0: Posé. Et quand vous avez un type qui a fait 4 heures de fitness, qui passe devant vous avec sa nana qui sort de Beverly Hills, ben c'est pas reposant. Donc je suis allé dans un pays de moche, c'est tout.
1: Oui, c'est vrai, ben c'est pareil, il fait jamais à Mykonos, vous voyez.
0: Ah oui, vaut mieux pas.
1: Une première citation pour Monsieur Verdun, tiens, qui habite Marseille, et non pas inversement. Il habite dans les Bouches-du-Rhône. Monsieur Verdun, il espère un premier chèque RTL. Il a peu de chance, hein. C'est une première citation assez facile, qui a dit « Zorro, visuellement, c'est le pape en négatif ».
2: Il est mort ?
1: Ah non, il est vivant. Il était encore là hier.
3: Des Français ? Gueluc !
1: Philippe Gueluc, oui. Bonne réponse de Bernard Mabille. Une citation maintenant pour Monsieur Pignol, qui habite...
4: C'est un ami.
5: C'est bien parti. C'est bien.
4: Je l'ai rencontré ce matin.
1: Alors pour Monsieur Germain Pignol, qui habite Massa dans l'Ariège, qui a dit au pays de Bocuse, McDonald's m'apparaît comme le moins utile des travailleurs immigrés.
6: Waouh! Philippe Bouvin?
1: Non, mais on n'est pas loin!
4: Jacques Martin!
1: On est de cette génération.
2: C'est Sim!
1: Pas Jacques Martin, c'est pas Sim.
3: Jean-Yann?
1: C'est quelqu'un qui n'aime pas, vous l'aurez compris, la restauration rapide.
2: Bénichou?
1: Non, non, non.
3: Et il vit toujours?
1: Il vit toujours.
2: Et il vit beaucoup.
1: Et quand vous saurez qu'il est né à Lyon.
2: Bah, est-ce qu'il vit debout?
5: Laurent Girard?
6: Bernard Pivot?
1: Bernard Pivot, bonne réponse de Christine O'Crène. C'est Bernard Pivot. Une autre citation, et cette fois, ce sera pour Virginie. Qui a fait...
4: C'est Christine. C'est Christine.
0: Alors, en fait... Non, c'est le pâteau cher, là. Comment il s'appelle?
2: Je me lâche à Paris, parce qu'encore, si je fais ça, je me fais tirer dessus.
5: Vous prêtez pour un sanglier?
3: Si tu fais ça,
4: oui.
2: C'est la saison finis, de la chasse.
0: Tu finis sur le capot avant de la bagnole.
1: Ouais. Franchement, Madame Bravo, c'est très agréable pour nos auditeurs de vous entendre.
2: Si, ça leur rappelle... leur jeunesse, quand ils me regardaient à froufrou. Si, moi, ah bah, les gens aiment beaucoup.
1: Vous faisiez déjà ça dans froufrou.
2: J'ai toujours fait ça.
3: T'as toujours été distingué.
1: Une dernière citation avant qu'on passe aux choses sérieuses pour Stéphanie Fargy. Attention, plus difficile, cette citation plus culturelle. Stéphanie Fargy habite Metz en Moselle, qui a dit « S'il ne se passe rien, écrivez-le pour le dire. »
0: Oh, c'est
4: un intellectuel ?
1: Alors,
3: oui.
0: Samuel Beckett.
1: À l'époque, ce mot n'existait pas, voyez-vous.
3: Mao Tse-Tung.
1: Non, on n'est pas du tout en Asie. On est plutôt dans l'Antiquité romaine, bien sûr.
3: Cicéron.
1: Bonne réponse de Bernard Mabille. C'est Cicéron.
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1: Alors une question maintenant qui nous emmène au jardin du Luxembourg, puisqu'il y avait un célèbre château qui se trouvait là avant. Il y a longtemps, hein, un château qui a été détruit, mais ce château, tout le monde connaît son nom.
3: Château du Luxembourg.
1: Quel célèbre château pouvait-on trouver là où se trouve aujourd'hui le jardin du Luxembourg?
10: Ça appartenait pas à Marie-Antoinette?
1: Pas du tout, non.
10: Le château prenait toute la place du jardin?
1: Oh, je sais pas, hein, je suis pas non plus à ce point connaisseur de l'endroit, hein, mais effectivement, on est dans le quartier de l'avenue de l'Observatoire, il y a le jardin du Luxembourg, et là il y avait un château dont le nom est encore connu aujourd'hui à cause d'une expression célèbre d'ailleurs. Et
10: souvent... Où il y a château dedans?
1: Alors
10: château.
1: Non, dans l'expression il n'y a pas château, mais il y a le nom du château qui se trouvait au jardin du Luxembourg.
5: C'était une prison?
1: Ah, une prison, non.
3: Château Boyard?
1: Non.
10: Fort Boyard?
1: Non.
10: Ça appartenait à un roi?
1: Alors ça a appartenu à, oui, à un roi, ce château.
0: Souvent,
10: oui, Louis XIV?
1: Ça c'est vrai, ça a appartenu à Robert le Pieux, vous voyez, ce château.
5: Ah, le roi de l'an 1000.
1: Et puis, au XIIIe siècle...
3: C'est une expression.
1: Le nom du château, oui.
3: La cruche?
1: Non.
3: T'en vas la cruche à l'eau?
1: Non.
3: Pour sous-entendre l'abondance, par exemple, ou pas?
1: Si vous voulez, à la mort du roi, le château a été abandonné et très vite c'est devenu un château en ruine. Ça a servi de refuge à des brigands pendant des années, une sorte de cour des miracles. Et puis c'est en 1257, hein, bien après la mort de Robert le Pieux, que Louis IX, Saint-Louis, a concédé le terrain à un monastère. Puis voilà, c'est devenu par la suite le jardin du Luxembourg.
3: Et alors, moulin?
1: Non, non,
3: non, non.
10: Et l'expression, c'est rapport à l'effondrement de quelque chose.
1: Non, non, mais c'est vrai que le fait qu'il y ait eu souvent des brigands dans ce coin, c'était une sorte de cour des miracles.
5: Un coupe-gorge.
1: Un coupe-gorge. Non.
5: C'est une expression
1: non,
5: non. comme ça.
10: Du braconnier.
3: Non, non,
1: non, non, non, non, non, non.
10: La foire d'empoigne.
1: Non, c'est un ancien lieu-dit de Paris. Hein, vous voyez, situé, on va dire actuellement entre les rues Monsieur le Prince et Malebranche. Vous voyez à peu près. Donc ouais, on est bien au cœur du jardin du Luxembourg.
5: On trouve encore le nom dans le quartier.
3: Il y a une rue?
1: Je ne suis pas certain qu'on trouve encore le nom. C'était le nom du château, mais le château n'existe
5: c'est
1: plus.
5: C'est pas Tournefort?
1: Ah, Tournefort, non. Non, non.
11: Ah oui, c'est une expression, ça.
10: Alors, ça a un rapport avec les voleurs, les brigands, etc., l'expression.
1: Pas tout à fait, mais avec quelque chose qui fait peur, oui.
11: Ah,
1: oui,
11: hanté.
1: En tout cas, c'est devenu une expression populaire qu'on utilise encore parfois.
5: Le diable Vauvert?
1: Pardon.
5: Le diable Vauvert?
1: Et donc, le château, ça.
5: Le diable Vauvert. Pas le château de Vauvert.
1: Le château de Vauvert. C'est une excellente réponse de Christophe Barbier. Aller au diable Vauvert, c'était aller au château de Vauvert qui se trouvait effectivement à l'emplacement du jardin du Luxembourg aujourd'hui.
3: Mais aller au diable Vauvert, ça veut dire que c'est très loin.
1: Ah oui. Oui, ça veut dire aussi aller te faire voir quoi. Aller,
11: moi après Monsieur Riquet, enfin ça fait bien au moins une semaine que j'ai pas utilisé cette expression. En fait.
1: Aller au diable Vauvert.
11: Ah oui, au moins.
5: Et revenir
3: même,
5: du diable Vauvert.
3: Même 4 jours, quoi. Lui dit aller au château d'If, lui.
5: Non, mais on dit revenir du diable Vauvert. Il
1: parfois,
5: est revenu du
1: parfois
5: diable
1: même dans les commentaires de football, excusez-moi, mais Thierry Roland utilisait souvent cette expression.
11: Oui.
1: Ah, oui, oui.
5: Il est revenu du diable Vauvert.
1: Ah, il parle d'un footballeur qui revient du diable Vauvert. Non, mais c'est bien de savoir d'où ça vient, quand même.
10: Ah ouais, moi je trouve ça très intéressant.
1: Ah, merci, Isabelle.
10: Je suis en train de le noter, d'ailleurs.
1: Ah, bah voilà. C'est, vous voyez, je suis content quand vous appelez.
10: J'aime bien.
3: Le problème, c'est pas de le savoir, c'est de le retenir.
5: Mais c'est Robert le Pieux dont il faut se souvenir parce que c'était le roi de l'an 1000. Et donc, toutes les prophéties sur la fin du monde, il a dû lutter contre ça. C'était le fils du Capet.
10: Le fils
5: du Capet.
3: Le Pieux.
5: Le premier des Capétiens.
3: Le Pieux, c'est-à-dire qu'il était très croyant. Ça
10: n'avait non,
5: rien
10: non,
5: à voir. Dire qu'il en avait une. Voilà.
10: Moi, je pensais au lit plutôt.
5: Non, il y a un X. C'est le Pieux avec un X, oui.
10: Arrêtez de me regarder comme ça.
1: Je vous regarde toutes les trois parce que je vous trouve tellement belle.
3: Laquelle?
5: Mais c'est une très bonne idée de les avoir mis toutes les trois, une brune, une blonde, une rousse, c'est magnifique.
10: Ah, parce que vous super. Trouvez qu'on a un spectacle mieux là.
3: On a
10: franchement,
3: on a pas tous les deux.
10: Entre bouboule là.
11: Non, sois gentil avec Gérard. Sois gentil avec Gérard.
5: Mais c'est très bien, il y a une coiffée.
1: Entre un chauve, un bouboule et monsieur je sais tout. Franchement, voilà. Vous avez raison, je préfère vous regarder toutes les trois.
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1: Alors donc ma question sur le rugby pour Monsieur Berléand. Pardon François, on était en train d'essayer d'élever le niveau sportif
14: là, c'est pas possible.
1: De cette émission. Vous connaissez évidemment le fighting spirit cher aux Irlandais.
14: Irlandais bien sûr.
3: L'esprit de combat. L'esprit de combat.
1: Le fighting spirit, c'est
3: on lâche rien, on lâche
1: c'est
3: rien.
1: Pour l'Irlande. Mais de quoi parle-t-on quand on parle des Français? Et de la place laissée à l'imprévu, à l'inspiration, à l'ingéniosité.
3: French flair.
1: Yes. Bonne réponse de Sébastien Thoen.
3: Bravo. Non, arrêtez, je déteste ça, arrêtez. Non, sérieux, arrêtez.
1: Une question politique, mais d'actualité contemporaine.
10: Ah, j'adore.
1: Je tiens à rassurer Christine O'Krent et Christine Bravo. Il s'agit de Nadine Morano. En effet.
3: Ah, une Miss Monde.
1: Quel était le.
10: On élève le niveau.
3: On parle
10: là.
3: Jamais des Miss Monde, ça.
1: Quel était le nom de famille de Nadine Morano jusqu'à l'âge de 13 ans?
3: C'était pas
15: un nom connu?
1: Alors non, il faut savoir que son papa a fait changer, d'ailleurs c'est un décret qui a été signé par Chirac lui-même, le papa de Nadine Morano a changé une lettre dans son nom.
3: C'est Morano.
1: Morano. Ah non, parce que Morano c'est le nom de son mari.
2: Eh voilà.
1: Et là, alors
6: le
1: voilà.
6: Pauvre.
2: Elle s'appelait Connard ou un truc

0: Et bah oui, mais tu sais, les connards, ils changent une lettre pour s'appeler oui, canard.
1: Elle s'appelait
0: c'est con aussi de s'appeler canard, en tout cas.
2: Ah,
0: il est con, le mec.
3: C'est pas un bon exemple.
4: Il y avait un acteur qui s'appelait Connard.
0: Il a changé son nom.
4: Ouais, et c'est moi qui lui demandais. Il me dit non, moi je suis né connard, je resterai connard. Il voulait pas changer.
5: Non, je crois que son nom de famille, c'était genre un truc comme Amouk. Et du coup, ça faisait Nadine Amouk.
1: Non.
5: Non. C'était pas forcément une blague, hein, c'était vraiment une proposition de réponse.
1: Ce qui est intéressant, c'est qu'elle soit née à Nancy.
0: Et
1: quand elle est née à Nancy, donc, elle s'appelait...
3: Nadine Metz.
1: Non.
4: Oh là ouais.
1: Non.
0: Est-ce que vous pouvez me dire si c'était un nom chiant à porter?
3: Mais d'après toi.
1: Putain, mais votre c'est question dingue. Est idiote puisque le papa a décidé de changer de nom.
3: Ah là, la prochaine fois, on l'appellera Sophie d'avant.
6: C'était un nom propre. Laurent,
1: si évidemment il a voulu changer de nom, c'est parce que c'était embêtant à porter.
0: Ah, c'était ridicule.
3: Bah c'est pareil.
6: Non, c'était un nom propre.
4: C'est un nom propre.
1: Non,
4: gênant.
1: Pas un nom propre.
4: Un nom commun qui était insultant.
1: Un nom commun et
0: insultant.
1: Un nom commun qui est devenu aussi quasiment pas un nom propre, mais en tout cas.
3: Nadine Fist.
6: Bosch, non.
5: Nadine Frigidaire.
1: Non.
4: Ordure.
1: Je vous ai donné une
3: Nadine Mouillette.
1: Non,
6: Nancy. Donc c'est un rapport avec Nancy.
1: Voilà, l'est de la France en tout cas.
3: Nadine n'est soumise ?
0: Qu'est-ce qu'il y a, Nancy ?
1: Quand elle avait 13 ans, ça n'était pas ridicule.
3: Nadine à table ?
1: Mais ça aurait pu l'être après.
0: Parce qu'à 13 ans,
5: on n'a pas ses règles.
0: On est comme ça, vierge.
1: Pas loin.
3: Nadine Pucelle !
1: Pucelle ! Pucelle ! Bonne réponse ! Excellente réponse de Christine, bravo ! Eh oui, Nadine Pugel, enfin plutôt Nadine Pucel, est devenue Nadine Pugel.
4: Elle a perdu.
1: Parce que son papa a préféré.
6: Mais c'est pour ça qu'elle se prend pour Jeanne d'Arc.
1: C'est quand même incroyable.
2: Ah, parce que c'est vrai, c'est Dorémy, c'était à côté de Nancy.
1: Mais oui, bien sûr. Dorémy, c'est près de Nancy. Et effectivement, c'est son papa qui s'appelait Pucel, monsieur Pucel, qui a préféré, j'imagine pour ses enfants, peut-être pour sa fille.
6: Déjà pour l'épouse de monsieur Pucel, ça devait pas être...
2: Bah ouais, c'est facile.
1: Exactement. Et donc, elle s'est appelée Pucel jusqu'à l'âge de 13 ans, puis Pugel par la suite, et enfin, c'est Morano bizarre, hein. De son nom de femme. Excellente réponse collective.
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0: Il paraît que François Hollande redevient populaire.
1: Oui.
0: Je n'en revenais pas moi-même.
2: J'ai dîné avec lui il n'y a pas longtemps chez Gérard Jugnot.
0: Et alors?
2: C'était génial.
3: Il est drôle, hein?
2: Oh, il est drôle. Pour un mec de gauche, il est drôle.
0: Mais Gérard Jugnot ou François Hollande?
2: Les deux, les deux. Non, Jugnot, ça fait longtemps qu'il n'est plus de gauche. Alors, plus, moins à gauche,
0: mais vraiment,
2: moins à gauche, clavier.
0: Vraiment, pour de vrai, vous avez.
2: Non, j'ai dîné avec lui, super.
0: Dîner avec François Hollande. Hyper sympa.
1: Mais qu'est-ce que tu faisais avec Jugnot?
2: Bah, c'est Gérard qui fait bien. J'ai un dîner avec un ancien président. Alors, moi, j'avais que ça à foutre. C'était ça, ou faire un baby-foot avec les copains. Et j'étais chez lui, effectivement. Et il le disait lui-même, il sentait que dans la rue, on l'aimait plus qu'avant. Quand il était président, il recevait un peu des colibés. Là, dans la rue, il va à la supérette, il va tout ça. Les gens lui disent bonjour.
4: Mais il vient dans ma rue, souvent. Il s'est mis à parler avec les gens comme un clown. Enfin, il s'est mis à dire bonjour, bonjour. C'est pathétique.
2: Tu confonds pas avec Rio.
4: Pathétique.
5: Mais non, mais il veut revenir en politique.
0: Vous voulez dire qu'il racole dans tous les quartiers, c'est ça?
2: Il est en campagne.
0: Bon, en tout cas, s'il peut revenir, il reviendra, nous dit Le Figaro. C'est Richard Flurin et Pierre Le Pelletier qui font un article que peut-être vous avez lu, Christophe Barbier, aujourd'hui dans Le Figaro. L'ex-président se déploie sur le terrain. Ben, vous avez raison, vous voyez, Marcella. Il est devenu la troisième personnalité politique préférée des Français.
2: Ils sont vraiment débiles, les Français.
0: Bah, ça me paraît tellement incroyable. Mais
2: Jean-Jacques Goldman est encore la personnalité préférée des Français. Il ne fait plus rien depuis 25 ans.
0: Oui, mais ça, c'est bien. Mais la différence entre Goldman et François Hollande, c'est que, vous l'avez dit, Goldman ne fait plus rien, alors que Hollande, lui, n'a jamais rien fait. Ça fait quand même grosse différence. François Hollande, en tout cas, se prend à rêver, nous dit le Figaro. Et là va venir ma question, évidemment. Pourquoi il se prend à rêver? Parce qu'il aura 72 ans au printemps 2027.
2: Ah ouais,
0: prochaine présidentielle.
2: Hein, pour les 50 ans des grosses têtes.
0: Voilà. 72, vous avez raison. Pour les 50 ans des grosses
2: têtes. Il viendra, l'émission.
0: J'avais pas pensé à ça. On sera en pleine présidentielle pour les 50 ans des grosses têtes.
2: On va tout fêter. Les 50 ans des grosses têtes. La victoire de Bardella. Ça va être super.
0: Et mon départ.
5: Non.
0: Je vous disais donc que François Hollande aurait 72 ans en 2027. Et évidemment, les candidat aux différentes fonctions présidentielles à travers le monde, c'est vrai, maintenant comme avantage parfois d'avoir de l'expérience, une certaine forme de sagesse. Il est évoqué dans cet article du Figaro, évidemment, Joe Biden aux États-Unis, Lula qui a été élu, plutôt même réélu au Brésil, Mario Draghi en Italie. Mais voilà ce qu'on nous dit ensuite. Et c'est même d'ailleurs François Hollande lui-même, paraît-il, qui prononce cette phrase, c'est un peu le mythe du vieux général romain qu'on va chercher en période de crise pour apaiser le pays. Mais quel est le nom de ce vieux général romain qu'on est allé chercher à une époque en période de crise ?
3: Cincinnatus.
0: Cincinnatus. Bonne réponse de Christophe Barbier.
2: Le cousin d'Hibernatus.
0: Vous pouvez expliquer, Christophe.
3: Rome était dans une situation très très difficile. C'était la Rome très ancienne. Lui s'était retiré de la guerre et de ses exploits militaires. On est allé le chercher pour remettre de l'ordre. Il a remis de l'ordre. Et après, on lui a dit, faut rester. Il a dit non. Je retourne à ma charrue.
0: À la culture de mes terres.
3: Voilà.
0: Je crois d'ailleurs que Arnaud Montebourg avait utilisé aussi à cette époque, une époque, cette expression. Non
3: et José Bové, non? D'ailleurs, il y est retourné, on n'en entend plus parler, de Montebourg.
2: Qu'est-ce qu'il devient, Montebourg?
3: Il fait du miel et des glaces.
1: Non.
3: Il a tout compris. Soutient le miel français et les glaces françaises.
1: Ah ouais, c'est marrant parce que les
3: pour quelqu'un qui était complètement givré, les glaces, c'est normal.
1: Hein. Il est on fire aujourd'hui. Les hommes d'un certain âge, eh ben, on dit qu'ils ont de l'expérience, alors que les femmes d'un certain âge, on dit qu'elles sont vieilles. Voilà.
4: C'est vrai, excédent. On dit que c'est des vieilles marmites, c'est vrai.
1: Non, mais
4: c'est vrai, t'as raison.
1: Alors, parce que 72 ans, Hollande.
6: Mais c'est pas comme un étalon qu'on le veut. On le veut comme un persil. C'est pas ça qui. Tu vois,
1: tu comprends ce que je dis, toi, ou pas? Non.
6: Je comprends très bien.
1: Non,
3: mais c'est vrai que les vieux hommes politiques, on dit, ils reviennent, et les vieilles femmes politiques, elles sont sur le retour.
1: Voilà.
3: C'est pas du tout le même
2: sens. Non,
3: c'est
2: pas juste.
1: Non.
3: C'est très injuste.
1: Mais si, c'est comme ça.
3: Et quand c'est la crise, vous faites appel aux jeunes.
0: Quand Madame Bachelot a été nommée à la culture, personne n'a fait référence à son âge.
6: Bien sûr.
5: Normalement, quand il y a une situation de crise, moi, je ferais plutôt appel à quelqu'un de jeune qui, justement, n'a pas l'expérience du passé.
6: Non,
5: et donc peut apporter, mais si, qui peut apporter son regard
6: neuf,
5: qui peut apporter sa vitalité.
6: Attends. Plus tu es jeune, plus tu es criminel.
5: Ah bon?
6: Mais oui, ça c'est l'histoire l'a montré toujours. Les plus grands criminels sont les jeunes.
2: Ah oui, demande à Cédric Jubilar.
5: Oui, mais si Hollande revient demain, il a déjà connu le pouvoir, il a plus faim, il a plus envie de.
6: Mais
5: faut
6: tu
5: avoir
6: vois,
5: envie, il faut avoir
2: mais
5: envie.
2: Mais c'est ton point de vue, les anciens.
0: Vous me fatiguez tellement, je me demande s'il n'est pas temps de faire revenir Philippe Bouvard.

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2: Retenez bien les prénoms. Andy, Larry, Lily et Lana.
3: On la parle. Warhol.
2: Non, on parle d'eux dans la presse aujourd'hui. Pourquoi ?
4: Ce sont des héros de bande dessinée.
2: Non.
3: Dans les animaux.
2: Non, et on va en parler jusqu'à la semaine prochaine. D'Andy, Larry, Lily et Lana.
5: Les Miss France ?
2: Non.
6: Non.
2: Elle dit n'importe quoi. Enlevez-lui son bouquet de fleurs. Je crois qu'elle est encore sur l'éléphant et la cagoule.
7: C'est des magiciens ?
4: Elles ont porté plainte contre Poivre d'Arvor ?
2: Non, non. Ah non. Andy, Larry, Lily et Lana.
5: Il s'agit de personnages de fiction.
2: Pas du tout.
7: Ils existent.
3: C'est deux hommes et deux femmes ?
2: Alors, ça c'est toute la question.
7: C'est des animaux ?
2: Non.
3: C'est des gens qui ont changé de sexe ?
2: Oui.
6: Ah oui, et donc...
5: C'est des trans.
2: Oui, mais...
5: Eh bien, c'est des trans qui sont...
7: Ils sont connus.
2: Ah oui, connus, oui.
3: Dans un cabaret connu.
2: Ah non, pas de... Monsieur Berléand, l'époque a changé.
6: Ça y est, j'ai rien dit.
2: Ah mais, attendez. Monsieur Ferrand.
3: Non, François Berléand, c'est pas bien.
2: Monsieur Ferrand, l'époque a changé. Tous les trans sont pas dans des cabarets.
3: Non, mais ça pourrait.
4: Ah oui, ce sont des italiennes.
2: Non, non.
7: Et c'est pas le nouveau prénom de Hélène Page.
2: Ah non, non, non.
6: C'est
2: non.
6: Pas des Français.
5: Ah,
6: hein.
5: Je sais, ce sont des trans qui sont allés de garçon à fille.
2: Oui, alors ça. ça arrive souvent, oui.
5: Ou alors de fille à garçon.
4: Elles seront dans le prochain concours Miss France.
2: Non, Larry, Andy, Lana et Lily.
7: Ah, Lana ?
5: Non. Mais encore, est-ce que ce sont les premières à avoir des papiers no gender ?
2: Ah non, elles sont très très connues.
3: Ah, bon, c'est des chanteuses.
4: Ce sont les sœurs d'Amanda Lear.
2: Elles sont très très connues. Maintenant, je dis elles, puisque ce sont devenues des femmes. Effectivement, c'était des hommes au
6: les
2: départ.
6: Les Parisiennes, non.
2: Mais non.
4: Ce sont des actrices.
2: Des actrices, non.
7: Mais on doit trouver les quatre.
2: Ah bah, elles sont que deux, voyons, réfléchissez.
6: Elles ont des jumelles.
2: Vous n'avez pas encore compris que Larry et Andy sont devenus Lana et Lily.
4: J'ai pas compris non plus.
7: C'est des jumeaux.
6: On n'est pas compris.
2: Ah non, c'est pas des jumeaux.
7: C'est des réalisateurs.
2: Oui,
7: c'est les sœurs Wachowski.
2: Exact, bonne réponse.
4: Oui, Matrix. Matrix.
2: Bonne réponse de Paul Elkarat.
6: François, il devient fou.
2: Ce sont les réalisateurs, réalisatrices de Matrix.
7: Mais oui, Monsieur Berléand, il n'y avait pas trop de dates ici. Hein.
8: Non.
7: Sans rancune, frérot.
8: Ouais, sans rancune.
6: Génial.
4: Ah, il est en transe.
2: Et eux, c'était des réalisateurs.
7: Et ils sont devenus des femmes.
2: Ils sont allés se faire repérer. Ils ont dit, coupez-moi Matrix.
4: Oh, c'est joli, ça. Ça c'est joli.
2: Bon, bah, c'est pas moi qui a dit ça, c'est Berléand. Hein.
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2: On m'a dit ça. On m'a dit que vous avez pleuré dans Pékin Express. J'ai pas vu. Pourquoi vous avez pleuré?
9: Parce que c'était un grand moment d'émotion. Je me suis super bien entendu avec les deux jeunes avec qui j'étais, Enzo et Otis, que je salue. Et j'ai fondu en larmes devant plein de gens.
2: Dans quel pays c'était?
9: C'était en Tanzanie.
2: En Tanzanie.
9: Et on était paumés, on était vraiment à la rue et tout. Et là, dans une station de service, j'ai pleuré, j'ai fondu en larmes parce qu'il m'a fait un petit compliment, le gars qui était avec moi. Et puis, j'ai essuyé ses larmes, il a essuyé mes larmes.
2: Qu'est-ce qu'il vous a dit comme compliment?
9: Il m'a dit, c'est beau, Johan, tout ce que t'as fait pour nous depuis 3 jours, tu te bats pour nous. T'es fantastique, merci et tout. Et j'ai fondu en larmes, Karina. Est-ce que t'as déjà fondu en larmes sur scène, Karina?
2: Le jour où elle a pris que vous veniez la voir.
9: Est-ce que sous l'émotion de la Joconde, tu as déjà pleuré sur scène depuis que tu fais la Joconde?
10: Bah bien sûr, moi je pleure tous les soirs sur scène.
2: Quand elle apprend la mort de Léonard de Vinci.
10: Ouais, absolument.
8: Oui. C'est vrai que l'émission est super, il y a plein d'émotions. Là, je l'ai vu, moi, celle avec Éric Zemmour là. Ah non, je confonds avec Pétain Express.
6: Elle est bonne.
11: Mais Johan, c'est là que t'as couché avec des putes.
2: Oh.
11: Des putes, oui, mais de Tanzanie.
4: Oh là là.
9: C'est extraordinaire, mais...
10: On démarre fort, hein.
9: Et c'est ma première avec Richard Orlinski. Et Richard, ce qui est fou, c'est que j'arrive pas à comprendre.
2: On n'a jamais fait l'émission ensemble.
9: Jamais.
2: Mais du bol, Orlinski.
12: On m'a dit que j'ai échappé au pire.
9: Vous êtes mondialement connu, vous êtes super riche. Qu'est-ce qui vous amène aux grosses têtes alors que vous n'avez pas besoin des grosses têtes?
8: Le plaisir.
12: C'est le plaisir, la joie de partager avec le plus grand nombre, l'émotion.
2: Être ici entre amis.
9: Ah, moi aussi, je savais pas!
8: Mais c'est Lucie! Enfin, des gros auditeurs, forcément!
9: C'est pas vrai!

0: tous les deux. Non,
1: mais pas du tout. Alors, monsieur Orlinski n'est pas homosexuel.
2: Ah oui, j'ai vu ça. Votre page Wikipédia, vous avez plein d'enfants. Ouais. Non, mais j'ai vu ça.
1: Plein d'enfants.
3: Ça change quoi?
2: Et Richard, c'était magnifique de vous voir. C'est le comble du chic. Sur votre veste, il y avait marqué Richard Orlinski. Moi, je suis connu, mais j'ai pas marqué Johan Rioux sur ma veste.
1: Si, si. Dans tous vos cols de chemise et cols de vêtements, votre maman, c'est ma main. C'est ma main, elle a écrit son nom. Là, là par exemple, dans ce que vous portez.
2: Non, parce que je l'ai acheté il y a vraiment 2-3 semaines et donc elle a.
4: Et c'est toujours la même qui porte depuis 3 semaines.
1: Elle a pas encore eu le temps de faire le petit
2: elle
1: nom.
2: Elle a pas encore eu le temps de faire le petit
1: nom. C'est quand même dingue qu'elle fasse ça encore, votre maman. C'est
2: beau. En fait, Karina, il faut que je vous explique, Karina. Ma maman...
5: Non, c'est pas obligé.
3: C'est pas obligatoire.
2: Dès le début d'émission, il est fantastique.
5: Non, vraiment.
2: Je sens que je vais être très très chiant aujourd'hui.
5: Ah ouais. Non, mais l'avantage, c'est que quand tu es là, Toen se tait.
1: Une première citation pour monsieur François Talandon qui habite à Vaines-en-Bray. C'est en Seine-Maritime et j'ai choisi cette citation évidemment pour faire plaisir à madame Bachelot. Oula. Qui a dit un chanteur d'opéra, c'est un type qui reçoit un coup de couteau dans le dos et qui au lieu de saigner se met à chanter.
4: Ah, Tristan Bernard.
1: Non, non, non.
2: Des proches.
4: C'est vivant.
1: Alors c'était un dialoguiste, scénariste.
4: Audiard.
1: Alors pas Audiard.
4: Henri Janson.
1: Pardon.
4: Henri Janson.
1: Henri Janson. Bonne réponse de Roselyne Bachelot. Pour Amandine Doré, qui habite dans la Marne, qui a dit « J'ai 11 enfants, tous ne sont pas du même lit, il y en a au moins 4 qui sont du canapé.
0: Ah » Ah bah c'est l'autre, là, quand... bon, Élodie Gossoin.
1: Non,
0: ah non, mais il y en a plein, il y en a plein. Mais non, mais rigole pas, il y en a plein.
1: C'est quelqu'un qu'on cite régulièrement. D'ailleurs, j'ai vérifié, hein, il n'en avait pas 10 ou 11 des enfants, ou 4. Ah bah remarquez, il en avait quand même 3, hein, 3 enfants. Il avait d'ailleurs un double foyer, si j'ose dire.
0: Ah, Bruel. Non, pardon, c'est un triple foyer.
1: Ça s'est su à la fin de sa vie qu'en fait, il était...
2: Ah oui, c'est pas une star de la radio sur Europe 1 qui racontait des histoires, Pierre Bellemare.
1: Ah, c'est vrai que Pierre Bellemare aussi avait un double foyer, mais c'est pas très gentil de le rappeler à ses veuves.
0: Là, c'est pas qu'il était avec Zitrone, c'est vrai.
1: D'ailleurs, c'est vrai, il était réputé pour devoir dîner 2 fois. Alors, il... premier dîner avec la première femme, il disait, oh, j'ai pas très faim ce soir, forcément, parce qu'il allait dîner avec la deuxième.
0: Mais non.
1: Ensuite,
2: Philippe Bouvard.
1: Non.
0: C'est pas Castelli.
1: Non, mais d'habitude je vous raconte pas tout ça, mais c'est un des maîtres de l'humour.
2: Doris.
0: Dac.
1: Pas Pierre Dac.
0: Francis Blanche.
1: Francis Blanche. Effectivement, c'est Francis Blanche. Pour Jean-Michel Godard, qui habite Saint-Loup. Ah,
0: qui ça?
1: Monsieur Godard.
0: Pas Jean-Luc.
1: Jean-Michel.
0: Pas Jean-Luc Godard, l'acteur de X.
1: Non, non plus. Qui a dit, ça c'est pour madame Bachelot encore, que j'ai choisi cette citation, le meilleur argument contre la démocratie, c'est une conversation de 5 minutes avec l'électeur moyen. C'est pas très gentil pour l'électeur, évidemment, mais c'est quelqu'un qui en même temps disait, la démocratie et le pire des systèmes, à l'exception de tous les autres.
4: Winston Churchill.
1: Winston Churchill. Ah. Bonne réponse de Roselyne Bachelot. Ah, j'aime bien celle-là aussi pour Marie Hénaud qui habite Breuillé dans l'Essonne, qui a dit « Ma femme est sans défense, heureusement pour elle d'ailleurs, sinon on la confondrait avec un éléphant. »
5: Oh, oh. C'est charmant.
2: C'est pas Johnny animoriste.
1: On l'a cité d'ailleurs par erreur il y a 2 minutes.
0: C'est pas Johnny Hallyday.
2: Doris.
1: Pardon.
2: Pierre Doris.
1: Pierre Doris, bonne réponse de Johan Rioux. Elle est plus compliquée, peut-être.
4: Ah, oui. Vous voulez une... qu'on participe un petit peu.
1: Ou alors là, je compte pas trop sur vous, sur celle-là. Autant vous dire. C'est pour Virginie Soto, qui habite Nantes.
0: Ah, la fille de Thomas?
1: Ou peut-être. Qui a
0: l'ex
1: dit,
0: de Thomas.
1: Le dindon est un pan qui n'a pas réussi.
5: Ah, c'est joli. Très beau.
4: C'est très vieux, toi.
1: Oh, bah, c'est, bon, c'est du début 20e.
4: Ben oui, c'est ce que je me disais aussi.
1: C'est un journaliste, écrivain, membre de l'Académie Goncourt.
0: Laurent Delahousse?
1: Non, non, non, non.
0: Non, on a dit journaliste, pardon.
1: Qui avait d'ailleurs aussi travaillé au Canard Enchaîné.
0: Il est très connu, franchement?
5: Non, il est
1: pardon.
0: Il est très connu, honnêtement?
1: Ah, bah, il est très connu pour un célèbre roman. Et ce célèbre roman, c'est Les Croix de Bois.
4: Ah, Roland d'Orgelès?
1: Roland d'Orgelès! Oh, ouais. Excellente réponse de l'ex-ministre de la Culture.
2: Bravo.
1: Madame Bachelot.
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1: Une question pour Maxime Le Pendu qui habite Nevers dans la Nièvre. Oh là là. Une question
2: C'est dur. Hein.
1: Qui est assez étonnante. C'est surtout la réponse d'ailleurs qui l'est, puisqu'il y a une chanteuse qui a sauté pour la première fois en parachute le 27 juillet.
3: Ah oui,
4: c'est Isabelle Aubray.
1: Isabelle Aubray, bonne réponse.
3: Mais oui, mais. À partir d'un certain âge, tu risques plus rien.
4: Non, mais tu te dis, bon, au pire, je me loupe.
3: Non, mais c'est courageux, quand même.
1: Ah bah oui, quand même. Il paraît qu'elle a dit, maman, je t'aime.
4: Ah, elle allait peut-être la revoir.
1: En ce temps. Mais vous croyez pas si bien dire. C'est exactement pour ça qu'elle se trouvait dans les airs et elle a crié, si tu me vois, maman, je t'aime. C'est mignon,
4: c'est
1: quand
4: mignon.
1: Même.
5: C'est
4: mignon.
5: Adorable.
6: Oui, c'est très naïf. Parce que... Ouais, c'est pas parce qu'il est là-haut que sa mère... Ouh, oh, bah tiens.
4: Oh, mais qu'est-ce qu'elle fout? Qu'est-ce que tu fous là?
7: Non, mais... C'est une poète.
4: Non, mais c'est mignon.
1: Moi, je l'adore, Isabelle Aubray.
6: Mais moi aussi, bah, oui. Tout le monde l'aime, Isabelle.
1: Elle est venue ici parce qu'elle a pris sa retraite de la chanson, elle ne montera plus sur scène.
4: Ah, c'est
1: bad. Mais
4: elle n'a pas pris sa retraite de parachute.
1: Il faut rappeler qu'elle a été championne de France de gymnastique en 1952, Isabelle Aubray.
4: Ah non, mais c'était une sportive.
1: Eh ben oui,
4: c'est sûr.
1: Et c'est comme ça.
4: Elle a eu pas mal d'accidents, là.
1: Oui, elle a eu accident de voiture et elle est tombée du trapèze aussi une
4: quand
1: fois.
4: Quand elle a fait le gala de l'Union, je crois.
1: Au gala de l'Union. Ouais. Mais c'est une casse-cou, en fait.
4: Oui, ben. Thérèse... Ça n'a pas toujours bien marché, en plus, la pauvre.
1: Thérèse Coquerel, de son vrai nom, Isabelle Aubray, qu'on adore, qui a représenté la France au concours Eurovision de la chanson, qui a si bien chanté Brel ou Ferrat. Ben, en tout cas, bravo, elle a sauté en parachute à 85 ans, quand même.
4: Bravo Isabelle.
1: Une question géographique maintenant. Oh.

0: Cohen. Bonne réponse de Philippe Claudel. Mais oui. Eh oui, le Danube sépare la Roumanie de l'Ukraine sur 47 kilomètres avant de se jeter dans la mer Noire. Il faut dire que le Danube est un très très grand fleuve qui traverse de nombreux pays. Je peux vous donner la liste entière.
1: Donnez-nous tous les pays.
2: Non mais allez. Là, fait pas trop de lèche quand même.
0: L'Allemagne, pour commencer.
3: Ach, les beaux Danube bleu, ya.
0: L'Autriche, la Hongrie, la Croatie, la Serbie, la Roumanie, la Bulgarie, la Moldavie et l'Ukraine. Évidemment, Poutine vous dirait ça fait qu'un seul pays, mais
4: c'est une question de vision.
0: Mais en fait, ça en fait plusieurs. Et bravo, c'est une excellente réponse de Philippe Claudel encore. Il brille.
5: Non.
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0: C'est Nathalie qui se pose cette question. Et c'est vrai que mes camarades grosses têtes, parfois, se voient attribuer des histoires plus ou moins drôles, mais c'est leur talent qui fait la différence. Même une histoire connue, reconnue, entendue, d'un seul coup, ils vont en faire quelque chose d'extraordinaire grâce à leur interprétation, n'est-ce pas, Nathalie ?
8: Oui, j'espère.
0: Et vous êtes dans le Var, Nathalie, que faites-vous ?
8: Je suis Manip Radio à la Timone.
0: Très bien, eh bien, chère Nathalie.
9: Elle en connaît un rayon.
0: À vous de deviner.
8: Oui, on va dire.
0: Devinez quelle grosse tête va être la plus drôle en racontant son histoire. Vous voulez qu'on enquête un peu ensemble, peut-être, Nathalie?
8: Ah oui, j'aimerais bien.
0: Isabelle, elle est drôle, votre histoire?
10: C'est une histoire belge.
0: Une histoire belge. Je crois qu'on a quelqu'un d'autre qui a une histoire belge.
11: Ouais.
0: Ah, monsieur Janssen.
11: Ouais, belge classique et efficace.
0: Ah oui, vous savez bien prendre l'accent belge, vous, monsieur?
11: Bah, ma foi, je sais parler belgique.
0: Ah donc ça peut être efficace. Dari Boutboul, enfin, non, je ne me demande même pas de miser pas sur Dari Boutboul, Nathalie. Ou alors ce serait vraiment un miracle. Elle a toujours salopé toutes les histoires.
10: D'ailleurs, je vais la changer.
0: La vôtre, monsieur Bellamy.
12: Elle est coquine, limite et grillarde.
0: Ah oulala, mais vous aimez ça. Laurent Baffy.
9: Je pense qu'elle fait le job.
0: Elle fait le job. Quant à François Rolla.
13: Elle n'est pas hyper drôle, mais j'ai un petit bonus à vous offrir.
0: Ah, très bien. Alors, sur qui misez-vous, Nathalie?
8: Ah, moi, je verrais bien Olivier Bellamy. Hein.
0: Alors, vous avez tout donné sur Bellamy.
11: Eh bien, c'est perdu.
13: Alors, j'ai justement eu un cours avant de monsieur Laurent Ruquier qui m'a expliqué comment est-ce qu'il fallait raconter.
0: Oui, parce que vous n'aviez pas comprise. Mais enfin, moi, je serais vous quand même.
13: Alors, je vais essayer de ne pas trahir.
0: Moi, je ne suis pas sûr que fassiez le bon choix, Nathalie. Hein.
9: Changez, Nathalie.
8: Oui, pourquoi pas alors. Oui.
0: Moi je dirais moi, écoutez, si j'étais.
13: C'est agréable, mais elle me choisit. Ouais, vraiment. Comme humiliation.
0: Moi, je les connais, les histoires. Moi, j'hésiterais entre Jean-Phi et Baffy, pour tout vous dire. Voilà.
8: On va prendre Jean-Phi.
0: Eh ben, ouais. Alors, ouais. Commençons par Laurent Baffy.
9: C'est un type qui veut acheter une voiture dans la journée, donc il hésite entre deux voitures, et puis il hésite tellement que le vendeur lui dit, écoutez, celle-ci a une valeur ajoutée, c'est l'autoradio. C'est une nouvelle génération d'autoradio avec une commande vocale. Et il dit, mais comment ça marche? Eh bien, il dit, allez-y, choisissez un chanteur. Le type dit « Hallyday » et l'autoradio répond « Johnny ou David ?» Le type stupéfait dit « Bah Johnny » et la radio joue « Johnny Hallyday ». Le vendeur dit « Voyez, allez-y, faites un nouveau test, vous allez voir ». Le type dit « Iglesias ». La radio lui répond « Julio ou Enrique ?» Le mec sur le cul, il fait « Julio ». Et la radio passe un titre de « Julio Iglesias ». Le type lui dit « C'est la voiture qu'il me faut, j'adore ce gadget, c'est génial, je la prends, je pars avec, voilà le chèque ». Et il roule, il est tout content, il joue avec sa bagnole et tout. À un moment donné, il se fait couper la route par un chauffard et il hurle « Fils de pute !» Le type, il dit « Francis Lalanne ou Joey Star ?»
0: Votre histoire, François.
13: Bon, alors, le nouveau Premier ministre, Michel Barnier, reçoit à Matignon un grand banquier. Tout le monde a peur de la conjoncture, dit le chef du gouvernement, mais c'est injustifié. Je vais vous faire une confidence actuellement. Si j'étais pas le Premier ministre, j'investirais en bourse. J'ai pas raison? Tout à fait raison, répond le grand banquier. Moi aussi, j'investirais en bourse si vous n'étiez pas le Premier ministre.
0: Ah bah si, elle est pas mal.
13: Oui, mais c'est un grand classique.
0: Vous l'avez pas survendu, c'est ça le problème, vous voyez. Vous y croyez pas, vos histoires, voilà.
13: Non, mais elle est pas à mourir de rire. Ça tombe bien,
0: Nathalie n'avait pas misé sur vous.
13: Ouais.
0: Et moi non plus. Isabelle.
10: Dans un avion, un passager belge fume.
0: Il n'y a rien de drôle.

0: pour l'instant, messieurs dames.
1: Oh, j'aime bien, moi.
2: Dans un avion, il y a un passager belge qui fume. L'hôtesse lui fait remarquer aimablement « Monsieur, c'est la zone non-fumeur, veuillez éteindre votre cigarette, s'il vous plaît. » Le passager éteint sa cigarette. Une demi-heure après, il appelle l'hôtesse « Pardon, mademoiselle. Une fois, mais est-ce que nous sommes sortis de la zone non-fumeur ?»
3: Oh, elle est très drôle.
2: Merci, Olivier.
0: Ça vous est jamais arrivé, ça, à bord d'un avion, monsieur Janssen?
1: Non,
0: pas à ce point. Hein. Votre histoire belge, on la garde pour la fin, puisque Nathalie a misé sur vous, et on va écouter Dari Boudboul.
4: Alors, c'est un mari qui rentre de son travail et qui demande à sa femme, chérie, dis-moi ce que tu préfères. Honnêtement, tu préfères un homme très beau, très élégant, ou un homme brillant, intelligent? Oh, dis-moi, mon chéri, ni l'un ni l'autre. Tu sais très bien que je n'aime que toi. Oh. Et alors, au départ, il me l'avait fait avec une femme, alors je trouvais ça quand même moyen.
5: Dari, termine-la.
0: Je pense que Roland et Dari Boudboul, oui, sont dans le même club. Hein.
6: Et Barney, je crains de devoir peut-être vous rejoindre.
0: Monsieur Bellamy, c'est à vous.
7: Bienvenue.
6: Alors, accompagnée de son époux, une jeune femme se rend chez le médecin. À l'issue de la consultation, le docteur prend le mari à part et dit « Cher monsieur, écoutez, je vous annonce que votre femme est enceinte. » Ben oui, c'est une bonne nouvelle, je suis très content pour vous. Malheureusement, il y a un petit problème, elle est atteinte au poumon. « Oh, fait l'autre, vous me flattez, docteur. »
4: Bon, d'accord,
6: J'ai tout donné, là, hein. Ah non, vous m'avez fait exprès de me donner une mauvaise histoire pour que je me plante devant tout le monde. Ah, c'est ignoble. C'est ignoble comme procédé.
0: Et on termine.
2: Oh, et dire que tu nous l'as vendu comme un peu aigriarde.
6: Mais moi-même, je ne l'ai pas compris.
0: Nathalie, vous avez bien fait de pas miser sur Bellamy, hein. On écoute Jean-Philippe Janssen qui va tout donner pour
1: vous. Oui, alors c'est dans un restaurant, c'est par un beau jour d'été, il y a un client belge qui rentre dans le restaurant furax. À l'intérieur, il apostrophe le patron, il dit « Dites-moi, chef, là je déjeune sur la terrasse avec ma femme, et voilà qu'au beau milieu du repas, elle vient de recevoir en plein sur le front une grosse crotte de pigeon. Hein, ça en est dégoûtant, hein, une fois. » Le patron, il dit « Excusez-moi, je suis tout à fait confus. Écoutez, je vais vous donner une serviette en papier pour l'essuyer. Mais mon pauvre ami, c'est trop tard, il s'est envolé. »
0: Et ben voilà.
3: Ah, ça, c'est l'histoire, ben ouais.
0: Nathalie, vous l'avez gagné.
8: À suivre.
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0: Pour Johanna Hiller, qui habite Bourg, en Gironde, le chanteur d'opéra Lloyd Thomas Leach a été le premier à enregistrer ça. Mais enregistrer quoi ?
11: Un classique de l'opéra ?
0: Alors, un classique de l'opéra, non, justement. Mais on a fait appel à lui, à ce chanteur d'opéra, justement, pour toute autre chose.
11: Ah, c'est lui qui a repris toute la compagnie créole ?
0: Non.
12: Oui. Alors, c'était quand le cinéma est passé, on a commencé à faire des sons pour le cinéma.
0: Ah non.
2: C'est parce qu'il savait faire des staccato particuliers
0: ou... Non.
6: Est-ce que c'est pas l'air Caruso, là, non ?
0: Non plus.
11: Attendez,
0: non.
11: C'est un morceau qui a été composé ou chanté qu'une fois ? Vous dites que c'est
1: pas un morceau lyrique.
12: Ah non, c'est la première fois.
0: C'est la première fois, enfin plutôt c'est pas la première fois, c'est lui qui le premier a enregistré ce que vous connaissez tous, mais on ignore que c'est un chanteur d'opéra au départ qui a fait ça.
11: Une pub ?
0: Une pub, non.
11: Carglass, c'est pas lui ?
0: Non, c'est pas lui. Monsieur Lloyd Thomas Leach, il a chanté à l'opéra dans les années 40, 50, jusqu'au début des années 60, aux États-Unis, hein, si ça peut vous aider.
11: Attendez, ça peut vous aider pourquoi ?
0: Et c'est lui qui a inventé et même enregistré le premier. Quoi donc ?
2: Est-ce que ce ne serait pas le cri de Tarzan ?
0: C'est une bonne réponse, Lauriane.
6: Oui. Donc c'est pas Johnny Weissmuller qui...
0: Non, Johnny Weissmuller, après lui, il a imité ce que ce chanteur d'opéra avait créé, mais effectivement, Thomas Leitch, Lloyd Thomas Leitch, a mélangé sa voix, la trille d'un soprano, la note sol d'une corde de violon, on a ajouté, je crois, un cri de hyène derrière.
11: Ah, c'est pas un singe ?
0: Et ça a donné, effectivement, ce célèbre cri, Monsieur Bellamy.
11: Non, là, ça, c'est Tarzouz. Fais Tarzan, plutôt.
12: Ça, c'est quand il y a un scrupule.
0: Ah oui, oui. Là, vous avez un caillou dans votre godasse, monsieur.
6: Non, allez, et ailleurs.
11: On le fait à trois ensemble. Ah, non, un, deux, trois.
0: Alors, je crois qu'effectivement, Ariel serait la mieux pour le faire. Allez-y, Ariel.
12: Ça, c'est Chita, c'est pas tard.
0: C'est Chita. Oh, la mauvaise. Mais vous êtes mauvaise.
12: Aujourd'hui, je me suis réveillée mauvaise.
0: Jean-Philippe, vous pouvez essayer le cri de Tarzan. Ah, il se tape sur le torse.
6: Non, ça, c'est Jane.
11: Olivier, ne le fais pas, hein, tu vas faire un AVC.
12: Mais non.
0: Voici une question pour Mélina El Radzaoui, qui habite Chèvremont, dans le territoire de Belfort. Dans la mythologie grecque, quel rôle a eu Sinon ?
5: Remplaçant ?
0: Non. On le connaît pas bien, Sinon, mais pourtant, il a eu un rôle capital.
7: Ah bon ? Est-ce que c'est autour de la légende du Minotaure ?
0: Non, rien à voir avec le Minotaure.
6: Des enfers ?
0: Des enfers, non plus.
6: De l'Olympe ?
0: L'Olympe, non. Alors, il y a Ulysse hein, dans cette histoire-là, si je peux vous aider un peu. Mais évidemment, on connaît mieux Ulysse.
7: Alors, est-ce que c'est autour des Argonautes ?
12: Est-ce que c'est une sorcière, Sinon ?
0: Ah, Sinon n'est pas une sorcière.
11: Est-ce que c'est un meurtre ?
0: Non, c'est une sorte d'espion grec, Sinon.
11: Il a tué César ?
0: Non.
12: Ah, mais César, qu'est-ce que tu racontes ? Tu penses que c'est un personnage mythologique ?
11: Non, mais César, pas la bouffe pour chat, l'empereur.
12: Mais comment tu peux...
6: C'est la mythologie, crétin.
11: Comment tu parles à Marcella ?
12: Mais attends.
11: Comment il te parle ? Mais comment il te parle ?
12: Non.
11: T'as vu comment il te parle ?
12: Non.
11: T'as un peu, Olivier ?
12: C'est vraiment...
6: Enchaînez, patron, parce que là, vraiment...
12: Non, mais...
11: Dites à Elie Semoun d'arrêter la petite annonce, là.
12: Dire que César est mythologique et tu te moques des portugais. Tu es comme s'ils étaient... Ils connaissaient que les carrages.
0: Bravo, Marcella. Oui.
12: C'est quand même pas... C'est honteux.
0: Elle a raison, César, c'est pas la mythologie grecque.
11: Enfin. Mais c'est, on avance, on pose des questions, c'est des indices.
13: C'est pas sûr. Zeus. Il n'y a pas de Zeus.
0: Il n'y a pas de Zeus.
12: Non, il y a... C'est Ulysse.
7: Est-ce que c'est dans l'Iliade et l'Odyssée?
0: Bah oui, puisque je vous parle d'Ulysse.
11: Il a réveillé Poséidon.
0: Non, il n'a
12: c'est
0: pas...
12: C'est lui qui a avaré les chevals des Troie.
0: Ah, expliquez, là, on s'approche.
12: C'est lui qui a convaincu de faire entrer les chevals des Troie.
0: Excellente réponse de Marcella Yacoub.
11: Alors là, bravo, hein. Franchement, elle est vilaine, mais elle sait des trucs.
0: C'est lui, Sinon.
11: À cette époque, je ne sais pas ce qui est le mieux.
0: C'est lui, Sinon, qui a réussi à convaincre les Troyens d'accepter ce cadeau venu des Grecs. Mais évidemment, les Troyens ignoraient qu'à l'intérieur du cheval de Troie, il y avait
11: tous les... C'est joli, Troie. Hein. Il a été fait à la grosse tête.
0: Tous les...
11: Non, il y avait les Mésaries dans le cheval ou pas?
0: Non, c'est Turquie, c'est Troie, T-R-O-I-E.
12: Ah.
0: Et c'est en Turquie aujourd'hui, le site de Troie de l'époque.
11: Donc en Europe.
0: Ulysse est à l'intérieur du cheval de Troie.
11: Mais non, il est sorti depuis.
0: Avec ses copains, grecs, évidemment. Et quand pendant la nuit, tout le monde va être bourré au sein du château, de l'enceinte.
11: Et lui, il sort.
12: Ils vont couper la tête à tout le monde.
0: Exactement. Il y a qu'Hélène de Troie qui va s'en sortir. Et alors, Hélène de Troie, elle sait qu'il y a les Grecs à l'intérieur.
13: Elle est une mèche.
0: Oui, elle est une mèche, si vous voulez. Il y a un truc qu'elle fait. Elle fait trois fois le tour du cheval, paraît-il.
11: Pour voir si c'est un vrai.
13: Pour faire quoi ?
0: Hélène, elle dit « Hélène !»
12: Parce qu'elle cherche son mec, en fait, il est venu la chercher.
0: Elle imite, ça c'est assez incroyable comme histoire, mais je vous jure que c'est dans la mythologie, elle va imiter toutes les femmes de tous les Grecs qui sont à l'intérieur, en les appelant chacun par leur nom, avec la voix de leur femme.
11: Non, comme Marc-Antoine Lebret.
0: Si vous voulez, on dit pas Lebret, on dit Lebret.
11: Dans le X, on dit Lebret.
6: On dit Levrette et Lebret.
0: Ça c'est important à dire, il était immense ce cheval de Troie, mais quand même, il rentrait par les portes. Il fallait.
13: Oui. De la ville.
0: Parce qu'autrement, il aurait. C'est con ce que je dis.
13: Il était en kit.
11: Non, pas du tout, patron.
0: Ils ont pris quand même la dimension des portes.
13: Ils avaient mesuré.
11: Ils ont vérifié avant.
0: Et évidemment, ils ont fait un cheval moins large. Ça aurait été des Belges, n'est-ce pas?
11: Ils auraient mis un poney.
0: Il serait resté à l'extérieur. La mythologie belge, bah, c'est très très différent.
11: Vous avez vu là,
0: ça alors, ça passe pas. En tout cas, c'est bien Sinon qui réussit à convaincre les Troyens de faire entrer le cheval de Troie.
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0: Grâce à des tests ADN, on sait depuis 2010 que cette incroyable personnalité est née de parents qui étaient frères et sœurs. De qui s'agit-il ?
2: Oh, un inceste ?
0: Oui, absolument.
2: Shakespeare, un vrai personnage ?
0: Non. Ah oui, ça c'est un vrai personnage.
2: Napoléon.
0: Il y a même toute une exposition là sur lui qui va démarrer le 3 février aux Galeries Montparnasse. Et donc, croyez-moi, c'est un vrai personnage. Et son père et sa mère étaient frères et sœurs.
2: Ah. Oh là là, il était un peu... Il était équilibré.
0: Alors, je ne l'ai pas bien connu, pour tout vous dire.
2: Il était du Nord ?
0: Alors, du Nord d'un pays, mais pas du Nord de la France.
2: Non. Est-ce que ce n'est pas Toulouse-Lautrec ?
0: Ah non, non, non.
2: Alors,
0: non.
2: Il était de la Norvège, de la Suède ?
0: Non, non, non. Grâce à des tests ADN réalisés en 2010, eh bien, on sait...
15: Est-ce que c'est Richard III ?
0: Richard III, non.
15: C'est un Anglais ?
0: Qu'est-ce que vous dites, Bernard ?
16: Yves Montand.
0: Yves Montand.
16: On a fait des tests ADN.
0: Yves Montand, non.
17: Attendez, on a quelqu'un qui était artiste ?
0: Ah non, oh non, n'y
2: était pas. Un homme politique.
0: Alors, politique, oui, ça, oui.
2: Genre Napoléon ?
0: Genre Napoléon, c'est compliqué de vous dire, mais
2: oui, parce qu'il y en a qui en Napoléon.
0: Voilà.
2: Non,
0: voilà.
2: Mais est-ce que c'était à l'époque de Napoléon ?
0: Ah non, c'est bien avant, là.
2: C'est quel siècle ? On parle
0: bien avant. On est dans les années 1300.
2: C'est un roi. Un 1300. Un roi. Un roi.
16: Charlemagne.
0: Un roi mieux qu'un roi.
2: Ah non,
16: ouais. Charlemagne.
0: Attention.
16: Un pape.
0: Attention. Attention, j'essaie de vous piéger quand je dis 1300.
2: 1300 quoi ?
0: Bah non, vous me demandez quelle époque.
15: 1300 avant Jésus-Christ.
0: 1300 avant Jésus-Christ.
2: Ah bah celui qui éclairait là avec les corps là.
15: Diogène.
2: Mais non, pas Diogène, non. Celui qui éclairait avec les corps là, il mettait le feu, il les mettait comme ça et puis il faisait des torches.
0: Jean-Michel Jarre.
2: Mais non.
16: Pline l'Ancien.
2: Un ancien genre Héraclite, Parménide.
16: Cicéron.
2: Deux siècles avant Jésus-Christ. Oh, mais tu connais que lui.
15: C'est un pharaon. C'est Toutankhamon.
0: Et c'est Toutankhamon. Bonne réponse de Christophe Barbier. Eh oui.
2: Un peu Isis et Osiris sont frères et sœurs.
0: Alors, pardon.
2: Isis et Osiris, mais sont pas frères
0: les parents.
2: Et sœurs.
0: Mais c'est pas les parents de Toutankhamon.
2: Isis. Eh ben, ils vous disent c'est pas les parents.
0: Bah, je vous le dis. qui vous le dit ? Bah moi je vous le dis. Non mais je suis entouré de dingues aujourd'hui.
17: Toutankhamon, il a vraiment existé alors qu'Isis et Osiris c'était des déesses.
2: Mais Toutankhamon, ça se voyait qu'il était pas normal. Il marchait toujours de profil. Il était pas. Il avait un problème.
0: Et c'est en 1922 que Howard Carter a retrouvé, évidemment, la momie, le corps de Toutankhamon. Dans les années 2010, on a fait effectivement des tests ADN à nouveau sur la momie, parce que les progrès de la science ont fait qu'on pouvait en savoir un peu plus. Et on en a conclu que les deux parents de Toutankhamon étaient bien frères et sœurs.
2: C'était qui les parents ?
0: Alors, je vais vous dire.
2: Isis et Osiris.
0: Ah non !
17: Mais non !
0: Le père serait Akhenaton, voilà.
2: Ah oui, mais il serait.
0: Ah bah oui, on n'est jamais sûr à 100%.
2: Ah oui, alors c'est pour ça que c'est frère et sœur, mais on n'est pas sûr que alors, la femme d'Akhenaton, c'est qui la mère ?
0: Eh bah, ce serait sa sœur.
18: C'est Martine Akhenaton.
0: Sa sœur Nebeta.
2: Nebeta. Vous... Et alors si ça se trouve... Mais si
0: c'est
2: ça se
0: votre
2: trouve,
0: nom de jeune fille. Isabelle Mergot Nebeta.
2: Mais si ça... Ça le fait rire. Et si ça se trouve... Mais si ça se trouve, c'était pas les parents.
0: Oh bah si ça se trouve...
15: En fait, l'ADN de Toutankhamon est composé de deux ADN identiques. Donc forcément, de frères et sœurs.
2: Oh, monsieur 36-15, je
15: mais oui.
2: Lui,
15: 36-15, c'est fini depuis 30 ans. Hein.
18: Vous commencez à nous agacer, Barbier.
0: Oh, la reine du Minitel. RTL est partenaire de l'exposition. C'est une expérience immersive pharaonique qu'on vous propose aux Galeries Montparnasse. C'est rue du Départ dans le 15e arrondissement de Paris. Et à partir là du 3 février, c'est-à-dire là, le 3 février.
2: C'est demain.
0: C'est la semaine prochaine.
2: Mais c'est les Galeries Lafayette.
16: Il est arrivé.
0: Mais non, c'est pas les Galeries Lafayette.
15: Un ancien centre commercial qui est vidé de ses commerces parce que la mairie de Paris va tout refaire et ça devient un espace immersif.
16: Monsieur, je sais tout. Ah bah oui.
2: Quand je te fais ça, ça veut dire tais-toi, d'accord.
0: Plonger dans la plus grande exploration archéologique de l'histoire, au cœur de la vallée des rois. Non, mais il va y avoir plein de monde, hein, parce que ça, c'est passionnant, les gens adorent ça.
16: Ah bah oui.
0: L'Égypte, c'est pas que enfin, ouais, c'est loin.
2: Ça passionne tout le monde.
0: Oui, puis là, on est sûr de pas rentrer avec une, comment dirais-je.
16: Quoi?
0: Parce qu'on a fait, nous, la vallée des rois avec les copains des grosses têtes à une époque.
2: Ah bah, pourquoi je n'étais pas invité, moi?
0: Parce qu'on avait peur qu'ils vous gardent.
16: Les deux billets, oui.
2: Parce que Nébétain, c'est ça?
0: Non, mais à l'époque, il y avait Pierre Bénichoux, Jean Benguigui, Perrine Cochin. Voilà, on s'est bien. On était une vingtaine, et on a fait là. On est descendu sur. Vous y étiez, Valérie, vous?
2: Non, j'étais pas.
0: Mais non, mais d'ailleurs, c'est pendant que vous jouiez au théâtre à l'époque. Je me souviens très bien, vous étiez au théâtre dans la presse.
16: Il avait choisi sa date.
15: Hein. Ouais. La date en Égypte, ça tombe bien.
0: Et on a fait. On est parti sur le bateau à roues, vous savez, sur le Nil.
2: Ah, ça s'appelle une voiture. Un felouk. Ben non, c'était la descente du Nil. Un felouk.
0: Le bateau de mort sur le Nil. Mais non, pas un felouk. On est allé jusqu'au fameux hôtel Old Cataract.
16: Ah oui,
0: voilà.
16: Oui.
0: On a fait Luxor. Sauf que, voilà, et j'en viens là, sauf qu'on est tous revenus, sauf les trois copains d'origine un peu, on va dire, nord-africaine, c'est-à-dire Pierre Bénichoux, Jean Benguigui, et Perrine Cochin, tous les autres, on a tous été malades pendant tout le trajet. L'Égypte, c'est chouette.
16: Ah, c'est sympa.
0: Mais la dysenterie est.
2: Piquée par les moustiques.
0: Mais non, mais il faut bien dire les choses.
2: Oui.
0: Tandis que là, rue du Départ à Montparnasse. Ah.
2: Tu risques rien.
0: Tu y vas, tu reviens pas malade.
2: Mais pourquoi vous avez eu la dysenterie?
0: Mais parce que c'est comme ça, on vous dit toujours, ah, faut bien nettoyer les fruits et tout. Tu le fais pendant deux jours, puis le troisième jour, tu bouffes le fruit.
16: Et paf.
2: Mais alors vous êtes revenu tout maigre,
16: hein? Ah bah ils sont revenus tout en camion.
0: Non mais c'est vrai, bon voilà, mais c'est magnifique en revanche.
16: Ah oui. Vu tes toilettes, c'est super.
0: Alors, la réalité, c'est que sur 20 personnes, on était 17
2: à aller aux toilettes.
0: Ah oui.
2: Et alors donc, l'exposition, c'est à partir de quand je m'emmenais
19: Du 3 février.
0: Voilà.
19: Oui. Aux galeries, qui étaient avant les galeries Lafayette, maintenant c'est une galerie.
0: Mais pas du tout.
2: Non,
16: c'est au bout de la rue de la Gaîté.
0: Les galeries Lafayette, les galeries Lafayette.
19: Avant, il y avait des galeries Lafayette.
0: Mais les galeries Lafayette, c'est rive droite, c'est pas rive gauche.
15: Il y avait des galeries.
0: Là, c'est en immersion. Vous serez carrément devant
15: l'eau. On est sous l'eau.
0: Voilà.
16: Avec tout le temps.
0: Le trésor le plus célèbre des pharaons, vous voyez.
2: Ah ben on a intérêt à retenir nos places maintenant.
0: Ah oui, il est prudent de louer.
16: Il va pas partir. Hein.
0: Et selon une étude de l'ADN.
2: Il est poulé de louer.
0: Selon une étude de l'ADN des momies royales, je vous explique quand même les parents, parce que vous m'interrogiez sur les deux parents de Toutankhamon. Bon.
2: Il y aura les deux autres momies alors.
0: Pardon.
2: Il y aura Akhenaton.
0: J'ai pas dit les grands-parents, j'ai dit les parents.
2: Non, il y aura Nébété et Akhenaton.
19: Non, Nébéta.
16: Nébété.
2: Il y a la momie Nova et Nébéta.
0: Le père de Toutankhamon, Marcel.
16: Il s'appelait Marcel.
0: Marcel Amon, bien sûr. Le père de Toutankhamon est identifié comme étant la momie trouvée dans la tombe KV-55, dont certains égyptologues pensent qu'il s'agit d'Akhenaton. La momie de sa mère, elle, a été trouvée dans la tombe KV-35. Elle a été surnommée The Younger Lady, la dame la plus jeune.
16: À Brigitte.
0: Car elle n'est pas formellement identifiée. Les seules sœurs connues d'Akhenaton sont Satamon, Iset, Enoutaneb et Nébéta. Les trois premières ayant épousé leur père, Amenhotep III.
19: Ah oui, à l'époque.
0: C'était la famille tuyau de poil. Hein. Donc les trois sœurs, les trois premières sœurs ayant épousé leur propre père, Nébéta, Nébéta, elle serait la seule des quatre sœurs
7: à pas avoir épousé son père.
0: Et voilà, mais à avoir épousé son frère.
7: Son frère, bah oui, elle était plus jeune.
0: C'est la moins conne des quatre.
7: Bah oui.
15: Elle était
7: fraîche. En tout cas, Akhenaton, c'est celui qui a ce maxillaire très très long. Et les frères Bogdanov voulaient lui ressembler.

0: les...
1: Non, là, vous confondez ça.
0: Mais...
1: C'est tout en menton, ça. Ça, c'est tout en menton.
2: Et Akhenaton, il met du rap.
3: Bah oui. Ayam.
0: Donne ton cerveau à la science, je te jure. Non, parce qu'il y a des trucs.
1: J'en peux plus, parce que moi, RTL, ils m'ont dit « Faites un peu de pub pour ça. »
0: Ah oui, parce qu'on est partenaire.
1: Oui, on est partenaire.
0: Ah, on est partenaire des galeries.
1: Oui, des galeries.
0: D'accord, alors tous le 3 février pour voir...
1: Ah mais à partir du 3 février...
3: Oui, il sera là longtemps.
0: Il est là combien de temps?
1: Et la billetterie est ouverte déjà.
0: Mais est-ce qu'on va le voir en chair, en bandelette et en...
2: Ben oui.
0: Ah
2: oui.
0: On va le voir pour de vrai.
3: Ah oui.
2: On te dit, immersion, tu seras dans la momie.
0: Oh ben merci.
1: Non mais.
3: Si t'as pas de place.
1: Allez-y dès maintenant. Je vois les auditeurs déjà rouler à tombeau ouvert.
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1: À l'occasion et à l'attention surtout de Madame Lampe, Sabine Lampe, qui habite... Pourquoi ça vous fait rire?
0: Parce que la lumière. Parce que le philosophe, c'est la lumière.
1: Madame Lampe, elle habite Aix-en-Provence, Madame Lampe.
0: Est-ce qu'elle est posée?
1: Oui, écoutez.
0: Bah oui, mais bon.
5: Oh, c'est rigolo, Laurent.
1: Ah oui, c'est son mari qui s'en fout plein la lampe.
6: Voilà.
1: Alors écoutez, qui, en tout cas, est connu, évidemment, pour avoir répondu à Alexandre le Grand, ôte-toi de mon
6: Diogène.
1: Soleil. Pardon.
6: Diogène,
1: bonne réponse.
0: Ouais. Bravo, Vincent.
7: Ôte-toi de mon soleil, c'est ça.
1: Vous pouvez expliquer un peu cette phrase, ôte-toi de mon soleil.
6: Alexandre le Grand, immense empereur, vient voir par sa réputation incroyable Diogène, le sage qui était un peu fou, mais
1: Diogène de Sinope, pour être précis,
6: exactement.
7: Qui vit dans un tonneau.
6: Et il lui dit, oui, qui vit dans une jarre en fait, mais on dit un tonneau. Et en fait, Alexandre lui dit, écoute, je t'admire, j'étais moi-même élève d'Aristote, hein, Alexandre le Grand, élève d'Aristote. Dis-moi ce que tu veux, j'accomplis tous tes désirs. Et Diogène répond, ôte-toi de mon soleil. Tu me fais de l'ombre, dégage. Voilà.
7: C'est pas sympa.
6: Et on connaît pas la réponse d'Alexandre, mais elle est formidable. À l'école d'Aristote, je peux voir ton orgueil à travers tes haillons.
1: Waouh! Si en plus on a un complément d'information.
0: Ah oui, non mais on a élevé le niveau là.
1: Ah là, vous ne faites pas preuve d'impéritie, monsieur.
6: Ça, je connaissais pas ce mot d'ailleurs.
1: Monsieur Cespedes.
7: Les gens vont zapper.
1: Là. Restons justement avec une personnalité star de la philosophie qui pourtant a préféré une épée à un long discours lors d'un voyage en bateau aux Pays-Bas. On est en 1620. Qui a sorti son épée pour se défendre plutôt qu'un long discours?
6: Spinoza?
1: Ah, Spinoza, non.
6: Ah, alors Descartes ou Spinoza?
1: Pardon?
6: Descartes.
1: Descartes, excellente réponse. C'est Descartes. René Descartes. Comme quoi, on a beau être philosophe, parfois une arme, c'est plus utile que le vocabulaire.
6: Ah oui, complètement, oui.
1: Il paraît qu'il voulait le dépouiller, il était sur un bateau, les mariniers se sont dit, tiens, ni vu ni connu, on peut assommer notre passager, en l'occurrence, c'était le philosophe René Descartes, on va le jeter à l'eau, on va se partager ses affaires. Mais avant qu'ils mettent à exécution leur plan, Descartes leur a fait face, il a compris évidemment ce qu'il attendait, qu'est-ce qu'il a fait plutôt que...
2: De dire je pense donc je suis.
1: Voilà, il a sorti une épée, parfois il vaut mieux quand même être plus direct.
0: Oui.
1: Hein, c'est mieux qu'un long discours. Et grâce à son épée, il a effectivement fait démonstration de force et il n'a ainsi pas été dépouillé sur ce fameux bateau. Maintenant, j'aimerais que vous retrouviez, ce sera deux questions littéraires à suivre pour Francine Lambert qui habite Abbeville, que vous me retrouviez cette œuvre publiée en 1762, œuvre à la fin de laquelle le héros principal se marie avec Sophie. De qui s'agit-il?
0: Je comprends rien. Vous pouvez reposer la question parce que je comprends rien.
1: C'est pourtant
0: tout.
1: Pas très compliqué. Alors,
0: c'est un livre?
1: Il doit y en avoir un bouquin. Dans ce bouquin, il y a un héros.
0: Oui.
1: Le bouquin a été publié en 1762. Et à la fin du livre, eh ben, voilà Tipoc, le héros, il se marie avec Sophie.
0: D'accord.
1: T'as pigé?
0: Donc, ok.
7: Mais c'est pas une histoire d'amour.
0: Alors Voltaire?
2: Est-ce que c'est pas Voltaire? Pas la comtesse de Ségur, malheurs de Sophie.
1: Ah, les malheurs de Sophie, heureusement, elle se marie à la fin.
7: Ce n'est pas une histoire d'amour.
1: Ce n'est pas une histoire histoire d'amour. Non.
7: C'est juste à la fin qu'il y a une histoire d'amour.
0: C'est un philosophe des Lumières?
1: C'est un philosophe des Lumières, très connu évidemment.
6: Ah, Diderot?
1: Diderot, non. Et je vous demande l'œuvre, hein, le titre de l'œuvre, le nom du philosophe si on peut aussi, mais c'est surtout l'œuvre. Et à la fin de cette œuvre, effectivement, le personnage principal se marie avec Sophie.
0: Rousseau?
5: Montesquieu.
1: Pardon?
5: Montesquieu,
1: non.
0: Rousseau?
1: Alors, Rousseau, mais quoi de Rousseau?
2: Les Confessions.
1: Non. Oui. Qui se marie avec Sophie?
0: Les Rêveries d'un promeneur solitaire?
1: Ah, non plus, non. Mais c'est bien essayé, ça montre que vous en avez.
6: Émile?
1: Pardon?
6: Émile?
1: Expliquez.
6: Il éduque Émile, enfin lui qui a abandonné ses enfants à l'hospice. Il donne un grand cours d'éducation et son élève s'appelle Émile et il se marie avec Sophie.
1: Et le livre s'appelle Émile ou de l'éducation. Excellente réponse.
8: Rousseau.
1: De Vincent Cespedes.
8: Bravo.
0: Ah oui, et c'est moi qui ai trouvé l'auteur quand même.
1: C'est vrai, vous avez trouvé Rousseau, mais enfin vous
0: non,
1: pensez que c'est...
0: Dire. Ouais.
6: On partage.
1: Vous m'avez dit Rousseau, mais vous parliez du mec qui a fait le code de la route, alors. C'est pas la même chose.
7: Il a abandonné ses enfants, Rousseau?
6: Ah oui, cinq.
1: Cinq enfants qu'il a abandonnés.
7: Ça, c'est pas bon,
5: mais pourquoi?
1: Et malgré ça, il a fait...
6: Pour pouvoir disserter, parfois, pour philosopher, faut...
7: Ah, vous avez abandonné vos enfants aussi.
0: Et vous avez des enfants, Vincent, ou pas?
6: Trois, oui.
7: Et vous avez abandonné où?
6: À moitié.
1: Non mais lui, il a quand même carrément fait un traité d'éducation, parce que c'est ça, Émile ou de l'éducation, c'est comment éduquer ses enfants. Oui. Quand on a abandonné les siens, il faut quand même être gonflé.
6: Mais parfois, penser, c'est compenser.
1: Oh.
6: Ah bah
1: ah oui, c'est vrai.
0: Là.
1: Ça, c'est une phrase qu'on dit en début de semaine.
0: C'est ça.
1: Une autre question littéraire pour Jocelyne Bassager, qui habite Valence. Et là, alors là, vraiment, c'est à la portée de tous, puisque je vais vous demander le nom du plus célèbre roman écrit par James Fenimore Cooper.
7: Il est connu sous un autre nom,
1: ce monsieur. Non, c'est son nom d'écrivain, James Fenimore Cooper. Mais c'est vrai qu'on le connaît essentiellement pour un roman, même si je peux vous donner les noms des romans qui ont précédé ou suivi son roman principal. Mais c'est celui-là que je vous demande.
0: Et
1: je
0: peux même allez-y sur les noms précédents.
1: Bien sûr, je peux même vous les donner en langue originale. Parce
7: non,
1: que
7: non, en français.
1: Je sais que vous aimez bien mon anglais ou mon américain. The Deerslayer, ça c'est le livre précédent. Et The Pathfinder. Ça, c'est le livre suivant.
7: Pathfinder,
1: si vous préférez.
0: Est-ce qu'on peut avoir le pitch du livre dont vous parlez?
1: Ah non, ça, vous n'aurez pas le pitch. Ah,
5: ça a marqué vraiment le 20e siècle, ça a marqué la littérature du 20e siècle.
1: Ah, c'est un livre très très connu qui a été adapté évidemment au cinéma en plus.
7: Est-ce que vous avez les titres en français?
1: Ah, bien sûr. Alors, le livre précédent s'appelait Le Tueur de Daims, c'est The Deerslayer, et The Pathfinder, en France, a été traduit sous le nom Le Lac Ontario.
0: Le Chien des Baskerville.
1: Le Chien des Baskerville, non. Ça, c'est, Sherlock Holmes, le chien de
6: Est-ce qu'il y a le mot Lady dans le titre?
1: C'est Conan Doyle. Non, il n'y a pas Lady dans le titre.
7: Est-ce que l'auteur est encore vivant?
1: L'auteur, non.
2: Mais non.
1: Je vous parle d'un livre qui a été publié en 1826.
7: Ah oui, d'accord, pardon.
5: Donc, il y a eu des films célèbres liés à ce livre? Ça a été adapté au cinéma.
1: Ah, ça a été adapté au cinéma. C'est même devenu une expression, d'ailleurs, ce titre de livre écrit par. Alors, c'est vrai que l'auteur, on le connaît moins que le nom de son livre. Voilà pourquoi ma question est piège. James Fenimore Cooper.
7: On a tous vu le film.
0: C'est une héroïne.
1: Ah non,
0: c'est une femme, l'héroïne.
1: Non.
7: Est-ce qu'on a tous vu le film? Il est passé tout le temps à la télé. C'est un film culte.
1: Oui, mais c'est plus que le film. C'est une expression qui est restée dans la vie publique.
0: Et qu'on l'utilise pour dire quoi?
1: Ah bah, par exemple. J'ai bien envie de dire que peut-être Monsieur Cespedes, dans cette émission, pourrait être celui qui correspond le mieux au titre de ce livre.
7: Ah oui. Le dîner de con?
1: Mais non.
5: Donc on emploie cette expression dans la vie courante.
2: La première fois,
5: on emploie cette expression dans la vie courante.
1: Oui, un peu.
7: Est-ce que ça veut dire qu'il y a une seule personne intelligente dans une assemblée de gens débiles?
1: Oui, c'est un peu
7: voilà,
1: ça.
7: Je sentais bien.
2: Le dernier des Mohicans.
1: Qui a dit ça?
2: Moi.
1: Et c'est le dernier des Mohicans. Bonne réponse de Michel Bernier.
8: Magnifique.
1: Et oui, le dernier des Mohicans. Tout le monde connaît ce titre, le titre de ce roman, c'est le dernier des Mohicans. Et on connaît moins l'auteur, James Fenimore Cooper, dernier des Mohicans, qui nous emmène évidemment dans l'Amérique du Nord pendant la guerre de la conquête, des affrontements entre Français et Anglais, en toile de fond évidemment de réserves indiennes, puisque les Mohicans c'était évidemment des Indiens à l'époque. Le dernier.
2: Comme les Sioux, quoi.
1: Oui, ça c'est une précision très importante.
2: Non, mais on peut pas tellement citer de tribus
1: bon, si,
2: indiennes.
1: Ah bah si, bah, je peux vous en citer 10 000.
2: Les Apaches, les Sioux,
6: les Comanches.
1: Je peux vous dire ça commence mal. Et puis aussi, comme les on est au bout de cette séquence, il est temps de tourner la page. Et là, vous avez tous les Indiens d'un coup.
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0: Les trois noms de chiens, Panda, Pipa et Lupita. Quel est le point commun entre ces trois chiens?
1: Ils sont dans les... C'est dans un dalmatien.
0: Un Panda, Pipa et Lupita. Ouais. Dans les 100 dalmatiens.
1: Lupita, non.
0: Non, non, non.
2: Mais même Panda et Pipa.
3: C'est des vrais chiens ou ça fait partie de...
0: Ce sont des vrais chiens.
2: Les trois chiens de Trump.
0: Les trois chiens de Trump. Mais non, il n'a pas de chien.
4: Il n'a pas de chien, Trump.
0: C'est le premier président américain à ne pas avoir de chien.
2: Ah bah.
0: On vous l'a déjà dit ici.
4: Ouais.
2: C'est vrai.
0: Panda, Pipa et Lupita.
3: Panda,
5: Pipa.
3: Il faut l'actualité en ce moment, ces trois chiens. Ils ont
0: ah oui, il faut l'actualité.
3: Ah, c'est pas eux qui ont sauvé des gens dans la montagne ou
0: du tout.
1: Ils sont dans un film.
0: Ah,
4: on n'est pas loin.
1: Ils sont dans un film.
0: Ils sont dans. Alors, ils sont dans un film, pas dans le même film d'ailleurs. Panda, Pipa et Lupita. Alors, regardez, quel est leur point commun?
2: Ah, c'est des Saint Hubert, c'est des Beethoven.
3: Ah non.
0: Pardon.
2: Je sais pas ce que j'ai raconté. Donc.
4: C'est pas.
2: Non, mais c'est les Beethoven, les gros chiens Beethoven. Les Saint Bernard. Saint Hubert, c'est le beurre.
4: Oh, wow. Non, c'est pas du beurre.
2: Ah, c'est mon beurre, en plus, c'est mon beurre, je t'assure.
1: Saint
2: Hubert Oméga 3, bien sûr. Non, mais j'ai trouvé Saint Hubert et Saint Bernard.
3: Mais non, mais il y a vraiment des chiens Saint Hubert.
2: Ah, il y a des Saint Hubert en chien aussi. Saint Hubert, le chien et le beurre, alors.
3: Ah, c'est pas des chiens qui ont été promis, qui ont gagné à Cannes, qui font partie de trois films qui ont gagné quelque chose à Cannes ce week-end. Ah, j'ai gagné. Ce sont trois chiens qui font partie de films qu'on a vus à Cannes.
0: Mieux que ça.
2: Ils ont gagné la palme dans le film de l'Iranien.
4: Ouais, voilà.
2: L'Iranien qui a gagné la palme d'or.
1: Ils ont eu un prix.
0: Alors ça, vous êtes tout prêts, mais allez-y.
1: Ils ont eu un prix pour le chien, spécialement pour le chien.
0: Et oui, il y a une palme dog à Cannes.
4: Wow.
0: Tous les ans, on récompense un chien, même plusieurs, parce que Panda, lui, il a eu effectivement le prix, la palme dog. C'est pas la palme d'or, hein,
3: c'est con.
4: Ah oui. Pour Anatomie d'une chute, il y en a eu un qu'on a eu.
0: Ouais. Déjà l'année dernière.
4: Mais
0: ça fait plusieurs années qu'il y a la Palme Dog qui récompense le meilleur chien du festival. Et donc Panda, qu'on peut voir dans un film qui s'appelle L'amour qu'il nous reste, a obtenu la Palme Dog. Il est vraiment, regardez, dans la liste des récompenses.
3: Et quelqu'un leur a remis la récompense
0: officielle.
2: Oui, oui.
0: Alors lui, c'est le chien berger du réalisateur islandais de ce film, L'amour qu'il nous reste. Alors ce que j'ignorais, c'est qu'il y a aussi le grand prix du jury décerné pour deux autres chiens, Pipa et Lupita, qui eux sont les chiens qu'on voit dans un autre film qui s'appelle Sirat.
3: Mais comment ils apprennent leur texte dans ces chiens? Non, mais c'est vrai, comment on les dirige?
2: Qu'est-ce qu'il est bête.
3: C'est pas évident pour les acteurs de jouer avec un chien. Parce qu'on connaît pas la répartie du chien.
1: Pourquoi tu te fais plus bête que tu n'es?
0: Monsieur Berléon, vous avez déjà joué avec un chien ou une chienne, monsieur
5: Berléon? Non, mais déjà, je suis en face de lui. Être devant Johan Rioux, faut faire.
3: Non, mais c'est une vraie
5: alors,
3: question.
5: Alors, je n'ai jamais joué. Non, j'ai... Ah si, j'ai joué.
0: Ah,
5: si, Momo.
0: Quoi?
5: J'ai joué une pièce de théâtre avec un chien, Momo.
0: Momo. Ah
5: oui,
0: bah voilà.
5: Oui, oui, c'est ça. Bah, du coup, dès que le chien arrivait, on voyait que lui, quoi.
0: C'est ça, on dit toujours que les chiens volent la vedette.
5: Bah, bien sûr, oui.
0: Les chiens et les enfants.
5: Il y avait deux chiens, il y en a un qui rentre sur scène, la première fois qu'il rentrait sur scène, et c'était avec Muriel Robin qui était en robe, et il est allé sous la robe de... Pour ce qui fait que ça a déclenché un fou rire total des spectateurs, et de ma pomme d'ailleurs, était affreux. Il a fallu me sortir de scène, je pouvais plus.
0: Ben voilà, en tout cas, il y a des chiens récompensés à Cannes, et effectivement, cette année, c'est Panda, Pupa, et comment je vous ai dit d'ailleurs,
1: Pipa.
0: Et voilà, et Lupita. Pipa, bah Pipa, c'est pas la belle sœur de...
2: Middleton.
0: Ah oui, oui.
2: C'est pas Middleton.
0: Ah oui,
4: Pipa, Middleton.
0: Et ben voilà, ils ont donné le nom de la belle sœur à une chienne. Pipa, Lupita et Panda ont bien été récompensés à Cannes. Bonne réponse collective. Pour Gérard Grosso, monsieur Grosso habite Plouvien dans le Finistère. Il y a un vin effervescent belge.
5: Ah oui.
0: C'est pour vous ça. Alors monsieur Bucella, parce que comment vous dites?
5: Belbule.
0: Oui. C'est le nom Belbule.
5: Ah ouais.
0: Bonne réponse de François Berléand.
5: Incroyable.
0: Il y a donc du champagne belge.
6: Oh non, pas du champagne, du vin effervescent belge, fabriqué.
0: Mais c'est pour nous faire croire que c'est du champagne, j'imagine.
6: Non. C'est en toute modestie.
2: Paradoxe du vin, il va nous raconter.
6: Non. Mais c'est vrai que c'est bien fichu. Franchement,
4: c'est
6: bien
4: rouge,
6: fichu.
4: C'est pas blanc.
6: Et c'est blanc effervescent.
0: C'est blanc, c'est pétillant.
6: C'est pétillant.
0: C'est un bouchon comme du champagne. Mais ça n'est pas c'est du Canada Dry.
6: Ouais, si on veut. Mais ce qui est marrant, c'est que ce sont beaucoup de maisons champenoises qui se sont associées avec des belges pour les lancer soit en tant que consultant mais actionnaire des sociétés, soit en tant que directement société qui fabrique le vin.
0: Parce que vous êtes sommelier aussi.
6: Oui, non, je suis pas du tout sommelier, mais j'ai eu une passion pour le vin, oui, tout à fait.
0: Et vous êtes œnologue.

0: Oui, ça c'est celui qui fait un peu de la bière, oui.
1: Enfin,
0: qui...
1: Et proxénète, c'est fou, hein. On ne paraît pas comme ça.
2: Hein. Et je t'assure, et il a un conseil extraordinaire, en tout cas pour nous les hommes parfois en difficulté, pour vraiment quand on sait qu'on va faire l'amour et pour avoir une érection, il faut prendre un seul verre de vin rouge et du pinot noir.
0: Du pinot noir,
2: confirmez ça. Oui, et pourquoi un verre et pas deux verres de rouge?
0: Bah parce qu'après deux ou trois verres, bon, après chacun gère, mais moi après trois verres, il n'y a plus rien qui fonctionne. Mais donc, je dis, comment ça...
3: Bon, écoutez, moi je vous laisse.
4: Surtout si tu ouvres une porte et que c'est une chèvre.
0: Oui, ou qu'on avait dit qu'on le ferait d'ici la fin de la semaine et que ce serait une surprise.
4: Donc, vous, un petit verre de pinot noir et hop.
0: Oui, parce que le pinot noir a à la fois un effet vasodilatateur et donc il permet l'afflux du sang dans les corps caverneux de la verge. Ah.
4: Les gens s'emmerdent à acheter du Viagra.
1: Bah oui.
4: Alors qu'un petit verre de pinot noir.
3: Mais oui.
2: Et j'avais une question, pourquoi, par exemple, c'est mon cas, monsieur Bucella. Pourquoi, quand on prend un verre de vin blanc, on sent qu'on est plus rapidement bourré qu'avec du rouge? Moi, en tout cas, quand je prends du blanc, je suis plus vite bourré. Il y a une raison scientifique, mathématique?
0: Ouais. Non, ça dépend vraiment des...
5: Non, mais il y a des degrés derrière la bouteille, c'est tout.
0: Des personnes. Ça dépend. Il y a des personnes qui supportent moins bien le blanc. Le blanc est plus acide. Le rouge a des tanins et des cofacteurs. Il y en a qui supportent moins bien le rouge. Il y en a qui supportent moins bien le blanc.
3: C'est mathématique.
6: C'est une question de probabilité.
4: Je suis en train de me demander si je pourrais pas devenir professeur à Bruxelles.
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4: Une question historique pour Monsieur Ferrand à destination de Lydia Torres qui habite Saint-Grégoire en Ille-et-Vilaine. C'est une bataille qu'il va falloir retrouver, une bataille qui date du 29 juin 1440. Je sais pas, ça vous dit quelque chose ça déjà, Monsieur Ferrand?
1: Ça pourrait être donc c'est pendant la toute fin de la guerre de 100 ans.
8: Azincourt.
5: Azincourt.
1: Ah non, c'est 1415 Azincourt.
4: Alors,
5: oui, pardon. Sorry.
4: Oui, excusez-moi. Je vais quand même vous donner les belligérants. Voilà.
6: Les belligérants.
4: Eh ben, c'était une bataille italienne, puisque c'est entre la République de Florence et le duché de Milan. Quel est le nom célèbre de cette bataille?
5: Ah, la bataille des poltrone sofa. Et voilà.
3: Authentica qualità.
6: Et voilà.
4: Eh oui, les Florentins d'un côté, les Milanais de l'autre, et c'est une célèbre bataille.
1: Elle est célèbre pourquoi?
4: Ah, bah, c'est toute la question.
1: Parce qu'il y a une expression qui en est tirée, non?
4: Non, pas une expression.
9: C'est le nom d'une ville, en tout cas, ça, c'est sûr.
4: Ah, bah, effectivement, c'est lié à l'endroit où ça s'est passé.
6: Rimini?
4: C'est une ville toscane, vous voyez.
6: Rivoli?
4: Rivoli, non.
6: Sienne,
4: non. Non, elle est connue.
6: Pise.
4: Alors, c'est une victoire des Florentins, hein, si vous voulez quand même quelques précisions.
2: Par quel score? Est-ce que c'est un 3-1?
5: C'est un 3-1.
1: Elle est connue parce qu'il s'y est passé quelque chose de particulier. On dit
4: non,
1: le...
4: elle est connue pour une autre raison.
1: C'est devenu une œuvre?
4: Ah, voilà.
5: Hernani.
4: Hernani, non.
2: Guernica. C'est le nom d'une toile, donc.
4: Guernica, ça c'est Picasso, monsieur.
2: C'est l'Espagne. Est-ce que c'est le nom d'une toile?
5: Guernica?
4: C'est le nom d'une toile.
6: Ah, d'accord. Ah.
2: Et la toile, c'est simplement le nom de la ville ou c'est la bataille de...
4: Non,
2: de...
4: c'est la bataille de...
2: Ah, d'accord.
6: Risotto?
1: C'est la bataille, ça y est, ça me revient. Oui.
2: Ça a pas l'air.
3: Allez, ouvre tes chakras.
6: Allez, Ferrand.
1: C'est la bataille peinte par Léonard de Vinci dans la salle d'honneur du Palazzo Vecchio de
2: Florence. On veut pas savoir où il est.
1: Et ça s'appelle. Mais ça va me revenir.
4: Ferrand, on t'attend. Qui ne sente pas n'est pas historien.
3: Rien.
6: Oh, chat Ferrand.
2: Non, il va
1: je
2: trouver.
1: Je suis sûr que ça va me revenir.
2: Faut l'encourager. Est-ce que ça va revenir avant 18h?
4: Mais effectivement, c'est
2: ça la question.
3: Ah, mais c'est pas par Léonard de Vinci dans la salle des machins là.
8: Allez, Jean-Phi, allez, Jean-Phi, allez.
4: C'est une toile d'ailleurs qui n'existe plus.
1: Mais non, parce qu'elle est cachée par une autre qui a été faite depuis.
4: Et oui, elle a disparu, cette toile. Si vous avez regardé d'ailleurs l'excellente série, il est encore temps de la regarder en replay. Je ne le dis pas parce que c'est France Télé qui l'a faite, parce que je ne l'ai pas vue au moment où elle a été diffusée. Mais le week-end dernier, on a eu quelques jours de vacances, donc j'ai regardé cette série qui s'appelle Leonardo. Et c'est comme ça d'ailleurs que j'ai eu l'idée de la question.
6: Bien, ouais.
4: Très réussie, où on voit toute l'histoire de Léonard de Vinci, et à un moment donné, il est là avec, face à lui, Michel-Ange, ils ont chacun mur.
1: C'est un concours, en fait.
4: Voilà, c'est un concours entre les deux. Léonard de Vinci est plus vieux que Michel-Ange, qui le nargue, et l'un et l'autre, finalement, ne termineront pas leur toile. Léonard de Vinci, parce qu'il s'est aperçu qu'il a fait une connerie, et que ça commence à gouliner un peu de partout.
1: Oui, assez frité. Oui.
4: Assez frité, et finalement, par respect, Michel-Ange ne terminera pas la sienne non plus. Mais comment
1: c'est
4: s'appelle
1: pas la bataille d'Anz... Ça me revient petit à petit, mais...
9: Il y a la première syllabe.
8: Il y a Anz.
9: Il y a un Z derrière.
4: Non, il n'y a pas de Z. Mais il a le bon début.
5: Dandoni.
8: Danduz.
6: On te demande le nom de la bataille.
1: Oui, mais elle va revenir.
5: Belle, mais quand?
9: Non, mais attendez, là où vous êtes marrant, il y a des...
5: Elle va revenir, moi aussi j'ai dit ça pour ma femme, mais
1: deux gros chevaux.
2: Non, il y en a même une autre qui s'est barrée entre temps d'ailleurs.
8: Oui, elle était cachée en dessous.
4: Et hélas, 300 euros qu'on va devoir distribuer.
1: Je ne connais que ça, mais j'ai oublié.
9: Mytho.
1: J'ai fait des conférences sur ce tableau.
6: D'accord. Remboursé.
4: Ah, tout ça pour nous dire qu'il faut qu'on le paye.
8: Stéphane Bern, il le sait.
1: J'ai un trou. Ce qu'on appelle un trou.
5: Mais même Laurent Deutsch. Laurent Deutsch vient de m'envoyer un SMS avec la réponse. Quelle honte.
2: J'ai toujours dit que quand on grattait bien en dessous de moi, il y a un Franck Ferrand, mais il est moins bon.
6: C'est peut-être, italien, les chéris, c'est
4: peut-être
6: italien.
4: Qu'on va avoir la réponse dans la salle. Est-ce que quelqu'un connaît l'histoire de Leonardo?
2: Il y a un monsieur au fond.
4: Une main au fond, monsieur Beaugrand.
8: Alors, quel est votre prénom?
10: Bonjour Serge,
8: d'où venez-vous?
10: Marseille.
8: Oh, un Marseillais! Bien.
2: Ça y est.
8: Vous avez vu le match hier soir ou pas? Est-ce que vous avez une idée de la réponse?
10: Écoutez, je ne connais pas vraiment la réponse, mais si ça commence par « en », je vais risquer « en côme ».
4: Ah non, pas du tout.
5: Et monsieur, c'est bien marseillais.
4: Et monsieur Ferrand...
8: C'était bien d'avoir tenté.
4: Monsieur Ferrand vient de me donner la réponse par écrit.
1: Il m'a fallu le temps.
4: Mais c'est arrivé trop tard. On perd quand même 300 euros. C'était bien la bataille d'Anghiari.
1: C'est ça.
4: La bataille d'Anghiari, peinte par Léonard de Vinci.
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4: Or là, vraiment une question à la portée de tout le monde, puisqu'il s'agit du préfet Poubelle. Vous connaissez tous le préfet Poubelle. C'est à lui qu'on doit les objets du même nom. Okay. Mais on lui doit beaucoup de choses, justement.
5: Ah. On lui doit Poubelle.
4: Et particulièrement vous, les femmes.
5: Ah, la série Poubelle la vie.

0: que nous sommes.
1: Oh, je suis excité.
2: C'est pas le but.
0: Avec un sourire, vous le prouvez.
2: Faites votre version, vous, Ryu, qu'on rigole un peu. Ryu Ecclésias.
1: Nous, les hommes, si chaud bouillant, prêt à vous accueillir, vous, la junte féminine.
3: La junte.
1: On est prêt.
2: La junte féminine.
1: On a entendu la junte, non?
2: Non, la junte.
1: Excusez-moi, je suis dit la junte aussi.
3: Ils nous ont compris.
1: Mais depuis toujours, j'ai cru que j'étais la junte féminine.
3: Mais non, mais tu
2: la junte.
4: Dans la junte féminine, c'est quand elles sont mal épilées que c'est l'Amazonie.
2: Ça, c'est la jungle. Ouais. Voilà, mon préfet poubelle. Je oui. pose ma question alors. Pour monsieur Laravine de Clermont-Ferrand. Les femmes, vous devez beaucoup au préfet poubelle.
3: J'ai une idée. Elle est peut-être pas mauvaise. C'est peut-être le premier qui a eu l'idée de différencier les toilettes pour femmes et les toilettes pour hommes.
2: Non, mais il a donné un droit aux femmes. Lequel? C'est un arrêté préfectoral de monsieur Poubelle qui date du 31 juillet 1885. Oh. Et je trouve ça injuste, effectivement, qu'on ait gardé en mémoire monsieur Poubelle uniquement pour les poubelles. Ça, c'est par facilité de mémoire, évidemment, parce que il s'appelait Poubelle. Alors, c'est facile de retenir qu'il a instauré les poubelles. Et pourtant, il a fait quelque chose de plus important pour les femmes. Oh. À partir du 31 juillet 85. Okay.
5: Elles avaient le droit d'aller toutes seules dans un bar, dans un café, au restaurant.
0: Est-ce que ça a un rapport avec la maternité, avec les enfants?
2: Ça ne concerne pas toutes les femmes, mais celles qui veulent, en tout cas, peuvent, grâce à lui, faire quoi?
3: Faire des études de médecine.
2: Mieux que ça.
1: Pouvoir être médecin.
2: Faire médecin ou chirurgien. Il n'y avait pas de femme médecin ou de femme chirurgien avant le préfet Poubelle. Bonne réponse du couple, Caroline.

0: Diamant, surtout Caroline. Et Yoann Rioux. C'est important quand même.
1: Ah, c'est très important.
0: En effet, il a mis fin, le préfet Poubelle, à l'interdiction faite aux femmes d'exercer la médecine. C'est pas que vous pouvez pas tout à fait vous dire pour les études. Sûr. C'est parce qu'elles peuvent toujours faire des études, mais ne pas exercer après, c'est un problème. Elles n'avaient pas le droit, avant le préfet Poubelle, de devenir médecin ou chirurgien, chirurgienne si vous préférez. Tout ça, c'est grâce au fameux préfet.
2: Mais la vie est injuste, parce que pourquoi alors on devrait le reconnaître surtout pour ça? Pourquoi dans la vie on n'est jamais reconnu pour ce qu'on fait de mieux? Parce que ce gars-là, il devrait avoir des hôpitaux à son nom.
3: Parce que c'est quand même très utile, les poubelles.
0: Alors, des hôpitaux à son nom, c'est embêtant. Parce que l'hôpital poubelle...
4: Ouais, moi, ça fait pas très envie.
0: Je suis pas sûr d'avoir envie d'y aller. Mais réfléchissez avant de parler.
1: Mais oui.
0: Pourquoi il n'a pas des hôpitaux à son nom? À la limite, le cimetière poubelle.
1: Ouais, et encore.
0: Et l'hôpital poubelle.
3: C'est vrai.
0: Il a d'ailleurs aussi été, on l'oublie souvent, ambassadeur au Vatican. Enfin, on l'oublie souvent,
2: ah oui,
0: on l'a jamais
2: c'est un génisme,
3: ah,
2: alors.
3: Ah oui,
2: c'est un génisme, garçon.
0: Pardon.
2: C'est un génisme, garçon.
0: Ah, bah, le préfet Poubelle vaut mieux que le nom qu'il désigne. En tout cas, bravo, c'est une belle réponse. Vous y êtes arrivé grâce à Poubelle, grâce à Gégène, Eugène son prénom. Ah. Les femmes sont désormais médecins ou chirurgiens.
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0: 1016 euros et un chèque cadeau de 100 euros. Voilà ce qu'il y a dans la valise. Il n'y a pas grand chose parce qu'elle a été gagnée, la valise. On a eu une super gagnante de valise RTL hier. Et Julien Courbet, attention, a ajouté ce matin dans son club des confinés un blender et moulin à grains Lagrange. Vous connaissez cette marque de moulin à grains?
7: Mais est-ce que ce sont les moulins à grains électriques?
0: Ah oui, puissant, c'est efficace.
8: Ça,
0: oui.
8: Mais ça moule quel grain?
0: Ça moule pas. Ça moule.
3: Ah, ça moule.
1: Non, on moule pas les grains.
0: On moule pas les grains.
3: Oh là là,
1: on peut mouler ton grain à toi.
3: On démoule. Je dis qu'elle vit sur une péniche.
0: Ah bah c'est parce que vous savez, c'est la fameuse blague de Pierre Doris. C'est-à-dire que son mec à Christine, le matin, il lui apporte un café, il lui apporte des grains, il dit moulez toi-même. 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Voilà pour le contenu de la valise qu'on va confier. Tiens, si on le confie à Christine pour son grand retour.
3: Oui, c'est génial parce que la dernière fois, on ne l'a pas reconnu.
0: Ariel, c'est vous qui donnez un numéro entre 1 et 20.
7: Oui, alors je vais donner comme numéro le 6.
0: Le 6. Christine, bravo, notez bien. Sophie Rousset vous attend au Neubourg. Le Neubourg, c'est dans l'Eure, en Normandie, donc, en Haute-Normandie même. D'accord. Le Neubourg dans l'Eure. Sophie Rousset va-t-elle décrocher? Ça sonne déjà chez Sophie.
9: C'est classe, ça.
0: C'est presque un virelangue, ça sonne déjà chez Sophie.
8: Oui. Tiens.
10: Allô?
8: Bonjour, Sophie.
10: Bonjour.
8: Vous savez qui je suis?
10: Ou vous avez une voix qui me dit quelque chose.
8: Ouais, j'aimerais bien un nom, s'il vous plaît. Parce que ma voix me dise quelque chose, j'en ai rien à foutre. Ce que je veux, c'est qu'on reconnaisse ma voix et qu'on me dise.
7: Elle est c'est la elle voix est
8: de. Tais-toi, toi. C'est la voix de qui, Sophie?
10: Oh, j'ai un trou de mémoire là tout de suite. Oh, les grosses têtes. C'est les grosses têtes.
1: C'est l'histoire de Sophie.
0: C'est les grosses têtes.
10: Ah, super.
8: Mais je ne suis pas les grosses têtes.
3: Attendez,
8: tais-toi.
3: Lâche l'affaire.
1: Vous avez reconnu Jean-Benguigui?
10: Là, il y a tellement de monde, mais je suis tellement sous le choc, sous l'émotion. J'ai perdu mes moyens, je suis désolée.
8: Non, c'est pas grave, Sophie. Non, asseyez-vous, parce que je sais, ça fait très drôle quand j'appelle quelqu'un. La personne peut faire un malaise vagal. Alors, asseyez-vous.
10: Je m'assois, je vous écoute.
8: Écoutez bien ma voix. Bon, là, elle est un petit peu enrouée.
11: Non, on dirait Muriel Robin.
0: Non, vraiment pas, non.
1: En fait, c'est la première fois que l'invité mystère appelle pour la valise.
8: Alors, Sophie, si je vous dis que je suis très belle et très intelligente.
3: Non, elle va pas trouver. Fais pas la con.
10: Une belle blonde pulpeuse. Oui.
3: Non,
10: oui,
3: elle n'est pas pulpeuse. Non.
8: Pulpeuse.
3: Caroline Diamant.
10: Ah, mais Christine!
8: Merci! Et Christine qui?
10: Et c'est Christine, bravo!
0: Oui! Bravo. Ça a été 4 minutes!
1: 4 minutes, ça s'améliore!

0: Sophie, j'espère que vous savez ce qu'il y a dans la valise.
1: Oui, 1016 euros et un chèque cadeau de 100 euros de wikasa.fr.
2: Et
1: non, vous n'avez pas ajouté quelque chose.
2: Ah, Julien Courbet a ajouté quelque chose ce matin.
1: Oh,
2: ah bah oui, souvent. Souvent, quand il y a une nouvelle valise, vous savez bien qu'un autre animateur ajoute quelque chose. Il faut être fidèle à notre station.
3: On écoute. Bah, elle est vachement...
4: Mais oui, elle écoute les grosses têtes, c'est l'essentiel. Oh là là.
1: Mais je note, mais tous les jours. Mais non, non, Julien, je l'écoute pas, j'écoute que vous.
0: Oh ah, bah, ah oui, mais c'est dégueulasse.
5: Le cri du cœur.
6: Eh ben, vous l'appellerez pour porter plainte.
2: Il a pourtant de très grosses audiences, oui, Julien, bah aussi.
1: Oui. Ah, mais oui, mais je suis en télétravail le matin, donc je mets
2: parce que... Qui est avec vous, là, j'entends du monde autour de vous.
1: Ah non, absolument personne, je vous ai mis en haut-parleur. Parce que
0: ouais,
1: là,
0: c'est ça, vous dites ça, mais il y a un mec chez vous, là.
1: Ah non, pas aujourd'hui.
6: C'est que les jours impairs.
2: Mais il y a du passage quand même, alors. On va vous couvrir de cadeaux, Sophie.
1: Oh,
2: ben oui, on va vous envoyer une montre RTL, et puis 3-4 autres pour vos mecs, donc. Et puis, qu'est-ce qu'on pourrait vous offrir encore? Il y aura bientôt un jeu, en plus du jeu de société RTL des grosses têtes, il y a un jeu apéro des grosses têtes.
7: Oh, super!
2: Qui va sortir, on va vous envoyer le jeu apéro des grosses têtes. Sophie, en tout cas, on va vous envoyer tous ces cadeaux de RTL. Il y avait en plus un blender moulin à grain.
0: Oh, je vais pas le dire.
2: Tiens, voilà.
0: Un moulin à grain
2: de chez Lagrange.
0: Ah oui.
2: Un modèle inédit moulin à grain de chez Lagrange. Et je vais ajouter pour les prochains auditeurs que nous appellerons, écoutez bien, un coffret, le chocolat des Français. Le chocolat des Français, c'est une jeune start-up parisienne qui est partie d'une idée très simple. Casser les codes du chocolat artisanal en y apportant une bonne dose de créativité et d'humour. Des écrins en chocolat transformé.
4: Oh, la dose d'humour dans le chocolat.
6: Qu'est-ce qu'on se marre.
2: Des écrans en chocolat transformés en véritables petites œuvres d'art signées par des artistes. Allez voir sur le site internet www.lechocolatdesfrançais.fr. C'est le site en question. Et nous glissons dans la valise. Donc, vous l'avez bien compris, un coffret, le chocolat des Français. On vous embrasse, Sophie.
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2: J'ai une question sur Alain Delon. Dans quel film Alain Delon jouait-il des jumeaux Guillaume et Julien de Saint-Preux? C'est une question pour Mme Durac qui habite Saint-Cyr-l'École.
7: Le guépard.
2: Non,
6: c'est un film de KPDP.
2: Absolument.
6: La tulipe noire.
2: Pardon.
6: La tulipe noire.
2: La tulipe noire. Excellente réponse.
4: Oui.
2: De Christophe Barbier. Alors, Ariel, il ne s'agit pas de dire oui quand quelqu'un a donné la bonne réponse.
4: Mais non, mais j'ai vu ce film et j'ai vu à quel point il sait se dédoubler comme l'immense acteur qu'il est.
2: La tulipe noire.
6: Il y en avait un balafré et l'autre pas, si je me souviens.
2: Exactement.
6: Bien.
2: Oui. C'est à la veille de la Révolution française. Le chef de la police du Roussillon, qui s'appelle Lamouche, traque la tulipe noire, un justicier masqué. C'est un peu Zorro avant Zorro. Hein. Ouais. Et il ne parvient pas à l'arrêter. Comme il soupçonne Guillaume de Saint-Preux, il le balafre. Et là, qu'est-ce que fait la tulipe noire? Il se fait remplacer par Julien, son frère jumeau.
7: Ah oui, c'est Zorro. Ouais.
2: Et évidemment, Alain Delon joue les deux. Ça va, ils n'ont pas trouvé...
7: jumeau.
6: Il y en a un des deux qui est mort aujourd'hui et l'autre est toujours vivant.
4: Et bien vivant.
2: Lequel?
6: Son cher.
2: En tout cas, La Tulipe Noire était un film de Christian Jacques avec Alain Delon et Virna Alizi. Et décidément, bravo Monsieur Barbier, vous êtes la vraie grosse tête du jour. Ah,

0: Ben oui, autrement je...
1: Bah, c'était des documentaires, alors.
2: Faut peut-être expliquer qui est Alain Delon, d'abord.
3: Bah, alors, c'était mais le film de Lecomte, il joue Alain Delon, une chance sur deux?
0: Alors non, voilà, ah, bravo.
2: Ah, avec
0: voilà.
2: Belmondo.
0: Ça fait un deuxième film, une chance sur deux.
1: Il joue Alain Delon?
0: Non,
1: non. Mais c'est quoi, là? Alors donnez-moi les films où il joue Alain Delon.
0: Je vais vous les donner. Par exemple, dans Toute ressemblance, le film de Michel Denisot avec Franck Dubosc. C'est le dernier film qu'il a tourné, Alain Delon. Et il joue Alain Delon dans ce film.
3: Et puis dans les acteurs de Blier aussi,
0: voilà.
3: Jouent Alain Delon.
0: Dans le film de Bertrand Blier, les acteurs. Il joue aussi son propre rôle, Alain Delon.
1: Oui.
0: Dans Bonne année, les mamans, qui est l'avant-dernier film dans lequel il a tourné, il joue lui-même aussi. Donc en fait, à la fin de sa carrière, il a essentiellement joué lui-même. Voilà pourquoi, chère Isabelle. Je vous demande les trois derniers films dans lesquels il ne jouait pas Alain Delon.
3: Il n'y a pas Casanova?
0: Casanova, c'est avant.
2: Le bâton,
0: vous avez raison.
2: Bâton.
0: Si je vous avais demandé les quatre derniers, il y aurait eu Casanova.
1: Le rigolo.
0: Non,
4: pas le film de BHL avec Ariel Dombal.
0: Oui. Excellente réponse de Christophe Barbier.
2: On l'a dit tout à l'heure.
1: Mais...
2: Ah oui.
1: Mais oui, mais c'est comment ça, il joue pas Alain Delon, non, mais il en a fait beaucoup, beaucoup, il ne joue pas Alain Delon.
4: Oui, mais
1: il en
4: a
1: fait
4: les trois derniers.
2: Elle nous fait une mergo, alors.
0: Ma question, c'était les trois derniers.
1: Ah bon,
0: mais Ariel. Film Le jour et la nuit, le film de BHL, dans lequel vous étiez avec Carl Zéro, si ma mémoire est bonne, ce film qui s'appelle Le jour et la nuit, le film de Bernard-Henri Lévy, fait partie des trois derniers films dans lesquels Alain Delon ne joue pas Alain Delon.
4: Qui joue Alain Delon à sa place?
0: Ah bah écoutez, aujourd'hui peut-être par exemple, on pourrait citer on a comparé, et j'adore cet acteur d'ailleurs, Raphaël Personnage, au nouveau Alain Delon, vous voyez. Qu'est-ce que vous faites là, Isabelle, sur votre téléphone portable?
1: Je regarde Raphaël Personnage. Ah bah il est
2: Personna.
1: Bon, oui.
2: Personne n'a.
1: Ça va. Je viens de le découvrir, alors. Et je trouve qu'il ressemble pas
2: du... Tu cherches Alain Delonge.
1: Eh ben... il est...
2: Raphaël Personne.
1: Eh ben, il est loin, loin, loin de la beauté de Delon, voilà.
0: Oui, oui. Enfin, il est quand même pas mal, dites donc.
1: Oh, il serait dans mon lit, je dirais pas.
4: Ou sur l'escabeau. Ou sur l'escabeau. S'il était sur l'escabeau.
0: Dans votre livre, on avait eu des personnes nazes.
1: Alors, vous ne croyez pas si bien le nombre de taxis que j'ai dû appeler. Mais alors,
0: comment vous faisiez pour vous débarrasser d'un homme dont vraiment vous n'avez pas envie qu'il reste pour le petit déjeuner, Isabelle?
1: Eh ben, j'appelle un taxi.
0: Ah oui?
1: Oui.
0: Ah oui. Il faut quand même le dire à l'autre. Dis donc, il serait temps que tu partes. Comment vous faisiez comprendre?
1: Eh ben, vous savez, quand moi je commence à me démaquiller, à me mettre en pilou-pilou, le mec, il a compris. Et j'ai dit, attends, je t'appelle.
2: Bah là,
1: un taxi.
2: Il a peur, il se barre. C'est lui qui appelle le taxi.
1: Non, mais le mieux, c'est quand même d'aller chez l'autre. Comme ça, bah oui.
0: Ah, vous avez raison.
1: Parce que comme ça, vous partez quand vous voulez, quoi. Moi, je rends service. Je me déplace.
0: Vous êtes la pizza 30 du sexe.
1: Absolument. Sans les champignons, merci.
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0: Le public, ça va? Ça va? Ça commence? On gagne du temps, hein.
4: Vous faites chauffeur de salle, vous, maintenant.
0: Ouais, parce que j'ai passé une soirée horrible. Je suis très content de vous retrouver tous les amis. C'était horrible. Bah, déjà, j'étais chez ma sœur, donc là, ça partait mal. Et puis, il y avait les amis à elle. Donc, elle est infirmière. Donc, il y avait un sophrologue, un cheminot, un contrôleur RATP, une vendeuse de spiruline. Il y avait du tarama, du pain sans gluten, du houmous vegan. Bref, ça puait la gauche. Christophe, t'aurais pété un plomb, je te jure. Et toute la soirée, elles n'ont parlé que d'une chose, d'un mec formidable, trop beau, génial, même pas moi, ni vous, patron. L'autre, là, qui depuis 10 jours cartonne, là, moi je l'appelle Timothée Chalumeau, parce que c'est un peu le Timothée.
4: Mais de qui vous parlez?
7: Jean-Claude Bardella?
0: Presque. Comment il s'appelle? Raphaël Quenard.

0: Celui qui a été eu au César, là. Allez, alors tout le monde, là, il est génial, il est trop beau, il est super. Là, là, là, là.
1: Mais c'est beau, les nouveautés.
2: Et attends, il est super, Raphaël Quenard.
0: Ouais, ça, cool. Ça commence. Voilà.
3: Mais c'est qui,
0: hein? L'acteur, là.
4: Elle a pas totalement tort.
0: Enfin bref, j'ai passé une soirée terrible et là je suis avec des gens intéressants, passionnants, je pense notamment à Isabelle Mergault.
4: Yoann Rioux, il y a longtemps que vous n'étiez pas installé à côté de Mella Bédia.
1: Oui. Bah, depuis notre voyage à Londres en commun avec toutes les grosses têtes.
4: Et vous êtes content alors?
1: Bah, très heureux. Très très heureux. Parce que
5: elle a été invitée à Londres et pas moi?
4: Oui. Alors, alors vous, à chaque fois que vous êtes invité, vous ne venez pas et après vous me dites que je vous invite pas. Arrêtez de dire que je ne vous invite pas quand je vous invite et que vous venez pas. C'est pas pareil de ne pas venir et de
5: non,
4: ne pas vous.
5: Non, vous m'invitez plus parce que je viens pas, mais je voudrais avoir le plaisir. Alors, oui. Non, je peux pas.
4: D'accord, bon bah alors voilà. Écoutez, je vais vous inviter à des trucs que j'organise pas, comme ça, le problème sera réglé.
2: En tout cas, c'était trop bien Londres.
4: On a joué au foot en plus.
2: Vrai, on a joué au foot.
4: En plus, on a joué au foot.
5: Ouais. Ah ouais, bon bah ça, je suis pas jalouse. Parce que, mais là, je joue au foot, c'est ouais. Ça.
0: Et c'est Rio qui faisait le ballon.
4: En tout cas, il jouait. Vous jouez pas mal, vous, Toen.
0: Mais moi, je déchire.
1: Ouais, t'es trop personnel. Ouais. Tu
0: mais moi,
1: pas
0: à part dans l'humour, je déchire.
4: Ah bah, il est trop personnel. Il n'y a pas besoin d'aller jouer au foot pour s'en rendre compte.
0: Ah bah, ça, c'est sûr.
1: Tu voulais être le roi de l'équipe, tu voulais être le roi du match. Tu tirais à gauche,
0: mais
1: à droite.
0: Mais parce qu'il y avait les influenceurs, je voulais faire une belle story.
4: Attention à ce que vous dites en ce moment. Il tirait pas à droite, il tirait pas à gauche.
5: Il tirait au milieu.
0: Il dirait oui pour le coup.
4: Une première citation pour Emmanuel Joly à Jean-Chêne. Elle habite Paris 2e.
5: À Jean-Chêne dit...
4: Pardon?
5: À Jean-Chêne?
4: Non.
1: Une... Jean-Chêne.
4: Une première citation pour Emmanuel Joly, virgule, Jean-Chêne.
5: Ah
4: virgule, d'accord. Qui habite Paris 2e.
5: Ah, parce que je comprenais plus rien. D'accord. Sacha Guitry.
4: J'ai pas mis la première pour Sacha Guitry, c'est dommage. Autrement, je vous l'aurais accordé. Non, la première citation, c'est celle-ci. Entre une mauvaise cuisinière et une empoisonneuse, il n'y a qu'une différence d'intention.
0: Oh là là là là. C'est un homme?
4: Un homme, oui.
1: C'est pas du Coluche?
4: Ah, c'est pas du Coluche, mais ça pourrait.
0: Jean-Yann.
4: Et c'est de la même époque. C'est de la même époque.
1: Pierre Desproges.
4: Pierre Desproges. Bonne réponse de Yoann Rio. Pour Marc,
0: il s'applaudit. Non, mais il s'applaudit quand même. Faut le faire.
1: Je suis tellement fier d'être dans cette
4: émission. C'est pas qu'il s'applaudit, c'est une sorte d'otarie de cirque.
0: Ah oui, c'est ça. Ouais. Quelqu'un a des sardines pour Yoann?
1: Non, mais Laurent, n'empêche, ça y est, j'ai réussi. Je démarre ma 6e année avec vous. Ça y est, on y est maintenant.
5: Oh, merde.
1: Bah, c'est ma 6e année.
5: Eh ben, il est temps de partir.
4: Quoi, elle démarrait quand la 6e année?
1: Ben, février 2024. Et donc là, on est en mars 2024. Donc c'est bon, j'ai passé le cap des 5 ans.
0: Mais là, février 2018.
2: Ouais, mais qu'est-ce qu'il raconte?
1: Je suis arrivé aux grosses têtes en février 2019.
2: Ah.
1: On est en mars 2024. Donc
2: ah, mais tu comptes, toi?
1: Oui, je compte parce que.
5: Ah non, mais il compte même le nombre de prestations que chacun fait par semaine.
2: Ah ouais.
4: Par exemple, Mella, elle fait un grand retour, hein, Mella. Hein.
1: Oui, Mella, c'est sa 8e participation de la saison seulement. Mais c'est normal, t'occupes avec ton film.
5: Mais c'est bien.
1: T'es très pris par Amazon, tu prépares ta
0: maison. Ouais, puis il y a eu Gaza, t'es resté à Gaza combien de temps, toi?
3: Mais t'es pas à Gaza?
2: Ah non, oui, c'est sur les 2014.
3: En vacances?
4: Quoi? Enfin, Marcella, vous n'avez pas commencé à croire tout ce que dit Monsieur Toen, tout
0: si,
4: de
0: si,
4: même.
0: Si, regarde, et je t'aime.
2: Pourquoi il n'y a que des gens fous, en fait?
5: Bah, tu sais pas, t'es au centre, hein. Pose-toi des questions, hein.
0: Mais tu la confronte, mais élève nous, c'est pour ça.
2: Ah oui, je suis pas une étrègue, hein.
3: Pardon?
2: Ah ouais, je pense qu'il faut la rentrer à la maison.
3: Non, mais là, il a dit qu'il
5: n'y
3: avait eu un enfant.
5: Très vite, on comprend pas ce que tu dis.
2: Alors,
5: franchement.
2: C'est toi qui me parles de prononciation, parce que. Hein? Non, mais tu sais, ma tante est orthophoniste, à Livry-Gargan, est-ce que tu veux que je l'appelle?
5: Eh bah, écoute. Appelle-la pour toi, hein.
2: On va l'appeler pour nous. Alors, je n'ai pas eu d'enfant.
0: Oh là là, c'est la guerre entre Miss Monde et Miss Univers.
2: Mais j'ai remarqué, Isabelle et Marcella, elles n'aiment pas quand il y a des petites meufs au 109.
0: Ah non,
5: pas
0: ouais,
5: du tout. Alors,
3: mais où est-ce qu'il y a des petites meufs au 109?
4: J'ai lu ce week-end un truc qui m'a beaucoup fait rire. C'est, il vaut mieux avoir le sang qui boue que le boue qui sent. Non mais attendez, sérieusement, vous avez vraiment eu de la famille orthophoniste à Livry-Gargan?
2: Oui.
4: C'est pas vrai.
2: Mais j'ai aussi un oncle qui a une pizzeria, donc je sais pas si ça...
6: Je suis très inquiet depuis le début parce que j'ai vu qu'Isabelle est venue avec des petits pains au chocolat, elle les a mangés. Sébastien a des chouquettes, il va les manger. Et Marcella est venue avec son chien. Est-ce qu'elle va le manger?
4: Ah, il est pas bouffable.
1: Il est tout petit, il est moche.
2: Il est mignon, moi j'ai un chien, il s'appelle Belkacem, mais c'est un pitbull. Est-ce que, je me demandais, est-ce que je pourrais le ramener un jour chez RTL?
6: Ah non. Pourquoi Belkacem, c'est un pitbull? À cause de Najat Vallaud Belkacem?
2: Non, rien à voir.
6: Ah bon?
2: J'ai aussi un oncle qui a les yeux clairs comme lui. Bon. C'est une sorte d'hommage.
5: Il remue la queue pareil.
2: Ah, il remue bien la queue, ouais.
4: La citation suivante concerne les chiens. Ah. C'est pour monsieur Chiez qui habite Vauréal.
0: C'est une contrepétrie.
2: On a qu'à lui acheter une table, comme ça il aura une table et des chaises.
4: Qui a dit les chiens sont vraiment les rois de la planète si vous considérez nos deux espèces? L'une d'elles fait caca, l'autre le transporte pour lui. D'après vous, qui est le patron des deux?
6: C'est récent ça, puisque.
4: C'est récent.
0: C'est Michel Drucker.
4: Non, c'est pas Michel Drucker.
1: C'est une femme, peut-être une femme?
4: C'est un homme.
0: T'as toujours été un homme?
5: Il est mort.
4: Ah non.
1: T'as toujours été un homme? Philippe Deluc?
4: Non, non, vivant, vivant.
3: Mais il est journaliste.
4: Journaliste, non, humoriste.
0: Ah, c'est pas Laurent Baffy?
4: Non.
1: Patrick Timicite?
5: Il est français?
4: Non, il n'est pas français.
0: Il est américain?
4: Américain.
0: Woody Allen?
4: Non.
0: Jerry Seinfeld?
5: Seinfeld. Quoi? Je connais pas, mais je l'ai tellement entendu ce nom.
2: Seinfeld.
4: Aidez-la.
2: Jerry Seinfeld.
4: Jerry Seinfeld. Bonne réponse collective, on va dire.
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4: Une question pour Cédric Colasanti, qui habite Falampin, c'est dans le Nord.
0: Oh, c'est vilain là-bas.
4: Je ne sais pas si vous vous souvenez, mais l'autre jour, Franck Ferrand nous a expliqué qu'on devrait appeler la Seine, non pas la Seine, mais Lyon.
1: Exact.
4: Parce que Lyon serait en fait un affluent plus gros et avec un plus haut débit que la Seine. D'ailleurs, on devrait faire la même chose, paraît-il, pour le Mississippi, qu'on devrait appeler le Missouri. Mais il y a un autre cas. Quel est le fleuve qu'on devrait appeler la Kama?
1: Le Tigre, ou ça, en France?
4: En Europe, en tout cas.
0: Le Danube?
4: La Kama, le Danube, non.
1: La Vodka? La Volga.
5: La Vodka.
4: Il en rate pas une. Hein. Bon. Et c'est effectivement la Volga et pas la Vodka. Bonne réponse de Stevie.
5: La Vodka.
4: Aïe.
1: Oh là là, on vous aide pas.
4: Ah non, on part de loin, croyez-moi. Oh le plus grand fleuve d'Europe, la Volga, qu'on devrait appeler, paraît-il, la Kama, parce que effectivement, la Kama aurait un débit. En fait, la Kama existait avant la Volga, et le débit de la Kama, comme pour la Seine et Lyon, en fait. Voilà. Hein, je vais pas rentrer dans les détails géographiques, mais il y a comme ça des fleuves qui portent injustement leur nom, voyez-vous.
5: D'accord. Injustement.
4: Une question pour Tatiana Druyère, qui habite Reims. Dans la Marne. Pouvez-vous me dire comment on dit pain et vin en breton?
1: Pain et vin en breton? Brèges. Ah, mais c'est pas le groupe de l'Eurovision?
4: Mais
1: ah,
4: oui.
1: Non, pas du tout. Petchevetch.
4: Non, non, non.
0: Pambania.
4: Non.
1: Tipiak.
4: Non.
5: Pirate.
0: Non, ça, c'est du pakistanais, ça.
5: Pirate. Pourquoi vous voulez le savoir?
4: Parce qu'il y a un moyen mémotechnique, et c'est quelque chose que vous allez apprendre, pour savoir comment on dit pain et vin en breton.
1: Ah, boursin.
4: Boursin, non. Ça date de la guerre de 1870, hein, car les soldats bretons pendant la guerre de 1870 réclamaient du pain et du vin parce qu'ils étaient affamés et assoiffés. Mais comme ils parlaient en breton, on ne les comprenait pas. Et donc, évidemment, de là, évidemment...
0: Ah, c'est pas une histoire d'armes?
4: D'armes, non.
8: Ils avaient des baïonnettes, déjà, comme armes.
4: Et alors?
8: Bah non, mais je précisais ça. L'arme la plus utilisée était la baïonnette.
0: Mais c'était des prénoms bretons. Du coup, c'est des prénoms bretons?
4: Non, pas du tout.
1: Est-ce que c'est qu'on l'utilise pour autre chose, nous? On le connaît
4: Oui, puisque je viens de vous dire, je rappelle l'histoire, que pendant la guerre de 1870, les soldats bretons, quand ils réclamaient du pain et du vin, on ne les comprenait pas.
9: Ils disaient crêpes et cidre, non?
0: Ça aurait pu passer.
9: Ben oui.
4: Mais j'ai une équipe de branquignoles ici.
8: Ah, genre un truc comme Alaise Braise.
4: Pardon.
8: Alaise Braise.
4: Pas du tout. Non, pas du tout. Vous devriez plutôt vous attarder sur le fait que je vous précise, que
5: mais
4: je
5: oui,
4: souligne.
5: 1870.
4: Et voire même que. Non, pas ça du tout. Sur le fait que je surligne
9: oui.
4: qu'on ne les comprenait pas quand ils réclamaient du pain et du vin.
8: Ah, ok, un mot bizarre, genre
5: alors,
8: un
5: quand
8: broglio.
5: Quand on n'arrive pas à comprendre quelqu'un, on par mime. Exemple en baragouine ou.
4: Et alors
8: Gouine.
5: Eh ben, Barra
9: Bavin.
5: Baragouine.
4: Alors
5: un bar. Le pain, c'est Barra et le vin, c'est Gouine.
4: Excellente réponse de Christine, bravo.
5: Oh la vache, t'es tordu, hein.
4: Le verbe baragouiner oui. vient en fait des deux mots bretons.
5: Je suis génial.
4: Barra qui veut dire pain. Et Gouine qui veut dire vin, parce que pendant la guerre...
5: Gouine, ça veut dire vin.
4: Mais oui.
10: Ah bah je vois pas d'alcool, moi.
4: Pendant la guerre de 1870, les soldats bretons, effectivement, revendiquaient de pouvoir manger et de boire. Ils voulaient du vin et du pain. Ils faisaient barra, Gouine. Et on a dit qu'ils baragouinaient.
0: D'accord.
5: Et alors quand tu...
10: C'est dingue.
0: Je veux des Gouines. Et comment on appelle un baragouine, alors?
4: Oh non, écoutez.
10: Eh ben la foufoune électrique.
0: Voilà.
4: Non mais c'est quand même pas mal d'apprendre ça. Non,
9: c'est génial.
8: Merci beaucoup.
0: Mais
8: Laurent.
0: Du coup, alors attends, c'est les Français qui leur disaient vous baragouiner.
4: Vous voyez, avec ce genre de petites infos, Monsieur Esteban, oui. vous pourrez aller en emmerder d'autres dans d'autres émissions.
8: Alors je vais vous en sortir une autre bouquin. Eh bien, le saviez-vous, ça vient de bourg. Bourg qui voulait dire peuplier.
4: Alors voyez, c'est moins intéressant par exemple.
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4: Clément Michel, qui habite en Ille-et-Vilaine. Très facile, hein, puisque la question concerne Raphaël Nadal. Hein. Ça y est, on sait que sa carrière de champion est terminée.
0: Il a et mis de bodybuilder.
4: Et il a mis fin à sa compétition. Aujourd'hui, il y a une interview dans Le Parisien, c'est assez intéressant. C'est quelqu'un qui rend hommage à la carrière de Nadal. C'est celui qui l'a fourni en raquettes. 1250 raquettes. Et justement, moi, je connaissais pas la marque de la raquette de Nadal. Quelle est la marque de la raquette de Nadal, qu'il a utilisé toute sa carrière.
9: Babola.
4: Il a appris hein, à l'école. Babola. Bonne réponse de Paul Elkarat. C'est Babola. Vous saviez ça, Jean-Philippe, vous ?
14: Non, je savais pas que c'était Babola. Ah non.
5: On ne pas Lola.
15: Moi, ma deuxième raquette, c'était une Babola, moi.
4: Ah oui.
0: Ah, super.
4: Parce que vous jouez au tennis, vous, avec deux raquettes.
15: Je suis tennisman depuis très longtemps, moi.
0: Génial.
15: Ah, ouais, vous jouez une Babola. J'étais niveau 30.
0: C'est vrai ?
15: Non, mais moi, j'ai fait plein de sports, moi, dans ma vie.
4: Ah oui ? J'ai
15: une ceinture verte de judo.
4: Ah oui ?
15: Mais oui, mais vous me posez jamais de questions.
0: Fais-moi une prise.
15: Je fais de la course à pied, j'ai fait du foot un peu aussi.
5: On pourrait courir tous les deux.
15: Oui, quand tu veux.
5: Bah super.
14: Ah oui, c'est
0: voilà. Et ben voilà.
5: On va courir à Saint-Dizier.
4: Voilà.
15: À Saint-Dizier.
4: Oh regardez. On va retrouver les mouchoirs au bord de son lit aussi.
15: Les chaussettes.
5: Bah non, il en aura pas besoin.
0: C'est bien d'avoir une cougar dans l'émission.
5: Bah, ça va, Léo, cougar.
0: C'est toujours bien d'avoir une cougar.
5: Ouais, non,
0: dans toutes les émissions, il y a une cougar.
5: Bien, on dit pas MILF.
0: Ah oui, mais ah!
5: Moi je suis MILF, je suis pas cougar encore.
0: Ah, t'es MILF?
5: Bah, oui.
0: Un Paul, il va délirer.
15: C'est encore mieux. Attends, j'ai
4: Ah, mais je crois que notre polo est chaud en ce moment.
9: Ah oui,
4: il m'a envoyé un petit message hier, je ne vous en dis pas plus.
0: Ah bah si!
15: Non, mais c'était pour rigoler.
4: Ah, il attend avec impatience.
15: Non, j'ai rien dit.
4: Notre invité du jour. Il m'a dit, elle est jeune, demande-lui si elle est célibataire.
15: Non, j'ai pas dit ça.
0: Oh, le mytho!
16: Non, j'ai dit ça dans deux messages différents, c'était pas la même formulation.
4: Oh bah oui, bah enfin quand même, ça bah, voulait dire. Regardez, il est tout rouge.
16: On dirait ma mère qui trafique les mots.
4: Mais il aime la jeune chanteuse qu'on va recevoir aujourd'hui. Et moi, ça me fait plaisir de voir que quand même.
0: Ah, qui ça?
4: Il est émoustillé.
5: Catherine Lamèche.
4: Mais non, pas Catherine Lara.
16: Ah bah avec Catherine, on a passé des nuits magiques.
4: Cadeau. Ah, il est lui, c'est tout Apollo. Hein. C'est
16: non, mais si oui, je mais réponds un truc, que ça soit l'un ou l'autre, ça
4: pardon
16: va. Non, mais si je réponds oui, non, après, ça va. Soit je vais être pris pour un obsédé, soit elle va être offusquée, donc je vais rien.
5: Oh
0: non,
16: mais je vais rien.
0: Il faut bien te présenter, par exemple. Paul, tu vas être classe. Toujours le baise-main dans la levrette.
16: Je l'ai déjà entendu, celle-là.
0: Si t'es classe avec Sylvie, elle dit oui à tout, y a pas de soucis.

0: C'est une gentille dame, tu es un gentilhomme.
1: Vous aimez bien les bonnes manières, Sylvie?
2: Ah, j'adore les bonnes manières.
1: Ah ouais. Ouais.
2: Pas partout, hein.
0: C'est-à-dire, oula,
1: ça pas partout.
2: Bah non, pas partout. Hein. Bah non, mais si t'es trop poli au pieu, à un moment donné, tu t'ennuies.
0: Ah oui,
2: quand même.
0: Ouais, ouais, ouais.
2: Voilà.
0: Oui,
2: si. J'aime bien qu'on me tire les cheveux un peu quand même.
1: Oh la salope.
0: Bah non, j'en connais un qui va se marrer demain soir.
3: Regarde-moi le, l'autre. Tu m'étonnes qu'elle fait une pelade.
2: Ah, c'est vrai, j'en ai plus beaucoup.
1: Mais vous, Isabelle, vous aimez ça qu'on vous tire un peu les cheveux?
4: Moi, j'aime pas du tout qu'on me tire tout court, c'est tout.
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1: Une question intéressante, je crois, pour Lionel Grandjean qui habite Paris 12e. Qu'est-ce qui peut être en miroir ou à l'écrevisse?
7: Ah, est-ce que c'est une pratique sportive?
1: Une pratique sportive, non.
8: Ah,
1: mais sexuelle.
8: La pêche.
1: Même si c'est effectivement à propos de sport qu'on en parle. Vous dites?
8: La pêche
1: à l'écrevisse, oui.
8: Oui, on peut mettre une écrevisse et
1: voilà,
8: puis...
1: mais la pêche en miroir.
8: On met un miroir et comme le poisson se voit dans le miroir, il croit que c'est un autre poisson.
7: Et là, on l'attrape et on le met dans la barre.
8: Il se fracasse la tête contre le miroir.
7: Oui, il est estourdi, on rattrape.
9: On le récupère.
7: Et ça marche aussi à la chasse, hein, vous faites ça avec les sangliers et tout, vous allez avec un miroir dans la forêt, les sangliers approchent, vous les attrapez.
1: Non, c'est pas la pêche à l'écrevisse, c'est la pêche en miroir.
10: Est-ce que c'est une façon de corder une raquette, par exemple?
1: Non, non plus. Non, ah non, c'est pas directement sportif. Vous m'avez demandé si c'était sportif, je vous ai dit non, et j'ai répondu plus précisément, même si c'est en ce moment à cause du sport qu'on en parle. Mais oubliez le sport.
9: À cause du rugby?
1: Ça n'est pas sportif. Oui, c'est vrai que c'est à cause de la Coupe du Monde
10: de
1: rugby.
10: C'est la façon de chanter en canon?
1: La façon de chanter en canon, alors là, excellente réponse de Florian Gazan.
9: Il y a une sacrée polémique, là.
1: C'est à propos des hymnes qui étaient chantés par des chorales d'enfants, hymnes chantés en canon. Alors, il paraît que les pays n'étaient pas vraiment contents du résultat que ça donnait, sauf que les gamins sont en train de pleurer à la maison parce qu'on leur avait promis de venir chanter en canon sur les terrains et qu'on a tous viré les mioches.
7: J'espère qu'Arthur n'en faisait pas partie parce que l'auditrice va nous rappeler pour nous reparler de son gosse.
1: Et alors, on peut chanter en miroir, c'est-à-dire de façon renversée ou à l'écrevisse sous forme de rétrograde. Alors, hein, j'avoue que je ne connais pas les différentes façons de chanter en canon. Vous connaissez, vous, qui quand même est une experte en musique, en opéra?
11: Oui, non, mais chanter à l'écrevisse à l'opéra, non. C'était quand même, on ne comprenait pas la Marseillaise.
1: Ah, mais c'est vous pourriez peut-être nous expliquer, vous, monsieur Rachin.
12: Bah, justement. Oui, alors. Justement.
1: Rachin, c'est dans les choristes.
12: Non, mais j'étais au stade, c'était hallucinant. C'est-à-dire qu'on a commencé à chanter la Marseillaise et puis tout à coup. On n'arrivait plus, quoi.
11: Moi, c'est la première fois que je
12: me suis arrêté. Non, mais qu'est-ce qui se passe? C'est quoi?
9: Mais parce que c'est pas toi qui devais chanter, c'était les enfants!
12: Tu n'y étais pas!
9: De toi.
12: Et donc, à un moment donné, on a entendu d'autres notes, enfin, c'est-à-dire en canon, quoi.
1: C'est bizarre. Bah oui, mais les pauvres gosses, maintenant, on leur
9: dit... Mais oui, il fallait pas que tu chantes, c'est que les enfants!
12: Mais non, mais simplement, il fallait prévenir le public qu'on allait chanter en canon.
7: En fait, ce qui est triste, c'est que les huées du président, eux, étaient parfaitement en chœur. Et que les chansons étaient ratées.
1: On a un exemple de chanson en canon, si c'est possible.
12: Jacques.

0: Ce que je vous propose, c'est d'essayer.
1: Ah ouais, moi je suis
2: alors, chaud. Allez, allons-y. Nous, on commence.
3: Sur quelle chanson? Alors, sur les yeux d'Émilie?
4: Ah non, pas frère Jacques. On fait
2: sur frère Jacques.
0: On a trois filles canons qui sont là, Roselyne, Valérie et Darry. Alors, vous faites frère Jacques, vous.
4: D'accord.
0: Et nous, les garçons, on fait dormez-vous, d'accord. Alors, on essaye. Attention, 1, 2, 3.
5: Frère Jacques,
0: dormez-vous.
1: Non, c'est pas un canon,
2: Laurent. Le canon,
1: mais
2: non, c'est pas
1: non,
2: ça.
1: C'est pas un canon, Laurent.
4: Non, en canon, c'est pas ça. En canon, Laurent, c'est au moment où on va chanter dormez-vous.
1: Non, on fait
4: vous allez entonner vous, frère Jacques.
2: Ah, d'accord.
0: D'accord. On recommence.
6: Par contre, faudrait qu'on démarre bien toutes les trois.
2: Avec la même note.
6: Parce que toi, vraiment, t'es parti fausse.
4: Bon, allez, on commence.
1: Alors, attendez, qu'est-ce qu'on doit chanter?

0: Ça devait être un bordel au stade, effectivement.
1: C'était pas si mal, nous.
0: Ouais. On a bien fait, vous trouvez?
2: Pas mal.
1: Oui, je trouve ça pas mal.
0: Mais en tout cas, il a fallu que la ministre des Sports se mêle de tout ça pour virer les gosses. Alors bon, il paraît qu'ils vont recevoir des petites récompenses.
1: Oui. Pauvre petit gamin.
0: Non, mais enfin, écoutez, c'est vrai que c'était pas...
1: Bon, maintenant, ils vont jouer au foot.
3: C'est vrai que c'est horrible quand on y pense, parce que toutes les familles devaient être là-dessus depuis un an, ils répètent, tout le monde doit être fier.
0: À l'école, en fait, ils répétaient avec leurs institutrices dans les écoles, et il y a beaucoup d'enseignantes et d'enseignants qui disent on peut pas leur faire ça, on a passé 12 mois à leur faire apprendre l'hymne chilien. La petite
3: La petite Garrido,
0: elle a appris l'hymne chilien.
3: Ah ben, tonton Jean-Luc va être content. Ouais.
4: Par contre, l'hymne néo-zélandais était très bien chanté.
0: Ah oui.
4: C'est la Marseillaise vraiment qui a pris cher.
1: Parce que tu connaissais pas et que t'as fermé ta gueule.
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0: Une question pour Alexandre Mogi qui habite Bordeaux. Je vais vous faire écouter maintenant un extrait de la... Je vais parler comme sur France Musique. Un extrait de la symphonie numéro 4 en si bémol de Beethoven. Oui.
3: C'est fini? C'est-à-dire que c'est court.
0: Ceci est un extrait de la symphonie numéro 4 en si bémol de Beethoven. Pour quelle raison? Voici la question pour mes grosses têtes. Vous écoutez bien France Culture.
3: Vous imitez quel animateur, là?
0: Pour quelle raison ce morceau de Beethoven, extrait de la symphonie numéro 4 en si bémol, pour quelle raison cet extrait va être, plutôt ce morceau va être joué 19 fois à Besançon ces jours prochains?
7: Ah. Pour célébrer Victor Hugo?
0: Non.
3: Est-ce que
0: on va jouer, est-ce vous que l'aurez compris, on va jouer 19 fois ce morceau de Beethoven à Besançon.
7: Pour le rugby?
0: Non.
3: Est-ce que c'est en rapport avec le nombre d'enfants qu'avait Beethoven?
0: Non.
1: Besançon.
7: Est-ce que c'est la journée des sourds?
0: Non.
1: Bon,
7: est-ce que c'est la journée des pom-pom-pom?
3: Est-ce que c'est en l'honneur de 19 personnes différentes?
0: Alors en l'honneur, non, mais oui, c'est à
1: c'est
0: cause
1: pour célébrer, c'est un hommage c'est, de c'est la c'est mémoire. Une célébration.
3: 19 non. personnes qui sont
7: un mariage.
0: C'est à cause de 19 personnes différentes, ah. Oui.
7: Qui se connaissent? Des hommages, hein, des hommages.
0: Non,
7: des
0: pas d'hommages.
7: Elles se connaissent, ces personnes?
0: Elles se connaissent là, en tout cas, elles vont se rencontrer à Besançon,
3: elles sont
0: mais
3: vivantes,
0: elles ne se connaissent pas forcément.
7: Elles auraient pu se rencontrer à Pau, par exemple.
1: Oui, ça serait oui, pas des...
3: Pourquoi Besançon?
0: Parce que ça se passe à Besançon.
3: Oui, bah...
0: dans le Doubs.
7: Ce sont des personnes particulièrement méritantes?
1: Oui.
0: Alors ça, on le saura après, mais en tout cas, on va...
7: C'est une épreuve sportive. C'est une épreuve sportive.
0: Ce n'est pas une épreuve sportive.
7: C'est un concours. D'échecs, un tournoi.
3: Un concours.
0: Un concours, oui.
7: De pâtisserie.
3: Pâtisserie.
7: De mathématiques.
1: Non. Gastronomie. La cuisine.
0: Non.
1: La musique.
7: Oui. Concours d'exécution musicale.
1: La musique.
7: Ah, oui.
1: La musique.
7: De violoniste. De mélomane.
3: De piano. De mélomane. Concours de piano.
7: De concertiste.
3: De
7: pianiste.
1: De chef d'orchestre.
0: Concours de chef d'orchestre.
3: Oui, bien sûr.
0: Eh oui.
1: Bah oui.
0: Réfléchissez un peu.
1: Ah oui, bah
0: 19 candidats pour un concours de chef d'orchestre.
1: Oui, en plus, il m'en a parlé.
0: Pendant une semaine, venus du monde entier, ils vont manier la baguette à Besançon.
7: Sauf le candidat japonais qui viendra avec une fourchette.
0: Ben, croyez pas
1: non,
0: ça.
1: Non, mais Rachel, elle connaissait la réponse. Hein.
0: Les Japonais sont plus nombreux que les Français. Il n'y a que deux Français dans le concours. Une majorité de Japonais qui se sont inscrits. L'Asie est très représentée. 9 artistes sur 20. Je ne sais pas pourquoi j'ai dit 19, d'ailleurs.
7: Les nazis sont mélomanes.
0: Il y en a déjà un qui a joué, en fait, voilà. Et c'est ça qui est intéressant, c'est qu'ils jouent tous le même morceau.
3: Ça doit être
0: et
3: fait pour le public.
7: Désavantage les quelques derniers, parce que le jury va en avoir ras le cul de ce morceau à la fin du concours. Ils vont dire, c'était pas bon, c'était très mauvais.
3: Mais c'est long en plus, non?
0: Ben, ce qui est étonnant, c'est une spectatrice qui dit ça, c'est que, elle s'appelle Nathalie, elle est interrogée par Philippe Sauter, correspondant du Parisien à Besançon. Eh bien, qu'est-ce qu'elle dit, cette dame? Elle dit, ce qui est étonnant, c'est que même moi qui n'y connais pas grand-chose, je parviens à entendre des différences évidentes selon le chef qui dirige le même morceau.
1: Mais bien sûr, évidemment.
7: Est-ce que dans les deux chefs français, il y a une personne qui a parti intimement liée avec quelqu'un dans cette émission?
1: Oui, bien sûr.
7: Non,
1: non, pas du tout.
2: Enfin, pourquoi il n'y a pas de favoritisme? Non, après, moi, j'ai une question. L'orchestre, ça sera toujours le même?
7: Non, c'est une

0: fois de l'accordéon.
1: Une fois un orchestre.
2: Elle demande si la composition est de donner des mêmes musiciens.
3: Si on veut que ce soit juste, évidemment, ce sont les mêmes musiciens.
4: Il y a des sensibilités différentes. Et le chef qui a Parkinson, c'est pas du tout le même résultat.
2: C'est la différence de la conduction des musiciens, en fait.
5: Mais ils peuvent pas changer le rythme, la mélodie.
3: Vous voulez dire la conduite des musiciens, non? On dit conduction.
5: Oui, quand ils brûlent, c'est
0: conduction. On le dit, on va le dire maintenant.
2: Je vais vous dire, j'ai eu un doute.
3: Jean Le Poulain n'aurait jamais dit ça.
0: Moi, j'aurais dit le conductage, mais bon.
2: Non.
4: Il n'y a plus de conducteur dans les orchestres maintenant.
2: Est-ce qu'on peut vérifier?
6: Moi, je pense que c'est la direction.
2: Mais qu'est-ce que ça veut dire conduction?
0: Tu n'as pas tort. Transmission de la chaleur, voilà. De l'électricité.
5: C'est pour faire les œufs, mais c'est pas
2: est-ce qu'il y a un autre sens?
3: Non, on dit direction.
2: Voilà.
0: Direction.
2: Je suis vraiment désolée.
5: Tu sais qu'ils cherchent quelqu'un à la RATP pour pas conduire les bus.
2: Non, c'est vrai, t'as raison.
3: La conduction direction, est absolument. Thermique, c'est un mode de transfert thermique provoqué par une différence de température entre deux régions d'un même milieu ou entre deux milieux en contact.
2: Ah. En tout cas, on dit pas conduite.
3: Claude François, qui était un très bon
5: conducteur.
0: Ah bah oui, la conduction, ça marche très bien. Ouais.
3: Meilleur conducteur que Sacha Distel, en tout cas.
0: Il a eu le prix Nobel, lui. Bah d'ailleurs, son fils, Yann François, dont on a parlé, est conducteur de bus.
3: Au Kursaal de Besançon, dans le Doubs, en tout cas, on va pouvoir assister effectivement à ce concours incroyable entre différents maestros.
5: Mais c'est quoi le titre? Il gagne quoi? J'ai pas compris.
3: Ah bah, meilleur chef d'orchestre.
5: De quoi? De Besançon?
3: Non, pas de Besançon.
5: Ça du monde, d'Europe, de quoi?
3: C'est le concours international de jeunes chefs d'orchestre. C'est la 58e édition de ce concours qui a été créé en 1951. C'est organisé tous les deux ans et donc voilà pourquoi ils vont se succéder, les 19 ou 20 chefs d'orchestre, et jouer tous le même morceau pour qu'on puisse comparer leur conduction.
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0: J'étais en train de me demander, en vous regardant, monsieur Janssen,
1: quoi,
0: si vous étiez steward aujourd'hui, vous seriez à la retraite ou vous seriez encore en vol?
2: Il sera à la soute.
3: Sur un charter, sur un charter.
4: Il y a une question cachée.
3: Encore...
4: Et ça n'a pas de...
5: Si non, non. Jamais je vous vire, est-ce que vous avez un plan de secours?
1: La règle, c'était d'avoir 55 ans et au moins 20 annuités. Ah. Donc, je serais une vieille hôtesse de l'air en perdition, là.
0: Mais vous ne seriez pas à la retraite?
1: Non, mais le chariot me servirait
3: France,
1: de...
3: Oui,
1: mais le chariot
3: Ryanair,
1: me servirait d'ambulateur, en fait.
4: Non, mais il aurait pris le plan de départ.
1: Je me voyais pas vieille hôtesse, c'est vrai. Je sais, dans ma tête, je me voyais pas vieille hôtesse.
0: Non, non.
1: C'est un métier qui va avec jeune.
0: Ah bah justement, j'ai une question à propos de ce qui peut se passer à bord d'un avion. C'est dans le magazine Elle, sous la plume de Patrick Williams, que j'ai lu toute une page consacrée à une expression, l'expression de la semaine, c'est une rubrique dans Elle. Et cette expression, c'est le raw dogging. Mais qu'est-ce que le raw dogging à bord d'un avion?
5: Alors, wow, ça veut dire cru. Dogging, ça veut dire chien. Donc, le chien cru.
0: Non, écoutez, RAW, c'est R-A-W, effectivement, et dogging, c'est D-O-D-G-I-N-G.
1: C'est quand on se met à quatre pattes pour manger.
0: Pardon?
1: C'est quand on se met à quatre pattes.
3: Ça, c'est la levrette.
5: C'est les gens qui ont peur de l'hygiène et qui se mettent sur l'abattant des toilettes pour faire pipi.
0: Non, pas du tout.
1: C'est un rapport avec la nourriture?
0: Non, non.
4: C'est un rapport avec le siège?
0: C'est un rapport avec tout ça de toute façon, mais c'est quelque chose d'assez étonnant.
5: C'est pas quelque chose qui se mange?
0: Ah non, non. D'ailleurs, c'est étonnant, mais...
1: C'est un comportement?
0: C'est un comportement dans l'avion, le rôle...
3: Des passagers ou du personnel?
0: Du passager, un comportement d'un passager ou de plusieurs passagers.
5: Un passager, un comportement désagréable?
0: Pas du tout, pas désagréable. Il n'embête personne, le passager.
4: Mais il y en a beaucoup.
0: Et c'est devenu une tendance étrange, bizarre, parfois loufoque, mais qui consiste en quoi cette tendance à bord d'avion?
5: D'accord. Vous abaissez votre tablette.
4: Et vous dormez.
5: Et vous dormez, mais à la tête sur votre tablette.
0: Ah non, non plus.
4: Bon.
0: Non,
4: alors, non, non, pas étrange,
0: justement, vous ne dormez pas non plus.
3: Vous parlez toujours aux passagers à côté.
0: Non plus.
5: Est-ce que vous aboyez dans l'oreille de votre voisin?
0: Après, vous me direz, monsieur Janssen.
3: Vous chantez?
0: Non, non plus, si certain.
1: Est-ce que j'ai observé ça?
0: Ben oui, à bord des avions, il paraît que c'est devenu trendy, tendance.
3: Le passager est assis quand il fait ça?
0: Alors, le passager est assis.
4: Et les hommes et les femmes?
0: Les hommes ou les femmes. Alors, il paraît que c'est plutôt les hommes que les femmes.
6: Ils se mettent un masque sur les yeux pour se couvrir les yeux?
0: Alors, normalement, pas de masque sur les yeux non plus.
3: Mais ils se mettent quelque chose?
0: Non, non, ils se mettent rien.
6: Ah, ils se mettent rien?
4: Ils se mettent pas la tête.
6: Alors, attendez, en récapitulons. Ils sont assis comme tout le monde. Leur ceinture de sécurité.
0: Oui, assis comme tout le monde, ceinture de sécurité.
6: D'accord.
1: Et ils font quelque chose.
3: Ils prient.
0: Alors, ils font quelque chose...
5: Non, ils font rien.
0: Alors.
5: Oui, ils dorment les yeux ouverts.
0: Non, ils ne dorment pas les yeux ouverts, mais...
3: Ils ne bougent pas, ils ne mangent pas, ils font rien.
5: Ah, ils ne dorment pas, ils travaillent pendant toute
0: non plus,
5: le...
0: Non,
3: ils font rien.
5: Ils font rien, ils restent comme ça.
6: Ils font rien.
5: Plantés.
0: Ils ne font rien. Cela consiste effectivement à s'asseoir.
5: Ah ben je fais du raw dogging chez moi beaucoup.
0: Ben oui,
4: sur le canapé.
0: Oui, mais vous restez immobile.
3: Oui, regardez.
0: À fixer. Mais non, monsieur Bellamy, intervient de temps en temps. Il fait pas du raw dogging dans les grosses têtes.
3: Je vous écoute.
0: Mais les adeptes du raw dogging, en fait, sont extrêmes. Ils se retiennent même de manger, de boire ou d'aller aux toilettes.
1: Ben, en général, ces gens-là qui étaient dans l'avion et qui faisaient du raw dogging et qui ne bougeaient pas de tout le vol et qui disaient rien, qui mangeaient pas et qui buvaient pas, en général, c'était des mules qui étaient chargées de drogue et c'est pour ça qu'ils bougeaient pas et qui...
0: Ah bon?
1: Oui.
3: Ah oui.
0: Mais comment vous savez ça? Et vous les avez...
5: Parce que vous croyez qu'il mettait où sa drogue?
1: Mais non. Mais un de mes premiers vols, j'étais étonné, il y avait une femme qui restait au hublot, qui n'a pas bougé, qui n'a pas demandé à manger, qui n'a pas bu.
6: Ah, mais c'est possible.
1: Et en fait, arrivée, la douane, ils l'ont chopée, et elle avait l'estomac rempli de petites boulettes de cocaïne.
6: Ah, mais c'est possible.
0: Non, mais là, pas au point quand même.
5: Non, mais attends.
1: En quoi ça serait tendance et que ça serait moderne de faire ça?
0: Parce que, en fait, c'est comme un pari, comme un défi qui permet de réfléchir. Ça permet de patienter. Ça permet de faire l'expérience de l'ennui. Ça permet de réfléchir sur soi-même.
6: C'est de la méditation.
0: Vous devez rester immobile à fixer le siège devant vous, sans boire, sans aller aux toilettes, sans manger, sans lire.
3: Et sans regarder un avant-goût de la mort. Quoi.
0: Sans regarder de film, ni même consulter son portable. Et par exemple, il y a quelqu'un qui témoigne là dans le magazine Elle, qui dit « Je viens de faire un vol de 7 heures en raw dogging. C'est mon record personnel, 7 heures. » Ce phénomène aurait été inspiré par une série sur Apple TV dans laquelle Idriss Elba, vous savez,
5: magnifique acteur
0: noir, qui doit patienter sur son siège pendant tout un détournement d'avion, vous voyez. Donc c'est venu de là.
1: Déposer les gens.
3: C'est des gens qui vont adorer la mort.

0: excusez-moi, monsieur Ruquier, mais c'est la
1: névrose. Ah ouais, mais alors, qu'est-ce qui se passe quand
0: la vie, elle n'est pas suffisamment compliquée pour qu'on se la complique pas un peu plus en faisant du road-talking.
2: Oui, mais c'est le meilleur moyen. Je vous lis le papier de elle. Hein.
1: De vider son esprit.
2: C'est le meilleur moyen pour le cerveau de se mettre en mode reset, vous voyez.
3: Et reset, à mon avis, de quoi chez ces gens-là, il n'y a rien à resetter.
2: Hein. Fais reset, à papa.
4: Et quel est le pourcentage de mortalité?
5: Ah, il reparle.
2: Non seulement M. Bellamy reparle, mais il a fini son road-dogging, parce que dans un instant, croyez-moi, M. Bellamy devra répondre
4: oh
2: à
4: non.
2: des questions musicales.
4: Oh non.
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2: Ah, une question pour Chantal Lambert. Question musicale qui nous permettra d'ailleurs d'écouter ce morceau musical que tout le monde connaît.
7: Donc
2: qui
7: pour les chanteurs.
2: Et qui fut joué pour la première fois à Paris lors de l'exposition universelle de 1877.
7: Ah, la Lambada.
2: Non. Ce fut un triomphe majeur international, puisque c'était l'exposition universelle, tous les pays du monde étaient là. Plus de 20 rappels, et ensuite on a vendu plus d'un million de partitions dans le monde.
7: Mais non.
8: Est-ce que c'est un chant de Noël?
2: Un chant de Noël? Non.
7: C'est pas le canon de Pachelbel?
2: Non, mais c'est vrai que pendant les fêtes de fin d'année, on entend souvent ce célèbre air.
7: C'est pas Vive le vent?
2: Vive le vent? Non.
7: Maréchal, nous voilà?
2: Ah non.
7: Ça a été composé.
9: Moi, je le chante tous les mois.
1: C'est une composition.
9: Donc, il y a bien un moment au mois de décembre où je le chante.
2: Ça fait comment, Maréchal, nous voilà?
7: Maréchal, nous voilà. Devant toi, le sauveur de la France.
9: François, on l'a enchanté ensemble hier. Ouais, il fait genre, il découvre l'autre.
2: C'est pas Marion Maréchal, nous voilà.
9: Marion Maréchal, nous voilà, évidemment. Devant toi, la sauveur.
7: C'est une chanson. Bon,
9: vous parlez
7: c'est composé par un grand musicien connu.
2: Alors, il y a des paroles qui ont été mises sur
7: c'est
2: cette
7: le beau Danube bleu.
2: C'est le beau Danube bleu. Bonne réponse de François Berléand. On l'a, le beau Danube bleu, on l'a.
5: Pam, pam. Moi je l'ai vu, pam, pam, le beau Danube, il est pas bleu du tout, il est pourri.
9: Il est pas bleu, il est pas beau.
5: Non, il est
8: mais c'est vrai que c'est tellement beau, mais c'est du Strauss.
2: Ah bien sûr, oui. C'est du Strauss.
8: Mais il y a père et fils.
2: Ah oui, mais c'est le fils,
8: voilà.
2: Johann Strauss-Fils, qui a composé le beau Danube bleu.
8: C'est
2: vous pouvez peut-être nous interpréter avec la voix, chère Ariel.

0: Le ticket 22 du vestiaire est demandé.
1: Continuez, Ariel.
2: Non, mais moi, je trouve que c'est une musique qui vous emporte. Ah, ben, les vagues.
3: Alors, qui a posé des paroles sur cette musique?
4: Alors,
3: ça m'intéresse.
4: Alors, il y a des paroles qui n'étaient pas très appréciées.
3: Ah bon?
4: Danube, si bleu, si beau et si bleu, vous tourbillonnez calmement à travers la vallée et les prairies. Notre Vienne vous salue, votre ruban d'argent lie le pays à la terre et les cœurs heureux battent sur votre belle plage. Mais les paroles n'étaient pas très appréciées.
3: Et donc, qui les avait écrites?
4: On a très vite abandonné. Ah, vous voulez vraiment le nom du titre?
5: Certains Rommel.
3: Non.
4: Alors, c'était pas Strauss, en tout cas, qui a écrit les paroles, mais je peux vous le retrouver.
5: Bah, la musique, hein, même sans parole.
4: L'auteur, poète et parodiste Joseph Weil, un ami d'enfance de Strauss, qui a écrit les premières versions des paroles sur un thème un peu satirique et ironique, mais qui a été pris à la légère et qui, bon, à la maison d'Autriche, on n'a pas aimé. Vous voyez ce que je veux dire? Donc, on a très vite supprimé les paroles de cette air qui reste mieux comme ça. Vous voyez? Oui. Pa, pa, pa, pa, pa, pa, pa.
5: Ah, vous le vendez bien.
2: Oui.
4: Non, Ariel le fait mieux. Vous pouvez me le refaire encore une fois, Ariel?
2: Non, je vais vous faire les quatre, les derniers leads de Strauss, le quatrième lead de Strauss.
6: Non.

0: On va mettre des paroles là-dessus. Hein.
1: Non, mais c'est le quatrième livre de Strauss.
2: Allez, François. François, tu nous fais les quatre autres.
1: Non, mais d'après Strauss, il y a

0: tire fond. Tout y gardez-moi, puisque je suis à vous. Ah ouais. Oui. Oh.
1: Mais pardon, pardon Ariel. Parce que je suis en train de vérifier, ça n'a aucun rapport avec Strauss.
0: Non, non, aucun.
2: Allez Gérard, tu nous chantes du Beyoncé ?
1: Non, parce que je la connais tellement, mon arrière.
3: Maintenant, vous vérifiez tout, maintenant.
1: Je suis allé vérifier, c'est Franz Léa.
0: Oui, mais enfin, c'est une valse.
2: Elle a passé un magasin.
0: Voilà, c'est une valse, c'est une valse.
1: Ah, d'accord, enfin bon, si c'est une valse, alors pourquoi pas du François Feldman, tant qu'on y est.
4: Eh ben oui.
1: Ah, vous voyez, les valses...
3: Les valses de Dienne.
4: Les valses de Dienne.
5: Oui, maintenant, que deviennent les valses de Dienne.
3: Ils sont les Boulet et les François Berléand.
1: Que devient Vincent de Dienne ? C'est vrai qu'on pourrait faire
4: oui.
1: Une très jolie parodie, vous avez raison.
4: Ah, ouais. Ah, que devienne les valses de Vienne. Dis-moi, qu'est-ce qu'elles deviennent ?
1: On peut quitter Vienne puisqu'on parle des rivières et du beau Danube bleu. Ça me fait penser à la Maritza. Peut-être que Sylvie Vartan pourrait chanter le beau Danube bleu.
6: Ou... bonsoir, bonjour, au revoir. J'arrive de Los Angeles. Ariel, tu es magnifiquement habillée. Je te dis, j'adore tes bottes tout à l'heure. J'adore. Et je suis très heureuse d'être là avec ces messieurs si cultivés.
2: Tu sous-entends qu'elle est un peu chiante ?
6: Pas du tout, pas du tout. Qu'est-ce que vous vouliez que je chante quoi,
1: Laurent ? Oh, bah, ce que vous voulez, moi, c'est ici, on est là pour s'amuser. Hein.
6: Oui, bah, une chanson qu'on aime bien de Sylvie Vincent va choisir.
3: Le Zizi.
6: En tout, tout, tout, vous saurez tout sur le Zizi. Le gras, le faux, le là, le beau, le dur, le mou. Un grand coup, le grand touffu, le petit joufflu, le grand ridé, le Montpellé. Tout, tout, tout, tout, vous serez tout Laurent Ruquier.
1: Ben voilà, il n'y a qu'à demander.
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1: Une question pour Yann Richard, qui habite Tréflaouenan dans le Finistère.
11: On dirait une vanne.
12: Mais elle ressort beaucoup, cette ville.
1: Le pigeon est le seul oiseau au monde...
13: À chier sur ma voiture.
1: C'est normal, il vous reconnaît.
2: T'as qu'à pas l'appeler aussi.
13: Non, mais je vous assure que dans la
1: elle
13: rue...
1: Est là, elle est là, la tête par la vitre arrière, à faire... Alors forcément, il rapplique.
13: Dans la rue, il y a plein de voitures. Il n'y a que sur la mienne qui vont chier. Et je vous assure, c'est vrai.
1: Et vous connaissez la phrase de Pierre Légaré qui disait « Ce que je ne comprends pas, c'est que les pigeons chient des crottes noires sur les voitures blanches. »
9: Oui, c'est vrai.
1: « Et les crottes blanches sur les voitures noires. »
9: C'est vrai.
1: Bon, alors écoutez, c'est pas ça ma question.
9: C'est pas ça.
1: Le pigeon est le seul oiseau à pouvoir boire de l'eau comme les autres ne le peuvent pas. Qu'est-ce que font
9: avec une paille.
1: Non, pas avec une paille.
2: Attendez, je suis du côté des vieux ou des cons en fait.
14: Je crois que le pigeon est déglutissant.
1: C'est-à-dire ?
14: Ben en fait, la plupart des animaux, ils ne déglutissent pas. L'eau passe directement dans leur gorge. Et je crois que
13: lui, il déglutit. Fait comme ça.
14: C'est-à-dire qu'il prend de l'eau dans son bec, il lève légèrement la tête et il déglutit. Donc il avale l'eau.
2: Ah, il a une luette, tu veux dire ?
14: Non, il avale.
13: Oui, il déglutit pas.
14: Par exemple, les autres
13: ça
14: animaux.
13: Ça va directement.
2: Moi aussi, j'avale. Je ne suis pas un pigeon. Oh.
1: Vous avez donné une partie de la réponse, monsieur Ferrari, oui, mais j'allais dire presque à l'inverse.
14: Ils n'utilisent pas leur langue.
13: Pour déglutir, ils sont obligés de lever la tête en l'air.
14: Ouais.
9: C'est le contraire. C'est les seuls qui déglutissent pas.
2: Mais non, c'est les seuls qui sont capables de boire la tête en bas.
1: Excellente réponse de Caroline Diamant.
14: Non, les pigeons.
1: Non,
14: il relève la tête.
1: Non, justement, le pigeon est le seul oiseau au monde à pouvoir boire de l'eau sans avoir ensuite à lever la tête pour avaler.
14: Mais ça lui sert à quoi?
6: Dans mon jardin, ils lèvent tous la tête. Moi, je sais que je les regarde.
14: Oui. Pas du temps. Pas du temps d'après-midi.
6: Bah oui.
14: Pour regarder les pigeons.
1: Ça, c'est vraiment la vieille à sa fenêtre.
6: Mais j'ai plus de meubles chez moi. Faut bien que je m'occupe.
14: Il faut déballer tes cartons.
11: Moi, j'ai un poisson rouge, Laurent. Et je sais pas si c'est une particularité du poisson rouge, mais il arrive à manger les petites graines, tu sais, que je lui donne comme ça de temps en temps, en faisant caca. Il arrive à manger en faisant caca.
6: Ah, ça fait directement.
2: Ah bah, je le fais aussi, moi, ça.
14: Oh, non.
1: Bah, si ça m'arrive de prendre un truc...
14: aux toilettes.
1: Aux toilettes. Pas un plat de pâtes, mais par exemple un Mars ou je ne sais quoi.
14: Non. En plus, ça ressemble à la sortie. Ça a même la même aspect à l'entrée, à la sortie.
6: Un coup de barre, Mars, ça repart. Laurent. Pourquoi pas du boudin noir? Pourquoi pas du boudin noir?
14: On sait qu'il y a des millions de gens qui admirent Laurent Ruquier. Qui voient en lui un intellectuel. Le mec qui a lancé la carrière de milliers d'artistes, etc. Et on apprend comme ça en se levant le 2 janvier qui fait caca en mangeant des Mars.
2: Ça va vraiment pas de...
1: Ça vous est jamais arrivé de grignoter un truc?
6: Personne... C'est impossible.
11: Mais c'est horrible.
1: Caroline, ça vous est jamais arrivé de grignoter un truc dans les toilettes?
6: Jamais.
11: Non, moi, c'est le pire.
6: C'est impossible.
1: Ah, non mais écoutez, c'est pas grave.
6: Mais non. Êtes le seul.
1: Non.
6: Vous avez choqué.
11: Si.
6: Vous avez choqué la
11: main. Non, il y a mon poisson rouge.
6: Levez la main, ceux qui ont déjà fait ça. Non, voilà.
11: Mais non, il y a les odeurs là.
1: Je vous dis pas que je fais ça chaque fois. Ça m'est déjà arrivé une fois.
6: Oui, mais
1: j'avais faim, pas le temps, bon.
14: Laurent, moi, si je suis totalement honnête, ma grand-mère, elle faisait ça.
1: Ah,
14: mais elle le faisait pas exprès.
6: Quelle horreur!
1: Mais non, mais enfin, écoutez, comprenez-moi. Je vous dis pas que dès que je vais aux toilettes, je prends un truc pour manger.
6: Oui, ça vous est arrivé, mais nous, jamais.
11: Jamais.
6: C'est impossible.
14: Moi,
6: jamais.
14: En tout cas, moi, j'ai plus envie de dîner avec vous, là. Non, c'est sûr.
1: Mais non, mais enfin, écoutez, ne me mentez pas.
6: Moi, jamais.
2: Mais je vous jure,
11: c'est impossible.
6: Jamais.
1: Ça m'arrive encore de ces jeux. Même de pisser en mangeant, d'ailleurs.
11: Ah, d'accord. Oui, ça, oui.
14: Il y a un truc qui est super dur, c'est de boire de l'eau et de faire pipi en même temps. Essayez, c'est super dur.
11: C'est vrai.
14: Le cerveau n'accepte pas les deux informations. Sauf chez vous, visiblement. Mais il y a que...
1: Ça me rappelle une histoire que Philippe Bouvard adorait raconter aux grosses têtes. Il l'a raconté à peu près une fois par an et moi je le fais à peu près une fois tous les deux ans aussi. C'est une histoire de Philippe Bouvard, donc je peux le faire, car les auditeurs fidèles des grosses têtes sauront reconnaître son histoire. C'est le type qui va aux toilettes et qui dit « Docteur, j'ai un problème de digestion, je digère trop vite en fait. Hein. Je mange des petits pois, paf, je fais des petits pois. Je mange des carottes, paf, je fais des carottes. Je mange des haricots verts, paf, je fais des haricots verts. M'a bouffé de la merde.
14: » Et bonne année 2024.
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1: J'ai une question pour Madame Lacoste, Nathalie Lacoste, qui habite la Madeleine, dans le Nord. 17 millions de Français, on l'a appris cette semaine, souffrent non pas de cette maladie, mais de cette difficulté qui n'est pas l'illettrisme, mais l'équivalent de l'illettrisme.
14: L'électronisme.
17: Voilà, c'est se servir d'Internet.
14: Ouais, l'électronisme.
1: Comment vous appelez ça?
14: L'électronisme.
1: L'électronisme, bonne question et bonne réponse surtout de Johan Rioux. L'électronisme.
18: Mes amis, Max Boublil, il vit vraiment en 82. Il a répété 14 fois la dyslexie. La dyslexie.
2: Moi aussi, j'ai dit la dyslexie. Ouais, j'ai répété 12 fois.
1: Mais non, 17 millions de Français qui ne savent pas se servir d'un ordinateur, d'un smartphone.
2: Mais il y a beaucoup de gens âgés.
1: Eh bien oui, des gens âgés qu'on mène à l'iPad. À l'iPad, pardon.
2: Non mais c'est compliqué. C'est vrai, moi, ma maman, elle a jamais pris le virage. Non mais elle a pas pris le virage. Vous voyez, donc je suis obligé d'acheter des téléphones à clapet.

0: avec un bouton rouge, un bouton vert.
1: Le pire, c'est quand tes parents ils te font des FaceTime, tu trouves pas, où tu vois qu'une oreille, genre avec un poil blanc qui sort, tu vas le dire.
0: Non, mais
2: ça bouge comme ça. Sur le téléphone de mes parents, c'est que tout est en ultra zoomé. C'est-à-dire que tu vois, sur le téléphone de mon père pour lire un message, juste OK, bien arrivé, mais ça prend 6 heures. Il y a écrit OK, bien, c'est très très très long, quoi. Donc voilà,
3: faut pas de message d'urgence donc.
0: Mais non, mais moi vous savez, ça me fait flipper parce que je me dis ça se trouve dans 20 ans ou 30 ans, quand j'aurai l'âge de ma maman, ça aura aura tellement le dyslexisme aura tellement progressé que je saurais plus utiliser.
1: J'ai pas compris cette phrase. Hein.
0: Non, moi non plus j'ai pas.
4: Déjà t'as galéré à me montrer la photo de ta fille. Hein. T'as mis vraiment longtemps.
1: Ah, tu peux montrer une photo.
4: T'es là oui ou on trouve les photos.
0: Non, j'ai galéré parce qu'il y avait des photos de Zizi. Et je voulais pas.
4: C'est vrai que tu t'es vanté qu'il y avait des photos de Zizi. Oh. Ouais.
3: Bah pourquoi vous me montrez en disant des photos de Zizi? Je vous ai pas envoyé.
0: Ah bah non. Mais non, je le montre lui.
4: Oui, elle me montre à moi les photos de Zizi. Je sais pas pourquoi.
2: Tu reçois. C'est vrai, tu serais bizarre, Laurent, que vous envoyiez. Alors les grosses têtes mardi avec une petite teub comme ça.
4: Alors
2: grosses têtes mardi.
1: Chaud pour Noël, j'ai déjà les boules. Bon, Laurent, c'est quand même.
3: Ça peut l'attirer.
2: Et là, tu reçois une autre teub comme ça. Johan Rioux, je serai là aussi.
1: Mais elle, justement, toute petite.
3: Bah écoutez, les gros tubs avec les fake news, c'est après la pub.
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7: Après, on n'en parle plus. D'accord. Mais est-ce que c'était votre rêve d'aller au Pérou?
3: Eh bien, votre réponse, votre question m'intéresse et je vais y répondre.
7: Parce que mon rêve, c'est la Syrie, par exemple.
3: Sauf que si j'y réponds sérieusement, vous allez dire, ça y est, il fait encore son malheureux et ceci, cela.
7: Non, non, non.
3: Eh bien, oui. Quand j'étais enfant.
7: Ah ben voilà, ça, c'est une vraie histoire.
3: J'achetais les fascicules de Alpha Junior. On faisait les encyclopédies en achetant chaque semaine un fascicule chez le marchand de journaux. Et un des premiers fascicules Alpha Junior était consacré au Pérou. Et je me suis dit, je devais avoir 10 ou 11 ans, un jour, j'irai au Pérou.
7: Oh, c'est beau.
3: Voilà. Voilà.
8: C'est beau. C'est beau.
7: Moi, j'avais lu une BD sur le Cap d'Agde, du résultat. Ben, tu connais plus du slip et grosibouille. Bah du coup, à 15 ans, mes parents, ils m'ont dit, hop.
3: Attendez, comment vous les avez appelés?
7: Plus du slip et grosibouille. Vous connaissez pas les aventures des deux bonhommes, là, au Cap d'Agde?
3: Plus du slip et grosibouille.
7: Et grosibouille. Bah c'est une bande dessinée un peu olé olé, mais moi, mon oncle, il lisait ça. Avec mes nièces.
3: Bah j'ai bien fait dire Alpha Junior. Pour Michel
7: mais
3: Richard.
7: Du coup, vous n'êtes pas déçu. Non mais, juste après, on n'en parle plus. Mais vous n'êtes pas déçu de votre voyage. Vous voulez
3: pas du tout. Pas du tout. Est-ce que j'ai l'air déçu? Je reviens épanoui. Je suis heureux. Je vous revois en plus après.
7: Mais alors, qu'est-ce que vous avez envie de faire maintenant? Généralement, un voyage, ça marque les esprits. Vous avez envie de quoi maintenant? De mettre un bonnet péruvien? De gravir les montagnes? De quoi?
3: Non, j'ai envie de gagner à nouveau un peu d'argent pour pouvoir repartir.
7: Parce que ça a un prix quand même. Parce que c'est pas cher là-bas. C'est cher?
3: Ah non, c'est pas cher. Alors en plus, ça, c'est vrai que c'est pas cher au Pérou.
7: C'est combien la baguette? Oh ben, la choucroute de la mer, c'est pour
8: là-bas. C'est pas en chocolat ou chocolatine?
3: C'est pas une baguette, il n'y a que des flûtes là-bas.
7: Non, mais le menu aux courtes pailles, c'est combien? C'est 12 euros?
3: Mais même les restaurants, évidemment, sont pas chers. Là-bas, vous pouvez manger pour 2 euros, bien sûr.
7: Ah, c'est bien le tiers-monde.
8: Oh là là!
3: Bah oui, évidemment, enfin 2 euros, l'équivalent.
8: Mais ne prenez pas cet air supérieur pour, alors qu'on apprend de
3: enfin,
8: vous.
3: Enfin, c'est pas en 2 euros, il faut multiplier par 4, en gros, pour avoir le prix en sol péruvien. Voilà.
9: En sol?
3: Oui, c'est des sols.
9: De quoi, les salmonières?
8: Le sol.
3: La monnaie, c'est le sol.
9: Ils payent en poisson là-bas?
3: La monnaie, c'est le sol.
8: Parce qu'il faut se baisser pour le ramasser.
3: Et donc vous divisez par 4 et ça vous fait le prix en euros, en gros.
7: D'accord.
3: Voyez voilà.
7: Et on rencontre des gens facilement ou les gens sont. Non, mais moi j'aime bien savoir quand je vais dans un pays si les gens sont accueillants. Et les pays qui sont plus accueillants que d'autres. Alors la France, c'est pas le plus accueillant. Enfin, alors le Pérou, vous arrivez, vous sortez de l'aéroport, vous dites quoi? Vous dites olé.
1: El Condor Pasto.
7: Et tout de suite, quelqu'un vient vous parler. Comment ça se
3: passe? On dit olá.
7: Olá. Olá Catal. Olá Quintal. Olá Quintal si vous êtes gros.
3: C'est à peu près les. À peu près les seuls mots d'espagnol que je
7: connais. Mais les gens sont sympas, ils voient pas seulement le touriste occidental plein de thunes.
3: Pas du tout,
1: non,
3: pas du tout.
1: Ça serait fou.
8: Mais il y a la mer à Lima.
3: Oui, il y a la mer, oui, ça, il y a même des tas de très jolies plages, même.
8: Ah, je pensais que
7: et vous y avez pas été?
3: Mais si, bien sûr, je suis allé à la plage.
7: Avec votre slip arénal.
8: Ah oui, mais alors quel temps il faisait là-bas? Il faisait chaud ou pas?
3: Très chaud. Je peux vous dire, alors, j'ai des ampoules aux pieds, j'ai trop marché. Si vous voulez savoir ce que j'ai fait, j'ai trop marché. Voilà.
8: D'accord.
3: Beaucoup marché.
9: Il n'y a pas Uber?
3: Si, il y a Uber aussi.
9: Ah, il y a Uber au Pérou?
3: Bah, bien sûr, ça, c'est.

0: Alors c'est vrai que ça aussi, ça change les voyages.
1: Mais non.
0: Il faut bien dire, le téléphone portable change tous les voyages aujourd'hui.
1: Et c'est quoi les conducteurs là-bas? C'est quoi? Parce qu'ici c'est beaucoup de voilà. Et là-bas c'est quoi?
2: Bah c'est Umberto.
0: Bah il y a des Vénézuéliens, il y a des Boliviens.
2: Ah c'est leur Pakistanais à eux. D'accord. Non, et sur la plage ils jouent à quoi les Péruviens? Ils jouent au jokari.
3: Mais Lima c'est pas au bord de la mer?
0: Ah bah hein. si. Ah,
1: mais c'est pas dans géographie toi.
0: Ah c'est ça, je vous confirme.
1: Ça, Machu Picchu.
2: On comprend pourquoi.
1: Heureusement qu'ils n'ont pas mis aux affaires étrangères.
3: Ça c'est au bord de la mer, Lima.
0: Ah bah plus au bord de la mer, vous pouvez pas.
3: Ah d'accord.
0: J'avais même de très jolis couchers de soleil, voyez-vous, cher.
4: Et vous êtes baigné dans la mer?
0: Non, je ne me suis pas baigné dans la mer.
4: Vous trouvez qu'il a pris des couleurs?
0: Oui. Oui, bah oui. Je suis
2: oui,
0: pas,
2: quand même.
0: Je suis pas lichon d'habitude, voyez.
4: D'accord.
2: Non, par contre, t'as que la fesse droite qui est bronzée, c'est marrant.
4: Pour 2 euros, tortilla de maïs y pesa espada.
0: Qu'est-ce qu'elle dit?
4: Qu'est-ce que vous avez mangé pour 2 euros? La tortilla de maïs.
2: Il y avait les mêmes là-bas ou pas? Non, mais qui s'est préféré, la mer ou la montagne?
0: Vous
2: ne
0: croyez pas si bien dire. Vous me parliez d'immigration. Effectivement, il y a une immigration chinoise.
2: Ils sont partout. Hein.
0: Il y a un quartier chinois. Il y a Chinatown aussi.
2: Mais non.
0: À Lima. Oui, absolument.
1: Ouais, partout, il y a partout des Chinatown.
4: Les bureaux de tabac sont tenus par les Chinois.
2: Mais est-ce qu'il y a un quartier chinois à Pékin?
4: Ah,
2: c'est à se demander maintenant.
1: Non, donc quand vous commandez des Uber, c'est Xang Zingli qui est à l'approche.
2: C'est possible, ouais.
4: Il y a des pousses là-bas. Ou des tuk-tuk.
2: Mais non, des tac-tac.
1: Il y a Roselyne qui voudrait savoir si le Pérou c'est toujours en Afrique ou s'ils ont changé de place. Ils l'ont déplacé depuis.
0: Dites, je suis en train de penser, heureusement que vous n'avez pas été ministre des Affaires étrangères.
3: Je vous emmerde.
0: Alors, une question pour Mme Richard.
2: Enfin, ça vaut le coup d'y aller.
0: Oh.
2: Non, mais au final. Non, mais après, on n'en parle plus.
0: Regardez.
2: Après, on n'en parle plus, patron. Est-ce que ça vaut le coup d'aller au Pérou?
0: Regardez.
2: Parce que moi, je vais tous les week-ends à Melun. Si vous me

0: Mais ouais, ah, mais... si on veut faire le pays, c'est impossible. Et pourquoi alors?
1: Parce que c'est très grand.
0: D'accord.
1: Comprenez.
2: C'est grand. Vous êtes resté que 5 jours.
1: C'est plus grand que la France, le Pérou.
0: Mais, enfin. Mais non.
1: Ben oui.
0: Il n'y a pas plus grand que la France, monsieur. Il n'y a pas plus grand que la France. Ça, c'est vraiment. Ça, c'est pas patriote. J'aime pas ça.
3: Non, mais. 12
2: ah, non, mais ça, je peux pas, moi. 12 heures de vol pour rester 5 jours, c'est impossible.
0: Mais enfin, écoutez, c'est ça.
3: Il arrive à dormir en économie.
1: Pardon.
3: Il y a le décalage horaire.
1: Ben, il y a 6 heures de décalage, oui.
3: Et vous avez pas l'air décalé.
1: Non, je suis du Havre, je suis pas de Calais. Oh non, non,
0: allez, on enchaîne, patron. On enchaîne.
1: Alors, pour Michel.
0: Mais vous y retourneriez? Non, mais après, on n'en parle plus. Mais est-ce que par exemple, parfois, on va dans un endroit, on dirait j'y retournerais?
1: Oui,
0: bien.
1: Oui, j'y retournerais. Rien que pour plus voir vos gueules. Oh là là là là là là là là. Mais écoutez, oui, ça suffit 4 ou 5 jours dans une grande ville.
2: Non, mais quand vous faites 12 heures de vol, surtout que vous allez dans un pays où il y a un décalage horaire, je peux pas rester 5 jours, c'est impossible.
1: Bah, moi, ça me dérange pas.
2: Bah, non, bah, vous bah, faites
3: moi,
2: plus ça, vous ne faites
3: aussi,
2: plus ça.
3: Il faut amortir quand même.
2: Bah oui.
0: Et en plus, si t'arrives là-bas, que tu tombes malade, tu chopes une tourista. Tu restes 4 jours au lit, à te chier dessus. Donc t'as tout perdu, quoi.
3: Il y a non, des touristes.
0: Ça arrive dans ce genre de pays, le moindre riz complet, attention.
3: Il y a des touristes là-bas.
1: Il y avait moi.
0: Tourista, oui.
1: Oh, regardez la tourista. Non, vous me faites chier, c'est le cas de le dire.
0: Oh, allez, on enchaîne, patron.
1: Pour Michel Richard.
0: Et vous irez où la prochaine fois? Vous avez d'autres rêves de destination que le Pérou?
1: J'ai plein d'autres rêves. J'aimerais aller en Australie, je suis jamais
0: mais
1: allé.
0: Mais c'est
1: en
0: ah non, loin.
3: Pas l'Australie. Mais
4: tant que vous lui répondez, on est foutu, Laurent.
2: À l'Australie, il y a 24 heures d'avion, vous avez qu'à faire un week-end. Vous avez qu'à faire un week-end là-bas. 24 heures d'avion, vous restez samedi, dimanche et vous rentrez lundi, comme ça c'est bien.
0: Ah oui, ça n'a aucun. Ne partez pas un week-end.
2: Ça va être super.
3: Mais non, en Australie, il y a plein de bestioles horribles.
0: Les Australiens, c'est les Anglais gros et bourrés. Non. Et bronzés, ils sont bronzés.
1: Les kangourous, c'est sympa, un kangourou.
3: Non, mais il y a des grosses araignées, il y a des mygales, il y a des serpents. Non, il faut pas y aller.
0: Mais il n'ira pas dans la jungle, patron.
1: Là, il y avait des tortues, par exemple.
3: Ah, oui, mais les tortues.
1: J'ai vu des belles tortues au Pérou.
2: Les fameuses tortues Lima.
0: Moi, il y avait quelqu'un en bois de Boulogne, là, un Péruvien qui faisait la tortue avec ses couilles. C'est peut-être la même personne que vous avez vu, patron. Non, mais sérieux. Non, mais écoutez, moi aussi, j'ai mon côté touriste et découvreur de... Voilà.
4: On n'a pas répondu à une question, mais on est crevé. Hein.
2: Non, mais l'Australie...
0: Et à part l'Australie, vous iriez où en week-end, patron? Le château de Chambord, ça vous dit ou pas?
4: Stuttgart, vous connaissez Stuttgart? C'est très joli.
1: Ah ben, non, mais il y a des... Alors, j'adorerais retourner à Berlin, mais c'est...
4: J'ai dit Stuttgart, Berlin.
1: J'aime voyager.
4: Bien
1: j'ai quand même le droit d'en profiter.
2: Berlin, vous avez
1: regardez
2: Berlin.
1: Vos gueules, vous qui voyagez pas.
2: Moi, j'ai fait un voyage et je suis resté ici.
1: Vous êtes bien allé en Thaïlande, vous, monsieur Haz. Est-ce que je vous fais la leçon?
2: Je suis resté 3 semaines, moi.
0: Oui. C'est vrai? Et même pas une MST, rien. T'as 3 semaines à Pattaya, pourtant t'as dû rigoler quand même. Oui. Bon, patron, vous par exemple, si on pouvait se faire un week-end entre grosses têtes, vous iriez où avec nous par
1: Oh, avec vous?
0: Non, mais avec nous tous.
1: Ah, je ferais une petite croisière au Groenland.
0: Ah, c'est ah, sympa ça.
3: Ah, c'est bien le Groenland. Mais à Berlin, ce qui est bien, c'est qu'il y a un zoo. Et il y a un rhinocéros albinos. Non, mais c'est très extraordinaire.
1: Vous voyez, oui. J'aurais beau aller plus loin, possiblement jamais je retrouverai ce que je retrouve ici.
3: On dit pas un zoo, on dit un zoo.
2: À Berlin, on dit un zoo.
3: Non, on dit un igloo, mais un zoo.
2: Mais
3: pourquoi vous voulez faire l'Antarctique?
0: Mais on dit un igloo, pas un igloo.
3: Pourquoi vous voulez faire l'Antarctique avec nous?
2: Le Groenland,
3: ah oui.
4: C'est en haut, là.
3: Ouais. Mais il fait froid là-bas. Non, moi je
1: voulais pas. Je vous emmène en croisière, Isabelle.
3: Ah non, j'ai le mal de mer.
0: Mais pourquoi vous voulez au Groenland avec nous, patron?
1: Mais parce que je trouve que ce serait sympa, un peu.
3: Mais il n'y a rien à voir.
0: Ah. Mais si, il y a des phoques. Mais vous allez au Groenland, patron?
3: Mais non, mais il n'y a rien à voir, à part de la glace et de l'eau.
1: Bah, c'est beau de regarder de la glace
2: c'est
1: et de l'eau.
2: Beau.
0: Bon, moi, chez Picard, on reste une semaine chez Picard, on est bien. Hein. Non, mais sérieux, on va chez Picard 3 jours. Ils lui filent les clés, ils aiment bien les grosses têtes, il paraît.
1: J'ai bien fait de revenir.
0: Mais vous referiez pas quel pays, par exemple?
1: Comment ça, je referai pas
0: bah, vous avez fait plein de... Vous partez souvent en vacances.
1: Il y a des pays où on a. Ben non, mais écoutez, c'est pas une conférence que je tiens ici quand même.
0: Par exemple, le 93, vous ne feriez pas.
2: On a perdu en
0: La rive droite, à Paris, vous ne feriez pas, par contre, par exemple.
1: Non, c'est. Je vais très peu rive gauche à Paris, voyez, par exemple.
0: Ah, vous êtes peu rive gauche?
1: Bah, ah.

0: d'accord.
1: Rive gauche, c'est laquelle?
2: C'est là où il y a, par exemple, l'Institut du monde arabe, tout ça.
1: Pourquoi, par exemple, l'Institut du monde arabe, tout de suite? Pourquoi, non, par exemple? Non, mais il y a plein de trucs à non, Paris. Par exemple, l'Institut du monde arabe. Voilà. Non, c'est comme si moi, quand je te regarde, je dis, par exemple, la brasserie, voilà.
2: Non, l'Institut. Mais non, alors, je t'explique. Excuse-moi, je t'explique. C'est parce que j'ai un pote qui habite juste à côté
1: de... T'as un pote arabe?
2: Non, juste à côté de l'Institut du monde arabe. Et je sais que c'est rive gauche, donc c'est ma référence. D'accord. Donc, moi non plus, je n'y vais pas.
3: Moi, j'ai eu l'occasion d'aller au Pérou. Et en fait, j'ai refusé. Enfin, j'ai pas refusé, mais ça me paraissait trop loin et c'était pas assez long. Et puis,
4: Eh ben, je vais vous dire, c'est à l'aéroport, j'ai croisé quelqu'un qui voulait m'emmener en moto jusqu'en Bolivie.
3: Non!
4: Vous m'auriez peut-être pas revu.
3: Sylvain Tesson?
1: À Charles de Gaulle? À Charles de Gaulle, vous avez un taxi moto jusqu'en Bolivie? Putain, mais ils vont de plus en plus loin, ceux-là.
3: Hein. Attention, c'était un kidnapping, patron. Hein. Faites gaffe la prochaine fois.
4: Hein. Non, c'était à l'aéroport Chavez, ça s'appelle l'aéroport là-bas.
1: Ah, j'ai ouais. peur.
3: À chaque fois, c'est un démocrate, hein, le nom de l'aéroport.
4: C'est pas le Chavez qu'on connaît, c'est non, un autre. D'accord. Et. Oh, et merde!
1: Mais quoi, là-bas, à l'aéroport, les taxis proposent d'autres pays, carrément? Espagne!
3: Moto, Espagne!
1: Brésil! Mais c'est quoi, il n'y a pas les villes avant, il n'y a pas...
2: Mais parce que c'est pas loin, la Bolivie.
3: Mais racontez, patron. Laissez-le raconter, parce que c'est la dingue comme histoire.
2: C'est pas loin, la Bolivie, on peut y aller en taxi?
1: Bah, demande à Roselyne, elle est forte en géographie.
4: Alors, mais
3: attends, vous sortez de l'aéroport.
4: Non, je suis... Vous
3: êtes au Duty Free, vous achetez des Haribo, je vous connais.
4: Je m'apprête à prendre mon vol pour Paris, pour rentrer, vous voyez.
3: D'accord.
4: Et j'ai cette chance d'être dans le lounge, le truc d'attente. Oui. Voilà, et là, il y a des gens qui attendent. Et là, il y a un jeune homme charmant qui s'installe en face de moi. Je fais comme si je ne le voyais pas. Je bouquine, je lis beaucoup, vous voyez. Je prépare les
3: livres. Alors, vous l'avez vu qui s'approchait.
4: Je prépare les livres du jour, vous voyez. Donc, j'ai lu aussi beaucoup pendant ce voyage. J'aime bien installé en terrasse, lire...
3: Tout en mettant son petit cul. Ça, non. Non, mais vous l'avez dit, patron, excusez-moi, vous l'avez dit, je sais qu'il vient, mais je fais genre, je le vois pas, excusez-moi. Bon, bref.
2: Bon, alors donc, vous...
3: Le mec
2: vous...
3: s'arrête, il est curé, oui, allez-y. Et là, ça commence. Si on lisait la Bible dans l'avion, bien sûr. Ouais.
4: Ah, mais non, je vous ai dit, j'ai fait plusieurs messes...
3: Moi, j'étais voilà. Au week-end à messe, il y a 3 semaines.
5: Contre Pétri.
1: Ah, et donc le gars vient vous
2: alors
1: voir.
2: Alors le
1: vous
2: gars il vient vous voir et vous dit Bolivie.
4: Mais non, un garçon charmant qui prenait l'avion pour aller à La Paz en Bolivie et là-bas il allait faire un raid moto, vous voyez.
2: Voilà. Et vous proposait de faire un raid.
4: Voilà.
2: Mais pas de vous emmener de là où vous étiez en Bolivie.
4: Bah
2: si. Il a flashé sur Laurent. Non.
3: Oui, mais c'est une autre question, ça.
2: Ça, c'est... Non. Il vous a dit, rejoignez-moi
1: en Bolivie. C'était un quoi? Un Bolivien?
4: Ah non, un moche Livien.
3: Et vous avez pas dit oui, mais où est votre sens de l'aventure qui vous caractérise tellement, patron? Vous êtes un peu le Olivier Mine de la radio.
1: Bah, il a un sens du salaire. Avant, il devait rentrer pour RTL. Hein.
4: Exactement. Puis surtout, je savais que j'avais des amis qui m'attendaient ici.
2: Ah bon,
3: oui, c'est
2: qui?
3: Vrai, ouais.
4: Bah vous. Et ça me fait tellement plaisir de vous revoir.
6: Alors, c'est quoi la question?
1: Ouais, cette question.
4: Si vous saviez comme vous m'aviez manqué, cet humour qui vous caractérise les
2: oui.
4: uns et les autres.
3: Mais vous savez, patron, vous n'avez pas fait la moto jusque La Paz, là, tout ça. Mais si vous voulez, en sortant du studio, vous pouvez vous faire un tour en scooter sur le périphérique avec moi.
4: Eh ben ça, c'est pas le Pérou. Et la question, la question pour Mme Richard, elle attend hein, depuis tout à l'heure.
2: Michel Richard.
3: Ah, c'est un transgenre, Mme Richard.
4: Michel Richard, elle habite à Morestel, dans l'Isère. La question, ce sera après la pub.
3: Oh non,
4: voilà.
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4: Une question culturelle pour Christophe Julien qui habite Mauléon dans les Deux-Sèvres. Question culturelle puisque je vous demande qui a publié l'encyclopédie de tous les animaux, y compris les minéraux.
9: Je sais. Est-ce que je peux le dire?
4: Oui.
9: Parce
4: oui.
9: que c'est trop facile puisque c'est ma partie. Je veux pas non plus prendre la vedette. Ça m'embêterait beaucoup.
2: Vas-y.
9: Ça veut dire qu'on n'entendrait que moi.
2: Mais allez-y.
9: Je préfère ne pas dire parce que c'est vraiment... C'est vraiment un très, très grand peintre. C'est le plus grand peintre qu'il y a aujourd'hui. Malheureusement, il est mort. Donc, qu'il y avait jusqu'à hier. Il est mort en... Non, mais c'est pas grave. Ça va.
4: Il est pas mort hier.
9: De la deuxième moitié. Il est mort en 2005.
4: 2005.
9: Mais c'est pas... Tiens, tu vois que j'ai compris que c'était... Hein, t'as vu? On a un petit truc entre nous.
4: Et il s'appelle...
9: Donne la vraie date. Il s'appelle...
1: Alain Decaux.
9: Non, il peint des animaux dans les eaux. Il a une exposition à Beaubourg en ce moment.
2: Mais non, mais attendez. Alors
9: je l'ai connu dans les années 80. Il s'appelle Gilles Ayot.
4: Bonne réponse d'Hector Obaik. Je dois reconnaître que je ne connaissais pas jusqu'à la semaine dernière Gilles
9: Ayot. C'est un génie.
4: Ayot. Et c'est parce que vous avez parlé de Gilles Ayot ici aux Grosses Têtes la semaine passée que je suis allé rechercher pour voir un petit peu quel était ce peintre exposé à Beaubourg.
0: C'est de la triche.
4: Non, justement, parce que je ne l'ai pas interrogé sur la peinture. Le piège, c'est que j'ai demandé qui avait publié un livre qui s'appelait L'encyclopédie de tous les animaux, y compris les minéraux. C'était pas obligé qu'il sache aussi ce qu'avait publié Gilles Ayot. C'est donc une vraie bonne réponse d'Hector Obaik. Vous voyez, quand même.
9: Est-ce que vous voulez que je vous dise 30 secondes pourquoi il faut voir cette exposition
4: de
9: Gilles Ayot?
4: Allez-y, vous nous l'avez déjà dit la semaine dernière.
9: Non, mais j'ai un autre truc à dire, parce que j'ai beaucoup de cordes à mon arc sur Gilles Ayot. Voilà. De loin, on dirait de la peinture hyper-réaliste. Ça veut dire peint comme des photos. Et de près, c'est griffonné. La grande peinture, c'est quand on sent que l'artiste s'est pas fait chier.
5: Non, mais donc vous dites, si on vient à Paris, on va voir plutôt Gilles Ayot que Van Gogh.
9: Mais bien sûr.
1: C'est évident. Va pas nous le foutre en rogne, hein, parce qu'alors là.
4: Alors, franchement.
9: Donc j'ai pas dit ça la semaine dernière, n'est-ce pas?
4: Franchement, ne pas aller voir Gilles Ayot pour
9: c'est
4: Van Gogh.
9: C'est la connerie.
4: Ce serait gâché.
9: Oui, voilà.
4: Ah, bien. Pour Yvette Piolin, Mme Piolin habite Arcachon, en Gironde. Clara Burel est la dernière des trois. Mais des trois, quoi?
5: Ah oui, les trois françaises à être dans le top 100 du tennis mondial, du tennis féminin.
4: Eh ben oui, vous avez lu la croix ce matin, vous. Bonne réponse de Johan Rioux.
5: Malheureusement, il n'y en a plus que trois, ouais.
9: Se lève tous les deux à 5h du matin pour lire la croix.
5: Non, mais c'est la cuisine catholique, elle est meilleure.
9: Franchement, mais c'est pas une vie, hein. On dit comme ça, oui, c'est facile d'être vedette de radio maintenant, lève-toi tôt le matin et lis la croix. Et tous les matins. Et voilà.
4: Et oui.
9: Et moi, j'arrive, moi, je me couche à 5h du matin.
4: Qu'est-ce que vous faites la nuit pour vous coucher à 5h du matin?
5: Il drague les spectatrices qui sont restées chez lui.
9: Non, pas du tout. Pas du tout. Je me penche sur ma vie misérable. Oh. Oui, et c'est pas facile.
4: Mais votre vie est en train de changer grâce
9: à
4: nous.
9: En effet, je vous en dis pas plus.
5: Mais Hector, que vous assurez, votre vie va changer. Moi, ça a changé totalement ma
4: vie. Ah oui, bah vous baisez plus.
0: Il a jamais baisé.
5: Non, mais je vous assure, ça va vous réveiller. Je vous assure, je pense déjà que vous êtes en train de soigner une sorte de
4: mélancolie. Il va s'en aller.
5: C'est une révélation, cette émission, je vous assure. Moi, c'est ma cinquième année. Et Laurent, il est extraordinaire parce qu'il est très passionné. La première année, j'étais totalement nul. Je parlais tout le temps. Mais j'étais totalement trop excité, je disais rien.
2: Pas du tout évolué. La deuxième année.
4: Je vois pas où est le changement.
9: Il s'est calmé.
5: La deuxième année, j'ai eu une folie, je voulais avoir des bonnes réponses, donc j'étais plus du tout drôle, ni sympa et tout. Et même Laurent m'avait dit un jour, mais Yoann, on s'en fout, vous lisiez. Il m'avait envoyé des petits textos,
9: donc
5: Laurent.
9: Vous avez lu
5: vous êtes là pour improviser. Dans la deuxième année, j'étais totalement débile, je voulais avoir des bonnes réponses, qu'évidemment, j'avais pas, j'ai pas la culture. La troisième année, j'ai eu un blocage.
1: Respire.
5: La troisième année, j'ai eu un blocage.
4: Je pas passé à la quatrième année direct.
5: Et l'année dernière, j'ai eu le déclic l'année dernière parce que j'étais bon environ 40 minutes. En général, le premier quart d'heure et après 20 minutes par-ci par-là. Maintenant, je suis bon, mais là, je retombe dans mon travers, là, aujourd'hui, de l'année dernière, parce que là, je suis bon qu'un quart d'heure, mais
2: vous faites une régression.
0: Attends, ça veut dire que tu réécoutes l'émission pour voir comment t'as été bon?
5: Non, mais.
0: Si.
5: Non, tu réécoutes. Je déteste ma voix. Je réécoute pas.
0: Il y a pas de voix.
5: Donc, en fait, vous savez, on évolue énormément et on n'est jamais le même. Chaque saison est différente. Moi, j'ai déjà eu 5 Yoann Rioux en 5 ans.
2: Attends, mais il
5: n'y
2: a pas qu'aux grosses têtes, c'est dans la vie en général. On évolue. Surtout les portugaises. C'est cool.
5: Et surtout, c'est un jeu collectif au bal.
4: Les portugaises.
5: Hector, c'est génial. Imaginons la semaine prochaine, vous êtes moins bon, Hector. Quelqu'un d'autre sera enjoué. Et donc, ce qui est génial, c'est que c'est comme une équipe de foot. Même Platini pouvait être moins bon, mais
9: c'est toujours une équipe. Non, mais c'est touchant, ce serait
4: grave. Pourquoi?
9: C'est touchant parce que. Il parle de lui.
2: sous prétexte de parler de vous.
9: Pourquoi c'est pas facile d'être lui-même Et que quand même chaque année recommence. Et à la fois il y a quelque chose d'assez.
5: Oh, je transpire.
9: C'est prenant.
2: Je transpire.
9: C'est prenant. Après il y a un moment. Il y a un moment il vous compare à vous. On se dit quel rapport hein? Où est le rapport? Et ça commence comme ça et ça continue, vous voyez. Mais moi, il se rend pas compte, ça, c'est... Je veux dire, à la radio, c'est parler avec n'importe qui, c'est ça la vérité.
5: Est-ce que vous allez voir un...
9: Ça dépend, parce que... Non, justement, moi, non, mais j'ai pas d'inconscient, déjà.
5: Ah, vous avez pas sur moi, c'est vrai?
9: Tous les jours, l'inconscient, je le mets à la surface.
4: Moi, j'en ai plusieurs d'inconscients, ils sont ici, autour de moi.
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4: Alors on va répondre à Angie qui a laissé un message sur lesgrossetêtes@rtl.fr. Bonjour Angie.
6: Bonjour.
4: Alors Angie a fait un road trip en Normandie pendant l'été.
3: Et pourquoi ?
4: Bah, peut-être qu'elle voulait découvrir ma ville natale.
1: Mais oui.
4: La ville d'Édouard Philippe, justement, allez savoir.
10: Ah, le Havre, c'est en Normandie ?
4: Oui.
10: Eh ben, j'apprends des trucs tous les jours. Je suis content de venir ici.
3: Tu connais que Deauville, j'imagine.
4: Bon, donc vous avez fait un road trip en Normandie. Alors au Havre, précisément, Angie ?
6: Non, en fait, on était parti pour Étretat et coincé dans les embouteillages, on en a eu marre. Du coup, on est parti et j'ai dit, est-ce que tu veux voir la ville la plus moche de France?
10: C'était donc, pas le Havre.
6: Et donc, on a été au Havre. Comme il faisait un super beau soleil, un beau ciel bleu, coup, mon copain dit, en fait, c'est super joli ici.
3: Ben oui, mais là, c'est pas la ville qui est moche, c'est les gens.
4: Il n'est pas français, votre copain, c'est ça?
6: Non, il est tchèque.
4: Tchèque. Ah oui, alors forcément par comparaison.
1: Ah oui, c'est bon.
3: Non mais le Havre, il y a une nouvelle dynamique là, patron. Défendez votre ville. Genre, il y a les artistes qui s'installent, ils retapent des trucs. Il y a les orphelinats, les écoles coraniques.
4: Non mais c'est une jolie ville.
0: C'est des trucs très modernes.
4: Quand on n'y a pas vécu et qu'on y passe 24 heures, on trouve ça très joli. Bien, voilà. Bien.
1: Il faudrait d'ailleurs citer tout le nom de la ville. C'est le Havre de toute grâce.
4: Normal. Absolument.
1: C'est vrai.
4: Ah oui.
3: Il y a un G ou un
1: D'un seul coup, ça fait plus envie.
4: Œuvre de François Ier.
1: N'est-ce pas?
4: Et oui, ah, oui. Il faut quand même le rappeler. Bah écoutez, Angie, merci pour votre joli message. Et
3: vous voulez juste raconter ça?
4: Mais moi, je vous remercie en tout cas de vendre ainsi la ville du Havre,
0: ouais,
4: qui a en plus un club de foot formidable. Thomas, maintenant, est au téléphone. Bonjour Thomas.
11: Bonjour Thomas. Non, je déconne. Bonjour les grosses têtes.
3: Oh, un hétéro qui a de l'humour.
11: Ça va, Sébastien?
3: Et toi, mon coquin?
11: Très bien, très bien.
4: Vous avez acheté le livre de Sébastien Thoen.
3: Ah, c'est lui.
0: Ah, c'est pour ça.
3: On l'a trouvé. Oh, je t'aime, je t'aime.
11: Impeccable. Si vous savez, comme il est très, très, très utile, un très bon cale-porte.
4: Et vous aimeriez récupérer un mug RTL pour, bah, pour votre petit...
0: Dédicacé par Sébastien.
4: Pour votre petit déjeuner, j'imagine.
11: Ou l'hôtel est moule à la bouche, Joyce.
3: Voilà, pour faire un autre.
11: Et j'aimerais mériter ce mug. Et j'ai une petite blague grosse tête un peu intelligente, on va dire.
4: Allez-y, ah, allez-y.
3: Ça va changer, ouais.
11: Pourquoi la farine ne fait pas de bruit quand elle tombe par terre?
4: Pourquoi la farine ne fait pas de bruit quand elle tombe par terre?
10: Et c'est mettre l'ambiance, en tout cas. Il y a une jovialité qui suit.
11: C'est intellectuel, hein, c'est pas humour. Hein. Alors,
4: je vous écoute, alors, c'est quoi la réponse?
11: Et bien, dans la farine, on a enlevé le son.
10: Le son et le son qu'on écoute.
3: D'accord.
0: Comme le son d'avoine, les flocons d'avoine.
10: Non, c'est bien.
11: Le son, c'est l'enveloppe de la particule de l'épine.
3: On a compris, monsieur Bigard.
4: J'ai pas compris avec le parterre.
10: Mais parce que ça fait pas de bruit quand ça tombe par terre, parce qu'on a enlevé le son. Il y a pas de son. Le son qu'on a.
12: Le son d'avoine.
10: Mais dis donc, Laurent Ruquier, vous n'allez pas faire le difficile avec les jeux de mots.
3: Ah ouais, pas vous, pas vous, franchement.
4: Justement, oui, je suis un peu plus difficile que ça, quand même, vous voyez. Non, mais c'est drôle, Je comprends que vous ayez acheté le livre de Sébastien Thoen. Attendez. Bruno, maintenant, bonjour Bruno.
13: Salut Laurent.
4: Alors Bruno.
13: Salut les grosses têtes.
4: Ah bah Bruno,
0: il est sur scène là.
4: Bruno, il est morceau. Et il aurait aimé venir nous voir le 13 septembre. Bah,
3: viens devant, on te fera rentrer.
4: Eh ouais,
10: c'est-à-dire qu'il est morceau, c'est-à-dire qu'il a pas de membre.
4: Non, morceau, ça veut dire qu'il est. Il est dûment, comme,
0: ah,
4: comme,
0: ah, dûment.
4: Comme Stevie, mais. Stevie sera pas au Mans. Vous serez avec nous, vous, Sébastien Thoen.
3: Absolument, j'ai posé un RTT pour venir.
4: Ah bah c'est bien.
10: Moi j'aimerais bien venir, je suis jamais en délocalisation.
3: Non, on veut les mecs drôles.
10: Non, c'est vrai, vous m'amenez jamais en délocalisation.
0: C'était sympa Angoulême.
4: C'était sympa Angoulême. On vous a proposé 18 fois. À chaque fois, vous dites non.
10: Alors. Non, c'est pas vrai. C'est parce que tu pouvais pas. Parce que
4: bah, voilà, vous pouvez pas. Bah, c'est pareil. Donc
10: deux fois, vous m'avez proposé.
4: Bah, deux fois, vous pouvez pas. Qu'est-ce que vous voulez que je dise? C'est pas de ma faute.
14: Si, on aime bien les déplacements.
4: Pardon?
14: On aime bien les déplacements.
4: Oui, bah, on vous les propose. Vous nous dites non.
3: Bah, oui, vous venez pas.
4: Alors on prend ce qui reste.
15: Bien fait, bonsoir.
4: Sébastien Thoen, Isabelle Mergault, Michel Bernier, Yoann Riou, Liane Folie, Florian Gazan, un beau casting. au Mans. 1300 places au Palais des Congrès et de la Culture. Et franchement, je
3: vais
4: vous dire...
3: Ça va être
4: complet sur, c'est déjà complet, oh mais sur les 1300 qui ont réservé, il y en a bien quelques-uns qui, au dernier moment...
3: Oui, venez,
4: c'est
3: venez.
4: Toujours comme ça quand c'est gratuit. Au dernier moment, ils viennent pas. Donc, franchement, vous pouvez pointer, on vous fera
10: un moi, moi, je vais venir dans le public, comme je suis jamais invité en déloc, je vais venir dans le public.
4: Bruno, au dernier moment, on vous fera rentrer, d'accord ?
3: Mais avec un peu de monnaie, quand même, pour qu'on fasse rentrer, tranquille.
12: Comme tu veux, Sébastien.
3: Moi, pour 10 balles,
12: je te fais rentrer. Acheter un bouquin, si tu me fais rentrer.
4: Ah oui, c'est vous dire le niveau de désespoir. On termine avec Sébastien, maintenant. Bonjour, Sébastien.
3: Bonjour.
12: Bonjour.
4: Ah, l'autre Sébastien.
3: Non, c'est moi.
4: Alors là, Sébastien, vous... Alors, on va dire, Sébastien, à mon avis, que vous devez avoir au minimum une quarantaine d'années, 50 ans.
12: 50.
4: Mais
14: pourquoi vous dites
10: le prénom?
14: Le prénom.
4: Non, parce qu'il m'écrit pour me dire « Laurent, je vous écoute depuis « Ferme la fenêtre pour les moustiques ».
3: C'était
4: le premier titre de mon émission sur France Inter, « Ferme la fenêtre pour les moustiques », une émission estivale avant Rien à cirer. Donc
3: pourquoi
4: vraiment,
3: ce titre?
12: Avec Jacques Ramal,
4: parce que c'est une émission
12: et
4: d'été.
12: Pascal Brunner.
10: Estivale, ça veut dire été.
4: Alors, ne citez pas le nom des gens qui étaient avec moi pendant cette émission
14: ils
4: d'été.
14: Ils sont tous morts.
4: Parce qu'ils sont et tous morts.
3: Non. Mais non.
4: Frédéric Lebon est mort, non. Pascal Brunner est mort et Jacques Ramad est mort. Je suis le seul survivant et moi-même, je ne me sens pas très bien.
12: Si ça intéresse Bruno, j'ai des places pour jeudi prochain.
3: Hein? Ah, vous allez faire un troc? Faites un troc?
4: Ah ouais, Bruno, l'auditeur précédent cherchait un Bruno parmi nous. Ah oui, l'auditeur précédent, lui. Ah, parce que vous avez déjà vos places pour le Mans.
12: Ah bah oui, bah oui.
4: Ah, parce que
12: oui.
4: Vous êtes du Mans aussi, alors?
12: Pas comme Stevie. Mais comme les gens qui habitent au Mans.
4: Nos auditeurs sont drôles, on en est fiers.
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4: Madame Bachelot devrait trouver réponse rapide.
10: Bah oui, parce qu'elle était ministre, tout ça.
4: Ah bah oui, vraiment, mais pas seulement, parce qu'on va parler d'un sénateur, qui continue à nier avoir fait quelque chose de façon intentionnelle. Il s'agit de Joël
21: Guerriot.
4: Mais comment vous savez ça?
21: Joël Guerriot, c'est l'homme qui est soupçonné d'avoir tenté de droguer une collègue députée pour tenter d'abuser d'elle.
22: Droguer, oui.
4: Excellente réponse de Christophe Beaugrand. Une députée de Loire-Atlantique, d'ailleurs, hein, députée Modem.
23: C'est Sandrine Josseau qui, avec la députée Aurore Berger, mène un combat pour inscrire la soumission chimique dans les...
4: Absolument.
23: Dans la violence sexuelle.
4: Vous croyez qu'il voulait deux consorts ou le sénateur Joël Guerriot, Roselyne Bachelot, qui dit « je l'ai pas fait exprès ».
23: Ah oui, c'est
3: pardon.
23: Ça.
3: Alors excusez-moi.
21: Non, mais le témoignage est
3: On va revenir en arrière. Qu'est-ce que c'est? J'ai versé une drogue dans ton verre.
21: Non,
3: c'était pas intentionnel.
21: Il explique qu'il avait versé de la drogue dans un verre pour lui plus tard pour se détendre parce qu'il était un peu peiné parce que son chat était mort et qu'il était un peu déprimé.
3: Ok, alors c'est une bonne défense. S'il est peiné, il reste chez lui, il prend ses drogues. Si vraiment il exagère, il meurt, c'est pas grave.
21: Il dit qu'il a pris le mauvais verre pour lui verser. Voilà, je me dis que c'est vrai.
3: Quelle honte.
22: Quelle honte.
4: Un petit extasy dans une coupe de champagne.
21: Qui n'a jamais fait ça?
10: Hein, Bernard?
21: Bah, lui, mais il extasie dans la tisane.
10: Le met dans le rôti de bœuf, lui.
3: Je vous jure que
10: dans la choucroute.
21: Il y a des gens qui mettent de l'ail
10: dans sa choucroute.
3: Je ne viens plus jamais.
21: Il met des extas dans les petits pois, alors c'est compliqué. Bernard, je suis sûr qu'il a déjà pris des extasies.
10: T'avais pris des extas,
4: non? Bernard, à l'époque de Thierry Le Luron,
22: j'ai pris plein de trucs.
4: Vous avez dû vous droguer pas mal.
22: Oui.
21: Ah,
22: alors. Oui.
21: Quelqu'un t'a drogué pour abuser de toi?
22: C'était une époque où la cocaïne était en bol chez tous les gens chics chez qui nous passent.
21: Ah déjà?
22: C'est bah pas évidemment.
21: Dans les années 50.
22: Mais vous avez rien inventé, les mecs.
3: Bah si, ils ont inventé
22: Demain, je parlerai de mon homosexualité.
21: Vivement demain. Ah, il est en forme.
22: Ah, il est en forme. Ah, mais, mec, vous êtes des bébés à côté de nous.
4: Mais c'est vrai que Bernard, vous avez tout vu, tout connu. Ah, oui. Vous avez fait toutes les boîtes de nuit avec le Luron.
22: Bien sûr.
21: Bien sûr qu'il a fait des rêves.
22: Et même sans le Luron, j'arrivais à sortir sans le Luron.
21: Ah, mais t'arrivais. Surtout, est-ce que t'arrivais à rentrer dans les boîtes?
4: Mais vous étiez en cuir avec Yves Mourouzi.
22: Ah ouais? Ne me parlez pas d'Yves Mourouzi, c'était un type formidable.
4: Ah, mais je l'adorais.
22: Formidable.
4: Mais connu, j'ai eu la chance de le connaître.
22: J'allais au Look, bien sûr.
21: Mais il était en cuir.
4: Quoi, le Look? Alors ça, je connais pas.
22: Ah, ça, c'était la boîte d'Yves Mourouzi au Hall.
21: Ah, je savais pas qu'il avait une boîte de nuit.
22: Ah, bah, elle est au courant de tout, mais c'est rien.

0: Je savais pas qu'il y avait une boîte de nuit.
1: C'est vrai.
2: Non, mais vrai qu'on imagine. Tu vois, on n'imagine pas. On voit un petit, on voit un petit papier avec sa canne. Le gars, il se défonçait en boîte.
0: Et si la canne pouvait parler, on en a vu. Hein.
2: Non, non, mais c'est génial. On pouvait pas imaginer.
3: Moi, je vous imagine pas en cuir sur une moto
2: avec un harnais.
0: Mais même sans vous rousser, j'ai une moto, j'ai eu du cuir, des trucs.
1: Mais attends, mais alors, t'es très vieux là, alors.
2: Bah oui, ça se voit.
0: Oui, c'était les années quoi, Yves Mourouzi?
1: 70, 80. Non, mais moi, 70, je sortais pas, j'ai pas ton âge.
3: Et alors, donc, vous étiez en moto en cuir et faisiez les boîtes de.
0: J'ai une moto, j'ai une Honda, oui.
3: Une Honda.
2: Ah, une Honda.
1: Voilà, Honda.
2: Et tu n'es
1: pas toujours Harley Davidson.
2: Et alors, des expériences homosexuelles, moi, c'est ça qui m'intéresse.
1: Bah, c'est les camionneurs. On en a parlé pendant des années.
2: Ah, c'est ça, c'est les camionneurs.
4: C'est une offre de service?
2: Non, mais je suis curieux.
1: Les aires d'autoroute.
2: Ah oui, il devait aller sur les aires d'autoroute et laisser des petits mots dans les toilettes.
0: J'ai fait l'inauguration du train.
2: Oh, j'ai cru qu'il y avait une Renault.
0: Moi aussi. Moi aussi.
2: Il est vraiment très vieux. Très, très vieux.
0: Alors, j'ai pas connu les horreurs de la guerre.
3: Oh. On embrasse Lynn, qu'on adore.
0: On l'embrasse.
1: Elle nous entend.
3: Je la vois dimanche, Lynn.
1: Vous l'embrassez?
0: Elle va vous chanter des trucs, peut-être, non?
3: Ah bah, c'est moi qui vais lui chanter son répertoire.
0: Qu'est-ce que vous allez lui chanter?
3: Toi, ma petite folie.
5: Toi, ma petite folie, mon petit grain de fantaisie.
1: Pourquoi il y a que les homosexuels qui savent, qui connaissent la chanson?
2: Est-ce qu'elle va chanter Bananas Island?
3: Allez-y, Christophe.
5: Mais que font ces garçons tout bronzés qui se promènent sous les bananiers? Oh, mais que font ces garçons tout musclés? Ils vous attendent sous les bananiers. Oh, qu'est-ce qu'ils offrent aux touristes étrangers? Oh bah. Les fruits sauvages de leurs bananiers.
1: Oh non, mais c'est honteux.
2: Je vous jure, et elle attend la fin.
5: Et est-ce tu que... crois que c'est bon à goûter? Ouvre la bouche et viens les goûter. Ananas, bananas, Thaïlande, c'est un pays magnifique.
3: Je vais pas faire pour dimanche.
2: Bananas Island, c'est une chanson sur le tourisme.
6: Est-ce que vous allez lui chanter? Non, mais elle chantait vraiment
0: ça. Est-ce que vous allez lui chanter combien pour me faire la vitrine?
2: Ça, c'est ce que tu avais écrit pour...
3: Ça, c'est une parodie pour le Luron.
0: Oui, pour le Luron.
3: Elle est fâchée contre vous, Lino
0: Monod? Il paraît, je sais pas pourquoi, parce que moi, j'ai toujours trouvé sympathique.
3: Ah bah, si vous voulez, je vous emmène avec moi dimanche.
1: Ah bah non, attendez. À mon avis, elle va pas
0: kiffer. Dimanche, je vais voir ma grand-mère à l'EHPAD.
2: S'il y a à manger, Bernard, il vient, à mon avis. Hein.
7: Est-ce qu'on peut régler le casque sur jeune sur le
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3: C'est le jour ou jamais où j'imagine vous avez préparé et révisé votre chanson de
5: Comme les rois mages.
3: Voilà, voilà.
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3: Aïe, aïe, aïe, aïe, aïe.
5: Je te suivrai.
3: Ah, bah voilà, on est débarrassé.
5: Tu iras, j'irai. Fidèle comme une ombre jusqu'à destination.
3: Oui, ça y est, c'est fini.
5: Plaise au ciel que s'ouvrent les fenêtres.
10: Ça, tais-toi, tais-toi.
3: Aïe, aïe, aïe, aïe, aïe, aïe.
6: Bon, j'en chanterai d'autres.
3: Hein. Ah non, non, non, mais enfin là.
1: Oh, si, ça m'a presque manqué.
3: Ah. Au moins, on est débarrassé, vous voyez, de cette chanson. Ah, vous pensez qu'il peut la refaire avant 18h?
6: Oui, plein d'autres merdes aussi. Hein.
3: Ça. Oh, ça, je peux compter sur vous. C'est vrai que vous avez encore l'âge d'être reine maintenant qu'on sait qu'une Miss.
6: Je croyais que vous me parliez. Vous parliez à moi.
3: Ah non, non,
6: oui. C'est bizarre.
1: Nous, on voit pas quand vous vous tournez. Ils sont
6: Non, mais oui, je suis d'accord.
3: Je me tourne vers Sylvie Tellier.
10: Mais bien sûr, j'ai l'âge, vous aussi, patron.
3: Eh ben oui, ben, on peut être reine jusqu'à quel âge alors?
10: Il n'y a plus d'âge.
6: Ah, oui, mais par contre, il faut être une femme. Donc, Laurent, ça va être difficile, non? Il faut être une femme pour faire Miss France.
10: Il faut être une femme, mais il ne faut pas être automatiquement née femme.
6: Oui, mais, oui, non, mais il a pas encore fait l'opération.
10: Il attend de changer d'avis.
11: Peut-être qu'il est en transition.
10: Peut-être.
6: C'est pour ça, il m'a dit qu'il allait chez le barbier tout à l'heure.
10: C'est ça.
6: c'est la transition.
3: Ah non, mais enfin, écoutez, franchement, vous me voyez changer. Je pense que c'est un
6: Laurence Ruquier.
3: C'est un peu tard pour que je change de genre. Non,
1: Laurence
3: Mais pourquoi
10: Miss
3: pas
10: Miss Normandie.
3: Si d'un seul coup.
10: Miss Le Havre.
11: Oui, Miss Le Havre.
6: Les vaches rouges, blanches et noires. Et bien, les têtes de la pluie. Et les chevilles. Mais Miss Normandie. Une main avec des canards.
4: Mais bonjour, madame. Alors, mademoiselle Ruquier, vous pensez à quoi? Est-ce que vous avez une opinion sur la guerre, sur la paix?
3: Ah ben bien sûr.
4: Sur les fleurs, sur les plantes.
3: Disons que après mes études d'esthéticienne, oui, tiens à dire que je suis contre la guerre,
4: oui,
3: que je suis pour la paix dans le monde.
6: Si vous souhaitez voter pour la charmante Laurence, vous envoyez un au 72 500. Pourquoi pas?
10: Bah juste après Amandine.
3: Quel âge est là alors la nouvelle Miss
10: Sylvie? Elle a 34 ans, il
3: vous
10: me semble.
3: Vous y étiez? Oh, mon
10: Dieu. Mais oui, j'y étais. Surtout, j'étais à Miss Martinique. Je présentais l'élection de Miss Martinique, dont je la connais depuis le mois de septembre.
3: Ah donc, ah oui, voilà.
10: Oui,
3: elle est sympa en tout cas.
10: Elle est très sympa.
3: Elle va venir ici en tant que grosse tête bientôt. Génial.
10: Elle vient la semaine prochaine.
6: Elle a beaucoup de réparties. Ouais, pardon. Elle a beaucoup de réparties.
3: Ouais. Ah oui, oui.
10: Bah heureusement, à 34 ans.
6: Oui, elle est vieille, elle peut quand même.
10: Bah, non, non, c'est pas ça, c'est que.
1: C'est pas une question d'âge.
3: Elle commence même à radoter. Pour Evelyne Gouthier, la première citation, Mme Gouthier habitant Seine-Maritime, tiens, bah justement, voilà, qui a dit...
1: Bonne année
3: à Mme Gouthier, qui a dit, quand tu prêtes de l'argent à des amis, tu perds l'argent et les amis.
1: Ah, oui, Charlotte de Turckheim.
3: Charlotte de Turckheim, non.
6: Est-ce que c'est une humoriste?
3: Une humoriste.
10: Michel Bernier.
3: Qu'on aime bien, une copine à nous.
10: Florence Foresti.
6: Non. Muriel Robin.
3: Robin. Non, bah va être contente que toutes les autres passent avant elle.
6: Ah merde.
1: Ah oui, bah bien sûr, Anne Roumanoff.
3: Anne Roumanoff. Ah. Bonne réponse de Caroline. Pour Karim Deroux qui habite la Ricamarie, c'est dans la Loire, qui a dit « Je n'aimerais guère vivre sur la Lune, ça m'embêterait de changer de quartier tous les 9 jours. »
1: Groucho Marx.
3: Non, c'est un Français, ouais, car ça marche pas autrement, vous voyez, les quartiers de Lune et les quartiers...
1: Bah, les voilà. Quarters of Moon.
3: Vous voyez, c'est forcément français. « Je n'aimerais pas vivre sur la Lune, ça m'embêterait de changer de quartier tous les 9 jours. »
6: Est-ce que c'est un poète?
1: Raymond Devos.
3: Ah non, il était aussi poète, mais il était avant tout humoriste, un des rois de l'humour français.
10: Pierre Dac.
3: Dans les années, pas Pierre Dac.
10: Guy Bedos.
3: Pas Pierre Dac.
6: Francis Blanche.
3: Francis Blanche, ah, oui. Bonne réponse de Christophe Beaugrand, qui connaît bien l'émission.
6: Pour oui, Marie Bernard. Je connais pas Pierre Dac mais, et Blanche, mais je connais l'émission.
3: Quand, oui, c'est quand vrai. Je dis pas Pierre Dac... Oui.
6: C'est l'autre,
3: c'est Francis Blanche. Mm-hmm. Pour Marie Bernard, qui habite Saint-Dié-sur-Loire, dans le Loire-et-Cher. Qui
8: ma famille habite dans le Loire-et-Cher. Ces gens-là ne font pas
3: oh,
8: de manière.
3: Merde.
8: On dirait que ça gêne de marcher dans la boue. On dirait que ça gêne de marcher avec nous.
3: Beaugrand, même si vous mettez rien dans la fente, il chante.
6: Oh, arrêtez, ça peut sembler un peu pervers, ça.
3: C'est la différence avec un jukebox.
6: Ah, j'ai eu peur, je croyais que vous alliez dire avec une copine.
3: Qui a dit, et c'est donc pour Mme Bernard de Saint-Dié-sur-Loire, qui est dans le Loire-et-Cher, donc je confirme,
6: oui.
3: Puisque tout est parti de là, qui a dit, les femmes ne devraient pas se fatiguer à simuler l'orgasme, puisque de toute façon, on s'en fout de savoir si elles en ont un ou pas.
6: Jean-Yann, oui, moi je pense à Jean-Yann. Coluche.
3: Pas Jean-Yann, c'est plus récent, c'est contemporain.
6: Olivier de Benoît.
3: Olivier de Benoît, bonne réponse de Christophe Beaugrand. Allez, une dernière citation, et cette fois, ce sera cette citation pour Sylvie Pinsard, plus littéraire, hein, je vous préviens d'avance, pour M. Pinsard qui a dit « L'humour est une déclaration de dignité, une affirmation de la supériorité de l'homme sur ce qui lui arrive. »
4: Oh, c'est Madame de Sévigné.
3: Pas du tout.
6: C'est un homme?
3: Un homme, bah oui.
6: Un philosophe.
10: Ça aurait pu être moi.
3: Alors, philosophe, pourquoi ça aurait pu être
12: parce que l'humour, c'est quand même un petit peu mon domaine.
1: Ah ben, ouais, mais l'intelligence, non.
3: Vous avez raison, plus que la chanson, en tout cas.
4: Alors, est-ce que c'est quelqu'un du 19e siècle?
3: Au 20e siècle, il est mort en 1980. Si mes souvenirs sont bons, il s'est même suicidé.
1: Ah, c'est Mike Brandt. Non.
3: C'est Romain Gary. Excellente réponse de François Rollin.
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3: Monsieur Titoff fait partie du jury Miss France,
10: oui.
3: Sylvie Tellier.
10: On s'en souvient, tout le monde s'en
3: Comment
10: souvient.
3: Comment ça, on s'en souvient? Racontez-moi.
17: Oui, c'est un super souvenir.
10: Sonia Roland s'en souvient, n'est-ce pas?
17: C'est ça. Ah non, ça c'est une autre histoire. C'est très très vieux. C'était en 2000.
18: Je peux la raconter peut-être.
10: Bah vas-y, raconte-la, je pense.
18: Donc j'avais croisé Sonia Rolland, puis c'était pour Fort Boyard en fait.
3: Ouais.
18: Et la veille, on dormait dans une chambre d'hôtel.
3: Ouais.
18: Et j'avais mon manager Jean-Philippe qui avait la chambre juste à côté de celle de Sonia Rolland. J'ai dit écoute, franchement, Jean-Philippe, mais non, je vois pas pourquoi on changerait de chambre. J'ai dit allez, bon, passe-toi de là, on va changer de chambre. Le matin, on se levait à 5h30 du matin, je crois, à 6h. Donc, on va se coucher pas trop tard. Et puis moi, d'un coup, comme par hasard, je veux me brosser les dents, j'ai plus de dentifrice.

0: Et comme la chambre communiquait, oui. Je tape dans la porte comme ça pour demander à Sonia Roland, la Miss France, si elle avait du dentifrice. Donc je tape comme ça, et là ça s'ouvre, je dis putain c'est super, elle ouvre la porte. Et là c'était Xavier, le fils de Madame de Fontenay, qui a ouvert. Et il dit moi aussi j'ai changé de chambre.
1: Tu nous fais croire que tu te laves les dents.
2: Quant aux écharpes, c'est vrai que finalement, vous êtes une sorte de Miss à vous tout seul, monsieur Barbier.
3: Exactement, je me délabre beaucoup plus vite et il ne serait pas venu taper pour du dentifrice. Hein,
4: moi, j'ai une question parce qu'une Miss, nous, on dit souvent aux Miss, écharpe-culotte. C'est pareil pour vous?
3: Elle est rouge aussi, oui, oui, oui.
4: Avant de partir le matin, c'est écharpe-culotte.
2: Comment ça, écharpe-culotte?
4: Sauf que on n'oublie jamais, son écharpe et sa culotte.
1: Mais enfin, tout le monde!
2: Moi aussi, je mets toujours. Oui, je mets même plus souvent une culotte qu'une écharpe. Hein.
1: En tout cas, Christophe Barbier est assez élégant pour et conduire, parce que on s'est rencontrés, on était en avance, et j'ai bu un coup dans le même endroit que lui, là, tout à l'heure, ce matin, cet après-midi, enfin, après, là.
2: Ah, il a pris plusieurs verres
5: avant l'émission.
1: Hey. Et je lui dis bonjour, et il me dit oui, bonjour, on se voit tout à l'heure. Ça veut vraiment dire. Ça veut vraiment dire t'assieds pas à ma table, connasse. J'étais un peu vexée, mais je comptais pas m'asseoir de toute façon. Mais il était en train de lire les journaux.
3: Et ben, je l'ai suivi ensuite dans la rue. Discrètement,
1: oui.
3: Elle s'est arrêtée devant une vitrine de pâtissier.
1: Oui.
3: Oui.
0: Radio, ça fait un moment que je suis pas venu. Il y a des sacrés scoops quand même.
2: Et alors, elle a acheté quelque chose chez le pâtissier.
1: Oui,
5: du dentifrice.
2: En tout cas, je vois qu'Isabelle Mergault, qui d'habitude accueille plutôt fraîchement les nouvelles grosses têtes, est ravie de voir Sylvie Tellier parmi nous.
1: Oui, mais j'aimerais bien ne pas être tout à fait à côté d'elle parce que. Enfin, je préfère être avec une moche. J'ai l'air plus joli, quoi, vous voyez.
5: Bah, change de siège.
6: Ouais, j'ai pas osé, tu vois.
2: Non, alors. Ah, c'est pour Valérie Bérès.
1: Non, c'est pour. Ah, mais t'es horrible.
7: Non, mais de toute façon, il est ingrat,
2: En deux mots, Une première citation, j'enchaîne dans ce cas-là. Pour monsieur Goulec, Laurent Goulec, qui habite dans le Maine-et-Loire, qui a dit « Les orteils, ça sert à trouver les pieds de chaise et les montants de porte quand il fait noir. »
1: Un humoriste.
2: Oui,
1: Pierre
2: oui.
1: Pierre Desproges.
2: Pas Pierre Desproges.
1: Oh, si.
0: Légaré.
2: Pierre Légaré. Bonne réponse de Titoff. Pour Charles Lumal, qui habite Talence, qui a dit « C'est très reposant d'être sourd. On ne vous dit que l'essentiel. »
1: C'est réalité.
2: Voilà. Ça, c'est fait. Voilà,
5: ça l'a calmé.
2: Plus difficile, attention, car c'est quelqu'un, qu'on cite beaucoup moins aux grosses têtes. Et je crois d'ailleurs que j'avais déjà délivré cette citation il y a quelques années de cela. Ça fait quand même 10 ans que je suis ici à la tête de cette émission. Donc, il m'arrive de repiocher dans les citations des premières années. Je crois qu'à l'époque, on avait quand même donné un chèque RTL, car personne n'avait identifié l'auteur de cette phrase. Je vous la donne. Madame Kemat, qui habite dans le Lot-et-Garonne a donc une chance, elle aussi, qui a dit « Étant donné deux points A et B, situés à égale distance l'un de l'autre, comment faire pour déplacer B sans que A s'en aperçoive ?»
7: C'est pas un mathématicien.
2: Non, pas du tout.
7: Un homme ?
2: Un poète, un écrivain, un français.
0: Oui, vivant
2: Vivant, non, il est mort en 1995.
5: Un poète.
2: Il avait 91 ans.
3: Jean Tardieu.
2: Pardon.
3: Jean Tardieu.
2: Oh, vache.
0: Mais ça a changé.
3: Vous auriez dû m'inviter il y a 10 ans.
2: J'ai attendu, et c'est vrai que j'ai eu tort, parce que vous êtes une vraie grosse tête, et c'est bien Jean Tardieu. Excellente réponse. Mais comment vous avez trouvé Jean Tardieu?
3: J'ai eu la chance de connaître Jean Tardieu sur la fin de sa vie. Il habitait juste en face de la prison de la Santé, parce que j'ai mis en scène une de ses pièces, La Cité sans sommeil. Et c'est un être qui était délicieux, qui a écrit des pièces savoureuses, pleines d'esprit.
2: Ok, ok, je relève le niveau, ok.
0: Et c'est là qu'on comprend pourquoi il n'a pas voulu prendre le petit déjeuner avec Isabelle.
2: Pour Timothée Ballard, je monte encore le niveau d'un cran. Monsieur Ballard habite Belleville sur Vie. Voilà quelqu'un aussi qu'on a sûrement jamais cité aux grosses têtes, en tout cas dans cette partie des citations.

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1: C'est un urologue.
2: Il est mort ?
0: Ah oui, ça, il est mort.
2: Depuis longtemps ?
0: Oh là, il y a un petit moment quand même. Il est mort en 1878.
2: Ah oui, ah oui.
0: Dans l'Isère. Alors attention, il était académicien français, mais il avait une particularité tout de même en tant qu'académicien. En tant que... Oh bah dis donc. En tant que gagadémicien.
3: Il est du même village que Michel Barnier.
0: Ah non, non, non, non, non, non.
1: Il
0: non,
1: était...
0: Ah, quoique, c'est marrant ce que vous disiez là. Ah, parce que
4: la tronche, il est né, Michel Barnier.
0: Il était du département du Mont-Blanc, qui correspond au duché de Savoie. Vous voyez, donc vous n'êtes pas si loin, Mme Tellier.
1: Et tout ce que...
0: Mademoiselle Tellier.
5: Elle n'est pas non plus très près.
4: C'est un historien, c'est un écrivain de littérature,
0: alors,
4: un dramaturge.
1: Un homme politique.
0: Un homme politique, mais pas seulement. Il avait une particularité que peu d'académiciens ont eu. Il y en a eu, mais pas tant que ça.
4: Il était drag queen. Président de la République.
0: Comment ?
6: Drag queen, il était drag queen.
0: Alors drag queen, non, mais il portait la robe.
2: On disait le père machin.
0: Et c'est vrai qu'on a utilisé son nom pour une chanson. Oui, on disait le père.
2: Merci.
0: On peut même pas mieux dire que le père, d'ailleurs, parce que c'était...
6: Il avait des enfants.
0: C'est devenu une célèbre chanson.
1: Le père. Dupont-Loup.
0: Bonne réponse de Gérard Jugnot. En tout cas, effectivement, la fameuse chanson paillarde, le père Dupont-Loup, vient de cet académicien qui s'appelait comme vous d'ailleurs, Gérard, Félix Dupont-Loup.
2: Alors c'était le curé de Camaret ?
0: Non, rien à voir, le curé de Camaret, c'est pas Félix Dupont-Loup, vous voyez. Il y a plusieurs chansons paillardes qui sont différentes.
2: Oui, mais c'est toujours les couilles qui pendent, parce que le curé de Camaret, c'est les couilles qui pendent, et lui aussi, c'est les couilles... Le père Dupont-Loup, les couilles qui pendent.
4: Quand un pape était élu, on disait « Duo tenet et bene pendentes ». Il en a deux et elles pendent bien pour vérifier que c'était un homme.
2: Depuis qu'il y a eu une femme qui a été papesse.
3: Mais c'est parce qu'il n'en servait pas beaucoup, alors elle pendait.
2: Alors ça, c'est faux, parce que tu peux t'en servir et que ça pend quand même.
3: Ah bon ? Ouais. C'est une question d'âge. Souvent.
2: Moi, j'aime bien quand c'est bien relevé, tu vois.
0: C'est bien d'avoir invité trois spécialistes.
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0: Question littéraire très difficile, mais aujourd'hui il y a du niveau, hein. Alors je me lance. Pour Didier Aguado, qui habite Perpignan. Perpignan, c'est dans les Pyrénées-Orientales. Pouvez-vous retrouver pour moi le nom de celui qui a écrit ce roman d'inspiration picaresque, L'histoire de Gil Blas de Santillane.
4: René Alain Lesage.
0: René Lesage. Bonne réponse. Alors là, bravo, vous connaissiez l'histoire de Gil Blas de Santillane, monsieur Ferrand ?
9: Très vaguement.
0: Très vaguement.
10: Ça veut dire non.
9: Mais j'ai un problème, j'inverse toujours les prénoms.
0: Oh, c'est pas très grave, Stevie le fait aussi.
10: Oui. Ah bah super, Pascal Blaise. Super, on me compare à Stevie.
0: Allez, moi j'avoue que je ne connaissais même pas l'histoire de Gil Blas de Santillane. Excellente réponse de notre ami Paul Elkarat. Alors, trouverez-vous maintenant le nom de ce roman historique, paru en 1862. Je vous demande le titre du roman, pas, enfin,
1: le nombre de pages.
0: Le nom de l'auteur, éventuellement. Le nombre de pages, j'ai pas besoin, mais je vais vous donner l'histoire que raconte ce roman, paru en 1862. Ce roman a pour sujet la guerre des mercenaires, au 3e siècle avant Jésus-Christ.
1: Oh là là là.
0: Mercenaires, guerre qui oppose la ville de Carthage.
9: Ah, Salambo.
0: Salambo, excellente réponse.
2: Victor Hugo.
0: Non, c'est Flaubert.
2: C'est Flaubert.
10: Salambo, la pâtisserie.
1: Mais oui, c'est marrant, c'est le nom d'un gâteau, Salambo.
3: Moi, j'ai jamais réussi à
1: dans certaines boulangeries, le dessert, là, le chou à la crème, qu'on appelle parfois aussi dans certaines boulangeries, c'est comme chocolatine, pain au chocolat, on sait pas trop.
10: Le gland.
1: Le gland.
0: Ou la petite souris. Moi, j'appelais ça une petite souris.
10: Oui, parce qu'il mettait des oreilles et une queue.
0: Ma maman voulait pas que je dise le gland, déjà.
2: Ouais, c'est ça. Ah ben
10: elle,
2: voilà.
10: Elle pressentait des choses.
2: Voilà pourquoi.
0: Elle voulait que je bouffe des petites souris.
10: Ah oui,
0: monsieur Toen. On était dans la littérature, monsieur.
1: Mais non, mais on parle de gloire.
0: Et c'est un roman, non pas de Victor Hugo, madame.
5: Oui, ma langue.
0: Mais de Gustave Flaubert. Et la première phrase, monsieur Ferrand, alors ?
6: C'était à Mégara, faubourg de Carthage, dans les jardins d'Amilcar.
0: On a du niveau aujourd'hui.
1: J'aimerais bien qu'on vérifie quand même.
0: Pour Virginie Astruc, je tente le coup de 3. Elle habite d'Arès, dans le Rhône, madame Astruc. Elle espère un chèque RTL, mais aujourd'hui, ça ne va pas être facile. Trouverez-vous le nom de l'auteur de ces quelques vers ? L'aurore sur le front du jour sème l'azur, l'or et l'ivoire, et le soleil, lassé de boire, commence son oblique tour. Ses chevaux, sortir de l'onde, de flammes et de clarté couverts, la bouche et les naseaux ouverts, ronflent la lumière du monde.
6: Albert Samin ?
10: Apollinaire ?
0: Ah non, non.
1: C'est pas Clavier dans les bronzés ?
5: Pardon ?
1: Clavier dans les bronzés ? Ouais. Ah non, c'est Azur.
10: C'est Saint-Jean-Père.
6: Lautréamont.
0: Ah, Lautréamont, non.
3: 19e ?
0: Alors non, on est avant le 19e.
3: 18.
10: Là. 18.
0: Ah, là, on est à cheval entre le 16e et le 17e.
5: C'est Théophile Deviau.
0: Théophile Deviau.
6: Bravo.
0: Excellent.
6: Vache.
1: Putain.
0: D'où vous nous tenez, Théophile Deviau ?
5: Eh ben, je le connais parce que c'est un poète exceptionnel.
6: C'est le plus grand baroque.
5: Mais évidemment.
1: Ça arrive.
5: Et que.
1: C'est dingue.
5: Incroyable. J'allais le dire.
1: Si on m'avait dit que la première matrice du Keno allait répondre.
10: À chaque fois, c'est moi qui le sors.
1: Je n'y aurais pas cru.
10: Oh là là.
1: Mais bravo, Christine.
0: Elle n'a jamais présenté le Keno, Christine.
1: Elle ne saurait tarder. Ça ne saurait tarder.
6: L'ombre de cette fleur vermeille et celle de ces joncs flottants paraissent être là-dedans les songes de l'eau qui sommeille.
5: Voilà. Et au fil de Dieu, mais attention, il est. C'est pas un inconnu. C'est pas du tout.
10: Il a tout pompé sur Vianney. Hein.
0: Alors attention.
1: Ou les trois cafés gourmands.
0: Ouais. Une partie de quatre. Quatrième question littéraire.
10: À la suite.
0: Ça brille aujourd'hui. Je vous demande, attention, le nom du roman et l'auteur de ce roman qui se situe entre deux surprises parties. Lors de la première surprise partie, le major tombe amoureux de Zizanie. Dans la seconde partie, le major se fiance avec Zizanie. Et entre les deux parties, le major déploie toute une stratégie pour obtenir l'autorisation de l'oncle et tuteur de Zizanie.
6: Les carnets du major Thompson ?
0: Non, non, non. Dans ce roman apparaît aussi le personnage d'Antioche Tambre-Tambre.
5: Qui ?
0: Antioche Tambre-Tambre, bras droit du major.
6: C'est Tom Sharp, non ?
0: Non, non, non, non, non.
1: Attendez, c'est une surprise partie ?
3: On est dans l'anglo-saxon ?
0: Alors, c'est un roman publié en 1946.
5: Oh là là là.
1: Donc, c'est pas la boum de Claude Pinoteau, c'est une surprise partie.
10: Avec Vic.
6: C'est un roman humoristique ?
0: La boum de Claude Pinoteau.
10: Mais oui.
1: C'est un livre, à la base, c'est un livre.
10: Bien sûr.
1: Hyper bien.
0: 50 nuances de Denise Gray.
1: Oh ! Hyper bien, hyper bien.
10: Poupette. Ah, poupette.
0: Non, non, là, il s'agit d'un romancier.
6: C'est un roman humoristique ?
0: Ah oui, oui.
5: C'est pas Boris Vian.
0: C'est Boris Vian qui a écrit ça. Déjà, on a l'auteur, bravo.
5: Et ça s'appelle Zizanie et le Major, ou le Major et Zizanie.
0: Non.
1: Monsieur Ferrand, vous pouvez...
0: Il y a une partie, vous qui êtes avec un navigateur, chère Christine Bravo.
1: T'es avec Kersozon ? Ça y est, il a réussi. Depuis le temps qu'il te plotte dans les loges. En même temps, tu dis pas non, toi.
10: La route du
1: Florian.
10: Ouais, bien sûr.
1: Parle de toi, pas Christian.
10: Ah ouais, t'inquiète pas.
1: Il est gentil, Boris Vian.
0: La dernière partie, c'est quelque chose que les marins connaissent, vous voyez.
10: Le rhum ?
0: Non, non, non.
3: Le trésor. Les tempêtes.
0: Qu'on trouve dans la mer, vous voyez.
10: Les étoiles virées,
1: les sirènes.
0: Non, ça représente le dans l'esprit de Boris Vian, ce qui surnage dans
1: le... Ah, les migrants ?
10: L'écume.
0: Non. Ce qui surnage dans le monde adulte, vous voyez.
3: Ce qui surnage dans le monde adulte.
0: Alors, si vous enlevez aussi une lettre, ça peut être le type...
5: Ah, c'est le plancton.
0: Le plancton, bravo.
5: Alors Zirsuquin et le plancton.
0: Oh, je vais vous l'accorder.
1: Parce qu'elle va faire un AVC, sinon.
5: Zirsuquin.
1: Tenez-lui, Laurent, parce
0: que là... Elle a trouvé Vian, elle a trouvé le plancton. Et c'est Vercoquin et le plancton.
1: Ah, oui.
0: Mais j'accorde la réponse à Christine Bravo.
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0: Une question pour Monsieur Patrice Bosque, qui habite Saint-Maurice-l'Exil, c'est dans l'Indre. Et je vais d'ailleurs vous emmener dans un autre département, dans une autre région, pas loin de Grenoble, exactement à Monestier de Clermont, puisque c'est là-bas que fut créée une célèbre marque par les Français René Ramillon et André Vincent, marque devenue italienne depuis. Quelle célèbre marque, désormais italienne, a été créée près de Grenoble, à Monestier de Clermont?
6: Gucci. Alors,
0: Gucci, non.
5: De vêtements. J'imagine.
0: Vous disiez,
3: une marque de vêtements, de
0: une
3: mode.
0: Une marque de vêtements, oui, de mode.
3: Massimo Dutti?
0: Non, non.
3: Pas de mode.
5: Mais est-ce qu'il y a Ravillon, est-ce qu'on s'est inspiré de Ramillon et de Vincent?
6: Massimo Gaggia?
0: Pas du tout. Mais
5: je suis sur une piste.
0: Vous êtes sur
5: Alors, redonnez-moi les prénoms, s'il vous plaît.
0: René Ramillon et André Vincent, mais ça n'a rien à voir avec leur nom.
10: Fusalpe.
0: Non.
5: Vous avez donné la ville.
3: Grenoble.
5: À côté de Grenoble, et c'est le trou perdu là où c'est. Enfin, le trou perdu. J'en sais rien.
3: Bah oui,
5: mais c'est là. Zut.
3: Monestier. Mais c'est une marque d'homme ou de femme?
0: C'est pour homme et pour femme et pour enfant.
6: Ah, je sais, Benetton. C'est Kawaii.
0: Kawaii, non.
3: Attendez.
0: Il y a d'ailleurs une demi-page aujourd'hui dans le Figaro. Marie-Gabrielle Graffin nous dit que samedi soir dernier, cette marque a fait l'événement en Chine en révélant les 10 collections.
3: Moncler.
0: Comment vous dites?
3: Moncler.
0: Moncler.
6: Oh oui.
0: Bonne réponse, Dan Roumanoff.
3: C'est pas français. Enfin,
0: Montclair, ça vient bien de Monestier de Clermont. Ils ont pris la première syllabe de Monestier, la deuxième de Clermont. Monestier de Clermont, ça a donné Montclair.
3: Ah, je suis déçu, je pensais que c'était français, moi.
0: Ah bah, c'était français.
3: Oui, j'ai compris, j'ai bien compris, ça a été repris par un Italien, monsieur Ruffini.
0: Vous apprenez des choses ici, hein, monsieur Simone.
3: C'est dingue.
0: Et effectivement, on voit que cette marque a pris beaucoup d'ampleur depuis quelques années, parce que je suis à chaque fois très surpris quand je vois une boutique Montclair. Il y a toujours des files d'attente.
3: Ah oui, puis c'est
0: je
3: cher.
0: Je me dis, mais qu'est-ce que les gens voient absolument une doudoune, parce que c'est des doudounes essentiellement, hein, c'est ça.
3: Mais c'est très chaud et
10: du 16e.
0: Pardon.
3: Chaud et chic.
0: Ah, c'est chaud et chic.
2: Ouais. Bah, moi j'ai des damars.
5: Ah, ça c'est sexy.
2: Eh ben, ils font des damars sexy. Enfin, sexy.
6: J'ai pas envie de venir sous la couette là, d'un coup.
5: Non, tu peux laisser la fenêtre ouverte. Je pense que t'as plus de soucis.
2: Non, mais le damar c'est bien parce qu'après, vous pouvez mettre un truc un peu léger. Vous avez chaud de toute façon.
3: C'est vrai.
2: Mais damar m'a écrit en mail là parce qu'il me dit mais ça fait 2 ans que je dois aller chercher mon cadeau damar.
5: Ah, mais c'est vrai qu'il voulait te faire un cadeau.
2: Oui. Alors je vais vous dire ce que c'est. Et je suis pas venue, mais il me relance, il me dit, mais vous avez votre cadeau qui vous attend, alors c'est, cramponnez-vous bien, imaginez des chaussures, des hugs, ouais, par exemple, ah oui, mais qui sont, ils sont pas séparés, on met les deux pieds dedans. Et après, on peut plus bouger, sauf si on saute, comme ça.
5: Ah oui, alors,
2: c'est vraiment fait pour les vieux qui restent assis. Et c'est mon.
0: Ah, vous voulez dire que les chaussures sont jointes?
2: Oui, oui. Enfin, c'est, en fait, c'est disons que c'est un grand chausson où on met les deux pieds.
0: Une bonne paire de ciseaux et vous coupez en deux.
5: Non, mais non,
6: c'est une
5: vous savez, quand vous êtes sur le canapé, que vous êtes en hiver et vous regardez un film, et ben, pour pas avoir le froid aux pieds, vous mettez les deux pieds.
2: Imaginez une grande botte, en fait.
3: Oui, oui.
2: On peut pas
6: c'est
2: la séparer.
6: C'est une chancelière.
2: Et c'est mon cadeau. Oh, c'est mon cadeau d'amour. Et il s'étonne que je sois pas allé le chercher. Mais c'est vraiment pour les vieux qui, enfin, les personnes âgées qui ne peuvent pas bouger beaucoup.
0: Allez-y en sautant à pieds joints, ça leur fera une surprise.
2: Ah oui.
5: Enfin voilà quoi. Mais avec ce que vend Damar, je suis surprise qu'il ne lui ait pas envoyé quand même.
2: Parce que je n'ai pas donné mon adresse.
0: Comment voulez-vous qu'elle trouve l'amour?
5: Bah oui.
0: Elle ne donne pas son adresse alors que peut-être le livreur de chez Damar.
12: Bonjour, je suis commercial chez Damar. Je viens vous apporter vos chaussons.
0: Voulez-vous qu'on les essaye ensemble?
5: On peut proposer à Damar de livrer chez RTL le chausson magique à deux pieds et il sera transmis à Isabelle et comme ça
6: et on le met dans la valise
5: de le voir.
0: Alors ça me ferait plaisir et de
12: moi,
0: voir.
12: Moi je veux bien
0: arriver.
12: Des outils de jardin aussi.
6: Bah, je peux passer une petite annonce du coup. Moi je veux bien de l'argent directement.
0: Tiens, restons dans les choses vestimentaires pour Nadia Delage qui habite Saint-Lô dans la Manche. Quels sont les hommes qui dans leur tenue ont un porte-jartelle.
13: Ah, des travestis.
0: Non.
12: Ah non, mais il y a des hommes qui ont des porte-jartelles.
5: Bien sûr.
12: Pour tenir les chaussettes.
5: Et les chaussettes.
13: Alors, non, des cossets.
0: Alors, c'est pas pour tenir des chaussettes, là.
5: Bah non. Ah, pour tenir le pantalon?
0: Oui, mieux.
12: C'est dans un autre pays?
5: Non, c'est dans un sport.
12: Et des croupiers.
5: Et c'est un sport américain. Et c'est le baseball.
0: Alors, pas le baseball.
5: Alors, le
12: football américain.
5: Le football américain.
0: Pas le football américain.
5: Oui. Le volleyball.
0: Non.
5: Non.
13: Le golf.
5: Non, le rodéo, qu'on est con. Non. Quand on tape dans une balle avec une.
12: Le baseball.
5: Avec une baise. Non, avec un.
0: Ah oui, c'est ce que j'ai appelé le baseball il y a une heure.
12: Ah, d'accord. Ah,
13: ok. Le golf.
0: C'est pas de sa faute, elle a les deux pieds dans le même chausson.
12: C'est un sport américain?
0: Un sport, alors pas seulement américain.
12: Le curling?
0: Pas le curling, mais on se rapproche.
5: Ah, patin, ouais. Glace.
13: Alors,
5: le
13: hockey. Hockey.
0: Le hockey sur glace. Les joueurs de hockey.
12: Pourquoi?
0: Ont un porte-jartel.
13: Ah oui, c'est vrai.
0: J'ai fait
13: du hockey, moi.
0: Et vous aviez des porte-jartels?
13: Je me souviens que pour s'habiller, pour faire du hockey, ça mettait une heure.
0: Et oui.
13: Vraiment, c'est très long. Il faut tout se scotcher et tout. J'arrivais sur la glace, j'étais épuisé.
0: Ah bon, ben je comprends.
13: Non, mais.
0: Et vous étiez mignon, porte-jartel?
13: Oh, bah écoutez, j'étais. Bon, non, mais ça m'allait pas mal, le truc de hockey.
12: Pourquoi les porte-jartels?
0: Ils ont des. Regardez.
5: C'est les protections.
13: Mais tu mets des heures.
0: Ah non, c'est pas des protections.
5: Non, mais c'est ce qui permet d'attacher les protections.
0: Absolument.
5: À la ceinture, à un porte-jartel.
0: Vous pouvez acheter des porte-jartels pour 25 euros. Si vous êtes hockeyeur, et bientôt Monsieur Boublil, outre les chaussettes, vendra donc
12: les strings,
0: les porte-jartels Max Boublil, bientôt chez vous.
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0: J'ai eu un choc l'autre jour en regardant votre Instagram. D'un seul coup, je vois ma sœur chez Christophe Beaugrand.
13: C'est pas vrai.
0: Si, je dis, mais qu'est-ce que fout ma sœur chez Christophe Beaugrand? Et en fait, c'était sa mère. Il se trouve que ma sœur ressemble à sa mère.
15: C'est quoi le prénom de votre sœur?
0: Gigi.
15: Gigi.
16: Ah, les crêpes Gigi.
15: Moi, c'est Michel. Donc, Mimi et Gigi, elles se ressemblent.
0: Eh ben, je vois, Gigi ressemble à Mimi. Non, mais c'est fou quand même.
5: Comment elle va, Gigi?
0: Eh ben, elle va bien, Gigi. Elle va.
5: La dernière fois, il y a 17 ans que vous l'avez vue, elle allait, quoi.
0: Non, pas vrai. Je vois très souvent ma sœur.
15: Mais vous êtes nombreux, non?
0: C'était l'aîné, alors oui, elle a 13 ans de différence avec moi.
5: Ah oui, hein. quand elle a quitté la maison...
0: Elle a bien l'âge de votre mère.
15: Elle doit à peu près avoir l'âge de ma mère.
12: Ah oui.
5: Quand elle a quitté la maison, le petit Caillot, il était triste, il regardait sa sœur, elle est partie, et après le dimanche, quand il venait manger au Havre, il disait « Lève-la, il était content de voir sa sœur.
0: Oh, bah c'est joli comme vous racontez.
13: Elle a lu tout Zola. Hein.
15: C'est vrai que c'est Les Misérables, c'est tout, c'est Hugo, c'est Zola.
5: C'est vrai, il attendait parce que ça lui avait fait de la peine quand tous ses aînés sont partis.
15: C'est vrai, vous étiez tout seul.
5: Il restait tout seul.
12: Le petit dernier, lui.
5: Ouais, il était à la fenêtre du HLM et il les voyait arriver. Il les voyait.
13: Elle a écouté Renaud aussi.
15: Putain, ce qu'il est blême, mon HLM.
5: Mais vous vous souvenez. Vous voyez, c'est ça qui est c'est injuste parce que
15: il a connu
5: la vraie misère.
15: Ouais, la vraie.
5: En haut de son HLM et par la petite fenêtre, il voyait de temps en temps, un dimanche par mois, il y avait Raymond qui préparait le gigot, tout ça.
15: Oh mon Dieu.
5: Et lui guettait.
15: Il guettait quoi?
5: Il guettait ses aînés qui revenaient manger.
13: Elle préparait le gigot, elle raclait l'os parce qu'il n'y avait pas les moyens de.
5: C'est terrible.
16: Ils amenaient un gâteau, on mangeait la boîte même.
5: C'est pour ça qu'il mérite tout l'argent qu'il a aujourd'hui. Parce qu'il y a des gens, ils l'ont reçu au berceau. Mais toi, tes parents, ils t'ont rien donné, t'as rien eu. Et cet homme...
15: C'est bien raconté. Hein.
5: Mais moi,
16: j'ai l'improvise.
13: Quand t'as 19 ans, il a eu ses premières chaussures.
5: Mais oui.
16: Il en avait qu'une, il partageait une paire à deux, il marchait à cloche-pied.
5: Oui, mais c'était au Havre. Son papa qui partait sur les chantiers navals. Et voilà. Et on a fait un hommage à Gigi qui ressemble
0: à la mère de Christophe Beaugrand. Et je sais pas laquelle des deux est plus à plaindre finalement.
15: les deux sont des femmes très heureuses.
13: Mais elle vit au Havre, Gigi. Non.
5: Ah non, maintenant il l'a foutu dans un château.
15: C'est vrai, vous lui avez acheté un château.
0: Mais non, elle est au Cap d'Agde, ma sœur.
15: Oh, elle est à poil.
16: Elle est
15: à poil.
16: Ça pouvait être possible.
15: Oh, Gigi, le cul dans les dunes. Non, mais dis donc.
5: Elle est pas au Capda, il lui a acheté le Capda.
0: Non, pas du tout. Elle a très bien gagné sa vie, ma soeur.
17: Elle faisait quoi? Elle faisait
18: quoi? Ça tombe bien, j'y passe le 21 juillet.
0: Alors elle a toujours sa promo.
19: Ah oui, elle met une part dans le coin. Elle est bonne.
0: Oh là là là.
19: Elle est forte. Elle a au moins la mémoire pour ses dates.
16: Ça, elle s'en souvient.
0: Allez, une question très facile et culturelle pour Patrick Bruno qui habite à Lens dans les Bouches-du-Rhône. Ça, c'est une question qui retombe à peu près tous les 3-4 ans, donc j'espère que ça vous est rentré dans le crâne. Le nom de l'architecte du Panthéon.
19: Oh. Bah, ça nous est pas
16: c'est ressorti alors.
0: Qui a construit le Panthéon?
5: Le Panthéon où? Athènes.
19: Christine, bravo. Donc, si elle avait la même mémoire pour votre enfance, il y a dû avoir quelques erreurs.
16: Ouais, il a grandi loin, il a grandi en Grèce. Il a grandi en Grèce, papa.
13: C'est celui qui a construit l'acropole à Londres.

0: c'est l'architecte du Panthéon.
1: Donc bon. C'est autour du Panthéon, a priori.
0: Ah, bah voilà.
1: C'est monsieur les grands hommes.
2: Rue Guynemer.
0: La rue Guynemer, non. Et non. Vous dites quoi?
1: Les grands hommes.
0: Eh ben oui, la place des grands hommes.
1: Bah, c'est monsieur les grands. Monsieur les grands hommes.
0: Eh ben alors.
1: Bah, c'est monsieur grands hommes.
0: C'est dans la chanson Place des grands hommes.
3: Rue Soufflot.
1: Ah. Rue Soufflot. Dernière ligne droite, la rue Soufflot.
0: Et donc.
3: Soufflot. Monsieur Soufflot.
0: Jacques Germain Soufflot, c'est l'architecte du Panthéon. Enfin, bonne réponse collective.
2: Vous avez pas dernière ligne droite, la rue Soufflot.
4: Quelle est l'actualité sur Jacques Germain Soufflot?
0: Ben Chantal Latsou, il passe le 32.
5: À suivre.
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0: Pour Sandrine Drujon qui habite à Clermont-Ferrand, pouvez-vous me dire qui sont en Angleterre Bugemann, en Allemagne Der Schneider, en Belgique Spétain ou l'homme au crochet, en Espagne El Coco, en Bourgogne la Vouivre, en Franche-Comté le Picolaton, dans le Nord-Pas-de-Calais Marie Grouette, en Normandie le Père Lapouque ou en Nouvelle-Aquitaine Michel Légorgeur.
7: Oula.
2: Oh, sympa.
7: C'est la mort. C'est pas le père
2: Fouettard.
7: C'est une manière de parler de la mort.
1: C'est pas le père Fouettard.
0: Ah ben non, le père Fouettard, justement, c'est ainsi qu'on l'appelle le père Fouettard dans d'autres régions. Vous avez raison. Ça peut être aussi le père Fouettard. Mais tous ces gens-là, comment les appelle-t-on?
8: La Saint-Nicolas?
0: La Saint-Nicolas, non.
7: On les appelle des monstres, des.
0: Ah, des monstres, oui, mais il y a un nom.
8: Des ogres, des ogres.
0: Des ogres, non, non plus.
8: Des yétis.
0: Des yétis, non.
1: Pour faire peur aux enfants. C'est les messieurs pour faire peur aux enfants.
0: Oui, mais il y a un mot.
8: Des épouvantails.
0: Des épouvantails, non, il y a un mot pour ça, monsieur.
8: Des vampires.
1: Des épouvantaires.
0: Je vous demande le mot qui correspond effectivement à tous ces personnages. Qu'on appelle aussi, je peux vous dire, par exemple, babos dans certains coins.
8: Des monstres.
0: Des monstres, oui, mais il y a un mot plus précis que monstres. Des Marie et Grouette dans le Nord-Pas-de-Calais. Vous connaissez Marie Grouette, monsieur?
1: Oui, si vous voulez Marie Grouette.
8: La Dame Blanche.
0: Ou un snook. Vous connaissez un snook?
1: Snook.
0: Oui, un snook.
2: Des revenants.
0: En Normandie, par exemple, le Père Lapouque, c'est vrai, moi, je sais que chez moi, c'est mes parents me disaient, il y a le Père Lapouque qui va passer.
2: C'est le contraire de Père Noël.
1: Pour faire peur aux enfants, pour leur faire faire quelque chose.
0: Oui, c'est le contraire de Père Noël, vous avez raison, mais pas tout à fait.
8: C'est un mot comme monstre, par exemple.
2: Comme un troll?
0: Non, c'est un nom particulier, c'est ce que je vous demande.
1: Bah bon, c'est un nom particulier pour les monstres qui font peur aux enfants.
0: Un personnage maléfique présenté aux enfants pour leur faire peur et les rendre obéissants, c'est un.
2: Un salaud.
7: Un mec qui paye pas sa pension.
1: Un pédophile.
0: Mais non.
8: Mais quoi, mais il y a des parents qui disent attention, il y a Marie et un gros crux qui arrive.
0: Oui.
7: Tu vas voir, Az, le père Fouettard, il va venir.
8: Moi, on me disait juste ton père arrive. Ça suffisait largement.
0: En fonction des régions, ça a des noms différents. Oui. Effectivement, en Bourgogne, c'est la Vouivre ou la mer en gueule. Bretagne,
1: c'est la menace.
0: En Bretagne, vous avez le Barbaou. Dans le Val-de-Loire, vous avez la mer Tirebras, vous voyez.
1: La mer Tirebras.
7: C'est un adjectif.
0: À Nantes, on parle de Marie la Tueuse.
8: En un mot.
0: À Marseille, on parle de Chapacon.
7: Ah, un poison.
0: Non. Et tous ces noms-là, ce sont
1: des démons.
0: Mais non.
8: C'est en un mot.
0: C'est un mot bien précis.
7: Des méchants.
0: Et j'ai trouvé d'ailleurs ce mot, c'est marrant parce que, vous voyez, je ne connaissais pas la définition exacte de ce mot, tout en sachant ce que cela voulait dire, bien sûr, mais je n'avais pas la définition exacte. Et là, aujourd'hui,
8: on l'a. Des détraqueurs ?
0: Non, grâce à François-Olivier Gisbert, parce que c'est lui qui utilise ce mot dans son édito cette semaine dans Le Point. Il en parle à propos de Donald Trump, qui est devenu une sorte de.
8: C'est en un mot ?
0: C'est en. Avec un trait d'union, en deux mots avec un trait d'union.
2: Un croque-mort.
0: Un croque-mort, non?
1: Un croque-mitaine.
0: Ouais. Bonne réponse de Jean-Philippe Janssen.
7: Est-ce que toi, tu pensais à croque-monsieur?
0: Les croque-mitaines, tous ces personnages, ce sont des croque-mitaines qui font peur aux enfants. Alors, au départ, un croque-mitaine, ça vit au bord d'un cours d'eau ou d'un étang, et ça va noyer les enfants. En fait, les croque-mitaines, on les appelle comme ça parce qu'ils menaçaient les enfants de manger les doigts de l'enfant. Les parties du corps les plus exposées aux gelures, les doigts ou le nez de l'enfant, voilà ce que devait faire un croque-mitaine. Et en fonction des régions, eh bien, effectivement, les croque-mitaines ont différents noms. Vous auriez pu le trouver, ça aussi, professeur Rollin, quand même. Hein.
1: Ah oui, depuis Jules Renard,
7: il est loin.
4: Je suis rentré à la maison depuis une grosse demi-heure.
7: Il vient de se teindre en roue pour oublier.
0: Non, franchement, là, monsieur le professeur.

0: Alors, je vous rappelle votre titre dans cette émission, professeur Rollin, vous voyez.
1: C'est un concept assez, assez glissant et assez dangereux, hein. Je pense que beaucoup d'enfants ont été traumatisés, plus qu'il n'était nécessaire.
2: C'est pour ça que tu l'avais oublié.
1: Probablement.
0: Non, mais moi, le père Lapouque, je peux vous dire, attention, le père Lapouque.
1: Vous aviez peur.
0: Ah, ben, j'avais peur.
1: Voilà.
0: Et une pouque, c'est comme un grand sac, vous voyez. Donc, dès que je voyais un monsieur avec un grand sac, je me dis, oh là là, c'est le père Lapouque qui va m'emmener, vous voyez.
2: Et là, en espagnol aussi, on dit el cuco. El cuco.
0: El cuco. Oui.
3: Moi, j'ai connu el cucu.
1: Ça a été cité dans la liste tout à l'heure. Donc.
2: Non, coco.
1: Il l'a cité dans la liste tout à l'heure.
4: Moi, je faisais toujours le même rêve quand j'étais petit. Je rêvais qu'il y avait un monstre qui arrivait, qui me prenait par les pieds, qui me jetait par la fenêtre.
0: C'est pas vrai.
4: Ouais.
2: Oh, my God. Ah,
4: c'est une anecdote que j'ai toujours rêvé de raconter.
5: J'étais toujours ma sœur près de la porte de la chambre. Aussi.
0: Pardon.
5: Moi, quand j'étais gamin, on avait des lits superposés avec ma sœur et je dormais en haut parce que comme ça, si un monstre est venu dans la chambre, il attaquerait ma sœur en premier.
3: Ah, c'est sympa.
0: Il faut dire que c'était elle la plus costaud des deux.
4: C'est fou qu'on rêve de moi.
1: Avec mes quatre premiers enfants, j'avais inventé un croque-mitaine que j'appelais Monsieur Dredd et je ne me le pardonne toujours pas parce que je leur ai fait très peur.
4: Ah oui, c'est trop
2: mal. Après, il y a 20 ans de psychanalyse.
3: Maintenant, ils ont tous des dreadlocks.
4: Non, mais il ne faut pas le faire, c'est traumatisant.
0: Mais à RTL aussi, souvent dire, oh, attention, il y a Taverneau qui va arriver. Maintenant, on sait ce que c'est exactement qu'un croque-mitaine. Ah oui. Ça peut s'écrire attaché, hein, mais généralement, c'est croque avec un trait d'union et mitaine plus loin, mais on peut éventuellement, si on a envie, l'écrire d'un seul mot. Croque-mitaine, c'était la bonne réponse. Bravo Jean-Philippe.
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0: Ah, je voudrais maintenant vous poser une question zoologique pour faire plaisir à Laurent Raffin et pour Jean-Michel Talaron qui habite Mulhouse. Si je vous dis que le mandril est bleu, blanc, rouge, pouvez-vous me préciser pourquoi et comment?
9: Bah parce qu'il a ses attributs, c'est la reproduction de son derrière sur son nez, c'est un singe de la famille des babouins et c'est ses couleurs qu'il arbore pour la parade nuptiale.
2: Sur le nez?
9: Ah ouais, sur le nez.
0: Alors qu'est-ce qu'il a de bleu, qu'est-ce qu'il a de blanc et qu'est-ce qu'il a de rouge?
10: Alors moi je dirais le front bleu, le nez blanc et la bouche.
4: Non, il a le nez rouge,
9: il a le nez rouge.
0: Alors il a le nez rouge, ça c'est bon.
9: Et la bouche blanche. Il a les yeux bleus?
0: Non.
9: Le cul bleu?
0: Non, vous avez une partie de la bonne réponse, cher Laurent, parce qu'effectivement, le mandril, c'est bien un babouin. Ça fait partie de la famille des cercopithèques, sont des singes.
10: Il a le cucu tout blanc.
0: Alors non, c'est pas le cul qu'il a blanc.
10: Non, je
2: les
10: mains.
2: Couilles.
0: Pardon.
2: Les coucougnettes.
0: Alors quoi, les coucougnettes?
2: Les couilles.
10: Les testicules sont bleus.
0: Alors les testicules sont bleus.
9: Oh, comme c'est joli.
0: Oui. Effectivement.
10: Comme
7: et
10: les sont.
7: Et son sexe est blanc.
0: Et c'est pas le sexe qui est blanc.
9: Le cul.
0: Non, non.
10: Je sais. Il a les cheveux, une petite coupe à l'aéroquoise.
0: Il a le nez rouge.
9: Les joues blanches.
0: Ouais. Il a les couilles bleues.
2: Ouais. Ah. Il a les couilles.
9: Ça dépend de la température.
2: Elle a les couilles bleues. Belinda.
10: On cherche le blanc.
9: On le rencontre quand?
4: On dirait une chanson de Claude François.
0: Ah, il avait qu'à pas voter Rassemblement National.
9: Le blanc n'est pas sur le visage, Laurent?
0: Non, alors le visage.
2: Sur le torse.
0: Presque.
10: Le cou.
0: Il a une collerette blanche. Ah. Il a le nez rouge, une collerette blanche et les testicules bleus. C'est quand même une bonne réponse de Laurent Baffie du babouin. J'ai une autre question animalière pour monsieur zoologique, pour monsieur Baffie. Bah oui, mais il aime ça, vous savez. Quel est l'autre nom du nandou? Le nandou qu'on trouve plutôt en Amérique du Sud.
9: Le casoar?
0: C'est-à-dire?
9: L'autruche.
0: L'autruche, bonne réponse de Laurent Baffie. Pour monsieur Sapin, donc de Camaret-sur-Mer.
10: Ah, moi je connais le curé de Camaret.
0: Encore une question animalière.
3: Mais t'es pas loin du sapin.
0: Pouvez-vous me citer, allez, deux exemples d'anatidés?
9: Bien sûr. Le canard, le colvert.
11: Il est chiant, pas les carottes, là.
9: voilà.
0: Le canard et quoi d'autre?
2: L'oie.
9: Le colvert, la...
0: Le colvert, c'est aussi
2: le
0: un canard.
2: Le signe.
9: Le grèbe, le foulque, le...
10: Mais non, mais...
8: Le pigeon.
2: Le signe.
10: L'oie.
2: Le signe.
0: L'oie.
9: L'oie.
0: Le canard.
10: Mais oui, il n'arrête pas de répéter les mêmes mots.
2: Le signe.
8: Pas tout ce qui fait du foie gras, quoi.
0: L'oie, le canard, le signe. On ne fait pas du foie gras avec un signe.
11: Ah bon? On aurait essayé.
0: Mais en tout cas, effectivement, ce sont des anatidés, les oies, les cygnes, les canards et effectivement, les autres volatiles apparentés. Mais les trois principaux, on va dire, et génériques, ce sont les canards, les cygnes et les oies qui sont tous des anatidés. Bonne réponse de Laurent Beff.
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0: Les Portugais, ils adorent Cristiano Ronaldo.
8: Bah oui, bien sûr, mais ils ont deux idoles. Il y a Cristiano Ronaldo et Linda de Souza.
12: Oh non, ils l'oubliaient.
0: Ils oubliaient Amalia Rodriguez. Quand on a un peu de culture, on dit Amalia Rodriguez.
8: Et Madre Deus, la chanteuse de Madre Deus. Très bon groupe de fado.
0: Ah oui.
8: Douche tristesse. Et souffrimento, que tristesse. Ils chantent que ça, les Portugais.
0: Attendez, j'y suis là. Je prends un petit verre de Porto. Vous pouvez me faire un air de fado?
8: Douce souffrimento et que tristesse. Vai fou de caralho. Vai fou de tristesse.
10: Vous avez des pastilles de natas?
8: Sin l'oudouvi, sin l'oudouvi. Fais le crépi, fais l'ennui.
0: Ce mec est fou. Mesdames et messieurs, je ne prends pas une part de responsabilité.
8: Allez, me pousser.
0: Tiens, bah vous devez les avoir, les sept, tiens, monsieur Toen, et vous
10: les
0: allez sûrement pouvoir les retrouver tous les sept.
10: Ah.
0: Eh ben, justement, c'est, si vous avez lu La Croix, vous aurez certainement vu
10: Les Sept Samouraïs.
0: Que non. Dans les meilleures ventes, dans la librairie La Procure, vous avez un essai qui s'appelle Nos Sept Péchés. Capitaux. Pouvez-vous me rappeler lesquels sont ces sept péchés?
2: La gourmandise.
0: Alors la gourmandise, très bien.
8: L'orgueil.
2: Luxure.
0: La luxure, très bien.
8: L'hétérosexualité.
12: Ah oui, c'est un péché.
0: Alors la
8: l'assassinat.
2: L'orgueil.
8: La monogamie. Excusez-moi, c'est pas un vice, ça.
0: J'en ai trois. Vous m'avez dit l'orgueil, la luxure et la gourmandise.
8: L'envie.
0: L'avarice. Et l'envie. Parfait. Il en manque deux.
8: La mort. Tuer les gens.
0: Non.
8: La jalousie. C'est pas un péché.
2: La jalousie.
8: C'est pas un péché de tuer quelqu'un.
12: Oui, la jalousie.
0: C'est
2: l'envie.
0: Un péché capitaux, pas.
12: Ah oui, capitaux.
10: Les sept péchés capitaux.
0: Les vices capitaux,
10: les commandements.
0: Péchés capitaux. Alors, vous m'avez dit l'orgueil, l'avarice, la luxure, l'envie, la gourmandise.
12: La colère.
0: La colère, bravo, monsieur.
2: Il en manque plus qu'un.
12: Je suis un bon chrétien.
0: Il en manque plus qu'un.
2: Alors, le meurtre.
0: Le meurtre, non.
10: Mais non.
8: C'est pas la partouze, ça.
0: Ah non, j'ai cru.
12: Ah bah non, sinon.
0: Vous étiez pas loin.
8: Je sais que c'est ça.
12: La partie. C'est comment que c'est
8: le pape,
0: la paresse. Bonne réponse, la paresse.
8: Arrêtez. On fait une émission, c'est sérieux.
0: La modestie, on devrait rajouter la modestie.
8: Non, patron. Mais bien cerné.
10: Il en sait quelque chose de la paresse.
0: Mais oui, parce que quand même, il y a sept. Vous avez trouvé un sur sept, Toen. C'est pas la peine de raboter tout le public.
8: Bon, j'ai pensé à tous les autres. J'ai dit le dernier.
0: Les autres ont trouvé les six principaux péchés.
8: C'est normal, ils les ont tous. Moi, j'ai que la paresse, donc je l'ai trouvé.
0: Alors, vous avez un peu l'orgueil aussi, quand même.
12: L'envie, la colère,
0: parfois. L'avarice, je ne vous connais pas encore assez pour le savoir.
10: Si.
0: La luxure, il paraît aussi.
8: Ouais. Hein. Oh, la luxure, qui s'est jamais habillé en Asie dans une cage T'as jamais fait ça?
10: Si, pardon.
8: Ouais, t'as déjà fait ça.
10: Ouais, c'est vrai.
8: C'était pour les 30 ans de Dorothée, je crois.
2: Moi, je comprends pas pourquoi la gourmandise, ça fait partie des défauts comme ça, capitaux.
0: Hein. Ah, bah oui, mais c'est normal, c'est un des sept péchés capitaux.
8: C'est un péché,
0: la gourmandise. Ce n'est pas tant la gourmandise au sens moderne, peu ou pas du tout péjoratif, qui est blâmée, que la gloutonnerie, pour être précis, Valérie.
2: Une notion d'excès, quand même, dans les péchés.
0: Voilà, c'est l'idée de démesure et d'aveuglement. Ça plus loin que la gourmandise encore.
8: Ouais, c'est Pierre Ménès.
0: C'est la gloutonnerie plus que la gourmandise.
8: Et pourtant, on chante qu'on m'en donne l'envie.
0: L'envie.
12: Avoir les yeux plus gros que le ventre, c'est ça.
0: Alors, l'envie, c'est encore autre chose, c'est la tristesse ressentie face
8: à. Tristesse. Que souffrimento, que tristesse.
11: Oh, que tristesse. 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
2: Pour Daniel Topic, qui habite Andernos-les-Bains en Gironde.
3: Andernos-les-Bains
2: en Gironde, c'est votre région, monsieur.
3: Ah ben ma grand-mère avait sa maison en Andernos.
2: Est-ce que je vous demande si elle faisait du vélo?
3: Alors non, elle faisait pas de
4: vélo. Elle en a fait.
3: Mais elle en fait plus, elle est morte.
5: La pauvre.
3: Ah ben ça arrive. Elle s'appelait Mamie Janine, elle faisait d'excellentes tomates farcies.
6: Elle est morte de vieillesse?
3: Oui.
2: Non, mais elle faisait des tomates farcies en même temps que de faire le vélo, alors forcément. On peut pas tout faire.
3: C'est une très belle maison.
7: Allez. À vendre?
3: Pas loin de la plage du Béteil.
2: Vous avez hérité de Mamie Janine?
3: Non, ça a été vendu à vendre, il y a eu une dispute de famille.
8: Ah là là, la connasse.
3: Non.
8: Oh pardon.
4: Qu'est-ce qu'elle a eu des tomates?
3: Parce qu'elle était propriétaire avec sa sœur, Tati Nicole.
8: Ah là là là.
3: En fait, c'était la maison de Mamie Cécile, de la grand-mère.
4: Et c'est Papy Robert qui a hérité de tout, alors.
3: C'est intéressant. Mais Tati Nicole, elle est encore vivante, elle nous écoute peut-être.
2: Ah ben bien sûr, ben, ouais. Qu'elle sache que...
4: Bonjour.
2: Qu'elle sache que Tata Christophe l'embrasse.
7: Pas mal.
3: Joli. Donc on dit Andernos.
8: Ah oui, pardon, on a un peu parlé de vous, on voulait pas, excusez-nous. Oui. Andernos.
2: Tout est là. Andernos, moi je disais Andernos-les-Bains, donc en Gironde, monsieur Topic attend maintenant la question pour savoir s'il a une chance de gagner 300 balles. Pourquoi ne doit-on jamais, c'est une, on va dire, une tradition, ou plutôt même une superstition, mais d'où vient cette superstition? Pourquoi ne doit-on jamais allumer 3 cigarettes avec la même allumette?
4: Parce que pendant la guerre, quand on allumait 3 cigarettes, on était repéré. Avec la même allumette.
2: Expliquez bien, monsieur Mamie, mais c'est la bonne réponse.
4: Bah, c'est la bonne réponse, donc j'ai rien à expliquer. C'est la
5: bonne réponse. Mais si, parce que ça durait trop longtemps.
2: Voilà, c'est ça qu'il faut dire.
4: Ah, oui,
2: bonne réponse de Bernard Mamie et de Valérie Mérès. Et oui.
5: Je fais le...
2: Allumer 3 cigarettes avec la même allumette porte toujours malheur, mais tout ça vient effectivement du fait que pendant les guerres, c'était dangereux d'allumer 3 cigarettes avec une seule allumette parce que la nuit, un tireur habile a le temps de préparer son arme à la première cigarette, de viser à la deuxième cigarette et de tirer enfin à la troisième cigarette.
8: D'ailleurs, ce soldat en question n'a fait l'erreur qu'une fois.
2: Je ne connaissais pas cette superstition non plus. Vous la connaissiez, vous?
3: Jamais entendu.
2: Bernard, oui, manifestement.
4: Ah bah moi, j'ai fait
3: la guerre. Je rigole. Il était dans les tranchées, je sais pas comment il faisait pour passer.
4: Depuis 70, j'ai fait 3 guerres.
3: Il était dans les tranchées, il n'a jamais réussi à ressortir.
4: Ça l'a fait rire, l'autre, l'Argentine.
3: Ah bah elle a fait la guerre aussi.
4: Ah bah elle a fait les Malouines.
7: Les Malouines.
2: Allez, question littéraire et d'actualité, en tout cas d'éphéméride, pour Rémi Gerbeau, qui habite dans les Deux-Sèvres. De qui Voltaire parlait-il quand il écrivait « On dit qu'à l'âge de 18 ans, il savait 22 langues ». Cela n'est certainement pas dans le cours ordinaire de la nature. Il n'y a point de langue qui ne demande environ au moins une année pour bien la savoir. Quiconque, dans une si grande jeunesse, en sait 22 à 18 ans, peut donc être soupçonné de les savoir mal, ou plutôt il en sait les éléments, ce qui est ne rien en savoir.
5: Mozart. Alors, il disait Mozart. Ça de Rousseau?
2: De Rousseau, non.
4: Mozart.
2: De Mozart, non.
7: D'un monarque?
3: D'un écrivain?
2: D'un monarque, non.
3: D'un écrivain?
2: Oui, d'un autre philosophe, même.
4: Diderot,
2: non. Non.
7: Du même siècle que lui?
2: Non, pas tout à fait du même siècle. Ah. Du siècle de, on va dire de, au moins du siècle précédent. Ça dépend parce que tout est à cheval, là, vous voyez, c'est compliqué.
4: Ils sont tous à cheval.
2: Lui, en tout cas, était du 15e siècle, voilà.
7: Du 15e?
3: Ça remonte.
2: Donc ça fait 2 siècles d'écart entre Voltaire et lui.
5: Ah oui, donc c'était il y a longtemps.
7: Ça fait même 3, alors.
2: Ah oui, non, ben non.
4: Voltaire,
2: c'est le 18e. Ah oui, vous avez raison, vous avez raison.
3: Mais donc, il a 3 siècles. Il l'a pas connu, en tout cas.
4: Ça en fait presque 4.
5: Pardon?
4: Ça en fait presque 4.
2: Ben non, entre 14 et 17, ça fait 3 siècles.
4: Ah, 3 siècles.
5: Un italien, un français, le philosophe en question.
2: Ah, ça, c'est une très bonne question.
7: Pic de la Mirandole.
2: Et c'est le Pic de la Mirandole. Oh, bonne réponse.
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0: Gérard Jugnot, vous avez sûrement joué avec Gérard Depardieu. Ça vous donne une chance de plus pour trouver la réponse à la question qui va venir maintenant pour Nadine Ziliox, qui habite Vège, en Mayenne. C'est Le Point, l'hebdomadaire Le Point, qui consacre plusieurs pages, sous la plume de François-Guillaume Laurin, plusieurs pages à cette vente aux enchères des œuvres collection appartenant à Gérard Depardieu, les 26 et 27 septembre à Drouot. Gérard Depardieu met en vente ses œuvres d'art pour ne plus en être prisonnier, dit-il. Alors, il y a des œuvres d'art magnifiques, hein. Je vois là, par exemple, une sculpture signée Auguste Rodin, un bronze, estimé à 60-80 000 euros, quand même. Vous avez différentes sculptures et œuvres d'art qui sont un peu moins chères, hein. Tout de même, je vous rassure, là, il y a un dessin d'Eugène Leroy, 400-600 euros, un arbre de vie, 10 000-15 000 euros, quand même, une statue signée Germaine Richier, attention, ça monte,
1: Germaine Richier.
0: Ah oui, Germaine Richier, ça monte.
2: Ah oui, mais c'est pas plus cher que Rodin, rassure-moi.
0: C'est estimé quand même à 500-800 000 euros.
3: Germaine.
0: Vous voyez, oui, c'est plus cher.
3: Je ne les attache pas avec des merguez.
4: Ça ne veut rien dire, mais c'est rigolo.
0: Vous savez même pas qui c'est, Germaine Richier.
3: Ben si, je sais qui c'est quand même, Laurent.
5: Ah oui, la femme de Louis XI.
0: Mais non, mais Germaine Richier, non, il suffit que le bronze soit unique, alors que Rodin, c'est peut-être
4: des. Il en a fait trop. Ouais.
5: Voilà. Rodin, il a fait de l'impression.
3: C'est pas le même bronze.
2: Voilà. Oui, quand on en coule beaucoup.
5: On coule beaucoup.
0: Pardon.
3: Oh, Caroline, tu me déçois.
0: Quand
3: moi, je te
0: mets. On en coule beaucoup, c'est ce que vous avez dit.
6: Oui, elle a dit.
5: Si, si, tu l'as
2: mais
5: dit.
2: Mais Valérie, t'as la voix de plus en plus grave.
0: Ah là là, Gérard Depardieu disait à propos de ses œuvres, rien d'intellectuel, rien de spéculatif. C'est quelque chose que j'achetais qui me touchait, une forme, une couleur. Toujours est-il qu'il les vend, toutes ses œuvres, et je ne vous ai pas donné tous les noms des artistes. J'en ai gardé un pour faire une question, évidemment. Une encre de Chine, sans titre, qui date de 1947, estimée 15 à 20 000 euros, cette encre de Chine, signée d'un artiste, alors attention, un artiste peintre français, photographe, architecte, mais d'origine allemande, un des plus grands représentants de l'art abstrait. De qui s'agit-il ? Et là, je me tourne évidemment vers Monsieur Vizorek.
4: Que c'est une bonne question.
0: Parce que ce sont des questions d'art. Il fait que Monsieur Vizorek a longtemps fait sa spécialité de faire des one-man shows liés à l'art.
3: C'est-à-dire que s'il ne répond pas à cette question, c'est la honte.
4: C'est un peu. Les gens peuvent revendre leur place.
0: Tandis que vous, si je pose une question sur le cul, vous trouvez Boublil.
3: Oh non, arrêtez, ne me mettez pas, c'est réducteur. Plus, c'est un spectacle très politique en ce moment. Non, c'est pas vrai.
5: On l'attend, oui.
0: Un peintre français, photographe, architecte.
3: Karl Lagerfeld.
0: D'origine allemande. Il est mort chez nous en France, à Antibes. Hein, c'est pour ça qu'on considère qu'il est devenu français. Il était né en Allemagne, mais il est mort en 1989 à Antibes. Il y a d'ailleurs une villa à Antibes qui est devenue aujourd'hui une fondation qui porte son nom.
2: Ah oui.
0: Fondation reconnue d'utilité publique.
2: Strasbourg.
3: C'est Klein.
0: Classé, non, ce n'est pas Klein. Classé architecture contemporaine remarquable. La villa en question à Antibes.
3: Je te jure, je sais.
0: Comment s'appelle cet Allemand, Français-Allemand, Franco-Allemand?
5: Mazarine.
6: Ah, c'était un copain de Klimt.
4: Harpe.
0: Harpe, non. Pas Yann Harpe, non.
3: Non.
2: Moi, je pense à Léonore Fini.
0: Harpe, c'était plutôt un sculpteur. J'ai tout dit sauf sculpteur dans ce que je vous ai dit.
4: J'ai tenté.
0: Ah, monsieur Vizorek, oui, je m'y connais un petit peu.
5: C'est là qu'on voit qu'il n'y a pas écrit ton spectacle.
2: Est-ce que son prénom sonne très allemand, comme Horst?
0: Alors, je vais vous dire.
5: Rolf.
2: Comme Ulrich.
5: Comme Adolf.
0: Je vais même vous dire, le prénom et le nom, il n'y a pas plus allemand.
3: Ah, bah c'est Adolf Hitler. Il n'a pas fait un peu de peinture, il a fait un peu.
0: Non, mais son nom de famille, à l'époque d'Hitler, c'est un des rares mots allemands que les Français ont retenu.
3: Ah, Bosch.
5: Jawohl.
3: Goebbels.
0: Non.
2: Ah, Himmler. Ausweis.
5: Braun. Papieron Bito.
6: Ausweis.
3: Hartung. Hartung. Hartung.
0: Hans Hartung, bonne réponse de Max Boublil.
3: Ah bon?
2: Ah non, c'est honteux de trouver comme ça.
3: Il n'y a pas d'honte, l'essentiel c'est d'y arriver.
0: Hans Hartung.
2: C'est un joli nom, hein.
0: Vous ne connaissiez pas Hans Hartung?
4: Vraiment de nom, mais je ne reconnaîtrais pas une demi-œuvre.
0: En tout cas, voilà, j'ai dit Arcurial, pardon, c'est chez Drouot, pour ceux que ça intéresserait.
3: C'est dans le 9e.
0: Et voilà.
3: Mec est premier
0: maintenant
3: degré.
0: Il connaît toutes les réponses, lui, alors.
2: Oh, non, mais lui.
3: Monsieur premier
0: collection
3: degré.
0: Gérard Depardieu, vente les 26 et 27 septembre chez Drouot. Voilà.
3: Il est trop riche au lieu de Drouot.

0: Monsieur premier degré.
1: Tiens, un Fernand Léger aussi, portrait d'Arthur Rimbaud.
2: Tu connais?
0: Ah, je connais Fernand Reynaud. Non, je connais pas. Si, bien sûr, Léger. Qui ne connaît pas Léger? Qui ne connaît pas n'est pas Léger. Qui ne connaît pas n'est pas Léger.
3: On dirait un enfant.
2: Je rappelle que c'est lui qui a trouvé la réponse. Hein.
0: Ouais,
3: quand le cours est trop long.
1: Mais quel âge vous avez, Boubouille?
0: Ben, ça.
3: T'as 12 ans.
0: Malheureusement, 44.
1: Comment vous faites avec vos enfants? C'est vrai que vous êtes un vieil ado à tarder.
0: Mais ouais, surtout que ma fille, elle est très. Genre, elle est dans un collège de prestige, elle est très forte à l'école et tout. C'est très étonné. Mais la directrice, quand elle a fait l'entretien d'embauche, elle parlait que à ma fille et elle me regardait. Mais avec dégoût, et de temps en temps s'adresser à ma fille, elle, toi c'est formidable, tu lis Les Misérables, et elle me regardait avec dégoût.
1: Tu lis Les Misérables?
0: Elle lit Les Misérables à 9 ans.
2: Les Misérables, moi, c'est de qui Les Misérables?
0: Bah, c'est l'autre, là, Luc Plamondon.
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1: Pour Monsieur Talu, qui habite Nersac en Charente, je vous emmène en Grèce où la tempête Daniel a provoqué de curieux changements pour des moutons dans un champ de Thessalie précisément. C'est une région grecque.
6: Au nord du pays.
1: Voilà, la Thessalie, je précise pour ceux qui ne connaîtraient pas bien la Grèce. Mais c'est vrai que d'un seul coup, les moutons de cette région se sont mis à sauter plus haut que les chèvres. Mais pour quelle raison?
7: Ils se sont mis à sauter plus haut que les
2: chèvres. Parce qu'il y a de la neige?
1: Ça s'est passé là, il y a quelques semaines à peine.
0: Parce qu'il y a des loups,
1: en septembre.
7: Est-ce que le vent a gonflé leur laine et hop, ils sont montés?
1: Non.
0: C'est pas à cause des loups, ils ont eu peur des loups.
1: Alors qu'ils tentaient de se protéger de la tempête Daniel au début du mois de septembre, un troupeau de moutons vivant tout près de Almiros, donc en Thessalie, s'est retrouvé de telle manière à se mettre à sauter. Tout le monde était surpris et on a compris seulement qu'après pourquoi.
8: Parce qu'ils avaient de l'électricité.
1: Non.
2: Ils étaient malades.
8: Ils jouaient au fameux saute-mouton.
1: Oui, ils ont raison. Après tout, vous avez raison. Et puis, ils se comptent entre eux pour s'endormir. Non.
2: Est-ce qu'il y avait des malades?
7: Non. Mais attendez. Est-ce qu'il y avait des jets de vapeur qui sortaient de la terre?
1: Alors, malades, on peut dire qu'ils étaient. Ils étaient pas.
2: Ils avaient la danse de la Saint-Guy?
1: Non.
6: Le fait qu'ils sautent plus haut que des chèvres, c'est quelque chose qu'ils peuvent faire habituellement. C'est juste que là, ils se sont mis à le faire parce que.
1: Ah non, normalement, un mouton, ça saute moins haut qu'une chèvre.
6: Ah oui, donc là, c'est le
7: fait. Ils ont mangé des champignons. Ils ont mangé des champignons.
0: Ils n'avaient pas pignouf.
8: Non, mais il y avait une épidémie, en tout cas. Il y avait quelque chose.
1: Alors, monsieur Barbier est tout près
7: d'avoir la réponse. Ils ont mangé une plante.
0: Ah, des trucs hallucinogènes.
8: Ils ont mangé du shit.
0: Des plantes hallucinogènes.
8: Ils ont mangé de la marijuana.
7: La marijuana qui était apportée par la tempête.
1: Exactement.
0: Ah bon?
1: Dans la région, il y avait un champ de cannabis.
8: Ils étaient défoncés, quoi.
1: Et effectivement, les moutons étaient défoncés.
8: Les pauvres.
0: C'est génial.
3: La vache.
1: Comme ils ont eu peur de la tempête, ils ont trouvé refuge dans une serre voisine où était planté du cannabis médical.
0: Ah, et après, ils disaient, on s'en fout, la tempête. Elle m'appartient, cette serre.
6: On est bien, là.
1: Les moutons ont ingurgité plus de 270 kilos de cannabis.
8: Oh,
1: oula. Et là, d'un seul coup, ils ont commencé à développer un
6: album de rap.
8: Mais ça fait sauter. du reggae. Il faisait du reggae.
1: Ils faisaient pumer, ils faisaient beuh.
8: Mais ils sont pas morts.
1: Non, ils sont pas morts, mais ils sautaient dans tous les sens.
8: Mais ça fait sauter plus haut
6: que
8: le.
6: Pourquoi ça les fait sauter haut? Ça n'a pas de sens.
7: Bah oui.
6: Normalement, les gens, ils sont plutôt mous après. Hein.
1: Ah non, mais les moutons, ils sautaient. Alors, écoutez-vous. C'est Newspaper et Newsweek qui nous racontent l'information, parce que c'est arrivé jusqu'aux États-Unis, cette histoire.
8: Et le propriétaire, il a perdu vos
7: champs d'argent. Je te dis pas le méchoui après, le goût qu'il avait. Hein.
0: Ah ouais, est-ce qu'on peut manger après le mouton défoncé?
7: C'est du méchouite.
8: Ah, c'est un space mouton, quoi.
1: Dites, Karine, vous avez dû, vous, avec vos agriculteurs célibataires, en connaître des chèvres défoncées.
8: Oh non. Ça lui plaît pas du tout. Hein.
6: Elle ne rit pas du tout. Hein,
8: non, moi j'ai du mal avec la cause animale.
1: Ah oui.
8: Je peux vous dire que si je les surprenais à faire ça, je les dégage direct.
1: Ah bah ouais.
6: Ce qui est bien, c'est qu'elle dit pas qu'ils le font pas. Elle dit juste qu'elle les a pas vus.
8: Qu'est-ce que tu peux savoir? Je suis pas là tout le temps.
1: C'est ce soir, il y a L'Amour est dans le pré ce soir. Ah ben je vais vous regarder ce soir.
8: Ça va être un bel épisode.
1: Ah oui, il y a quoi? Il y a qui ce soir?
8: Il y a des moutons.
1: Est-ce qu'il y a les agriculteurs homo, ils sont là ce soir?
8: Je suis pas sûre, ils étaient là la semaine dernière.
1: Ah oui, pas toutes les semaines.

0: Ouais, quand même.
1: Je pense pas.
2: Est-ce que t'as des gens très jeunes?
1: Oui.
2: Parce que c'est, y a, moi, les bouts, c'est toujours des gens quand même d'un certain âge.
1: Ah non,
0: plus de 16 ans, plus de 16 ans.
2: Plus
0: de 16 ans, ouais, comme
1: ça. Oui, bien sûr.
3: Il y en a pas mal. Elle est mignonne aussi. Ils vont faire un joli couple. Je sais pas vous dire quel nom il a, mais.
4: On dirait qu'il parle de
0: moi. Je sais, moi.
3: Un mec un peu timide. Voilà.
1: Ah, blond aux yeux bleus.
3: Voilà. Et elle est mignonne aussi, la petite qui.
1: Il y en a deux encore.
3: Ah, il y en a deux.
2: Je crois que vous parlez de faire accoupler des chiens.
4: Ah ouais, vraiment. Ah, vraiment.
0: Elle est mignonne, la petite, ça, avec le petit.
4: Gentil, un peu timide. Puis il pisse pas partout, celui-là.
3: Non, mais on regarde pour ça, on regarde pour.
1: Ah oui.
5: T'as jamais eu un coup de cœur avec un agriculteur? Jamais, jamais, jamais, jamais.
1: Non.
6: Une attirance pour la vie à la ferme?
1: Ah si, ça j'aime bien. Ça, plus je travaille dans cet univers, plus. Si, si, mais là j'ai acheté une maison à la campagne aussi.
2: Mais c'est une maison, c'est pas un corps de ferme que t'as acheté?
1: Non, non, c'est une maison.
3: Elle a un corps bien ferme, mais pas. C'est pas la même chose.
1: Non, mais en tout cas, c'est vrai que ce sont des gens que j'aime beaucoup parce que je trouve qu'ils ont des valeurs, ils ont les pieds sur terre, c'est le cas de le dire, et ils sont pas dans les brouffes et ils sont.
2: Et puis c'est rentable, hein, cette émission.
1: T'as dit quoi?
3: Ah bah non, mais ça cartonne.
1: C'est vrai.
3: Elle est leadeuse, on dit pas leadeuse.
1: Bah si, disons.
3: Ah oui, ce que j'aime comme séquence aussi, c'est à la fin.
1: Après.
3: C'est-à-dire que non seulement vous avez l'amour et dans le pré avec les agriculteurs.
2: Qu'est-ce que vous les imitez bien.
3: Mais après, ils filment, écoutez bien, ils filment ceux des années d'avant qui regardent les couillons de l'année d'après.
1: Ah ouais.
3: Et là, il faut la haine. Oh non, mais regarde-moi ce con-là, il a l'air mal à l'œil. Bon, allez, quand même, moi, je serais bien rentré dans la petite.
0: Oh. Il dit ça.
3: Et puis, il donne un petit coup de coude à Germaine. Puis, Germaine, tu te souviens, nous? On n'avait pas attendu 15 jours, nous. Hein.
2: En tout cas.
3: Avouez que c'est ça.
1: C'est ça.
2: En tout cas, Karine, tu peux voir après l'imitation de Laurent que vraiment, on n'est pas du tout dans le cliché grâce à l'émission. Les Français ont une belle image de l'agriculture, ça a modernisé.
3: Oh non, bah dis donc, j'invente rien. Parfois, ils sont sous-titrés dans son émission.
1: Rare,
3: oh, si.
1: Alors là, c'est déjà arrivé.
3: Ah, franchement,
1: bien sûr, il y en a un ou deux. Oui,
3: ah bah il y en a un ou deux, ils sont sous-titrés.
1: C'est vrai, c'est vrai. C'est vrai. Ah bah il y en a, tu comprends pas.
4: Bah oui.
2: Mais
4: oui,
2: comment il faut pour communiquer avec la personne,
1: bah,
2: du coup?
1: Bah, moi je comprends.
3: Moi je vous jure que le jour où je suis sous-titré à la télévision, j'arrête.
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2: Moi, je tiens à dire que j'ai pas trouvé de bonne réponse parce qu'il y a quelqu'un dans le public qui m'a apporté des chouquettes, donc j'arrête pas de manger depuis tout à l'heure.
3: Je voudrais
2: remercier madame. Comment vous appelez?
4: Mais c'est Catherine.
2: Merci Catherine. Mais j'arrête pas de manger tout à l'heure et boire du café, mais j'avais trouvé plein de bonnes réponses.
3: C'est goûté, c'est l'heure du goûter, mais d'habitude, c'est que monsieur Toen qui a le droit au chouquet.
4: Oui, mais comme elle veut plus coucher avec moi, j'ai plus rien.
3: Ah, vous voyez ce qu'il vous reste à faire, Stubby.
4: Il y a moyen avec le mec de banlieue, t'inquiète pas, il y a toujours moyen.
2: Je suis prêt, on est là.
4: Le mec de banlieue, rien à foutre. Un pain au chocolat, un nichon, il est content. Là. Allez Catherine, fais-toi plaisir.
3: Dites-le, madame, vous auriez pu tomber pire. Hein. Regardez, elle est toute contente, la dame. Oh là là.
4: Ouais, heureusement, ça aurait pu être belle amie.
5: On va vivre dedans, toi.
4: Non, mais t'es très bien. Quel âge t'as, d'ailleurs?
5: Je sais pas, ça change chaque année.
3: J'ai une autre question, une question qui concerne Marie-Louise et Ernest. Voilà un couple incroyable, un couple qui a créé, faut le dire, La Samaritaine à Paris. Elle était petite vendeuse dans un autre magasin, d'ailleurs, que La Samaritaine. Elle était vendeuse au rayon confection du Bon Marché, Marie-Louise.
4: Oui, au Bonheur des Dames.
3: Voilà, exactement. Et puis lui, il avait déjà racheté La Samaritaine, là où il se passe et où on trouve tout à La Samaritaine.
4: C'est grâce à Bernard Arnault qu'on embrasse d'ailleurs.
3: Bon, c'est un grand magasin aujourd'hui, c'est un hôtel.
4: Non, non, c'est aussi un magasin, vous êtes gonflé là.
3: La Samaritaine.
4: Alors là, c'est du racisme anti-riche.
6: C'est le Cheval Blanc.
7: Mais
3: non, c'est le Cheval Blanc, la Samaritaine.
4: Mais ils ont ouvert la Samaritaine, c'est aussi un magasin de luxe, mais il y a l'hôtel qui donne.
6: Cheval Blanc.
4: Merci Catherine. C'est bon, hein, avec Stomy, c'est fait. Je réserve la chambre moi-même. Non, mais tu le mérites, Catherine. La Samaritaine, demandez aux gens qui connaissent un peu cette ville, qui sont pas constamment à Neuilly dans leur triplex. Il y a un hôtel qui donne sur la Seine et derrière, ils ont fait un magasin qui ressemble d'ailleurs au Bon Marché, en moins bien, parce que le Bon Marché, c'est le top. Mais c'est très luxe. Mais
3: ah
4: c'est
3: bon, je savais pas.
7: Et du coup, on trouve pas tout, hein.
3: Je savais pas qu'il y avait encore la Samaritaine.
4: Bien sûr.
7: Oui.
4: Ça s'appelle autrement. Non, ils ont rebâti ça, la Samaritaine. Si.
3: Ça s'appelle la Samaritaine.
4: Oui.
5: Et par rapport à Lidl, c'est comment?
4: C'est un tout petit peu moins cher.
3: Lidl des grosses têtes, c'est vous.
5: Oh, merci patron.
3: Tout ça ne nous dit pas comment s'appelaient Ernest et Marie-Louise.
4: C'est connu pourtant.
3: Puisque c'est ça que je vous demande.
7: Ils s'appelaient BHV.
3: Ah non.
6: Mais ils étaient déjà riches.
3: Ça c'est BHL, c'est votre mec.
7: Mais bien sûr, le roi Merlin.
3: Ben c'est pas idiot parce que vous avez raison. Le roi Merlin, c'est un monsieur le roi et un monsieur Merlin.
5: Ah non, je sais. C'est Bricot et Drama.
3: Mais non.
7: C'est pas Ernest. C'est ça qu'il faut trouver en gros quand même.
2: Ok, ça y est.
4: Ernest Monop.
3: Ah, oui, bien sûr, il faut trouver deux noms associés.
7: Ah, William Sorin.
3: Mais non.
7: Jacob de Lafont.
3: C'est quoi ça, Jacob de Lafont?
5: C'est des chiottes.
7: Mais non, c'est des ascenseurs. Et
5: non, c'est des chiottes. C'est des chiottes.
6: Et sinon, c'est des toilettes aussi.
3: J'étais sûr. Ça, je veux dire, quand vous rentrez dans une pièce Jacob de Lafont, vous devez pas aller très haut, Ariel. Hein. Monsieur Michel Legrand de Dunkerque va toucher 300 euros.
5: Ah, bah si c'est Michel Legrand.
3: Ah,
5: alors.
3: Bah c'est encore Macha Meryl qui va prendre. Une fois de plus, qui va prendre le pognon.
6: Est-ce qu'il y a une rue qui porte leur nom?
3: Ah oui, et c'est même pour ça qu'ils sont célèbres, pour tout vous dire.
6: Ah, pour la rue. C'est important ça.
3: Eh oui. Et voilà, un chèque RTL pour monsieur Legrand. Et regardez, il y a une main, deux mains qui se lèvent.
7: Ah.
3: Je vous demande d'y aller, monsieur Toen.
4: Bon, Serge, t'as déjà gagné 4000 euros ce mois-ci. On va aller voir quelqu'un d'autre, ça te dérange pas? Bonjour madame, présentez-vous et la réponse s'il vous plaît.
8: Cognac Uché.
3: Eh oui, c'est Cognac Uché.
5: Oui.
3: Ernest Cognac et Marie-Louise Jet. Et leurs deux noms se sont associés. Ça a donné Cognac Jet. Et c'est vrai que la rue Cognac Jet est devenue célèbre. Elle n'a, elle, rien à voir avec la Samaritaine, la rue Cognac Jet. Mais à cause de la télévision.
6: Ou pendant
4: des années. Vous pouvez nous donner un indice quand même.
3: Mais il faut poser les bonnes questions pour ça. Et d'ailleurs, monsieur Orlinski y arrivait doucement parce qu'il avait effectivement trouvé que c'était une rue célèbre dans Paris. Parce que là-bas, effectivement, il y avait la télévision pendant des années.
4: On disait, vous Cognac Jet.
3: Ici Cognac Jet, à vous Cognac Jet. Eh bien, c'est Ernest Cognac et Marie-Louise.

0: Louise Jay, qui étaient les créateurs et propriétaires de la Samaritaine.
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0: C'est le jeu du ding-ding. Ah. Vous connaissez Monsieur Semoun?
3: Absolument pas.
0: Ah ben voilà, ben, Monsieur
3: c'est
0: Palma.
3: C'est la première fois que j'entends une cloche.
4: Non, c'est dur à comprendre.
0: Pas moi.
3: Pourtant, bah ouais.
0: Monsieur Palma, vous pouvez expliquer le jeu du ding-ding à votre camarade Semoun?
5: Eh bien, oui. il va nous dire des grands titres de journaux, des titres qui font des...
0: Merci Pierre.
5: Des gros titres de journaux.
3: Ouais.
5: Et le ding-ding va remplacer un mot.
0: Le dernier mot.
3: Il va falloir le trouver.
5: Le
3: c'est
5: dernier
3: génial.
5: Mot.
0: Le dernier mot de chaque titre trouvé dans la presse du jour. À moi de vous proposer ces titres, à vous de trouver le dernier mot et on saura qui parmi les six grosses têtes, justement, aura ce dernier mot. On va commencer par vous. Alors, Pierre, par vous, Monsieur Palma. Ça m'amuse plus de commencer par vous avec le titre que j'ai devant les yeux. Vous êtes prêt, Pierre?
5: Oui, à fond.
0: Attention, c'est un titre du Parisien ce matin. La folle journée de Léon.
5: De Bruxelles.
0: C'est bien essayé, Pierre.
6: Oui, mais je peux la récupérer, celle-là.
0: C'était
6: Léon Bertrand.
0: Non, Marchand.
3: Léon Marchand.
0: Léon Marchand, vous auriez perdu aussi.
3: Mais oui.
0: C'est le tricolore, le fameux nageur qui s'est qualifié pour la finale du 200 mètres papillon en battant le record de France. Vous êtes éliminé. Madame Trierweiler, attention, c'est pour vous, c'est de la politique. Macron cherche la...
6: Majorité introuvable.
0: Non, un seul mot. Attention, c'est un titre du Parisien aujourd'hui.
6: La solution.
0: Pardon ?
6: La solution.
0: Alors, c'est presque la solution, mais c'est pas la solution. Macron cherche la...
3: La sortie.
6: Oui, la sortie.
3: Il aimerait bien.
0: Le 14 juillet, qu'est-ce qu'il y a ? Macron cherche la...
4: La victoire.
0: Non.
4: Le défilé. À se défiler. Le Macron cherche à se défiler.
0: Non. Mais on n'est pas loin du défilé. Macron cherche là.
6: À ce défilé, tu l'as
0: non.
6: dit.
0: Non,
3: la martingale.
0: La parade.
3: Ah.
0: Il cherche la parade, Emmanuel Macron. Vous êtes éliminé, Valérie Trierweiler. Monsieur Benguigui, c'est dans Le Monde qu'on peut lire ce titre. Madame Brigitte Bourguignon, battue sur le fil, va devoir quitter le ministère de la...
4: De la santé.
0: De la santé. De la santé.
3: Ah oui.
0: Vous restez
3: ça,
0: parmi
3: facile.
0: Nous.
3: Merci.
0: Attention, monsieur Semoun. Voici encore un autre titre du Parisien. La nouvelle Assemblée nationale est un peu moins...
3: Est un peu moins variée. Non, est un peu...
0: Ça, au contraire.
3: Un peu moins... Oui, au contraire. Est un peu moins bleu. Est un peu moins bleu.
0: Bleu. Ah oui, elle est bleue. Oui, vous l'aviez demandé à point.
3: Non, mais est un peu moins ensemble, rassemblée.
0: Non, Christine.
3: Féminine.
0: Féminine.
3: Oh,
0: elle est moins féminine, la nouvelle Assemblée.
4: Ah bon ?
0: Il y a moins de
3: J'ai
0: femmes
3: perdu.
0: Que dans la précédente Assemblée. Oh. C'était le titre qu'il fallait trouver. Vous êtes éliminé, monsieur Semoun.
3: Oui.
0: Christine Ockrent, titre du Figaro. Gustavo Petro présidera la...
3: Colombie.
0: Oui.
3: Oh,
4: attendez, c'est son boulot.
3: Ah oui, ah oui, c'est son...
0: Monsieur Babi, trouverez-vous le dernier mot du titre suivant dans le Parisien. C'est la ministre de la Culture, même Rima Abdulmalak, qui déclare, exclusif dans le Parisien, j'ai très envie de me rendre au...
4: Au cabinet. Au Roger Ver, son chef de cabinet.
0: Non.
4: En Ukraine.
0: Non.
4: Au théâtre.
0: Non. La nouvelle ministre de la Culture déclare, j'ai très envie de me rendre au...
4: Au César.
0: Non plus.
4: Au Molière.
5: Au Châtelet.
0: Au Hellfest.
5: Hellfest.
0: Elle veut aller au Hellfest.
4: Ah, chez les Metallica, là.
0: Exactement.
4: Oui. Ouais, elle a pas tort.
0: À l'occasion de la fête de la musique, la nouvelle ministre fait le point sur ses passions et elle dit, j'ai très envie de me rendre au Hellfest. Vous, par contre, vous pouvez aller au cabinet, Bernard. Il nous reste... Jean Benguigui en course, c'est
4: ça
0: bien
4: va
0: ça
4: pas bien.
3: Oui.
0: Et Madame Ockrent. C'est le duel final. Jean Benguigui contre Christine Ockrent.
5: Quelle histoire.
0: Monsieur Benguigui, à Vitry-sur-Seine, un incendie mortel a eu lieu chez un homme qui accumulait les objets. D'où ce titre. Au secours, mon voisin a le syndrome de...
5: Diogène.
0: Diogène, excellente réponse de Jean Benguigui. Attention, c'est le titre de l'Humanité qu'il faut trouver maintenant, Christine Ockrent.
5: Ah, c'est pas ses idées, hein.

0: Oh ben le lit quand même.
1: Président de la République recherche majorité.
2: Majorité.
1: Un adverbe derrière.
2: Ah. Oh, désespérément.
1: Désespérément. Excellente réponse de Christine O'Krent. C'est bien désespérément. Attention, monsieur Benguigui. Dans les coulisses de la vente, titre l'Équipe. Textor aura 66% du capital de...
3: L'Olympique Lyonnais.
1: Excellente réponse. De monsieur Benguigui.
0: Oh là là.
1: Attention, madame O'Krent. Titre du Parisien. Les Français délaissent de plus en plus le...
2: Les Français délaissent de plus en plus le vote, oui. Le vote.
4: Les burettes, les burettes.
5: Les clochettes.
4: Les cloches.
1: Vous êtes toujours sur RTL. À la quatrième cloche, il sera 17h. Le cash, les Français délaissent de plus en plus le cash.
2: Le cash,
5: l'argent liquide.
1: L'argent liquide.
3: Ah, ils vont plus au distributeur.
1: Ah, exactement, ils délaissent de plus en plus le cash.
3: Crypto-monnaie.
1: Tout à l'heure, on avait le chèque au bord du terrain. Maintenant, on a le cash en dernier mot. Et le grand gagnant est
6: Jean Benguigui.
1: On se retrouve après les infos de 17h.
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1: Éric Coquerel, l'un des responsables de la France Insoumise, a annoncé le dépôt d'une proposition de loi pour abroger la réforme des retraites et revenir à 62 ans. On sait que le RN veut faire la même chose. Dans le monde entier, les réformes des retraites se multiplient. C'est toute l'Europe qui se prépare au vieillissement avec des réformes. Toute l'Europe, sauf le petit village gaulois.
2: Bon, va falloir qu'on y pense en tout cas. C'est le sous-texte de votre chronique. Merci beaucoup, François.
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3: Ah, une question pour Claire William, qui habite Pontivy dans le Morbihan. Alors, c'est une page assez étonnante qu'on peut lire dans la presse aujourd'hui. La dame blonde s'en est allée, c'est le titre de cet article. La veuve s'est éteinte dimanche en Corse. Elle avait joué un rôle central dans la vie de son mari. Et elle s'appelait Jeannine, connue surtout, évidemment, pour son mari, dont elle était veuve. Je ne savais pas, d'ailleurs, qu'elle était encore vivante, cette femme. Il faut dire qu'elle a vu des tas de choses incroyables dans sa vie familiale avec son époux, puisque Jeannine, quand elle a épousé son mari, avait déjà eu deux enfants qui s'appelaient Annie et Alain. Bon, Jeannine ne pouvant plus tomber enceinte, son mari avait décidé dans le huis clos familial qu'Annie, qui venait tout juste d'avoir 18 ans, porterait l'enfant de la famille.
4: C'est compliqué.
3: Elle a donc eu un enfant de son beau-père.
5: Oui, ça se fait dans le Nord.
6: Et elle n'était pas jalouse, Jeannine ?
3: Eh ben non, Jeannine, elle a accepté. Non.
5: En Belgique aussi, le font facilement.
3: Leur fille... Leur fille Sophie est née en 1971. Ça a été une sorte de ménage, donc, à trois, on peut bien dire. Et puis, ce qu'il faut savoir, c'est que le cercle intime de cette famille pas ordinaire est allé jusqu'au fait qu'à un moment donné...
7: Sophie a épousé Alain.
3: Non. Le mari de Jeannine a aussi épousé...
7: Alain.
3: Non.
7: T'arrêtes tes conneries, toi.
3: Il s'est mis en ménage avec Dominique, l'épouse d'Alain, son beau-fils.
7: Oh là là !
3: Est-ce que vous me suivez, là ?
7: Oui, bien sûr.
3: C'est leur famille. Donc, il a eu une fille avec sa belle-fille.
7: Ah, ok.
3: Et il a terminé sa vie avec la femme de son beau-fils.
7: Ouais.
3: Mais Jeannine, bon, bah...
7: Elle est open, Jeannine. Hein. Elle est très open.
5: Jeannine, elle est bon esprit, on dit dans le métier.
7: Elle est open.
3: La preuve qu'elle a survécu à tout ça, c'est qu'elle vient simplement de nous quitter et que l'équipe lui consacre une page entière.
7: Jeannine Longo.
8: C'est
7: Anctil.
8: C'est Jeannine Anctil, oui.
3: Jeannine Anctil. Bonne réponse. C'est incroyable.
5: C'est bon délire, hein, cette famille.
3: Mais c'est très, très bon délire. C'est une histoire absolument incroyable.
4: Ouais, je savais pas.
3: Je savais pas que c'était à ce point-là, quand même, cette histoire de famille.
6: Mais il n'y a pas de consanguinité, en fait.
3: Ben non, puisque ce sont ses beaux enfants.
5: Mais juste un peu de promiscuité. Ouais.
3: Oui, c'est
8: non,
3: ça.
8: Non, mais ce qui était fou dans leur couple, c'est qu'elle le suivait absolument partout. Ouais. Même quand
5: elle
8: il s'entraînait, elle le suivait.
3: Ben, elle avait intérêt.
5: Ben oui, parce qu'apparemment...
7: En voiture.
8: Non, mais ce que je veux dire, lui ne faisait rien, en fait, c'est dans l'autre sens. C'est-à-dire qu'il n'allait même pas s'entraîner si elle venait pas avec lui.
5: Ah ouais.
8: Donc c'est fou cette...
3: Et elle le suivait à bicyclette, ce qui était quand même assez formidable parce qu'il allait vite.
7: Des fois, elle le dépassait.
8: Non, mais il avait besoin d'elle, c'est ce que je voulais dire.
5: Oui,
8: et en fait, je connaissais la réponse.
4: Mais c'est bien.
8: Mais non, parce que du coup, j'ai pas été assez vite. Quand Laurent a fini la question, c'est Gérard qui a dit la réponse.
4: Oui, mais Gérard,
8: alors que je le savais.
6: C'est vrai, on forme une équipe, on est tous ensemble.
8: Oui, j'ai bien compris.
5: Comme la famille de Jeannine.
6: Ah ouais, alors qui veut se taper bout de boule?
3: Allez, une autre question pour Monsieur Richelieu qui habite l'île d'Abo dans l'Isère.
4: Ah, comme le cardinal.
3: Et la question concerne ce 256 mètres carrés à vendre au 17 quai Voltaire à Paris, vue imprenable sur la Seine et le Louvre. 5,3 millions d'euros.
5: J'ai fait une offre.
3: C'est la mise à prix. Prix de départ, hein, attention, ça risque de monter aux enchères.
9: Oui, c'est mon appartement.
3: Allez-y.
9: C'est mon appartement qu'on veut vendre maintenant, alors que je suis mort il y a quelques années maintenant, l'appartement de Karl Lagerfeld.
3: Excellente réponse de Christophe Beaugrand.
9: Il y a même l'emplacement où dorment mes choupettes.
7: Mais c'est très bruyant et c'est à l'ombre.
3: Ah, comment vous savez ça, vous?
7: Parce que le quai Voltaire, c'est à l'ombre.
3: Monsieur Lagerfeld, pouvez-vous nous faire la visite de l'appartement?
9: Allez. Alors, c'est extrêmement simple. Il y a évidemment des murs qui sont absolument magnifiques en marbre de Carrare. On peut voir une vue absolument imprenable. Il y a également des grandes pièces pour mettre des vêtements très jolis. Et par contre, je refuse de vendre cet endroit à une grosse. Que ce soit clair. C'est un endroit pour les filles minces qui ressemble à des cintres.
3: Et comment elle s'appelle votre chatte là? Elle était

0: Choupette, Choupette.
1: Il y avait une pièce pour Choupette.
0: Il y avait une petite pièce pour Choupette. Ah oui, c'est la seule petite chatte qui a accompagné ma fille.
1: Une petite pièce de 90 mètres carrés.
0: Oui, un petit truc absolument simple. D'ailleurs, elle a hérité de la moitié de ma fortune.
1: Mais en tout cas, l'appartement est aux enchères pour ceux que ça intéresserait. Hein, quand même 5,3 millions d'euros.
2: Prix de départ. Parce que là, c'est pas, ça va partir beaucoup plus haut.
1: Ah, vous croyez?
2: Ah, bien sûr. Moi, j'ai fait un peu d'immobilier quand j'étais plus jeune. Et
3: les appartements de stars, ça marche?
2: Non, mais ça va partir. Bien sûr, c'est ce qu'on appelle un bien exceptionnel.
1: J'y foutrais pas les pieds parce que moi qui suis allergique aux chats, je suis sûr que ça...
3: Il reste des poils de Choupette?
1: Ah bah Choupette doit avoir laissé des poils partout.
2: C'est bien sûr.
4: Elle est morte, Choupette?
1: Je crois pas.
3: Non, elle est toujours vivante, Choupette.
4: Je crois pas. Elle vit où alors?
3: Elle vit avec la gouvernante de Karl Lagerfeld qui a récupéré...
5: Elle s'est installée à Miami.
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1: Ah, une question pour Romain Sébastini qui habite Manosque dans les Alpes de Haute-Provence. Jeudi prochain, on ne pourra pas évoquer l'actualité culturelle ou du spectacle sans avoir une pensée pour le chef Siutazonka Witko. Pour quelle raison?
2: Oh là là, ça.
8: Le meilleur, élu meilleur cuisinier du monde?
1: Ah non,
9: non, c'est un chef indien.
8: Un chef indien.
1: Un chef
4: Sioux. Il y en a un qui dit chef cuisinier, l'autre chef d'orchestre.
1: Un chef Sioux, c'est pas un chef cuisinier.
9: Tu les reconnais facilement.
8: Non, mais je pensais que Sioux, c'était son prénom.
9: Il y en a un qui porte une toque et l'autre un chapeau à plumes.
8: Oh merde. Mais votre nom, là, il faisait 26 lettres. Ah, le chef Sioux. Et comment il s'appelle?
1: Ah, bah, ça va vous aider. Tazunka Witko.
9: Il a fait partie d'une bataille légendaire.
1: Non. Indirectement, on reparlera de lui jeudi prochain.
9: Indirectement. Il a inventé quelque chose?
1: Non, il n'a rien inventé.
9: Il avait
1: inventé.
9: Un surnom célèbre.
1: Oui, surnom célèbre.
9: Aigle redoutable.
1: Aigle redoutable,
9: Sitting Bull.
1: Sitting Bull, non. C'est son surnom dont on va reparler.
9: Hein, Bison futé.
1: Bison futé.
4: C'est drôle.
8: Avec moi, c'est Bison futé.
4: Oh là là, mais il est obsédé.
8: Bison désespéré. Oui. Oh là là. Tu verras, si je te mets dans mon lit,
2: oh non,
8: tu verras.
2: Non, on verra.
4: Oh là là, mon Dieu.
8: Là, ça sera le chef Sioux, je peux te dire. Ça sera même le chef Ryu.
9: Oh. Oui, oui. Si...
1: Comme dirait l'autre, ça commence mal.
9: Ouais, ouais.
1: Allez, tournons la page.
8: Et Ami et Laurent.
1: Oui.
8: Un bien vaut mieux que deux, tu l'auras.
1: C'est
9: voilà.
1: Ça.
9: Et see you tomorrow.
4: Bon, alors vous voulez
1: vous
4: savoir.
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9: Voilà. Bon, mais comme ça, tout ça, c'est fait maintenant. Y a-t-il un nom d'animal dans son surnom?
1: Oui, absolument.
8: Ah, le griffon. Le griffon, c'est super. Mais c'est non. Astérix, c'est le griffon.
9: Pas il s'appelait Taureau ailé.
1: Taureau ailé, quelle est l'actualité de Taureau ailé?
9: Eh bien, c'est qu'on va fêter
8: eh ben,
9: les 100
8: ans riz, parce
9: de, du riz. Est-ce qu'il
3: l'animal, c'est un aigle, c'est un cheval,
8: c'est un animal terrestre?
1: Un animal terrestre, oui.
9: Terrestre.
4: Taureau, alors justement.
1: On se rapproche, monsieur
9: Bison.
1: Ferrand. Feriez mieux d'avoir honte, vous, Ariel Dombal.
4: Ah, vraiment?
1: Ah bon et parce que vous devriez rendre hommage à Tazunka Witko.
9: Ah alors, bon est-ce que c'est plutôt
4: ah,
9: genre...
4: Ah oui, parce que c'est lui, le Crazy Horse.
1: Bonne le réponse, Ariel Dombal.
4: L'ouverture du Crazy Horse.
1: Et
4: voilà, voilà, voilà.
1: Et oui, jeudi prochain,
4: oui.
1: Le Crazy Horse va rouvrir à Paris. Et Crazy Horse, c'était oui. Le surnom d'un chef Sioux, Tazunka Witko, vous voyez.
4: Et,
8: qui est allé déjà au Crazy Horse?
1: Moi, je bah, Ariel. Ariel,
8: vous avez dansé au Crazy Horse?
4: Ah oui.
1: Lumière.
8: C'était quoi votre surnom? Alors, c'était quoi votre surnom?
4: Dolores Sugar Rose.
8: Ah.
4: Oh, yes.
8: Mais c'est l'endroit, c'est ça, non, où les spectateurs voient les seins des artistes, mais les artistes ne voient pas les
9: seins des spectateurs.
4: Qu'est-ce qu'il raconte?
1: Vous étiez quand même entièrement nu, Ariel.
8: C'est ça, c'est ça.
4: Non, j'étais habillée de lumière.
1: Oui, bah,
4: ouais.
8: J'étais à poil, quoi.
1: Habillée de lumière et à oui. Poil. Ouais.
4: Non, j'avais quand même quelques effets sur moi. Ça a été un immense succès. Voilà.
2: Et alors, elle a fait bon.
1: Ah oh ben il y avait tout Paris.
2: Il y avait le président?
4: Non, pas le président, mais enfin c'est vrai que la queue allait faisait tout le tour du quartier.
2: Ah oh ben du béton.
4: Comment il s'appelait?
1: Vous avez gardé son téléphone.

0: Bah non, mais votre mari était là, BHL était là.
1: Il lui est arrivé de venir.
2: Oh, oui. Bah tous les soirs, oui.
1: Non, non, pas tous les soirs, mais ça avait du succès et j'ai reçu des roses et des fleurs tous les soirs. C'est vrai,
0: c'est bien chauffé le Crazy Horse parce que vous y avez un peu froid quand même.
1: Mais non, on a des toutes minuscules petites cabines. C'est tellement merveilleux.
0: Comment ça des une cabines. Fois que vous êtes sur scène.
1: Non, mais c'est assez petit le Crazy Horse. C'est comme une boîte extraordinaire. C'est comme un écrin. Oh. Non, non, c'est très c'est.
3: Il y a pas d'hommes qui font ça. Pourquoi il y a pas de spectacle avec les hommes au Crazy Horse parce... Moi, je suis prêt à y aller. Hein. Enfin, je serais bien là. Et moi, il y a pas 11 centimètres. Je peux vous dire la différence. Peut-être que je serais bien là. Oh là là. Franchement, qui viendrait me voir en public? Si, imaginons, il y a spectacle
4: Crazy Horse. Quelle foule,
3: avec des mecs.
5: Alors. Non, il y a encore.
3: Bonjour monsieur, comment vous vous appelez? Il s'appelle Roger. Est-ce que vous accepteriez de venir me voir?
0: Non monsieur, je vous en supplie.
3: Non. Il a dit non,
6: il a dit non.
0: Oh là là là, il y a Gilbert Montagnier qu'on a revu il y a éventuellement.
3: Mais ce serait génial, je pense, l'évolution de la société, l'évolution des mœurs, qu'il y ait au Crazy Horse, il y ait des hommes également qui se dévoilent.
0: C'est pas la clientèle, écoutez.
3: Mais pourquoi?
0: Et puis surtout, enfin franchement, on n'a pas envie de vous voir nu, monsieur Rio.
3: Mais attendez, vous perdez beaucoup au change.
1: Une grosse boule qui roule.
5: Oh, à la limite, on voudrait. À la limite, on vous verrait nu, habillé de lumière, mais pendant une coupure de courant.
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0: Ah, une question de culture générale pour Karine Feuil qui habite Triel-sur-Seine ou Trille-sur-Seine dans les Yvelines.
8: Triel,
0: j'avais bien dit, donc Triel-sur-Seine.
8: Ouais.
0: À quoi le 11e vice-président des États-Unis a-t-il donné son nom? Voilà la question.
8: Ouais, c'était il y a longtemps.
9: La Capitole.
0: Alors,
8: le 11e, ça date.
0: Ah,
8: un
0: oui,
8: amendement.
0: 11e vice-président des États-Unis.
8: Est-ce que c'est au début du siècle
0: on
8: précédent
0: est
8: ou...
0: entre 1845 et 1849.
8: Ah, oui, non, date, oui.
0: Et son nom vous donnerait évidemment ce à quoi il a
8: et
0: donné.
8: Et il était le vice-président de quel président?
9: Paul Knox.
8: Vous pouvez nous le dire?
9: Paul Knox.
8: Ça doit être ça.
0: Alors, il était vice-président de James K. Polk.
9: Ouais,
8: d'accord.
9: Okay, ouais, Polk, c'est ça.
0: Polk, ah bah, c'est pas ce que vous avez dit.
9: Non, vous avez dit Knox.
6: Est-ce qu'il a donné son nom à un lieu?
0: Un lieu, oui, madame.
10: Alors, c'est Knox le Zout?
0: Non.
8: Mais pardon, il n'y a pas Knox dans le lieu?
0: Non, puisque...
8: C'est le vice-président.
0: Alors, du coup,
8: on ne parle pas de Paul Knox, on parle du vice-président.
0: C'est son nom à lui qu'on cherche, pas le nom du président. Le nom du président, je viens de vous le donner.
8: Alors, est-ce que ce serait par exemple Rushmore pour le Mont Rushmore? Ou
0: non, mais c'est un nom de président que vous allez pouvoir chanter, monsieur Beaugrand.
6: Oh là là, non, lui dites pas ça.
0: Un nom de vice-président, si vous préférez.
9: Mais ce président, ce vice-président n'a pas été président.
0: Non, il n'a pas été président. Vous avez raison de le préciser.
8: Est-ce que ce lieu se trouve aux États-Unis?
0: Ah oui, oui.
8: Oui.
9: À New York.
0: Et effectivement, j'ignorais que c'était un vice-président des États-Unis qui avait effectivement donné son patronyme à ce lieu.
8: Est-ce que c'est une salle de spectacle?
0: Non.
6: Un édifice, en tout cas.
0: Un édifice, non.
6: Ah,
8: un terrain de sport?
0: Terrain de sport, non.
8: Ah, un lieu géographique?
0: Un lieu géographique, oui.
8: Est-ce qu'il y a une statue?
0: Une statue, non.
8: Non.
9: Le parc de Yellowstone?
0: Non.
9: C'est pas...
8: On est sur un parc naturel?
0: Réfléchissez, monsieur Beaugrand.
8: Mais oui, j'essaie de trouver une chanson, là.
0: Eh ben voilà.
8: Ah oui, c'est vrai.
0: Une chanson. C'est rare que j'arrive à vous bloquer.
8: Une
0: là.
8: Chanson américaine. Non, mais attends, j'essaie de trouver. C'est une chanson américaine.
0: C'est ce que vous avez fait aussi.
8: Ah, j'ai une idée parce que tu vas adorer chanter ça. Est-ce qu'il n'aurait pas donné son nom à la ville de Dallas?
0: Excellente réponse de Bruno Solo.
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6: Pam, pam, pam.
10: Dallas glorifie la loi du plus fort.
0: Il s'appelait George Mifflin Dallas.
8: Oh là
0: c'est
8: là.
0: Le 11e vice-président des États-Unis. Et c'est effectivement lui qui a donné son nom à la ville de Dallas que vous connaissez tous.
8: Eh oui.
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8: C'est extraordinaire.
0: Quelle personnalité, ah oui. J'enchaîne. Quelle personnalité historique souffrait de macroglossie?
8: Macro, ça veut dire grand.
0: Oui.
8: Et glossie, c'est une grande glotte.
6: Une
8: grande glotte.
9: Farinelli?
0: Ah non, Farinelli, non. C'est pas une grande glotte, la macroglossie.
8: C'est une grande
0: glotte.
10: Une grande langue.
0: Une grosse langue. Une grande
10: langue. C'est pas le chanteur de Kiss?
8: Il la montre tout le temps.
9: C'est moi.
0: Vous avez une grande langue, vous ?
2: Bah oui.
4: J'arrive à me lécher les trous de nez.
0: Ah ben moi, pareil. Moi, pour attirer les filles, je me mets à la terrasse des cafés, je me lèche les sourcils.
5: Non, mais là, Paul, il a fait mieux parce qu'il a cette nouvelle coiffure sur le côté et il s'est coiffé avec sa langue, là.
0: Ah, c'est ça. Qui souffrait de macroglossie ?
11: Mais il y en a beaucoup.
4: Est-ce que c'était une star ?
0: Alors, il avait une telle grosse langue qu'il était obligé.
4: Elle sortait.
0: Il était obligé.
11: Franck Leboeuf ?
4: Jack Lang.
0: George Bush.
11: Allez, c'est parti. Allez, à qui le...
4: Oh, on n'en a plus, là.
0: Lèvres Ruggieri.
4: Non, mais Marianne James a une très grande langue.
0: Reprenons.
11: Éric Antoine aussi.
4: Est-ce que c'était une star, Laurent ?
0: Alors,

0: J'ai une petite question subsidiaire sur Louis XIII.
1: Oui.
0: De quoi est-il mort?
2: La maladie de Crohn.
0: Ouais. Ah non, non, ah non. Si. C'est pas ça qui l'a tué.
1: Ah si, ah non. Ah non.
3: Il a marché sur sa langue et il est tombé.
0: C'est étouffé. Sa langue. Je vous imaginez quand même avoir une grosse langue puis être obligé de la ranger comme
3: de la rouler.
4: C'est un vrai complexe pour lui. Hein. Il avait du mal à s'exprimer et de ça en public. Et c'est pour ça que Richelieu prenait très souvent le relais pour.
5: Vas-y, continue à piétiner Paul. N'hésite pas.
4: Ah, c'est mon domaine, un peu l'histoire. Et puis j'ai fait des émissions sur Louis XIII.
6: Bah oui, évidemment.
4: Et par contre, je me souviens plus de quoi il est mort.
1: Alors, de quoi
2: mais
1: il
2: la
1: est
2: maladie
1: mort
2: de Crohn.
6: D'un truc rigolo.
0: Il était malade, mais c'est pas ça qui l'a tué.
3: Mais c'est pas lié à sa langue.
6: Il est tombé d'un arbre.
0: Il
6: n'est
0: pas tombé.
4: Est-ce que c'est une mort un peu idiote?
0: Idiote, non, c'est une belle mort quelque part.
5: Eh ben, il s'est étouffé en roulant une pelle.
0: Non.
3: Il faisait l'amour pendant l'amour. Il a fait une crise cardiaque alors qu'il faisait l'amour à sa maîtresse.
0: Pas sa maîtresse.
3: À sa femme, à la reine.
0: Il est mort d'avoir fait trop ou d'avoir trop fait l'amour.
3: Ah, parce que ça s'appelle une ch'douille, ça.
1: Ça devait être un super coup, hein, n'empêche.
0: Mais non, justement, ça marchait pas.
3: Ah bon,
0: il n'arrivait pas à avoir d'enfant.
5: Il faisait que des cunilingus en même temps.
1: C'est déjà pas mal.
0: Et sa femme, la pauvre Mary. Ils n'ont pas eu d'enfant, vous me confirmez, monsieur.
2: Sa femme, c'est Anne d'Autriche.
0: Oui, voilà.
2: Pas Marie, hein.
0: Oui, mais moi, je l'appelais Marie, moi.
2: Marie, c'est sa mère, hein. Marie, c'est sa mère.
3: C'est peut-être pour ça qu'il avait du mal, alors.
2: Marie, c'est sa mère.
3: Ça va, c'est peut-être pour ça qu'il avait un peu de mal.
2: C'est sa maman, Marie de Médicis, vous voulez dire.
0: Non, Mary.
2: Non, non.
0: Mary.
2: Et puis ils ont quand même eu deux enfants avant qu'ils meurent. Hein. Le fameux Dieudonné Louis XIV, qu'ils ont enfin eu.
0: Oui.
2: Et puis Philippe d'Orléans. Mais sinon, pour moi, il s'était marqué sur Internet. Cause du décès, maladie de Crohn. C'est ça que j'ai vu.
3: Mais non, il a trop fait l'amour.
0: Trop de sport en chambre.
2: Sérieux, quoi, ok. Et
3: Bah, j'écoute le patron a raison. Ouh. Et sa femme s'appelait sûrement Mary.
0: Non, mais je vais vous dire, je me suis trompé.
3: Voilà.
0: Louis XIII avait vraiment une grosse langue, ça. Vous pouvez garder ça, monsieur Sono confirmera. Oui. Et j'ai posé une petite question subsidiaire que je n'aurais pas dû poser. Parce que c'est pas Louis XIII, c'est Louis XII qui est mort. D'avoir fait trop d'amour.
2: Oui, parce que je répète, Louis XIII, c'est la maladie de Crohn qui l'a tué.
0: Bonne réponse de Paul Alcarat.
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0: Une question d'actualité pour Sabine Gontier qui habite Aix-en-Provence. Qu'est-ce qu'on devrait normalement bientôt tous appeler Barat?
3: Marat?
0: Barat.
5: Ah, Barat, c'est le truc
6: dans lequel on fait le beurre. C'est le beurre.
0: Non.
9: La Barat.
5: Et vous l'écrivez avec deux T, Barat?
0: Ça s'écrit, vous voulez vraiment
5: l'orthographe? Parce que la Barat, qui est l'instrument qui sert effectivement à faire le beurre, à transformer le lait en beurre, c'est une Barat.
0: B-A-R-A-D-T-E.
2: C'est
5: un objet?
0: Mais là, pas du tout. Là, mon Barat à moi s'écrit B-H-A-R-A-T.
2: Est-ce que c'est le nom d'un club de foot?
0: Pas du tout.
1: C'est une personne?
0: Non, ce n'est pas une personne.
1: C'est une chose qui arrive à la mode.
0: C'est très sérieux et très important ce que je vous dis là.
2: Est-ce que c'est un village ou une ville qui aurait changé de nom?
0: Oh, c'est mieux que ça, monsieur.
9: C'est un pays.
0: Un pays, oui.
2: C'est un pays qui change de nom.
6: C'est l'Inde!
0: C'est l'Inde! Bonne réponse de Christine, bravo.
6: Eh ben, ça va s'appeler l'Inde.
0: Non, ça va
6: s'appeler Barat.
0: Voilà, exactement.
6: Comme la Birmanie s'est appelée le Myanmar. Maintenant,
1: on va changer de nom en Inde.
6: On va aller à Barat.
0: Les autorités indiennes, en tout cas, c'est le Premier ministre indien, Monsieur Modi, Narendra Modi, c'est le nom du Premier ministre indien, envisagent d'abandonner l'utilisation officielle du nom anglais de leur pays.
5: India.
0: Parce que India, ça vient d'Angleterre, évidemment. Et quand même, depuis leur indépendance, ils se disent, ce serait peut-être bien qu'on reprenne notre nom, il serait temps. Et effectivement, ils envisagent de changer India pour Bharat, un mot qui remonte aux anciens textes hindous qui datent d'avant la colonisation britannique.
1: Donc on va les appeler les Bharatiens.
2: Si on veut aller en Inde, il faut se dépêcher.
0: Oui.
2: Ah oui.
6: Non, mais il y a.
0: Mais vous avez vu quand même que la communauté indienne partout dans le monde prend une importance bien. Sont vraiment ce qu'on appelle des pays émergents qui sont en train de prendre la place de tous les pays. Le Premier ministre.
6: Narendra Modi.
0: Britannique.
1: Indien.
0: Indien. Le maire de Londres est indien. Même chez les républicains aux États-Unis, parmi les candidats, le candidat républicain. Mais... Trump n'était pas là au fameux débat des primaires. Il y a déjà eu un débat, mais le

0: Le candidat qui s'est fait le plus remarquer aux États-Unis parmi les républicains, et donc pourtant conservateur, c'est aussi un Indien. Ouais. Qui est, enfin, un Indien pas...
1: Oui, pas un Indien d'Amérique.
2: C'est pas... C'est redoutable. Non.
3: Mais un Barat.
0: C'est justement
4: mais
0: ça.
4: Mais ils vont s'appeler Baratin, maintenant.
5: Bah oui.
4: Mais non, mais c'est quoi leur nouveau nom?
0: En politique, ils ont encore plus de chances de réussir.
4: Ils vont s'appeler des Baratins.
0: Mais en tout cas, c'est vrai.
1: En plus, ils sont beaux.
0: Ah oui, moi aussi, je trouve.
1: Ah ouais. Ah
4: oui. Tous.
1: Ah
4: bah oui, parce qu'ils sont beaucoup, hein.
1: Pas tous. Non, pas tous, mais moi, j'aime bien.
5: Mais oui, lui, Laurent, il était tombé amoureux d'un Indien.
0: Ah bon?
3: Je t'ai croisé une petite période avec un Indien, Laurent.
0: Ah oui, c'est vrai.
3: Il était tellement beau, même moi, j'avais envie de me le faire, alors. J'étais prêt à passer le cap. Ils ont une beauté.
5: Ah oui, il était beau,
3: il était plus beau que n'importe quelle femme sur la planète. Une beauté, des cheveux longs. Il courait comme ça, putain.
1: C'est vrai, mais il était bête.
5: Et qu'est-ce qu'il est là?
3: Ah non, non, mais une beauté, non, le mec. Karine Le Marchand, c'est un boudin à côté. Je peux pas vous dire mieux.
6: Mais alors, pour compléter la vie, c'est vrai que chez les, comment on les appelle, les baratins, enfin, en Inde.
1: Les baratins.
6: Il y a de très belles, les hommes, je sais pas, mais chez les filles, il y a des filles sublimes.
0: Ah oui.
6: Mais quand elles sont moches, elles sont vraiment.
5: Oh, mais c'est con.
1: Alors que chez nous, les Françaises, pas du tout.
4: T'as jamais regardé l'émission de Karine,
0: hein.
6: C'est un peu partout pareil.
0: C'est cliché sur les pays, mais alors, c'est d'une débilité. Il y a des gens beaux. Et
1: oui,
0: moche
1: partout.
0: Dans tous les pays.
3: Sauf en Belgique.
0: C'est vrai, c'est ce que je voulais dire. C'est vrai que j'ai jamais vu un beau Belge.
3: Non, c'est pas vrai, c'est pas vrai, c'est pas vrai. Je vais me faire insulter. C'est vraiment pour la vanne. Hein.
5: J'ai jamais vu un beau Belge. N'importe quoi. Mais
3: en plus, ce qui est bien avec les Belges, c'est que tu peux coucher avec eux une fois.
0: On s'est éloigné de l'Inde, là, vraiment.
1: Oui, c'est vrai, c'est vrai.
0: Vraiment, moi, je suis en train de vous annoncer un truc.
6: Tu te rends compte, moi, je me fais insulter parce que je dis qu'en Inde, il y a des filles, il y a des belles et des moches.
3: On peut plus
6: dire
3: ça.
6: On insulte mon peuple entier.
3: Mais c'est parce que tu l'as bien cherché.
0: Non mais écoutez, je suis en train de vous donner...
1: Plastique Bertrand, il était beau.
0: Je suis en train de vous donner une info essentielle.
6: Il est très siliconé.
0: C'est-à-dire que l'Inde va peut-être s'appeler désormais Bharat, parce que le gouvernement indien a décidé pour toujours d'oublier la colonisation britannique. C'est pas une petite info quand même, vous voyez. Donc retenez-la quand même, plutôt que de me raconter vos histoires.
5: Bah, retenez-la.
4: Mais ça veut dire que tous les globes qu'on a chez nous, qu'on a achetés là, les globes en plastique, il n'y en a plus un de valable.
3: Ah, merde.
4: Tout refaire.
0: En tout cas, l'Inde, désormais, dans beaucoup dans beaucoup de documents officiels, s'appelle déjà Bharat.
1: Ah ouais.
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0: Il s'agit d'un écrivain. Un écrivain qui, en 1935, a été victime d'une attaque cérébrale qui l'a laissé avec une hémiplégie et une aphasie. De ce fait, il a passé 22 ans, les 22 dernières années de sa vie, cloué dans un fauteuil, incapable de prononcer une autre phrase que « Bonsoir, les choses d'ici-bas ». C'est la seule phrase qu'il répétait tout le temps. « Bonsoir, les choses d'ici-bas ».
4: C'est curieux.
0: Et il était soigné par un professeur qui s'appelait Théophile Alajouanine, spécialiste des aphasies, qui est devenu son ami et qui a écrit d'ailleurs sa biographie.
4: Alors il devait avoir une conversation assez limitée quand même, son ami.
1: Mais il pouvait écrire quand même, non ?
0: Non, non, c'était fini déjà. Il avait déjà
4: « Bonsoir, les choses d'ici-bas ».
0: Publié. Il y a même un prix qui porte son nom aujourd'hui. «
4: Bonsoir, les choses d'ici-bas ».
1: Mais il est né qu'il
4: Bonsoir
1: a...
4: les choses d'ici-bas. Bonsoir les choses d'ici-bas.
1: Quelle que soit la question.
4: Il est Bonsoir les choses d'ici-bas. Rémi va t'adorer.
3: Continue. Bonsoir les choses d'ici-bas. Bonsoir les choses d'ici-bas.
0: Oui, c'est vrai que c'est lassant au bout d'un moment.
3: Ça doit être pénible quand même.
0: Là, on est pour l'euthanasie très vite, vous voyez.
1: Mais il est né en quelle année, cette personne?
0: Alors, il est né en 1881 à Vichy, ville où il est mort, d'ailleurs.
3: Il a écrit des romans?
0: Alors, il a écrit de la poésie, des romans, des essais, il a traduit aussi.
3: Avant.
0: Je peux vous donner quelques-unes.
4: Vous dites qu'il y a un prix qui porte son nom?
0: Oui, il a un prix qui porte son nom, absolument.
3: Charles Cros?
0: Jaune, bleu, blanc est un ensemble de nouvelles, de poésie.
4: Bonsoir, les choses d'ici-bas. C'est pas Félix Fénéon.
0: Pardon?
4: Félix Fénéon?
0: Non.
1: Est-ce qu'il a eu le prix Nobel de
0: littérature? Il n'a pas eu le prix Nobel. Sa correspondance, Lettre à André Gide, a été publiée aussi. Il a écrit 200 chambres, 200 salles de bain. Il a écrit Le vaisseau de Thésée, La rue Soufflot.
4: Alien. Ah, Patrick Bruel, dernière ligne droite, La rue Soufflot. Combien sont là? 4, 3, 2, 1, 0. Pardon.
0: Tout est bon. Hein.
4: Dans le cochon.
0: Non, il a un prix qui est d'ailleurs décerné à Vichy, ce prix chaque année.
4: Est-ce qu'il a fait au moins un livre peu plus connu que tout ça, que l'on lit encore aujourd'hui?
0: Il est quand même dans la Pléiade, vous voyez, monsieur.
4: Ah, il est dans la Pléiade.
0: Ah, il est dans la Pléiade.
1: Est-ce qu'il a fait de la politique?

0: Bonsoir les choses d'ici bas.
1: Ah oui, il est dans la pléiade.
2: C'est affreux.
3: Je sais pas pourquoi vous me faites de plus. Vous devriez arrêter le journalisme et faire de l'humour.
4: Vous savez, le journalisme m'a arrêté, hein, déjà.
3: Parce que vous êtes devenu très drôle, Beaugrand. Je tiens à vous le dire.
4: C'est la rentrée.
5: Bon, alors, est-ce qu'il y a un livre très connu de ce monsieur, quand même?
2: Est-ce qu'il a écrit du théâtre?
3: D'ailleurs, à un moment donné, il était en lice pour le prix Goncourt.
1: Ah oui, mais il y en a beaucoup, hein.
5: Il y a longtemps.
3: Octave Mirbeau a voté pour Poème par un riche amateur, qu'il avait publié, mais sans faire connaître sa véritable identité à cette époque-là.
1: D'accord.
5: Il était caché.
3: Il y a un autre de ses romans qui a obtenu quelques voix au Goncourt en 1911, qui s'appelait Fermina Marquez.
0: Bonsoir les choses d'ici-bas.
6: Non, mais est-ce qu'il était... Est-ce qu'il Je vous ai posé la question. Est-ce
0: Bonsoir
6: que...
0: les choses d'ici-bas.
6: C'est chiant quand même. Hein. Est-ce qu'il a fait la police?
0: Bonsoir les choses.
3: Alors il avait une fortune personnelle qui venait de son papa, qui faisait qu'il avait une vie très très aisée. Vous voyez, il n'avait pas besoin de vendre beaucoup de livres parce que ça lui a permis, cette fortune personnelle et paternelle, de parcourir l'Europe à grands frais, paquebot de luxe, Orient Express.
5: Ah, c'est Bernard-Henri Lévy.
3: C'était un dandy.
1: C'est pas Valérie Larbeau.
3: Comment?
1: Valérie Larbeau.
3: Valérie Larbeau. Oh. Bonne réponse.
1: Bravo.
3: De Philippe Claudel, mais comment
1: J'avais
3: ça vous...
1: J'avais du mal à me concentrer avec notre ami Christophe.
3: Comment ça vous est revenu?
1: Refais-le encore.
0: Bonsoir les choses.
3: Mais comment ça vous est revenu?
1: C'est le roman que vous avez cité, 1911.
3: Eh ben voilà. Marquez. Valérie Larbeau, excellente réponse.
0: Bonsoir les choses.
3: De Philippe Claudel.
0: Bonsoir les choses d'ici bas.
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3: Voilà, vous connaissez à peu près tout le monde, mais je ne sais pas si vous les connaissiez avant. Certains, oui.
9: Oui, certains, oui, oui, oui.
3: Ariel Dombal, vous l'avez déjà rencontré?
9: Oui, non, rencontré, non. Ah, personnellement, non, je suis vraiment nouveau, là.
3: Ah, vous êtes vraiment le puceau de la bande.
9: Voilà, exactement.
10: Ah, non, c'est moi.
9: Ça rafraîchit, j'aime bien.
2: Il veut garder,
10: mon titre de gloire.
11: Non, mais c'est pas la même pucellerie.
10: Alors, Vincent, bon courage.
9: Oh là oui, j'ai fait ma prière, c'est bon, je suis prêt.
10: Vous savez, vous avez deux fois. Vous avez aujourd'hui et demain. Si le téléphone ne sonne pas la semaine prochaine, c'est que vous ne reviendrez jamais.
9: J'ai compris le principe.
10: J'y crois, vous avez été catastrophique dans Les Traîtres, mais là vous pouvez vous rattraper.
9: C'est mon rattrapage,
10: Mais vous étiez.
5: Oh, il était horrible.
10: Je lis les gens, mais je crois que vous êtes un doux personnage.
5: Ah voilà. Non, moi je pense qu'il est méchant.
3: Vous avez été bon dans Les Traîtres, vous.
9: Bah non, j'ai touché une pomme qu'il fallait pas toucher, j'ai été viré, voilà, après 14 minutes dans le jeu.
3: C'est quoi la pomme qu'il fallait pas toucher, Léane Folly?
1: C'est les poires, Léane Folly.
10: Mais Vincent, est-ce que vous ressentez la pression, vous justement en tant que philosophe?
11: Oh là là là.
9: On essaye de prendre de la distance, mais je suis ravi d'être ici, en fait. Ailleurs, mes blagues marchent pas, on va essayer. Ici,
3: mais vous connaissez Michel Bernier.
9: Oui, je connais comme ça de réputation.
3: Beaugrand, peut-être, qui vous a interviewé pas une seule fois.
11: Non. Et vous sortez le soir ou
9: Je lis, j'écris, enfin une vie, vie normale.
11: Ah, vous voyez personne, en fait. C'est pour ça qu'on vous connaît pas.
9: J'ai d'autres cercles, mais je peux pas trop.
5: Non, c'est les gens plus intelligents que nous.
3: c'est dur.
10: Et vous chantez aussi, je crois. Vous êtes un chanteur.
5: Ah bon, il chante.
10: Mais oui.
9: Je me suis essayé. J'aime les risques.
3: Ah et ça. Comment ça, je savais pas. Vous chantez quoi?
9: Je suis compositeur en fait.
3: Ah, compositeur! Oh.
9: Je compose pour grand orchestre, mais ma carrière est en Russie, donc j'ai quelques problèmes en ce moment pour continuer.
3: Là-bas, il y a un chef d'orchestre.
9: Voilà.
11: Il ne chante pas, c'était le temps des fleurs.
12: Je comprends beaucoup mieux le problème dans Les Traîtres.
3: Une première citation, et vous allez voir. Alors, la première n'est pas pour vous, hein, c'est une citation humoristique, on va dire que c'est un habitué. Généralement, la première citation, c'est du du tout classique et le nom arrive même pas dans les 10 secondes qui suivent la phrase. C'est pour Gisèle Mbarga qui habite Strasbourg, qui donc normalement ne touchera rien.
2: Et la pauvre Gisèle.
3: Et la citation, elle est très célèbre. C'est « Dieu a dit, je partage en deux. Les riches auront la nourriture, les pauvres de l'appétit. »
10: Des proches,
13: Jean-Yann.
3: Qui a dit Coluche? Eh ben c'est Coluche. Et c'est une première bonne réponse de Vincent Cespedes. Ben ça démarre bien.
10: C'est bien, Vincent.
3: D'autant plus qu'après, les citations deviennent philosophiques, donc vous devriez continuer à briller, monsieur Cespedes. Comment j'ai dit d'ailleurs?
10: Cespedes. À l'espagnol.
3: Est-ce que je prononce bien d'ailleurs?
10: Très bien.
3: Cespedes.
14: Ah, moi, je suis très content qu'on fasse rentrer Cespedes dans cette émission parce qu'il n'y en avait pas assez.
3: Oh non! Oh non, vraiment! Alors attention, pour Franck Desvignes, qui habite dans la Drôme, qui a dit « Les philosophes n'ont fait qu'interpréter le monde de différentes manières. Ce qui importe, c'est de le transformer. »
10: Marx.
3: Karl Marx, oh, bonne réponse.
5: Bon. Mais c'est son boulot, c'est facile. Moi, posez-moi des questions sur les boys bands.
3: Pour Eric Balm, monsieur Balm habite en Flore, qui a dit on ne se baigne jamais deux fois dans le même Flore.
13: Parménide, Héraclite, bravo, Héraclite.
3: Héraclite, ah, bravo, bravo. C'est la femme du philosophe.
13: Bravo, Ariel.
5: Oui. Oui, elle aussi, c'est facile.
3: Comme quoi, elle retient ce qu'elle avale au petit-déj.
5: Oh, mais là, c'est dégoûtant. Laurent, c'est dégoûtant, ça.
13: Ah, oh, mais non. J'ai même pas compris.
3: Mais il n'y avait rien de cochon là-dedans.
13: Absolument.
3: Elle retient ce qu'elle avale au petit-déj. Je veux dire que j'imagine que dès le matin, Bernard-Henri Lévy donne quelques leçons de philosophie au petit-déjeuner.
13: Oh, et Ariel les retient. Je suis philosophe le matin.
5: Bernard-Henri est du matin.
13: Il est de toutes les heures.
14: Il est de chaque moment de la journée.
5: Et à chaque fois, c'est comme si c'était le dernier jour.
14: C'est l'ami du petit déjeuner, en fait, Bernard-Henri.
5: Le soleil vient de se lever. Bernard-Henri a très envie. Et elle va bientôt arriver, la belle Ariel.
3: Alors, une autre citation philosophique pour monsieur, madame, pardon, madame Brochon. Elle habite Saint-Nicolas dans le Pas-de-Calais, qui a dit la plus grande victoire. C'est la victoire sur soi.
10: Oui, alors. C'est mon stoïcien du Marc Aurèle.
3: Ah, pas Marc Aurèle.
14: Ah, il est nul.
13: Mais non.
3: Pas
13: Sénèque. Mais non, c'est pas lui.
10: Épicure. Épicure.
5: Est-ce que c'est grec?
3: C'est pas. Alors, c'est grec.
10: C'est grec.
3: C'est même, effectivement.
5: Aristote.
3: Un philosophe de la Grèce classique.
10: Platon.
3: Vous avez dit quoi?
10: Platon.
3: Oh, c'est une bonne réponse. Pour Kassem Saoui, qui habite Vitrac, Saint-Vincent, Charente, qui a dit Dieu est le seul être qui, pour régner, n'ait même pas besoin d'exister.
13: Ah, c'est joli.
5: Ah, c'est joli, ça.
10: Un communiste, alors, un religieux.
3: Là, pour le coup, ce n'est pas un philosophe.
5: C'est français.
3: Même si c'est un grand poète français.
13: C'est Baudelaire.
3: Et c'est Baudelaire. Ah, excellente réponse d'Ariel Dombal.
14: Bah, dis donc, tu prends des céréales aussi, alors. Ah ouais.
3: Pour Timothée Trézy, on va quitter la philosophie avec cette dernière citation avant des questions sur l'actualité. Et là, on revient à l'humour avec quelqu'un qui a dit « J'ignore si ma première expérience a été hétérosexuelle ou homosexuelle. J'étais trop poli pour poser la question.
10: Ah, » Jean-Phi.
3: C'est beau. Non, c'est pas Jean-Phi.
14: Toujours vivant?
3: Ah, toujours vivant, en plus.
5: Toujours debout.
10: Une grosse tête.
3: Ah, il aurait pu à l'époque, là, il est un peu âgé aujourd'hui, puisqu'il est né en 1943.
10: Et Roland McDan?
3: Ah non, pas
5: il
3: Roland
5: est homosexuel?
3: Ah non, je crois pas du tout. Non, il faisait de l'humour.
5: Non, mais on sait jamais.
3: Je pense même qu'il a prononcé cette phrase à l'époque à la radio dans les années 80 quand il participait à une grande émission radiophonique qui faisait beaucoup rire la France.
14: L'oreille en coin?
3: Pas l'oreille en coin, mais
14: il
3: pas loin.
14: Il était avec Coluche?
3: Et c'était en tout cas sur France Inter. Il était pas avec Coluche. Non, mais il a tourné avec Coluche dans La Revanche du Serpent à Plumes.
5: Louis Rego.
3: Bonne réponse de Michel Bernier et de Christophe Beaugrand.
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3: Une question d'histoire pour Solène Ruiz qui habite Terrand dans l'Hérault. Comment s'appelait la maman de Charles Quint?
10: Jeanne La Folle.
3: Jeanne La Folle. Ouais. Bonne réponse de Paul Elkarat. Elle était vraiment folle dingue. Pourquoi on l'appelle Jeanne la folle?
16: En fait, depuis que son mari, Philippe le Beau...
3: Ils ont eu 6 enfants, Philippe et Jeanne. Hein.
16: Mais le seul qui deviendra empereur du Saint-Empire et roi d'Espagne, c'est Charles Quint.
3: Et oui, Charles V, Charles Quint, effectivement.
16: Charles Ier, en fait.
3: Oui.
16: Charles Quint, mais... Ouais.
17: Oui, mais pourquoi elle était folle?
16: Son mari est mort très jeune de maladie. Et en fait, elle ne l'a pas supporté. Elle a gardé le voile noir toute sa vie. Et elle a fini un peu dans un couvent avec quelques autres personnes.
3: J'ai des questions pour tout le monde aujourd'hui. Vous aurez remarqué.
17: C'est une bonne explication.
3: Question cantatrice pour...

0: Roselyne, question cheval pour Dari. J'aurai des questions chansons pour vous, Michel Bernier, dans un instant.
1: Question gastro pour Jean-Phil.
0: Non, pour Jean-Phil, j'ai une question crash aérien.
1: Ah super.
0: Puisque le 23 mars 1994, le vol Moscou-Hong Kong s'est écrasé. Il y a quand même 63 passagers et 12 membres de l'équipage qui sont morts dans l'accident. Le vol Aeroflot 594. Ça vous dit quelque chose, monsieur Janssen? Et on a su, grâce aux boîtes noires, ce qui s'était passé à bord. Qu'est-ce qui s'était passé à bord pour que cet avion s'écrase?
2: Le pilote a lâché le guidon.
1: Je crois que Jean-Phil est rentré. Il a vomi sur le tableau de bord, tout ça enrayé.
0: Mais non.
2: Ah, ils ont éternué. Quand on éternue, c'est qu'on
0: ferme les yeux. Ah non, ils n'ont pas éternué.
3: Il y avait une équipe sportive dans l'avion?
0: Non, il n'y avait pas d'équipe sportive.
3: C'était
0: dans
3: le
0: l'avion.
3: Passager lambda.
0: On est en 94, et il n'y aura aucun survivant, puisque je vous ai dit, 63 passagers, 12 membres d'équipage.
1: Est-ce que la date est importante?
0: La date, non. Je vous dis mars 94 parce que je suis un homme précis, vous savez.
4: Moi, je voulais savoir si le problème venait des pilotes ou des passagers.
0: Alors, plutôt, on va dire, du pilote lui-même.
3: Ah, il venait de se faire larguer par sa femme?
0: Non. Mais quoi qu'il y a peut-être une raison à la...
1: Rien de suicidaire.
0: Il n'y a rien de suicidaire.
2: Il s'est engueulé avec le copilote.
5: Ah non, mais du coup, c'est... il a pas couché avec une hôtesse dans le cockpit.
0: Non plus. Non.
2: Je sais.
5: Bah, souvent, ça peut arriver. On peut s'appuyer sur une mauvaise commande, tu sais.
1: Bah, bien sûr.
2: Il s'est aperçu, le pilote.
0: On se rapproche, en tout cas.
2: Ah oui.
5: Il a fait une manœuvre pour une autre.
0: Non, lui, il n'a rien fait, le pilote.
1: Est-ce que c'est sexuel?
0: Ah, c'est pas sexuel.
3: Mais il a compris autre chose.
0: Mais il a dit qu'il s'était séparé de sa femme. J'ai envie de dire peut-être au fond.
1: Il décide de faire demi-tour pour surprendre sa femme avec son amant.
0: Non.
5: C'est dans le cockpit qu'il s'est passé quelque
0: oui,
5: chose.
0: Oui, dans le cockpit.
3: Ah,
0: oui.
3: D'accord.
5: Il s'est donné du plaisir solitaire.
0: Mais non.
1: C'est pas sexuel, on t'a dit.
3: Non, il s'est rendu compte que le copilote était sa femme.
0: Mais non.
4: C'est une nouvelle pièce.
1: Attendez.
4: Il va jouer bientôt.
5: Attendez.
4: Le copilote était ma femme. Avec Michel Bernier.
0: Alors, on est dans le cockpit.
1: Oui, voilà. Oui, il y a deux personnes.
3: Mais on n'y est pas tous.
0: Alors, vous dites quoi?
1: Il n'y a pas deux personnes, il y en a
5: Il y en a trois en 94.
0: Il y en a même quatre.
1: Ah, mais.
3: Il y a ses enfants?
0: Il y a ses enfants. Alors.
1: Ah, une dispute. Il s'est amusé à faire piloter l'avion par un de ses enfants.
0: Alors, c'est pas ça, mais on se rapproche.
5: Il n'a pas donné le manche à un de ses enfants.
3: Il y a un de ses enfants.
1: Il a ouvert la vitre?
0: Non. Et les enfants sont là. Il y a sa fille.
1: Est-ce que c'est la cause de l'accident, c'est les enfants?
5: Oui. Il y a des boutons de commande.
0: Ah oui.
3: Ils ont annoncé, les enfants ont annoncé que leur mère voulait divorcer.
0: Ah non.
1: Les enfants ont...
0: Il y a un garçon, une fille.
2: Ils ont touché à des trucs, les enfants.
0: Ah oui, il y a une fille de 12 ans et un fils de 15 ans.
3: Ils découvrent que ce ne sont pas ses enfants.
0: Vous avez dit quoi?
2: Les enfants ont touché à des boutons, on voulait jouer.
0: Eh bien voilà, tout simplement.
5: Bah oui.
0: Le fils de 15 ans, qui était à la place du pilote pendant la phase de croisière, a désactivé le pilotage automatique sans s'en rendre compte. Il jouait avec les boutons. À cause de la force centrifuge, le fils du commandant est alors incapable de se lever pour laisser la place à son père et contrôler l'avion avec l'aide du copilote. Voilà ce qui se passe, vous voyez.
3: Oh là là.
0: Parce qu'en fait, d'un seul coup, le pilotage automatique s'arrête.
5: Ben oui, c'est ça.
0: Et donc, l'avion vire vers la gauche.
5: Il est plaqué sur le siège.
0: Voilà, lui, il est plaqué sur le siège. Et là, le pauvre gamin, on ne peut pas lui en vouloir. Il ne sait pas piloter.
1: On ne peut pas lui en vouloir,
3: C'est un ado.
1: Faut le dire vite.
4: Mais même pas.
0: Quand il première alarme se déclenche, indique l'arrêt de toutes les fonctions du pilote automatique. Seul le jeune garçon de 15 ans et le copilote tentent de contrôler l'avion. Une seconde alarme se déclenche, indiquant cette fois que faute d'une vitesse suffisante, l'avion est sur le point de décrocher. Le taux de descente est tel que les passagers sont en état d'impesanteur.
5: Ouais, c'est ça.
0: C'est possible ça, monsieur?
5: Ah oui, parce que ça va trop vite.
0: Ça va trop vite.
2: Et alors toi, dans ce cas-là, tu fais quoi si
5: tu fais plus rien. Tu fermes les yeux, t'as dans le
3: casse-pas.
0: Qu'est-ce qui se passe? Le copilote tire sur les manches, paraît-il. L'avion se redresse, reprend de l'altitude. Le commandant reprend son poste, mais la réduction des moteurs entraîne un nouveau décrochage et l'avion repart en descente.
3: Oh, ouais, mais quelle horreur!
0: L'équipe parvient à stabiliser l'appareil, mais il est trop tard. L'Airbus est proche du sol et là, tous les passagers chantent au gamin t'auras pas de décès. Et s'écrase. Non, mais c'est terrible.
1: C'est
6: quelle horreur.
1: Mais non, mais c'est irresponsable.
0: Ah bah, oh, ça, c'est le mot, dites donc.
1: Mais c'est n'importe quoi.
5: Mais tu sais, mais...

0: avant le 11 septembre et que tout change dans le monde, mais les portes de cockpit, elles étaient grandes ouvertes, on parlait au commandant comme ça, enfin, personne ne soupçonnait un danger quel que soit, tu vois. Donc, t'allais visiter le cockpit, tu rentrais et tu sortais comme dans un moulin, c'était
1: souvent,
0: assez facile.
1: Moi, je suis allée dans
2: on entend l'enfant dire, pourquoi l'avion tourne maintenant? Il tourne tout seul, dit le copilote. Oui, regarde, je sais pas pourquoi il tourne. On est entré dans un circuit d'attente, vraiment, bien sûr. Les gars, prenez le manche du pilotage, prenez-le, la vitesse, de l'autre côté, tourne à gauche, gauche, à gauche, de l'autre côté, gauche, je tourne déjà. À gauche, à droite, tu vois pas ou quoi? À droite, virez à gauche, on va toucher le sol. Edgar, lève-toi, ça c'est le fiston.
3: Quel masterclass d'acting.
2: Edgar, lève-toi, descends Edgar, tu vois le danger Edgar, gaz au ralenti. Eldar, lève-toi, j'ai dit lève-toi. Plein gaz, pleine puissance, plein gaz, je l'ai, non, je l'ai pas.
3: C'est long encore ou pas?
4: Heureusement qu'ils ont pas donné comme prénom Mayday, parce que...
2: Faut bien que les enfants s'amusent.
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2: Ah, c'est le moment des questions musicales pour Monsieur Bellamy. Faut bien qu'il brille un peu, Olivier.
6: Ouais, musical, je pensais que c'était pour moi. C'était content, c'est des questions musicales pour
7: non,
6: monsieur.
7: Non, mais c'est du 16e siècle. Bellamy.
2: On a dit musical,
3: On parle de grande musique, pardon.
7: Oui, on va trouver le nom d'un barde encore.
6: Bah, vous allez voir, je vais cartonner.
2: On parlait pas de chansons, on parlait de musique.
6: On y va.
2: Il y aura des chansons, il y aura de la musique. Mais là, on parle de grande musique. Vous voyez comment. Moi, j'aimais bien dire ça, la grande musique.
3: Ariel, elle touche sa bille aussi.
2: Je vous demande comment on appelle une pièce de musique écrite pour une voix seule dans un opéra.
7: Un slam?
2: Non. Ou toute autre forme musicale italienne de l'époque baroque, accompagnée par une basse continue, ou encore un ensemble d'instruments jusqu'au grand orchestre.
8: Un solo?
3: Une cantate, non. Une aria.
2: Bonne réponse d'Olivier Bellamy. Alors maintenant, un petit quiz musical pour Pascaline Barbier qui habite La Penne. Écoutez ce morceau.
3: Quel est le compositeur?
7: Je te vois en tutu, Bellamy.
2: Compositeur de cette symphonie.
7: Beethoven.
2: Non.
3: Bach.
7: Chopin.
2: Non.
7: Schopenhauer.
2: C'est une question pour David Chevignon qui habite Royan.
8: Non, c'est peut-être du Tchaïkovski.
2: Ah non plus, non.
6: Ah, Bellamy, tu trouves pas, hein?
3: Non, allez, ben, laissez-moi chercher, oh.
9: Il va le dire.
2: Écoutez un peu, c'est un compositeur français.
3: Ah.
7: Debussy.
8: André Rieu.
2: Non.
7: Aimable, c'est Lederman. Aimable.
6: Le Chevalier de Saint-Georges.
2: Non.
3: C'est pas César Franck.
2: Ah non, c'est pas César Franck.
9: Français.
3: Alors, je sais, Édouard Lalo.
2: La symphonie espagnole. Excellente réponse.
3: La symphonie espagnole d'Édouard Lalo.
2: Exact. C'est joli.
3: Parce qu'il y a le violon, c'est comme ça que j'ai...
7: Ouais, donc là, c'est l'instant Bellamy.
2: Ouais. Avouez qu'il est brillant, quand même.
7: Mais c'est normal, dès qu'on parle d'un joueur de harpe, il est là, l'autre.
2: Qui connaissait Édouard Lalo, ici?
3: Moi.
7: Ouais, si, la symphonie.
3: Compositeur du Nord.
2: Édouard Lalo, effectivement.
7: Allez, on continue, hip-hop.
2: Il est né à Lille.
7: Voilà.
2: Et ça s'appelle bien la symphonie espagnole. Non, mais autant, quand même, utiliser les compétences de notre bel ami.
7: Mais ça sert à quoi?
2: Et j'ai un deuxième quiz. Allons-y.
8: Handel.
3: Ça c'est non, c'est plus
8: le Winter, c'est Purcell. Le génie du froid.
3: L'air du froid de Purcell.
8: Et c'est dans King Arthur.
3: King Arthur de Purcell.
6: C'est Ariel qui a trouvé.
2: Ariel elle a pas dit Purcell. Non.
6: Si, elle a dit.
8: J'ai dit Purcell.
7: Moi j'ai dit
8: King Arthur et en plus je l'ai chanté ce truc.
2: Ah vous l'avez chanté.
8: C'est le génie du froid, oui.
3: Oui, c'est l'air du froid.
8: L'air du froid.
7: Les géants.
3: Allez, bonne réponse collective.
7: Les médailles.

0: fait les notes, mais le rythme est bon.
1: Bravo Ariel.
2: Bravo Ariel.
3: Non mais juste. Et en plus, sans musique, non, c'est vraiment pas facile.
2: Ah bah oui, on a enlevé la musique exprès pour qu'on comprenne.
3: Ouais, mais incroyable. Enfin, bon,
0: a cappella, en plus.
1: Qu'est-ce qu'il chante bien, Bellamy?
2: C'était bien Henri Purcell et c'était bien Ariel Dombal qui a triomphé. On lui donne. Hein.
4: Ah oui, on lui donne.
2: Henri Purcell, il était britannique, c'est ça?
0: Oui.
2: Et il a fait d'autres choses que l'air du froid.
1: Dido est né.
0: Oui, il a fait, des opéras
3: d'après. De la musique de cour.
1: Dido est né.
0: De cour des airs.
2: Bravo, il a fait Dido
1: est né. Quand même.
0: Dido est né, absolument.
1: Dido est né, c'est exceptionnel.
2: Mais vous connaissez la musique, vous, Toen?
1: Mais grave. Ah là, j'ai tous les albums de la Compagnie Créole. Et d'Henri Purcell. Dido est né, c'est un disque de chevet. C'est
2: Puisque monsieur Stommy Bugsy semble s'ennuyer et qu'il veut, il veut des chansons sur la variété française, eh bien voilà une question pour Claude Mionvel, qui habite dans le Nord, lui aussi. J'aimerais savoir qui est mort chez Michel et Eliane, alors qu'il déjeunait avec ses enfants et des amis chez Michel et Eliane à Tahiti, à Papeete précisément.
1: Jacques Brel.
2: Le 20 août 1980. Jacques Brel.
5: Oh, je sais c'est qui, taisez-vous, Joe Dassin.
2: C'est Joe Dassin. Bonne réponse.
1: Oh là là, j'ai tout niqué dans cette émission, je m'en vais.
2: Non, revenez, monsieur Stommy Bugsy, parce que c'est vrai que c'est une excellente réponse. Joe Dassin était bien à Papeete.
3: Mais j'ai cru qu'il s'était jeté par la fenêtre.
1: C'est Mike
2: Brown. Ça, c'est Mike
1: Brown.
0: Pas Joe Dassin.
2: Ah oui, il s'est jeté par la fenêtre sur les Champs-Élysées. C'est le bruit, d'ailleurs.
5: Il y a des questions sur la musique, je vous avais dit.
2: C'est comme ça que la chanson est née, d'ailleurs. Il s'est jeté par la fenêtre sur les Champs-Élysées. Le bruit, ça fait pas la pop-pom. Non, écoutez, franchement, Ariel.
1: Bravo, Stommy, hein.
2: Suivez un peu.
0: C'est vrai que vous n'êtes pas très précise, Ariel.
2: Chez Michel et Eliane, a pas pété ce jour-là. Et effectivement, on se souvient du 20 août 1980. Il avait seulement 41 ans. Hein. Il a fait un infarctus dans le restaurant, Joe Dassin. Et...
1: Ça, c'est la salade de Pâques qui n'est pas passée. C'est sûrement pas la coke.
2: Pouvez-vous me chanter du Joe Dassin, monsieur Bugsy?
6: Aux Champs-Élysées.
2: Alors, allez-y, on vous écoute, Stommy.
6: Aux Champs-Élysées, palam, palam, palam. Aux Champs-Élysées, palam, palam, palam. À minuit, sous la pluie, avec Stommy, jamais on s'ennuie.
2: Ah ouais, très bien. Il y a l'été indien, évidemment, l'été indien, c'était
6: Où tu voudras.
2: C'est chouette. Hein.
0: Et l'on s'aimera encore lorsque l'amour sera mort.
2: C'est un bel hommage qu'on lui rend.
6: Il y a aussi l'Amérique aussi. Hein.
2: Ah oui,
6: c'est beau ça.
2: Ah, l'Amérique.

0: Là, il y a Ariel Dombal qui se dit on a quand même fait pour un mec qui est passé par le balcon. Hein. Il y a les petits pains au chocolat.
1: Les petits pains au chocolat. Ah, oui.
0: Allez-y, on vous écoute, Valérie.
2: Tous les matins, il achetait ses petits pains au chocolat. Ya, ya, ya, ya. La boulangère lui souriait, mais il ne la voyait pas. Ya, ya, ya, ya. Il savait pas qu'elle était belle. Savait pas qu'elle était celle. Alors après, j'ai un trou.
0: Après, la boulangerie est fermée.
2: Et dans la boulangerie, en fait, un soir, on les maria. Ya, ya, ya, ya.
0: C'est la version allemande.
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6: Pour Adrien Snaïki, qui habite Bayonne, d'espérer lui aussi 300 euros. Là, je compte sur Franck Ferrand et tous ceux qui ont un peu de culture ici pour, évidemment, me dire quel est le nom de cette correspondance, entre Usbek et Rika.
7: Oh, ah, c'est le...
8: C'est un train?
7: Les lettres persanes.
6: De...
7: De Montesquieu.
6: Eh bien sûr, bonne réponse.
9: Montesquieu.
7: C'est dit avec un dédain.
8: Il est intelligent, ce naturiste.
10: Les lettres de Montesquieu.
6: Ah non, mais alors là, écoutez, c'était assez facile. On apprend ça à l'école quand même.
7: Oui,
8: c'est
7: vrai.
8: Il faut y aller à l'école,
2: vêtement. C'est vrai, c'est vrai.
6: Les lettres persanes de Montesquieu. Je peux même vous dire, moi, j'avais fait une rédaction. J'ai parfois raconté, mais tant pis, je vais raconter une nouvelle fois. Mon professeur de français, monsieur Lenné, nous avait fait lire les lettres persanes. Voilà pourquoi je me souviens évidemment des deux correspondants, puisque c'est un échange épistolaire entre ces deux Iraniens, persans, je sais pas comment on peut...
7: Ce sont des persans qui sont très étonnés de tout ce qu'ils voient en France.
6: Des embarras de Paris, d'ailleurs. Il y a des embouteillages à l'époque. C'est ça qui est fou. Et justement, mon professeur nous a dit, maintenant, faites une rédaction où vous allez vous aussi faire comme si vous écriviez un correspondant pour décrire les embouteillages dans une grande ville. Alors voilà. Et donc, j'avais fait un truc plutôt marrant. Je n'étais pas Montesquieu. J'avais fait un truc plutôt rigolo. Et c'est ce qu'il avait... J'avais eu 10... Et vous savez ce qu'il m'avait mis, le prof, dans la marge, il m'avait dit, je ne vous ai pas demandé de faire l'œuvre d'un chansonnier du caveau de la République.
11: Incroyable!
8: Ah, déjà à l'époque!
6: Incroyable! Et j'ai démarré au caveau de la République. C'était en troisième.
11: C'était prémonitoire.
6: Prémonitoire. Et l'année d'après, même chose. Dissertation d'une prof de français, madame Durillon.
11: Durillon?
6: Oui, madame Durillon. Elle nous fait lire la BD Astérix. Elle nous dit, imaginez comment on doit faire un bon banquet, comme le banquet final des albums d'Astérix.
8: D'accord.
6: Et là, je m'amuse à faire une recette, alors mettez une louche de ceci, un truc, je fais ça sous forme de recette. Et pareil, 11. Oh. Et elle me met, je ne vous ai pas demandé de faire une émission d'Europe numéro 1.
11: Oh, c'est drôle.
6: C'est fou quand même.
8: Et depuis, vous faites quoi? Vous êtes dans le BTP?
6: Depuis, j'engage des chômeurs. Et un milliardaire. Comment on fait pour être milliardaire, Richard Orlinski?
12: Ben justement, j'allais vous retourner la question.
11: T'as tout de suite été connu?
8: Non, au début, c'était l'outre, ça marchait pas du tout.
12: Ouais.
6: Au début, il faisait en travail manuel. Son prof lui disait, je vous ai pas demandé d'ouvrir une galerie à Los Angeles.
9: Pas mal.
6: Mais c'est ça en plus, les profs.
12: Exactement.
6: C'est terrible.
7: Monsieur Guy de Graine.
6: Vous étiez bon ou pas en dessin?
11: En art plastique.
12: Non, j'étais nul à peu près à tout. Non, j'étais bon au début.
13: À ce moment-là, déjà.
12: Ouais, mais là,
8: en sciences nat, t'étais bon dès qu'on parlait des animaux.
12: En dissection des grenouilles, oui. J'étais bon. Mais non, à l'âge de, jusqu'à, je sais pas, en sixième, cinquième,
8: Tu l'as vu combien de fois, King Kong, le film?
12: Ah, j'adore ce film.
8: Bah, ça me...
11: Mais tu faisais poterie comme...
12: Comment?
11: Comme occupation quand t'étais petit.
12: Je faisais de la poterie.
6: C'est pour ça qu'il a fait une petite statue pour les Jeux Olympiques, parce qu'il y a son hymne à chaque fois dès qu'on monte sur le podium. Allons enfants de la poterie.
9: Ah, pas mal. Pas mal. Ah, il est bon.
6: En tout cas, Rika et Usbek, c'est bien les lettres persanes. Et j'ai une autre question pour monsieur Ferrand. Il brille, Ferrand, quand même.
8: Il n'y a pas que lui, ça va. Tous répondent.
6: Mme Remieux habite Campagna dans l'Ariège et elle espère, elle aussi, 300 euros. Quelle célèbre bataille eut lieu le 25 février 1800. 130.
9: Waterloo.
6: L'autre, il se prend pour Abba, lui tout seul.
14: La prise d'Alger, non?
6: La prise d'Alger, non,
9: c'est pas la prise d'Alger, ça n'existait pas à cette époque.
14: La prise d'Alger, c'est début 1830.
6: Alors, 25 février 1830, précisément.
9: Voilà, même Stéphane Bern, il aurait répondu.
6: Monsieur Ferrand.
14: C'est en Espagne?
6: Ah non, c'est en France. Une célèbre bataille.
8: GEMAP,
6: non. 25 février 1830.
11: Austerlitz. Bataille à l'arme blanche.
14: En février 1830, on est sous le règne de Charles X. La France est en paix, a priori. Donc pourquoi mais c'est pas une bataille militaire.
8: C'est la bataille d'Hernani.
9: C'est la bataille d'Hernani.
6: Et le premier à l'avoir dit, c'est Max Boublil.
9: Je peux en parler de la bataille d'Hernani.
6: C'est quoi la bataille d'Hernani?
9: C'est entre les romantiques et les

0: Classique. C'était une bataille sur le théâtre.
1: Exactement.
2: Ouais, la bataille d'Armani sur les fringues, toi.
1: Et exactement, ça se passe à la Comédie Française.
0: À la Comédie Française.
1: On représente une pièce de Victor Hugo.
0: Hugo.
1: C'est la générale.
0: Générale.
1: Voilà. Hugo a écrit une pièce qui s'appelle Hernani.
0: Nani.
1: Et la bataille d'Hernani, c'est entre ceux qui sont pour Victor Hugo et ceux qui sont contre. Ah, j'ai quand même réussi à piéger Monsieur Ferrand parce que, effectivement, cette bataille d'Hernani a eu lieu le 25 février 1830. Ce n'était évidemment pas une bataille militaire. Et quand on pose une question combat, c'est Max Boublil qui répond.
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1: C'est tous les jours, même le week-end, mais ce sont des best-of le week-end.
2: Oui, tous les jours, et les gens, ils écoutent tous les jours.
0: Oui, ouais, ils adorent.
5: Et les nuits aussi.
1: Et non seulement ils écoutent, mais il y a les podcasts, il y a les rediffusions.
2: Et vous êtes payés tout ça.
1: Il y a même des bonus.
2: L'almanach et tout ça.
1: L'almanach, le jeu de société.
5: Il y a le débrief de l'émission aussi, c'est énormissime. Il y a une dame qui est adorable, qui nous pose des questions.
1: Rachel, c'est Rachel. Qui met une tenue différente.
5: Elle est géniale, elle est sur son Instagram, c'est génial. Elle a mis une robe blanche chez nuit et tout, elle se touchait la robe blanche, j'ai rien.
0: Elle se touchait la robe blanche.
5: Elle s'appelle Rachel Azria, je l'adore, elle est super géniale.
6: Elle se touchait la robe blanche.
5: Mais je te montre.
0: Arrête.
1: Elle est en régie, Rachel. Et Rachel, c'est, il faut le dire, non, c'est vrai, elle a des tenues. Si elle faisait venir même tourner chez elle, l'autre, elle fait une syncope. Oui, hein, parce que elle a une tenue différente chaque jour.
0: Et c'est très coloré. Elle n'en a pas besoin, elle n'a pas besoin de la faire venir parce qu'elle-même fait des super tenues, elle est très élégante, Rachel. Je trouve qu'elle fait un travail remarquable dans cette
1: vous
0: émission.
1: Vous n'auriez pas des vues sur Rachel
0: pas du tout. Pas du tout.
2: Moi, je l'aime bien. Mais je trouve qu'on a quand même un meilleur patron qu'elle. C'est-à-dire qu'elle est bien, elle c'est une assistante, tu vois, mais notre patron.
0: Oui, toi t'es l'ami des puissants avant tout.
2: Absolument.
5: Mais elle m'a dit qu'elle se faisait beaucoup draguer, donc moi je drague pas Rachel.
0: Ah oui, t'es pas méchant.
6: Ah c'est dommage, t'aurais tes chances.
0: c'est ballot.
5: Et Sébastien, tu vas découvrir un truc extraordinaire
6: mais
5: avec ton patron.
6: Lentement, parce que j'ai le cœur qui s'accélère. Je vais faire un arrêt cardiaque si tu continues.
5: Ouais, mais je suis stressé, il y a 98 personnes dans le public. Regarde, on est tellement.
2: Mais il y en a autant qui écoutent.
5: On est tellement à guichet fermé qu'il y a un monsieur même qui a dû prendre une petite chaise à côté, tellement on ira. Comment vous vous appelez, monsieur?
7: Comment? Je m'appelle Karl.
0: Il s'appelle Karl.
5: Oh, Karl.
0: Oui, on adore Karl. Mais franchement.
5: Alors, Karl, nom, vous âge, êtes profession, antécédent judiciaire, votre chroniqueur préféré, votre plat préféré, votre film préféré, c'est parti, on vous
1: est. Il est fou, hein.
8: Il est très fou.
7: J'ai un petit peu peur, effectivement, de répondre à tout ça.
8: Non, mais c'est normal s'il se sert pas trop de sa
0: quête. Franchement, ça fait pas grand chose aux gens, les gens qui baissent jamais, en
8: voilà,
0: fait.
8: Voilà, ça monte au cerveau.
0: Non, non, enfin, qu'il est détendu. Il est détendu.
5: Mais il y a plein de gens comme moi, sauf que vous le niez.
0: Non, on ne le nie pas.
1: Bah, je sais pas, j'ai l'impression que le pape est plus calme quand même.
8: Mais non, tu es unique.
0: Attends, le pape baise beaucoup plus.
6: Ah, baisez-moi que le pape, faut le faire.
0: Bah, il y a Johan.
5: Et je sais que Laurent, vous n'aimez pas trop ça non plus, Laurent. Laurent,
0: mais
5: parce que Laurent, c'est un romantique.
6: Oui,
1: C'est ce que je lui ai fait croire. Je voulais être peinard.
6: Vous avez sorti qui vous draguait.
1: Je crois que mes amis qui me connaissent. Ma question suivante concerne encore Jacques Perrin, parce qu'on n'a pas beaucoup parlé de sa filmographie tout à l'heure à cet acteur. Certes, on a évoqué les films de Jacques Demy, Les Demoiselles de Rochefort. On a évoqué, c'était quoi l'autre film? Podane. Évidemment, moi j'ai cité rapidement Le Crabe Tambour. On aurait pu citer Cinéma Paradiso aussi, évidemment. Et des films de Costa Gavras, Z, entre autres, qu'il avait coproduit d'ailleurs.
2: Et puis Les Tuches qu'il a écrit.
1: Non.
0: Le Château des Oliviers avec Brigitte Fosset.
1: Mais là, ça, c'était à la télévision.
0: À la télé, mais oui.
1: Si on peut aller dans l'ordre, monsieur.
0: Ah, pardon, allez-y.
1: J'étais d'abord au cinéma. Je vais y venir à la télévision. Parce que justement.
2: Il serait temps que vous y veniez, le soir.
1: Parce que justement, la question va porter sur la télévision. Mais d'abord le cinéma, parce qu'effectivement, il a produit surtout dans la deuxième partie de sa carrière des films. Oui. Animalier,
0: oui.
1: Microcosmos.
0: Ah ben moi, c'est la bonne réponse.
1: Himalaya.
2: Nicolas Hulot, les stagiaires. Là.
1: Océan.
0: c'était pas lui. Ça.
1: L'Odyssée du loup. Ah
2: ouais. Bourdin et l'hippopotame.
1: Mia et le lion blanc. Enfin voilà, tous ces films animaliers. Et pour la télévision, alors vous citez Le Château des Oliviers.
0: Cette saga de l'été de France 2.
1: Très bien, Monsieur Beaugrand. Mais ma question ne portait pas, hélas, pour vous en tout cas.
0: Ce n'est pas grave.
1: Sur ce Château des Oliviers, mais c'est vrai qu'à la télévision. télévision. Jacques Perrin a joué aussi dans de nombreux téléfilms ou séries, effectivement. Vous avez raison, il jouait Pierre Séverin dans Le Château des Oliviers.
3: Il était méchant.
1: Avec Brigitte Fosset.
3: Il voulait racheter le domaine. Il voulait se venger parce qu'il avait été humilié enfant.
1: Oui. Mais dans les années 80, il a joué aussi dans un téléfilm. Il a joué un personnage ayant réellement existé. Quel est ce personnage ayant réellement existé, qui d'ailleurs a été prix Nobel, je ne vais pas vous dire dans quelle catégorie, mais prix Nobel, et qui fut donc interprété par Jacques Perrin.
9: Un artiste ?
6: Alors, dans une série, Laurent, vous avez dit, non, ou dans un univers ?
1: Un téléfilm.
9: Est-ce que c'était un artiste ?
6: Bob Dylan ?
9: Est-ce que c'était un artiste ?
6: Bob Dylan ?
1: Bob Dylan ? Oh, bon non, pourquoi Bob Dylan ?
6: Bob Dylan a eu un prix Nobel.
1: Ah oui, d'accord.
3: Francis Perrin.
5: Un homme politique, il jouait le rôle d'un homme politique ?
1: Non.
2: C'est
1: non,
2: pas
1: non.
2: Un chimiste qui jouait ?
1: Exact.
2: C'est Curie ?
1: Alors,
2: Lavoisier.
1: Comment vous dites?
2: Pierre Curie.
1: Pierre Curie, non.
3: Marie Curie.
2: Marie Curie. C'était plus étonnant. C'était plus étonnant, mais si. Ouais. C'était Marie.
5: Lavoisier.
1: Alors non, mais on était tout près.
2: Ah, Escobar.
1: Ah. Non. On était tout près.
0: Non, comment il s'appelle?
1: Ne soufflez pas. Ne
3: Joliot
1: soufflez.
3: Curie.
1: Monsieur Frédéric Joliot-Curie, ouais. Bonne réponse. Et oui, Frédéric Joliot, dit Frédéric Joliot-Curie, parce qu'effectivement, Frédéric Joliot a épousé Irène Curie, la fille de Pierre et Marie Curie.
2: C'est pas Irène Cara, la chanteuse?
1: Non.
3: What a feeling.
1: Non, mais c'est vrai qu'on confond parfois Pierre et Marie Curie et Joliot-Curie, alors que lui n'est que de famille par alliance, en fait.
6: Mais attendez, c'était très rare de s'accoler en tant qu'homme le nom. C'était un homme très intéressé, dites-moi.
9: Bah parce que c'était une, oui,
1: ah
9: une
1: bah
9: famille
1: comme
9: de stars.
1: Oh là là.
9: Vous parlez de la femme de non, Michel mais... Legrand Méril.
6: Non mais c'était rare à l'époque, même maintenant.
9: Ah bah
6: les hommes accolent rarement le nom de leurs épouses
2: à col roulé.
6: Au leur.
8: Oui, c'est très rare.
6: Non mais c'est vrai.
1: Ah, oui. Il a épousé Irène Curie, la fille aînée de Pierre et Marie Curie. Et effectivement, ils sont devenus le couple Joliot-Curie.
5: Moi, si je me marie, je prendrais aussi le nom de ma femme.
9: Ah oui.
1: C'est
5: moi,
1: pas
5: je ferais
1: vrai.
5: Johan Rioux quelque chose.
9: Ah, Johan Folie.
6: Mais oh putain.
9: Par exemple.
6: Non. C'est tout ce que vous
9: je. Je vois, c'est une idée comme ça.
5: Je crois que mais d'ailleurs, toi aussi, je crois, Christophe, t'as pris le nom de ton mari aussi.
9: Oui, nous avons et le double nom.
5: Et oui, c'est beau. D'accord.
9: Beau Grangerin.
1: Donc, vous garderiez le nom de votre épouse, c'est joli.
5: Ouais, je suis féministe.
1: Bah, écoutez, on va avertir Madame Bignol, donc.
5: Ah, attendez.
9: Rio Bignol.
6: Rio Bignol. Oh là là.
5: Attendez, vous avez mis 15 secondes à la trouver.
1: Ça fait une demi-heure que je cherchais. Mais je trouve que le couple Rio Bignol, ça vous irait très bien.
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1: Dans un instant, on va avoir Pascal Comte au téléphone. Il a 63 ans. Son épouse n'est pas à côté de lui, mais en revanche, ils sont tous les deux sur la photo du Parisien aujourd'hui, page 19 du Parisien. Pour quelle raison, monsieur, madame Comte, sont-ils en photo aujourd'hui?
12: Ah oui, c'est
1: en
12: marathon.
1: Pardon.
12: Oui, s'ils ont couru le marathon un nombre de fois incalculable, lui et elle, peut-être 18 fois lui, et puis 6 ou 7 fois elle.
1: Et dimanche?
12: Et ben, ils recourent le marathon.
1: Ouais. Et dimanche, ils refont le marathon de Paris. Bravo, Roselyne.
12: Bon, je suis pas très sûr du nombre de...
9: Ça fait sentir aussi.
5: 600,
9: fois.
5: Je crois, 600 marathons.
1: Alors, 18e marathon avec sa femme Chantal. Bonjour, monsieur Comte.
13: Bonjour. Bonjour à vous.
8: Bah, il est essoufflé, déjà.
13: Vous
1: venez de courir jusqu'au téléphone. En fait, vous courez toute la journée, monsieur Comte.
13: Oh non, quand même pas. Non.
1: Je suis pas sûr que vous soyez super content du titre du Parisien, parce que, le Parisien vous rend honneur sous la plume de Frédéric von de Poncel, qui doit être un collègue...
9: Bah, vous le prononcez bien, en tout cas.
1: Van de Poncel, je connais pas ce journaliste des pages sport du Parisien. Il vous rend un bel hommage à travers l'article, mais le titre... D'ailleurs, il faut savoir que parfois, ce ne sont pas les journalistes qui signent l'article, qui font les titres. Le titre est un peu moins élégant pour vous. Les barjots du marathon, on vous appelle.
13: Mais je suis d'accord avec lui, il faut être barjot quand même.
1: Pour courir avec sa femme ou pour faire le marathon?
12: Les deux.
13: Les deux, oui.
1: Et Chantal, alors qu'est-ce qu'elle fait là? Vous l'avez envoyée aller courir ailleurs?
13: Ah oui, je l'ai envoyé au boulot.
1: Parce qu'elle est plus jeune que vous, elle n'est pas à la retraite.
13: Ah, c'était une gamine, ouais.
1: Vous avez 63 ans et vous avez pris, oui, une petite jeune de 59 ans.
13: Voilà.
1: Et

0: Et tous les deux, vous en êtes à vos 18e marathon de Paris. C'est incroyable, ça, quand même. Quel souvenir vous avez? Quel a été le plus beau pour vous?
1: Plus beau sur Paris ou?
0: Ah, bah, sur Paris. Ouais, on va dire sur Paris, comme on dit, sur Paris. Ah.
1: C'est souvent le même parcours, et le parcours, il est magnifique, des beaux monuments. Mais ce qui m'a surpris surtout, c'est ça devait être mon 4e marathon, et quand j'ai fini, je faisais la queue à l'attente des soins, et puis il y a un mec qui se faisait soigner, un coureur, et puis le masseur qui lui dit « t'as fait combien de marathons ?» Le mec il lui répond « 48 ». Je me dis « ils sont barjots ces mecs-là, ils sont... » C'est pour ça le titre, il me convient bien, le titre de l'article.
0: Et vous, alors, vous courez toujours avec votre femme ou parfois, vous, il y a quelqu'un qui fait le marathon à un endroit et l'autre à l'autre, ou vous inscrivez au même marathon tous les deux à chaque fois?
1: En principe, c'est au même marathon, principe. Mais par contre, maintenant, elle me met une heure et demie dans la vue à chaque fois.
0: Ça alors, elle voilà. Court plus vite que vous maintenant?
1: Ah oui, il n'y a pas photo.
0: Ah oui, en revanche, ça fait combien de temps que vous l'avez rencontré, votre épouse?
1: Ça doit faire 45 ans, 40, 45 ans.
0: Ah oui, à cette époque-là, quand même, elle courait moins vite puisque vous l'avez rattrapée.
1: Voilà. Mais elle jouait au foot à l'époque.
0: Ah oui, tandis que vous, ça a toujours été l'athlétisme, Pascal?
1: Ah non, je faisais du football aussi avant.
0: Ah bah très bien, vous êtes rencontrés au foot tous les deux peut-être.
1: Voilà, au football, voilà.
0: Au bout de combien de temps vous la voyez plus?
1: On l'a dès le départ.
2: Ça se trouve qu'elle ne le court même pas, elle rentre chez vous. Elle n'en peut plus, elle dit je vais rentrer. Bon.
0: De toute façon, il y a un classement pour les femmes d'un côté et pour les hommes de l'autre.
1: Alors, voilà.
0: Est-ce que chacun...
1: Mais par contre, c'est pas plus mal que je sois pas à côté parce que j'ai pas pris mes Doliprane quand je suis avec elle. Parce que qu'est-ce qu'elle parle?
3: Donc elle se marie avec Rayou.
0: Ça a été mon rêve un jour. Hein. Je l'ai jamais fait, je sais pas si j'y arriverai un jour maintenant.
1: Mais si.
0: Ah ouais, quand même, mais c'est vrai, c'est mon rêve de faire un marathon.
2: C'est vrai.
0: Marathon New York. Vous l'avez fait, oui. Hein, Rio.
4: Le marathon de New York et le marathon de Rome. Et c'est des souvenirs absolument extraordinaires. Et surtout New York. Parce que moi, je suis parti le matin et je suis revenu le soir. Ah oui. Donc, j'ai mis tellement de temps. C'est vrai. Je suis parti, il faisait nuit. Je suis rentré, il faisait nuit. Et monsieur, je vous conseille vraiment. Vous avez fait New York aussi, monsieur?
1: Ouais, seulement deux fois.
4: Ah, c'est magnifique. Et vous avez, mais est-ce que vous avez jamais abandonné en temps de marathon? Vous n'avez jamais eu un...
1: Suite à un gros accident de la route, j'ai repris trop tôt et puis j'étais souvent par terre et puis j'abandonnais.
0: C'est une belle histoire quand même, les barjots du... Enfin, parce que vous venez de nous dire.
4: Mais à quel kilomètre on peut venir vous applaudir dimanche? Où on peut venir vous applaudir?
5: Après, tous il va passer par tous les kilomètres. Je veux dire, il n'y a pas...
1: Voilà la réponse.
0: Mais alors, non, ce qui m'intéresse, puisque maintenant vous le faites à l'âge de 63 ans, ce qui m'intéresse, c'est quand vous avez fait votre meilleur score, votre meilleur classement, c'était quand?
1: En 1993, et c'était il y a quelques jours.
0: Oui, mais c'était le premier, le deuxième, c'était...
1: Oh non, ça devait être le 4e ou 5e.
0: Ah oui, donc quand même, on peut s'améliorer au bout de 4 ou 5 marathons, et puis après, c'est comme tout, on décline.
1: Ah bah complètement, oui. Mais après, chacun a sa façon de courir. Après, il y en a qui partent pour des chronos, moi maintenant, je pars pour en finir un de plus, et puis voilà. Ouais.
0: Pour le plaisir et perdre de vue votre épouse qui est loin devant.
1: Complètement.
4: Est-ce que Laurent, vous voulez réaliser votre rêve avec moi? On fait
0: non.
2: Vous allez aller vite, non, franchement.
0: Ah, ça, c'est vrai que je risque de courir plus vite.
6: C'est motivant, quoi.
0: Ah, vous devriez faire ça, un peu de sport.
2: Ah, c'est gentil, je sais pas comment prendre.
0: François, vous avez été sportif, François.
5: Ça peut être intéressant, cette réponse.
3: J'ai fait beaucoup de sport.
0: Mais voilà, c'est la
3: énormément,
0: question.
3: Énormément, oui.
0: Quel sport vous avez fait?
7: À peu près. Il nous a raconté que vous avez du surf.
3: À peu près tout. Oui, ça c'était du surf quand j'étais gamin. Après, j'ai fait du rugby, j'ai fait du ski, j'ai fait du tennis, j'ai fait du... j'ai fait de l'athlétisme, mais c'était du 800 mètres, voilà.
0: Ah, quand même.
3: Ouais.
2: Ah oui.
4: Non, et de la boxe, vous jamais de boxe?
2: La piscine aussi,
3: Oui, de la boxe, mais ça tu vas comprendre. J'ai fait de la piscine, j'ai fait de l'escrime aussi.
2: Champion de piscine de rosé, il était.
3: Non, j'aime pas ça. J'aime pas le rosé.
0: Bon, c'est Pascal, bien, ben. On va quand même vous dire au revoir. Parce que
5: vous n'avez pas demandé à Roselyne et à moi si on faisait le marathon en couple.
7: C'est ça. Et on s'entraîne.
2: Et vous faites du sport, Laurent?
0: Ah, bah oui, je fais du sport, bien sûr.
4: Il a un vélo d'appartement.
0: Je fais, non, j'ai pas de vélo, j'ai un tapis d'appartement et je fais du sport, je fais des mouvements.
2: Et c'est quoi votre sport de prédilection? Vous êtes un petit peu imbattable?
0: Ah, mon sport où je suis

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0: La valise RTL. Si on changeait un peu, parce que je la confie toujours aux dames, la valise, et je sais que mon bon Bernard...
4: Ah non, non, pas moi, je sais pas le faire. Ça.
0: Rêve
4: ah
0: de
4: non,
0: faire...
4: Ah non, je sais pas le faire,
0: ah,
4: ça.
0: Si, si, mon bon Bernard, quand même, vous avez brillé, vous êtes d'accord, toutes les grosses têtes. Il a brillé
1: moi, j'ai mal aux yeux tellement il a brillé.
0: Il a brillé par le bon...
5: toujours, il brille. Hein.
0: Le moi, grand nombre pas. De réponses. Oh,
6: bon. Tout ce qu'il sait sur Amélie Nothomb, ça m'a...
1: Oh là là là là, il m'a écrasé.
0: Le bon Bernard va faire la valise RTL.
4: Il faut faire quoi? Je sais pas faire ça.
0: Vous appelez
4: ça,
0: quelqu'un, c'est... vous demandez s'il reconnaît votre voix, puis
4: ah bah
0: après...
4: Oui, puis il me dit non, puis je passe pour un gros con.
6: Oui, oui.
0: Non. C'est ça, c'est exactement le but.
4: Non, donnez-le à notre ami Rio.
7: Je donne le numéro, si tu veux.
4: Ouais,
7: donne
4: vas-y,
0: le numéro.
4: Vas-y.
0: Alors, donnez
7: le numéro.
0: Le numéro
7: 1.
0: Le numéro 1. Vous allez appeler, cher Bernard, notez bien, Martine Bordesoul.
4: Elle doit être ivre, ce
0: Bordesoul habite Marmande, dans le Lot-et-Garonne. C'est une première, une grande première sur RTL.
6: Ah là là, c'est la capitale des tomates.
0: Bernard Mabie vous appelle. Bernard Mabie vous appelle chez vous directement pour,
6: ah là là.
0: Pour la valise à Marmande.
4: Bah, allez, on raccroche, elle n'est pas là.
6: Il y en aura une autre.
1: Rubrique suivante. Il veut s'en débarrasser.
0: Ça sonne bien, en tout cas.
6: Ouais,
0: on entend bien la sonnerie.
6: Ouais.
5: Bon, peut-être... Voilà, un autre. Ça marche pas.
0: D'abord, on va appeler quelqu'un d'autre, ou un autre numéro.
7: Numéro 10.
0: Le numéro 10. Antoine Moreau habite Lille, monsieur Mabie. Notez
4: oui,
0: bien.
4: Je
0: prénom
4: bien.
0: Antoine, nom de famille Moreau, à Lille, dans le Nord. C'est parti. Chez Madame Aubry, l'ex-maire de Lille.
4: Oh, attendez, peut-être élu quand même.
0: Moi, je sens que dans les grandes villes, il va y avoir des bouleversements un peu partout.
8: Antoine Moreau.
4: Monsieur Moreau.
8: Oui.
4: Bonjour, qui je suis?
0: Mais non, pas comme ça, Bernard.
6: Non, Bernard.
0: Bernard.
4: Bonjour, oui. Monsieur Moreau.
8: Bonjour, monsieur Mabille.
6: Oh, oh, oh, oh,
1: c'est beau.
4: Oh, vous m'avez reconnu. Oh, bravo.
6: Ah oui.
4: Vous savez pourquoi je vous appelle?
6: Oh, c'était bah oui. Madame Mabille.
0: C'est Mme Soleil qui vous appelle.
4: Oh, il me martyrise, monsieur Moreau.
8: Mais je sais que vous êtes sous votre douleur, monsieur Mabille.
4: Bah, oui, oui.
8: Ne vous inquiétez pas. Nous, on vous aime bien.
6: Bravo.
1: Ils sont porteurs chez les Moreaux.
0: Mais moi aussi, je l'aime bien, mon bon Bernard.
4: Alors, monsieur Moreau, est-ce que vous pouvez me dire, j'adore Lille, est-ce que vous pouvez me dire combien il y a dans la valise, combien il y a d'objets?
0: Tout ce qu'il y a dans la valise.
4: Oui. Tout ce qu'il y a dans la valise, sans la poignée.
0: Le contenu de la valise.
4: Le contenu de la valise.
5: Oh là là, c'est combien
4: d'années
5: qu'il est là, lui?
6: Heureusement que De Gaulle n'a pas fait comme ça.
8: Je suis pas sûr de tout avoir.
4: Je suis pas sûr de tout avoir
8: parce que je vous écoute en podcast et j'ai un petit peu de retard.
4: Monsieur Moreau.
8: Allez, je vais essayer.
4: Pour une fois qu'il y a quelqu'un qui m'aime.
0: Oh. On aimerait bien que Bernard Mabie porte chance à nos auditeurs.
8: J'irai 1127 euros.
0: 1127, ça c'est vrai.
8: Après, il y a un ensemble de masques fantomasques.
0: Oui,
4: ça c'est vrai.
8: Et après, j'ai un bouquet de fleurs aquarelles qui a été ajouté hier matin.
0: Oui, oh,
4: c'est vrai.
8: Et là, je pense qu'il me manque quelque chose.
0: Ah, il vous manque une chose.
5: Oh non.
0: Qui a été ajouté aussi mercredi, hein, c'est-à-dire hier après-midi.
4: Oh, faut l'aider. Faut
0: pendant
4: l'aider.
0: L'émission.
4: Faut l'aider.
8: J'ai pas écouté l'émission de hier, j'ai une émission de retard.
0: Ah là là là.
4: Ah, monsieur Moreau.
0: Vous avez une émission de retard, allez. Vous êtes enceinte.
6: Vous pouvez pas l'aider? On peut pas l'aider?
1: On laisse 5 minutes pour écouter le podcast.
8: Des cosmétiques à la bave d'escargot.
0: Ah, ça c'est pas mal, je vois que vous êtes un fidèle donateur.
8: Des lunettes Vinyl Factory. Ah non, ok, pardon.
4: Il a trouvé.
8: Je viens de retrouver. heureusement que j'ai de l'aide à côté de moi. Un abonnement de 3 mois à la dégustation box.fr.
0: Vous avez gagné la valise.
8: Oh, c'est génial. Oh, j'ai eu chaud.
4: Ah,
8: bravo,
4: Antoine. Oh, je suis content. Hein.
0: Vous voyez, Bernard.
4: Ah, je suis content.
8: Moi, je suis super content.
4: Et alors, si jamais je fais le théâtre Sébastopol à Lille, on ne sait pas. Aujourd'hui, on ne sait plus.
0: Bah, on ne sait pas si vous allez mourir ou pas.
4: Je vous invite avec plaisir. Vous allez passer un délicieux moment.
8: Avec grand plaisir.
7: C'est votre copine qui vous a sauvé ou pas? C'est votre copine qui vous a donné la bonne réponse?
8: C'est mon compagnon qui m'a donné la bonne réponse, effectivement.
4: Venez tous les deux.
0: Mêlez-vous de ce qui vous regarde, Ryu.
7: Mais c'est beau l'amour qui lui a permis.
4: Et aucun risque de virus. Quand je passe en scène, il n'y a pas un Pékin.
0: 1127 euros.
4: Bravo, Antoine.
0: Des masques.

0: Antoine, vous êtes un auditeur parfait. Vous méritiez la valise RTL.
1: Ah, oui.
0: Bravo, on vous remercie encore de nous écouter. Oui, Antoine.
2: Est-ce que je peux vous demander une montre RTL, s'il vous plaît?
0: Mais bien sûr.
1: Une montre RTL.
0: Une, c'est parti.
3: Salut Antoine.
4: Vous êtes bien sur la web radio 100% Grosse Tête.
0: Une question pour Monsieur Jeannot qui habite Saint-Benoît dans la Vienne. Quel est l'autre nom de l'Ulna? L'apostrophe Ulna.
5: Ulna, est-ce que c'est un quelque chose de géographique?
0: Ah, pas du tout.
6: Elle est née en quelle année?
0: Ah bah, Ulna,
6: c'est pas une danseuse du Crazy Horse.
0: Je vais vous dire, l'Ulna existe depuis la nuit des temps.
1: Alors, oui. Est-ce que c'est une chose astronomique?
0: Pas du tout.
5: Est-ce que c'est dans le sol?
0: Ah bah parfois on retrouve, on a retrouvé une Ulna dans le sol, mais non.
3: C'est une météorite.
6: Une chondrite.
0: Pas du tout.
5: Est-ce que c'est un animal?
0: L'Ulna n'est pas un animal.
1: C'est un objet?
0: Ah non, ce n'est pas un objet.
5: Ça ne reste pas.
7: L'univers?
0: Pardon?
7: L'univers?
0: Comment ça, l'univers?
7: Je sais pas, est-ce que ce serait pas l'univers? L'univers, un nom pour désigner ou un acronyme ou un sigle?
0: Pas du tout.
1: Est-ce qu'il s'agit d'un minerai?
0: Non plus.
8: Est-ce qu'il s'agit de quelque chose qui est dans notre corps?
0: Oui, Madame Mérès.
8: Ah. Alors, est-ce que c'est plutôt en haut ou plutôt en bas?
0: Alors,
3: ça dépend. C'est au milieu. C'est pas, alors, juste au
5: ça
3: milieu.
5: Ça dépend si on fait le poirier, peut-être.
6: Si c'est les ongles des pieds, c'est en haut si tu fais le poirier. Par
8: oui, non, mais
5: alors, Laurent, est-ce que vous pouvez identifier l'endroit?
0: On va dire que c'est plutôt dans la partie haute du corps, évidemment.
1: Est-ce que c'est un morceau du cortex?
0: Et d'ailleurs, l'autre nom de l'Ulna, je vais aider notre ami Philippe Gueluc, l'autre nom de l'Ulna est aussi un héros de bande dessinée.
3: Tintin.
0: Non.
6: De l'école belge ou française?
0: Alors, écoutez ça, alors là, vous m'en demandez beaucoup, parce que d'un seul coup, il me revient que ce nom est aussi un héros de BD que je lisais dans Spirou. Je ne sais pas si l'auteur était
3: belge.
0: Si l'auteur était belge.
5: Est-ce
0: ou
5: que
0: français.
5: C'est le nom d'un organe?
0: Organe, non.
5: D'un os?
8: Non, mais c'est un cubitus.
0: Cubitus, bonne réponse.
5: Et oui, cubitus.
0: Christophe Beaugrand.
6: C'est l'os du haut du bras. Et pourquoi on peut plus l'appeler cubitus?
0: C'est l'avant-bras, le cubitus.
5: Et c'est le chien, cubitus.
0: Et c'est un chien de bande dessinée, un os long qui constitue avec le radius l'avant-bras. Ça occupe la partie médiale de l'avant-bras. Il s'articule en haut avec l'humérus et le radius.
6: Okay.
0: L'ulna et le radius jouent un rôle fondamental dans le mouvement de votre avant-bras, évidemment.
1: Et le cartilage du coude.
0: Si vous voulez, Ariel.
6: Oui.
0: C'est ce qu'on appelle la supination, Ariel.
5: Ah oui, c'est très, quand vous faites une petite fracture.
0: Attention à ce que vous dites, vous.
5: Quand vous faites une petite fracture du coude, il y a un problème pour, par exemple, ouvrir et fermer le pot de confiture.
0: Exactement.
5: Parce que tout est lié, en fait.
6: Pourquoi a-t-on changé le nom de cet os? Cubitus, c'était juste parfait.
0: On n'a pas changé le nom.
3: Non,
0: c'est
3: un petit morceau de.
0: C'est en anatomie, certains prennent les noms savants, l'autre préfère choisir les mots latins. Cubitus, ça veut dire coude en latin, en fait. Cubitus.
5: Ah oui,
0: vous savez pas ça. Cubitus, c'est coude en latin. Et l'ulna, voilà, c'est l'avant-bras. L'ulna, L apostrophe, plus loin, U-L-N-A. Vous le saurez, c'est toujours bien en société.
8: Mais oui, parce que moi, j'ai une légère douleur à l'ulna, à cet endroit-là.
0: C'est ah, c'est vrai
1: l'ulna,
0: ah,
1: oui, et on peut dire, je me suis fait mal au cubitus.
0: Comment vous dites?
1: Je me suis fait mal au culbutus.
0: Non,
1: culbutus.
6: Pas culbutus.
1: Culbuter,
3: oui, c'est tout de suite.
6: Non.
3: Suite, elle culbute.
5: Elle ne pense qu'à ça.
6: Vous vous êtes fait.
7: Toujours sexuel.
6: Ariel, vous êtes...
0: Tu m'as fait mal au culbutus avec ta paire de coudes.
6: Et comment ça vous est arrivé? Ben écoutez, j'épluchais des vitelottes.
7: Ouais. Non, range tes vitelottes.
0: Bah tiens, restons dans le domaine médical et de l'anatomie, puisque si vous avez une tourniole.
3: Bah oui. Je vais t'en flanquer une.
5: Est-ce que c'est lié à la pignole?
6: C'est un éblouissement.
0: Pas du tout. Et c'est pour Brigitte Genest qui habite Juvignac. Ma question. Elle habite dans l'Hérault, Mme Genest. Elle espère un chèque RTL. C'est quoi une tourniole?
5: Est-ce que c'est une blessure?
0: Une blessure? Pas tout à fait.
6: C'est pas une partie fine entre plusieurs personnes. Ah non, ça c'est une tournante.
0: Non, une tourniole.
5: Bah, une tournante.
7: Ça se voit sur la peau, Laurent?
5: Tournante, où tu te pignoles, c'est une tourniole.
0: Ça se voit à l'œil nu, une tourniole.
7: À l'œil nu.
6: Ah bon?
0: Ah oui, oui.
8: Ah, c'est dermatologique?
0: Alors, dermatologique, oui, on peut considérer que c'est...
5: Comme un psoriasis.
0: Pas tout à fait.
6: Ah oui, je sais, c'est,
7: brûlure,
6: comme
7: irritation.
6: C'est comme une moisissure qu'on attrape au menton. Ah non, vous, c'est une barbe.
1: Mais quelle horreur!
5: Est-ce que c'est
1: lié... c'est peut-être un genre lèpre.
0: Genre lèpre.
5: Est-ce que c'est comme la rougeole, la tourniole?
0: Ah non.
7: Est-ce que ça arrive spontanément?
0: Non, c'est un endroit très précis.
6: Sur le bout du...
5: Ce sont des boutons?
0: Des boutons, non.
7: Une irritation?
0: Non.

0: herpès.
1: Ah, ce n'est pas de l'herpès.
2: Ce sont des plaques, des plaques.
3: Ce sont des crevasses.
1: Non plus.
3: Des rougeurs qui apparaissent.
1: Attention, hein, ça peut être très douloureux, mais heureusement, c'est très rapidement curable.
0: Le zona. Ah, mais je sais, une piqûre de moustique.
1: Non.
2: Un poil incarné.
1: Non.
2: Un poil incarné qui s'infecte.
0: De l'acné, tout bêtement.
1: De l'acné, non.
2: Est-ce que quand on appuie dessus, il y a du pus qui sort?
1: Je vous conseille pas d'appuyer dessus parce que c'est vraiment.
2: C'est vraiment douloureux.
1: Ça peut être douloureux.
2: Quand on a une écharde.
4: Un panari.
1: Vous avez dit?
4: Un panari.
1: Et c'est un panari, la tourniole. Bonne réponse de Philippe Claudel.
3: Mais vous savez qu'un moyen simple, c'est un remède de grand-mère.
1: Ah oui?
3: Oui. Non. Vous mettez la nuit, vous mettez un drap noir sur le panari et il arrête de chanter et vous laisse dormir.
0: Mais est-ce que le panari...
1: Attendez, Ariel n'a pas compris, mais je vais lui expliquer.
0: Si, j'ai compris.
1: Qu'est-ce que vous avez compris, Ariel?
0: Mais j'ai compris que panari comme canari.
1: Wow! Alors là, Ariel...
3: Laurent, donnez-lui, donnez-lui 100 euros de ma part, s'il vous plaît.
0: Non.
2: Et si on met un drap noir sur la tête d'Ariel?
0: Qui d'entre vous a eu des canaris?
1: Des panaris?
0: Non, moi j'ai eu des canaris.
1: Ah, vous avez eu des canaris.
0: Et j'ai adoré mes petits canaris. Et j'ouvrais la cage et ils étaient libres et ils revenaient dans la cage.
5: C'est pour ça qu'ils étaient sous emprise. Ils revenaient des dents.
1: Tout ça est très bien, mais ça nous éloigne beaucoup du panari qui n'a rien à voir avec le canari.
0: Alors, je voulais poser une question sur le panari. Est-ce que le panari peut être partout sur le corps?
1: Non, c'est autour de l'ongle, le panari, justement.
0: Ah bon,
1: et oui. Une tourniole, c'est un panari qui a mal tourné, quoi.
3: Absolument. Et il y a un proverbe qui dit, le proctologue atteint d'un panari doit éviter de recevoir des patients pendant quelques jours.
6: Oh, quelle horreur.
1: C'est affreux.
6: Là, c'est, tout est dégoûtant.
7: C'est honteux.
0: Là, on ne veut pas entendre ce genre
2: c'est tout est digne. On peut pas commencer la semaine comme ça.
7: Non, c'est pas possible. C'est pas possible, Laurent.
6: C'est impossible.
0: Qu'est-ce que vous voulez? Que tu peux dire? Mais oui.
1: La moralité, c'est qu'il vaut mieux un oncle d'Amérique qu'un oncle qui vient des Panaris.
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1: Une sculpture dans l'actualité, elle va être vendue entre 1,5 et 2 millions d'euros. C'est pas celle que vous avez commandée à M. Orlaski.
3: Non, moi c'est beaucoup plus cher.
1: Elle sera en vente le 16 février prochain à Orléans, cette sculpture que je ne connaissais pas, je l'ai regardée dans le détail. Il y a 3 personnes sur cette sculpture et parmi les 3 personnes, il y a Rose Beurret. Mais qui sont les 2 autres?
10: Dans un musée, elle est pour le moment?
1: Non, alors, il y a des copies dans... parce qu'il y en a 3 ou 4 qui circulent. C'est comme ça, les sculpteurs. Expliquez-leur, monsieur Orlinski. Il y a un moule.
3: On peut faire plusieurs tirages, on démoule, on fait des tirages.
1: C'est ce qu'on m'a dit hier.
10: Après,
3: c'est pour toi que je disais ça. Hein. Mais effectivement, il peut y avoir plusieurs copies. Jusqu'à 8 copies.
1: Voilà.
11: Mais c'est un sculpteur très connu.
1: Ah oui. Et d'ailleurs.
5: Un ou deux.
3: Rodin.
1: Alors, pardon.
3: C'est pas Rodin.
1: Alors, je voudrais donc la réponse à ma question.
6: Il y a 3 personnes dessus.
1: Il y a Rose Beurret. Qui sont les 2 autres?
3: Auguste Rodin.
1: Auguste Rodin.
6: Et Camille Claudel.
1: Et Camille Claudel, voilà. La sculpture s'appelle L'âge mûr. C'est une sculpture, paraît-il, très célèbre. Et une sculpture que Camille Claudel a faite au moment où Rodin
6: l'a largué.
1: L'a largué, voilà, on peut dire ça.
10: L'envoyé péter.
1: Parce qu'il voulait pas quitter sa femme de l'époque, qui était Rose Beurret.
6: D'accord. Alors qu'il a dessiné, en fait, l'adultère et son couple.
1: Non, c'est pas lui, c'est Camille Claudel. Et Rodin avait 24 ans de plus qu'elle, vous voyez. D'où le titre de la sculpture. Vous voyez, ça s'appelle, effectivement, L'âge mûr. Et elle représente Rodin, elle est là à genoux en train d'essayer.
6: Comment ça?
11: De le retenir.
3: Essayer de se servir.
0: Et moi j'ai une question.
1: Elle essaie de le retenir. Votre question après, vous la ministre.
0: Okay.
6: Elle l'aura oublié.
11: Elle le retient par les jambes.
1: Elle est là, elle est derrière. Elle le tire par la main, la petite...
6: C'est un plan à trois.
1: La petite Camille.
11: C'est un trouble.
1: Et lui, il s'en va, vous voyez, elle le tire et lui, il s'en va. Et sur son dos, elle a représenté sur son dos une vieille femme.
11: La beurrée.
1: Rose beurrée, parce qu'elle est là.
11: Les copains m'appellent Siro.
6: Mais attendez, du coup, patron, Rose beurrée, elle était au courant déjà de leur relation?
1: Ah ben oui. Ah ben,
11: évidemment.
1: Rodin,
11: autrement, elle serait pas dans la sculpture.
1: Rodin, il a choisi de rester avec sa femme.
11: Celui-là.
1: Comme quoi, il y a eu une réforme des statuts depuis.
4: Et moi, pour ma culture de blonde.
1: Ah, ça y est,
4: donc, oui. Alors,
1: Madame
4: Tellier femme...
1: me pose une question.
4: Non, mais une...
1: Je suis toute oui.
4: Merci. Une femme âgée avec un jeune, c'est une cougar. Mais alors là, s'ils ont 24 ans d'écart, un homme âgé avec une jeune, c'est. Comment on l'appelle?
1: Un président de la République.
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1: Ah, une question de mode maintenant pour Grégoire Ilch, qui habite Noirmoutier en Ile. C'est en Vendée. Alors là, c'est vraiment à la portée de tout le monde. Vous connaissez peut-être les acteurs Liam Neeson, Pierce Brosnan.
11: Ah oui, j'ai vu Pierce Brosnan à New York. Il est magnifique.
1: Eh bien, il y a aussi Adam Sandler, Justin Bieber, Kylie Jenner. Eh bien, tous ces gens ont été vus avec... quelque chose de nouveau dans la mode, quelque chose qui ne se faisait pas avant et qui est quand même très très étonnant. C'est une marque qui fait ça. Qu'est-ce qu'on les a vus porter, tous ces gens-là?
11: Des jupes, non.
2: C'est vers le bas ou vers le haut?
7: Un sac à dos.
2: C'est vers le bas ou vers le haut?
1: Alors on va dire que c'est dans la partie inférieure du corps.
2: D'accord.
10: Un bikini.
4: Qui se met au pied?
1: Ah non, c'est pas au pied, non.
7: C'est un pantalon?
1: Alors c'est une forme de...
10: Enfin, c'est pantalon, un pantalon jupe.
1: Un pantalon jupe, non.
2: Un pantalon ou le
11: sarouel?

0: Étonnant parce que ce sont des hommes.
1: Ça, c'est des choses qu'on connaît,
0: on connaît
1: depuis un petit moment. Les jeans taille basse qui laissent passer le sourire du plombier, oui. On connaît ça.
2: Ah, attendez, ce sont des jeans Superman, non? Avec le slip au-dessus.
3: C'est devant ou derrière? C'est plutôt lié.
1: Alors, c'est plutôt devant. Plutôt devant.
3: Laurent, pas de braguette, est-ce que, pas de braguette?
0: Est-ce que c'est quelque chose?
1: On se rapproche.
4: C'est en jogging?
0: Ah, avec
4: c'est des okay, jeans en forme de jogging?
0: Vois. C'est le double boutonnage comme les pantalons de marin ou les trucs de bébé.
1: Braguette à l'arrière?
0: Non, genre.
5: comme une liée.
4: Oui, oui.
2: Un lacet. La place de la fermeture éclair.
1: Qu'est-ce qui est un lacet?
2: Un lacet.
0: Ah oui, moi je portais quand j'étais jeune les pantalons Philippe Salvet avec des lacets. Très sexy.
2: Oui. Il t'en reste?
5: Bah, il n'y a pas de braguette.
0: Oui, je peux
3: est-ce
0: le mettre.
3: Est-ce que ça m'irait bien, par exemple? Est-ce que ça m'irait bien? Je serais à la mode avec.
1: Ah non, bah alors. Vous, pour tout vous dire, j'ai l'impression que vous les avez portés avant les autres.
0: Oh, c'est pas vrai, qu'est-ce que c'est? Ah, le ventre au-dessus du pantalon.
3: C'est la chemise qui n'arrive pas à tenir dans le pantalon.
1: Non.
3: Ah, je sais.
6: Est-ce que c'est un rapport avec.
3: Non, mais je vais vous dire ce que ça m'est arrivé ici mon premier jour. C'est. En fait, quand je suis stressé, parfois, il y a toujours une petite goutte qui reste.
2: Oh.
3: Et donc. C'est ça. Et donc, comme dans la goutte, on la voit plus.
0: Mais c'est dégoûtant, putain.
3: En fait, quand je suis stressé, quand je vais faire pipi, en fait, je suis tellement stressé, Laurent.
0: Mais on veut pas te voir.
3: Et il y a. Et
1: bien, c'est une bonne réponse de Johan Rioux. Les nouveaux jeans.
3: Il n'y a pas de taches.
4: Ils sont absorbants.
1: Ils sont, non, ils ont des fausses taches.
2: Oh non.
1: À l'entrejambe. Comme si vous étiez fait pipi.
3: Tu peux venir voir, Laurent?
1: Ah, vous pouvez regarder. Comme si vous étiez fait pipi dessus.
4: Tu peux faire passer.
2: Mais,
7: c'est
2: mon nom.
1: Ce sont des jeans faussement mouillés à l'entrejambe.
4: Non mais
1: montrez, faites passer Ryu, faites passer
4: Amadi. Moi aussi je veux bien voir parce que je... Voilà.
1: Ce sont des jeans faussement mouillés à l'entrejambe, comme si on s'était oublié.
2: Bah, c'est pour parce que est-ce qu'ils sont marrons derrière?
1: Ça pourrait. Oh. C'est un effet mouillé au niveau des parties intimes.
2: Oh.
0: Non, mais c'est un effet trempé même.
1: Qui donne l'illusion que celui qui le porte a eu quelques petits problèmes techniques.
2: Quelle horreur.
8: En fait, moi j'ai mon oncle, il en a un depuis 2 ans. Hein.
1: C'est commercialisé une soixantaine d'euros. Alors c'est sur le site, vous pouvez les acheter, on devrait
8: s'en. C'est horrible. Pourquoi dépenser des sous? On a qu'à se pisser dessus.
4: Ouais, non, mais,
3: attends, mon premier jour en grosse tête, il y a Valérie, il y a comment on s'appelle? Il y a comment, Ariel Dombal qui me dit, mais il y a une goutte sur ton jean, mon premier jour, t'imagines un peu? La honte, ça commençait mal. Hein.
1: Wet Pants Denim, voilà le site internet sur lequel vous pouvez acheter votre jean mouillé à l'entrejambe. Wet comme humide, mouillé, hein, c'est facile. WET, wet pants comme pantalon, denim comme les jeans. Wet pants, je sais pas pourquoi.

0: je fais la pub pour ça, je touche pas à
1: bah oui, hein. Hein. Non mais franchement.
2: En toute humilité, c'est dégoûtant.
3: Laissez pisser.
4: Non, mais attendez, je vous ai pas. Attends, Caroline, me dis pas
0: je vous ai pas montré
4: jamais.
0: Cela, c'est encore pire. Tenez, vous pouvez faire passer, oui. Regardez, il y en a.
2: C'est dégoûtant, mais c'est incroyable. C'est écœurant de dégueulasse.
5: Qui a eu l'idée?
2: Mais c'est vrai, il a raison. Alors, dans ces cas-là, on va lancer avec une tache marron derrière.
3: Ah oui.
2: Il y a des cons qui vont porter ça.
6: Ou du vomi.
2: Oui. Ouais, ouais,
6: mais parfois, avec du vomi.
3: À la chemise, avec le jaune vomi.
2: Mais ouais.
4: Oui, mais je trouve que c'est bien parce que parfois, c'est involontaire et on le sait pas qu'on l'a.
2: Non, mais que tu t'oublies avec une petite goutte. Déjà, c'est dégoûtant. Mais là, ce sont des photos de mecs qui sont complètement faits dans le pantalon.
3: Tu le vois faire juste une petite goutte, lui?
2: Je le vois pas.
4: On a quand même le caleçon. Laurent, merci pour la question. Hein.
0: Pourquoi?
4: Parce que c'est un truc génial, je trouve.
0: Ah oui, oui, oui.
1: Enfin, il y a le soir. Hein.
0: Ah, mais c'est très à la mode. Dans tous les orpéages, j'en ai vu, moi.
6: Dans cette émission, tu dis tout, en fait.
4: Oui, c'est vrai,
1: attends, attends, il n'y a pas que dans cette émission. C'est tout le temps.
5: Et Pierre, et encore aujourd'hui, il est un peu sur la retenue.
0: Son rêve, c'est d'être moi.
4: Je vous respecte infiniment. Vous avez changé ma vie.
0: Ah.
4: Mais oui.
0: Oui, mais à changer de couche. En tout cas, voilà. Wet Pants, comme son nom l'indique, c'est une marque de jeans faussement mouillée à l'entrejambe. Ça vous coûtera entre 65 et 75 dollars. Ou pas un rond si vous faites ça vous-même à la maison.
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0: Il est unique, Nicholas Breakspeare, cet Anglais. Pour quelle raison est-il unique?
4: Est-ce qu'il a réalisé un exploit extraordinaire?
0: Oh, un exploit, on n'ira pas jusque-là. Mais en tout cas, c'est le seul, effectivement, britannique à qui c'est arrivé.
4: Ah, parce que c'est arrivé en France, par exemple. C'est le seul britannique, mais il y a d'autres gens qui l'ont fait dans le monde.
1: C'est arrivé en Grande-Bretagne?
0: En Grande-Bretagne, non. Pas arrivé en Grande-Bretagne, mais il est né effectivement en Angleterre. Je peux même vous dire où, si ça vous intéresse.
4: Bah, ça va nous aider,
10: non,
4: ou pas?
10: Bah, on aime l'Angleterre.
4: Si ça nous aide pas, non.
0: Pourquoi vous dites que ça vous intéresse pas, Christine?
6: Mais parce que ça va pas nous aider à le trouver.
10: Et sait-on jamais?
11: C'est le seul Anglais qui a pas mangé de petits pois à la menthe?
0: Non.
12: C'est le seul Anglais hétérosexuel.
0: Non,
4: ça y est. Ah, y a l'autre Bisslard qui se réveille.
10: Moi, j'ai un début de piste. C'est un rapport avec le pape.
0: C'est-à-dire?
10: Je sais que Breakspeare, c'était une des maîtresses de Bob Marley qui elle-même avait un rapport papal.
0: Et c'est donc
10: son grand-père était pape.
11: C'est le seul mec qui a été cocu par Bob Dylan.
4: C'est le seul Anglais qui a été pape.
0: C'est le seul Anglais qui a été pape. Oh. Bonne réponse de Christophe Beaugrand.
10: Ouais, un peu aidé de Esteban.
4: Légèrement.
0: Aidé, ça m'étonnerait, parce que là, votre histoire tient pas debout.
10: Oui.
0: Le pape Adrien IV, car son nom c'était Adrien IV, mais son vrai nom c'était bien Nicholas Breakspeare, est certes le seul Anglais à avoir été élu pape, et là, monsieur Beaugrand a donné la bonne réponse, mais on est au 12e siècle, monsieur Esteban.
1: Alors ça fait une longue lignée.
10: Alors, ah oui, j'ai dû louper quelques...
4: Sa fille pouvait pas être avec Bob Marley.
1: Non, ouais.
10: C'est pas possible. Oui, ah, mais ouais. Bon, d'accord, ok, c'est vrai. Je m'incline.
0: Alors, je voudrais vous parler du pape qui, lui, est resté le moins longtemps au Vatican.
12: Jean-Paul Ier.
0: Non. Urbain VII. Ah. On est là au XVIe siècle.
4: À cause de la bite à Urbain, il y a eu un scandale. Oh,
6: non, mais c'est une obsession.
10: D'ailleurs, le saviez-vous, mais la bite des éléphants permet, enfin, le pénis des éléphants peut leur aider à marcher. Ça peut faire comme une quatrième jambe. Oui, une quatrième. Et ils peuvent même se gratter.
0: Une cinquième, vous voulez dire.
6: Une cinquième, oui.
10: Oui, mais parce que ils auraient une jambe qui marcherait mal. Donc
4: ah ouais.
10: Ça
4: si jamais il est amputé, ça leur fait une quatrième.
10: Et ils peuvent se gratter le dos avec.
0: Bah écoutez, on va le dire à Théo Curin. Urbain VII, en tout cas, effectivement, est un pape qui, lui, était italien, autant vous dire, qui est né à Rome, il est mort à Rome, et donc il a été pape à Rome, tout ça est logique. Mmh. Et c'est un des pontificats, si ce n'est le pontificat le plus court de l'histoire de la papauté. Urbain VII, effectivement, est resté 3 mois seulement pape, mais il a eu le temps de faire quelque chose.

0: chose, puisque c'est le premier pape qui a interdit, dans les églises, qui a interdit quoi ?
1: Au pape de se marier ?
0: Non.
2: Est-ce que c'est lié à l'accès de certaines personnes à l'église ?
0: Non. Non, tout le monde avait le droit de rentrer dans l'église, mais...
2: Il y avait quelque chose qu'on n'avait pas le droit de faire.
0: Oui, absolument.
1: Ben, ah, on n'avait pas le droit de se battre dans les églises.
2: Non. De manger du chewing-gum.
0: Non.
3: D'avoir la tête couverte.
0: Ah non plus, non.
3: Est-ce que c'est vestimentaire ?
0: Non. Non, à l'époque, personne ne pensait à ça. Et lui, l'a interdit.
2: Lui, parce que c'était gênant, ça dérangeait les autres ?
0: Ah, ouais, en tout cas, lui, manifestement, ça devait
2: le déranger. Par exemple, c'est interdit
4: de fumer dans les...
0: Bonne réponse de monsieur Esteban.
5: Ah ouais, mais ça devait être cool hein, de fumer.
2: Oui, alors, je crois que la pipe est restée autorisée.
0: À l'époque, on disait pas fumer, on disait prendre du tabac, hein, parce que je pense pas qu'on...
2: Ça chiquait.
0: On fumait pas des cigarettes.
6: Mais l'encens, c'est...
2: Ça se fume pas, il est vraiment drogué.
6: Ah bah si, quand t'es fumeur, tu fumes tout, hein.
0: Vous êtes dans un état, vous, alors.
5: Non, mais c'est pas faux, parce que c'est vrai que moi, quand j'avais plus de clopes, je fumais des bâtons de cannelle.
6: Et ben voilà.
5: Et ça faisait assez mal à la gorge.
1: Bon, et ça montait au cerveau aussi.
2: Et visiblement, il y avait des séquelles.
1: Et c'est resté.
0: Je voudrais maintenant vous parler de Joseph Odermatt. Pierre III, c'est son nom. Hein. Joseph Odermatt, c'est son vrai nom. Qui est Pierre III par rapport au pape François ou au futur pape ?
1: Alors, c'est celui qui était avant...
2: Il a été pape ou pas, ce monsieur ?
0: Il est en fonction, Pierre III.
3: Alors, il est cardinal.
1: C'est un camériste.
2: C'est le camerlingue ?
0: Non plus, non.
5: C'est un archi quelque chose.
0: Ah, c'est un archi de rien.
3: C'est son chef de cabinet ?
0: Du tout.
2: Est-ce qu'il a une importance hiérarchique au Vatican ?
0: Au Vatican, non.
5: Ah. Son père était Pierre II.
0: Ah non, il a un titre...
5: Et son grand-père Pierre I. Non mais
0: et sa grand-mère elle était avec Bob Marley aussi.
3: Est-ce que c'est comme un secrétaire?
0: J'ai une photo de lui. Regardez, je peux même vous le montrer.
1: Est-ce qu'il occupe une fonction officielle?
0: Alors une fonction officielle.
3: Il tient ses réseaux sociaux.
0: Oui, regardez, il est là Pierre III et il est actuellement en exercice.
2: Est-ce qu'il croisait souvent le pape François?
0: Ah non,
2: mais
0: non.
2: Il l'a jamais vu.
0: Et pour cause d'ailleurs, il y a un nom précis qui désigne Pierre III.
3: Ah, c'est sa doublure.
0: Non.
1: Il l'a remplacé en Argentine
0: non
1: quand
0: plus.
1: Le pape...
0: Ah, non,
2: c'était pas mal,
0: doublure,
2: ça. Non plus. Pierre III, il présente pas les grosses têtes.
0: Non. Pierre III ne présente pas les grosses têtes.
1: Il est resté à Europe 1.
0: Ah non, mais...
2: Bon, on trouve pas ce qu'il fait, ce monsieur, dans la vie. Il n'est pas marié.
0: Non, il n'est pas marié.
3: C'est un terme qu'on connaît dans la vie avec...
5: Rapport aux protestants, peut-être.
0: Non, pas aux protestants.
2: Est-ce que c'est une autre branche de la chrétienté?
0: Alors voilà.
2: Guillemets.
0: Là, bravo.
2: L'église évangélique.
0: Alors donc on dit qu'il est, il est quoi ?
5: Il
2: est pope.
0: Non, pope, non.
6: Les chrétiens d'Orient, non ?
0: Alors chrétiens d'Orient, non.
2: Oui. Est-ce que ce sont les témoins de Jéhovah ?
0: Ah non, mais c'est vrai que certains considèrent qu'il s'agit là...
2: La scientologie.
0: D'une forme de secte, hein, bien sûr.
6: Il est à Malte.
0: Il n'est pas à Malte, je vous dis, il est suisse.
1: Il est à Jérusalem ?
0: Ah non, il n'est pas à Jérusalem.
5: Suisse, c'est l'ordre du temple solaire.
0: Oui, mais lui, il est en Suisse.
2: Et il y a des églises qui se revendiquent de son obédience en France ?
0: Ah bah, il y a du monde, évidemment. Et je vous dis, ce titre existe depuis des années, puisqu'il a lui-même succédé à quelqu'un qui avait la même fonction que lui précédemment.
2: Une secte, alors.
0: Et ça depuis des siècles.
2: C'est le grand gourou.
0: Non.
5: C'est le...
1: Scientologie.
0: Ah non, on va donner 300 euros.
1: Non.
3: Est-ce qu'il est maître? Il est vénérable.
1: Le grand maître.
2: C'est un franc-maçon, peut-être.
0: Non, franc-maçon, non. Grand maître, non plus. C'est un terme que, manifestement, vous ne connaissez pas.
3: Non.
0: Et pourtant, il y a toute une...
1: L'archimandrite.
0: Non, une tripotée de...
6: Mais c'est le cas de le dire.
2: Il se tripote aussi.
0: Ah non, mais de...
2: C'est comme l'église catholique.
0: Je ne vais pas dire quoi, hein, mais...
1: L'Opus Dei,
0: non. 300 euros, voilà, qui s'en vont à cause de celui qui, effectivement, n'est pas pape, Pierre III, mais il est quoi ?
1: L'Ordre de Malte.
0: Non, l'Ordre de Malte, non. Est-ce que quelqu'un lèverait la main dans la salle ? Personne. Eh bien, il est tout simplement anti-pape. C'est un titre anti-pape.
2: Mais qu'est-ce que c'est ?
0: En tout cas, il y en a eu une quarantaine d'anti-papes. Ah, et Laurent, qu'on cite souvent comme le seul pape qui a porté ce nom, n'était pas pape. C'était lui aussi un anti-pape. Il y a un pape, mais il y a aussi un anti-pape. Il fallait le savoir.
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10: Ces deux juifs qui ont un projet fou de tuer Hitler. Ils savent exactement à quelle heure il passe, à quel endroit il va passer.

0: 10h10 là devant leur Reichstag, on a le bon angle, ils ont la carabine, etc. Et les deux juifs sont là, et ils attendent 10h, bon, il n'est pas là, c'est normal, 10h05, 10h10, ça y est, il va arriver, 10h11, 12, 15, 10h20, il est toujours pas là. Alors il y en a un qui se tourne vers l'autre, il lui dit, j'espère qu'il lui est pas arrivé quelque chose.
1: Ah non, je la connaissais pas. Je crois qu'il est temps de passer à une première citation pour Guy Godefroy, qui habite Oulin, c'est dans l'Eure-et-Loire, qui a dit « Un hypocrite, c'est quelqu'un qui écrit un livre pour défendre l'athéisme et puis qui prie pour que ça devienne un best-seller. » Ah,
2: c'est des proches, ça.
1: Non.
2: Groucho Marx.
1: Bravo, c'est Groucho Marx. Bonne réponse de Rachel Kahn. Celle-ci est plutôt pas mal, qui a dit « Je ne soutiens aucune cause. J'ai déjà suffisamment de mal à me soutenir moi-même. J'envisage d'ailleurs de faire une demande de soutien pour moi. Ceux qui souhaitent m'envoyer de la vitamine C ou du Beaujolais sont les bienvenus. »
2: C'est un homme
1: qui avait dit
3: Popec.
1: Ça. Pas Popec.
2: Francis Blanche.
1: Non,
3: c'est un humoriste.
1: Ah, il a beaucoup travaillé avec Francis Blanche.
0: Décédé. Jean-Yann.
1: Il est décédé en 92.
2: Ah.
1: C'est pas Jean-Yann.
4: Un acteur également.
1: Alors acteur, auteur, scénariste.
0: Bernard Mabillard.
1: Il est mort. Toujours de ce monde, Bernard.
4: Ah bon?
3: Oui, mais il a plus de poudre depuis 92.
4: Ah bah, pour qu'annule mes fleurs.
3: Est-ce qu'il a fait partie des grosses têtes?
2: Non.
1: Je crois que... Alors, qui a dit non?
2: Non, parce que...
3: C'est Rachel Kahn qui fait de ce qu'il a regardé.
2: Non, c'est moi. J'assume, c'est moi.
1: Et pourquoi vous avez dit non?
2: Parce que j'ai dit une connerie. C'est tout. Ah, c'est... Vous m'avez pas... Non, j'ai dit non parce que dans ma tête, je pensais à Pierre Mondi.
1: Alors, il a fait très peu partie des grosses têtes.
0: Pense à arrêter la verveine quand même.
1: Il a fait très peu partie des grosses têtes, mais il est venu, on va dire, à la fin des années 70, début des années 80. De temps en temps.
2: Non, Daniel Sekeldi.
1: Et vous avez dit Pierre Mondi, on n'est pas
2: Pierre
1: si loin.
2: Mondi, voilà.
4: Il est mort à
0: Tornade. Pierre Sekeldi.
4: Jean Lefebvre.
1: Non, mais mieux que ça.
0: C'est pas un Pierre. Jean Sekeldi. C'est pas un Pierre. Il a un nom. C'est Satin.
4: Michel Roux.
0: Mais Noiret.
2: Sim.
1: Non. Mais Sim, il était là tout le temps, grosse tête.
4: Mais il y a quand, là, regardez.
0: Jean-Pierre Marielle.
1: Mais non.
2: Est-ce qu'il jouait dans Matt?
5: Attendez, donnez-nous un.
2: Est-ce qu'il jouait?
1: Grand auteur de théâtre, enfin, écoutez.
0: Ah, grand
2: auteur. Ah, bah oui. Oui.
4: Ionesco.
2: Non. Il adorait le jazz.
0: Jean-Christophe Averty.
2: Non.
0: Miles Davis.
2: Mais non. Je l'ai au bout de la langue.
1: Il adorait le jazz.
0: Barack Obama.
1: Je suis pas sûr.
2: Vous êtes pas sûr?
1: Non, je crois pas. Non.
2: C'est Mondi qui adorait le jazz.
1: Ah non, mais lui non plus, je pense pas. Non.
2: Non, j'en suis sûr.
1: Ah oui, vous êtes sûr qu'il adorait le jazz.
0: Est-ce que ça serait pas
2: le genre de balade des jours? Dont j'ai le nom sur le
4: dos. Ah oui, Jean Poiret.
1: Jean Poiret. Bonne réponse.
2: Mais Pierre Mondi, oui.
1: C'est Jean Poiret. Il foutait totalement du jazz, hein, Yann, vous
2: c'est
1: le dites.
2: C'est Pierre Mondi.
1: Ah, qui aimait le jazz?
2: Oui, absolument.
1: Ah, bah, voyez,
0: oui.
1: Bah, ça
0: oui, parce que Poiret, jazz, non. Non, je le vois pas.
2: J'sais
4: et
2: pas
4: Jean
2: connu,
4: Le
2: alors.
4: Poulain adorait la flûte traversière. Allez, on enchaîne. Parce qu'on s'emmerde pas mal.
1: Il a pas beaucoup tourné pour le cinéma, Jean Le Poulain.
4: Non, mais il a fait le bonheur de petit déjeuner. On enchaîne.
3: Qui est Jean Poulain?
2: Jean Le Poulain.
3: Ouais, de toute façon, il y a un
0: très grand acteur de la comédie française.
1: Un acteur de théâtre. Non, mais c'est
2: magnifique.
1: Normal que les jeunes ne connaissent pas Jean Le Poulain.
2: Ah, ils connaissent Napoléon et Louis XIV. Je sais pas pourquoi ils connaissent pas.
3: Enfin, Jean Le Poulain gagne moins de guerre.
0: Il y a un autre acteur dont plus personne ne se souvient.
2: Oui.
0: C'est.
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1: Il y a une demi-page dans le Figaro aujourd'hui sur un artipop. Moi, je connaissais pas cette marque artipop. Qu'est-ce que c'est qu'un artipop qu'on s'arrache, paraît-il? Il y en a des moins chers que d'autres, mais ça peut aller jusqu'à 4000 euros l'artipop. Mais de quoi s'agit-il?
3: C'est des vêtements?
10: Un vibromasseur.
1: Un vibromasseur? Non.
3: C'est des vêtements?
1: Des vêtements, non.
10: Des baskets?
1: Des baskets, non.
3: Des lunettes de soleil?
1: Elle n'est pas lu le Figaro aujourd'hui.
10: Non.
3: Non.
1: Et

0: Un papier jamais. De Marie-Gabrielle Graffin qui effectivement consacre tout un article, une demi-page à l'Artipop.
1: C'est quelque chose qui porte.
0: Alors ça a été créé en 2012, cette marque. C'est une marque de luxe. Hein,
2: puisque, c'est décoratif.
0: Alors comporte, vous dites, c'est ça.
2: Comporte.
0: Oui, comporte. Oui, comporte. C'est
2: comme
0: oui.
2: Des lunettes, un chapeau.
0: Pas tout à fait comme des lunettes ou un chapeau.
2: C'est décoratif.
0: Des dentiers. À des dentiers Artipop.
2: Ouais, des dentiers Artipop.
3: C'est un sac.
0: Alors un sac, le mot serait impropre parce que évidemment vu ce qu'on met dedans, ce serait quand même un peu compliqué.
2: Ah, c'est un truc pour porter les bébés.
0: Bonne réponse de Jérémy Ferrari. Effectivement, on appelle ça le Birkin des mamans, parce que Jane Birkin a été la première à utiliser cette marque, l'Artipop. Enfin, la première, je suis pas sûr, parce qu'en 2012, à mon avis, à un petit moment qu'elle avait accouché déjà, mais si elle portait encore Charlotte dans un Artipop, c'est qu'il y a un problème.
3: Ça, c'est gênant.
0: Mais en tout cas, c'est une marque née aux Pays-Bas. Il y a une demi-page sur, effectivement, ces sacs, vous voyez, qui permettent de porter le bébé sur le ventre. J'imagine que... Maintenant, qui est papa parmi vous, les garçons, là?
2: Moi, je l'ai fait. Le porte-bébé, oui, mais ça fait très mal au dos, ça.
0: C'est génial. Ah ouais, au dos du bébé ou à votre dos?
2: Non, ça fait mal au dos parce qu'on a une position pas naturelle. Donc il faut
4: Vraiment les hommes. Et l'avoir 9 mois dans le ventre, ça fait pas mal au dos, Baptiste?
2: Non, mais ça, c'est un truc qui me manquait beaucoup. J'adorais avoir le porte-bébé, avoir mes filles devant, c'est trop bien.
0: Et donc, vous n'aviez pas un Artipop, alors?
2: Non, j'avais un porte-bébé classique.
0: Et vous, monsieur de sa mère?
5: Je me souviens plus. C'était, vous savez, moi, je suis vieux. J'ai plus de souvenirs de ça. Mais en revanche, j'ai vu une vidéo récemment avec un Artipop, très rigolote. Et c'est un père de famille qui a son bébé dans un Artipop, sur le dos, et il cherche son gamin, il a la poussette devant lui. Et le gars fait une crise de panique parce qu'il a paumé son gamin.
4: Il a oublié que le bébé était dans le dos.
5: Il se retourne et tout, il y a le gamin qui est, dans son dos.
4: Et il tombe dans les pommes et le bébé est mort.
5: La vidéo est hilarante, vraiment. Une vidéo d'Artipop. Donc en lien donc avec ce que vous disiez, Laurent. Donc mon intervention va être gardée au montage.
0: Et vous alors, Carina, vous avez été maman, vous alors?
6: Bah, je suis toujours, hein.
0: Vous l'avez oui, mais elle n'est plus en âge que vous la portiez, ça que je veux dire.
6: Oh non, ce serait l'inverse. Bah,
7: elle a quoi, oui, 64
6: elle a 21 ans, ma fille. Je la portais dans un porte-bébé, ouais, bien
0: Comment
6: sûr.
0: Comment peut-on imaginer que cette jeune femme ici présente est une jeune fille de 21 ans? Vous rendez compte un peu?
6: J'ai 53 ans.
0: Mais ça ne se voit tellement pas.
6: Oh, vous êtes mignon.
7: J'ai 52. Hein.
0: Et surtout, alors, depuis qu'elle a retrouvé l'amour, alors elle est rayonnée.
6: Et
7: vous
6: on n'en
7: pas. Bon, en ce moment, malheureusement, je peux pas trop venir vous voir, mais j'écoute en podcast. Et donc, j'ai entendu cette fameuse émission où il y a une espèce de psychopathe là qui a voulu qui t'a dragué en direct. Et finalement, il t'a pécho alors.
6: Ouais.
2: T'as pécho un auditeur.
6: Ouais.
2: Oh,
4: mais non.
2: C'est légal ça encore aujourd'hui?
6: Je crois, il est majeur.
2: Mais c'est le majeur, ça
0: pour
2: va.
0: Les femmes, c'est légal.
2: Ah oui, voilà, c'est ça. Merci,
7: non, c'est un auditeur qui a appelé, qui t'a demandé des places pour venir voir ton spectacle.
6: Non, il a
7: c'était
6: appelé.
7: En province.
6: Il a pas appelé pour demander des places, il a appelé pour dire qu'il me trouvait charmante.
7: Ah oui,
0: à la radio.
6: Et comme j'étais vraiment morte de faim, j'ai craqué.
7: Mais c'était en province, je me rappelle, c'était sur une date en province.
6: Non, lui, il habite à Nantes, mais il est venu me voir jouer à Paris.
7: Ah oui, il a vraiment faim aussi, d'accord.
0: Il habite à Nantes, Ligonnès, il s'appelle.
2: Ah ouais. Il fait des terrasses.
6: Non, il a une très belle terrasse.
7: C'est génial.
0: Il y a une Madame Boxo, parce qu'on connaît.
2: Oui, il y en a une.
0: Moi, j'aime bien savoir un petit peu quand même.
6: Oui, il est marié.
0: La vie de mes grosses têtes. Et maintenant, vous êtes une grosse tête à part entière, Monsieur Boxo.
2: Vous voulez savoir quoi?
0: Il y a une Madame Boxo.
2: Oui, il y a une Madame Boxo depuis.
0: Qui fait le même métier que vous, souvent?
2: Non, elle est orthophoniste.
0: Ah oui.
6: Elle est vivante?
2: Elle apprend au journal.
5: J'ai une question qui va plaire à Laurent. Et est-ce qu'il y a un box-office?
0: Génial!
2: Bravo!
7: Ça fait plaisir, j'ai jamais vu rire autant Laurent.
6: Non mais moi je sais pourquoi Philippe s'est marié en revanche.
0: Ah pourquoi?
6: Parce que pendant le Covid, vous êtes rendu compte que vous vous supportiez.
2: Je connais bien. Ouais, c'est vrai.
0: Et vous Constance, vous espérez aussi trouver l'amour ici à RTL?
6: Pourquoi
0: Ah, vous voulez plusieurs...
2: Oh là, le nombre d'appels que vous allez recevoir.
6: Et vous m'avez pas demandé si j'avais des enfants?
0: Non, je vous ai pas demandé parce que je crois que vous n'en avez pas.
6: Non, je n'ai pas d'enfants, heureusement pour ma chatte.
2: Allez, c'est top. Et on enchaîne tout de suite sur le point trafic.
0: Elle parle de son petit animal de compagnie.
2: Bien sûr.
6: Non, de ma chatte. Ah.
0: pour Stéphanie Rioche, j'enchaîne avec une question.
2: Oui.
0: Pour Mme
2: oui,
0: Rioche qui habite Metz en Moselle. Quel point commun ont les acteurs Jude Law, Anthony Quinn, Rex Harrison et Anthony Hopkins?
7: Ils ont des jumeaux?
2: Ils ont tous joué un pape.
0: Ils ont tous joué un pape. Bonne réponse. J'aime bien Arnaud de Saver qui trouve pas de réponse mais qui hoche la tête.
5: Mais, je hoche de la tête parce que ça ne m'étonne pas du tout que Baptiste ait trouvé la réponse. Il a une culture cinématographique incroyable.
0: Et ben on va vérifier.
5: J'en discutais avec lui il y a pas longtemps. Il est vraiment passionné par les histoires de cinéma.
0: On va vérifier parce que justement j'ai fait exprès là. J'aurais pu mettre Michel Piccoli dans la liste aussi mais ça aurait été un peu trop facile. Jude Law c'est dans une série récemment qu'il a joué un pape.
2: C'est Young Pop non?
0: Anthony Quinn c'est un peu plus loin évidemment. Rex Harrison je crois que c'est dans un film entre Michel-Ange et le pape de l'époque, Jules et quelques.
2: C'est de Jules II.
0: Voilà, et Anthony Hopkins aussi a joué un pape. Mais justement, dans cette liste, j'ai enlevé quelqu'un qui a joué le pape Pie IX dans un film qui s'appelait Lixtomania, un film britannique. Mais qui a joué le pape Pie IX au cinéma?
2: Galabru, il avait la...
0: Michel Galabru, non.
2: Il avait le tour de taille.
0: Comment vous dites?
6: Rowan Atkinson.
0: Ah, Mr Bean, c'est pas bête, mais non, puisque c'est un film britannique.
2: Sean Connery,
0: non.
7: Donc c'est un Anglais?
0: Un Anglais, oui.
6: Il est vivant,
0: il a 84 ans aujourd'hui.
2: Oula. Ah. C'est pas un membre des Monty Python?
0: C'est intéressant ce que vous dites là. Ah. Un membre des Monty Python. Mais la réponse est non.
7: Alors pourquoi c'est intéressant ce qu'il a dit là?
0: Réfléchissez.
7: Ah, c'est un rapport avec le Python, le serpent?
0: Non.
7: Il s'appelle Snake?
0: Non, mais c'est un membre.
6: C'est un humoriste?
7: C'est David Snake?
2: Non. Un membre?
0: C'est un membre.
6: C'est un membre des Blues Brothers?
0: Un membre des Blues Brothers? Non.
2: C'est pas un nom de membre en anglais, c'est pas leg ou finger?
7: Non, il fait pas des jeux de mots non plus à chaque fois.
2: Je fais les jeux de mots en anglais, pardon.
0: Un membre, non, c'est intéressant, vous dites les Monty Python, c'est un groupe britannique célèbre.
5: Ah, mais les Beatles, alors?
0: Alors?
5: Eh ben, Lennon, non?
0: Lennon,
5: ou McCartney?
0: Non plus.
5: Ok.
7: Ah, bah, c'est dommage.
6: Harrison?
0: Non.
6: Ah, bah, l'autre.
7: Le dernier que personne connaît.
5: On a cité les quatre.
0: Vous n'avez pas cité les quatre.
6: On cherche quoi?
0: Vous avez cité John Lennon, Paul McCartney, George Harrison.
5: Et Ringo Starr.
0: Bonne réponse.
7: Ah, il avait dit Italie, hein, Ringo Starr.
0: Bonne réponse d'Arnaud de sa mère. Ringo Starr a joué un pape au cinéma.
7: Ah bon?
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0: C'est vrai qu'on est content de vous voir à nouveau réunis parce qu'Isabelle Mergault était partie en tournée.
3: Elle s'est enfuie. Elle a dîné chez lui et elle est plus jamais revenue.
8: Tu m'as beaucoup manqué, Isabelle. Ça fait quoi, 2-3 mois quand même, hein? Dix fois j'ai failli t'écrire. J'étais comme ça avec mon portable. J'ai dit j'y vais pas.
3: T'as bien fait de pas y aller.
5: Isabelle,
6: est-ce que tu as
5: Est-ce que tu as pensé à lui quand même pendant ces 3 mois?
3: Pas tous les jours.
6: Mais la nuit.
8: Mais après tu oses pas t'écrire, c'est marrant.
3: Des cauchemars, oui.
5: Moi, je suis sûr que son petit corps rond t'a manqué.
0: Au nord, c'était les corps ronds.
8: Moi, j'ai un cœur rond.
5: Tout est rond.
3: Mais t'as pas un peu maigri?
8: Oui, j'ai beaucoup perdu. Ah, c'est super, Tabelle l'a vu.
3: Pas beaucoup.
8: J'ai perdu 6 kilos.
3: Parce que
8: j'ai plein d'aventures en 2022 que je peux pas te dire encore. Et donc j'ai plein d'aventures extraordinaires.
3: Attends, plein d'aventures.
7: On est le 13 janvier pour l'instant, t'as rien.
8: Je vais faire plein de choses.
0: Il me l'a dit avant l'émission, mais il m'a dit que j'avais pas le droit de le dire.
3: Comme si ça vous gênait.
0: Un secret, c'est un secret.
8: Est-ce qu'Isabelle, imagine, je fais du stop, est-ce que tu me prendrais en stop?
5: Mais non.
6: Moi non.
5: Bien sûr que non.
0: Enfin, écoutez, elle est même venue chez vous, alors elle va pas vous dire non.
3: Mais c'est maintenant que je prendrai plus en stop, c'est sûr.
9: Non, dis-moi. Il a quand même pas essayé d'abuser de toi.
8: Il a été super sobre. Je l'ai ramené en bas de chez moi.
3: Il a changé les draps 48 heures avant quand même.
0: Et 48 heures après.
3: Oui, parce qu'il était tout seul.
5: Il a rêvé si fort que les draps s'en souviennent.
8: Ah, c'est vrai. Isabelle, en plus, aujourd'hui, est magnifique. Elle a des bottes qui montent jusqu'à ses cuisses.
3: Des cuissards, ça s'appelle.
8: Elle a des cuissards
0: jusqu'au sein, même. plus que ça.
10: Non, oui. Ça va, j'ai pas les seins qui tombent encore.
8: Hein. Mais Isabelle, t'es vraiment rayonnante aujourd'hui, sache-le.
10: Ouais, c'est parce que
3: ah, il a envie de baiser en 2022. Hein.
8: Oui, c'est vrai.
0: Écoutez,
8: oui,
0: c'est que vous n'avez pas bien regardé Valérie Trierweiler, car
11: elle est sexy. Hein.
0: Notre ex-première dame est arrivée aujourd'hui avec une nouvelle coupe de cheveux.
10: Non, et je non, la trouve une nouvelle coiffure.
11: Et une robe, et une robe.
0: Je la trouve très sexy.
10: Oui, on dirait une héroïne de Hitchcock, c'est ce qu'on disait.
3: T'es carré péter ce que je dis dans les coulisses.
10: Mais tu m'as pas laissé finir ma phrase, c'est ce qu'on se disait tout à l'heure.
12: Ça finit toujours mal avec les héroïnes.
10: Une héroïne d'Hitchcock, tu sais, quand elles ont des lunettes.
0: Oui, quand ils font très peur.
3: Non. Les héroïnes d'Hitchcock sont très dangereuses.
11: Mais oui, on dirait une femme froide et glaciale qui tue son mari.
3: Voilà.
10: Oui, mais qui est un peu salope aussi, tu sais.
12: Mais c'est exactement
8: le bon. C'est vrai, ton collant noir est magnifique, ton collant, ta petite jupe.
11: Ça y est, il va jouir. Attention, attention.
12: Et tu n'as pas vu les dessous.
8: Oh! Est-ce que t'as une guêpière?
11: Oh là là!
3: Mais bien sûr, quand elle sait qu'elle vient de voir, elle met une guêpière.
11: Ah, aux grosses têtes, elle met toujours sa guêpière.
0: Ah bah, quand pour aller voir un type qui s'habille chez Emmaüs, tu t'habilles chez la guêpière. Bon, allez, une première citation à destination de Fabien Molineau qui habite la queue en brie, comme monsieur...
3: C'est très douloureux. T'as déjà eu la queue en brie. C'est très douloureux.
11: Bah, ça sent le fromage.
10: Et puis ça sent pas bon, hein.
3: Non.
8: Et je fais des trous.
0: Faut enlever la croûte.
11: C'est un peu ton sur ton.
3: Remarquez la queue en brie.
11: Non, c'est dégoûtant. Mais ne n'applaudissez pas ça, messieurs, dames.
0: Qui a dit « J'ai fréquenté une stripteaseuse, le temps qu'elle se déshabille, je dormais ».
11: Jean-Yann.
0: Non.
3: Sim.
0: Non.
11: Jacques Martin.
0: Non.
3: Desproges.
0: Français.
12: Mais non, mais...
0: Pas Pierre Desproges.
11: Pierre Dac.
10: Pierre Doris.
8: Jean-Yann.
0: Pierre Doris. Oui. Bonne réponse d'Isabelle Mergaux.
3: Alors là, Isabelle, je suis sur le cul.
11: Elle est belle et intelligente.
3: Je réponds à une question où la réponse n'est pas Sacha Guitry. 2022 s'annonce extraordinaire.
10: Tu sais que ça t'a rendu de très mauvaise humeur d'arrêter de fumer. Franchement, toutes
0: attends,
10: mes félicitations.
0: Et si avec ça.
3: Et tu m'as pas vu le premier mois. Hein.
10: C'est vrai.
0: Pour Denis Culot, qui habite Saint-Marcel, Monsieur Culot espère un chèque RTL, qui a dit « Une fois, j'ai niqué une iranienne et on m'a dit « Fais gaffe, t'as Persépolis ».
11: Pierre Bénichou.
10: Sacha Guitry.
11: Francis Blanc.
0: Pierre Bénichou. Oh. Bonne réponse de Christophe Beaumont.
11: Ah, notre Pierrot.
0: Ah, vous souvenez bien des bons mots de Pierre.
11: Ah bah, dès qu'il y a niqué, il y a Pierre, généralement.
0: C'est vrai. Il nous manque Pierre Bénichou.
3: Oui, j'ai pensé à lui pendant les fêtes.
0: Ah, c'est vrai.
3: Oui, je ne sais plus pourquoi, mais
11: parce qu'il faisait, très bien le Père Noël.
3: Non, parce qu'il y a eu des best-of, et donc, du coup, on le réentend dans les best-of.
0: Ah oui, alors d'ailleurs, je tiens à signaler à une dame qui, effectivement, vous faites bien de me rappeler ça. Parce que je sais qu'on a des messages parfois vraiment improbables sur Instagram ou ailleurs.
3: Elle vous a dit de l'embrasser bien fort.
0: Non, il y a une dame qui a dit « Ah là là, il y a Pierre Bénichou dans les best-of, qu'est-ce que c'est que ça de passer des best-of le week-end ? Vous êtes vraiment une feignasse, monsieur Ruki. » Écoutez, on m'a rarement traité de feignasse et de paresseux, et ça fait plaisir de temps en temps d'avoir des insultes nouvelles. Donc merci madame. Pour Patrick Lilliot qui habite Mers-sur-Indre, qui a dit « La femme veut toujours changer l'homme veut toujours changer de femme. » Pas du tout.
11: Ah. Et c'est un Français.
3: Tristan Bernard.
0: Non.
11: Français.
0: Alors c'est quelqu'un de français.
10: Courteline.
0: Non.
3: C'est une femme.
0: Françoise
3: Dorin. Ah oui, parce que vous êtes tous nuls, mais pas moi.
0: Et oui, quand je dis c'est quelqu'un, parce que je ne peux pas répondre à vos questions qui sont masculines à chaque fois.
12: Mais sinon, dites Yel.
0: Pardon.
12: Dites Yel.
0: Ah ben, je pourrais dire Yel.
11: Ah non,
3: Yel, c'est pas pareil.
0: La femme veut toujours changer l'homme. L'homme veut toujours changer de femme.
3: Amanda Lear.
0: Non.
3: Céline Renaud.
11: Est-ce que c'est une humoriste?
0: Oui, une humoriste.
12: Muriel Robin.
0: Anne Roumanoff, encore une bonne réponse. Isabelle Mergo.
11: Elle est déchaînée. Okay.
3: Maintenant, on est sûr que c'est pas elle qui est là.
10: Je propose que vous vous adressiez à moi maintenant directement.
0: Ah bah très bien, parce qu'il s'agit de retrouver un célèbre dramaturge à l'attention de Bénédicte Lestie, qui habite la Chapelle Guinchée, c'est en Saône-et-Loire. Chez quel auteur peut-on lire cette fameuse phrase « Tel qui rit vendredi, dimanche pleurera ».
10: Beaumarchais.
0: Ni Beaumarchais, ni Molière.
3: Ah, les plaideurs, Racine. Excusez-moi.
0: Racine, excellente réponse de Jean Bendigui. Voyez quand vous écoutez.
11: Magnifique.
0: Pour Charlie Chomy, qui habite Rennes, qui a dit « Aimez-moi les uns les autres ».
3: Oh, oui. Ah, c'est beau ça.
10: Aimez-moi les alors, uns les autres.
13: C'est mort.
11: Mike Brandt.
0: C'est quelqu'un qui est mort. Non, pas Mike Brandt.
12: Est-ce
0: non.
12: que c'est un écrivain?
11: Jules Renard.
0: Un écrivain, oui, effectivement.
13: Humoriste, alors, pas non uniquement écrivain.
0: Ah non, non, écrivain. J'ai envie de dire diariste même.
12: Gide.
11: Pascal Sevran.
0: Non.
10: Il écrivait dans un journal?
0: Non, il écrivait son journal.
11: Est-ce que son journal a été publié?
0: Ah oui, bien sûr.
11: Paul Léoto.
0: Et c'est Paul Léoto. Excellente réponse de Jean-Benguigui.
11: Quel talent.
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3: Mon chéri d'amour que j'aime.
4: À qui vous parlez là?
5: À moi.
6: Non, je crois que c'était à moi.
3: Oui, Franck. Mais...
4: vous préférez Jérémy Ferrari?
3: C'est pas une préférence, j'adore cet homme.
4: Ah oui.
3: Oui, et j'adore.
6: Alors que ça n'est pas du tout réciproque, c'est fou.
3: Mais oui, c'est en plus, c'est ça. Non, mais j'aime tout ce qu'il est. Intelligence, j'aime son humour, j'aime son physique. Ça pourrait être mon fils.
6: Son petit-fils, même. Il y a beaucoup de différences avec ma mère, mais oui.
3: Ta mère est plus jeune que moi.
6: Ma mère est un peu plus jeune que toi, je crois. T'as quel âge?
3: Je vais avoir 61.
6: Ah oui, elle est beaucoup plus jeune que toi. Ah oui, ma mère, elle a 58 ans. Ah oui, non, c'est pas...
3: Beaucoup plus jeune.
6: Oui, mais ressenti beaucoup plus jeune.
3: Je retire tout ce que je viens de dire, je l'aime pas du tout.
6: Le ressenti est beaucoup plus jeune.
4: Il suffit d'être parlé. Non, mais tout le monde est content d'être ici. Dari Boudboul a l'air en forme. Mais où est notre coco,
7: Coco n'est pas là.
4: J'ai piqué la réplique de Jérémy Ferrari.
6: Parce que je lui ai demandé avant l'émission, elle m'a dit redis-le pendant l'émission.
7: Il n'y a pas de noix de coco parce que.
4: Coco, précisons-le pour les auditeurs.
5: Oui, c'est sa fille.
8: Parce que c'est pas clair.
6: Oui, c'est son jardinier.
7: C'est ma fille, noix de coco.
9: C'est son chien.
7: Noix de coco, elle est dans la voiture, dans le parking, avec sa maman et sa petite nièce.
6: Ah, mais ça valait le coup de la poser pendant l'émission, la question. C'est intéressant comme réponse.
7: Mais parce que les chiens peuvent rentrer que par le parking. Il faut les rentrer en cachette.
4: Oui.
7: Et comme je suis ressortie, vous allez tout savoir, pour aller boire un verre avec mon fils, Isabelle.
9: Ouais.
7: Du coup, tu n'es pas obligé de faire
9: Non, mais attends, si.
7: Enfin, Isabelle, elle boit un Carvitel, donc évidemment, c'est tristounet.
6: Boire un verre à jeun avec Dari Boudboul, là, c'est compliqué. Bah, alors, attends, t'invites Adine, tu vas manger chez Yohann Rinou, tu vas boire des verres avec Dari Boudboul, qu'est-ce qui se passe?
9: Ma vie est un enfer. je suis seule, très seule.
7: Du coup, on est rentré par la porte.
4: Pardon?
7: On est rentré du coup par la porte.
10: C'est original, rentrer par la porte. Ça, c'est bien.
3: Ah ouais.
10: C'est pas con, on n'y pense jamais à ce truc-là.
7: Non, mais quand on rentre par la porte, on peut pas rentrer avec le chien.
9: Elle rentre par le garage pour pouvoir remonter ses chiens.
7: Voilà. Elle a tout compris, Isabelle.
6: Oui, mais du coup, ils sont où les chiens?
9: Les gardes ne te laissent pas passer.
7: Dans le garage.
4: Mais vous allez laisser les chiens dans le garage pendant 2h30?
3: Mais pourquoi tu ne les rejoins pas?
6: Tu passes par le garage. Tu passes par le garage pour ne.
4: Mais c'est ça, la prochaine fois, faites monter les chiens et restez-vous dans le garage.
7: La prochaine fois, je viens avec les trois.
4: La première citation est pour vous, ça tombe bien, Dari Boudboul, et pour Véronique Gontier, qui habite Chenny-Ménil dans les Vosges, qui a dit « Si vous avez perdu au tiercé, vengez-vous, mangez du cheval. »
3: Pierre Dac.
6: Pierre Doris.
4: Pierre Dac, bonne réponse de Jean Benguigui. C'est Pierre Dac.
7: Personne mange de cheval, d'ailleurs.
4: Pour Pierre Marpinard, qui habite. Elle va commenter tout ce qu'on dit.
9: Personne mange de cheval. Les boucheries chevalines. Oh merde.
4: Les gens n'arrivaient pas à prononcer.
10: C'est plus facile de manger du poney que du cheval.
7: Ouais.
10: Disons.
4: Pour monsieur Marpinard, qui habite Clairoy dans l'Oise, qui a dit cette femme vient de fêter le 10e anniversaire de ses 39 ans.
6: Oh
4: oui. Voilà. Je me la suis mis dans la poche.
3: Qu'est-ce qu'elle est à l'air?
4: Je suis tranquille pour 2h30. Ensuite, une question pour Mohamed Boisa, qui habite Marseille, qui a dit « L'agréable dans les cadeaux, quand on donne de l'argent qu'on reçoit pour Noël, c'est qu'au moins l'argent, c'est facile à changer. »
6: Ah, c'est français?
4: Français, non, c'est américain.
9: C'est assez nouveau, parce que de changer les cadeaux, là, c'est un phénomène relativement nouveau, avec eBay, etc.
4: C'est vrai.
9: Voilà,
4: donc...
3: Alors, c'est Steven Wright?
4: Non.
6: C'est Jimmy Kim Kardashian?
4: Kimmel. Non, c'est pas Kim Kardashian.
9: Mais
4: c'est une femme.
3: Ah non, c'est... D'accord, ok. Je sais. Le nom ne revient pas complètement.
6: Ah, génial.
3: Mais...
6: Oprah Winfrey?
3: Ouais, je pensais à elle.
10: Ouais, mais c'est trop tard.
3: On n'a qu'un seul cerveau pour deux.
6: Non, c'est sûr que non.
4: Oui, mais il est par là.
9: Marie Higgins Clark?
4: Ah non.
3: Elle est morte.
6: C'est Michelle Obama.
4: Ah non.
9: Sharon c'est bien. Stone?
4: Dans ces cas-là, je l'ai vu sur scène dans une comédie musicale à Broadway. J'ai eu cette chance.
3: Bette Davis.
4: Non, pas Bette.
7: Bette Midler.
4: Bette Midler, bonne réponse. De Caroline Diamant. qui n'a pas de cerveau, mais au moins une mémoire. Alors.
3: Oui, parce que Franck Ferrand, excuse-moi, mais Bette Davis n'est pas très
5: j'ai confondu, j'ai confondu.
10: Il n'a pas pu voir Bette Davis, il n'est pas. Il
5: non,
10: est
5: quand même.
4: Vieux. Une citation pour Thibaut Roux, qui habite Puisserguier dans l'Hérault, qui a dit un jour, avec des amis, il se trouvait par hasard dans une toute petite gare, la gare SNCF de Dozul-Puteaux, qui a dit au chef de gare de cette toute petite gare, je tiens à vous féliciter, vous avez là une ravissante petite gare, vous auriez ça, rue Saint-Lazare à Paris, vous auriez un monde fou.
10: C'est Alphonse Allais, oui, Alphonse Allais.
4: Avouez que c'est drôle.
10: Alphonse Allais.
4: Alphonse Allais, bonne réponse de Jean Benguigui. Pour Marina Flamand, qui habite Bayeux, hein, dans le Calvados, évidemment, Bayeux, qui a dit « C'est merveilleux, la vieillesse, dommage que ça finisse si mal. Ah, »
3: c'est pas français, ça.
4: Ah si, ça c'est très quand je dis très français, ça veut dire académicien français.
9: Ah, du tour.
4: Et même prix Nobel de littérature.
10: Ah, oh. Oh. François Mauriac.
4: François Mauriac. François Mauriac, bonne réponse de Jean Benguigui. Qu'est-ce que j'ai d'autre en magasin? Hein, j'aime bien celle-ci.
7: Non, je sais que ça s'écrit pas.
4: Ah, qu'est-ce qu'il y a? Qu'est-ce qu'elle a?
6: Je sais pas, elle note des trucs sur un petit carnet.
7: Je vais noter Bette Midler.
6: Mais pourquoi faire?
7: Parce que je fais des fiches, moi, comme Paul.
3: Note que Bette. Parce que tu dois l'entendre.
7: Mais je suis.
9: Non,
7: je
9: crois que je l'ai mal écrit. Midler, parce que Bette, ça te reviendra.
4: Une citation pour Céline Charconat, qui habite Saumur, dans le Maine-et-Loire, qui a dit l'homme, la femme, le sexe, qu'est-ce que c'est? Un bouchon et une bouteille.
10: Quelle horreur!
6: L'homme, le sexe, quoi ?
4: L'homme, la femme, le sexe entre eux, qu'est-ce que c'est ? Un bouchon et une bouteille.
9: Attendez, c'est quoi le bouchon ? C'est quoi la bouteille ?
3: Oh, bah, non, c'est pas t'expliquer.
6: Oh, bah, quand même, vraiment... ça fait vraiment longtemps, alors.
4: Ben oui, il y a un bouchon, d'ailleurs.
9: Non, il y a bouchon parce qu'il y a embouteillage.
6: Oh, enfin, oh là là, ben bah, oui.
4: Eh ben, il va falloir le trouver, le cochon, tire-bouchon.
9: C'est quoi, c'est du billard, ça?
4: Ah
9: c'est
4: non, non, non, oh, pas oh du non. tout.
9: Eh ben, c'est pas très malin, moi.
4: Eh ben, c'est un romancier.
6: C'est pas très élégant.
9: Ah, c'est, oh non.
4: C'est pas très élégant, c'est traduit, pour tout vous dire.
10: L'américain
6: russe?
3: Non, hein? C'est le traduit de Oscar Wilde.
4: Pas du tout, mais c'est effectivement.
6: Churchill?
4: C'est amusant parce que. Enfin, amusant, je suppose.
7: C'est anglais.
4: Mais c'est quelqu'un qui, en tout cas, est né à Dublin et qui est mort à Zurich.
10: Ah, c'est Joyce.
3: James Joyce.
4: James Joyce, bonne réponse de Franck Ferrand et de Jean Benguigui.
9: Mais franchement, attendez, je ne vois pas je vois pas l'image.
4: Oh ben enfin.
9: J'ai pas l'image.
7: Alors moi j'ai l'image.
9: La bouteille, t'as vu ce que c'est? Ah, c'est une bouteille de quoi? C'est un Geronimo, c'est quoi comme bouteille?
4: Un Geronimo.
6: Geronimo, non.
4: Un Geronimo.
6: Oh la vache.
4: Geronimo, c'est un Indien.
3: Excusez-moi, mais c'est rare que sur les trois femmes, ce soit moi la plus intelligente.
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4: Rodrigo de Triana. L'histoire aurait dû retenir son nom, mais quelqu'un a tout fait pour qu'on l'oublie. Qui donc ?
8: L'homme au masque de fer ?
4: L'homme au masque de fer,
8: non. Un navigateur espagnol ?
4: Oui, Rodrigo de Triana.
8: C'est un des capitaines d'une des caravelles de Christophe Colomb.
4: Et qu'est-ce qu'il a fait, Rodrigo de Triana ?
8: Il a coulé le bateau.
9: Non.
5: Il a débarqué avant.
9: Oui.
8: Il est rentré. C'est la Santa Maria. Il est rentré avant les autres.
4: Non.
9: Il a découvert une île avant les autres.
4: Non.
8: Il s'est rebellé contre le capitaine Colomb.
4: Non plus.
9: Il a découvert l'Amérique avant Christophe Colomb.
4: C'est-à-dire?
9: C'est-à-dire qu'il est arrivé de l'autre côté.
8: C'est
4: lui qui a vu la Terre avant Christophe Colomb. Bonne réponse de Stevie Boulet.
8: Là, c'est une équipe, en fait.
9: Eh ben, j'ai dit qu'il avait découvert l'Amérique.
8: Oui, de l'autre côté. Mais comment?
4: Le 12 octobre.
8: Terre en vue.
4: 12 octobre 1492, c'est fait.
8: Columbus Day.
4: Lui, qui, à 2h du matin, après une traversée quasi parfaite, hein, il était sur la Pinta, Rodrigo de
9: Figara.
4: Triana. Et puis, il a annoncé Terre en vue! Terre en vue! Enfin, en espagnol.
9: Tierra vista, tierra vista.
7: Alors, tierra vista.
9: Tierra vista, tierra
11: la vista.
4: Et puis ils ont dû attendre le lever du jour pour pouvoir accoster, sauf que effectivement Christophe Colomb n'a pas été très sympathique avec lui, parce qu'il était prévu normalement que le premier qui verrait la Terre toucherait une récompense de quelques milliers de maravédis, je pense que ce sont
8: c'est les... la monnaie de l'époque.
4: Ah oui, j'imagine. Oui. Hein, voilà. Merci Gueluc pour cette perspicacité. Vous seriez pas un peu le Rodrigo de Triana des grosses têtes? Et en tout cas, eh bien, Christophe Colomb a prétendu qu'il avait été le premier à voir la côte. Ah oui. Et donc, il n'a pas remis.
11: Le premier à toucher de son pied la terre.
4: Oui, mais oui. Il a même dit que, il avait vu le premier la côte avant Rodrigo de Triana.
8: Pour ne pas verser l'argent, là.
4: Exactement. Bah, pour ne pas verser l'argent. C'est pas sympathique.
11: Non.
8: Vous n'avez pas sympathique. Vous savez, comme je déteste citer mon œuvre, mais j'ai fait un jour un dessin, mais qui est vu de l'autre côté. On est sur la plage et on voit un autochtone qui est en train de sculpter. Et au fond, on voit arriver les caravelles avec le type qui crie « Terre !» Et en fait, ça s'appelle « Sculpteur se dépêchant de terminer la dernière statue précolombienne de sa carrière. »
4: Ça, je le dis. Alors, il était italien, Christophe Colomb.
8: Non, génois. Peut-être corse. Certains disent qu'il était peut-être corse. Et d'ailleurs, on nous fait visiter la maison natale de Christophe Colomb en Corse.
6: Donc, quand il est parti avec ses hommes, il ne pensait pas découvrir les États-Unis. Il est parti.
8: Non, mais d'abord, il n'a pas découvert les États-Unis. Non, il a découvert Hispaniola, il a découvert des îles américaines et il ne savait pas du tout qu'il découvrait un continent nouveau puisqu'il était convaincu, lui, d'arriver à l'extrême-orient de l'Asie. Oui.
4: Alors, le deuxième voyage, ça fera une question.
8: Et puis, le quatrième, il est rentré carrément pieds et poings liés. Hein. Il a été arrêté. C'est incroyable, la vie de Christophe Colomb.
4: Ah oui, c'est un peu le Carlos Ghosn de l'époque.
8: Oui.
4: Mais en tout cas, pour Monsieur Bagnier, qui vient de perdre 300 euros, une deuxième chance dans les Côtes d'Armor, là-bas, à Quintin, il nous écoute, Loïc Bagnier, il se dit, tiens, peut-être qu'avec le deuxième voyage de Christophe Colomb...
8: Excusez-moi, mais avec ce qu'il a pris à la mer Bettencourt, il s'en fait pas trop de gagner encore 300 euros.
4: C'est pas François-Marie, c'est Loïc Bagnier. Et là, je vous parle du deuxième voyage, 1493-1496. Christophe Colomb part à nouveau avec 1500 hommes. Et là, ils vont faire...
8: À Cuba, non?
4: Alors voilà, ils vont apercevoir une première terre, 21 jours après avoir quitté les îles Canaries. Quelle est cette île qu'ils vont apercevoir et qui d'ailleurs va porter un nom qu'elle porte encore aujourd'hui.
6: Cap-Vert ?
4: Tant évidemment l'équipage espérait voir une nouvelle terre.
6: Les Barbades ?
4: Les Barbades, non.
6: Trinidad et Tobago ?
4: Trinidad et Tobago, non.
6: C'est une île des Caraïbes ?
4: Ah bah oui, oui, bien sûr.
8: Ah oui, ça c'est pas Terre-Neuve.
6: Hein. Montserrat ?
4: Cabalé aussi.
11: La Dominique.
6: C'est pas la Guadeloupe, tout
11: Isla
6: simplement.
11: Isla Mujeres.
4: Pardon.
11: Isla Mujeres. Non. Isla Mujeres dans les Caraïbes.
6: C'est la Jamaïque.
8: C'est pas la Réunion. Ils se sont rendus compte qu'ils étaient partis dans le mauvais sens.
6: La République Dominicaine.
4: Non, le nom de cette
11: Haïti.
4: Île. Haïti. Non. Le nom de cette île montre, et c'est encore le nom qu'elle porte aujourd'hui, montre à quel point l'équipage et Christophe Colomb avaient un réel esprit. De voir de nouveau.
8: L'île de l'espérance.
11: Tierra Nova,
4: non.
11: Tierra Nueva.
4: Non.
11: Curaçao.
6: Saint-Barth.
4: Non.
6: Les îles Désir.
8: L'île du Désir.
6: Les îles du Désir.
11: Santa
6: de Cero. Les îles de l'Antilles. Les Désir.
8: La Désirade.
4: La Désirade. Bonne réponse de Julie Leclerc et Franck Ferrand. Aidé par Yoann Rioux.
11: Quel
4: humoriste américain a dit il aurait fallu vraiment être con pour pas découvrir l'Amérique. Parce que franchement, vu la taille...
8: Et il y en a un autre qui a dit si Colomb n'avait pas découvert l'Amérique, Kennedy aurait jamais été assassiné.
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4: Une autre question maintenant.
14: On ne fait pas les éphémérides aujourd'hui ?
6: Mais c'est à la fin.
4: Pourquoi vous avez révisé les éphémérides ?
14: Ne vous inquiétez pas.
4: Il faudra attendre 17h pour ça.
14: Je vais tout niquer, vous allez pas...
4: Ah, vous avez révisé, monsieur Boxy.
14: J'ai tout, là.
4: Bah, si vous voulez, je vous en fais un tout de suite. Moi, je suis pas.
15: Ah,
4: bah,
15: comme ça.
4: Ah oui. Bah oui, je suis pas.
15: Parce qu'il a répondu qu'une fois au début, là. Il aimerait bien faire une deuxième réponse. Oui,
4: ouais. Bah, par exemple, il y a 50 ans, sortait un film où on voyait Régine dire des choses incroyables au cinéma.
16: Yes, non, mais on veut savoir qui est mort ou qui est vivant. Les dates de naissance, on veut savoir les dates de naissance.
4: Oui, mais moi, dans l'éphéméride, j'ai pris ça. Et il y a pile 50 ans, c'est une question pour Robin Boujadeau qui habite.
16: Donc les éphémérides, ça peut être tout alors.
15: Eh ben oui, ça peut être Régine.
4: Ah oui. Alors.
15: Donc tu vas tout niquer, vas-y.
4: Je rappelle la question, il y a 50 ans, en 1974, donc si vous faites le calcul, oui. Hein, il y a 50 ans, sortait sur les écrans de cinéma en France, puisque le film était déjà sorti aux États-Unis, un film où on voyait Régine dire des choses qui surprenaient tout le monde.
15: Alors, la vraie Régine?
4: Non, pas la vraie Régine.
15: Ah. Donc, alors, c'est une voiture?

0: Khrouchtchev qui était né aujourd'hui.
1: Il y avait Brian De Palma, il y avait Salvatore Allende aussi.
2: Attendez, j'en ferai des questions comme ça tout à l'heure. Oh, okay. Mais maintenant, je sais au moins celles que vous avez.
3: Donc, il n'y aura pas Khrouchtchev, il n'y aura pas De Palma, il n'y aura pas Allende.
0: C'est merde. J'ai merdé.
4: Pourquoi Régine disait des choses particulières?
2: Eh ben, justement.
4: Des choses obscènes,
2: réfléchissez. C'est un film qui a 50 ans. Il est sorti pile il y a 50 ans aujourd'hui, chez nous en France.
3: Est-ce que c'est un film culte?
2: Ah oui, c'est un film culte. Et Régine disait des choses pas piquées des hannetons.
3: Est-ce que le titre du film, c'est c'est lié à ce personnage?
2: Non, c'est un autre personnage, le titre du film.
4: C'est un film de Robert Altman.
2: Et c'est quelqu'un qui rend visite à Régine.
4: C'est pas un film de Robert Altman?
2: Le titre, non, de Robert Altman,
3: c'est un super-héros.
5: Est-ce que c'est un film d'horreur?
2: On peut dire, oui.
5: D'horreur.
2: On peut dire.
5: Alors, L'Exorciste.
2: L'Exorciste. Oh, bonne réponse d'Ariel Dombal.
0: Bravo.
2: Eh oui. Régine, c'est la jeune fille, évidemment.
3: La petite fille.
2: La petite fille.
3: La petite fille qui crache du guacamole en disant « Ta mère, si je débite en enfer !»
2: Ça, j'étais sûr que vous aviez reconnu les paroles.
3: C'est formidable, ce film.
2: C'est pas la première chose qu'elle fait. Hein.
3: Non, ça, c'est au bout d'un moment.
2: La première chose qu'elle fait, c'est qu'elle descend les escaliers dans la salle de réception de la maison des parents.
3: À l'envers.
2: Et il y a un astronaute qui est invité, et elle lui dit « Vous allez mourir là-haut », et elle pisse sur le tapis. Voilà, c'est comme ça que ça commence.
3: Oui, ça peut arriver. Une soirée un peu arrosée.
5: Et le metteur en scène s'appelle William Friedkin.
2: Exactement. Bravo. Ariel.
4: Wow. Comment s'appelle celle qui joue la mère, qui est formidable?
2: Alors, la mère, je pense, était jouée la mère par Chris McNeil, c'est ça, non? Pensez.
3: Je ne sais pas.
4: C'est formidable.
3: Le film est génial. Hein.
2: Et le père, l'exorciste, c'est Max von Sydow qui joue effectivement l'exorciste, qui rend visite à la petite fille pour
3: essayer de faire partir le malin.
2: Voilà, pour la dédiaboliser. Moi aussi, j'aimerais bien faire partir celui qui fait le malin.
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2: Une question pour Francine Dupire, qui habite Abbeville, dans la Somme. Et on va voyager dans le temps encore, puisque je vous emmène en 1900. À Paris, et ce jour-là, Émile Loubet, le président de la République, Émile Loubet en personne, va remettre une médaille à Élie Le Sueur qui vient de pêcher le plus gros poisson qu'on pouvait pêcher. Elle était la meilleure parmi 57 pêcheurs. Élie Le Sueur vient de... D'ailleurs, je dis elle.
7: C'est mais un poisson, quoi, elle?
2: C'est un monsieur, peut-être. Qu'est-ce qu'il y a?
7: Mais un vrai poisson qui va dans l'eau?
2: Oui, vous avez des faux poissons qui vont pas dans l'eau, vous.
7: Non, mais ça aurait pêché un poisson. On remet une Légion d'honneur pour un poisson.
2: J'ai pas dit que c'était une Légion d'honneur.
7: Enfin, une décoration pour un poisson.
2: J'ai dit une médaille, justement. Ah.
7: Quand on pêche un poisson qui va dans l'eau.
2: De quelle médaille s'agit-il?
8: Le mérite agricole?
2: Non, pas du tout.
5: Pour un poisson, du gros poisson. Une médaille pour le poisson.
7: Ouais. Du meilleur pêcheur.
2: Elle a effectivement pêché le plus gros poisson.
9: La médaille de l'hameçon?
2: Non. Élie Le Sueur vient d'Amiens et le président de la République, Émile Loubet en personne, va lui remettre sa médaille ce jour-là. Alors oui, j'ai dit une femme, mais je pense qu'Élie, c'est un homme.
5: Bah oui.
2: Élie
5: Semoun, oui.
2: Bah, et Élie Médéros, c'est quoi, à votre avis?
5: Eh ben...
8: Même Élie Semoun, il y a un doute, tu sais.
2: Non, c'est... Mais enfin bon, j'imagine que c'est plutôt un homme. Mais enfin, écoutez, peu importe.
9: La médaille, oui, cette médaille, elle existe encore aujourd'hui? On la remet encore aujourd'hui?
2: Ah non.
7: Des poissonniers.
2: Elle existe encore, mais on ne la remettrait pas, en tout cas, à monsieur ou même Le Sueur, parce que il ou elle a pêché le plus gros poisson.
4: La Légion d'honneur.
5: C'est le poireau.
4: C'est positif.
2: La Légion d'honneur.
5: C'est le poireau.
2: Non.
4: La médaille Lépine.
2: La médaille Lépine. Non.
9: Le prix Nobel.
5: Du mérite.
2: Non plus.
5: Du mérite.
2: Ouais. Non.
4: Est-ce que c'est surprenant? Est-ce qu'on va être surpris? C'est-à-dire que c'est un truc de
2: vous allez être surpris. D'ailleurs, je suis là pour vous surprendre, moi.
8: Mais c'est une médaille militaire?
2: Militaire, non. Alors, effectivement, ils ont pêché le poisson dans la Seine. Hein, au niveau de la place de la Concorde, d'ailleurs, ils ont eu du mal parce que la veille, 30 tonnes de poisson avaient été détruites. C'est qu'à nous dire.
5: Et donc, la Seine, elle passait sur la place de la Concorde à l'époque?
2: À cause d'une gigante. Bah, la Seine, elle passe où, à votre avis?
5: Elle passe pas sur la place de la Concorde.
2: Bah, enfin, quand même, le pont de la Concorde, c'est quoi, à votre avis?
5: Ah oui, je pensais...
4: Est-ce que c'est une médaille...
5: Ok, bon.
8: Est-ce que c'est une médaille religieuse?
4: Est-ce que c'est... Voilà, c'est ce que j'allais demander.
2: Médaille religieuse? Non.
9: Est-ce que c'était la première fois qu'on remettait cette médaille?
2: Non, il y a d'autres médailles qui sont remises, mais c'est cette année-là, en tout cas, une curiosité de l'avoir remise à cette...
5: Du mérite.
9: Meilleur ouvrier?
2: Meilleur ouvrier, non.
4: Est-ce que c'est lié au sport, peut-être, une médaille

0: Sportive.
1: Alors,
0: médaille sportive.
2: La médaille olympique.
3: Et oui,
1: c'était les JO de 1900. Bonne réponse.
4: Allez, Jean, bravo.
1: Génial. Bonne réponse de Jean Benguigui, aidé par Johan Rioux. Et oui, il y avait un excellent papier il n'y a pas longtemps dans l'Obs à propos des Jeux Olympiques en 1900, parce qu'il y avait des épreuves absolument hallucinantes qui n'existent évidemment plus aujourd'hui. Et oui, il y avait un concours de pêche.
0: C'est fantastique. On devrait le faire là pour Paris.
2: Mais non, parce que les Français au moins gagneraient quelque chose.
5: Il y avait la chasse aussi?
1: Ah, il n'y avait pas la chasse, mais il y avait par exemple un concours de sauvetage. On balançait des mannequins dans la Seine et il fallait se jeter dans l'eau pour les récupérer au plus vite.
5: Bah
1: oui. Et ça, c'était une discipline olympique aussi. Attention, il faut savoir qu'en 1900, à l'époque, peu de gens savaient nager.
2: Oui.
1: Et c'était donc un exploit que de savoir nager, voyez-vous. Et il y avait aussi des courses en ballon dirigeable comme sport olympique. Ça a disparu aussi, évidemment, depuis. Mais c'était en tout cas une belle médaille olympique qu'on a remis à monsieur ou madame Le Sueur ce jour-là. Bravo, Jean Benguigui. Pour monsieur Duchemin, une question historique, il habite dans les Pyrénées-Atlantiques, monsieur Duchemin, et il s'agit de retrouver quelqu'un qui est tombé de cheval lors d'une partie de chasse, quelqu'un dont on ne sait pas d'ailleurs où il est enterré, suite à cette chute de cheval. Son cheval s'est cabré, ça l'a fait chuter.
6: Il en est mort,
1: pas tout de suite, mais il a souffert pendant presque un an. Et un an plus tard, il est mouru, comme aurait dit Jean-Yann.
6: C'est un roi. Oui, c'est un roi de France.
1: Alors, roi, non, c'est pas un roi.
6: Mais c'est un dauphin.
1: Mais c'est quelqu'un dont le corps a été ramené par des escortes, qu'on a tué tout au long du cortège. Des escortes, pas des escortes girls.
0: Ça aurait été génial. Belle fin. Oh, moi, je rêverais de ça, mon enterrement. Oh, mon cercueil porté par des prostituées.
1: Pour une fois que vous seriez raide.
6: Oh, la vache.
0: Vous êtes trop fort, Laurent.
1: Alors... On a tué tous les témoins du cortège et même l'escorte qui accompagnait le corps a été tuée afin que le lieu de la sépulture reste secret.
6: Je connais pas.
2: C'est un Anglais.
1: Un Anglais, non.
6: C'est un Français.
1: Ah non, c'est pas un Français.
7: Un Allemand.
1: Un Allemand, non.
7: Un Espagnol.
0: Aux États-Unis?
1: Ah non, c'est pas aux États-Unis.
2: Non, c'est plutôt.
6: C'est un Espagnol.
1: Je vous en parle parce qu'il y a une exposition.
5: C'est en Afrique, ça.
0: C'est en Russie.
1: Il y a une expo au château de Nantes.
7: Un Breton.
1: Jusqu'au 5 mai, non, c'est pas un Breton.
2: Guillaume le Conquérant.
1: Non, pas Guillaume le Conquérant. Non, c'est pas un Français.
5: Un Russe.
1: C'est pas un Russe.
0: Le Pays-Bas, peut-être les Pays-Bas.
5: Chinois.
1: Vous allez mettre du temps avant.
6: Un Italien.
1: Alors, Chinois, non, mais il avait en tout cas les yeux bridés.
0: Mais en Mongolie.
6: Un Tata. Ah oui, c'est Khan.
0: Gengis Khan.
1: Gengis Khan, bonne réponse de Christine Bravo et Johan Rioux. Oh.
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1: Pour Angélique Lelièvre, qui habite Soyons, quel est le colchonero le plus connu en France?
6: Alors, d'abord, faut savoir ce que c'est qu'un colchonero.
1: Mbappé? Non,
5: c'est Griezmann.
6: Raphaël Varane.
1: Antoine Griezmann. Bonne réponse.
5: Colchonero, c'est Atlético Madrid.
7: C'est quoi un colchonero?
5: C'est
9: un matelassier. Or, l'équipe de l'Atlético de Madrid a des maillots qui sont comme les couleurs des matelas. Donc, c'est les matelassiers.
5: Ah ouais.
9: Enfin, faut se cultiver un peu tout de même, hein. Faut pas tout le temps dormir.
5: Quand il sort les bretelles comme ça, il est imbattable.
9: Alors, je te remercie, tu l'as remarqué.
5: Ah oui, c'est vu.
7: Tu savais ce que c'était qu'un colchonero?
5: Moi, je savais que c'était un joueur de l'Atlético Madrid.
1: Ah bah, c'est pour ça que vous avez dit Mbappé.
5: Mais non, parce que je savais qu'il y avait Madrid dans la réponse.
1: Ah,
5: voilà,
1: ouais.
5: Madrid, j'hésitais entre les deux. Mais par contre, je savais pas que le truc du matelas, là, non.
6: Colchonero.
5: Le matelas, j'en sais rien du tout. Moi, j'appelle ça un matelas. Hein.
1: Ah bah, c'est parce à cause de leur maillot qui ressemble effectivement aux rayures des matelas.
9: Voilà. C'est blanc et rouge.
1: Exactement.
7: Voilà. Ah bon, c'est comme ça, les matelas?
6: Voilà, mon matelas, il est
9: en Espagne, c'est comme ça.
7: Ah bon.
1: Il est comment votre matelas, vous, Isabelle? Est-ce que vous pensez bien à changer de côté tous les 6 mois?
6: Pourquoi faire?
5: Bah sinon, il est tout rouge.
6: C'est hiver.
5: Sinon, il est vraiment tout rouge.
9: Alors,
5: il est pas blanc
9: je suis
5: rouge.
9: Désolé, Laurent, mais sur le plan du matelas, alors vraiment, elle connaît que dalle. Hein. Vraiment, alors. Mais pour que les formes ne soient pas déformées trop rapidement.
6: Bon, enfin, on n'a pas le même poids. Moi, je déforme pas, moi.
9: C'est exact.
6: Je ne déforme pas mon matelas. Hein.
9: Ah non.
1: Mais C'est pas seulement pour le poids.
5: Il y a un côté hiver, un côté été, pour la chaleur aussi.
1: Il y a un côté hiver, un côté été, puis
6: et
1: puis
6: il y a un côté hiver, un côté été.
5: Non, mais ça
1: et puis même pour l'hygiène, ça aère le dessous.
5: Bien sûr.
1: Vous voyez.
5: Bien sûr.
1: Il faut toujours, tous les 6 mois, renverser son matelas de l'autre
5: Attention,
1: côté.
5: Attention, on ne tombe pas le sommier non plus. Sinon, c'est un peu plus compliqué pour s'allonger.
1: Vous n'avez jamais retourné votre matelas, mais depuis combien d'années?
6: Je ne sais pas, je ne veux même pas que ça se retourne.
5: Personne ne le fait.
7: J'ai jamais retourné
9: comment
7: matelas.
9: Comment ça, personne ne le fait?
1: Monsieur Fabrice et moi, à la maison.
9: Bien entendu,
1: on retourne
9: qu'on
1: notre matelas.
9: Mais là. Évidemment qu'on retourne
5: ah
9: notre
5: bon
9: matelas. Bah, enfin.
5: Ouais, c'est ça. Ouais.
9: J'ai pas non plus le même poids que ma femme. Par conséquent, la malheureuse, il faut bien de temps en temps changer de matelas pour qu'elle ne soit pas dans une.
5: Mais quand
9: une
5: tu l'as retourné déclivité deux fois.
9: Sauvage.
5: Quand tu l'as retourné deux fois, tu changes de matelas après.
9: Tu parles de quoi? Du matelas ou de ma femme?
1: Une question géographique pour Mme Champagne qui habite Toulon.
5: Ah, ouais.
1: C'est d'ailleurs une île qui a deux capitales.
5: Aïe, aïe, aïe.
1: Quelles sont les deux capitales de l'île aux chiens?
7: Chypre et Wap.
1: Chypre.
5: Héraclion.
1: Non. Quelles sont les deux capitales de l'île aux chiens?
9: C'est où l'île aux chiens?
1: Ah ben c'est toute
3: c'est
1: la question.
3: C'est en Asie.
7: C'est ouf.
1: En Asie, non.
5: C'est l'île de Pâques.
1: L'île de Pâques, non.
9: Du côté de la Guyane?
1: Non plus.
5: L'île aux chiens, c'est pas la Chine?
1: Ce n'est pas la Chine, non.
9: Pas les Caraïbes?
1: Les Caraïbes, non.
7: Golden Retriever.
1: Qu'est-ce que vous dites?
7: Les deux capitales.
1: Ah non.
3: Est-ce que c'est en Europe?
9: En Océanie.
1: En Europe, oui. En Océanie, non.
5: C'est Malte.
1: Malte, non.
3: C'est en Europe du Nord?
1: En Europe du Nord, non.
6: Mais vous cherchez vraiment?
3: C'est pas l'Angleterre, l'Écosse, l'Irlande par là?
1: Non, c'est l'Irlande.
9: Ça n'est pas Chypre.
7: On la connaît sous un autre nom.
5: Est-ce que c'est pas Athènes?
7: C'est une traduction, l'île aux chiens?
1: C'est une traduction, l'île aux chiens. Bravo. Bravo, Joyce.
5: Le Chili.
1: Bravo.
5: Dans le sud?
1: Dans le sud, oui. On va dire dans le sud de l'Europe, oui.
9: T'as pas les îles Borromées?
1: Non.
5: Pourquoi on va dire?
3: Les Canaries?
7: Les Canaries, ouais.
3: C'est dans les Canaries?
7: Tenerife
5: et Palma de Mallorca.
9: Santa Cruz.
1: Ça en fait une.
9: Et Tenerife. Et Palma de Mallorca.
3: Et Las Palmas.
1: Bonne réponse collective.
5: Non. C'est moi qui ai dit Las Palmas.
7: Non, pas collective, j'ai rien dit.
5: Moi j'ai dit Las Palmas.
1: Santa Cruz de Tenerife et Las Palmas des Grandes Canaries. Car, contrairement à ce qu'on croit, les îles Canaries, c'est pas du tout les îles des petits oiseaux Canaries. Les îles Canaries, ça veut dire les chiens, en fait, tout simplement.
7: D'accord.
1: Les gens qui vont là-bas, ils pensent trouver Titi et Gros Minet, vous voyez, Isabelle.
6: Bien sûr, prenez-moi pour une idiote.
1: Vous êtes déjà
6: allé? Moi, je croyais que c'était au pouce quand on avait un canari.
1: Ah oui, l'île au panari.
6: C'est ça.
7: Au couce, alors.
1: Ah ben, c'est fin, ce qu'elle vient de dire.
6: C'est bien. C'est vrai. C'est vrai, mais bon, vous allez vous marrer dans le train.
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1: Notre petit dernier, hein. Michel, on en est fiers. Hein.
13: On en est fiers parce que il est drôle, il est mignon, il est sympathique.
1: Vous l'avez allaité, il faut le dire.
5: Détends-toi, il y a toujours
13: j'aurais manière pu,
5: dans le
13: public. J'aurais pu, mais bon, je suis pas sûr que Madame Dodwick ait été d'accord.
14: Voilà. C'est Véro, elle est prête à tout. Elle est open, Véro.
1: Oh, puis Gérard Imat pendant ce temps-là.
14: Ben, ils vous laissent parler le dimanche, je vais faire quoi, un Cluedo?
1: Ils sont fiers de vous, vos parents.
15: Mais je crois qu'ils sont fiers de moi, en tout cas, ils ont
1: mais pas
15: le...
1: Mais est-ce qu'ils écoutaient les grosses têtes avant que vous soyez aux grosses têtes?
15: Alors, figurez-vous qu'ils sont allés voir les grosses têtes quand c'était encore Philippe Bouvard qui faisait l'animation.
1: Et vous n'êtes pas revenu depuis, ben bravo. Il a fallu que j'engage le fiston pour qu'il revienne.
15: C'est ça.
1: Vous me virez les deux personnes au milieu du premier rang.
15: Ah, mais je vais écouter les grosses têtes à tout le monde maintenant. Il y a plein de gens parmi mes jeunes spectateurs qui découvrent les grosses têtes et qui, du coup, découvre aussi des gens ici qui eux ne connaissaient pas quoi.
1: Bah évidemment.
16: C'est alors moi par exemple, si je ne connaissais pas ce jeune homme.
1: Ah c'est vrai ?
16: Mais non, je veux bien qu'on m'explique.
15: Mais vous savez que vous êtes une référence pour nous, Karine.
16: Nous qui ?
15: Nous les jeunes.
16: Oh putain.
1: Putain,
5: le compliment.
13: C'est terrible quand on devient une référence.
16: Bah ouais. Tu fais quoi, Romain ? Tu fais youtubeur ?
15: Alors, avant tout, je suis humoriste. J'ai un spectacle qui tourne un peu partout, le 18 octobre au Théâtre de la Madeleine. Je suis comédien. Alors, en ce moment, je joue dans une série. Mais je suis
1: mais
15: aussi...
1: non.
15: Oui, je fais du doublage. Je fais YouTube, Instagram, TikTok. Je dors pas à la
1: télé. Mais t'arrives pas à aller au lycée en même temps ?
15: Et en même temps, tout ça.
16: Mais c'est quoi tes thématiques ?
5: Tu danses avec des stars.
15: Et je danse avec
16: les stars.
15: Tu danses
16: très bien.
6: Non, ah, t'as fait danse avec les stars.
15: Ouais.
6: Tu vas te brûler, hein, comme ça.
15: Mais ça va, honnêtement, je m'amuse.
6: Bah, pour l'instant, ça va, mais.
1: Mais comme moi, comment on se ment, puis à 60 ans, boum.
15: Mais c'est marrant, tout le monde me dit ça, tout le monde me dit.
6: Bah oui, parce
16: calmer,
6: que.
16: Ah non, il faut pas se calmer à 26 ans, dis-moi.
6: Bah, ça mais fait alors, beaucoup, je trouve. T'as vu, la liste est longue quand même.
15: Je dois reconnaître qu'avec tout ce que je fais, des fois, je suis un petit peu stressé. Alors, il y a pas longtemps, on m'a dit que je devrais aller voir un. Comment ça s'appelle?
5: Un proctologue.
1: Un dealer.
16: Un sophrologue.
15: Non, on me dit que je devais aller voir un apiculteur.
16: Non, un acupuncteur.
1: Ah, garde-la celle-là, garde-la.
5: Mais l'apiculteur peut se transformer en un acupuncteur.
15: Je suis allé voir un acupuncteur et je crois que c'est le truc le plus stressant que j'ai fait de ma vie.
6: Ah bah ouais.
15: Parce que j'arrive et c'était docteur Nguyen et donc il me dit alors qu'est-ce que vous faites ici? Il m'a parlé très doucement et je dis bah en fait c'est-à-dire qu'en ce moment je suis un petit peu stressé parce que je suis sur Danse avec les stars et en même temps j'ai des spectacles à faire, en même temps je suis en retard sur le dernier. Il m'a dit ok pas de problème. Allongez-vous. Je dis vous allez pas trop m'en mettre des aiguilles. Il fait non. Moi j'ouvre les yeux et je vois que je suis un hérisson quoi, je suis couvert de trucs. Et ça marche en fait, c'est-à-dire que vraiment ça détend et je commence à sentir mes muscles qui bougent plus trop.
1: Et après il s'assoit dessus parce qu'il est fatigué. Allez, on oublie les aiguilles, on va aller aux champignons ensemble. Bah oui, c'est la période des champignons et hommage au film de François Ozon qui sort aujourd'hui dans les salles de cinéma. Mmh. Vous savez quand même l'actrice principale, oui monsieur.
5: Avec une affiche extrêmement étrange quand on connaît les champignons, ouais. Puisqu'il est question d'automne et il y a une morie.
1: Eh oui.
5: La morie est un champignon du printemps.
15: Eh ben dis donc.
5: Et pas d'automne.
1: Mais vous avez raison parce que la morie, c'est à partir du mois de mars effectivement qu'on la trouve.
5: On ramasse,
1: au printemps. Mais ça n'était pas ma question.
6: C'est la chanson de Brassens. Elle est Garomorie, l'actrice.
13: C'est Garomorie, c'est la chanson de
1: Garomorie.
15: Alors, c'est quoi la question ?
16: Josiane Balasko.
1: Alors, effectivement, Josiane Balasko est à l'affiche de ce film.
16: Hélène
1: Vincent dans le rôle principal. Et la pauvre Hélène Vincent fait une recette aux champignons. Puis sa fille va tomber malade à cause de cette recette aux champignons. Enfin, plus que tomber malade, elle va même aller à l'hôpital à cause de ça. Mais ma question est justement dans la liste des champignons comestibles. Quel est le champignon le plus ramassé qui représente plus de 50% de la cueillette des champignons ?
16: Le
1: cèpe. Non.
13: Les girolles.
1: Les girolles, non.
15: La truffe.
1: La truffe, non.
6: Le champignon de Paris.
1: Non plus.
5: Le rose des prés.
1: Rose des prés, non.
13: La trompette de la mort.
1: La tromballon.
16: Ah bah non.
1: Alors là...
2: Ah, la syphilis. C'est aussi un champignon.
5: C'est un champignon.
13: C'est la manite phalloïde.
16: Mais non.
13: Non, je la ramasse pas. Je vous donne que des bonnes idées.
1: Non, mais attention, il y a des amanites comestibles.
5: La manite des Césars.
1: La manite rougissante et comestible.
6: Le psylo. Le psylo.
1: Non.
5: La coulmelle. La chanterelle.
16: Ah, c'est pas un
5: La coulmelle.
1: Pas la coulmelle.
16: La chanterelle.
1: La chanterelle.
16: Ah, oui. Ouais.
1: La réponse de Philippe Claudel.
16: Elle est un peu jaune, non? Non, elle est un peu rosée.
1: C'est les chanterelles qu'on trouve le plus en forêt.
16: Ouais.
5: Oui, mais les chanterelles, c'est une famille assez large. Hein,
6: ouais. Très belle lingerie.
1: C'est pour ça qu'il y a de plus en... Ah, vous habillez en chanterelle?
16: Mais c'est pas chanterelle. Mais,
6: je me balade en lingerie, moi, j'adore.
1: Il y a les champignons qui dépassent.
6: Voilà. Puis non, pas vraiment.
2: C'est pas l'affaire, celle-là. Moi.
6: Pour moi, le champignon, c'est vraiment ce truc où tu pars avec ton mec en balade pour aller aux champignons, mais tu te penches, et puis c'est là que les choses arrivent.
16: Ah,
6: c'est ça. Non, je vous jure,
2: c'est
6: juste vrai.
2: Un prétexte, en fait.
6: Ouais, exactement, le prétexte
2: aussi,
6: pour aller faire l'amour en forêt.
15: Tu l'as déjà fait. Est-ce que ton mari, c'est un cochon truffier, du coup?
6: Non, j'ai un chien truffier.
15: C'est vrai?
6: Ouais, une chienne.
2: Chacun fait ce qu'il veut de ses soirées. Hein.
1: Ça m'est arrivé, je suis reparti en pleurote. Hein.
6: Allez, c'est parti.
1: Non, on va pas faire tous les champignons. Mais la chanterelle, c'est une grande famille de champignons. Voilà pourquoi ça représente 50% de la cueillette des champignons. C'est en ce moment. Et c'est effectivement aussi dans le film de François Ozon, avec les girolles, les coulmelles et toutes les autres.
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1: Vos grosses Laurent est ici exceptionnellement. Il n'était pas prévu, il a remplacé une autre grosse tête au pied levé.
19: Et croyez-moi que la Belgique s'en réjouit.
20: Je suis désolé, Philippe. Alors, c'est terrible parce que maintenant, je reçois des menaces de mort de Belges.
1: C'est pas vrai.
20: Ah ben. Si, j'ai reçu des menaces sur Facebook là, l'autre jour.
1: Mais des menaces de mort de Belges. Mais des menaces de mort anonymes que les Belges signent.
20: Non, non, c'est moi qui ai signé avec le profil de la dame. C'était une dame, elle n'était pas contente du
21: coup. Oui, oui. Non, mais j'ai vu le message, elle a dit on va vous tuer une fois.
20: Ça va si c'est un Belge qui le fait. Mais je lui ai dit que c'était de votre faute. Hein.
1: Ah oui, pourquoi ?
20: Bah, parce que c'est vous qui me demandez de prendre cet accent.
1: Ah, non, moi, je ne demande rien. Non, non.
22: Mais on peut te tuer parce que tu prends un accent.
21: Mais oui, non, mais c'est pas, il le fait trop mal.
20: Mais voilà. Bien sûr,
21: encore
20: bien
21: le
20: d'accord.
21: Ferait-il bien, nous l'applaudirions.
20: Non, c'est une dame qui dit arrêtez de dire que c'est l'accent belge, c'est l'accent bruxellois. Hein.
1: Ah. Oui, parce que
20: Même pas. C'est une tentative.
1: Oui. Vous avez déjà pris l'accent belge dans une pièce, monsieur Berléand ?
23: Quand même pas, faut pas exagérer. Mais mon grand-père étant liégeois, je connais l'accent liégeois.
1: Alors c'est comment alors l'accent liégeois ?
20: C'est plus doux.
23: C'est l'accent liégeois.
21: L'accent liégeois, c'est comme liégeois. Ça.
20: Et je crois qu'on dit oufti.
21: Oufti. Oui, on dit oufti, et l'accent liégeois, c'est comme ça.
23: Voilà.
21: C'est un petit peu traînant.
23: Traînant, oui.
21: Tandis que l'accent bruxellois,
20: c'est
21: comme...
20: un petit peu plus comme ça.
21: Non, pas du tout.
22: L'accent liégeois, c'est l'accent suisse des Belges.
21: Exactement.
20: Voilà, c'est ça. Moi, j'adorerais entendre Ariel Dombal faire l'accent belge.
1: Ah oui, vous voulez bien essayer, Ariel.
24: Mais il faut savoir si c'est les Wallons ou les autres.
1: Hein. Les Flamands, les autres, c'est les Flamands.
21: Les Flamands, ils vont pas être contents.
22: Allez-y.
1: Allez-y, levez une patte et essayez.
24: Alors, pourquoi une patte ? J'ai pas compris.
1: À cause des Flamands, Ariel.
24: Ah, d'accord. Bon, alors je lève une patte. Est-ce que je pourrais avoir un cornet ?
23: Ok.
24: Un cornet de frites ?
1: Eh ben, première citation, donc. Hein.
20: Ah, c'est magnifique, bravo.
21: Bien, oui.
20: Ah non, bravo.
21: Je prends.
22: Bon, quand même.
20: Ah non, c'est bien.
21: Faites-nous une promesse, Ariel.
24: Non, mais comment
21: ça s'appelle ?
24: Oui.
21: À table, demandez à Bernard Henry quelque chose avec l'accent belge.
24: Voilà. Mais ce que j'aimerais savoir, c'est comment s'appelle, j'oublie toujours son nom, le petit garçon qui fait pipi.
20: Le mannequin
1: pisse. Une première citation, si vous voulez bien, pour monsieur Patrick Levin, qui habite Soissons, un grand classique, pour démarrer, qui avait fait passer cette petite annonce. Vent, corbillard, occasion, levier de vitesse bloqué au point mort.
21: Pierre Dac.
24: Pierre Desproges.
1: Pierre Dac, bien sûr. Bravo. Philippe Claudel. Bravo, Philippe. Pour Aurélie Torres, qui habite Noisy-le-Grand, qui a dit « Avant l'invention de la ligne droite, le plus court chemin d'un point à un autre avait vraiment une sale gueule.
24: » Coluche.
1: Non.
21: Francis Blanche.
1: Pas Francis Blanche.
24: Jean-Yann.
1: Quelqu'un qu'on cite régulièrement aux grosses têtes. Non plus, non.
21: C'est de cette
1: un de vos confrères, monsieur Gueluc.
20: Un dessinateur.
22: Cavana.
1: Et c'est François Cavana. Bonne réponse de Valérie Mérès.
20: C'est bien, hein.
1: Une citation littéraire pour Jeanne Sauvestre, qui habite à Rennes. Tout le monde connaît cette phrase, mais à qui la doit-on ? Laissez-moi la lire jusqu'au bout, car certains d'entre vous, j'en suis sûr, en connaissent l'auteur. Très jolie phrase. Qui avait écrit « J'avais 20 ans et je ne permettrai à personne de dire que c'est le plus bel âge de la vie ».
22: C'est une femme.
20: Non, c'est un auteur. Non,
1: c'est un homme, un écrivain.
24: Aragon.
1: Ah non, pas du tout.
24: Ah non.
1: Non. Un romancier, philosophe et journaliste français.
20: Du 19e ?
1: Alors, du 20e.
24: Du 20e. Ce n'est pas Sartre, mais c'est un contemporain de Sartre. Celui qui a écrit Eden Arabi, préfacé par Sartre.
20: C'est pas Camus ?
1: Non.
21: J'avais 20.
20: Et romancier et journaliste.
1: Journaliste, et effectivement, c'était. Elle a absolument raison.
24: Oui.
1: C'est lui à qui on doit la phrase, célèbre phrase introductive du roman Aden Arabi.
24: Voilà, Aden Arabi.
1: Voilà, et c'est cette phrase. D'ailleurs, j'avais 20 ans et je ne permettrai à personne de dire que c'est le plus bel âge de la vie.
21: Laurent, comme c'est une demi-bonne réponse, je propose que si on ne trouve pas, on n'envoie que 150 euros à l'auditeur.
1: Non, mais je pensais pas qu'on allait perdre un chèque RTL. Aussi rapidement. D'autant, je vais vous dire que ça va pas paraître incroyable, mais cette question, j'ai commencé à la poser la semaine dernière, je ne sais plus quelle grosse tête était là, et la grosse tête m'a interrompu avant que je termine la phrase en donnant le nom de l'auteur.
20: Ah, oui.
1: Et je dis, mais non, laissez-moi terminer la phrase. Donc j'ai rangé la phrase, et je vous la resserre aujourd'hui, et là, il n'y a plus personne
24: mais
1: qui
24: non,
1: sait.
24: Mais si, mais si.
20: Est-ce qu'on peut appeler la grosse tête, peut-être ?
1: Je crois que c'était Ariel Wiesman.
20: Je crois que j'étais
1: Chiche,
20: là. Je crois que j'étais là, en plus. Mais je m'en rappelle. Plus.
22: Comme quoi, ça repart vite.
20: Ah oui, bah, ça rentre jamais même.
1: Alors attends,
20: on l'a dit non.
1: Mais j'ai pas le numéro d'Ariel.
20: Ariel.
24: Mais je suis là, j'ai dit Adèle.
20: Non, mais Wiesman, le cultivé.
1: J'échangerais bien mon baril d'Ariel contre un qui sait.
22: Ah. Il n'y a pas d'autre indice.
1: Ah bah non, il n'y a pas d'autre indice.
21: Alors, Laurent, les quatre premières lettres de son nom de famille.
1: Ah non, bah écoutez, je ne peux pas en dire beaucoup plus.
20: Est-ce qu'il y a deux syllabes à son nom de famille?
22: Oui.
1: Voilà.
22: Paul Nizan.
1: Bonne réponse d'Ariel Dombal. Paul Nizan, on y est arrivé.
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1: Ah bah tiens monsieur Stummybugs, vous allez pouvoir briller encore parce c'est voilà pour le coup là une question contemporaine.
7: Qui est le chanteur de l'Amérique?
1: Non. Ah bah vous allez voir, vous allez comprendre que c'est une question à portée de tout le monde hein, mais
20: les éphémérides ou pas?
1: Non pas encore. Je sais pas si vous connaissez Jeremy Allen White. Jeremy Allen White, ça vous dit quelque chose monsieur Toen?
7: Ah, ça me dit quelque chose. Ouais.
1: C'est l'acteur à la mode en ce moment. On l'a vu dans la série The Bear,
7: exactement.
1: Voilà, ah, vous dites The Bear, vous.
7: The Bear.
1: The Bear, je crois. B-E-A-R.
7: Hein. Non, The Bear, c'est la bière. The Bear, c'est l'ours. Non, mais se croit. Attendez, ne me parlez pas d'anglais, patron. Ne me parlez pas de langue anglaise,
1: alors
7: vous.
1: C'est B-E-A-R, c'est The Bear. Alors.
20: C'est The Bear.
22: The Bear.
1: Bon, en tout cas, il s'appelle Jeremy Allen White.
7: Yeah, vous l'avez bien dit.
1: Oui, je l'ai bien dit. C'est une des stars de ce feuilleton, cette série.
7: Ça cartonne, des prix.
1: Il a effectivement eu des prix, Emmy Awards. De ses compagnies.
7: Histoire de la musique.
1: Voilà, consécration pour ce. Alors, en plus, il y a les pubs pour les slips.
7: Parce qu'il est pas mal quand même. Hein.
1: Je sais pas s'il est pas mal, justement, on dit qu'il n'est pas très beau gosse, mais il a du charme.
7: Ouais, c'est un peu comme Bellamy.
1: Voilà.
7: ou l'inverse, je sais plus. Hein.
1: La troisième saison de The Bear est disponible sur Disney et c'est vrai qu'il a été connu aussi à cause de la publicité pour Calvin Klein. Voilà.
7: Klein. Parce que vous confondez avec Gérard Klein, l'instit.
1: Alors, il faudrait savoir.
7: Là, on parle de string. Hein.
1: Mais c'est, alors, on appelle ça des hommes rongeurs, des redent men.
22: Ah oui, c'est
7: ils font
22: ça.
7: Hommes, ils font viril.
22: Non, c'est parce qu'ils n'ont pas de menton.
1: Pouf. Oui, mais dans le slip, ça se voit pas.
7: Ah ouais, c'est vrai, ouais.
1: Parce qu'effectivement, il a posé, et c'est ce qui a fait le buzz, en boxer pour la pub Calvin Klein ou Klein, comme vous voulez.
7: Klein,
1: c'est ce qui aussi l'a fait connaître. Mmh. Alors qu'il n'est pas spécialement, on va dire, mannequin, vous voyez.
7: Et, ouais, mais il est massif, il est dans l'air du temps.
1: Alors, on nous dit, et j'ai vu ça justement dans la presse magazine, on nous dit qu'il fait partie de ces acteurs à la beauté atypique, vous voyez, éloigné des standards habituels, un peu comme Adam Driver, un peu comme Timothée Chalamet, et Jeremy Allen White fait partie de ces redent men, on appelle ça les hommes rongeurs. Et d'ailleurs, il va jouer un rôle important bientôt au cinéma, un film qui sortira l'année prochaine. Qui va-t-il incarner à l'écran?
7: Bah Pierre Ninet.
1: Non.
7: C'est un autre rongeur, mais d'autres trucs.
1: Il va incarner à l'écran, ce sera un biopic, une légende.
7: De la musique?
1: Une légende américaine, oui, de la musique. Qui, Jeremy Allen White, va-t-il jouer au cinéma?
7: Alors,
1: John Lennon, non.
22: Bob Dylan?
7: Non, c'est Chalamet qui va jouer Bob Dylan.
1: Et d'ailleurs, il va jouer quelqu'un qui vit encore.
20: Ah ouais?
1: Ah ouais.
7: Alors, est-ce qu'on peut avoir un indice sur le genre musical au moins?
1: Oh bah c'est le chef, c'est le taulier, vous voyez.
7: Bruce Springsteen.
1: Bruce Springsteen, bonne réponse. Excellente réponse de monsieur Toen. Jeremy Allen White va incarner Bruce Springsteen.
7: De son vivant, c'est bizarre.
1: Oui, de son vivant, un biopic consacré effectivement à la légende du rock and roll, au boss comme on l'appelle.
7: Et puis personne joue Alain Chamfort, tout le monde s'en fout. Qui pour moi est le vrai boss, mais bon.
1: Non, mais Bruce Springsteen vit.
7: Mais c'est bizarre qu'il accepte Bruce Springsteen, ça fait un peu on le fait quand la personne
1: est
7: morte.
1: Il est né en 49, il est pas tout jeune non plus.
20: Je sais pas si
7: vous aussi.
20: Tu donnes pas ton autorisation, ils ont le droit de faire un film sur toi.
22: Elton John aussi, il a eu un biopic. Hein,
1: il est vivant.
22: Mais Bruce Springsteen a même donné un concert la semaine dernière à Londres. Et ça coûtait 3 000 euros la place.
1: C'est pas vrai, Ariel. Ah, oui. Dites-donc, mais comment vous savez, ça vous avait pris 10 places d'un coup?
24: Non, non, mais j'ai un ami qui m'a dit qu'il n'y allait pas.
1: Il y a toujours un ami qui, dans ces cas-là.
24: Exactement.
8: Et il devait
24: non,
8: jouer
24: mais
8: à
24: c'est
8: Marseille.
24: Incroyable. Qu'est-ce que
8: il
24: c'est?
8: Il devait jouer à Marseille, enfin, chanter à Marseille, et il a annulé parce qu'il a un petit.
9: Il est constamment en tournée.
8: Refroidissement.
9: Il est constamment en tournée.
22: Mais est-ce qu'il porte toujours des jeans un peu serrés?
9: Non, ça c'est Johnny. Bah,
22: parce que t'as l'air de savoir, Ariel. Parce que moi, ce qui me fascinait chez Bruce Springsteen.
24: C'est les fesses.
22: Non, c'était de vendre. C'était dingue, on aurait dit. Et alors, le bruit a couru à une époque qu'il mettait des trucs.
24: Des chaussettes.
22: Voilà.
9: Ouais. Et qu'il portait à gauche.

0: À droite.
1: On l'a tous fait, ça.
0: Ah, mais toi, t'es con, tu le fais alors que t'es assis. Hein. Puis au moins, il est debout sur scène. Ça a l'intérêt. Toi, tu le fais, t'es assis au gros stade.
2: Non, lui, c'était lui, il l'a fait, mais il s'est trompé. Il a mis les chaussettes derrière. Monsieur Boxy, montrez que vous êtes une vedette internationale plutôt que de chanter du Joe Dassin, ce qui est bien. Mais quand même, vous êtes, vous voyez, plus rap, rock. Chantez-nous du Bruce Springsteen, vous voyez, plutôt que.
3: In the USA.
2: Voilà, là on y est, vous voyez, Born in USA.
0: Il y en a une autre. On n'en connaît pas d'autres quand on n'est pas fan, c'est bizarre.
2: C'est vrai que moi, je ne connais pas
0: si bien. Mais quand on n'est pas fan de ce mec-là, on n'en connaît qu'une.
3: Il avait fait une reprise.
2: Il y a quand même les rues de Philadelphie.
0: Voilà, ah, c'est ça, là, génial.

0: Voilà, Bruce Springsteen.
1: Non, mais pour l'imaginer en train de un petit peu danser là-dessus.
2: Avec sa chaussette devant, ouais. Ah ouais.
1: Non, franchement, c'était un
3: c'est beaucoup mieux, oui, effectivement.
4: Bah, il a fait là, il fait plein de tubes. Quand il chante la pola douce fort, que la moula joue la pêchouda. Ah non, c'est l'ambada, ça.
2: L'équivalent, on va dire, de Bruce Springsteen chez nous, monsieur Tweed. Je me tourne vers vous parce qu'il y a longtemps que vous ne nous l'avez pas fait. L'équivalent chez nous, c'est Eddie Mitchell.
5: Ah oui. Et c'est moi qui comme je t'en chiais à couler au jukebox
2: avec les chaussettes noires devant, bien sûr.
6: Bravo.
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2: Je voudrais remercier ce monsieur qui travaille pour Paris Première, qui, je crois, n'a jamais eu une émission aussi agitée. Alors moi, de temps en temps, il vient me voir et me dire « Faut pas boire de l'eau !» Enfin, si, j'ai le droit de boire de l'eau, mais faut pas mettre l'eau parce qu'il y a une marque dessus, sur le pupitre. Après, il vient me recoiffer parce que je mets toujours la main dans mes cheveux et j'ai les cheveux dans tous les sens.
3: Il vous respecte pas, quoi.
2: C'est vrai qu'au départ, on fait de la radio pour faire de la radio. Mais aujourd'hui, oui, on a la chance d'être filmé par Paris
3: Première. L'honneur, oui, l'honneur.
2: Donc il a un boulot incroyable. Et là, maintenant, il vient essuyer le front de Jean-Philippe Janssen.
4: Oui, parce que je brille. On n'arrive pas à me matifier la gueule, moi. C'est marrant, hein.
3: J'ai une goutte de café sur mon slip, viens. Non, mais viens, sérieux, j'ai du café. On s'en fout, ça fera un MeToo, ça fera du buzz.
2: Non, mais merci, monsieur.
4: Oui, bravo. Merci.
2: On est infernal, en fait, faut bien le dire. On dit inferno ou infernal?
5: On est infernal.
2: Ah, on est infernal.
5: Nous sommes infernaux.
2: Nous sommes, je l'avais bien dit. Nous sommes infernaux et il est infernal. Une autre question culturelle pour Sophie Cruz, qui habite la Riche, c'est en Indre-et-Loire. Sa devise était « Le froid me chasse ». Son emblème était une hirondelle. Elle est devenue veuve à 25 ans quand son époux est mort dans un duel. De qui s'agit-il ?
5: Ah, c'était pas Yvonne Printemps ?
2: Yvonne Printemps, non.
3: Il est en cours ?
2: Hirondelle ne fait pas le printemps.
5: Son époux est mort dans un duel ? Un duel au pistolet ?
2: Alors, je pense pas que ce soit au pistolet.
6: À l'épée.
2: Je pense pas, je suis même quasi sûr. On est en 1600, il y a des pistolets.
7: Mais à l'époque, les duels étaient à l'arme blanche.
2: On est d'accord que c'est à l'arme blanche.
3: En 1600, combien ?
2: On est le 5 février 1651.
5: C'est pas Ninon de l'Enclos ?
2: Non, et elle a 25 ans, elle devient veuve, on lui apprend que son époux s'est tué lors d'un duel.
5: Ah, c'est Madame de Sévigné !
2: Excellente réponse de Franck Ferrand, de son vrai nom.
5: Marie de Rabutin-Chantal.
2: Exactement, Marie de Rabutin-Chantal dit Madame de Sévigné. Comment ça, c'est moins chic ?
4: Marie de Rabutin.
7: Elle était la petite fille de Jeanne de Chantal, la sainte.
2: Exactement, Marie de Rabutin-Chantal.
3: Tu n'es pas une sainte.
4: Tu crois qu'on connaît Jeanne de Chantal ?
7: Ouais. Normalement, on connaît Jeanne de Chantal.
4: Non, on connaît Chantal là-dessous, nous, c'est tout. Non.
2: La compagne. Qu'est-ce que j'ai à voir là-dedans ? Non.
4: Jeanne de Chantal, la grande.
7: Jeanne de Chantal, c'était une des grandes figures spirituelles du XVIIe siècle qui était très proche de François de Sales. Bon, bref.
2: La marquise de Sévigné, a été veuve très très jeune. Hein. Je ne savais pas qu'elle a été veuve à 25 ans.
7: Et ça lui a permis... Elle a été, c'est incroyable, Madame de Sévigné, puisque d'abord, elle est orpheline très tôt.
2: Ah oui.
7: On gère la fortune de ses parents, donc elle devient la plus riche jeune femme à marier. Elle épouse ce mari-là, ce personnage un peu étonnant, c'est
2: François Amanieux, seigneur d'Ambleville.
7: Voilà.
2: Chevalier d'Albret.
7: Et de Sévigné.
2: Voilà.
7: Enfin, marquis de Sévigné. Et il meurt en duel, ce qui fait que non seulement elle est riche, mais elle est libre. C'est incroyable.
4: Oh là là, la chance.
8: 25 ans, mon Dieu, la chance. Pété de thunes.
2: Non, mais quand c'est la Laetitia du XVIIe siècle.
3: Ah là là.
6: Et elle avait déjà
4: bien emmerdé, t'es bien.
2: La Macha Meryl du 22e.
4: Le rêve. Non, mais attendez, 25 ans, mais elle aurait pas pu écrire.
6: Et Franck, ils avaient des enfants ou pas?
7: Ah oui, bien sûr. Ouais. Elle avait notamment sa célèbre fille,
2: la
7: comtesse de Grignan, à laquelle elle écrivait. Et puis elle a eu un fils qui lui aussi est mort dans une affaire un peu louche et je crois probablement en duel.
2: Charles.
7: Il s'appelait Charles.
2: Il s'appelait Charles. Et François, c'était la fille, c'est avec elle qu'elle a correspondu pendant tant d'années. Hein,
7: jusqu'à sa mort, elle est morte chez sa fille. À Grignan.
2: Elle se parlait par correspondance dans le métro. Effectivement, il y a d'ailleurs à Grignan un fameux festival
7: de lettres.
2: C'est
7: Éric Emmanuel Schmitt qui s'en occupe.
2: Mais voilà, au moins, on aura appris et on aura rappelé à tout le monde que, effectivement, la marquise de Sévigné était veuve à 25 ans. Voilà pourquoi ça lui a laissé autant de temps pour écrire à sa fille, être libre. Vous avez
4: jamais remis quelqu'un après la
7: partie. Elle le dit d'ailleurs dans ses lettres, c'est magnifique. Elle dit, moi, je ne veux surtout pas, je veux garder ma liberté. Quoi.
2: Personne ne lui répondait sur Tinder.
4: Non.

0: à suivre.
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2: Une question pour Mme Sarah Molière, qui habite Gorges, en Loire-Atlantique. Question qui va nous emmener à l'auberge du Mont-Saint-Marc. C'est un vieux moulin dans l'Oise. Et dans les années 60, quand on allait dans cet endroit, c'était un peu particulier parce que c'était devenu une sorte de bordel, alors que c'était une étape gastronomique plutôt réputée dans la région. Mais c'est vrai que les nouveaux propriétaires en avaient fait un petit bordel, voire même une salle de jeu clandestin. Mais qui a tenu cette auberge du Mont-Saint-Marc dans les années, fin des années 60, 67, 68, dans l'Oise.
3: Madame Claude ?
2: Madame Claude, non.
4: Strauss-Kahn ?
2: Strauss-Kahn, non.
5: Dédé
4: La Saumur ?
2: Dédé La Saumur, non.
3: Thierry Ardisson ?
2: Oh. Mais c'est sympa de parler de Thierry.
4: Elle se prend pour toi.
6: Les propriétaires sont connus pour des choses tout à fait différentes.
2: Ah oui, très différentes.
3: Ah, les Balkany !
2: Allez. Non. On est dans les années 60 et j'ai trouvé cette anecdote dans un livre, et pour être d'ailleurs plus honnête encore, dans un article de l'Express qui nous vante les mérites d'un très joli livre, surtout très épais, que je n'ai pas encore reçu, mais je l'ai commandé. Je trouverai d'autres questions et on aura peut-être l'auteur Mathias Debureau en livre du jour, un de ces quatre, mais son livre s'appelle Le guide mondain des villages de France.
3: Ah, Mathias Debureau est extraordinaire. J'ai le livre.
2: C'est aux éditions Alary, ça fait presque 700 pages, ce guide mondain des villages de France. Formidable. Alors, ça n'a rien à voir avec les villages de Stéphane Bern, qui travaille très bien pour son patrimoine à lui, mais c'est un guide qui vous raconte vraiment les villages.
6: Oui. C'est un lieu un peu d'orgie, quoi.
2: Alors, non, pas seulement, mais celui-là, en tout cas.
4: C'est un couple.
2: Alors, c'est un couple. Alors, c'est surtout lui qui est connu. Hein. Elle s'appelait, on l'appelait Janou, vous voyez, et je pense qu'il n'est pas resté avec elle. Il a eu plusieurs femmes à cette époque.
6: Il a fait des grosses têtes ?
2: Ah non, ça, il n'a pas fait les grosses têtes. Non,
7: c'était un escroc.
2: Certaines des grosses têtes l'ont connu. Elle, sa compagne de l'époque, elle s'appelait Jeanne Schneider. Vous voyez, ça ne vous dit rien. Évidemment, tout le monde venait jouer au poker. Ça se finissait parfois en coup de feu, vous voyez.
6: C'était un truand notoire
2: Alors, un truand notoire, oui.
6: Jean Mesrine, un peu.
2: C'est Mesrine. Bonne réponse. C'est bien Jacques Mesrine qui a tenu cette auberge. Alors, ça n'a pas duré longtemps, 3-4 mois, parce que la police a vite mis un terme à cette aventure. Mais ça existe encore, hein. Vous pouvez y aller aujourd'hui. Il paraît que tous les gens qui passent à l'auberge du Mont-Saint-Marc veulent avoir des anecdotes, évidemment, sur l'époque où Mesrine, c'est plus les mêmes propriétaires. Hein,
3: mais c'est toujours bordel ?
2: Ah non.
7: Ah non, c'est un resto, c'est toujours un resto.
4: Oh ben, j'y vais pas, moi.
3: Ah ben, on va pas y aller alors, hein, François.
2: Ah non, mais aujourd'hui, attention, le petit futé 2022 vous conseille l'établissement. Pintade, cuisson, basse température avec son jus.
4: Ah oui.
2: Patate douce en trois façons.
6: Bah alors, c'est toujours un lieu de bordel.
2: Roulé de verveine, cœur citron et crème légère.
7: Ah bah oui, c'est ça, crème légère.
2: Donc, vous voyez. Vous n'avez jamais fait ça, vous, de tenir un établissement, vous qui avez fait des tas de métiers.
7: Bah si, je l'ai déjà dit ici. Si, j'ai
2: tenu... Non, vous m'avez dit que vous avez tenu un magasin de robes.
7: Non, j'ai tenu un soleil chargiste quand j'étais au chômage, je vous ai dit.
2: Ah bah,
7: un Brive-la-Gaillarde.
2: Je vous demande si vous avez tenu un établissement gastronomique, vous me dites.
7: Oh mais, je servais des sandwichs, hein. Ils avaient toujours une petite rondelle ou de mortadelle, hein.
2: C'était pas ma question, un sauna échangiste.
7: Non, est-ce que j'ai travaillé dans un restaurant gastronomique?
2: Voilà, enfin pas gastronomique, mais une petite auberge, un truc qu'on vient manger, quoi.
7: Oui, c'est ça, oui, bah oui, quand j'étais étudiant déjà, oui, oui.
2: Ah
7: oui.
2: Bah vous voyez,
7: oui,
4: chez McDo.
2: C'était quoi votre établissement alors?
7: C'était une brasserie sur le campus étudiant où j'étais à Villeneuve-d'Ascq, ça s'appelait l'étudiant, voilà, c'était l'étudiant.
3: Ah oui, c'était
7: non,
3: pas...
7: Non, on servait des salades composées, c'est moi qui les faisais, les salades composées, je peux te dire. Hein.
4: Ah bah ça devait être bon.
7: Ah oui.
3: Mais c'était pas sur...
7: Ah oui, c'était une avalanche de saveurs. Hein. Ah oui, c'était...
2: Vous avez été étudiant, vous ?
7: Oui, bah oui, j'ai fait un doc d'allemand. Je sais pas pourquoi allemand, parce que j'étais bon d'allemand, parce que au cas où qu'ils reviennent, je sais pas.
2: Combien de métiers vous avez fait
7: Oh, vous savez, bah ça. J'ai fait mon doc d'allemand. Après, j'ai tenu un magasin de vêtements.
2: Comment ça s'appelait déjà ça?
7: H-couture. Ash Couture, bah oui, c'est un magasin de tapettes, hein, ouais, j'en ai des robes pour les mariages, les communions, et j'avais un concept imparable, hein, c'est-à-dire que si la cliente venait chez moi acheter son ensemble pour le mariage ou la communion, j'y offrais le chapeau et le sac cadeau avec. Ah, je peux dire que j'en ai ramené du monde, hein.
4: Voilà. J'en ai perdu de l'argent.
7: J'ai fait faillite au bout de 2 ans.
6: Et quand on te voyait, on disait ça bosse dur.
7: J'ai eu un élevage de chats persans.
2: Un élevage de quoi?
7: De chats persans.
2: Ça, vous nous l'aviez jamais dit.
7: Mais oui, vous ne savez pas tout, voyez. Encore.
2: Où est-ce que vous avez eu un élevage de chats persans?
7: À ma maison, on avait construit une chatterie à côté. On avait, j'avais 22 chats. Mais voilà, mais bon, voilà, on rebondit.
2: Enfin, ah bah ça, pour rebondir, vous rebondissez.
3: Il fallait monter les échelons, hein.
7: Mais non, mais c'est pas
3: pour
7: ça.
3: Pour arriver au sommet.
7: Après, je suis devenu hôtesse de l'air et puis voilà.
4: Serveur en l'air.
2: On dit, il paraît qu'il y a un avion qui a eu du mal à atterrir hier à Roissy.
7: Oui.
2: Vous avez eu des infos?
7: Non, bah je ne suis plus dedans, hein, quand même. Hein, mais j'ai vu ça, qu'il y avait eu des petites difficultés.
2: Depuis New York, il venait l'avion.
7: Oui, bah ça arrive, hein, qu'il y ait des petites difficultés.
4: Ah oui.
7: Dans l'ensemble, on s'en sort bien. Il y a pas beaucoup d'accidents d'avion.
2: Vous avez déjà pris le toboggan pour sortir de l'avion?
7: Non, on le prend, on s'entraîne tous les 6 mois, on fait un maintien des compétences, que ça s'appelle. Donc on nous forme à des exercices de sécurité et de sûreté, les incendies, les cagoules de protection respiratoire, et on saute dans le toboggan à ce moment-là. Oh, on doit retirer les chaussures, parce qu'avec mes talons aigus, tu perces le toboggan.
3: Mais oui.
2: Et c'est le seul truc que j'aurais aimé faire une fois.
7: Ah, c'est génial. Par contre, c'est du téflon. Alors, faut pas mettre ses mains parce que ça frotte et t'es brûlé. Ah oui, t'es brûlé.
2: Vous avez gardé des pyjamas à revendre?
7: À revendre, pourquoi à revendre? Non, j'ai gardé, ça s'appelait pas des pyjamas chez nous, hein, ça s'appelait des habits de confort. Hein. Nous, c'est l'élégance à la française, hein, on dit pas des pyjamas. Hein. C'était des habits de confort Christian Lacroix, à l'époque.
4: Oui.
7: Ouais,
2: parce qu'Ariel, je l'ai vu au puce, elle revend toutes ses trousses Air France.
3: Non, mais elles étaient bien gracieuses, les first class étaient jolies. Hein.
2: Oh, ça est tout ça pour nous dire qu'elle est en first class.
3: Non, mais c'est vrai que j'ai gardé les trousses rouges en satin, tellement jolies.
7: Mais ça, oui. Beaucoup changé, ça s'est vulgarisé, tu sais. Moi, j'ai commencé à Air France, je peux te dire qu'on découpait la dinde en première classe. Hein. Maintenant, elle t'aide à faire le service, la dinde. Hein.
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2: On vous aime, Bernard. C'est pour ça qu'on vous fait venir. Et puis, on sait que, de toute façon, hein, vous avez l'art de la réplique et on n'est jamais à l'abri d'un
4: scud.
2: Voilà, d'un petit scud.
4: Un scud. Je vais vous mettre la main au scud.
0: Qu'est-ce que c'est que ce rire, Caroline?
5: Un scud ou un petit rototo?
0: On dit un scud.
2: Comment vous dites?
0: On dit un scud.
2: Un scud, si vous voulez, un scud.
0: Non, parce que quand on dit, alors, je vais te mettre un gros scud, du coup, ça fait vraiment.
2: Oui, dans le.
5: J'ai l'impression que ça fait longtemps qu'elle n'a pas vu de scud.
8: J'ai l'impression que Caroline nous envoie des messages. Là.
0: Oui, c'est ça.
2: Ma Bachelot est en. Alors, pardon, Caroline, je me tourne vers
0: non,
2: l'autre.
0: Non, mais attendez, elle est beaucoup plus riche et beaucoup plus chic. Hein.
2: Vers l'autre grosse tête féminine.
8: Quelle est belle.
2: Jour. Toute. Alors, je sais pas, c'est. Quelle est la couleur sable? On va dire, vous êtes couleur sable.
5: Sale, oui, tout simplement.
8: Non, pas de sale, sable. C'est un peu.
5: Vous êtes en clair.
0: Alors, non, mais...
9: Je sais que vous moquez de mes tailleurs.
2: Pas du tout.
9: Donc, j'ai décidé de mettre des couleurs sobres.
2: Ah, oui,
9: donc
2: oui,
9: c'est clair. Un beige, un peu rosé, mais très...
8: Et elle a les chaussures assorties, je les vois d'ici, c'est magnifique.
4: Ça fait très longtemps qu'elle n'a pas été enfoncée.
8: Bernard, ça y est, il a sorti son scud.
2: Ah tiens, à propos, c'est qu'on parle beaucoup
8: de... d'enfoncer ?
2: Non, mais on parle beaucoup de Brigitte Bardot en ce moment. Puisque...
8: Ah, quoi que.
0: On n'a pas le rapport.
2: Elle a accordé... Ben, si vous travaillez sur BFM, et elle a accordé une interview à Stephen Bellery pour BFM TV.
8: C'est vrai.
2: À propos de la chasse à courre, je crois.
8: Entre autres.
0: Ah, oui. Ah, oui. Il paraît qu'elle est pour, c'est ça ?
2: Ah ben non, elle est contre la chasse à courre. Et j'aimerais justement, ce sera la première citation, que vous me rappeliez, c'est pour Virginie Reniger, qui habite Beaumont-Hague dans la Manche, qui avait dit à propos de Brigitte Bardot... C'était à l'époque, évidemment, où elle était encore jeune actrice et comédienne.
4: Quand elle était bébé.
2: Voilà.
4: Maintenant, elle est mémé.
2: Qui avait dit de Brigitte Bardot, avec son énorme poitrine et ses petites jambes fluettes, elle ressemble à un cornet de glace à 2 boules.
5: C'est joli, en même temps, c'est dégueulasse.
0: Alice Sapritch.
2: Alice Sapritch, non.
0: C'est un français, évidemment.
2: Frédéric Dard, non.
4: Coluche.
2: Coluche, non, c'est avant Coluche.
0: Ah oh, oui, oui, c'est bien avant.
10: Thierry Leluron.
2: Thierry Leluron, non.
0: C'est un français.
8: C'est les années 60.
2: Elle
8: forcément
2: a commencé dans les années 60, un bébé. Et à l'époque, c'est quelqu'un.
10: Dutronc.
2: D'ultra célèbre, internationalement parlant.
10: Serge Gainsbourg. De Gaulle.
2: Pas De Gaulle, pas Gainsbourg, mais Gainsbourg a un lien direct avec.
10: Marlboro Light.
2: Non.
8: Un lien avec Gainsbourg.
0: Il fumait des gitanes.
8: Il a écrit des chansons pour.
4: Paul Ricard.
8: Gainsbourg lui a écrit des chansons.
2: Non, mais Gainsbourg a une chanson où on cite.
10: Aznavour.
2: Et même un.
0: Laissez-le finir.
5: Oui, c'est insupportable.
2: Oh, si vous me laissez finir, il est 18h. Dites-moi.
4: Oh, le prétentieux.
8: Oui, moi, vos ex m'ont pas dit ça.
0: Oh, oh, dis donc. Oh là là, là. Moi, il y a que des scuds.
2: Non, bah, alors.
4: Moi, c'est déjà fini depuis 10 minutes.
2: Je vous disais donc qu'il a un lien avec Gainsbourg, puisqu'il y a un titre d'une chanson célèbre de Serge Gainsbourg qui reprend son nom.
0: Oui. Il part, il a fait une chanson sur Calamity Jane.
4: Oh, c'est pas
0: peu, alors,
10: c'est un chanteur.
4: Ah, c'est Bonnie and Clyde.
0: Bonnie and Clyde.
2: Je même pas
0: c'est Bonnie
2: est...
0: ou c'est Clyde.
9: Harley Davidson.
2: Mais non.
4: C'est l'homme à la tête de chou.
2: Non, c'est quelqu'un qui est mort depuis 1977. Un de nos plus grands poètes français.
0: Maurice Vian.
10: Jacques Prévert.
2: Jacques Prévert. Oh. Bonne réponse de Monsieur Az.
8: Incroyable.
10: Incroyable, mais l'autre, incroyable, carrément.
2: La chanson de Prévert, oui, vous la connaissez, évidemment.
4: Bah, ouais. Tu as joué à Lourdes, récemment, non?
5: Ah ouais, c'est incroyable.
2: C'est un titre de Gainsbourg, la chanson de Prévert, et c'est bien Jacques Prévert qui avait dit à propos de Brigitte Bardot, avec son énorme poitrine et ses petites jambes, elle ressemble à un cornet de glace à deux boules. J'aimerais maintenant vous interroger sur une citation amusante, celle-là aussi, d'ailleurs, et ce sera pour Olivier Cessé, qui habite Morins, en Dordogne, qui a dit « Il existe un sport où il est interdit de perdre, c'est le saut en parachute.
8: » Ah, ça, c'est français,
10: c'est humoriste américain, ça.
8: Ouais, c'est pas français, ça.
2: Non, c'est français.
8: Ah ouais, ah ouais.
2: Et c'est quelqu'un qui a fréquenté les grosses têtes.
8: Coluche.
2: Si ce n'est la...
4: Sim.
2: La plus grande grosse tête.
8: Jean-Yann. Jacques Martin.
2: Jacques Martin. Ah, bonne réponse de Monsieur Beaugrand. Ah, j'aime bien celle-ci aussi pour Françoise Thirion, qui habite Saint-Raphaël, qui a dit « Je ne suis pas végétarien, mais les animaux que je mange le sont.
0: » J'adore.
5: Loana.
8: Ah, ça, c'est français. Gueluc, peut-être.
10: Seinfeld.
0: Bien égaré.
2: Ça, c'est pas français, c'est américain.
0: Oui, c'est Jimmy Fallon.
2: Et c'est quelque chose qui a été prononcé à une époque où, franchement, les végans étaient beaucoup moins nombreux que...
5: Woody Allen. Woody Allen.
2: Pas Woody Allen, le père de Woody Allen.
0: Groucho Marx.
2: Groucho Marx, bonne réponse.
0: Je crois que l'intelligence est de ce côté.
10: Bah, non.
2: Alors, une citation littéraire.
10: Ah, ma spécialité.
9: Ça, c'est pour toi.
5: Allez-y.
2: Il faut bien que Mme Bachelot, quand même, se réveille un peu.
9: Oui,
2: parce que depuis que Bernard Mabie a dit qu'elle était enfoncée, elle est...
9: Oui, ça va.
2: Elle se défonce pas beaucoup.
4: Bah, une fois, pas obligé ça passe. De le répéter.
8: Elle est plus très claire.
2: Pour Marina Vagogne.
5: Elle commence à être méchante.
8: Elle m'a dit ta gueule.
2: Pour Mme Vagogne, qui habite Néoflette dans les Yvelines.
4: Néoflette,
8: c'est mignon, Néoflette.
5: On dirait un médicament.
2: D'ailleurs, c'est vrai que vous vous lâchez un peu maintenant, hein, Mme Bachelot. L'autre jour, j'ai vu, je ne sais plus ce que vous avez dit sur BFM. Ça vous a valu quelques tweets.
9: Oui.
2: Et je me suis dit, elle a oublié, elle pensait être aux grosses têtes.
9: Ah, peut-être. Vrai. C'est vrai.
2: Ah, ça vous est arrivé.
8: Elle fait des blagues cochonnes sur BFM.
9: Non.
4: C'est
9: non,
4: sur
9: non,
4: l'italienne,
9: non.
4: Là. Hein. Sur
5: mais l'italienne. Les personnes âgées, comme ça, des fois, elles n'en ont plus rien à foutre.
8: Alors là, tu risques là.
9: Tu es un gros connard. Tu veux que je te dise?
5: Je ne pensais pas.
9: Parce que elle ça va t'arriver une... aussi.
5: Bah oui.
2: Pour et Marina Vagogne, donc qui habite.
8: La chercher. Hein.
2: Néoflette dans les Yvelines. Et c'est quelqu'un qui a dit un spermatozoïde peut devenir un futur Mozart. Ne jetez plus vos préservatifs à la poubelle, mettez-les directement dans le piano.
4: C'est Kersozon.
0: C'est français?
2: Non,
0: je crois pas.
2: C'est français.
0: C'est français.
4: Il vient aux grosses têtes.
2: On l'a même déjà cité hier pour tout vous dire. Et à cette question, j'avais répondu à vos camarades d'hier. J'avais répondu, écoutez, il est venu peut-être une fois ou deux parce que je crois que Philippe Bouvard avait fait. On n'avait pas eu deux, hein. Je crois qu'il y en avait eu une seule. Une émission spéciale Charlie Hebdo où il avait.
4: Ah,
2: Cavana.
0: Cavana.
2: Et alors c'est pas Choron.
0: Cavana.
2: François Cavana. Bonne réponse de Christophe Beaugrand.
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2: Une question pour Raymond François, qui habite Ronchin, c'est dans le Nord. Quel couple vient de célébrer, malgré le confinement, ses noces de cristal? On en parle dans toute la presse.
3: Eh bien, c'est Charles d'Angleterre.
12: Et Camilla Parker-Bowles.
2: Et Camilla Parker-Bowles. Ceux qui lisent Point de vue, Image du Monde le savent. Bravo Stevie, bravo Ariel. Avec 15 ans de mariage, les noces de cristal entre Charles et Camilla. Je pensais pas que ça faisait aussi longtemps.
12: Eh oui, le temps passe.
2: Eh oui. Et d'ailleurs, il avait fait 15 ans aussi avec Lady Diana.
12: Oui, enfin 15 ans officiellement, parce qu'ils se sont séparés en 96.
2: Le divorce a été officialisé en 96. Elle est morte en 97. Le mariage a duré un peu plus de 11 ans, si on compte leur vraie vie commune, on va dire. Mais le divorce n'a été prononcé qu'en 96, donc ça fait 15 ans pareil.
12: Ouais, 15 ans. 15 mais ils ont dû vivre que 4 ans sans Charles et Camilla.
2: Ah oui,
12: Charles et Diana. Bah oui, elle a tout de suite vu.
13: Qu'elle fasse attention
2: au fond. Il parle mieux anglais.
13: What do you mean?
12: Il y a des mots qui m'échappent en ce moment. Ça vous fait pas ça,
7: vous? Tout de suite, c'est du shopping.
12: Elle a vite trouvé la trahison. Elle a vite trouvé les mots que s'envoyaient le prince Charles et Camilla sous le nom de Fred et Gladys. Et en fait, elle est tombée sur cette correspondance et c'est comme ça qu'elle a découvert le pot aux roses. Voilà.
2: Le pot aux roses.
13: J'ai l'impression.
12: En ce moment, c'est terrible. Bah, je suis confiné, tout ça, je parle pas. Donc, j'arrive ici, j'ai pas parlé depuis deux semaines. Non, alors, écoute, ça fait drôle d'aligner les mots après les autres.
2: Bah, c'est dur. Hein. La prochaine fois, on attend trois semaines. Non,
13: c'est bizarre. On a l'impression quand tu parles, c'est comme les Lydie que tu passes dans un tunnel.
12: Mais c'est vrai. J'ai pas prononcé un mot en deux semaines pratiquement.
3: Mais c'est vrai que Charles.
2: Attendez, Ariel, comment ça se fait que votre maman n'est pas avec vous?
12: Parce que maman a télétravail et puis moi je suis dans ma chambre ou dans mon jardin à m'occuper de mes plantes.
2: Elle travaille encore, ta maman?
12: Oui, elle travaille bien sûr. Elle travaille pour la ville du Mans, mais ils sont en télétravail. Et donc je ne parle pas. Je vous assure, à partir de maman t'as acheté du pain, j'ai pas grand chose de mes journées.
2: Et elle vous répond quoi?
13: T'as qu'à y aller.
2: Oui, Ariel, vous vouliez dire.
3: Non, mais peut-être qu'elle est un peu scabreuse, mais un des messages qui avait surpris Diana et c'était j'aimerais tellement être réincarnée en votre petite culotte.
2: Ah non, c'était pas en petite culotte.
3: En
12: tampax.
2: C'était en tampax, Ariel.
12: Et c'était dans la presse qu'elle l'a lu, puisque c'est la presse qui a dévoilé cette conversation privée dévoilée.
3: Oui, Charles qui avait dit ça.
13: Pourquoi vous voyez, c'est jamais une question de physique, l'amour.
2: Alors, j'aimerais être remplacée. C'est en tampon hygiénique.
13: Et d'ailleurs, vous avez vu,
2: il faut dire qu'il l'avait souvent au bout du fil.
13: Et vous avez vu, il a les oreilles qui s'ouvrent en corolle.
12: Oh, vous êtes grave. Mais c'est calme, le prince Charles. Hein.
2: Pardon.
12: Il s'est calmé, prince Charles.
2: À son âge, quand même. Celle qui tient, quand même, c'est la queen. Hein. Il faut quand même le dire. Je suis sûr que vous avez regardé son discours, Stevie.
12: Évidemment. C'était exceptionnel. Elle a été parfaite. Alors certains disent qu'elle ne sert à rien. C'est faux. C'est le rempart de tout un peuple.
2: Mais
12: même
2: oui,
12: plus que d'un peuple. Les Australiens, les Canadiens, les Anglais, l'Afrique anglophone.
2: C'est comme
12: la reine de 1,5 milliard de personnes sur la planète.
3: Elle avait cette robe verte.
12: L'espoir.
7: Elle est bien mûre.
2: Ah bah c'est pas qu'elle, la robe était pas verte au départ. C'est à force de bouffer des trucs à la menthe. Elle s'en renverse beaucoup.
13: Ou alors c'est du moisi.
3: C'était un vert émeraude remarquable.
2: En tout cas, noce de cristal pour le prince Charles et Camilla. C'était une première question très facile. En voici une deuxième, assez facile aussi pour Dominique Vichard, qui habite Milizac dans le Finistère. Pour quelles raisons reparle-t-on dans la presse aujourd'hui de la planche des belles filles?
3: On reprend le surf, non?
2: Ouf!
12: Une planche
13: sur Marc Sorin.
2: Vous reprenez plutôt la planche à repasser, alors.
13: C'est vrai que sur Ariel, on ne doit pas surfer, hein.
12: Mais c'est possible.
13: C'est pas la planche à repasser parce que justement, les belles filles d'avant, elles repassaient pour leur belle-mère,
2: non? Ah non, rien à voir.
12: C'est pour le saucisson?
2: Pour le saucisson, c'est-à-dire.
12: Bah, on prend une planche pour couper un saucisson.
2: Non.
7: C'est un film, non?
2: Pour quelle raison? Allez-y.
7: C'est un film.
2: Ah oui, il y a beaucoup de films qui sortent en ce moment.
13: Vous avez raison, vous. C'est peut-être un porno, la planche des belles filles, non?
2: La planche des belles filles avec Jane Birkin.
13: Ah non, c'est peut-être dans les trucs porno qu'il y a.
2: Pas du tout.
12: Ça n'a rien à voir avec Pâques.
2: Avec Pâques, non.
7: Des travaux manuels.
2: Non.
7: Du crochet.
13: Avec de la dentelle.
2: Non.
12: Mais c'est la planche qui me perturbe.
3: Oui, est-ce que la planche est utilisée aussi pour dire réfléchir?
2: Pas du tout.
3: On planche.
13: Est-ce que c'est une vraie planche?
2: Une planche en bois. C'est joli, ça. Plancher.
7: Ah, mais c'est Ariel, là.
14: Elle a bien planché sur l'émission.
13: Est-ce que c'est une planche en bois?
2: Non, la planche des belles filles n'est pas en bois.
12: En plastique?
2: En plastique, non.
13: En mousse?
2: En mousse, non.
8: Mais c'est un concept.
12: Est-ce que c'est un objet ou est-ce que
2: il y a de la mousse, sûrement.
12: Ah, mais c'est pas une planche, en fait.
2: Ce n'est pas une planche. Non, la planche des belles filles.
8: C'est pas un pouf.
2: Un pouf.
12: Ah, bah oui, le
2: fameux. J'en vois bien un pouf ici.
12: Le fameux pouf de la planche des belles filles.
14: Ah, bah sur Jean-Philippe, c'est une vraie planche des belles filles, alors. On peut s'asseoir dessus.
13: Est-ce que c'est dans un livre?
2: Ah, oui, un livre publié chez Pouf. Presse universitaire de France.
12: C'est bon, ça. Est-ce que c'est un... Vous avez dit, il y a certainement de la mousse. Est-ce que c'est un...
2: Oui, pas seulement, hein.
12: Il y a de la bière?
2: De la bière, non, non, non.
13: Ah, c'est sous l'eau?
2: Non, c'est pas sous l'eau.
8: Ah, c'est pas une presse à repasser, justement.
2: Sauf quand il pleut, pardon.
8: C'est pas une presse à repasser, justement.
2: Ah, c'est pas une presse à repasser, la planche des belles filles.
12: On en trouve chez nous ou pas?
2: Ah, c'est en France, la planche des belles filles.
12: Non, mais chez nous, dans nos domiciles, ou c'est plutôt à l'extérieur?
13: Ah, c'est à l'extérieur.
2: Ah oui, bien sûr, c'est à l'extérieur.
12: Est-ce que c'est un seul truc ou est-ce qu'il y en a partout?
2: Ah non, c'est
12: une seule chose.
14: Il y en a pas plusieurs. Il y a une seule planche.
2: Ah, il y a pas plusieurs planches des belles filles.
3: Est-ce que ce ne serait pas un lieu géographique?
2: Bien sûr. Exactement, Ariel. C'est un lieu géographique.
12: Ah, c'est pas là où il y a l'Institut de Pinot?
2: Ah non.
13: Ah, mais c'est la dune du Pilat?
2: Non.
14: C'est lié au Tour de France.
2: C'est lié au Tour de France.
14: C'est une des étapes phares du Tour de France. C'est une ascension.
12: Le point de départ.
2: C'est, alors je vais accorder la bonne réponse à Florian Gazan.
13: Effectivement, moi
2: aussi. C'est un sommet du massif des Vosges, la planche des belles filles. Ah. Et ce sera l'avant-dernière étape du Tour de France. La dernière, ce sera, comme d'habitude, sur les Champs-Élysées, si les Champs-Élysées
14: avec attestation, hein.
2: Existent encore, évidemment, en septembre prochain, puisque c'est que le Tour de France aura lieu du 29 août.
3: Du 29 août, j'ai retenu la date.
2: Au 20 septembre. Et ouais. Donc le 19 septembre aura lieu comme prévu, la veille de l'arrivée, l'étape qui emmènera les coureurs jusqu'au sommet de la planche des belles filles. C'est en Haute-Saône, la planche des belles filles, 1148 mètres d'altitude entre la Haute-Saône et le territoire de Belfort, un massif des Vosges. Ah. Excellente réponse.
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2: Une question pour Madame Sabine Lampe. Mme Lampe habite à Aix-en-Provence. Bon, évidemment...
17: Non, on ne fera pas de jeu de mots.
2: Vous ne l'allumez pas.
17: C'est pas une lumière. Elle a des ampoules au pied, mais voilà.
14: Et elle est laide.
2: Mme Lampe, oh non, écoutez...
14: Non, pardon.
17: Ah bah, chez elle, on pouvait pas dire c'est pas Versailles ici, quand on n'éteignait pas. Enfin bon, bref. Allez. Oh, j'ai tenté, ça a foiré, ça va, c'est bon.
14: Ça arrive.
2: Écoutez, Madame Lampe espère 300 euros, une rallonge donc.
17: Je trouve qu'on devrait tous lui dire « Ah bah jour, Madame Lampe !»
2: Mais c'est n'importe quoi.
14: C'est vrai.
17: Quoi ? Oh là là, si on va pas toutes les faire.
2: Vous êtes en train de l'achever.

0: Ce week-end au Mans.
1: Le Mans Sonore.
0: Dans la Sarthe, il y avait à Luban Soccer, il y avait un tournoi de football ce week-end, un peu particulier, il faut le dire, puisque les équipes qui étaient en lice, il y avait une douzaine de clubs du département, se sont affrontées dans ce football un peu différent du football classique. Qu'est-ce qu'il est interdit de faire pendant les matchs de foot de ce tournoi?
1: On n'a pas le droit d'utiliser ses pieds.
0: Non.
1: Le ballon ne doit jamais tomber sur le sol.
0: Ah non.
2: C'est un truc particulier, on est d'accord.
0: Ah oui, oui, bien sûr.
3: Autrement, c'est vestimentaire.
0: Non, non, non, non.
4: Mais
0: c'était pas.
1: Mais en ce moment, tout se passe au Mans.
0: Ah oui. Ah bah oui.
1: Mais non, mais on avait Jean-Michel Jarre.
0: Ah mais tout.
1: On avait Jean-Michel Jarre pour une première mondiale.
0: Ah oui.
1: Avec. Mais non, mais le Mans Sonore, c'est la biennale du son. Non, mais c'est exceptionnel.
0: La biennale de la rillette et du son.
1: Ah non, mais du son 3D avec une structure unique au Mans.
0: Bien sûr.
1: Ah,
0: mais oui.
1: Et vous me parlez des soccer.
0: Tout se passe au Mans.
4: Ah, mais la guerre en Ukraine, c'est au Mans. Tout est au Mans, non.
0: Les Oscars, ça se passe au Mans cette année.
4: Les Molières, les Molières.
0: Le G7, c'est au Mans.
4: Mais tout est au Mans.
0: Les Jeux Olympiques du Mans.
4: Ah, mais Madame Oudéa Castéra va mettre ses enfants au Mans.
0: Tout se passe au Mans.
1: Ah, est-ce que ça a un rapport avec le ballon?
0: Bah oui, puisque c'est du football.
4: Mais Laurent, c'est spécifique à ce tournoi-là ou à l'Urban Soccer en général?
0: Bah, c'est quoi l'Urban Soccer?
4: C'est le foot. C'est le foot à 5 où il y a des rambles. Il n'y a pas de touche et voilà.
1: Mais c'est en intérieur peut-être.
0: Effectivement, c'est en intérieur l'Urban Soccer. Mais là, c'est plus particulièrement du football où il y a une interdiction et c'est, il paraît que c'est très fatigant d'ailleurs.
4: Ah, il n'y a pas de remplacement.
3: On ne peut pas rester statique. Il faut toujours courir.
0: Alors,
5: on n'a pas de crampons.
2: Non mais ça c'est normal dans
4: mais
2: tous
4: non.
2: les.
4: Mais attends, moi
2: il n'y a pas de crampons dans les foot.
4: On a joué au Urban Soccer. Il y a pas d'arrêt de jeu.
2: Qu'est-ce qu'ils ont pu inventer en fait?
3: Il n'y a pas de time, il n'y a pas de break, il n'y a pas de pause.
0: Expliquez, monsieur Rami, pourquoi il n'y a pas de crampons dans...
2: Parce qu'on est en salle, il n'y a pas de pelouse.
4: C'est de la moquette.
2: Ouais, oui.
6: On joue en talon aiguille alors.
4: Oui. On parle pas de tes soirées, Olivier.
2: Oh. Non, mais c'est très fatigant. C'est très fatigant.
5: Il n'a pas de souliers.
6: C'est très fatigant, j'imagine.
2: Qu'est-ce qu'ils ont pu inventer?
4: Il n'y a pas de touche, il n'y a pas de tacle.
1: Est-ce qu'ils sont statiques, en fait?
0: Non, ils ne sont pas statiques.
3: Ils sont obligés juste de courir tout le temps.
0: Non, justement.
3: Non, de bouger tout le temps.
4: Non.
1: Ils n'ont pas le droit de courir. Ils n'ont pas le droit de courir.
0: Ils n'ont pas le droit de courir, c'est du foot en marchant. Bonne réponse.
2: C'est dur.
3: Attendez.
4: T'aurais dû trouver, toi.
2: Quoi que j'aurais pu réussir.
4: Il faisait du organ soccer dans les vrais matchs de foot, lui.
3: Mais c'est...
0: Lionel Messi faisait ça au Paris Saint-Germain.
2: Mais grâce à ma vitesse, il est attrapé par Mel Anderson. Elle est passée au ralenti. Je dis, attends, bouge pas, toi.
0: Un joueur l'a dit, c'est frustrant parce qu'il faut s'habituer à ne pas courir et à marcher vite.
5: Je peux leur expliquer, je peux les entraîner. Hein. Pas courir.
3: Mais ils se déhanchent en marchant comme à la marche rapide.
0: Il y a presque autant de plaisir que dans le vrai foot à 11 et en courant. Là, ils sont 5 ou 6 joueurs dans chaque équipe. Interdiction de courir. Le ballon ne doit pas passer au-dessus de la taille et les contacts sont interdits.
3: Celui qui est derrière la cage, là, vous savez,
0: devant, vous voulez dire devant la cage. Parce que s'il est derrière, c'est trop tard.
4: C'est le spectateur derrière.
2: Si tu mets des tampons derrière, ça va pas le faire.
3: Lui non plus, il peut pas courir pour arrêter la.
4: Ah bah non.
2: Mais il court pas, lui, de toute façon.
0: Oh, le gardien, il court jamais, le gardien.
3: En général, ils courent pas, mais ils peuvent faire quelques pas, un petit pas de course. C'est ça que je demande, ma question.
5: Ce serait sympa qu'il y ait des gens qui aient au moins 100 de QI, sinon.
2: Non, tu t'expliques pourquoi.
0: Je peux pas inviter 100 grosses têtes.
2: Tu veux que je t'explique ou pas?
3: Vas-y.
2: On parle de foot urban soccer. Dans un stade de futsal, les gardiens ne courent pas du tout parce que les cages sont petites.
4: Oui.
2: En talons blancs, tu fais toute la cage.
4: J'ai des cages de handball.
3: Ah, bah voilà. Ce foot de moi et de mon QI qui va très bien. Je te remercie. Non, cela dit, c'est pas vrai. J'ai fait un quiz sur Internet.
5: Un quiz
3: qui n'en finissait plus. Alors, à la fin, il fallait payer. J'en pouvais tellement plus que j'ai payé, du coup. Il
0: faut dire que vous avez une cervelle de moineau qui fait cuit, cuit, cuit.
5: Et à la fin, donc, t'as payé et ils t'ont dit que t'avais combien?
3: 26.
5: Oui.
4: Oh, merde.
1: T'as fait ça en fin de soirée?
4: Attendez, 26.
0: 26 de cuit ou 26 euros?
3: 26 de cuit.
1: C'est pas possible.
4: Non.
3: Un jeu. Je vais vous expliquer, c'est que je suis trop émotive et qu'il y a des évidences. On s'en va. Il y a des évidences. Par exemple, 2 plus 2 égale. Et moi, je me dis, il y a un piège.
4: Oui. Ceci dit, 26, ça me semble beaucoup, moi.

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2: Muriel Arnoux qui habite Thiers dans le Val-de-Marne, dans une corrida. Je ne sais pas si les uns et les autres vous êtes déjà allés dans une corrida.
3: Non.
2: Certains sont pour, sont contre.
3: Contre.
2: C'est le sujet qu'il ne faut jamais aborder en société. Mais où se trouvent les places les plus chères dans une corrida?
4: Tout en haut. Bah,
5: Tout en haut alors.
2: Ouais. Non.
6: Juste derrière l'arène, c'est-à-dire dans le Colréon, entre la piste et les premiers rangs.
2: Oui, mais ce n'est pas la réponse que j'attends. Il y a une réponse bien plus précise et une raison au fait que ce soit là les places les plus chères.
7: Dans la loge du Toréad.
2: Pardon.
7: Dans la loge du Toréador.
8: Moi, je rêve de faire l'Interville. Oh, j'ai envie de faire les vachettes. Pourquoi il n'y a plus... J'aimerais bien d'être Interville.
2: De... En tant que vachette ou en tant que...
8: En tant que commentateur,
3: Dorillon. C'est un endroit où on reçoit les sang du taureau.
2: Non. Il y a une raison bien précise où, effectivement, dans l'arène, les places sont plus chères à un endroit qu'à l'autre.
8: Est-ce que c'est le plus près de la piste?
2: Et moi, qui d'ailleurs, une fois, j'y suis allé une fois, parce qu'il y a très longtemps, j'avais envie de voir ça au moins une fois, j'y retournerai jamais. Je comprends pourquoi ce sont les places.
8: Ah, j'ai trouvé.
9: Est-ce que c'est pas les places qui sont les plus proches de la sortie?
8: À côté des toilettes, si on a envie de vomir à cause du sang.
9: Non, est-ce que c'est pas les places qui sont les plus proches de la sortie si jamais le taureau saute par-dessus?
2: Non,
6: bien juste derrière la barrière, donc dans le Colléon, mais à un endroit précis autour de la piste.
2: Oui, absolument.
6: Est-ce que c'est du côté de l'entrée ou pile en face sous la tribune présidentielle?
2: Ça dépend. Toutes les arènes n'ont pas les entrées au même endroit.
6: Non. Oui.
2: Mais les places les plus chères sont toujours au même endroit.
8: Ah, quand la balustrade est plus grande qu'ailleurs?
2: Non.
6: À côté du banc où sont installés les assistants des
9: taureaux. C'est des places où il n'y a personne devant nous parce qu'on peut allonger nos jambes.
2: Non, vous êtes très loin et ça prouve.
3: C'est là où sort les taureaux.
2: Non. Vous êtes très très loin et ça prouve que vous n'y êtes jamais allé.
6: La piste.
2: Parce que moi qui y suis allé, je peux vous dire que je comprends pourquoi, effectivement, c'est plus cher là qu'ailleurs.
7: C'est par rapport à une incidence que peut avoir le taureau sur.
2: Non, ça n'a rien à voir avec
8: le taureau. C'est là où on a la meilleure vue
2: non, sur
3: le spectacle. Est-ce que le toréador donne quelque chose? Il coupe pas le bout de queue?
2: Les oreilles et la queue.
3: Ouais, voilà. Il en fait pas cadeau après, c'est pas ça?
9: Est-ce que c'est la place du. Est-ce que c'est la place du gars qui lance le pop, pop, pop, pop, pop, pop, pop, pop, et c'est le premier? Et c'est le premier gars qui lance le relais.
2: Enrico Macia, c'est pas là à toutes les corridas. Marcella, vous n'êtes jamais allé à une corrida?
10: Mais je peux faire me couper la tête avant d'y aller.
2: Ah bah ça peut être
6: parce qu'on est à l'ombre.
2: On peut faire venir du monde.
6: C'est parce qu'on est à l'ombre peut-être. C'est parce qu'on est à l'ombre.
2: Parce qu'on est à l'ombre. Les places les plus chères sont à l'ombre, évidemment.
8: Ah, c'est tout bête.
9: C'est pas con.
2: Eh oui, bonne réponse. Parce que c'est très long, évidemment.
8: C'est toujours l'après-midi. Donc.
2: C'est toujours l'après-midi.
3: Oui, on peut prendre une petite ombrelle.
2: Non, croyez-moi, quand vous êtes en plein soleil dans une arène, c'est terrible parce que moi, j'avais pas les places justement les plus chères et j'en ai bavé pendant tout l'après-midi. Non. Et dans le nord, des combats de coqs, vous?
7: Non. Par contre, moi, j'aime bien
2: les combats de coqs dans le nord.
7: Ah oui, il y a des combats de coqs, mais quel est le rapport avec la corrida? Les places les plus chères, c'est là, il n'y a pas le soleil dans le poulet.
2: Bah, le rapport.
3: Comment quel rapport? Mais c'est aussi les pauvres coqs.
7: Je ne vais pas.
3: Il s'est fait.
7: Je ne vais à aucun combat d'aucune sorte.
2: Voilà. Même dans, parce qu'à la ferme, il devait y avoir des coqs qui se battaient avec les poules.
7: Oui, mais ça, c'est,
3: la vie courante.
7: La vie au poulailler, la vie au courant. Les couples, ils ont retangulé. Madame Poule, elle retangulé avec Monsieur Coq.
2: Alors, j'aurais voulu vous voir tout petit aller chercher les œufs à la ferme.
7: Ah, j'adorais ça.
2: Ah oui, j'adorais.
7: Est-ce qu'on est... Non, les... à la ferme, on avait un propre poulailler. On avait le poulailler avec des canards, des poules, une chèvre. Ah. Et donc, j'allais ramasser les œufs le matin, je me blâme.
3: Et la chèvre, elle se souvient de toi?
7: Non, il y avait.
2: Oui, parce qu'il continue à ramasser les œufs aujourd'hui.
7: C'était bien, il y avait deux oies, elles étaient méchantes. Les oies.
2: Ah, il y avait des oies méchantes.
7: C'était ma frayeur quand j'arrivais dans le poulailler. Elle levait la tête comme ça. Elle mettait les ailes comme ça, elle court. Et après, mon père, il les avait pour Noël, on les avait tuées.
2: C'est là qu'on se dit quand même, la corrida, c'est plus viril.
7: Moi, ça m'avait impressionné, c'est mon père, il coupait la tête des canards quand on devait à manger.
2: Ah bah,
7: et il lâchait le canard et ça continue à voler sans tête, le machin, ça court.
9: Ah,
7: sans
9: tête. Bah, nous, on a fait ça aussi à l'Aïd avec le mouton, c'est pareil. Ça continue à courir sans tête.
2: Chacun sa corrida, qu'est-ce que vous voulez que vous dites.

0: À suivre.
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2: Je vous emmène maintenant dans un restaurant qui s'appelle l'Hétéroclito.
3: C'est à Biarritz, c'est à Guétari.
4: Putain, ça m'a coupé l'appétit direct.
3: C'est à Guétari.
2: Vous avez trouvé une partie de la réponse, monsieur, comment il s'appelle déjà?
5: Toen.
3: Ah oui, pas oublié, je m'en fous.
2: Il me fatigue, monsieur Toen.
6: Oui, c'est moi.
2: La question était, je vais vous parler d'un restaurant qui s'appelle l'Hétéroclito, qui est déjà plutôt plein à craquer, mais qui risque de l'être encore plus dans les semaines et les mois qui viennent. Pour quelle raison?
3: Parce qu'il y a Bec Bédé qui le rachète, non?
2: Non. Le restaurant Hétéroclito est déjà bondé de toute façon, mais il risque de refuser encore plus de monde dans les semaines
3: parce qu'ils vont retirer trois tables
2: et les mois qui viennent.
3: Non, c'est pas le... Ça bah c'est logique, ils vont refuser du monde. Il y a moins de tables. Mais non, mais c'est pas ça.
5: Ouais, je crois pas.
3: Mais cette émission n'a aucune cohésion. Hein.
5: Non.
3: C'est dingue. Hein.
4: Non,
3: moi, je suis logique, je réponds bien et on m'envoie chier.
4: Je vais rejoindre.
7: Ils vont rajouter.
2: Non, vous savez, je vous aime, toi, et vous me faites rire. Mais je suis épuisé de rire.
3: Il est mort de rire.
7: Il s'appelle Hétéroclito, mais ils vont peut-être rajouter un truc.
8: Hétéroclite.
2: Non, alors.
8: Ben oui.
2: Vous avez donné
9: la moutarde.
2: Vous avez trouvé une partie de la réponse en devinant et en sachant, parce que vous êtes que vous connaissez bien cette région, sûrement que que ce restaurant Hétéroclito, oui, il est à Guétari. Alors,
5: voilà.
2: Pourquoi va y avoir plus de monde?
7: C'est un film qui va sortir?
2: Non.
4: Il y a un rapport avec Bec Bédé ou pas?
2: Non.
7: Il y a une épreuve.
2: Non, d'ailleurs, Bec Bédé, il est un peu plutôt embêté par cette information parce que lui, il a pas envie qu'il y ait trop de monde.
4: Ouais, c'est ça qu'il va. Ils vont construire.
7: Ah, parce qu'il y a quelqu'un qui va s'installer là-bas qui est très connu.
4: Ils vont construire des HLM à Guétari.
9: Ah, parce qu'il va avoir une étoile.
2: Non.
5: Mais il y a un événement qui va avoir lieu là-bas ou pas?
4: Sympa,
2: oubliez le restaurant Hétéroclito, même si c'est un lieu très sympathique.
3: Très sympathique.
4: Oui.
3: Mais... alors qu'il y a le hétéro dedans, d'habitude ça sent pas bon. Mais bon.
2: Oui, mais
3: c'est éclito, rapport... éclito, ça fait beaucoup.
7: C'est par rapport à la plage de Guétari?
2: Non, c'est par rapport à Guétari, vous le dites
7: déjà. Ah,
3: l'immobilier va devenir super cher.
2: Et là, ça aussi, ça risque.
3: Ah, mais ils ont qu'à pas vendre.
4: Ah, il y a le TGV qui va aller jusque là-bas.
3: Oh, il y va déjà, du con.
5: Enfin, il met 8 jours.
8: Ils vont assécher le marais. Et donc,
3: le marais?
8: Oui, enfin,
3: c'est pas à
8: Guétari.
2: À quelle question elle répond?
5: Au caméléon.
9: La question que vous avez posée mardi.
5: Il y a Jean Lassalle qui a racheté?
2: Mais non.
3: Ah, il n'y a pas Top Chef là-bas?
2: Mais non.
9: Ils ont monté une station de ski?
2: Mais non. C'est tellement simple, il n'y a pas plus simple comme réponse.
4: Les autres restaurants fermés.
2: Mais non.
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2: Sauf que Guétari n'est pas enterré à Guétari, c'est Luis Mariano qui est enterré à Guétari. Mais ça n'a rien à voir avec la réponse, mesdames et messieurs.
3: Donc, arrête.
9: Il devient fou.
7: Est-ce que c'est un truc de jumelage?
2: J'aurais même pas dû poser la question tellement c'est bête comme question, vous voyez.
3: Ah, c'est qu'on va y aller pour les grosses têtes?
2: Mais non.
3: On fera les grosses têtes là-bas, non?
8: Ah non, c'était fermé le dimanche et maintenant ça sera ouvert.
2: Oui, bien sûr, et d'ailleurs, voilà.
3: C'est ça, c'est autorisé aux femmes maintenant.
2: Mais non, enfin.
5: Bah non.
2: Vous confondez avec Roubaix.
7: C'est tout piéton.
2: Mais non.
7: Ils vont
2: on va donner 300 euros et puis c'est tant mieux.
7: Ils sont collés à Bidart, ça.
8: Ah ils ont fait une pergola contre le vent.
2: Alors écoutez, c'est bien la...
5: Une pergola contre
2: c'est
5: le
2: bien
5: vent.
2: La... De toutes les questions que j'ai posées aujourd'hui...
9: C'est la plus con.
2: C'est bien la plus con et la seule pour laquelle je pensais pas donner un chèque RTL. Mais voilà, c'est fait. 300 euros pour monsieur Thierry Dupuis.
3: Attends, il reste 20 secondes.
2: Est-ce que quelqu'un dans la salle veut gagner 100 euros en plus à une idée?
3: Mais c'est pas simple, ils savent pas les gens.
2: Si, regardez.
8: Si,
2: une main se lève, monsieur Toen.
3: Ah, bah j'y vais. Oh, il est trop loin, oh non. Mais qu'est-ce que tu fais là? Mais t'as moins de 80 ans, qu'est-ce que tu fais là?
9: C'est perdu.
3: C'est Fun Radio, c'est à gauche, hein. Vas-y, présente-toi et la bonne réponse, si tu l'as.
11: Alors, j'ai 30 ans et je m'appelle Geoffroy et je vais tenter, c'est l'arrivée des beaux jours.
2: Ah,
5: pop. Ah ouais, d'accord.
2: Alors ça,
8: oh bah, c'était joli.
3: Franchement,
8: joli.
3: Il est con, mais il mérite son rôle.
9: C'est la pirate.
5: Il mérite une montre.
4: On a le public qu'on mérite. Hein.
5: Laurent,
2: monsieur, vous méritez d'être grosse tête.
7: Ouais, elle est excellente.
2: Tout simplement, mais écoutez, il n'y avait pas plus simple comme réponse.
4: Ouais.
2: Guétari est arrivé en tête des villages...
3: Préféré des Français.
2: Préféré des Français, où il fait bon vivre. Il n'y avait pas plus simple.
3: Mais c'est pas automatique.
2: Quoi, c'est pas automatique?
3: Alors, parce que, alors, ça, c'est dans le top des villages préférés.

0: préférée, donc forcément le resto du coin il va afficher complet.
1: Oui, il va y avoir plus de touristes et plus de gens.
0: Mais
1: oui.
0: Les gens sont pas aussi cons.
1: La charmante commune des Pyrénées-Atlantiques a terminé.
0: C'est joli ça, que c'est joli.
1: Première du classement 2022 des communes où il fait bon vivre, où il fait bon passer des vacances.
0: Alors, mais enfin l'été ça devient compliqué, il y a trop de monde.
1: Mais en tout cas,
0: c'est tout petit.
2: Et elle a détrôné quel village ?
1: Oh zut ! Ce sera l'objet d'une autre question.
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1: Que se passe-t-il ? Mais vous riez dans mon dos pendant la
5: publicité. Non, mais parce que Roselyne est complètement obsédée aujourd'hui.
6: Mais non, mais quel est ton fournisseur, Roselyne ?
7: Non, c'est impressionnant.
8: Laissez parler Laurent Ruquier.
7: Et moi, s'il faut que je vous apporte ma flamme olympique, je le ferai au nom de tous. Hein. J'ai aucun problème avec ça.
9: La flamme olympique, non mais rien que ça.
5: Je ne sais pas si la vasque de Roselyne est disponible.
9: Il paraît qu'elle a déjà pris feu.
5: Il y a du petit bois, ça brûle tout seul.
1: Aïe. Bon, allez. Le pire, c'est qu'il faut qu'on l'attende d'abord.
5: Là, vous allez trop loin, Laurent.
1: Ah, non, mais vous me poussez. Forcément.
8: Elle est en train de se feuilleter ses machins, ses papiers.
6: Pendant la pause, mes camarades ont parlé de l'émoji aubergine.
1: Oui.
6: Alors, je l'ai déjà reçu sans savoir ce que ça veut dire, mais apparemment, vous savez.
5: Ben oui.
10: Alors, parce que Roselyne est un peu, on va dire, un peu surexcitée en ce moment. Et elle porte une veste aubergine.
5: Oui. Et même le costume entier.
1: Pas une veste, un ensemble.
5: Et même la chemise.
1: C'est une aubergine sur pattes.
5: Voilà. On dirait Masked Singer. Qui est caché dans l'auberge.
10: Je vous signale.
7: Enlevez votre masque, Roselyne.
10: Je vous signale.
7: Il y a Johan Rioux en dessous.
10: Je ne mets pas de contravention. Et il se trouve que voilà que l'aubergine est une emoji connue des jeunes.
5: Oui, ça
7: mais monsieur Rollin, c'est dire quoi coup,
1: ça veut dire sexe, vous voyez.
7: Mais monsieur Rollin, qui vous envoie ça du coup? C'est ça la vraie question.
5: Des gens qui ont envie de faire l'amour avec vous.
6: Oui, j'en ai eu deux ces derniers temps. Il faut que je retrouve qui? Peut-être Ruquier, mais.
1: C'est vrai, je n'osais pas vous le dire, mais vous me plaisez beaucoup.
7: Il envoyait juste le casting du jour par SMS. Hein.
1: Bon, dites, je peux poser ma question, puis vous parler de Torch.
7: Allez-y, Laurent, parce que...
1: Ça tombe bien, parce que c'est quelqu'un qui, justement, a joué la torche humaine, l'homme torche, dans les 4 Fantastiques.
5: Ah oui, il est magnifique.
1: Et on vient de le voir dans une série que je vous conseille, d'ailleurs, parce que, alors là, mais vraiment, c'est un suspense incroyable jusqu'au dernier épisode. Je me suis... enfiler ça pendant...
5: Vous avez de la chance. Vous avez de la chance parce qu'il est très beau garçon.
9: Ne parlez pas comme ça devant Roselyne.
7: Ah, vous venez de nous la réveiller, là.
5: Ah, oui. Il est très beau garçon.
1: 8 épisodes, c'est tellement génial.
8: Et ça s'appelle comment?
9: Non,
8: ça s'appelle
1: Defending Jacob. Defend Jacob, c'est passé sur TF1 tout récemment, d'ailleurs. C'est Apple qui a lancé série. Oui. Quel est le nom de l'acteur qui joue justement
5: il est beau.
1: Le papa de Jacob?
6: Louis de Funès.
1: Non, pas... et qui joue aussi l'homme torche. Dans
7: vous avez le pitch de la série?
1: Alors, il joue l'homme torche dans les 4 Fantastiques.
5: Oui.
1: C'est un nom d'acteur américain que je vous demande.
5: Oh là là.
1: Et depuis, d'ailleurs, il n'est plus l'homme torche dans les 4 Fantastiques. Mais
5: il est Captain America.
1: Il est devenu Captain America.
5: Je vois sa tête.
9: Luke Wilson.
1: Luke
5: Evans.
8: Le blond.
5: Non,
8: le blond.
5: C'est pas Evans. Luke Evans.
1: Pas Luke, non. Mais c'est Evans.
5: C'est Chris Evans.
1: Chris Evans. Bonne réponse.
5: Commune, c'est une réponse commune, on s'est mis ensemble.
1: Et là, il joue le rôle de Andy Barber, le papa de Jacob.
5: Il est très sexy.
1: Ça s'appelle Défendre Jacob, Defending Jacob. C'est un couple dont le fils va être accusé de meurtre d'un camarade à l'école. Voilà, je vous en dis pas plus, mais alors vraiment,
7: vous
1: vraiment,
7: la conseillez.
1: Cette série-là, mais alors jusqu'au bout, hein, jusqu'au dernier épisode, vous en prenez plein la figure. Hein. Alors vraiment là,
9: je vous... Mais faut que je vois où, parce que j'ai pas les plateformes où c'est diffusé, faut que je vois comment on me la procure.
1: Je peux vous prêter mes codes.
6: De profil, je vois que t'as pas plateforme.
5: Oh non.
11: Alors là, c'est là, c'est le camembert qui dit report. Hein, pardon,
9: la déchéance absolue, non pas de nationalité, mais de vie, c'est de se faire traiter de grosse par Bernard Mabille.
12: Ah, mais Bernard est derrière vous, poussez-vous. Ah.
1: Bernard.
11: Alors si Bernard
1: un peu de poésie, un peu de poésie maintenant.
13: J'ai noté.
1: Pour Stéphanie Léonard qui habite Saint-Étienne, et je vais vous demander de retrouver le premier vers de ce poème dont je vais vous donner la fin. C'est la fin d'un poème dont il faut retrouver le début.
7: Ouais, oui, compris. Ça, c'est pour moi.
6: Ouais, on avait compris. Hein.
1: Je vous donne pas l'auteur car ce serait peut-être trop facile, mais évidemment au passage, si en option vous me donnez en plus le nom du poète, ce sera formidable. Ça se termine ce poème par module. Tour à tour sur la lyre d'Orphée, les soupirs de la sainte et les cris de la fée.
14: Gérard de Nerval.
1: C'est Gérard de Nerval.
14: Je suis le ténébreux, le veuf, la consolée, le prince d'Aquitaine à la tour abolie. Ma seule étoile est morte et mon lutte constellé porte le soleil noir de la mélancolie. C'est Eldesdi Shadow.
7: Eh ben ça
1: bravo. Excellente réponse.
11: Alors là, bravo.
7: Incroyable.
1: De Roselyne Bachelot.
9: Vous voyez, Laurent, qu'elle n'est pas venue pour rien.
1: Voyez,
7: ça, c'est un beau moment.
1: On a bien
7: radio.
1: Fait de le préparer, ce numéro. Hein.
9: Oh, le salaud. Oh, c'est pas vrai.
13: Moi, je la préfère quand elle parle de cul, quand même.
7: Moi, je l'ai vu répéter tout à l'heure et c'est encore mieux maintenant.
6: Hein. Les auditeurs avaient dû s'en douter dès qu'elle a commencé à répondre.
1: Alors, c'est pas vrai, elle a vraiment, vraiment trouvé cette réponse.
7: Elle était ministre de la Culture.
6: En tout cas, ça, c'est une question que j'adore. Hein.
1: Ah oui.
6: Si vous en reposez des comme ça.
9: Oui, bah, c'est pour ça que tu viens deux fois par an.
1: Je suis le ténébreux. Ah, mais c'est vrai que c'est un premier vers très célèbre.
6: Oui.
1: Je suis le ténébreux, le veuf, l'inconsolé de Gérard de Nerval. Et le poème s'appelle
9: Eldesdi Shadow.
1: Voilà, ouais, bravo, merci de le dire vous-même, parce que ça n'est pas si simple, mais c'est un très joli poème, et c'est une très belle réponse d'une très bonne grosse tête.
9: Ça y est.
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1: Une question pour Guillaume Calque, qui habite Paris 17e. Vous savez qu'en ce moment, Mathilde et Emmanuel Seigné jouent sur scène Simone Signoret et Marilyn Monroe dans un spectacle écrit par Eric Emmanuel Schmitt. Ça s'appelle Bungalow 21, si ma mémoire est bonne, puisque dans le Bungalow 20, séjournaient dans cet hôtel hollywoodien Yves Montand et
2: qui
1: Simone...
2: Qui est le Beverly Hills.
1: Oui, j'allais le dire, Ariel. Séjournaient dans le Bungalow 21, Simone Signoret et Yves Montand, et dans le bungalow 20, c'était... à moins que ce soit l'inverse, en tout cas, les deux bungalows étaient voisins, et c'est comme ça qu'Yves Montand est passé discrètement d'un bungalow à l'autre pour tromper Simone avec Marilyn. C'est toute l'histoire de la pièce.
15: En montant.
1: Pardon.
15: C'était l'étage au-dessus, en fait.
1: Mais ma question porte, sur l'hôtel, dont le nom vient de vous être dévoilé par Ariel Dombal, mais pas de chance pour Ariel, ça n'était pas ça la question. Effectivement, cet hôtel, c'est le Beverly Hills Hotel, où il y a le bungalow 20, le 21, où il y avait toutes les stars de Hollywood à l'époque qui séjournaient. Mais cet hôtel a été encore plus célèbre en 1976. Pour quelle raison ?
15: Il y a eu un meurtre dedans.
1: Non, non, non. Pour quelle raison ?
2: Est-ce que c'est quelqu'un qui s'y est caché, genre Al Capone ?
1: Non plus.
11: Il y a eu un événement.
1: Un événement, c'est pas le mot. Mais
13: une enquête judiciaire.
1: Non plus. L'hôtel a été encore plus célèbre en 1976 à travers le monde entier.
11: C'est pas la chanson des Eagles, là ?
12: Hôtel California.
1: Bonne réponse de Jean-Philippe Janssen.
13: Bravo Jean-Philippe.
1: Mais comment vous avez trouvé ça?
11: Welcome to the Hotel California. Parce que je fais de la culture.
13: Magnifique chanson.
11: Oui, ah, belle chanson. Les nuits entières, j'ai ramassé là-dessus, moi.
1: Effectivement, l'hôtel qu'on voit sur la pochette des Eagles, Hotel California, c'est le même hôtel dans lequel Marilyn Monroe, Yves Montand et Simone Signoret, on va dire, ont joué à un Fedo ou à la biche.
15: Je pensais que c'était un Ibis, moi.
1: Pardon?
15: Je pensais que c'était un Ibis sur la pochette.
1: Ah non, c'est pas un Ibis. Vous la connaissez tous,

0: speak English.
1: Ils ont chanté et enregistré la chanson, puis après, il fallait trouver un hôtel pour mettre sur la pochette. Et là, ils ont cherché un hôtel à Hollywood, puis ils ont trouvé celui-là. C'est quelqu'un qui a dit aux Eagles, ben, on en a un, là, qui a l'air pas mal, on peut faire la photo, Sunset Boulevard. Et alors, ils ont carrément, enfin, le photographe a carrément pris une nacelle un peu bancale, d'ailleurs, de 18 mètres de haut en face de l'hôtel pour le prendre vue du dessus, vous voyez.
2: Oui, il n'y avait pas de drone à l'époque. Voilà.
1: Pardon.
2: Il n'y avait pas de drone à l'époque.
1: Il n'y avait pas de drone. Ah, c'est vrai, il n'y avait pas de drone.
3: Non, mais
1: il y avait des punaises, mais il n'y avait pas de drone.
3: Mais...
2: Ah, je vous souhaite pas d'en avoir, les punaises.
3: Non, mais la signature de l'hôtel, c'est qu'il est vert et rose.
1: Ah, vous y êtes allé, vous, forcément.
2: Oh, bah oui.
3: Ah, bah oui. Ah, oui, bah oui. Oui, oui. Oui. Non, mais je
1: quel bungalow vous étiez alors?
3: Non, j'étais pas dans un bungalow, j'étais dans une suite.
1: Oh, ouais, pas
4: avec, non, Robert non. De, avec Robert De Niro, j'imagine.
3: Non, non, mais je tournais un film en voilà.
1: C'est quand vous avez tourné
3: de The Flic. Lace? Non.
1: De Flic à Miami?
3: Ah non, Miami, ce n'est pas en Californie.
1: Oui, ça je le sais, merci quand même.
3: Non,
1: en Floride, c'est pas écrit, voilà. Du con ici.
3: Non, c'est quand j'ai tourné un film qui s'appelait The Boss's Wife, avec Christopher Plummer.
1: Ah oui, voilà. Bien.
3: Alors on était...
4: Oui, bah, j'adore ton accent.
1: Ah bah forcément, well, si elle avait dit...
4: Brian is in the chicken.
1: Ah, alors que
4: moi, j'apprends l'anglais à mes enfants.
1: Alors que moi, j'aurais dit, j'ai été dans un hôtel avec Christopher Plummer. Ça aurait pas fait pareil.
2: Ah ouais.
1: Mais alors, je suis un peu déçu parce que moi j'étais persuadé que cette histoire donc qui se joue actuellement, je crois que c'est au théâtre de la Madeleine, hein, Bungalow 21, avec les sorciers qui jouent effectivement Simone Signoret et Marilyn Monroe. Oui. J'étais persuadé que ces histoires de bungalow, c'était dans un hôtel à Los Angeles, à Hollywood, parce que Hollywood c'est Los Angeles, dans un hôtel qui s'appelait le Château Marmont.
3: Ah non.
1: Je pensais que c'était ça l'hôtel le plus chic de Los Angeles.
3: Le Château Marmont, c'est le plus décadent. Et c'est le plus rock'n'roll.
1: Ah bon?
3: Voilà.
2: Mais, oui,
3: mais c'est un côté vieux château gothique, voilà, avec...
4: avec un donjon, les gens attachés et tout.
1: Et des alligators dans les douves.
3: Des canapés poussiéreux, une très vieille moquette.
1: Des punaises, mais des punaises,
3: mais
1: Donc, alors, attendez, que je comprenne, parce que j'ai envie d'y retourner un jour. J'y suis allé il y a à peu près maintenant 6 mois, là, c'était au fêtes de fin d'année dernière à Los Angeles.
3: Oui.
1: Et j'étais ni dans l'un, ni dans l'autre, ni dans au Château Marmont, ni au Beverly... Comment vous dites
3: The Beverly Hills.
1: Beverly Hills.
3: Il faut que Beverly soit très contracté.
4: Beverly.
1: Et lequel des deux était le mieux, alors?
3: Non, c'est tout de même... Le Beverly Hills, il y a une piscine incroyable.
2: Ah, oui.
3: Et puis, il y a les fameux bungalows. Et puis, autour de la piscine, les bungalows.
2: Bungalows.
1: C'est parce que tu repars à cheval, c'est un bungalow.
3: Les fameux bungalows. Et puis, bon, la piscine est géniale. Et il y a des petites tentes tout au...
1: Ah, ça m'intéresse.
2: Ah bah oui, j'y étais, c'est vrai.
4: Et le soir, t'en prends une ou deux.
3: Voilà, non, mais les gens aiment beaucoup les petites tentes autour de la piscine, parce que c'est...
1: Ça, c'est au Beverly Hills.
3: Ça, c'est au Beverly Hills,
1: Parce que moi, j'étais à Malibu, vous voyez.
3: Malibu. À Malibu, oui, non, ça ne se fait pas.
1: Ah bah, c'est quand même pas mal, on est sur la plage.
3: Mais c'est une plage impraticable.
1: Ah bah, voilà autre chose.
3: Non, la mer est méchante, mauvaise.
2: C'est
3: comme
2: pas le meilleur côté.
1: Ah, ma mère a toujours été méchante, alors je suis habitué.
4: C'est la belle-mère qui est méchante, c'est pas la mère normalement.
3: Non, mais on peut pas nager, donc ça n'a pas beaucoup
1: d'intérêt.
3: Comment
1: ça, on peut pas nager?
3: Mais non,
1: parce qu'il fait froid, d'accord. Mais
5: vous avez bien vu la série avec les sauveteurs, à chaque fois qu'il y en a un qui se baigne après.
1: Mais j'étais là.
5: Alerte à Malibu.
1: Pile là, j'étais.
5: Voilà. Oui.
1: Et je cherchais, mais il y avait.
4: Arlette à Malibu.
1: Ah non, c'était chouette quand même. Donc faut plus que j'aille là. Alors.
3: Non.
1: Ah voilà.
3: Et il y a des vagues méchantes.
2: Ah oui, ah
3: oui.
2: Méchantes.
3: Oui,
1: mais pour le surf, puisque je suis surfeur. Ah ben.
4: Sur la PlayStation, quoi.
1: Oui, c'est une plage qui est dans la chambre.
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1: Ah, j'aimerais que vous retrouviez le nom et aussi que vous me disiez la raison pour laquelle on parle de cette actrice qui joua aux côtés de Steve McQueen dans La canonnière du Yangtze, qui d'ailleurs dans ce film avait comme nom d'actrice Marayat Andrian. Pour quelle raison reparle-t-on aujourd'hui dans les journaux de cette actrice ?
7: Je crois que je sais.
1: Allez-y.
7: C'est Emmanuel Arsan, l'auteur qui a écrit Emmanuel et qui a tourné sous ce nom-là avec Steve McQueen.
1: Expliquez, parce que c'est pas très clair. Alors, moi, j'ai compris parce que j'ai préparé la question, mais pour les auditeurs, c'est pas très clair.
7: Donc, la personne qui a tourné avec Steve McQueen s'appelle en réalité Emmanuel Arsan, et c'est elle qui a écrit le roman Emmanuel qui a été adapté, qui a donné le fameux
1: voilà
7: film Emmanuel.
1: Voilà la bonne réponse, là, c'est plus clair. Oui, Valérie.
8: Oui, non, je savais pas du tout. Moi, j'aurais dit Ali McGraw.
1: Emmanuel Arsan, qui a porté aussi le nom de son époux, Marayat Andrian, était actrice avant d'écrire, je crois. D'ailleurs, ils ont écrit le livre à quatre mains. Oui. C'est ce que les chercheurs, depuis, parce qu'il y a des chercheurs là-dessus.
8: Ah, bah, bien sûr.
1: Les chercheurs ont dit, mais en tout cas, le roman Emmanuel, qui était un roman avant de devenir une série de films, et aujourd'hui, il y a encore un remake d'Emmanuel qui sort, et bien, effectivement, ce roman a été signé Marayat Andrian, de son vrai nom Emmanuel Arsan. Elle est d'origine thaïlandaise, d'ailleurs, cette jeune femme.
7: Ah oui. Ça taille bien dans le film.
1: Jeune femme qui est morte en 2005 à l'âge de 73 ans et à qui on doit ce roman qu'elle aurait écrit avec l'homme de sa vie. Il vivait une maison à Calas dans le Var, une maison qui s'appelait Chantelouve d'Emmanuel. Et j'ai vu d'ailleurs la maison hier dans un documentaire.
8: Il y avait des fauteuils en osier ou pas?
1: Non, mais c'était une maison incroyable parce qu'en fait, où que vous soyez dans la maison, on vous voit. Ils étaient portés, le couple.
3: C'était le cas.
8: Ils aimaient bien qu'on les regarde.
1: Voilà, ils étaient portés sur les rôtisses. Vous faites la cuisine, vous voyez les amis qui sont venus à la maison prendre leur douche. Vous voyez, par exemple.
8: Quelle horreur! Oh mon Dieu! Oui, elle était en verre.
1: Pas tout à fait en verre. C'est-à-dire que c'était une sorte de. Pas de fenêtre extérieure, donc on ne pouvait pas voir de l'extérieur ce qui se passait dans la maison. En revanche, au milieu de la maison, il y a une sorte de puits de verre, vous voyez ce que je veux dire, qui là, en revanche, éclaire toutes les pièces qui sont tout autour. Si vous êtes d'un côté de cette paroi en verre, évidemment, alors là, vous êtes dans la salle de bain, vous prenez votre douche, bon, vous pouvez voir. Alors, c'est plutôt l'inverse. C'est la personne qui fait la cuisine qui peut vous voir.
7: Ah oui, parce que... Qu'est-ce que t'es en train de cuisiner? Non, je fais caca, moi.
8: Quelle horreur.
1: Ah, n'aimeriez pas ça, monsieur Janssen?
6: Si, je vais me renseigner pour savoir si on peut aller l'été prochain.
8: J'imagine les gens qui font le ménage après. Dans
6: C'est dingue, ça.
1: Je vais même oublier que c'était un roman au départ, signé, donc Emmanuel Arsan, qui parle d'elle, en fait.
7: C'est complètement, c'est autobiographique.
1: Autobiographique, et ça a donné ce film. Combien il y a eu d'Emmanuel?
7: Il y en a eu 6 ou 7. Il y a eu Black Emmanuel, Emmanuel contre Zorro. Enfin, ils ont fait tout. Il y a eu...
6: Emmanuel contre Zorro.
7: Non, mais il y en a eu plein des Emmanuels.
1: Il y a une scène dans l'avion d'ailleurs.
7: Au tout début,
1: Qu'est-ce qui se passe? Moi, je ne l'ai pas vu.
7: En fait, au tout début, elle est dans l'avion. Elle va dans les toilettes où il y a peut-être un hublot, je ne sais pas. Et en fait, elle regarde un gars, elle la guiche, elle laisse un peu la porte ouverte. Et voilà.
6: Et oui, souvent. Et l'avantage, c'est que dans les avions, les toilettes, même s'il n'y a pas de hublot, il y a des miroirs tout le tour. Donc,
8: mais quel avion tu vas?
6: C'est dingue. Je sais, j'ai aguiché suffisamment de gens dans les toilettes pour savoir qu'il y a des miroirs. Tu rentres et il y a des miroirs sur les trois faces. Donc, partout où t'es, tu te vois.
1: Des miroirs sur les trois faces aux toilettes.
6: Oui.
1: Non, plus un hublot.
6: Non. Mais non, mais je vous assure, souvent sur les Boeing 777 ou les Airbus A340, à l'arrière, les toilettes sont. C'est des miroirs sur les trois faces.
7: Mais c'est à la grecque, on voit le sol.
6: Oh, écoutez, je n'invente rien. Pourquoi? Quel intérêt j'aurais inventé qu'il y ait des miroirs partout? Il y a des miroirs partout, je vous laisse.
8: T'as voyagé sur Mitton Air?
1: Moi, je rêve un jour de sortir des toilettes, de dérouler le papier toilette, puis d'arriver au milieu de.
7: La pub Lotus?
1: Maman!
7: La pub Lotus.
1: J'ai fait. Ça serait mignon.
6: Ah oui, c'est mignon. Oui.
1: Bon, j'ai passé l'âge.
8: Voilà.
1: Je vous remercie.
8: Non, mais c'est mignon quand c'est un petit garçon.
6: On s'amusait beaucoup.
1: Je suis pas resté un petit garçon pour vous.
8: Oh, ah si, dans mon cœur, mais bon, en même temps, on évolue.
1: Pas de là à me voir à poil au milieu d'un avion en train de faire maman avec du PQ.
8: Parce que vous voulez pas qu'on vous applaudisse plutôt, Laurent ?
1: T'inquiète.
6: Mais la prochaine fois que vous prenez l'avion, si vous voulez vous amuser avec un rouleau de papier toilette, il y a un jeu qui est très marrant qu'on faisait. Vous savez, les toilettes, c'est des toilettes à aspiration. Quand vous appuyez, ça aspire.
1: Ouais.
6: Et ça aspire, c'est un appel d'air, ça aspire. Donc vous mettez un morceau de, vous déroulez le rouleau, l'amorce sur les toilettes, et vous appuyez sur la chasse d'eau, il y a tout le rouleau qui part. Il dépie.
8: Ah oui, mais c'est dangereux.
5: Il faudrait essayer avec une momie.
6: C'est rigolo. Ah non, mais il faut faire attention, c'est des toilettes à aspiration, ça aspire vachement
9: mais
6: fort.
9: Mais t'as été salarié, t'avais un CDI, cher.
8: Ah, c'est vrai que avec les perruques aussi.
1: Ah ben la prochaine fois, j'essaie, je penserai à vous.
6: Hein. Ah oui, vous allez vous... Et puis ça part en deux secondes.
1: Bah, en mais tout cas,
8: la scène... Qu'est-ce qu'on s'amuse dans les avions.
6: Ou sinon, vous sortez des toilettes, vous mettez les roues de PQ sur votre tête comme ça, vous la roulez autour comme ça, et puis vous dites que vous allez à Mère Poulard et que vous donnez des gâteaux.
1: En tout cas, dans le Figaro aujourd'hui, Éric Neuf dit que dans la version d'Emmanuel qui sort aujourd'hui, les avions ont quand même un peu changé par rapport à l'époque d'Emmanuel il y a 50 ans. C'est-à-dire que les toilettes ont plus d'espace qu'elles en avaient il y a 50 ans, que c'est plus confortable quand même. Et l'héroïne, qui est jouée par Noémie Merlant cette fois, débarque dans un hôtel de luxe et elle doit contrôler la qualité des prestations. C'est ça son job, hein, la qualité des prestations de l'hôtel. Et alors, il termine. Il est assez dur avec le film, Éric Neuf. Je ne sais pas si vous avez lu sa critique dans le Figaro, mais c'est assez drôle en même temps. L'hôtel est très bien, lui. Il mérite ses 5 étoiles. On n'en dira pas autant du film. Une chose est sûre, il ne restera pas 10 ans à l'affiche sur les Champs-Élysées. Parce qu'il faut se rappeler effectivement que le premier Emmanuel, il y a 50 ans, était resté pendant 10 ans.
5: 13 ans même, 13 ans.
1: 13 ans. 13 ans, hein. 13 ans à l'affiche sur les Champs-Élysées. Voilà. Mais quand même, c'est une formidable actrice, Noémie Merlant. Alors, pour elle, on peut aller voir Emmanuel qui sort aujourd'hui.
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1: Je suis en train d'apprendre pendant les pubs, j'ignorais que vous avez chauffé Caroline Diamant quand vous êtes arrivée ici.
5: Alors, mais après 2-3 émissions.
11: Il a chauffé toutes les filles de l'émission.
5: Après 2-3 émissions, sans me envoyé un Instagram qui n'avait l'air de rien, évidemment, c'était comment ça va et tout, mais si t'avais joué le jeu, pourquoi pas. Oui,
4: comment ça va, c'est bon pour
5: moi. Oui, j'avais
11: pardon, mais dire bonjour.
8: Oui, c'est pour ça que j'ai répondu de manière.
5: Attends, je l'ai retrouvé.
8: Très élégante et à la voix très vague.
1: Elle avait vite compris.
5: Non, mais. Mais j'aime beaucoup.
11: Attends, pour toi, dire bonjour, c'est chauffé.
5: Non, mais parce que je voulais pas faire le relou, quoi. Mais...
11: Non, c'est pas le genre. Non, il a pas été relou.
8: Honnêtement, il a été délicat. J'ai compris ce qu'il voulait, mais il a été
9: Mais vous ne souvenez pas la première émission.
4: C'est marrant, tous les deux.
9: Vous ne souvenez pas la première émission, Laurent, que j'ai fait avec lui.
5: Qu'est-ce qu'il a fait?
8: C'est vrai.
9: Première émission avec lui, il dit: ah, tu trouves pas que je ressemble à François Hollande?
5: Je vous dis pas.
9: Ça va,
5: Caroline? Je vous dis pas ce que moi j'ai dit, mais je vais vous donner sa réponse.
11: Ah bah non, dis ce que t'as dit.
5: Cher Yoann, tout d'abord,
11: dis ce que t'as envoyé.
1: D'abord ce que vous avez envoyé.
5: Dis ce que t'as envoyé. Parce que j'avais été contacté pour faire une émission où tu travaillais, et donc je te demandais des renseignements sur une émission d'amour, une émission de sexualité.
4: Ah, ça t'allait bien.
5: C'était génial. Cher Yoann, tout d'abord, nous pouvons nous tutoyer, please.
11: Ah, c'est elle qui l'a chauffé. Alors là, c'est toi qui as cherché.
4: Après, t'as couché avec n'importe qui.
11: Vas-y, fais-moi l'amour.
5: Quelques lignes après, c'est bien que vous vous rencontrez. Alors, c'est bien que vous vous rencontriez et tu verras, ce sont deux femmes très sympas. Bonne chance alors et bon week-end et peut-être à la rentrée à la télé, tu sais, avec le smiley d'amour. Bon. Et moi, je lui mets merci beaucoup, bon week-end. Et moi, le 17 juin 2019, bonjour Caroline, j'espère que vous avez retrouvé un moral fort. T'as vu, on se vous voyait. J'espère que vous avez retrouvé un moral formidable avec une santé au top. Bientôt les vacances, vous allez pouvoir.
1: Vous n'avez pas le moral.
5: Parce que là, c'est problème de dos, tu sais, là, c'est ça. Et puis un jour, je t'avais chopé après une émission, t'avais un problème avec un mec. Il y avait un mec qui te faisait chier, ça n'allait pas. Et donc, mais c'est vrai, en plus, et je t'avais.
11: Elle sourit, mais ça commence à la faire.
4: Elle a le chien.
5: Et réponse le 17 juin 2019. Oh, merci, Yoann, tellement mignon ce message, mais je t'en supplie, dis-moi. J'ai l'impression d'être ta grand-mère, sinon.
4: Je t'en supplie, dis-moi ce que tu l'as allumé.
8: J'ai mis quoi, je t'en supplie.
5: Oh, merci, Yoann, tellement mignon ce message, mais je t'en supplie, dis-moi tu. J'ai l'impression d'être ta grand-mère, sinon. Et moi,
4: je t'en supplie.
8: Ah oui, c'est ma façon.
4: Dis-moi tu.
5: Et moi, promis. Avant, c'était Madame Diamant, excusez-moi. Puis, comment allez-vous? Un jour, ce sera salut, ça va toi?
8: T'as pas réussi.
1: Il écrit bien. Hein.
11: Là, c'est quand même Caroline qui a cherché.
1: Attendez.
11: Mais calme-toi.
1: Attendez. Et à un moment donné, il parle de sextoy. C'est vous ou elle, ça? Ah, c'est vous, vous lui parlez de sextoy?
11: Mais qu'est-ce qu'il a dit?
1: Je te regarderai samedi prochain pour la première de Danse avec les stars, dit Caroline. Oh. Ah non, vous le chauffez.
12: Oh. Vu la discrétion du mec, imaginez.
11: Ouais. Bah, il faut rien lui dire.
12: Imaginez qu'il m'ait plu.
13: Ouais.
12: Imaginez que j'ai envoyé des trucs que j'ai envoyés à des hommes qui m'ont plu.
14: Laurent, vous créez des rapports humains entre
1: mais
14: vous
1: bien
14: deux.
12: Il crée rien du tout. Il crée des rapports de politesse.
11: Oui. Si je puis me permettre, ce qu'elle t'a répondu, c'est vraiment de la politesse. C'est vraiment
1: Laurent,
11: comme tu as un peu gênant. Quoi.
13: Moi, je dirais même de la pitié. Non ouais.

0: Un peu de pitié, il y a un peu de pitié.
1: Mais...
0: Merci beaucoup, dis-moi tu, c'est vraiment genre pour t'éloigner un peu.
2: Et là, j'ai envoyé un texto à Laurent il y a quelques jours pour l'inviter à déjeuner.
0: Ah.
2: Et il m'a dit, on verra ça plus tard.
0: Attends.
2: Il va poser à lapin, Ruquier va poser à lapin. Je vous explique. J'allais au théâtre.
3: C'est pas faux.
2: Oh le salaud. J'allais. En fait, comme je prends un peu confiance maintenant avec
0: Ah Nad, non,
1: non, mais non. Tout,
2: donc j'envoie un texto à Laurent pour dire, Laurent, je vais aller voir votre pièce et tout demain. Et là, Laurent qui me répond, oui, Johan, je serai présent, on se fait un bon dîner avec toute l'équipe et tout.
0: Oh.
2: Et un quart d'heure avant la pièce, il m'envoie un texto pour dire, Johan, je suis vraiment fatigué, j'ai fait 7 émissions des grosses têtes. Et donc, je ne peux pas venir. Et donc j'étais un peu déçu parce que j'étais tout seul.
0: Ah,
2: hein. Et Laurent, il m'a dit, mais Johan, on aura le temps de se faire un repas au printemps. Bah, je vois,
0: le temps
2: passe.
0: Gentil. Au printemps, c'est vraiment pour te dégager gentiment.
3: C'est ton magasin
2: de viande, on se mettra. Attendez.
3: Vous l'avez dit vous-même, on est qu'en novembre.
2: Attendez, Laurent Ruquier.
0: Moi, quand je dégage quelqu'un, je fais grave, on se fait ça très vite. Point. Ça veut dire jamais, mon pote.
2: Jeudi 17 mars 2022, 19h55.
0: Oh là là,
2: bonsoir, Johan. Je renonce pour ce soir, je suis crevé.
4: Bon, enfin, écoutez, vous n'êtes pas.
0: Il ne faut pas lui envoyer des messages.
3: Et en plus, les messages n'ont aucun intérêt. Tu lis des messages sans aucun intérêt.
0: Je vérifie ce que je vais
3: dire des messages de ma mère.
0: Il est dément.
1: Voilà.
2: Attends, on a le temps pour le restaurant, on fera ça au printemps.
4: Voilà, bon, bah voilà, on a le temps.
0: Oui, ça veut dire, laisse-moi tranquille.
1: La semaine des 4 jeudis. À la prochaine, mon
4: frère. Pas du tout. Non, mais c'est vrai qu'on n'est pas obligé d'être en tête à tête non plus.
0: Avec qui ça vous gênerait le moins à cette table de faire un déjeuner en tête à tête?
4: Avec vous, Max.
0: Merci. Ben, j'aurais répondu la même chose, mon Laurent.
4: Merci, Max.
2: Vous avez déjà dîné avec Valérie?
1: Mais pas en tête à tête.
4: Pas en tête à tête.
2: Vous étiez 3 ou 4.
5: En tête à tête.
0: Oui. Bah oui,
4: mais arrête d'espionner les gens.
1: Alors, qu'est-ce que ça peut te foutre?
5: Mais qu'est-ce que ça peut te foutre?
1: Alors, il t'aurait été utile au moment où tu étais avec François Hollande. je vois pas en quoi, quand même.
3: Bah, comme détective.
2: Bah, j'aurais été le sosie, tu sais, on serait sortis ensemble dans la rue.
1: Non, merci.
2: Laurent, tu rigoles bien.
1: Je sais bien que moi, je préfère encore Bernard.
5: Ah bah oui. J'aime bien le encore.
6: Moi, je suis le sosie de Jacques Chirac.
0: Non,
4: de Bernadette.
6: À mon avis, au lit, ça dure mieux quand même.
4: Je sais pas si vous avez vu d'ailleurs, tiens, à propos des réseaux sociaux, puisque il vous parlait sur Instagram, ce qui veut dire quand même que vous ne lui aviez pas donné votre numéro, chère Caroline, puisque c'était sur Instagram.
1: Il ne m'avait pas demandé.
4: Et
1: je l'aurais pas donné.
4: Et je sais pas si vous suivez. Je sais pas qui c'est, puis on sait jamais qui est l'auteur, si c'est la personne qui tweet le truc ou qui reprend un autre tweet. Bon, peu importe, mais en tout cas, m'arrivait recette Belgium. Je sais pas si vous avez vu ça. Moi, ça m'a beaucoup fait rire. C'est la comparaison entre les différents réseaux sociaux.
0: Ah oui.
4: Vous avez vu ça?
1: Non.
4: Alors, Twitter, c'est je suis en train de faire caca. Instagram, c'est regardez mon beau caca. LinkedIn, c'est je suis coach en transit. Pinterest, c'est comment chier des paillettes. Et Facebook, c'est le caca, ça n'existe pas. C'est le lobby des fabricants de PQ qui veut nous asservir.
1: C'est génial, j'avais dit.
0: C'est bien ça.
1: Génial.
5: C'est rigolo.
1: C'est tout à fait ça.
0: C'est exactement ça.
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4: Ah, je voudrais maintenant vous poser une question zoologique pour faire plaisir à Laurent Baffin et pour Jean-Michel Talaron qui habite Mulhouse. Si je vous dis que le mandril est bleu, blanc, rouge, pouvez-vous me préciser pourquoi et comment?
9: Bah parce qu'il a ses attributs, c'est la reproduction de son derrière sur son nez, c'est un singe de la famille des babouins et c'est ses couleurs qu'il arbore pour la parade nuptiale.
10: Sur le nez?
9: Ah ouais. Sur le nez.
4: Alors qu'est-ce qu'il a de bleu, qu'est-ce qu'il a de blanc et qu'est-ce qu'il a de rouge?
3: Alors, je dirais le front bleu, le nez blanc et la bouche.
2: Non, il a le nez rouge.
9: Non, il a le nez rouge.
4: Alors, il a le nez rouge, ça c'est bon.
9: Et la bouche blanche?
0: Il a les yeux bleus?
4: Non.
9: Le cul bleu?
4: Non. Vous avez une partie de la bonne réponse, cher Laurent, parce qu'effectivement, le mandrille, c'est bien un babouin. Ça fait partie de la famille des cercopithèques, oui. Qui sont des singes.
3: Il a le cucu tout blanc.
4: Alors non, c'est pas le cucu.

0: la blanc.
1: Non, je
2: les mains.
3: Couilles.
2: Les
1: c'est
2: les
1: pardon.
3: Les coucougnettes.
0: Alors quoi, les coucougnettes?
3: Les couilles.
4: Les testicules sont bleus.
0: Alors les testicules sont bleus.
2: Oh, comme c'est joli.
4: Oui.
0: Effectivement.
4: Comme les pompes. Et son sexe est blanc.
0: Et c'est pas le sexe qui est blanc.
2: Le cul.
0: Non, non.
1: Je sais. Il a les cheveux, une petite coupe à iroquoise bleue.
0: Il a le nez rouge.
2: Les joues blanches. Ouais.
0: Il a les couilles bleues.
5: Ouais. Ah. Il a les couilles.
2: Ça dépend de la température.
5: Elle a les couilles bleues. Belinda.
1: On cherche le blanc.
2: On le rencontre quand?
5: On dirait une chanson de Claude François.
0: Il avait qu'à pas voter Rassemblement National.
2: Le blanc n'est pas sur le visage, Laurent?
0: Non, alors le visage.
3: Sur le torse.
0: Presque.
1: Le cou.
0: Il a une collerette blanche. Ah. Il a le nez rouge, une collerette blanche et les testicules bleus. C'est quand même une bonne réponse de Laurent Baffie à propos du babouin. Une autre question animalière pour monsieur zoologique, pour monsieur Baffy. Bah oui, mais il aime ça, vous savez. Quel est l'autre nom du nandou? Le nandou qu'on trouve plutôt en Amérique du Sud.
2: Le casoar?
0: C'est-à-dire?
2: L'autruche?
0: L'autruche! Bonne réponse de Laurent Baffy. Pour monsieur Sapin, donc de Camaret-sur-Mer.
1: Ah, moi je connais le curé de Camaret.
0: Encore une question animalière.
6: Mais t'es pas loin du sapin.
0: Pouvez-vous me citer, allez, deux exemples d'anatidés?
2: Bien sûr. Le canard, le colvert.
7: Il est chiant, pas les carottes, là.
2: Voilà.
0: Le canard et quoi d'autre?
3: L'oie.
2: Le colvert, la.
0: Le colvert, c'est aussi
3: le
0: un canard.
3: Le cygne.
2: La grèbe, le foulque, le.
1: Mais non, mais.
7: Le pigeon.
5: Le cygne.
3: L'oie.
2: L'oie.
0: Le canard. Dit,
1: mais
0: le
1: oui, cygne. Il arrête pas de répéter les mêmes noms.
3: Le cygne.
7: Pas tout ce qui fait du foie gras, quoi.
0: L'oie, le canard, le cygne. On fait pas du foie gras avec un cygne.
5: Ah bon? On aurait essayé.
0: Mais en tout cas, effectivement, ce sont des anatidés, les oies, les cygnes, les canards et effectivement, les autres volatiles apparentés, mais les trois principaux, on va dire, et génériques, ce sont les canards, les cygnes et les oies qui sont tous des anatidés. Bonne réponse de Laurent Baffie.
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0: Une question pour Karine Gobert, qui habitait Quimplage dans le Pas-de-Calais. Une question à laquelle normalement Stevie Boulet devrait répondre, puisqu'on va parler d'un. Non, on va parler d'un garçon de la Sarthe comme lui, âgé de 23 ans. Oh. Et samedi dernier, il a battu un record du monde. Mais quel record du monde a battu ce Sartois de 23 ans?
3: Le marathon.
0: Non,
5: c'est
0: Nicolas Baudereau.
5: C'est futile ou pas? C'est vraiment un petit jeu.
0: Habitant du Mans et footballeur dans l'équipe de Sablé-sur-Sarthe.
5: C'est en Coupe de France. Est-ce qu'il a pas marqué un sextuplé? Non.
3: C'est du football?
0: Alors c'est pas du foot.
5: Ah justement. C'est sportif quand même.
0: Ah c'est sportif.
5: Ah le lancer du noyau, le lancer du. Vous savez tous ces sports un petit peu.
0: Alors ce qui est étonnant évidemment, c'est qu'il affrontait en duel l'ex détenteur du record, un autre Français. Lui il a 23 ans et l'autre l'ex détenteur du record avait 85 ans.
5: Ah le cri du cochon.
2: Non.
5: Mais
2: en plus je crois que j'ai.
7: Donc c'est pas dans son propre sport.
10: Est-ce que le ballon intervient dans
0: ah,
10: le.
0: Ah non il y a pas
3: non,
0: de ballon.
3: Non c'est sans doute du vélo parce qu'il y a un très vieux cycliste qui roule comme ça.
0: Ah non mais c'est vrai que pour l'instant le détenteur du record était octogénaire et maintenant c'est un gamin de 23 ans.
5: Donc c'est pas du sport en fait.
0: C'est du sport.
3: Mais c'est pas le cyclisme.
0: Non, c'est pas du cyclisme.
5: C'est pas une danse, la danse la plus longue, danser le plus longuement possible. C'est pas une danse.
0: Non.
10: Du sport, c'est-à-dire que c'est carrément une discipline olympique ou c'est physique seulement?
0: C'est physique. Mais c'est pas une discipline olympique.
10: C'était à Ensablé-sur-Sarthe.
0: Ça s'est passé dans l'enceinte du centre socioculturel de Nazel-Négron. Je sais pas où.
3: C'est de la course.
0: C'est près de Tours, il paraît Nazel-Négron.
3: C'est de la course.
0: De la course, non.
5: Il y avait du monde.
0: Et d'ailleurs, Stevie, je le sais parce que je connais un peu mon boulet, vous voyez. Stevie, alors je sais pas s'il pourrait battre le record de ce jeune homme de 23 ans, mais en tout cas, il s'entraîne pour.
5: Un concours d'éloquence?
0: Non. Oh non.
10: Ça se passe dans l'eau ou sous l'eau?
0: Ah non, il est pas sous l'eau.
3: Mais du parachute?
0: Ah non.
5: Est-ce qu'il y avait du monde? Est-ce qu'il y avait la foule?
10: Je le connais même pas assez pour connaître la réponse.
7: À 83 ans, on peut continuer à le faire brillamment.
0: 85 ans.
7: 85 ans.
3: Ah bon?
2: C'est un peu violent de.
3: Ah mais ça y est, j'ai trouvé lanceur de boules.
0: Non. Son adversaire, Roger Prévost, avait contesté la performance du jeune homme, qui déjà pendant le

0: confinement avait tenté de battre son record. Mais attention, pourquoi il a 85 ans aujourd'hui, l'ex-détenteur? C'est parce que personne, depuis que lui avait fait le record,
1: n'avait tenté
0: le record.
2: C'est de l'endurance.
0: De l'endurance.
2: Donc il détenait un record depuis combien d'années?
0: Alors ça, j'ai pas l'année.
2: Mais à peu près.
3: Il s'agit de manger quelque chose?
0: Non.
4: Un puzzle, c'est qu'il a fait le plus grand puzzle du monde?
0: Non,
4: c'est du sport.
3: Il lance quelque chose?
0: Non, il lance rien.
5: Est-ce qu'il ingère quelque chose?
0: Non.
4: Il reste pas dehors, hein?
0: Pardon?
4: Ça se passe dehors ou en extérieur?
0: Ah, vous pouvez faire ça à la maison.
6: Le record se fait dans la durée. C'est la durée qui est le record?
0: C'est le nombre de ce
4: qu'il fait. Des pompes.
0: C'est-à-dire?
4: Il fait des pompes, là.
0: Pompes, non, mais on se rapproche.
3: Ah, c'est de la gymnastique, alors.
4: Des tractions.
2: Des flexions.
4: Des pas chassés.
0: Non, pas des pas chassés.
2: Des pas chassés.
4: Le nombre de pas.
2: Dans son jardin. À 80.
4: Elle est mignonne.
0: Quand on fait pas des pompes, qu'est-ce qu'on fait?
3: Des abdos.
4: Ah, des abdos.
0: Des abdos. La réponse de Julie Leclerc.
4: Mais c'est comment les abdos déjà? Faire des abdos, c'est comment déjà faire des abdos?
0: Le record du monde d'abdos, 8004 levées de buste en une heure.
3: Oh là là là.
0: 8004 levées de buste en une heure. Voilà, le record a été battu. Il fallait en réaliser plus de 6745 parce que effectivement le monsieur de 85 ans, mais qui devait pas avoir 85 ans quand il l'a fait. Avait réussi à faire 6745 levées de buste.
4: Laurent, je vais faire.
0: Ça pourrait être énorme.
2: Yoann Riou se couche sur le dos pour faire les abdos, il a le Mont Ventoux devant lui.
0: Et Stevie, c'est vrai, faites des abdos tous les jours?
7: Un petit peu, oui, un petit peu, des pompes surtout.
0: Ah bon, bah je croyais que c'était des abdos.
7: Non.
3: Oh là là, t'es beau, fais voir.
7: Non, c'est atroce.
4: T'as pas de poils.
7: J'ai bouffé comme une gorette tout le week-end.
0: Vous venez d'exciter Yoann Riou, là.
4: Vous êtes épilé, Stevie?
7: Ah non, je suis imberbe. J'ai pas de poils.
5: Tu préfères sûrement les pompes aux abdos.
7: Oh, ça va, toi. Oh non, mais alors elle. Je suis choqué. Ça faisait des années que personne m'avait choqué. Ben là, je suis choqué.
5: Ben oui, mais c'est l'esprit grosse tête.
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0: C'est la première fois que vous rencontrez Adil Rami.
9: Oh là là. Ah non, ça fait quelque chose de le voir en vrai.
10: Et attends, tu veux pas
9: dire. Ça fait 6 mois que vous me le promettez, et à chaque fois j'ai droit à Yoann Riou. Alors... Il est beau.
0: Ah, vous trouvez?
9: Quand je pense qu'il est plus avec Pamela, je me dis que j'ai mes chances.
0: Vous connaissiez Ziz Dupanier, monsieur Rami?
11: Non, mais je crois qu'on s'est croisés déjà au Manco, on a fait une sortie tous ensemble avec
10: Xavier
11: des grosses têtes.
10: Benzema, oui, oui.
0: Non, je crois que vous confondez avec Zaya.
9: Oui, c'est ça.
11: Mais non, mais c'était il y a 20 ans, Zaya, elle avait 15 ans.
9: Eh ben voilà. Star, regarde.
0: Et Sylvie Tellier, vous la connaissiez?
11: Eh oui, je la connais, entre footballeur et Miss, il y a une connexion.
0: Ah oui, c'est ce que je disais.
3: J'ai marié beaucoup de Miss, vous avez raison.
10: T'es un peu la Madame Claude des footballeurs.
0: Combien,
3: exactement.
0: Combien de Miss vous avez marié à des footballeurs?
3: Non, combien de Miss on a marié
11: Adil,
3: tu sais, toi?
9: Il y a combien de Miss? Il suffit de compter les Miss.
12: Voilà, ça y est. Voilà, regarde, j'ai porté l'écharpe, j'ai tout porté de l'époque. Regarde.
0: Il faut expliquer à nos auditeurs que Ziz Dupanier vient de mettre son écharpe Miss quoi?
9: Miss Pointe Rouge à Marseille, la plus belle plage. Regardez, j'ai été élu.
10: Plage naturelle.
9: 74, j'ai pas changé.
0: En 74?
9: Oui,
0: vous étiez déjà femme en 74?
9: Ah ben oui, j'avais 17 ans quand j'ai été élu. Il y avait Jeune Vieille de Fontenier à l'époque.
3: Mais quand on a fait Miss France à Marseille, vous aviez postulé, mais vous avez été refoulé.
9: Ben moi, je voulais venir à Marseille quand il y avait eu l'élection de Miss France. Et Jean-Pierre, qui à l'époque était fou de moi en 74.
0: Jean-Pierre Foucault.
9: Oui, tu peux le dire, maintenant il y a prescription, il est décédé. Et alors. ou presque. Et alors. Il m'avait dit oui, tu viens. Et puis Sylvie m'a envoyé un message très gentil que j'ai toujours gardé. J'ai fait encadrer à la maison d'ailleurs, c'est vrai. Hein,
10: dans les chiottes.
9: Que j'étais en contact avec Miss France. Mais en tout cas, elle avait été très gentille et très humaine. Parce que quand tu la vois comme ça, on dirait qu'elle est assise sur une punaise et tout. Mais. En vérité, elle est très gentille, tu vois.
0: En tout cas, je vous ai entouré de belles femmes, monsieur Rami.
11: Ouais, je suis bien.
0: Mais il reste assis quand même.
9: Il y a Ariel en face.
0: Sans compter Ariel.

0: grâce à vous, vous voyez.
1: Non, non,
0: trois blondes pour le prix d'une.
2: Ouais, trois blondes dont une femme.
0: Allez, une première citation quand même. Il est temps de passer aux choses sérieuses, si j'ose dire, puisque la première citation est plutôt amusante pour Cécilia Brasil, qui habite dans la Loire, qui a dit « Je n'ai jamais compris pourquoi les kamikazes portaient des casques. »
3: Ça, ça détruit.
4: Non, ça, c'est anglo-saxon. C'est anglo-saxon.
0: C'est américain, effectivement.
5: Ah, Roosevelt.
0: Non, je n'ai jamais compris pourquoi les kamikazes portaient des casques.
4: Eh ben, Woody Allen.
2: Groucho Marx.
0: Woody Allen.
2: C'est quelqu'un qui était dans les tours du 11 septembre ?
0: Non,
2: non, mais ça non,
0: c'est
2: très
0: un animateur de late show.
2: Letterman.
5: Jimmy Fallon.
0: Pas Jimmy Fallon.
5: Johnny Carson.
0: Je crois qu'il est à la retraite maintenant.
4: Bill Crosby.
0: Ah non, il a animé.
5: David Letterman.
0: Non,
2: Philippe Bevard. Philippe Bevard.
0: C'est pas Philippe Bevard. It is not Teddy Hardison non plus.
2: No, it's not Teddy Hardison, non.
4: Ah non, c'est Letterman.
0: Ah, Letterman, non.
5: Michael
0: non.
5: Drucker.
0: Son show portait son nom. Hein.
5: David Letterman.
0: Il a d'abord animé The Tonight Show, puis après, il y a eu un show qui portait The... Hein.
2: C'est en haut, c'est en haut.
5: Jay Leno.
0: Leno, bonne réponse de Bruno Solo. Pour Sabrina Pascal, qui habite d'Anne-Marie dans les Yvelines, qui a dit « Il ne faut jamais prendre les gens pour des cons, il ne faut pas oublier qu'ils le sont. »
4: Ça, c'est Pierre Coluche.
0: Non, c'est... Alors, écoutez...
5: Un contemporain.
0: C'est assez rare, parce que je peux vous dire que c'est collectif, en quelque sorte.
2: Ah, c'est le gouvernement ?
0: Donc, déjà, ça limite quand même le nombre de réponses possibles.
4: Alors, les grosses têtes.
0: Alors, pas les grosses têtes.
4: L'équipe du Splendid.
0: C'est un trio qui a beaucoup fait rire.
4: Les Inconnus.
0: Oh, wow. Bonne réponse. Ariel Dombasle.
5: Là, c'est Ariel Dombasle.
0: Allez, une citation pour Charles Duchâtel. Ah bon, non, je vais pas la faire, ça personne saura aujourd'hui.
5: Bon, vas-y, vas-y, tente quand même.
1: Et je peux surprendre, hein.
5: Ouais, moi aussi, je peux te surprendre.
0: Bon, alors d'accord. Vous êtes prêts à donner 300 euros pour une citation?
5: Peut-être.
0: C'est quelqu'un qu'on cite de temps en temps, mais comme vous êtes tous un peu nouveaux, à part Toed, mais qui retient rien, je serais surpris que vous trouviez la réponse. Mais j'y vais quand même. Alors très bien. Pour Charles Duchâtel, qui habite Taupon, dans le Morbihan, qui a dit « On sait qu'on est vieux, le jour où, à notre anniversaire, nos amis se rapprochent du gâteau pour se réchauffer.
4: Ah » C'est
5: ça
4: mignon.
5: Avait le coup de la dire, quand même.
2: C'est français, c'est français.
0: Non, c'est américain, et c'est quelqu'un qui s'y connaît parce qu'il a eu 100 ans, il a été centenaire. Comédien de vaudeville, il a fait sa carrière au cinéma, à la radio et à la télévision américaine.
4: C'est pas Groucho Marx.
0: Il est mort dans les années 90 à Beverly Hills. Et
5: évidemment.
0: Il était né à New York.
2: Frank Sinatra. Frank Dubosc.
0: Un centenaire. Il n'a pas
2: Frank Dubosc.
5: Non, il n'y en a pas beaucoup.
1: Frank Ribéry.
0: Vous voulez les films? Ça va rien vous donner, les films.
5: Si, si, si, si. Moi, ça va m'aider.
0: Ah, ça va vous aider, vous?
2: Il est dans Ducobu ou pas? Gerard Junior.
0: Il a joué dans Radioland Murders.
2: Oulala.
0: Century of Cinema, dans Oh God You Devil, dans Going in Style, dans...
5: Il a des enfants comédiens?
0: Dans Sgt. Pepper's Lonely Heart Club Band.
4: Beatles!
0: Avec les Beatles.
2: Le film de la chanson?
5: C'est étonnant parce que je savais même pas qu'il y avait eu un film.
0: Une Cadillac en or massif, Honolulu, Une demoiselle en détresse, L'appel de la folie. Oh, il a joué dans des films muets aussi parce que je vois que ça remonte à 1929, ça.
4: Oh.
0: Sa filmographie, alors, vous voyez.
2: Attends. Il était beau?
0: Je sais pas s'il était beau, mais en tout cas...
5: À 100 ans, il était comment?
0: Il était drôle. On a souvent ici, effectivement, donné...
2: Attendez, beau et drôle, Boudère?
0: Non, non, non. C'est lui aussi qui a dit « C'est quand même dommage que tous les gens qui savent comment il faut faire pour diriger un pays soient occupés à conduire les taxis ou à couper les cheveux.
6: Bon, » la seule personne qui parlait d'anniversaire et de gâteau, mais c'est pas qu'elle était spécialement drôle. Geneviève disait ça. Elle disait « Quand tu vieillis, en plus fait, tu sais que tu deviens vieille quand il y a plus de bougies que de gâteaux. »
0: Alors oui, ça c'est un grand classique. C'est pour ça d'ailleurs que j'ai trouvé que la citation de Burns était plus originale,
4: plus drôle,
0: parce qu'on ne l'avait jamais entendue.
5: Ah,
0: vous
5: c'est
0: voyez.
5: Pas Burns, c'est pas Burns.
0: J'ai dit quoi?
2: Edouard Burns. Bravo Sylvie.
4: Burns.
2: Là, mais t'es trop fort. Au traître. Bravo.
6: Non, j'ai fait chou blanc.
5: Ah, il doit être content, l'auditeur. Il dit, tiens, j'ai 300 euros dans ma fouille et trahi par un traître.
1: C'est les traîtres.
0: On distribue 300 euros à Charles Duchâtel qui habite Taupon dans le Morbihan.
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0: C'est un ballon.

0: géopolitique du Libéria. Non, mais
1: j'étais étonné de voir une sacrée femme d'État qui était la présidente du Libéria qui tenait le pays.
2: T'as pas à être sur le cul, il est très
0: spécialisé très Libéria.
3: Non, mais c'est-à-dire que c'est pointu quand même le Libéria.
2: Et c'est t'as pas à être sur le cul et avoir ce petit mépris.
0: Alex, c'était pas du mépris. Qui connaît le Libéria?
4: Non, mais moi je comprends, Madame Mérigo, elle défend.
5: Madame Mérigo.
6: Alors là, c'est pire que tout.
1: Madame Mérigo, ah ben.
4: Non, mais elle défend son voisin parce qu'il est noir, non? Alors, j'ai même pas vu, vous êtes noir ou pas, j'ai pas compris.
1: Oh, je suis un peu tout.
4: Ma voisine, soi-disant, elle est noire, je savais.
6: Et maintenant,
4: vous avez pas vu parce que je regarde jamais ce genre de truc. Et puis là, tout d'un coup, vous m'en parlez. Je me dis, tiens, pourquoi pas. Ça doit être pour ça qu'elle le défend, dis donc.
6: Je vous emmène à la piscine de Roubaix maintenant pour la question suivante. Question pour Ghislain Fondin qui habite la Seille-Condé, c'est dans le Cher. Il y a un certain Georges, qui est exposé à la piscine de Roubaix. Mais de quel Georges s'agit-il?
0: De Niro,
6: non. Quel Georges peintre est exposé à la piscine de Roubaix?
4: Georges Rouault.
6: Non, 20e siècle.
2: Il n'y en a pas 36 des fleurs.
4: Non, mais là, il s'est trompé, c'est 20e siècle, Georges Rouault.
5: Oui.
4: Il ne peut pas me reprendre en disant non, 20e siècle.
5: Non, on cherche un peintre du
6: 20e. Non, 20e, vous me demandez quel siècle, je vous dis 20e siècle.
5: On cherche un peintre du 20e siècle dont le prénom est Georges.
2: Mais c'est le Jean. Mais c'est le Jean.
4: Ça ne veut pas être Georges Braque. Georges Braque.
2: C'est le Jean-Pierre Coff de la Gouache.
4: Georges Braque.
6: Le Jean-Pierre Coff de la Gouache.
2: Bah oui.
4: Georges Braque.
6: Georges Braque, non.
0: Et c'est des Français.
1: Ne n'oubliez pas le poisson.
6: Il est français.
1: Clémenceau.
6: Mais non. Oh. C'est pas bête, notez bien, il était copain avec Claude Monet, si ma mémoire est bonne. Ça aurait pu.
1: Mais il peignait.
6: Il peignait pas si mal.
5: Est-ce que c'est pas
1: non,
5: un
1: piège? Non, mais il dessinait.
5: Est-ce que c'est pas un piège? Est-ce que ce serait pas un Giorgio, etc.?
6: Non, c'est un vrai Georges.
4: Copain de Monet, donc impressionniste.
6: Voilà.
4: Il y en a aucun qui s'appelle Georges, enfin, c'est pas grave.
6: Il est mort.
4: Pissarro, c'est Camille.
6: Il est mort en 2012.
4: Sera en 2012.
0: Vazarelli.
6: Il est mort en 2012.
5: Ah, il est mort en 2012.
6: Et ça, sa première grande exposition.
2: Et vous le dites comme ça.
5: Ah, il n'est pas super connu, alors c'est sa première expo.
6: Quand même, son nom est très très connu parce que j'ose pas vous le dire.
5: C'est un homonyme.
6: Son fils est c'est très connu.
4: C'est pas Caillebotte.
6: Caillebotte, non, c'est pas Caillebotte.
2: C'est un fils, mais son fils est connu en tant que peintre.
6: Son fils est même autre chose. Son fils est plus connu que le père.
1: Un acteur.
6: Son fils est un acteur.
2: Brasseur.
4: Jean-Paul Belmondo.
6: Mais non, Georges.
4: Georges, merde.
1: Ah, Georges.
0: Un acteur encore en vie qui fait des beaux films.
6: Oui, encore en vie. On a eu peur, mais il est encore en vie.
2: Ah, Georges Arditi.
6: Georges Arditi. Bonne réponse.
5: Il n'a pas trouvé, Hector.
6: Mais Hector.
4: Non, mais attends, mais si on descend tellement bas. Maintenant, on en est. Déjà, c'est des épingles sans aucun intérêt, puis après, ça devient des épingles qui sont paires d'acteurs. Non, mais je veux dire, où on va, quoi? Parce qu'il s'appelle Georges. Montrez-moi sa croûte.
0: Mais attendez, Arditi va pas bien s'il nous écoute.
6: Écoutez, il peint très bien, le père de Georges Arditi.
0: Alors, c'est une paire. Elle est belle,
4: la croûte. Non, c'est pas mal. Il y a un côté balthus, c'est un peu symboliste, c'est une ambiance un peu surnaturelle dans une ambiance.
2: Enfin,
4: avec
2: il découvre,
4: des personnes
2: hein,
5: il maîtrise le clair obscur, hein.
4: Non, mais c'est plus que ça.
2: Vous
4: non,
2: le
4: non,
2: connaissiez?
4: Il y a quelque chose là. Il y a quelque chose.
5: C'est beau.
4: C'est mieux que le père. Le père, qu'est-ce qu'il fait déjà?
5: C'est lui le père. C'est le fils qui est acteur.
4: Oui. C'est franchement même très bon ça.
5: On est très bien.
4: C'est typiquement
2: un grand acteur.
4: Post-surréaliste, néo-symboliste. Vous voyez ce que je veux dire?
0: Vous ne connaissiez pas?
4: Jamais entendu parler, mais maintenant je vais regarder. Non, parce qu'on est ouvert à tout, hein.
1: Ah, oh bah oui, on est bien ouvert, hein.
4: Y a que, vous savez quoi? Il y a que les gens qui s'y connaissent pas qui disent, mais je savais.
0: Ah oui.
4: Non, moi je vous dis, je savais
2: mais
4: pas.
2: Mais c'est une grosse imposture, Hector. Vous connaissez rien sur moi,
5: c'est magnifique.
4: Et j'aime bien apprendre tous les jours.
0: Ah, ça c'est beau.
6: Georges Arditi, effectivement, est exposé pour la première fois. C'est une belle exposition à la piscine de Roubaix. C'est bien le papa de Pierre Arditi.
4: Mais c'est très. C'est pas mal, hein. C'est pas
7: mal. 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
6: Comment appelle-t-on la charge électrique, la quantité d'électricité si vous préférez, traversant une section d'un conducteur parcouru par un courant d'intensité de 1 ampère pendant une seconde?
1: Du triphasé.
6: Triphasé.
0: Un gigawatt.
6: Comment?
0: Mégawatt.
6: Mégawatt, non.
2: Un éclair.
1: Un volt.
6: Un volt, non.
1: Alors.

0: Arrêtez de faire Claude François, vous.
1: Des hommes.
2: Un homme.
1: Homme.
3: On le connaît tous, le mot.
1: C'est, alors, je l'avais, je dois dire, vu passer déjà, mais j'ignorais ce que cela voulait dire.
4: Est-ce que c'est un nom propre?
1: Si vous voulez, c'est l'unité de charge électrique du système international. Et son nom à cette unité vient, monsieur Baffy, pour vous répondre, du nom du physicien français.
2: Maxwell.
1: Charles Augustin. Je ne vais pas vous donner son nom,
3: Hertz.
1: Évidemment. Comment?
3: Hertz.
1: Hertz, c'est très bien. Mais c'est pas ça. Mais c'est très bien.
4: On sent qu'elle a loué une bagnole il y a pas longtemps.
5: Alors, ça.
3: Alors là. Oui. Si on sait pas, on peut pas savoir.
2: Est-ce qu'on a dit watt déjà? Oui.
1: Elle a remplacé cette unité, une unité qu'on appelait Franklin à une époque, du nom du physicien américain Benjamin Franklin, qui était en usage dans le premier système. Puis,
4: Faraday.
1: Et puis cet homme est arrivé et il a donné son nom, effectivement, à cette unité de charge électrique.
4: Qui commence également par un F.
1: Non. Alors ça, le coup de l'initiale, monsieur Baffy,
3: vous voyez. Pourquoi il a pris l'invention de Franklin.
1: De Franklin. Parce qu'il l'a amélioré, parce que son système était plus international, que sais-je. D'ailleurs, il a été fait Lord, on l'a appelé ensuite Lord Kelvin, pour tout vous dire. C'est à lui aussi qu'on doit la notion du zéro absolu, vous voyez, c'est un physicien britannique reconnu pour ses travaux en thermodynamique. Un des principaux ingénieurs électriciens qui d'ailleurs a participé à la pose des premiers câbles télégraphiques.
3: Oh là là, c'est trop long.
4: Attendez.
5: Des vrais, des méandres.
3: Oh là là, moi, je me suis arrêté à thermo.
6: Les orages.
1: Pardon.
3: Je me suis arrêté thermo.
1: À thermolactile.
3: Je pense à Adama.
4: Il était de quel signe?
1: Non mais monsieur,
6: ah oui,
3: ça
6: non
3: me
6: mais
3: sur les orages.
2: Je suis rouge de honte.
1: Monsieur Rollin, vous connaissez.
2: Oui, bien sûr. C'est le docteur Archibald Kössler.
1: Non, en technologie, on utilise une unité un peu plus grande qui est l'ampère-heure. Vous voyez, mais ça c'est en technologie.
5: Napoléon l'ampère-heure.
1: Non.
2: oh, joli.
1: Tandis que là, cette charge électrique unitaire équivaut à 6,241509.
3: Lumens.
1: Non.
4: Ça aurait dû le dire plus fort.
2: Est-ce qu'on peut avoir quand même la première lettre?
1: Non.
2: C'est quand même pas
5: la lune, ça. Le
1: volt, par exemple. Il y a quelqu'un qui m'a dit le volt.
2: Oui.
1: Vous avez dit le volt. Alors, le volt, c'est ce qui déplace une charge d'un...
2: Un coulon.
1: Quoi vous avez dit?
2: Un coulon.
1: Coulon. Bonne réponse, François.
5: Bravo.
1: Alors là, bravo.
2: Alors là, bravo.
1: Ça vous est revenu, monsieur.
2: Oui.
1: Il est content, le professeur.
2: Non, je suis pas content parce que j'ai trop transpiré. Je me suis vraiment chié dessus.
5: C'est normal, c'est un coulon.
2: Le coulon,
1: c'est OU. L-O-M-B, hein, ouais, Charles Augustin.
4: Non. Il a pas découvert l'Amérique?
1: Non, mais il a découvert la charge électrique, ce qui est déjà pas mal.
2: Donc c'est un Français, alors?
1: Le Coulomb, non, il est pas français du tout, c'est Coulomb, si vous préférez.
2: Ah, Coulomb.
1: D'ailleurs, il s'appelait pas Coulomb, pour tout vous dire.
3: Bah alors.
4: Ah bon.
1: Le français s'appelait Coulomb.
4: Ah, d'accord.
3: Est-ce qu'ils étaient à deux?
1: Non, voilà, exactement.
3: Mais on pouvait pas trouver, vous nous avez parlé d'un anglais?
1: Lord Kelvin, lui, était anglais. C'est lui qui a évidemment mis
2: en... Il était modeste.
3: Non, mais il fallait qu'on trouve Lord Kelvin,
2: oui, parce que,
3: ou Monsieur Coulomb.
2: Le zéro absolu, c'est Kelvin. Puisque...
1: Voilà. Écoutez.
5: Le zéro absolu, c'est Kelvin.
1: Écoutez le professeur, vous voyez.
3: Le couillon, il a rien à voir avec le zéro absolu.
1: C'est pas couillon, c'est Coulomb.
5: Coulomb.
3: C'est pareil.
2: Moi, je connais Kelvin, c'est un zéro absolu, effectivement.
1: Écoutez, ne diminuez pas les mérites du professeur Rollin.
5: Ah oui, bravo,
1: qui a retrouvé
5: Rollin.
1: Le Coulomb, effectivement, qui doit son nom, Coulomb, à monsieur Charles Augustin Coulomb.
3: Il faut lui donner une bouée, hein.
1: Qui n'a rien à voir avec Lord Kelvin, qui lui est. Enfin, je sais pas si vous
5: me suivez.
3: On peut pas suivre, puisque ça n'a rien à voir, et vous avez dit qu'il était Lord. Alors,
4: Même vous, vous comprenez pas ce que vous dites.
1: Il est Lord de passer à autre chose.
2: Monseigneur.
1: Pour madame Potiron, qui habite Marseille. Moi-même, j'avoue que je suis un peu perdu dans ce que je viens de vous raconter. Je suis nul. Mais alors, il faut vous dire un truc. Hein. Mais en physique, chimie, c'est la matière où j'étais le pire.
5: C'est vrai,
1: le plus nul avec que j'étais.
2: Et pourtant, c'est le plus utile dans la vie quotidienne.
3: Ah oui. Le coulon, ça, tous les jours, on s'en sert.
2: Largement le plus utile.
4: Par exemple, dans une situation
2: Par exemple... Toutes les manipulations d'appareils électriques.
5: Ah oui, pour se mettre un thermomètre dans le tube, pour avoir des notions.
1: Monsieur Janssen.
4: Ça fait 20 ans qu'on se le met dans l'oreille, mais lui, il persiste. Hein.

0: C'est le Jean Moulin du Fion, lui. Hein.
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2: C'est une chanson qui s'appelle Le bal de la marine. Vous voyez, vous avez dû aller à des bals de la marine.
3: Je le vois bien, tiens.
2: Et cette chanson était interprétée par un chanteur disparu il y a 10 ans déjà. Ouais. Ce chanteur qui interprétait le bal de la marine et c'était un marin, vous voyez, parce que ses chansons étaient inspirées par ses voyages dans l'océan Indien. Alors, il a séjourné à La Réunion, à Madagascar, à l'île Maurice, dans les Caraïbes, et il a amarré son voilier pendant des années à Sainte-Maxime. Puis il est mort il y a 10 ans, ce chanteur marin.
3: Antoine ?
2: Ah non, pas Antoine.
3: Non, il n'est pas mort, Antoine.
2: Antoine continue à crier « Attends !
3: Ta gueule !»
4: Et alors, qu'est-ce qu'on nous demande ? Le nom de ce chanteur inconnu ?
2: Ah, je peux même vous passer la chanson, le bal de la marine, si vous voulez.
5: Je me souviens très bien du petit bal de la marine.
6: Ah bah oui.
5: Près du pont de Grenelle où j'ai connu mes petites cousines. On avait dit
4: chanter bien ce type.
5: Chacun payait sa
2: vous savez qui c'est alors?
6: Oui, François de Gelt.
2: François de Gelt, bonne réponse de Monsieur Gazan. Et vous voyez, vous l'avez dû connaître, François de Gelt, Olivier de Kersauzon. Vous l'avez croisé dans vos voyages.
7: Non, je n'ai pas croisé, je suis content de ne pas l'avoir croisé.
2: Et il vivait sur une péniche, vous voyez.
7: Ouais, ça n'a rien à voir avec le métier que je fais, ferme ta gueule. Attends.
8: Ouais, à ce moment-là, c'est Christine Bravo est une grande aventurière. Là.
6: Elle fait le Vendée Globe.
8: Vu comme ça, ouais.
6: Mais surtout la route du Rhum, Christine.
2: Non, mais. Il vivait avec Doradol, vous voyez.
7: Ah bah, chacun sa punition.
8: Qu'est-ce qu'il a fait d'autre à part cette chanson?
2: Ah bah, il a fait aussi Il y a le ciel, le soleil et la mer, bien sûr.
5: Il y a le ciel, le soleil et la mer.
2: Aujourd'hui, par exemple, il y a des tas de questions que je me suis posées en lisant dans le journal La Croix ce que vivaient les marins là sur la 10e édition du Vendée Globe. Et moi, je savais pas tout ça, par exemple. Quelque chose que portent certains marins sur les bateaux. J'ignorais qu'ils portaient ça.
3: Une bouée ?
2: Non, pas une bouée. Ah, je vois bien Olivier avec son canard autour de la taille.
3: Qu'est-ce qu'il portait?
2: Mais non, mais Olivier, ça m'intéresse. Parce que là, vraiment dans La Croix aujourd'hui, on nous raconte.
7: Mais c'est un truc de niaiseux, tout ça.
2: Ah non, c'est la période la plus difficile qu'ils vivent en ce moment. Ah bah si, si.
8: Mais pourquoi?
2: Ah bah parce qu'ils sont dans le sud, là.
8: Comment ça, vers Montauban?
2: Non.
3: Là, ah oui, c'est ils vont passer le cap des Anguillas.
2: L'enfer des mers du Sud, c'est le titre aujourd'hui. Alors ils disent évidemment dans La Croix que d'abord ils ont intérêt à bien dormir de temps en temps parce que le sommeil compte. Hein. Ils vont passer un mois là dans ce passage.
3: Ils sont tellement surveillés qu'ils risquent plus rien maintenant.
2: Alors oui, mais il y a quand même quelque chose que j'ignorais et ça j'aimerais savoir si vous portiez.
7: Je m'en fous de ce qu'ils portent.
6: Un string
7: Un flingue
2: Non.
8: Attendez, ça leur sert pour naviguer?
2: Oui, alors...
8: Ça leur sert pour se repérer?
7: Un harnais de sécurité, une brassière.
2: Non, et c'est vrai que je suis pas sûr que vous...
7: Une boîte de préservatifs?
2: Non.
3: Une puce pour savoir où ils sont?
2: Non.
6: Un clignotant pour tourner?
2: Non, parce qu'il y a quelque chose qu'on n'imagine pas, et c'est raconté dans cet article sur le Vendée Globe, il y a quelque chose, non pas qu'il ait fait
8: une
2: souffrir...
8: Une couche confiante?
7: Un thermomètre,
2: non. Ouais. Bah, après, on parlera de la banette, parce que...
8: la baguette?
2: Pas la baguette, la banette, c'est là où ils dorment, les marins, la banette. Vous aviez une banette?
6: Ah bah oui, on se lève tous pour banette.
2: Olivier, j'imagine. Là, par exemple, j'ai une photo où je vois le skipper suisse, Alain Roura, il s'appelle.
7: Ouais.
2: Et bah, il porte effectivement quelque chose parce que...
3: Ça lui fait mal?
2: Parce qu'il y a une nuisance à bord.
3: Des boules caisses? Des boules caisses?
2: Alors, c'est pas des boules caisses.
3: Un
6: casque de chantier?
3: Un espèce de casque sur les oreilles.
2: Un peu ce que Kersauzon met maintenant, mais dans l'émission, un casque anti-bruit.
7: Mais je le mets pour couper ce que tu dis.
2: C'est une bonne réponse collective. Et c'est ça que je voulais savoir,
3: mais
2: monsieur Kersauzon. Eh ben, parce qu'il
8: c'est
2: paraît
8: le
2: que.
8: Le bruit de la mer.
2: Il y a beaucoup de bruit.
3: Alors qu'ils ne prennent pas la mer.
7: C'est ridicule.
2: Voilà, c'est ça que je voulais savoir si c'est vrai ou pas, Olivier.
7: Je sais pas, mais c'est ridicule, en plus.
3: Alors là.
7: Parce que c'est important d'écouter les oreilles et le

0: Après, une plein de choses,
1: la vitesse. C'est un cargo qui arrive sur la droite.
0: Voilà.
2: Mais non, mais ils disent le bruit est infernal.
3: Oh, c'est un pour, métier, alors
0: pour
3: là.
0: Petit chou,
3: c'est comme
0: alors,
3: si un acteur disait les applaudissements, j'en peux plus, je mets un truc.
0: Le bruit est infernal, la mer est mouillée aussi. Ils vont découvrir ça, mais arrête, c'est d'un ridicule.
2: Oh là là.
0: Je vous disais des articles faits par des trous du cul qui viennent, qui
1: la connaissent croix, rien. Ça m'étonnerait, hein.
0: Ouais. Laisse tomber, attends, quoi.
2: Je l'ai réveillé, hein.
1: Ah voilà, moi aussi, vous pouvez le réveiller, moi.
0: T'as pas fait le tri avant de commencer l'émission.
1: Ça y est, la
0: non mais attends, je rêve.
1: La tempête se lève, le tsunami arrive.
4: Levez-vous, orage désiré.
0: Quand je vais venir te livrer tout à l'heure. Ça me... Non mais ta gueule.
1: Mais le temps que tu te lèves, je serai porte-maillot.
0: Ouais. Je... Bah, eh. Eh bien justement, on va voir dans le couloir.
2: Alors, il y a quand même une Anglaise qui dit, elle s'appelle Samantha Davis. Vous,
0: ouais.
2: Vous la connaissez,
0: ouais,
2: elle est bien, Samantha
0: je
2: Davis.
0: Sais, ouais.
2: Elle dit, c'est sûr qu'on peut plus rester à glander sur le pont à boire le thé. Il faut être sans arrêt vigilant pendant cette période dans les mers du Sud. Tout peut partir d'un coup. On peut s'écraser contre une cloison, mais il faut penser à dormir. Et alors, voilà pourquoi les banettes se sont drôlement améliorées, j'imagine, depuis votre époque. Vous, c'était du dur à l'époque que vous aviez, monsieur de Kersauzon.
0: Non, on emmenait des cailloux pour dormir dessus, pourquoi?
1: Là, j'avoue, vous le prenez pour un con. Là, Olivier, te laisse pas faire. Même ouais. Moi, j'ai honte.
2: Ils disent dans La Croix, moi, je lis La Croix, ils disent d'une banette en dur, un peu rêche, à l'époque, aujourd'hui, les matelas sont bien plus adaptés aux longs voyages. Et chaque matelas est adapté à la corpulence de chaque marin. Vous aussi, on...
5: Sa mémoire de forme.
1: Oui, oui, puis à l'époque, les bateaux indiens, il y avait des clous aussi. En...
2: Est-ce qu'on faisait le matelas en fonction de votre corpulence aussi, hein? C'était un matelas à eau.
5: Un waterbed.
3: Pour éviter les escarres.
2: Bon, enfin, voilà. Bah, enfin, avouez quand même qu'il faut, savoir dormir, c'est ce qu'ils disent. Dans
3: ça, ça prend, ça.
0: Sommet étagère, quand même.
2: Ah, voilà.
0: Regarde, moi aussi, j'y arrive.
2: Ah ben voilà. Voyez comme vous voulez.
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2: Ah, une question pour monsieur Bailly, qui habite Villers-lès-Nancy, c'est en Meurthe-et-Moselle. Voilà que c'est devenu, en tout cas c'est ce que nous disait le Figaro aujourd'hui, un élément indispensable dans le tennis moderne. Il y aurait même des experts parmi les joueurs aujourd'hui, mais quel est cet élément devenu...
3: Ah, la raquette.
4: Non. La culotte.
2: C'est vrai que la raquette, c'est indispensable dans le tennis. Et le filet aussi, d'ailleurs.
8: C'est les statistiques.
2: La balle aussi. Ça,
8: c'est les statistiques.
5: Non, c'est la glissade. C'est l'art de glisser à gauche ou à droite, souvent. 80% des mouvements, c'est vers la gauche et latéral.
8: C'est l'alimentation.
5: Il y a 10%, je crois. Non, il y a 70% des mouvements. C'est à gauche. Je peux le faire, si vous voulez, ici.
3: Non,
5: à gauche
3: non,
5: ou à droite.
3: Non.
5: J'adore. Attends, mais j'adore. J'adore le tennis.
3: Non, s'il vous plaît. L'encouragez pas.
5: Je vais le faire.
1: Non, franchement.
2: Ah non. C'est en tout cas une bonne réponse de Johan Rioux. C'est la glissade.
5: Mais regardez par exemple, attendez. Où est Roland-Garros?
3: T'as entendu dans le public, quelle horreur.
5: Johan Rioux contre Boris Becker.
8: Mais en plus, il se fait
3: démonter. Arrête de tout foutre en l'air.
5: Yannick Noah.
8: Il est soufflé comme un goret.
2: L'homme qui déplace les enceintes.
5: La glissade, c'est l'air de faire...
4: Non. On sait ce que c'est une glissade.
8: Et quand je pense que vous allez...
5: Regardez. Et la volée, je glisse. Johan Rioux est à 2 points de gagner Roland-Garros. Laurent Ruquier, taisez-vous. Silence dans le public.
2: J'ai parfois l'impression d'animer le cirque Pinder.
5: 22 matchs à Roland-Garros.
8: Oh là
5: il y a 17h53.
8: C'est quel spectacle.
2: Est-ce que vous êtes capable de citer les joueurs qui sont des experts de la glissade?
8: Bien sûr, moi je vous les cite.
5: Oui,
8: Gaël Monfils.
2: Ben, il n'est pas dans les experts.
3: Tu nous parles d'être les baffles.
8: Djokovic, hein.
3: Raphaël Nadal.
2: Ah, si, vous avez raison. Pardon, Gaël Monfils est signalé aussi.
8: Quand même, hein.
2: Pas dans le titre, mais dans l'article, il y a Gaël Monfils.
8: Djokovic doit être dedans parce que lui, c'est un expert en tout.
5: Il n'y a pas Roger Aliassime.
2: Il y a Djokovic. Il y a
4: Raphaël Nadal.
2: Alcaraz.
8: Ouais.
2: Sinner, le nouveau joueur
8: fort.
2: À la mode.
3: Il n'y a pas de fille.
2: Sviatek.
1: Thierry Champion.
3: Il n'y a pas de fille.
8: Sviatek, c'est une fille, oui.
2: Sviatek. Et son des éléments, effectivement.
1: Henri Lecomte. En soirée, quand il a picolé, il glisse.
4: Hein. Gérard Jugnot.
2: la dernière glissade d'Henri Lecomte sur un carton comme j'aime.
1: Voilà, c'est ça. Ah oui, il a glissé dans la pub, là. Ouais. Il a complètement glissé, là.
2: C'est
1: vraiment,
2: notre consultant, on aime bien Riri. Mais c'est vrai que la glissade est devenue un élément du tennis moderne, et c'est une bonne

0: Réponse de Yoann Rioux. Bah, il paraît que dans le temps, il y en avait quand même déjà hein, des joueurs qui savaient glisser. Non, la différence, en fait, c'est qu'avant, les joueurs glissaient uniquement sur terre battue, parce que c'était évidemment plus facile de glisser sur terre battue. Aujourd'hui, ils glissent sur du dur. C'est ça, en fait.
1: C'est terriblement exigeant pour les articulations.
2: Bah, non, ils adaptent les baskets. Hein. Ils adaptent la... Avant, on ne glissait que sur la terre battue, et maintenant, de plus en plus, ça fait partie des stratégies des joueurs. J'essaie de vous compléter, Laurent. Hein, mais...
0: bah, autant faire du tennis sur patinoire, alors, effectivement.
1: Mais, du coup, comme ils glissent...
2: Ça vous permet que vous gagnez enfin au tennis.
0: Oh, bah. Oh, il y a des joueurs belges bons au tennis.
2: On avait Justine Hénin, avait Goffin, on avait Kim Clijsters.
3: Ils en ont eu, c'est vrai. Non, mais le problème, c'est s'ils ont des chaussures pour glisser, ils peuvent se casser la gueule plus facilement.
1: C'est pour ça, Gérard, que c'est très
3: sur des points normaux.
1: Oui, c'est très difficile, il y a beaucoup de blessures.
2: Johan, c'est compliqué de vous entendre parler de tennis après votre prestation, si je puis me permettre.
1: Pour ça, on gagne jamais à Roland-Garros.
2: Bah, vous venez de montrer l'exemple. Hein.
1: C'est bon, ça, Guillaume.
0: Mais c'est vrai, la glissade, en tout cas, est devenue un élément du tennis moderne. Une question historique, si vous le voulez bien, maintenant. Question culturelle à la portée de toutes les grosses têtes pour Charles Barbier. Quel célèbre César avait pour devise « Ou César, ou rien ». D'ailleurs, un César qui est mort tombé dans une embuscade au cours d'un siège, il est mort à l'âge de 31 ans, ce César-là.
4: Ah, bah alors ça doit être il y a très très longtemps.
3: C'est pas Rému.
5: C'est avant Jésus-Christ ?
0: Pardon ?
3: C'est pas Rému.
0: Ah non, c'est pas dans César.
5: C'est avant Jésus-Christ ?
0: Non, c'est après Jésus-Christ.
4: Donc il est mort à 31 ans, ce qui veut dire qu'il était célèbre de naissance.
0: Alors il était d'une famille célèbre, c'est
4: voilà,
0: vrai.
4: Voilà,
0: et c'est vrai qu'il...
5: Oui, mais enfin ça, c'est pour dire.
4: C'est une déduction intelligente.
2: Fallait y penser,
4: il n'y a pas que mon sac qui est plein, ma tête aussi.
5: Ah ouais, de Kleenex.
3: C'est Marignac.
5: Pour éponger quoi, on se demande hein.
1: C'est français ou pas?
0: Mais évidemment, il a joué sur l'ambiguïté de son prénom pour choisir cette devise.
1: Magnac.
0: Ou César, ou rien.
2: C'est une famille de brigands.
0: Qu'est-ce que vous appelez des brigands?
2: Ah, bah des durs à cuire, Laurent.
0: Ah, des durs à cuire, oui, ça oui.
5: Attendez, est-ce que
0: mais
5: c'est
0: pas
5: 18...
0: des brigands?
2: Des drogues, de la drogue.
3: C'est des braqueurs.
0: Non, non, non.
5: 20e siècle?
0: Oui. Ah non, 20e, non.
5: 18?
0: Non plus.
5: Plus bas?
2: 17.
5: 16?
0: 16e siècle.
2: Ah. 16, donc les années 1500.
0: On va dire effectivement à cheval entre le 15 et le 16e.
3: C'est des gars du 9-3?
4: Entre le 15 et le 16e siècle.
5: C'était des écuyers alors?
0: Oui, siècle, oui. Un César célèbre dont la devise était ou César ou rien.
3: Un Italien?
0: Un Italien.
4: Donc on l'appelait Césaré.
5: Césaré.
1: C'est un nom italien vraiment qui se sonne vraiment.
0: Ah bah oui,
1: César. Lombardie, Lombardie.
3: Est-ce que c'est un Florentin?
4: C'est un Florentin?
0: Florentin, non, c'est pas
5: des Florentins. C'est un Vénitien?
3: Et les Génois?
0: Des chocolats, oui.
1: Conti, Conti.
0: Comment vous dites?
1: Conti. Conte.
0: Non, on est plutôt du côté de Florence.
4: Ah, donc c'est de Florence. Il est d'une famille de peintres?
0: Oh non, non, non, non.
4: Les Médicis. Il est d'une famille de sculpteurs?
0: Non, non, non.
1: Est-ce que c'est Della quelque chose?
2: Marchand d'art, marchand d'art.
0: Famille italienne. Les
4: Médicis plus, les oui, plus... bah Borgia.
0: César Borgia. Bonne réponse de Caroline Diamant. C'est César Borgia qui avait pour devise ou César ou rien.
2: Yes.
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0: Il s'agit de retrouver le nom de quelqu'un qui a fait évidemment un gros succès en littérature et qui est décédé sous un taxi, puisque...
5: C'est Raymond Barthes. Roland Barthes.
0: Ce n'est pas Roland Barthes, car c'est en 1949 que ça s'est passé. Percuté en traversant une rue, percuté par Hugh Gravitt, un chauffeur de taxi.
5: Hugh Gravitt.
0: Hugh Gravitt.
5: Et c'était à Paris, ça ?
0: C'était pas à Paris.
1: Ah oui, d'accord.
5: À New York.
0: Et il était en excès de vitesse, en plus en état d'ébriété.
8: Ah, c'est Marguerite Mitchell.
0: Et c'est Marguerite Mitchell.
5: Ah oui,
0: l'auteur de Autant en emporte le vent.
5: Ah, Margarete.
0: Effectivement.
5: Et c'est à Atlanta.
0: Margaret Mitchell, l'auteur du célèbre roman Autant en emporte le vent, a été percutée et tuée. Elle n'est pas morte sur le coup, elle a été dans le coma pendant 5 jours et elle est morte effectivement 5 jours plus tard là-bas à Atlanta. Moi j'avais oublié qu'elle était morte comme ça.
8: Autant en emporte l'avant du taxi.
0: Oh, non. Très bien. Oh là là. Monsieur a des talents de conteur. Alors.
9: Oh mon Dieu.
0: Margaret Mitchell, c'est pas la femme de Eddie Mitchell, hein, ça n'a rien
5: non,
0: à voir.
5: Bah, non,
9: Rio, Rio Grande.
8: Elle s'appellerait Margaret Moine.
10: sur la route d'Atlanta. J'écoutais le disque jockey dans la voiture qui m'emmène. Merde, qu'est-ce qui s'est passé?
0: Bah oui, voilà pour Margaret Mitchell. Il y a quelqu'un d'autre. Hein,
10: pas du boogie-boogie avant de faire vos prières du soir.
0: Qui, lui, a été victime d'un accident de la circulation à Paris.
10: Ne faites pas de boogie-woogie avant de faire vos prières du soir.
0: Parce que si je vous parle de Margaret Mitchell...
10: Maintenant l'amour est devenu péché mortel.
0: C'est parce qu'elle était née le 8 novembre.
10: Ne provoquez pas notre Père éternel.
0: Le 8 novembre, Margaret Mitchell...
10: Ah bon, pas de boogie-woogie avant de faire vos prières du soir.
0: Le 8 novembre 1900.
1: Pardon.
0: Elle est morte 4 ans après avoir publié Autant en emporte le vent. Elle est née le 8 novembre 1900. Elle est morte à l'âge de 49 ans. Et justement, le hasard fait qu'il y a quelqu'un d'autre qui, lui, est mort le 8 novembre. Elle était née, elle, le 8 novembre. Et lui, il est mort le 8 novembre 1890. Oh là là. Et lui aussi a été victime d'un accident de la circulation.
5: Mais c'est pas un taxi.
0: Mais à Paris,
11: c'est quoi, lui ?
0: Il se rendait chez un ami pianiste et son fiacre a été heurté.
1: Vous avez un musicien ?
5: Un musicien ?
0: Non pas par un taxi, mais par un homme. Omnibus.
1: Oh, c'est oula. Terrible.
0: Il a été blessé au côté droit.
1: Et le cheval.
0: Et c'est là, effectivement, qu'il a perdu ses facultés intellectuelles.
5: 1800 combien?
3: D'abord, tu prends un bus dans la gueule, c'est difficile après.
1: À son prénom, c'était.
3: Quand tu prends un bus dans la gueule, c'est difficile après d'avoir les neurones.
1: étonnamment, ça affaiblit un peu.
5: Non, mais qu'est-ce que ça?
1: Est-ce que son prénom, c'était César?
0: Oui, monsieur.
1: Mais je sais pas son nom. Non, c'est César Franck.
0: César Franck. Bonne réponse. Le musicien César Franck.
5: Ouais.
3: Mais ce matin, vous êtes tombé sur un bouquin, les accidents de la route.
0: Non, il se trouve que j'ai regardé les décès et les naissances du 8 novembre.
5: Ah, oui.
0: Et le hasard fait que...
5: 24 heures d'avion.
0: Que parler les naissances et... Qu'est-ce qu'elle dit, elle?
1: 24
5: elle
1: heures
5: d'avion.
3: Il fallait bien s'occuper dans le vol. Dans le vol San Francisco Paris. Donc on va avoir plein de questions à la con aujourd'hui.
5: Il avait... Non, universaliste.
0: C'est 11 heures d'avion. C'est 11 heures d'avion. J'ai pas préparé les questions. J'ai regardé des films dans l'avion.
1: Vous avez regardé quoi?
0: Je peux vous conseiller un très beau film.
1: Allez-y.
0: Je ne connaissais pas ce film. Si vous le trouvez sur les plateformes en location ou quoi que ce soit, vraiment regardez ce film. Je ne suis même pas certain qu'il soit sorti en France. D'ailleurs,
5: alors,
0: ce film,
5: c'est
0: un film qui s'appelle A Young Woman on the Sea. Une référence évidemment au vieil homme et la mer. Parce que là, c'est la jeune femme et la mer.
1: Oui.
0: Et c'est l'histoire de la première femme à avoir traversé la Manche à la nage en 1926.
5: Donc c'est
3: avant Croizon.
0: Oui.
1: Mais elle avait des bras ou pas?
0: Oui, elle avait des bras.
1: C'est plus facile.
0: Sauf qu'à l'époque, la natation était interdite aux femmes.
1: Vous avez qui comme comédien là-dedans? Vous avez
0: alors,
1: des gens
0: c'est pas des gens très connus.
1: Non.
5: Mais en 24 heures, vous avez pas vu qu'un film?
1: Non, mais il a pas bien compris, il l'a regardé 4 fois.
0: J'ai vu 4 films, oui, mais enfin les
5: autres. Et c'est quoi les autres 4 films? Les autres 3 films?
1: Ouais. Est-ce que les stewards étaient jolis?
5: Non, excuse-moi.
0: Alors ne parlez pas des stewards.
1: Ah, pourquoi ça s'est pas bien passé?
0: Oh, ben ça, j'en peux plus d'estimer.
5: Oh,
0: à chaque fois, je crois avoir arrivé Jean-Philippe. Il devait être pénible, Jean-Philippe.
5: Il s'appelait le Turiquet, vous voulez un jus de tomate?
0: Allez,
5: Turiquet, poisson, viens nos poissons.
0: Je vais vous dire, c'est même la raison pour laquelle je regarde autant de films, parce que je fais l'air de rue, je regarde mon écran que personne m'emmerde.
1: Et c'est sûr.
0: Parce qu'autrement, c'est. Et alors, il veut pas un peu de sel? Et alors, il veut pas un Coca-Cola? Et alors, il va vouloir de la glace? Oh non, mais j'en peux plus.
5: Il y avait un morceau de gâteau.
0: Vous revenez en avion, vous, de Corse ou en bateau, Christine?
5: Quoi?
1: Elle va vomir, ça y est.
5: En avion?
1: En avion. Comment tu reviens sur le bateau?
0: Non, mais il y a des bateaux, je vous signale. Il y a des ferries entre,
1: mais enfin, c'est long. Et
0: entre
1: c'est
0: Marseille
1: pénible,
0: et la Corse.
1: Oui, mais j'arrive pas jusqu'à Paris.
5: Je suis pas comme vous, je fais pas 24 heures de voyage pour un week-end. C'est très long.
0: Elle est jalouse. C'est pas un week-end, je suis resté là-bas 5 jours, 4 nuits, pour des raisons professionnelles.
1: Oui.
0: Et je vous emmerde avec mon indice carbone. Voilà.
1: Laurent, on part ensemble à Sydney, puisque vous ne connaissez pas.
0: Ah non, on part pas ensemble.
1: Vous ne connaissez pas Sydney, l'Australie, les kangourous et tout.
0: Pour vous, ce sera pas Sydney, ce sera Poitiers.
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2: Ah, je vois que vous avez des amis, hein, monsieur Toen, dans le public.
3: Mais c'est normal, il y a des gens qui ont du goût dans ce pays.
4: J'arrive pas à comprendre. On sait pas trop ce que vous faites. Vous êtes, j'ai l'impression que vous êtes un emploi fictif chez le Bolloré, quoi. Il y a un problème, c'est.
3: Mais même ici, un emploi fictif. Pourquoi ailleurs? J'accompagne Ariel, tu sais. Je l'amène en fiacre.
5: Exactement.
3: C'est moi qui l'amène jusqu'au studio.
4: Mais je crois qu'Ariel a eu un petit problème avec une mini-jupe, peut-être ces derniers jours. Non, tu n'as pas eu un petit problème avec une mini-jupe?
5: C'est vrai qu'on ne m'a pas laissé entrer dans une église hier, à la messe, à 18h. À côté de la mutualité, l'église...
6: Saint-Nicolas du Chardonnay.
5: Exactement.
3: Qui est pourtant un endroit très très open.
2: Qu'est-ce que vous alliez
3: Fallait
2: faire
3: avec le cardinal Barbarin, t'es con aussi.
2: Qu'est-ce que vous alliez faire à l'église
5: Mais je suis catholique.
2: Oui, ça d'accord.
5: Et puis j'entre toujours dans les églises, c'est un endroit où je me sens chez moi. Et j'aime ça. Et donc là, c'était étrange.
2: Ils ne vont pas laisser rentrer parce que vous aviez la jupe trop courte.
5: Oui, oui, incroyable.
3: Mais qui t'a empêché? C'est qui à l'entrée? Il y a un videur?
5: Il y avait trois personnes.
2: Mais pourquoi vous n'avez pas emprunté une robe à l'abbé Pierre?
5: Mais finalement, j'y suis quand même entrée. J'ai mis ma grande houppelande, mon grand manteau. Et voilà. Il y a quelqu'un qui m'a approché comme ça, étrange. Peut-être un communiste facho. Et qui m'a dit...
3: Oula! Attendez, c'est qui ça? Communiste facho?
2: Il y a vraiment toutes sortes d'unions aujourd'hui.
5: Il m'a dit, vous savez qui je suis. Et il est parti, hein, très bizarre. Enfin,
3: Jean-Luc
5: ça,
3: Mélenchon,
5: voilà.
3: C'était Jean-Luc Mélenchon.
5: C'était le diable. L'histoire n'a aucun intérêt, mais j'ai eu...
3: Mais comment vous êtes au courant de ça? Comment tu lui parles de ça?
6: C'était lui le type pour la photo.
3: Ah, vous êtes parlé, c'est pas sorti dans la presse.
4: Moi, j'ai jamais de problème avec les vêtements, c'est bizarre. J'aimerais bien essayer un jour une robe, d'essayer de changer un petit peu, de mettre une jupe et tout. Avec les talons aigus, avec des faux seins.
7: Non mais Johan, il y a déjà une boule à facettes.
3: Il y a une soirée chez Emmaüs, là, viens.
6: Emmaüs. Pourquoi des faux seins? Les tiens sont très bien.
2: J'ai peur. Pourquoi vous êtes habillée en femme?
4: Parce que j'ai envie de savoir c'est
2: mais
4: quoi
2: Mais qu'est-ce
4: le...
2: que va dire votre fiancé? D'ailleurs, est-ce que vous êtes toujours fiancé?
4: C'est plus fort que jamais, c'est un truc de dingue.
2: Avec Nathalie,
4: oui,
2: toujours.
4: On s'est envoyé 16 textos l'un l'autre hier.
3: Mais quel genre beaucoup, de texto, hein?
4: Bah, comment ça va? Tu sais,
3: c'est vrai?
4: Tu révises ton match?
3: Tu révises ton bac?
4: Ouais. Ça avance de fou.
2: Quel âge elle a d'ailleurs? Vous nous avez pas dit ça.
4: Elle est entre la trentaine et la quarantaine. Elle est à cheval entre deux eaux.
8: Tu n'as pas peur d'avoir un enfant?
4: Ah, je rêve d'avoir un enfant, c'est le rêve de
2: ça,
4: la
2: ça, je comprends en tout cas qu'après avoir fait l'amour avec vous, elle soit en quarantaine. Allez, je crois qu'il est temps de passer à une première citation, et ce sera une citation, ça tombe bien d'ailleurs, pour Madame Audra, qui habite la Primaube dans l'Aveyron, qui a dit, si l'amour est aveugle, pourquoi la lingerie fine est-elle si populaire?
6: Jean-Yann.
5: Alors Woody Allen.
2: Non, mais c'est vrai que c'est américain.
6: Groucho Marx.
3: Ah, non. L'abbé Peter.
6: Mark Twain.
4: Seinfeld.
2: L'abbé Peter. Non.
6: Mark Twain.
2: Mark Twain. Non.
3: Sébastien Twain.
2: C'est plus récent.
5: Groucho Marx.
6: Non. Jerry Seinfeld.
2: Il vit encore.
8: Donald Trump.
2: Il est acteur, il a fait du cinéma.
6: Adam Sandler?
2: Non.
3: Ah, Peter Ninet.
2: Il a été découvert dans les années 80 dans l'émission Saturday Night Live.
3: Peter Mundy?
2: Non.
5: Peut-être Will Smith?
2: Non, mais on n'est pas loin, on n'est pas loin.
6: Eddie Murphy?
2: Eddie Murphy, bonne réponse de Paul Elkarat. Une autre citation, et cette fois ce sera plus littéraire, pour Jocelyn Bétard, qui habite Var-sur-Rosay, en Corrèze.
3: Bétard.
2: Qui a dit « La création fut le premier acte de sabotage. »
5: Ça c'est du Pierre Desproges.
2: Non.
4: Et Lamartine?
2: Non. Ah tiens, il y a longtemps qu'on n'a pas joué au jeu des dates avec Paul. On parle de quelqu'un qui est né en 1911 et mort en 1995.
3: Cioran.
2: Et c'est Émile Cioran. Bonne réponse.
9: Bravo Paul.
2: De Paul Elkarat. Plus difficile. Hein. Qui a inventé le couteau sans lame auquel manque le manche?
5: Ah, ça c'est un surréaliste.
2: Ah, et c'est vrai que c'est assez surréaliste, oui. Le couteau sans lame auquel manque le manche.
6: C'est un humoriste ou c'est un écrivain?
2: Ce n'est pas un humoriste.
6: C'est un écrivain?

0: un philosophe, écrivain et physicien.
1: Ah, Kenji Girac.
2: C'est Alfred Jarry.
0: Alfred Jarry, non.
2: Bachelard, Gaston Bachelard.
0: On est au 18e siècle.
1: Kenji Girac.
3: Un anglais.
0: Non, ce n'est pas un anglais.
1: Est-ce que c'est un portugais?
0: Il est mort à Göttingen en 1799.
1: C'est un portugais ou c'est pas un portugais?
2: C'est pas Goethe.
0: Goethe, non, non.
4: C'est un ami à Goethe.
0: Ah oui, c'est vrai que c'est un ami.
3: C'est un romantique allemand.
1: C'est Schopenhauer.
4: C'est Georg von Lichtenberg.
0: Bonne réponse de Paul Alcarat.
5: Incroyable.
0: Et là, c'est plus difficile. Il s'agit de retrouver un peintre, sculpteur, poète à qui on doit cette jolie citation. La puce porte son pied droit derrière son oreille gauche, sa main gauche dans sa main droite et saute sur son pied gauche par-dessus son oreille droite. Là, on est évidemment dans le surréalisme à donf. Hein,
2: c'est pas Jean Cocteau qui a
3: alors,
2: dit.
0: Un des fondateurs du mouvement
3: André
0: Dada.
3: André Breton.
4: Tristan Tzara.
0: Tristan Tzara. Tristan Tzara, non.
3: Benjamin Perret.
0: Non plus.
1: Ah, c'est pas Michou. Ah non, Michou, c'est le mouvement
4: Paul
1: Tata.
4: Delvaux.
1: Pardon.
4: Paul Delvaux.
0: Là, je vous parle du mouvement Dada, effectivement.
1: Oui, voilà, oui.
0: Co-fondateur du mouvement Dada à Zurich.
4: Oui, c'est, attends, Max Born.
0: Non, non, non, non.
1: Max Klein.
0: Il est d'ailleurs mort à Bâle en 1966.
2: C'est un Français?
0: Il est né à Strasbourg et il est mort à Bâle.
1: Pas de chance.
4: Est-ce que c'est Victor Bronner?
0: C'est un Français.
2: Mais il était allemand quand Strasbourg était...
0: Exactement. Ouais. Il a réintégré la nationalité française en 1918, mais il est né allemand en Alsace occupée.
4: Oh, Max Beckmann?
0: Non, non, non, non, non.
1: C'est un von quelque chose?
3: Ah non, ça peut être Apollinaire.
0: Ah bon, non, non, non.
1: Apollinaire,
3: ça. Ben oui.
0: Ah bah non, non, non.
1: Gérard Holtz aussi, non?
4: Je sais qui c'est.
1: C'est Gérard Holtz.
4: C'est Jean Harpe.
0: C'est Jean Harpe. Bonne réponse de Paul Alcarat. Non, non, il est né à Strasbourg. Et effectivement, Strasbourg était allemand à l'époque, et puis après, c'est passé français, mais c'est bien à Zurich qu'il a lancé le mouvement Dada, il est mort.
4: Ou Jan Harp.
0: En Suisse, oui, on dit Jan
4: ou Jean.
0: Hans-Peter Wilhelm Harp dit Jean ou Jan Harp. C'est en tout cas une bonne réponse de Paul Alcarat.
1: Bravo.
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0: Une question pour M. Grulon, qui habite Chazé-Henri dans le Maine-et-Loire. Jeannine Grulon espère un chèque RTL. Ouais. Et moi, je vous emmène en Italie, tiens, à Maranello, précisément. Oh. Est-ce que vous connaissez Maranello?
1: Ferrari.
0: Pardon?
1: Ferrari.
0: Quoi, Ferrari?
1: Bah, c'est là où sont fabriqués les Ferrari.
0: Excellente réponse.
2: Mais il n'y a même pas
0: François
2: une question.
1: Bah, c'est trop facile. Ah, c'est bizarre. Hein.
0: Ouais.
1: L'acteur milliardaire. Ouais.
0: Il y a Berléan. Alors là, monsieur Toen, il vient de vous imiter. Ah. Et il a très bien fait.
1: Non, mais pas ce qui me fait marrer, c'est que dès qu'on lui demande à l'acteur milliardaire où est-ce les Ferrari, c'est, on lui aurait dit, elle est où? Elle fait tout la 205. Il aurait pas su.
0: À Sochaux. Le journal L'Équipe consacre deux pages entières aujourd'hui à Maranello et à la fièvre rouge et au fameux, comment on dit, le cheval cabré, c'est
1: le
0: ça
1: cabré,
2: le cheval cabré.
0: Voilà.
1: Ah, Guillaume Canet.
7: Et pourquoi il y a la fièvre rouge?
1: La question, hein.
7: Est-ce qu'ils ont gagné des courses?
8: Il y a une question, on a déjà donné la réponse.
0: Pardon?
8: Il y a une question, on a déjà donné la réponse, je sais plus qu'on en est là.
0: Eh bien, la question, bien sûr, c'était qu'est-ce qui se passe à Maranello? Et monsieur Ferrari, monsieur Berléand a brillamment répondu.
8: D'accord.
0: Voilà, parce que monsieur Berland, lui, connaît la Formule 1, il sait que cette année en F1,
1: l'hôtel aussi, hein.
0: Ferrari fait son grand retour.
1: Il y a les comédiens qui peuvent témoigner, hein.
0: Grâce à Charles Leclerc.
1: Absolument.
9: Ah, Charles Leclerc, encore un Leclerc qui arrive.
8: Ouais.
0: Non, mais il a rien à voir avec vous. D'abord, il est pas français, Charles Leclerc. Il est monégasque.
8: Ouais. Il est pas con.
1: Ah non, mais lui, il est né là-bas. Il est né là-bas.
0: C'est un vrai monégasque.
1: Non. Mais ça existe des vrais monégasques.
8: Ah oui, il y a encore, oui.
1: C'est fou. Parce que c'est un rocher, c'est tout. Donc c'était quoi au début? Il était.
0: Oui, mais il y a.
9: Bah, t'es une moule.
0: Il y a 800 Russes.
1: Elle a raison.
0: Valérie. Si vous y mettez aussi.
9: Quand on est sur un rocher, on est une moule.
1: Ouais.
9: C'est
1: au mieux une amende.
0: Non, mais
1: un bulot, peut-être.
0: Non, mais vous avez 800 Russes et 20 vrais monégasques à Monaco.
1: Oui, ouais, et aucune pute. Hein. faut arrêter les légendes urbaines, ça se passe rien.

0: Poupou et le prince Albert est quelqu'un de très bien.
1: Vous regardez la F1, vous, monsieur Janssen?
2: Non, le début et la fin.
1: Comment ça, le début et la fin?
2: Je regarde le départ quand il est lancé et je regarde la fin quand ils arrivent.
0: Il a raison, parce que ça n'a aucun intérêt.
2: Parce qu'entre deux, ça n'a
0: pas. Ça ne bouge pas, entre les deux, c'est fini, le côté genre il se bagarre comme il y avait peut-être Allez-y et Sténa.
2: Mon père, il regardait ça toute l'après-midi, je comprends.
0: Le premier, il reste premier tout le temps.
2: Ils sont devant la télé, regarde ça, qu'est-ce qui se passe? Il se passe rien.
3: Il y a les ravitaillements.
2: Et ça fait...
4: Ah bah c'est comme pour le tennis, hein.
2: Oh, oui.
0: Enfin, c'est plus excitant, les autotamponneuses, même.
2: Ah oui, ben...
0: Il se passe plus de trucs à l'autotamponneuse qu'en fermant.
1: Quelle ville vient de changer de nom? C'est la question suivante pour Jocelyne Sapin. Mme Sapin habite dans le Cher, à Grasset.
2: Quelle ville
1: vient de changer de nom et qu'on doit désormais appeler cette ville la Grande Cité des Anges? C'est la traduction littérale. Si on utilise
0: Los Angeles,
1: la langue du pays. Non, bah Los Angeles, ça fait un moment que ça s'appelle Los Angeles. Là, en revanche,
0: la cité des anges.
1: Là, effectivement, cette cité des anges.
0: C'est en Amérique du Sud?
1: Ce n'est pas en Amérique du Sud.
4: En Australie?
1: C'est une capitale en plus, mais une capitale qu'on ne doit plus appeler comme on l'appelait jusqu'à présent.
0: C'est là où ils tournent les anges de la télé-réalité?
1: Ah non, c'est tout nouveau et il y a quand même à peu près, il faut le dire, dans cette capitale, 9 millions, plus de 9 millions.
0: Ah, c'est pas en Asie?
1: Oui, c'est en Asie.
0: C'est pas genre Kuala Lumpour?
1: Alors non, non.
4: Genre Singapour?
1: Singapour, non.
0: Bangkok.
1: Bonne réponse.
4: C'est dommage de changer de nom.
1: Bangkok.
0: Arrêtez.
1: Alors, je peux pas vous prononcer exactement comment on doit prononcer et dire Bangkok.
0: Comme
1: maintenant.
0: Dans la chanson, One Night in Bangkok.
2: Pourquoi ils ont baptisé ?
0: C'est pas compliqué, faut avoir de la culture, c'est tout.
1: Voilà. Elle vient de changer de nom, là, en 2022. On ne doit plus désormais l'appeler Bangkok, mais officiellement, Kung Tepman Nakhon. Je dois mal prononcer.
0: Ils font chier avec leur langue.
1: Ce qui signifie en français la grande cité des anges, Kung Tepman Manakos, en langue thaï.
2: C'est pas simple, hein, quand même.
1: En langue thaï. Ça, vous y êtes allé à Bangkok, vous?
2: Plein de fois. J'ai comment que dit, on dit merci à du Kapunka.
0: Kapunka.
2: Oui. Vous disiez camping-car.
1: Comment vous savez ça, vous aussi,
4: Kapunka.
1: Vous êtes allé à Bangkok?
2: Oh, bah, évidemment, il va faire des massages. C'est le pays du sourire, hein, oui.
0: J'aime bien les ping-pong parties. Tu vois, quand elles mettent les boules de.
2: Le ping-pong show, oui. Elles débouchent des canettes de bière aussi. C'est incroyable.
0: Génial. Non, mais les femmes sont formidables.
1: Ah non, mais ça, c'est affreux. C'est le seul passage du spectacle de Jean-Philippe Janssen pendant lequel j'étais mal à l'aise.
0: C'était le seul parti, vous êtes sympa.
1: Parce qu'il raconte l'époque où il était ping-pong show. Alors, racontez-nous alors.
2: Ben, je m'étais fait piéger. Je m'étais fait piéger parce que c'était l'équipage, il y avait des hétéros et que moi, je voulais pas faire ma tapette. Hein. Il dit, tu es avec nous, on va au ping-pong show. Je fais, ouais, je vais avec vous. Et je suis rentré dans le truc, j'étais curieux, je voulais aller voir. Et j'ai vu ça, j'ai vu des filles, elles mettaient des balles de ping-pong dans leurs nénettes et elles les envoyaient à 20 mètres, paf, comme ça.
0: Mais c'est pas l'émission, hein. La France a un incroyable talent, ça.
2: Et Naïne, elle avalait un poisson avec sa nénette, elle s'est assise sur un verre où il y avait un poisson, elle a aspiré le poisson.
0: Et, c'est pas vrai.
2: Ah oui, un combattant. Mais... Et je peux dire que tu l'as ressenti, le poisson était plus combattant.
0: Attends, nous, tu sais qu'on l'a fait pour les 50 ans d'Alessandra Sublet. On a déliré. Hein.
4: Ça, on
5: mais
4: peut
5: moi,
4: dire
5: je suis allé à Bangkok, j'ai pas
4: bien
5: vu...
4: musclé. Hein.
5: J'ai pas vu tout ça, moi, à Bangkok.
1: Vous êtes sûr de ce que vous racontez là, monsieur?
0: C'est vrai,
2: bien sûr. Mais c'était à Soy Cowboy.
0: Mais c'est super connu.
2: C'est la rue où il y a tous les bars et tout ça. Non.
1: C'est pour ça qu'ils ont changé de nom. Ils veulent pas qu'on les reconnaisse. Hein.
6: Oui, mais il y a des yogis qui aspirent des litres avec leur verge.
2: Qu'est-ce qu'ils disent?
1: Qu'est-ce que vous racontez, monsieur?
2: Alors, on est sur RTL, là,
0: Gérard, tes week-ends au Cap d'Agde. Ça n'intéresse personne.
6: Ouais. C'est des yogis.
0: Ah, les yogis. Ah, les moines.
6: Oui.
0: D'accord.
6: Et le pétoman, il a découvert comme ça.
0: D'accord.
6: Il a vidé une bassine en prenant un bain.
2: Ah bon?
0: Mais non.
6: Il rejetait tout, il essayait une bougie à 1m20.
1: C'est chouette de voyager, hein.
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1: À nous tous, combien de langues on parle? Il faudrait peut-être faire le calcul un jour, monsieur Gueluc, vous parlez
9: combien? Alors, moi-même, j'en pratique quatre.
1: Quatre.
9: Oh là là, le français, le flamand, l'anglais et l'italien.
1: Donc quatre langues. Oui. Vous, Dari Boudboul.
9: Ah non, une cinquième. Le polonais aussi, mais pas du tout.
1: Bon, alors.
10: Moi, j'ai déjà du mal avec le français.
1: Ah oui, ça, on avait remarqué. Stevie, vous n'avez pas une de plus que monsieur Gueluc?
10: Moi, je parle cheval.
9: Pas une de
10: je parle
9: plus.
10: Cheval, moi.
1: Pardon?
10: Je parle cheval et chien parce que je communique avec eux.
9: Et moi, je parle aux plantes.
1: Ah. Oui, donc d'accord, effectivement. Alors allons-y, trois de plus, je les prends. Marcela Yacoub.
11: Moi aussi, c'est français, espagnol.
1: Non, mais sans les

0: Déjà, ah, espagnol, il ne l'avait pas dit, ça fait une de plus.
1: Italien.
0: Ah, ça, il l'avait dit. Valérie, vous en avez une de plus, vous?
2: Ben, pas de plus que eux.
0: Non, hein. Alors voilà, monsieur de Kersauzon.
3: Oui.
1: Ouais. Tu parles breton, toi?
0: Il parle mal, hein.
4: Il parle chinois,
5: taïtien. J'en ai deux.
0: Quoi?
5: L'anglais est la langue de bois.
0: Alors, ça n'est pas de chance parce que ma question porte sur le russe.
4: Mie polimai porouski.
0: Ah, vous parlez russe quand même.
4: Ça veut dire je ne parle pas le russe.
0: Non.
1: Et je le dis. Non, mais
4: je le dis bien, mais quand je dis ça à des Russes, ils ne comprennent pas. Après, pourquoi je ne comprends pas ce qu'ils me répondent.
2: Et moi, je sais dire carasho.
0: Ah, ça veut dire quoi, ça?
2: Carasho. Ça va très bien.
0: Ça va très bien. Ah, bah écoutez, tant mieux. Moi, je vais vous demander ce que veut dire bledina en russe.
4: Ah, c'est le truc de bébé, bledina.
0: Ah, oui, mais.
1: Ça veut dire tété.
0: Non.
2: En lait, ça veut dire lait, du lait?
0: Non, ça ne veut pas dire du lait.
4: Ça veut dire le sein?
0: Le sein, non. Chez nous, c'est positif parce que c'est de la nourriture pour bébé, oui, c'est mignon, c'est tout doux, du blédina, on a envie d'en manger, de la blédine, vous voyez.
1: Oh. Alors, un russe, c'est les poisons.
0: Et d'ailleurs, on va pas tarder à y retourner. Oh.
1: C'est les poisons qu'on donne aux opposants de Poutine?
0: Ah non, mais c'est vrai qu'en Russie, c'est plus négatif que chez nous. Qu'est-ce que veut dire blédina en russe?
4: Ça n'a rien à voir avec le sein de la mère, du coup.
0: Non, mais en
1: mais
0: même
1: pas
0: temps,
1: la nourriture.
0: Hein. De la nourriture, non.
1: C'est pas comme bistro.
4: Bistro, ça veut
1: dire
4: vite.
1: Bistro, parce que bistro, ça veut dire vite en russe. Ah. Et le bistro, c'est un endroit où on va vite boire un petit coup.
4: Voilà. Et ça date de l'époque où les Cosaques étaient à Paris et demandaient au patron de bar bistro. Vite, servez-nous un coup à boire.
1: Alors, merci,
0: ça,
1: Philippe.
0: Ça, je le savais.
4: Oui.
0: Mais
4: c'est pas ça.
0: Ils ne réclament pas de la blédine, ils disent pas blédine.
4: Non.
1: C'est que
0: mais à cette époque. Alors, je vais vous aider un peu. Ben ouais. À cette époque-là, en tout cas, parce que vous dites, ça date de quand, cette affaire?
4: Oh, c'est fin 19e.
0: Eh ben, fin 19e, peut-être que quand il rentrait dans ce genre d'établissement, il pouvait réclamer blédine.
1: C'est les vodka, non.
4: Ah, c'est l'impôt?
0: L'impôt, non.
2: Est-ce qu'on peut traiter quelqu'un de blédina?
0: Ah oui, oui. Ouais. Et d'ailleurs, je l'ai fait depuis le début de cette émission et je m'en veux. Je
1: connard,
0: m'en
1: veux.
4: Ah,
1: connard.
4: Ça veut dire pute!
2: De pute!
0: Bonne réponse, Stevie Boulet! Je m'en veux parce que c'est grâce à votre maman que vous avez trouvé la réponse après tout. Mais...
4: Oh, t'es sérieux là?
0: Ah bah si, c'est... Non, bah si, là en l'occurrence c'est grâce à ça.
4: Oui, mais bon. Mais parce qu'il lui préparait des biberons avec du blédina en poudre.
0: Blédina, ça veut dire prostituée en russe. On est compte, c'est fou. Alors évidemment quand les Russes, vous êtes là, imaginez, hein, vous avez besoin par exemple, parce que vous êtes une jeune maman ou un jeune papa,
4: oui,
0: et vous avez besoin de trouver de la blédine dans une pharmacie,
4: oui,
0: en Russie. Vous rentrez chez le pharmacien russe et vous savez pas comment dire, évidemment, j'ai besoin de nourriture pour bébé, de la bouillie,
5: En Russie, c'est plus facile de trouver une pute que de la bouillie. Faut être réaliste, quand même.
0: Justement, vous arrivez, vous dites blédina, et là, il y a une jolie blonde qui arrive. Non, mais c'est ça. Blédina veut dire prostituée en Russie.
1: Mais c'est logique.
0: Pourquoi?
1: Parce que je pense que les gens de chez Blédina, ils se sont dit... Oui, parce que les prostituées...
0: Ils vont être contents, les gens de chez Blédina.
1: Les prostituées, quand elles ont des enfants, elles ne peuvent pas aller le mettre au sein, puisqu'elles sont avec des clients. Donc, en fait, il fallait inventer de la bouillie.
2: Elles pouvaient filer des blémorragies. Blé...
0: Il y en a de la bouillie ici, mais je ne dirais pas où. Hein. Une autre question un peu maligne, comme j'en ai posé une tout à l'heure, mais là quand même, ce sera plus simple pour Grégory Romaric, qui habite Vascal, dans l'Allier, à moins que ce soit plutôt en Belgique, ça. Il y a quelqu'un qui m'a marqué dans l'Allier, là, mais c'est pas dans l'Allier, Vascal.
4: C'est quoi le nom?
0: Vascal, c'est chez vous, ça, non?
4: Non, ça doit être dans le Nord, ça.
0: Ah oui, c'est ça. Enfin, voilà.
4: C'est ouais, pas bon, ça, c'est quelque part.
0: Quelque part, voilà. Quand un mois commence par un dimanche, que se passe-t-il dans ce mois?
4: Il va faire 31 jours.
0: Non.
1: Il y a 5 semaines.
0: Non.
1: Si, ça... c'est un peu ça.
0: Non.
1: Il y a 5 week-ends.
0: Oui, mais ça peut commencer un autre jour qu'un dimanche. Là, si le mois commence par un dimanche, il y a quelque chose qui est systématique.
4: Il y aura un vendredi 13.
0: Bonne réponse de Philippe Gueluc.
4: Eh oui.
0: On en apprend des choses ici. Hein.
4: Oh, c'est incroyable.
0: Alors, il faut savoir que le vendredi 13 n'est pas vendredi 13 partout dans le monde.
1: Oui, en Amérique du Sud, c'est le mardi 13.
0: Exactement. En Grèce aussi, en Espagne, c'est mardi 13 et non pas vendredi 13.
4: Et ça veut dire que le lendemain du mardi 13, c'est le week-end alors?
1: Là, je ne comprends pas du tout ce que vous voulez dire.
4: Puisque le mardi, c'est comme le vendredi chez nous. Fini le boulot.
1: Vous partez un dimanche. Donc au bout de 13 jours, vous arrivez un vendredi.
4: Oui. Oui.
1: Donc pourquoi en Argentine, au bout de 13 jours, on arrive un mardi ?
3: Non mais c'est pas...
2: Mais c'est pas, ça commence pas la même chose. Mais
5: parce qu'ils vont moins vite.
0: Ouais. En tout cas, ils vont encore moins vite que vous.
2: Moi, je comprends qu'elle parle au chien.
4: Hein. Non.
2: Parce que quand elle me parle, je comprends rien.
0: Ce que je vous expliquais, cher Dari, c'est que la superstition n'est pas la même chez nous qu'en Espagne ou en Grèce. En Espagne, en Grèce, et manifestement, puisque Mademoiselle Yacoub nous le confirme, en Argentine aussi, ils ont plutôt peur ou ils pensent que c'est...
3: Mais moi, j'ai peur toujours. Hein.
0: Un bonjour le mardi 13.
4: Ah, ça reste le 13.
0: Mais ça reste le 13.
4: D'accord, mais ça tombe pas forcément au même moment dans le calendrier.
0: Mais les vendredis 13, ils s'en foutent. En revanche, le mardi 13, ils jouent au loto argentin.
3: Ah, voilà. Moi, j'ose même pas sortir de chez moi les mardis 13.
0: Ah oui,
1: mais qu'est-ce qui s'est passé le mardi en Argentine ?
3: Comme ça, en superstition, mais...
1: Non, mais nous, il y a une logique. Le vendredi, c'est parce que c'est le vendredi saint.
3: Non, c'est parce qu'on tuait les voleurs.
0: Chez eux, c'est parce que c'est le mardi gras.
3: Ah non, c'est parce qu'on tuait les voleurs ici, en place de, on les exécutait en public les vendredis 13. C'est à cause de ça, ça n'a rien à voir avec la religion.
4: Ah. Et donc, j'ai la table de conversion. En Argentine, si le premier du mois tombe un jeudi,
0: il y aura un mardi 13. Et ben voilà une petite précision qui vous servira pour le réveillon.
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0: Qui a dit « J'ai déchiré le testament que je venais d'écrire. Il faisait tant d'heureux que j'en serais arrivé à me tuer pour ne pas trop les faire attendre.
2: Oh. »
0: Sacha Guitry !
1: C'est mon anniversaire. Oui.
7: Alors, il n'y a que des citations de Sacha Guitry.
4: Non, il y a des trucs sur les boy bands.
0: Une deuxième citation pour Angélique Pichot qui habite Mozac dans le Puy-de-Dôme qui a dit « Il y a des femmes dont l'infidélité est le seul lien qui les attache encore à leur mari.
2: Oh » ouais. Sacha Guitry.
7: Bon anniversaire.
0: Allez, une troisième et dernière.
7: Hein. Quel suspense.
0: Pour Karine Peruzzi, autant d'auditrices qui perdent à l'avance.
7: Les pauvres.
0: Elle habite Châlons-en-Champagne, Karine Peruzzi, elle espère tout de même un chèque RTL qui a dit « Il faut s'amuser à mentir aux femmes, on a l'impression qu'on se rembourse.
2: »
0: Qu'est-ce que je ferais pas pour nous la mettre de bonne humeur?
5: Ah bah alors là, il disait aussi, ça convient parfaitement à Isabelle aujourd'hui, il disait d'une femme, elle est tellement paresseuse qu'elle ne fait même pas son âge. Voilà.
0: Alors d'autres citations plus compliquées, pardon, hein, celle-là quand même. Trouvée dans la presse d'ailleurs ce week-end, une que j'avais trouvée dans le Figaro, qui a dit, c'est quelqu'un qu'on cite rarement aux grosses têtes, « Ce qui me gêne dans les tableaux, c'est qu'ils ne soient peints que d'un côté de la toile.
2: Oh. » Ah oui.
1: C'est un peintre aussi ?
0: Non,
7: c'est
0: pas du tout.
7: C'est français.
0: Alors, quelqu'un qui était artiste.
7: Français.
0: Quelqu'un qui vivait chez nous en France, oui.
2: Mais je sais, c'est Louise de Villemorin.
0: Et c'est Louise de Villemorin. Excellente réponse d'Ariel Dombal. Et oui, c'est Louise de Villemorin, qu'on surnommait aussi Marilyn Malraux. J'ignorais, j'ignorais ce surnom.
4: Moi aussi.
0: Marilyn Malraux, c'est assez joli.
7: Elle tenait des salons.
0: Et on lui avait proposé, paraît-il, de rentrer dans le jury Fémina, du prix Fémina, et elle avait répondu « Je préférerais crever que de m'approcher de ce troupeau d'ânesses vaniteuses.
7: » Elle était sympa.
0: Elle avait quand même du répondant, cette Louise de Villemorin, et c'est vrai que c'est une jolie phrase.
7: Prenez-en de la graine.
0: Ce qui me gêne dans les tableaux, c'est qu'ils ne soient peints que d'un seul côté de la toile. Je trouve ça plutôt joli. Une autre citation trouvée dans la presse ce week-end, dans le magazine Lire, pour être précis. À qui doit-on cette phrase ? Alors là, c'est quelqu'un qu'on n'a jamais cité aux grosses têtes, j'en suis certain. Ah. Et pour cause, vous comprendrez dans un instant pourquoi, quand vous aurez retrouvé le nom, qui a dit « Le bonheur, c'est d'ouvrir le journal et de ne pas se voir dedans. »
1: Ah oui.
3: Alors donc...
2: Donc c'est quelqu'un qui est très connu.
7: Un homme politique qui est mort aujourd'hui ?
0: Alors c'est quelqu'un qui était effectivement très connu, qui est mort, oui, qui est mort en 2001.
4: D'accord. C'était un auteur ?
0: Alors, auteur, non.
7: Non. Un politique ?
0: Enfin, auteur, non.
2: Qui écrivait des pièces ?
0: Co-auteur, oui.
7: Un journaliste ? Co-auteur. Il écrivait des chansons ?
0: Oui, mais pas tout seul.
4: Et il les a chantées lui-même ? Il les a chantées lui-même ?
0: Parfois tout seul, mais souvent avec d'autres.
2: Un groupe, il faisait partie d'un groupe.
0: Il faisait partie d'un groupe.
2: Des Beatles ?
0: Alors, il faisait partie des Beatles.
4: Paul McCartney.
2: George Harrison.
0: Et c'est George Harrison. Bonne réponse Bravo, bonne réponse d'Antoine Duléry.
8: Hein. Eh oui, j'ai été un peu aiguillé par
0: une chance sur quatre, certes, mais il fallait quand même le trouver.
9: Non, une chance sur quatre, puisqu'il était mort. Et donc, il est mort. Donc, il y en a encore qui
10: sont. Il n'y en a plus que deux.
8: En 2001, déjà.
0: Une chance sur trois, parce que vous oubliez le premier Beatles, Pete Best, qui est toujours vivant, qui a été écarté du groupe à peine ils étaient célèbres.
8: Il n'a pas de chance.
0: Et c'est justement,
7: voilà, c'est comme Seymour Bruxelles dans Les Inconnus.
0: Et c'est justement à son propos qu'on peut retrouver cette phrase dans la presse, parce que c'est vrai qu'il n'a pas eu de chance, Beatles, Pete Best, qui était le batteur du groupe, qui plaisait trop aux filles. Et c'est pour ça qu'il a été écarté, paraît-il,
8: par de l'ombre aux autres.
0: Ah oui, par John Lennon et par Paul McCartney.
7: Ah, ça c'est moche. Ça va pas si le batteur est plus sexy que les chanteurs.
0: Ils n'ont même pas osé lui en parler directement. Ils ont envoyé leur premier manager de l'époque lui dire « Tu seras plus le batteur du groupe ».
8: Ils n'étaient pas, sympas du tout, les Beatles.
0: Ils l'ont reconnu après dans des biographies, que ce soit McCartney ou Lennon. On n'a pas été courageux, on n'a pas été sympathique. Mais vous rendez compte que ce pauvre garçon qui était le batteur du groupe a été effectivement ensuite remplacé par Ringo Starr à la batterie.
7: Donc il a choisi parce qu'il était moche. Choisi parce qu'il était moche, en fait, c'est ça.
0: Il plaisait moins aux filles. Paraît-il, il jouait un peu mieux de la batterie quand même.
9: Mais il a fait carrière quand même, Pete Best.
0: Il est devenu boulanger à Liverpool. Et ensuite, après avoir été boulanger, il a failli se suicider et on l'a engagé. Écoutez bien, c'est toute l'ironie de l'histoire, c'est affreux. Il travaillait pendant 20 ans à l'Agence nationale pour l'emploi de Liverpool.
7: Cette histoire est hyper glauque, en fait. Ça nous fait de la peine.
0: On nous raconte l'histoire de Pete Best, ce garçon. Excellent. Qui a failli être Beatles, enfin, qui l'était au départ, et qui a été éliminé du groupe très vite. Et en même temps, peut-être, et c'était la fin de cet article signé Louis-Henri de la Rochefoucauld dans le magazine Lire.
9: Ah, il est remarquable.
0: J'ai trouvé ça très beau, la fin de cet article, en disant oui, peut-être qu'au fond, ça a été lui le plus heureux des Beatles. Parce que, rappelons la phrase de George Harrison, le bonheur, c'est d'ouvrir le journal et de ne pas se voir dedans. Oui. Et finalement, ça a été le cas de ce cinquième Beatles.
8: Ça aurait pu être aussi un truc de Johnny, ça. Hein.
0: Ah oui.
8: Évidemment, on a beaucoup cité Johnny, mais ça aurait pu être une phrase de Johnny, ça.
0: J'ai une autre phrase dont il faut identifier l'auteur, et ce sera pour Bastien Latouche, qui habite Côtebec-les-Elbeuf, qui a dit: un producteur, c'est un mec qui a un gros cigare, qui met ses pieds sur la table et qui se fait sucer par sa belle-fille.
9: Oh non. Groucho Marx.
0: Groucho Marx,
8: non, quelle horreur.
9: Français?
7: Il se fait sucer par sa belle-fille.
0: Oui, oui,
8: c'est
0: horrible.
9: C'est un Français?
0: Un Français, oui.
7: C'est un acteur. C'est pas Weinstein, on est bien d'accord.
0: C'est pas Harvey Weinstein. C'est un
9: Claude Berry.
0: Patrick Timsit. C'est pas Claude Berry.
9: C'est une femme?
0: C'est pas une femme.
7: C'est un acteur.
0: Alors, acteur, il a joué dans quelques films.
7: Il fait des one-man shows.
8: Il vit toujours.
0: Mais on l'a pas toujours vu dans les films dans lesquels il a tourné.
7: Ah, il était réalisateur.
0: Réalisateur, non.
7: Mec BD?
0: Non, mais il a coécrit parfois des dialogues de films.
9: Il est mort ou pas?
7: Sébastien Japrison.
0: Hélas, il nous a quittés et on en est bien triste. Michel Audiard, non. De là où il est, il doit râler en disant: ah ben bravo, à peine parti, ils m'ont déjà oublié, ces cons-là.
7: Bénichou.
0: Pierre Bénichou. Et oui, évidemment, c'est notre Pierrot, Pierre Bénichou.
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0: C'est une question d'éphéméride d'ailleurs, puisque c'est l'anniversaire aujourd'hui, les 75 ans de Julia Migenes, qu'on a pendant longtemps appelé d'ailleurs Julia Migenes Johnson. Ça, Madame Bachelot, vous pouvez dire à vos camarades.
13: C'est une chanteuse,
0: cantatrice, vous pouvez même dire.
13: Cantatrice, oui, mais enfin, chanteuse. Carmen. Elle a en particulier tourné dans le Carmen.
0: Voilà.
13: Le
0: cinéma. Grande cantatrice américaine, qui était soprano, qui est toujours, j'imagine, à 75 ans, je pense qu'elle n'exerce plus beaucoup, vous me confirmerez, Madame Bachelot.
13: Oui, on l'entend plus, effectivement. 75 ans, c'est rare.
14: Il n'a pas arrêté, soprano, il chante encore. Excusez-moi cette précision, mais ça me paraissait important de préciser.
13: Signale que Carmen, c'est pas un rôle de soprano, c'est un rôle de mezzo.
14: Ah non, mais.
7: C'est Michaela la soprano.
14: Oh la honte!
15: Et les métiers libanais,
8: hein. Dit pas ça?
7: C'est Michaela la soprano dans Carmen.
13: Oui, exactement.
0: Bah écoutez, je vois marqué en tout cas sur le CV de Madame Migenes.
13: Mais c'est de temps en temps chanté par des sopranos.
0: Johnson, tessiture, soprano, voyez-vous.
7: C'est le même qui a fait la question sur les Jeux Olympiques, là.
0: C'est moi. Vous pouvez vous adresser à moi.
10: Bon, alors c'est quoi la vacherie?
0: La vacherie, c'est que même... D'abord, on peut quand même lui souhaiter un bon anniversaire.
10: Bon anniversaire.
0: William Higgins Johnson, 75 ans.
12: Dix sopranos.
0: Je crois qu'on doit plus dire Johnson, d'ailleurs. Hein. Je crois qu'elle veut qu'on dise William Higgins maintenant.
4: Elle doit être divorcée.
0: Ouais, parce que... elle a été mariée 4 fois. Et divorcée 4 fois. Je crois qu'on a moins entendu parler d'elle ces dernières années parce qu'elle appartenait à l'église de la Scientologie. Et on va dire que ça a un peu nuit à la fin de sa carrière.
14: William Higgins,
0: qu'est-ce que vous dites?
14: Elle s'appelle Higgins Cruz maintenant.
0: Travolta, peut-être.
14: Cruz, ça lui a pogné. Hein.
0: En tout cas, elle est née à New York, William Higgins, le 13 mars 1949. Ça vous confirme bien qu'elle a bien 75 ans aujourd'hui. Et elle avait fait un spectacle chez nous en France qui s'appelait Diva au bord de la crise de nerfs. Un one-woman show pour lequel elle avait fait appel à quelqu'un chez nous en France. Mais de qui s'agit-il?
12: Un auteur?
0: Un auteur, oui, absolument.
12: Français.

0: Martel de 300 euros.
1: Vous vous le mettez où vous voulez.
2: Topo.
3: C'est un auteur de chansons ou un écrivain?
0: Ah, je crois qu'il a écrit 2-3 chansons, mais pas plus.
1: C'est pas ça. Topor. Rien à voir avec Almodovar.
0: Topor, non, non.
4: Volinsky.
0: Non, non. Volinsky, non, non, non.
1: Mais c'est quand même un auteur qui écrit des livres sérieux.
0: Ah, il a fait pas mal de livres sérieux, non. On peut pas
5: Frédéric
0: dire
5: Dard.
0: Frédéric Dard, non.
4: Cavana.
0: Cavana, non.
3: Toujours vivant, vous avez dit.
0: Toujours vivant, vivant, absolument.
5: Ah, toujours,
4: ah,
5: vivant.
4: Toujours vivant.
1: Alors.
0: Et en 98, William Higuinness a fait appel à lui pour Diva au bord de la crise de nerfs.
3: C'est un romancier?
0: Un romancier, non, non, pas du tout.
6: Non, c'est un auteur.
1: Un journaliste.
0: Un journaliste, journaliste non plus, non.
5: Un nouveliste?
0: Je crois qu'il a. Non, je suis même sûr, il n'a jamais eu sa carte de journaliste.
1: Ah, oui, mais enfin, il y a des gens chroniqueurs. Il y a des gens qui écrivent dans les journaux qui n'ont pas leur carte de journaliste.
0: C'est vrai, c'est vrai, ça.
1: Et il y a des gens qui sont ministres qui n'ont pas leur carte de ministre.
4: Une de ses œuvres. Ta gueule. Une de ses œuvres.
0: Pardon.
4: Vous pouvez nous donner une de ses œuvres?
0: Ah non, moi je ne donne pas, moi je réponds oui ou non à vos questions.
5: Est-ce qu'il a fait de la bande dessinée?
0: Bande dessinée, non, non, non.
3: Des scénarios de films.
0: Quand tu étais adolescent,
6: est-ce qu'il a été metteur en scène?
0: Metteur en scène, non. Non,
5: dialoguiste?
0: Non. Dialoguiste.
4: Il n'a rien fait, finalement.
3: Scénariste, dialoguiste.
0: Ah, si, il a fait beaucoup de choses.
1: Il a fait des choses pour le cinéma?
0: Pour le cinéma, non.
1: Le théâtre?
0: Pour le théâtre, le oui. Théâtre, oui.
4: Ah, ah. Jean-Michel Ribes?
0: Jean-Michel Ribes, non. Non.
1: Il a été directeur de théâtre?
0: Directeur de théâtre, oui. Il a été directeur de théâtre,
1: ah,
0: oui.
1: Ah, ah.
6: Il a été directeur de théâtre?
0: Oui, oui.
6: On les connaît maintenant, les directeurs de théâtre?
0: Non, mais il n'a pas fait que ça, évidemment.
1: Jean-Claude Brialy?
0: Jean-Claude Brialy est mort.
5: Est mort.
0: Ah, j'ai oui, une mauvaise nouvelle pour vous.
1: Oui, parce qu'il habite le Maine-et-Loire.
6: Olivier Palais des Glaces. Ah, mais directeur de théâtre.
0: Ah non, mais directeur de théâtre, c'est pas ce pourquoi on l'a le plus connu, voyez-vous.
1: Ah d'accord.
4: Jean Bouquin.
0: Qui ça?
4: Jean Bouquin.
0: Jean Bouquin, non, non, non. Non.
4: Mais... Théâtre parisien.
0: Un théâtre parisien, oui, absolument. Oui, oui.
4: Oui, Rive Gauche.
0: En 98.
3: Bernard Murat.
0: La cantatrice Julia Migenes a fait appel à lui pour Diva au bord de la crise de nerfs.
5: Mais pour mettre en scène ou pour écrire?
0: Non, pour adapter le spectacle en français, car évidemment,
4: oui,
0: elle l'avait.
1: Elle a joué en anglais.
0: Oui, oui. Diva au
3: Pierre
0: bord.
3: Laville.
0: Pierre Laville, non, pas du tout.
1: Elle l'a joué où?
0: Oh, bah écoutez, je vais pas vous faire la liste de tous les théâtres où elle l'a joué.
5: Elle
0: joué
5: bon, donc c'est un auteur, on joue ses pièces.
0: Oui, oui, absolument. Oui, oui, oui, c'est vrai, oui, oui. Qu'est-ce que j'avais dit? Hein, 300 euros le chèque RTL.
4: Ah, c'est fini, là?
0: Ah oui, c'est fini, là, Bernard. Et je me suis bien vengeance sur la Bachelos.
1: Est-ce il est mesquin.
0: Est-ce que plus. Quelqu'un aurait une idée dans la salle? Il y a une main qui se lève là-bas. Allez-y, Jean-Philippe Janssen.
5: Il y a une main timide.
6: Une c'est vraiment une main qui va te fatiguer pour rien.
1: Laissez la lever, elle m'a dit comment je la retrouve, moi.
3: C'est quelqu'un qui a vu.
1: Bonjour, comment vous appelez-vous?
7: Clément.
1: Et Clément, quelle est selon vous la bonne réponse?
7: C'est pas vous, Laurent Ruquier.
0: Bravo, monsieur, vous venez de gagner 100 euros.
4: Oh, oh, c'est drôle.
1: Ah, c'est pas vrai.
4: Oh, c'est drôle.
6: Vous avez été directeur de théâtre.
0: Alors là, je savais que je les aurais.
4: Ah, oui. Oh, c'est drôle.
6: Vous avez été directeur de quel théâtre?
0: Du théâtre Antoine, pendant 6 ou 7 ans, monsieur Haas. Et je me vois encore arriver. Alors, je vais vous dire, ça a duré 2 jours. Hein. Je me vois encore arriver chez William Higuinness Johnson, on l'appelait encore comme ça à l'époque, avec son piano. Elle était totalement folle. Et au bout de 2 jours, j'ai abandonné.
1: Mais c'était pas une question d'art lyrique.
0: Non, mais elle est vraiment mauvaise.
1: Ah, ouais, je suis très mauvaise.
5: Ariel Dombal, tellement elle est de mauvaise foi.
6: Vous avez très bien joué, parce que vous avez même dit sur le truc de la carte de journaliste. Vous avez dit non, mais à mon. Non, non, il l'a jamais eu.
0: Bah non, c'est vrai, j'ai jamais eu la carte de journaliste.
6: Mais ça fait comme si vous réfléchissiez.
0: Ah bah oui, oui, bien sûr.
5: Ah bah.
1: Oui, il y a ce
6: César du meilleur acteur.
1: Quel vicieux. Mais quel vicieux.
0: Je suis tellement content de vous avoir eu.
6: Et il y a Bernard Mabie qui a dit, mais il a rien fait ce gars en fait.
4: Ah oui, t'as
0: il
4: raison.
0: Est con ce Bernard.
4: T'as raison, t'as raison. T'as raison.
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0: Je vous rassure, monsieur Obal, je vais remonter le niveau avec la question suivante.
4: Revenons à quelque chose d'un peu intéressant.

0: Tatiana Radondi qui habite Reims. Et vous allez voir là, ça concerne la peinture parce que je vais vous donner le nom de Camille Doncieux qui n'a pas eu de chance, Camille Doncieux, parce que elle est morte très très jeune, à 32 ans, Camille Doncieux. Elle va avoir une maladie qui va l'aliter pendant de longues années.
1: Et si elle est morte, elle l'a déjà eu la maladie.
0: Pardon.
1: Non, vous dites elle va avoir une maladie.
2: Je sais de qui vous parlez, Laurent.
0: Oui, mais je me.
1: Oui, oui, on se remet en arrière.
0: Mais oui.
1: Et on repart dans le futur.
0: Je suis en train de vous raconter sa vie. Elle est morte.
3: Ben c'est Camille Claudel.
0: Très jeune. Non, Camille Doncieux s'appelle-t-elle. Elle est morte, ça c'est un fait, chère Caroline.
4: Vous avez connaître son nom ou pas?
0: Et maintenant je vous raconte.
4: C'est Camille Doncieux, donc son nom.
0: Doncieux, oui, Doncieux.
4: Ben ça y est, j'ai trouvé.
0: Ah oui. Ah ben ne dites rien.
2: Moi aussi.
4: Non, c'est... non, j'ai pas compris la question. La question consistait à savoir si Camille Doncieux s'appelle Camille Doncieux. Je le confirme parce que je le sais.
3: Ah oui, tu sais déjà.
0: Non. J'ai pas encore posé la question. Je suis en train de vous raconter sa vie, mais j'ai été interrompu par Madame Diamant qui prétend que j'aurais utilisé le futur. Alors, tout simplement, je me place avant sa mort et je dis elle va avoir une longue maladie, vous voyez. Et cette maladie va l'aliter pendant un an et demi. Et ce qui est fou, c'est que c'est la maîtresse de son mari, voyez-vous, qui va la soigner. C'est elle qui va être là à son chevet jusqu'au bout. C'est quand même terrible de mourir à 32 ans, puis de savoir que c'est la maîtresse de votre mari qui est là à vous achever.
1: Ça se trouve, c'est elle qui l'a.
3: Elle le savait,
2: Est-ce qu'il s'agit, Laurent Ruquier, pardon d'étaler ma culture encore une fois, de la peintresse?
1: Arrête-toi
4: ou
1: là,
4: de la sculptrice.
0: La peintresse, oui.
4: Ou de la sculptrice.
0: De quelle peintresse?
2: Du nom de Frida Kahlo.
0: Oh. Pas du tout. Camille Doncieux.
1: Ah, le grand chibre.
5: Il a dit son nom.
1: On lui dit pas allongé, Frida Kahlo.
5: Ça fait trois fois qu'il répète son nom.
4: Frida Kahlo.
2: J'ai le droit de me tromper comme tout le monde.
4: Frida Kahlo, c'est celle qui a des sourcils en une seule barre.
2: Emmanuel Chant.
4: Qui était la maîtresse de Trotsky.
0: Et elle, Camille Doncieux, c'est son mari, évidemment, qui peignait. Elle était le modèle favori de son époux et sa maîtresse à ce peintre. C'est Alice Auchédé. Et c'est elle qui était là au chevet. Elle deviendra la seconde épouse du peintre, mais elle était là quand l'autre est morte dans son lit de mort. Et d'ailleurs, le peintre a peint cette toile magnifique.
4: Attention, là, tout le monde va savoir.
0: Et oui, Camille sur son lit de mort.
6: Oh, c'est pas lié à Toulouse-Lautrec.
0: Alors allez-y, au Balk.
4: Moi, je veux pas non plus étaler ma culture. Mais comme vous savez pas, je suis obligé de vous le dire.
1: Ce
4: tableau est très très connu et très très moche.
5: Tu l'as fait Courbet.
3: Il n'engage que vous.
4: Pas Courbet. Allez-y, c'est Monet, Claude Monet.
0: Bah oui,
4: Claude
0: Bonne Monet. Réponse d'Hector Obike. C'est Claude Monet. Savait.
4: Il faut vous dire que Monet, il a fait 2000 tableaux, et sur 2000 tableaux, il y a quoi? Il y a 5 ou 6 portraits. Le type détestait, comme tous les impressionnistes, détestait l'humanité. Tout ce qu'ils aimaient, c'est quand il n'y avait personne.
2: Les paysages.
4: Quand tout coup, ils pouvaient faire d'un champ de coquelicots un mur de coquelicots. Parce que tout ce qui les intéressait, c'était de faire des tâches pour arriver à quelque chose qui plus tard s'appellera l'art abstrait. Voilà. Donc,
6: très beau.
4: Voilà. Non, vous me demandez un résumé rapide, je vous le fais.
6: Mais c'est passionnant, en plus, c'est vrai.
2: Moi, j'apprends rien.
0: Parce que vous retenez pas. Mais en tout cas, Camille Doncieux, effectivement, aura été soignée. Ça aussi, hein, c'est pas, elle est
4: c'est
0: morte,
4: fou,
0: hein, Caroline, mais aura été soignée par la maîtresse de son mari, Claude Monet. Et c'est beau, je trouve, voilà, deux femmes
2: bien
0: qui
2: sûr.
0: Sont là, qui, en fait, c'est un peu comme si on donne le relais, vous voyez.
2: Oui.
0: Mais qui vous dit que l'autre a pas un peu poussé sur le.
3: Non,
6: elle était bienveillante.
0: Ah, vous croyez? Vous
2: mais
0: croyez?
2: Bien sûr. Mais
0: vous devez savoir, vous.
4: Non, moi, je connais rien à la vie des gens.
0: Ah oui?
4: Je connais que leurs œuvres.
0: Ah oui?
4: Et d'ailleurs, leur vie ne m'intéresse que dans la mesure où elles se voient dans leurs œuvres.
0: Et Camille, sur son lit de mort, c'est pas bien, alors, comme tableau, alors?
4: Non, ben non. D'abord, toute la profondeur, toute la difficulté du truc a été obviée parce qu'en fait, il lui met un drap sur la gueule, du coup, on voit rien. Et puis, c'est pas très bien peint. Et puis, c'est d'une touche très laborieuse. Puis ça lui va pas de faire ça, voilà, ça lui va pas.
0: Vous préférez quand il fait...
4: Les nymphéas.
0: Ah oui, ou les paysages.
4: Mais surtout les nymphéas, c'est magnifique, c'est des paysages ultramarins, si j'ose dire. Tout d'un coup, en fait, c'est un lac qui est par terre, là, c'est tout, c'est juste un bassin. Sauf qu'il fait le plan de sorte qu'on regarde que le bassin, ce qui fait qu'en haut, c'est la limite, ce qui fait qu'on voit pas la motte de terre de l'autre côté. Donc on voit le ciel dans l'eau.
3: Qui reflète.
4: C'est-à-dire qu'on voit et les nymphéas et on voit les nuages. Tout ça en regardant par terre, en bas. Et en haut, le haut et le bas se...

0: se mettent sur un même plan horizontal.
1: Oh,
0: et c'est magnifique, comme une piscine vue de profil. Si la métaphore vous dit quelque chose.
2: Oh. Vous avez une piscine, vous, chez vous, monsieur Obal?
0: Bien sûr que non.
3: Vous avez même pas une baignoire, je suis sûr. Vous avez
0: j'habite par ici, je prends une
2: baignoire. Même pas une douche.
4: Mais ce qui est marrant, c'est que tu parles.
0: C'est n'importe quoi.
5: Mais parce que Victor habite avec sa maman.
0: Mais venez voir, j'habite chez maman, oui, c'est vrai.
4: Ah
0: oui.
4: Mais moi, j'aime beaucoup Hector parce qu'il parle comme un oncle à moi, mon oncle Marco. Je te jure, t'as le même accent.
0: C'est Marco
4: Saada. Que lui, il vend des moquettes.
0: C'est Marco Saada, le de Blueville.
4: Non, il s'appelle Marcos Major. Enfin, on est pas très loin. Mais il vend des moquettes.
0: Et il vend des moquettes.
4: Il parle comme toi, mais il parle comme ça, mais de la moquette. Il dit vraiment, alors là, c'est incroyable parce que tu mets ça sur la perspective de la moquette et elle est indémodable.
0: Non mais Blue Bill, on va.
2: Je crois que j'ai réuni des monstres.
0: On dîne ensemble ce soir.
4: Avec plaisir. Bah, demain j'ai un rendez-vous très important.
0: Oui mais ce soir.
4: Alors ça... Ah non non oh là là non non non non.
2: Attendez,
4: non,
2: faut quand même que je vous raconte.
0: Mais j'aime pas ne pas dîner avec les gens.
2: Parce qu'il est quand même drôle Blue Bill parce que je lui dis donc on pourrait. Non parce que là je peux pas parce que je vais faire un film. Je suis ah bon tu vas faire un film enfin. J'en parle demain avec quelqu'un. Ça, c'est tous les acteurs, ça.
4: C'est vrai.
2: C'est pas signé. Il sait même pas quel rôle il va jouer.
4: Sûrement le rôle d'un chien.
3: Un beau réalisateur.
2: Vous avez rendez-vous avec qui? Le producteur, le réalisateur?
4: Non, bah, j'ai déjà eu le producteur. J'ai rendez-vous avec le réalisateur.
0: À quelle heure?
4: Très tôt le matin, parce qu'après, je peux pas et lui, il peut pas.
0: Ouais, ouais, ouais.
3: Mais
0: ouais.
3: T'as un essai à passer, quand même, non?
4: Non, moi, on propose directement.
0: Quand on fait rien.
6: Attends. Et moi, tout à l'heure, Laurent Ruquier me demande, et toi, Julie, tu tournes, tu vas. Oui, bah là, on m'a proposé un film, mais je vais pas le faire.
3: Max, tu peux pas m'introduire dans le milieu du cinéma. T'as des beaux succès quand même.
2: En plus, pour un film gay.
3: Mais non, mais tu fais beaucoup de comédies qui ont du succès. Tu fais avec ton ami là, extraordinaire, qui est une grosse tête aussi fantastique. J'ai oublié son nom, mais je l'adore. Mais vraiment.
6: Femme, homme.
3: Non, non, un mec extraordinaire, évidemment. Kev Adams, vous êtes super proche.
4: Ouais, bien sûr.
3: Non, mais vous avez fait des films.
2: Ils sont juste juifs tous les deux.
3: Mais non, vous avez fait des grands films tous les deux. Donc... Et moi je passe à casting.
2: Mais non mais franchement vous avez déjà tourné avec Kev Adams?
4: Bah non mais non, j'ai pas envie. Mais j'aime beaucoup
3: Mais c'est plus les comédies populaires.
2: Bien ce que je dis. Ryu, vous venez de faire preuve d'antisémitisme.
4: Non, je l'aime beaucoup, mais non, j'ai pas encore tourné.
3: Parce qu'un jour, je me souviens, vous étiez là tous les deux dans la même émission.
2: Il a autant tourné avec Kev Adams que Julie Ferrier avec Charlotte de Turckheim.
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9: Pierre Sauzon, elle est jolie. Enfin, il est beau, je trouve.
10: Pierre Sauzon, elle est jolie, t'as dit?
11: Attends.
2: Ah bah depuis qu'elle sort avec Stevie.
11: Attends, je suis en train de préparer mon casque parce que les deux abrutis, là, ils applaudissent, ils gueulent et tout ça. Et avec abrutis. Le casque, on a un son moins fort.
9: Non, je trouve qu'il est plus beau.
2: Les deux abrutis dont il parle sont deux personnes du public qui sont à côté de lui.
4: Les pauvres.
2: Messieurs, dames, si vous pouviez applaudir moins fort.
10: Voilà. Et ne riez pas.
11: Une bande de sauvages, ça doit être propre chez vous. Non, je dis pas. Ah, tu les verras les deux avec les dents qui poussent et tout. Autant, c'est des délinquants.
2: C'est un couple bien sympathique.
11: Pas du tout, c'est des délinquants déguisés.
2: Très propre sur eux, ils font très noïdes ce monsieur.
10: Moi, je pense que la dame a une tête de candidate du Rassemblement Renaissance à la législative. Hein? Vous êtes candidate
12: au Luxembourg.
10: Au Luxembourg.
2: Ah bah vous voyez, elle est au Luxembourg.
10: Ah bah oui, vous avez du pognon, ah, donc c'est bien.
2: Putain, c'est peut-être...
0: pour ça qu'elle est heureuse.
2: On n'en sait rien, ça se tombe, c'est la patronne, dites donc.
10: Ah, mais oui, vous avez raison.
9: C'est vrai, RTL.
10: Vous êtes chez vous, madame.
2: Attention, Olivier, faites attention, ils viennent du Luxembourg.
11: Et alors?
2: Ce sont nos actionnaires.
11: Ah, les pauvres. Hein. Alors, c'est pour ces trous du cul là qu'on bosse?
13: Non, mais ils osent tout, c'est dingue.
2: Madame Latsou, c'est vrai que vous allez faire Mask Singer, vous allez être dans le sud.
9: Non, écoute. Oui. J'ai déjà du mal à reconnaître les gens sans masque, alors là.
2: Je le demande, alors écoutez.
14: C'est quand même fou de mettre une prosopagnosique pour connaître les gens quand même.
2: Une quoi?
14: Une prosopagnosique.
10: Alors qu'est-ce que c'est?
13: Prosopagnosique.
14: C'est du génie de mettre quelqu'un qui reconnaît pas les visages pour reconnaître Massinger.
2: Ah, c'est ce que j'allais dire, vous avez raison, mais dans d'autres termes, monsieur Alcaraz, puisqu'il faut quand même dire à Camille Combal et à TF1 que Chantal Latsou, en 15 ans d'émission, n'a jamais reconnu un seul invité mystère.
9: C'est pas vrai.
10: Bah oui.
2: Non mais c'est elle qui s'engage pour faire Massinger.
10: Non mais elle va au moins faire rire les gens. Le problème de Chantal Latsou, c'est qu'elle ne reconnaîtra pas non plus les artistes une fois qu'ils auront enlevé leur costume.
9: Eh oui,
10: wow. Elle rentrera.
9: Attends, je potasse.
2: Qu'est-ce que vous potassez?
9: Ben, j'apprends les gens.
2: Mais comment ça?
9: Comment il s'appelle le chanteur assez original là? Comment j'ai plus son nom?
4: Michael Jackson.
9: Non, celui qui chante.
10: Bilal Hassani.
9: Qui était à The Voice.
10: Kenji?
9: Non.
10: Bah, je sais pas.
9: Oh, putain.
14: Qui était à The Voice dans le.
9: T'as fini par un I.
10: Bah, Kenji.
14: Non, bah non.
0: Louis Mariani.
2: Ils ont quand même mis Gilbert Montagné dans Masque.
10: Oui. Ah oui, mais c'était pas pour essayer de voir les gens.
2: Non, c'est d'accord, non, parce il, que... il était déguisé en voyant.
9: Mais du et coup, vous savez...
14: mais du non, coup ça change rien
9: d'ailleurs.
10: Je crois qu'il faisait l'arbre.
2: Je leur souhaite bon courage en tout cas. Voici une première citation pour Jocelyne Duvallon, qui habite Noyers-sur-Cher dans le Loir-et-Cher, qui a dit « Si on voulait me décerner la Légion d'honneur, j'irais en slip pour qu'il sache pas où la mettre.
14: Pierre Dac.
2: Non.
0: Coluche.
2: Coluche. Bonne réponse, évidemment, de Christophe Beaugrand. Une citation pour Christine Olivo, qui habite Nancy en Meurthe-et-Moselle, qui a dit « Être con est tout à fait supportable tant qu'on l'est suffisamment pour pas savoir qu'on l'est. »
10: Français ?
2: Alors un Français mort en 2014.
14: Cavana.
2: Et c'est... Oh bah oui, bravo. François Cavana. Oh, bonne réponse de Paul Elkarat. Pour Mélanie Palinco, qui habite loin dans le Rhône, qui a écrit « Puisque le ciel a été fait par Dieu ainsi que la terre, sois sûr que tu y rencontreras les mêmes mots qu'ici-bas. »
0: Bernanos.
14: C'est assez ancien.
2: C'est du 19e
10: siècle. Est-ce que c'est français? Oui.
2: Allez, je le tente. Juste une date. Je le tente, rien que pour amuser le public.
14: Juste une seule.
2: On est un peu comme au cirque ici. Mesdames et messieurs, sans augmentation du prix des consommations, l'artiste Paul Elkarat va vous donner le nom de celui qui est né en 1846, qui est mort en 1870.
14: Et c'est
2: qui...
14: le comte de Lautréamont.
2: Eh voilà, mesdames et messieurs. Et attention, mesdames et messieurs, voici un deuxième numéro. Deuxième numéro, et je vous le demande, c'est pour Paul Besset, qui habite Vouvray dans l'Indre-et-Loire, qui a dit « Les brigands vous demandent la bourse ou la vie, les femmes exigent les deux.
14: » Clara Morgan,
0: Sacha Guitry.
10: Ça, c'est forcément français.
2: Et attention, je
14: Madame Claude.
2: Des dates, ce n'est pas français.
10: Ah, bah, si, les bourses.
0: Francophone.
2: Ce n'est pas français. 1835-1902. 1830.
14: Samuel Butler.
2: Excellent, oh, voilà. Et nous continuons.
10: Vous allez.
2: Vous
10: le faites bien.
14: On peut donner son Xanax à Shilza Vata, s'il vous plaît.
2: Alors,
9: l'extraordinaire.
2: Je tente quelqu'un qu'on n'a jamais cité au grand.
14: Non, mais c'était déjà bien, Butler.
9: Encore plus difficile pour Paul Elkarat. C'est un incroyable illusionniste.
2: Je ne sais même pas s'il le connaît, si quelqu'un le connaît, mais c'est quelqu'un qui a déclaré « Qu'est-ce que la civilisation ? C'est l'argent mis à la portée de ceux qui en possède. » Voilà la phrase d'un écrivain un peu anarchiste, frère d'un peintre célèbre, marqué par l'injustice et l'hypocrisie, oublié après sa mort. Et effectivement, on peut trouver parmi ses romans les plus célèbres Le Voleur, Les Pharisiens, L'Épaulette, Biribi, Discipline militaire.
14: Et son frère peintre est plus connu.
2: Alors son frère s'appelle... son frère est...
0: C'est un des Ripollins.
2: Est-ce que son
10: frère porte le même nom?
2: Ah oui,
10: il pourrait avoir un pseudo.
2: L'un et l'autre.
14: Oui, même nom.
2: Voilà un écrivain qui est né à Paris en 1862, mort en 1921. De quel écrivain s'agit-il?
14: C'est quoi, c'est...
9: Ils étaient dans
14: c'est quoi, c'est Georges Darien?
2: Excellente réponse.
0: Alors là... Peut-être s'en aller, Chantal.
10: C'est incroyable.
13: Incroyable. On connaît même pas son nom, mais c'est
2: dingue. Je ne dirais même pas merci, il me répondra Darien.
10: Eh ouais.
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2: Ah, une question pour Madame Roche, Marie-Laure Roche, qui habite Reims. C'est dans Libération que j'ai trouvé cet acronyme PAC, PAC. Mais qu'est-ce que ça veut dire? On en parle de plus en plus des
15: prêts
2: PAC.
15: À consommer. Oui, oui.
2: Prêts à consommer, non.
15: Non, c'est les nouveaux moteurs à chaleur. Comment
14: pompes à chaleur.
15: Pompes à chaleur. Pompes à chaleur.
2: Les pompes à chaleur. Oui. Bonne réponse alors là. Ouais.
14: Après, c'est comment? Après, c'est comme ça que Bernard surnomme Ariel. Hein. Mais comment vous savez ça, Ariel?
2: Je m'attendais à tout, mais pas à une réponse de la part d'Ariel Dombal sur les pompes à chaleur.
15: Non, mais on s'interroge sur ce que ces pompes-là. Franchement.
0: Est-ce que vous savez ce que c'est?
14: Une pompe à chaleur.
2: C'est des hogs. C'est des hogs. Pour Ariel, les pompes à chaleur, c'est des hogs.
15: Non, non, parce qu'on dit halte aux énergies fossiles. Donc, il faut trouver des nouvelles solutions.
2: C'est pour remplacer les chaudières au gaz ou chaudières au fuel. Effectivement, qu'on préconise les PAC, les PAC, pompes à chaleur, PAC. Oui. Vous avez une chaudière à la maison, Ariel?
15: Écoutez, je ne sais pas.
14: Je ne sais pas, quand je rentre chez moi, il fait bon, donc sans doute qu'il y en a une.
2: Vous
14: ne
2: savez pas si vous êtes au gaz, à l'électricité, au fuel. Est-ce que de temps en temps, vous allez acheter du charbon ou est-ce que...
14: Il y a des panneaux solaires?
15: Non,
2: ou est-ce que vous revenez avec la bouteille de propane but à gaz?
15: Non, non, je sais que c'est la ville qui ouvre les robinets. Quoi.
2: À la ville ouvre les robinets.
15: Bah, oui.
2: C'est Anne Hidalgo.
14: Elle vient ouvrir.
2: Elle passe trois fois par semaine.
15: Non, non, non, non. Mais en tout cas, si on a trop froid, c'est pas vous qui commandez le chauffage de l'immeuble. Il y a une certaine date.
2: C'est ce qu'on appelle un chauffage collectif.
14: Collectif.
15: Voilà, exactement.
2: Ariel.
14: Donc il y a des gens qui habitent dans le même immeuble que toi.
2: Vous avez des voisins.
14: Quelle honte.
15: J'ai des voisins merveilleux. Mais c'est vrai que je devrais aller faire un tour du côté de la chaudière.
16: On dirait le titre d'une pièce de théâtre.
2: Mais vous savez où elle se trouve, la chaudière?
15: Ben, elle doit être dans les bas-fonds, quelque part.
2: Les bas-fonds.
0: Il y a des gens.
2: Généralement, il y a une buanderie, quelque part. Ouais, ou une cave.
14: La cave, derrière la chambre du chauffeur.
15: Non, mais la cave, j'y vais. Ah, et d'ailleurs, j'ai...
2: Aller à la cave.
15: Mais j'ai
14: c'est vrai qu'il y a la cellule avec les objets.
2: Elle va, ben évidemment, elle va à la cave pour sécher le linge. Elle
15: non,
2: va
15: non, mais
2: étendre son linge.
15: Non, non, mais j'ai interdit les pièges lucifères contre les souris.
2: Ah.
15: Ma dernière visite à la cave, c'est pour enlever ces horribles pièges.
2: Vous avez supprimé les tapettes.
15: Exactement.
0: Ce ne sont pas les tapettes, ce sont des...
15: Ça s'appelle Lucifer. Vous voyez, le truc
2: oui,
15: avec un ressort et paf, ça attrape la petite souris.
2: C'est donc à cause de vous qu'il y a de plus en plus de rats dans Paris.
15: Oui. Ah, peut-être.
2: Une question pour Virginie Flore, qui habite à Nantes, en Loire-Atlantique. Question historique. Si vous avez lu Le Parisien ce week-end, vous saurez répondre, puisque Le Parisien nous rappelait qu'il y avait déjà eu un pape qui était venu à Marseille, mais c'était quand même il y a très longtemps, en 1533. Clément VII, effectivement, a marié le fils, futur Henri II, donc le fils de François Ier, avec Catherine de Médicis, dans la cité phocéenne. Ça a duré assez longtemps d'ailleurs les festivités, c'est ce que nous racontait Sébastien Ramnoux dans le Parisien. Non, il n'y avait pas encore le stade Vélodrome en 1533, mais justement comme il y avait mauvais temps sur la Méditerranée, eh bien toute la délégation papale s'était vue empêchée de reprendre la mer, et ça a duré comme ça pendant des jours et des jours et des semaines et des semaines. On s'est échangé des cadeaux évidemment à l'époque, dont le célèbre lion offert par François Ier à Clément VII, un lion qui avait été, on va dire, français pendant un temps, puisque c'est un lion qui avait été ramené par un pirate, célèbre pirate ottoman, dont je vais vous demander le nom. Quel est le
0: Oula,
2: nom de
0: Sinbad?
2: Non, pas Sinbad.
14: L'autre.
0: Barbe Rouge?
2: Comment vous dites?
0: Barberousse.
14: Barberousse.
2: Barberousse. Bonne réponse de Gérard Jugnot. Il est fort, ce Gérard Jugnot, quand même.
14: Oui.
2: Bon, il a d'abord dit Barbe Rouge dans
14: un
2: premier temps.
14: Il tâtonne toujours un peu.
0: Il tâtonne un peu.
14: Allez, tâtonne.
0: Mais j'ai joué Barbe Rouge dans Astérix.
2: Ah oui!
15: Ah.
2: Eh ben voilà. Le pape était venu marier sa cousine à Marseille en 1533 et il avait reçu effectivement en cadeau de François Ier
14: un lion,
2: le lion de Barbe Rouge. C'est comme ça.
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2: Pardon, hein, monsieur Bellamy, d'avoir parlé
21: non,
2: de
21: non,
2: vous
21: non,
2: au féminin.
21: Non, non, non, non,
2: oh,
21: non,
2: moi je bien. Prends. Je sais très très bien.
21: J'assume ma part de féminité.
2: Ah oui, hein.
22: Il est même assis dessus.
2: On est en tout cas heureux de retrouver le professeur Rollin, qui, j'en suis sûr, lui-même est heureux de retrouver son ami Laurent Baffy.
21: Et très heureux de vous retrouver tous.
2: Ah. Oh, ah, même moi, avec mes questions à la con, monsieur Rollin.
21: Surtout vous, surtout
23: mais,
21: vous.
23: Mais plus moi, François.
21: Non, non, non, le temps passant, je m'aperçois que Ruquier prend de la valeur, tandis que toi, tu t'émousses un petit peu.
2: Bah écoutez, on
23: ça
2: va
23: s'appelle
2: vérifier.
23: Une fin de carrière.
2: Bienvenue au club.
24: Bon, bah, bienvenue au club, oui, tous.
2: Hein. Ah ben bah non, Jean-Philippe, il démarre, regardez.
24: Oh, oui,
2: démarre.
24: Ah, oui,
23: il démarre. Une carrière.
2: Non. Enfin, franchement, regardez.
24: Il y a un jeune poulain qui vient de se lancer dans le du Jean-Philippe.
25: Le jeune poulain.
2: Il fait pas toutes ces... Oui. Il fait pas toute cette chirurgie esthétique pour rien.
24: Oh, bah non, non, j'exige un retour sur investissement.
2: Là, je dois dire que vous brillez, mon petit Jean-Philippe.
24: Hein. Alors, rassurez-vous, je n'ai rien fait.
2: Ah bon?
24: J'ai juste un petit peu d'être un couillon, un petit peu de blush, tout ça pour faire.
23: Ça, il fait rien, Laurent. On va partir là une semaine ensemble. Vous savez qu'il m'a demandé de lui acheter ses slips. Parce que monsieur n'a pas le temps, vrai ou faux?
24: Oui,
25: moi, je suis juste à...
2: C'est vrai, Jean-Philippe.
25: N'a pas le temps d'aller. Moi, je suis juste à côté de lui. Je trouve que c'est tout bien, tout bouge. Quand il parle, ça bouge. Il fait pas tirer. Vous savez, genre, je peux pas.
2: Je suis en train de me rendre compte un truc en écoutant Dari Boudboul. C'est la seule, et c'est pas de bol, c'est la seule qui sait vraiment parler dans son micro.
25: Ah oui.
23: Et pourtant, ça n'a aucun intérêt. C'est bizarre, Dari.
2: Les autres, ils sont toujours là, par quatre.
21: Oui, on a un peu de pudeur, évidemment.
2: À parler à côté. Je suis obligé de leur faire des signes pour qu'ils parlent bien dans la boule. Elle a rien d'intéressant à dire, mais elle parle dans le micro.
23: Vous avez fait ça toute votre vie.
25: C'est passionnant, je trouvais qu'il est tout beau, tout, il fait pas tirer.
2: Une première citation pour Chantal Lambert.
25: Tu devrais mettre juste un peu de
2: poudre. Mme Lambert habite Malakoff, dans les Hauts-de-Seine, et la question... Ah, je vous demande vraiment de me laisser aller au bout de la liste, car je crois que j'aurai assez facilement la réponse à cette citation, mais j'aime la liste en entier, donc j'aimerais que les auditeurs puissent en profiter jusqu'au bout. Donc pour Mme Lambert de Malakoff, qui a dit... Voilà quelques inventions auxquelles il faudrait penser. La casserole carrée pour empêcher le lait de tourner. Les plantes grimpantes pour monter le courrier dans les étages. L'aquarium en verre dépoli pour poissons timides. Et le coton noir pour les oreilles des personnes en deuil.
24: Pierre Dac. Cadac.
2: Non.
24: Alphonse Allais.
2: Alphonse Allais. Bonne réponse de Jean-Philippe Janssen. Ah, il a progressé, hein, Jean-Phi. Ah, quand incroyable. Il est arrivé ici, il y a combien de saisons, monsieur Jean-Phi?
24: Ben, t'as fait ma 9e année, figurez-vous.
2: Non, c'est pas vrai.
24: Oui.
2: 9 ans que je vous
24: non,
2: supporte.
24: Le 16 octobre 2016.
2: Ah, ben, quand vous êtes arrivé à nouveau, vous saviez même pas qui c'était Alphonse Allais.
24: Mais ben, du tout. Même vous, je savais même pas que vous étiez, vous. Ben... Avec les années, on retient les citations, les phrases. Après, c'est comme des petits tiroirs qui se mettent en place et au fur et à mesure, je les ressors intelligemment.
2: En 9 ans, en revanche, je ne comprends toujours pas ce qu'il dit, vous voyez.
25: Mais c'est bien parce que si tu les mets dans des tiroirs, moi je les mets en vrac.
2: Par pour exemple, Alexime aussi.
25: Le couénon, je l'ai mis dans ma tête, le couénon. Et ben, ça
2: pour Alexime aussi qui habite l'enchère dans la Somme, qui a dit pour bien mentir, il faut beaucoup de sincérité.
23: Est-ce que c'est mort?
2: Alors c'est mort, c'est un écrivain célèbre.
25: C'est archi-mort.
2: Cinéaste aussi. Oui, il est mort en 1970.
25: Ah, pas vraiment mort.
23: Marcel Pagnol.
2: Membre de l'Académie Goncourt, pas loin de Pagnol.
23: Bagnol. Jean Dutoux.
2: Non, je veux dire dans le sud.
23: Jean Giono.
2: Bonne réponse de Laurent Baffy, ça c'est de la culture. Ah, une citation pour Steve Launay, qui habite Bellefontaine, qui a dit « Les femmes ont 4 lèvres, 2 pour mentir, 2 pour se faire pardonner.
23: Oh. »
25: Patrick Sébastien,
2: non.
21: Non, c'est très élégant.
23: Doc Gynéco. Oui.
2: Doc Gynéco, non.
24: C'est vieux. Ça peut pas être Guitry, hein.
25: Oh non.
23: Si, c'est Guitry.
24: Oh, alors moi, je l'aime plus. allez-y, je ne dirai plus jamais Sacha Guitry.
2: Eh bien, c'est Sacha Guitry.
23: Au revoir.
2: Vous êtes déçu par votre guiterie, ah, alors.
3: Je ne veux même plus que vous m'en parliez. C'est terminé.
5: Pour toi, il est mort.
2: Une autre citation encore pour Claudine Bott, qui habite Bidart, dans les Pyrénées-Atlantiques, qui a dit « Les privilèges de l'élite, c'est de voir les catastrophes depuis une terrasse. »
3: C'est un Bossuet, un Montesquieu, un Boileau, un truc comme ça.
2: Non, non, c'est un...
25: C'est français ?
2: Un écrivain...
25: Français.

0: diplomate français.
1: Ah, Gary,
2: Claudel.
1: Gary, non,
0: mais un diplomate, c'est vrai. Écrivain, brillant étudiant et soldat décoré pendant la Première Guerre mondiale. Auteur de nombreuses pièces de théâtre. Et d'ailleurs, un jour, peut-être, Isabelle Mergault jouera une de ses... Peut-être même monsieur... Tiens, je vois plus monsieur Janssen jouer peut-être...
2: Jean Giraudoux.
0: Jean Giraudoux, bonne réponse d'Olivier Bellamy, Jean Giraudoux. Et vous savez dans quelle pièce, évidemment, je vois Jean-Philippe Janssen.
2: Absolument.
3: Le soulier de satin.
0: Le soulier de satin, c'est Claudel.
4: Oui, mais ça lui irait tellement bien.
1: La colombe Bellac, c'est qui?
0: Mais non, dans
2: la guerre de Troie n'aura pas lieu.
0: Mais qu'est-ce qu'il foutrait dans la guerre de Troie?
2: Je ne sais pas.
4: La bite de cheval.
0: La guerre de Troie n'aura pas lieu et Brad Pitt est pas venu, alors on a pris Jean-Philippe.
2: Voilà.
0: Mais non, dans la folle de Chaillot, bien sûr.
5: Ah, oui, je comprends mieux.
2: Bien sûr. Moi, j'avais pensé à Ondine, sinon.
0: Mais oui. C'est vrai qu'il a aussi écrit Ondine,
4: La Soupe,
0: La Folle de Chaillot, Électre et Amphitryon 38, ainsi que, vous l'avez dit, monsieur Bellamy, la guerre de Troie n'aura pas lieu, bravo. Vous êtes quand même, il faut le dire, monsieur Olivier Bellamy, une vraie grosse tête. Ouais.
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8: Michel, ah,
9: ben non. Ah non, moi, il y en a une qui est exceptionnelle. C'est l'ours, Michel.
8: Ah ouais.
9: C'est bon, extraordinaire. Alors,
10: c'est l'histoire d'un type, il va à la chasse avec, avec son petit fusil. Et il marche, et puis tout d'un coup, il voit un ours. Alors, il se planque derrière un arbre et il tire sur l'ours. Et l'ours, il tombe. Alors, il est très content parce qu'il a tué l'ours. C'est rare. Alors, il arrive près de l'ours, et puis et il lui dit, je t'ai eu, toi. Et à ce moment-là, l'ours, il se lève. Il prend le mec, il le retourne, il baisse son pantalon et ça va vous plaire, il l'encule. Alors ça serait dans une introduction, j'ai dit le sodomise, mais non, là il l'encule. Aux grosses têtes, il l'encule.
4: Ah bon, on a pas peur.
10: Alors le type, il est très très vexé.
8: Mais c'est bizarre.
10: Il va dans le oui parce qu'il est pas du tout homo. Il va dans un magasin de spécial fusil pour ours. Il achète un fusil pour ours, il retourne dans la forêt comme un dingue, il cherche l'ours, il trouve l'ours, il tire, l'ours il tombe, il s'approche de l'ours, il lui donne un coup de pied dans le ventre pour vérifier. Et il dit, je t'ai eu, toi. À ce moment-là, l'ours il se lève, il retourne, le mec il baisse son pantalon et il l'encule. Le mec il est très très vexé. Là aussi je peux la faire durer 2 jours. Il va dans un surplus militaire et il vole un bazooka. Il revient dans la forêt, il fait ça se pourra appeler l'ours. L'ours arrive très content. Le mec il vise l'ours, il tire sur l'ours, il y a un petit cratère au fond, il y a l'oreille comme ça. Là vous avez pas l'image mais je tire la langue. Il lui donne une grande claque, il donne une coupée dans le ventre, il soulève sa patte, il fait je t'ai eu la scoula connard, je t'ai eu. À ce moment-là l'ours il se lève, prend le mec, il retourne, il met son pantalon. Et d'après vous qu'est-ce qu'il fait? Il l'encule.
8: Mais il est où cet ours, me disait Christophe.
2: Il a déjà pris son permis de chasse, Christophe.
10: Alors il est évidemment de plus en plus vexé, il retourne à la caserne militaire, il vole un tank. Il roule dans la forêt, il fait l'ours arrive, on m'a appelé. Il tire des obus, il y a un cratère de 25 mètres au fond, il y a l'ours comme ça, il tape sur l'ours, il donne des claques, il se met comme ça pour faire la photo avec le pied sur le ventre de l'ours. À ce moment-là l'ours il se lève, il prend le mec, il retourne. Non. Il baisse son pantalon, il fait, dis-moi, tu serais pas pédé, toi?
0: Vous la connaissiez pas? On s'en lasse pas.
8: Mais oui, il la raconte tellement bien.
0: Michel vient nous la raconter une fois par an, mais on l'adore.
10: Oui, oui. Non, moi, il y en a une que j'adore, vraiment, alors, que j'adore. C'est le moineau qui est dans la forêt.
1: Parce que
10: ça m'a rappelé ça. Parce que vous savez, les histoires, ça s'enchaîne.
0: Qu'est-ce qu'il ferait pas pour éviter les questions littéraires?
10: Il y a un moineau, il est dans la forêt, il est là, il se balade, c'est le bruit des ailes, hein, Et puis tout d'un coup, il voit un éléphant. Et il a un coup de foudre. Il fait à l'éléphant, j'ai un coup de foudre, je te veux. je te veux l'éléphant, il fait arrête de dire des conneries. Il fait je te veux, je veux te niquer, je te veux. L'éléphant, il fait écoute, arrête, regarde-toi, regarde-moi, tout nous sépare, arrête. Bon, je veux te niquer, je t'en supplie, je veux te niquer. Au bout d'un moment, l'éléphant, il fait bon, écoute, si ça te fait plaisir, vas-y. L'autre, ouais, yes. Il se met derrière, et il commence à niquer l'éléphant. Il est très content. L'éléphant, évidemment, il en a la faute, il sent rien. Au-dessus, dans un arbre, il y a un singe qui est en train de manger une noix de coco juste après sa sieste. Et tout d'un coup, il regarde la scène et il fait c'est dingue. Il y a un moineau qui nique un éléphant, j'avais jamais vu ça. Il meurt de rire. Il perd la noix de coco, elle tombe sur la tête de l'éléphant. L'éléphant, il fait aïe, et le moineau fait t'aimes ça, salope.
0: Ah bah celle-là, on la connaissait pas. Tu l'avais jamais raconté?
10: Ah non.
7: À suivre.
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2: Ah, vous voulez raconter une petite histoire?
3: Parce que moi, elle m'a fait rire. Elle, forcément, je vais faire un beat parce que vous allez m'arrêter.
2: Non.
4: C'est son jour de bonté.
3: Je l'ai trouvé drôle. Ne me dites pas que vous la connaissez. Même si vous la connaissez, vous dites rien.
5: Hein. Mais t'as pas commencé encore.
3: Donc, c'est un homme qui va chez son médecin parce qu'il n'arrive pas à s'endormir le soir. Alors le médecin lui dit, écoutez, je ne vais pas vous donner des somnifères, mais j'ai un bon truc.
2: Est-ce que vous ne pourriez pas dire Gabriel Attal? Déjà, ça va être beaucoup plus drôle, parce qu'on sait que M. Attal, paraît-il, dort très peu.
3: Donc,
2: alors allez-y, recommencez avec le Premier ministre.
3: Le Premier ministre arrive chez son médecin. Docteur, je n'arrive pas à
2: m'endormir. Comment il s'appelle, le docteur? On peut savoir?
3: Le docteur Bachelot.
2: Très bien. Ah, alors, c'est Gabriel Attal qui va voir Roselyne Bachelot. Déjà, tout de suite, c'est mieux.
3: C'est tout de suite mieux, vous avez raison.
2: Ah non.
3: Alors, maintenant, vous vous taisez, hein.
2: D'accord.
3: Attention, parce que je viens de pâcher. Chaque soir, au lieu de prendre des somnifères, vous allez prendre...
2: Non, mais là, il faut reprendre depuis le début, on a...
4: c'est un sketch à vous deux.
3: Bon, je recommence, on se tait.
4: Oui.
2: Mais bien sûr.
3: Gabriel Attal a beaucoup de mal à s'endormir. Il va consulter... Docteur Roselyne Bachelot.
2: Vous voyez, c'est beaucoup mieux, vous êtes d'accord.
4: Et
3: il demande à Docteur Roselyne Bachelot, donnez-moi des somnifères, je ne peux pas m'endormir. Docteur Roselyne Bachelot, qui est extrêmement proche de la nature, lui disait, très mauvais pour vous, les somnifères. Je vais donc vous prescrire autre chose. On va essayer les médecines naturelles. Tous les soirs, vous prenez un verre de lait et un bain bien chaud. Et vous revenez me voir dans une semaine. Une semaine s'écoule. Notre petit Gabriel revient chez le médecin. Docteur, ça va pas du tout. Écoutez, c'est pas possible, dit Roselyne. Est-ce que vous avez bien fait exactement ce que je vous ai dit? Ah bah oui, docteur. Pour le verre de lait, il n'y a pas de problème. Mais alors le bain, j'arrive pas à tout boire. Oui. Oh si, elle est drôle. Si, elle est drôle.
4: Elle est un peu absurde. Oh non.
3: Si.
5: C'est-à-dire qu'il a fallu attendre tout ce temps-là, quoi.
3: Mais moi, elle m'a fait beaucoup rire.
4: Je la sens pas, ton histoire.
3: Eh ben moi, elle m'avait...
2: La fois que vous alliez voir Anatomie d'une chute.
4: Ouais, c'est ça, ouais. Tous.
3: Alors, je voulais que je vous l'explique.
2: Non. Pour monsieur Laloy, qui habite Buzet-sur-Tarn, en Haute-Garonne, une question qui concerne le festival de BD d'Angoulême. J'imagine que vous êtes allé là-bas quelques fois en tant que ministre de la Culture, Mme Bachelot. Donc, vous saurez répondre. C'est une question que je ressors à peu près tous les 2-3 ans à propos de la bande dessinée du festival. Comment on appelle la bulle ou le ballon dans lesquels sont inscrits les dialogues du
6: phylactère.
2: Les phylactères. Bonne réponse. Restons dans la BD avec une autre question pour monsieur Langlais qui habite Coudderc. Comment on dit Coudderc-Branche.
6: Ouais, parce que Coudderc,
2: c'est où ça, Coudderc-Branche?
7: C'est dans près de Dunkerque, tout ça, là.
2: Ah, ben, c'est vous le Nord, dites,
7: bah,
2: c'est
7: oui,
2: pas
7: c'est
2: moi.
7: Ça, c'est
2: bah, alors répondez-moi.
6: Je croyais que vous parliez de Roger.
7: C'est là-haut.
3: Et le Belge, il connaît pas non plus?
2: Coudderc-Branche, c'est dans le Nord, et ma question concerne un héros de bande dessinée et ensuite de dessin animé d'ailleurs, dont le meilleur ami s'appelle Toshiro, et je vais même vous donner le nom du papa si vous voulez, le papa de, alors pas papa dessinateur, hein, le papa dans la BD, parce que il y a évidemment un créateur à ce dessinateur, mais le papa de ce héros s'appelle Gret Arlok. Le meilleur ami Toshiro, de qui s'agit-il?
8: Gret Arlok?
2: Oui, Gret Arlok. Ça, c'est le père. Vous avez dit?
8: Albator.
2: Et c'est Albator! Ouais. Bonne réponse de Roselyne Bachelot. Alors là, je suis surpris. Vous connaissez Albator, Roselyne?
3: Ministre!
7: Bah
3: ministre.
7: Oui, elle est fantastique. Bah,
8: d'abord,
7: Albator.
8: C'est non seulement une.
5: C'était quoi la chanson?
8: Une BD, bah, mais c'est aussi un film.
2: Pardon.
8: C'est aussi un film d'animation.
2: Ah ben bien sûr, ça a été un film d'animation. Et d'ailleurs, il y a tout un article cette semaine sur Rintaro, qui est celui qui a porté à l'écran ce personnage Albator. Rintaro, qui a signé des films.

0: comme le roi Léo. Et le roi Léo, c'était en 1968. Bien avant le roi Lion. On dit que le roi Lion, c'est un peu un plagiat du roi Léo, voyez-vous. Vous y allez cette année au festival de bande dessinée, Roselyne ?
1: Non, je n'y vais pas.
0: Non, là, maintenant, vous allez voir que ce que vous voulez, en fait.
1: Exactement.
0: C'est ça l'avantage.
1: Mais j'aime bien la BD, j'aime beaucoup la BD. Mon héros absolu en BD, c'est Bilal.
0: Ah, très bien.
1: Ah ouais, ouais. Mon auteur préféré.
2: Moi, ouais. C'est Bécassine.
0: Oui, ça ne nous étonne pas. Chacun son domaine.
1: Aubry et Rivière.
0: J'aurais hésité, vous voyez, entre Bécassine et Rantanplan, en moyenne. Une question opéra pour faire plaisir à Madame Bachelot. Et cette question concerne quelqu'un sur qui il y aura un documentaire très bientôt là, sur TV5 Monde. Retrouverez-vous le nom de cette cantatrice décédée, d'ailleurs, il n'y a pas si longtemps, quand même. Enfin, pas si longtemps, tout est relatif.
3: Hein. 2004
0: Non, elle
1: non,
0: est partie.
1: Je ne demande pas la date.
0: Elle est partie en 2020, cette cantatrice, dont le papa était professeur de musique au lycée Victor Schœlcher de Fort-de-France.
1: Christiane Hédapierre.
0: Christiane Hédapierre. Bonne réponse de Roselyne Bachelot. Et d'ailleurs, pardon, je viens de commettre une petite erreur avant que les auditeurs laissent un message sur...
1: Avant qu'ils m'assassinent.
4: Pour avoir une montre
0: oui. Oui, parce que c'est sa maman qui était professeure de musique au lycée Victor Schœlcher de Fort-de-France. Mmh. Son papa, lui, était journaliste au Courrier des Antilles. Et oui, ça a été une des premières grandes cantatrices noires de l'opéra, Roselyne Bachelot.
1: Oui, il y en a eu d'autres aux États-Unis, mais on se souvient de son rôle de l'ange dans l'opéra de Messiaen. Les ailes qu'on lui avait données étaient tellement lourdes qu'elle était obligée de les quitter à l'entracte.
0: Et il paraît qu'il y a un documentaire là, sur TV5 Monde.
1: Je l'ai connu.
0: Sur Mademoiselle Hédapierre. Oui, vous étiez en fonction d'ailleurs quand je crois. Et c'est vous qui avez fait le petit communiqué le jour de sa mort.
1: Voilà, exactement. C'est une femme remarquable. Voilà, donc, d'une modestie absolue et une très très grande artiste.
0: Et donc Christiane Hédapierre a le droit à tout un documentaire diffusé sur TV5 Monde. J'ai même un petit extrait où elle chante, si vous voulez, tiens.

0: ça c'est le jour où elle s'était pris le pied dans la commode. Hein.
1: Non, ça c'est la flûte enchantée.
0: C'est beau quand même.
2: Ah, ça sert de test chez Audicast.
0: Et ben voilà, hommage à Christiane et Dapierre.
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0: Une question pour Stéphanie Calvez qui habite Brest, c'est dans le Finistère. Et je vais vous parler d'Alexandre Mazzia, d'Amandine Chéniaud et d'Akramé Benalal. Ces trois personnalités qui ont été choisies, mais choisies pourquoi ?
5: Pour les Jeux Olympiques 2024, c'est eux qui vont cuisiner pour les athlètes aux Jeux Olympiques 2024.
0: Ah voilà ce qui vous intéresse aux Jeux Olympiques.
5: C'est la bouffe.
0: Les chefs cuisiniers.
5: Et Mazzia, il est énorme. Je crois qu'il avait un restaurant à Marseille. Il est très très fort.
0: Bonne réponse de Johan Rioux. Bravo. Et oui, Alexandre Mazzia, c'est un grand chef marseillais, vous avez raison de le dire, un 3 étoiles Michelin à Marseille. Amandine Chéniaud, elle c'est à Paris, hein, je crois qu'elle a son établissement, on l'a vu sur TF1 à une époque. Elle a commencé comme serveuse dans une pizzeria, hein, vous vous rendez compte, Amandine Chéniaud, et son restaurant s'appelle Pouliche dans le 10e arrondissement de Paris. Quant au troisième, qui s'appelle Akramé Benalal, lui, il est chef étoilé et possède des restaurants non seulement en France, mais en Asie aussi. Il a obtenu une étoile pour son établissement rue Tronchet, l'ancien restaurant de Guy Savoie. Donc, c'est trois grands chefs qui vont faire, ce qui est un peu bizarre d'ailleurs, la cuisine des
2: mais oui, parce que...
0: C'est hyper sportif.
5: Mais c'est hyper important, parce que quand ils sont dans le village olympique, ça dure comme des jours et des jours.
2: Ah oui, mais on peut peut-être aussi les affamer.
6: Mais non, mais en plus, ils ont un régime bien particulier fait par leur équipe, etc. Bah ouais. Donc, je vois pas pourquoi on déploie aux... Enfin, c'est pas du bon sens.
7: Mais moi, je trouve ça très bon.
6: Mais non, c'est pas du bon sens.
5: Si, parce que là, ils ont vraiment. Il y aura de la bonne bouffe.
7: Et ça se passe.
5: Tout sera bien
6: quand
5: calibré.
6: Quand t'es athlète et que tu joues à ces niveaux de performance, t'as un régime draconien.
2: Oui,
6: tu
2: voilà.
6: manges pas ce que tu veux. Donc, je vois pas pourquoi on mobilise trois chefs pour des athlètes. Mais

0: On jamais y
1: oui, mais n'oublie pas les Jeux Olympiques.
2: Tu manges pas ce que tu veux, que ça peut pas être très bien cuisiné par des grosses.
3: Vous énervez pas comme ça, Stevie Boulet.
0: Mais non, mais Stevie, il y a des milliers, il y a plus de 10 000 athlètes. Donc il y a des athlètes, tu sais, qui viennent pas là pour gagner. La plupart des athlètes.
3: Ils viennent là pour bouffer.
4: Bon, en même temps, c'est le moment où jamais on est en France.
0: Non, mais là, il y a un drame pour le marathon de New York de cette année, puisqu'il y a l'ancien président qui avait décrété que les frontières.
3: Donald Trump.
0: Les frontières, ouais, vont s'ouvrir. Finalement, le lendemain de ce marathon, donc il y a plein de gens qui s'étaient inscrits pour le marathon en novembre, bah là, dans quelques jours.
3: Au marathon de New York.
0: Et ils ne pourront pas participer au marathon de New York à un jour près. Ouais. Par rapport à
3: Lou Garcia. Et hier, vous y étiez, vous, alors, au marathon de Paris?
0: Non, mais j'en ai déjà fait deux, donc.
3: Je sais.
0: Et je vais en faire un, justement, avec le copain avec qui j'ai fait deux marathons. Bah, on va refaire New York 2022.
3: C'est pas vrai.
0: Bien sûr, mais j'adore. C'est un. Donc, j'ai mis 6h57 et 6h51. L'un des plus nuls au monde.
3: Ouais. Vous avez fait New York et quoi déjà?
0: New York 6h57 et Rome 6h51.
5: Mais vous avez terminé les deux fois.
0: J'ai adoré. Génial,
3: le plus dur, ça a été la natation entre New York et Rome.
0: Assure. Et Rome, j'ai fini dans les 20 derniers. Parce qu'en fait, on arrivait au Colisée et donc à un moment donné, au bout de 7 heures, en fait, la ligne d'arrivée, c'est 7 heures. Donc si t'arrives pas au bout de 7 heures, t'as même pas la médaille, t'as rien, t'es un vrai couillon, quoi.
4: Ouais. Les 10 derniers sont jetés au lion.
0: Je suis arrivé 6h51 à le dernier moment.
5: Oh là là.
0: Et moi, je voulais avoir, vous savez, des masseurs, je voulais avoir les kinés à la fin. Ils m'ont dit, mais monsieur, ils sont partis depuis 3 heures déjà.
4: Bah, ils t'ont pris pour la voiture balai.
3: Vous étiez trompé de chemin en route.
0: Non, mais c'est une aventure.
3: Ça aurait été couillon parce que tous les chemins mènent à Rome.
5: Bah oui.
3: Non, mais comment vous êtes pu arriver dernier comme ça?
0: Mais parce que c'est une aventure. En fait, c'est pas du sport, c'est une aventure humaine, c'est une aventure mentale. Et c'est plus le cerveau qui fait avancer que les jambes. Et je vous assure, c'est un truc.
3: Et malgré ça, vous êtes arrivé au bout.
0: Vous vous rendez compte, 6h51 avec toi-même, mais c'est extraordinaire.
4: Oh là là.
0: T'apprends plus sur ta vie qu'en 43 ans. Et c'est vraiment. Non, mais Laurent, vous deviez le faire avec Stéphane Plaza à New York.
3: Bah oui, mais qu'est-ce que vous voulez? Depuis, j'ai refumé, j'ai grossi.
0: Oh, mais non, vous avez jamais été aussi beau, Laurent.
3: Je déprime, non.
0: Oh.
3: Je me papise.
0: On le fait ensemble. Allez, on parle l'année prochaine.
3: Tous mes pensées.
0: Je serai l'homme, je serai votre lièvre.
3: Non, mais
0: allez. Oh. Oui. Bah, c'est l'expression. Oh, c'est l'expression qu'on a.
3: Ça, c'est sûr que. C'est sûr que vous me faites un sacré lapin parce que pour vous, l'amour tarde.
0: Avec moi, vous serez au paradis lapin. Je suis bilingue, lapin grec.
5: Il va nous. Mais c'est pas possible.
0: Je suis un chiot latin.
5: Non, mais il n'y a que lui qui rit de ses blagues en plus.
3: Rassurez-vous, puisqu'il se prend pour un lapin, sa présence ne sera pas durable.
0: Imaginez, Laurent, vous êtes derrière moi à New York et je.
3: Ah non, je suis ni devant, ni derrière.
0: Ça sera une aventure humaine extraordinaire.
3: Ah oui, ça, oui.
0: C'est vrai.
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3: Alors, on parlait tout à l'heure des Jeux Olympiques et de ce qui allait peut-être rester de ces symboles que la France a aimés pendant les différentes cérémonies, même pendant toute la durée des Jeux Olympiques et Paralympiques. Alors, on a évoqué le cheval mécanique, Zeus. On a évoqué les anneaux que Madame Hidalgo aimerait évidemment garder sur la Tour Eiffel. Mais il y a aussi les 10 femmes qui étaient apparues lors de la cérémonie d'ouverture dans ce magnifique tableau, sous forme de statues. Vous voyez, c'est vrai que on évoque l'idée de réinstaller ces 10 grandes femmes qui ont marqué l'histoire de France, du Moyen-Âge jusqu'à nos jours. C'est Thomas Joly, le metteur en scène, qui avait eu l'idée de ces statues dorées et jaillissant de la scène, pendant que la chanteuse lyrique qui s'appelait Axel Saint-Cyré interprétait la Marseillaise depuis le toit du Grand Palais. Et alors, il y avait des femmes dont on se souvient, hein, je vous demande pas les noms de Simone Veil, de Gisèle Halimi ou de Simone de Beauvoir.
8: Ah ben.
3: Ça en fait déjà 3 en moins.
9: Marie-Antoinette.
3: Hein.
9: Marie-Antoinette.
3: Ah non, Marie-Antoinette, on l'a vu.
9: Ouais.
3: Ça fait polémique.
10: Jacqueline Maillan.
3: On a vu la tête coupée de Marie-Antoinette.
9: Ah, on l'a vu quand même.
3: Oui, mais c'était pas une des statues qui est sortie.
10: Oui, il y avait une femme guillotinée.
11: Il n'y avait pas l'âme de Gouges.
9: Oui,
10: l'âme de Gouges.
3: Ah, laissez-moi terminer la question.
9: Ouais.
10: Ah oui.
11: Sanofi, c'est chez Sanofi.

0: Bernard. Il y en avait 10. J'en enlève 3.
1: Oui, il en reste 7.
2: Bonne réponse.
0: Si vous commencez à me dire Olympe de Gouges, déjà, il en reste plus que 6.
3: Bon, Marie Curie.
0: Mais attendez.
1: Et tu comprends rien, Chantal, quoi.
3: C'est vrai.
0: Je vais pas vous demander les 6 qui restent. Vous n'y arriverez pas.
1: Ah, ok,
0: d'accord.
2: Ah, si, moi, je les connais.
0: Ah, vous faites vos malins.
2: Ah, si, je les connais, moi.
0: Vous, vous les connaissez, les 6 qui restent, vous les connaissez.
2: Ah, oui.
0: L'autre, il dit Jacqueline Maillan, la bonne andouille.
2: Il dit n'importe quoi. Je pensais que c'était pas celle-là.
4: Il dit n'importe quoi, mais moi, je les connais.
0: Alors, allez-y.
1: Louise Michel.
0: Alors, Louise Michel, très bien.
1: Ça m'en fait 2.
0: Alors.
3: Et moi, Marie Curie, non?
0: Non, Marie Curie, non. Non.
3: Alors,
2: il y a Amélie Oudéa Castéa, elle était dans la flotte en train de se noyer à ce moment-là.
4: Il n'y a pas Joséphine Baker.
0: Il n'y avait pas Joséphine Baker. Non, alors, vous avez voulu faire vos malins.
2: Non, non, mais on va y arriver.
0: Je m'apprêtais à vous demander seulement 2 noms. Pierre, vous m'avez coupé. Total, ça a réduit le nombre de noms. Bah, maintenant, allez-y. Démerdez-vous.
4: Christine de Pizan.
0: Christine de Pizan, bravo. Ça en fait une.
4: Alice Mia.
0: Alice Mia, qui était Alice Mia.
4: Qui faisait de l'aviron et qui est la première à avoir fait des JO pour les femmes.
0: Oui. Effectivement, une rameuse qui a largement œuvré pour le sport.
4: C'est la moins connue que je vous ai donnée.
0: Pour le sport féminin.
2: Christine Bravo.
0: Mais non.
2: Elle était sur son bateau de l'autre côté de la Seine.
4: Suzanne Lenglen.
0: Attendez, j'ai pas raconté Christine. Ça, faut que je le raconte parce que c'est vrai qu'on était en vacances à ce moment-là. Bah, Christine Bravo, souvenez-vous, elle nous avait dit qu'il y aurait une délégation qui passerait sur son
2: bateau.
0: Sur son bateau. Et mais on savait pas laquelle de délégation parce que c'était top secret. Et pendant la cérémonie d'ouverture, donc j'appelle Christine, je dis alors quand est-ce qu'il passe ton bateau? Elle me dit ah, m'en parle pas, je suis dégoûté. Je dis mais pourquoi? Pas de bol, c'était la Syrie qui passait sur son bateau.
4: Ouais, j'ai vu.
0: Elle osait plus le dire à personne.
2: Ils ont fait péter le bateau d'ailleurs.
3: C'est dingue.
1: Pas vrai.
0: Je comprends que c'est resté secret jusqu'au dernier moment. Aïe. Bon, enfin voilà, on sait pas.
2: D'autant que son bateau s'appelle Froufrou, non?
0: Alors, vous avez dit Olympe de Gouges, hein,
1: oui,
0: ça vous l'avez.
1: Oui.
0: Donc il m'en manque 3.
3: Suzanne Lenglen.
0: Non.
4: Arrête de répéter ce que
0: vous
4: dit.
0: Vous m'avez dit Gisèle Halimi. Enfin, moi, je l'ai
4: non,
0: dit.
4: C'est oui.
0: Simone Veil, je l'ai dit. Simone de Beauvoir, je l'ai dit.
1: Marie-Josée Pérec.
0: Alice Milliat.
4: Non, c'est que des femmes mortes. Hein,
0: Louise Michel et Christine de Pizan. Olympe de Gouges, ça c'est Bernard Mabie qui l'a dit. Il en manque 3 puisque.
4: J'ai dit Alice Mia, c'est bien.
0: Ah ouais.
3: C'est 300 Michel.
0: Vous aurez beau répéter les noms qu'on a déjà dit.
4: Non. Mais pour les supprimer.
1: C'est un auteur.
0: Vous avez dit quoi?
3: Alice Michel.
0: Alice Michel.
4: Georges Sand.
0: Non, mais c'est vrai qu'il y a une autre Alice.
3: Oui, Alice.
1: Alice Donat. Alice Donat.
2: Alice Pavie, c'est ma belle-sœur.
4: Ah non, il y a la cinéaste, la première cinéaste du fantastique qui a fait la fée aux choux, Alice Guy.
0: Alice Guy. Bravo, Paul. Allez, il nous en manque plus que 2.
1: Il n'y a pas une du Moyen-Âge, là.
0: Une du Moyen-Âge.
1: Son prénom.
0: Non, il y en a une qui date, on va dire, du 18e siècle et l'autre du 19e.
4: Madame de Staël?
0: Non. Il y en a une, on va dire, que c'est quelqu'un connu pour militante, pour la cause noire, pour...
4: Angela Davis.
0: Non, pour non. Le mouvement, à l'époque, on appelait ça le mouvement de la négritude.
4: Première... Ah, c'est Paulette Nardal.
0: Paulette Nardal, bravo. Allez,
4: La dernière, c'est Sojourner Truth.
0: Pas du tout.
4: Ah bon?
0: Ah oui,
1: Théâtre de la ville.
0: Vous en avez dit 9 sur 10. Si vous m'aviez pas interrompu.
4: Alors, allez. Mais je vais vous le donner, je vais la donner.
0: Vous auriez déjà gagné. Vous allez me la donner, vous, alors.
4: Bien sûr que je vous la donne. Elle date du 18e.
0: Même si je dis rien, même si je
3: donne. Si, donnez-nous des indications.
0: Petite indication.
4: Allez, donnez une indication.
0: Eh ben non.
3: Elle est mauvaise.
2: Bon, c'est une femme.
4: Elle date du 18e.
0: Ah bah oui, c'est une femme. Oui, elle est née en. Ah, allez. Je vais quand même là, si je donne les dates.
1: Ah bah là.
0: 1740-1807.
4: 1740-1807, bah c'est une...
0: Ah, c'est
4: bah
0: pas ouais. La plus connue.
4: Ah bah c'est la navigatrice Jeanne Barré.
1: Wow.
0: Excellente réponse de Paul Elkarat. Exploratrice, botaniste, première femme à avoir fait le tour du monde, Jeanne Barré. Bravo, Paul.
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0: Ah, une question qui devrait permettre à Laurent Deutsch et à Hector Obalk de, on va dire, réunir leurs sciences à l'un et à l'autre pour trouver la réponse.
6: Et nous, on réunit quoi?
1: On réunit
6: autour d'un verre, là.
0: Parce que c'est à la fois de l'histoire et de la peinture. En effet, c'est un peintre à qui François Ier

0: mis à confier une somme d'argent.
1: Léonard de Vinci.
0: Non, pour qu'il lui achète des œuvres d'art. Et finalement, une fois rentré chez lui en Italie, il a retrouvé son épouse. Et puis avec l'argent, plutôt que de, on va dire, acheter des œuvres d'art pour François Ier, eh bien, il a dépensé tout l'argent pour se fabriquer, pour se faire construire une maison à Florence dans sa ville.
2: Bah, de quel
0: peintre s'agit-il?
1: Alors, ça doit, Michel-Ange.
0: Michel-Ange, non.
1: Titien. Le Caravage?
0: Le Caravage, non.
3: Titien.
0: Titien, non.
1: Raphaël?
0: Raphaël, non.
4: Grossien? Il fait les tableaux de légumes, là.
0: Pardon?
4: C'est pas celui qui fait les tableaux de légumes?
0: Ah, Archibaldo?
4: Ouais, Archibaldo. Non.
3: C'est pas le même moment.
0: Qu'est-ce que vous dites?
3: C'est un siècle plus tard.
4: Oh, ça va, ça va.
5: Déjà, il dit un peintre. Nous, on est très fiers.
6: Attends, il dit les légumes et on comprend.
1: Corrache?
0: Comment vous dites?
1: Corrache?
0: Non.
5: Celui qui remettait les slibards?
7: Comment?
0: Ah, El Braghetto.
5: El Braghetto.
0: Non. Vous voulez que je vous donne quelques œuvres? Ça peut vous donner.
1: Véronèse.
5: Moi, ça m'aidera pas, mais ça aidera sûrement Hector et Laurent.
0: Il a peint la Madone des Harpies.
7: Ah, Sarto.
0: Sarto. Ah. Oh. Bonne réponse.
5: Je savais que ça l'aiderait.
0: Andrea.
3: Je vous explique très vite. Andrea del Sarto, c'est un peintre qu'on appelle maniériste. Ça veut dire quoi, maniériste? Ça veut dire qu'il vient après toute la Renaissance, où tout le monde sait tout faire et tout le monde sait très bien peindre. À ce moment-là, chaque artiste se distingue autrement que par un truc technique, mais par une manière. Et la manière de Sarto, elle est floue. Elle est floue 3 siècles avant les impressionnistes et elle est géniale. Voilà Sarto.
0: Ah bah écoutez, ça c'est bien résumé.
5: Moi j'adore ces chansons, hein.
0: Qu'est-ce que vous dites?
5: Les chansons de Sarto, je sais
4: pas. Michel Sarto.
0: C'est pas Michel Sarto, c'est Andrea del Sarto.
5: Pardon.
0: De son vrai nom, d'ailleurs, Andrea Daniolo di Francesco di Luca, ou Andrea Daniolo di Francesco di Luca di Paolo di Meglio Vanucci. Il avait un nom à rallonge, hein, celui-là.
5: On est d'accord, c'est un escroc, le mec.
0: Pourquoi?
5: Bah, il a pris de l'argent à François Ier pour, soi-disant, acheter des œuvres d'art, il s'est fait une maison.
0: Quand c'est flou, il y a un loup.
7: Est-ce que vous allez au musée quasiment tous les jours pour parfaire votre connaissance?
3: Tous les mardis, parce que sinon il y a trop de monde.
6: Tous les mardis. Le mardi c'est fermé.
3: Justement c'est pour pas ça pour lui.
7: Vous ne m'aimez pas.
3: J'ai passé 20 ans de ma vie à passer tous les mardis au Louvre, au musée d'Orsay, à Londres, à Chicago,
6: et je sais pas encore,
3: pour filmer les tableaux.
6: On vous ouvre
3: oui,
6: les musées.
3: Oui, parce que je suis un chercheur.
7: C'est l'un des plus.
6: Non, mais d'accord, vous cherchez.
3: Et je fais une encyclopédie des détails. Oui, et donc j'ai besoin d'aller dans tous ces musées-là. Et les images que je projette dans mon spectacle, eh ben c'est pas des trucs que j'ai pris sur Internet.
6: M'engueulez pas.
3: C'est des choses que j'ai filmées avec amour. Comprenez-moi. Quand vous filmez un tableau, vous avez toujours l'ombre du cadre à gauche, à droite. Du coup, on fait jamais une bonne photo. Et donc, je ne fais jamais de photos. Je ne fais que des détails et je les superpose les uns après les autres.
6: Mais c'est génial.
3: Mais oui, mais c'est ça, ma vie.
0: C'est
3: ma passion, vous comprenez ou pas? Venez un jour.
6: Oh, ça va. Je sais que je ne suis pas Caroline. c'est quand même pas la peine de me parler comme ça.
3: Mais Caroline, jamais elle m'aura interpellé comme ça. C'est tout de suite. Il y a tout de suite. Dès les premières secondes, j'ai senti que vous cherchiez la noise.
6: Mais vous m'avez demandé mon prénom alors qu'on...
3: J'ai demandé gentiment. Mais c'est quoi votre prénom? Vous l'avez mal pris.
6: Oui.
3: Qu'est-ce que j'ai dit comme prénom? Alors on peut plus demander à une femme parce que c'est une grosse tête. Pardon, c'est quoi votre prénom? Elle aurait le grand mal. Mais c'est quand même dingue. Maman m'a dit, sois gentil avec tout le monde. J'ai dit, je vais être gentil d'abord avec Caroline. Et boum, je lui demande son prénom et boum, je me fais gauler.
7: Vous êtes un phénomène.
0: Je voudrais quand même préciser à Isabelle Mergault, parce que j'ai la chance, et j'espère, mais normalement,

0: Il y avait quand même un peu de monde ce jour-là. Et vous, vous y allez tous les mardis, alors.
1: Oui,
0: vous pourrez m'emmener, parce que moi, justement, j'aimerais bien aller voir la Joconde, parce que depuis que j'ai écrit...
2: Alors toi, tu vas y aller.
0: Depuis que j'ai écrit cette pièce, j'y suis pas retourné.
2: Mais là, moi, je peux faire la queue.
3: Mais ça doit être génial.
1: Il n'y a pas que le Louvre, vous avez le Prado à Madrid.
2: Oui.
1: Vous avez
2: le National
1: à Londres. Vous avez à Francfort, vous avez à Berlin. Vous avez de quoi faire. Et j'emmènerai en priorité Caroline.
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0: 117 milliards, voilà un nombre important.
5: Arrêtez avec votre salaire.
3: C'est indécent.
0: Voilà un nombre important qu'on trouve dans la presse ces jours-ci, mais pour quelle raison et à quoi correspond ce nombre 117 milliards?
5: Un chiffre d'affaires?
2: La dette publique.
3: Je sais. Elle a dit le déficit de la France.
0: Non, monsieur le maire nous a laissé une belle ardoise, mais pas celle-là tout de même.
5: Est-ce que c'est le salaire de quelqu'un, la fortune de quelqu'un?
0: Oh, rendez-vous compte, 117 milliards.
2: Est-ce qu'il faut payer pour marcher sur la Lune?
0: Ah non.
3: Est-ce que ça a un rapport avec Elon Musk ou avec des milliardaires du monde?
2: Jeff Bezos.
6: Est-ce que c'est quelque chose que quelqu'un a ou c'est quelque chose qui coûte ça?
3: Ah!
0: ni l'un ni l'autre.
3: J'ai compris, Laurent. C'est pas de l'argent.
0: Ce sont des animaux.
5: Qu'il y a eu sur Terre depuis la création de l'homme.
3: Oui, c'est ça.
0: Expliquez.
5: Depuis l'arrivée de l'homme, on estime qu'il y a eu 117 milliards d'êtres humains sur Terre.
3: Ouais.
0: Excellente réponse de Laurent Baffie. Eh oui, j'ai pris ma pascaline, j'ai calculé combien d'êtres humains on pouvait être sur Terre depuis le début, c'est pas moi qui l'ai fait, je vous rassure. Et effectivement, si on fait ce petit calcul pour estimer le nombre de personnes qui sont nées dans le monde depuis le début de notre histoire...
5: C'était un mardi, le premier.
0: Eh bien,
3: c'est quoi le début de notre histoire?
0: Nous aurions été 117 milliards d'humains depuis l'apparition des Homo sapiens, on va dire vers 190 000 ans avant Jésus-Christ, voyez.
3: Et c'était pour situer à quand vous parliez.
0: Ah ben voilà, je pars avant Jésus-Christ, toujours.
6: J'ai une blague sur ça, d'ailleurs.
0: Allez-y.
6: C'est un petit garçon qui vient voir son papa, il dit « Papa, d'où on vient, en fait ?» Et le père lui dit « Écoute, nous, les êtres humains, on vient d'Adam et Ève. » Voilà, Adam et Ève ont eu des enfants, et puis après, il y a eu plein d'autres êtres humains. Et le petit garçon, il court, il va voir sa mère, il dit « Maman, d'où on vient ?» Sa mère, elle dit « Bah, on descend... » Des singes. On était des singes avant et puis maintenant on est devenus des êtres humains. Le petit garçon, il va voir son père. Il dit « Mais papa, pourquoi tu m'as dit qu'on vient de Adam et Ève alors que maman, elle dit qu'on vient des singes ?» Et lui, il a dit « Je t'ai parlé de ma famille, pas de la famille de ta mère.
0: » Elle est jolie.
6: Mais ça me paraît pas énorme comme chiffre. On est combien de milliards là sur Terre?
0: On est 8 milliards.
6: Et bah, 117 milliards.
0: On était 6 milliards en l'an 2000.
6: C'est pas énorme.
0: On était 2 milliards. Pendant les deux guerres mondiales, 1 milliard seulement en 1900, voyez, et il faut additionner.
3: En 1900?
0: Oui, mais 1 milliard.
3: Est-ce qu'il compte les sans-papiers avec ça?
0: Alors, ce qui est intéressant, c'est combien de pourcentage de personnes sont vivantes
6: depuis 117 milliards d'années?
0: Oui, exactement. Eh ben, on n'est que 6,8% de vivants par rapport à toutes les personnes qui sont nées.
5: Et puis l'homme, l'espèce humaine a pu s'éteindre parce qu'à un moment donné, il n'y avait plus qu'une poignée d'hommes.
0: Oui.
5: On estime peut-être entre, je sais pas, 20 et 30 000 et ça a failli mal finir. Et
6: comment tu sais tout ça, Laurent Baffy? Moi, je suis étonné de cette culture.
0: Et encore, je n'ai pas, pour l'instant, atteint les questions zoologiques qui ne vont pas tarder, car j'en ai préparé des tas pour faire plaisir à Monsieur Baffy.
6: Les zoologiques, c'est ceux qui font des trucs avec les animaux?
0: Non,
2: zoophiliques.
6: Ah, pardon.
0: Mais je vous emmène d'abord à la grande exposition internationale de Paris en 1937. En effet, cette année-là, à l'exposition universelle, une marque célèbre est récompensée. Quelle marque célèbre fut récompensée? Une marque qu'on doit à Monsieur Étienne Valton. Une marque qui a été inventée par Monsieur Valton en 1918 et qui fut récompensée, c'est assez fou, à l'exposition internationale de Paris en 1937.
2: Est-ce une voiture?
7: Une voiture, oui, j'allais dire.
0: Une voiture, non.
2: C'est de l'électroménager.
0: Du tout.
5: C'est un vêtement.
0: Un vêtement, oui.
7: Ah, est-il français, monsieur Valton?
0: Monsieur Valton est français.
8: Est-ce que c'est des chaussures?
0: Des chaussures, non.
8: Ah, est-ce que c'est l'anorak, le
2: caouet?
8: Vous savez, le caouet qu'on met.
0: Le caouet, il est arrivé après, le caouet.
6: Caroline, quand tu prends cet air-là, est-ce qu'il est

0: France, ça fait... j'ai peur de retourner dans mon pays d'origine. Tu fais peur quand tu fais ça. T'es tellement belle.
1: Le blood thin.
2: Le quoi?
3: Le... Non, le blood thin, c'est américain.
4: L'anime.
5: Est-ce que c'est plutôt un manteau?
2: Un manteau, non, mais non, c'est vestimentaire, ah, c'est vrai. Mais généralement, c'est une marque qu'on ne voit pas comme ça du premier coup d'œil.
1: Ah oui, c'est le slip kangourou.
2: Alors,
1: le kangourou, bah, non, kangourou.
3: Dim. Ah non, c'est le
1: slip pour homme ou
3: non,
1: pas
3: le, non, c'est le caleçon, c'est le caleçon.
2: Le caleçon, non.
1: Je suis proche du slip ou pas?
2: Ah, vous êtes dans la culotte.
6: T'as toujours été proche du
3: slip. Ah, c'est la culotte. Et c'est Playtex.
2: Ah non, pas Playtex.
1: C'est pour les hommes.
3: C'est une marque.
6: Excuse-moi, mais si tu...
1: C'est pour les hommes.
2: Alors, c'est pour... Alors, je crois qu'aujourd'hui, c'est plus les femmes et les enfants qui utilisent cette marque.
6: Ah, petit bateau.
2: Petit bateau, la réponse.
5: Ben oui, petit bateau, les femmes et les enfants d'abord.
3: Oui,
2: exactement.
3: Oui.
0: Mais ça coûtait cher, ça, petit bateau.
2: Ah, mais ça existe ça toujours.
0: Quand on était petit. Un jour, j'avais une culotte petit bateau, je l'ai gardée. Tellement ça coûtait cher, je l'ai gardée très longtemps.
2: Mais et vous, après, vous pouvez vous habiller enfant en plus, Boudère.
0: Et en plus, vous savez, quand j'ai habillé enfant, j'aime bien m'habiller enfant, parce que je rentre et je dis, donnez-moi la plus grande taille.
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2: Puisque vous aimez ce genre de théorie, Isabelle, vous avez sûrement vu sur les réseaux sociaux ce truc incroyable. Vous prenez, calculez bien, hein, Isabelle.
6: Ah,
2: vous prenez votre année de naissance.
6: Ah ouais.
3: Ah oui.
2: Vous y ajoutez votre âge et vous allez voir tous, ça fait 2024.
6: Bah oui, bon, c'est évident.
5: Bah oui, c'est normal.
6: Bah oui, c'est normal.
3: C'est normal, hein.
2: Bah non. Je pensais que vous alliez vous faire avoir.
6: Ah bah non, bah attendez.
5: Bah non, pourquoi c'est normal? C'est incroyable.
3: Mais non, c'est pas incroyable.
5: Depuis que ça tombe sur chaque personne, bah quel que soit son âge, c'est bah oui, incroyable.
3: Mais qui sépare ta date de naissance d'aujourd'hui?
2: Il y en a un qui s'est fait avoir.
5: Ah bah oui.
2: J'adore ce genre de piège.
5: Bah c'est bien pour repérer les cons, merci.
2: Effectivement, c'est sur un site internet qui s'appelle Complot Facile. Il y a toujours des complotistes hein, sur les réseaux sociaux. Il y a quelqu'un... Mais vous rigolez, pardon à mon petit Max, parce que moi aussi, ça m'a pris quand même 5 secondes.
5: Merci.
2: J'ai fait le calcul. Je dis, bah oui, tiens, c'est vrai que ça tombe sur 2024.
5: Bah oui, c'est incroyable.
2: Et alors d'ailleurs, pour tout vous dire, ça tombe pas toujours sur 2024,
5: ah bon,
2: puisque ça dépend
6: de la date.
2: Quel mois de l'année vous êtes né. Parce que si vous n'avez pas encore, si c'est la fin de l'année, ça marche pas, par exemple.
5: C'est un petit peu trop compliqué pour moi. Là, j'ai lâché.
2: Ah oui. Bah, je suis sûr que sur nous sept, il y a quelqu'un pour qui ça fait pas 2024. Ça dépend de quel mois. Enfin, si c'est le début.
5: Ah bah oui,
2: ou
5: parce que là, on est au milieu de l'année. Hein,
2: voilà.
10: Vous pouvez être né après le 15 novembre. Ceux qui sont nés après le 15 novembre, après aujourd'hui,
2: voilà,
10: ils font 2023.
2: Est-ce que quelqu'un est né après le 15 novembre?
3: Bah, Liane. Bah oui, moi.
2: Et bah alors vous, ça fait pas 2024.
10: Ça fait 2023.
3: 16 décembre.
2: Oui,
5: oui, mais c'est pas ça qu'on
2: c'est pas
5: demande.
2: Ça qu'on vous demande.
5: Le bah monsieur quoi, te demande.
3: C'est pas agressif.
2: Est-ce que vous avez fait le calcul? Prenez votre année de naissance.
3: Eh bien,
5: 1962. Bon, la vraie.
2: Enlevez votre âge. Enlevez votre âge.
10: Ajoutez votre âge.
2: Ajoutez votre âge.
3: Eh bien, ça fait 2024.
2: Bah non, non.
5: Mais non, parce que t'es né en décembre.
3: Ah,
5: parce
3: bah là, 2023, parce que j'ai 61 pour l'instant.
2: Eh ben voilà, c'est ça qu'on dit. Non. On dit ça marche pas à tous les coups.
5: Voilà.
2: Parce
5: d'accord,
2: qu'effectivement, ça fait pas toujours 2024 si vous êtes né après la date du jour. Vous voyez.
5: Voilà.
2: Est-ce que c'est clair?
3: Non. Oui,
2: c'est
3: clair. Ça y est, on a compris.
11: Et ben, la sœur de Maya est de 2015, elle a 10 ans. Ça fait 2025.
5: Mais elle est née,
6: elle
5: quand
6: est née quand
11: en octobre.
6: Bah,
11: et ben
10: pour les abeilles, il ne faut pas multiplier par 7.
11: Si elle est
10: née en 2015, elle a fêté ses 9 ans là en octobre.
6: Bah ouais.
10: Elle a fêté ses 10 ans.
5: Oui, tu sais pas.
6: Mais si tu ne sais pas l'âge de ta fille,
10: 2024, ça fait 9 ans.
5: Oui,
11: oui. Ah oui, elle est 2014.
10: Ah bah elle est 2014, ça fait donc.
5: Peut-être
10: 10 ans, ça fait 2024.
5: Peut-être qu'il faut lui enlever la garde.
2: Non, mais c'est normal, c'est parce qu'ils se cherchent.
6: Oui,
2: elle se cherche. Elle se
6: trouve.
2: Ça fait 100 ans qu'elle ne se trouve pas.
10: En fait, la guerre de 100 ans a duré moins l'année de naissance d'Isabelle, plus l'âge qu'elle a. Donc voilà.
2: Ah ouais, il y a souvent des choses drôles comme ça sur les réseaux sociaux. Par exemple, il y a cette annonce aussi que j'ai vue.

0: Passer sur Twitter, quelqu'un qui dit « Encore une joggeuse qui a été enlevée. Ça me fait peur pour ma belle-mère qui court tous les mardis et vendredis de 20h à 21h au stade municipal de Saint-Mandé. »
1: Ça, c'est drôle. Ça, je comprends.
2: Très, très drôle.
0: Il y a quelqu'un aussi qui a posté ça. « Je déteste quand la caissière vérifie si mon billet est vrai. Si je pouvais fabriquer des faux, je viendrais pas chez Lidl. »
1: Oui. Ça, c'est bien.
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0: Notez les lettres Y O N D R.
4: Y O, attendez, Y O
0: N D R. C'est une question pour Odile Davier.
4: Yondre.
0: Voilà, qui habite Lambersart.
1: Oui, il sait écrire. Ouais, pas mon ennemi.
0: Mme Davier espère un chèque RTL. Et pourquoi retrouve-t-on dans la presse depuis le 31 décembre ces cinq lettres Y O N D R qui sont cinq lettres d'une société américaine fondée il y a maintenant 10 ans par Graham Dugoni.
1: C'est des vêtements sportifs.
0: Des vêtements sportifs, non. Le siège social est à San Francisco.
5: Une société de déménagement ?
0: Non, non, Isabelle, je vous ai bien entendu, mais non.
4: Est-ce qu'ils sont implantés partout dans le monde ?
0: Et attention, si vous avez bien écouté ma question, car il y a toujours des indices dans mes questions.
4: Redites-la.
0: J'ai dit pourquoi depuis le 31 décembre parle-t-on beaucoup dans la presse de la société YONDR ?
5: Ah, parce que c'est une société qui organise des dry January.
4: Ah, est-ce que ça serait une société qui étudie les comportements des gens par rapport à leur téléphone, aux réseaux sociaux, et ça sera en rapport avec le fait qu'il y ait un million de personnes qui filmaient en même temps le feu d'artifice au-dessus de l'arc de
0: triomphe. C'est une excellente remarque de monsieur Ferrari.
1: Dès que c'est Ferrari, c'est excellent.
4: J'ai pas de point avec une remarque.
6: Non, ce n'est pas ça.
0: Parce que effectivement, c'est à cause du fait qu'on a vu tous cette photo sur les Champs-Élysées de tous ces Parisiens, ou en tout cas touristes et Parisiens qui étaient là.
2: C'était terrible.
0: Pour effectivement marquer le coup des 12 coups de minuit pour passer de 2023 à 2024. Et tout le monde était en train de filmer avec son téléphone portable au lieu de regarder. Après, on en parlera. Mais il se trouve qu'à cette occasion, effectivement, on reparle d'une société qui s'appelle la société YONDR. Ah,
4: c'est une société ceux qui font les feux d'artifice.
0: Non. D'ailleurs, certains psychologues disent que ça n'est pas si grave qu'on fasse ça, parce que ce qu'on peut reprocher à quelqu'un, c'est de regarder son téléphone quand il se passe quelque chose d'intéressant, et au lieu de regarder, effectivement, ils regardent leur téléphone, alors que là, au
5: non,
0: fond...
5: Non, ils regardent ce qu'ils doivent regarder à travers du téléphone. Ils ne regardaient pas son téléphone le jour du...
0: C'est ce que je suis en train de dire.
5: Non ?
0: Si, justement, vous ne m'avez pas laissé terminer, mais c'est ce que je suis en train de dire. Je veux dire...
5: Ah, vous voyez ce que ça veut dire ? Vous voyez comme c'est frustrant qu'on ne laisse pas terminer.
0: Je suis en train de vous dire que ce qui est grave, c'est quand on regarde son téléphone alors qu'il se passe autre chose qu'on ne regarde pas, alors que là, et là, c'est la deuxième partie que j'allais vous dire, là, le 31 décembre dernier, on ne peut pas reprocher aux gens de ne pas regarder. Ils filmaient en même temps qu'ils regardaient. Oui. Au moins, ils regardaient. Parce que c'est vrai qu'il y a une maladie aujourd'hui qui consiste à regarder son téléphone au lieu de regarder un spectacle, par exemple, ou au lieu de, je sais pas...
4: De parler à son voisin.
0: Voilà, au lieu de parler à son voisin, ou au lieu même de regarder le film qui passe à la télé. Ou...
5: Dans votre explication, grâce à ça, on peut trouver... Ouais. Là, vous avez parlé pendant 10 minutes.
1: Bon. Ça y est, je sais.
5: Attends, deux secondes. Oh merde, laissez-moi.
1: Non, mais je te jure, je sais.
5: Là, maintenant, ça suffit.
1: Ça y est, je sais.
5: Laurent Riquet.
0: Oui, Isabelle Mergaud.
5: Vous avez parlé.
4: Oh là là.
1: C'est vraiment la fin.
6: Oh les graillons.
1: Ah, c'est pas beau, le couloir de la mort.
0: Comment il s'appelle, la dame au camélia?
1: La dame, la veuve Clicquot. Ils sont pas beaux, les 100 derniers mètres. Ils donnent pas envie d'être franchis.
0: C'est la dame au gros glavio.
5: Vous avez parlé pendant 10 minutes. Est-ce que ça va nous aider, ce que vous nous avez raconté?
1: Moi, je sais, c'est une société qui permet aux gens de se désintoxiquer des téléphones portables.
0: Non, mais c'est une société dont on a déjà parlé à plusieurs reprises, parce que certains de vos confrères utilisent cette société.
7: Pour mesurer le temps d'écran et limiter le temps d'écran.
5: Qui coupe le téléphone. On va dire, on n'a plus de rien, on peut plus. Il coupe le réseau. C'est une société qui coupe le réseau.
1: Qui limite l'accès au téléphone.
0: Alors, qui limite l'accès au téléphone, oui.
1: Alors oui, c'est bon, c'est la bonne réponse. Pourquoi quand c'est Jérémy qui dit une connerie, c'est brillant? Et moi, quand j'ai la bonne réponse, c'est même pas la bonne réponse.
4: On dirait le Meupel Show, on dirait un truc qui s'agite comme ça avec des bouts de mots. Une grosse tignasse qui bouge dans tous les...
5: Mais c'est moi qui l'ai dit.
1: Mais c'est moi qui l'ai dit.
5: Non. marteau.
1: Mais non, c'est moi. C'est compagne.
4: Allez, Isabelle, refais le petit marteau, fais-nous rigoler.
5: C'est moi qui ai dit que mais ça coupait le réseau. Comment il y a.
1: Moi, comme j'ai dit que ça limitait le temps, j'ai trouvé la bonne réponse.
6: Il coupe les pubs.
5: Eh ben, oh putain, si on me laissait aller jusqu'au bout de ma pensée, j'y serais arrivé au temps.
0: Mais qu'est-ce qu'ils ont inventé, Yonder? YONDER.
1: L'euthanasie.
5: Eh ben. Attends, c'est
0: Ahmed Silla, par exemple.
1: Oui.
5: Ahmed Silla
0: ou Florence Foresti, on fait appel à cette société.
7: Ah oui, c'est pour séquestrer le téléphone à l'entrée des salles de spectacle.
0: Bonne réponse de Christophe Barbier.
1: Ouais. Pardon, j'étais pas loin.
5: Oh là là, et moi j'étais hyper pas loin. Loin, peut-être.
0: Ils ont effectivement inventé des housses disponibles en trois tailles différentes avec un loquet automatique dans lequel l'utilisateur place son téléphone à l'entrée du spectacle. Mais il le garde, son téléphone, avec lui, sauf qu'il ne peut pas l'utiliser, vous voyez. Et l'appareil va d'un seul coup passer effectivement dans une zone verrouillée et la housse se déverrouillera quand il sortira de la salle pour retrouver l'usage de son appareil. Le spectateur doit sortir du périmètre pour que sa housse se débloque. Et la société en question, américaine, s'appelle Yonder. C'est né en 2014. Et effectivement, des artistes, des chanteurs, des humoristes, et même Madonna, par exemple, récemment, a fait appel à cette société pour que leur concert ne soit pas envahi par les téléphones portables. Évidemment, on n'a pas pu faire ça sur les Champs-Élysées le 31 décembre dernier. Mais au fond, ça dérangeait personne, là, pour le coup, que chacun ait son petit téléphone pour filmer. À partir du moment où on regarde à travers son téléphone,
1: au moins on voit ce qui se passe.
0: Voilà.
4: Les chanteurs, c'est plus compliqué. Parce que nous, les humoristes, on peut quand même vanner les gens. Enfin, on a un rapport direct avec les gens. Ils osent moins utiliser leur téléphone. Mais les chanteurs, c'est vrai qu'ils sont en train de chanter. Ils peuvent pas arrêter la chanson pour dire au mec d'arrêter de filmer. Donc, les salles de concert, c'est insupportable.
6: Mes spectateurs ont des téléphones à cadran. Donc, ça pose pas de problème.
0: Yonder, c'est cette société, en tout cas, qui permet effectivement de bloquer les téléphones des spectateurs pendant un spectacle. Une question pour Carole Debert, qui habite Montpellier, qui est l'auteur de l'Almagest, un catalogue qui contient 1022 étoiles et une liste de 42 constellations. Catalogue qui fait toujours référence aujourd'hui.
4: Nostradamus ?
0: Nostradamus, non.
4: Léonard de Vinci ?
0: Non. C'était effectivement un astronome, astrologue.
4: Ptolémée d'Alexandrie ?
0: Claude Ptolémée d'Alexandrie, bonne réponse. Bonne réponse.
2: Ah oui, mais pour que ce soit un antique, parce que c'est, y a pas beaucoup d'étoiles.
0: De Monsieur Ferrand, effectivement, 1022 étoiles, 42 constellations. C'est Ptolémée qui a fait ce catalogue.
4: On en a découvert quelques-unes depuis, hein.
2: Ben, c'est ça, oui.
0: Pourquoi vous vous marrez?
8: Non, mais j'ai trouvé ça très drôle qu'ils connaissent ces types de mots et ces types de personnages. Je suis à...
4: Ah oui, mais toi, tu connais même pas l'Académie française, donc évidemment.
0: Te laisse pas piller.
2: Je n'ai rien dit.
0: Une question pour Dominique Lanarella, qui habite Boulogne-Billancourt. Elle peut être mi-corps quand elle est mi-longue, germore quand elle est longue, vigarmore quand elle est encore plus longue. De quoi s'agit-il ?
8: De la langue ?
0: La langue, non.
9: Le sexe masculin ?
0: Le sexe masculin, non plus, Roselyne. Écoutez, faites ce que vous voulez toutes les deux ensemble. Réunissez-vous et parlez-en. Mais,
8: la jupe, la jupe.
0: Mais ça n'a rien à voir ni avec la langue, ni avec le sexe.
9: La soutane ?
0: La soutane, non.
4: C'est un vêtement ?
0: Un vêtement, non.
8: Ah, vous pouvez répéter.
0: La barbe, non. Mi-corps quand elle est mi-longue. Germore quand elle est longue. Vigamore.
4: C'est un instrument de musique.
0: Un instrument de musique, non. Vigamore quand elle est encore plus longue.
2: On ne parle pas français, là, donc.
0: Ah, si, si, on parle de choses françaises, oui.
2: Donc c'est une sorte d'unité de mesure de quelque chose.
0: Alors oui, effectivement.
2: Qui est un objet ou...
0: Ah, un objet, non.
8: C'est du temps.
4: Une distance.
0: D'unité de mesure, c'est pas tout à fait le mot en même temps. On va dire de variété, alors.
8: Ah. C'est la grammaire.
0: La grammaire n'a rien à voir là-dedans.
9: C'est un fruit.
0: Un fruit, non.
9: C'est un animal.
0: Un légume, on se rapproche.
9: C'est un courge.
0: Alors, en tout cas, un légume, on va dire une plante plus qu'un légume.
8: Une plante qu'on mange.
0: Ah oui, que vous mangez. Et d'ailleurs, je peux vous dire, on aime ça plutôt, généralement.
4: Puisqu'il est question d'or, ça n'a rien à voir avec les tomates.
0: Elle peut être grise, elle peut être rose, elle peut être rougeâtre.
8: La pomme des terres.
4: Un légume.
9: L'échalote.
0: Pardon.
9: L'échalote.
0: L'échalote. Bonne réponse de Roselyne Bachelot. Roselyne Béchalote. Ah bah, vous aimez les chalotes, hein, Roselyne?
10: Ah, oui, ah oui, oui. Moi, j'en mets toujours dans les champignons, dans la salade.
2: La course à l'échalote.
0: Écoutez, si vous aimez les échalotes, en tout cas, vous pouvez effectivement les réclamer mi-longues, longues ou encore plus longues. Elles seront mi-corps, germors ou vigarmores.
2: Mais ça, c'est dans le jargon des...

0: Ah bah des producteurs d'échalotes.
1: Imagine que si tu vas chez ton marchand, il dit ça, il va pas t'abattre. Comprendre.
0: Voilà. Ah si, vous pouvez demander une cuisse de poulet du Poitou, c'est la variété la plus commercialisée d'échalotes, la cuisse de poulet du Poitou. Elles ont des noms, c'est comme ça, ça ressemble à un oignon allongé, et vous avez un catalogue d'échalotes.
2: Ouais, mais ces noms ne figurent pas dans le dictionnaire, par exemple.
1: Mais comment tu peux prétendre dire alors que tu n'as pas vérifié?
2: Tout ça parce que j'ai refusé de coucher avec toi.
3: Alors, je ne sais pas si c'est le début d'une histoire d'amour entre Rolin et Yacoub, mais il y a quelque chose qui se passe.
0: À mon avis, c'est plutôt la fin, voyez-vous.
4: À suivre.
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0: Franchement, si vous étiez à la rue, Bernard, je vous vois dans la rue, je vous donne une petite pièce, vraiment.
6: Laurent, il m'a vu dans la rue, il m'a donné une petite pièce. Ça s'appelait La Joconde par l'enfant.
7: Moi, il ne m'a jamais rien écrit, Laurent. J'aurais tellement aimé jouer une pièce.
0: C'est pas vrai.
7: C'est vrai, je vous jure.
8: Il n'est pas trop tard.
7: Et je l'aurais bien porté parce que je suis un grand comédien.
0: Oh, bah, je vais faire une pièce sur un...
7: Non, attends. Sur quoi?
0: Centenaire, un truc, voyez.
6: Sur Churchill, moi je trouverais bien.
9: J'ai fait une lecture avec lui, il est excellentissime.
0: C'est vrai, Bernard?
9: Mais je vous jure que oui.
0: Ah oui?
9: Mais très très bon.
0: Ah bah je vais vous trouver un rôle, Bernard. Ah,
7: j'aimerais bien, oui.
0: Bah oui, oui.
9: Avec moi.
7: Ah bah oui. Non, mais j'aimerais.
0: Ah bah vous venez de jouer avec votre camarade Philippe Chevalier.
7: Ouais, bah on termine là, le cake aux olives.
0: Le cake aux olives.
7: Voilà, ça
0: je sais pas si j'arriverai à faire mieux.
6: Non, c'est vrai que le titre est très bon.
9: Mais c'est quoi le cake aux olives?
0: C'est la pièce de Bernard.
9: Non, mais ça veut dire quoi?
7: C'est pas moi qui l'ai écrite.
9: Mais ça veut dire quoi?
7: C'est la pièce.
0: Voilà.
9: Oui.
0: Oh, merde. Vous comprenez?
9: Vous comprenez mes questions? Non. Ça veut dire quoi le titre?
8: Le symbole.
7: Bah, c'est un cake aux olives. Tu connais pas un cake aux olives?
9: Non, mais j'entends le cake aux olives. Moi, je croyais que c'était un cake.
8: Comme le quai des brumes.
9: Bah, un quai de gare aux olives. Et je croyais qu'il y avait un jeu de mots.
8: Le cake aux olives.
9: Bah, oui, mais si t'articules pas, je joue pas.
10: C'est vrai qu'elle est plus souvent sur le trottoir que dans la cuisine, on peut la comprendre.
7: C'est vrai que c'est connu, la gare des olives. C'est très, très connu.
9: Mais tu
7: articules. C'est très joli, d'ailleurs.
9: Mais tu n'articules pas. Moi, je joue pas avec lui. Il articule très.
7: Sera bien, il y a un mec qui bafouille, une qui parle bien, ça va être super.
6: Non mais je ne savais pas, Isabelle, que tu entends comme tu parles, en fait.
7: Je préférerais jouer avec la Joconde.
0: Qu'est-ce qu'on vient de retrouver qui avait été volé au Père Lachaise?
7: Ah, le buste de Morrison.
6: Oui.
0: De Jim, vous donnez jamais les prénoms.
7: Bah, Jim Morrison.
0: Eh ben voilà, Jim Morrison. Bonne réponse de Bernard Mabille.
7: C'est pas parti.
0: Ah ben non, c'est pas. Il a fallu attendre près de 40 ans pour percer ce mystère, la disparition du buste de Jim Morrison. Moi, ça me viendrait pas à l'idée de piquer un truc dans un cimetière.
10: Non, un mauvais œil après. Oh là là.
9: Mais on l'a retrouvé comment alors?
0: Ah ben, il était dans un abribuste.
8: Il attendait le bus depuis 40 ans.
6: Pour l'instant, ils n'ont pas donné les infos.
7: Non, attends, c'est un truc de 45 ou 50 kilos.
0: Ah, c'est un gros buste,
7: oui,
0: alors.
7: Oui. Il vaut mieux piquer 2-3 fleurs, c'est moins lourd.
0: Ah, vous iriez piquer des fleurs dans un cimetière?
7: Ah, bah, ça m'arrive, bien sûr.
0: Ah oui?
7: Bah, quand j'ai un rendez-vous et que j'ai pas trouvé de fleuriste.
0: Surtout, vous savez que c'est mort à l'avance.
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2: Vous savez que c'est Disney sur glace en ce moment. Je ne sais pas si vous êtes allé à l'Adidas Arena, monsieur.
3: Non.
2: Bah, comment ça se fait, vous qui aimez Disney? Ils y sont tous. Ça commence, je vous donne le programme, parce que je sais que ça va vous faire plaisir. Ça commence par Mickey et Minnie, hein, qui arrivent en faisant du patin à glace. Il y a Donald, il y a Dingo. Ah, vous pourriez faire Dingo, tiens, je...
3: C'est comme ça que m'appelait Pamela.
2: C'est pas vrai.
3: Ah, elle m'appelait Goofy. Goofy, c'est dingo en anglais.
2: C'est exactement ça, mais vous avez un petit côté de dingo.
3: Ouais. Ouais.
4: Je sais pas si ça lui plaît beaucoup.
3: Non, si, ça me va. Mais qui m'appelle là? Oh. Ouais, ça me plaît, moi.
2: Il parle à son téléphone en même temps.
5: Alors.
6: Mais pourquoi?
3: Mais donc, du coup, je vais y aller.
2: Ben oui, parce que c'est pour vous, ça.
4: Ah,
2: c'est
4: oui.
2: Pour les enfants et les grands-enfants. Et il y a toutes les princesses, il paraît, qui sont Réponse, la Reine des Neiges, Ariel, Mulan.
6: Mais ils font quoi? Ils patinent?
2: C'est... Ah oui, oui, ils arrivent tous.
3: Point chaud.
2: Vaiana, elles arrivent toutes sur glace. Elles font du patin. Il y a même le cochon Bayonne, le cochon de Toy Story, vous voyez. Tout le monde y est. Et y compris, et voilà la question évidemment, la princesse du Disney rebelle, comment s'appelle-t-elle?
3: Merida.
2: Oh, bonne non. Réponse d'Amir Rami.
3: C'est la petite rousse aux cheveux bouclés. Mais moi, quand il y a une question dans mon domaine, j'attends pas 10 piges pour répondre.
2: Eh oui, Merida, c'est moi je connais pas ce dessin animé rebelle. Elle fait partie de l'écurie Disney et on la voit elle aussi patiner. Voilà, Disney sur glace, c'est actuellement à l'Adidas Arena, c'est dans le 18e arrondissement de Paris, l'Adidas Arena. C'est quoi l'Adidas Arena alors? Ah ben c'est nouveau depuis les Jeux Olympiques,
3: c'est ça peut-être. C'est pour les Jeux. C'est magnifique en plus.
2: Ah oui, c'est vrai.
3: C'est trop beau.
2: C'est quoi votre princesse préférée dans toutes celles que je viens de donner, monsieur?
3: La princesse préférée, je crois que c'est mon crush du moment.
2: C'est qui?
3: Ben vous le savez que j'ai un crush en ce moment.
4: Ah, oh, le romantique. Là, là. Oh, et elle patine aussi ou pas?
3: Ben pense moi.
2: Elle
3: roule
2: des patins en tout cas. Ah là là. Bon, non,
3: non, franchement, ma princesse préférée, franchement, blague à part. Il y en a une dans. Alors c'est pas un Disney ou peut-être c'est un Disney, mais j'ai toujours fantasmé sur elle. J'ai jamais.
2: Alors,
6: vas-y.
4: Tu sais que c'est des
2: impossible.
4: Dessins
2: animés. Avec un personnage de dessin animé, c'est rare.
3: Mais je crois que c'est pas une princesse. Ah. Mais c'était Jessica Rabbit.
5: Dans Roger Rabbit, oui, là.
2: La pourquoi pin-up. Vous marrez
3: dans Roger Rabbit,
7: parce que c'est vrai que c'est une créature sulfureuse. Elle a moitié à poil dans Roger Rabbit.
6: C'est une bombe. C'est ça.
2: C'est qui, Jessica Rabbit?
4: C'est la pin-up. La pin-up dans le dessin animé.
6: Oui, c'est énorme.
2: Mais c'est une lapine.
4: Non.
7: Tu vois, elle dit fantasmer sur une lapine.
6: Avec de très gros poumons.
4: C'est pas parce qu'il y a Rabbit.
7: Très belle femme avec un décolleté plongeant, une robe rouge incroyable.
4: C'est une espèce de pin-up à hollywoodienne, un peu. Dessin animé.
6: Une Kardashian blonde, quoi.
2: Mais comment on peut fantasmer sur un personnage de dessin animé?
3: Bah, moi, j'ai bien compris que sinon, si je fantasme.
8: C'est le nouveau nom du ministre de l'économie, Spider-Man.
3: Ah bon?
8: Il s'est comparé à Spider-Man.
3: Ah bon?
8: Et j'ai envie de coucher avec Eric Lombard.
7: Non, juste avec Spider-Man, le vrai.
5: C'est parce que l'autre.
2: Mais le vrai, il n'y a pas de vrai Spider-Man. Mais ils sont cons ici, tous, ou quoi?
7: Laissez-nous nos rêves.
2: L'autre, il veut coucher avec Mme Rabbit. Je vois même pas qui c'est Mme Rabbit.
7: Elle est belle.
4: Roger Rabbit, vous avez déjà regardé, Laurent?
6: Adil, tu chez toi, tu as les costumes des personnages de Disney, tu te déguises des fois ou...
3: Non.
2: Faut le voir en costume de Mickey avec des barésies.
3: Mais je suis en train de me dire. Non, mais c'est vrai, ça me traverse l'esprit. Je me dis que le prochain Halloween, si j'ai une copine, je vais lui demander, mais en mode haut de gamme, qu'on se déguise avec vraiment des vrais artistes qui vont pouvoir nous peindre et nous trafiquer. Enfin, et j'aimerais, je vais lui demander si elle veut bien se déguiser en Jessica Rabbit.
6: Et toi, en quoi, toi?
3: Comment?
6: Toi, tu te déguiserais en quoi?
3: En lapin, c'est sûr.
6: En lapin?
3: Non.
4: Ah non, c'est pas une bonne réputation, le lapin. Hein.
7: Ben, tu te déguiserais dans
3: le lapin. Franchement, sincèrement, peut-être en Zorro.
6: C'est décevant, ça. C'est décevant.
4: Ouais, moi, je t'en avais en Tarzan.
3: Alors, en Superman.
2: Elle va vous faire passer le tornado dès le lendemain.

0: En Superman, je pense.
1: Superman.
2: Ah ouais.
0: Man of Steel.
3: Mais attends, Superman, c'est pas Disney.
0: Oui, mais.
2: Mais c'est un héros.
0: Mais ouais, c'est le but.
1: Tout n'est pas Disney, d'ailleurs, la question qui vient n'est pas Disney pour Virginie Noël, qui habite Nantes. Pouvez-vous me donner le nom du chien de ce Britannique célèbre, habillé d'une chemise blanche, d'un gilet vert, d'un pantalon marron et d'une cravate rouge? Le nom de son chien.
2: C'est un dessin animé aussi.
4: C'est presque un héros de fiction.
1: C'est presque un dessin
3: non,
1: animé.
3: C'est un personnage de bande dessinée.
1: C'est pas tout à fait de la bande dessinée.
3: Dessin de presse, enfin.
1: Oui. Pas de dessin de presse.
0: Le chien.
3: Un chien.
1: Je vous demande le nom du chien de ce célèbre.
0: Gromit et Wallace. Gromit et Wallace.
1: Et le chien.
0: Un des deux, Wallace.
3: C'est Gromit.
1: Lequel est le chien?
0: Wallace.
1: Non, c'est Gromit.
2: Tu sais qu'il y a un truc entre
0: eux. Mais je suis chaud patate. Hein.
2: Ah ouais. Parce que Madame Rabbit, Monsieur Gromit.
1: C'est quand même une bonne réponse, ouais. Adil Rami.
5: Non, mais il enchaîne les bonnes réponses.
2: Adil Rami,
5: toi,
2: maintenant.
1: Mais faut dire que c'est l'actualité, hein. C'est pas pour vous faire plaisir que je pose ces questions.
0: Ah non, mais parfois j'active mon cerveau, je sais que c'est l'actualité là.
1: C'est parce que sur Netflix sort un nouveau Wallace et Gromit, 20 ans après leur dernière apparition au cinéma. Alors c'est pas vraiment du dessin animé,
3: c'est de la pâte à modeler.
1: Moi j'ai jamais vu un Wallace et Gromit. Wallace, c'est le Britannique chauve qui mange beaucoup de fromage, paraît-il, et qui est toujours habillé de la même façon, avec un gilet, avec un pantalon marron, gilet vert.
0: Il ressemble un peu à Philippe d'ailleurs.
3: Merci.
0: Il y a un air.
3: Oui, c'est vrai.
1: Ah, parce d'ailleurs. Qu'il est chauve comme Philippe.
0: Non, voilà. Non, mais il est beau.
1: Mais c'est vrai, regardez, il ressemble à Philippe Claudel.
3: Mais oui.
2: Ah, mais complètement.
1: Et Jean-Fi, c'est Gromit. Là, il y a un nouveau Wallace et Gromit actuellement sur Netflix, 20 ans après le précédent.
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1: Les questions littérature, autant dire que Géraldine Conduche a une chance pour un chèque RTL. Oh. Elle habite dans le Doubs, au pays de Clerval. Non, c'est vrai que Christine Bravo, quand même, faut pas l'oublier, a été institutrice,
7: et
1: enseignante,
7: l'internet,
1: critique littéraire, animatrice d'émissions culturelles, jusqu'à sa déchéance.
7: Ça, c'est bon. Drôle.
1: Là, je vais vous demander de retrouver un écrivain qui est mort à l'âge de 40 ans dans un sanatorium. C'est jeune, 40 ans, évidemment, il avait la tuberculose. Et on ne la soignait pas à l'époque. De quel écrivain s'agit-il?
0: Balzac.
1: Balzac, non.
7: Radiguet.
1: Ah, Radiguet, non.
7: C'est un Français.
2: Écrit...
1: Français, non.
8: Il était russe.
7: C'est un russe.
1: Russe, non.
7: Portugais. Espagnol.
1: Espagnol, non.
9: Polonais.
1: Alors, écoutez, les frontières ont changé depuis.
9: C'est l'Est.
1: Oui, en tout cas, c'est l'Est. Oui.
8: Il a écrit beaucoup de livres.
1: Bah, il écrivait en langue allemande, en tout cas, oui.
8: Il était autrichien. Thomas Mann.
1: Il était autrichien.
7: Il était juif.
8: Thomas Mann.
1: Pas tout à fait autrichien. Il était.
9: Rilke.
1: Rilke, non.
7: Zweig.
1: Zweig, non.
8: Non.
1: Goethe, non.
7: Lévi-Strauss?
1: Pardon?
7: Lévi-Strauss?
1: Lévi-Strauss, non.
9: Ça finit en Stein, oui.
1: Ah, ça finit pas en Stein.
8: Pouvez-vous nous donner un indice encore, s'il vous plaît?
1: Ah bah, je vous ai dit qu'il avait écrit en langue allemande, qu'il était mort à 40 ans de la tuberculose dans un sanatorium près de Vienne, qu'il a fait partie, on va dire, des écrivains majeurs du début du XXe siècle. Il était né en 1883 à Prague, vous voyez, et il est mort près de Vienne. Qu'est-ce que je peux vous dire?
0: Politique, il faisait pas d'œuvre politique.
1: Son nom était si célèbre, et est toujours si célèbre, qu'il est même devenu, sous forme de dérivé, un adjectif aujourd'hui.
0: Tolstoï?
1: Tolstoï, non.
0: Dante? On dit Tolstoïen.
9: Dante, parce qu'on dit c'est dantesque.
1: Ah oui, mais c'est pas mal, ça, voyez. Sauf que Dante, c'est italien, voyez-vous.
9: Ah oui, je ne savais pas.
0: C'est pas allemand.
7: Attends, j'essaye comme lui, Hemingway.
0: Non, on dit pas Hemingway, on dit pas Hemingway.
7: Il a écrit quelle saison de Sous le soleil? Comme ça, va peut-être nous aider à...
9: Attends. C'est pas Kant?
1: Non. Ben non, c'est pas Kant.
7: C'est pas Kafka.
1: Pardon?
7: Kafka.
1: Kafka, ouais, excellente réponse.
0: J'ai pas dit.
8: Eh oui.
9: Voilà, c'est ça.
0: Kafkaïen, bien sûr.
1: Sort des inédits de Franz Kafka qui sont publiés dans une nouvelle traduction aux éditions Rivage. On respecte pas toujours les volontés des écrivains.
9: Non, pour faire des sous, il republie ce qu'il avait mis dans les tiroirs.
1: Parce qu'avant sa mort, il avait demandé à ce qu'on brûle ses cahiers, ses carnets, sa correspondance. Mais un de ses amis a quand même tout gardé aujourd'hui.
9: Un ami, oui.
1: Aujourd'hui. lui, on publie ses réflexions sur le péché, la souffrance, l'espérance. Faut tout brûler vous-même si vous voulez pas qu'on retrouve.
7: Les fringues surtout.
1: Remarquez, il y a longtemps que vous n'avez pas écrit quelque chose.
8: Oui, d'abord.
7: Non, mais le conducteur de Froufrou, faut le brûler. Hein. Pourtant, c'est inestimable. Je sais, ça va me faire mal au cœur et puis je pense aux collectionneurs, mais faut le faire.
1: Tiens, il y a un autre inédit qui va sortir, c'est la deuxième question. Question ?
7: Ah, ben, il a avalé Jean-Phi. Merde, le patron a avalé Jean-Phi.
8: Ça devait arriver, hein.
7: Ouais, bah, t'as commencé comme ça.
0: Ça apparaît pas dans
1: le non, Dieu me regarde, moi je suis un garçon prudent, moi, voyez.
2: Ah oui, c'est sûr.
1: Je veux pas des maladies, moi.
0: Non.
2: Oui.
7: Mais Jean-Phi, c'est normal.
2: Parce que je vais prêter ma péniche.
9: Ah, ça y est. Ah, la voilà. J'étais sûr qu'on allait arriver. Ta péniche, on va en parler de temps.
2: Non, mais attends. Tout s'est bien passé, mais mon amoureux a attrapé la ch'touille.
7: Mais Jean-Phi, je te jure, demande à un médecin, c'est pas normal d'avoir deux
9: glands. J'ai dormi une nuit sur la péniche, j'étais plein de morpions.
10: Non, mais rassure-moi, tu fais des passes sanitaires.
8: Bravo Bernard.
1: Alors un nouvel inédit va sortir, donc disais-je.
0: On était sur Kafka avant ça, hein, on est d'accord.
1: Et on passe à un autre écrivain dont justement le premier roman va être publié pour la première fois chez nous en France. Et ce premier roman, en tout cas aux États-Unis, s'appelait The Sea Is My Brother. Chez nous, ça va être traduit par L'Océan est mon frère. Mais qui en est l'auteur ?
0: Cyril Dion, le...
7: Cousteau.
1: Non, Cousteau. Non.
8: Attends,
0: écologie, c'est un truc d'écologie.
2: Répétez la question. Ça n'a jamais été publié.
1: En France. Aux États-Unis, oui. Mais en France, non.
2: Alors.
1: Premier roman écrit à l'âge de 20 ans et qui s'appelle L'Océan est mon frère.
0: Greta Thunberg.
8: Est-ce que l'auteur est décédé ?
1: Ah oui.
7: Ça. Est-ce que c'est un auteur du 20e siècle ?
10: C'était un navigateur ?
1: Un navigateur ? Alors non. Mais il s'était engagé à ce moment-là, effectivement.
7: Quelle année ?
1: Alors là, on est dans les années 40. Quand il s'engage et qu'il part sur un bateau, effectivement.
7: Henri Miller.
1: Non.
7: Arthur Miller.
1: Non.
7: Gérard Miller.
1: Non.
10: Tabarly.
1: Il s'engage dans la marine marchande au printemps 1942. Vous voyez.
2: Il est américain.
1: Ah bah oui. Alors non, il n'est pas américain. Il a été américain ensuite. Il a pris la nationalité américaine, mais il venait du Canada. Et ça, d'ailleurs, ça a été l'objet d'une question.
7: Ah, Roque Voisine.
1: Non, il n'y a pas si longtemps aux grosses têtes. Car on ignorait qu'il était canadien au départ et qu'il avait même d'ailleurs des origines bretonnes.
2: Ah bon? Oh. Est-ce qu'il a une œuvre ?
1: Ah bah oui, une œuvre culte. J'ai posé une question là-dessus il y a 15 jours, mais là, j'ignorais à ce moment-là qu'il y aurait un inédit qui allait sortir chez nous.
8: Jacques Kerouac.
1: Ah ouais. Excellente réponse d'Élise Emoun. Vous avez lu Kerouac, Jean-Philippe ?
9: Oui. Il est...
7: sur Instagram, tu as suivi
9: Jacques Kerouac à ton
10: nom. La route.
9: Ah oui, un beau roman sur l'océan, là, qui c'est son frère, je sais pas quoi. Une histoire de famille incroyable, ah oui. Et puis, il y a du remue-ménage. Hein.
1: Quand vous lui prêtez votre péniche, puisque vous venez de nous dire que vous lui avez prêté votre péniche, vous lui conseillez des livres dans votre bibliothèque, Christine.
10: Ah, bien, oui. Il n'y va pas pour ça. Hein.
9: Il n'y a rien à foutre des livres.
8: Le miroir, des choses comme ça. Non, je sais pas.
10: Tu mets un peu de vaseline dans la salle de bain.
0: Oh mon Dieu.
9: J'ai même pas vu, il y a des livres sur la péniche.
8: T'as tout nettoyé après, en partant?
9: Oui.
1: Il y a des livres sur la péniche.
2: Il y a un mur de livres, Jean-Phi. Tu les as pas vus?
9: Ah bah c'est peut-être parce qu'il y a trop, ça fait un mur.
7: Mais si.
2: T'as cru que
9: si tu retirais, il y a tout qui tombe.
2: T'as cru que c'était des briques?
9: Oui, mais je pensais que c'était de la déco.
2: C'était un décor.
9: Parce que chez moi, j'ai ça à trompe-l'œil, c'est une bibliothèque, mais c'est des faux livres, c'est du papier peint. J'ai cru que c'était la même chose chez elle.
10: Ah, bien sûr. C'est Damido qui t'a fait le décor?
9: Ah oui, parce que péniche, tu m'as vendu à un hôtel 5 étoiles sur l'eau. Mon Dieu, c'est un camping-car flottant, oui.
1: En tout cas, les gars qui viennent vous voir, Jean-Phi, c'est pas de la péniche, c'est de la pénicilline. Dont ils ont besoin.
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1: Qui sait faire un salto? Parce que je vois de plus en plus de gens. Je ne veux pas vous tester,
12: oui.
1: Monsieur.
12: Si, ouais, moi j'ai su faire en tout cas le salto avant et arrière.
3: Nabil, toi aussi.
12: Ouais, bah, ouais, à la piscine, je sais le faire. Oui, à la piscine, mais...
1: À la piscine, parce que vous retombez dans l'eau.
12: Oui, mais je tombe sur les pieds, mais sur l'eau, quoi.
1: Oui, mais moi, je vous dis un salto sur le sol. C'est ça qui est quand même extraordinaire. Le chanteur Benson Boone, on le voit à chaque concert, faire un salto avant, il retombe sur ses pattes.
7: Bah, ils font comme les footballeurs. Ils célèbrent, quand on célèbre un truc, on fait un salto.
12: C'est
7: au Portugal, on fait un salto.
12: C'est pour ça que je pensais que c'était un footballeur, parce qu'aujourd'hui, quoi, la semaine dernière, on a eu le Paris Saint-Germain qui s'est qualifié pour la finale de Ligue des Champions, et aussi l'Olympique de Marseille, enfin, pour la finale de Ligue des Champions, et Marseille qui se sont qualifiés aussi pour la Ligue des Champions l'année prochaine. Donc, les joueurs font des saltos quand ils marquent. Donc,
1: vous aviez quoi comme célébration, vous?
12: J'étais un oiseau, je m'envolais.
1: C'est-à-dire?
12: Ben, je courais et je mettais mes bras comme ça pour planer. Parce qu'il faut savoir que quand on marque un but, c'est quelque chose d'énorme. Hein,
13: c'est-à-dire que tu faisais le grand écart, mais avec les bras, quoi.
1: Mais vous avez souvent marqué des buts?
12: Oh, dans ma cage, je dois avoir une trentaine de buts.
1: Ah, quand même!
7: Dans quelle année? Mais ça compte en maternelle?
12: Eh oui.
3: Mais contre ton camp ou?
1: Et au bout de 30 buts, vous n'êtes pas envolé?
12: Si, ben, sur le banc.
1: C'est quand même fou, ça.
13: Mais François, tu dis que tu savais faire des saltos, tu sais plus?
3: Je pratique moins, en fait, ouais.
13: Mais tu crois que tu pourrais en faire un ou pas?
7: Allez, enlève ta gaine, essaye.
3: T'es au courant qu'on porte des gaines?
7: Comment?
3: T'es au courant qu'on porte des gaines, les danseurs? Incroyable.
1: Mais pour aujourd'hui, vous n'avez pas une gaine, là, sur vous?
3: Toujours, moi.
1: Tout le temps. Bah, oui.
3: Vous savez ce que c'est, une gaine ou pas? Une gaine, en fait, c'est un rembourrage à l'avant au niveau du service trois pièces et derrière, vous avez un string.
1: Mais voilà. Oui.
7: Ah, c'est comme une coquille, mais pour les danseurs.
12: Calmez-vous, moi, j'ai pas dansé avec ça.
3: Mais tu jouais au foot avec ou pas?
12: Non, mais pas de gagner au foot ni de danser avec les stars.
3: Ah ouais.
12: Ils m'ont pas gagné, non.
13: Mais c'est que pas de service trois pièces, peut-être.
3: Et François, pourquoi ça existe, hein? Pourquoi? C'est une bonne question. Je pense que c'est pour le maintien, soi-disant. Et je crois qu'il y a une question aussi esthétique. Oui. On voit bien le galbe des fessiers. Ce qui est un peu dérangeant, parce que quand tu commences à danser et que t'as 9 ans, tu comprends pas nécessairement pourquoi tu mets ça, mais on te dit bah vas-y. Et puis après tu te dis mais bon. Et après on fait une performance et on se retrouve à te dire ah mais t'as les plus belles cuisses de France. C'est quelqu'un qui est passé ici.
13: Donc là tu pourrais pas faire un salto avant, un salto arrière, ou il te faudrait de l'entraînement?
3: Oui, il faudrait que je m'entraîne un petit peu. Ouais. Oui. Pourquoi c'est
13: Ah non mais tu peux, parce que t'es toute jeune. C'est drôle de perdre aussi vite.
3: Regarde ma tête, Isabelle, j'ai déjà plus de cheveux.
13: Mais
7: c'est comme un footballeur, c'est à 35 ans il cavale grave et à 37 ans il a pris du poids. Il fait pas attention. S'il n'est pas attention, t'as tellement été entraîné avec un régime spécial que dès que t'arrêtes, tu bascules.
3: Et puis en termes alimentaires, c'est vrai qu'on mange énormément de calories. Enfin, je pense que tu connais ça, Adil aussi. Et c'est vrai que quand tu t'arrêtes, t'as tendance à prendre effectivement.
7: Pavlova,
3: ouais. Et bientôt Alu et Mergo.
13: Non mais ça, je suis étonné parce que t'es quand même relativement.
3: Mais si tu me demandes, Isabelle, un jour, je pourrais t'envoyer une vidéo au bord de la piscine,
1: voilà,
3: quand t'as un petit salto avec Adil.
13: Oui, parce qu'il y a de l'eau.
3: Et bien sûr, si tu veux que je me fasse une cheville, je le ferai sur le bitume, il n'y a pas de problème.
13: Je suis étonné que vous autres perdiez aussi vite.
7: Mais non, quand c'est ton métier, quand
3: alors
7: c'est ton
3: que
7: métier.
3: Toi, tu ne changes pas.
7: Quand c'est ton métier, tu vis mal.
13: Et non, mais par exemple, un musicien, s'il arrête de s'entraîner, il va pouvoir, pendant un an, il va pouvoir te refaire une fugue.
7: Oui, mais c'est pas physique.
3: Oui,
7: pas
3: les partitions qui sont extrêmement difficiles. Hein. Au bout d'un moment, ça, on perd la.
1: Enfin, moi, j'ai vu il n'y a pas si longtemps Monsieur Alu en spectacle. Croyez-moi, il sait encore.
3: J'œuvre encore un petit peu.
1: Oui, c'est encore.
3: J'œuvre avec mon corps.
1: Il sait encore faire des choses. Hein. Il peut vous surprendre, Isabelle. Hein.
13: D'accord, non, mais.
1: Ah,
7: mais,
1: oui.
7: Mais je pense que tu vieillis mieux quand t'es pas un athlète. Tu vois, bon, Philippe, il arrive à faire des claquettes. Il arrive à faire des claquettes avec ses couilles. Malgré son âge, parce qu'en fait, il a jamais été non plus. Ça a été toujours un loisir.
3: Oui,
7: en fin de repas.
3: Non, mais
7: comme
3: ça. Ça fait 63 ans que je m'entraîne.
12: Mais là, par exemple, on parle du salto avant-arrière, c'est un petit peu compliqué pour toi. Mais là, par exemple, si on te demandait de faire les pointes, tu les fais normal.
3: Je suis désolé, hein, ça fait vraiment les hommes font
14: les
3: pas
14: hommes
3: de pointe.
14: Ne font pas de pointe.
3: Mais qu'est-ce que vous foutez? Bah rien, on attend, on
14: ils
3: tire les
14: jamais vu, n'ont jamais vu.
1: Plus, de danse. On est même pas encore près de 17h, c'est pas l'heure des pointes.
3: Non, c'est pas mal.
1: Non mais monsieur, vous voulez vraiment le faire est-ce que je vous demande vous ici monsieur Rami?
12: Ben, ramenez-moi un ballon, je vais jongler.
13: Ah ouais. Avec grand plaisir. Bien sûr.
1: Alors apportez un ballon, trouvez un ballon dans la station.
12: Ramenez-moi un ballon, la prochaine fois que je viens, je fais peut-être une vingtaine, une trentaine, juste de la tête si vous voulez.
1: Ah, vous pouvez jongler encore de la tête?
12: Bah oui, du pied.
1: Ah là, il vous fout la honte.
12: Non, rien à voir, non. Non, François, j'ai dit ça parce qu'avec Anna Riera, en échauffement, on faisait beaucoup d'échauffement parce que la danse est très intense, très physique.
3: Ouais.
12: Et elle me faisait travailler mes pointes parce qu'on n'avait pas de pointes, je suis footballeur, donc et les pointes c'est super important pour la danse. Et donc tous les matins, il fallait que je travaille mes pointes. C'est pour ça que je lui ai demandé.
3: Si vous voulez, attendez, regardez.
13: Bon.
3: Il y a de la demande. Vous avez piqué l'ego surdimensionné qui caractérise tous les danseurs.
13: On a gagné.
3: Allez, je vais vous montrer vestie pleine que je peux quand même.
13: Il va nous faire
1: des encourage François Lulle quand même. Vous êtes à l'opéra, messieurs dames. Allez. Voilà.
7: Et hop, Alain Bagot.
1: C'est joli, mais vous tournez trop vite, on n'a pas le temps de rien.
3: Vous mettre en ralenti.
12: Ouais. Mais vous savez que ça, c'est incroyable, hein.
1: Est-ce que vous avez vu là?

0: quand on connaît un tout petit peu la danse, ça c'est
1: incroyable.
2: Ah, l'autre. Mais, franchement, non, mais maintenant.
1: Il a fait 3 semaines sur TF1 dans Danse avec les stars.
3: Ah oui, mais il a 3 mois d'entraînement.
0: Et encore, je vais même vous dire un truc. Il a des grosses chaussures, des Louboutins.
2: Ouais.
0: Mais normalement, quand il saute et qu'il atterrit, on n'entend rien. Et c'est là où le charme de la danse, c'est une dinguerie, c'est une plume, le gars. Et moi, je suis fan de la danse maintenant, ouais, bien sûr.
2: Non, mais moi aussi, j'essaie de voler.
1: Vous voyez que Claudel, lui, c'est une plume.
2: Ah oui, oui, oui.
4: Absolument. 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
1: Une question pour Patricia Schwartz, qui habite Crouy-sur-Ourcq, en Seine-et-Marne. Question à laquelle, normalement, Bernard Mabie devrait répondre, parce que je pense qu'il a connu qui va chanter maintenant. C'est une question musicale. C'est vrai que ça aurait pu être un auditeur ou une auditrice qui interprète cette chanson. Qu'est-ce qu'il y a?
5: Ça aurait été un très vieux, non, ça.
1: Ah non, non, la chanson. Écoutez, vous n'avez pas bien.
5: Vieux 78
1: ou. Non, non, non.
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1: Vous n'allez pas dire qu'il n'était pas né en 1973.
5: Toi, oui, sujet, alors.
1: 1973.
5: Ah si, j'étais né, oui.
1: Ça me dit quelque chose.
5: J'avais 3 ans.
1: Écoutez ce, écoutez ce 45 tours qui est sorti en 1973. Qui chante?
7: C'est le côté traction d'été.

0: Régine.
1: Régine, non.
2: Anne-Marie Carrière.
1: Anne-Marie Carrière, non.
3: Joséphine Baker.
1: Joséphine Baker, non.
0: Alice Sapritch.
1: Alice Sapritch, non.
4: Est-ce que c'est une femme? Moi, on dirait un homme.
1: C'est une femme. Et c'est une femme qui a fait les grosses têtes. Et c'est une femme que Bernard Mabie a connue.
3: Alice Sapritch.
1: Alice Sapritch, non.
5: Jacqueline Maillan.
1: Jacqueline Maillan, non.
0: Sophie Desmarais.
1: Alors, je pense qu'à part Bernard Mabie, peut-être François Rollin, personne ne peut répondre.
5: Anne-Marie Carrière.
1: Anne-Marie Carrière, non.
0: C'est une comédienne?
1: Alors, comédienne, non.
4: Une auteuse. Une auteuse.
1: Qu'est-ce que vous dites?
4: Une femme auteur.
1: Non, mais en revanche, il y a eu deux livres écrits sur elle.
5: Elle savait pas chanter, en tout cas.
1: Elle savait pas chanter. Ah, elle a fait qu'une fois un disque.
2: La baronne de Rothschild.
1: La baronne de Rothschild, non.
0: Manouche.
1: Manouche. Bonne réponse de Bernard Mabille.
0: Ah ouais, Manouche. Oh là là.
1: Et ben, voyez.
0: Oh,
1: je
0: connais
1: mes grosses têtes quand même.
0: Ouais.
1: Vous avez connu Manouche?
0: Ah bah oui. Mes couilles, le temps se brouille. C'était son grand truc. Elle était très distinguée.
2: Ah, je croyais que tu disais, est-ce que vous avez connu Manouche? Et tu disais, mes couilles.
5: Mes couilles l'ont connu.
0: Mes couilles, le temps se brouille.
1: C'est ce qu'elle disait.
0: Oui.
1: Philippe Bouvard l'invitait aux grosses têtes,
0: sûr,
1: Manouche.
0: C'est une énorme personnalité. C'était l'ex-maîtresse de Carbone, le brigand, le voyou.
4: Oula.
0: Et elle est arrivée après le succès du bouquin de Papillon.
1: Alors, en fait,
0: une figure.
1: Elle s'appelait Germaine Germain, de son vrai nom, ce qui est quand même déjà pas commun, Germaine Germain. Et elle est devenue une reine du tout Paris, en quelque sorte, à une époque. Voilà pourquoi Thierry Leluron la fréquentait.
0: Bien sûr.
1: Et je crois que c'est Thierry Leluron qui l'a amenée ici aux grosses têtes chez Philippe Bouvard à l'époque. Et il y a eu deux livres qui ont retracé sa vie à cette Manouche. C'était son surnom, Manouche. et elle a même fait un procès, d'ailleurs, à un moment donné, parce que dans le film À bout de souffle, il y a un personnage joué par Christine Fabrega qui s'appelle Manouche, elle n'est pas contente qu'on ait pris son nom. Et c'est vrai qu'Alphonse Boudard, Roger Perfit ont écrit des biographies de Manouche que vous avez vraiment connues.
0: Ah, oui, tout à fait. Oui. Nous, quand on partait à Deauville, on avait sur la banquette arrière Manouche et Alice Sapritch. Je veux dire.
5: Ah oui, d'accord.
0: Et quand arrivait là-bas, les mecs chantaient les petits boudins. Tu vois, c'était horrible.
1: Et elle se surnommait elle-même la reine des tentes.
0: Voilà.
1: Et elle a tenu plusieurs restaurants, c'est ça, à Paris.
0: Oui, des boîtes de nuit.
1: Le Chambly.
5: De Régine, en fait.
1: Ouais, elle se détestait avec Régine. Ah ouais. Paraît-il, elles étaient.
0: C'était une Régine moins distinguée, c'est vous dire qu'il faut
2: dis
0: le faire.
2: On est dans la classe.
1: Ah oui, c'est exactement ça. Et effectivement, elle était mariée, enfin, elle avait été la maîtresse du truand en Corse, Paul Bonaventure Carbone, dont elle a eu un fils pendant l'occupation, qui, quand même, en plus, elle dit que son fils a été l'amant de Johnny Hallyday. Alors là, ce qui n'est pas absolument improbable. En plus, vous saviez ça?
0: Oui. ça Jean-Paul II.
1: Ça peut faire un nouveau livre. Encore. Mais il paraît que sa biographie a été un best-seller à l'époque.
0: Mais oui, c'était une énorme star de la littérature.
1: Et le livre a même été traduit en Allemagne, Manouche, une Frau in unserer Zeit, une femme de notre époque. Et c'est vrai qu'elle a chanté, on peut peut-être réécouter ce disque.

0: Elle était aussi l'amie de François Sagan. Et c'est vrai que Régine ne l'aimait pas. Elle lui aurait refusé l'entrée de sa boîte de nuit, le Jimmy's, d'où évidemment. Alors...
1: C'est-à-dire qu'elle prenait trois places.
2: Ah oui, énorme.
3: Ah oui.
0: Et elle était partie à Londres aussi pendant la guerre. Et là, elle a rencontré un proxénète français qui s'appelait Charlot Léventré.
4: Ah, c'est bien.
0: Moi, j'adore les noms de l'époque.
4: Ah, ouais.
0: Charlot Léventré.
5: Charlot Léventré.
0: Et moi, je suis ravi que vous ayez connu Manouche,
1: bah,
0: Bernard.
1: Oui, bah, forcément.
0: Et vous aimez bien Manouche?
1: Oh oui, elle était marrante. Elle buvait beaucoup, mais elle était marrante.
0: Non, sans rire. Ah, oui, oui.
6: À l'époque, le gang des tractions.
0: Vous pourriez reprendre le personnage de Manouche dans vos spectacles?
6: Ah, bah, ouais, elle parle comme ça, c'est le gang des tractions, c'est super.
1: C'est pas assez
6: ça
1: gros.
6: Ça va, Bernard? Hein?
1: Pas assez gros.
4: Moi, je suis pas assez gros, ouais.
3: Mais donc, à l'époque, les grosses têtes, ils pouvaient pistonner d'autres grosses têtes. Par exemple, oui. J'ai un cousin qui est sympa et que je veux inviter, je peux dire, oui, Laurent, il y a mon cousin Jonathan, il est sympa.
0: S'il est très drôle, pourquoi pas?
3: Ah, carrément, ouais, ouais, j'oserais pas l'inviter, lui, mais.
1: Bah, Bénichou, Pierre, était pistonné par Jacques Martin au départ.
0: Par exemple.
1: C'était des amis de chez Castel.
0: Voilà.
1: Voilà.
3: Oui.
0: Par qui vous avez été pistonné, vous?
3: Personne. Par Laurent Ruquier.
0: Eh ben voilà. Je vous ai repéré dans un film.
3: Oh, il m'a repéré, il m'a dégoté. Et
1: dans quel film, Laurent, sans
0: indiscrétion? Je sais plus, plusieurs films. On voyait que lui, à un moment donné, dans tous les films, avec sa voix à la con, je me suis dit...
3: Merci.
5: Tiens, il pourrait faire de la radio.
0: Voilà. C'est comme ça que ça s'est passé.
1: C'est-à-dire que si t'es normal, t'as aucune chance de faire cette émission.
3: Ouais, c'est ça.
4: Ah, ah bah oui.
1: C'est terrible. C'est pour ça qu'on est tous moches, gros, petits.
3: Et je réalise qu'on n'en veut pas à ma tronche, mais que à ma voix, donc c'est assez réducteur.
0: Bernard, c'est pas très bien de dévoiler mes secrets. Ouais.
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0: Monsieur Dodwick Roman.
8: Alors, un sadique, un masochiste, un tueur en série, un nécrophile, un zoophile et un pyromane.
9: Ah ben c'est moi.
8: Sont assis sur un banc dans un parc. Un endroit où moi déjà j'irais pas. Et s'ennuient à mourir. D'un coup, le zoophile dit venez, on attrape un chat. Le sadique dit oh, venez, on attrape un chat et après on le torture. Le tueur en série dit « Venez, on attrape un chat, on le torture et après on le tue !» Le nécrophile dit « Venez, on attrape un chat, on le torture, on le tue et après on le baise !» Le pyromane dit « Venez, on attrape un chat, on le torture, on le tue, on le baise et après on le brûle !» Et le masochiste fait « Mouah !» C'est d'une violence !
3: Elle est bien.
0: Elle est bien.
3: Elle est bien.
0: Caroline.
4: Alors c'est un gars qui arrive chez son meilleur pote, voilà, son pote est tranquillement assis dans le canapé et avec une énorme mite sur la table basse. Alors il lui dit bah ça va? Et l'autre lui dit, répond oui oui. Bah c'est quoi cette énorme mite sur la table? C'est atroce. Il dit bah il y a un génie chez moi, tu peux lui demander tout ce que tu veux. Je te crois pas. Si si je te jure, il suffit de dire génie je veux et tu l'as. Ah ok, génie, je veux un milliard. Et tout à coup, on entend un énorme bruit derrière les deux hommes et il y a un billard qui vient de tomber de nulle part. Il dit, dis donc, il serait pas un peu sourd ton génie? J'ai pas demandé un billard, j'ai demandé un milliard. Fait ouais, et moi, tu crois que j'ai réellement demandé une grosse mythe?
0: Si elle est bien.
3: Elle est marrante.
0: Max Boublil.
10: Alors moi, c'est une histoire belge. Alors, deux Belges qui passent leur soirée à faire la tournée des bars. Et lorsque tous les bars sont fermés, il y en a un qui propose à l'autre de venir chez lui terminer la soirée avec une bonne bière. Et une fois chez le gars, son copain qui cherchait les toilettes entre malencontreusement dans la chambre à coucher. Et il referme aussitôt la porte et il revient voir son pote qui a la tête dans le frigo pour prendre des bières. Il dit « Hey, j'en suis allé dans ta chambre et... Eh ben ta femme était en train de baiser avec un mec !» Alors le mari, il se redresse à l'heure du frigo, il pose son index sur ses lèvres et il dit « Chut, il y a que de bière !»
3: Allez bien.
0: Paul El Karat.

0: Bah allons-y, hein.
1: Ah bah dis donc, ça te donne envie.
0: Un couple fait son jogging dans les bois en plein hiver. Au bout d'un moment, elle dit « Tiens, il n'y a personne, je te ferais bien une petite gâterie. » Bof. « T'as peur d'en avoir une toute petite rétrécie par le froid ?»« Non, j'ai peur que tu claques des dents. »
2: Elle est bien.
1: Elle est bien. Elle est grave bien. C'est, j'adore raconter comme ça, plat. Ah ouais.
3: Bien vendu en plus.
4: Bien vendu, surtout bien
1: avec
4: vendu.
1: Avec envie.
3: Jérémy Ferrari.
5: Donc c'est un automobiliste qui roule un peu trop vite sur l'autoroute, il se fait arrêter par un flic. Flic l'arrête, tu diras c'est un tronçon à 110, vous êtes à 170. Donc là c'est retrait de permis immédiat, donc l'automobiliste est dégoûté. Puis le flic il est un peu taquin, il a un peu la connerie le flic, alors il lui dit écoutez, j'ai envie de vous laisser une chance, je vous fais une petite devinette, si vous répondez bien à la devinette, je vous laisse votre permis. Bon, le mec à la voiture, il dit OK, allez-y. Alors, le flic, il dit voilà, quel est l'engin qui a quatre roues et un volant? Le conducteur, il dit une voiture. C'est bon, je peux y aller. Alors, le flic, il dit non, désolé, il fallait préciser. C'est une Peugeot, c'est une Citroën. Ah, vous m'avez juste dit une voiture. Moi, je veux la précision. Est-ce que c'est une Peugeot, est-ce que c'est une Citroën? Le conducteur, il dit non, mais attendez, vous foutez de ma gueule. Il dit attendez, je vous en fais une deuxième. Si vous répondez correctement, je vous laisse votre permis. OK. Qu'est-ce qu'il y a deux roues et un guidon? Automobiliste, une moto. Enfin, mais vous faites exprès. Je vous ai dit de préciser. Est-ce que c'est une Kawasaki? Est-ce que c'est une Yamaha? Donc le mec, il commence quand même à s'énerver. Automobiliste, il dit bon, ok, de toute façon, j'ai compris, j'ai perdu mon permis. Est-ce que moi maintenant, je peux vous faire une devinette? En flic, il dit oui, bien sûr, allez-y. Il dit ok, qu'est-ce que c'est une jeune fille en mini jupe qui attend sur le trottoir et qui demande de l'argent pour coucher? Alors, le flic, il dit c'est une pute. Il dit, le conducteur, il dit oui, mais il faut préciser. C'est ta sœur, c'est ta mère.
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3: Si on en croit la presse du jour, qu'est-ce qui est passé de 4 à 63 carreaux?
1: Voilà. 4 à 63
3: qu'est-ce
1: carreaux.
3: Qu'est-ce qui est passé de 4 à 63 carreaux?
9: C'est dans un monument?
3: Un cahier? Dans un monument, non. Un cahier, non.
9: C'est les carreaux vitres?
3: Les carreaux de vitre, non.
9: Sur un tissu?
3: Sur un tissu, non. Ah, et sur un tissu, je suis obligé de vous dire, oui, monsieur Junio.
9: Sur un drapeau?
3: Sur un drapeau, oui, monsieur Junio.
10: Ah. Le drapeau écossais.
3: Alors, non, des carreaux, 4 à 63 carreaux. Au début, il y en avait 4, maintenant, il y en a 63 depuis quelques années. Mais où ça, exactement?
11: Il faut trouver un pays, donc, avec un drapeau et des carreaux.
12: Et des carreaux.
3: C'est sur le drapeau, pas un pays. Je suis obligé de vous répondre non.
9: Drapeau de l'ONU ou de...
3: Drapeau de l'ONU, non plus.
10: Le drapeau LGBTQXWYZ.
11: ça, c'est du Scrabble.
3: Non plus.
13: Est-ce que c'est sportif?
3: Oui, madame.
13: Alors,
3: l'ex-ministre des Sports va pouvoir ressurgir.
13: Oui,
9: ça concerne le foot.
13: La guerre est une chose trop sérieuse pour être confiée à des militaires.
3: Par-dessus la ministre de la Culture, rappelons-nous qu'il y a aussi la ministre de la Santé, la ministre de l'Environnement, la ministre des Sports.
11: Wow. Autant de disciplines qu'elle a jamais pratiquées.
1: Exactement. Quelle carrière.
3: 4 carreaux au départ, 63 aujourd'hui. De quoi s'agit-il? Ça me paraît assez simple.
9: Hein. L'escrime? Le Scrabble?
3: Alors en escrime, où est-ce que vous voyez ces carreaux en escrime, monsieur Boulet, que je vois un peu?
12: Eh ben, chaque fois qu'on touche minutes. L'autre, ça fait pas des carreaux, ça s'allume pas?
3: Quand on touche l'autre.
12: Avec l'épée.
3: Oui.
12: Il y a pas un tableau où, il a pris un coup d'épée, donc ça allume un carreau.
3: Ah oui,
9: un carreau, non. Est-ce que ce serait la pétanque? Parce qu'on fait des carreaux.
3: Ah, la pétanque, on fait des carreaux, c'est vrai, mais non, rien à voir avec la pétanque.
11: C'est le tennis?
3: Le tennis, non.
12: Le mini-golf?
3: Pardon.
12: Le mini-golf?
13: Le mini-golf.
12: Bon, c'est pas fait de 4 à 64.
11: Le mini-golf.
12: Ah oui, c'est des trous.
9: C'est golf. Des trous, c'est pas des carreaux.
13: Ça a commencé en quelle année quand il y avait 4 carreaux?
3: Vous jouez au mini-golf, mais à deux, vous, hein.
13: Ça a commencé en quelle année quand il y avait 4 carreaux?
3: Ça, c'est une bonne question, monsieur Stommy Box. On va dire que dans les années 50, très vite, on est passé à 63 carreaux. Mais au tout début, il n'y en avait que 4.
9: Le damier pour les courses automobiles?
3: Bonne réponse! Pense que Gérard Junio. Eh ben oui, en 1950, au Grand Prix de

0: Grande-Bretagne à Silverstone, on a vu apparaître le drapeau à damier avec effectivement les 63 carreaux. Hein. J'ai compté, hein, j'ai vérifié moi-même, c'est 7 sur 9, vous voyez, le rectangle, parce que c'est pas un carré, et ça fait bien. C'est, on sait que ce matin, je me suis rendu compte qu'on calcule plus assez. J'avais pas les nombres. Je savais qu'au départ, il y avait 2 carreaux blancs et 2 carreaux noirs, dont 4 carreaux pour le premier drapeau à damier qui a donné le départ d'une course automobile. Puis on est passé au drapeau qu'on connaît aujourd'hui. Mais j'avais pas le nombre de carreaux pour vous poser la question. Donc ce matin...
1: C'est fallait... à ça que vous pensez vos matinées?
0: Oui. Ce matin, il fallait me voir. 1, 2, 3, 4, 5, 6, 7. Alors 7 d'un côté, 1, 2, 3, 4, 5, 6, 7, 8, 9 de l'autre.
2: Et là... encore, t'es malin parce que t'aurais pu compter tous les carreaux un par un.
3: Ouais, c'est vrai.
0: Je m'appelle pas Boulet, vous voyez.
2: Non, bah non, moi je multiplie.

0: vous appelez plaisir, monsieur?
1: Je sais pas, celui qui a inventé le match compteur à la sortie des putes ou un truc comme ça. Là.
0: Alors non, si c'est le sexe, non, mais c'est du plaisir.
2: C'est la tout... bouffe?
0: Alors oui, la bouffe, oui.
3: Bon.
4: La numérotée, les saveurs?
0: Alors c'est lié à des animaux, oui.
5: Et numéroter les morceaux de viande, non, c'est ça?
0: Alors,
4: les abattis.
0: Alors c'est vrai que ça concerne de la viande.
4: Il y a des numéros qu'on voit, il faut numéroter les abattis.
6: Il numérote les parties du
4: mais
6: corps.
4: Mais oui, c'est le tableau chez le boucher.
5: Oui, que la vache.
7: Ah oui,
5: la vache.
7: Il
5: y a
7: une grosse vache.
0: Ouais.
6: Pas des drumsticks.
4: Pas le miroir. Valérie, pas le miroir, chez le boucher.
7: Il y a plein de chiffres.
0: Rien à voir.
4: Les vitamines.
0: Rien à voir avec la viande de bœuf.
5: Le poulet, alors.
4: Ça moutons. Concerne les volailles.
0: Les volailles, oui.
4: C'est pas sur, c'est pas sur les oies.
5: C'est sur la dinde.
0: Les dindes, non.
5: Le foie gras.
0: Non.
2: Les oies.
0: Les oies, non.
5: Mais qu'est-ce qui a fait numéroter quoi sur ces poulets?
7: Ah, les canards.
0: Oui, mais comment, pourquoi?
7: Ah ben, parce que ceux qui étaient sur les lacs dans le bois de Boulogne.
5: Les canards putes. Ils ont un col vert et tout.
2: Ouais. C'est les seuls que tu peux tirer dans les coins.
7: Alors, est-ce que ça a un rapport avec des canards vivants ou des canards morts?
0: Ah bah non, le canard est mort quand il le numérote.
7: Ah, c'est le canard pissé.
0: Non.
4: Avec les foie gras de canard?
0: Non, oui. Non. Bah, pourtant, je sais que vous, monsieur Junior, vous avez dû voir ces canards numérotés.
4: C'est la tour d'argent.
0: À la tour d'argent. Bonne réponse de Gérard Junior. Expliquez, Gérard.
4: J'ai jamais mangé parce que tout ça est effrayant. C'était le canard au sang. On prenait un canard, on l'écrasait pour sortir le sang. C'était horrible.
0: Effectivement.
4: Ils étaient numérotés, je crois.
0: La tour d'argent va fermer provisoirement. Là, vous pouvez y aller jusqu'au 30 avril. Mais après, il faudra attendre le 1er février 2023. C'est un restaurant qui est une véritable institution à Paris où les plus grands de ce monde sont allés. 15 quai de la Tournelle avec vue sur Notre-Dame de Paris.
5: Et la péniche de Christine Bravo, ça gâche la vue, je te dis.
0: Ou sur l'incendie. Ça dépend des jours, mais en tout cas, c'est évidemment une institution parisienne qui existe depuis très longtemps. Et Frédéric Delair, c'est le premier maître d'hôtel, propriétaire en 1890, qui a servi en salle le fameux canard au sang, tel qu'on le connaît encore aujourd'hui. C'est évidemment ce qui fait la renommée du lieu, entre autres, hein, parce qu'il y a la vue quand même aussi. Mais c'est le célèbre canard de la Tour d'Argent qui est découpé devant vous à bout de fourchette, sans toucher le plat, paraît-il. Il faut faire ça comme ça. Vous voyez, et le canard au sang est découpé et numéroté depuis le numéro 1.
4: Il est écrabouillé dans un truc, je crois, surtout.
0: Et voilà, qui a été découpé en...
4: Est-ce qu'il est sélectionné? Est-ce que j'aurais numéroté parce qu'il est un peu prestigieux?
0: Non, il est numéroté parce que c'est...
6: Comme une œuvre d'art.
0: Comme une œuvre d'art, parce que c'est comme ça, on numérote tous les canards au sang découpés à la Tour d'Argent depuis 1890. Je serais intéressé de savoir à quel numéro...
5: Je ne comprends pas ce que ça veut dire numéroter un canard au sang.
0: Joyce, dites-lui.
6: Mais c'est comme une œuvre d'art, une pièce unique. Mais moi, je me dis que les associations doivent être folles.
5: Mais quand tu l'as mangé, c'est plus une pièce unique. À ce moment-là, on se l'est caché aussi,
6: le numéro. Mais tu
4: le découvres. Il y a une association des les amis des canards numérotés.
6: Non, mais c'est.
4: Ce monde va très bien.
6: C'est un peu barbare d'arriver avec ton canard comme ça que tu découpes à table.
4: Mais c'est un resto.
0: Oui, c'est un restaurant qui a eu 3 étoiles. Je ne sais pas s'ils les ont encore.
4: Il a tout perdu.
0: Mais à une époque, ils ont eu 3.
4: C'est le cadre qui est joli aussi. C'est la vue, là, sur.
0: Alors, la moquette est affreuse, en revanche.
5: Oui, c'est.
0: Alors, moi, j'y suis allé.
4: Mais c'est pas pour partouzer, c'est pour manger. Forcément, Laurent, bah oui, lui, il arrive le menu, il a rien à foutre. Hein. Mais les gens s'assoient et mangent, Laurent, excusez-nous. Voilà. Ils sont pas à quatre pattes en train de faire l'hélicoptère avec Stevie. Voilà. Excusez-nous d'avoir les vies normales, nous.
0: Olivier, vous avez dû y aller, vous, à la Tour d'Argent.
2: Oui, oui.
0: Eh ben oui, c'était bien, alors, le canard au sang.
2: Vous voyez longtemps, j'ai oublié.
0: Ah ben,
2: Il y a un numéro dans les toilettes, quand vous tirez la chasse d'eau. Moi, j'étais le 121 832. Il numérote les canards et il donne des dossards aux crottes. Voilà. Oui, c'est la folie du numéro dans cette institution.
4: Bah, c'est le même numéro que ce que t'as mangé.
0: Oui, c'est la chasse aux canards.
5: Ah oui. Voilà.
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0: Qu'est-ce que vous pensez d'ailleurs de l'accent ridicule de Christophe Beaugrand quand il imite les Belges professeurs?
9: Ah bah non, moi ça me fait rire. Mais je suis bon public. Hein,
10: ça me fait rire, mais je suis bon public.
11: Ça n'est pas un accent, c'est la réalité, ça n'est pas une imitation.
12: Personnellement, moi j'ai à droite et à gauche la même chose.
13: Alors je suis un peu plus intelligent, moi, évidemment.
0: Si vous parlez de vos nibards, je vous confirme.
14: Ah non, c'est en haut et en bas.
12: Oh dis donc, ils sont au même niveau. Dis donc, je vais te les mettre dans la tête.
13: Ah mais j'ai rien dit, moi.
7: Non mais attends, comme s'il était spécialiste en nichon.
13: C'est vrai, j'en ai peu vu, hein.
0: Vous êtes content d'être à côté de Caroline Diamant?
13: Oui, franchement. Oui, franchement.
12: Écoutez, c'est un homme bien élevé, c'est évident qu'il va vous répondre.
11: Ah, je pense qu'un physicien a des choses à dire.
0: Est-ce que vous pouvez montrer votre cartable à Caroline Diamant? Parce que je crois que ça vaut votre sac à main, Caroline.
11: Regarde, il y a une règle qui dépasse.
15: Il y a une règle de 30 cm.
12: Moi aussi.
11: Mais c'est pas une règle, toi.
12: Mais regardez, c'est... Oula! Ça fait un allemand.
11: Attends, mais donne-le-moi, on va ouvrir, voir s'il y a dedans.
0: Qu'est-ce qu'il y a dans votre cartable, professeur?
12: Ah, mais c'est très, il y a un membre du coupé, moi.
11: Alors, on va ouvrir. Ce qu'il y a dans le sac du professeur.
15: Haute option.
12: Non, alors, ça se trouve, il a un slip
11: de chambre. Comment ça s'ouvre?
16: Oui, j'ai un chose.
11: Alors
16: de... Oui, voilà, ça, c'est parce que j'ai froid dans le train.
15: Des sous-vêtements.
0: Voilà. On fouille pas dans le sac de
12: professeur. Mais ça ne se fait pas, moi, je ne sais pas.
0: Monsieur Beaugrand.
11: C'est pour nettoyer mes lunettes. Comme ça, on saura tout. Je pars à 5h du matin, j'ai le droit de prendre mes bazars avec quand même.
0: De prendre quoi, vous dites?
11: Mes bazars.
0: Ah, vous prenez des bazars.
13: Avec ça, on peut prendre beaucoup de bazars. Je confirme.
0: Écoutez, on compte sur vous, professeur, pour monter un peu le niveau, si ce n'est culturel, en tout cas.
11: Ah, merci.
0: Évidemment, physique, mathématiques, chimie aussi, vous faites chimie aussi?
11: Je fais un peu de chimie quand même.
0: Et vous connaissez M. Orlinski et ses sculptures?
11: Oui, ben je l'ai
0: dit. La résine, c'est quelque chose qui...
11: Ah, ça, c'est quelque chose qui parle beaucoup aux physiciens chimistes, hein, parce que c'est quelque chose d'impressionnant comme structure
0: ça
11: carbonée.
0: Coûte cher parce que au prix où il est vendu, je voudrais savoir.
11: À mon avis, ça n'a rien à voir avec le prix d'achat du matériau brut. Hein.
0: Non, c'est... Faut multiplier par combien à peu près?
11: J'ai pas fait les calculs, mais je préférais pas les faire.
7: Est-ce que vous diriez que c'est convexe?
11: Convexe?
0: Ici, il n'y a personne convexe.
11: Ah non, faut pas être susceptible.
15: Valérie, elle a voulu sortir un mot.
7: J'adore, il a rien compris à ce que je dis.
0: Non, mais toi, mais vous-même. Bon, écoutez, on essaiera, cher professeur, d'utiliser vos compétences pendant l'émission. Mais on va commencer par une citation très simple sur le tennis de table, d'ailleurs, puisque les frères Lebrun continuent à triompher, à défendre nos couleurs françaises, qui a dit « Le tennis et le ping-pong, c'est pareil, sauf qu'au tennis, les joueurs sont debout sur la table. »
12: Coluche !
0: Coluche ! Bonne réponse de Caroline Diamant. Pour Valentin Michelet, qui habite Lausanne, qui a dit « Sur mes murs, j'ai mis des photos des pièces de l'étage du dessus, comme ça j'ai pas besoin de monter. »
12: Pierre Légaré ?
0: Non.
11: Français ?
12: Raymond DeVos ?
0: Ce n'est pas français.
12: Eh bien, c'est George Burns. Stephen Wright.
0: Stephen Wright. Bonne réponse de Caroline Diamant. Oh.
11: Elle est déchaînée.
0: Ouais, elle commence bien fort.
15: Bravo. Commence très fort.
0: Je sens que le professeur Michela va adorer la citation suivante. Peut-être même il pourra nous l'expliquer. C'est pour Michel Laurin, qui habite Torrey-sur-Ouche, qui a dit « La vérité, c'est qu'il y a une quantité incroyable de gouttes qui ne font pas déborder le vase. »
7: C'est un fleuriste ?
0: Non.
11: C'est un
15: français ?
0: Un français.
11: C'est poète.
12: Boris Vian, je dirais.
0: Alors, un français né à l'étranger, d'ailleurs.
12: Albert Cohen ?
0: Non.
12: Je pense à Peter Ustinov.
0: Si je vous dis qu'il est né à Vilnius, ça peut...
15: Romain Gary.
0: Romain Gary, bonne réponse de Philippe Claudel. Alors, est-ce que vous pouvez quand même nous expliquer cette histoire de goutte d'eau qui fait déborder le vase et le fait que Romain Gary dit il y a quand même une quantité incroyable de gouttes qui ne font pas déborder le vase avant celle qui le fait déborder?
11: Oui, mais c'est magnifique parce qu'en fait, c'est quelque part, c'est le contresens. Parce que bien sûr, pour faire déborder le vase, il faut le remplir d'un nombre incroyable de gouttes. Et ce n'est que la goutte ultime qui le fera déborder. C'est un peu comme quand on va en soirée et qu'on rentre en mal de tête le lendemain. On dit c'est le dernier verre. Oui, c'est le dernier, mais s'il n'y avait pas eu l'avant-dernier, le

0: dernier aurait été l'avant-dernier et on n'aurait pas eu mal de tête. Vous voyez ce que je veux dire?
1: Relis-le encore une fois.
2: Attendez, je suis en train de l'avoir le mal de tête.
3: Oh, c'est quand même facile.
2: Mais alors, ça s'appelle comment cette loi-là?
0: Ben, c'est une sorte de paradoxe Zénon, de Zénon sur les gouttes d'eau, quoi. Où on joue un peu sur une sorte de.
4: De
0: paradoxe sur les infinis, quoi, quelque part. C'était la dernière goutte qui fait déborder le vase, mais la dernière goutte, elle n'est pas importante en tant que place dans un ordre, mais là, en tant qu'importante en tant que
1: quantité. De venir,
3: non, mais il a raison. Non, si la dernière goutte avait été la première, elle n'aurait pas fait déborder le vase. Ah ben voilà.
2: La dernière goutte, c'est pour le slip, n'est-ce pas?
3: C'est ce qu'on dit, oui.
1: Oh non.
3: Laurent, vous devriez avoir honte.
2: Oui.
5: Ah. En fait,
6: voilà, professeur.
0: Mais c'est pour ça que j'en ai pris un de rechange. Et dans ma
7: marque. Il est dans la salle.
2: À joie de vous habituer aux grosses têtes. Allez, pour Christelle Segon, qui habite Jex dans l'Ain, qui a dit « Rien n'est impossible pour celui qui n'a pas à le faire lui-même ».
1: Ah oui, c'est joli ça. C'est français, français?
2: Alors, c'est français. C'est quelqu'un qui vit encore, qu'on cite très rarement. La seule fois où on l'avait cité ici même, d'ailleurs, c'était pour la même citation, il y a bien...
1: Ah mince.
2: Ah bah oui, il y a bien...
1: On l'a oublié, du coup.
2: Ah oui, parce qu'il y a au moins 6 ou 7 ans de
1: ah
2: ça.
1: Ah oui, d'accord. Oui.
6: On le cite rarement s'il n'a qu'une citation.
2: Oui, mais il a fait pourtant des spectacles seul en scène à ses débuts, assez nombreux, mais depuis fait surtout carrière au cinéma et au théâtre.
1: Est-ce qu'il est drôle?
2: Ah bah
1: il joue dans des comédies aujourd'hui.
2: Il est plutôt drôle, poétique.
7: Écrivain.
2: Pardon.
7: Écrivain.
2: Ah écrivain non.
6: Il aurait quel âge?
2: Enfin écrivain non, il était l'auteur de ses spectacles à ses débuts tout de même.
6: Non mais là il a quel âge?
2: Il est né en 42 dans le Puy-de-Dôme.
1: Ah, il est vieux quand même.
6: Moi je pense à Patrick Chenet.
2: Non, il a joué dans Le Fabuleux Destin d'Amélie Poulain.
5: Oui, bah, Rufus.
2: C'est Rufus. Bonne réponse de Valérie Mérès, c'est Rufus.
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2: Pour Laetitia Olivier, qui habite Saint-Étienne de Fontbellon dans l'Ardèche, je vous emmène à l'Olympia le 9 octobre prochain, c'est-à-dire lundi prochain, dans une semaine pile. Qui pourrez-vous applaudir à l'Olympia?
1: Est-ce que ça serait pas Max Boublil?
10: Non, c'est à la Cigale.
1: T'as vu comment je t'ai lancé ta
5: chanteur.
1: Merci beaucoup. On en a parlé juste avant l'émission.
2: Et puis franchement, il est pas sûr d'être applaudi.
10: Oh. Ah donc ça y est, maintenant je viens pour me faire
1: mais on va l'applaudir.
10: J'ai été le chouchou, j'ai été aimé.
1: Moi j'ai donné plein de conseils à Max avant sur sa carrière, on a parlé de sa carrière, je lui ai donné plein de conseils, je lui ai dit arrête. Et il sera à la Cigale en mars.
10: Exactement.
2: On a le temps au mois de mars, là je vous parle de lundi.
10: Mais c'est déjà complet.
5: Est-ce que c'est de la chanson?
2: Lundi prochain à l'Olympia.
1: Un humoriste?
5: Chanson?
2: Humoriste non, chanson non.
1: Un étranger
2: non, un français monsieur.
11: Un pianiste peut-être?
2: Pardon?
11: Un pianiste
2: non. Qui pourra-t-on applaudir à l'Olympia lundi prochain?
10: Est-ce que c'est un homme politique, Laurent Ruquier?
2: Oui, c'est un homme politique.
10: Ah, c'est pas Debré?
2: Non, c'est pour une nuit.
10: Ah, je sais.
11: Ah, c'est la nuit
10: c'est
11: du
10: droit. C'est le stand-up de Jean-Marie Le Pen. Moi, je l'attends avec impatience.
2: Ce serait un miracle.
1: Très drôle.
10: Bardella.
11: C'est pas pour l'anniversaire de la Constitution? Là.
2: Non, c'est pour une nuit spéciale.
5: C'est la nuit de la déprime.
12: C'est pas rose.
2: C'est la nuit
12: à Séraphel Mesraï.
2: C'est pas la nuit de la déprime, c'est la nuit de la...
5: Est-ce que ce serait pas la nuit de la philosophie?
2: C'est la nuit de la philo, oui.
1: Alors, qui pourrait...
10: C'est qui est philo.
1: Ah, est-ce que ce serait ministre de la Culture, Imam Abdulmanak?
2: Vous connaissez le nom de la ministre de la Culture?
1: J'ai des sociétés, il me faut des aides, Laurent. Hein. Si je connais pas le nom des gens, à un moment donné, je peux pas les demander. Hein.
11: Ah, mais attendez, c'est pas, il est pas en exercice, j'allais dire Luc Ferry, les philosophes.
2: Non, ce n'est pas Luc Ferry.
10: Luc Ferry, il a inventé l'école,
12: ça n'a rien à voir. C'est un homme?
2: Un homme, oui.
11: Ah ben c'est Bellamy, François-Xavier Bellamy, il est philosophe.
2: Eh ben oui, François-Xavier Bellamy, bonne réponse de Christophe Barbier. La nuit de la philo à l'Olympia lundi prochain.
12: Qu'est-ce qu'ils vont faire?
2: Il va fêter les 10 ans de ces soirées qui ont été lancées par François-Xavier Bellamy, qui est député européen, qui était tête de liste lors des dernières
11: Pour les
2: européennes.
11: Républicains, oui.
2: Mais là, c'est pas sûr qu'il le soit encore.
11: Ah, il est concurrencé par plusieurs. Certains parlent de Michel Barnier, de Lisnard, d'autres de Jean Brun, le maire de l'Hérault.
2: Et même de Charles Consigny.
11: Et même de Charles Consigny, oui.
5: Mais qu'est-ce qu'il se raconte? Ils lisent des livres? Qu'est-ce qui se passe à cette nuit-là?
2: Alors écoutez, c'est la nuit de la philo. Alors, je sais pas, il y a BHL qui passe.
10: Bah
2: y a...
10: oui, lui.
11: Ouais, je pense qu'ils font défiler comme ça.
2: Ils font pas défiler, ils font des filos.
1: Mais ils font ça à l'Olympia. C'est étrange de faire ça à l'Olympia.
2: Pardon?
1: C'est bizarre de faire ça à l'Olympia.
11: Bah, il fait ses conférences à le Gaveau d'habitude.
1: Oui, c'est ça.
11: Et là, je pense que pour faire plus grand, pour faire plus chic, c'est l'Olympia. Et puis, Olympia, c'est Olympe, c'est la Grèce, c'est la philo.
2: Waouh!
10: Wow. Ah ouais.
2: Ah.
10: Oui.
2: Ah, ça, c'est bien.
1: Ok.
2: Quoi, ok?
1: Non, c'est bien, c'est chiant, mais c'est
10: ouais,
1: bien.
10: C'est chiant. Heureusement qu'on n'est pas au lycée, hein, parce que Christophe Barbier et Paul Elkarat, les deux, ils auraient fini dans la poubelle. Hein.
2: Comment ça?
10: Ah bah, vous vous souvenez pas au lycée quand on mettait les élèves qui étaient chiants dans la poubelle?
2: Ah non,
10: qu'est-ce que... Ah bon, vous avez pas vécu dans les mêmes lycées que moi, apparemment. C'était même plus au collège, ouais.
2: Comment ça?
10: Ah ouais, moi j'allais souvent dans la poubelle. Quand t'étais un peu bizuté, on te mettait dans la poubelle.
2: Ah bon, vous étiez harceleur ou harcelé?
10: Oh, j'ai fait les deux. J'ai fait les deux, mais j'étais beaucoup dans la poubelle aussi.
5: Mais ouais, comment ça, être dans la poubelle?
10: Bah oui, parce que t'avais.
5: Elle est grande, la poubelle?
10: Ouais, c'était les années 90 quand j'étais au collège et on mettait les élèves dans la poubelle, ceux qu'on voulait emmerder. Ouais, ouais, et je me souviens que les profs, ils disaient rien à l'époque, ça leur semblait normal. Ils disaient, oh, il faut que les jeunes s'amusent. C'est vrai. Le harcèlement, ça existait, ouais. Enfin, ça existait, ouais, mais sûr. C'était pas un concept, quoi.
11: Mais Max a complètement raison. Ouais.
5: Mmh, ouais. C'est vrai. Et alors, oui. Vous avez été dans la poubelle?
11: Une fois, oui.
10: Bah, tu vois, tu vois.
1: Oui, mais c'était jeudi dernier.
10: C'était pour acheter cette écharpe. Ou vous croyez qu'il a trouvé son écharpe rouge?
11: Mais j'étais dans un lycée sport-études. Moi, c'était les études, les autres, c'était le sport.
1: Ça, c'est la meilleure vanne de l'émission. C'est pas étonnant que t'es figure d'une poubelle. Hein.
11: Et j'avais deux copains hockeyeurs.
2: Ah oui.
11: Et donc je les ai recrutés.
1: Attends, t'étais sport études de quoi du coup?
10: Ah ouais.
11: Moi j'étais études, j'étais pas sport. Ouais.
2: On avait compris. Pour Daniel Ekman, qui habite Ilkirch-Kraffenstaden, c'est dans le Bas-Rhin.
10: Ah.
2: Francis Maroux repose aujourd'hui dans le cimetière de son village natal de la Drôme, à Montboucher-sur-Jabron. Il est mort, il est mort à 72 ans. Le 24 décembre, soir du réveillon, 1987, à Montélimar.
4: Il a bien gâché le réveillon. Ouais.
2: Mais pour quelle raison parle-t-on pas mal de Francis Maroux?
13: Parce qu'il est né le même jour que moi. Le 24 décembre.
2: Alors, non, il est mort.
10: Ouais, il est mort
2: le 24 décembre.
1: Vous êtes croisés. Hein.
2: Il est mort le 24 décembre. Vous êtes...
13: Moi, je suis né le 24 décembre à minuit. Je pensais que c'était à cause
2: oui,
13: de ça.
2: Oui, mais pas 87, Roselyne.
1: Mais on
2: je vous trouve très jeunette, mais pas à ce point-là.
4: Il a inventé un truc?
2: Ah, il n'a rien inventé, Francis Maroux.
1: Il a écrit quelque
10: chose. Livre.
2: Un livre, non.
1: Il a été victime de quelque chose?
2: Il n'a jamais rien écrit, et Dieu sait qu'il aurait pu, mais il a toujours refusé d'écrire ou de parler.
4: Ah, et même de parler?
2: Ah oui.
4: Il était muet?
2: Non, il était pas muet, mais je veux dire.
1: Il était mime.
2: Il a toujours refusé de parler aux journalistes.
1: Est-ce qu'il était témoin d'une affaire?
2: Oh, de plusieurs.
10: Dans la police, il travaillait dans la police.
2: Oh, il était, alors c'est vrai qu'il était gendarme au départ.
1: Ah, il était gendarme.
14: Ah, de Saint-Tropez? Et puis il a déménagé?
2: Non, il était pas gendarme.
13: C'était lui qui guillotinait les condamnés à mort?
2: Ah, pas du tout.
1: Il est mort en quelle année?
2: Ah, je vous l'ai dit, en 87, 1987.
1: Oui, donc on ne guillotinait plus beaucoup.
2: À l'âge de 72 ans.
1: Il a été sur une enquête.
14: Il a été chauffeur?
2: Il a été chauffeur aussi, oui.
14: Genre du général de Gaulle, un truc comme ça.
2: Chauffeur du général de Gaulle.
13: Ah, bravo.
2: Bonne réponse de Florian Gazan.
10: Il y a un truc.
2: Et pas seulement, d'ailleurs. Pas seulement chauffeur du général de Gaulle, parce qu'après...
10: Amant aussi.
2: Non, pas Amant. Non, mais c'est vrai que c'est lui qui conduisait la DS. Lors du fameux attentat du pont sur Seine. Puis aussi, au moment de l'attentat du petit Clamart.
1: Et c'est lui qui a emmené de Gaulle voir Franco.
2: Non.
1: Non, mais ils se sont vus, hein, après la démission.
2: Non, mais c'est lui ensuite qui était aussi à Colombey-les-Deux-Églises. Au service,
4: mais là, il porte malheur, hein.
2: Au service de monsieur et madame de Gaulle.
1: C'est pas lui qui l'a écrasé.
13: Il conduisait mal quand
10: même. Il porte
4: malheur.
1: C'est pas lui qui l'a écrasé en faisant une manœuvre malheureuse à la fin. On a dit que c'était que le chêne était tombé, mais c'est pas.
2: Mais vous vous moquez.
14: Après, de coup, il a fait qui? Il est Didi?
2: Mais il s'est installé. Il s'est installé au domaine de la boisserie, résidence personnelle du général. Il est devenu son homme de confiance. Et d'ailleurs, dans les minutes qui ont précédé le décès du général, dans sa bibliothèque, le 9 novembre 1970. Francis Maroux était là, il a descendu un matelas du premier étage, y a installé le général, et ensuite, aidé du médecin qui a constaté le décès.
10: Il a étouffé.
2: Et du prêtre qui est devenu administrer les derniers sacrements au général. Eh bien, Francis Marou a transporté le corps du général dans le salon.
7: Il était costaud, hein.
2: Et il l'a recouvert jusqu'à mi-poitrine du drapeau français. Et c'est Francis Marou qui a fait tout ça. Et jamais il n'a parlé aux journalistes. D'accord. Et jamais il n'a sorti un livre. On pouvait rendre hommage à Francis Marou.
7: Merci, Francis.
2: Pour sa, sa discrétion.
7: Merci, Francis.
4: Je propose 3 minutes de silence.
2: Mais qui sont cons?
14: Marou de secours, hein.

0: Bravo Florian.
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3: La question concerne une page, même plusieurs pages. Il y aura un dossier, je devrais dire, dans l'Express cette semaine. Si vous avez lu l'Express, vous saurez répondre à cette question, parce que c'est quelque chose qui se fait fréquemment en Norvège dans les entreprises, mais qu'il est fortement déconseillé de faire au bureau en France. Quoi donc ?
4: L'amour.
3: L'amour, non.
4: La sieste.
3: Non.
5: Faire ses besoins.
6: Faire
5: ses besoins.
3: Rapport au climat. Non.
5: Faire caca.
3: On va dire que en Norvège.
7: Faire un sauna ensemble.
3: Non, en Norvège, c'est une habitude.
8: C'est de s'exposer aux lampes UV ?
3: Non plus.
7: Est-ce que c'est une grosse cuite le vendredi soir ?
3: Non plus.
5: Est-ce que c'est un acte physique ou c'est quelque chose ?
3: Non, ce n'est pas un acte physique.
5: Ah, donc c'est...
3: Mais c'est vrai que c'est un pays en Norvège où on a l'habitude de faire ça. Et chez nous en France, les psychanalystes d'ailleurs déconseillent fortement...
4: Ah, on amène les gosses.
3: Non, de faire la même chose.
4: Les animaux.
6: C'est rapport aux
4: écrans.
6: On amène
4: ces animaux.
3: D'ailleurs, je vous dis même la fin de l'article signé Alexandra Saviana dans l'Express. L'Hexagone est loin de la clarté norvégienne. Il faudra pourtant bientôt s'y mettre au moins un peu, puisque le 24 avril prochain, le Conseil de l'Union européenne a adopté une directive en ce sens.
6: Je sais. Allez-y. C'est les lampes. Les lampes qui donnent la lumière bleue.
5: La lumière du jour.
6: Avoir,
5: hein.
4: On travaille dans le noir.
3: Vous avez vu depuis que je vous ai changé de côté comme je vous regarde.
6: Ouais.
4: Et vous êtes déçus.
3: Sauf que vous dites toujours autant de conneries.
4: On travaille dans le noir.
3: Non, rien à voir.
6: C'est rapport aux écrans.
3: Non, du tout.
5: Est-ce que c'est rapport à l'écologie?
3: Non plus.
7: Venir nu une fois par semaine.
3: Venir combien?
7: Nu une fois par semaine.
4: Non, c'est
6: on
4: pas physique.
6: On peut se mettre en Bermuda ou des.
3: Ce n'est pas physique.
5: Ce n'est pas physique. C'est quelque chose qu'on fait sur son ordinateur.
3: Monsieur Faux, au moins retient ce que je dis. Merci.
4: On leur lit quelque chose.
5: Est-ce que c'est quelque chose qu'on fait sur son ordinateur?
3: Non,
6: mais vous avez dit quelque chose d'intéressant pour une fois. Vous avez dit que bientôt on va s'y mettre nous aussi.
3: C'est ce que nous donne l'Europe, en tout cas, comme indication.
8: C'est de s'embrasser au bureau.
3: Non.
7: C'est une interaction entre plusieurs personnes, quand même.
3: Oui, c'est vrai. C'est quelque chose qu'on n'a pas l'habitude de faire en France et il vaut mieux pas, d'ailleurs.
5: Vous le faites pas, vous?
3: Non, ça c'est vrai, je fais pas.
5: Mais la bise.
3: Personne ici ne le fera. Vous verrez. Une fois que vous saurez, vous verrez que vous ne le ferez pas.
4: Le poing sur la gueule.
6: On le fait quand même.
5: De devoir échanger ses bureaux.
3: Non, mais on se rapproche.
7: De pas ses chaussures.
5: Ah non, de venir avec son propre ordinateur,
3: non
5: avec plus. Son matériel.
3: Non.
7: Ça tient aux vêtements.
3: Non, mais vous allez voir, une fois que vous aurez la réponse, je me tourne vers vous six et je vous demande, je suis sûr que vous ne le ferez pas.
7: Et on le fait tous les jours en Norvège?
3: Ah non, on le fait une fois pour toutes.
4: On serait norvégien, on le ferait en ce moment?
3: Pardon?
4: On serait norvégien, on le ferait en ce moment?
7: Ah, c'est vrai en Norvège.
3: Vous comprenez ce qu'il dit, lui?
8: Non, mais il pense à une blague norvégienne.
6: Oui, si on était norvégien.
4: Mais changer de place.
3: Non.
7: Quel que soit le travail, c'est toujours.
3: Ah oui.
5: Et quand on change de métier, on est obligé de le refaire?
3: L'Hexagone. Ah, ça c'est vrai. L'Hexagone est bien loin de la clarté norvégienne.
5: Faut le faire à chaque fois.
4: Ah, faut qu'on
7: se présenter devant les autres.
3: Il faudra pourtant bientôt s'y mettre, car à partir du 24 avril 2024, le Conseil de l'Union européenne a adopté une directive sur
8: un tatouage. Alors, vous dites, un tatouage
4: prendre une douche.
5: Est-ce que c'est lié à la transparence?
3: Oui.
5: C'est donner son salaire.
3: Bonne réponse de Christophe Beaugrand. La transparence des salaires.
7: Christophe va commencer d'ailleurs.
6: Oui. C'est-à-dire que vous rentrez dans l'entreprise et vous dites combien vous gagnez.
3: Exactement. Chacun sait combien l'autre est payé.
6: Alors ça m'intéresse grave. Parce que notre patron nous dit qu'on est tous payés pareil.
4: Oh non,
3: non, moi j'ai jamais dit ça. Non. C'est pas moi qui m'occupe de vos salaires.
6: Je me marre. C'est le 24 avril?
3: Oui.
6: Youhou.
3: Non mais c'est vrai que les Norvégiens sont habitués à la transparence des salaires. En France, ça se fait pas trop de dire combien on est payé parce qu'on se rend compte qu'un collègue qui est là depuis moins longtemps que vous est payé plus.
6: Absolument.
3: Alors...
5: Tu parles pas de Philippe Claudel par exemple qui est assis à côté de toi. Parce
7: non mais
5: pas.
7: Moi je paye pour venir.
5: Ah bon alors ça va.
3: Non mais c'est vrai qu'on n'est pas habitué Roselyne en France à ça.
8: Mais on voit ça dans les magazines américains. Oui. On voit la suite, on voit un nom d'un patron et entre parenthèses, il y a son salaire annuel.
5: Mais c'est vrai qu'on a un problème avec l'argent en France, donc c'est des choses dont on ne parle pas.
3: Et on nous raconte dans l'Express que l'autre jour, c'est dans un groupe WhatsApp, différents employés d'une même entreprise, d'un bureau, ils étaient une dizaine dans le même bureau, ils font un groupe WhatsApp pour une fête, puis il se trouve qu'il y a

0: Quelqu'un qui, innocemment, partage son salaire dans la conversation avec tout le groupe.
1: Ah, moi, je gagne 10 000 balles, donc je peux prendre plus de...
0: Et là, d'un seul coup, il y a tout le monde qui réagit. Comment ça, tu gagnes ça?
2: Mais
0: moi,
2: ah bah, il y a ceux qui sucent, ceux qui sucent pas. Hein.
3: Non, ce qui est rigolo parfois, c'est quand vous avez une augmentation, parfois, le DRH qui accède votre augmentation vous dit... Le dis pas aux autres parce que t'es le seul à être augmenté dans l'équipe.
4: Oui, je le connais.
3: Ça arrive, ça.
0: Donc désormais, vous allez donner votre cachet les uns et les autres. Voilà.
3: Voilà.
0: Il n'y a que le patron qui ne dit rien.
4: On va être beaucoup moins drôle d'un coup. Ça va être sinistre. T'as raison. T'es plus payé que moi, vas-y, fais rire.
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1: Question concernant Rod Stewart, puisque le chanteur fait partie. Qu'est-ce qu'il y a, vous?
3: I am sailing.
4: Non, je suis en train de penser à Jean-Marie Le Pen.
1: Ah
5: oh,
1: oui?
5: Putain, mais arrêtez.
1: Pourquoi?
4: Parce que moi, je me suis embrouillé avec lui dans un avion.
1: Ah oui, vous nous aviez raconté.
4: Ouais,
1: qu'est-ce que vous avez fait, Jean-Marie Le Pen?
6: Il a refusé tes avances.
4: Non, en fin de compte, moi, j'étais dans l'avion avec lui, et bon, c'était à l'époque, c'était le grand méchant loup et tout ça.
6: Ah, noir!
4: Et je me suis dit, et tout le monde était super sympa avec lui. Monsieur Le Pen, ça va, il signait des autographes, les hôtesses, vous voulez du champagne? Et moi, j'étais comme ça, j'étais en train de devenir fou, j'étais comme ça pendant 30 minutes. Après, moi, je crie, tête de veau! Je commence à crier comme ça dans l'avion, et après, je lui envoie du pain sur la tête, tout ça. Les gardes du corps, ils sont arrivés, on s'est embrouillé, moi et mes potes. Dès qu'on est arrivé à Strasbourg, les flics sont arrivés, m'ont menotté, m'ont amené au commissariat. Monsieur Le Pen a porté plainte. Et voilà, bon, on a été au tribunal, j'avais pris mon avocat, tout ça, j'ai plaidé, tout ça, j'ai fait une grande plaidoirie, j'ai pris quand même 1000 francs d'amende.
1: Tu m'étonnes.
4: Et après, il y a quelques années, j'ai regretté. Je me suis dit, il était déjà vieux, j'aurais pas dû faire ça. Et j'avais fait mes excuses chez Mouloud. Et je me suis dit, heureusement que j'ai fait mes excuses avant qu'il soit mort.
1: Oh, bah c'est joli ce que vous dites, vous voyez.
4: Voilà. Non, je suis en train de penser à lui comme ça.
1: Ah, bah c'est bien. Voilà,
7: franchement, d'accord. Un beau message de prévention.
1: Bon, je peux revenir à Rod Stewart, bien alors.
3: Ah, alors, lui, I am sailing.
1: Il a 80 ans aujourd'hui, Rod
4: mais
1: Stewart.
4: Non, mais j'ai pas vu ça dans mes éphémérides, pourtant j'adore ce chanteur.
1: Eh ben si, il est né le 10 janvier 1945.
5: Bon, travail, hein.
1: Ça aurait rien donné que vous l'ayez vu, puisque la question, je vous demande pas son nom, vu que je vous le donne.
4: J'adore.
1: Vous voyez, Rod Stewart. Mais la question, la voilà. Pour quelle raison peut-on voir régulièrement, quand il vient à Paris, Rod Stewart, rue de Douai, dans le 9e arrondissement?
6: Il y a des magasins de musique?
1: Non.
7: Dans son restaurant préféré?
1: Non plus.
8: Il a habité là il y a longtemps?
4: Il y a un magasin de guitare là-bas?
1: Non plus. Mais c'est
3: parce que son grand tube, I am sailing, I am sailing.
4: C'est pas ça son grand
3: si.
4: Tube? C'est un
5: Baby Jane.
1: Si c'est vraiment ça, l'un ou l'autre, de toute façon, je m'étonne qu'il ait pu en faire des grands tubes. Ces tubes, il y en a plein.
7: C'est par rapport à un magasin,
1: il y a celui-là comme tube déjà. Tiens, par exemple.
4: Ouais. Ah oui, ça. Mais c'est pas celui-là le plus gros.
1: Il y a celui-là aussi, si vous voulez.
4: Voilà, c'est ça. C'est ça que chantait.
7: Ouais,
6: ça,
7: ouais.
6: C'est bien. C'est pas Gilles Dreux, hein. C'est sûr.
4: Ça, c'est bon.
1: Et puis celui de Ariel, maintenant.
3: Mais oui.
6: C'est une chanson pour Kersozon, ça. I
7: am sailing. Non, mais là, il a raison, c'est pas lui dans le grand tube. Non.
1: Ça fait trois tubes. Bon.
3: Celle-là est tellement belle, on a envie de pleurer.
7: Est-ce que c'est lié à un magasin, un shop, un café?
1: Alors, c'est lié à plusieurs magasins. Alors, vous avez raison, vers la rue de Douai, il y a beaucoup de
6: magasins de musique.
1: De magasins de musique, mais pas seulement. Il y a une autre.
4: Il y a un hôtel de fou là-bas.
1: Ah oui, ça, non, je sais pas. Écoutez, je vais pas me mêler de la vie.
6: Il y a un super dealer aussi.
1: Non.
7: Il y a sa maîtresse,
6: Paul.
7: Qui habite là-bas.
1: Pardon.
4: J'ai dit ça tout à l'heure.
1: Sa maîtresse, non.
5: C'est un rapport avec Rimbaud.
1: Je me mêlerai pas à ce point.
8: C'est un magasin.
1: Alors, il y a plusieurs magasins.
8: Mais c'est à cause d'un magasin qui va là-bas.
1: Parce que ces magasins, ou grâce
6: à... Ah, des perruques?
1: Non. Rod Stewart va à rue de Douai.
4: Il y a un magasin de bottes.
1: De bottes,
8: de farce et attrape.
1: De farce et attrape, non plus.
7: Des friperies.
1: Friperies, non
6: des
1: plus.
6: Des déambulateurs?
1: Déambulateurs,
7: oui, ils font des frites.
1: Oh, non.
4: Des chemises à dentelle.
6: Des pacemakers?
1: Chemises à dentelle, pacemakers, non.
6: Des dentiers?
1: Non, mais c'est pas parce qu'il a 80 ans qu'il va rue de Douai. Il y va depuis des années, rue de Douai, vous voyez.
3: Parce qu'il y a de la lingerie fine.
4: Alors, je dis pas il y a un club échangiste.
1: Non, pas du tout.
7: C'est pas là-bas le club échangiste.
1: Qu'est-ce qu'il y a?
7: C'est pas là-bas les chandelles.
5: Oh là là.
1: Parce que vous connaissez les chandelles, vous.
7: Bah, comment vous connaissez-vous?
1: Je vais vous dire pourquoi je connais les chandelles. C'est parce que je connais Thierry Ardisson qui a souvent parlé des chandelles.
7: Je crois que j'ai déjà vu là-bas. Ouais.
1: Il a même voulu m'y emmener une fois, mais je lui ai dit que j'étais pas échangeable.
7: Est-ce qu'il y a une salle de sport là-bas?
1: Pardon?
7: Une salle de sport?
1: Une salle de sport, non.
3: Un fromager?
1: Bien sûr.
5: Il se tape un petit roquefort.
8: C'est quelque chose qui se mange?
4: Un truc de massage?
1: Ça ne se mange pas.
6: Il y a un Euroto?
1: Et c'est vrai que ça fait partie de ses passions.
6: Carglass?
1: Non.

0: Les motos?
1: Pardon?
0: Motos?
1: Les motos, non. Et donc, quand il vient à Paris, évidemment...
2: C'est des objets?
3: La pêche à la ligne.
1: La pêche à la ligne.
4: Ce sont des objets?
1: Ce sont des objets.
4: Plusieurs?
1: Oui.
5: C'est français.
1: C'est français.
4: Plusieurs objets?
1: Ah, il y a sûrement des boutiques comme ça aussi en Angleterre, mais là, évidemment...
0: C'est une brocante?
1: Une brocante, non. Non.
4: Des livres?
1: Je dois dire, d'ailleurs, que j'ai été moi-même surpris en passant rue de Douai il n'y a pas longtemps, en voyant ces boutiques, parce que je me suis dit, mais comment ces boutiques peuvent-elles encore fonctionner, marcher, avoir des clients?
3: C'est pas les jeux de rôle?
5: Des horloges.
1: Et aujourd'hui, alors en tombant sur tout le CV de Rod Stewart pour préparer cette émission, puisque je savais que c'était son anniversaire, je m'aperçois que c'est une de ses passions.
3: Les affiches de cinéma.
1: Non plus.
4: Est-ce que ça se collectionne?
5: Il y a une voyante là-bas.
1: Ah oui, ça fait une voyante, ça c'est pas bête.
4: Est-ce que ça se collectionne?
1: Ah mais non, il n'y a pas de voyante.
3: Ah, les massages thaïlandais?
1: Alors ça fait.
5: J'ai dit déjà le massage.
1: Mais c'est pas ça.
4: Mais arrêtez de dire n'importe quoi.
5: Non, c'est trop.
4: Est-ce que ça se collectionne?
1: Oui, c'est une forme de collection.
0: Des pins?
1: Des pins, non. Mais c'est plus qu'une collection.
3: Les cartes Pokémon?
1: Ça va plus loin qu'une collection, c'est une passion. Hein.
3: Ah, les petits trains?
1: Les petits trains! Bonne réponse! Excellente réponse de Sébastien Thoen. Le modélisme ferroviaire.
3: Mais oui, j'adorais ça. Oh, moi.
1: C'est incroyable, mais oui, encore des tas de boutiques de modélisme ferroviaire dans Paris, et particulièrement, je ne sais pas pourquoi, j'imagine parce que c'est au-dessus de la gare Saint-Lazare, mais rue de Douai, vous avez au minimum deux boutiques, il y en a d'autres d'ailleurs dans les rues adjacentes.
3: Il y a plein de gens connus qui aiment bien les petits trains comme ça. Ben, Jean-Marie Le Pen, il aime bien les petits trains.
1: Et Rod Stewart, en tout cas, effectivement, il est passionné de modélisme ferroviaire.
3: Il y a plein de boutiques dans Paris comme ça, parce que même à Bastille, il y en a.
1: Mais comment ils
3: peuvent... Parce que les gens, ils sont fans, et que c'est une vraie passion, et qu'après, c'est leur passion, ils sont dévoués, ils vont tous les 3 mois ou tous les 2 mois dans les magasins.
1: Un client tous les 3 mois,
3: mais
1: ça suffit pas.
3: Mais non, c'est pas vrai. Bah non, il y aurait pas autant de boutiques, sinon.
1: Mais c'est ça que je comprends pas. Comment ça peut vivre une boutique de modélisme?
3: Mais je suis comme vous, moi je collectionne les plug anal, il y en a beaucoup. Il y a une boutique de plug anal. Ah, Anne.
1: Vous avez un petit train?
0: Non, j'ai ni train, ni plug anal, moi.
1: Non, mais un plug anal dans
3: le train. Faire les deux, hein. Ça qui est bien, c'est que ça peut faire les deux.
5: N'importe quoi.
1: Eh ben, écoutez, franchement, quand on pense que le gars qui a chanté Dancing I Am Sexy fait du modélisme ferroviaire.
3: Ouais, ça dit quelque chose maintenant, je savais le
1: sort. Ça, quand même, faut quand même bien dire, ça vous casse un mythe.
3: Bien sûr.
1: À 80 ans. Vous avez une collection, vous, monsieur Rami?
5: Je dois avoir plus de 300 ou 400 maillots des mecs contre qui j'ai joué.
1: Eh ben, voyez, ça c'est bien.
3: Oh, t'en as pas un pour moi?
5: Ta gueule. Et donc.
3: mais qui t'a joué contre qui? T'étais sur le banc, toi?
5: Portugais.
3: T'as les maillots d'arbitre, toi?
5: Eh, hey, j'ai pas que le pistolet. Mais tu sais même pas combien de matchs j'ai fait titulaire.
3: Vas-y.
5: Bah, je sais pas, je te demande.
4: 500 à peu près.
5: Ouais, plus de 500. Ouais.
3: Non, ça a été une super carrière.
5: Donc, du coup, ouais, donc j'ai plus de. Ouais, je dois avoir plus de 400 maillots.
1: Et vous, Anne Romanoff, vous avez une collection de quelque chose?
0: Pas du tout.
1: Jamais vous avez entamé une collection?
0: Non. Quand j'étais petit, j'ai collectionné des timbres. Moi.
5: Ouais. Depuis votre célibat, vous n'avez pas collectionné les hommes? Vous avez dit que vous avez eu des aventures.
0: Ouais.
5: C'est vrai?
0: Bah oui.
3: Ouais. C'était quoi? Alors, c'est un bon coup, Gérard Larcher? Parce que tout le monde dit que c'est un super coup.
6: Moi, j'avais une collection, moi.
1: Ah, qu'est-ce que vous aviez comme collection?
6: J'avais une collection de culottes.
1: De culottes?
0: Oh,
1: ça alors, mais de culottes féminines ou de culottes
3: d'hommes? Non, de mecs.
6: Non,
7: celles qu'il a laissées à Los Angeles.
6: Non, culottes de mes chéries avant.
1: Ça alors.
6: Et une fois, j'avais bu tout ça et j'avais dit à une de mes ex, regarde, ça c'est la culotte d'un tel, un tel, un tel, un tel,
1: un tel. Une telle,
6: une telle. Une telle, une telle, une telle.
1: Ou alors vous étiez chez moi.
6: Et qu'est-ce qu'elle a fait?
1: Ouais.
6: Un jour, je me suis embrouillé avec elle.
1: Ouais.
6: Et le lendemain, elle m'a dit, tu sais quoi, tes culottes, je les ai toutes brûlées.
1: C'est pas vrai.
6: Elles m'avaient brûlé toutes.
3: Qu'est-ce qu'elles sont méchantes. Alors que toi, t'étais un romantique en lui montrant ça. C'est vrai, hein.
1: Et vous, Ariane, vous avez une collection?
7: Ah, moi, je suis très collectionneuse.
1: Qu'est-ce que vous collectionnez?
3: Les Kurdes.
7: Non, j'ai commencé, ma première collection, c'était une petite collection de souris.
1: Oui.
7: J'avais des petites souris vivantes aussi.
3: C'est vrai?
7: Ouais, j'adore les souris.
3: C'est des rats, tu vas sur les quais, tu les prends.
7: Mais j'aime bien les rats aussi, hein, mais bon.
5: Des souris?
7: Oui, des souris. J'ai une très grande collection de mini-souris.
1: Et vous, monsieur Thoen, qu'est-ce que vous collectionnez?
3: Moi, je collectionne les fous rires du public.
1: Ouais.
3: Excellent!
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1: Par exemple, si vous allez dimanche au pavillon Baltard,
2: oui.
1: vous pouvez applaudir quelqu'un de 79 ans.
9: Ah, Yvette Horner.
4: Enrico, dans un cercueil.
1: Quelqu'un de 79 ans qui est né à Saïgon.
2: C'est un homme ou une femme?
1: Une femme.
2: Une femme.
1: Au pavillon Baltard dimanche.
2: C'est de la variété.
9: Dani,
1: non.
2: Est-ce que c'est de la variété?
1: De la variété, on peut dire.
2: C'est pas du rock.
1: Ah, ouais. Oh, c'est pas du rock.
4: Elle a été une grande chanteuse.
1: Elle a jamais été une grande chanteuse.
4: Isabelle
9: Aubray. Petite chanteuse.
1: Elle a été une chanteuse.
4: Régine.
1: Que vous connaissez bien, Bernard.
9: Dalida.
1: Non.
2: Il y a des tubes.
9: Oh, je ne connais que Dalida.
2: Est-ce qu'il y a des gros tubes qu'on peut tous chanter?
1: Vous chanter au moins 10 tubes, vous, Bob.
4: 10 tubes.
9: Ah, Chantal Goya.
1: Eh oui, c'est Chantal Goya.
9: Évidemment. Eh oui, bien sûr.
1: Ah bah oui, je peux vous entendre. Vous voulez lequel?
4: Le lapin.
1: Elle a 79 ans, Chantal. Bah oui.
4: Je pensais qu'elle faisait beaucoup plus.
2: Non,
4: mais elle est là depuis tellement longtemps.
2: Oui, mais elle est bien pour son
1: âge. Mais ce qui est fou, c'est que t'as le mec de Genesis qui est assis.
4: Oui, elle est debout. Elle avait Jean-Jacques debout.
1: Elle, c'est même Madame debout. Oui.
2: Mais Jean-Jacques est assis.
4: Est-ce que vous voulez que je vous lise le texto que je vous ai envoyé il y a deux jours?
1: Monsieur Rioux, si jamais vous continuez, je dis ce que vous allez faire bientôt sur TF1.
4: Oh le salaud!
2: Vas-y, balance!
4: Mais non, je vais faire la roue de la fortune! Mais oui!
0: La roue de la fortune!
4: Mais vite, tiens, je vais tourner la roue! Je vais remplacer Philippe Risoli, ça va être énorme et tout! Le million!
2: Non, mais c'est pas la même émission, ça, c'est le millionnaire! Tu dis n'importe quoi!
9: Il va être vachette dans Interville!
2: Je sais pas dans quoi il pourra rentrer, mais c'est pas gagné!
4: Ah, Guilux! Ah, Simone! Allez, Simone, qui est en tête, Vic faisant ça ou Nîmes? Allez, maintenant, Léon Citron, je ne vois rien, mes lunettes sont cassées! La vachette Marguerite m'a perturbé! Il y a le Moix maintenant qui essaye de faire. Vous savez quand il y a le truc à la fin, il fallait qu'il monte là.
2: Détends-toi.
4: Et là, il y a le Moix qui monte. Il y a le Moix qui monte encore. Allez,
2: arrête. Faut être un degré de désespoir pour en arriver là. Mais.
4: Vous allez bien, le public, on s'amuse énormément.
1: Ouais. Mais le pire, Yann. Vous voulez que je vous confie un truc? Le pire, c'est que les gens l'aiment bien. Autrement, je le garderais pas qui est avec moi.
4: Il paraît dans le public aujourd'hui. En fait, j'ai fait un truc énorme avant l'émission. Ouais. J'ai piqué le listing des invités. Et il paraît, il y a une gentille demoiselle qui est adorable et qui s'appelle Romane Bouquet et qui est au dernier rang, apparemment. Romane, est-ce que vous pouvez lever la main?
2: Mais tu veux draguer?
4: Ah, elle a levé la main!
1: Regardez les noms des gens dans le public.
2: Parce qu'il a très envie de baiser. En fait. C'est pour ça.
4: Et Romain est avec son copain. C'est vous le copain, monsieur?
1: Ah,
4: c'est
1: ah il va se faire le copain.
2: Alors, pardon, mais Romain et son fiancé, est-ce que vous pourriez vous dévouer tous les deux pour le calmer d'une manière ou d'une autre?
1: Le public vient ici anonymement.
2: Ah, oui, enfin, elle n'a rien demandé, madame.
4: Il y a
2: madame
4: Simone aussi au troisième rang. Il y a Simone Grenier. Allez, Simone.
2: Mais arrête, enfin.
4: Il y a Anaïs aussi. Il y a une Anaïs.
2: Il est steward ou quoi?
4: Allez, Anaïs, levez la main, celle qui s'appelle Anaïs.
1: Mais il a les noms des gens.
2: Mais laisse-la tranquille.
4: Attendez, je vais interviewer Anaïs.
2: Mais non.
4: Bonjour Anaïs, comment vous allez?
10: Bonjour Yoann, très bien.
4: C'est votre première fois aux grosses têtes?
10: Non, troisième fois.
4: Vous venez d'où, madame?
10: À côté de Dunkerque.
4: Ah, c'est super, moi je vais vous alerter. C'est votre copain à côté? Oh, oui. Comment vous vous appelez, monsieur?
11: Je m'appelle François.
4: Ah, François, c'est super, vous êtes heureux, vous allez vous marier, vous allez faire des enfants.
2: Mais laisse.
4: Non, ils vont pas se marier.
11: Les enfants, c'est déjà fait.
4: Oh, c'est génial, bah il vous reste le mariage, alors c'est beau. Hein. Bon, allez, je retourne à mon place, hein, je suis quand même payé pour faire une émission. Allez, à tout à l'heure. Hein. Bonjour madame, comment vous vous appelez?
10: Catherine.
4: Catherine, c'est super, monsieur.
9: Philippe, c'est terrible d'être né avant terme. Hein.
4: C'est vrai, en plus. Laurent,
1: Je me souviens plus, vous l'avez croisé, vous, Pierre Benichoux, ou pas?
4: C'est la vérité. En fait, je devais faire une émission avec lui, et je crois que vous l'avez annulé la veille, en disant, il y a le Covid, il vaut mieux que vous restiez à la maison. Et je devais faire une émission juste avant qu'il décède.
2: En tout cas, quoi, il est mort.
9: Il est mort heureux.
4: Mais j'avais préparé l'émission et tout, j'avais préparé des choses.
1: Il a préféré pas voir ça, Pierre.
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7: Une question pour Jean-Pierre Pierron, qui habite Bonneuil-sur-Marne. Une question qui va nous permettre de parler de quelqu'un qu'on aimait bien. D'ailleurs, on a évoqué son nom l'autre jour quand on était au Lido, parce qu'on s'est rappelé qu'il avait joué ici à Paris la version française du Rocky Horror Show, qui se jouera bientôt au Lido. Une comédie musicale qui avait été adaptée au cinéma aussi sous le nom du Rocky Horror Picture Show. Et ce garçon dont je vous parle, c'est Tiki Olgado. Alors lui, ça fait vraiment 20 ans qu'il nous a quittés. On est compte comme le temps passe. Il est mort le 22 janvier 2004, donc il y a pile 20 ans. Les plus jeunes ne se souviennent peut-être pas bien de Tiki Olgado. Mais effectivement, on le voit dans Amélie Poulain.
8: Nikita aussi.
7: Son dernier film, c'est Un long dimanche de fiançailles. Mmh. Il est dans Monsieur Batignol. Dans Une belle époque, dans Meilleur espoir féminin aussi d'ailleurs. Ouais. Isabelle, j'en parle puisque c'est vous qui avez écrit ce film. Plein de films tournés dans les années 90 essentiellement parce qu'il a eu une carrière tardive en tant qu'acteur, vu qu'au départ, il travaillait avec Claude François, hein, c'est bien ça.
9: Il était secrétaire de Claude François, il a été secrétaire de plusieurs artistes et chanteurs.
7: Ouais. Il a travaillé pour Johnny Hallyday, ouais. Il a été manager du groupe Martin Circus, et puis un jour, comme ça, il s'est mis à jouer dans un film, on lui a proposé un rôle, et c'est Gérard Jugnot d'ailleurs surtout, ouais, qui l'a fait éclater grâce au film une époque formidable, ouais. Et là, il n'a pas arrêté de tourner pendant toutes les années 90. Tiki Olgado, qu'est-ce que vous dites, vous ?
10: Je dis, vas-y, Isabelle, fais-moi éclater.
11: Éclater quoi ?
12: Éclater,
9: ça peut être mal ça peut être mal interprété. Hein.
10: Bah, attends.
11: J'avais titre, pas compris. Titre.
9: Titre.
7: Peut-être pas un furon, je ne l'aurais plus. Mais,
10: bah ouais.
7: Mais c'est vrai que Junio a fait éclater Tiki Olgado.
10: Merci
7: et que Tiki Olgado voilà, nous a quittés il y a 20 ans. Vous avez dit, est-ce qu'il y a une question là-dedans ? Bah oui, j'ai quand même trouvé une question parce qu'il se trouve que Tiki Olgado, quand il est mort d'un cancer, d'ailleurs, il a eu une dernière phrase qu'il a prononcée devant les caméras de Claude Lelouch parce qu'il avait demandé à Claude Lelouch de venir le filmer à l'hôpital, sur son lit d'hôpital, pour laisser un message posthume. Et quelle était cette phrase qu'a prononcée devant les caméras ?
12: Il était à l'hôpital ?
7: Oui, il était à l'hôpital. Et un message qu'il adressait à tous ceux qu'il aimait.
10: C'est devenu une devise connue maintenant ?
7: Oh, c'est pas une devise, c'est plutôt un conseil.
9: Ouais. Respirez,
11: soyez heureux.
12: Aimez la vie.
7: Ah non, mais c'est.
9: Prenez soin de vous.
7: Ah, mieux que ça, plus précis que
10: Isabelle,
7: ça.
10: Isabelle, éclate-moi.
11: Oh, le message.
12: C'était un cancer de quoi ?
7: Ah, bah justement. Voilà.
12: Arrêtez de fumer.
7: Et voilà. Sa dernière phrase.
12: Je ne l'ai pas entendu et c'est pour ça que je continue.
7: Sa dernière phrase à Tiki Olgado, ce message posthume devant les caméras de Claude Lelouch, c'était : il faut dire aux gens qu'il faut complètement arrêter de fumer.
12: En même temps, c'est pas un posthume, c'est entume.
9: C'est prétume.
11: Ou enclume ?
7: Non, c'est un message posthume parce que ce message, il a demandé à Claude Lelouch de le montrer une fois qu'il était mort.
12: Oui, mais il l'a enregistré entume.
7: Oui, mais tout ce qui est posthume est fait de son vivant.
13: Ah non, mais t'es à 22, hein, ma pauvre.
11: À moins que tu reviennes en esprit pour passer un message.
8: Une œuvre posthume, c'est une œuvre qui est publiée après la mort, c'est pas une œuvre qui est écrite après la mort.
12: Prends ton guignol et Kirsch, et puis voilà.
11: Il y a que Yagel DJ qui peut donner des messages posthumes.
7: Oh, l'autre, il nous ressort, c'est voyant.
13: DJ, t'as dit ?
11: Yagel DJ, c'est pas celle qui parlait avec Marie-Antoinette ? Je sais pas qui
9: a dit. C'est pas Corabin, ça.
11: Non, lui, c'était la station Mir.
7: Vous pourriez peut-être rendre un hommage à Tiki Olgado, Isabelle, en réalisant un film qu'il a toujours eu envie de concrétiser, qu'il n'a jamais fait. Il a, pendant longtemps, il n'a jamais pu le faire, eu pour projet de raconter l'histoire.
13: Oh mon Dieu.
9: Attention.
11: Oh là là,
12: qu'est-ce que c'est ? Pour moi.
9: Ça sent le film sérieux. Ça pue le film d'auteur.
13: C'est la vie d'une prostituée.
7: Non, mais je vous dis ce qui est écrit, moi. Puis peut-être que monsieur Rani...
10: Carrément, j'y vais droit au but, moi.
9: Là, tu peux percer, mon pote.
7: Il pourrait jouer là-dedans. Tiki Olgado n'a jamais eu le temps de concrétiser son projet de film racontant l'histoire d'un Toulousain parti en Chine ouvrir un restaurant de cassoulet.
9: Adil, je te vois dedans.
10: Ouais, je peux jouer ce rôle facile.
9: Ah ouais.
12: Alors avec les moyens qu'on a maintenant au cinéma, ce sera pas

0: En Chine, ce sera.
1: Ce sera dans, Belleville.
0: Dans, voilà, voilà.
2: Dans le 13e. Dans le 13e.
3: Ouais.
2: Et puis, ça sera une choucroute. Bon. Bah, Stevie, je vous vois bien dans le rôle du Fayot.
4: Non, moi non.
0: Oh non.
4: Bah, c'est plus élégant. Moi, je suis l'oignon.
1: La saucisse.
2: Un autre film, et là, c'est pour monsieur Adil Rami. C'est la question Disney du jour. Puis, c'est avec Adil Rami a une spécialité. C'est les films Walt Disney.
5: Il faut bien en avoir une spécialité, moi, je dis. C'est bien.
2: C'est bien.
6: Bah attends, t'as pas dormi avec moi encore.
4: Ah, fais-moi Alice au pays des merveilles.
2: Je crois qu'elle a pas envie de dormir, vous voyez, avec vous.
5: C'est quoi la question?
2: Eh ben la question nous permet de passer du cassoulet à Ratatouille, puisque j'ai choisi ce film qui est d'ailleurs pas Disney, mais un Pixar.
3: C'est les cousins.
2: Mais voilà, c'est quand même un film qui a très très bien marché. Ratatouille, tout le monde connaît évidemment le nom du jeune rat Rémi, qui va devenir un grand chef. Mais comment s'appelle le restaurant dans Ratatouille?
6: Alors, Linguini, c'est le machin, son ami, et le restaurant s'appelle... Ah putain.
2: Mais c'est vrai que le copain s'appelle...
6: C'est le nom du chef ou pas, le restaurant Gusto?
2: Exactement, Auguste Gusto. Bonne réponse d'Adil Rami. Ouais. Ben bah, voyez, vous au moins, vous répondez aux questions qui sont dans votre domaine. Mais...
3: Bon, il est très limité, hein. On va pas faire 10 ans de questions de Disney, quoi.
7: Oh, bah, il y a suffisamment de Disney pour faire 200 ans de questions.
2: Et c'est Jean-Pierre Marielle qui, dans la version française, faisait la voix d'Auguste Gusto, le restaurateur à qui appartient ce restaurant, chef cuisinier étoilé, Auguste Gusto. Chez Gusto, c'est le nom du restaurant. Et effectivement, le jeune commis de cuisine s'appelle Alfredo Linguini. Bravo, vous connaissez votre ratatouille par cœur.
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2: Une question pour Cyrienne Crochemort, qui habite la Vespière Friardelle. Le nom et l'endroit paraissent inventés, mais c'est sûrement quelqu'un qui existe. Cyrienne Crochemort à la Vespière Friardelle. Et la question...
1: Il paraît que le facteur rit tous les jours.
2: La question est historique pour monsieur Ferrand, évidemment. Qui a-t-on longtemps surnommé le brelan de prêtre?
10: Est-ce que c'était
4: un français?
2: Ils étaient trois, hein, le brelan de prêtre, c'est le principe d'un brelan, vous voyez.
4: Pardon.
10: De prêtre, alors c'était des religieux?
2: Alors, curieusement, et peut-être que monsieur Ferrand saura m'expliquer pourquoi, j'ai vérifié sur les trois, il y en a un qui, à mon avis, mais...
1: Ça pourrait être les cardinaux qui ont dirigé la France, Richelieu, Mazarin et Fleury, non?
2: Ah, ça c'est pas mal, mais là, ils sont tous les trois vraiment cardinaux.
1: Pas Mazarin. Ah, ils sont cardinaux, mais ils ne sont pas prêtres.
2: Ah oui.
4: Les trois mousquetaires?
2: Les trois mousquetaires, non.
1: Non, mais c'est de ce genre-là?
2: Alors, il y en aurait un des trois qui, à mon avis, serait pas un curé, vous voyez.
10: Ah.
2: Quels étaient ces trois personnes qui composaient le brelan de prêtres?
1: Et ils vivaient en même temps.
2: Expression d'ailleurs utilisée par Balzac lui-même dans Une ténébreuse affaire, le récit du complot contre Napoléon.
1: Est-ce qu'ils ont commis un acte malfamé? Est-ce qu'ils ont commis un assassinat?
7: Alors il y avait Fouché.
2: Fouché, oui, alors c'est lui dont je pensais qu'il n'était pas prêtre, Fouché.
7: Ah mais il a fait le petit séminaire en tout cas.
2: Ah le petit séminaire.
3: Petit séminaire.
7: Alors il y avait Fouché,
1: il y avait Talleyrand bien entendu.
7: Bien sûr.
2: Fouché, Talleyrand, oui.
4: Et l'abbé de la Morandelle était déjà né?
2: Ah non.
7: Ah Sieyès.
10: Bossuet.
2: Pardon.
7: Sieyès.
2: L'abbé Sieyès.
1: Voilà.
2: Bonne réponse de Franck Ferrand. Bon bah Talleyrand, effectivement, lui, on savait qu'il avait fricoté avec la religion pendant longtemps.
1: Il a même été évêque, lui.
2: Ah voilà, même évêque, bon, très bien. Mais il n'est pas resté longtemps coincé dans l'évêché.
1: C'est quand même lui qui officie pour la grand-messe de la fête de la Fédération.
2: Ah quand même, bon, très bien.
10: Mais pourquoi c'était ironique de les appeler le brelan?
2: Oui, ah bah oui, parce que c'est un brelan de prêtre. Sieyès, lui, c'était vraiment un homme d'église.
1: Abbé, oui.
2: Là-dessus, il n'y a aucun doute. C'est lui qui a écrit « Qu'est-ce que le tiers d'État ?» C'est bien ça,
1: oui.
2: Le tiers d'État. Mais j'ai beau vérifier là votre histoire de petit séminaire pour Joseph Fouché.
1: Je me demande même s'il n'aurait pas prononcé ses ordres de mémoire.
2: C'est pas vrai. Et Talleyrand, il avait vraiment un pied beau, alors.
1: Oui, bien sûr. Il était tombé d'une commode quand il était enfant.
3: Qu'est-ce qu'il faisait debout sur la commode?
2: Un boulevard.
10: Non, mais il paraît qu'il avait la vérole.
1: Ah oui, c'est par ailleurs, mais c'est un autre sujet. Oui,
10: mais est-ce que c'est vrai?
1: Oui, oui.
10: Ah oui, oui, il avait tout. Ben, il s'était agréé.
3: Il avait tout pour plaire.
2: Tout pour lui.
3: Un pied beau, la vérole.
1: Et néanmoins, il arrivait à
2: se... Et au lit.
4: Un pied beau, la vérole et au lit.
11: Il était grêlé, tu disais?
10: Ben oui, il était grêlé.
11: Il était grêlé?
10: Oui.
11: Et le grêlé, il s'appelle Vérove. C'est presque vérole,
10: ah,
11: hein?
10: C'est vrai. Ah oui.
11: C'est drôle, ça, non?
3: Exactement.
11: Non, c'est pas drôle.
4: On s'en remet pas.
2: Julie, on va vous envoyer...
10: Oui.
2: Julie, on va vous envoyer en stage chez Ryu.
11: Non.
2: Il vous plairait pas comme ami ou un ami?
11: Non, pitié.
2: Ouais, vous avez... C'est vrai que c'est que on le dit peu, mais Julie a été une sacrée... sacrée coureuse.
11: Elle, mais arrête elle, avec
2: non,
11: ça.
2: Parce que les auditeurs m'écrivent.
11: Oh non,
2: arrête. Les auditeurs m'écrivent, ils m'ont dit, vous lâchez... Mais vous aviez dit... Que vous lâcheriez un nom par mois.
11: Arrête.
2: Or,
3: mais votre carrière est plus assez longue, Laurent.
2: Or, en septembre, j'ai effectivement lâché le nom d'Antoine.
11: Oh là là.
2: Et les auditeurs me disent, on arrive fin octobre.
11: Mais arrête,
2: et vous n'avez
11: auditeurs.
2: Pas donné le c'est nom ça. D'un autre fiancé que Julie.
12: Mais
2: a
12: non,
2: eu.
12: Laurent, elle est mariée depuis 1981 avec Gérard Leclerc.
2: Mais
11: exactement.
2: Justement, bien avant, moi je vous bien parle avant. Des années 60, 70.
12: Mais c'est une sainte, vous voyez pas, c'est une sainte.
2: Alors je lâche le. À vous de donner.
10: Non. Mais
2: à vous de deviner le deuxième nom.
10: Non, mais Julie pourrait être...
2: Si je vous dis, je suis un
1: c'est
2: animateur de télévision
1: Julie.
2: Qui pendant longtemps a animé une émission,
4: ah
2: qui pendant longtemps...
10: Ryu,
2: de
10: Ryu,
2: la
10: Ryu,
12: Pierre Foucault.
4: Non,
10: Ryu.
4: Mais non, celui de Julien suis... Lepers.
2: Oui.
4: Non.
2: Vous voyez, je m'en souviens, Julie. Hein.
1: Allez,
12: t'es sorti avec Julien
11: oh,
12: Lepers.
11: Bah oui, alors.
12: Est-ce que t'as fait un 4 à la suite
4: oh.
2: Mais c'est, il y a prescription, hein, évidemment.
11: Bien sûr.
2: C'était dans les années 60, vous étiez de jeunes animateurs.
11: 70.
2: Il était très beau, Julien Lepers.
11: Oui,
2: il
11: a très beaux yeux bleus. Et surtout, il est musicien et il jouait
12: oui,
11: du piano.
12: Oui, un extraordinaire.
2: C'est pour vous qu'il a écrit...
11: Pour le plaisir.
2: Pour le plaisir.
11: Non, c'est pour Herbert Léonard.
4: Ah. Oh. Oh, le vieux
2: oui,
4: dossier.
2: Mais vous aviez un corbeau, c'était le corbeau et Léonard. Oh
12: Julie, est-ce que non. Vous avez appuyé sur le buzzer?
11: Oui,
12: vous aviez la voix
11: tous les soirs.
3: En tout cas, Laurent, merci pour cette information et moi je dis vivement le mois de novembre.
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2: Samedi soir prochain, oui. C'est la finale de la Ligue des Champions.
1: Oui.
2: Le Paris Saint-Germain contre Milan.
1: Ah bon?
2: Oui.
12: Et Laurent, c'est important parce que notre nouvel invité, notre nouveau chroniqueur, il est né à Milan et c'est un énorme supporter de l'Inter.
1: Depuis jusqu'au bout des ongles.
2: Ah donc vous allez être pour les Italiens?
1: Non, je suis pour l'Inter. Je suis vraiment pour l'Inter. Si les autres clubs italiens pouvaient perdre, c'est parfait, mais l'Inter, il doit gagner.
2: Oui, mais samedi soir...
1: Ah oui, samedi soir, c'est l'Inter. Donc
2: c'est donc
1: l'Inter.
2: Vous allez être pour les Italiens.
1: Oui, pour l'Inter, disons.
12: Il a peur de se servir.
10: Vous avez le droit d'être pour les Italiens.
2: Mais vous comment êtes on appelle plus... ça en mathématiques parce qu'en fait, vous voulez pas dire les Italiens, mais quand même, c'est inclusif. L'Inter Milan sont des Italiens.
1: Oui,
2: vous
1: non, mais c'est parce qu'il y a une espèce de petite compétition. Si ça avait été un autre club italien, on aurait guigné sous cap si jamais il se plantait, évidemment.
2: On aurait quoi?
1: On aurait rigolé sous cap.
2: Guigné, vous avez dit guigné?
1: Guigné, j'ai dit oui.
2: Vous avez dit guigné?
1: Guigné, j'ai dit guigné.
4: C'est belge?
1: Non, c'est français, guigné.
4: on imaginait pas cette tête en supporter de l'Inter de Milan. Il va y avoir que des mecs comme ça dans la tribune, en costume et tout.
2: Alors évidemment, on revient dans la presse aujourd'hui sur les finales perdues et gagnées parfois par l'Olympique de Marseille, quand même les Marseillais qui nous écoutent seraient vexés si je ne parlais pas de la finale de 1993, mais on revient aussi évidemment dans la presse ce matin sur celle qui a été perdue en 1976.
12: Bien sûr, les poteaux.
2: Par les Stéphanois. Et alors ma question, c'était contre le Bayern de Munich, ça tout le monde s'en souvient, d'ailleurs on ne doit pas dire Bayern de Munich.
12: Là on dit Bayern de Munich,
2: Bayern
12: comme
2: Munich.
12: Real Madrid.
2: C'est d'ailleurs à Munich qu'a lieu la finale.
12: Mais c'est pas dans le même stade qu'en 93, c'est dans le nouveau stade.
2: Ah très bien, veut dire que quand Marseille a gagné la Ligue des Champions, c'était à Munich.
12: Exactement.
2: Oh, ça fait quand même beaucoup de choses communes, tout ça.
12: Mais oui.
2: Parce que c'était c'est aussi ça. Contre Milan, mais pas le même
12: exactement.
2: Milan.
12: Exactement. C'est une sorte de destin, là, qui, on va voir si ça va se vérifier samedi.
2: Et en revanche, en 76, quand les Stéphanois perdent contre le Bayern Munich, ben justement, c'est ma question. Où a lieu
12: c'était
2: la finale?
12: C'était à Glasgow, à Hampden Park.
2: Où ça?
12: À Glasgow, à Hampden Park.
2: Excellente réponse.
1: Oh, on s'applaudit.
2: de Johan Rioux.
12: Et d'ailleurs,

0: Peña, Laurent, tout le monde dit les poteaux carrés, sauf que c'était pas des poteaux. L'équipe de Saint-Etienne avait tiré deux fois sur la barre transversale. Donc on dit les poteaux, alors que c'était la barre transversale.
1: Mais alors quand même, le Parisien nous rappelle, et là, c'est quand même évidemment un problème que je tiens à soumettre au professeur Butchella, puisqu'il a écrit dans le Parisien, c'est une équation mathématique qui a passionné les Français. Est-ce qu'un ballon repoussé par un poteau carré serait allé au fond si celui-ci avait été cylindrique, comme dans tous les autres stades du monde, à part le stade de Glasgow, ce 12 mai 1976. Vous avez deux heures pour répondre.
2: Ça dépend de l'angle d'incidence.
1: Hein. Ah, comment ?
2: Ça dépend de l'angle d'incidence de la balle sur le poteau.
1: C'est-à-dire ?
2: C'est-à-dire que en fonction de comment la balle vient frapper le poteau, elle peut rentrer dans le goal. C'est la réflexion, si vous voulez, la balle réfléchit pour rentrer dans le goal. Oui. Mais si elle arrive pile poil droit sur le poteau, qu'il soit carré, rond ou rectangulaire, elle reviendra vers vous.
3: La balle réfléchit.
4: De toute façon, ça dépend du pied qu'il a lancé.
5: Ah, ça, on sent. C'était un gaucher. C'était ouais. Battenay.
1: Dominique Battenay, effectivement, oui. Qui a joué ensuite au Paris Saint-Germain. D'ailleurs, ouais, très grand joueur, Dominique Battenay. Oui. Mais donc, vous ne répondez pas vraiment à ma question, professeur.
2: Vous voulez me dire, est-ce que si ça avait été rond, elle aurait pu rentrer?
1: Exactement. Exactement.
2: Oui, elle avait plus de probabilité de rentrer que s'il est carré. Ça, c'est certain.
6: Oui.
2: Ouais. Mais je ne suis pas certain qu'il y a des poteaux carrés dans ce pays, non?
0: Un jour, Laurent, je peux me permettre d'aller un petit peu plus loin?
5: Bien sûr, bien sûr.
0: Vous avez posé une question extraordinaire de sport. Dans une piscine, vous avez posé la question, est-ce qu'il vaut mieux être petit ou grand pour nager vite?
5: Ah bah grand.
0: Et vous avez répondu à la question assez récemment sur votre Instagram. Parce que moi, je suis petit, mais est-ce que je peux aller plus vite qu'un grand?
5: Bien sûr.
0: Oui.
5: Il ne sait pas nager. Un grand qui ne sait pas nager.
0: Oui.
5: Toi, tu sais nager, tu iras plus vite.
6: Ou un grand qui n'aurait pas de jambes, par exemple.
2: Un demi-grand.
0: Alors, monsieur Boucher, là, votre réponse.
2: La réponse, c'est que en fait, si vous voulez, le grand va avoir une plus grande force de traîner, donc il va le ralentir, mais à la fin, la puissance des bras qui sont plus grands et des jambes, mais surtout la puissance des bras va l'emporter. Donc quelque part, il perd d'un côté, il gagne de l'autre, mais à la fin, d'après mes petits calculs, le grand gagne sur le petit.
7: Vous comprenez ce que vous racontez ou pas?
1: Parce que moi, j'essaie de résumer. Donc les petits nagent mieux que les grands?
6: Non.
1: Mais non.
2: Non, les petits, entre guillemets, pénètrent sans doute plus facilement. Ils sont moins freinés par l'eau.
4: Ah, c'est connu.
0: C'est ce qu'on me dit.
2: Oui.
4: Ça va mieux.
2: Que les petits pénètrent plus facilement. Oui, ça c'est...
4: Mais au-delà
2: de la science physique, je dirais. Hein.
5: Eh oui.
0: Et vous avez répondu à une question extraordinaire aussi, c'est génial. Ça, Laurent, il faut retenir
5: ce que vous avez dit.
0: Il faut retenir ce que vous avez dit. Et ce que je vais dire, c'est qu'en fait, quand on a envie de faire pipi, il faut absolument aller faire pipi parce qu'on perd de sa concentration. Par exemple, imaginons, là, j'ai envie de faire pipi. J'ai une question à répondre. Il vaut mieux que j'aille faire pipi.
5: Tout de
0: suite.
5: Parce
0: que si je ne fais pas pipi, c'est comme si j'avais 24 heures sans dormir.
7: Mais t'as pas envie de faire pipi, là?
0: Non.
6: Moi, j'ai envie, en tout cas.
0: Non, mais c'est comme si on avait 0,5 g d'alcool.
2: Exactement.
0: Et donc vous avez raison, c'est fou. Et pourquoi, c'est quoi?
5: Quel rapport avec la nage?
0: Aucun.
6: Et pourquoi parler avec tant d'excitation?
1: Répondez-lui quand même, professeur.
2: Oui, mais c'est tout à fait juste. On a pu montrer que quand vous avez une envie pressante, eh bien, vos facultés cognitives sont diminuées. En faisant passer à des batteries de tests cognitifs à des personnes à qui on avait fait boire de l'eau dans la demi-heure qui précède et des personnes qui n'avaient pas bu d'eau, on avait constaté que les résultats étaient statistiquement moins bons.
6: Mais moi, j'ai tout le temps envie de faire pipi aux grosses têtes. C'est peut-être ça.
1: C'est important, c'est de partir pisser. C'est terminé vos questions.
0: Non, j'en ai d'autres, mais comme l'émission dure 2 heures, j'ai le temps.
1: C'est ça, allez pisser, revenez. Ah, ce week-end, qui s'est moqué d'Anne Hidalgo sur scène?
5: Moi.
0: Chantal Goya qui l'a vanné de manière incroyable au Palais des Congrès, c'est une histoire de dingue. C'est Chantal Goya qui l'a vanné.
1: Bonne réponse, Johan Rioux. Eh oui. Je pense qu'il lui a pris à Chantal Goya entre deux chansons sur Pandi Panda, Pinocchio, Le Lapin, etc. D'un seul coup, il y avait les pieds nickelés, alors elle s'est moquée des pieds nickelés, et puis, enfin pas des pieds nickelés, d'Anne Hidalgo, en disant que les pieds nickelés avaient volé la ceinture d'Anne Hidalgo pleine de diamants, mais que elle pourrait aller à Tahiti avec sa ceinture, mais que dans 2 ans, elle serait plus là.
0: C'est étonnant.
1: Elle avait bu ou...
5: Ouais. Enfin, quand on est parisien en même temps, bon...
1: Oui, tout le monde se moque d'Anne Hidalgo, même Chantal Goya.
5: Voilà, c'est pour ça que c'est très particulier.
4: Bah, elle a peut-être disjoncté à un moment parce qu'elle était mal garée. avant le spectacle, elle s'est mal garée, donc elle était énervée, elle arrivait en retard.
1: Je suis pas sûr qu'elle conduise encore, elle a 82 ans quand même, Chantal.
0: Oui, mais elle est extraordinaire, il y avait un monde fou, encore 3500 personnes, hein. C'est quoi sa 535e palais des congrès?
5: Et il y avait un monde. C'est ça, toi?
0: Puis on est tous des enfants de Chantal Goya, moi quand j'étais petit.
1: Vous, pas moi.
0: Un lapin, un matin. Allez, monsieur Bouchela, après moi.
6: Un chasseur. Monsieur Bouchela. Je crois que
5: c'est je sais plus. Il a moi, déjà perdu sa place à la fac aujourd'hui.
0: Je suis sûr que vos étudiants vous adorent, non?
2: Oui, je m'entends bien avec eux. Ça, c'est vrai.
0: Mais est-ce que vous mettez que des bonnes notes? Non, je vous vois mal mettre une mauvaise note.
2: Ben, moi, je suis un hypersensible. Donc, j'ai du mal avec le concept de l'évaluation. Mais je trouve qu'en vérité, c'est pas moi qui devrais évaluer. Je trouve que moi, je devrais enseigner quelque chose à mes étudiants. Et c'est quelqu'un

0: vous regarde, j'ai l'impression, c'est marrant parce que regardez Johan Rioux et le professeur Yann. On a l'impression de deux siamois qu'on aurait séparés.
1: Bah, moi, je suis très ravi.
2: Ça se voit qu'il y en a qu'un qui a gardé le cerveau.
0: Il y en a un qui a pris les kilos, l'autre le cerveau.
3: J'adore.
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0: Nous aurons dans un instant monsieur Patrice Lainé au téléphone. Je ne vous dis pas de quoi il est spécialiste, monsieur Lainé, parce que ça vous aiderait trop. Oh, quoique, remarquez, si je pourrais, parce que la question est toute simple, la réponse devrait fuser rapidement pour David Ronce qui habite Meung dans le Nord. Monsieur Lainé, dans un instant au téléphone, nous dira si on peut se fier, oui ou non, à Champignouf. Mais qu'est-ce que c'est que Champignouf?
5: Champignouf.
6: J'adore.
7: C'est une application.
5: En tout cas, c'est rigolo.
7: Une application pour trouver des champignons.
0: Oui, rien que le nom.
5: Oui, c'est marrant.
0: Justifiait.
5: Oui, justifiait la question.
0: La question. Ouais. Je me suis dit, ils vont trouver en 15 secondes, mais Champignouf, ça fait marrer, vous voyez.
5: Bon, c'est une appli pour trouver des champignons.
0: C'est une application.
7: Une application pour trouver des champignons.
8: Pour les reconnaître.
5: Pour les cuisiner.
8: Pour
9: distinguer les vénéneux des comestibles.
0: Ah oui. Évidemment, une application pour distinguer les champignons vénéneux des champignons comestibles. Bonjour, monsieur Lainé.
10: Oui, bonjour.
0: Vous êtes secrétaire général de la Société mycologique de France.
10: C'est ça.
0: C'est-à-dire spécialiste en champignons.
8: Oui.
0: Est-ce qu'on peut se fier à Champignouf, puisque c'est une application qui nous dit, j'imagine qu'on prend en photo le champignon qu'on a
6: c'est
0: trouvé.
6: C'est impossible de l'appeler Champignouf.
0: Et Champignouf nous dit si le champignon, on peut le manger ou pas.
5: Il n'y a pas d'équipe marketing.
10: C'est pas tout à fait ça. Les concepteurs de Champignouf ne disent pas qu'ils...
5: Non, mais ça marche pas. Les concepteurs de Champignouf.
10: Bah, je suis désolé.
5: Mais non, mais il n'y a aucune crédibilité.
10: Oui, non, mais ils ne se vantent pas de dire si un champignon est comestible toxique. Ils essayent de donner le nom du champignon. C'est un peu différent.
5: On est en forêt, on voit un truc bizarre. Moi, le mec, il me dit « Attends, je vais vérifier sur Champignouf. Je lui dis « Non, mais laisse tomber, on ramasse pas ça. »
0: Vous dites qu'il ne faut pas se fier à Champignouf.
10: Ah bah non, il faut pas se fier. Alors, ils ne prétendent pas donner la comestibilité. Néanmoins, ils essaient de donner le nom et parfois, ils se trompent.
0: La question, c'est donc, est-ce qu'il faut se fier? C'est le Parisien d'ailleurs qui est venu sur cette question. Est-ce qu'il faut se fier à Internet et aux applications? Il n'y a pas que Champignouf d'ailleurs, j'imagine qu'il y en a d'autres.
10: Donc, tout à fait, tout à fait. Non, c'est le même problème. Un champignon avec une photo, c'est trop difficile d'identifier.
0: Moi j'ai choisi Champignouf parce que je trouvais ça mignon et quitte à mourir intoxiqué, autant mourir joyeux.
10: Ça c'est votre problème.
8: Mort à cause de Champignouf.
0: Il est mort à cause de Champignouf. Je trouve ça plus joyeux, vous voyez, que est-ce que mon champignons et vénéneux. Il y en a beaucoup, en tout cas, des champignons en ce moment, monsieur Lainé.
10: Il y a une poussée au mois d'août. Là, avec, vous avez remarqué la météo depuis ces derniers jours. Il fait très chaud, très sec.
8: Ah, ça, c'est les mycoses.
10: Donc, éventuellement, il reste les champignons là. Mais pour le reste, là, c'est la pause, là.
0: Quel est, on va dire, le truc classique, le plus facile à faire pour être sûr de ne pas se tromper? C'est d'aller chez le pharmacien, c'est ça?
10: Bah, par exemple, mais les pharmaciens, ils ont quand même une compétence universelle. Donc, en ce qui concerne la comestibilité, c'est le plus sûr.
5: Alors, chez les animaux, on dit souvent que les couleurs vives sont signes de danger. Est-ce que c'est la même chose sur les champignons? Parce que, par exemple, l'aménite du mouche, c'est très rouge, je crois. Est-ce que ça...
10: Oui, c'est vrai, mais c'est pour ce genre toujours. De règle générale, il faut absolument les éviter. Parce qu'il y a toujours des contre-exemples. La seule façon d'identifier un champignon comestible, c'est de le connaître. Savoir comment il s'appelle, voilà, c'est tout.
0: L'autre façon de savoir si un champignon est comestible ou pas, c'est de le manger.
10: tout à fait. Et encore, c'est pas sûr parce que vous avez parfois que l'idiosyncrasie qui font qu'un champignon habituellement comestible peut être toxique pour quelques personnes.
0: Mais pourquoi vous ne créez pas, vous, monsieur Lainé, puisque vous êtes secrétaire général de la Société mycologique de France, pourquoi vous ne créez pas votre propre application qui serait sûre à 100% celle-là?
5: Champignaf.
10: D'abord, parce que c'est impossible, et puis deuxièmement, parce que c'est pas la vocation de la SMF de mettre en avant l'étude de la comestibilité des champignons.
0: Nous,
10: on est une société plus à vocation savante, scientifique. On étudie les champignons en tant que naturaliste et pas en tant que gastronome. On a quand même notre rôle envers le grand public, mais ça n'est qu'une partie de notre activité.
8: Ils veulent pas d'emmerde.
5: Oui, c'est ça.
10: Donc, effectivement, on fait de la prévention, mais c'est pas notre activité principale.
8: Non, puis c'est dangereux parce que c'est aussi la qualité d'interprétation.
0: Et si on veut une bonne omelette aux champignons, est-ce qu'il faut aller sur Omelettouf en plus de Champignouf pour savoir si les œufs sont frais?
10: Le plus simple, si vous voulez être sûr, c'est d'aller encore sur les marchés et d'acheter vos cèpes et vos girons.

0: Oh,
1: bah voilà,
2: exactement. Oui.
1: Votre champignon préféré à vous, monsieur l'aîné?
0: Il y en a plusieurs, mais je pense qu'en ce moment, c'est le 7 qui est certainement le meilleur.
1: Ah, ouais.
2: Il y en a déjà?
3: Moi aussi, j'aime le foot.
0: Il y en a eu au mois d'août, il y en aura peut-être s'il recommence à pleuvoir, on ne sait pas.
1: Bon, on ne va quand même pas dire trop de mal de Champignouf, parce que voilà une application qui aide au moins à identifier, on va dire...
0: C'est l'idée, voilà.
1: À 95%, on va dire.
0: Oui, ça c'est bon, on n'a pas fait de test, véritablement, à mon avis, c'est plus faible que ça.
4: Ah, 50%?
1: Alors, 50%?
2: Ça commence à craindre.
0: Il faut aller voir, mais je pense qu'effectivement...
2: Une chance sur deux de mourir.
0: Ouais. Les champignons, c'est trop difficile. Il y a des applications pour les plantes qui marchent mieux, mais les champignons, c'est trop difficile.
2: Mais on peut vraiment mourir en mangeant un champignon pas bon?
0: Ah bah bien sûr, tous les ans, il y a quelques intoxications mortelles, hein, tout à fait.
1: Dernière question, mais ça n'est pas pour moi, hein, c'est pour un ami. Comment on peut choisir le bon champignon qui va empoisonner quelqu'un sans que ça se sache?
0: Ça, j'ai évité de répondre à cette question.
1: Mais vous avez la solution, hein?
0: Ah, on ne sait pas.
1: En tout cas, merci, monsieur l'aîné, d'avoir prévenu nos auditeurs qu'on pouvait s'amuser avec Champignouf, mais ne pas faire confiance à 100%.
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7: Au loto ce soir d'ailleurs.
1: C'est pas vrai.
7: Ne jouez pas parce que je fais toujours perdre.
1: Comment ça vous faites toujours perdre?
7: Ah ben je suis, il y a eu des statistiques, je suis celui qui fait toujours perdre dans les présentateurs du loto. On est 5 ou 6.
2: Avant?
1: Et alors, parce que vous gardez les boules pour vous.
8: Et le rapido, ça te dit pas?
7: Je n'ai pas le droit de toucher aux boules. Il y a 5 bons numéros et
9: 2 étoiles.
7: Et voilà.
8: Complémentaires. Ah ben
10: non, mais il faut demander, il faut demander la permission de les toucher.
7: Non, alors, oui, alors, dans l'absolu, il faut toujours demander la permission de toucher les boules. Mais non, je peux toucher les boules de répétition.
1: C'est quoi les boules de répétition?
7: Eh bien, pour la répétition, parce qu'il y a toujours une répétition pour voir si le matériel
2: c'est
7: fonctionne.
2: C'est tellement difficile.
7: Si la grosse...
1: Elle a raison, Christine. Trois heures de répète.
7: Oh là là. Elle est fourbe, hein, Claire Chazal. Non,
8: du coup, t'as une doublure, c'est hyper compliqué.
7: Il y a pour vérifier que les machines fonctionnent bien, mais ils n'utilisent pas les vraies boules, ce sont des boules de répétition.
2: Ah oui.
7: Et après, le mec arrive avec une valise scellée, etc., avec un huissier de justice.
1: Vous nous en direz tant. Pour Thierry Bailly, une question culinaire. Et c'est monsieur Bailly qui habite Villers-les-Nancy. En Meurthe-et-Moselle, qui espère
8: c'est
1: un chèque.
8: C'est joli par là-bas. Hein.
1: Oui, qui espère un chèque RTL. Et c'est évidemment à monsieur Herbelez que j'adresse cette question, mais tout le monde peut jouer, car vous savez certainement ce que sont que des brochettes de mauviette.
8: Bah, c'est l'Eurovision.
1: Non.
9: Eh ben, c'est des peureux. C'est des gens qui sont peureux, non?
1: Ah non, ça se mange.
7: Ça se mange. Est-ce que c'est de la viande?
3: C'est un dessert?
1: Alors, je me demande si c'est encore autorisé.
9: C'est des oiseaux.
7: Les ortolans.
9: Oui, c'est des oiseaux.
1: Alors lesquels?
7: Les ortolans.
10: Des grives. Non. Des grives.
1: On en a longtemps fait du pâté.
7: C'est un petit oiseau.
1: Ah oui, comestible.
7: Ah bah j'espère, oui. C'est la moindre des choses quand même.
9: Et c'est une pie.
1: D'ailleurs, on appelle ça aussi pour les petites escalopes recouvertes de lamelles de jambon fumé que l'on cuit au beurre et qu'on sert très chaud avec des olives vertes.
7: Oula.
1: Et un peu de jus de citron.
7: C'est compliqué.
1: Ah oui, mais ça.
9: Un mésange?
1: Non, des mésanges. Non.
7: Mais alors des petites.
9: Du moineau.
7: C'est un oiseau. Ça doit être des toutes petites escalopes. C'est un petit oiseau.
1: Ah oui.
8: Des harengs
9: petites.
1: Et après, c'est vrai qu'on a traité de mauviettes ceux qui étaient peu courageux ou qui avaient une résistance physique.
3: Ça vient de là.
7: Le couille-molle.
9: Les colibris.
1: Colibris, non.
9: Tourterelle.
1: Ah non, c'est un oiseau très connu.
9: Ah, le pigeon.
1: Une hirondelle, non.
9: Pigeon
1: non plus. C'est même une chanson très connue.
9: Ah,
7: une chanson avec un oiseau.
8: Un petit oiseau.
7: Comme un enfant aux yeux de lumière.
9: Mais non.
2: Et c'est pas tourterelle.
1: Mais non. Ce n'est pas la tourterelle.
10: C'est l'hirondelle.
1: Non, une chanson très connue. Et effectivement, c'est...
7: Alouette.
1: Bonne réponse de Christophe Beaugrand.
3: Alouette.
1: La mauviette, c'est une alouette. Ça se fait toujours ça, l'alouette? Non, c'est interdit.
3: Non. D'ailleurs, je pense que la raison pour laquelle je connais pas, c'est que c'est pas un produit qu'on retrouve dans nos cuisines. On la trouve dans des cuisines d'autres un peu de façon...
7: Ah, des cuisines malhonnêtes?
3: Ouais.
1: Alouette, brochette de mauviette, pâté d'alouette, pâté de mauviette.
3: Et pourquoi mauviette alors ?
1: Eh ben parce que c'est le nom de l'alouette commune, l'alouette grasse, en fait, la mauviette. Et donc on faisait à l'époque des brochettes de mauviette plus que des brochettes d'alouette.
3: Et le mot faiblard vient de là ?
1: Alors,
3: de
1: après,
3: cette mauviette ?
1: Après, effectivement, péjorativement, on a appelé les personnes fragiles ou peureuses, des mauviettes. Mais est-ce que ça vient de l'oiseau ?
10: Et l'oiseau, il a quel cri ? Il ulule ?
7: Non, ça c'est une chouette.
9: Non, ça c'est le, ouais,
7: c'est la chouette ulule.
9: Chouette ulule.
7: Mais je sais pas ce que en fait
10: espagnol,
7: l'alouette.
10: En espagnol.
9: Non, l'alouette.
7: Il ouloule.
8: Elle ouloule.
7: Il ouloule.
8: Elle ouloule.
7: En espagnol, c'est il ouloule.
1: Le hibou, la chouette ulule.
7: Et l'alouette, non, on ne sait pas.
10: On ne sait pas, mais elle doit avoir un petit cri quand
1: bien
10: même.
1: Bien sûr.
3: Ah oui, oui, oui, elle
10: bien
3: est
10: sûr. Mais,
1: monsieur Arbelaz, faites quoi comme petit oiseau alors vous enfin...
3: Le verdier.
1: C'est quoi le verdier ?
3: C'est un petit oiseau, hyper beau.
1: Et ça, ça vous en faites alors ?
3: Non, non, pas du tout, j'aime bien la carte des volets.
1: Alors, quel est le volatile que vous cuisinez le mieux ?
3: Non, en vrai, en ce moment, à la carte, j'ai des volailles jaunes des Landes, c'est magnifique,
1: c'est,
3: ça.
1: C'est quoi, ça ?
3: Bah, c'est des volailles qui sont nourries au maïs, c'est des volailles landaises, et c'est juste exceptionnel. Quand on voit une petite volaille en supermarché, normalement,
10: jaune,
3: 800 grammes, là, c'est des très très belles volailles, la peau elle est jaune, c'est absolument magnifique.
8: Ils les ont chez Picard ou pas ?
3: Tu sais quoi que tu peux en trouver ?
8: Bah ouais, oui. C'est pour ça que je te dis ça, je vois le menu de Picard.
3: C'est peut-être possible.
10: Juan, j'espère que les petits oiseaux seront vivement interdits. À part le poulet, parce que c'est ce que mange l'être humain le plus, 600 millions de tonnes de poulet,
7: ah,
10: oui, sont consommés par mois.
1: Ouais. Ah, par
10: les humains.
7: Et où est-ce que tu les mets ?
1: Si c'est par vous, ça se voit pas.
10: Non, mais c'est vrai, le volatile qui est à la tête de tout, oui, toute vrai. La chaîne, ouais. C'est le poulet.
8: Eh ben, non. Oh, mais elle était plus drôle au JO. Hein.
1: Ah, si vous voyez ma poule.
10: Ah bah oui.
1: Albert Villemette.
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1: Monsieur Fabrice voulait nous donner une petite citation sur les cocus.
11: Quand vous avez parlé de cocus tout à l'heure,
1: oui.
11: Ça m'a fait penser à ce qui est peut-être la plus belle citation de Guitry. « Ce qui m'ennuie le plus lorsque je suis cocu, c'est que l'autre sait maintenant de quoi je me contentais.
1: » C'est mâche.
11: C'est d'une méchanceté.
12: C'est bien.
1: J'ai une question pour Madame Ledin, Jo Ledin, qui habite hier dans l'Essonne. Et Madame Ledin nous envoie régulièrement des questions. Et parce que d'habitude, je trouve les questions et je les associe à des auditeurs, mais elle m'en envoie. Ouais. Alors j'en profite. Et
9: là, on a le droit, moi je vais en envoyer.
1: Non, vous non. Non.
12: Non. Bah, quatre pattes dans tes bois, toi.
3: Copulé avec des cerfs.
1: Et la question concerne le Dépasus. Vous connaissez tous le Dépasus sans savoir qu'il s'appelle ainsi. Mais qu'est-ce qu'un Dépasus ?
12: Des cauchemars de ces questions.
8: C'est un animal.
12: Je fais des cauchemars de Laurent Ruquier. Je dis qu'est-ce qui va nous sortir ?
1: Et je peux même vous dire, monsieur Buxy, c'est grâce à vous qu'on pose cette question. Ah. Parce que vous devriez savoir ce qu'est un Dépasus. Ah. Et Mme Ledin, c'est en vous entendant qu'elle a eu l'idée de nous envoyer cette question.
9: Elle est dans la prononciation. C'est un défaut de prononciation.
1: Mais il n'y a pas de défaut de prononciation.
7: Oh bah, il parle pas bien non plus.
8: C'est quand même l'hôpital qui se fout de la charité.
9: J'ai pas de prononciation.
7: Merde, toi, on comprend un mot sur 16.
12: Alors.
11: C'est un animal.
12: C'est grâce à moi.
1: Ah, le Dépasus n'est pas un animal.
2: Un rapport avec la musique.
7: C'est un mec qui dépanne.
1: Non, du tout. Aucun rapport avec la musique.
7: Qui dépanne et planeur.
9: C'est un instrument de musique.
2: Un rapport avec les femmes, parce que cet homme aime bien les femmes.
1: Pourquoi avec les femmes ?
2: Ah, parce que c'est un grand charmeur.
1: Ça, c'est vrai que peut-être, peut-être...
8: C'est une MST.
1: Non, non. Mais l'autre jour, monsieur Buxy, dans l'émission, s'interrogeait sur quelque chose qui fait partie du corps humain. Et
8: C'est les pieds. Pieds, les pieds.
9: C'est les pieds.
1: Alors
7: un mec est fou des pieds.
1: Non,
8: mais non.
1: Non,
8: c'est le nom d'un orteil,
9: non.
12: Quoi? C'est pas le nom d'un des orteils.
13: Le petit doigt
12: c'est
13: du
12: pied. C'est un os de l'orteil.
14: C'est à moi la question, c'est moi
13: c'est
14: qui ai dit les pieds.
13: La déformation de l'orteil.
12: Non, c'est un hallux valgus.
2: L'oignon?
1: Alors,
12: il y a l'hallux valgus, c'est le dépasus.
1: Alors, c'est quoi le dépasus?
12: Eh ben, c'est quand on retire l'hallux valgus.
1: Non, mais non, vous aviez.
12: C'est un os, c'est un os.
14: C'est le quatrième petit doigt.
1: Alors, c'est pas le quatrième.
14: C'est le cinquième.
1: Non.
14: Le sixième. C'est le sixième, celui qui est milieu. Celui qui n'est pas.
13: Le troisième, le deuxième.
1: Le premier. C'est le deuxième.
14: J'ai trouvé.
1: J'ai trouvé la question.
14: Deux bonnes questions dans l'émission. Moi, j'ai fait un pacte avec moi-même.
1: Le deuxième orteil.

0: vieille. Voilà. Car vous vous interrogiez l'autre jour sur les noms, parce que vous avez fait une judicieuse remarque. Vous avez dit sur l'antenne de RTL, c'est bizarre, les doigts des mains ont tous un nom, et vous avez dit les doigts de pied n'ont pas tous un nom, à part le gros orteil. Mais en fait, les autres orteils ont aussi un nom. Chacun a un nom. Et Madame Jo Le Dain nous a envoyé effectivement le nom de tous les orteils, et le Dépasus est le deuxième.
1: Ah bah oui.
0: Alors vous avez l'hallux qui est effectivement le gros orteil, c'est le pouce, le pouce du pied, l'hallux.
2: Enfin, je vais pouvoir les nommer.
0: Le deuxième orteil. Oui, suce-moi le secondus. Le secondus, c'est le deuxième, qu'on peut appeler aussi le Dépasus. Le troisième orteil est le tertius ou le centrus. Centrus parce qu'il est au centre, évidemment, de tous vos doigts de pied.
1: Oui.
0: Et puis vous avez le quatrième qui est le cartus ou le pré-exterius.
2: Le cinquième dans la nuit.
0: Non, le cinquième est le quintus ou l'exterius.
1: Oh.
0: C'est le plus petit des orteils, le quintus ou l'exterius. Ah. Voilà, vous avez maintenant tous les noms de vos doigts de pied, monsieur.
1: Bravo.
3: Mais vous savez qu'il existe beaucoup de fétichistes des pieds.
4: Oui.
3: Surtout chez les Miss France.
4: Ça, c'est la base.
3: Non, mais je suis étonnée. Est-ce que ça vous fait autant fantasmer que ça, nos orteils?
4: Oui.
3: Je pensais que vous fantasmiez sur nos poitrines.
4: Moi, c'est le plus important, c'est les pieds.
0: Ah oui,
5: mais les pieds sans chaussures ou les pieds avec chaussures?
0: Si ça vous fait plaisir.
4: De l'intelligence, tous les
0: pieds. Si ça vous fait plaisir, je suis allé chez la podologue hier.
4: Les pieds de femme, les pieds de femme.
6: Mais c'est un vieux ressort érotique.
4: Les pieds, c'est la base.
6: Qui est très répandu chez les soumis, déjà.
4: Oui.
0: Ah oui.
6: Piétiner la tête par les pieds de femme, ça les rend fous.
5: Ah bah sur les chevaux, c'est ce qu'on fait. Un cheval rétif, quand un cheval est un peu caractériel, pour s'en sortir, il faut le coucher et on met le pied sur sa joue. Et je peux vous assurer que le cheval le plus cinglé, vous faites ça... Ça devient un mouton.
0: C'est ce que vous faites à votre mari, Sylvie, alors?
3: Non, mais si ça peut le calmer, je vais peut-être tenter.
0: Ah oui? Ah, parce qu'il est un peu trop en demande.
3: Ah, il est sanguin, le
0: gars. Le gars, il a épousé une miss, c'est pas pour rien.
4: Il se fait plaisir, le cochon.
0: Il y en a, ils aiment les pieds, mais avec les chaussettes, en plus.
2: Moi, j'aime bien avec les chaussettes. Chaussettes blanches.
3: Non, mais il y en a qui adorent faire l'amour.
6: Non, ce ne sont pas des connaisseurs. Ça. Le vrai connaisseur, il aime le pied sur une chaussure à talons hauts.
2: Voilà, oui, mais j'arrive pas à tirer dessus.
4: Voilà. Non, Ken avec, les chaussettes, c'est vraiment le truc le plus naze du monde.
3: Non, mais c'est un tue l'amour.
4: Ken avec les chaussettes.
3: Ah non, c'est un tue l'amour.
4: C'est à la mode maintenant de Ken avec les chaussettes de tennis.
6: Ah bah, il y a le face sitting aussi.
3: C'est quoi ça?
0: Je crois qu'on a réveillé Fabrice.
4: Le face sitting, ah ouais.
3: Il a sorti les bretelles.
6: Ben vous savez pourquoi j'ai enlevé ma veste? Parce qu'hier, lorsque j'ai enlevé ma veste dans l'émission, j'avais trop chaud. D'un seul coup, j'ai répondu à 4 questions de suite. C'est vrai ou c'est pas vrai?
0: C'est vrai, c'est vrai.
6: Alors,
0: mais là, je vous attends toujours sur Robert Desnos.
6: Oui, ça va, ça va. Ne m'enfoncez pas, je peux avoir des lacunes.
0: Un R aussi, hein, qu'on n'a pas vu venir.
6: Non.
0: Le H.
6: Et pourtant, je fais des mots croisés.
0: E-R-E. Et quant aux doigts de pied, aux orteils, eh bien, ça reste le domaine, la base, comme il dit. Voilà. De monsieur Stubby Bugsy.
4: Voilà, il faut dire que c'est une bonne réponse de Stubby Bugsy.
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0: Vous, vous frisez surtout le ridicule de temps en temps, Roman.
9: Pourquoi vous dites ça?
4: La balle.
9: D'ailleurs, je comprends pas pourquoi est-ce qu'on m'a mis avec les intellos du côté des gens qui ont des bonnes réponses.
10: Parce que t'as progressé.
9: J'ai progressé.
10: Mais oui.
9: Je pense que t'as pas écouté les dernières émissions. Hein, parce que là,
0: alors, ce que je ne comprends pas, monsieur Doduic, c'est que vous êtes censé être le Benjamin de l'émission, le plus jeune, le genou, le gamin des grosses têtes.
9: C'est un petit peu exagéré, mais oui.
0: Et vous arrivez avec un sweatshirt Joe Dassin.
9: C'est pas la classe, ça? Bim! Mais je vais vous dire.
0: C'est quoi ce sweatshirt Joe Dassin? C'est louche.
9: Mais non, mais c'est juste que j'ai de la nostalgie, vous voyez. Moi, je suis né en 1998. Moi, j'ai une vraie nostalgie de toute la période de Joe Dassin, Serge
10: Gainsbourg. Parce que tu l'as pas connu.
9: Mais moi, je suis jaloux de vous, parce que vous avez connu les années 80. Et vous avez connu la belle époque, je sais pas, celle où on pouvait fumer à la télé, celle où on pouvait fumer dans
10: les avions.
9: Dans les avions.
10: Absolument.
9: Nous, on n'a plus le droit de fumer dehors.
3: Vous pouvez baiser dans les avions.
9: Oui. T'as baisé dans les
5: ça
9: avions?
5: Ça sent le vécu.
10: Mais on peut encore, hein, c'est juste que tu arrives plus. Hein.
9: Mais quelle belle époque, les années 80.
1: L'amour libre.
0: Mme Bachelot, oui. Attention, je vais vous gronder. Hein. Si à peine deux minutes après que l'émission ait commencé, vous êtes déjà sur votre téléphone
10: je
0: portable.
10: Je le mange. Je commandais mon taxi.
0: Ah, parce qu'elle a un rendez-vous important. On ne peut pas dire avec qui.
1: Mais... Ah, si, si, si, avec qui, Roselyne. Avec qui, Roselyne.
10: Mais
1: avec...
10: non, avec.
9: Adil Rami.
10: Avec un ex.
5: Ah bon ah,
3: t'es ça, oui, avec oui, le Nicolas Sarkozy. Il est vieille, c'est connu.
9: C'est dans les vieux pots qu'on fait les meilleures soupes.
0: Mais pourquoi vous voyez encore le président alors?
10: Je l'ai même vu hier soir.
0: Ah, mais ah là là,
3: j'espère, comment il va? J'espère faire un troisième.
10: Ben, on a des amis communs.
11: Mais voilà. Lequel Chirac?
0: C'est à l'Élysée que vous allez alors, Roselyne?
10: Non.
0: Ah, vous avez rendez-vous avec le président ailleurs qu'à l'Élysée?
10: Mais oui.
0: Mais où ça?
9: Dans son boudoir.
10: Mais au Collège de France.
0: Au Collège de France. Ah bah oui, c'est normal, il retourne au collège. Hein.
10: Oui, c'est ça.
0: Qu'est-ce que vous allez faire au Collège de France?
10: Figurez-vous que j'ai l'habitude de suivre les leçons du Collège de France. C'est pour ça que je trouve quelques réponses aux grosses têtes.
0: Bah, j'ai en tout cas choisi la première citation pour vous, Roselyne.
10: Mon Dieu.
0: À destination de monsieur Isaac Charby, qui habite Saverne, qui a dit « Les femmes mûres font mieux l'amour ».
10: Salaud.
1: Ah oui, c'est pour ça que c'est pour Roselyne.
0: Les femmes mûres font mieux l'amour parce qu'elles pensent toujours qu'elles le font pour la dernière fois.
10: Oh, c'est chouette.
9: Emmanuel Macron.
10: Mais il y a cette...
9: Merci.
10: Il y a cette phrase dans James Bond, d'ailleurs.
0: Et alors, donc
10: c'est, ben,
9: James Bond, connerie, là, c'est... Yann Fleming.
0: Yann Fleming, bonne oh. réponse. La deuxième citation est aussi pour Roselyne, d'ailleurs, à destination d'Inès Idrich, qui habite Mâcon, qui a dit « L'amour, c'est comme l'opéra, on s'y ennuie, mais on y retourne.
3: Oh. »
9: C'est mignon.
3: Ah, c'est une femme.
0: Non, c'est un grand écrivain qui a dit ça.
11: Victor Hugo.
0: Non. Un des écrivains préférés de Philippe Bouvard, d'ailleurs.
1: Balzac.
0: Non. Qui, d'ailleurs, a utilisé le nom de mon prédécesseur dans une de ses œuvres les plus célèbres.
1: Ah bon.
9: Bouvard et Pécuchet.
10: Flaubert.
0: Gustave Flaubert. Bonne réponse de Philippe Claudel. Je vous ai donné un gros indice, faut dire, hein, avec,
9: oui, très gros,
0: avec
9: très gros,
0: Bouvard oui. et Pécuchet. Pour Virginie Réniger, qui habite Beaumont-Hague. Enfin, j'ai donné un gros indice, on va dire, à quelques-uns d'entre vous, parce que...
1: C'est vrai que ça n'a pas beaucoup aidé, Az.
11: J'étais pas loin, j'étais à deux lycées près de le trouver.
0: Alors là, tout le monde le connaît, et c'est pour Virginie Réniger, qui habite dans la Manche, qui a dit « On a souvent besoin d'un plus petit que soi pour lui casser la gueule. »
1: Ah, j'aime bien.
9: Carla Bruni.
0: Non. C'est bien. Il est en forme, Dominique.
9: Ouais, il est bien. C'est l'esprit de Joe Dassin qui est avec moi.
10: Alors, c'est mort?
0: Ah non, c'est quelqu'un qui vit encore.
10: C'est français.
0: Qui d'ailleurs est devenu octogénaire en juillet dernier.
1: Patrick Bruel.
0: Qu'est-ce que je dis? Octogénaire, nonagénaire.
11: Nonagénaire, oh. 55 ans.
3: Ah, Pierre Richard.
0: Non, il est de. C'est vrai, donc j'avais pas fait le calcul. Il a eu 90 ans en juillet dernier. C'est vrai, jusque-là, je disais qu'il avait 80 ans et plus, qu'il était octogénaire, mais ça fait 10 ans que je fais l'émission, donc voilà. C'est logique.
11: C'est un Américain ?
0: On voit pas le temps passer. Non, c'est un Français.
10: Un Français nonagénaire.
0: Mais en 1934, donc, puisque vous avez fait le calcul.
11: Un comédien ?
10: Et c'est un comics ?
0: Acteur, non, il a joué une fois ou deux au cinéma, mais enfin, c'était pas un acteur.
9: Chanteur.
0: Chanteur, oui.
3: Michel Sardou.
0: Michel Sardou
9: n'est pas mort.
0: Michel Sardou est en exclusivité sur CNews.
9: Je sais. Joe Dassin.
0: Mais non.
11: Léo Ferré.
0: Mais non.
9: Nino
1: Polnareff.
0: C'est quelqu'un qu'on cite souvent en plus aux grosses têtes.
9: Michel Polnareff.
0: Il a publié plein de bouquins d'ailleurs.
11: Ah, il a écrit.
3: Antoine.
0: Il a même fait une chanson sur Bernard Pivot pour tout vous dire.
11: Pierre Perret.
0: Ah. Bonne réponse de Philippe Claudel. C'est Pierre Perret.
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0: traite-t-on une lésion dermatologique caractérisée par une rougeur congestive de la peau, mais qui s'efface à la vitropression, c'est-à-dire en appuyant dessus, vous voyez, notamment avec un verre de montre, généralement, paf, vous avez une rougeur, vous appuyez bien dessus et elle disparaît.
1: Un bubon.
0: Un bubon, non.
1: Mais si on appuie avec son doigt, ça s'efface aussi.
0: Oui, bien sûr, mais...
2: Oui, mais une fois qu'on relâche son doigt, ça revient.
3: C'est-à-dire que c'est pas un hématome, quoi, c'est une chose
0: c'est
3: plus
0: pas
3: légère.
0: Un hématome. C'est un mot qu'on connaît tous, hein, mais effectivement... on en
4: un érythème.
0: Un érythème, bonne réponse. Bonne réponse,
5: oui,
0: monsieur
5: Baffi. En général, c'est fessier.
2: C'est aux fesses, en général, aux fesses.
0: Eh ben voilà, ben, je viendrai vous appuyer du verre sur vos fesses.
2: Ah ben, faut que je me colle
6: une. Oui, c'est une irritation,
5: c'est quoi. C'est toujours un érythème.
1: Ce n'est pas du tout, en général, aux fesses. Sinon, on ne dirait pas érythème fessier pour préciser que celui-là est aux fesses.
2: Je vous remercie, professeur. Cette précision,
6: oui.
2: Professeur, franchement.
5: Il n'était pas temps, hein, ce professeur.
0: Pour Christelle Labani, qui habite à Lille, dans le Schnorr, monsieur Janssen. On va parler du débarquement de Normandie et évidemment cette année au mois de juin, on a célébré le 6 juin 1944 et le 6 juin 1944 parmi ceux qui débarquaient, ceux qui sont venus aider notre pays, il y avait des Numunus ou des Padoucas, autrement dit des...
1: Des Zoulous.
0: Non, ils étaient 13 à participer.
1: Des Pygmées.
0: Des Pygmées, non. 13 à participer au débarquement de Normandie. Et d'ailleurs, c'était plutôt compliqué pour les Allemands parce qu'ils avaient leur propre, on va dire, vocabulaire, propre code qui fait qu'on ne comprenait pas forcément les messages qu'ils s'envoyaient. C'est intéressant à savoir que parmi les Américains qui ont débarqué en Normandie, vous voyez, il y avait...
5: Des Indiens ou des Esquimaux.
0: Alors, des Indiens, oui, mais lesquels?
1: Des Sioux. Des Guarani.
0: Non, non.
1: Les Apaches.
0: Les Apaches.
5: Les
0: Apaches.
5: Bah, non. Les Indiens, c'est des Indiens.
0: Non, il y a différents territoires indiens.
1: Des pieds noirs.
0: Des, non, non.
1: Des pieds noirs. Des Sioux.
0: Non, non, ils viennent essentiellement, d'ailleurs, ces Indiens-là, d'Oklahoma, vous voyez. Bon, il y en a un peu au Texas, mais c'est surtout en Oklahoma qu'il en reste. Ils viennent des grandes plaines américaines et ils
2: les
0: étaient...
2: Les Appalaches.
0: 14 Indiens, vous dites.
2: Les Appalaches.
0: Appalaches, non.
1: Apaches. Donc, Apaches.
0: Apaches non plus. Non, mais vous m'avez dit Sioux, vous m'avez dit Apaches, vous m'avez dit tous les...
5: Cherokee.
0: Comment vous dites?
5: Cherokee.
0: Non, tous les Indiens, sauf ceux-là, sauf les bons, vous voyez.
2: Bah oui, bah. Mimicicu.
0: Mais comment?
2: Mimicicu.
0: Ça, c'est un Indien dans la ville.
2: Oui.
0: Là, je vous parle d'un Indien à la plage, vous voyez.
2: C'est un nom connu d'Indien.
0: Un nom connu d'Indien, oui, oui,
5: ah,
0: oui.
5: Et ils ont toujours une tribu dont on parle.
0: Et en plus, ils ont échafaudé la communication du plan Overlord, vous voyez.
2: Ah oui, alors ça, c'est sûr.
1: Des signaux de fumée.
0: Alors qu'il y avait d'autres Indiens, d'ailleurs, que vous ne m'avez pas cité non plus, qui, eux, sont intervenus dans le Pacifique dès 1941, c'était les Navajos. Bon, alors, les Navajos, eux, ils étaient dans le
1: Navarro.
0: Pacifique.
1: Navarro.
0: Oui. Dans...
4: oui, il avait sa belle action pied noir, les Navajos.
0: Ils ont toujours fait des séries à nains sur TF1.
1: Des Iroquois, non, c'est pas...
0: Non, les Iroquois, mais c'est pas bête, les Iroquois.
1: Bête,
0: les Iroquois. Non, vous voyez qu'il en reste des Indiens.
2: Oui, il y en a plein, il y en a plein.
0: Vous êtes sur votre réserve, alors forcément.
5: Les tipis. Les Indiens tipis.
2: Mais non, ça c'est leur maison. Mais qu'est-ce qu'elle est
1: con.
0: Les squaws. Mais les squaws, c'est la femme de l'Indien.
5: Mademoiselle Indienne.
3: Je sais, mais j'essayais d'être drôle. Oh là là.
2: Ah bah c'est réussi.
0: Eh ben, vous voulez que je vous dise, on est mort de rire. C'est l'air amusant, pardon, hein, de vous le dire comme ça, quand même donner un tout petit indice supplémentaire.
2: Les Iroquois.
0: C'est amusant qu'ils aient débarqué en Normandie.
5: Ah.
2: Ah.
4: Non, oh là là.
2: Alors, les pommes-pommes, les pommes-potes.
0: Mais... J'ai envie de dire... Comme leur nom l'indique.
4: Les camemberts.
0: Mais non.
2: Les calvados. Les calvados.
0: Mais non, voyons. Oh là
6: les
0: là
6: vaches
0: là. Comment vous dites?
6: Les vaches.
0: Les vaches.
6: Je sais pas, je vous ai donné.
0: C'est vrai, c'est l'ironie du destin, c'est l'ironie du vocabulaire.
5: Les alcooliques.
0: Les mais non, pas les alcooliques. Bon, je vous remercie, dites donc.
4: Les Stone et Chardin.
0: Mais non.
2: Qui débarquent en Normandie.
0: Ils débarquent.
3: Les Calvacos.
0: C'est, mais non, c'est le plan Overlord.
2: Les Cacos.
0: Vous voyez. Ils se sont préparés pendant 3 ans sur la base américaine de Fort Benning en Géorgie. Et là,
2: Les Turgoules.
0: Mais non, ils sont 13, 14. Vous voyez, c'est un peuple autochtone des plaines du centre des États-Unis. Vous voyez. Et ils sont là et paf, où ils arrivent, où ils débarquent.
5: Au Havre.
0: Je te le donne en mille, mais non, pas au Havre. En Normandie, vous voyez. Déjà, ils avaient du goût, ils allaient en Basse-Normandie.
5: Alors, c'est quelque chose qui se mange en

0: Et 300 euros, voilà, bah voilà, ah bah voilà, c'est bah, et regardez, regardez,
1: ah oui,
0: regardez les mains qui se lèvent.
2: Je suis dans le public, permettez que j'interroge le public.
0: Mais bien sûr.
2: Bonjour monsieur, comment vous appelez-vous?
3: Je m'appelle Stéphane.
2: Et selon vous, quelle est la bonne réponse, Stéphane?
3: Les Comanches.
0: Les Comanches, évidemment. Ah, mais oui.
1: La manche.
4: Ah, c'est marrant ça, qu'on ne connaît pas eu.
5: Eh oui, nous, c'est des cons comme un manche.
0: C'est une autre tribu et c'est moi le chef.
4: Ah oui.
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0: Une question pour Claude Chambre. Il habite à Grand-Bourterouille.
7: À côté de Rouen.
0: Grand-Bourterouille de Sedan-l'Eure.
7: Oui, Macron est allé là-bas.
0: Exact. Mais là, je vous emmène à Saint-Étienne. Vous voyez, loin de l'Eure. À Saint-Étienne, il y a tous les deux ans un festival de musique, une biennale consacrée à un compositeur qui est né, évidemment, à Saint-Étienne.
8: Bernard Lavilliers.
0: Non, à Montaut, précisément, qui est un quartier de Saint-Étienne. Quel est le célèbre compositeur français stéphanois à qui on consacre une biennale à Saint-Étienne?
9: Massenet.
0: Jules Massenet. Bonne réponse de Julie Leclerc. Mais c'est vrai que vous êtes stéphanois.
9: Et oui, je suis de Saint-Étienne, moi, je suis née là-bas.
2: Enfin, une bonne réponse de Julie.
9: Et tout à l'heure, j'ai eu une bonne réponse. Il a même pas dit bonne réponse de Julie.
0: C'était quoi, Julie?
9: C'était quoi, déjà?
0: Quand, quand vous avez donné l'heure?
9: Non.
8: Non, même là, c'était...
0: Jules Massenet, enfin si vous habitez Saint-Étienne.
2: Le grand-père d'Ariane Massenet.
0: Exactement.
2: C'est vrai,
9: ah, ta famille, ouais, ouais,
0: c'est effectivement grand-père, je ne suis pas certain.
2: Non, l'arrière-grand-père.
0: Oui.
7: Bah, c'est de la famille, quoi.
0: Pour répondre à votre question, Jules Massenet, l'arrière-arrière-arrière-grand-oncle d'Ariane Massenet. Voilà.
2: Ah, oui.
0: On est loin du grand-père.
2: Ben oui.
0: Mais j'ai une question maintenant très culturelle avant l'invité mystère pour Jacques Perry qui habite Paris 18e. Je vais vous demander quel est le nom de ce personnage qui est devenu d'ailleurs un nom commun mais qui était donc un nom propre au départ qu'on trouve dans la pièce Amphitryon, que ce soit celle écrite par Plaute vers 187 avant Jésus-Christ ou dans celle écrite par Molière au 17e siècle. Quel est le nom de ce personnage qui est devenu un nom commun?
2: Tartuffe, sosie.
0: Pardon?
2: Sosie.
0: Sosie, excellente réponse de Jean Benguigui.
7: Oh, mais qu'il est fort! Bravo.
8: Ça rappelle les cours de théâtre.
2: Ah non, mais monsieur Benguigui, aujourd'hui, c'est pas si c'est parce que nous sommes filmés par les caméras de Paris Première.
7: Il est fort.
2: Mais alors, vous avez, d'habitude, vous brillez.
8: Ouais.
2: Mais là, vous avez ultra brillé.
9: Merci. Ah ouais,
7: on est très impressionnés.
8: Ultra, ultra bright.
2: Vous mériteriez.
7: Il a tout donné.
2: Vous mériteriez que votre femme vous fasse une choucroute ce soir.
9: Moi, j'ai eu peur.
2: Et pas un jus de
7: fruits. Moi, je pense qu'il mériterait même, si jamais le public a suffisamment la pêche, mais une standing ovation.
2: Ah non, non, non, non, non, non, non. Non, non, non. Après, les mecs, ils prennent la tête, ils rentrent plus. Non, je vais être invité dans un truc prestigieux.
7: Je veux rester simple.
2: À ce truc de radio, je ne sais quoi.
8: Et puis, debout, on n'a plus le droit, debout.
2: On n'a plus le droit.
7: Ah oui, bah, restez assis.
0: Alors, de toute façon, les gens assis, c'est déjà une standing ovation pour Jean.
8: Ouais.
0: Alors, Sosie, en tout cas, est un personnage, effectivement, d'Amphitryon, un esclave dans cette pièce. Et il prend, effectivement, l'apparence d'un autre personnage. Et au départ, c'était le nom du personnage. C'était pas, effectivement, le nom commun qu'on connaît. C'est ensuite que c'est devenu...
7: C'est intéressant, je savais pas.
0: Le nom commun, hein, Sosie. Et vous avez un Sosie, vous, Caroline Diamant, vous avez déjà rencontré votre Sosie?
7: Marine Le Pen.
1: Ah non, mais il y a du France Gall. Non, non, c'est France Gall.
0: France Gall.
1: Ah oui, tellement.
2: Ah oui, France Gall.
1: Ah, moi, je trouve
7: en 16-9e.
2: Alors, moi, j'ai vu un enfant de 5 ans tout nu et j'ai vu le sosie de table, connard.
0: Joyce, on vous confond parfois. Vous avez un sosie que vous avez déjà rencontré?
1: Alors, on m'a dit Virginie Ledoyen, mais je trouve pas vraiment.
2: Il y a quelque chose.
0: Il y a quelque chose.
1: Ouais.
0: Vous, Jean, c'est Danny DeVito, évidemment.
2: Des fois, les Américains, sur les Champs-Élysées, me demandent des autographes. Ils me prennent pour Danny DeVito, alors que je suis beaucoup plus grand que lui.
7: Ouais.
2: C'est vrai. C'est vrai qu'il est beaucoup plus grand que
0: Danny DeVito. Et vous, Gad, ça vous arrive?
10: Moi, on me confond souvent, et c'est pas une blague, avec moi-même. C'est-à-dire qu'on me dit, on dirait Gad Elmaleh, on me le dit tout le temps. Et
2: bah oui. C'est ce qu'il faut faire. Voilà. C'est ce qu'il faut faire.
1: Comme dans le film.
2: Moi, on me dit, moi, j'ai dit, c'est vous? J'ai dit oui, mais oui, je ressemble beaucoup. Mais je suis bien content de pas le connaître parce que c'est un con, tu vois.
10: Voilà, c'est ça.
2: Alors les gens là, ils démarrent, oui, moi, je pense.
0: Parce qu'il me fait rire, c'est les gens qui viennent vous voir, qui vous disent, ah, vous êtes Laurent Ruquier, hein, je vous avais pas reconnu.

0: Ça, c'est génial.
1: Ah non, j'ai eu un truc sympa un jour. Vous savez à quoi je vous ai reconnu? Je dis non, et il m'a dit à votre visage. J'ai dit, ben heureusement, parce que le reste...
2: Et vous, Julie Leclerc?
0: À une époque, on me prenait pour Christine Bravo.
2: C'est pas vrai.
3: Ouais. Quand elle était jeune, alors. Parce qu'aujourd'hui...
4: Qu'est-ce qu'elle devient, Christine Bravo?
2: Oh là, on attend son retour la semaine prochaine.
0: Ah ouais, elle est où, là?
5: Elle est partie au Mexique.
2: Croyez-moi, il y a des anecdotes à la clé.
3: Oh là là.
2: Oh là là là là. Si vous saviez les coups de fil, les machins qu'on a pu avoir pendant les vacances. Oh là là, un feuilleton.
5: Mais pourquoi elle est où?
0: Elle est où?
2: Elle est en Thaïlande. Elle a confié sa péniche à Jean-Phil. Alors là.
0: Oh là là, c'est vrai?
2: Et alors là.
3: Elle a confié sa péniche à Jean-Philippe.
0: Oui, il est sur la péniche, là?
2: Non, justement. Alors, Jean.
3: Il l'a coulé.
2: La suite de ce feuilleton, mesdames et messieurs, ne ratez pas ça.
1: Qui vit sur une péniche, Christine?
2: Christine, bravo.
1: Bravo, vit sur une péniche.
6: Oui. Elle l'a prêté à Jean-Philippe et à son pénis.
4: Mais Christine Bravo vous confie une mission, mais jamais dire oui.
2: C'est ce que
6: mais
2: je lui ai dit.
6: Pour garder des
2: mais je lui ai dit à Jean-Philippe.
4: Ah ouais. Mais c'est des emmerdes.
2: Ah, mais c'est ce qui s'est passé.
0: Ah alors.
2: La suite du feuilleton la semaine prochaine.
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2: Une question pour un Moulak, Dana Moulak, qui habite Saint-Amand-les-Onts. On va évidemment beaucoup parler de l'inauguration, enfin la réouverture de la cathédrale Notre-Dame. Vous étiez invité d'ailleurs à Notre-Dame de Paris, Gaël Tchakaloff, parce que les Macron vous amènent un peu partout. Où ils vont, il faut bien dire.
8: J'ai l'impression d'être un sac à main, moi. Non, j'étais pas
2: invité. C'était qui d'ailleurs? Parce qu'ils étaient, il y avait trois personnes là dehors à se les geler. Il y avait Brigitte et Emmanuel Macron. C'était qui Esmeralda à côté? On m'a dit que c'était la maire de Paris, mais j'y ai pas cru.
8: Je ne sais pas qui était là, mais je sais qui étaient les conseillers présents. Il y avait Jonathan Guéma qui s'occupe de la communication et BRP, Bruno Roger Petit.
2: Ah ouais, bah lui,
9: personne connaît.
8: Mais si, tout le monde connaît.
9: Ah, enfin. Les
10: moi, j'étais invité à la mosquée de Paris avec Faudel. Parce qu'ils ont refait le plafond, ça s'est super bien passé.
2: Bon alors moi je voudrais vous parler évidemment des tenues des évêques, tout le monde en parle, le dress code des
9: quand
2: évêques.
9: Ils en portent
2: bah, ah oui, quand ils disent pas aux garçons, viens avec moi dans l'évêché.
9: Tu n'as rien à tes parents.
2: Alors évidemment tout le monde parle des couleurs, alors certains ont dit c'est l'idole, vous savez les tenues de Castelbajac, c'est lui.
11: Ouais. Hein. L'idole, les magasins.
2: Oui, parce que c'est les couleurs des magasins l'idole.
10: Il y a du jaune, il y a du bleu,
2: voilà.
10: Ouais. Lidl, vous dites Lidl?
2: Quoi?
10: Non, Lidl.
2: Bah, Lidl, bah, oui.
10: Non, Lidl.
2: Lidl.
11: Non, Lidl.
10: Ça a un accent, en fait.
9: Et on voit que vous n'y allez pas souvent, en tout cas.
11: Il n'y a pas de O, c'est Lidl.
2: Oui,
11: Lidl.
2: Mais vous savez bien que j'ai un petit défaut de prononciation en Normandie.
11: Oh, Léo, c'est léger.
2: Léo et Léo. Pour vous, c'est léger, mais pour moi, c'est déjà beaucoup. Les O et les E se disent à peu près pareil.
4: Vous dites une pomme? Vous mangez une pomme?
11: Une pomme?
2: Mais enfin, je vais chez Lidl, ouais.
10: Chez Lidl. Ah, là, vous l'avez bien dit.
2: Là, j'ai bien dit.
9: Ouais. Bon, c'est parfait. Quand vous y allez que vous le dites bien.
2: Et, bah, vous, moi, je vais chez Lidl, vous allez sûrement chez Gogol, non?
10: Ouais,
2: les couleurs des chasubles de l'évêque Monseigneur Ulrich et des autres évêques invités étaient effectivement des couleurs jaunes, rouges, et ça ressemblait soit du Mondrian, vous voyez,
10: oui,
2: le peintre Mondrian, certains ont dit Mondrian, d'autres ont dit le logo de Google, d'autres ont dit les supermarchés Lidl.
10: Oh là, on s'éloigne.
2: Ça vous va, ça? Ouais, d'autres ont dit aussi L'Oréal. Vous savez que
9: ils ont fait leur... Studio Line, oui.
2: Voilà, Studio Line, les packages des produits L'Oréal dans les années 80 et 90. Il y a encore une autre comparaison qui a été faite.
11: Un drapeau?
2: Où on trouve exactement ces couleurs-là.
9: Donc il faut trouver une marque.
8: C'est un produit de grande consommation?
2: Ah, je suis sûr que vous en avez chez vous à peu près tous.
11: Tous? Oui.
2: Qu'est-ce que c'est?
10: Donc c'est quoi les couleurs bleu, jaune et rouge, c'est ça?
2: Oui.
9: C'est un truc qui va dans la salle de bain.
2: Non, pas dans la salle de bain.
9: Pas dans la salle de bain.
11: Qui va sur...
8: Ça se mange.
2: Et ça se mange, non.
10: Mais moi, j'ai rien de bleu, jaune.
9: Canard WC?
2: Ah si, je suis sûr que vous, alors en plus... Alors vous êtes typiquement le gars, je suis sûr que vous avez ça.
10: Bleu, jaune, rouge, bleu, jaune, rouge.
2: Vous l'avez chez vous.
10: J'ai des slips, mais il faut que je les assemble, quoi.
12: On a ça dans sa cuisine?
2: Non, alors ça peut se mettre dans n'importe quelle pièce, mais quand on l'utilise, c'est plutôt au salon, vous voyez. C'est dans un placard, puis de temps en temps, on le sort, puis on y joue.
10: Un plaid. Une PlayStation.
2: Pas une PlayStation.
12: Monopoly.
10: Une Dreamcast.
2: Non.
11: Ah, mais les Rubik's Cube.

0: là au fromage, il y a des blagues derrière.
1: Au fromage, c'est un péricube.
2: Un Uno.
3: Ah, je viens pas
4: le
3: prendre.
4: Uno.
3: Ah, bonne réponse de monsieur Haz. Vous voyez.
2: Des questions à ma portée, qu'est-ce que ça fait du bien, le Uno quoi. C'est...
3: Vous y jouez au Uno, je suis sûr. Mais j'étais sûr.
2: Bah oui.
3: Ah, des trucs à pas trop intellectuels.
2: C'est pour ça que quand elle a dit Rubik's Cube, je me suis dit non, c'est pas ça, ça doit être encore plus simple.
5: Explique-moi ce que c'est.
6: Surtout qu'elle avait dit
5: à
6: Péricule.
2: Le Uno, c'est un jeu de cartes.
7: Je sais pas ce que c'est, Claudel.
5: Non, je sais pas. Non, je sais pas.
3: Le Uno, il va vous expliquer.
2: En fait, c'est un jeu de cartes où c'est vrai que là, en pensant à l'explication, je vois que c'est vraiment un jeu très facile. C'est un jeu de cartes où en fait, quand il y a une couleur, faut mettre la même couleur. Quand il y a un chiffre, faut mettre au-dessus du même chiffre.
5: Ah oui.
2: Et c'est super.
6: Bataille améliorée.
2: On passe 4-5 heures dessus, quoi.
3: Vous y jouez, Jean-Phi, aussi. Non. Ah bon, tiens, non. Pourtant, alors comment ça fait qu'ils ont sorti la Fiat Uno? Pardon, Jean-Phi. C'était juste pour faire un mot.
0: Non, allez-y, essuyez vos pieds.
6: Moi, je la laisserai. Hein.
0: Ah, moi aussi.
2: Je suis pour aussi.
0: Elle est bonne.
6: Je préfère l'entendre que la conduire, hein, c'est sûr.
0: Pourtant, elle se conduit bien, tu sais.
5: Et surtout, ne pas se faire rentrer dedans.
0: Non, c'est une boîte automatique.
8: Attention, pare-choc.
3: Non, mais c'est la Fiat ou non? C'est parce que j'ai...
0: Oui,
3: bien sûr.
0: Oui, parce que
5: il
0: prononce pas bien.
5: C'est
0: une famille
5: allemande. C'est les Normands.
0: Il est Normand. Oui. Il sait pas dire les yachts.
1: Il confond les E et les O.
0: Oui.
6: Les E dans l'eau,
7: et,
6: même.
7: Ils disent quoi au Goncourt de vous voir ici? En fait, ils sont atterrés ou comment ça se passe? Enfin, le Goncourt sera accessible à tout le monde.
1: Oui,
7: l'année prochaine. Ou non au Goncourt ou pas?
1: J'ai écrit un livre, je peux te le donner pour l'Académie Goncourt.
5: Tout le monde
1: s'appelle Oui, chez les Ch'tis.
5: Oui, déjà le titre est prometteur.
1: Ah, bah oui, sûrement, hein.
3: En tout cas, voilà à quoi on fait penser les chasubles des évêques. Effectivement, au logo de Google, au jeu de cartes. Uno, mais c'est vrai que moi aussi j'aime bien jouer au Uno, c'est assez rigolo.
2: Ah ouais, c'est bien, franchement. Ouais, mais c'est...
3: Lidl, bon bah ça c'est effectivement aussi les couleurs du supermarché. Puis pour ceux qui ont de la mémoire, effectivement le packaging des produits L'Oréal, ça ressemblait un peu à tout ça, mais c'était pas moche.
1: C'était beau, ça mettait de la couleur et tout, c'est joli.
5: Mais oui. La plus belle référence, ça reste Mondrian quand même.
3: Ah oui, Mondrian, ouais. Bah pour ça, alors là c'est un peu de culture.
1: Ah oui, Mondrian. Hein.
3: Ah ouais. Oui, Mondrian, c'est celui qui fait les serviettes en papier, hein, c'est ça.
2: Moi, j'ai plus joué au Uno qu'au Mondrian.
3: Jolie. Elle est belle.
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3: Question politique pour François Philippot qui habite Astille, c'est en Mayenne. Il s'agit de retrouver, ça va pas être compliqué, le nom d'un président de la République française. En effet, il s'agit d'un des présidents de la République française ayant vécu le plus longtemps après son mandat présidentiel, puisqu'il est mort à 90 ans et 11 mois, et il est resté pendant plus de 85 ans le président français, donc ayant vécu le plus longtemps. Il est depuis 2017 en deuxième position, puisqu'il a été dépassé par Valéry Giscard d'Estaing. Valéry Giscard d'Estaing étant désormais le premier président à avoir survécu le plus longtemps après la fin de son mandat. Et je vous demande donc le deuxième président qui vient derrière Giscard, qui a vécu le plus longtemps après son mandat présidentiel.
6: Conti?
3: Comment vous dites?
6: Conti.
3: C'est, vous parlez Coty. De Coty, peut-être.
6: Coty, oui. Bah, ouais. René Coty, oui. Oui.
8: René Coty.
6: Sur le fromage.
2: Ou Vincent Auriol.
6: Félix Faure.
8: Et oui, parce que...
2: Félix Faure.
6: Casimir Perrier.
8: Conti, c'était un
2: Cuve de Murville.
6: Mais pas Cuve de Murville.
3: Mais Cuve de Murville n'a jamais été président.
2: Oui, premier ministre. Ah, ça va.
8: Edgar Faure.
3: Edgar Faure non plus.
6: C'était quatrième république.
2: Parce que j'ai pas donné la bonne réponse.
3: Non.
6: C'était quelle république, Laurent? La quatrième?
3: La troisième république.
6: Troisième.
1: Ah oui, la troisième.
2: Mac Mahon.
3: Non.
2: Non.
3: Je pense même qu'il a succédé, si ma mémoire est bonne, à Félix Faure. J'ai vérifié tout de suite. Exact. Il a succédé à Félix Faure et il a précédé Armand Falière.
8: À Poincaré?
3: Non plus.
6: Doumergue,
3: non.
6: Doumer.
3: D'ailleurs, à la fin de son septennat, en 1906, il est le premier président de la Troisième République à quitter l'Élysée après avoir accompli un mandat complet. Avant lui, il y avait eu Jules Grévy qui avait terminé un premier septennat, mais comme il a été réélu et qu'il a commencé un deuxième mandat et qu'il n'a pas pu terminer son deuxième mandat, on peut considérer effectivement que le seul à avoir terminé son mandat sous la troisième, hein, c'est celui qu'on cherche.
6: De Chanel.
3: Donc ça lui fait deux recours.
6: À vous souhaiter.
8: Oh là là,
6: il l'a pas fait dans son coude.
1: Il a pas fait dans son coude.

0: ton coude.
1: Oh là là.
2: À dans 15 jours, Laurent.
1: Salut, Laurent. Rappelez Bouvard.
3: J'ai plus le droit de sortir.
4: C'est pas Doumergue ?
3: Doumergue, non.
0: C'est pas Alphonse quelque chose, là ?
3: Alphonse, non.
1: Non, non.
5: Poer, non.
1: De toute façon, on l'a tous fait, non ?
3: Vous devriez connaître tous les présidents de la République.
1: Bah oui.
4: Pas si.
3: Pardon ?
4: Passy ?
1: Le rappeur ?
0: Neuilly.
1: Le
4: non, parce que la rue de Passy, elle est pas loin de l'avenue.
3: Oui, mais...
5: Ah non, mais c'est Carnot.
3: Ce n'est pas Carnot. Ça dit Carnot, il a été assassiné, lui, alors.
5: Bah oui, alors.
1: Bah
5: oui,
1: bah, c'est pas possible. Bien,
3: hein. Donc s'il a été assassiné pendant son mandat, il peut pas avoir survécu à son mandat.
5: Il y en a qui ont été poignardés entre Sissi et lui.
6: Ouais, il y en a plein.
3: Ah bah Sissi n'a jamais été présidente de la République française.
5: Ah non, mais encore mieux.
1: C'est dommage.
4: Foch, il a pas été président.
3: Foch, non.
5: Non.
1: Est-ce qu'il avait un prénom de l'époque, genre Hippolyte, Casimir?
6: Non, il s'appelait Kylian.
3: Non, il avait un vieux prénom, mais qui revient à la mode chez les jeunes enfants.
4: Émile Louis.
6: Albert.
3: Eh ben, vous voyez, vous ne connaissez pas ce président, là, manifestement.
5: Si, on le connaît, mais.
3: Et c'est quand même bien dommage parce que c'est le deuxième président ayant vécu le plus longtemps et survécu après un mandat présidentiel. Il a été dépassé par Giscard depuis 2017.
0: Et il y a forcément une avenue qui porte son nom.
5: Oui, forcément.
3: Ah bah oui, bien sûr, vous avez raison. Tiens, vous voulez que je vous dise dans quel arrondissement ça se trouve?
5: Ouais.
6: C'est triste d'avoir vécu aussi longtemps sur les sept.
3: Diderot?
5: Non.
3: Diderot, oui.
5: Ça cherche des avenues, hein.
1: Non, il y en a plein.
4: Émile
1: des Champs-Élysées, tu vois, c'est par là.
4: Émile Lazo.
3: Je suis même pas sûr qu'il ait une avenue à Paris. Il doit avoir une rue, une station.
4: Il est bien oublié, alors.
1: Une impasse.
3: Il a une villa, mais dans le 19e arrondissement de Paris.
4: Plus, même pas
3: une rue, vous voyez.
1: Ah oui, il a pas marqué l'histoire.
3: Ça fait une petite rue, c'est comme les villas qui font des passages.
5: Oui,
6: c'est même pas une rue.
5: Montmorency, non ?
3: Ah, Montmorency, non.
4: Non, c'est dans le 16e.
3: C'est quand même terrible. Hein. Voilà un président de la République dont je vous donne le prénom. Les années de mandat.
4: Non, le prénom.
6: Ah, il avait qu'à être meilleur. Hein.
3: La 3e République.
1: Le gars finit au fin fond du 19e, quoi.
3: Il a été président donc de 1899 à 1906. Un septennat, là, déjà.
5: Il était
3: avocat de profession. Je crois même qu'il vendait du vin à un moment donné.
0: Émile Le Vigneron.
5: Émile Le Vigneron.
1: Émile Nicolas.
5: Oh, c'est dingue qu'on ne trouve pas.
3: Et c'est vrai qu'il a été élu à cause de la mort soudaine de Félix Faure en plein acte sexuel. Hein. Lui aussi, il avait coché la case activité physique.
5: Ah oui, c'est vrai qu'il était mort.
3: Félix Faure, grand de anecdote.
5: Ah, Rolin ?
3: Comment vous dites ?
5: Rolin ?
3: Ah non, Ledru Rolin, non. Il s'agissait de...
4: Émile Roustan ?
1: Oh là là.
3: Pardon ?
4: Roustan ?
3: Roustan non plus. Émile Loubet.
4: Émile Loubet.
3: Et ben voilà un président de la République française totalement oublié.
5: Ah oui.
3: Émile Loubet, ben voilà, qui revient à la postérité grâce aux grosses têtes.
4: Voilà.
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3: On a quand même bien chanté du Michel Legrand, c'était chouette.
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1: Attends, mais un de ses meilleurs tubes, c'est Il s'appelle Oum le Dauphin. C'est lui la pub Oum le Dauphin pour
3: exactement.
1: Le Galac.
6: Bah, on m'a raconté une histoire, il avait énormément de talent,
3: oui. Mais
6: il paraît qu'il avait une réputation quand même très très difficile. Il paraît qu'il n'était pas facile du tout, et on m'a raconté ces histoires d'un type qui arrive, un batteur. Pour enregistrer avec Michel Legrand, il arrive, il met sa batterie, etc. Et le directeur du studio fait non, il y aura pas d'enregistrement. Ah bon, pourquoi? Parce que Monsieur Legrand est mort. Ah bon? Bon, il part, il reprend sa batterie. 2 minutes après, il revient, il remet sa batterie et le mec lui dit, écoutez, je viens de vous dire, monsieur, il y aura pas d'enregistrement. Michel Legrand est mort. Ah bon, d'accord. Il part, il revient, il remet sa batterie. Et là, il me dit, écoutez, monsieur, ça fait 3 fois, je vous dis, que Michel Legrand est mort. Pourquoi vous revenez? Parce que c'est tellement bon de l'entendre.
10: Il connaissait cette blague, Michel. Il en riait beaucoup.
3: Et c'est lui qui a fait la petite musique du top horaire RTL.
10: Absolument. Et il me l'a expliqué. Et comment ça s'est passé? Il était très jeune. D'ailleurs, c'est au moment où il a travaillé avec Miles Davis, avec tous ces gens-là, et qu'il a fait le premier album de Barbara Streisand, parce que son tout premier album est en français, puisqu'à l'époque ils étaient en couple tous les deux. Et ils s'aimaient énormément. Et donc plein d'histoires. J'ai eu le temps. Il m'a raconté vraiment beaucoup de choses dans sa vie.
3: Tu disais qu'il était génial, donc il était perfectionniste, donc il était un peu insupportable. Il y a des génies qui sont accessibles, sympathiques, Max Boublil.

0: Moi, ça s'est toujours bien passé avec lui.
1: Ne serait-ce que Laurent Ruquier, qui est un génie.
2: Ah oui.
3: Et là, c'est à cause de vous, je ne vais pas être un génie sans bouillir.
2: Oh, joli.
4: Moi, j'adore.
3: On passe à une question littéraire, si vous le voulez bien, pour ma Massol, qui habite Cultura, dans le Jura.
5: Elle habite à Cultura?
3: Cultura.
1: Cultura, l'esprit jubile.
5: Oh, merde.
1: Je connais les pubs, je suis désolé.
3: Question littéraire.
1: L'esprit jubile.
3: Qui concerne une œuvre à retrouver. Je veux évidemment le nom de l'œuvre et le nom de l'auteur. Il s'agit d'une œuvre dans laquelle un mystérieux Rodolphe, qui en fait...
5: Ah bah oui.
3: En fait, est le grand-duc de Gerolstein.
5: Bah oui.
3: Et il circule, ce Rodolphe, avec le Chourineur et la Goualeuse.
5: C'est logique.
3: Alors,
5: c'est les 220 ans de sa
0: naissance.
5: C'est Eugène Sue, les Mystères de Paris.
3: Ah bonne réponse de Paul Elkarat. Bravo Paul.
1: Eugène Sue, la statue me regarde.
0: Oui, c'est ça le sketch.
3: Eugène Sue, qui est mort il y a 220 ans. Et fait un peu
5: non, né,
3: qui est né il y a 220 ans.
2: Il est mort depuis ?
3: Oui. Mais c'est l'anniversaire de sa naissance et pas de sa mort, effectivement. Il est mort en 1857. C'est jeune,
5: oui,
3: d'ailleurs.
5: Oui, c'est ça.
3: Il est mort à 53 ans. Il est enterré à Annecy, d'ailleurs, si vous voulez savoir. Parce qu'il était un peu retiré, hein, il faut bien dire.
5: Il a des raisons
3: politiques.
5: Oui.
3: Bravo de savoir que Rodolphe, le Chourineur et la Goualeuse sont les trois personnages principaux
5: des
3: Mystères de Paris, signé Eugène Sue. Une question peut-être plus difficile.
2: Ah, j'arrive.
3: Pour Marc Chiez, qui habite Vauréal, dans le Val d'Oise. Nous sommes le 17 juillet 1816.
1: Non, on est le 26 janvier 2024.
3: Pardon, c'est une supposition, monsieur
1: Bobon. Excusez-moi.
2: C'est aussi drôle le matin ou pas?
1: Je suis plus poli que toi, en tout cas.
3: Le 17 juillet 1816, ce jour-là, on a vu des tas de gens faire signe à l'Argus. Mais pour quelle raison?
5: Parce tout simplement parce que l'Argus, c'est le bateau qui est venu à la rescousse des naufragés de la Méduse qui avaient fait naufrage.
3: Et ils étaient où, ces naufragés de la Méduse?
0: Dans l'eau.
5: Ils étaient au large de la Mauritanie.
3: Oui, mais ils étaient sur quoi?
5: Sur le pont d'Arguin.
3: Oui, mais
1: sur le radeau
5: de la Méduse.
3: Vous n'avez pas encore dit radeau, c'est pour ça.
5: Oui, mais j'allais y venir, mais là j'étais en train de...
1: Pardon, mais je ne maîtrise pas cette information.
5: J'étais simplement en train de dresser le décor, vous voyez.
3: Ah, très bien.
5: En disant simplement que ce bateau...
3: Vous étiez le Géricault de RTL.
5: Voilà. C'est Géricault qui l'a peint 3 ans plus tard.
3: Vous étiez en train de dessiner effectivement le paysage. Oh,
5: c'est ça.
3: Et effectivement, sur le radeau, on voit des gens faire signe à l'Argus, car l'Argus, c'est le bateau qui va finalement les sauver alors qu'ils ont échoué et le radeau... ce n'est pas d'ailleurs la Méduse, c'est pas le nom du radeau.
5: Non, c'est le nom du bateau. La Méduse,
3: c'est le nom du bateau avec lequel évidemment ils ont échoué. Bateau sur lequel d'ailleurs sont restées quelques personnes, parmi lesquelles il y aura 3 survivants qui peut-être ont bien fait de rester sur le bateau d'ailleurs, parce que sur le radeau il y a eu beaucoup de morts, y compris
5: la mer était démontée. Donc
3: certains qui se sont fait bouffer par
0: les requins.
3: Les requins, les survivants et
0: mangeaient entre eux.
2: C'est vrai. Ah mais c'est méchant, un migrant.
0: Qu'est-ce que c'est méchant, un migrant? Ils se bouffent entre eux,
1: quelle horreur.
3: Et effectivement, le 17 juillet...
1: Ne riez pas, vous
5: Il parlait de migrants, mais il y avait une personne noire sur le bateau qui a fait scandale sur le tableau en 1819, d'avoir dessiné un noir sur un tableau.
3: Absolument. Le 17 juillet 1816, en tout cas, effectivement, enfin, les naufragés du radeau de la Méduse apercevaient un bateau qui arrivait pour les sauver, le fameux Brick, c'était un Brick, qui s'appelait Argus. Bravo, Paul Elkarat.
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3: Oh, voilà une question amusante pour Monsieur Tavernier qui habite Montbrison. Quel est le premier personnage Disney à péter?
5: Mickey!
0: Pan!
3: Non, parce que, évidemment, Disney.
0: Bah si,
3: évidemment,
0: Peter Pan.
3: Non, Peter Pan. Pété Pan, non. C'est pas Pété Pan. Ah,
5: bah, Pinocchio avec son nez.
3: Je comprends comment vous embrassez.
0: Ah bon, bonjour, l'anatomie.
3: Mais non, effectivement.

0: Pensez bien que ce genre de choses, c'est quand même assez rare.
1: Ah !
0: Allez-y.
1: Shrek.
0: Shrek, non, non, c'est pas
2: Shrek. Un nain, peut-être, un des sept nains.
0: Ah, un nain, c'est pas bête. Un nain aurait pu prouter dans Blanche-Neige et les sept nains. Mais non, c'est trop tôt. C'est Blanche-Neige et les sept nains, c'est avant les années 1950. Il y avait quand même des codes au cinéma et encore plus chez Disney pour pas choquer quand même les spectateurs.
1: Donc, c'est pas La Belle au Bois
0: Dormant. Il y avait personne qui rotait ou qui pétait. Ah.
1: Le Prince Charmant dans La Belle au Bois Dormant.
3: Oh, bah, non, voilà. Non,
4: moi, je dirais une femme.
0: Non, alors écoutez, franchement, vous imaginez La Belle au Bois Dormant qui ronfle.
3: C'est plus
0: il arrive, il pète, il la réveille.
3: Dans le roi lion. Le roi lion. Alors, le facochère. Le facochère.
0: Qui s'appelle?
3: Ah bah je sais.
4: Simba.
0: Comment?
3: Non.
4: Simba.
3: Non.
0: Non.
3: Non, mais il s'appelle le facochère, mais c'est lui, mais hein.
0: C'est lui. Vous avez quasi la réponse, mais au moins donnez-moi le nom c'est du personnage.
4: Zumba.
0: Comment?
4: Zumba. Pumba.
0: Pumba. Pumba. Oh. Réponse d'Isabelle Mergaux et Caroline Diamant. Eh oui. Il a fallu attendre le roi lion pour voir un personnage.
1: C'est pas grave. Hein.
4: Moi, j'ai entendu très tranquillement, j'étais pas inquiète.
0: Non, mais c'est assez
4: simple. Non, mais je regardais pas ma honte en me disant vivement qu'il y a un personnage qui pète dans un Disney.
0: Qu'est-ce que vous faites, vous qui êtes quand même la reine de l'élégance, Christina? Si ça, vous êtes à une soirée, c'est très chic, c'est très mondain, et vous êtes là en beauté comme aujourd'hui, je vous ai jamais vu aussi belle,
3: ah
0: chère
3: bon
0: Christina.
3: Ah bah merci,
0: mais c'est pas de chance. Il y avait des flageolets à midi à la cantine. Et là, paf, au dîner, vous lâchez, mais vraiment, mais un petit truc discret, là. Qu'est-ce que vous faites, alors? Qu'est-ce qu'on doit faire dans ces cas-là?
3: Bah, chérie, il vaut mieux pas lâcher, je sais pas, va aux toilettes. Dès que t'as mal au ventre, tu vas aux toilettes, tu fais tes besoins aux toilettes, tu te mouches aux toilettes,
4: oui,
3: tu vas aux toilettes.
4: Mais tu as tort, Christina, parce que j'ai lu une enquête très sérieuse, et aujourd'hui, vous pouvez retrouver dans la presse, quand
3: faut
4: un
3: pas
4: couple,
3: se retenir.
4: Non, ouais, quand un couple vraiment s'aime vraiment.
0: Oh ben,
4: quand
0: il attend encore. Ouais,
4: je vous assure, je peux vous retrouver sur Google.
3: Quand un couple s'aime vraiment quoi?
4: Oui, il y a les études. Et bien, quand on accepte de péter face à côté de l'autre, et bien, je t'assure que c'est le signe de très bonne santé
3: mais
4: du couple.
3: Tu pètes dans quel sens? Dans le sens des aiguilles du monde? C'est quoi?
4: C'est la meilleure.
0: Et le pire, c'est qu'il veut nous inviter à son mariage. Je me vois bien dans l'église, le prêtre en train de dire, je vous demande, Nathalie et Pumba, d'avancer. Non, franchement.
4: Mais
3: Christi... ça casse le glam, excuse-moi.
1: Ah ouais, bah oui, ça casse,
3: ça casse
1: le glam.
3: L'amour, ça casse tout.
4: Si.
3: Moi, je suis pour l'amour mystérieux.
0: Là, je vous parlais pas en amour, chère Christina. Je parlais, vous êtes en société, vous êtes coincé à table, vous pouvez pas sortir de table. Et vous sentez bien. Vous sentez bien.
1: Moi, je sais ce que je fais. Je me retourne
3: sur le voisin. J'ai fait des semblants que c'était pas moi, hein, je sais pas.
0: Ah, ben bah voilà, Olivia. Voyez.
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0: Ah, Christine, bravo. Montrez-moi votre téléphone portable, Christine.
1: Non, mais vous m'accusez de tricher.
0: Je vous accuse de rien, on a les images d'hier. Vous avez été filmé.
1: Mais non. Oui, je sais. J'ai été filmé, je regarde mon portable pendant toutes les missions.
0: Ouais.
3: Et ben, ça se
0: met
3: pas.
0: C'est marrant, vous les regardez surtout avant les questions littéraires et les réponses.
1: Non, je réfute.
0: On a les noms. Alors, je vais vous dire.
1: On recommence.
0: Christine, bravo. Nous avons les noms de tous les auditeurs à qui vous avez fait perdre 300 euros. Vous devrez envoyer par chèque 12 300 euros. On a fait le calcul depuis que vous trichez.
1: Vous avez
0: 12 300 euros à tous les auditeurs qui ont perdu à cause de vous.
4: Non, mais moi, au moins, elle répond bien. Valérie, elle utilise son portable, mais elle répond mal. Faut le faire quand même.
7: Ok, non, mais je m'interroge.
0: Avouez, Christine, vous pouvez avouer.
1: Non, je n'avoue rien. J'ai regardé hier ma tenue de mariée pendant
0: l'émission. Vous savez, il y a un truc qu'on peut faire, par exemple. Je viens près de vous, là, Christine. Puis on regarde ensemble, on tape Google. Et on regarde recherche précédente.
1: Oh là là.
4: Oh,
1: alors, vous voulez le faire?
0: Je veux le faire.
1: Eh ben, vous allez le faire.
0: Alors, allez-y.
4: Alors, non, mais attends, mais regarde, il y a une photo de Flavie Flamand sur ton téléphone. Ah non, c'est toi, il y a 25 ans. Elle a mis une photo d'elle il y a 25 ans.
1: Alors, comment tu le sais?
4: Je vois d'ici.
0: Elle est en train d'effacer l'historique, là, regarde. Allez, venez, qu'on rigole deux secondes. Allez, venez ici.
4: Moi qui pensais que Christine savait des trucs.
0: Alors, attendez.
4: Attends, je suis déçu.
8: Il n'y a pas un jeune dans la salle qui peut les aider, les deux vieux, là?
7: Même moi, je peux regarder. Si
4: attends, gros sexe Mozambique, c'est quoi, ça?
0: Bon, en tout cas, votre téléphone, vous le mettez devant votre pupitre. Vous n'êtes pas viré pour cette fois, mais...
1: Si attends. Là,
0: ouais.
1: Et pour tout vous dire, hier, il me manquait un hussard. et j'ai regardé qui c'était.
0: Bah, vous venez quand même d'admettre déjà.
1: Ah bah parce que je suis honnête.
0: Heureusement qu'elle est drôle, là. Ça la sauve. Une première citation. Tiens, puisque vous allez
4: Je me dis comment elle répond aussi bien à chaque fois. C'est quand même une animatrice télé, elle doit savoir rien, quoi.
1: Arrête.
0: Ah non, mais vous allez voir que là, maintenant, elle va moins répondre.
1: Ah bah oui, je vais bien vous faire chier. Je vais arrêter de répondre.
7: C'est vrai que... Oui, pardon, vas-y.
1: C'est vrai que pour hier, quoi.
7: Non, c'est vrai que pour hier, c'est injuste pour auditeur parce que...

0: ma mesure que mais, je viens de
1: Liliane, refaire. Rassure-nous, tes couilles, c'est des vraies.
0: Ouais.
2: Ah ça, je peux te dire,
3: oh, j'ai une équipe, mais j'ai une équipe. La première citation pour Azedine Labani qui habite Saint-Brieuc, et c'est pour votre mariage que j'ai choisi cette citation, Christine Bravo, qui a dit « Se marier, c'est partager à deux des problèmes qu'on n'aurait pas eu tout seul. »
1: C'est Jean-Yann.
4: Jean-Yann.
0: Non.
1: C'est cool.
0: Sacha Guitry.
3: C'est Sacha Guitry. Bonne réponse de Yann Folli. Pour Annie Debloc, qui habite Trolley-Breuil dans l'Oise, qui a dit « Dieu a créé l'homme à son image, et puis l'homme a évolué. Dieu, lui, on ne sait pas. »
4: Je ne sais pas qui c'est, mais moi, ça, j'en suis sûr.
3: De quoi donc ?
4: Ah ben, que l'homme peut évoluer.
5: Pierre Desproges.
3: Pierre Desproges, non.
1: Est-ce que c'est mort ?
3: Ah non, c'est un vivant, un francophone.
6: Gueluc.
3: Philippe Gueluc, ah. Bonne réponse de Paul Aycarat. Pour Olivier Salou, qui habite Comte, c'est dans les Alpes-Maritimes, qui a dit « Il faut collectionner les pierres qu'on vous jette, c'est le début d'un piédestal. »
5: Jésus-Christ.
3: Wow. Ah non, non. Ah,
0: Francis Blanche.
3: Non, c'est joli, avouez.
4: C'est très beau. Alors là.
0: C'est genre Francis Blanche ?
3: Non, c'est pas genre Francis Blanche.
1: C'est mort,
3: Francis
1: c'est Blanche. Vivant, c'est Francis
3: c'est pas
1: blanc,
3: Francis Blanche.
1: C'est
5: Pierre Dac, allô ?
3: Pierre Dac non plus. Ah non, non, on est bien plus ancien que tout ça.
5: Paul Caron, ancien.
3: Il faut collectionner les pierres qu'on vous jette, c'est le début d'un piédestal.
5: Socrate ?
3: Non, ah non, pas quand même.
0: Victor Hugo ?
3: Non, on est au 19e siècle.
1: C'est quelle couleur ?
3: Mais ça n'est pas
5: Théophile Gautier.
3: Pardon ?
5: Théophile Gautier.
3: Non, ce n'est pas un écrivain qu'on cherche.
1: Ah, mais c'est un poète.
3: Il a écrit aussi, mais c'est pas pour ça qu'on le connaît. Un homme politique, non. Fait quoi, on va s'en débarrasser, je vais vous donner les dates, Elkarat. Il est né le 11 décembre 1803.
5: Ah, ben c'est Hector Berlioz.
3: Hector Berlioz, bonne réponse de Paul Elkarat.
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3: C'est aussi l'anniversaire aujourd'hui. Il a 70 ans de celui qui a inspiré, paraît-il, le fameux feuilleton Le Baron Noir.
4: Ah, c'est
10: Julien Drey.
3: Julien Drey a 70 ans aujourd'hui.
10: Vous allez le mettre en colère avec l'histoire des montres.
3: Hein. Ah, on n'a plus le droit de parler de ça.
10: Oh là là, il en a voulu terriblement à l'Express parce qu'on avait beaucoup écrit sur cette histoire de montres.
3: Ah, c'est vous qui aviez sorti
10: ça. Oui, il nous en a voulu à mort. Il m'en veut encore, d'ailleurs, je crois, Julien Drey. Alors que j'aime beaucoup, moi, Drey. Hein. Il nous a inventé Mélenchon formidable, on peut le remercier.
3: Regardez le diable.
1: Ah, il est incroyable. Il t'en voulait à ce point, à toi aussi.
10: Son affaire, c'était d'avoir acheté et revendu des montres avec de l'argent liquide, donc la justice y est
1: intéressée. Mais non, c'est un homme politique et j'ai jamais
10: rien. On avait raconté tout ça, et puis il a fini par être blanchi par la justice qui a dit bon, y a rien de bien grave, on laisse passer. Et puis évidemment, la presse ne relate jamais avec autant de retentissement les fins heureuses des affaires plutôt que les affaires elles-mêmes. Donc,
1: mais il veut être dans le game, on le sent encore. Hein. Il fait tous les plateaux, on sait pas, il a l'impression qu'il dit tout et son contraire.
10: C'est CNews, lui.
3: Et surtout sur CNews. Ouais,
1: une très belle chaîne. Qui aime son pays. Ah, ça vous fait chier, hein, vous, les socialistes de Neuilly.
3: Oh, les socialistes de Neuilly.
1: Qui vont chez Happy acheter des montres Cartier. Ça vous fait bien chier, tout ça. Hein.
4: Christophe, t'as pas envie de devenir politique? T'as jamais été contacté
10: jamais,
4: par une
10: non,
4: formation?
10: Jamais, jamais.
4: T'as pas
10: envie? Ah oui, mais non, moi, je ne franchis pas ce Rubicon-là.
4: Ah, oui. On ne sait pas ton parti, non.
10: Beaucoup de respect pour les hommes et les femmes politiques. C'est un métier très dur.
1: Ça sent le contrôle fiscal à plein de fois. Contrôle fiscal, maintenant il se rattrape. Excuse-moi Christophe, là tu me déçois. Là.
10: Il faut être intransigeant avec ceux qui fautent, mais c'est un métier de vocation, de dévouement. C'est l'enfer.
3: Vous avez fini votre interview, Rio. Alors je peux passer à la question suivante pour Édouard Doucot, qui habite Crépy en Valois.
11: Ah, Crépy. Ça c'est un matériau que j'aime bien parce que c'est un matériau très noble. Alors, Jean-Louis, Stomy,
3: vous qui êtes costaud, vous ne pouvez pas lui en foutre une.
11: Estomy, du Cabo Verde. Cabo Verde, c'est Portugal
12: voilà.
11: Un peu.
12: Voilà, des
6: cousin. Attention, fais attention.
3: Eh ben, vous voyez, il parle pas comme ça, ce Tommy.
11: Bon, bah, assez, il faut juste insister un bout. Vas-y, dis Pirou. Bah, on va au Pirou, va au bureau. On dit Pirou. Voilà, la dit Pirou aussi.
3: Pour Edouard Doucot, qui habite Crépy-en-Valois, donc.
11: Bah, l'Andouille, j'aime pas. Parce que l'Andouille, sous les fondations, t'as fouillé. Alors que le Crépy, ça reste.
3: Sur quel ton?

0: tombe a-t-on placé un temps, cette épitaphe provisoire?
1: Daniel Da Costa?
0: Non.
1: Parce qu'il aimait beaucoup le crépi, alors que Da Cunha était pour son douille. Mais sur... t'avais la même société.
0: Sur quel tombe?
1: C'était à Samo
0: Lusitano. Oh merde. Sur quel tombe a-t-on placé cette épitaphe provisoire? Passant, ne pleure pas ma mort, si je vivais, tu serais mort.
2: Oh. Ouais. Oh, est-ce que c'est un homme qui est mort? C'est quelqu'un qui est mort?
0: Ah bah oui.
3: C'était un c'est provisoire parce qu'on l'a changé après.
0: Oui,
3: donc c'est une épitaphe qui était tournée contre lui.
0: Évidemment.
3: C'était quoi, un bourreau?
4: Hitler.
0: On a dit évidemment qu'il a fait partie des bourreaux d'une
2: Himmler,
0: d'une
2: Himmler.
0: Période.
3: Ah, c'est Staline.
0: Pas Staline,
1: c'est un milicien.
0: C'est bien avant.
1: Collabo.
5: Le roi Léopold.
2: Néron.
0: Passant, ne pleure pas ma mort, si je vivais, tu serais
3: c'est
0: mort.
3: C'est quelqu'un qui a fait beaucoup de morts, donc c'est un militaire, un dictateur.
2: Pol Pot.
3: C'est 19e siècle?
0: Ah, on est au 18e, effectivement.
1: Napoléon?
0: Non.
2: Il a joué un rôle important dans l'histoire. C'est-à-dire qu'il
0: Ah, bah oui, bien
4: Danton.
0: Sûr. Comment vous dites?
4: Danton?
0: Pas Danton.
3: Robespierre.
0: Ah. Robespierre, ah. Bonne réponse.
4: Merci, Sylvie.
0: Et oui, c'est sur la tombe de Robespierre qu'on avait inscrit provisoirement, évidemment ça a été enlevé ensuite, cette épitaphe « Passant, ne pleure pas ma mort, si je vivais, tu serais mort ». Vous pouvez expliquer pourquoi?
3: Robespierre avait pris la tête de la terreur entre 92 et 94, il a envoyé à l'échafaud des tas de gens, il a fini par se faire renverser en août 94 par le mouvement de Thermidor, qui a mis fin à la terreur. Il a essayé de se défendre, on lui a mis une balle dans la mâchoire, on lui a ligoté la mâchoire pour aller à l'échafaud, ça a été une mort absolument atroce, la mort de Robespierre.
1: Mais il avait fait quoi? Il avait fait quoi avant?
0: Ah bah il avait fait un duo avec Jean-Marc Thibault.
1: Ah d'accord.
3: Maximilien de Robespierre.
0: Robespierre et Jean-Marc Thibault, ça
2: Laurent, elle est...
1: Mais dès que je vais la comprendre, je vais
2: me marrer. C'est pas votre meilleur, Laurent, soyons
3: honnêtes. Moi, je l'aime bien.
1: Voilà, mais si vous le patron, on va rire, non, on fait semblant. Hein.
0: Vous verrez ce qu'on mettra sur votre tombe à vous.
1: Tant pis. Tant pis, dommage, à la prochaine.
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7: J'ai rencontré As dans la rue.
8: On s'est croisés dans la rue hier.
0: C'est pas vrai, vous fréquentez les mêmes quartiers.
8: Oui, ça se voit pas. oui.
0: Enfin, Ariel, qu'est-ce que vous foutiez dans un kebab? Où est-ce que vous êtes rencontrés?
8: En bas des Champs-Élysées.
7: Voilà, en bas des Champs-Élysées.
0: Ah oui, quand même.
8: Voilà, moi, je rentrais vers le sud et elle a remonté vers les Champs.
0: C'est un beau roman, c'est une belle histoire.
8: Mais elle marche seule, Ariel, dans Paris.
9: Ah oui.
1: Ouais, mais avec son sac à main, t'as vu, il le fait tourner. Il était quoi, 1h du matin? Oh, ça va, faut bien qu'elle bosse un peu à côté quand même.
7: Non, mais c'est vrai que mon sac à main me sert d'armure. Et oui, je me souviens une fois, en sortant du cinéma, on m'a donné une tape sur les fesses.
1: Ah oui?
7: Et ben, j'ai pris mon sac à main et paf!
1: Ouais, mais tu l'as épousé depuis. Sacré BHL, toujours là.
0: Allez, je crois qu'il est temps de passer à une première citation, on ne change pas les bonnes habitudes. Pour Christine Tonio, qui habite Malmort, dans les Bouches-du-Rhône, qui a dit « La tortue est le seul animal qui peut faire l'amour avec un hérisson, mais elle en a rarement envie.
1: Ah. » Coluche?
0: Non, non.
9: C'est un humoriste?
1: C'est français?
0: Alors, quelqu'un qui était drôle, français, oui.
1: Il était drôle? Élie Semoun.
0: D'origine étrangère. Quelqu'un qui est mort en 2014.
9: À d'origine étrangère?
0: Oui, mais...
7: Ah, Gueluc.
0: Non, bah, il n'est pas mort.
1: Si. La dernière émission, il était...
0: Non, mais il avait un point commun avec Gueluc.
9: Il était belge?
1: Il était belge.
0: Belge? Non.
9: Ah, il était chauve.
0: Dessinateur, oui, monsieur.
1: Il était impuissant.
9: Donc c'est un dessinateur d'origine étrangère, mais qui vivait en France?
0: Eh ben oui, bien sûr.
1: Volinsky?
0: Non, pas Volinsky.
9: Ilip?
0: Non, Ilip, non.
1: Reiser,
0: non.
1: Hergé,
0: non.
9: Dessinateur de presse?
1: Bah, Sampé.
0: Dessinateur de presse, oui.
1: C'est pas Sampé?
0: Dans les Sampé, non.
9: Dans quel Faisant, journal, Laurent?
3: Faisant?
9: Ah non, ah bah, il était français.
0: Écoutez,
9: français,
0: c'est un des créateurs d'un journal que...
7: De Tintin?
8: Mais non.
0: Mais non.
1: Du Canard Enchaîné?
0: Mais non.
1: De Wapiti?
7: De Pif la Gaffe?
9: Pif la Gaffe.
0: Mais Stevie sort de ce corps. Un des cofondateurs, créateurs.
1: De quoi?
9: De Charlie Hebdo?
0: Et Charlie Hebdo.
9: Et la chocolaterie?
0: Mais non.
7: Ah non, ça y est, je sais, Paris Boum Boum.
0: Mais non, mais quels sont les deux grands magazines satiriques des années 60?
1: Harakiri, Choron!
0: Voilà.

0: Harakiri. Alors, c'est pas Choron.
1: Cavana.
0: Cavana. François Cavana.
2: Il est arrivé.
0: Quand vous y mettez à plusieurs, vous y arrivez. Tiens, puisqu'il y a un record de saut à la perche qui a été à nouveau battu ce week-end, j'ai ressorti cette citation pour Claude Jardin, qui habite Foucheron dans le Jura, qui a dit « Un grand qui saute arrive toujours plus haut qu'un petit qui saute.
3: » Ah, il faut dire ça.
1: C'est français?
0: Ah, français, oui.
2: Francis Blanche.
0: Plus français que ça, tu me...
1: Jean-Yann.
0: Francis Blanche.
4: Anatole France.
0: Non.
4: Jean-Marie Le Pen.
0: Non, mais posez des questions.
1: Alors, il est mort.
0: Il n'est pas mort.
3: Est-ce que ce serait par hasard... Monsieur Sarkozy.
0: Monsieur Sarkozy. Ah oui, il aurait pu dire. Un grand qui saute arrive toujours plus haut qu'un grand qui saute.
4: Jean-Benguigui. C'est un politique.
0: Un politique, non. Non, non, non.
1: Et il n'a jamais fait de politique.
0: Ah oui, non, il n'a jamais fait de politique.
1: Est-ce qu'il faisait du théâtre?
0: On a dû lui proposer du théâtre. Non, non, non, non.
1: Du cinéma?
0: Du cinéma, non.
4: Un écrivain?
0: Non, non. Un grand qui saute arrive toujours plus haut qu'un petit qui saute.
5: Est-ce que c'est un sportif?
0: Oui, alors sportif, en tout cas. Oui, il s'est occupé de sport.
5: C'est pas Galfione.
0: Pas Galfione.
2: Un ministre des sports.
0: Pas, rien à voir avec la perche. Cette citation n'a rien à voir avec la perche.
5: Donc c'est un sportif qui a quand même un peu d'esprit.
0: De l'esprit, il était marrant. De l'esprit, on n'ira pas jusque-là.
1: Un journaliste sportif.
0: Oui, c'est vrai, de l'esprit, mais il était marrant, surtout.
4: Ah, il est mort?
5: Il était marrant, mais il n'est pas mort.
0: Non, mais il est moins en activité, il est un peu à la retraite, vous voyez.
1: Ah, Pierre Ménès.
0: Pierre Ménès, non.
4: Patrick Montiel.
0: Patrick, c'est Montel, vous voulez dire.
4: Non, c'est Montiel.
2: Bernard.
0: Non, c'est Bernard Montiel et Patrick Montel.
4: Ah, mais moi, je parle de Patrick Montiel, moi.
0: Mais vraiment. C'est qui celui-là, alors?
4: Un pote à moi.
3: Alors, ce fut un grand sauteur et maintenant, c'est un petit sauteur.
5: Non. Voilà. Ah, DSK, DSK.
0: Non.
1: Et c'est, il était journaliste?
0: Alors, journaliste, non, il a été consultant après avoir fait sa carrière dans le sport.
4: C'est un footballeur.
0: Et on l'adore, en plus.
1: Henri Lecomte.
0: Mais non, non.
5: Pierre Albaladino. Est-ce que c'est le patineur artistique Candeloro?
0: Non. Non, moins con que ça.
5: Moins con que ça.
2: Est-ce que c'est un rugbyman?
1: Ah, bah juste en dessous, il y a David Douillet. Il demeurait, pareil.
4: Il est
1: pas beaucoup, pas tant que ça.
4: Un footballeur avant?
0: Oui, voilà, il était dans le football, absolument.
1: Thierry Roland.
2: Mais Eric Cantona.
0: On l'a moins connu comme footballeur que comme.
4: Entraîneur. Gérard Rouillet.
5: Giroud.
0: Giroud. Bonne réponse de Jérémy Ferrari. Eh oui.
5: Moi, j'ai joué avec Giroud.
0: C'est pas vrai.
5: Ouais, j'étais au Marrakech du Rire. Jamel nous propose de faire un match de foot caritatif pour les enfants, je sais pas quoi. Et donc, il avait mélangé des...
0: Les enfants du roi.
5: Voilà, les enfants du roi. Et donc, on va faire un match de foot. Et moi, j'ai jamais joué au foot. Enfin, j'y connais absolument rien au foot. Et il avait mélangé des joueurs de foot très connus, donc que je ne connais pas parce que je regarde pas le foot. Et puis des stars, mais entre guillemets, parce qu'au Marrakech du Rire, il y a des gens pas très connus qui sont considérés comme des stars. Donc, je me retrouve avec dans l'équipe de Giroud. Et à côté de moi, à 5-10 mètres, je vois un grand black. Donc, je sais pas si c'est un joueur de foot ou si c'est un humoriste ou je sais pas qui c'est, moi.
4: Ou un vigile.
5: Et donc, je lui dis, excusez-moi, est-ce que tu sais jouer au foot? Parce que je voulais qu'il m'explique les règles. Et il m'a dit, je suis Marcel Desailly, je suis champion du monde.
0: Une question pour Delphine Barbe, qui habite Blamont, dans le Doubs. Il est mort le 24 mars 1940 et a eu le droit à des funérailles nationales 6 jours plus tard, le 30 mars, au point même que son éloge funèbre fut prononcé par le ministre de l'Éducation nationale de l'époque à Notre-Dame de Paris, en présence du président de la République, Albert Lebrun.
1: Wow. Oula,
0: de qui s'agit-il?
6: Monseigneur, c'est un évêque. Un cardinal.
0: J'ai jamais dit monseigneur. Qui vous a dit monseigneur?
6: Bah non, bah vous dites que Notre-Dame de Paris, ça aurait pu être un cardinal.
2: T'es vraiment un gros nul, hein, Bernard.
6: Ah oui. Et c'est pour ça qu'on m'aime, hein.
2: Oui, bah c'est pour ça qu'on
6: m'aime. Et j'entretiens le truc, crois-moi, hein.
3: Est-ce qu'il était âgé?
0: Si vous voulez le nom du monseigneur, comme vous dites, c'était le cardinal Verdier, mais ça va pas vous aider.
2: Qui est mort le 24 mars 1940?
3: Est-ce qu'il était âgé?
0: Alors, quand il est mort, je crois qu'il était plus tout jeune, je vais vous dire, il avait, oh là là, dites donc, il avait même pas loin de 100 ans.
3: Oui.
0: Parce qu'il était né en 1844 et il est mort en 1940.
6: Ce serait pas Foch ou un mec comme
0: Foch,
6: ça?
0: Foch, non.
6: Était-ce un artiste?
3: C'est un homme politique?
0: Un artiste, non.
6: Un militaire?
2: Un homme politique?
0: Un militaire, non.
6: Non. Ah, un savant, un grand savant.
0: Alors, un savant, je suis obligé de vous répondre.
6: Oui.
0: Oui, on est plus près du savant que.
6: Il avait donné son corps à la science?
0: Ah non.
7: Louis de Broglie.
0: Alors, Louis de Broglie,
7: j'aime
0: non.
7: Bien le système. Qu'est-ce que vous appelez un savant?
0: Ah, bah, moi, j'appelle rien un savant. Mais c'est Monsieur Mabie qui m'a demandé si c'était un savant.
7: Bernard,
0: j'ai été obligé de lui répondre oui.
6: Ah, le professeur Raoult.
0: Non.
3: Est-ce qu'il a des rues à son nom dans Paris?
0: Ah oui,
3: a...
0: alors exact, il a une rue dans Paris. Ça,
3: il y en a

0: qu'une.
1: Je peux même vous dire, souvent, on a rarement plusieurs rues dans Paris.
0: Il était marié à quelqu'un qui était aussi une savante.
1: Non.
2: Tu penses à Marie Curie.
3: Ah oui,
2: L'arrondissement de la rue, ça c'est trop abusé de demander ça.
1: Je peux vous donner.
2: Est-ce que ça se fait? Si ça se fait, donnons-le.
1: Si vous voulez, je vais essayer de vous retrouver ça.
2: Je pense pas que ça.
1: D'ailleurs, il a mieux qu'une rue pour tout vous dire.
0: Ah, il a un boulevard.
4: Il a une
2: place. Il est sur la place.
0: Il a un immeuble.
3: Il a un métro. Une place.
1: Et c'est d'ailleurs parce que justement, il a une adresse à Paris que j'ai eu l'idée de cette question aujourd'hui.
2: Ah oui.
0: Il a le nom d'un
1: hôpital. Sinon, je ne vous aurais pas posé de questions le concernant.
4: Hôtel de ville.
0: Il a le nom d'un hôpital.
1: Un hôpital, non.
2: Quai des Orfèvres.
3: Est-ce qu'il a laissé des choses dont on se sert maintenant?
1: Alors là, vous ne pouvez pas mieux poser comme question, monsieur Semoun.
4: C'est Calmette.
1: Ce n'est pas Calmette, mais
4: c'est
1: alors là,
4: Pasteur.
1: C'est une excellente question, ce que vous venez de dire. Je suis obligé de vous répondre oui, et trois fois oui.
3: Ce qu'on est en train de vivre.
1: Absolument, oui.
0: C'est Zorro à cause du masque.
4: Il a inventé la glycérine, le savon, les masques, le pénicilline, le confinement.
1: Des obsèques nationales célébrées à Notre-Dame de Paris en la présence du président de la République, Albert Lebrun.
4: Alors il a inventé un truc médical.
1: Non, et effectivement, il est mort quand même, c'est assez fou quand même, hein. Il est mort à 96 ans.
0: Son nom est sur un monument ou un monument porte son nom plutôt.
1: Alors un monument, oui.
2: Il a sa statue carrément.
1: Ah oh, des statues aussi sûrement.
2: Un musée porte son nom.
1: Un musée, oui.
2: C'est Rodin.
0: Pompidou.
4: Louvre.
0: Guillaume.
4: Louvre.
2: Conti.
1: Non.
0: Louis Braille.
1: Non, lui il est au Panthéon. Louis Braille.
2: Monsieur Branly.
1: Édouard Branly. Bonne réponse.
2: Bravo Édouard.
1: Bonne réponse d'Esteban. Le quai Branly, Édouard Branly.
4: À 100 ans, il était branlant.
2: J'avais une sorte d'anecdote qui me venait, mais sur le quai Branly, mais en fait, elle a jamais été vraiment vérifiée, mais je sais qu'il y a des endroits comme ça à Paris, c'est-à-dire des endroits où on va pour se branler et être maté. Et je crois que le quai Branly était un de ces coins, et ensuite, ça a été déplacé vers les Batignolles dans le 17e.
4: Je crois, Esteban, que tu t'es trompé d'émir.
2: Non, et maintenant, c'est un coin dans le 16e où c'est des rues, et puis on se gare en voiture, et puis il y a des gens qui nous battent.
1: C'est près de l'ambassade de Russie.
2: Eh ben, il y a peut-être un lien.
4: Qu'est-ce qui se passe?
1: Mais ça n'a rien à voir. Vous le savez très bien, Bernard.
0: Je vous ai vu
1: la dernière fois, j'ai été obligé de fermer ma fenêtre.
0: On fait ça des carouages, t'es.
4: Mais près de l'ambassade de Russie, mais vous n'y êtes pas.
0: Mais si, c'est juste.
1: Moi, j'y suis pas, mais vous, oui. Et alors, vous êtes allé quai Branly, vous?
2: Mais non, mais ça m'a toujours intrigué. Je me suis dit, bon, tiens, quand même, pour découvrir, je vais quand même y passer, quoi.
0: Ils ont dû être surpris en me voyant faire.
2: Je savais pas trop comment faire.
1: Ça aurait fait plaisir, en tout cas, à Jacques Chirac, puisque faut rappeler quand même que le musée du quai Branly s'appelle Musée Branly Jacques Chirac. Et en tout cas, rappelons aussi, puisque vous m'avez posé la question tout à l'heure, monsieur Semoun, que grâce à monsieur Branly, on vit ce qu'on vit en ce moment, c'est-à-dire qu'on fait de la radio. C'est lui, quand même, a découvert le principe de la radio conduction et de la télémécanique, c'est un des précurseurs de la radio. Sans Branly, si j'ose dire.
4: Oui. On s'en branlerait.
1: Sans Branly, on pourrait pas vous parler en ce moment, quand même.
0: Ça fait des petits.
4: Ce qui me surprend un peu, c'est qu'il y a eu des funérailles nationales.
1: Est-ce que
4: vous connaissez la fréquence des funérailles nationales? Il n'y en a pas beaucoup, quand même.
1: Ah non, il n'y en a pas beaucoup. Mais à l'époque, peut-être ça se faisait plus souvent que maintenant. C'est vrai qu'aujourd'hui, on en fait un peu
0: moins.
1: Oui,
0: il n'y avait pas de série à la télé, pas de trucs comme ça.
1: Non, mais en plus, je crois qu'il a quand même, pendant la guerre, eu un rôle plutôt important qui fait que...
4: Je ne peux pas lui refuser ces funérailles nationales. Grâce à la radio, on a pu écouter De Gaulle.
1: Ah, ça c'est vrai.
4: Attends, il est mort le 24 mars 40 et l'appel du 18 juin 40, c'est après.
1: Oui, mais c'est quand même grâce à son invention qu'on a entendu le général, voyez-vous.
4: C'est bien vrai.
0: Oui, je me souviens, Bernard, on l'écoutait ensemble.
3: Avec tes parents.
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1: On parle beaucoup du Ninorsk dans la presse. Mais qu'est-ce que le Ninorsk?
0: La punaise de lit?
1: Non, pas du tout.
6: C'est une langue.
1: Alors, vous êtes obsédé, vous aussi, par les punaises de lit?
4: Non, c'est très angoissant.
1: Non, mais c'est vrai, on peut pas ouvrir un journal sans tomber sur une punaise. Qu'est-ce qu'on en a à battre de punaises?
7: Parce que, je vous souhaite d'en avoir chez vous. Vous allez voir que c'est un

0: l'enfer.
1: Qu'est-ce que ça provoque comme effet?
0: Alors, la journée, rien, parce que ces petites merdes, elles dorment. Mais dès le soir venu, elles le sentent. Oui, et là, elles ont besoin de sang, elles se nourrissent de sang, c'est des bêtes vampires. Donc, en général, elles se mettent là où on couche, hein, dans ton lit. Et
2: plaignez-vous.
0: Et tu dors, et là, t'es piqué là. Tu n'arrives pas à dormir, t'es angoissé parce que ça, tu les vois pas, parce que c'est grand comme un pépin de pomme. Et puis, il y en a partout. Et ça coûte super cher pour
1: ton débat. Mais c'est pas des moustiques, ça.
0: Et une fois, écoute, j'en avais dans mon lit. Donc, j'en pouvais plus.
1: Mais quelle différence avec les moustiques?
0: Bah, un moustique, ça vole, une punaise, non. Voilà. Et j'en avais dans mon lit. Je change parce que j'étais piqué de partout, j'étais angoissé. Je vais dans mon canapé. Écoute-moi bien, je les voyais faire comme des fourmis, faire une colonne comme ça de mon lit jusqu'au canapé pour me piquer, les salopes. Ah non, non, c'est très très... Ouh, là, là, je ne veux pas revivre ça, ni moi ni ma chatte.
3: Ah non, mais écoutez, franchement, de là à faire une psychose autant des punaises.
4: 11% des foyers sont infectés, c'est beaucoup quand même, un foyer sur 10.
3: Alors, vous aussi, alors, vous y mettez, alors, sur les punaises.
4: Non, mais bon, c'est vrai que quand tu regardes 11%, c'est beaucoup, c'est-à-dire un foyer sur 10. C'est-à-dire, là, il y a forcément des gens dans le public qui sont venus avec une punaise de lit dans la poche.
0: Retirez vos culottes.
4: En plus, ça vit dans les fauteuils comme ça, un peu avec de la housse et tout, là.
1: Non, mais pourquoi?
3: Des fauteuils qui n'ont pas été nettoyés depuis Philippe Bouvard.
4: Non, mais bah, apparemment, Philippe Bouvard est une ancienne punaise de Lyon.
1: Est-ce que c'est lié la punaise? Est-ce que c'est parce que les gens ne font pas les ménages?
0: Non, c'est pas
3: ça. Ça n'a rien à voir avec l'hygiène. Rien à voir avec l'hygiène.
1: Alors,
3: c'est ça... comme ça. Voilà. Il y a
0: bon, vacances.
3: Voilà.
2: Ça me rappelle le mec qui bouffe une pute à 10 euros et il voit des trucs qui sautent dans les poils. Elle dit à la pute, dis donc, ce serait pas des morpions, ça? Et la pute, elle dit, bah, pour 10 euros, tu voulais pas des gambas, comme
3: ça. Ah oui. Oui. C'était pour en arriver là.
1: Ouais.
4: 11% des foyers sont infectés. Non,
3: et tout ça, c'est de votre faute, madame Kahn.
5: Pardon, je n'aurais pas du tout dû prononcer ce mot.
3: Mon inorsque n'a rien à voir avec les punaises.
6: Est-ce qu'il fait partie de l'espèce animale?
3: C'est pas un animal.
4: C'est une langue.
3: C'est une langue, le ninorsque.
4: Ah. Langue.
3: Bravo, alors, monsieur.
6: Oui, c'est une langue danoise.
3: Pas danoise.
1: C'est pas une langue qu'on parle dans la banlieue d'Ukraine?
3: Non, c'est pas une
4: langue. Comme le morse.
3: Ce n'est pas le morse.
1: C'est européen comme langue.
3: C'est européen.
4: Ninorsk.
3: Le Ninorsk.
4: Ça vient de Norvège.
6: Ah oui, c'est ça. Et le prix Nobel de littérature vient de Norvège et il parle en Ninorsk.
3: Il écrit en Ninorsk. Bonne réponse d'Ariel Dombal.
6: Oui, oui.
3: Aidé par Az.
6: Oui.
3: Et oui, le prix Nobel de littérature est norvégien. Il s'appelle John.
2: Il va pas en vendre beaucoup, là.
3: Mais vous avez raison. John Foss. D'abord, on nous dit, bon, alors, le prix Nobel de littérature, attention, hein, il est traduit dans le monde quand même. Heureusement qu'il est traduit, parce qu'effectivement, on nous dit, il écrit en norvégien. Puis après, on regarde les articles. Mais attention, il écrit pas en norvégien, parlé par tous les Norvégiens.
6: Non.
3: Il écrit en ninorsk, qui est parlé seulement par 10% des Norvégiens.
1: Ah, plus de lit aussi, c'est ça. C'est les 10%.
3: Non, mais vous vous rendez compte un peu? Il écrit en inorx, John Foss, le prix Nobel de littérature. Ça me permet de vous poser une petite question subsidiaire, hein, pour Madame Salès d'Astbéon dans les Pyrénées-Atlantiques. J'ai regardé un peu la liste de tous les prix Nobel de littérature depuis 1901. C'est d'ailleurs un Français, hein, qui obtient le premier prix Nobel de littérature. Je vais pas vous interroger là-dessus aujourd'hui parce que ce serait trop dur. C'est Sully Prudhomme. Personne ne l'aurait retrouvé. Donc...
4: Ah, j'allais le dire.
3: Oui. La dernière, ça c'est plus facile, vous le savez.
1: C'est Modiano.
3: Mais non.
1: Annie Ernaux
3: a obtenu donc le prix Nobel de littérature en 2022. Certes, c'est Modiano avant elle qu'il a eu en 2014. Je vous donne les prix Nobel français. Qui l'a refusé en 1964? Un Français l'a refusé.
6: Eh bien, c'est ça.
1: Sartre, oui.
3: Jean-Paul Sartre, ça c'est très bien.
2: Pourquoi il l'a refusé?
1: Oh, bah, Parce qu'il était chic. Est-ce que tu comprends ça?
2: Ben non, c'est un peu que c'est pas dans mon dictionnaire, chic. Excuse-moi.
3: Et puis alors, je vais vous demander qui a obtenu le prix Nobel de littérature. On est chez les Français, attention. Hein. Il y en a eu deux Français dans les années 50.
6: Alors, il y a eu Camus.
3: Albert Camus en 1957.
2: Bravo, Ariel.
3: Mais pas de chance, ma question porte sur celui qui l'a obtenu en 1952.
0: Est-ce que son nom de famille, ça commence par un V?
3: Pas du tout.
4: Proust,
3: est-ce non.
1: Que ça commence mais Proust par était mort en 1922.
4: C'était son fils qui écrivait.
1: Alors.
6: Mais 57 Camus, je rappelle.
3: Oui, ça on a compris, Ariel.
6: Je le rappelle en passant.
4: C'est quelqu'un d'amusant pour

0: Vous avez choisi cette personne-là, c'est quelqu'un d'amusant.
1: Ah non, c'est pas amusant du tout. Non, c'est rare que les prix Nobel de littérature soient amusants.
0: Non, mais c'est juste ce que je veux dire, c'est surprenant, c'est surprenant.
1: Ah non, non, je l'ai pris parce qu'effectivement, c'est celui peut-être le plus difficile à retrouver parce que Camus.
2: Gide,
1: je l'ai dit.
0: Jean-Jacques Rousseau.
1: Non, non.
3: Non, mais là, tu l'as dit exprès pour que j'étais fouette avec ma langue.
0: Alors, je l'ai pas du tout dit pour ça.
1: Non, alors je vais vous donner quelques titres écrits par ce grand écrivain français qui fut d'ailleurs aussi académicien.
3: Ah, Monterland ?
1: Non, Monterland, non. Il a écrit Thérèse d'Esquerou, Le nœud de vipère, Le baiser aux lépreux.
2: Le vipère au poing ?
3: Non,
2: le nœud de vipère.
3: Mauriac.
1: François Mauriac. Ouais. Mauriac, bonne réponse de Marcela Yacoub. Bravo Marcela. Ouais.
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0: C'est qu'il est rouge, François. Qu'est-ce que t'as fait des juvets, c'est quoi?
1: Mais c'est vrai que vous êtes un peu rouge.
2: On dirait le cul d'un babouin.
3: Eh bien voilà, j'étais au zoo.
1: Non mais vous avez pris le soleil, François.
3: J'ai pris le soleil au Jardin du Luxembourg.
4: Alors,
3: j'ai
4: lu un livre pendant une heure et demie.
0: Ah ouais, ça bosse les comédiens.
1: Hein, bah oui, quand on lit au soleil, au bronze, ça c'est vrai.
3: Je travaille le soir et donc l'après-midi, je fais ce que je veux.
1: Ça c'est la vie d'artiste, ouais, qu'est-ce que vous voulez, c'est beau. Hein.
0: Tout ça avec notre fric.
3: Ce soir, je suis à Carcassonne.
1: Avec Sophie Marceau, là, cette
3: avec
1: fois.
3: Avec Sophie Marceau.
0: Voilà. Alors, elle est sympa, en fait, ou pas?
3: Elle est très sympa.
1: Au cinéma, c'est avec Isabelle Nanty, dans voilà. Le garçon de Zabou Breitman.
3: Absolument.
1: Et au théâtre, c'est avec Sophie Marceau. Laquelle voilà. Des deux femmes vous préférez?
0: Ça dépend pourquoi faire.
1: La tuche ou la boum?
3: Non, j'aime les deux.
1: Voilà.
0: Quelle prise de risque.
1: Et votre et ouais. Troisième sur le podium, c'est évidemment Madame Bachelot.
5: Bah, bien sûr, oui.
1: Le canari chantant.
5: Oui. Et il est pas beau, mon tailleur.
0: Ah, oui, ah, quand même. Il t'a fait un beau cadeau, Kadhafi.
5: Vous n'avez aucun.
0: Et t'as une jolie broche, on dirait un pins. C'est une broche.
5: Mais non, c'est une méduse.
0: Ah, une méduse, ça pique.
4: T'as des broches à dents aussi?
2: Elle a mis son collier de perles. Hein.
4: Non, mais c'est la mode.
5: Il faut emballer la vieille viande dans du beau papier.
1: Dites, monsieur Bozzi.
6: C'est bien dit, ça.
1: Pardon de vous regarder comme ça, mais vous n'auriez pas de nouveau tatouage, là, en plus, sur le bras?
6: Non, mais non, je vais en faire un bientôt, là.
2: Il s'est mis les éphémérides du jour. Non.
6: Mais tu sais que j'ai arrêté avec les éphémérides.
1: Ah, vous avez arrêté?
6: Non, j'ai arrêté.
1: Vous ne révisez plus?
6: Non.
7: Ah, ça sert à rien, il interroge toujours sur ce qu'on n'a pas révisé, alors.
6: Non, mais je la sens bien aujourd'hui, je sais pas pourquoi.
1: Là, aujourd'hui, vous allez faire des bonnes réponses. Bah, peut-être avec...
6: Je vais en avoir au moins une.
1: Peut-être avec
2: quelle ambition?
1: Peut-être avec la première citation de monsieur André Caldas, qui a dit: si vous parlez à Dieu, vous êtes croyant, s'il vous répond, vous êtes schizophrène.
2: Woody Allen?
1: Non, c'est français.
4: Coluche. Non.
1: Pas Pierre Dac.
4: Non, mais Pierre Desproges.
2: Jean-Yann.
4: Pierre Desproges.
1: Pierre Desproges, bonne réponse d'Isabelle Mercier. Pour Carla Abraham, qui habite Épinac, qui a dit: la bigamie, c'est avoir un mari en trop. La monogamie, c'est pareil.
6: C'est une femme?
1: C'est une femme qu'on cite rarement, mais de temps en temps quand
0: une
1: même.
0: Une actrice?
1: Qu'on aime bien, on a travaillé à une époque avec elle, mais.
0: C'est une info?
1: Il y a longtemps qu'on n'a pas entendu de ses nouvelles. Oh, une info, je crois qu'elle aimait bien le
0: sexe. Ah, Michel Larocque.
4: C'est des one-man shows?
1: Elle faisait du one-woman show.
6: Ah, c'est une grosse tête.
1: C'est une pionnière dans le monde du
2: rock. Marianne Sergent?
1: Sergent, bonne réponse de monsieur Gazan. Pour Sophie Cruz, qui habite La Riche, qui a dit: si le monde explose, la dernière voix audible sera celle d'un expert disant que la chose est impossible.
5: C'est un journaliste.
1: Alors il était non pas journaliste, mais il s'intéressait beaucoup à la vie politique, comédien, metteur en scène, scénariste, producteur de cinéma, écrivain, parlant plusieurs langues, et c'est son anniversaire aujourd'hui, enfin attention, il est mort, hein, mais anniversaire de sa disparition.
0: Il était français?
1: Ah non, il n'était pas. Il parlait français, mais il n'était pas français.
2: Peter Ustinov.
1: Bonne réponse de monsieur Berléand et de monsieur Gazan. Pour Virginie Burel, qui habite Reims, qui a dit à propos d'une femme: son sommeil était de beaucoup ce qu'elle avait de plus profond.
4: Sacha
1: Guitry. Pour Pascal Duger.
0: Moi, j'aurais dit Bertrand Cantat. Bon.
1: Pour Monsieur Duger. Pour Monsieur Duger, qui habite Trékerga dans le Finistère, qui a dit: si seulement j'étais un tout petit peu plus modeste, je serais parfait.
0: Laurent Ruquier.
1: Non.
2: Jean-Luc Reichmann.
1: Et j'aurais bien aimé la trouver. Bah, oui, c'est quelqu'un que j'aime beaucoup qui disait ça.
4: Il est mort?
1: Et oui.
4: Jean-Yann?
1: Non.
4: Martin?
1: Non.
4: Il faisait les grossettes?
1: Oui.
2: Pierre Bénichoux.
1: Pierre Bénichoux, bonne réponse. Dr. Florian Gazan. Un peu plus difficile la citation suivante, mais ces citations, je les garde quand Florian Gazan est là, parce que je sais qu'il a une mémoire phénoménale, pour Christine Domiti, qui habite à Chier-le-Grand. Dans le Pas-de-Calais, à Chier-le-Grand. Ça s'écrit à Chier, c'est à Chier-E-T. Qu'est-ce que vous voulez que je vous dise?
8: À Chier. Mais elle est comment la ville? Elle est vraiment à Chier?
1: C'est une ville
4: à Chier. Il ne faut mieux pas être trop grand dans cette ville, hein. À Chier-le-Grand.
1: À

0: Chez-le-Grand, voilà, c'est dans le Pas-de-Calais, voilà, qui a dit « Au début, notre mariage fut très heureux. Mais dès l'instant que nous sommes sortis de l'église...
1: C'est mort.
0: Alors c'est quelqu'un qui est mort.
2: C'est pas Johnny Hallyday?
0: Non, non.
3: Il s'est pas marié à l'église.
2: Mais il s'est marié où alors?
3: À la mairie.
2: Ah, avec Nicolas Sarkozy.
0: Qui s'est marié à l'église déjà ici? Rosie, vous êtes
3: oui,
0: mariée à l'église?
3: Oui, moi je me suis mariée à l'église.
0: Ah, dites donc.
3: Je l'ai regretté pendant 40 ans.
0: Bah et vous, monsieur Bloch, vous avez déjà été marié, vous, monsieur?
4: Pas encore.
0: Ah, bah voilà.
4: Mais ouais, j'aimerais bien.
2: Il n'y a pas un mec qui veut?
0: Ah, bah oui, moi je veux bien. Bah, je veux bien.
4: À l'église, ils font ça maintenant?
0: Si vous me dites oui, Tommy, on va à l'église. Alors,
5: c'était un Américain?
0: Il a fait carrière aux États-Unis, il est mort à New York, mais au départ, il était britannique.
5: Ah, Annie Youngman.
0: Annie Youngman, bonne réponse de Florian Gazan.
6: À suivre.
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0: Voilà, là, pendant la pub, Stevie nous fait...
2: Oh, on a perdu Stevie.
5: Une soufflante.
0: Une crise nerveuse.
8: Oh là oui. Là. Oh là. Mais là. Il a raison. Moi, c'est comme si on me débinait Napoléon.
5: Outino Ross.
3: Stevie, détends-toi.
5: Faire partie de la famille royale, tout le monde pense que c'est génial. Non, c'est que des contrariétés, c'est le devoir avant tout.
0: Mais bien sûr. Ouais,
5: je veux dire, la Meghan Markle, elle est tellement con qu'avant d'épouser le prince, elle a même pas regardé quel était le protocole britannique. Elle, elle épouse une famille, elle va même pas sur Internet se renseigner comment vit cette famille. C'est quand même la dernière des connes, arrête. Franchement.
3: Détends-toi, Stevie.
5: Elle avait peut-être pas de réseau.
9: Il est très énervé, Stéphane Bern. Hein.
5: Non, mais cette Meghan m'emmerde. Donc, point, je veux dire, c'est... Pardon.
0: Elle a l'air charmante, en
5: non,
0: plus.
5: Non. Elle est tout sauf charmante.
0: Qu'est-ce qu'elle a pas fait de bien, alors?
5: Mais tout, je veux dire, elle arrive dans une famille qui est quand même la famille la plus connue du monde. Donc, il y a des articles sur Internet. Mais... On sait comment ces gens-là vivent depuis des siècles. C'est quand même pas arrivé depuis 20 ans. Ça fait quand même des siècles. Depuis la nuit des temps. Depuis 1800 ans de la famille britannique comme ça.
0: Mais vu comment j'ai remis la manivelle.
5: Ah non, mais ça me tue. Et l'autre, elle est trop conne pour aller voir. Comment on se renseigne, comment vit cette famille, les papiers, les articles. Elle qui est friande de tout ce qui brille. Elle a quand même lu des articles sur sa future belle famille. Eh ben, pensez-vous. Oh bah non. Oh putain, Diana. Non. Oh, mais arrêtez avec celle-là. Parce que je peux pas la voir. Ouais.
3: Ah. On a compris, oui.
5: Bravo. Ouais. Oh. Elle va me provoquer un saignement de nez.
9: Voilà. Stevie,
5: future reine d'Angleterre, c'est ça,
9: Stevie, quoi. Il faut que t'arrêtes les rillettes. Hein.
5: Mais ce qui me tue, c'est la bêtise des gens, en fait. C'est ça que je supporte pas.
0: Non, mais elle
5: est quand même d'une bêtise insensée.
8: Et pourquoi il est tombé amoureux d'elle?
5: Mais justement. Personne ne sait pourquoi. Et puis elle a maltraité le personnel aussi de Kensington.
0: Ah voilà, là, c'est pas bien.
3: Là, il paraît.
5: Ah, mais non, mais elle a été odieuse. Non, mais parce
8: que le personnel.
5: La famille royale britannique travaille avec, généralement, ceux qui travaillent autour de la famille royale britannique, c'est de génération en génération. Les parents travaillent avec les parents et ainsi de suite.
3: Tu es bonne,
5: c'est
3: génération,
5: pour ça qu'on dit que c'est très conservateur.
3: Tu habites
5: donc
3: là-bas.
5: Ils arrivent dans une maison qui est rodée. Donc c'est pas elle qui va mal, c'est pas la famille royale qui va mal parler au personnel, puisqu'ils connaissent déjà les parents et les grands-parents.
0: Mais bien sûr,
5: ce que je vous dis, c'est vrai, hein, vous pouvez me prendre ou pas me prendre, mais il y a un respect mutuel vis-à-vis des servants
0: ils ont
5: et
0: été
5: des dirigeants.
0: Racistes. Il y a eu du racisme,
3: parce
0: on a
3: qu'elle
0: dit ça.
3: N'était pas blanche.
0: Rappelle-toi.
5: Voilà.
0: Ça, quand même, il faut que vous le voyez, ça,
5: c'est
0: monsieur.
5: Bien sûr, c'est une métisse. Ça
3: on a dit que ça avait posé problème.
5: Et voilà. Oui, mais en attendant, qui a mal parlé au personnel? Parce que toute l'histoire vient de là, c'est quand même elle et pas l'inverse. Et le personnel pouvait pas aller sur Internet pour savoir qui était Meghan Markle?
0: Une question pour monsieur Guercher qui habite Marseille. Question qui va nous permettre de quitter la famille royale.
3: Oh non.
0: Et la famille Bravo qui n'a rien à voir.
8: Qu'est-ce qu'elle a?
0: Non, on va parler du Panthéon. On a évoqué il y a quelques semaines, évidemment, l'entrée de Joséphine Baker au Panthéon. Mais est-ce que vous vous rappelez qui est la première personnalité à être entrée au Panthéon au 21e siècle?
8: Marie Curie.
9: Simone Veil.
5: En 2001, c'était l'année du loft.
0: Au 21e siècle.
3: Pas l'ancienne résistante.
5: Madame de Bouge.
9: Maurice Genevoix.
5: Ah non, Lucie Aubrac.
0: Ah non, Maurice.
5: Isabelle Aubray.

0: Isabelle, Isabelle, ouais.
1: Elle est encore vivante.
0: Mais elle est rentrée pour faire des photos.
2: Ah, hein. Je crois, les deux.
1: Je crois qu'elle est vivante. Hein.
0: Elle est rentrée faire des photos et elle est ressortie.
3: Isabelle Aubry, qu'on embrasse, vit encore. Et vous m'avez dit Maurice Genevoix, c'est le dernier là, à être rentré en 2020.
1: Est-ce que c'est une résistance?
3: À l'avant-dernier. Avant
4: et moi, j'ai dit Marie Curie.
3: Avant Joséphine Baker. Marie Curie. Ah non, Marie Curie, c'était en 95. Donc c'était encore au 20e siècle.
5: C'est un auteur.
3: Un auteur, oui.
1: C'est pas Johnny. Hein.
3: C'est pas Johnny, non. En 2002, en 2001, il n'y a pas eu d'entrée au Panthéon. Mais en 2002, la première personnalité à être entrée au Panthéon au 21e.
6: À Guy Môquet.
3: À Guy Môquet, non.
6: C'est un homme,
3: Un homme, oui.
5: Un homme.
6: Écrivain.
5: Mais mort en 2002 ou...
3: Ah non, bah non. Très rare longtemps. Qu'on rentre au Panthéon oui. directement.
1: Oui. Hein. Ils l'ont déterré, donc.
3: À part si vous visitez l'endroit, évidemment.
5: Mauriac.
3: Mauriac, non.
6: Il est mort au 19e siècle.
3: Mort au 19e, oui.
1: Il écrivait du théâtre aussi.
3: En fait, il est rentré, je vais même vous aider un peu. Il est rentré au Panthéon pour le bicentenaire de sa naissance.
6: Victor Hugo ?
3: Victor Hugo, non.
6: Ah, Rimbaud ?
3: Rimbaud, non.
5: Zola, non.
3: Zola, non.
6: Ça va.
4: Est-ce que c'est une figure non, littéraire ou politique?
3: Ah, figure littéraire, grand romancier français, bien
6: Flaubert,
3: sûr.
6: Flaubert,
4: Barbet d'Aurevilly.
3: Flaubert, Stendhal, non. Non.
4: Mais non, ils sont pas là.
3: Et c'est vrai qu'on n'imagine pas qu'il ait fallu attendre 2002 pour qu'il entrât au Panthéon.
6: Mais on en a Baudelaire, ou
3: Chateaubriand. Baudelaire, on en a beaucoup Chateaubriand, parlé. Ça fait trois
5: Flaubert,
3: fois que vous
5: le dites.
6: Diderot.
3: Mais non.
4: Bon, arrêtez de dire des noms. Flaubert. Essayez de situer.
5: Bravo.
1: C'est plus vieux.
4: Est-ce que.
6: Bon, t'as déjà dit.
4: Qu'il a fait une saga.
3: Ah ben oui, plusieurs.
6: Yannick Noah.
4: Proust.
3: Proust, non.
4: Non. Est-ce qu'il a fait une...
6: Alexandre Dumas.
3: Alexandre Dumas.
6: Ouais.
3: Bonne réponse de Florian Gazan. Eh oui.
5: Ah bah ouais.
3: Curieusement, celui qui est entré au Panthéon au 21e siècle, le premier du 21e siècle, c'est Alexandre Dumas pour le bicentenaire de sa naissance. Et oui, l'auteur des Trois Mousquetaires, de la Reine Margot, du Comte de Monte Cristo, et je vous en passe, est au Panthéon depuis peu, depuis 2002. C'était à l'occasion du bicentenaire de sa naissance. Bonne réponse collective, mais conclue par Florian Gazan.
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2: Je profite de la présence de monsieur Claudel.
3: Qui a le bac depuis 2 ans.
2: Attention, oui. Ça, c'est pas facile, hein, parce que là, moi, j'avoue que je ne connaissais pas le nom de ce poète romain.
3: Oula.
2: Cité, et Dieu sait qu'il aime, évidemment, l'Antiquité. Il s'en sert chaque semaine dans l'hebdomadaire Le Point. Je parle de Christophe Honneau d'Ibio, qui nous conseille cette semaine dans Le Point d'envoyer sur les cartes de vœux, pour ceux qui écrivent encore des cartes de vœux, ou par SMS, si vous n'avez pas encore souhaité la bonne année, d'envoyer ces quelques vers. Alors, je vous les donne, si vous voulez, d'abord en latin. Succensa sacris crepitet bene laurea flammis, homine co felix et sincer anus erit.
4: Sincer anus?
5: Et anus dedans, oui.
2: Ah oui, sincer anus, ça veut dire bonne année.
4: Ah, oui, très bien.
2: Et ce qui veut dire en français que le pétillement favorable du laurier dans la flamme sacrée nous annonce une année heureuse et protégée des dieux. Oh là là. Ces quelques vers sont signés d'un poète romain. Cité donc par Christophe Honneau d'Ibio comme conseil pour envoyer vos vœux. Mais quel est ce poète romain?
6: J'ai une idée.
2: Allez-y. Allez.
6: Alors,
3: il serait temps.
6: Et...
4: Ah, vas-y, fais-nous
6: rêver. Je pense que c'est un poète qui a un rapport avec les Jeux Olympiques.
2: Non, pas du tout. Non, non. Non, c'est un poète, je vous dis,
3: mais
2: moi,
3: c'est bien tenté.
2: Perso, j'avais jamais entendu ce nom-là.
6: Avant, je l'ai écrit.
2: Mais si vous avez lu Le Point, vous saurez répondre à la question. Et puis, si vous avez un peu de culture.
3: Le Point, c'est un magazine sur le SM, non?
2: Non, non. L'hebdomadaire Le Point. Chaque semaine, Christophe Honneau d'Ibio, dans les pages culturelles, a une petite rubrique qui s'appelle La Minute Antique. Bah, il nous rappelle d'abord que c'est Jules César.
7: Jules César, on l'appelait Jules César, il mettait pas de falzar pour qu'on voit ses belles jambes, ses jolies jambes, ses jambes de superstar. Le alors grand
2: donc,
7: Jojo.
2: 2024 sera vraiment comme 2023. Alors.
8: Oui. Ah ouais, c'est un classique. C'est avant Jésus-Christ.
2: Ah oui, c'est avant Jésus-Christ.
5: Donc c'est un poète obscur,
2: en
5: fait.
2: C'est Jules César qui a lancé la tradition des vœux, en plus. Et voilà pourquoi Christophe Honneau d'Ibio cite ce poète romain et ses deux vers. C'est vrai que c'est plutôt joli. Vous pouvez envoyer ces quelques vers.
6: Ça marche pas,
2: c'est sa recommandation. Pensez-y pour vos messages WhatsApp.
4: Le pétillement, là.
8: Oui, je suis sûr qu'il n'y a pas d'écriture intuitive.
2: Succensa sacris crepitet. Berné Laurea Flammis, Homine Co Felix et Sacer Anus Erit.
5: Ouais. Donc c'est pas Horace.
6: Comment on connaît des gens vivants, on va leur écrire en français.
2: C'est
6: plutôt
2: un poète né en 50 avant Jésus-Christ.
4: Ah, évidemment.
2: Dans une famille équestre, ça veut dire de
6: chevaux. Oh, bah, oui,
2: de riches chevaliers.
3: On parlait pas de poney, on va encore parler de Gérard.
2: C'était un.
5: C'est pas Catulle, c'est pas.
2: C'est pas Catulle.
4: Est-ce que ça se termine en Hul?
2: Mais ça rime.
8: Ah, Échille.
6: Hercule.
4: Hercule.
2: Non, Hercule.
3: Si tu recules, si tu recules.
5: Si tu recules.
2: Il était beau et riche.
6: Crésus.
4: Non, Tentacule.
2: C'était un des poètes les plus distingués du siècle d'Auguste.
6: Caligule.
2: Non, mais ça se termine en nul, ça c'est vrai.
4: Bidule.
6: Caracule.
2: Mais pas loin.
4: Bridule.
2: Mais c'est pas Bidule.
6: Bidule.
3: Bidule.
4: Quoi? Badule.
3: Bidule.
8: Non. Badule.
2: Non.
6: Ah, je l'ai.
3: Tibule. Tibule.
2: Tibule.
3: Tibule. Mais c'est pas par rapport à ce que vous avez dit, je l'avais en tête.
2: Pour Adrien Mamel, deuxième question très culturelle. Monsieur Mamel habite Dizy.
3: Madame. Alors c'est une vache.
2: C'est Adrien Mamel. Monsieur Mamel habite dans le... Dans...
3: Eh bien, qui le prouve qu'il s'appelle
2: pour
3: comme
2: vous,
3: ça
2: d'ailleurs, dans la Marne. Le 51, c'est la Marne. Et je vais vous parler d'Étienne de Vignolles, dont le surnom était la Hire. Oh. C'est un compagnon de Jeanne d'Arc, hein, Étienne de Vignolles.
4: Il était colérique, donc.
2: Ah, oui, bah, vous ne croyez pas si bien
8: non,
2: dire.
8: Non, mais ça peut être une Hire avec un H aussi.
2: C'est avec un H, mais c'est à cause du fait qu'il était colérique qu'on l'a surnommé effectivement la Hire.
6: Pourquoi la Hire? Il était un peu...
4: Ah oui, il était comme nous.
5: Il vaut mieux dire...
6: Mais non, la Hire,
4: elle était colère.
6: Elle était méchante, elle était intenable, elle était colère.
4: Qu'est-ce qu'elle a, la Claudel? Elle veut tout la ramener parce qu'elle est toute
5: excitée. Je vais faire dire ma colère. Il vaut mieux dire coléreux que colérique. Même si c'est accepté maintenant, mais colérique, ça rapporte tout avec le colère.

0: sente.
1: C'est facile.
2: Mais qu'est-ce que les casse-couilles, la clavelle?
1: Donc on dit colérique.
3: Avec ça, Laurent, vous voulez bien vous poser la question?
4: Je ne l'ai pas posé encore la question.
1: Attends.
2: Pardon.
4: Parce que j'étais en train de l'énoncer quand j'ai été interrompu par ce délire verbal de mes camarades.
1: Allons-y.
4: Étienne de Vignolles, donc, compagnon. Compagnon d'armes de Jeanne d'Arc, eh bien, a une troisième possibilité de surnom. Comment peut-on aussi l'appeler, si vous le connaissez bien?
2: La nerveuse.
4: Ah non.
2: La susceptible. La démente.
3: Est-ce que, non, mais c'est un rapport avec ce. Avec
4: non,
3: ça, avec...
4: il est passé à la postérité sous un autre nom encore.
1: Gilles de Rais.
4: Ou plutôt surnom. Gilles de Rais, non.
3: C'est un rapport avec son caractère.
2: Est-ce que c'est un rapport avec sa coupe de cheveux?
5: Non. Est-ce que c'est lié à son physique?
4: Non, mais la hire, ça devrait vous dire quelque chose. Mais il est passé à la postérité sous un autre nom.
2: Moi, personnellement, déjà sous le nom de Étienne de Vignolles dit la hire, je le connais pas bien.
3: Moi aussi.
4: Mais non, justement, vous le connaissez sûrement.
3: Sous l'autre nom?
4: Particulièrement vous, d'ailleurs, Caroline, vous le connaissez sûrement mieux sous son troisième nom.
2: Ah, la grosse?
6: Ah. Non, ça c'est pas gentil.
2: Mais je dis ça au hasard, je propose. Non, alors moi je sais même pas. J'allais dire la paire d'as parce que peut-être.
4: Vous allez dire quoi?
2: La paire d'as.
4: Mais vous rapprochez.
2: Parce que ça a rapport avec le poker.
1: Le nom d'un valet de cartes.
4: Et donc c'est.
3: Le valet de cœur. On les a tous fait.
2: C'est le valet de carreau.
3: De cœur.
5: Mais non, mais il y a un nom.
1: Ils ont des noms, les valets.
5: Il y a un nom sur le valet.
4: C'est Lahir, son nom.
5: Lahir.
4: C'est Lahir.
5: C'est écrit alors.
4: Et c'est le valet de cœur.
3: Voilà.
4: Bonne réponse collective.
3: C'est moi. Elles ont dit autre chose.
2: Excusez-moi, avec la paire d'as, je vous ai bien aidé.
4: Bien sûr, mais c'est parfois écrit sur certains jeux, les vrais
2: c'est
4: noms.
2: Vrai.
4: Et Lahir, c'est le valet de cœur dans un jeu de cartes. C'est un truc pour tricher aux cartes, ça d'ailleurs.
2: Pourquoi?
4: Parce que si jamais, vous jouez avec quelqu'un, vous dites Étienne de Vignolles, tu te souviens? Et hop, ça veut dire valet de cœur.
7: On peut être plus subtil, on peut dire oh là là, je suis colère. Et la colère, Lahir.
2: Oui, mais toi, t'es tout le temps en colère, on peut pas comprendre si tu triches.
7: Mais non, attends, depuis le début de l'année, je me suis forcée, je me suis dit plus jamais, je serai que sourire et amour.
2: Et ben, comme tu commences quand alors?
7: Oh mais merde.
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4: Bon, tout le monde se connaît, Valérie Mérès, vous connaissez François Berléand.
7: Oui, je
6: on se connaît depuis très longtemps, très longtemps.
7: Oui, il y a très longtemps, on était au cours de chez Tania Balachova ensemble, le cours où j'étais au bistrot d'à côté pour...
6: Et de la pécho.
4: Vous l'avez pécho?
6: Elle va dire non, donc...
7: Je pense qu'il aurait bien voulu, mais alors moi, je regardais pas les gars qui étaient pas canons.
6: Oh la vache.
4: C'est agréable.
7: Non, mais François, honnêtement, tu as pris beaucoup de séduction depuis que tu es un acteur extrêmement
4: bankable. C'est vrai qu'on gagne vachement en séduction dans ce métier.
7: Voilà. Et comme moi, les mecs bankable m'intéressent pas.
9: Non, mais il est super dans Camping, hein. Bravo. C'est incroyable. Voilà. Et puis, il y a Hélène Segarra, ça fait plaisir de la voir.
10: Merci. Merci beaucoup, Sébastien.
9: Franchement, là...
4: Il y a une folie, rassurez-moi.
9: J'adore.
4: Qu'est-ce que vous connaissez comme chanson de Liane Folie?
9: Les petites billes, il y a quoi?
2: Les petites billes, je croyais qu'il allait dire.
9: Non.
2: Le mec, il reste focus sur son truc. Moi, j'aime bien les petites billes.
4: Il faut rappeler que si Liane Folie fait allusion au sexe par rapport à Monsieur Toel, c'est parce qu'il a animé pendant combien d'années?
2: Bien sûr, longtemps.
9: C'est une
4: le journal
9: six
4: du
9: ans,
4: Hard.
9: 6 ans, c'est la carrière.
4: Vous regardez le journal du Hard?
6: Alors, j'ai regardé énormément. En 81, de 80 à 90, et puis après, l'âge est dans, la prostate, tout ça.
9: Ouais. Ça complexe. Mais c'est vrai que moi, j'ai fait ça à 6 ans et je pensais au pauvre mec qui me regardait, qui attendait les reportages où il y avait des scènes, et puis quand c'était moi, il devait s'arrêter de se caresser, et puis il y avait le.
4: Pas
9: reportage.
4: Pas moi.
9: Mais à part vous, Laurent. À part vous.
4: Allez, une première citation pour Gilles Majda, qui habite Fontenay-Mauvoisin. C'est dans les Yvelines, qui a dit « La vie m'aura servi de leçon, je ne recommencerai pas. »
9: Bah, c'est Liane Folie. Non. La vie ne m'apprend rien.
10: Oui, exactement.
9: C'est ça, non?
10: C'est pas loin.
9: Toi, j'en connais une.
10: Oui, mais
1: c'est un philosophe. Jules Renard.
9: Un philosophe.
4: La vie m'aura servi de leçon, je ne recommencerai pas. C'est joli.
9: Jeune calmant.
10: C'est joli. Non. Est-ce que c'est un

0: d'un auteur.
1: Si quelqu'un qui est mort.
2: Jeanne Calment, c'est une leçon très longue.
0: Un acteur.
2: Non, non, non, un romancier.
0: Un romancier, écrivain.
2: Romancier humoriste, un des plus prolixes.
3: Pierre Dac.
2: Non, non, alors plus contemporain encore. Né à Bourgoin-Jallieu dans l'Isère.
4: Oh non, mais... Frédéric Dard.
2: Frédéric Dard, bonne réponse de Bernard Mabille. Pour Arlette Cogé, qui habite Gisors, c'est dans l'Eure, qui a dit « La femme est ce qu'on a trouvé de mieux pour remplacer l'homme quand on a la malchance de ne pas être homosexuel. »
4: Bigard.
1: Ah bah c'est Coluche.
2: Non, non.
4: Pierre Doris.
2: Non, non, non, non. Généralement, c'est quelqu'un dont, on va dire, si je vous donne la date de sa disparition, en tout cas l'année de sa mort.
0: On n'est pas Paul Elkarat. Hein,
2: non, non, mais là, quand même, on sait qu'il est mort en 1959.
3: Ah, Palmade.
0: Ah, non.
4: C'est Louis Aragon.
2: Non, non, non, non, un poète, écrivain, parolier, chanteur, critique, musicien, trompettiste.
4: Ah, Boris Vian.
2: Boris Vian, bien sûr. Bonne réponse. Bonne réponse de Bernard Mabille. Ah, une belle citation et quelqu'un qu'on cite rarement aux grosses têtes pour Claudie Rimbaud qui habite...
4: Sacha Guitry.
2: Non, les Ponts de C en Maine-et-Loire qui a dit « Les deux choses que je reproche à Édouard Balladur sont son menton.
0: » Est-ce que c'est un journaliste?
2: Alors, à sa façon.
0: À sa façon.
2: À sa façon.
1: Bon. C'est une femme?
2: Alors, non, c'est un homme.
3: Guy Bedos?
2: Mais journaliste à sa façon. Non, ce n'est pas Guy Bedos.
4: C'est un humoriste.
2: Il vit encore. Alors, humoriste, c'est pas tout à fait le mot, mais en tout cas, c'est quelqu'un qui a pour vocation, si ce n'est de faire rire, de faire sourire.
3: Ah bah, François Baroin, là.
5: Pierre Dac?
2: Non. Non, d'ailleurs, c'est quelqu'un dont on connaît peu le prénom, il faut dire. Mais je peux vous donner son prénom, c'est Jean, mais on connaît pas son prénom.
3: Castex,
4: un dessinateur.
2: Un dessinateur.
1: Cabu.
3: Kerviaz.
2: Non, pas Cabu.
3: Plantu.
2: Plantu.
1: Plantu.
2: Bonne réponse de François Berléand.
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2: Vous êtes heureuse de vous retrouver à côté de Jean-Philippe Janssen.
1: Et je suis alors étonnée par Ryu qui a perdu des kilos et je trouve que ça te donne un air l'œil intelligent.
3: Non, c'est ça.
1: C'est vrai, avant il avait une bouille toute ronde.
3: On voyait pas l'œil.
1: Et maintenant il a de l'expression.
0: Mais
1: je te jure,
0: c'est vrai, voir sa lèvre, il a des bouches maintenant. Il a une bouche.
1: Non, mais il a.
2: Alors je me tourne évidemment vers celle qui est la spécialiste.
3: Ah oui,
1: moi. Bah, moi aussi, attends.
2: Mais Christina, quand même, c'est son boulot.
1: Oh, elle est arrivée en pyjama, ça va. J'aimerais bien porter très le pyjama quand même.
2: Alors, là, elle est magnifique. Écoutez, il y a quelques mois que je n'avais pas vu Christina, j'ai l'impression qu'elle a rajeuni de semaine en semaine.
0: Merci, chérie.
1: Quelques mois. On a fait les calculs là, dans les backstage, ça fait au moins 3 ans que je ne vais pas en grossette.
2: Ah oui, mais je vous ai vu entre temps.
1: Ah oui, on s'est vu entre temps,
3: société. Dans la vie privée, oui.
8: Et vous n'avez aucune ride, c'est extraordinaire, vous n'avez aucune ride. Non, mais c'est la
1: vérité. Alors, chérie, raconte-nous pourquoi t'as perdu autant. Des kilos.
8: Mais comment on peut
1: te poser cette question?
3: Mais on le trouve très beau.
8: Mais regardez, il faut que je change de tenue, je vais vous expliquer pourquoi. Parce que là, on est à l'antenne, donc je peux vous montrer. Regardez, j'ai un gros problème. Regardez, je vais vous montrer. Normal. Mais là, regardez, j'ai pas eu le temps d'aller. Et regardez, ça va, ça fait pyjama maintenant. Regardez, ça fait pyjama, Laurent.
3: Non.
8: J'ai pas eu le temps de changer.
3: Il est venu avec la robe à sa mère.
1: C'est SOS relooking.
2: Non, mais Christina, il n'y a rien qui va.
8: Parce qu'avant j'avais le bide, donc c'était comme ça en fait. Tu vois, j'avais du bide.
3: Oui,
8: ça remontait jusque là.
2: Non, montrez pas, montrez pas.
1: Ah non, mais c'est. Et il a dit qu'il veut maigrir encore 3 kilos et après il va aller chez Zara. C'est son.
8: Oui, j'irai une après-midi chez Zara.
2: Chez Zara, le luxe tout de suite.
9: Pourquoi pas chez qui?
3: Pour l'instant, il peut aller chez Zoro.
2: Parce que c'est vraiment toujours très moche ce que vous portez.
8: Oui, mais.
3: Et combien l'avantage d'un rideau de douche avec ses tailles uniques?
2: Et alors, y compris, je dois dire, parce que par malheur, et vraiment, Dieu sait que j'en ai vu des horreurs dans ma vie, mais alors, par malheur, j'ai aperçu votre caleçon, là, qu'on avait voulu montrer votre chemise.
3: C'est vrai.
2: Mais enfin, porter des caleçons. Mais qu'est-ce, elle vous dit rien, Nathalie, votre fiancée? Des caleçons avec des petits Mickey.
8: Non, mais elle est heureuse, parce que franchement, elle m'aimait pas trop un petit peu gros, donc maintenant, elle est très heureuse. Mais on se voit moins, parce que j'ai pas le temps.
1: Ah bah, tu vois, donc t'as maigri grâce à ta chérie.
8: Non, c'est un acte individuel. individuel.
2: Attends, choix, attendez. Un acte individuel.
0: Si elle pas
2: même pour
0: physique.
2: Le sexe, ça n'est que des actes individuels.
8: C'est pas faux.
1: Si elle aimait pas ton physique, elle aimait quoi? Ton
8: enfant. Elle était touchée par mon histoire.
2: Votre histoire. L'histoire qu'on va lui raconter tout à l'heure.
8: Je l'adore. Non, elle a été touchée par mon côté un peu,
1: débile.
8: Un peu.
9: Non, j'en fuis, s'il te plaît.
8: Non, mais elle a été touchée par mon.
0: C'est marrant, mais t'as les bras moins courts depuis que t'es mère.
2: Et c'est vrai en plus.
0: C'est vrai.
2: Il a le bras long maintenant, faut se méfier.
0: Arrêtez, Laurent. Mais Nathalie, t'as trop écrasé.
3: Mais moi, j'encourage. Je trouve ça très tellement courageux de perdre du poids. C'est tellement compliqué.
8: C'est vrai.
3: Donc bravo pour ça. Bravo.
0: 22
3: d'amour
0: kilos
3: respect.
8: En 3 mois. Et elle m'accompagne dans cette mission commando.
2: Tu
8: elle m'accompagne. Pourquoi tu ris?
1: Bah oui, bah, le compte en banque était bien. Maintenant, elle veut que le corps suive. C'est une génie, cette fille.
2: Non. Mais elle fait quoi dans la vie? Elle travaille aux petites sœurs des
8: mais
2: pauvres.
8: Je vous ai dit, elle est ingénieuse. Elle est ingénieure dans le milieu.
2: Ingénieuse.
8: Elle est ingénieure dans le monde sous-marin.
3: Et est-ce qu'elle est dans le monde sous-marin?
1: Elle s'occupe des baleines. Ne me dis pas qu'elle étudie les mammifères marins.
8: Et je suis allé dans son laboratoire et tout, c'est absolument
2: extraordinaire. Elle s'appelle Jérémy. Vous allez faire sortir.
8: Non, mais elle est ingénieure et tout, c'est une scientifique.
3: Et est-ce qu'elle est même en surcharge pondérale?
8: Non, pas du tout. Elle est très, très belle.
2: Elle fait des recherches.
8: Laurent, on va bien vite.
0: Vous avez conclu ou pas? Parce que moi, je l'ai sauté des épisodes.
8: Non, ça veut dire quoi, conclu?
1: Ah, attends, ça veut dire quoi? Tu peux pas poser cette question à
9: ça veut dire, c'est quand on dit tu me plais, toi aussi tu me plais. Voilà, c'est conclu.
8: Laurent, ça vous intéresse?
1: Oh, il a de la buée, il a de la buée.
8: J'ai de la buée, regardez. C'est grave, ce début d'émission.
3: Ah oui, c'est toi qui es grave.
0: T'as conclu ou t'as pas conclu?
8: J'ai pas conclu.
3: On sent que ce moment t'es frité.
2: C'est pas facile avec une poupée gonflable, faut trouver l'entrée. Allez, une première citation pour Madame Chivre, qui habite Saint-Pantaléon de l'Arche, c'est en Corrèze, qui a dit « Deux personnes mariées peuvent fort bien s'aimer, à condition de ne pas être mariées ensemble. »
0: Sacha Guitry ?
2: Oui ! Oui !
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2: Vous bricolez vraiment, monsieur Wiesmann?
5: Écoutez, ça se voit pas. Enfin, physiquement, c'est
2: non,
5: vrai que j'ai pas un physique de bricoleur.
2: On
5: si
2: vous
5: ça
2: imagine
5: existe.
2: Pas chez le roi Merlin.
5: Mais ça peut m'arriver quand vraiment il y a une très très forte pression de la part de mon épouse. Je peux visser, défoncer même.
10: Voilà. Mais ça veut rien dire, Philippe, il a un physique de garagiste, il est écrivain.
11: Oui, c'est vrai. On me prend pour un ancien boxeur aussi.
0: Ah, c'est vrai?
11: Parce que j'ai un nez cassé. Mais même quand il n'était pas cassé, on me disait, vous avez le nez cassé. Alors depuis, je me suis cassé deux fois. Raccord, quoi.
2: Ouais, c'est une solution, évidemment. Vous êtes content de rencontrer pour la première fois Karine Le Marchand?
11: Je suis ravi, je suis sous le charme. En plus, on est de la même région,
12: mais oui,
11: de la même ville. Merveilleux.
12: Oui. C'est vrai.
2: Mais vous vous connaissiez déjà?
12: On se ressemble.
2: C'est vrai que vous avez un nez de boxeuse.
5: Mais juste pour qu'on ait un public sympathique aujourd'hui, oui. Est-ce que c'est vrai que tous les sièges ont été désinfectés des punaises de lit?
2: Mais c'est ça, ce stress qu'on voyait dans la salle.
10: Mais on peut se les passer comme ça, les punaises de lit? C'est-à-dire que si un copain a des punaises de lit chez lui, il vous les passe?
2: Non, c'est pas contagieux, je crois.
10: C'est pas contagieux?
2: Non.
0: Mais qu'elle rentre dans ton pantalon.
13: Moi, je préfère que ce soit autre chose qu'une punaise qui rentre dans mon pantalon, quand même.
10: Oh, coquine! On parle beaucoup d'Hidalgo, mais alors à Bachelot.
5: Mais je sais pas si vous avez écouté, il y a eu une étude incroyable sur la sexualité des punaises de lit que je vous recommande. Elles peuvent faire l'amour 100 fois par jour.
10: Ah, ça, c'est normal.
5: Le mâle a un pénis hyper long qui projette carrément à distance.
0: Ah bah voilà.
5: Et il peut être hermaphrodite, c'est-à-dire qu'il peut avoir un pénis et plusieurs petits vagins sur le dos.
10: Mais c'est Nicolas Hulot, une punaise de lit.
13: Mais il y a une histoire comme ça d'une femme qui vient d'avoir un petit bébé.
2: Ah oui.
13: Et alors... L'obstétricien est un peu gênant pour lui dire docteur, dites-moi ce qui se passe. Ben, le médecin dit il est hermaphrodite. Mais c'est quoi ça, hermaphrodite? Ben, il a ce qu'il y a de très bien chez un homme et de très bien chez une femme. Oh, docteur, vous voulez dire qu'il a une bite et un cerveau?
2: Thank you.
12: Allez, une première citation pour Madame Durand, Jessica Durand, qui habite la Guérinière en Vendée, qui a dit « Le banquier est quelqu'un qui vous prête son parapluie lorsque le soleil brille et vous le retire aussitôt qu'il pleut. »
14: Coluche ?
12: Coluche, non, c'est plus ancien.
0: Ah, c'est Jean-Yann, c'est plus ancien.
12: Non.
14: Est-ce que c'est français?
12: Ce n'est pas français.
14: C'est américain.
12: C'est américain.
14: Woody

0: Allen.
1: Le maréchal Pétain.
2: Non, américain qu'on vous dit.
3: Groucho Marx.
2: Non, c'est avant Groucho Marx.
3: Avant Groucho Marx. Alors, c'est un intellectuel ?
2: Un romancier américain.
0: Henri Miller.
2: Écrivain, essayiste, humoriste.
1: Mark Twain.
2: Mark Twain, bonne réponse. Dariel Wiesmann.
1: J'avais un peu semé le doute avec le maréchal Pétain. Bon, voilà, mais c'est Mark Twain,
2: Véronique Étard, Madame Étard habite Colombes, dans les Hauts-de-Seine, qui a dit « On a souvent plus petit besoin que soi ».
0: Oh là là!
2: Avouez que c'est joli.
0: Ah, c'est pas Nagui?
2: Non. Un artiste au sens large du terme.
3: Politique.
2: Il a été à la fois comédien, chansonnier, acteur, poète, dramaturge, metteur en scène, peintre, illustrateur, dessinateur.
0: Oh là là, mais c'est le roi Merlin!
2: Il a travaillé pour Harakiri, pour le magazine Elle aussi à une époque. Il est le frère d'une historienne qui porte d'ailleurs un peu son nom et aussi

0: C'est une femme.
1: Ah bah elle enchaîne, mais elle a raison, elle se fait plaisir.
0: C'est une femme.
2: Non, c'est français.
3: C'est français, une femme française morte en 98, qui a fait les grosses têtes d'ailleurs, elle était très marrante.
1: Micheline Dax.
3: Aux grosses têtes, pas Micheline
1: Patachou.
3: Dax. Patachou, non.
4: Comédienne.
3: Actrice.
0: Amanda Lear.
3: Pas Alice.
1: Jacqueline Maillan.
3: Pas Amanda Lear.
2: Elle est morte donc.
3: Elle est morte. Oui, elle est... Mmh. Son
5: morte,
3: fils.
5: C'est morte.
3: Son fils est toujours en activité.
1: Ah,
3: mais elle est...
1: Josiane Palmade.
3: Ne faut. Mais qu'il est con.
1: Pardon, ça marche pas, le fils est plus en activité en plus. Pardon, patron, j'ai pas entendu.
2: Son fils est en activité. Et il est comédien, son fils?
3: Pas vraiment, il a fait un ou deux films, mais c'est pas son métier principal.
4: Sardou.
3: Alors
0: ah, Jackie, oui. Sardou.
3: Jackie Sardou. Bonne réponse de Philippe Claudel, aidé par Valérie Mérès. C'est Jackie Sardou. Ben oui, c'est marrant quand même, c'est bien du Jackie Sardou ça.
1: Et Michel, il vous avait proposé à Michel de venir à Michel Sardou, c'était pas mal.
3: On pourrait,
1: c'est ah, génial.
0: Vous voyez, drôle.
3: Ah ben il est drôle.
1: Ah, pour un comique de gauche, il est incroyable.
3: Ah ben si, il est drôle Sardou, absolument. Et sa mère était très très drôle. Jackie Sardou, on l'imagine bien effectivement avoir dit la différence entre un mari et un amant, c'est le jour et la nuit.
5: Mais elle avait pas l'accent, elle avait l'accent du sud, je
3: elle
5: crois.
3: Avait un peu l'accent, mais pas tant que ça.
0: Titi parisien.
4: Elle avait la gouaille.
3: Le père avait l'accent, Fernand Sardou,
5: oui,
3: plus que la mère, Jackie.
5: Une sorte de Rému.
3: Le père, c'est lui qui chantait « Aujourd'hui peut-être,
6: ou alors demain, ce sacré soleil nous fait... »
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3: Corinne est à Nice. Ah, j'espère, Corinne, que vous avez déjà pris vos places pour venir voir l'émission qu'on enregistre demain soir, qui sera diffusée vendredi à l'Opéra de Nice. Bonjour, Corinne.
9: Bonjour, Laurent. Bonjour à toute l'équipe. Bonjour au public.
3: Ah ben, le public vous encourage. Et bravo, parce que vous êtes bien informé. Vous savez que si tout RTL descend à Nice, c'est parce que Nice a été leader, enfin la ville qui a donné le plus de pièces jaunes lors de la dernière collecte des pièces jaunes.
9: Ah oui. Exactement. J'ai contribué aussi. Hein. J'ai cassé les tirelires des enfants pour,
1: oh bah sympa,
9: pour ajouter des pièces jaunes.
5: Non, mais vraiment merci, parce que le deuxième...
3: C'est ce qu'on dit à Bétaram aussi. On a cassé les tirelires des enfants. On est très contents, Corinne, vous serez là.
9: Justement, la raison de mon appel aussi, c'est parce que malgré une vigilance et j'ai été très attentive sur les réseaux sociaux, malheureusement, il n'y avait plus de place.
3: Oh oui, mais ça, franchement, il y aura toujours de la place. Il y a toujours quelqu'un de la famille Estrosi qui ne vient pas au dernier moment.
9: Magnifique. Bon, bah, alors je serai là.
3: Mais
9: alors.
3: Oui, Corinne, prenez votre chaise pliante. Venez, on vous acceptera à l'Opéra de Nice. Katia, maintenant. Bonjour, Katia.
10: Bonjour Laurent, bonjour tout le monde.
3: Alors
10: bonjour.
3: Katia, un message très court. Vous voulez que je le lise ou vous voulez le faire vous-même, Katia?
10: Oui, je préfère que vous le lisiez.
3: Pouvez-vous, s'il vous plaît, communiquer mon numéro de portable à Alex Vizorek?
4: Oh, Katia, ça va fort cette affaire.
3: De mon côté, je coche quelques prérequis puisque je suis ménopausée.
4: C'est parfait. C'est le premier prérequis, Katia, je vous aime déjà.
3: Et je suis un mélange entre Sophie Marceau et Demi Moore.
4: C'est oui, quoi.
3: Et alors, qu'est-ce qui vous plaît chez Vizorek, Katia?
4: Tout.
10: Non, mais j'aime tout. Alors d'abord, il me fait rire. Il est intelligent. Oui. Il est rieur. J'adore la compagnie des gens rieurs.
3: Il est sympathique.
5: Vous habitez où, Katia, exactement?
3: Je vais vous dire, même moi, si j'étais PD. Non mais vous avez raison, plus ça, plus on aime nous aussi à RTL, Alex Vizorek et aux grosses têtes. Alors vous avez remarqué, hein, ils viennent de plus en plus souvent, hein. Ça vous fait plaisir, Katia?
10: Bah, ça me fait plaisir, je le découvre en fait, parce que je le connaissais pas beaucoup, et plus je le découvre, plus je...
2: Enfin,
10: voilà, c'est...
2: Disons, Alex, ouais,
10: on est fait, en effet.
11: Est-ce que vous aimez bien les gens de Saint-Pierre-et-Miquelon?
3: Et donc, on va pas tarder à vous retrouver au premier rang.
4: C'est ce que j'allais dire.
3: Aux côtés de Maxence, Katia.
10: Mais j'habite pas très très loin de chez Maxence.
3: Ah bah.
4: Oh oh bah, on pourra faire le trajet ensemble.
0: Tu vas te calmer, Katia. Tu te calmes tout de suite.
10: Mais comment... Le covoiturage sera possible
0: pop,
10: en fait.
0: Pop, pop, pop.
11: Non mais il est déjà parfait. Avec une ménopausée qui ressemble à Sophie Marceau.
10: Non, c'est juste pour la plus facile.

0: Aïe, aïe, aïe, aïe.
1: François,
0: aïe.
1: Tu organises une rencontre tous les trois?
2: Tais-toi.
0: Comment ça, tous les trois?
1: Bah, Sophie, Marceau, moi et François. Pour faire un slow comme dans la boum. Oh et tout.
3: Ah là là là là.
1: Tu apporterais le Coca-Cola et tout, tu ferais, la, ah tu ouais, ferais le service.
4: Ah, mais là, c'est plus la boum, c'est la boule.
1: Alex, tu ferais le professeur et
5: tu
1: tout.
5: Rigoles, moi, je suis déjà Katia, je suis pas là, je suis pas dispo.
0: Bah, merci en tout cas pour votre appel, Katia, et on vous
6: bah,
0: envoie.
6: J'attends donc l'appel.
5: Oui, bah, bien sûr. Offensive, Katia. J'aime bien, j'aime bien. C'est ce qu'elle veut, j'aime bien.
0: Alors, j'ai Tania maintenant au téléphone.
2: Tania maintenant, pourquoi?
4: Il n'y a que des putes ukrainiennes. Est-ce que c'est le téléphone rose?
0: Ah bah oui, il y a eu là après qui...
4: Qu'est-ce que c'est que ça?
0: Je suis désolé Tania, hein, ouh, n'écoutez pas oui, monsieur, bah... il va partir à Saint-Pierre-et-Miquelon là.
4: C'est ma dernière, je me lâche.
0: Dans le premier autocar Wauquiez, hop, il est pour lui. Hein. Et alors vous avez une demande à propos d'Alex Vizorek, vous aussi.
6: Oui, oui,
5: c'est énorme aujourd'hui, j'ai bien fait de venir.
6: En concurrence avec Katia,
5: vous aussi.
6: Tant pis pour les prénoms en A.
5: Mais ça me dérange pas.
4: Elle est moins chère, elle. je la connais, un peu moins chère.
5: Dites-moi Zaya.
4: Non, Zaya, tu me les laisses pas.
0: Qu'est-ce que vous voulez dire à monsieur Vizorek?
6: Ah ben que voilà, j'ai 56 ans, donc je pense que je peux rentrer dans le créneau.
5: C'est parfait. Vous êtes encore un peu jeune, je vais pas vous mentir.
6: Bon, ben alors du coup, mais il y avait une petite condition, c'est que vous me présentiez Philippe Cavrivière.
5: Ah oui, mais j'ai l'impression que vous m'utilisez là.
6: C'est ma condition.
5: Et est-ce que l'objectif c'est vraiment un plan A3, c'est ça?
6: Non, même que Philippe Cavrivière.
5: D'accord.
0: À nos auditeurs, ils sont très drôles.
5: Rappelez Katia.
0: On peut être fiers de nos auditrices. On vous embrasse, Tania. Après ouais, Katia, bon. Tania, voici Ragnagna. Non, c'est Séverine au téléphone.
5: Bonjour Séverine.
0: C'est une blague de ma part. Bonjour Séverine.
7: Je ne sais même pas si je dois dire bonjour.
0: Alors, vous voulez vous adresser à Madame Bachelot, c'est bien ça?
2: Bonjour Séverine.
7: Je voulais remercier Roselyne pour l'envoi de son livre.
0: Ah, elle nous a envoyé Sacré voilà. Monstre.
7: Oui, les montres n'arrivent pas, mais les livres de Roselyne, oui.
0: Et vous l'avez lu alors, le livre?
7: Et non seulement je l'ai lu, mais j'ai dû lire aussi le dictionnaire avec.
0: Pourquoi?
7: Oh, bien, il y a certains mots dont j'ai dû chercher la définition.
0: Ah! Et oui, elle a noté 20, c'est le nombre de mots dont j'ai dû chercher la définition dans le livre de Roselyne Bachelot.
2: Ah bon, quel mot par exemple?
0: Par exemple, prolégomène, pandémonium, turiféraire.
8: Ah, ça je sais.
0: Stipendier, bretteur, prébande, Philippe Prébande, on connaît, oui. Philippique et GN. Ah, donc oui, c'est vrai que.
2: GN, c'est l'enfer. Oui, enfin, tous les mots.
7: C'est pas évident de les replacer. Hein.
4: Ouais, vaut mieux acheter le dictionnaire direct.
2: Oui, mais alors, non, mais Séverine, vous êtes en train de complètement casser mon bouquin. Là. Il faut dire que le reste est très drôle.
7: Ah non,
2: très
7: mais
2: accessible.
7: Il était très très bien par ailleurs.
2: Ah bon, très
7: et moi,
2: bien.
7: Et moi, c'est vrai que quand je me suis retrouvée avec le dictionnaire sur les genoux, je me suis dit, il y a quand même quelque chose.
0: Oui, mais quand même, moi j'adore justement les livres et les articles de presse. Pareil, d'ailleurs c'est comme ça, moi que je repère les bons journalistes, j'adore de temps en temps avoir à aller chercher dans le dictionnaire le sens d'un mot, parce que c'est comme ça évidemment qu'on enrichit son vocabulaire. Donc non, au contraire, c'est un compliment pour le livre de Roselyne. Oui, j'ai lu tout le livre de Toen, jamais.
5: Vous avez fait emmerdé par le dictionnaire.
0: Ah, jamais.
8: Dans le livre de Toen, il y a des blancs et c'est à quoi de mettre les mots.
0: Allez, on termine par Anita. Bonjour Anita.
5: Ah, c'est pour moi. C'est pour moi.
9: Oui, je suis pas pute, Laurent.
0: C'est pour moi, Anita, que vous écrivez en plus. Ah. Vous venez nous voir à Nice demain,
9: oui,
0: c'est bien
9: demain,
0: ça?
9: Oui. Et j'ai pris deux jours de congé.
0: Ah, deux jours de congé? On ne va pas rester autant. Vous êtes infirmière au CHU de Nice en plus.
9: Oui.
0: Franchement, je dois vous remercier. Vous me dites, je vous suis depuis France Inter. Ça fait 30 ans que vous m'écoutez tous les jours alors.
9: Oui.
0: Quel âge vous avez, Anita?
2: 20 ans.
9: Ça ne me regarde pas?
0: Ça ne me regarde pas.
5: Bien envoyé.
0: Bah, c'est, vous qui c'est vous qui m'écrivez.
9: Mais longtemps, je fantasmais sur votre voix.
0: Oui.

0: la trouvais pas terrible, mais bon, je la
1: Et puis un jour, elle a vu votre photo.
0: Et un jour, j'ai vu le visage, j'ai dit, oh, ben, il est pas si mal, mais bon, c'est pas ma chance.
2: Ah, oh, tout peut arriver ici, vous savez.
0: Ah oui, tout ça peut arriver. Je suis pas mal, hein.
3: Envoyez votre 06. Allez, je vais faire un message de groupe.
2: Venez avec un copain brancardier.
0: Ou un médecin, peut-être.
2: Ah bah, oh, bah, écoutez, ça va bien pour l'instant. Anita, on vous remercie pour votre message. C'est très, très gentil, en tout cas, d'être aussi fidèle. Et ben, j'espère que vous serez effectivement à l'Opéra de Nice avec nous demain soir à 19h. C'est l'enregistrement et ce sera diffusé vendredi. On se retrouve dans un instant après les infos de 16h.
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5: Éric Coquerel, l'un des responsables de la France Insoumise, a annoncé le dépôt d'une proposition de loi pour abroger la réforme des retraites et revenir à 62 ans. On sait que le RN veut faire la même chose. Dans le monde entier, les réformes des retraites se multiplient. C'est toute l'Europe qui se prépare au vieillissement avec des réformes. Toute l'Europe, sauf le petit village gaulois.
1: Bon, va falloir qu'on y pense en tout cas. C'est le sous-texte de votre chronique. Merci beaucoup, François.
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2: Question musicale que j'avais réservée pour Olivier Bellamy, il n'est pas là aujourd'hui.
6: Mais je peux l'imiter.
2: Ça aurait été. Ah, mais vous faites Jean-Phi pareil que Bellamy.
7: Ah, non, mais.
6: Non, Bellamy, c'est.
7: Qu'est-ce que t'es mauvais en accent,
6: c'est pas mauvais en imitation. Oui.
8: Mais c'est vrai qu'on dit... Non, on dirait qu'il tremble un peu quand
2: c'est
8: il parle.
2: Très, très mauvais, Boubli.
6: Attendez, j'essaie de. Mais il faut que je relavoie de. Oh,
9: on parlait Balladur.
8: Un mix entre Balladur et Giscard.
6: Ouais, je suis très mauvais.
2: Mais c'est pathétique.
6: Oh bon.
7: On dirait Roselyne Bachelot.
6: C'est vrai.
2: En tout cas, il est évident qu'Olivier Bellamy aurait répondu tout de suite à cette question. Voilà pourquoi je préfère la poser en son absence. Comment appelle-t-on un point placé au-dessus d'une note de musique?
10: Quand on a un point sur une note, si mes souvenirs de leçons de piano sont exacts, ça veut dire qu'on doit rester plus longtemps appuyé sur la note.
2: Oui, il y a de ça, effectivement. Et comment on appelle ça?
8: Un demi-ton.
2: Non. C'est, en fait, c'est pas tout à fait ce que vous avez dit, hein, Caroline.
8: Alors, ça veut dire quoi? Ça veut dire quoi?
2: Ça veut dire qu'en fait, il y aura des suspensions entre les différentes notes.
7: Oui! Staccato!
2: Pardon?
7: Staccato!
2: Staccato!
7: Oui!
2: Bonne réponse de Caroline Diamant!
7: Bravo.
2: Ça, c'est bien! Il faut dire que Caroline a été pianiste, il faut le rappeler quand même.
9: Pianiste, danseuse étoile, enfin presque.
10: Non mais j'ai eu la chance de prendre des cours de piano, des cours de danse classique. Oui, j'ai été gâtée enfant par mes parents.
6: Elle a été ragondin à l'Opéra de Paris.
2: Un staccato, c'est effectivement le petit point qu'on voit au-dessus d'un autre. Vous aussi, vous jouez du piano, Isabelle, vous auriez pu répondre à un staccato.
11: Ça ne me revenait pas.
9: Je pensais que le point, il était en dessous.
6: Oh là là.
9: De la note, le staccato, oh, pas au-dessus.
8: T'as déjà fait du piano?
9: Oui, et ben, bon, le violon aussi.
8: Oui, mais ça n'a rien à voir.
9: C'est pas le même. Non, si, les notes, c'est
3: Laurent,
9: pareil.
3: Vivement le bouillon.
9: Le violon, t'en as beaucoup.
8: Est-ce que quelqu'un aurait une marmite dans le public?
7: Une grosse. Nous organisons une aquamation. Nous faisons une levée de fonds.
6: Ah, je paye pour l'ossobuco, moi.
8: Est-ce qu'on a le droit de faire une aquamation contre l'avis de la principale intéressée?
2: Il faut rappeler à nos auditeurs qui nous rejoindraient que Dari Boudboul, tout à l'heure, a dit qu'elle voulait pas être enterrée, qu'elle voulait pas une crémation, elle voulait une aqua.
9: Aquamation, ça existe.
2: Pas une acclamation.
6: Ah,
2: hein.
6: Non, non.
2: Une aquamation, c'est-à-dire qu'on va pas la brûler.
8: On va la bouillir.
2: On va la bouillir dans de l'eau parce que c'est plus écolo. Hein, c'est bien ça?
8: Non, c'est
9: on
8: pas
9: va
8: ça.
9: Brûler,
8: ça nourrit 12 personnes.
9: Et la chaleur viendra de l'eau bouillante.
8: Oui, bah donc on va se bouillir.
2: On pourra mettre un bouillon cube pour l'odeur.
6: C'est une soupe faux, quoi.
8: Mais non, mais c'est...
2: Oh, est-ce qu'on pourra aller dedans péter pour faire un jacuzzi?
7: Ah oui.
6: Moi, je suis Prams.
10: C'est dommage de gâcher une aussi belle réponse par d'aussi grosses bêtises.
9: Oui, alors...
2: Elle a raison, Caroline. Restons dans la musique, ou plutôt dans la chanson. Pour Evelyne Thébault, qui habite Fécamp, on va rendre hommage à un chanteur, acteur français, qui s'appelait Jean Stout. Il est mort il y a 13 ans, on va me dire, il est peu connu.
8: Jean Stout?
2: Jean Stout.
8: Il va être connu sous un autre nom, quand même.
2: Ben, écoutez, non.
8: C'est son nom de star, c'est Jean Stout?
2: Oui, parce qu'il sort...
8: Il y a des gens qui ont des posters de Jean Stout chez eux. Il avait un fan club.
2: Ben, écoutez, quand vous aurez la carrière de Jean Stout...
8: Ah ben non, mais je me moque pas.
2: vous reviendrez.
11: Je me moque exactement. Pas.
12: Bon. Et il est mort.
2: Ah, il est mort il y a 13 ans, Jean Stout.
11: Ah oui, il était jeune.
12: On en a très peu parlé. Hein.
2: Je l'ai trouvé dans... Ben, on a eu tort.
11: Ah, oui.
2: Je l'ai trouvé, moi, c'est comme ça, je suis un homme curieux.
11: C'est
2: et
11: vrai.
2: Dans l'éphéméride du jour, j'ai vu...
12: Jean Stout.
2: Mort le 10 avril 2012, il y a donc 13 ans, de Jean Stout. Je me suis dit, tiens, c'est qui Jean Stout ?
11: Ben oui,
2: et,
11: ah, bonne question.
2: Et de, ben, je peux vous dire, de son vrai nom, il s'appelait André-Jean Destouet. Et,
11: oh, il aurait dû garder, hein.
6: Franchement,
11: c'est puis, pas pire en tout cas.
2: Et puis il a préféré Jean Stout, il est mort à 78 ans.
11: Ah oui.
2: Il a eu une très belle vie.
11: Exactement, et lui il a peut-être pas présenté Secret Story, voilà.
2: Et je peux même vous dire qu'il a interprété en français une chanson que tout le monde connaît. On va l'écouter évidemment quand vous aurez retrouvé, non pas son nom je vous l'ai donné.
11: Jean Stout.
2: Mais la chanson.
11: La danse des canards.
2: La chanson qu'on connaît tous. Interprété par Jean Stout.
7: Vous dites, il l'a chanté en français, ce qui veut dire qu'il n'était pas français au départ.
2: Ah, lui est français, absolument.
12: La chanson était américaine.
2: La chanson, en revanche, n'était pas en version française au départ. Lui, il a chanté la version française.
11: Et ça a été un tube.
2: Ah, c'est plus qu'un tube. C'est une chanson que tout le monde connaît.
11: Est-ce que c'est quelque chose qui date des années 60?
2: C'est en 1968.
11: Et la version française aussi?
2: Ah bah oui, bien sûr.
11: Ça s'est fait dans la foulée.
2: À peu près en même temps.
11: D'accord.
2: Oui.
7: Quand j'entends siffler le train.
11: Ah, avec l'accent allemand. Ça, oui, alors ouais. Les trains et l'accent allemand, ça rappelle des souvenirs quand même. T'as beaucoup d'humour.
12: C'est d'un goût.
7: Ah, quand j'entends siffler les trains,
12: je verrai plus mes cousins.
2: Quelle horreur! C'est quelle horreur!
11: Mais ça, c'est horrible!
7: Mais je ne sais pas!
2: Qu'est-ce qui vous a pris, Caroline?
7: Je ne sais pas! Quelqu'un s'est emparé de moi!
2: Jean Stout, en tout cas!
11: Jean Stout!
13: C'est une chanson, une vraie chanson, ou est-ce que c'est une chanson rengaine ou une chanson de film?
2: Ah, c'est une chanson de film, oui, ça c'est vrai!
12: Le soleil brille?
2: Le soleil brille, non!
12: Est-ce que c'était une comédie?
2: Oh, c'était une comédie, oui.
11: Pour les enfants.
2: Un film joyeux pour les parents et les enfants.
11: Pour la famille.
12: C'est pas... c'est ça?
13: Mary Poppins.
7: Oui. Je crois que je l'ai.
2: Allez-y.
7: Do you Saint-Tropez?
2: Ah non, non.
12: C'était
2: non.
12: Chanté par une femme.
2: Ça, c'était en français, hein, du Saint-Tropez. Ouais.
7: Mais c'était peut-être une traduction de Do you Saint-Tropez?
2: Mais ils sont fous.
11: Alors Laurent, est-ce que c'était un dessin animé?
2: Oui.
12: C'était un Walt Disney.
2: Est-ce que c'était un Walt Disney?
12: Mary Poppins.
2: Oui. Mary Poppins.
7: Un jour mon prince viendra.
12: Les Aristochats.
2: Non.
7: Non. On
13: Belle et Clochard.
7: Ouais.
11: Le livre de la jungle.
7: Il fait trop beau pour être heureux.
11: Mais non.
6: Ah ouais.
12: Il en faut
2: plus. Bonne réponse de Caroline Diamant.
11: Alors c'est pas il fait promo, c'est il en faut peu.
7: Oui. Mais je sais pas ce que j'ai
11: avec. Mais pourquoi tu fais ça avec l'accent antillais?
13: Ça, c'est à cause de Max.
6: Non, c'était limite raciste.
7: Il en faut pour être heureux. Vraiment trop peu pour être heureux.
6: Il faut se satisfaire.
2: Vous permettez qu'on entende Jean Stout.
11: Oh oui.
14: Il en faut peu pour être heureux. Vraiment très peu pour être heureux. Chassé de votre.

0: Un ours très bien léché.
1: Bah pour être heureux, revenez après 17h. Les grosses têtes sont avec vous jusqu'à 18h.
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1: Je vais vous demander comment on appelle cette couverture de lit. L'hiver approche, hein, il va faire froid, donc il est temps évidemment de changer. Comment on appelle ça d'ailleurs, l'ensemble des draps, la couette.
4: Ah bon,
1: ouais. Comment ça?
5: Ah bah moi je garde toute l'année.
4: Moi aussi,
6: ah
4: toute
6: bon, l'année. T'as pas une couette d'hiver, une couette d'été?
7: Ah non, les crades.
6: Ah moi j'aime bien tes draps.
1: Vous changez jamais vos draps.
5: Mais je change les draps toutes les semaines. Ouais. Mais je ne change pas la couette qui est à l'intérieur.
1: Ah, si, enfin, il y a des draps d'été.
5: Ah, moi, j'ai besoin de quelque chose de lourd sur moi.
1: Votre mari aussi, manifestement.
4: Mais moi, je suis comme toi, je ne change pas des dredons.
7: Vous êtes sale, vous en rendez pas.
4: On n'est pas sale, on change pas de couette, j'ai pas une couette d'été.
7: On change la housse de la couette.
6: Bah oui. Une couette d'été, une couette d'hiver.
4: Bah oui, d'accord, mais j'ai pas la place, moi, de mettre des choses, j'arrive pas.
6: J'ai cru que t'allais me dire, j'ai pas les moyens.
4: Non,
5: moi, j'aime bien garder le.
4: Moi aussi, puis quand c'est chaud l'été, je dors sur ma couette.
5: Ah bah non, moi, je mets la clim. Moi, j'adore mettre la clim. J'aime bien avoir froid tout le temps. Donc, en hiver, la fenêtre ouverte, en été, la clim allumée.
4: Ah bah moi aussi, en hiver, la fenêtre ouverte, mais la clim en été, non, je me mets sur...
6: Ami violeur, si vous écoutez.
1: Il y a deux femmes nues sur leur couette.
6: Il y a deux femmes nues.
1: La fenêtre ouverte.
6: À quel étage?
7: Ils vont être déçus en rentrant. Ouais. Caroline Diamant allongée à poil sur
6: bonjour,
7: la couette.
6: Bonjour, ouais, j'ai écouté RTL, il y a Stémoune qui m'a donné ce plan, mais alors excusez-moi, je me suis trompé.
8: Alors c'est quoi la question?
1: Bah oui, on me laisse même pas le temps de poser la question.
6: Posez la question.
1: Comment appelle-t-on une couverture doublée, remplie d'une bourrure en laine ou coton, puis piquée, qu'on étend sur un lit? Elle se distingue justement de la couverture d'été par le fait qu'elle se compose d'au moins deux épaisseurs de tissu renfermant un rembourrage.
8: Une courte pointe.
1: Comment vous dites?
8: Une courte pointe.
1: Une courte pointe. Bonne réponse de Madame Bachelot.
4: Oh mais ça, c'était nos grands-mères qui avaient ça.
6: C'est incroyable.
1: Ben non, on a une courte pointe. Hein.
8: Oui, une
1: l'hiver,
8: courte
1: on
8: pointe.
1: Est un peu mieux sous
4: voilà,
1: la courte pointe.
4: Une courte pointe.
1: Pendant que les autres sont encore sous leur drap d'été, là, à se cailler.
9: Moi, quand je suis déprimée, j'ai un pyjama en polaire licorne rose.
1: Vous nous faites rêver.
5: Alors, pour le mari docteur, pour le prochain grand amour.
6: Ne dis jamais ça.
5: Voilà.
8: Oh, mais il y a des gars comme ça.
5: Tu as une musette en soi.
9: Écoute, ah non, mais pour. Oui, mais quand je suis toute seule. La licorne.
8: Oui, mais il faut toujours se préparer à ne plus être toute seule.
4: Oh oui, enfin, quand arrive 11h du soir, il n'y a toujours personne. Tu peux être sûr que ça va être tout ça.
5: Moi, non. Les vrais bourrés, ils arrivent à 4h30.
4: Et toi, tu te dis vite, ma nuisette. Moi, ça m'est jamais arrivé. 11h du soir, c'est mort. Hein.
1: On ne sait jamais. C'est jamais un voisin pour un dégât d'eau.
5: Ils sont très beaux, mes voisins.
1: Ah oui, vous avez des nouveaux voisins?
5: Non, mais je croise des hommes. Vraiment des belles personnes.
1: Ah bah c'est bien de leur dire sur l'antenne de RTL, ils vous écoutent.
5: Non, ils sont mariés, je les vois avec leurs enfants, mais ils sont bel hommes.
9: Pourquoi vous dites alors, Rosine, ça vous arrête pas, un homme marié?
8: Oh bah certainement pas.
7: Bah non.
9: Bon
8: bah évidemment que
7: bah
8: non.
7: À son âge.
8: Pardon.
6: Rosine, vous avez été la maîtresse d'un homme marié déjà dans votre vie.
7: Le maréchal.
8: Oui, c'est très pas si déjà on se réduit qu'au célibataire, à mon âge, on va pas rencontrer grand monde.
7: Oui.
8: Hein.
6: Bah si, il y a les veufs.
7: Bah ouais. C'est vrai.
8: Bah oui, mais à mon âge, on rencontre surtout des veuves.
6: Bah oui, c'est ça.
1: Non, mais regardez, ça intéresse Anne d'un
9: oui
1: seul coup.
9: Ah oui. Non, mais moi, alors, j'ai jamais touché aux hommes mariés.
1: Ah oui?
5: Ah, bah, t'as tant que...
9: Non! Ah non, non, vraiment.
6: Bah,
9: non,
6: mais oui, la raison.
1: Même pas le sien.
5: Non, mais t'as tort, parce que comme t'es connue, si t'as envie d'être discrète, eux aussi, ils ont envie d'être discrets. Donc, au contraire, c'est très pratique.
4: Et puis, mais parfois... Enfin,
5: Parfois.
1: C'est une copine qui me l'a dit.
6: C'est génial, ça.
8: Écoute, Caroline, le fait de se concentrer sur les hommes mariés, t'as pas de chaussettes à laver et qu'est-ce qu'on mange ce soir? Non, c'est quand même nettement mieux.
5: Ah bah moi, ils savent qu'ils mangent pas, hein, je veux dire. Je sais pas cuisiner.
1: Mais vous, alors, vous cherchez qui exactement? Si on peut vous aider, Anne, parce que ça me rend triste de vous savoir
6: toute seule. Je la connais bien. Ah. Elle cherche un mec de 50 balais environ, un peu mal rasé, un peu aventurier, qui porte beau, quoi. Ouais. Sorte de mec.
1: Qui pourrait lui chanter ce soir, tu vas prendre.
7: Non, mais j'ai pas 50 ans.
6: C'est à peu près ça.
7: Non, c'est une description de la housse, quoi.
6: Non, non. Je sais pas, le dernier ou l'avant-dernier, je sais plus, il ressemblait à ça. Tu m'avais montré une photo. C'est un beau gosse.
7: Ah ouais?
4: Il est pas resté.
6: Allô, t'es là? Ah, voilà.
9: Mais il y a des gens qui écoutent, on n'est pas tous les deux là. Bien,
1: ouais. Parce que vous racontez vos petites histoires, ah, tous
6: oui,
1: les deux.
6: Bah, ouais.
1: Ah, ça, c'est mignon, bien, j'aime
6: si
1: bien
6: vous
1: ça.
6: Vous la connaissez depuis 30 ans, moi aussi, je la connais depuis 30
1: oui,
6: ans.
1: Oui, oui, mais moi, je la rencontre.
6: Ensemble.
1: Je la rencontre, elle ne me raconte pas tout. D'abord, elle ne me raconte pas tout parce qu'elle a peur qu'après, je le raconte à la
6: oui,
1: radio.
6: C'est ça, bah, oui.
5: Elle n'a pas tort.
6: C'est-à-dire ce que je suis en train de faire, je suis salaud. Excuse-moi.
7: Et toi, Ellie, t'as quelqu'un en ce moment?
6: Mais ça ne te regarde pas.
4: Une aventurière, embrasée.
7: Parce que moi, je peux vous décrire. Hein.
2: À suivre.
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1: C'est à l'Institut Aquitain de la main à Pessac que cette greffe a eu lieu. On a greffé un de ses orteils à la place de son doigt à ce monsieur quadragénaire qui avait perdu son pouce dans un

0: accident de travail. Alors c'est assez compliqué, hein. C'est une prouesse chirurgicale.
1: Bah oui, on se doute que c'est pas collé avec de la colle forte, hein.
0: Les chirurgiens de l'Institut Aquitain de la Main de Pessac ont dû réaliser ça. Alors ça s'est fait en plusieurs fois. Je vous explique un peu comment ça s'est passé.
1: Bah faut d'abord couper le pied.
0: Quoi?
1: Il y a d'abord deux opérations.
2: Non, il l'avait perdu.
0: C'est risqué, non. C'est technique, hein, parce que le squelette du gros orteil est laissé en place parce qu'il est indispensable évidemment pour la stabilité du pied.
3: Pour faire des squats,
0: donc comment on fait? Alors, il prélève le squelette du deuxième orteil gauche du pied du patient. Deuxième orteil gauche.
1: Il y a deux orteils gauches.
4: Le deuxième
1: orteil du pied gauche.
4: Le deuxième
1: orteil gauche, ça suppose qu'il y en a un premier.
4: Pour une fois, Jean-Pierre a raison.
1: Il a raison.
2: Mais, il a pas
0: non.
2: Droit.
0: Mais non, tous les doigts sont des orteils.
1: C'est des doigts de pied.
0: Non.
2: C'est pareil.
5: Ah, Jean-Pierre, c'est fort.
2: C'est pareil.
0: Dans votre famille, à votre voix de canard, je sais bien que vous avez les pieds palmés.
1: Oui, oui.
0: Mais les cinq doigts des pieds, c'est tous des orteils.
1: Mais tu savais pas?
0: Mais oui. Bah,
1: mais en vrai, j'apprends ici toujours en même temps.
4: Ah non, mais faut vraiment donner le nord de la France à un autre pays.
6: Mais moi, pas nous. Je vous vois arriver. On vous le rend.
4: On les donne aux Belges.
0: Ça ferait ton sur ton. Alors, donc, cinq orteils. Il y a le gros orteil. Donc, justement, il ne faut pas toucher au gros orteil pour l'équilibre du pied. Donc, ils ont pris le deuxième orteil.
2: Le voisin à côté.
0: Voilà. Ainsi que la peau et l'ongle du gros orteil.
1: Moi, j'ai une question. Oui. C'était pas plus simple de prendre un doigt sur un mort et d'y mettre?
0: Oui, mais il fallait le retirer de votre...
6: Allez, je retourne sur France Inter.
1: C'est pas possible.
2: C'est pratique après quand tu sers la main. Il y a comme une odeur.
5: Attends, moi j'ai une autre question. La médecine, c'est pointu quand même, l'anatomie.
0: Oui.
5: Pourquoi ils n'ont pas appelé ça le majeur, l'orniculaire, le truc
1: Pourquoi ils n'ont pas appelé le réducteur?
0: Stomy, je peux vous présenter mon index? On le surnomme le funiculaire.
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0: Une question pour Jimmy Benabès qui habite Paris 18e. C'est en voyant ce mot à plusieurs reprises dans la presse ce matin que je me suis demandé d'où venait l'origine de ce mot et j'ai appris, et peut-être vous le savez-vous déjà, que c'est Auguste Le Breton, un écrivain, qui a lancé ce mot qui n'existait pas avant lui. Il en a même fait plusieurs romans qui commençaient par ce mot. Quel est ce...
1: Rififi.
0: Qui a dit Rififi?
1: Gérard Jugnot.
0: Excellente réponse de Gérard Jugnot. Eh oui. Mais
9: là, ça commence à se sentir que vous donnez les réponses à Gérard Jugnot.
4: Il y a des préférences, il y a de la chouchouterie.
0: Effectivement, rififi, alors c'est un mot de plus en plus utilisé dans la presse, du rififi dans telle partie, du rififi dans tel club, du rififi en Ukraine. Ce matin, il y a le mot rififi un peu partout dans les journaux.
10: Mais à une époque, j'ai connu des gens qui avaient écrit une pièce qui s'appelait Rififi, je sais pas quoi.
0: Et Loulou.
10: Et ils n'avaient pas le droit de l'utiliser. Ils n'ont pas eu le droit d'utiliser, ils ont appelé ça Rififouin. Parce que c'était déposé. C'était...
1: Ah bah, pourtant, et la bande à Rififi aussi.
0: Il y a eu depuis des tas de films avec du Rififi chez les hommes, de Jules Dassin.
10: C'était pays, il payait
11: des droits. Alors ça veut dire exactement quoi?
0: Ah, du rififi.
11: Une espèce de petite bagarre.
0: C'est ça, voilà, du rififi.
1: J'ai un peu de bordel, quoi.
0: Alors lui, il a écrit, Auguste Le Breton, du rififi chez les femmes, c'était le premier, du rififi à New York, du rififi au Proche-Orient, du rififi à Hambourg, du rififi au Mexique, du rififi à Barcelone, à Paname, au Cambodge.
9: Du rififi est une ordure.
1: Du rififi fait du ski.
0: Du rififi au Canada, en Argentine. Enfin, écoutez, je vais pas vous donner toute la liste.
1: Et ça, il l'a déposé, alors.
0: Pardon?
1: Il l'a déposé.
0: Oui, il l'a déposé parce que ça vient du mot rif au départ.
1: Ah oui.
0: Mais le mot rififi n'existait pas.
12: En fait, il y a une histoire très jolie là-dessus. C'est par rapport à Michel Legrand qui me l'avait raconté. Et ils n'ont jamais, avec Jacques Demy, déposé le nom des parapluies de Cherbourg, qui est devenue la plus grande marque au monde de parapluies, les usines des parapluies de Cherbourg.
0: Il faut se méfier, évidemment. Il faut très vite penser, dès qu'on a une idée, à la déposer. Ah,
9: oui. Mais c'est bizarre que Michel Legrand n'ait pas pensé à déposer un truc.
12: Et oui,
9: c'était plutôt un réflexe qu'il avait, je crois, de
12: vous le connaissiez chez Vincent ?
9: Oui, c'est mon ex.
12: D'accord. Moi, j'aime bien les il-paraît. Je peux vous dire que non. Il était là-dessus, ils ont été très naïfs. Et un jour, il m'a raconté ça. J'ai trouvé l'histoire très jolie.
9: Moi, on m'a raconté une histoire que j'adore sur Michel Legrand. Oui. Un jour, il était au festival de Montreux, festival de jazz. Oui. Et dans les rues, il était avec son épouse. Et il dit oh là là, mais cette vie est quand même fatigante, cette vie. Toujours dans les hôtels, toujours en tournée, jamais chez soi. Donc, il se plaint un peu. Puis d'un coup, sa femme dit mais on n'a pas une maison à Montreux.
12: Elle est très jolie.
3: C'est drôle. Enfin, je pense à tous les fans de hip-hop qui nous écoutent. Ils doivent se dire quelle émission formidable.
0: Après, Michel Legrand, vous avez de l'admiration pour Michel Legrand.
3: Michel Legrand, Jean-Claude Duss, qui tu veux, il n'y a pas de souci. Non, je connais. Qu'est-ce qu'il a fait comme musique à part les parapluies de Cherbourg?
0: Il a
3: composé de la bossa nova aussi, très pote avec.
0: Yann, vous pouvez nous chanter les moulins de mon cœur.
12: Comme une pierre que l'on jette dans l'eau vive d'un ruisseau et qui laisse derrière elle des milliers de ronds dans l'eau, comme un manège de lune avec ses chevaux d'étoiles.
0: Pas trop longtemps parce qu'il y a Ariel qui commence à faire la gueule.
11: Non, c'était formidable, mais je rebondis sur...
0: Comment elle a dit c'était formidable?
12: Elle le pense, sincèrement. Si je sais qu'elle le pense.
11: Mais je rebondis sur l'histoire d'inventer un nouveau mot. Inventer un nouveau mot. On a le droit de faire ça.
0: Ah oui, oui.
11: Parce que moi, j'ai connu un chien qui s'appelait Rififi.
0: Ah oui.
11: C'était un teckel au poil dur. Oui. Mais ça vous rapporte quoi de déposer un mot? On invente un mot et puis on le dépose.
0: Un teckel, vous pouvez le déposer en bas de la porte pour éviter, pour éviter que le froid passe.
12: Non, mais par exemple...
3: Moi, j'ai déposé Ruquier, là, il n'y a pas longtemps. Même lui, plus présenté dans un établissement, à la CAF,
12: sans que je touche les sous. Les grosses têtes, c'est qui a inventé?
0: C'est RTL.
12: Oui, mais c'est qui a inventé ce nom?
0: Ça appartient à RTL, c'est un monsieur de RTL, qui était un directeur de la station à l'époque, qui a déposé le titre. Non, ça appartient pas à Philippe Bouvard, par exemple.
12: Ça,
0: vous voyez, ça appartient à la station, parce qu'il y avait un directeur ici qui a eu l'idée. Au départ, ça devait s'appeler Les Incollables, pour tout vous dire. Ça avait déjà été pris.
9: Ah oui, c'était un jeu.
0: Exactement. Mm. Et donc, Des Incollables, c'est devenu les grosses têtes.
3: Mieux les grosses têtes.
12: Ah, vous trouvez? Ouais, c'est chouette.
0: Mais ça correspond pas à tout le monde.
3: Moi j'aurais appelé ça les grosses tantes, mais bon.
9: Les grosses tantes.
3: Quand on voit certains castings. Les grosses tantes. François?
9: Les grosses tantes, il a dit.
3: Mais bon, ça c'est mon problème.
0: Ben oui, vous n'aimez personne, monsieur.
3: Je sais pas que j'aime personne, c'est que j'ai envie que l'émission progresse.
0: Ah oui.
3: Grâce à vous. Il y a un niveau depuis que je suis là qui est misérable. Et j'aimerais être poussé par mes camarades.
0: Bah vous allez voir si votre niveau
5: Oui, il y a répond à une question.
0: En géographie est bon, parce que là, attention, faut être doué en géographie.
5: Quelle est la capitale de la France?
0: Non.
3: C'est facile, c'est Meudon.
0: Pour pouvoir répondre, Juliette Le Goff a toutes les chances de toucher un chèque RTL. Elle habite Gap, dans les Hautes-Alpes. Et j'imagine que vous suivez, et Ariel va peut-être être privilégiée, puisque son mari est sur tous les fronts. Oui. Mais vous suivez, j'imagine, le conflit entre la Russie et l'Ukraine.
11: Bien sûr.
3: Il y a un conflit?
0: Oui.
3: Mais non.
0: Ah si, si, si.
3: Mais ils ont la même tête. Pourquoi ils s'embrouillent? Moi, je l'aime bien, Poutine, en tout cas. Autant Philippot, moins.
0: Pourquoi vous aimez bien Poutine?
3: Je sais pas, c'est physique. Quand il a fait ses photos, là, c'est où, sur les chevaux, là?
0: Ah oui, oui.
3: C'est Jean-Philippe Janssen qui a un tableau de lui à la maison, là. Quand il est torse nu sur son cheval, franchement, t'as envie de voter à droite. Même moi, je suis hétéro et un peu de gauche, et j'ai envie de voter à droite quand je le vois.
0: Alors, c'est magnifique. Ma question géographique qui concerne l'Ukraine, c'est le nom d'une mer que je vous demande.
5: La mer Noire.
11: La mer d'Odessa.
0: Non, je vous demande cette mer intracontinentale, peu profonde, qui s'étend sur 37 800 km² quand même, bordée à l'ouest et au nord par l'Ukraine, à l'est par la Russie, et au sud, justement, par la presqu'île de Crimée. Et ces deux mers sont séparées, c'est-à-dire elle et la mer Noire, par le détroit de Kertch. Quel est le nom de cette mer?
11: La mer d'Azov.
0: La mer d'Azov.
11: Ah oui.
0: Excellente réponse de Gérard Jugnot.
3: Mais Gérard, t'as dormi chez Laurent ou quoi? T'as toutes les réponses depuis tout à l'heure.
0: Alors, parce que là, j'étais persuadé que personne n'aurait retenu le nom de cette mer, qui est la mer, et effectivement, au bord de laquelle se trouve ce conflit, parce que la mer Noire, c'est un peu plus bas, et ce petit trou qui se trouve à un
10: peu... même pas où c'était, d'ailleurs.
0: Ah ben, c'est la mer d'Azov. Excellente réponse de Gérard Jugnot.
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0: Les mystères de Paris. Je vous ferai pas l'injure de vous demander le nom de l'auteur.
2: Eugène Sue.
0: Eugène Sue, parfait. Alors, je vais plutôt vous demander le nom des concierges dans les mystères.
4: Bah, il y a Madame Dacosta.
9: Et Da Souza.
4: Ah, Madame Dos Santos.
9: Da Souza.
4: Et je crois que Madame Dos Vasconcelos.
0: Non, monsieur et madame.
4: Si.
0: Non,
4: monsieur. Bah, au match, moi, il y a ça.
0: Monsieur et madame. Alors, les personnages.
10: Rodolphe.
0: Évidemment, principaux, outre le héros, sont. Le héros, c'est Rodolphe. Le Chourineur et la Goualeuse. Vous avez lu les mystères de Paris, monsieur Barbier?
2: Il y a très longtemps, des extraits, mais jamais en entier.
0: Eh bien, vous pouvez retrouver, j'en suis sûr, même si vous ne l'avez pas lu, le nom des concierges dans les mystères de Paris.
2: Et du...
0: Monsieur et madame...
2: C'est devenu un nom commun?
0: Oui, c'est devenu un nom qu'on utilise aujourd'hui. Et j'ai déjà posé la question...
3: Oui, monsieur Lamsom?
0: Non, j'ai déjà posé la question il y a très longtemps aux grosses têtes, mais puisque les mystères de Paris se jouent à nouveau au théâtre de la Huchette et jusqu'au 24 mai prochain, j'en profite parce que... C'est vrai que c'est amusant de savoir qu'un nom de personnage est devenu un nom commun.
2: C'est un nom commun pour désigner les concierges?
0: Alors, pas spécialement les concierges, mais c'est vrai qu'on dit que souvent, les concierges ont...
2: Sycophante?
0: Si ce n'est cette qualité, appelons ça un défaut.
2: Madame Pipelette?
0: Pardon?
2: Madame Pipelette?
0: Monsieur et madame Pipelette! Excellente réponse!
4: Ça, c'est mon Christophe.
0: Ben oui, il est fort quand même, ce et Barbier. Fort. Effectivement, je ne sais pas d'ailleurs si on disait Pipelette ou Piplé, mais oui, toujours est-il que monsieur et madame Piplé ont donné Pipelette. Et c'est bien de là que vient... Alors, Pipelette, oui, c'est plutôt un défaut.
2: Oui, c'est gentil.
0: Encore
2: c'est...
0: que pour une concierge ou un concierge, ça peut être une qualité.
2: Oui, ça ne veut pas dire qu'on dit du mal des gens.
0: Non.
11: Non, ça veut dire qu'on bavarde.
3: On piaille.
0: Monsieur Toen est un peu une pipelette.
2: Ah, ça oui.
3: Du tout. Ouais, c'est vrai, on aime bien parler, quoi. Bah, sinon, si on parle pas, il se passe rien en même temps.
11: Est-ce pipelette, que tu fais des pipelettes dans une voiture?
0: Vous parlez comme ça tout le temps à la maison aussi, Toen. Votre femme, par exemple, est-ce que de temps en temps, elle vous dit pas tais-toi?
3: Non, mais elle conduit.
0: Non, je vous parle à la maison.
11: À la maison, je suis sûr qu'il...
3: Je te parie qu'elle va dire. Alors, on va pas entendre. Elle va dire, tu pars à la maison, toi, elle est sûre que tu fermes ta gueule. Bah, vas-y.
11: Bah oui, je suis sûr que.
0: Tu fermes ta gueule.
3: Eh ben, c'est pas moi qui ai l'argent, donc je ferme ma gueule, forcément.
0: Ah oui, elle gagne plus que vous, votre épouse.
3: Ouais, on a hérité, là. Elle a hérité, là.
0: Elle a hérité de qui?
3: Les Rochers Suchard. Et comme c'est Pâques, là, bah, ça va tomber, là.
0: Alors,
3: là.
0: Vous vivez où, les Toen? Vous vivez où?
3: Oh, ça dépend, les nomades, une fois dans une camionnette, une fois dans un pédalo.
0: Non, mais vous avez une petite maison dans le sud?
3: Bah, comme tout le monde, oui, monsieur. Ça sert à quoi de faire
11: ça? On sait rien de lui. Hein.
0: Mais c'est ça!
11: C'est marrant, hein? Ouais. Très il parle énormément et on sait rien.
3: Mais qu'est-ce que tu veux savoir? J'ai rien à raconter. Moi, j'ai pas une vie incroyable comme L4! Il est où d'ailleurs? Ça va, Paul?
0: Ça va. Bon, alors, vous avez une épouse, un enfant.
3: Un amant, ok, oui. Non, mais j'ai, comme tout le monde, moi, j'ai un petit appart en location parce que les loyers sont hors de prix à Paris. J'en ai acheté. J'ai une maison dans le sud. J'ai des chemises à col roulé. J'ai des chaussettes à ma taille. Qu'est-ce que j'ai?
0: Et fait quoi votre épouse en dehors d'avoir hérité alors?
3: Eh ben, ça dépend. Ah. Elle est flic.
0: Ah oui, elle est je sais que votre papa est gendarme, on l'a vu une fois.
3: Était gendarme.
0: Oui, était gendarme.
3: Parce que, pardon. Il est parti en Syrie, on n'a plus de nouvelles.
0: Mais c'est pas vrai, on l'a vu au Dôme de Paris.
3: Mais oui,
0: Je les ai vus, monsieur Antoine.
3: Ils vous ont adoré, ils vous ont dit, qu'est-ce qu'il est sympa, ce Laurent Wauquiez. Bah, tu sais, c'est les vieux, ils se trompent de nom, c'est Wauquiez, Wauquiez.
0: Je les ai pas trouvés parce que je me suis dit, tiens, il va me présenter ses parents. On m'avait dit, il y a mes parents. Alors, voilà. Quand je les ai vus arriver, je les ai pas trouvés marqués, voyez.
3: Ça fait 30 ans que j'ai quitté la maison, ils s'en sont remis.
0: Ah oui, donc c'est votre femme maintenant que je l'ai marquée.
3: Qui mort.
11: On l'a jamais vue, ta femme, tu la caches?
3: Mais regarde sous la table.
13: Et pourtant, je conduis pas. Hein. Ça va pas de parler de moi, ça n'a aucun intérêt.
0: Ah bah si, parce que
13: ça... Si, je suis lanceur de 17 aussi.
0: Et alors ?
13: Voilà, je veux qu'on parle de moi. Et je faisais 3,2 kg à la naissance.
14: Le 3 janvier.
13: Et je suis Capricorne, ascendant balance.
0: L'autre, il connaît même la date. Le 3 janvier. Je suis entouré de

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2: Bon anniversaire, Isabelle.
3: Oh, c'est
4: bon anniversaire.
3: Le jour du confinement. Un hasard, je ne crois pas.
5: La France entière va sortir pour te souhaiter un joyeux magnifique anniversaire.
2: C'est-à-dire que c'est vraiment pile votre anniversaire. Vous sortez à peine de la quarantaine.
6: Oh, c'est joli.
3: Exactement.
6: Oh, oui.
3: Exactement 22 630 jours. Oh. Je ne dirai pas mon âge, je ne parlerai qu'en jours. Et bientôt en heure.
7: Et il n'y a que ceux qui savent compter qui sauront quel âge t'a.
2: Mais à mon avis, elle n'a pas compté les nuits.
3: Oh putain.
2: Bon déconfinement à toutes et à tous.
3: Ah
2: en
3: oui.
2: tout cas, portez-vous bien, masque ou pas masque, masque dans les transports en commun, masque dans les parties communes, tranquille chez vous sans masque.
3: Masque dans les parties communes, sur les fesses aussi.
2: Je sais pas, faites comme vous voulez, vous débrouillez, Isabelle.
7: Tu le mets où tu veux, ton masque.
2: Ah bah tiens, d'ailleurs, j'ai trouvé quelque chose sur les réseaux sociaux qui vous allait très bien. Je sais pas si vous pouvez me le lire, Isabelle.
3: Alors, mettons les choses au clair. Moi, j'évite d'aller courir pour ne pas déranger les vrais sportifs. En revanche, quand les bars réouvriront avec 30% de places assises, ceux qui boivent du Coca Light, de la bière sans alcool, des bouteilles d'eau, tisane et autres, sont priés de se les boire chez eux et de laisser les tables aux professionnels.
7: C'est très juste.
2: C'est très juste. Duléry, vous avez trouvé quelque chose du même tonneau, si j'ose dire.
8: C'est pas mal, c'est pas mal. Petit sondage, si à la fin de la quarantaine, on vous donne le choix entre un voyage avec votre copine, épouse, ou vous réunir avec vos potes autour d'une bonne côte de bœuf, quel serait votre choix? Premièrement, bien cuit. Deuxièmement, troisièmement, saignant. Et quatrièmement, bleu.
2: Vous, beau grand.
5: Alors, voici une nouvelle petite info concernant Sibeth Ndiaye. Sibeth Ndiaye est d'accord pour la réouverture des plages à condition de changer l'eau à chaque fois. Alors, ça pourrait être vrai. Vraiment.
2: Ah oui, ah oui,
5: ça
2: oui.
5: pourrait être vrai.
2: D'ailleurs, il paraît que sur les paquets de cigarettes, maintenant, ce sera écrit quoi, Ariel
9: Alors,
2: Dombal?
9: Ce sera écrit, nouvel avertissement sur les paquets de cigarettes. Fumer peut faire perdre sa place au gouvernement.
2: Valérie, vous avez trouvé quelque chose?
7: Oui, alors, j'en vois déjà qui se relâche au niveau de la distanciation physique. Du coup, je vais vous donner un truc très simple pour savoir quelle est la bonne distance. Si je peux te mettre une baffe, c'est que t'es trop près.
2: Franck Ferrand, vous avez quelque
10: chose?
2: Alors
10: moi, c'est très visuel parce qu'on reçoit plein de photos aussi. Alors là, on voit une jeune femme avec des cheveux assez longs. Elle est en tenue de policier. Elle se penche vers une voiture. Elle dit « Sans masque, c'est 135 euros ». Et le conducteur qu'on ne voit pas répond « Ok, monte
2: ». Oui, méfiez-vous. Hein. Faites pas ça. D'ailleurs, à propos des 100 kilomètres, je n'ai pas bien compris. Est-ce qu'il y a quelqu'un qui peut m'expliquer?
5: Oui.
3: Le vol d'oiseau?
5: Quelle est la question?
2: Ah, vol d'oiseau.
9: Oui, c'est vol d'oiseau.
2: Attendez ma question.
5: Alors, quelle est votre question?
2: Je ne suis pas idiot, je sais à peu près ce que c'est que 100 kilomètres.
5: Est-ce que c'est qu'un oiseau?
2: Un périmètre, et je sais aussi à peu près ce que c'est qu'un oiseau. Mais, puisque ça, c'est sans autorisation, sans dérogation, on n'est pas obligé de remplir quelque chose quand on est dans les 100 kilomètres.
5: Oui, il faut simplement avoir un justificatif de domicile.
2: Parce que j'allais vous demander comment le flic sait.
5: Il y a l'obligation d'avoir un justificatif de domicile dès qu'on se déplace.
10: Au-delà de 100 km.
5: Non, pas au-delà, même en dessous de 100 km pour vérifier que vous êtes bien dans votre périmètre. Oui. Donc à partir du moment où vous êtes dans votre voiture, si vous êtes parti travailler ce matin, vous êtes censé avoir avec vous un justificatif de domicile.
2: Et vous travaillez avec Castaner pour être au courant comme ça, vous?
5: Je suis journaliste.
8: J'ai toujours pas entendu la question de Laurent. C'était quoi la question?
2: C'est comment les agents
9: peuvent savoir qu'on est à 100 km?
2: Les agents de l'ordre peuvent savoir parce que vous pouvez leur dire ah ben non, j'habite à 50 km, ils savent pas d'où vous êtes parti.
9: Tu montres ta carte d'identité.
5: Eh oui, mais
2: sur la carte d'identité, on n'a pas forcément son adresse.
9: Voilà.
10: Non. Bah,
9: normalement, il faut la mettre à jour.
10: Ah bah oui, mais moi,
2: on la met à jour.
9: On a fini de parler de moi là.
10: Non.
2: Pardon,
9: on a fini de parler de moi.
2: Mais non, regardez, votre cadeau arrive.
9: Magnifique.
8: Il est moins beau que celui qu'avait Ariel. Hein.
5: Il est beau ce bouquet.
8: Ariel, c'était beaucoup mieux.
5: Il y a du plastique autour.
8: Un bouquet de langoustine.
2: T'as vu, c'est la langoustine. Et j'ai deux autres cadeaux pour vous, Isabelle. Parce que je ne sais pas si vous rappelez, mais normalement, samedi prochain, ça aurait dû être le concours Eurovision de la chanson.
5: Oh, c'est dommage.
2: Et souvenez-vous, vous aviez interprété une chanson officiellement candidate pour représenter la France à l'Eurovision.

0: Attends, tu rigoles, c'est pas mal.
1: La Suède nostalgique.
0: Pour l'Eurovision.
1: L'Allemagne et le Roumain. Sans oublier l'Autriche et Monte-Carlo.

0: C'est une chanson de Jacques Martin, en fait. C'est Jacques Martin qui avait écrit les paroles de cette chanson comme étant la chanson type qui peut gagner à l'Eurovision.
1: Oui, parce qu'il y avait tous les pays.
0: Et on avait demandé à Isabelle de l'interpréter. Puis il y a une autre chanson encore plus émouvante qu'Isabelle avait interprétée pour moi dans une émission et je lui en fais encore cadeau aujourd'hui. Écoutez.
2: Je ne sais pas pourquoi, quand je parlais, les gens riaient. 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

0: maintenant je sais pourquoi. Et je suis heureuse. Heureuse comme ça.
1: Bon anniversaire, oh, Isabelle.
2: C'est trop beau. Bah, joli.
3: On dira pas un anniversaire, vous êtes cul morte. Vous passez plein
1: c'est
3: de
1: pas
3: trucs.
1: Loin.
4: Les
1: on
4: prépare.
1: Prend de l'avance.
4: Il faut s'organiser.
3: On
4: hein.
3: Une
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1: Alors là, une question de culture générale
2: j'arrive.
1: Pour Sarah Breton qui habite Sancy dans l'Yonne, importante, parce que c'est vrai que tout le monde connaît Marco Polo, mais on connaît moins celui qui a succédé à Marco Polo. Je dis ça parce qu'en fait, si vous allez au Millennium Center de Pékin, le bas-relief consacré à l'histoire de la Chine comporte... Qu'est-ce qu'il y a?
2: Ah non, rien. Je...
7: Non mais on fronce bah tous les yeux.
2: Vous avez trop lu. Ah, ouais.
8: Le bas-relief de Pékin en Chine.
9: Ça commence mal.
10: Ça devient inquiétant.
3: Je sais pas qui qui non, vous a offert des livres.
2: Oui, mais j'ai une larme de l'œil gauche. De... Donc là, je ne sais pas si c'est la joie, la frustration, la tristesse, je ne sais pas. Mais...
1: Bon, vous allez à Pékin.
7: Oui, ouais, ouais.
2: D'accord. Vous en allez, express, en express.
1: Vous allez au Millennium Center de
7: bien
1: Pékin.
7: Sûr.
2: Normal, en port resto.
1: Là, il y a un bas-relief qui raconte l'histoire de la Chine.
7: Oui.
1: Et on n'y trouve que deux noms étrangers, deux Italiens. Le premier, c'est effectivement Marco Polo. Le deuxième, qu'on voit revêtant l'habit de mandarin confucéen, ça veut dire de Confucius, ouais, est en train de scruter le ciel parce que c'est l'homme qui a dessiné des maps mondes qui ont fait connaître aux Chinois le reste du monde. C'est lui qui a traduit en chinois des livres de philosophie, de mathématiques et d'astronomie. Et inversement, il a révélé à l'Occident Confucius, sa philosophie. Vous voyez que c'est un homme presque et quasi aussi important que Marco Polo.
10: Mais même peut-être plus.
1: De qui s'agit-il?
2: Calvino.
3: Il a un nom italien?
1: Ah oui, il a un nom italien.
10: Donc c'est pas Guillaume de Rebrouck, parce que c'est celui...
1: Non.
7: Bah non, Guillaume de Rebrouck. C'est marrant parce que vraiment, tu lis dans ma tête, je pensais à Guillaume de Rebrouck.
3: Ouais, qui a un nom très italien.
1: Et cet Italien est à l'origine de la dénomination actuelle de nombreux pays. Il a profité de sa présence en Chine pour affiner la cartographie de cette région du monde, la Chine, et même il a, il faut le dire, longtemps hésité avant de présenter à l'empereur une carte dont la Chine n'était pas le centre, parce que vous imaginez bien que
7: les Chinois...
3: C'est Mappy.
1: Non.
2: C'est pas un Génois, c'est un Génois.
1: Non, il était né à Macerata, dans les États pontificaux.
3: Ah oui.
9: Est-ce que c'est un nom italien très courant?

0: Ah oui, oui, le prénom et le nom.
1: Ah, Luigi Mario.
2: C'est Giovanni.
0: Giovanni. Giovanni.
1: Non. Gianluca.
3: Vous êtes conscient qu'on va redonner un sixième chèque de transport?
0: Peut-être même un septième.
2: Mais enfin, pourquoi tu es défaitiste comme ça?
3: Parce qu'on ne connaît pas ce bonhomme, donc forcément.
0: Parce qu'il ne le connaît pas, ça devient un bonhomme.
2: C'est un peu de Marco Polo et toi tu l'as.
1: Mais surtout, il dit on. Forcément, toi tu sais pas, alors nous on sait pas. Bon, tu as dit, c'est vrai que ça arrive souvent.
4: Alors, pas du Leonardo,
0: Marco Polo, vous situez ça dans quelles années?
3: Il est 1275, 1300, 6 ou 7.
0: Alors lui, il est arrivé après Marco Polo.
2: Oui. Ah bah déjà, ça nous aide.
3: Mais, mais au 14e siècle, donc.
0: Il est là-bas, non, au 16e siècle.
4: Giacomo, quelque chose.
0: Et il est mort en 1610. Et il est mort à Pékin,
3: et
0: hein,
3: donc, c'est pas Torricelli ou quelqu'un comme ça?
0: Non, non.
1: C'est un peintre aussi, c'était un peintre.
2: Est-ce qu'on aurait donné son nom à une recette?
0: Non, mais son nom...
1: Ah, c'est pas Luigi Tiramisu?
3: Est-ce quel moyen aurions-nous de le découvrir sans le connaître?
0: Ah bah, le pape François, assez récemment, en 2022, en décembre 2022...
3: Ah, parce que c'était un missionnaire jésuite, c'est ça?
0: Le pape François a signé un décret le déclarant vénérable.
3: Ah, donc c'était un missionnaire de l'Église.
2: Ah là là, oui, si je pouvais lire les décrets,
5: il me déclarait vénérable.
0: Prêtre jésuite italien, missionnaire en Chine impériale.
4: Il n'y a pas du Lombardo?
3: C'est Matteo quelque chose?
2: Matteo Razzi.
3: J'ai raconté sa vie.
0: Alors,
2: Matteo Stromboli.
1: Depuis,
3: j'ai oublié.
2: Matteo
1: Bagna.
2: Matteo Scampi.
3: C'est un prêtre, c'est un jésuite. Ouais, je revois tout ça maintenant.
4: C'est un grand joueur de foot.
3: Et c'est vrai qu'il avait carrément, il avait son pavillon dans la cité impériale.
0: Vous voyez?
3: Non, mais ça me revient.
0: Vous voyez que c'est une belle question.
2: Alors, le nom.
3: C'est un beau sujet, en tout cas.
0: Il y a eu Marco Polo et Matteo.
2: Poli.
0: Non, mais c'est un nom italien. Très courant.
2: Oui, Vecchio, Matteo Rizzi.
3: Un nom comme ça.
2: Razzia sur la schnouf.
0: Pensez à un grand tube italien chanté par
4: Toto Cutugno.
2: Temi cantare.
1: Toto Cutugno.
2: Ramazzotti.
4: Sara Perchetti, amo.
0: Oh merde.
2: Le Rapodini.
4: Ramazzotto.
2: Risotto.
6: Risotto.
0: Matteo.
4: Matteo.
0: Vous l'avez quasi dit.
3: Non, mais je le connais, mais je.
2: Matteo.
4: Razzi.
6: Di Razzo.
4: Razzi, Razza, Razzi.
2: Razzi.
1: Razzi.
2: Razza.
1: Pozzi. Razzi, Razzi. Matteo Razzi.
2: Pizza.
4: Rosso. Rosso.
1: Zozo. Matteo Zizi. Matteo Zaza. Matteo Zozo.
2: Est-ce que c'est toi,
1: on
2: Zaza?
1: On peut tous les faire.
0: Né d'un père pharmacien dans une famille de 13 enfants.
2: C'est gentil de nous aider.
6: En plus, 13 enfants, on va trouver un prénom pour chaque.
0: Il a effectivement.
2: Comment s'appelaient les frères?
0: Il a voyagé jusqu'en Chine. Et il a appris les diverses langues chinoises. Et même la langue écrite, le mandarin. Il était doué pour les langues.
1: Ça devait être dur à l'époque, en plus, d'apprendre tout ça.
0: Oui, oui,
1: il
0: n'y
1: avait pas Google Translate.
3: Matteo Ricci.
0: Et comment vous dites?
3: Matteo Ricci.
0: Matteo Ricci. La réponse de Franck Ferrand.
2: Ah oui, Ricci et Poveri. Ricci et Poveri.
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0: Quel est le premier artiste, puisque c'est un anniversaire aujourd'hui, 24 mars, ça s'est passé le 24 mars 1902, quel est le premier artiste à avoir enregistré ses chansons sur phonographe?
3: Donc c'est avant-guerre. Hein.
0: Ah oui, 1906, ça je peux pas faire mieux.
3: Je participe avec
6: c'est
3: mes compétences.
6: C'est un chanteur d'opéra.
4: Caruso.
6: C'est un chanteur d'opéra.
0: Vous avez dit
3: Caruso.
0: Caruso,
3: Wow.
0: D'Alex Vizorek.
3: Wow.
0: Thank you. Il s'appelait Enrico Caruso.
3: C'est vrai. Ah, ça fait plaisir, vraiment.
5: Si je peux revenir dans la course. Vraiment.
0: Comment ça va, Enrico, depuis ses boules puantes?
5: Il ne me... Vous m'aurez pas, je suis solide.
0: Moi, je me suis
5: demandé... Il y a 50% sur les t-shirts à l'entrée du spectacle.
0: Je me suis demandé s'il y avait vraiment des boules puantes, parce que vu que j'ai vu quand même Hugo Frey, Chantal Latsou...
10: Éric Zemmour.
0: La moyenne d'âge était quand même de 98 ans. On sait qu'à cet âge-là, on commence à se lâcher à cet âge-là. Il faut nous apporter des preuves, des boules puantes, vous êtes d'accord?
10: Il y avait surtout Éric Zemmour et Sarah Knafo.
0: Ah oui, en plus.
3: Ah
0: oui.
3: Bah, c'est ça.
10: Ça en fait deux.
3: Et on les embrasse.
10: Voilà, bien
3: sûr. On embrasse tous les partis politiques.
0: Enrico, il aime tout le monde.
5: Mais bien sûr,
0: Enrico, on est tous frères. Hitler et moi, on est frères.
5: Bien sûr, on est là pour... On est là pour rassembler, Laurent Ruquier.
0: Enrico Caruso.
5: Il n'y a pas d'ethnie, on est tous ensemble, vraiment.
0: Mais oui, regardez, contre regardez, la barbarie. Regardez ici.
11: Regarde, c'est un panel de société, là.
5: Bien sûr.
11: Il y a un juif, il y a
6: un juif,
11: un belge,
6: aussi.
11: Et trois femmes.
0: Enrico Caruso. Un ténor italien né à Naples en 1873, mort en 1921. Et c'est le premier qui a gravé sa voix sur des cylindres de cire. On appelait ça comme à l'époque. Et c'est comme ça qu'il est devenu une énorme vedette à travers le monde. Parce que c'est le premier qu'on a pu commencer à écouter chez soi. Les gens achetaient un phonographe. Et qu'est-ce qu'il y a? Il n'y a pas 10 000 artistes qui avaient enregistré.
12: Mais moi, j'ai entendu une fois, quand je me rappelle peut-être vaguement, qu'il avait une voix tellement spéciale qu'il brisait les cristals.
0: Ah oui,
11: ah oui.
12: Caruso.
0: Alors, je crois que vous confondez avec Ariel Dombal quand elle a bu. On a Caruso. On a un enregistrement de Caruso.
5: Ah oui. Ça n'a pas pris une ride.
10: On entend le tour de disque.
0: On est à Venise, on dirait. Imaginez que ça a plus de 100 ans, cet enregistrement.
13: Beaucoup, oui. J'aime beaucoup.
0: Mais c'est
13: j'aime beaucoup ce genre de musique.
0: Mais oui, ah oui, bah on vous le laisse.
11: Ça fait pousser les fleurs.
0: Qu'est-ce que vous dites?
11: Ça fait pousser les fleurs. Je mets de la musique classique à mes fleurs à la maison. Et mes plantes, elles poussent. C'est vrai, elles aiment bien Caruso. Ouais.
0: Ah, là, on vient de lui marcher sur le pied. Là.
5: S'en lasse pas, Laurent.
0: Vous comprenez mieux pourquoi Florent Pagny a chanté Caruso maintenant.
13: Bien sûr, non, moi j'avais la version de Lucio Dalla déjà avant.
0: Oui, vous voyez.
13: J'aime beaucoup.
0: Mais vous êtes bon chanteur, vous aussi. Hein. J'ai
13: ouais,
0: vu...
13: ça,
0: ah, si j'ai vu votre spectacle.
13: Bah, mieux que Max Boulbi.
11: Fais-moi un petit bout, fais-moi un petit bout.
12: Chante, s'il te plaît. Chante un peu.
0: Qu'est-ce que vous pourriez chanter de lyrique?
13: De lyrique?
5: Wow. Mais d'où il est bon chanteur? En vrai, il commence à prendre la confiance. Il est là.
13: Je suis bon chanteur.
5: Mais pas du tout.
13: Tu veux que je te fasse Caruso?
0: Allez.
13: Pas lui passer un cachet.
5: Wow.
13: Ma tanto tanto bene sai. È una cante normale.
0: La chaîne a pissé.
5: Mais non, ça chante pas.
0: Bravo,
5: bien.
0: Bravo, monsieur.
13: C'est pas ma spécialité.
0: Alors voici ma question suivante pour Chantal Robin qui habite Montescourt dans l'Aisne. Pouvez-vous me dire ce qui fait 55 mètres au sud et 56 mètres au nord?
11: Ah, je l'ai su,
12: Rocotti Freddy.
0: Qu'est-ce qui fait 55 mètres au sud, 56 mètres au nord?
13: C'est quoi? Est-ce qu'on cherche un endroit?
0: On cherche quelque chose.
5: Un pont.
0: Un pont, non.
13: La Tour Eiffel?
0: La Tour Eiffel, non.
13: C'est un monument?
12: Horloge.
0: C'est un monument, mais vous brûlez, monsieur Haz.
13: Arc de Triomphe?
0: Non.
12: La Tour de Pise.
0: Ah oui. La première bonne réponse de Constance.
11: La première lettre, bravo madame.
0: Eh oui, ça c'est important, la première réponse aux grosses têtes.
13: Moi je l'attends encore, la
12: mienne. Excité.
13: Il y a 3 ans.
0: La Tour de Pise fait 55,86 mètres de haut côté sud et 56,71 mètres côté nord. Voilà pourquoi elle penche.
11: Elle s'est enfoncée, oui.
0: Évidemment. Alors elle se redresse, voyez-vous.
5: Ah bon?
0: Oui.
5: Comme ma bite. Merci, c'était tout pour moi.
14: Et là, c'était le comédien ou l'humoriste qui a fait la vanne?
5: Ah, là, c'était pas l'acteur de cinéma.
0: Non, mais je vous jure que c'est vrai, elle se redresse, la tour de Pise.
11: Ah, oui.
0: Pendant un temps, elle penchait, puis là, d'un seul coup, on ne sait pas trop pourquoi, c'est les mouvements de terrain, vous savez. Voilà. Qui est déjà allé d'ailleurs faire la photo? Tout le monde a fait la photo.
14: Bien sûr.
0: Ah, vous l'avez faite?
14: Je crois que je l'ai faite.
0: Ah bah, oh, oui. Racontez, ça devait être bien.
14: Bah, c'est super rigolo parce qu'évidemment, comme tout le monde l'a fait, vous pouvez

0: Moi, tu as un horrible chapeau.
1: Bah parce que ses cheveux, ils sont tous fourchus.
0: Mais est-ce qu'il a des cheveux? Tu as des cheveux?
2: Mais bien sûr, j'ai des cheveux.
1: Oui.
2: Ah, tu rigoles ou quoi?
1: Bah, j'ai vu tes vidéos.
0: Montre.
2: J'en ai un ou deux de plus que toi, en tout cas.
3: Ah, vu que t'as un petit début de calvitie derrière. Ah,
2: je vais aller en Turquie dans pas longtemps.
4: C'est pour les vacances.
2: Ça n'a rien à voir avec les cheveux, c'est un pays que j'aime beaucoup.
5: Il y a Bassi qui organise un autocar. En tout cas, écoutez, Marcella, vous êtes en beauté. Je sais que c'est parce que Paris Première nous filme aujourd'hui. Vous avez été maquillée. Comment vous dites?
2: Glow up.
5: Allez, voilà, elle a glow up. Je saurais
0: Moi, je trouve que c'est Constance qui est très belle.
5: Ah.
6: Merci beaucoup.
0: Oui. Par rapport au fait, le jour où je t'ai vue, tu étais à l'hôpital, tu n'étais pas aussi bien.
6: Oui, mais c'était la faute, j'avais pas de culotte. Donc j'avais froid, je faisais une drôle de tête.
5: Vous aviez une culotte, mais sur la tête, alors forcément, c'est pas tout à fait pareil.
6: C'est faux, j'ai jamais de culotte.
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5: Une question pour Henri Bernon, qui habite à Courcelles. Question qui nous emmène à Bruxelles. Place du Congrès, exactement. Qu'est-ce qu'on trouve?
1: Vous me cherchez aujourd'hui.
4: Madame des crayons cœur.
5: Qu'est-ce qu'on trouve place du Congrès à Bruxelles depuis 1920?
8: Le fameux...
4: Un musée, le musée du nougat? Du chocolat?
2: Le musée de la BD?
8: Le fameux petit bonhomme qui fait pipi.
2: Le mannequin pisse, non?
5: Ah, le mannequin pisse, non? Alors, je veux dire, il y a un monument célèbre à Place du Congrès à Bruxelles. C'est la colonne du Congrès. Mais au pied de la colonne du Congrès, qu'est-ce qu'il y a?
9: La maison natale d'Annie Cordy.
5: Ah, pas du
3: tout. C'est grand? Vous dites, c'est au pied de la colonne. Est-ce que c'est grand?
2: C'est une plaque avec une inscription.
5: Il y a une plaque aussi, mais pas seulement.
8: Mais au pied de la colonne, il y a quelque chose d'écrit?
5: Ah bon, il y a des choses écrites sur la colonne.
3: Mais en belge. Et au pied de la colonne, est-ce que c'est grand?
5: Devant, derrière la colonne, partout autour de la colonne.
2: Mais il y a quoi, genre une fontaine, un truc comme ça?
5: Ah, une fontaine, non, mieux que ça.
3: Des jardins?
2: Un robinet?
5: Des jardins, non.
2: Il y a pas d'arbre. Un distributeur de bière?
5: Non,
4: un jardin aquatique?
5: Non, écoutez, c'est plus officiel que ça. Plus sérieux, mesdames et messieurs.
8: Un bureau de vote?
9: Ça a rapport avec le Congo? Belge?
5: Non. C'est la colonne du Congrès, pas du Congo.
3: Il a un AVC,
2: c'est le kilomètre zéro de la Belgique?
3: Est-ce que ça a un lien
4: avec la maison royale?
8: C'est un rapport avec la religion?
5: À la religion, non, pas du tout.
3: Avec Marc Dutroux?
5: Avec Marc Dutroux.
9: Avec les tramways?
5: Oh, vous n'allez pas me dire que vous êtes belge aussi maintenant.
8: Ouais. Mais...
4: Nous les Belges, t'as intérêt à retirer ce que tu viens de dire, bon grand.
9: C'est un rapport avec la royauté?
5: Ah non, non. Du tout. Non.
3: Est-ce que ça se voit de loin quand on y va, ou il faut aller vraiment au pied de la colonne?
5: Non, ça se voit pas de loin. Ah, non, mais la colonne, elle se voit de loin, la colonne du Congrès.
8: Mais alors, il y a simplement
5: un
8: panneau.
5: Elle fait 47 mètres de haut, alors, vous voyez.
8: Un panneau avec interdiction de faire pipi.
5: Et vous croyez que vous poserez une question arrière sur le fait que depuis 1920 ou 1922, il y aurait un panneau interdiction de faire pipi le long de la colonne?
8: Non, mais les hommes font ça. Dès qu'ils voient quelque chose de...
2: Pardon?
3: Mais...
8: C'est vrai.
3: Mais
8: elle est folle. Elle
3: n'a pas tort. Quand on veut faire pipi dehors, on pourrait faire pipi contre n'importe quoi, mais on a besoin contre un arbre.
8: Voilà,
3: on pourrait
8: exactement.
4: Pour te cacher.
8: Toi, un arbre te cache pas.
3: Ou un baobab.
2: Non, c'est un arbre. Non, c'est Stevie qui cache un arbre.
3: Non, Stevie, non, c'est Bernard. Non, moi, j'aimerais savoir si Bernard Henry fait pipi contre les arbres.
10: Oh, Bernard, il est pas comme ça.
9: Est-ce qu'il fait pipi d'abord?
2: Non, il ne fait pas pipi.
5: En tout cas, c'est pas Christine qu'on verrait pisser contre l'écorce.
8: Oh, joli. Ouais, ben, me chatouillez pas parce que je suis encore parisienne pour 2 jours. Et là, ça y est, c'est les beaux jours. Les quais chiotent à ciel ouvert. Ils viennent déféquer devant ma péniche.
1: Mais qui?
8: Les gens, les Français dégueulasses. Ça n'existe pas, ça, chez nous, les Corses.
3: Tous les Français viennent chier devant ta péniche.
9: C'est très rare de trouver une péniche au-dessus de la montagne. Ouais.
2: Et tu vas traverser la Méditerranée avec tes péniches ou pas? Qu'est-ce qu'on fait de ta péniche?
8: Oh là là, j'en sais rien.
9: Mais excuse-moi, je savais pas que c'était ta péniche.
8: C'est dégueulasse.
3: Ben si, c'est la péniche où il y avait toutes les crottes par terre, donc on s'est dit que c'était là qu'il fallait aller.
8: Alors, ils viennent autour du mât de ton bateau.
0: Oui, voilà.
3: Non, c'est pas une péniche à voile.
8: Si, il y a un mât.
5: Alors dites ma colonne du Congrès.
10: Attends, il y a forcément quelque chose d'intéressant.
5: Place du Congrès, au pied de la colonne du Congrès, qu'est-ce qu'on trouve à Bruxelles?
3: Est-ce que c'est joli?
5: Bah, joli, c'est pas le but.
11: C'est pas la constitution écrite dans le marbre?

0: Non, non.
1: Est-ce que ça a un rapport avec l'Union Européenne?
0: L'Union Européenne, pas spécialement.
2: Et sinon, vous avez des questions marrantes?
0: Ah bah ça, c'est une question quand même intéressante.
3: Ah oui, la signature d'un traité.
0: La signature d'un traité. Non, regardez.
1: Oh là là, il y a des Belges au fond.
4: Oh là là, il y a des Belges.
1: À mon avis, ils sont Belges, c'est pour ça.
3: Il y a des Belges.
1: Il y a des Belges.
0: Plusieurs mains qui se lèvent dans la salle.
3: Oh.
0: Eh ben, ils seront pas venus pour rien.
1: Non, des Belges au fond, je vais les voir.
0: En attendant, monsieur, monsieur Bernon de Courcelles, lui, a touché 300 euros et peut-être 100 euros de plus. Ça tombe bien si on a des amis belges parmi nous.
1: Alors,
0: aujourd'hui.
1: Bonjour, c'est quoi votre prénom ?
5: Michel.
1: Alors bonjour Michel, vous venez d'où exactement ?
5: Je viens entre autres de Bruxelles, mais surtout de Namur.
1: Ah, il vient de Namur. Ah, je ne fais pas bien l'accent. Je vais me faire punir.
5: Votre accent, c'est l'accent de 100 000 personnes dans un quartier de Bruxelles.
1: Ah ben voilà, ben c'est, ben c'est mes potes, c'est ce que je...
3: Merci, monsieur.
5: C'est à cause de Coluche. C'est Coluche qui a répandu cette mode de cet accent.
1: De cet accent-là, dis donc. Alors bon, mais c'est vrai que vous n'avez pas d'accent, monsieur. Alors,
5: l'accent de Verviers.
1: Alors, il a l'accent de Verviers, c'est plus précis.
4: Fais-moi
1: alors,
4: connu.
1: Dites-moi, Michel, quelle est la réponse? Qu'y a-t-il au pied de cette colonne?
5: Le soldat est connu.
0: Le soldat connu belge.
1: Eh ben bravo Michel, vous avez gagné 100 euros.
0: Eh oui.
1: Bravo.
3: Ah, c'est une bonne question.
0: Eh oui, il n'y a pas que chez nous qu'il y a un soldat inconnu.
6: Ah, c'est dingue.
7: Sauf qu'en Belgique, il a son nom sur la plaque. 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
8: oui. 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
9: Dans les 20 derniers mois, le cours de l'or a pris 50%. Si ça monte, par définition, c'est que les achats se multiplient. Achats qui viennent bien sûr des particuliers, mais il n'y a pas que ça. Depuis plusieurs années, ce sont les banques centrales qui achètent massivement. Et c'est le point clé, elles se débarrassent du dollar américain. C'est le symptôme du déclin des États-Unis et de la montée en puissance de ce qu'on appelait naguère le tiers-monde.
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0: Thierry était fier de Clément ce week-end, le papa fier de son fils. Mais qui sont Thierry et Clément ?
4: Est-ce que ce sont des sportifs ?
0: Alors sportifs, oui, on peut considérer, oui, oui, oui, oui. C'est dans le monde...
4: C'est pas une compétition.
0: Alors, non. Certains vous diront que c'est pas tout à fait du sport, mais d'autres...
3: La pétanque ?
0: La pétanque, non.
4: C'est physique.
10: Les échecs.
0: Alors, les échecs, non.
4: Mais c'est physique ?
10: C'est intellectuel. C'est un truc un peu comme ça.
4: Est-ce que c'est physique ?
0: Non, c'est quand même sportif, mais certains... Je fais attention parce qu'après on va avoir des auditeurs qui vont téléphoner, appeler pour me dire non, c'est pas tout à fait du sport. Alors,
1: le ping,
0: mais c'est du sport. Voilà, quand même.
1: Du ping,
0: non.
1: Non, mais moi j'ai joué avec les frères Lebrun.
0: Ah oui, expliquez.
1: J'ai marqué un point.
0: C'est pas vrai.
4: Ah, c'est pas mal.
1: Aux enfoirés, il était là. Il a dû s'endormir et j'ai marqué un point.
2: Mais le ping, c'est la moitié du pong.
0: Oui, absolument.
2: C'est ça.
0: Oui.
4: On cherche un sport.
10: Donc on cherche un sport que pratique père et fils.
0: Alors, on va dire que le père est plutôt
2: l'entraîneur.
0: L'entraîneur et le fils, effectivement, est celui qui, d'ailleurs, a gagné ce week-end.
4: Est-ce que c'est un sport
10: champion
4: et on pratique ça dans tous les pays du monde ou c'est très français?
0: Oh non, c'est dans différents pays du monde.
1: Il faut de la neige.
0: Pardon.
1: Il faut de la neige.
0: Non, faut pas de neige.
10: Est-ce qu'il faut une balle?
0: Une balle, non.
2: Est-ce qu'il faut une barre?
0: Une barre.
4: Est-ce qu'il faut un ustensile?
2: Un adversaire.
0: Ah oui, il y a des adversaires.
4: Est-ce qu'il faut un ustensile?
0: Adversaire, c'est pas le mot, mais enfin oui, adversaire.
4: Alors attendez, vous dites. Oui, oui. Non mais vous dites des adversaires, c'est ça, c'est un sport collectif.
1: Collectif.
0: Un collectif, ce n'est pas un sport collectif.
1: Il faut des chaussures de sport.
0: Mais oh, ça peut être un sport individuel et qu'il y ait des adversaires.
2: Ah, des fléchettes.
4: Mais non, c'est un sport.
0: Des fléchettes, non. Vous me décevez beaucoup, Isabelle.
2: Ah moi, je les devrais trouver.
10: Ah, c'est oui. Tu le fais.
4: Ah qu'est-ce que tu fais comme sport?
2: On peut dire choucroute.
1: Ah, cheval.
0: Pardon.
1: C'est là, oui, c'est le trois-clés, le prix d'Amérique.
2: Ah le prix d'Amérique.
0: C'est le grand prix d'Amérique. Bonne réponse. De Gérard Jugnot.
2: Ah bah ils sont sacrément sportifs et athlétiques les mecs.
10: Bah oui,
0: Clément,
10: c'est un sport.
0: Allez dire ça aux cavaliers.
10: Bah oui, c'est un sport.
0: Non, pardon, mais moi qui justement ai vécu pendant quelques années, vous le savez, avec un cavalier, je sais très bien que dans le monde équestre et hippique, le tiercé et les courses de tiercé ne sont pas un sport. C'est une compétition, mais ça n'est pas un sport. C'est d'ailleurs la différence entre un jockey qu'on voit dans les courses comme le Grand Prix d'Amérique et un cavalier qui, lui, le cavalier, fait du saut d'obstacle, fait ce qu'on appelle...
2: Et qui survit long de la nuit.
0: De l'équitation au sens noble du terme, voyez-vous. on fait pas des courses sur lesquelles on parie. Vous voyez, c'est en ça que je dis que c'est pas tout à fait. Moi, je dis rien. Moi, je trouve que c'est un sport, mais je sais que je vais me faire engueuler par tous ceux qui font l'équitation parce que ils vont dire l'équitation, c'est pas l'hippisme, ça n'est pas la même chose.
2: En fait, sitôt que vous pariez sur quelque chose, ça n'est plus un sport.
0: Voilà.
6: À ce moment-là, le foot.
5: Le foot en Paris,
6: sur le foot, c'est plus du sport.
10: Non, mais c'est un dérivé le pari sur le foot.
2: On dit pas du foot que c'est un sport d'ailleurs.
10: Bah si.
5: Ah non, pas du tout, c'est pas un sport.
10: Qu'est-ce qu'elle raconte?
0: Si je crois. J'en ai entendu des conneries ici. Hein.
6: Non mais le prix d'Amérique, c'est pointelé.
0: Demandez à Isabelle Mergou, elle devait y être d'habitude, elle y va au Grand Prix d'Amérique.
2: Non mais je pouvais pas hier, j'étais sur scène, je peux pas tout faire.
0: C'est Idaho de Tillard qui a gagné.
10: C'est
0: il avait déjà gagné l'année dernière. Et oui, ils sont dans des petites.
2: Oui, mais ils peuvent être montés aussi.
0: Comment ça, ils peuvent être montés?
6: Ça peut être du trop monté.
0: Non mais ça sert à rien de monter sur cheval s'il y a une petite charrette derrière.
2: Oui, mais à Vincennes, on peut faire à deux du coup. Vous avez le trop attelé là avec la charrette et puis vous pouvez aussi être trop monté quoi, vous faites
0: super. Moi je suis trop monté,
5: ouais. Ou trop bien monté.
1: C'est un sulky, c'est ça, on dit un sulky.
0: Vous c'est sulky.
6: Non, non.
1: Laurent, mais ça va pas.
6: Ah, j'ai fait du sulky moi.
0: Ah bon?
1: Ça m'étonne pas.
6: Et on voit rien du tout, on voit que le trou du cul du cheval. Et on en prend plein la tronche.
2: Ah bon?
0: Bah en tout cas, effectivement.
2: Et on a les jambes très écartées, il faut vraiment être.
1: Décidément, que de souvenirs.
2: Ça fait mal aux jambes, non.
10: Et après, on dit que c'est pas un sport.
0: Ah, vous trouvez que
6: c'est. T'as l'impression d'être chez le gynéco.
2: Mais sauf que c'est un trou du cul qui te regarde.
0: Bah, ils vont être contents, les gens du Grand Prix d'Amérique.
1: Ah oui, c'est une bonne pub.
0: D'habitude, vous aimez ça, le Grand Prix d'Amérique, Isabelle?
2: Oui, mais j'ai décroché depuis pas mal de temps parce que j'ai perdu trop d'argent.
1: T'as beaucoup joué?
5: Parieuse.
2: Ouf.
1: Ah, oh là là.
0: Ah, vous avez perdu beaucoup d'argent.
2: Ouf.
1: Mais t'en as gagné un peu aussi.
0: Mais c'est ça que je me disais, mais où est-ce qu'elle fout son pognon maintenant? Je sais alors.
2: Ah non, mais il y a
0: parce
2: longtemps.
0: Parce qu'on s'est bien dit.
1: Bah, c'est pas dans les fringues.
0: Voilà. C'est pas dans les fringues.
1: C'est pas dans le shampoing.
2: Allez, viens vous faire foutre tous.
1: Le déodorant, bon.
0: C'est pas dans les restaurants.
2: Non, il y a un nouveau déodorant qui peut durer 4 jours.
0: Oh, j'ai vu ça.
1: J'ai vu ça aussi.
2: Donc, d'où
1: j'ai vu cette pub.
6: Il y a un truc formidable, tu peux te laver tous les jours aussi.
2: Oui, mais c'est ça, qui a envie d'un déodorant qui dure 4 jours?
0: Vous avez raison, c'est la pub. J'ai pas compris cette pub.
2: Ça veut dire que tu prends pas de douche pendant 4 jours?
10: Oui, il y en a plein.
2: Oh non.
1: Ah, tu sais, elle fait la bourrée dans le pain.
2: Non, mais peut-être que la douche n'enlève pas l'odeur du déodorant.
0: Oh, bah.
5: Ah oui.
1: Ah, tu veux dire que c'est pas, même quand tu t'es douché, c'est pas la peine d'en remettre parce que t'en as remis à 3 jours.
2: On peut te laver tout sauf les souvent.
0: Vous avez raison, c'est comme, moi j'y crois pas à ces trucs-là. L'ambre solaire, quand vous mettez de l'ambre solaire ou de la crème pour se protéger des rayons de soleil, il y a des flacons, c'est écrit résiste à l'eau.
5: À l'eau.
0: Alors tu te dis, mais comment c'est possible que ça résiste à l'eau? Donc peut-être que c'est la même chose pour le déodorant, vous voyez.
5: Voilà.
2: Peut-être, on sait pas.
1: Il faudrait faire le test et se sentir sous les bras tous les jours.
2: Rien ne résiste réellement à l'eau.
0: Bon, en tout cas, c'était le Grand Prix d'Amérique ce week-end.
2: Et
0: effectivement, le fils est l'entraîneur. Plutôt, le père est entraîneur et le fils est le... On dit driver, hein, je crois.
1: Ah bon?
0: Ah bah oui, c'est pas un jockey puisqu'il est pas sur le cheval. Il est dans la charrette.
1: Oh,
2: et de temps en temps, il est sur le cheval.
6: Le sulky.
0: Pourquoi vous dites ça?
2: Mais
6: il y a du trop attelé.
2: Il y a du trop.
6: Il y a du trop enlevé.
2: Oui, voilà, il y a du trop monté.
0: C'est-à-dire qu'il tire une charrette.
2: Mais non,
1: il n'a pas la charrette.
2: Il laisse la charrette.
6: Au lieu de faire du galop, ils sont au trot. C'est assez
2: moche. Ils sont assis. Oui, c'est assez moche à voir. C'est moins classe que, mais il y a les deux. Par contre, ce qu'ils ne font pas avec le sulky, c'est les haies.
6: Oui, ça. Non.
2: Et alors, ce que j'espère.
1: C'est un peu casse-gueule. Ouais.
0: Donc, vous n'êtes pas allé à Vincennes ce week-end.
2: J'ai été au Mureau. Je peux pas tout faire.
1: Qu'est-ce que tu faisais au Mureau?
6: Au Mureau.
1: Jouais. Ah, elle jouait. Oui, ça fait
5: jouer au Mureau.
10: Elle jouait.
1: Tu joues dans les banlieues chaudes maintenant. Vas-y, c'est la meuf de la télé, là. J'ai déjà vu à la télé, cette meuf-là. Vas-y, comment elle est bonne. Vas-y, elle est trop bonne quand même. C'est la meuf qui bave et tout. Je la kiffe.
0: La meuf qui bave. C'est ça que vous avez dit? Mais quelle horreur.
2: La violence faite aux femmes.
6: Et surtout à Drancy.
0: Au Mureau.
1: Au Mureau.
2: Au Mureau.
1: Non, à Drancy, c'était Valérie. Elles ont passé leur week-end dans les quartiers chauds.
2: Bientôt,
0: qu'est-ce qu'il y a?
10: Elles ont des week-ends trop sympa, les filles.
0: C'est pas vous qui allez donner des leçons, qui allez dans les trous du cul du monde pour faire vos émissions.
10: C'est vrai, mais j'y vais en semaine.
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0: Une question pour Stéphanie Fargier, qui habite Metz en Moselle. Comment s'appelait la tribu dirigée par Pyrrhus Ier, tribu grecque, qui était la troisième tribu la plus connue avec les Chaoniens et les Thesprotes?
2: Ah, parce que ça aussi, ils étaient connus, ceux-là?
4: Les Chaoniens et les Thesprotes.
2: Non, je veux dire, est-ce que au niveau de notoriété,

0: C'est un nom grec.
1: Hein. Alors, c'est un nom qui vient du grec, évidemment. C'est une tribu, évidemment, de l'Antiquité, qui était dirigée par Pyrrhus Ier. Et le plus célèbre grec appartenant à cette tribu était Alexandre le Grand, car sa mère était une princesse de cette tribu.
0: Les Thraces.
2: Est-ce que c'est un
1: les
2: nom?
1: Thraces, non.
3: C'est un
1: nom
3: les Macédoniens?
1: Les Macédoniens, non.
0: Les Spartiates.
1: Les Spartiates, non. Les Perses,
0: les
1: non.
3: Est-ce que c'est un nom qui est maintenant utilisé pour désigner autre chose?
1: Qu'est-ce que vous avez dit?
4: Il dit les Spartiates et l'autre, il répond.
0: Les Tongues.
5: Les Tongues.
2: Les Trapéziennes.
1: Madame Bachelet était en train de poser une question intéressante.
3: Est-ce que ce nom est utilisé maintenant pour désigner autre chose que cette tribu?
1: Absolument. Et d'ailleurs, ce n'est pas sans lien avec notre interlocutrice précédente.
2: C'est un rapport avec les chiens. Ah, Animalis.
1: Ça, un rapport avec les chiens.
2: Chez Truffaut.
3: Ah oui, les cyniques.
1: Les cyniques, non.
4: Les gamelles. Les gamelles.
1: Les gamelles, non.
2: Attends, c'est
4: les croquettes.
1: Non, cette tribu était réputée pour leurs chiens de combat que les bergers utilisaient pour garder leurs troupeaux. Et le plus célèbre...
5: Vas-y, les Rottweiler. Les Doberman.
6: Pitbull.
1: Et le
5: Pit. Et t'as vu mon Pit.
1: Et le plus célèbre de ces chiens était celui d'Alexandre le Grand, qui s'appelait Peritas.
2: Les bulldogs.
1: Les bulldogs.
4: Peritas.
1: C'est pas une race de chiens.
7: Pas une race de chiens.
1: Autant vous dire.
3: Ça désigne des chiens.
1: Oui, absolument.
2: Les canidés.
1: Les canidés, non.
4: Ça désigne
7: c'est pas une race, mais ça désigne des chiens.
1: Oui, absolument.
0: Les molosses.
1: Bonne réponse de Bernard Mabille.
2: Eh oui, les molosses.
5: Respect. Bravo, bravo.
1: Effectivement,
5: bravo,
1: les molosses.
3: C'est pas étonnant que ce soit lui qui ait trouvé quand même cette réponse.
2: C'est vrai que c'était.
1: Bon, comment tu vas? On n'a pas dit les bolosses, on a dit les molosses, Roselyne. Et oui, les molosses. Tout le monde connaît ce mot, évidemment, qui désigne les chiens imposants dans le langage courant. Et les molosses, c'était une tribu grecque à laquelle appartenait Alexandre le Grand. C'est une très bonne réponse. Bravo.
2: Quel talent, Bernard.
1: Une autre question liée à l'actualité, ce sera cette fois pour Amandine Pigeot qui habite...
2: Elle roule en quoi comme voiture?
0: En Rhino.
4: Tu roules en Pigeot, Amandine?
1: Amandine Pigeot habite dans...
4: Ou en Rhino.
1: Dans la Marne. Et moi, je vous emmène tout simplement sur le site de Beauvoir, dans l'Allier. C'est là-bas qu'on peut trouver, ou qu'on trouvera sûrement, si on arrive à l'extraire de l'or blanc. Mais qu'est-ce que l'or blanc?
3: Le lithium.
1: Le lithium, oui. Bonne réponse de Madame Bachelot, bravo.
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1: Une question pour Julia Choplin, elle habite Nancy. Une question d'actualité, c'est dans l'IB hier que j'ai trouvé ce terme que je ne connaissais pas. Il faut dire que c'est interdit chez nous, le fracking. Mais qu'est-ce que le fracking?
2: La vendre à perte?
1: Pardon.
2: Vendre à perte?
1: Ah, c'est pas bête, vous avez raison. Mme Borne a essayé d'inciter
2: ça n'a pas marché.
1: Les stations essence à vendre à perte, mais ça n'a pas marché. Mais ça n'a rien à voir avec ça, encore que. Il y a un lien indirect.
2: Il y a un lien avec le pouvoir d'achat?
1: Avec le pouvoir d'achat, non, mais en tout cas avec
6: le commerce.
2: Alors, avec les taches
9: de rousseur, ça s'appelle des freckles, donc pas frack.
1: Là, c'est F-R-A-C-K-I-N-G, le fracking.
2: Est-ce que c'est un lien avec l'essence?
1: Alors, avec l'essence, en tout cas avec...
2: La voiture?
1: Non, mais...
9: Est-ce que ça, c'est un lien avec l'habillement, moi, je pense?
1: Avec l'énergie, oui.
2: L'électricité?
1: L'électricité, non.
2: Le gaz?
1: Oui, et donc...
9: Alors, c'est gas lighting.
7: C'est fracturer des couches de roche pour exploiter des gisements gaziers.
3: Non, ça, c'est le gaz de schiste,
1: hein, oui. Effectivement, c'est une excellente réponse de Monsieur Claudel. C'est la fracturation hydraulique et quand on va profond, c'est même le cas du gaz de schiste, vous avez raison.
2: Vous êtes d'une intelligence insolente.
1: Eh ben oui, Monsieur Claudel, lui, au moins, a compris que le fracking interdit chez nous est quand même utilisé au Texas. Et le problème, c'est que Total fait du fracking aux États-Unis et ensuite importe chez nous ce gaz naturel liquéfié que normalement on ne devrait pas utiliser puisque je m'adresse à l'ancienne ministre de l'Environnement. Et de l'écologie, pardon. Oh, pardon. Oula!
7: À
2: l'époque, on disait écologie.
1: Oh là là.
2: Mais qu'est-ce que ça fait comme mal, le fracking, en fait? C'est quoi, pourquoi en France c'est interdit?
3: Parce qu'en fracturant ainsi, on. Voilà. C'est très mauvais pour la planète.
7: En fracturant trop.
3: C'est trop long à t'expliquer.
1: Je crois qu'elle a changé le ministère depuis, elle s'en rappelle plus.
2: Elle est au sport.
3: Bon, j'imagine.
2: Je voulais pas te piéger, je pensais que tu savais.
9: Non, je pense qu'elle allait se lancer dans une phrase.
3: Non, je crois qu'elle a
9: oublié vraiment.
1: Voilà. Non, je vais pas l'oublier. Non, je vais pas l'oublier, mais elle s'en fout.
9: Je suis désolé, Roselyne. Je voulais pas.
1: Une autre question pour Amir Sicardini. Oh, c'est dur à dire ça. Sicardini, voilà, Sicardini. Monsieur, ou oui, monsieur Sicardini habite à Montfort-sur-Meux, en Ille-et-Vilaine. En Ille-et-Vilaine. Et j'aimerais vous parler de Jacqueline Pain, qui est née en 1942. Elle a 81 ans aujourd'hui.
3: Ça s'écrit comment, Pain?
1: Pain, P-I-N. Jacqueline Pain, P-I-N. Alors, aujourd'hui, elle s'appelle plus comme ça parce que elle est née Pain, P-I-N, mais elle a pris le nom de son époux.
3: Monsieur Pont?
1: Non.
7: Madame Monsieur Pain.
5: Monsieur Boulot?
1: Non, non. Un parachutiste.
5: Elle a changé d'arbre?
1: Elle a pris le nom de son mari parachutiste.
5: À l'américain?
1: Oui, oh, oui.
9: Ah, Monsieur Parasol, elle a épousé.
5: Jacqueline Bissette.
1: Ils ont eu 4 enfants ensemble.
5: Donc elle a un nom américain.
7: C'est quoi la question?
9: Si on l'interrompait pas, il pourrait être
7: quand même la poser.
1: La question, c'est que Jacqueline Pain, devenue Jacqueline Mercorelli, puisque je vais vous donner le nom de son
9: d'accord.
1: mari, Jacqueline Mercorelli, lui, il était parachutiste, monsieur André-Jean Mercoli. Ben Jacqueline est devenue très célèbre aujourd'hui et elle travaille encore à 81 ans. Mais que fait-elle?
5: Est-ce qu'elle travaille dans la mode?
1: Non, pas du tout.
7: Parce qu'elle a un pseudonyme?
1: Oui, elle a un pseudonyme.
9: Oui, la petite main de Saint-Laurent?
1: Ah non, non.
5: Est-ce qu'elle vend quelque chose, cette dame?
1: Oh, en fait, tout le monde vend quelque
9: elle
1: chose.
9: Elle fait de la publicité. Bah non, elle produit quelque chose.
1: Pardon.
9: Elle produit quelque
1: elle
9: chose.
1: Elle produit rien du tout.
9: Est-ce qu'elle est toujours en activité?
1: Ah oui, je l'ai encore oui. vue hier soir, moi. Alors,
5: elle est à la télé.
1: Elle est à la télé.
9: Ah, c'est une speakerine. Oui, alors, bah, c'est pas la tour du pain, là.
5: C'est facile.
9: Elle est spéciale.
1: 81 ans, elle va être contente.
5: Franchement, elle fait moi.
9: Est-ce alors... que c'est pas une spécialiste du turf?
1: Ouf.
9: Ou du turf?
5: Elle est pas comédienne.
9: Est-ce qu'elle dit pas c'est le 5 dans la 3ème, le 2 dans la 1ère?
1: En tout cas, j'en ai des trophes ici.
5: Alors attends, c'est qui une vieille dame de 80 ans qui est à la télé hier soir?
1: On dit pas une vieille dame, on dit non, une dame non. âgée de 81 ans.
9: On dit une dame d'un certain âge.
1: Jacqueline oui. Mercorelli, elle est née à Aix-les-Bains et
3: elle paraît à la télévision.
1: Ah oui, régulièrement.
7: Elle présente quelque chose.
9: Et une actrice.
1: Et moi je l'aime bien d'ailleurs cette dame.
5: La météo.
9: Ah non, c'est Pierrette Bresse.
1: Ah non, Pierrette Bresse. Non. Enfin,
5: est-ce qu'elle est déjà passée dans des émissions que vous présentez?
1: Moi, non, je ne l'ai jamais vue, cette dame, en vrai.
5: Ah, en vrai,
7: elle est dans des programmes de divertissement?
1: Monsieur Arbelaz a dû la voir, lui.
5: Maïté.
1: Ah, c'est Maïté.
9: Mercotte.
1: C'est Mercotte.
9: Mais non.
1: Bonne réponse.
9: Elle a 80 ans.
7: Que depuis tout à l'heure, je suis en train de
3: dire, mais je ne la pensais pas âgée.
5: Elle n'a pas 80 ans, Mercotte.
1: Eh ben, elle est née en 42, alors fait à compter.
5: Elle fait vachement moins.
1: Elle a 81 ans.
5: Elle fait 10 ans de moins.
1: Jacqueline Pain, elle est née Jacqueline Pain, elle a 81 ans, Mercotte.
5: Ah, oui.
1: Et c'est son mari qui s'appelait Mercorelli. Et voilà pourquoi elle s'est appelée Mercotte. Mais son vrai prénom, c'est Jacqueline au départ.
6: C'est exceptionnel parce que, pour le coup, Mercotte, je pense que personne dans cette planète la connaît autrement que Mercotte. Ça a pris un peu le dessus. C'est un peu comme Shakira, vous en parlez au début.
5: Oui, elle ressemble
6: Shakira,
5: un peu.
6: Voilà, c'est exactement.
5: Elle danse
6: même,
5: pareil.
6: Le même être. Non, mais incroyable, Mercotte. Il y a un âme de gentillesse et de générosité qui a pris cette veine de la cuisine, de la pâtisserie même aujourd'hui, et qui est une des images, je pense, pour tous, hein, de la cuisine.
5: C'est un peu la Shakira.
3: J'ai jamais entendu parler de Mercotte.
6: La Shakira de la cuisine.
1: Attendez, regardez, Roselyne, oui.
3: J'ai jamais entendu parler de Mercotte.
6: Ouais, mais
9: je ne connais pas bien non plus.
6: C'est parce que vous étiez concentré, vous étiez trop concentré sur le fracking.
9: Ah, tu l'as cherché.
1: Ça y est, je crois qu'il est vraiment grosse tête.
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12: Wow. Qui viendra à mon enterrement, s'il vous plaît? Est-ce que Sébastien, tu viendras à mon enterrement, frère?
13: Mais...
14: Oh bah non.
12: Tu nous invites à
14: ça dépend, c'est quand?
13: Si j'ai une raclette, non, mais sinon avec plaisir.
12: Et Sébastien, merci pour l'invitation à ton anniversaire. On est tous conviés à l'anniversaire de Sébastien.
1: Pas moi.
12: Si,
14: moi non plus.
13: Ah oui, pas tu.
14: Moi non plus.
13: T'es pas sur le WhatsApp des grosses têtes.
9: Ah, vous êtes pas sur le groupe. Ah bah ça, c'est on a fait
12: vous arrivez le 1er février, je crois.
1: Ah bah moi, je suis pas invité.

0: Ah, bah, non, non, non,
1: vous êtes convié, patron.
2: Alors ça fait quoi ne pas être invité, Laurent ?
3: Je viendrai à l'enterrement.
2: Alors Laurent, ça fait quoi de pas être invité? Là, vous voyez la situation quand on n'est pas invité. Alors,
1: il se vole à travers moi, le salaud. C'est juste que moi, je savais pas que Laurent n'était pas dans le WhatsApp.
3: Vous n'avez pas été invité à quoi, par exemple?
1: Bah, votre succès,
2: à votre premier de l'an, à votre
3: premier le 31 décembre. Vous êtes en Bretagne avec Nathalie.
2: Non, mais je vois que je ne suis que la quatrième strate de vos relations humaines. C'est tout.
3: Quatrième, vous êtes optimiste.
2: Non, mais la première strate, c'est ceux vraiment qui vont à Venise avec vous. La deuxième strate, ceux qui vont en safari en Afrique. Et moi, et la troisième, ceux qui vont souvent en Normandie. Moi, je suis la quatrième. Et d'ailleurs, Laurent, il m'a fait un râteau la semaine dernière. Laurent, on sort des grosses têtes le soir.
4: Mais pourquoi il me s'adresse à moi? Le hamster sous en fait.
2: Et je vois Laurent restaurant juste avec trois grosses têtes.
3: Deux
2: grosses têtes. Puis moi, je rentre.
3: Pourquoi tout de suite en rajouter? Avec Hector Obal qui est Max Boublil.
2: Voilà.
3: Et puis, c'est vous dire.
5: T'as rien à voir là-dedans.
3: C'est vous dire l'espace qu'il y avait entre les deux.
1: Ah ouais, là t'étais vraiment waouh.
2: Voilà, bah c'est.
3: Et alors
2: je constate que j'étais pas convié encore une fois.
5: Bah tu fais régime du coup.
3: On n'est pas. Non mais écoutez, je suis quand même pas obligé de trimballer tout le monde à chaque fois. Quand même.
5: Non mais
3: je vais dîner avec Monsieur Orlinski en tête à tête prochainement.
2: Bah, je sais même l'endroit, je sais quand.
3: J'ai vu Karina la semaine dernière, j'ai vu Jean-Phi il y a 3 jours.
2: Et nous alors Laurent, quand on brise la glace.
3: Jean-Phi qui m'a menti, d'ailleurs. C'est bien à peine que je fasse des dîners avec des gens, parce que monsieur Jean-Phi Janssen m'a menti. On dira pas sur quoi, mais il m'a menti.
1: C'est vrai, vous t'a menti?
2: Ah, je sais,
3: les yeux dans les yeux, il m'a menti.
5: C'était pour
1: mais il est incapable
5: bien.
1: De faire
5: c'était
1: ça,
5: pour votre bien.
3: Les yeux dans les yeux,
5: c'était pour votre
1: mais même
5: bien.
1: Pour une pipe, il m'en part. Non. Qu'est-ce que t'as dit, Jean-Phi, alors?
5: Moi, la vérité est dans ma bouche.
3: Quant à vous, je sais pas quand est-ce qu'on a dû dîner la dernière fois ensemble, mais il y a
5: ça
3: un moment, et c'est pas plus mal.
1: Nous, ça fait longtemps, patron, mais depuis que vous êtes au courant que je vous succède, j'ai l'impression que vous l'avez mal pris.
3: À vous aussi, dedans, vous êtes nombreux sur le coup. Oh, ça me fait plaisir de savoir qu'il faut que vous soyez trois pour me remplacer.
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3: Mais c'est à vous de jouer, Carole. Bonjour, Carole.
8: Bonjour.
5: Bonjour, Carole. Bonjour. Bonjour. Oui, alors, vous êtes énervée, Carole.
3: Voilà, elle est remontée, Carole.
8: Oh là là, je suis très contente avec vous.
3: Ah, qu'est-ce que vous faites dans la vie, Carole? Vous êtes pas très loin, d'ailleurs, vous êtes dans le Val d'Oise.
8: Exactement. Ben, je suis fonctionnaire.
3: Fonctionnaire. Ah, bah, en plus, l'indice vient d'être remonté, lui aussi.
8: Ah bah, on attend encore.
5: Ah, bon, on vous a dégelé le point d'indice.
3: Ah, quand même. On vous a dégelé l'indice.
5: Alors,
8: oui,
5: ça fait du bien.
8: Oh.
3: Trois coquillettes de plus à la fin du mois. Carole, vous allez devoir parier sur une de mes grosses têtes pour tenter de gagner. Alors là, attention, hein, c'est pas une promesse que je vous fais. C'est du. Alors là, c'est du vrai, c'est du dur. C'est deux nuits.
5: Oh là là. Alors c'est pariou. Hein. Parce que lui, c'est du vrai, c'est du mou.
3: C'est deux nuits à Saint-Malo, l'hôtel Spa, le Nouveau Monde, la cité des corsaires et des grands navigateurs vous attend. L'hôtel Spa, le Nouveau Monde. C'est un enchantement à tous les étages. Piscine à gérer souvent.
1: Ça veut dire que ça baise à tous les étages?
5: Il n'y a pas que le sexe, Bernard.
3: Solarium, spa avec piscine à gérer, voilà. Restaurant des sept mers, le plaisir des papilles.
1: Des mamies.
3: Le Nouveau Monde.
1: Hôtel-le-nouveau-monde.fr. Oui, puisqu'il y a... C'est les papilles et les mamies.
5: Les papilles et les mamies.
1: Puisqu'il y a une piscine à gérer.
8: Tout le monde est bien en forme.
3: Ah oui. Carole, il faut surtout trouver celui, pas celui qui est drôle, mais celui qui connaît mieux, qui suit mieux les noms qui font l'actualité.
4: Celui ou celle?
3: Oui, celle ou celui. Ciel.
5: Ouais. Le Yel. Ouais, c'est ça.
3: Ciel qui saura le mieux répondre à mes questions, qui est qui fait quoi.
8: Oui.
3: Oui. Je vous sens
5: convaincu, hein.
3: Je vous sens hésitante.
8: Non, je vais miser sur Christophe Beaugrand.
3: C'est un bon choix, autant que bon choix.
9: Ça dépend des jours.
3: On va tout de suite commencer par Bernard Mabie. Bernard, pouvez-vous me dire qui est Christiane Lambert?
1: Christiane Lambert, c'est l'agriculture.
3: C'est-à-dire?
1: C'est la patronne de la FNSEA.
3: Excellente réponse. C'est normal qu'il ait retenu son nom.
1: Ah,
3: c'est la semaine pendant laquelle il bouffe gratos.

0: Et il y est en exposition. Hein.
1: Mademoiselle Tchakalov.
2: Oui, mon amour.
1: Pouvez-vous dire qui est Max Verstappen?
2: Un joueur de rugby?
1: Ah, c'est un pilote.
2: Un apprenti?
1: Champion du monde de Formule 1 qui reprend du service ce week-end.
2: C'est pareil.
1: C'est le Grand Prix à Bahreïn. Grand Prix, premier Grand Prix de la saison qui redémarre avec le duel que tout le monde va à nouveau suivre entre Lewis Hamilton.
2: Mais voyez!
1: Sir Lewis Hamilton, car il a été anobli par la reine. On doit même donner maintenant le nom de la maman.
3: C'est le fils de Sir Ursule?
1: Non! Gudule!
0: Il est à côté.
1: En tout cas, Max Verstappen vous élimine.
2: Oui, ben désolé, mais les auditeurs sont complices. Enfin, ils savent ce que vous faites. Ils savent très bien que je ne connais rien au sport et que vous me posez une question de sport.
1: Monsieur Christophe Beaugrand, pouvez-vous me dire, cher Christophe Beaugrand, qui est Germain Louvet?
4: Alors, Germain Louvet, il est très bien connu.
1: C'est pas un sportif. Hein,
4: Il est en train de faire des signes bizarres. Là. Germain Louvet fait du patinage artistique. Germain Louvet est un danseur étoile. C'est ça. C'est le nouveau danseur étoile de l'Opéra de Paris.
1: Alors, je dois dire que je vais vous accorder le point. Je vais vous dire pourquoi je vais vous accorder le point. Parce que franchement, trouver un danseur étoile en voyant Loan Ryu, alors là, chapeau, fallait le faire.
4: En fait, mais on aurait dit l'hippopotame dans Fantasia. Vous savez.
5: Vous devez vous remercier, madame. Vous devez me remercier.
4: Oui, alors Johan a tout donné.
1: Germain Louvet.
4: Merci d'être.
3: J'espère que la scène de l'opéra est solide.
1: Germain Louvet est un magnifique danseur étoile qui vient de publier des choses qui se dansent chez Fayard et qui va danser la Bayadère tout prochainement avec François Allu. D'ailleurs, ils seront.
4: François Allu, je connais.
1: L'un et l'autre sur la scène de l'opéra Bastille. Allez, vous êtes qualifiés, mais c'est bien parce que j'ai envie de faire plaisir à notre auditrice Carole et que le mime de Ryu était tellement introuvable.
6: Il y avait un exploit. J'ai pas l'image.
4: Ah ben, vous êtes passé à côté d'un truc, là.
1: Ariel Dombasle. Oui. Cher Ariel, pouvez-vous me dire, Ariel, qui est Patrice Evra?
7: Oui, Patrice Evra fait maintenant partie du gouvernement. Et c'est le nouveau secrétaire d'État auprès des dom-toms.
1: C'est un ex-footballeur qui a publié sa biographie il n'y a pas si longtemps. Et ce qui est étonnant, pourquoi on en reparle aujourd'hui, vous le savez, monsieur Ryu?
5: Il a fait un bouquin, non? Il a fait un livre où il raconte.
3: La sextape.
5: Ah, j'ai pas vu ces dernières heures.
1: Il y a un mois. Non, il va faire un combat de boxe, Patrice Evra.
4: Ah non, je peux savoir.
1: Il va boxer, il va affronter un youtubeur sur un ring.
4: Ah bon?
1: Oui.
4: Un youtubeur.
1: Le 30 avril prochain.
5: Comment il s'appelle ce youtubeur?
1: L'ancien footballeur Patrice Evra va disputer son premier combat de boxe.
4: Contre McFly et Carlito. Ça va être violent.
1: Contre le youtubeur Adam Salé, que je ne connais pas. C'est un Américain d'origine qui a 28 ans. Il est également chanteur et ils vont s'affronter sur un ring. Vous êtes éliminé, Ariel Dombasle.
4: C'est du catch, ça.
1: Monsieur Mouax.
8: Raison.
1: Pouvez-vous me dire qui est Louis Léopold Boyi?
8: Oui, c'est l'homme qui était témoin de la défenestration de Mike Brandt.
7: Moi je sais Boyi.
1: Allez-y.
7: Eh bien, c'est un caricaturiste, un dessinateur qui a une exposition au musée
1: Cognac-Jay.
7: Ouais,
1: c'est dommage que c'était pas votre tour. Monsieur Mouax s'est éliminé.
7: Oui, oui.
4: Mais il y a un homme qui était témoin de la défenestration de Mike Brandt.
8: Lui.
1: Mais non, il est mort en 1845. C'est jusque fin juin au musée Cognac-Jay, exposition Louis-Léopold Boyi. Seul un qualifié pour l'instant, sur qui vous avez misé,
4: non,
1: Carole.
4: Deux. Il a trouvé Bernard.
1: Ah oui, c'est vrai, j'avais oublié Bernard.
4: Il a trouvé la NSEA.
1: Alors il y en a deux.
4: Christian Lambert.
3: Je sens le pâté, appelez-moi Inaf.
4: Inaf is Inaf.
1: Et il y a Ryu encore, Johan Ryu, pouvez-vous me dire, cher Johan, qui est...
5: Non, vous n'allez pas m'avoir.
1: Salomé Zourabichvili.
5: une Ukrainienne qui essaye de sauver son pays, qui se bat.
1: La présidente de la Géorgie, vous êtes éliminée.
4: Elle parle parfaitement français.
1: Un duel Mabille-Beaugrand. Je vais éliminer Mabille très très vite, vous allez voir. Ça va se faire.
4: Viens.
2: Parce que il est pas facile à éliminer.
4: Il a le courage, la vieille troupe.
1: Qui est Edith Jones?
3: Edith Jones, c'est la sœur d'Edith Piaf.

0: C'est un Australien qui est évidemment l'entraîneur sélectionneur du 15 d'Angleterre. Oh, on va les affronter samedi, évidemment. Et attention, on va peut-être gagner le Grand Chelem samedi soir. Nous, les rugbymen français. Ouais. Oui. Nous, les bleus.
1: Mais oui.
0: On sera devant notre...
2: Avec Antoine Dupont, oui, avec lui, il est beau.
0: C'est Fabien Galthié qui est le sélectionneur français et c'est Eddie Jones qui est le sélectionneur anglais, même s'il est australien d'origine. Christophe Beaugrand vous envoie, chère Carole, à Saint-Malo.
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6: Laurent, je sais que quand je suis nul, et là, je suis un petit peu en difficulté. J'ai rien qui vient. J'ai rien qui sort aujourd'hui.
7: Johan.
0: Il est amoureux. Nathalie doit avoir honte.
6: Je vous assure, Laurent, vous savez très bien, je dis toujours ce que je pense. Eh bien, je pensais déjà au texto que j'allais lui envoyer après pour dire amour, j'ai tellement été nul au gros tête aujourd'hui.
0: Mon amour, vous l'appelez mon amour.
6: Mais elle aime pas que je dise mon amour.
7: Qu'est-ce que ça va être quand ils auront baisé? S'il appelle déjà mon amour.
0: Si elle aime pas que vous l'appeliez mon amour, pourquoi vous l'appelez mon amour?
6: Non, justement, j'ai arrêté, justement. J'ai pu aller parce qu'on a des règles bien précises. Mais arrêtez de me faire raconter ma vie.
8: Attends, c'est Yoko Ono, ça m'a
6: fait. En même temps, je suis jamais aussi bon que quand je raconte ma vie. Même s'il se passe rien dans ma vie, je comprends pas. Vous autres, vous êtes tous mariés, vous avez tous des enfants, vous êtes tous grands-pères. Et moi, j'ai rien dans ma vie.
0: C'est mon père.
8: Laurent, il a pas grand-père,
0: j'ai pas d'enfants.
2: En plus, je me sens visé, moi. Moi, je suis grand-père.
6: Mais je comprends pas, pourquoi il y a que moi? Petit off, t'as une vie extraordinaire depuis 40 ans.
2: T'as une fille.
6: Mais non, mais
7: c'est normal.
6: Et pourquoi c'est moi qui n'a aucune vie qui raconte la mienne?
7: Ben, justement.
0: Non, mais mon pauvre Ryu, j'ai l'impression que je veux pas dire du mal de cette auditrice qui nous écoute. Je voudrais pas perdre une auditrice. Mais c'est un peu curieux, si vous l'appelez mon amour, qu'elle vous demande de pas l'appeler mon amour. C'est qu'elle n'est pas amoureuse.
7: Non.
8: Elle ne connaît pas,
2: parce que c'est son public et ça lui fait honte.
8: Il l'a inventé. Mais non, elle n'existe pas.
2: Ils ne sont pas encore ensemble.
6: Je suis en train de raconter ma vie, c'est horrible. Alors la nuit, à chaque fois, on se termine toujours par un dernier petit truc. Est-ce que c'est pareil pour vous? On finit toujours par un petit texto.
8: Non, nous on a des vies normales. On touche les gens.
6: Vraiment, on s'écrit jour et nuit. Et donc, elle me met une petite bougie. Vous savez, le smiley bougie. Et ça veut dire qu'il est l'heure d'aller au lit.
7: Ah ouais.
2: Non. La bougie.
8: C'est la réinversion.
0: Mais allez. Et la courgette, elle vous envoie la courgette.
8: Et le
0: quelle heure elle vous envoie la courgette?
2: Depuis le début, je vous dis que cette Nathalie s'appelle Jean-Claude.
7: Non. Ou peut-être non, on sait non, pas. Non.
6: Et là, on a une règle, je mets donc le smiley avec le vrai cœur. Et après,
8: je
6: vraiment.
8: Connais pas la bougie.
7: Et il est quelle heure là?
8: En gros, elle te dit FTG, quoi.
7: Non, mais c'est. Mais il est quelle heure? Par exemple, il est quelle heure là quand t'as pas la bougie?
6: Ah non, mais on n'arrête pas tout le jour et nuit.
0: 19h30.
6: Et je me rends compte peut-être que l'amour, ça va me castrer aux grosses têtes.
7: Ouais,
6: effectivement,
7: ouais.
6: Peut-être que je vais tout. Non mais
8: castrer, faudrait qu'il y ait quelque chose à couper.
0: Non, mais expliquez-moi pourquoi, si cette femme vraiment est amoureuse. Pourquoi, si cette femme est amoureuse, elle vous demande de ne pas l'appeler mon amour?
6: Non, mais parce qu'on est très sensibles tous les deux, on est deux pudiques. Et donc,
8: tu l'as vu en vrai.
6: Non, mais peut-être. Alors, maintenant, je dis mon ange.
7: Non, peut-être qu'elle préfère que tu l'appelles ma cochonne ou ma.
2: Non, ouais. Est-ce que je peux en profiter pour aller faire pipi? Parce que ça risque d'être un peu long.
6: Ah, si, elle m'a dit un truc.
0: Ah, qu'est-ce que j'ai dit?
6: Non, c'est grave.
8: Elle a pas de bras?
6: Elle aime bien faire l'amour dans la voiture.
2: Dans la voiture?
7: Ah, t'as dit ça?
0: Mais parce qu'il n'a pas de voiture.
2: Qu'est-ce qu'il dit?
0: Alors, elle est pas con. Elle veut pas qu'il appelle mon amour. Comme il n'a pas de voiture, elle dit, moi, je fais l'amour que dans la voiture.
7: Non, Johan, sérieusement, est-ce que vous promenez dans la rue?
6: Ouais, on se promène, mais on pas par la main. Parce que
8: elle est jolie, elle
0: n'aime pas.
8: Elle n'aime pas.
0: Elle n'aime pas parce que...
6: Arrêtez,
1: Elle veut qu'il marche 2 mètres devant ou 2 mètres derrière. Elle veut être discrète.
6: Laurent, vous sortez pas votre blague, sinon je reviens plus jamais en grosse tête, je fais pas mes 6 ans.
0: Bon, alors attendez, parce que là, c'est quand même. Je suis pas inquiet pour elle, je suis inquiet pour vous, moi.
2: Hein, oui.
0: Parce que je me demande qui est cette femme qui veut pas que vous l'appeliez mon amour. Une femme normalement constituée, si elle est amoureuse de vous. Alors, regardez les dames qui sont là, qui seraient prêtes, elles, à vous dire oui, hein, madame. Eh ben, elle serait contente que vous les appeliez mon amour. Pourquoi elle veut pas que vous l'appeliez mon amour?
2: Ah, je sais, c'est madame Fourniret. Il est allé la voir en prison.
7: Il se perd en prison.
9: Elle s'appelle pas Nathalie, elle s'appelle Monique.
0: Elle a une de Voici la semaine prochaine. Le nouvel amour de Yoann Rioux, Monique Olivier.
6: Mais dans le public, qui croit en moi? Qui croit en nous dans le public? Ouais. Et franchement, il y a 15 doigts qui sont levés sur 100.
1: 15 doigts? Tu comptes les doigts?
6: Vous avez arrêté là.
1: Alors, moi, je suis inquiète pour lui.
0: Et alors, j'imagine, vous avez nettoyé votre voiture depuis.
1: Il a acheté une Aronde.
6: Comment vous me connaissez par cœur?
0: Bah oui, elle vous dit, je fais l'amour dans la voiture. L'autre, il est allé à l'éléphant bleu.
6: C'est Laurent. Mais Laurent, je vous assure que c'est vrai. Je suis allé à Papol en face du Carrefour. Ouais. Il y a un magasin. J'ai mis le truc le plus fort, je sais pas quoi. Il y avait différents prix. J'ai mis 18 euros. C'est le plus cher pour laver tout en entier.
7: Grand prix, ça s'appelle.
0: Tout ça pour baiser.
7: Par contre, maintenant que t'as lavé la voiture, n'oublie pas de te laver toi-même aussi.
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0: On va confier la valise RTL à Valérie Mérès. C'est Liane Folie qui va donner un numéro. Vous ferez la valise un jour, Liane. Mais c'est
10: bien
0: que
10: sûr,
0: faut de l'ancienneté les... pour
10: mais
0: ça.
10: Évidemment.
11: Mais Berléand, il est venu pour ça, pour faire la valise.
0: C'est pas vrai.
11: Non, pour la gagner. Il n'arrête pas de dire j'adore. Quand c'est la valise.
0: Ah bah alors, je vous laisse faire la valise, monsieur Berléand.
11: Allez,
0: d'accord.
11: Je vous laisse la valise.
0: Même si votre ancienneté est un peu récente,
7: oui, c'est vrai,
0: on va dire.
7: Je la fais pas.
0: Mais,
7: pas,
0: mais quand même. Bon...
7: C'est trop de pression.
0: Un acteur récompensé, césarisé, moliérisé, je pense que c'est vrai, mais ça fait bien.
7: Oscarisé. Nommé aux Oscars.
0: Bon, alors, c'est Valérie qui donne un numéro et c'est vous qui allez appeler pour la valise. C'est d'accord. Valérie, un numéro.
11: Allez, le 8.
0: Le 8. Alors, attention, vous allez appeler François Berlin, vous allez appeler Ghislaine ou Guylaine Salmon qui habite Branville, dans le Calvados. Ça a sonné en Normandie, dans le Calvados, chez Ghislaine, Guylaine Salmon.
7: Moi, je dis Guylaine.
9: Il a dit Vilaine.
0: Moi, j'aime bien Ghislaine, mais c'est le prénom de ma sœur que j'embrasse.
7: Bon, alors, Ghislaine, alors, d'accord. Hein.
12: Allô?
7: Ah! Allô, bonjour madame, vous êtes Ghislaine ou Guylaine?
12: Ghislaine?
7: Ah bah Ghislaine, voilà. Très bien. Alors, qui suis-je?
12: Non, c'est pas vrai.
10: Ah oui, c'est vrai.
7: Pas mal, pas mal. Hein?
0: Alors attention,
7: est-ce que vous savez pourquoi on vous appelle, madame?
12: C'est la valise.
0: Voilà, alors, c'est pas Laurent Ruquier qui vous parlait, c'est un
12: grand... Non, je sais.
0: C'est un
12: Je vous connais tellement bien, Laurent Ruquier, je vous adore.
0: Merci, voilà. Ma soeur.
6: Ah, c'est vous?
0: C'est ma soeur, en fait. Elle a déménagé, c'est ma soeur. Est-ce que vous avez reconnu...
12: Attendez, j'appelle mon mari, c'est pas possible.
7: Mais oui, ramenez tout le quartier, on a le temps.
12: Les grosses têtes.
0: Oui.
7: Oui, alors.
12: Ah non, mais là, je suis...
7: Et nous, alors?
13: Et nous, oui.
7: Il est là, ton mari, ça bosse.
12: Qui me parlait, j'ai pas reconnu la voix.
11: Ben c'est normal,
7: alors, qui c'est
0: maintenant? Un grand acteur. Qui vient depuis peu de temps aux grosses têtes. François Berléand, madame.
12: Oh, qui? C'est François Berléand qui me parle.
7: Voilà, oui, madame. Excusez-moi.
12: Bonjour, monsieur Berléand, je vous admire, vous êtes un superbe acteur.
7: Merci, je connais Ghislaine, c'est pour ça que je... Alors, Ghislaine. Donc, Ghislaine, on est d'accord, il y a une question qui est primordiale.
12: Oui.
7: C'est quel est, évidemment, le contenu de la valise RTL.
12: Hier, vous étiez à 3.
0: Exactement. Voilà. On a d'ailleurs ajouté quelque chose hier à 3. Il y a 3 choses dans la valise en plus de la somme initiale.
12: Ouais. Oh, je suis contente de vous entendre, monsieur.
7: Merci,
12: j'ai eu un commerce au Havre pendant 10 ans.
0: Ah oui?
12: Et j'ai connu un de vos frères.
0: Ah bon? Il était où exactement, votre bar tabac?
12: Rue de Verdun, c'était pas loin de Graville.
0: Ah bah oui, c'est là où on habitait, on n'habitait pas.
10: Et le procès aura lieu quand?
0: Et comment il s'appelait le bar tabac alors?
12: Le Fontenois.
0: Bon alors dites, maintenant il faut répondre à la question de François Berléand, Ghislaine.
12: Oui, alors 1069 euros.
0: 1069 euros, très bien.
10: Bien.
12: Le jeu de société de Jérémy Ferrari, état d'urgence.
0: Exact.
12: Une machine à café Russell Hobbs.
0: Oui.
12: Et bah, un séjour à Troyes, vous y étiez hier, avec une nuit à l'hôtel 3 étoiles.
0: Oui.
12: Le concert de Hoshi que j'adore. J'adore Hoshi le 30 octobre.
0: Pour les nuits de champagne, vous allez pouvoir y aller samedi prochain puisque vous avez gagné la valise.
12: Ouais, je suis contente. Mon mari est content aussi. Je peux me permettre de savoir si... Qui sont vos acolytes aujourd'hui?
0: Ah, mes alcooliques aujourd'hui. Liane Folly, vous connaissez Liane Folly?
12: Oh, j'adore.
13: Merci,
12: aussi.
13: Bonjour à vous.
12: Ah, elle est superbe, elle chante bien et elle est très, très.
10: Drôle. Ouais. Alors, en playback, elle
12: est chante. Je crois que j'aime tous ceux qui sont dans votre.
0: Oui. Le bon Bernard, Mabi, vous connaissez le bon Bernard?
12: Bien sûr, il me fait rire. Mais je vous écoute tous les jours, tous les après-midi, sinon j'écoute en post-cap.
0: Parfait. Et vous avez. Il y a quand même le besoin de remercier celle qui a tiré votre numéro, Valérie Mérès.
12: Oh, ben, j'aime aussi Valérie, c'est pareil.
10: Vous savez, l'actrice du XXe siècle.
12: Non, elle est super, Valérie, elle est mignonne. Elle est mignonne.
10: Elle est très mignonne.
11: Et intelligente.
0: Michel Faux, vous connaissez peut-être Michel Faux.
12: Oui, bien sûr.
10: Vous l'avez vu au musée Clément, vous l'avez vu.
12: Les émissions passent à la télé, je vous regarde.
0: Ah ben voilà, et puis c'est...
12: Je suis récompensée, là, je suis contente.
0: Et celui qui arrête pas de dire des conneries, là, Sébastien Thoen.
12: Sébastien Thoen, j'ai reconnu sa voix, oui, Sébastien Thoen.
10: Voilà, qui a changé de nom, comment
12: tu sais. Vous avez bien choisi parce qu'il me fait rire beaucoup.
10: Mais merci, madame, d'avoir répondu.
12: C'est un honneur de vous parler, monsieur Berléand. Je vous admire.
10: Merci,
0: Ghislaine. Comment s'appelle votre mari, Ghislaine?
13: Oui, parlons Thierry. Du mari.
0: Thierry. Eh ben, Thierry et Ghislaine, vous allez aller à Troyes ce week-end pour le festival Les Nuits de Champagne, le transport, l'hôtel, les entrées pour applaudir et écouter Hoshi, tout ça est offert. Et puis, vous avez un petit chèque de 1069 euros dans la poche.
10: C'est pas mal.
0: Pour vous régaler.
10: Plus la machine à café.
0: On sait jamais, parfois, il y en a pas dans les chambres.
10: Ben oui,
0: Franchement, Ghislaine, on est content pour vous, content pour Thierry. On vous souhaite un joli week-end à Troyes. On pensera à vous ce week-end.
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0: Une question pour monsieur Laurent Canton, qui habite Val-Roy-le-Bois en Haute-Saône. Pour quelle raison reparle-t-on dans la presse aujourd'hui du roi René?
11: Ah, je sais, c'est la maison clone, c'est le bordel où...
6: L'affaire Boulin.
11: Exactement.
10: L'affaire Boulin, oui.
0: Expliquez alors, Sylvie.
11: Eh bien, l'affaire Boulin, en fait, revient dans l'actualité parce que un témoin, en fait, qui était sous silence et qui aurait déclaré, je crois, l'année dernière, avoir entendu une conversation au roi René, là, voilà, qui était un petit club libertin, très prisé.
0: Vous semblez bien connaître.
11: Ah ben, je me renseigne maintenant sur les maisons cloches et hôtesses.
16: C'est là où elle a été sélectionnée par Geneviève.
11: Et donc, c'est aujourd'hui, je crois, dans le Figaro.
0: Dans le Parisien, puisqu'en effet, ce témoin qui se réveille bien des années plus tard est allé voir la police et a expliqué qu'il avait entendu chez le roi René, ce club libertin, une conversation de membres du SAC, le SAC à l'époque.
16: Service d'action civique, créé par Pasqua.
0: Dirigé par Pasqua. Et en fait, ce qui est surprenant, c'est qu'a priori, il n'avait pas l'intention de tuer Robert Boulin, mais ça s'est mal terminé. Voilà. Patron nous avait dit de ne pas le tuer, seulement de lui filer une trempe. C'est ce qu'a dit le plus âgé des deux hommes qui a entendu ce témoin. On ne l'a pas tué, on lui a mis une trempe, mais il est mort dans nos bras. Il a fait un arrêt cardiaque. Dans la panique, on l'a balancé dans un étang de Montfort-Lamaury. Voilà le témoignage incroyable.
16: Et là, cette fois, c'est définitif et c'est dommage que le président Giscard d'Estaing ne soit plus de ce monde. J'avais raconté l'histoire de Robert Boulin. Et j'avais dit qu'il était, il avait été évidemment assassiné. Et l'après-midi, mon assistante me dit, vous avez le président Giscard d'Estaing au téléphone.
17: Vous parlez à Franck Ferrand.
16: Ouais.
17: Et me dit, Monsieur Ferrand, ce n'est pas bien.
16: La prochaine fois, à la place de raconter n'importe quoi, téléphonez-moi, ça vous évitera de dire des bêtises, me dit-il. Et il me dit, parce que moi, j'ai une lettre qui prouve que Robert Boulin avait bien l'intention de se suicider. Je lui dis, écoutez, monsieur le président, à l'époque, je connaissais bien le dossier, donc je lui raconte tout. Je lui dis, je vois pas comment il se serait suicidé. Vous voyez bien qu'il a été tué. Il me dit, alors attendez, je vais vous dire. Je pense qu'il était parti se suicider et qu'en route, il a fait une mauvaise rencontre.
0: Ah oui, oui. Comme il n'était pas en retard, il est arrivé dans les temps.
16: Oui.
0: Non mais c'est quand même fou cette histoire. Parce que quand même, pendant des années, la famille a tenté de prouver que ça n'était pas
18: 45 ans.
0: Un suicide. Ouais. Et puis voilà, il y a un témoin.
11: Mais surtout, pourquoi il parle maintenant?
0: Un témoin qui débarque. Parce qu'il
18: a des regrets, ouais.
0: Il est malade, il dit, voilà, je vais bientôt m'en aller, j'ai jamais osé raconter ce que j'avais entendu dans cette boîte de nuit. Alors moi, je connaissais pas l'existence de ce club libertin, le Roi
19: vous
0: René.
19: Vous les connaissez pas tous.
0: Non. Mais il est fermé, hein, le Roi René, autant vous le dire. Le Roi René, il a existé, le vrai Roi René.
16: Ah, ben oui, c'était le Roi d'Anjou. C'était René d'Anjou qui est devenu.
0: Comme par hasard,
19: la statue est à côté du château d'Angers.
0: Bah, en tout cas, c'était pas en Anjou, hein, le club libertin. Le Roi René, c'était
16: Duc de Bar et de Provence.
18: Mais est-ce que dans un club libertin, en fait, il faut forcément aller à deux avec sa.
0: Écoutez, là, il y a toute l'explication sur l'histoire du Roi René, club libertin qui a fermé en 2012. Donc, il y a déjà plus de 10 ans que ce club est fermé. C'était devant une station-service à Ville d'Avray.
18: Moi, je faisais pomper. C'est normal.
0: Je vous donne tous les détails.
18: Laurent, vous n'y êtes jamais allé.
0: Ben, le Roi René, non, je connais pas le Roi René. Non, non, vraiment, je vous rassure.
19: On n'a pas besoin d'être rassuré, hein.
18: Est-ce que vous avez fréquenté des endroits un peu comme ça, interlope? Est-ce que vous,
0: pardon?
18: Est-ce que Laurent, vous avez déjà fréquenté des endroits
0: non,
18: un petit
0: non,
18: peu
0: non,
18: de
0: non,
18: la
0: c'est
18: nuit?
0: Pas mon genre, c'est plutôt Monsieur Ardisson qui voulait nous emmener toujours dans ce genre d'endroit.
20: Bah alors, je le dis dans mon spectacle, parce que pendant 30 ans, il m'a saoulé avec, faut que tu connaisses. Et, au bout de 30 ans, j'ai cédé, j'y suis allé. Voilà, une fois. Et, comme ce jour-là, ma femme n'a pas voulu m'accompagner. Du coup, j'y suis allé avec ma fille. Coup de cul, on est tombé sur son prof d'anglais et son prof de français. Et ben, elle qui était nulle à l'écrit, elle s'est bien rattrapée à l'oral.
0: Quelle horreur!
20: Elle a eu son bac. Les doigts, elle a eu son bac.
0: Alors, il paraît qu'à l'intérieur de ce club libertin, le Roi René, il y avait une porte dérobée qui donnait accès au club 421, qui était une pièce
20: réservée. Oui, avec Dédé.
0: une pièce réservée aux gens de la haute société. Alors là, c'était encore plus discret que le reste de la boîte.
11: Oui. Mais il paraît que ça existe encore beaucoup aujourd'hui dans les établissements où il y a des portes secrètes.
0: Ah oui, ah oui.
11: Ouais, dans des,
18: tu connais quelque
20: chose. Il paraît très pratique, hein.
0: Ah oui, le il paraît, ça se fait. J'ai un copain qui.
20: C'est ça. Je connais très bien des gens qui.
18: Est-ce que quelqu'un ici a connu déjà une expérience? Parce que franchement, on a envie
20: l'expérience de.
18: Parce que c'est tellement fantasmagorique.
20: Tu veux pas te branler chez toi, en fait.
18: Mais on sait pas ce que c'est. C'est-à-dire qu'on en parle de Club Libertin, voilà, mais on
11: est en fait. Train... Johan, on a l'impression que vous découvrez la sexualité depuis quoi? 6 mois? tout vous
18: explique. Non, mais à Club Libertin, quand même, franchement, tout le monde n'y va pas. C'est quand même un truc, il faut briser.
20: Alors,
18: un tabou pour y aller.
20: Vous dites des chiffres. En France, 4% des hommes avouent avoir déjà fréquenté un club échangiste contre 2% des femmes. Mais ils échangent quoi, les mecs qui viennent seuls? Des vignettes Panini, des cartes Pokémon, des timbres rares?
0: Alors, il faut savoir que c'est fermé parce qu'il y a eu des problèmes hein, dans ce club libertin. Il y a eu plusieurs enquêtes. Dans les années 60, déjà, ça avait fermé 3 mois. Il y a un barman du club qui s'était fait tuer par une cliente à coups de talon aiguille. Il y a un client...
20: Oui, Almodovar a fait un film.
0: Il y a un client qui a tué par balle un autre client en sortant...
20: Non, par trop de balles. Lisez vos fiches.
0: En sortant du club. Bref, c'était pas toujours non plus... quand même,
20: ça restait bon enfant.
0: calme, ce genre d'affaires. Julie, jamais vous êtes allée dans ce...
11: Ah bah non.
20: Si, elle disait l'heure. Il est 2h10 au Roi René.
0: On enlève l'eau.
20: Se faire pénétrer.
0: Dans 5 minutes, on enlève l'eau. Non, mais c'est non, c'est jamais, quoi. Et vous, Sylvie Tellier?
11: Non, jamais.
0: Jamais.
11: Je pense que c'est un fantasme. Ça pourrait être un fantasme de mon mari, mais moi, jamais.
0: Ça alors.
11: Je pense que c'est un truc très masculin, ça, non?
20: On l'appelle ou pas?
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0: Une question pour Adeline Malek, qui habite Podensac, c'est en Gironde. Question qui concerne un événement qui aura lieu dimanche prochain. Un événement que les Japonais veulent gagner, car ils ne l'ont jamais gagné. De quoi s'agit-il ?
2: Championnat des sushis.
0: Ah, pardon ?
2: Championnat des sushis.
0: Vous voyez, franchement, est-ce que j'ai une tête à vous poser des questions sur un championnat de sushis ?
5: Oui. Du badminton, badminton. Non,
18: non, non. C'est du sport ?
0: Alors, c'est du sport, oui. Alors, est-ce que c'est
2: sumo,
0: du sport ?
2: Le sumo.
0: Certains vous diront que non.
18: Ah, c'est un art, alors peut-être un art de vivre.
0: Non, un art, non, non, mais non, on va dire c'est sportif, bien sûr.
2: Ah. Pas les sumo.
0: Ce n'est pas les sumo. Et c'est
5: le
0: vrai,
5: yo-yo.
0: C'est vrai que la France a gagné 68 fois
18: l'escrime.
0: Cette compétition.
18: La pâtisserie.
0: Et les Japonais, en rêvent depuis des années et n'ont jamais gagné.
18: Le meilleur pâtissier.
0: Non, et c'est dimanche prochain, le meilleur pâtissier.
5: Et ça a lieu au judo. Japon. Ça a lieu au Japon.
0: Non, ça a lieu chez nous, ici, en France.
2: C'est ping-pong.
0: À Paris, le ping-pong.
18: Et vous donnez que des trucs où ils ont déjà gagné, où ils sont meilleurs que nous.
2: C'est
18: discipline olympique.
2: Ah oui. Non, mais quand vous dites c'est considéré un peu mollement comme du sport,
0: non, non,
2: que c'est pas.
0: Non, non, non. Oh là là, je vais me faire vraiment taper dessus. Ah. C'est du sport. Mais c'est vrai que, on va dire qu'il y a une petite polémique au sein de ce même sport.
18: Ah, c'est pas de la danse, du
5: break-dance.
0: Voile à voile, non.
18: Escalade?
0: Escalade, non.
2: Alors attendez. Est-ce que c'est quelque chose qu'on pratique en face à face? Deux personnes.
0: Ah non, pas
2: qui s'opposent.
5: Est-ce qu'il y a un animal?
0: Ça fait plus de 100 ans que ça existe.
18: Concours d'arbitrage?
0: C'est une compétition légendaire.
2: Par équipe.
0: Ah, c'est pas par équipe.
18: Nous, on est fort en équitation, en escrime, en judo.
0: Ah,
18: c'est soit à cheval.
5: Ah, en poney, en poney.
18: C'est pas dans les airs aéronautiques.
0: Alors, qu'est-ce qu'il y a dimanche prochain ?
2: C'est parce que c'est un sport français.
18: Ah, c'est pas à l'hippodrome, non. L'hippodrome de Longchamp.
0: Alors,
5: à l'Arc de Triomphe. L'Arc de Triomphe.
0: Le Grand Prix de l'Arc de Triomphe. Ah, ouais. Bonne réponse de Haz et de Bernard Mabille. Ouais. Et oui, les meilleurs pur sang de la planète vont disputer le Qatar maintenant. Le Qatar a tout racheté. Le Qatar Prix de l'Arc de Triomphe qui se déroule dimanche 1er octobre prochain à l'Hippodrome Paris-Longchamp à Paris. C'est vrai que les Japonais rêvent de gagner cette course. Ils ont échoué d'une encolure en 2010, mais voilà, ils aimeraient avec leur pur sang pouvoir un jour gagner cette course, ce qu'ils n'ont jamais réussi à faire. Et quand vous m'interrogiez sur est-ce que c'est un sport, pas un sport, vous confondez l'hippisme. Et l'équitation.
18: Course d'obstacles.
0: Voilà. Ça n'a rien à voir.
2: Ah bon?
5: Qu'est-ce qu'on apprend?
0: C'est pas qu'est-ce qu'on apprend, mais c'est comme ça, mon bon Bernard.
2: Parce que dans un cas, c'est la performance du cheval.
0: Exactement. Alors que, si vous voulez, vous avez une différence entre l'équitation, que évidemment les cavaliers vont considérer comme un sport noble, et ce n'est pas des courses de vitesse pour les chevaux, c'est des courses ou de saut d'obstacles, ou de dressage éventuellement, et j'en passe, mais en tout cas, sûrement pas des courses de vitesse. Ça, c'est la différence. Avec des courses ou en plus sur lesquelles on parie. Et là, donc, c'est de la compétition, mais ce n'est pas forcément un sport tout à fait à 100%. Mais ça reste sportif. Oui. Allez dire à Dari Boutboul qu'elle n'était pas sportive. Ouais. Elle ne va pas être contente. Voilà pourquoi j'ai pris quelques pincettes.
18: Et Laurent, cette petite question, je ne sais plus. L'Arc de Triomphe, c'est le jockey est sur le cheval ou il est sur un.
0: Le jockey.
5: Il court devant.
2: Mais ces jours-là, on a.
0: Le jockey est sur le cheval.
18: Il peut être sur le sulky.
0: Le jockey est sur le cheval, vous avez raison. C'est pas des petites charrettes.
5: Voilà. Des petites charrettes.
18: C'est le galop, c'est le galop.
0: Et là encore, c'est toute la différence. On dit jockey pour l'hippisme
18: et le fromage blanc.
0: Et on dit cavalier pour l'équitation.
18: J'aimerais bien y aller dimanche parce que c'est quand même
0: un au Japon.
18: À l'hippodrome.
0: À Longchamp.
18: Oui, c'est vrai.
5: Parce que j'ai un mini sumo.
0: Bah, c'est aussi un défilé de mode.
18: Ce serait parfait avec mes chemises et tout. Ouais.
0: Bah, oui, parce que les femmes mettent un joli chapeau, le plus excentrique possible, le plus tape à l'œil, et ce sera encore mieux. Et il y a évidemment des tarifs attractifs. Hein, si vous voulez aller à l'hippodrome de Longchamp ce week-end, c'est à partir de 10 euros le samedi, 20 euros le dimanche.
5: Ah oui, il n'y a pas de course le samedi.
0: entrée gratuite pour les moins de 12 ans. Voilà.
18: On y va, ou pas? Allez, découvrir un nouveau monde.
8: Non, mais je connais, moi, j'ai baigné dans les courses hippiques.
18: C'est vrai?
0: Bon, racontez pourquoi.
8: Bah, j'allais tout le temps à l'hippodrome de Vincennes avec mon père.
0: Ah oui, c'est vrai, c'est mignon ça.
8: Ouais, oui, donc je connais, c'est pour ça que je connais.
0: Et vous faisiez quoi? Des couplets, des tiercés, des quintés?
8: Couplets, simple gagnant, couplets placés, multi en 4.
2: Ah ouais,
8: 5, 6, 7,
18: c'est beau.
5: À 12 ans?
8: Ouais, à 12 ans, ouais. À 13 ans, on était fauché.
18: Et t'as jamais voulu faire jockey ou...
8: Ah, j'ai pas le physique. Bon, c'est comme toi, footballeur.
0: Mais votre papa, il gagnait ou pas?
8: Non, pas du tout.
0: Il gagnait pas.
8: Ouais,
0: moi, pareil, mon papa aussi. Il faisait tous les. J'adorais aller faire le tiercé avec mon père le dimanche.
8: Ah oui, c'est.
0: Et c'était un truc. Alors, sauf qu'à l'époque, vous, c'était déjà, j'imagine, informatisé, modernisé, non, à votre époque, monsieur Haas. Tandis que nous.
8: Ah, vous, c'était avec la petite. Le
0: nous, petit
8: agrafeuse,
0: à, la, à notre époque, c'était avec la petite
8: la
0: pince. Pince. On perforait les.
8: On compostait.
0: Ah ouais, on compostait, on perforait les tickets de PMU
1: et
0: pour.
1: On les récupérait pour faire des confettis.
18: Et vous montiez à Paris, Laurent, de temps en temps, voir des...
0: Non, mais vous êtes fou, quoi.
2: Quel argent.
0: Monter à Paris pour aller...

0: cacher que ça, ça les dérange pas.
1: Ça, c'est vrai.
0: Hein?
2: Ah, ça, c'est vrai.
0: Oui, mais bon.
2: Ah,
0: c'est vrai.
1: C'est
0: vrai.
1: Bah, non.
2: C'est encore plus fort que coucher, je trouve.
0: C'est pas coucher. On est plus dans l'intimité.
1: Non, c'est pas coucher, tu peux faire ça n'importe
3: où. Voilà. Littéralement, c'est vrai.
2: Moi, j'en fais pas comme ça tout de suite. Non, mais c'est un acte.
4: C'est pas à vous d'en faire.
2: Mais c'est parce qu'on fond avec le.
5: Il s'est trahi.
2: Il s'est trahi.
5: Je le savais. Je me disais bien.
2: Excusez-moi. J'aime pas le cuni, je vous le dis tout de suite.
0: Et depuis que tu la vois, t'as.
4: Pas le cuni, le cuni.
2: Non mais.
1: Il aime pas le cuni, bah laisse-le. S'en fout.
4: Le cuni n'a rien à voir là-dedans.
2: Mais
3: je me suis toujours dit que sa Nathalie, c'était un Bernard.
1: Ah, ça c'est sûr. Hein.
4: Ah, vous pensez aussi jamais.
1: Ah, bah, oui.
4: Il assume pas, en fait.
2: En plus, on va aller voir un concert dans quelques jours.
4: Quoi,
2: on va aller voir un concert, notre premier concert tous les deux. Oh là là. Mais je lui ai dit, on n'arrive pas main dans la main, parce qu'il faut, si on est reconnu, mais on va aller voir un concert.
4: Si on est reconnu.
2: Je vous
4: assure. Oh non, mais alors.
2: Ça y est, c'est dans deux semaines. Merde. J'ai très peur.
4: Mais, okay, vous
2: j'ai, déjà réservé
1: la nuit. Tu crois qu'il va y avoir des paparazzi partout?
4: Johan Rioux et Nathalie à la une de Voici, l'autre il y croit. Lui.
2: Et donc, c'est beau, elle ne sait pas encore, hein, mais j'ai réservé la nuit d'hôtel déjà.
1: Oh bah, ça y est, elle le sait maintenant.
4: Mais quel concert vous allez voir?
3: Mais chez Pendel.
2: Mais ça va être émouvant parce que ça va être le premier concert et c'est important vraiment les premières fois. Et pas du tout, je parle pas de sexe là, mais de vivre des premières fois. Nos premières vacances ensemble, nos premiers week-ends ensemble. Là, on est allé en Écosse et donc là, c'est notre premier concert.
4: Mais
2: et ça va être touchant.
4: Un concert de qui?
2: Je peux pas, Laurent.
4: Oh bah si, allez.
2: Non, non, mais...
4: allez. Oh, Nathalie, ferme tes oreilles.
5: Mais après, tous les fans vont venir.
2: Non, mais c'est. Je peux pas.
4: Un chanteur, une chanteuse, un groupe.
2: Une chanteuse.
4: Une chanteuse.
5: Mais attendez, elle est française, elle est française.
4: Une chanteuse française, oui, elle demande.
3: Julie Bataille, justement.
2: Mais en tout
3: pas
2: cas,
3: besoin c'est... d'éducation sexuelle.
1: Chantal Goya.
4: Non, mais c'est qui la chanteuse que vous allez voir?
5: La chanteuse.
4: La chanteuse.
2: Pas
4: écoutez, c'est bien simple, vous revenez pas si vous ne donnez pas le nom.
2: Non, j'ai déjà eu ma date pour la semaine prochaine, mais
4: ben, je l'annule. Si vous ne donnez pas le nom de la chanteuse, j'annule. Bon, non, mais au moins, où c'est? Où c'est? C'est pour savoir si c'est une grande chanteuse.
2: Laurent, je vous donne beaucoup de moi-même.
4: Non,
2: quand
4: mais
2: même.
4: C'est une grande chanteuse ou une petite chanteuse.
1: C'est au point virgule.
2: C'est une chanteuse émergente. C'est une chanteuse émergente.
4: Émergente?
2: Ouais, c'est-à-dire qu'elle n'est pas encore une superstar, c'est pas encore une star, c'est pas encore une vedette, mais elle est très connue pour sa sensibilité.
4: Ah oui.
2: Oh mais j'aime pas être la star de l'émission. Allez, on passe à autre chose.
4: Oh l'autre.
5: Oh l'autre. Il est beaucoup plus
4: gentil. De toute façon, on continuera pas tant qu'on n'aura pas le nom de cette chanteuse.
1: Je suis d'accord.
4: Vous êtes d'accord?
1: Ouais, je suis d'accord.
4: Le public veut aussi le nom de la chanteuse.
2: Est-ce qu'Olivier, selon vous, il faut que je me confie ou pas? Est-ce qu'il faut tout dire ou pas, en grosse tête?
3: Non, le... Oui, tu fais ce que ton patron te dit, sinon tu reviens pas. Oh, et qu'on en finisse.
4: Il a raison. Je vois pas quel est l'intérêt de garder secret le nom de la chanteuse.
2: Parce que c'est important de garder un tout petit peu de soi.
0: Mais donne-nous la salle, au moins.
4: La salle.
5: C'est pas vrai, tout ça.
2: C'est le Grand Ouest,
4: Au Grand Ouest?
2: C'est le Grand Ouest.
5: Ah oui, c'est
2: le
5: pas Grand à Paris, quoi. Voilà.
2: Ah non, c'est pas à Paris, bah non.
4: Oh, oh là là.
2: On s'en fout, c'est pas à Paris du tout.
4: Oh la vache.
2: On s'en fout, alors, allez, continuons. Mais Laurent, vous avez vu, je transpire, j'ai les lunettes qui buent, qui...
4: Les lunettes qui buent.
2: Qui boivent, moi, j'en fais rien, moi.
4: Ah non, bah alors, si c'est pas à Paris, vous pouvez nous donner le nom de la chanteuse, bah, y a
2: oui.
4: Personne qui va aller. Alors...
5: Mais dis-lui que tu veux lui faire une surprise. Essaye de t'en sortir, quand même.
2: J'ai jamais été aussi mal en 6 ans de grosse tête, je transpire sous les aisselles et tout.
3: Enfin, ce type-là raconte tout de sa vie jusqu'à l'indécence et un détail insignifiant.
1: C'est sûr.
3: On passe un quart d'heure pour le savoir.
4: Et il a raison, mes amis.
1: On touche pas à la chanteuse.
4: Le nom de la chanteuse, on n'y a pas le droit. C'est totalement débile.
2: Je peux pas me donner totalement à vous.
1: Oh, voilà.
3: On ne continuera pas.
4: T'es d'accord, Marie?
5: Je suis parfaitement d'accord.
3: On veut savoir.
5: Non.
3: Même si c'est dans une crêperie à Concarneau, tu nous dis.
4: Julie, demandez-lui, vous allez l'obtenir.
0: Le ridicule ne tue pas. Vas-y, mon gros bébé.
4: Alors.
2: Mais j'arrête pas de me toucher et tout, parce que quand je suis. Mais quand je suis. Quand
1: allez,
2: je suis...
1: allez, allez, dis un nom, je te fais une gâterie.
2: Ah ouais. Lara Fabian, j'y vais.
4: Lara Fabian.
3: Lara Fabian.
5: Il l'a dit.
4: Lara Fabian.
5: Ouais, il a dit Lara Fabian.
0: Tu nous as dit
1: Lara
0: qu'elle
1: Fabian.
0: Était émergente.
1: Lara Fabian.
4: Lara Fabian, une chanteuse émergente.
5: Mais qu'est-ce qu'il fait? Mais qu'est-ce qu'il fait?
3: Ce sera dit et répété.
5: Ordinaire.
2: Non, bon, allez, c'est Oshi, c'est formidable.
0: Oh, oh.
5: Mais ça est bien.
4: Elle est pas émergente.

0: Oshi,
1: elle n'est pas encore.
0: C'est une vedette aujourd'hui.
1: Ah non, mais je l'aime d'amour.
0: Elle en est à son troisième ou quatrième tube, Oshi, enfin voyons.
2: Oshi derrière l'église.
1: Donc c'est magnifique, quoi. Je suis très heureux.
3: Et bon, on va y aller, Oshi.
1: Parce qu'elle a fait le tour.
0: Et Laurent, d'ailleurs, Oshi, c'est le nom de famille, son prénom c'est Félicie.
4: Oshi. Mais Laurent, mais pourquoi je dis oui à tout ce que vous me demandez? C'est
0: parce que vous êtes payé pour ça, connard.
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0: Qu'est-ce que vous faites, Isabelle Mergaux? Vous lisez Playboy maintenant?
2: Eh ben, il y a Orlinski en couverture qui a un petit lapin pour
10: quelqu'un. Non, c'était
2: son sexe, mais il est minuscule le lapin.
0: Ben, c'est vrai qu'il fait la une de Playboy, notre camarade Richard Orlinski.
2: Ouais, pas mal.
0: Avec une jolie blonde, qui est la jolie blonde.
11: Je la connais pas.
2: T'as pas été opéré de l'appendicite?
11: Non, pourquoi?
2: Non, ben, ça se voit, t'as pas cicatrisé.
10: Pourquoi toi en couverture? Ben alors ma vie, pouvait pas.
0: Ben non, mais il porte un pantalon Balenciaga et on voit.
2: Non, il est à poil.
0: Et on voit la jeune femme qui s'appelle Margot, je vous informe.
11: Margot, exactement.
0: Elle s'appelle Margot, qui porte des cuissardes et un ensemble en cuir Versace. C'est très sadomaso tout
11: oui.
0: ça.
11: Oui, c'était non, sexuel. Pas du tout. C'était l'idée, c'était vraiment d'inverser. Normalement, c'est l'homme qui domine la femme. Et en réalité, là, c'était faire un numéro que fait par des femmes, et c'était en réalité la femme qui devient dominatrice, qui domine l'homme. C'était pour changer un petit peu les
0: choses. L'homme devient obligé. Oui.
2: Et ils t'ont choisi pour être l'homme dominé.
11: Voilà, l'homme dominé.
2: Oh, je crois qu'il vient dominer.
0: Ah bah là, monsieur Rami peut le faire mieux que vous, ça.
12: Non, je pense qu'on peut pas l'abattre.
0: Allez, faisons un concours de cheveux sur la langue.
12: Alors, allez, on dit quoi? C'est quoi que je dois dire?
2: Toi, tu dis sorbet citron, moi, charlotte au chocolat, vas-y.
12: Est-ce que je dois le dire comme toi ou pas?
2: Non, dis-le comme toi.
12: Sorbet citron, sorbet citron.
0: Comme dirait Orlinski à la une de Playboy, tous à poil. Allez, une première citation. Et ce sera une citation pour Madame Massé, Marianne Massé, qui habite Limoges, en Haute-Vienne, qui a dit « Quand je sors du bistrot, je marche de travers, faut que j'arrête les chips au crabe. »
13: Vincent Ditry.
11: Coluche.
0: Non, c'est quelqu'un d'ailleurs qui sera notre invité, là,
10: ah bah, Renaud.
0: D'ici la fin de semaine. Jeudi, viens nous voir jeudi.
10: Ah, Patrick Sébastien.
0: Patrick Sébastien, bonne réponse de Sébastien Thoen. Pour Lionel Apollin, qui habite Thouars, dans les Deux-Sèvres, qui a dit, tiens, justement, la télévision est un instrument pédagogique et culturel. En effet, chaque fois qu'elle est allumée, je vais dans la pièce d'à côté pour lire un livre.
13: C'est pas des proches?
0: Non, non.
2: C'est un intello?
0: C'est plus ancien que ça, mais la télé existait déjà à son époque.
2: Ah, faut croire. Mais c'est genre, c'est Montaigne.
11: Montesquieu.
0: Justement, si je vous dis ça, chère Isabelle...
2: C'est que c'était le début de la télévision.
0: C'est parce que vous pourriez croire que lui est assez ancien pour pas qu'il ait vu la télévision,
2: bah
0: voyez-vous.
2: Non, puisqu'il y a télé dans votre phrase.
0: Oui, mais c'est... Oh. Oh.
10: C'était la dernière émission d'Isabelle, on peut l'applaudir.
2: Oh, bah, ça ne gênerait pas.
0: Oh, pourquoi?
10: Ah ouais, tu ferais quoi?
2: Il faut savoir se retirer.
0: Ah non, mais nous, alors écoute.
10: C'est ce que disait Adil avec Zaya.
2: T'es un artiste?
0: Ah ben oui, c'est un artiste qu'on cite souvent.
2: Ça fait semblant d'avoir compris, toi. Charles Trenet?
0: Mais non, d'abord, il n'est pas français. Merde, du tout vous dire.
10: Churchill.
2: Charlie Chaplin.
0: Pas Charlie Chaplin, après Chaplin.
10: Buster Keaton.
0: Quand même.
11: Les Marx, quand même.
2: Mais il a
10: Groucho
11: Marx.
0: Groucho Marx, bonne réponse de ces Sébastien Thoen, c'est Groucho Marx.
11: Non, c'est moi là.
10: Orlinski, il a dit Karl Marx.
2: Il a dit Karl Marx.
11: Non, j'ai dit les frères Marx.
0: Il a dit les frères Marx et c'est bien Groucho Marx. C'est une bonne réponse du duo, on va dire un duo Orlinski-Thoen.
10: Très beau duo, deux artistes.
0: Qu'est-ce que vous dites?
2: Je savais qu'il avait

0: connu la télé, puisqu'il est passé à la télé.
1: Oh, elle est chiante, Gloria Lasso.
0: Elle est chiante quand elle a un.
2: Non, Gloria Lasso.
3: Gloria Lasso.
0: Gloria Lasso, tu m'as dit.
1: Ouais, t'as un truc de Gloria Lasso.
0: Ah, d'accord. Ouais. Je te jure, c'est
2: on va en parler
0: fois.
2: Tout à l'heure de Gloria Lasso.
1: Je sais tout, patron.
2: Pour Claire Chinazi, qui habite Arbois, dans le Jura, qui a dit. Les femmes préfèrent être belles plutôt qu'intelligentes parce que chez les hommes, il y a plus d'idiots que d'aveugles.
0: Sacha Guitry !
2: Eh bien, non.
1: Ah, c'est la guerre, là, c'est la guerre.
2: Non, mais on n'est pas loin.
0: Ah, c'est un Sacha Distel ?
2: Non, non.
0: Ah, sa femme ?
2: Mais oui, alors.
0: Ah, bah oui.
2: Yvonne Printemps, bonne réponse de Valérie Mérès.
0: Mais vous faites très mal l'accent Yvonne Printemps, hein, pardon.
2: C'est normal, c'est l'automne. Et c'est bien Yvonne Printemps qui a dit « Les femmes préfèrent être belles plutôt qu'intelligentes parce que chez les hommes, il y a plus d'idiots que d'aveugles. » C'était une belle réponse.
1: Vous vous rendez compte si un homme avait dit ça?
2: Oui, mais c'est une belle réponse à toutes les phrases misogynes de « Sacha Guitry !»
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2: On parlait du Maine-et-Loire tout à l'heure. Voilà Vincent qui lui est à Angry dans le Maine-et-Loire. Bonjour Vincent.
5: Bonjour.
6: C'est dans le segré, hein, ça.
2: Et Vincent, il a envie de rigoler. Alors Vincent a décidé de participer au jeu des histoires en misant sur la grosse tête qui racontera le mieux la sienne. Vous avez une petite idée déjà, Vincent ? D'abord, que faites-vous dans la vie, pardon ?
5: Je travaille dans la démolition.
2: Dans la démolition, moi aussi. Moi aussi.
6: Et moi, je pourrais, honnêtement.
2: Et alors, vous connaissez le principe, chacun va raconter une histoire drôle. Qui va être le plus drôle en la racontant? C'est ça le but. Vous voulez qu'on s'informe, qu'on enquête tous les deux un petit peu avant?
5: Ouais, j'aimerais bien, ouais, pour avoir une petite... J'ai ma petite idée, mais allez-y.
2: Alors, Yoann Rioux, je crois, une histoire belge.
7: Ouais, une histoire de football, en plus.
2: Un football belge.
6: Et il fait très bien l'accent belge.
2: Madame Diamant.
6: Une petite histoire de blondinette.
2: Ah bah, évidemment, des blondes pour Madame Diamant. Monsieur Bellamy, elle est bien la vôtre?
8: Moi, j'aime bien, c'est de l'humour noir.
6: C'est pas Bressel.
8: C'est de l'humour noir.
2: L'humour noir. Paul Elkarat, oui, vous?
9: C'est rigolo.
2: Rigolo. Roselyne.
10: Moi, je vais raconter une histoire de chien.
2: Une histoire de chien pour Roselyne. Et enfin, monsieur Titoff, elle est bien la vôtre?
11: C'est rigolo. Ah. Voilà.
2: Alors, Vincent, est-ce que ça confirme votre petite idée?
5: Bah, vous m'aidez pas beaucoup, mais je vais faire corporate, je vais prendre Madame Bachelot.
2: Madame Bachelot.
6: Vous êtes pharmacien?
2: Je vais faire corporate. On terminera par elle, on va commencer par monsieur Titoff.
11: C'est deux amis qui se croisent, et puis, alors, comment ça va, tout ça? Bah, non, dis donc, ça va pas du tout, je vais divorcer. Et tu dis, enfin, c'est pas possible, ça, tu as déjà divorcé, ça fait même pas trois mois que t'es marié. Il fait, bah, ouais, attends, tu rigoles, tu accepterais, toi, de vivre avec quelqu'un qui rote, qui pète, qui picole toute la journée, qui fout rien de toutes ses journées, tu accepterais, toi, ça? Alors, tu dis, bah, non, bien sûr que non. Il fait, bah, voilà, bah, ma femme non plus.
2: Ah, bah oui, elle est bien.
8: Ah, oui, elle est bien.
2: Elle est
8: bien.
2: Vécue, en plus.
8: Elle est bien.
2: Monsieur Bellamy, c'est à vous.
8: Alors, c'est une femme qui vient de perdre son mari.
10: Décidément.
8: Elle est à la chambre funéraire et elle dit en sanglotant au croque-mort « Son rêve aurait été d'être enterré en smoking, mais nous sommes trop pauvres. Nous sommes trop pauvres pour en acheter un. » Alors, émus, les employés des pompes funèbres décident de lui offrir un costume. Et le lendemain, elle retrouve son époux vêtu d'un superbe smoking. « Ah, oh, mon Dieu! Ah, vous êtes adorable! Combien je vous dois, messieurs ?»« Oh bah, du tout, rien du tout! C'est un client qui vient de mourir d'une crise cardiaque en sortant d'un gala de charité. »« Oh bah oui, mais enfin quand même! Ça a dû vous donner beaucoup de travail. »« Oh bah non, pas tant que ça! On a juste échangé les têtes.
2: » Ah oui, de l'humour noir. Caroline Diamant.
6: Elle était fraîche.
2: Caroline.
6: Alors, c'est une blonde qui se confie à deux collègues de bureau. Elle dit, oh là là, c'est plus possible. Je crois que je vais tout dire à mon mari. Je vais lui avouer toutes mes aventures extra-conjugales. Alors, une de ses collègues qui lui dit, dis donc, mais quel courage! Et puis, il y a l'autre qui lui dit, mais surtout, quelle mémoire!
2: Paul Elkarat.
10: Un médecin dit à son malade « J'ai une mauvaise nouvelle et une très mauvaise nouvelle.
3: Commencez par la mauvaise, vous avez un cancer. Oh, c'est affreux, répond le type. Et la très mauvaise ? La très mauvaise, c'est que vous avez aussi la maladie d'Alzheimer. Ouf ! Du moment que je n'ai pas le cancer.
7: Ah, oui. Elle est jolie.
2: Elle est bien.
0: Elle est bien.
7: Elle est jolie, ouais.
2: Monsieur Rioux, c'est à vous.
12: Alors, c'est une histoire de football. Donc, c'est un footballeur belge. Il joue dans le célèbre club d'Anderlecht, extraordinaire club historique. Il rentre chez lui après un entraînement. Il a tout donné pour l'entraînement. Il y a un match vraiment très, très important dans quelques jours. Et là, il rentre chez lui comme un possédé, comme un taré, comme un fou. Et il commence à ce moment-là, très bizarrement, à virer tous les meubles de son appartement dehors. Il les met tous dehors. Il se saisit d'un marteau. Il pète tous les murs. Boum, splatch, paf, paf. Il est comment déchaîné. Là, les minutes passent et là, sa femme, elle entre chez elle et elle hurle en voyant le carnage. Mais t'es complètement dingue. Mais une fois, mais qu'est-ce que tu fais? Mais t'es complètement taré. Et là, son mari lui répond. Eh ben, mon amour, je fais de la place. L'entraîneur, tout à l'heure, m'a dit que samedi prochain, on jouait à domicile. Oh, il y a beaucoup de sourires. Il est pas mal, mon accent belge. J'ai travaillé cet été.
7: On l'avait pas reconnu.
0: La femme avait un petit début d'accent belge et le mari est parti, mais on sait pas dans quelle région.
2: Pauvre Nathalie. Roselyne, c'est
0: bougie,
2: à vous.
0: Bougie.
13: C'est un monsieur très chic qui promène son chien au jardin du Luxembourg. Il y a un homme assis sur un banc et qui lui dit « Oh, vous en avez un joli chien ?» Oui, c'est un très joli chien, il s'appelle Yuki et il sait faire des tas de choses. Ah oui, mais qu'est-ce qu'il sait faire exactement? Ben, je vais vous montrer. Yuki assis. Le chien s'assied. Yuki croise les papattes. Yuki croise les papattes. Yuki lève les papattes. Yuki lève les papattes. Yuki suce le monsieur. Yuki suce le monsieur. Bon, Yuki, je te montre, mais c'est la dernière fois.
2: Bon, bah écoutez.
0: Allez, extra. En fait, t'as tout mimé son copain.
2: Vincent, je crois que vous avez compris quelle était l'ambiance au Conseil des ministres.
13: Oui, parce que je l'ai raconté à Frédéric Mitterrand, qui l'a raconté dans un livre.
2: Bravo Vincent, c'est vous qui gagnez le voyage.
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2: Qu'est-ce que vous me dites, Valérie Trierweiler? Comment ça, j'ai pas vu
15: vous
2: Paris
15: n'avez
2: Match?
15: Vous n'avez pas vu Paris Match? Je suis en photo avec François Hollande.
2: Bah oui, vous étiez au même salon du livre.
15: Exactement.
2: À Brive-la-Gaillarde. Ouais. Ça vous a rappelé Tulle et l'accordéon?
15: Bah, en quelque sorte, oui.
2: Alors ça s'est bien passé avec...
15: Oui, ça s'est très bien passé.
2: Vous êtes retrouvés, est-ce qu'il y a eu embrassade?
15: Oui, il y a eu embrassade et nous avons échangé nos livres.
2: Hein. C'est pas vrai.
15: Oui.
1: Même pas une main au cul, rien. Au moins, quand même.
2: Non mais attendez, non, on va en savoir plus. Là, ça veut dire que vous entendez mieux qu'avant.
15: Bah, bien sûr, il y a un moment où le temps passe.
2: Oh, bah, c'est chouette, je trouve. Alors, ça fait plaisir. Et même, il vous a proposé une petite...
15: Une petite quoi, Laurent?
2: Non, parce que je sais pas si vous avez lu, on le sent.
15: Oui,
2: à la fin de l'émission. Le livre, le livre de Patrick Sébastien.
15: C'est comme ça qu'il appelle François Hollande.
2: Ah oui, et ben, est-ce que vous avez vraiment tout lu du livre?
15: Oui.
2: Parce que quand Patrick Sébastien, qui sera notre invité en dernière demi-heure, raconte que quand il est venu à Fort-Brégançon avec son épouse de l'époque et que vous étiez la première dame auprès de François Hollande, quand il est reparti, Nana, la femme de Patrick Sébastien, lui a confié une fois avoir quitté Fort Brégançon, on demandera à Patrick confirmation, que François Hollande avait mis sa main sur le genou de Fanfan pendant que vous n'aviez rien vu.
15: Oui, mais il dit aussi que lui m'a passé la main dans le dos. Alors regardez, si je fais ça, Adil, est-ce que t'as envie d'un café?
16: Plus qu'un café, oui.
15: je lui ai mis la main sur la cuisse. Est-ce qu'il l'interprète? Bon, lui, oui, d'accord.
1: La main, d'accord, mais elle était où, sa bite? C'était ça la question.
2: Non,
1: en fait.
2: Quand même, c'est un show quand même.
15: Mais non, c'est un tactile. Alors c'est un show.
2: Bah, c'est maintenant il le défend. Maintenant, alors c'est pas qu'il l'a trompé, c'est qu'il est tactile. Oh, non, enfin, vous exagérez, vous quand
15: mais
2: même.
15: Mais je vous dis, tout ça est derrière.
2: Ah bah, derrière, devant, de tous les côtés.
17: C'est ce qu'on m'a dit hier soir.
1: J'ai passé une mauvaise nuit, patron. Je suis content de vous voir. Ça va le public? Oh, j'étais chez des amis d'enfance, les Le Pen. Et ça va pas du tout.
2: Ah bah ils sont mis en examen de père en fille.
1: Exactement. Ah bah Jean-Marie, l'examen, ça sent pas bon. Marine, la mise en examen, ça sent pas bon. Elle va aller en prison avec la, toute la gestapette, là. Oh.

0: se réjouir parce qu'il y a des gens qui font briller la France, qu'on veut pas tuer. Je pense à Laurent Ruquier.
1: Merci, merci monsieur.
0: Je pense à Pierre Ninet.
1: Merci monsieur Thorel.
0: Je pense à Jordan Deluxe. Je pense à Michel Fourniret. Enfin, je pense à tous ces gens qui sont des phares, me disait Pierre Palmade. Bref, ça va le public?
1: T'avais oublié. Hey,
0: on est premiers à la radio.
2: Ouais.
0: Et tout ça, c'est grâce à moi.
1: Une première citation pour Claude Cheneux, qui habite en Pille-les-Bordes, qui a dit « Le crétin prétentieux est celui qui se croit plus intelligent que ceux qui sont aussi bêtes que lui. »
3: Pierre Dac.
1: Pierre Dac, bonne réponse de Sylvie Tellier. Qui a dit « Un invité est beau de dos quand il s'en va.
0: » C'est un animateur télé?
1: Il a fait de la télé à une époque, mais de la radio, du cinéma.
4: Coluche?
1: Pas Coluche.
0: Il est vivant?
1: Et c'était évidemment une des plus grandes grosses têtes que les grosses têtes aient pu connaître.
0: Mais c'est Jean-Yann, enfin!
1: Bonne réponse!
0: Mais demandez-moi à moi!
1: De Sébastien Thoen.
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1: Qu'est-ce qui est devenu François Bayrou hier?
0: Ah, un suspect.
11: C'est une blague ou c'est
0: un témoin? Il est passé le témoin, un suspect.
11: C'est une blague ou ça s'est vraiment passé hier? Il passait quelque chose
1: hier, lundi, si vous avez lu la presse, monsieur Rioux, puisque vous semblez avoir révisé. Oui. Sauf que comme vous avez révisé tout sur le pape, évidemment, François Bayrou, ça vous a échappé.
0: Il a gagné un poste à l'Assemblée nationale.
1: Pardon.
12: C'est le premier ministre qui règne sans pape?
13: Non, justement, ça n'a pas de rap, ça n'a pas de lien avec le pape.
0: Parce que non, il est devenu chef du groupe Modem, il y a pas de l'Assemblée nationale.
1: Qu'est-ce que François Bayrou est devenu hier lundi?
11: Ah, c'est pas la foire de l'Andouille ou la foire de... Non, souvent, là où il habite près de Pau, il y a des foires.
0: Mais c'était avant déjà.
11: Non, mais c'est vrai, il n'y a pas eu un festival pas loin de chez lui à Pau.
1: Non.
0: Elle est devenue une femme?
1: Non. Qu'est-ce que François Bayrou est devenu hier lundi?
11: Donc il a été intronisé quelque chose.
1: Il n'a pas été intronisé.
3: L'homme de l'année?
1: L'homme de l'année non plus.
3: Un autre congénère?
1: Il est un peu tôt pour élire l'homme de l'année au mois d'avril quand même, Marcella, vous voyez.
11: Est-ce que c'est lié au sport?
1: Au sport? Non, vous voyez bien que non.
13: Est-ce que c'est lié à son poste de ministre?
1: Oui, ça, de premier ministre, vous voulez dire même.
0: Le premier ministre qui reste aussi longtemps depuis longtemps, là?
1: C'est-à-dire?
0: Il reste, c'est le seul premier ministre qui reste en fonction plus de 6 mois.
1: Ah, bah non, ça quand même, il y en a qui ont duré plus.
0: À part Rocard, il y a qui?
1: Mais quand même, on finit par se rapprocher.
11: Ah. Est-ce que c'est positif pour lui?
1: Bah, pas tant que ça, non. Non.
12: Alors, le premier ministre qui est resté le plus longtemps en exercice sous une majorité relative, c'est ça?
14: Vous pouvez répéter ce que vous voulez dire.
12: Le premier ministre qui est resté le plus longtemps en exercice sous une majorité relative.
1: Pas du tout.
11: Est-ce que c'est politique?
12: Bah, les coups.
1: Politique, tout est politique à partir du moment où ça concerne le premier ministre.
3: Est-ce que c'est lié à son âge?
1: Oui.
3: Et bah, il est octogénaire, non?
1: Non, ah non, il n'est pas octogénaire.
11: Ah, c'est le premier ministre le plus âgé en fonction de l'histoire de la 5e République.
1: Et il est devenu ça hier, lundi, parce que pour l'instant, le record était effectivement tenu par monsieur Michel Barnier. Mais depuis lundi, 73 ans, 10 mois et 27 jours, ça y est, le record de Michel Barnier vient d'être battu par François Bayrou. Il est le plus vieux premier ministre qui ait jamais existé chez nous en France. Bonne réponse de Johan Rioux. Qu'est-ce que vous disiez, mademoiselle Ferrier?
3: Et Julie Ferrier, parce que c'est quand même moi qui ai donné la piste de l'âge.
15: Mais il a quel âge alors?
1: Alors écoutez, mademoiselle Ferrier.
0: La dernière qui a dit ça, c'est Joy Jonathan, la plus jamais revue. Attention, Julie, ça c'est une erreur de débutante.
3: J'ai donné la piste de l'âge.
1: Joy s'est tournée.
3: Je l'ai un peu vieilli, c'est vrai.
1: Joy s'est en tournée actuellement en Chine et elle reviendra dès que possible.
0: C'est un camouflet, elle est agent secret.
1: Mais mademoiselle Ferrier, on va pas quand même la noter, ceux qui ont dit que nani nani. On n'est pas là pour noter les aiguilleurs de bonnes réponses.
3: Tout à l'heure, vous l'avez fait avec Jean-Phi.
12: Mais dis donc, dis donc.
0: Elle va nous manquer, Julie. En tout cas, on t'aura aimé, Julie, parce que moi, je me rappelle. T'es venu 3-4 fois, mais à chaque fois, t'as marqué de ton seau, vraiment, l'émission. Il n'y en a pas deux comme toi. Depuis Daribou de Boule, j'avais jamais vu autant de talent. Et ça, on t'aura aimé, Julie, tu sais. Et ça, c'est, tu sais, ce métier, il n'est pas fait de CDI, il est fait justement de moments de fulgurance. Sinon, on serait agent immobilier ou autre chose. On est artiste pour être comme ça, pour être des météorites. De la discipline pour passer puis disparaître dans l'indifférence.
1: Mais c'est vrai que vous ne voyez pas bien, je dois dire, hein, pardon, mademoiselle Ferry, mais vous ne voyez pas bien la différence entre une bonne réponse
0: et un début.
1: Et une question que vous avez posée, comme c'est le principe dans les grosses têtes de poser des questions pour essayer de s'approcher de la réponse.
3: Ah, oui, mais alors du coup, la réponse a été juste derrière, donc c'est pour ça que je pensais que ça pouvait jouer. Ah, mais c'est pas la première fois que ça m'arrive, et c'était la dernière fois.
1: Non, mais on vous aime beaucoup, mademoiselle Ferrier.
0: Oui, par contre, il passera la compta.
3: Moi aussi, je vous aime beaucoup.
1: On sent bien un besoin de bonnes réponses qui
12: ne viennent pas.
1: Elle vient à peu près tous les combien, Julie Ferrier, monsieur, vous qui tenez les comptes.
11: Ouais, tous les trois semaines, tu viens environ. Non, mais t'es beaucoup prise par ton métier aussi, donc c'est normal.
3: Pas du tout.
11: Je vous le dis et je le répète pour chers auditeurs, ils adorent savoir un petit peu les coulisses. Si on ne reçoit pas un texto entre le mardi et le jeudi d'Anthony Bloch, votre collaborateur, ça veut dire qu'on passe notre tour. Et là, j'ai eu un petit moment de creux là pendant 2-3 semaines, vous m'avez pas appelé et ma mère s'inquiétait, m'a dit « Ah Yohan, Laurent ne te paiera plus le loyer avec les grosses têtes !» Et c'est terrible.
12: Mais non,
11: grâce aux grosses têtes, mon loyer.
0: Il n'y a plus ça pour amener.
12: Il essaie de jouer avec les sentiments. Ma mère, elle m'a appelé. Ma mère,
0: Et puis le médecin qui m'a donné mes tests de VIH, m'a dit fatal.
12: Comment tu vas payer le traitement?
0: C'est honteux, Johan.
1: Vous êtes un de ceux qui venaient le plus souvent. J'imagine que vous tenez encore vos statistiques, monsieur Rio.
11: Ouais, je suis pas mal cette année. Merci de votre confiance.
0: Alors que l'émission, c'est les grosses têtes et pas les gros ventres. Comme quoi, ça veut rien dire, tu vois.
11: Mais c'est une fierté, vraiment. C'est vrai, c'est une fierté. Et puis Julie, tu vois, il faut que tu comprennes un truc, c'est pas grave. Rater une émission avec Laurent, c'est pas grave. Rater une deuxième dans la foulée, c'est pas. Non, c'est pas du tout
0: non,
11: par rapport
0: pas
11: à
0: grave,
11: toi.
0: Je te jure.
11: Rater une deuxième dans la foulée, mais en revanche, si tu rates une troisième émission d'affilée, là Laurent, il te met sur la couche.
0: Et attends,
11: j'ai 6 ans d'expérience.
0: C'est combien de aujourd'hui?
11: Non, mais Laurent, je vous connais par cœur. Et d'ailleurs, vous êtes extraordinaire parce que vous vous en foutez des noms et des statuts. Pour vous, c'est la prestation sur le terrain qui compte. Et franchement, moi je suis un nobody. Moi, j'aurais dû disparaître
12: depuis la. Mais t'es le plus connu. En 6 mois, t'es devenu le mec le plus connu de France. Attends, tu rigoles ou quoi?
11: Est-ce que j'ai
12: pas raté une seule émission, t'as fait danser avec les stars.
0: Mais ouais.
12: Les trucs, un fourboyard, Koh-Lanta, enfin c'est un truc de fou quoi.
11: Vous avez changé ma vie.
0: À mon avis, c'est parce que t'es pas cher. Et ton contrat avec Comme J'aime, c'est grâce à Laurent.
11: Non mais ce qui est fou Laurent, je sais pas pourquoi vous avez vu ce que personne n'avait vu en 37 ans auparavant. Non mais c'est ça qui est fou.
1: Moi non plus, je sais
12: pas.
11: Personne ne me calculait jusqu'à 38 ans et puis vous êtes arrivé dans ma vie, vous avez tout chaviré, tout basculé, tout bousculé.
12: Mais tu lui donnes une petite commission d'ailleurs.
3: Mais c'est vrai, tout à l'heure il est arrivé, il a dit j'ai 47 ans, j'ai jamais été aussi heureux qu'aujourd'hui.
11: C'est vrai. Bah oui, parce que j'ai la confiance. C'est important d'avoir la confiance des
12: gens. T'imagines un peu quand il va coucher avec une femme.
1: Vous lui parlez avant l'émission, Julie?
3: Ah, bien sûr, je lui parle. Moi, je l'aime bien, ce gars-là.
1: Qu'est-ce que vous lui trouvez de bien?
0: À coucher, debout. Allez, genoux, allez, les croquettes. Moi aussi, je lui parle. Hein. Johan, couchez, Johan. Couchez.
3: Non, mais ce que je ferai la prochaine fois, c'est que quand on m'appelle pour venir, je demanderai s'il y a Toen.
1: Ah oui, pourquoi?
3: Mais parce que c'est hyper dur d'en placer une, quoi.
0: Mais c'est mon émission aussi.
3: Mais même. Ouais, voilà, c'est ça.
0: Attends, j'en ai qu'une. J'ai une émission tous les 10 ans, laisse-moi.
3: Je vous félicite parce que vous arrivez quand même à bien gérer le timing, comme on dit, chez nous. C'est-à-dire arriver à. Bon, il le fait aussi assez bien, mais honnêtement. Honnêtement, je pense que ça doit pas être simple pour vous.
1: Merci, Julie. Elle vient de gagner 10 points. Voilà. Bonne réponse de Julie Ferrier.
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1: Qu'est-ce que vous allez faire pour Pâques, vous, alors, Chantal?
4: Eh bien, moi, on me fait une rose à mon nom, si vous voulez.
1: C'est-à-dire?
4: Chantal là-dessous.
11: Mais ils font des roses fanées?
4: La rose Chantal. La rose Chantal là-dessous.
1: Avec des vieilles tiges.
4: Et je n'écoute pas ce que vous dites. Elle pique, justement. Elle est très,
10: ah oui,
4: très,
10: ça y a
4: très
10: des épines.
4: Hein. Très drue, très, très droite.
1: Mais je pensais que vous l'aviez déjà, votre rose.
4: Oui, mais alors, c'est la fête de la rose à Bellegarde et on me
1: fait. C'est où ça, Bellegarde, d'abord?
4: C'est dans le Loiret.
1: Dans le Loiret.
4: Très connu, la fête de la rose. Il y a toutes sortes de roses.
1: Vous allez aller à Bellegarde ce week-end?
4: Dimanche. Je vous invite là-bas à Bellegarde pour fêter ma rose.
11: Et ouais. C'est quand le chrysanthème?
4: Qu'est-ce que
11: c'est?
4: Ça te fait rire, Julie?
11: Ah oui, vraiment?
4: Alors que
11: oui.
4: Tu passeras avant moi, en plus. Hier, je suis allé voir Jérémy Ferrari, c'est fantastique.
1: Ah oui, oui.
4: Ah,
1: c'est bah, j'y vais ce soir.
4: Ah, c'est très bon. Et alors, il y avait dans les coulisses, après, quand j'attendais pour le voir, Valérie Trierweiler.
1: Ah oui.
4: Et donc,

0: Donc, j'étais avec mon mari.
1: Oui.
0: Et donc, elle ne connaît pas mon mari. Et puis, j'ai eu un trou de mémoire. Je sais pas, je ne me souvenais plus de son nom.
2: À ton mari?
0: Et pour être bien élevé, j'ai dit, je te présente Julie Gayet, mon mari.
3: C'est pas vrai.
4: Non, sérieux?
1: Bon, bah, je crois qu'il est temps qu'on démarre. On a trois blondes aujourd'hui, à faire avec.
4: Ah, hein. Ouais. On en souffre.
1: Oh bah vous, alors dites donc.
3: Ouais. Oh, t'as été blonde, hein, Stevie.
4: Oui, bah je sais.
3: N'oublie mais pas.
4: Tu sais comment on connaît une blonde intelligente, c'est une brune décolorée quand même. Hein.
3: Ah, ça c'est pas faux pour moi.
1: Ah, vous êtes décolorée depuis combien d'années, Julie?
3: Ouh là là. Ouh
1: c'était
3: là là.
1: Combien d'années avant ou après Julien Lepers?
3: Oh, mais là, c'est... Oh. Oh.
4: Elle a eu Julien le
0: père. C'est vrai, Julien le père.
3: Ah oui, Julien et Julie.
4: On en a combien dans la liste là?
2: Ah mais elle s'est tapée toutes les 7 jours. Hein.
1: C'est qu'elle a
5: mais
1: eu
5: mais
1: aussi...
5: T'as votre... couché avec Julien Lepers?
3: Et alors?
5: Mais c'est pas possible.
4: Mais c'était pour le plaisir.
5: Non mais attends.
3: Exactement.
1: Non, c'était dans moi. Une partouze, il s'en est fait 5 à la suite.
5: Non mais attends, c'est un truc de ouf. Moi on me fait passer pour une info alors que j'ai eu 2 mecs dans ma vie. L'autre elle s'en est tapée 4492.
1: Vous avez eu 2 mecs dans votre 93. Vie la nuit dernière.
5: Non, mais... Et l'autre, elle, mine de rien, elle s'est tapée tout le monde.
3: Mais non, puis de toute façon...
1: Je peux passer à une première citation.
3: Ah
5: non. On verra.
1: Est-ce que je peux passer à une première citation?
5: Yes, oui. Ça dépend.
1: Le professeur Rollin s'impatiente et monsieur Gazan aussi souhaite répondre à des questions. Eux, voyez-vous.
5: Oh, oui, bah oui. Oh.
1: Pour monsieur Guérin de Sèvres, dans les Deux-Sèvres, justement, qui a dit, si Moïse avait été un politicien, il n'aurait pas eu les 10 commandements, mais les 10 suggestions.
3: Guy Bedos.
1: Ah, pas Guy Bedos.
2: C'est vivant?
1: Ah oui, un grand classique.
2: Coluche?
1: Pas Coluche.
2: Jacques Martin.
1: Alors, il est pas vivant.
0: Jean-Yann.
1: Qui a dit Jean-Yann?
0: Moi.
1: Eh ben, c'est une première bonne réponse.
3: Eh ben voilà, Chantal.
1: Oui, oh, ben, il n'y a pas de quoi non plus.
4: Ah. C'est bien.
1: Il n'y a pas de quoi non plus en faire un plat, hein, Chantal.
0: Ah si. Ah si, pour une fois que j'en ai une, attendez, non.
1: Baptiste Biaison habite Bourbourg, dans le Nord. Il espère un chèque RTL. La deuxième citation est plus difficile, celle-là, qui a dit « Avec ceux que nous aimons, nous avons cessé de parler ». Et ce n'est pas du silence.
3: Oh. Ouh là là.
5: Ah, c'est un écrivain, ça.
1: Ah oui, un écrivain.
2: Un français.
4: C'est pas tout jeune, hein.
1: C'est assez joli, quand même. Oui,
5: joli,
1: ah, bah, pas tout jeune.
5: C'est 19e.
1: C'est quand même du 20e siècle, ah, voyez-vous.
0: Jean d'Ormesson.
1: Jean d'Ormesson, non. Avec ceux que nous aimons, nous avons cessé de parler, et ce n'est pas pour autant du silence.
5: Oh. Est-ce que c'est un romancier qui a été plasticien aussi?
1: Non, plasticien, non. Non, mais son nom irait bien avec notre amie Julie, pour vous aider un peu.
3: Alors, s'il y a du Leclerc dans, le, dans l'air,
2: Julie,
3: non?
2: Julie Pietri?
3: Julien quelque chose?
1: Non, mais j'essaie de vous trouver des astuces.
4: Gérard?
0: Julien Gracq?
1: Bah oui, oui, oui, bien sûr. Oui.
5: il a eu des prix?
1: C'est pour vous, normalement, ce genre
5: est-ce
1: de question, monsieur.
5: Oui, est-ce qu'il a eu des prix? Bah oui, attendez.
1: Monsieur Roland, c'est pas à vous que je m'adressais, c'est à vous.
4: Ah, le bestier cruel.
0: Non, mais...
5: Pardon,
4: de notre côté, c'est pas nous, c'est pas toi le cerveau ni moi, c'est François de notre côté.
3: Vous avez entendu ce que j'ai dit, Laurent?
1: Vous avez dit quoi?
3: Saint John Perse pour le Perse.
1: Ah non, rien à voir avec
3: lui. Bah, vous disiez qu'il y avait un indice.
0: Oh, il t'habite le Perse.
1: Il n'y a pas que Julien Le Perse dans votre vie, quand même.
3: Non.
2: Julien Topalov.
1: Non, mais pensez à son mari actuel.
0: À qui et quel mari?
2: Gérard de Nerval.
3: Gérard
2: de Nerval.
1: Vous voulez des titres d'œuvres?
3: Oui.
1: Alors allons-y. Fureur et mystère, La parole en archipel, Le marteau 100 mètres.
0: Ça me dit rien.
1: Ouais, voilà, vous les avez, les œuvres.
6: René Char.
1: René Char. Bonne réponse.
0: Bonsoir, avec Gérard.
3: Quel rapport? Mais c'est avec Céline Dion qu'il y a un rapport, René Charles.
1: Pardon?
3: C'est avec Céline Dion qu'il y a un rapport, René Charles.
5: Non mais vous
3: pas
5: pourriez...
3: avec moi.
5: Non mais moi il fallait
1: et
5: dire.
1: Et les Charles Leclerc, vous en faites quoi?
3: Ah oui.
5: Non mais attendez Laurent.
1: Ils sont vraiment cons, hein.
5: Non mais.
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1: Ah, quelle belle équipe, quand même. Vous connaissez pas Monsieur Boxo,
4: Si, bah, je suis tombé sur ses interviews sur le média Légende, j'ai adoré.
1: Ah oui.
4: En plus, moi, je suis hypochondriaque, donc dès que je croise un médecin, je prends son numéro, il est mort. Mais, toutes les questions qui sont possibles et inimaginables.
1: D'ailleurs, c'est drôle parce qu'hier, il y a eu Amanda Lear dans une interview. Amanda Lear qui a dit, le prochain mec qui me verra à poil, ce sera mon médecin légiste.
2: Ah. Mais je suis là. Il y a une ouverture.
1: Donc vous nous direz...
2: C'est une ouverture.
1: Vous nous direz le mystère.
2: Je vous raconterai, je vous raconterai. Il y a des mystères, effectivement.
1: Parce que c'est vous qui voyez ces choses-là, au fond.
2: Ah, oui, tout à fait.
1: Ah, oui, oui.
2: Pas que ça, on voit plein de choses. Hein. En médecine égale, c'est très, très étonnant.
1: Mais à Mandalire, par exemple...
2: Ah, je serais curieux d'aller vérifier certaines choses.

0: chose dont vous parliez tout à l'heure. Voilà.
1: Et vous êtes un peu jalouse, hein, Mme Bachelot, du succès de monsieur.
2: Oh, très jalouse, mais.
0: Elle a dit pareil qu'Amanda Lear, Rosine.
3: Mais arrête, j'ai non, lu votre livre.
2: Je me suis fait gronder la semaine dernière par Laurent parce que je parlais pas assez près du micro. Et il m'a donné un conseil juste avant de rentrer. Il m'a dit : vous n'avez qu'à vous imaginer que c'est une bite.
4: Oh non !
5: Non, non !
1: La preuve que. La preuve que ça marche, hein.
2: Bah oui.
1: Là, d'un seul coup, on vous entend beaucoup mieux.
2: Bien, hein.
1: On reconnaît la professionnelle. Vous êtes choqué, monsieur de Dienne, par Madame Bachelot.
3: Je suis épouvanté par ce que j'entends.
1: Et vous connaissiez monsieur Boxo ou pas?
3: Non, mais j'ai plein de questions à vous poser.
1: Ah oui, ah oui.
3: Ben là, j'en ai pas comme ça qui me viennent, naturellement. Mais...
1: Non, mais là, nous, on est en bonne santé, il n'y a rien à
0: tout. En tout cas, vous n'avez pas l'air d'être mort, vous avez l'air d'être bien.
1: Mais j'ai préparé quelques questions pour vous, et même la première citation, d'ailleurs, pour Sandrine Monnier, qui habite Saint-Aulde, qui a dit « La preuve que nous ne comprenons rien à la mort, c'est que nous mettons un oreiller dans les cercueils. »
6: Jean-Yann.
1: Non.
6: Coluche.
1: Et Coluche, non.
2: C'est vivant?
1: C'est vivant.
0: C'est dommage que c'est pas mort.
1: C'est français. C'est pas français.
0: Ah. C'est Seinfeld.
1: Et c'est Jerry Seinfeld.
2: Oh. Bravo.
1: Wow.
0: Il y a des gens qui achètent leur cercueil et qui l'essaient avant. J'en connais qui ont acheté
1: alors,
0: leur cercueil.
1: Ça, qu'ils l'essaient, vous voulez dire qu'ils vont dedans?
0: Oui, ils vont dedans. Je connais même un qui dort dedans à peu près tous les jours. Il a déjà dû changer plusieurs fois le coussin dont on parlait parce qu'il commençait à s'écraser.
1: Voilà. François Bayrou est en train de dormir dans son
0: cercueil. Oui, mais le problème, c'est qu'il ne le sait pas.
1: Pour monsieur Boussma, qui habite Boulogne-Billancourt, qui a dit « Si on est dans l'obligation de tuer un mime, faut-il fixer un silencieux sur son revolver ?»
2: C'est français ?
1: C'est francophone.
4: C'est belge, donc.
1: Ce n'est pas belge.
2: C'est Légaré ?
0: C'est pas Légaré.
1: C'est Pierre Légaré. Bonne réponse de Roselyne Bachelot. Ah, j'aime bien cette citation aussi pour Cyril Zouy. Alors, plus rien à voir avec la mort, mais quand même, on peut revenir sur le silencieux. Ça, vous avez déjà été confronté à ça, mais ça, vous pouvez pas savoir si...
0: Ils sont tous silencieux, moi, quand je les vois. Hein.
1: Non, je vous parle du revolver.
0: Ah, le revolver, oui, tout à fait, oui.
1: Ah bah non, il paraît que les morts sont pas si silencieux que ça.
0: C'est vrai qu'il y a parfois des dégagements de gaz qui sont non seulement malodorants, mais en plus qui font du bruit. Mais voilà, le bruit ne me gêne pas.
1: Ça pète contre... un mort.
0: Ah oui.
3: C'est con, parce que moi, je viens vraiment pas souvent... Je tombe sur la bonne émission, là, ça.
1: Bon, il y en a qui le font de leur vivant, hein, notez bien.
0: Oui, 14 fois par jour, en moyenne, c'est ce qu'on a calculé.
1: Ah bon? Mais ouais. Comment vous savez ça?
0: Ah, c'est une statistique que j'ai vue sur un réseau français. Les Français, les Belges aussi, à mon avis, hein, pètent jusqu'à 14
1: fois par jour. Non, les Belges pètent une fois. Alors voici l'autre citation qui n'a rien à voir avec tout ça. Pour Cyril Zouy, qui habite Chantonnay, qui a dit « Plutôt que d'acheter un marque-page à 1 $, pourquoi ne pas utiliser le billet directement comme marque-page ?»
6: Ah, c'est pas idiot.
0: C'est pas con. C'est français ?
1: Ce n'est pas français.
6: Américain ?
3: Ah non, il y a un indice dans la question. Quand même.
0: Ah oui, d'accord.
1: C'est pas bien de souligner qu'il est un peu con.
0: Là, quand c'est américain, c'est souvent Woody Allen.
1: Ah oui, mais là, c'est
6: Robin
1: pas
6: Woody Allen.
1: Non, c'est quelqu'un qu'on cite rarement.
0: C'est un humoriste ?
1: Non, pas un humoriste.
4: Un politique ?
1: Mais un américain très très célèbre.
0: Donald Trump ?
1: Non.
2: C'est un homme politique américain ?
1: Pas du tout homme politique.
3: C'est un écrivain ?
1: Un écrivain, il est auteur, mais pas écrivain.
0: Il est auteur de films ?
1: De films, oui.
0: Ah. Spielberg ?
1: C'est Spielberg. C'est Steven Spielberg.
2: Oh là là.
1: Deux bonnes réponses
0: pour l'imbécile. Oh,
6: c'est suspect là.
1: Pour Dimitri Horry, qui habite Chaligny, en Meurthe-et-Moselle, qui, alors qu'il avait reçu une lettre de Jules Renard, lui répondit avec 3 mois de retard « Excuse-moi d'avoir tant tardé à te répondre, mais lorsque la lettre est arrivée, j'étais au fond du jardin.
2: » Tristan Bernard ?
1: Non, c'est surréaliste. Moi, j'aime beaucoup ce genre de réponse.
2: Tristan Zara ?
1: Non, mais on est évidemment dans cette lignée Jules Renard. Ça fait penser aussi à...
0: Bah, ça fait penser à plein de gens, Jules Renard.
1: Ah oui.
0: Moi, ça me fait penser à un monde fou, Jules Renard.
2: Alphonse Allais.
1: Alphonse Allais, bonne réponse de Roselyne Bachelot. Pour Madame Portalier, qui habite en Vendée, qui a dit « La modestie, c'est espérer que les autres découvrent combien vous êtes formidable. »
6: Oscar Wilde.
2: Ah ouais, oui, moi
3: Vincent c'est... Lindon.
1: Oscar Wilde. Oh, j'ai envie de vous accorder la bonne réponse. Non, c'est quelqu'un qui a, pendant des années, été grosse tête. Ici, c'était la caution culturelle, évidemment.
2: Jean Dutour.
1: Pardon.
2: Jean Dutour.
1: Jean Dutour. Oh, bonne réponse de Roselyne Bachelot.
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1: Une question pour Sabéa De Lucci qui habite à Strasbourg. Question qui concerne un championnat de France qui a eu lieu samedi dernier. C'était la 4e édition de ce championnat de France. Alors, il ne s'agit pas de sport au sens classique du terme sportif, mais c'est l'APAC qui organisait cette 4e édition du championnat de France dont on attend évidemment encore les résultats. Il faudra quelques jours pour avoir peut-être le nom du champion de France. Mais champion de France de quoi?
2: C'est quoi la PAC?
1: Ah ben, vous croyez que je vais vous le dire en plus.
7: Mais vous dites qu'il faut quelques
2: c'est
7: jours, donc ça veut dire qu'il y a...
2: le championnat de l'andouille?
1: Non, c'est pas le championnat de l'andouille, ça c'est ici.
7: C'est quelque chose qu'on plante et qui grandit?
2: C'est quelque chose qui se mange?
1: Alors la PAC, c'est l'association... Oh, je vais vous aider pour l'apprentissage et le cerveau. Vous voyez quand même, je vous donne même le nom de l'association.
8: C'est pas des jeux d'échecs ou...
1: Alors,
8: des
1: c'est pas des échecs, non.
2: Et des mots croisés?
1: Des mots croisés, non.
8: Ah, des sudoku
1: pas... Comment vous dites?
8: Sudu-cul.
1: C'est pas sudu-cul.
7: Tu sues du cul, toi? Ça, c'est un autre problème. Si tu sues du cul, c'est emmerdant pour tes voisines.
2: Hein. C'est une histoire de reine et fesses, là.
1: Elle est en train de relire Eugène Sue.
7: Tu te passes le sif.
1: Non, c'est sudoku, et ça n'est pas un championnat de sudoku, non.
2: Mais c'est un jeu intellectuel.
1: Alors un jeu, est-ce que c'est un jeu? En tout cas, c'est un championnat de France. Non, c'est plus qu'un jeu, je dois dire.
8: C'est un championnat?
1: C'est même pas un jeu du tout, d'ailleurs.
8: C'est une dictée? C'est genre...
1: Une dictée, non.
7: C'est une partouze?
1: Non, c'est pas une partouze. Mais c'est vrai que le cerveau, et c'est pas pour rien que la PAC s'appelle donc l'Association pour l'apprentissage et le cerveau.
7: Ouais.
1: C'est elle qui...
2: Oh, c'est de lecture rapide.
1: Championnat de lecture rapide. Excellente réponse de Roselyne Bachelot. Il y a des gens qui ont appris à lire à la vitesse de l'éclair. C'est une technique, il paraît qu'on
2: moi
1: peut...
2: J'ai fait un stage de lecture rapide.
1: Avec un stage.
2: C'est extrêmement intéressant parce qu'on arrive à lire des documents. Or, il y a des gens, évidemment, qui sont des champions, qui arrivent à multiplier par 10 leur capacité de lecture. Le truc, c'est de lire des paragraphes par paragraphe. Et on arrive à augmenter sa capacité de lecture, à diviser par 4 le temps qu'on met à lire un document. Et quand vraiment on fait de la politique, c'est extrêmement intéressant parce qu'on lit des dossiers quatre fois plus vite.
7: C'est ça le problème. C'est
8: voilà,
7: là que tout ça vient.
8: Ça, en fait, ils comprennent rien finalement à l'arrivée.
9: Mais alors, si vous me permettez, Laurent, Woody Allen a fait ça. Il a lu avec une méthode rapide, il l'a dit, guerre et paix en 20 minutes, et il a dit ça parle de la Russie.
7: Excusez-moi, Laurent, pourquoi il faut attendre plusieurs jours pour avoir le résultat?
1: Je sais pas, parce qu'après ils posent des questions, j'imagine, qu'il y a des corrigés pour savoir ce qu'ils ont retenu du livre, et c'est pour ça qu'on attend de savoir qui sera le champion.
8: Pourrais me présenter quand même, ça pourrait être une honneur pour les grosses têtes.
1: On a en tout cas des exemples. Par exemple, sachez que pour à la recherche du temps perdu de Proust, on va dire qu'un lecteur moyen va mettre 5 jours à lire à la recherche du temps perdu.
8: À condition de faire que ça.
1: De faire que ça. Et un champion en compétition peut le lire en une journée, voyez-vous. Vous voyez, un peu quand même, comme c'est utile quand même.
9: Je pense que c'est bien surtout pour les documents politiques, comme dit Isabelle. C'est bien dans la lecture. Utile, sinon, ça n'a aucun intérêt. C'est comme les types qui disent j'ai fait le Louvre en 10 minutes, tu vois, ça n'a aucun intérêt.
2: Ça n'a aucun intérêt.
9: Aucun intérêt.
8: Toujours, tu vas à l'essentiel, c'est pour ça que je t'aime tellement.
9: Tu parles de moi?
8: Ouais. Parce que tu vois, la question est qu'est-ce que ça veut dire?
1: Vous voulez dire qu'il fait l'amour en une minute?
9: Ah non, là, c'est vraiment dans mes grands jours, alors.
2: Non, mais il faut pas confondre dubitatif et éjaculateur précoce.
8: C'est ça qui est intéressant, tu vois. Qu'est-ce que cela veut dire que de lire, tu vois? Tu poses la grande question.
1: Je vais vous lire très rapidement la question suivante, j'enchaîne. Pour Monique Olivares, qui habite Barbazan, dans les Hautes-Pyrénées. José Cabrero Arnal a créé en 1935 Top El Perro. Mais sous quel autre nom connaît-on mieux Top El Perro?
8: El Perro.
7: Le
8: chien.
7: El Perro, c'est le chien.
8: El Perro correr rapidement.
7: Pif le chien?
1: Pardon?
7: Pif le chien?
1: Pif le chien!
8: Ouais.
1: Bonne réponse! de Jean-Luc Lemoine.
8: Grâce à ma traduction.
1: Top, c'était le nom du personnage inventé par José Cabrero Arnal, qui était un dessinateur espagnol. Il a fui l'Espagne sous Franco. Il s'est réfugié en France en 1939. Mais il avait créé son personnage de Pif le chien en Espagne avant de l'amener ici en France.
7: Mais ça
1: France.
7: Veut dire que donc, si c'était pas Pif, peut-être que c'était pas Hercule qui était avec Pif. Il y avait peut-être pas Pifou.
1: Hercule n'était pas né encore. Mais il faut savoir que Pif, donc, s'appelait Top, en d'accord. fait, au départ.
2: Mais qui c'est Hercule par rapport à Pif?
7: C'est le chat.
1: C'est le chat Hercule.
8: Ah. L'histoire, c'est un lien, c'est l'histoire entre les chats et les chiens.
1: Ah, le chat et le chien sont un peu ennemis, deviennent copains à la fin, sous la plume d'autres dessinateurs. Mais en revanche, Pifou, ça, j'ai eu un choc ce matin.
7: Qu'est-ce qui se passe?
1: Je peux vous dire, c'est assez drôle comment ça s'est passé, parce que vous savez que le matin, je prépare les questions. Anthony est avec moi dans le bureau et puis je lui demande.
7: Il vous a dit Paglop.
1: Non, je lui demande de faire des recherches sur certaines questions. Et par exemple, à un moment donné, on est allé faire des recherches sur Brasillac ou sur Hélène de Porte. Et là, moi, pendant qu'il fait des recherches sur ces deux-là, je suis en train de lire.
7: Pif le chien.
1: Je suis en train de lire la bio de José Cabrero Arnal qui m'a remis, et là je fais oh! Et il croit que je suis encore sous l'occupation, et pas du tout. Je dis oh! Je le savais pas, Pifou c'est le fils de Pif.
7: Oh! J'ignorais aussi.
1: Pardon?
7: Mais j'ignorais aussi.
1: Mais moi non plus je savais pas.
7: Mais pourquoi son fils ne parle pas alors?
1: Eh ben non, mais Pifou est le fils de Pif, mais il est de mère inconnue, nous dit en tout cas la presse.
10: Non, c'est faux, c'est un mandalire. Personne ne le dit, mais moi je le sais.
1: Mais voilà, on en sait plus sur ce dessinateur espagnol qui ensuite évidemment a travaillé pour les journaux communistes L'Humanité et pour Vaillant, un magazine de bande dessinée de l'époque. C'est là où il a créé Pif le chien. Bien. Top. Bravo. El Perro.
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1: Question éphéméride liée à quelqu'un que vous connaissiez sur... Enfin non, vous ne connaissiez pas, mais vous connaissez sûrement son nom. Claude Chappe, ça vous dit quelque chose? Claude Chappe, Monsieur Chappe a eu une fin assez terrible, et c'est l'anniversaire de sa mort à Claude Chappe, puisqu'il est mort, oui, je vous le confirme, le 23 janvier 1805.
11: Ah oui, c'est pour ça.
1: À Paris, et il s'est suicidé en se jetant dans le puits du jardin de son hôtel. Bon, il était devenu un peu hypochondriaque sur la fin de sa vie, il était atteint d'un cancer dans l'oreille, et bon, vous me direz, s'il avait un cancer, il était plus hypochondriaque, c'est qu'il était vraiment malade, mais bon, il y a différentes versions sur sa mort. Alors on dit qu'il était atteint d'une maladie vraiment incurable et douloureuse, et qu'il a préféré se jeter dans le puits de son jardin, et puis d'autres disent qu'il était un peu bourré, quoi, voilà, qu'il avait un peu trop bu, et qu'il a chuté, et que alcoolisé, il n'a pas vu le puits, et qu'il est tombé dedans. Voilà.
11: Est-ce que c'est un pseudonyme, Claude Chappe? C'est son vrai nom, il avait un pseudonyme?
1: Ah non, c'est son vrai nom. Et c'est un grand inventeur, Claude
12: Chappe. Ah, il a inventé les chapes de plomb.
1: Ah non, il n'a pas inventé les chapes de plomb. Qu'est-ce qu'il a inventé, Claude Chappe?
13: Un truc qui a révolutionné notre quotidien?
1: Ah bah quand même, oui. Il est mort jeune, hein, il est mort à 41 ans. Hein, c'est quand même assez tôt pour se suicider.
8: Est-ce que c'est un rapport avec son hypochondrie?
1: Pas du tout.
8: Ok. Ah.
12: Est-ce que c'est un truc qui se trouve dans la rue?
1: Alors écoutez, dans la rue, non, mais en plein air, oui, en tout cas.
13: Ah, le passage flouté?
1: Non, mais attention, hein, c'est une grande invention.
11: Les becs de gaz?
1: L'invention de Claude Chappe. Non, le bec de gaz, non.
13: Les jumelles?
1: Les jumelles. Ah, les jumelles, on se rapproche.
13: Les lunettes, alors?
1: La longue vu. Non, il a réalisé sa première expérience à Brulon. Brulon, c'est la ville où il est né, vous voyez, en 1791. Et c'est une expérience qui a été positive, et ensuite il a amélioré évidemment tout ça, et puis ça a donné ce qu'on appellerait aujourd'hui...
11: Un instrument.
1: Alors un instrument, oui, en quelque
11: de mesure
1: sorte. De mesure, non. Instrument, oui.
13: Est-ce que c'est lié à la vue, Laurent?
1: À la vue, non, mais il est important que l'on...
8: De voir.
1: À l'époque, oui, qu'on voit, oui.
13: Mais on voit à travers la nuit.
11: Il se servait d'un objet pour.
1: Au début, c'était plutôt de jour.
12: Pour le soleil.
13: Ah, les radars.
1: Les radars, non.
12: Pour savoir la direction.
11: Les lunettes, la vue, non. C'est un endroit.
8: Les arrivées d'eau.
1: Non.
11: Ça a à voir avec la communication.
1: Ah.
11: C'est ça.
1: Bravo.
11: Donc, le télégramme, le fax, on envoie le télégramme.
1: Alors on est encore avant ça.
13: Le morse.
1: Pas le morse.
13: Un moyen de communication.
1: Oui, un moyen de communication.
11: C'est avec les lampes là, non?
1: Le premier moyen. Mais non, il y a
12: le pigeon voyageur.
1: Mais non.
13: Le parchemin.
11: Ah, le tam-tam.
1: Le tam-tam.
11: Non, mais non. Les signaux de fumée.
1: On n'est pas loin.
14: Et ben le signal avec les lampes.
1: Comment
14: non,
1: ça s'appelle?
14: Quand on fait ça là, avec les lampes clignotantes. Ouais.
15: Mais c'est des appels de phare, ça.
14: Oui. Mais avec les lampes.
15: Il a inventé l'appel de phare quand même.
14: Il a inventé dans le Titanic là quand il dit il y a encore quelqu'un.

0: Comment tu dis qu'ils envoient des codes? Des codes.
1: Le MEDE, le MEDE.
2: Mais non, il y a un nom à ça.
0: Eh bien.
2: C'est comment communiquer à distance, voyez-vous. C'est ça ce qu'il a inventé.
1: Le talkie-walkie.
3: Mais non, le sifflet.
2: Non, non, avant ça, avant qu'on puisse parler dans un truc et dire
1: tatatata. Donc on s'envoyait des lettres,
0: les fréquences.
2: Mais non, non, non, il a inventé le.
0: Le hasard, là.
2: On va donner 300 euros à Mme Pichard.
1: Est-ce que ce sont des mots, Laurent? Des mots.
2: Mme Pichard habite Compiègne et elle mérite bien son chèque RTL. On n'en a pas donné encore. Oui. Hein. Mais c'est vrai qu'il a inventé une forme de télégraphe, l'art télégraphique. Mais avant le télégraphe, comment ça s'appelait? Ça s'appelait, il a inventé le. Alors là. Après, évidemment, qu'il y a eu le téléphone. Après, évidemment, aujourd'hui, il y a Internet. Tout ça, c'est la conséquence. Mais il fallait déjà avoir l'idée de communiquer à distance. Et pour communiquer à distance, on faisait comment? On inventait le. 300 euros pour Mme Pichard à Compiègne. Est-ce que quelqu'un dans le public, il y a plusieurs mains qui se lèvent. Monsieur Rioux, allez-y pour 100 euros supplémentaires.
4: Bonjour monsieur, comment vous vous appelez monsieur?
5: Bruno.
4: Bruno, quelle est votre réponse?
5: Le sémaphore.
2: Le sémaphore, bien sûr.
4: Bravo.
2: Excellente réponse, il a inventé le sémaphore, Claude Chap.
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0: Pour Pauline Etchart, la question musicale, une des questions musicales que j'ai consciencieusement préparée pour monsieur Olivier Bellamy, parce qu'il faut quand même le rappeler, c'est le mélomane des grosses têtes, l'homme qui s'y connaît en musique classique.
1: On l'appelle la turlute enchantée.
0: Vous lui passez n'importe quel morceau et paf, il vous dit...
2: Oh là là, je suis sûr que ça va être une question difficile.
3: Oui, oui, on alors,
2: et, bah, oh, je la sens venir, je la sens venir.
4: Dis ça à Jean-Philippe, pas à nous.
0: Écoutez, par exemple, ce morceau composé en 1738. Je veux l'auteur et les conditions de composition.
4: Richard Klederman.
0: De cette sonate.
5: Bah, c'est pas.
2: Alors, peut-être Scarlatti.
0: Pardon.
2: Peut-être Scarlatti.
0: C'est Domenico Scarlatti, bravo!
2: Et c'est peut-être la sonate du chat ou un truc comme
0: et
2: ça.
0: Et c'est la fugue du chat.
2: La fugue du chat.
0: Bonne réponse.
5: Là.
0: De monsieur Bellamy. C'est joli, hein, d'ailleurs.
2: Ah ouais.
5: Il y a la litière arrive.
0: Et c'est parce que sa chatte a marché sur le clavecin que le compositeur a reproduit la suite musicale que sa chatte a... Non, monsieur.
1: Oui, oui.
4: Bien sûr. Mais bien sûr. Oui.
6: Moi, ma chatte, elle marche sur plein de trucs.
4: Mais oui,
6: pas de musique,
4: Laurent.
6: Hein,
4: c'est comme ça que compose Doc Gineco.
0: Alors, c'était qui, Scarlatti?
2: Alors, Scarlatti...
0: Ça vaut mieux que d'attraper...
2: oui, ça. C'est un Napolitain. Et figurez-vous qu'il est allé au service de l'infante du Portugal, qui est devenue la reine d'Espagne. Donc, il a passé la plus grande partie de sa carrière à l'Escurial, à la cour d'Espagne. Il a composé toutes ses sonates, près de 550 sonates, pour...
0: Ça sert à rien, alors qu'il n'y a qu'une porte d'entrée, une sonate.
6: Oui, il y a beaucoup de sonates.
2: Pour sa Maria Barbara, qui était la reine d'Espagne.
6: Il couche avec?
2: Ah non, non, non, non, non, non, non.
6: Ah, juste il faisait de la musique
2: non.
6: pour elle.
2: Oui, oui. Non, non,
0: alors, c'est... La chatte, c'est sur le clavecin.
2: Et non, non, moi, je trouve que c'est une histoire
0: merveilleuse. En tout cas, écoutez, c'est un joli morceau, c'est une belle histoire, oui. Cette sonate 430 appelée La fugue du chat, parce qu'effectivement, monsieur Scarlatti a reproduit la suite musicale qui a fait son félin, on va dire ça comme ça, avec ses petites papates voilà. sur le clavier. Un morceau, et on avance dans le temps, puisqu'on arrive en 1913. C'est une indication, ça, monsieur. J'ai l'impression d'être Julien Lepers. Regardez bien en bas de votre écran. L'indice qui s'affiche, 1913. Monsieur Bellamy, je compte sur vous. C'est un 3 à la suite que je vous demande. Comment s'appelle ce morceau et quel en est son compositeur?
2: Bassano. Ça pourrait être Ravel.
0: Ce n'est pas Ravel.
2: Debussy.
0: Debussy, non.
4: Bassano.
2: Forêt.
0: Non.
4: Parce que qui va piano?
2: 1913, vous dites?
0: Ah oui, j'ai dit 1913.
5: C'est un français?
2: Mais c'est un français.
0: C'est pas très ragoûtant, d'ailleurs, le titre de cette composition.
4: Ah oui,
2: ah,
4: c'est
2: Satie.
4: Pas le...
0: Pardon.
2: Satie.
0: Éric Satie.
2: Éric Satie, oui.
5: Ah oui.
0: Et ça s'appelle?
4: Le dégueulis dans les chiottes.
6: Bouillabaisse.
2: Ça s'appelle...
4: Non.
2: Un truc pour un chien, non?
0: Ah non, c'est pas pour un chien.
5: Mais c'est vachement gay pour Satie.
0: Mais c'est bien Éric Satie, c'est déjà pas mal. Après.
2: Ouais,
0: bravo,
2: ouais, ouais,
0: bravo
2: ouais.
0: Monsieur Bellamy, mais... Mais c'est vrai que j'aurais bien aimé avoir le nom du morceau. Écoutez bien ce morceau, quand même.
2: Et si vous dites le début du morceau, dites-moi un mot.
0: Ah bah, je peux pas vous dire un mot, il y en a deux, alors.
2: Ah oui. Voyez.
4: Et pourquoi c'est pas ragoûtant?
0: Bah écoutez, en tout cas, c'est pas ragoûtant, j'ai envie de dire.
5: Quand son chat fait ses besoins sur les touches.
0: Non, j'ai envie de dire que... si monsieur Bellamy avait répondu encore plus vite, ma question aurait avorté. Je vous aide un peu.
2: Embryon desséché.
0: Embryon desséché. Oh. Excellente réponse. Alors là, bravo. C'est pas ragoûtant, ça.
4: Mais
0: embryon.
4: Oui.
0: Pourquoi il appelle ça embryon desséché?
2: Il avait beaucoup d'humour. Beaucoup.
6: Ah oui, bah, a...
2: c'est vrai.
6: C'est très rigolo, embryon
2: desséché. Il avait toujours un chapeau melon, une
4: cape. Il avait fait
1: pas du tout.
4: Il avait fait fœtus de paille aussi. Bien marché.
0: J'aimerais vous faire entendre Claude Nougaro avec sa célèbre chanson Le Jazz et la Java. Et je vais vous poser la question tout de suite après, une question pour Chloé Atobi. Mais d'abord, Nougaro, Le Jazz et la Java.

0: Célèbre compositeur et pianiste américain, s'est-il inspiré Nougaro?
1: Dave Brubeck.
0: Comment vous dites?
1: Dave Brubeck.
0: Dave Brubeck, ah, oui. Excellente réponse du professeur Rollin.
2: Merci.

0: Oui, alors si vous piquez les réponses de Bellamy,
1: il a été tellement brillant sur les deux premières questions musicales que j'ai voulu un peu mettre les teignes noires pour ne pas.
0: D'ailleurs, quand on dit inspiré d'une œuvre de Dave Brubeck, j'ai envie de dire, il a mis des paroles sur une musique de Dave Brubeck. C'est quasiment la même chose. Hein. Voici Dave Brubeck.
2: Rien à voir. C'est pas inspiré, c'est pompé. Oui.
3: C'est mis dessus. Il a mis des paroles dessus.
2: Oh, c'est un hommage.
4: Il a fait un arrangement.
3: Oui, c'est un instrumental.
4: Et à chaque fois qu'on copie, on dit non, c'est un hommage.
2: Ouais, c'est ça.
0: C'est joli, hein.
2: Très.
3: Oui, c'est beau, c'est beau. Dans un ascenseur, c'est bien.
2: C'est pas Tech 5, non.
5: Non.
2: Le morceau, c'est...
0: Voilà, le thème, non, ça s'appelle Three to Get Ready, une composition de Dave Brubeck qui date de 1959. Et effectivement, Claude Nougaro s'en est inspiré pour faire le jazz et la java. Il a changé quelques notes peut-être, ouais, mais pas au moment où on a entendu. En tout cas, oui, non, non.
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8: Ah, ça va pas du tout. En plus, j'ai fait un cauchemar horrible cette nuit.
0: Qu'est-ce que vous avez fait?
8: C'est plaisir de vous voir, parce que ça va pas du tout. J'ai fait un cauchemar horrible. Je sais pas où j'étais. J'étais sur un toit, puis au loin, il y avait des ruines. C'était pas en banlieue, mais c'était à l'étranger. Puis il y avait une piscine, ça partait bien, mais c'était bizarre parce que il y avait un gars, là, qui ressemblait. C'était pas Bruce Toussaint parce qu'il avait des cheveux. Stéphane Plaza. Sur un transat, comme ça, il me regardait, je comprenais pas. Puis je voulais me baigner. Puis en fait, il y avait une famille de tuches qui faisait des bombes dans l'eau. C'était chiant, mais en fait, c'était Valérie Trier-Veller et Julie Claire. Et puis après, je vous voyais, vous, patron, avec un mec plus jeune, donc du coup, vous ne regardiez plus, et j'ai dit, ça y est, j'aurais plus d'émission. Et, oh. Et c'était en... je sais pas, c'était horrible comme cauchemar.
0: Ça, c'est vrai, ils vous regardent pas, vous avez vu votre gueule. Non,
8: ah, mais ça non, c'était en Grèce avec vous, on est parti en séminaire.
2: Ça
8: on
2: va faisait du raconter. Bruit,
0: non. Ah, oui, oui, c'était ouais. On était, les grosses têtes, c'est vrai, en séminaire de travail.
3: Ouais. Ah oui,
0: c'est marrant comme quoi on n'est pas crédible.
9: Il faut le dire.
3: On réfléchit aussi une nouvelle
0: Franck
3: question.
0: Ferrand,
9: on a travaillé.
0: Oui, vous qui êtes crédible, est-ce que vous pouvez expliquer que c'est vrai?
9: En fait, on est allé là-bas pour travailler. On avait beaucoup de points à éclaircir.
0: Voilà.
9: Et on en

0: Ça va aller plus vite.
1: Attends, alors, ce que tu vas dire, Paul.
2: Non, ils étaient tous sympathiques.
1: C'est vrai.
2: Ouais, oh, bah ça, non, c'est compliqué parce que ils sont tout le monde est différent. Donc dire qui est le plus sympathique en sachant que
3: ça, j'ai remarqué, c'est vrai que alors, s'il y a bien un truc qui caractérise les grosses têtes, c'est que vous êtes différents.
4: On est tous différents.
3: Non, mais avec un nombre de gens différents.
5: Avec une
3: très différent. Ah,
2: ouais, ouais, une sympathie inhérente à chacun, mais je pourrais pas choisir, décider qui était le plus, la plus sympathique à tel moment, sachant que chaque jour change.
1: Oui, ça dépend du contexte.
6: Bah ouais, non, bah ouais, j'en fiche.
0: Les hétéros sont sympas, mais c'est les PD qui sont casse-couilles.
6: Moi, non, mais quand on a le luxe d'avoir Franck et qui nous, et puis Paul qui se complète, qui nous raconte des choses, qui font nos guides dans les musées.
3: Ça, faut quand même dire que Franck Ferrand, effectivement, oui, est formidable comme guide. Oui. Touristique.
7: Oui. C'est l'ami guide, un peu.
3: On a fait le musée de l'archéologie. Oui. Il nous expliquait tout très, très bien. Et c'est vrai que Paul Aycarat, il était derrière, il faisait, il raconte que des conneries. Et vous, Julie Leclerc, ça a été bien votre séminaire alors ?
4: Très très bien. On était dans un hôtel magnifique. On avait forcément, dès qu'on levait les yeux, on voyait l'Acropole. On avait des paysages sublimes autour de nous.
0: Le Formule 1, il est incroyable.
4: Il est bien. Hein, ouais, ouais.
0: C'est en dommage, on n'avait pas le même.
6: Et puis on était une bonne bande de filles. Hein. On s'est toutes exactement régalées.
0: Si on m'avait dit un jour, je visiterais le Parthénon avec Daniel Evenou. Je savais pas où étaient les ruines du coup.
1: Attends. Oui, c'est marrant. On s'est dit, il y a un anachronisme. Il y a une momie en grève.
0: Bah oui, t'es venu.
2: Non, bah non,
0: sortez là, enlevez-lui les bandes, enlevez-lui les bandes.
3: On mange un peu toujours pareil en Grèce, en
0: pas
3: revanche.
0: Pas du tout.
4: Ah non, on met toujours la salade de tomates avec les petits morceaux de feta, voilà, avec des olives.
1: Oui,
4: le petit régime crétois.
0: Mais il faut un très bon cassoulet, par contre.
2: Feta matin, midi et soir.
3: Feta neuneux pour vous. Une première citation pour Cyril Leblanc, qui a dit « Mozart était tellement précoce qu'à 35 ans, il était déjà mort. »
2: Pierre Dac.
3: Non.
2: Jean-Yves Desproges.
3: Pierre Desproges. Bonne réponse de Paul Aycarat. Qui a dit « Être dans le vent, c'est une ambition de feuille morte ».
4: Mais c'est poétique.
0: Liam
4: en
0: Folie
4: plus.
3: Non.
2: Gérald Darmanin.
3: Non, un écrivain et philosophe français.
1: Ah oui.
3: Dont je dois dire, j'ignorais le nom jusqu'à hier dans l'avion.
1: Ah,
3: hein, quand j'ai trouvé cette citation dans le Figaro.
1: Vous connaissiez pas son nom.
2: Il est né quand?
1: Merleau-Ponty.
2: Il est né quand?
1: On revient de Grèce, on n'a pas révisé.
7: C'est Merleau-Ponty.
3: Merleau-Ponty.
0: Non. Michel Aufraise. Il est aux fraises, Michel, de plus en plus.
3: Un écrivain et philosophe français, récompensé par l'Académie française.
1: Oui,
7: à quelle époque?
3: Ah, voilà, influencé par Platon, Aristote.
0: Ah, Thierry Beccaro.
3: Non.
2: Tyrozon.
3: Pardon?
2: Tyrozon.
1: Non, ça, c'est un dinosaure, ça.
3: Non. Il est né à Saint-Marcel d'Ardèche en 1903 et il est mort en 2001.
0: 98 ans? Bravo, papy.
3: Et oui, absolument.
0: Bravo, respect. Hein,
3: oui, effectivement.
0: Dans quel état, par contre?
1: Tu vois, gars.
2: Ça commence pas par un T?
3: Oui, bah oui, ça commence.
1: Son nom, mais chiffrelette.
0: Thierry Ardisson.
4: Théodore, quelque chose?
1: Nobile.
4: Thomas.
3: Non,
2: non, non, non.
3: Peut vous donner son prénom si ça
4: Maurice.
3: Vous aide.
4: Oui, allez.
3: Gustave.
4: Ah, Gustave Eiffel.
2: Oui, c'est...
1: Hey, t'as vu, Paul, d'avoir été touché les nénettes? Ben, ça t'a tout mélangé.
2: Gustave Thibon.
3: Gustave Thibon. Ouais. Bonne réponse de Paul Aycarat. Thibon, Polo, Thibon.
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3: C'est vrai, vous êtes un peu
0: alléluia.
3: Comme si vous aviez une loge à surveiller les entrées, les sorties, qui vient pour la première fois, le retour de Guillaume. Monsieur Alu, que vous ne connaissiez pas encore, Constance, avec qui vous...
0: Alu, à lui, là.
3: Quoi?
0: Oh là Alu, là. Il fait quoi dans la vie?
3: Il est danseur.
0: Non.
7: Garagiste.
0: Non.

0: Mais François, ce sont les plus belles cuisses
1: de
0: France.
1: Oh non, vous n'allez pas remettre ça.
0: Non, mais j'ai découvert une autre de ses qualités.
1: Ah oui. Ah.
2: Il est hétéro, c'est rare pour un danseur.
1: Ça, c'est vraiment, on l'a déjà dit.
0: Il a acheté un livre de Sébastien Thoen. Sébastien a trouvé son lecteur aujourd'hui.
3: Chagrin d'humour, c'est.
0: Non seulement les plus belles cuisses de France, mais le lecteur.
2: Alors qu'il sait pas lire, c'est drôle.
1: Et il est bien son livre alors? Parce que moi, je l'ai lu.
2: Ouais, mais vous n'êtes pas objectif, patron, vous m'aimez.
3: Il est dans la bibliothèque.
1: Ah, vous l'avez acheté, mais vous l'avez pas lu.
3: Je trouvais que la couverture était très belle.
1: C'est donc un pseudonyme totalement usurpé. Pateur François Allu. Monsieur Barbier, heureux de revenir.
4: Heureux d'être à côté de François Allu.
1: Vous l'avez vu déjà en train?
4: Non, pas encore.
1: À l'époque où il dansait.
4: Je l'ai pas, non, je me souviens pas de l'avoir vu. Je vais à l'opéra écouter ma femme, mais assez peu au ballet pour tout dire.
1: Pourquoi vous allez à l'opéra écouter votre femme? Vous l'écoutez pas à la maison?
4: Elle parle moins fort à l'opéra qu'à la maison. Mais on a un point commun, moi aussi j'ai un corps de ballet.
2: Et Constance, comment elle va, cette dépression alors?
5: Ça va, j'ai un bon petit traitement.
2: Un Xanax, un lithium.
1: Vous le connaissiez, Thoen?
5: Oui, c'est vrai, on s'est croisés plusieurs fois.
2: On s'est croisés sur Comédie, sur plein de choses comme ça.
5: Oui, c'est vrai.
2: Et puis après, on s'est croisés au Backroom avec Roselyne Bachelot.
5: C'est ça.
2: Absolument. Bref, la vraie vie, quoi.
1: Il vous plaît, Thoen, physiquement, Constance?
5: Pas du tout.
2: Oh, la question, quoi.
5: Mais je le trouve très drôle, vraiment.
1: Ah, vous
2: alors,
1: trouvez très drôle.
2: Drôle,
1: très
2: drôle. Beau, hein, ouais. Compliqué, à part Barbie,
5: si,
2: évidemment.
5: Ça arrive, mais pas là.
0: Femme qui rit est à moitié dans ton lit. Hein.
2: Oui, ouais, pour la taille du lit. Et si c'est un lit superposé, ça craint, quand même.
1: Guillaume, vous trouvez ça que c'est plus facile de séduire les femmes quand on les fait rire?
6: Ah oui, enfin moi j'ai pour le moment ni l'un ni l'autre, donc je tente.
2: Il y a un truc qui est pas mal pour draguer, comment ça s'appelle le truc là? L'argent.
6: C'est vrai.
1: Alors voici une première citation à propos de la sortie du film Natacha, hôtesse de l'air, aujourd'hui, pour Yvonique Berger qui habite Rennes. Les hôtesses de l'air nous montrent comment boucler une ceinture au cas où on serait pas monté dans une voiture depuis 1965.
0: Jean-Yann?
1: Non.
6: Jean-Jean-Sen.
1: C'est pas faux, hein, d'ailleurs, hein, parce que c'est vrai, qui ne sait pas boucler une ceinture, et on continue à nous montrer à bord de l'avion.
2: Oui, mais c'est un exercice complet, on nous montre s'il y a un accident, si ça bouge.
1: Oui, on pourrait enlever le moment où on nous montre comment boucler une ceinture. Il y a personne qui sait pas boucler une ceinture.
2: Mais puis, bah, depuis, si, Palmade!
1: Depuis 40 ans. Depuis non, 40 ans.
5: C'est une citation de Schumacher, non?
1: Ah non, c'est pas une citation de Schumacher non plus.
0: Il y a tous les OQTF quand même.
2: Oh là là là là, attention, le dérapage, elle a viré Eren. Ça y est, elle est sur CNews, la GBFM.
1: Non, c'est un Américain qui a fait cette remarque, moi, que je trouve fort judicieuse.
4: Un humoriste?
1: Les hôtesses de l'air continuent à nous montrer comment boucler une ceinture comme si on n'était pas monté dans une bagnole depuis 65.
4: Steven Wright,
1: non.
2: Leno.
1: Pas Jay Leno.
5: Trump.
1: Un des plus grands humoristes.
6: Louis C.K.
1: Pardon?
6: Louis C.K.,
1: non.
2: Jerry Lewis, Seinfeld.
1: Il avait son Tonight Show, c'est le roi du stand-up.
2: Jerry Seinfeld,
1: bonne réponse.
2: Il y a deux minutes. Mais c'est comme au Conseil des ministres, faut s'imposer, Roselyne.
1: Qu'est-ce qu'il y a, Roselyne?
0: Bah, je l'avais dit deux minutes avant.
1: Alors, si vous l'avez dit il y a deux minutes, c'était avant que je donne la citation. Une autre citation, justement, pour Fabienne Castan, qui habite Dax, qui a dit « Je ne comprends pas le soi-disant courage des dompteurs. Dans une cage, ils sont à l'abri des hommes. »
5: David Copperfield,
1: non.
2: Est-ce que c'est un poète?
1: Alors un poète, non, c'est un dramaturge, écrivain, essayiste.
2: Ah, Patrick Sébastien?
1: Non.
4: Français?
1: Français. Et même prix Nobel de littérature.
2: Patrick Sébastien.
1: Et pas français.
0: Il est pas français.
1: Anglais.
2: Mort?
1: Enfin anglais, du royaume...
4: Georges Bernard Shaw,
1: bonne réponse de Monsieur Barbier.
6: Je l'ai dit il y a deux minutes.
1: Alors vous, je sais que c'est pas vrai. Alors, vous savez même pas qui c'est Georges Bernard Shaw. Vous savez
6: qui? Moi, je ne viens ni pour les blagues ni pour les bonnes réponses. Je viens vraiment pour le public et l'amour que j'ai pour le peuple français.
1: Pour Chantal Assal, Madame Assal habite Bourgoin-Jallieu dans l'Isère, qui a dit « J'ai lu quelque part que fumer pouvait provoquer le cancer. Depuis, j'ai complètement arrêté de lire.
0: » C'est une
6: française?
0: Femme?
1: C'est un homme.
6: Un homme français?
1: Un français.
2: C'est une grosse tête, ça.
1: Vivant. Grosse tête, non, mais il est venu nous voir de temps en temps. D'ailleurs, il sera à la Cigale, là, le 6 avril prochain.
6: Donc, c'est quelqu'un qui fume comme un trou, quoi.
1: Ah oui.
0: Ça fume les trous?
1: Bah regardez,
3: on appelle ça les volcans.
2: Tout est dingue. Moi j'ai l'image, du coup ça va fumer la petite.
6: Roselyne.
2: Ou elle dit ah oui, jupé, jupé encore.
6: Est-ce que je vous montrerai pas mes deux petites cuisses?
1: Bon, dites alors, mon
4: c'est humor... un chanteur?
1: Ah non, non. Ah, il aime bien chanter, hélas, parce que.
2: Ah, Patrick Sébastien.
5: C'est pas Patrick ce Bruel.
1: Non, c'est pas ce qu'il fait de mieux dans son spectacle, mais il est plutôt marrant. Il est venu nous voir pour la promo de sa cigale il y a pas longtemps, d'ailleurs.
2: Ah, c'est
6: Bigard.
2: Christophe Alévèque.
1: Christophe Alévèque, bonne réponse.
0: En tout cas, c'est à cause de ce gars-là que j'ai été fâché 10 ans avec Laurent.
1: Ah oui, c'est vrai, ça.
0: Ah, bah oui,
1: ah oui, j'avais oublié
0: bah
1: ça.
0: Ouais, moi, j'ai pas oublié, hein. Ah oui, oui. Connard.
5: Enfin. Parlez à qui, là?
1: Ah oui, on peut raconter pourquoi
2: ah,
1: non,
2: oui,
1: on
2: ah,
1: peut
2: oui.
1: pas rappeler.
2: Si, si, si, si, si,
0: non,
2: si,
0: non.
2: La balance.
1: À l'époque, sur Europe 1, effectivement, Christophe Alévèque avait dit, prononcer une phrase sur Roselyne, et on avait repassé l'extrait dans la matinale. Et ce qu'on peut dire parfois, on va dire l'après-midi dans une émission rigolote, hors contexte, quand vous passez ouais, ça dans la tranche matin. Info le matin, et là, Roselyne, évidemment, était tombée dessus, elle était furieuse, elle m'a injuriée à travers la presse, alors que
0: j'ai... Laurent, une page entière dans Le Monde, la une du Figaro.
6: Ouais, donc c'est anecdotique, quoi.
0: Et alors, Laurent a été très classe, parce que je dois reconnaître mes torts. Il m'a envoyé un énorme bouquet de fleurs.
2: Et une
0: il
2: place
0: m'a
2: pour
0: proposé
2: le...
0: ses excuses. Et je lui ai dit vos excuses, je les entends, mais je ne les accepte pas. Et on a été fâchés 10 ans avec Laurent et on s'est réconciliés.
1: 10 ans et c'est toujours ça de gagner.
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1: Quel artiste est mort en mettant le pied sur une mine antipersonnelle le 25 mai 1954.
8: En 1954.
9: Français, oui. Français.
1: Un artiste, non, pas français au départ, mais
8: un peintre.
1: Mais qu'on avait adopté chez nous en France.
8: Un peintre.
1: Un
8: et
1: peintre.
8: Il est mort ou bien il a juste perdu une jambe?
1: Ah non, il est mort.
8: Il est mort.
1: On est en Indochine le 25 mai 1954 et il met le pied sur une mine antipersonnelle.
8: C'est pas de bol.
1: Il va succomber à ses blessures. La France lui décernera d'ailleurs la croix de guerre des théâtres d'opérations extérieures, mais il s'agit pourtant d'un artiste célèbre.
8: Lino Ventura.
1: Bon, Lino Ventura. Sur une mine antipersonnelle.
8: Attends.
1: Elle croit tout ce qu'elle voit dans un taxi pour Tobruk.
9: C'était un écrivain?
1: Un écrivain, non.
5: C'est un acteur?
9: Photographe,
1: oui.
8: Ah. Manet,
1: non.
9: Cartier-Bresson.
1: Cartier-Bresson.
10: C'est un Américain.
1: Ah, alors.
10: D'origine américaine.
1: Pas, non, il est né à Budapest et il est mort en Indochine.
9: Capa.
1: Robert Capa. Bonne réponse de Laurent Deutsch. Un ami d'Ernest Hemingway, il a eu une relation amoureuse avec Ingrid Bergman. C'est un des plus grands photographes et correspondants de guerre. Est-ce que les photographes sont des artistes pour vous, monsieur? Parce que j'ai dit artiste et j'aurais peut-être pas dû. Alors.
10: Ils ont un succès fou auprès des actrices. Hein. C'est fou ce qu'ils emballent, ces photographes. C'est plus difficile pour un peintre.
1: Pourquoi?
10: Les photographes, c'est toujours plus flatteur, tout ça. Oui, ce sont des artistes, bien sûr. Ce sont
1: quand même.
10: Mais un cuisinier, c'est aussi un artiste, j'ai pas de problème. Hein.
1: Après,
10: vous avez des arts mineurs et des arts majeurs. Tout est art, mais oui, tout est art en quelque sorte, puisqu'il y faut de l'art pour. Il y a un art de faire des bouquets de fleurs aussi. Oui. Et vous savez pourquoi est-ce que l'art de faire des bouquets de fleurs serait inférieur à l'art de faire de la peinture?
1: Ah, mais
10: je vais vous dire, c'est très simple. C'est parce que quand vous faites un bouquet de fleurs, ça peut pas être moche. La peinture, ça peut être une croûte. Donc c'est plus risqué de faire de la peinture. Ah. Et donc on risque plus aussi de faire du sublime, qu'on a aucune chance avec un bouquet de fleurs.
8: Ah, moi j'ai déjà reçu des bouquets de
10: mais
8: fleurs.
10: Mais bien sûr, c'était ce qu'il portait sentimentalement. Mais honnêtement, vous mettez le bouquet de fleurs, puis vous mettez après votre rembrandt.
5: Mais...
10: Non. Est-ce que vous voyez mon point? Mon point, c'est pas caricatural. C'est pas de dire, il y a les mauvais, il y a les bons, non. Il y a ceux qui prennent des risques et ceux qui en prennent moins.
5: Oui.
10: Et c'est normal, du coup, que les uns soient dans un genre majeur. Mais je préfère être un grand artiste dans un genre mineur qu'une merde dans un genre majeur. Voilà. Et ça, on le dit jamais, ça. Ça, j'ai tenté tellement de fois de le dire à l'université. Personne ne m'écoute là-dessus. Il fallait que je fasse les grosses têtes pour le dire.
1: Eh oui.
10: Et oui, grosse tête, j'ai décidé que ce serait ma tribune de philosophie esthétique. Et ça, personne n'ose le faire. Personne ne dit, bah tiens, bah, tu l'as dit où ça? Aux grosses têtes.
1: Mais oui, c'est.
11: Et alors,
1: on est un peu les scientifiques.
12: On est une référence, hein.
1: Oui, mais c'est.
11: Les on apprend la France.
10: C'est pas ça, c'est que si ça passe aux grosses têtes, ça passe.
11: C'est clair. C'est vrai. C'est vrai.
10: Mais ils écoutent pas à l'université. Non. Moi, trois fois, j'ai essayé de professeur à l'école
11: N'essayez
10: des Beaux-Arts.
11: Pas, c'est
10: ils écoutent pas. Mais là, ils écoutent pas.
11: Oui.
10: Là, je sens que je suis écouté.
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1: Pour Floriane Poncher, qui habite Moléon. Alors, Moléon, c'est dans les Deux-Sèvres.
14: Oh, j'adore.
1: Et je vous emmène.
14: Moléon, dans les Deux-Sèvres.
1: Je vous emmène. Bah oui, oui, apparemment. Oui. M-A-U-L-E-O-N.
15: Il y a plusieurs Moléon.
1: Ah non, c'est pas dans les Deux-Sèvres.
14: Bah non.
1: Ah ouais,
11: c'est bah il y en a deux.
14: Il y a Moléon Bonaparte.
1: Voilà. Non, Moléon,
15: c'est dans la Moléon.
1: Monsieur, oui.
14: Bah, il y en a un 64.
1: Ah, bah, mais peut-être un autre Moléon.
11: Un mini Moléon.
14: Apathy, il est de Moléon.
1: Ah, bah, ouais,
14: c'est
1: ouais.
14: Ça, Léon, Léon.
9: C'est vrai, Léon, Moléon, ouais. C'est, alors je lis, c'est la capitale des espadrilles.
14: Voilà.
9: Ah, donc il y a plusieurs Moléons.
11: Bah, voilà. Oui.
1: Ah, mais ça, c'est peut-être Moléon Lichard.
14: Ah. Ah, bah, voilà.
9: C'est la capitale, de l'espadrille Moléon Lichard, exactement.
15: Eh bah, voilà, écoutez, oui. Moi, je vous propose d'y aller, là, tous ensemble.
1: Moléon Lichard, c'est dans le 64. Oui. Et Moléon tout court, là où habite Madame Poncher, c'est pas de sa faute, c'est dans les Deux-Sèvres, monsieur Berléon.
14: Ah bah, vous voulez dire Madame Poncher, là, évidemment qu'elle habite à Moléon.
1: Voilà.
16: Comme quoi, on s'intéresse beaucoup à la province.
15: Qu'est-ce qu'on l'aime, la province.
1: Moléon dans les Deux-Sèvres, Madame Poncher espère un chèque RTL à 300 euros, évidemment. Ouah, elle a une chance de le toucher.
9: Ouah, pourquoi vous avez fait
1: parce que j'ai un doute sur ce que je suis en train de dire.
9: Vous avez un doute sur nous.
15: Il fait le bruit du tigre.
1: Non,
15: c'est le côté animal de l'eau.
9: La bête se réveille.
1: Parce que je sais qu'il y a une grosse tête sur les six que j'ai la chance d'avoir autour de moi aujourd'hui. Il y a une grosse tête qui doit connaître cette maison à Brentwood au 12-305 Fifth Helena Drive.
14: Est-ce que c'est pas là que Marilyn Monroe est morte?
11: C'est la maison de Marilyn Monroe.
1: Et qu'est-ce qui...
11: Elle est décédée.
1: Ah oui, ça, elle est décédée, Marilyn Monroe.
14: Non, elle y est décédée.
1: Elle y est morte. Et c'est... Bon, alors écoutez, vous savez déjà tout, oui. Parce que ma question, c'était effectivement, il y a une maison qu'on a failli détruire et qui vient d'être classée monument historique.
11: Ah, très bien.
1: Et c'est bien la maison de Marilyn Monroe. Bravo Caroline, bravo Valérie. C'est dans Télérama qu'on apprend effectivement que cette maison de briques blanches dans le quartier UP de Brentwood a failli être démolie parce que son nouveau propriétaire avait déposé une demande de permis de démolition. Mais il y a des fans de Marilyn Monroe.
15: Ouais, mais pas le propriétaire.
1: Qui sont intervenus. Et au 12-305 Fifth Helena Drive, on pourra, j'imagine, bientôt visiter la maison si jamais la maison devient monument historique.
9: Bah, si ça lui appartient toujours, il doit avoir un peu les boules quand même. Il a acheté un truc très très cher pour pas pouvoir faire ce qu'il veut.
1: En tout cas, le conseil municipal a adopté à l'unanimité une motion visant à entamer un processus de préservation historique de la maison. Et dans ces cas-là, j'imagine qu'on lui rachètera la maison à un juste prix.
14: Oui, moitié prix. Schwarzenegger, non, il est toujours gouverneur de...
1: Pardon?
15: Non.
11: Il
15: est
11: non, ça fait un moment.
9: Non, maintenant, il vend des perceuses Lidl. Tu n'as pas vu la pub à la télé?
14: Oui, c'est vrai.
9: C'est vrai.
1: En tout cas, vous connaissiez l'adresse, chère Valérie, l'adresse de Marilyn. Vous êtes déjà allé voir la maison? Parce que je sais que vous êtes fan de Marilyn.
11: Non, j'ai pas été voir la maison. Non, mais j'ai pas été à Los Angeles finalement.
9: Franchement, je
11: m'étais toujours dit que j'irais, puis après j'ai été assez occupée en France, et puis après
1: La Rochelle, c'est un petit Los Angeles.
11: Mais c'est surtout que les Américains maintenant je me gonflent.
1: Ah oui,
14: donc parce que le français est sympa. Ouais. Rappelons Serge.
11: Moi j'aime mieux être en France que Los Angeles.
1: Quel est l'inverse du covoiturage? Voilà un mot que je ne connaissais pas et que j'ai découvert dans Le Parisien aujourd'hui. C'est une question pour Monsieur Gontier de Rennes.
9: C'est l'auto-solisme.
1: C'est comment vous dites?
15: Le solo-voiturage.
14: Le solisme?
9: C'est l'auto-solisme.
1: L'auto-solisme. Bonne réponse.
9: Ok.
1: De Monsieur Beaugrand. Et l'autosolisme est un problème parce qu'il paraît qu'il y a 83% des gens qui le matin sont seuls dans leur voiture, dans leur trajet entre le domicile et le travail. Et alors c'est assez marrant parce que Aymeric Renoux du journal Le Parisien a interrogé justement, on va appeler ça un autosoliste, et il dit « Ah ben moi j'aime bien être dans ma voiture tout seul avec ma radio, mon café, personne avec qui je suis obligé de parler. C'est ce que je préfère. Vive l'autosolisme plutôt que le covoiturage.

0: Rage.
1: Il a qu'à marquer sur sa voiture covoiturage muet. Ah. Comme ça, les gens, ils fermeront leur gueule et puis...
2: Oui, oui. Ils arrivent déjà
3: ça, c'est vraiment la France, hein, bravo. Hein.
4: Et bah, l'autosolisme permet les flatulences. Oh. Ouais.
0: C'est pas faux.
2: C'est vrai.
1: Oh,
2: c'est vrai.
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0: Pour Patrick Duval, qui habite Mer-sur-Indre, dans l'Indre, une question culinaire. On profite de la présence trop rare de Juan Arbelez. Oui. Et je vais vous demander ce qu'on appelle les huîtres de prairie. Qu'est-ce que sont les huîtres des prairies?
7: Alors, c'est peut-être des huîtres d'eau douce.
0: Non,
2: parce que ce sont des huîtres quand même.
0: Non, justement.
8: Ah, justement.
9: Pas des huîtres.
8: Ce sont des fleurs.
7: Est-ce que c'est des fleurs?
9: Peut-être c'est une feuille qui a un goût d'huître, ça s'appelle là, estive.
0: Non,
2: une
0: non,
2: feuille
0: non,
2: qui a un goût d'huître.
7: Est-ce que c'est une fève?
9: C'est pas ça.
0: Une fève.
2: C'est une herbe. Une herbe ?
0: Non plus.
2: Est-ce que c'est un insecte ?
0: Non plus. Les huîtres.
7: Une plante.
0: Non.
2: C'est un gâteau. C'est un gâteau.
9: C'est un animal.
0: Ce n'est pas un gâteau. Ça vient de l'animal, les huîtres de prairie. Oui.
7: Ah ça
2: c'est
7: vient.
2: C'est un morceau d'animal.
0: C'est un morceau d'animal.
9: Donc c'est de l'agneau présalé.
0: Ce n'est pas de l'agneau présalé.
2: Est-ce que c'est un animal qui a des poils ?
0: Oui. Oui.
2: Ah c'est pas des poils, des selles de sanglier.
0: On appelle ça aussi huître des rocheuses ou huître.
2: C'est de la morve d'un animal.
0: Ou huître des montagnes.
2: C'est de la morve d'ours.
0: Non, non, non, non, non.
7: Ah c'est du miel.
0: Du miel, non. Si vous voyez à la carte. Ou au menu d'un
7: ah, ça y est, je sais ce que c'est les clams.
0: Non, non. Non.
2: Est-ce que ce sont les couilles d'un animal?
7: Non, attends.
2: Ce sont les couilles d'un animal.
0: Oui, oui, les testicules de taureau. Bonne réponse du spécialiste.
7: Bah oui,
2: c'est moi qui trouve ça.
9: Là, tu parlais culinaire, mais il fallait parler à Beaugrand, là, pour le coup.
0: Hein. Huîtres de prairie. Mais non, mais parce que dans la plupart des restaurants, effectivement, on utilise des euphémismes ou des synonymes ou des allusions, mais on n'ose pas, évidemment, écrire sur la carte.
2: Bah, comme, si comme le présente, vous imaginez s'il le présente, bonjour, couille de taureau sur son lit de fenouil. Mais non, mais comme on dit, les oreilles et
9: ça,
2: la queue,
9: tu peux pas. Oui, mais ça ressemble quand même plus à des œufs qu'à des huîtres.
0: On appelle ça des animels aussi.
9: Oui.
0: Animels, ou effectivement, huîtres des rocheuses ou huîtres des montagnes ou encore huîtres des prairies. Et si vous voyez ça, eh bien, sachez-le, ce ne sont pas des huîtres, ce sont bien des testicules.
2: Est-ce que c'est bon?
7: Oui, moi j'ai goûté déjà.
2: Ah, oui, c'est
0: du rocher. C'est du prince Albert.
2: Tu l'as cherché. Tu l'as cherché.
10: Elle a le bonjour d'Albert. Elle a vraiment le bonjour d'Albert.
7: Ce n'est été à Nîmes.
2: Et c'est bon?
7: Ah bah oui, c'est très bon, c'est délicieux.
0: C'est alors, on les fait frits.
7: C'est fin.
0: On les fait frits, évidemment, les testicules, après avoir été dépouillés, enrobés de farine, de poivre, de sel, parfois pilés à plat. C'est servi en entrée, généralement.
9: Ouais.
0: Vous en faites déjà.
9: Après, c'est un produit qui est très bon et en général, ça a goût de ce qu'on y rajoute. Donc, en vrai.
7: Comme les cuisses de grenouille, un peu.
9: Ouais, c'est un peu dans ce. La texture est un peu différente.
10: C'est-à-dire qu'elles n'ont pas un goût de couille.
7: Non, mais non, si tu veux, il faut que tu les...
10: C'est dommage parce que c'est vraiment agréable.
9: Ouais.
0: C'est ce qu'on appelle le cinquième quartier. Vous saviez ça qu'on appelait ça le cinquième quartier?
9: Non, je visite pas ces quartiers-là.
0: Non, mais c'est comme ça qu'on appelle les abats, effectivement, le cinquième quartier.
7: Ouais. Ah ben j'ai dit abats, moi.
0: C'est-à-dire les parties comestibles secondaires des animaux.
9: Ouais.
0: Effectivement, animaux de boucherie. Tiens d'ailleurs, comment appelle-t-on la moelle épinière? Parce que c'est pareil, on met pas moelle épinière, c'est pas joli, vous voyez. Les intestins, on appelle ça la fraise, par exemple.
9: Ouais.
0: Le poumon, on appelle ça le mou, voyez-vous.
2: Ah, oui.
0: Les reins, on appelle ça les rognons, mais pas les reins.
2: C'est vrai.
0: Les testicules, voilà, je viens de vous le dire. Animal, le cœur.
9: La glande salivale, on appelle le riz.
0: Et
2: les rideaux.
0: Exactement. Le cœur, la rate, le foie, les poumons, on appelle ça fraissure.
10: Et la table. Parce que tant qu'on y est, allez-y.
0: Et alors, je vous demande comment on appelle la moelle épinière.
7: Est-ce que ça s'appelle L'or, quelque chose comme ça.
0: Non, non, non. C'est aussi une chanson, d'ailleurs.
7: Ah,
0: tiens.
10: Ah bon?
0: Ah. La moelle épinière.
10: La bamba?
7: La moelle épinière. Non.
10: La lambada?
0: Ça se mange, la moelle épinière.
9: Ouais, ça se mange. Bah oui,
2: mais c'est dans un autre
7: sabot.
9: On l'a dans toutes les cartes, mais on l'appelle au samoil pour le coup.
0: Ah oui. Non, non.
9: Nous, on appelle une bite.
2: C'est pour les chiens.
9: Samoil, le samoil. Hein.
0: Non, non, il y a un nom pour ça, je vous jure.
8: On va trouver.
0: Dans la terminologie tripière, on appelle effectivement
8: les méninges.
0: La moelle épinière, des animaux d'élevage uniquement, hein, c'est-à-dire le bœuf, le cochon, le mouton.
7: Le cortex.
0: Non, non, non, on appelle ça
2: les. Et c'est une chanson.
0: Oui, c'est aussi une chanson.
2: Et dans la chanson, on sait que ça désigne un truc qui se mange.
0: Ah non, non, non.
2: Ah bon, d'accord. C'est une expression.
0: C'est un peu ce qui est arrivé d'ailleurs entre Liane Folly et le prince Albert.
2: Une histoire de cul. Une histoire de cul.
8: Oh la vache. Une idylle. Il monte à ce moment-là dans la voiture, il met RTL et genre il entend ça.
0: Il écoute RMC.
8: Il va m'appeler tout de suite.
0: Il écoute Radio Monte Carlo.
2: Des aventurières.
9: Sur la fidélité.
0: Une aventure.
2: Une amourette.
0: Une épopée. Une amourette. Bonne réponse. Bonne réponse de Sébastien Thoen. Une amourette.
9: Je l'ai jamais vu pour le coup. J'adore l'eau samoile et c'est quelque chose que je prends, mais systématiquement dans un restaurant. J'ai jamais vu ce nom, les amourettes. Et je vais le faire dans mes cartes.
0: C'est joli, amourette.
9: Grâce à cette info incroyable.
0: Amourette, c'est la moelle épinière et c'est une chanson évidemment pour une amourette de Lenny Escudero.
9: Si on vous propose une amourette à l'ail, méfiez-vous, on sait jamais ce que c'est.
11: J'ai perdu la tête et puis me voilà pour une amourette qui se pose.
0: Comme ça, vous saurez. Une amourette, c'est la moelle épinière, une animelle. Ce sont les animaux, ce sont les testicules.
7: Mais maintenant, les fameuses huîtres des prairies.
0: Oh, occupez-vous de vos rognons.
7: Non, mais ça.
2: Elle est restée là-dessus.
7: Non, oui, parce que ça se boit.
2: Oui.
7: C'est de la taurine, c'est dans tous
2: non,
7: les.
2: Non, tu confonds là.
7: Ah, bah la taurine, c'est oui, ça. C'est dans le Red Bull. Il y a de la taurine.
2: Oui, c'est de la taurine. Mais la taurine, c'est pas ce qu'il y a dans les coucougnettes des taureaux.
7: Je crois que oui.
2: Ah bon?
7: Oui, non, c'est pour ça que ça s'appelle Red Bull.
0: Bravo Christine, elle s'y met aussi. Elle n'est pas possible aujourd'hui.
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0: Croyez-moi, j'en ai fait des soirées. Mais la soirée la plus mémorable de toutes les vacances que j'ai pu faire, c'est une soirée où Monsieur Gazan, d'ailleurs, il m'a même offert un micro karaoké.
12: Avec un peu d'écho pour faire l'animateur de karaoké, bien sûr, évidemment. L'animateur, c'est très important. Ce soir, le karaoké avec les meilleurs tubes, les plus grands tubes, Céline Dion, Herbert Léonard, Jean-Jacques Goldman, ils seront tous là pour les interpréter. Les paroles s'appuient chez votre écran, c'est parti. On va commencer avec celui qu'on appelle la diva du Havre, Laurent Ruquier, pour vous ce soir.
0: 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Wada wada.
12: Bravo, Laurent Ruquier. Formidable. Tout de suite, pour votre plus grand plaisir, imaginez, on a cloné Marilyn Monroe et Jean-Claude Godin, Ziz du panier.
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12: Bravo, Ziz du panier, formidable, on encourage, on l'applaudit. À ses côtés, tout de suite, la spécialiste du cheval, Bilto, tire ses magazines, elle est là, elle n'est pas montée comme un âne, mais elle a monté les chevaux, Larry Boutoul.
14: 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Tagada, tagada, je connais plus les paroles.
12: Formidable, merci Larry. Extraordinaire. Avec celui qui aurait pu l'être à la bourboule, vu sa forme, mais il est d'agagant. Yoann et you. Il entend le loup, le rat à la branlette.
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12: Allez avec moi.
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12: Racouda.
15: 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Et le public
12: pourrait débrancher Yoann Riou, s'il vous plaît, débrancher son micro. Merci beaucoup.
0: Bravo à Florian Gazan, en tout cas.
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0: Bah tiens, je compte sur vous, monsieur Janssen, pour répondre à la question suivante. Une question d'actualité, étonnamment. mais à quelle actualité est ramené ce mot que j'ai découvert dans Libération hier? C'est une question pour Claire William, qui habite Pontivy. En effet, j'ai appris ce qu'était un flaperon. Mais qu'est-ce qu'un flaperon?
1: Un apron moche.
0: Ouf. Voilà pourquoi il faisait déjà les grosses têtes il y a 30 ans.
2: Ça n'a rien à voir avec l'aérien?
0: Eh bien, évidemment que si.
2: Si, ah,
0: c'est un flaperon. Qu'est-ce que vous avez comme d'autres domaines de culture que...
2: C'est un volet sur les ailes de l'avion.
0: C'est-à-dire donc c'est...
9: Un morceau d'aile.
0: Un morceau d'aile. Je vous accorde la bonne.
2: Ah oui, c'est un morceau d'aile. C'est un volet qui est... C'est des pièces détachées, vous savez. Et il n'y a qui est abîmé, c'est ça, c'est par rapport à ça. Il y a un avion qui a volé et les passagers ont vu qu'il manquait un morceau sur ce volet.
0: Non, c'est qu'on nous reparle dans la presse d'un flaperon, pas n'importe lequel, flaperon. Mais effectivement, moi, j'ignorais l'existence de ce mot. Un flaperon, c'est bien un morceau d'aile.
2: Il fallait me demander.
0: Hein. Alors maintenant, je vous demande pourquoi on parle d'un flaperon.
4: À cause d'un accident.
0: Ah, oui, mais lequel?
4: C'est celui du Rio.
0: Rio, mais c'est un anniversaire. Enfin, un anniversaire, une célébration.
4: Triste. Ah, le Concorde.
0: Ah non, pas le Concorde.
1: Argentine.
0: Ah, l'Argentine non plus. 10 ans de mystère.
9: Malaysian Airlines.
0: Airlines, bonne réponse. Ça fait une double réponse.
9: Hein. Alors, c'est carré.
0: Ah non, mais vous avez dit morceau d'aile, c'est vous qui l'avez dit.
9: C'est vrai, je l'ai spécifié.
4: Mais non, il pensait à un poulet, lui.
0: Ah bah oui, c'est vrai, quand on... Ça, c'est pas bête ce que vous dites. Quand on vous proposera dans le poulet, quel morceau vous préférez?
4: Le flaperon.
0: On va dire le flaperon. Mais le flaperon, c'est un morceau de l'avion qui avait été récupéré un an après. Alors, j'allais dire la catastrophe, on n'en sait rien. Parce
1: non,
0: que
1: mais c'est fou.
4: Non,
1: c'est
4: voilà, ici, il manque un bout. L'avion,
9: on peut l'imaginer,
0: Eh bien, allez savoir, il vole peut-être toujours quelque part, cet avion.
1: Non, mais ça fait peur.
0: C'est,
1: hein.
0: C'est le vol MH370 qui avait effectivement disparu en mars 2014, vous vous rendez compte? Ça fait 10 ans déjà.
2: Il y en a eu deux coups sur coup de MH.
0: Comment ça, deux?
2: Eh bien, il y a eu le premier MH370 et quelques mois plus tard, il y en a eu un autre qui a été abattu au-dessus de la Russie.
0: Ah oui, mais celui-là, on sait.
1: Si on savait,
2: oui, mais ça fait quand même deux avions de la même compagnie en quelques mois. Donc, ça, ils ont mis la clé sous paillasson, normalement.
1: C'est vrai?
2: Bah, c'est terrible pour une compagnie d'accidents coup sur coup.
1: Il y a une
2: confiance s'installe.
9: Surtout qu'on ne dit jamais 203.
0: Voilà. Attendez que je comprenne. Le deuxième avion, on sait ce qui s'est passé.
1: Oui, mais ça quand même,
2: oui,
1: ils n'ont pas de sens. Quoi.
2: Mais c'est quand même mystérieux quand même, parce qu'on n'a pas les résultats de l'enquête. On a retrouvé la carcasse, l'avion, on sait que... mais on ne sait pas
0: donc,
2: exactement.
0: En gros, ce que vous êtes en train de me dire, là, c'est que pour mes prochaines vacances, je ne choisis pas Malaysian Airlines.
2: Non, surtout pas, je ne vous conseille pas. Non, oui. Moi, je l'ai répertorié dans ma liste noire. Hein, oui.
0: Et ouais. Il y a des compagnies comme ça qu'il faut pas prendre, vous le savez, vous, monsieur Janssen. Donnez des conseils à tous nos auditeurs autant
2: mais
0: qu'on
2: je veux
0: en
2: bien,
0: profite.
2: Mais vous savez, je n'ai plus vraiment la légitimité de me prononcer sur l'aérien parce que je ne vole plus. Mais il y a quand même des listes qui sont éditées par le gouvernement pour les compagnies les plus fiables au monde.
0: Ah oui.
2: Voilà, donc on peut les consulter sur les sites dédiés. Voilà.
0: Air France, c'est bien Air France.
2: Oui.
1: Ah bah oui.
2: Oui. Ah si, si, ça, par contre, ils font attention. On n'a pas toujours été bien classés, mais maintenant on est bien classés. Voilà.
1: Ils changeaient les flaperons à chaque fois.
2: Oui. Moi, je nettoyais tous les flaperons. Hein,
0: Non, mais il y a un truc que j'arrive pas à comprendre, c'est la nourriture. Comment vous arrivez à chauffer tout pour tout le monde?
1: Ah bah il y a des micros.
2: Il y a des fours, monsieur Ruquier.
0: Mais ils sont grands, les micros.
2: Ah bah, non, il y a plusieurs. Il y a des séries de fours et c'est des cassolettes, c'est des systèmes de cassolettes. Donc c'est des à étage. Il doit y avoir 40 cassolettes par four.
1: Mais c'est
2: Et il y a 7 fours à l'arrière, 2-3 au milieu et 2 à l'avant en première, oui.
4: Donc, au feu de bois.
2: On fait chauffer simultanément tous les plats et après il faut charger tous les plats dans les voitures.
9: Mais comment
4: c'est
9: que le
4: plateau
9: c'est pas
4: des micro-ondes parce que c'est de l'aluminium.
2: Ah non, c'est des fours à chaleur ventilée, monsieur Junio.
1: Et vous avez d'autres repas, vous mangez pas comme nous.
17: Non, ne mange pas comme les passagers. Par contre, les deux pilotes ne doivent pas manger la même chose.
7: Ah oui.
17: Voilà.
7: Ah,
17: parce que un pénatox, l'autre ne la fera pas. Parce que sinon, hein, vous vous rendez compte, s'ils ont une gastro avant d'atterrir, c'est compliqué.
7: Une allergie. Le squelette tombe juste derrière.
4: Une allergie.
17: Ouais, bon. Donc ça, c'est

0: gonfle comme un airbag.
1: Ah oui, ou des œdèmes de caque.
2: Comme Coluche dans Banzai. Là,
3: oui.
2: vous souvenez, Valérie?
4: Oh, bah, je m'en souviens très bien.
1: C'est elle qui faisait le chameau.
4: C'était horrible.
2: Qu'est-ce qui était horrible?
4: Ben, sa tête.
2: Ah, hein. Comment ils ont fait d'ailleurs
4: pour... Oh, bah, c'était du maquillage.
2: Ah,
4: hein.
2: Oui, ah oui.
5: Merci, Valérie.
2: Il me fait toujours rire, ce film.
1: Ah oui.
2: C'est vrai, hein?
4: Ben, il n'y a pas que vous, il repasse au moins deux fois par an.
1: Hein. Bah, et moi, pendant qu'on faisait la tournée théâtrale de votre pièce, monsieur Ruquier, une grande pièce, hein, quand même, comme de magie, eh ben, j'étais étonné et ébahi à chaque fois. Les gamins, donc c'est-à-dire que ce film traverse toutes les générations, parce que les gamins qui connaissent pas Valérie, mais ils connaissent forcément Banzai et Valérie par rapport à Banzai. Eh ben, je trouve ça magnifique de traverser les générations comme ça.
4: Non, mais ils me connaissent.
1: Ben non, mais ça, c'est dingue, ça.
4: Tu as raison.
1: Et tu sois flatté, tu sais, c'est...
4: Je suis très flatté.
1: Pour les gens, tu restes une mythe. Non, un mythe.
2: En fait, c'est votre point commun. Vous, tous les deux, vous resterez une hôtesse de l'air jusqu'à la fin de votre vie.
4: Exactement.
2: Faut bien dire les choses. Vol MH370, en tout cas, 10 ans de mystère. Parce que là, pour le coup, celui-là, on sait vraiment pas du tout ce que cet avion est devenu. Tiens, vous avez froid, Karine Le Marchand.
4: Je vous vois
3: mettre... Il a remis ses chinchillas.
4: Tu vois, c'est ça de pas avoir de chair. T'as jamais froid.
6: J'ai tout le temps froid.
2: D'habitude, on voit votre petite fourrure, mais c'est parce que votre jupe.
0: Mais c'est ignoble.
3: C'était mieux avant.
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2: Une question pour Audrey Bauer qui habite Ingviller et peut-être aussi pour monsieur Janssen. D'ailleurs, enfin, une question à laquelle il pourra répondre au lieu de tendre son micro à tout le monde.
5: Avec un rouge.
1: Ça lui a été beaucoup reproché.
2: En 1985, quel steward d'Air France a été vu par plus de 10 millions de personnes?
0: À la télé, donc.
4: Jean-Philippe Janssen.
2: Non.
0: Oh non, à la télé.
4: Mais non, mais je rigole.
0: Télé américaine, c'est
2: à la télé américaine, non.
1: Un film de cinéma.
2: Un film de cinéma.
5: Alain Delon.
1: Je sais.
2: Attention.
1: Est-ce que ça n'aurait pas un rapport avec la sortie de Rabbi Jacob et la femme du producteur ou de l'attaché de presse qui a fait détourner le vol?
2: Aucun rapport.
5: Bien joué,
4: Caro. Une bande dessinée.
2: Non, on a dit un film, c'est un film. Je reviens pas là-dessus.
5: C'est une comédie, Laurent.
2: Une comédie,
5: Banzai,
2: oui.
5: Ah, Banzai. Coluche.
2: Banzai, non. Quel célèbre steward Air France a été vu par plus de 10 millions de personnes en 85.
0: Un acteur qui tourne toujours.
2: Oui,
4: c'est dans La Grande Vadrouille.
2: Dans La Grande Vadrouille. Non, c'est avant 85.
1: Ah, ouais. Mais c'est pas dans Trois Hommes et un Couffin. Et c'est du Solier.
2: Bonne réponse de Jean-Philippe Janssen.
4: Je suis fier de toi, mon Jean-Philippe.
2: Et oui, André Dussolier jouait un steward d'Air France.
1: Je me souviens bien.
0: Ah ouais.
2: Mais vous n'étiez pas steward déjà à l'époque, si?
1: Non, moi je suis jeune encore, vous savez.
2: Oh, mais 85, vous étiez né quand même.
1: Je rentre en 98 à Air France.
0: Trois hommes et un cul-fin, ça l'intéressait déjà.
1: Quelle horreur!
2: Je me suis dit que de temps en temps, je mettrais des questions sur les stewards pour faire plaisir
1: c'est bien.
2: À notre ami Jean-Philippe, parce qu'il faut pas.
1: Je sais pas si c'est une aide ou si c'est humiliant.
2: Oui. Non, mais il faut pas compter dessus pour les questions littéraires. Donc, si vous voulez, ouais, Marion Cotillard a joué une hôtesse de l'air, elle aussi, ou Alice Taglioni, de même que Françoise d'Orléac dans La peau douce de François Truffaut.
1: Et Valérie Mérès,
2: évidemment. Et alors la femme du commandant Cousteau, la dernière, Francine Triplet, a rencontré l'homme de sa vie sur un avion Air France.
1: Beaucoup d'hôtesses.
2: Le commandant Cousteau. Beaucoup d'hôtesses.
1: Beaucoup d'hôtesses rencontrent l'homme de leur vie à bord.
2: Ah oui.
1: Mais beaucoup de stewards aussi, hein. Oui. Bah parce que on brasse beaucoup de monde tout le temps. Et je peux dire qu'on nous en donne des cartes de visite, hein.
4: Quand
1: tu restes 10 heures avec les gens, t'as le temps de faire du lien, si vous voulez bien. Alors on vous donne des cartes, on m'a donné plein de cartes.
4: Et alors?
1: Bah des fois j'ai rappelé, j'ai eu quelques bons plans comme ça, mais ça n'a pas débouché sur une relation à vie. Mais
4: pourquoi?
1: Tu sais, une fois que t'as couché avec les gens, il y a 95% de l'euphorie qui retombe quand même. Hein.

0: C'est pas vrai.
1: T'appelles
0: si,
1: ça l'euphorie, toi.
0: Oui. Après, moi, j'aurais bien voulu me mettre avec un pilote, parce que c'est un beau métier, ça gagne de l'argent.
2: Ça gagne, oui.
0: Toutes les hôtesses, ça va être avec un pilote.
2: Et puis, tu peux le surveiller.
0: Et quand t'es femme de commandant de bord, je peux dire, après, tu travailles plus. Hein. T'es à la maison, t'arroses tes orchidées, tu te déplaces plus. Hein. Moi, je voulais ça, mais bon.
3: Mais c'est pas con, d'ailleurs.
0: Ah, mais oui. Dans les cockpits, tu sais, t'es des routiers de l'aérien. Comme ça. Bon. Moi, je rentrais, je fais bonjour, commandant. Bon, je voyais bien que ça ne passait pas, quoi, tout.
2: Le courant ne passait pas. T'aurais pu baiser en duty free.
0: Avec les jeunes pilotes, oui, ça arrive. Ah. Parce que la nouvelle génération de pilotes, ils sont plus jeunes, ils ont l'esprit plus ouvert. Donc, c'est vrai qu'on peut y aller un peu plus. Sinon, deux petits verres en escale, deux cailles pérignons, et hop, hop, qui baisse sa culotte, quoi. Voilà.
1: T'aurais plus
4: c'est de... pas vrai.
5: J'ai une autre vision de mes prochains voyages.
2: Je comprends mieux pourquoi je prends le train.
1: T'aurais pu devenir Madame Mermoz.
3: Excuse-moi, mais c'est pas deux verres d'alcool qui te rendent gay.
2: Non.
3: Ça veut dire que...
1: Ah non, il est gay depuis le départ.
0: C'est qu'il y a un terrain propice. C'est qu'il y a un terrain propice.
3: Il est gay au moment du départ où l'avion décolle.
0: Mais c'est dans un métier où ils ont du mal à l'assumer, donc ils ne peuvent pas de le dire. Donc de l'alcool, c'est facilitant.
5: Ce qui n'est pas le cas des stewards, pour le coup.
0: Ah oui, moi je fais bonjour.
2: Oh, toi, t'en as désarmé les toboggans. Hein.
5: Alors, les stewards, alors vraiment, pour le coup, ils sont même un peu lourdingues parfois.
0: Oui,
5: non,
0: mais
4: ils sont prévenus et tout.
6: Le mec, il a payé son billet 80 000 boules pour être en première classe. S'ils sont pas prévenants à ce prix-là, alors vraiment, ils font faillite, les compagnies.
2: T'as vraiment une voix d'hôtesse de l'air, Christine.
6: Le mec, il avait
0: Au début, quand je suis rentré quand j'étais aux grosses têtes, et que je savais que M. Ruquier faisait un voyage, je prévenais toujours mes anciens collègues. J'envoyais des petits mots, j'avais encore accès. Je disais, attention, M. Ruquier va voyager sur tel vol.
6: Les
0: gens étaient hyper prévenants, mais peut-être un peu trop avec Monsieur Ruquier. Donc après j'ai compris que ça énervait, qu'il voulait un peu tranquilliser.
5: J'en pouvais plus. Tous les 5 minutes. Et alors il veut quelque chose.
0: Et on a refait un voyage après. Et j'ai compris qu'il fallait plus faire ça. Bah oui. Donc je rentre dans l'avion et je dis à l'équipage, surtout laissez tranquille.
6: Et vous
0: Ruquier.
6: Le laissez.
0: Oui.
5: Alors maintenant on propose même plus un verre d'eau.
6: Bravo,
5: il n'y a pas de demi-mesure.
6: Non mais il faut le laisser sortir son crochet et son canevas. Quand il voyage, il fait un canevas. Et c'est vrai que c'est chiant.
0: Elle fait un AVC, la dame.
2: C'est la fin, c'est la dernière émission.
3: Christine, fais-nous une annonce d'hôtesse de l'air.
6: Je suis sûr que vous êtes... Parce que moi, qui suis quand même une vedette aussi...
2: Une vedette qui voyage en classe éco.
6: Je voyage, évidemment. Je voyage en classe éco, puisque je n'ai plus ces moyens.
2: Ben oui.
6: Et ben, il m'apporte du champagne en classe éco, en cassant.
0: Oui, on fait ça pour les vedettes.
2: Les vedettes alcooliques.
0: Pour les vieilles vedettes, on apporte un petit verre échantillon comme ça pour faire plaisir.
6: Et il m'amène mes plateaux repas.
0: Alors, ah ouais,
6: bon, il ne traverse pas l'avion avec un plateau.
0: Non,
6: ça ne se voit pas. Mais il cache, et le mec à côté de moi, il bouffe un jambon beurre, et moi j'ai mon caviar, mon machin. Et vous n'avez pas le droit.
2: Hein.
6: Mais vous n'avez pas le droit, c'est gênant.
3: Alors attendez.
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8: Deux mois.
5: Ah, c'est facile à retenir, ça. Bah,
8: 5 septembre, 4 décembre.
5: C'est un record.
4: Une Miss France, ça reste plus longtemps.
5: Ah, bah,
4: c'est vrai. Hein.
5: Il n'avait pas vraiment un côté Miss France, hein, Michel Barnier, pour tout
4: non,
5: vous dire.
4: Non, mais on dit que les Miss France, c'est pas très utile, mais d'un côté.
5: Oui, on dit donc, alors, la dernière, là, on l'a à peine vue. Ils ne l'ont pas sortie de l'année.
4: On l'a moins vue.
5: Je crois
4: peut-être.
5: Que depuis qu'elle a été élue, ils l'ont rangée, ils la ressortent là pour l'élection à la fin du mois de décembre. Ah, bah, non, franchement. moi, je me souviens qu'à votre époque, quand même, où à l'époque de Mme de Fontenay, on nous les sortait, on nous les baladait, on nous les montrait. Là, maintenant, c'est fini, on les range une fois qu'elles sont élues.
4: Moi, j'avais appris ça de Geneviève, on aimait venir vous voir avec les Miss France.
5: Ah voilà, voilà.
4: Donc,
9: pourquoi on la voit pas, l'autre? Elle est moche?
4: Non, elle est jolie, mais...
8: On l'appelle Miss France.
10: Mais j'ai l'impression qu'elles sont moins charismatiques que dans les années 90.
9: Mais non.
4: Non, c'est que t'as vieilli.
9: Non, tu as...
10: Ouais, je vois des bébés, en fin de compte.
9: Un peu la Miss France, mais écoute.
10: Vas-y, je t'écoute.
9: Non, c'est le contraire, c'est parce que justement, on les voit moins, qu'est-ce qu'il n'y a pas de charisme. Une Miss France qu'on ne voit pas, elle n'a pas de charisme, puisqu'on ne la voit pas. Mais si on la sort partout.
8: Oui, mais il y a le mystère. Qu'est-ce que tu fais du mystère?

0: Mystère.
1: Non, c'est Miss France, pas Mystère.
2: Oui, mais il faut savoir, parce qu'à une époque, vous nous en vouliez. À chaque fois, on nous reprochait. Ah là là, vous sortez toujours la Miss.
1: Non.
2: Avec la Miss et tout. Si, si, monsieur Ruquier, un petit peu.
1: Oui, pour blaguer.
3: Il y avait quand même eu quelques séquences bien ridicules, quand même.
2: Non, mais ce qu'on aime, faut être honnête, ce qu'on aime chez les Miss, c'est les scandales. On aime parler des Miss, on aime, je me souviens chez vous,
1: monsieur Ruquier. Elles sont trop sages, maintenant.
2: Avec Laurie Tillman qui était tombée de sa chaise.
1: Ah ben oui.
2: Vous voulez.
1: Voilà, le scandale.
2: Bah ouais, c'était le scandale. Elle était en jupe et tout, on avait vu sa culotte.
1: Et celle qui n'avait pas mis de culotte, je me souviens.
2: Ouais. Qui ça?
1: Mme de Fontenay. Oh. Elle oubliait sur la fin.
3: Toi, t'es présentable, t'es bonne.
2: Ça va?
3: Ouais. Ouais.
2: J'ai passé le casting.
3: T'as le cerveau qui marche à peu près. Mais c'est ce qu'ils m'ont dit à Tahiti quand t'es passé. Ils m'ont parlé de toi. Ils m'ont dit. Mais non, bon,
2: non, mais je suis contente de vous retrouver, amiral, parce que je sais qu'aujourd'hui, on va bien rire. Ah oui.
1: Oh,
2: ah bah si. Ah bah, je sais pas, un amiral, ça se vous voit.
1: Ah bon?
2: Ah, c'est comme Geneviève de Fontenay, j'ai jamais côtoyé. Ouais.
1: Et moi, tu me tutoies.
3: Je te remercie de me mettre dans la catégorie de la vieille pute. Comment elle me fait.
1: Ça, c'est vrai. D'accord.
4: Un jour, moi, j'étais avec une Miss. J'étais avec une Miss un soir.
1: Votre cote baisse?
4: Non.
1: Moi, je vous ai vu avec trois parfois.
4: Avec une Miss un soir à minuit. À minuit 30, Madame de Fontenay appelle sur le portable de la Miss. Qu'est-ce que tu fais avec Stormy Bugsy à Lyon? Quitte-le tout de suite!
2: Ah ben, elle avait des,
4: des indices. Elle avait des indices magnifiques.
1: Et elle venait remplacer la Miss. Votre femme, elle a été Miss, non? Elle n'a pas été Miss, votre femme, en Polynésie?
3: Non, ma femme, non.
2: Elle aurait pu, hein.
3: Ouais, mais
1: elle est jolie, elle est très jolie.
2: Elle est jolie,
3: hein. Qu'elle plus qu'elle soit moche et tout. Rigole, tu vois.
1: Et vous, monsieur Bellamy, vous avez connu des Miss?
5: Non, parce que moi, je suis comme Marcel Proust. Enfin, bon, pas... ok, on voit le genre. Qui disait, laissons les belles femmes aux hommes sans imagination.
1: C'est Oscar Wilde qui disait ça.
5: Non, c'est Marcel Proust.
1: Il nous fait une Ariel Dombal. Alors là, vous voulez qu'on vérifie?
5: Je veux bien qu'on vérifie.
1: Moi, je dis c'est Oscar Wilde.
5: Et moi, je dis c'est Marcel Proust. On parie combien, patron?
1: C'est la guerre des Miss. On parie la première citation pour Serge Delfos, qui habite Saint-Privat-la-Montagne, en Moselle, qui a dit « Si la conversation de quelqu'un vous ennuie, mangez une biscotte, vous n'entendrez plus rien.
5: » Donnez-moi une biscotte.
1: Pierre Dac, non.
2: Francis Blanche.
1: Jean-Yann. Non. Une grosse tête, mais pas Jean-Yann.
2: Anne DeVos.
6: Jacques Martin.
1: Pas Jacques Martin.
5: Sim.
1: Qui a dit Sim?
5: Sim, moi.
1: Et c'est Sim. Bonne réponse d'Olivier Bellamy. Voici une autre citation pour Madame Dupuis, qui habite Vinay dans la Marne, qui a dit « Si vous voulez que votre femme écoute ce que vous dites, dites-le à une autre femme.
2: »
1: Oui. Et alors, j'ai gardé une citation très, très difficile, parce qu'il faut quand même que Paul Elkarat brille.
5: Ouais, ouais, c'est le reste.
1: Et c'est Flore Sorlot qui nous a envoyé d'ailleurs cette citation. Elle m'a demandé de ne pas la poser un jour où Paul Elkarat serait là. Mais le service comptabilité m'a dit non, il faut qu'il soit là. Parce qu'autrement, personne ne pourra trouver qui a dit. Et donc, j'y vais pour Flore Sorlot qui a dit « La vie n'a pas besoin d'être simple du moment qu'elle n'est pas vide. » Et c'est une brillante physicienne considérée comme la plus grande oubliée des prix Nobel.
6: Lise Meitner.
1: Excellente réponse de Paul Elkarat.
4: Bravo.
1: Et sans les dates.
3: Bravo, hein. Bravo, Paul.
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1: Pour Salomé Tiquet, qui habite Villejuif dans le Val-de-Marne. Je vais vous demander de retrouver le nom d'un écrivain qui était fou amoureux d'une ballerine qui s'appelait Carlotta Grisi. Il allait la voir à l'opéra. D'ailleurs, au début, il avait fait une critique un peu méchante sur elle. Et puis, plus ça avançait, plus finalement, il changeait d'avis. Et il l'a placée très vite au rang des plus grandes ballerines de son temps. Il a même écrit à propos de cette fameuse Carlotta. Elle rase le sol sans le toucher. On dirait une feuille de rose que la brise promet.
8: Ok, c'est 19e siècle, ça.
1: Oui, on est
8: c'est Prosper Mérimée.
1: Ah non, ce n'est pas
5: Théophile Gautier, non.
1: Et c'est Théophile Gautier. Bonne réponse d'Olivier Bellamy.
8: Alors là, bravo.
1: Alors, cette histoire d'amour est incroyable. Il faut que je vous raconte la suite. Parce qu'il s'extasie sur les pieds de la ballerine. Théophile Gautier, il écrit que ces pieds-là feraient le désespoir de n'importe quelle Andalouse. Il en tombe amoureux au point vraiment de faire tout pour la séduire et elle ne lui dira jamais oui dans un premier temps. Il faut voir ce qu'il écrit sur elle tellement il est amoureux. Son teint est d'une fraîcheur si pure qu'elle n'a jamais

0: mis d'autre phare que son émotion. Ah, sauriez pas dire des trucs comme ça à une jeune femme.
1: J'ai rien compris déjà.
0: Et alors finalement, c'est ce qu'il va faire. Eh ben, il va épouser la sœur de cette cantatrice.
1: Pas bête.
0: Parce que comme il n'arrive pas à avoir Carlotta, il va épouser Ernesta, qui elle est cantatrice, l'autre est ballerine. Et puis finalement, une fois qu'il aura épousé la sœur, il aura pour maîtresse la ballerine.
2: Oh la vache.
3: C'est-à-dire que c'est
4: comme ça, il avait la paix.
0: Non, mais c'est quand même une belle histoire.
2: Ah oh bah tiens, oui, bien sûr, et ta sœur.
1: C'est l'amour absolu, je trouve.
0: Ma sœur, elle nous écoute et elle n'a rien à voir avec cette affaire-là.
2: Elle va bien.
0: Bah oui, pourquoi
2: ça fait longtemps que je l'ai pas vue. Alors raconte.
1: Vous avez une sœur, Laurent?
0: Bah oui, j'ai une sœur.
1: Est-ce que Laurent, vous confirmez que en général, plus on va haut et plus on est seul, c'est la solitude au sommet. Il y a très peu de gens qui arrivent au sommet.
3: C'est pas vrai.
2: Pour vous, le philosophe.
0: Regarde-toi, je suis effondré, je veux dire. Qu'est-ce que vous voulez que je réponde?
2: Donc votre sort va bien.
0: Mais oui. Et à l'autre andouille, et à l'autre crétin, franchement. Aïe, aïe, aïe, aïe, aïe.
2: Moi, j'aimais beaucoup votre sort.
0: Non.
2: Mais même... C'est votre mère que j'aimais pas.
0: Elle est plus là, ma mère. Laissez-la tranquille. Elle est avec la vôtre.
2: Eh ben ouais, je sais.
0: Elle est morte il y a pas longtemps, la vôtre.
2: Bah ouais.
1: C'est vrai que tu nous avais raconté ici, ouais.
2: Non, j'ai pas. Oui, enfin bon, là, c'est difficile.
1: Bon, ça jette un froid.
2: Oui, ben on les regrette pas, quoi.
0: Je peux pas dire ça. Bon, je regrette ma mère.
2: Non. Oh oui.
0: Je regrette d'avoir eu celle-là.
3: On est deux.
0: Mais non, c'est pas vrai. Raymond, je t'aime. Là, hey. Je parle à l'au-delà maintenant. Je me prends pour Didier Van Kovelaert. Qui parle aux morts ici, hein? Qui parle aux morts?
2: Bah là, on est en train de le faire.
1: Moi, j'ai très peur de la mort.
5: Ah, moi, je parle pas aux morts, mais quand je parle à une araignée.
2: Oh non, mais l'autre, elle est folle. Non, mais
0: celle que vous avez au plafond ou...
5: Non, mais parce que je parle aux araignées.
0: Oui.
3: Bah, c'est normal.
5: Non, mais avant de les aspirer, je leur demande pardon.
0: Donc, de les aspirer?
5: Bah, parce que dans une maison d'hôte, je peux pas laisser des araignées.
0: Oui.
5: Donc, je suis obligée avec l'aspirateur d'aspirer les araignées.
0: Avec l'aspirateur, je pensais que vous les aspiriez.
5: Bah oui. Les araignées, c'est peut-être la réincarnation de la maman de Christine.
3: Oui, et bah, mais de quoi?
0: Ah oui, celle avec des poils aux pattes.
3: Ils sont malades. Ils sont malades.
0: Et vous, monsieur Rioux, vous avez peur de la mort? Pourquoi vous avez peur de la mort?
1: Depuis quelques temps, en fait, j'étais hyper solaire et tout.
2: Bah,
1: et depuis quelques mois, il y a le temps qui passe.
2: Mais comment tu peux le mettre dans un cercueil?
5: Sur mesure.
1: Je traverse une phase un petit peu de réflexion.
0: C'est pas vrai.
1: J'ai toujours été dans l'action, à penser, à faire, à faire, à faire. Et maintenant, je commence à cogiter sur ma vie.
2: Mais t'as quel âge?
1: 45.
0: Mais j'ai... Ah, quand même, oui. Je pensais que vous étiez plus jeune que ça, moi.
1: C'est vrai.
5: Oui, mais parce qu'il a la peau très tendue. Donc, il y a absolument aucune ride et il fait plus jeune. Il y a un âge où il faut choisir entre sa tête et son cul. Hein.
1: Je pense jamais à mon cul.
0: Moi, je pense que vous allez finir en couple avec Dari Boudboul. Parce qu'il y a...
1: Je sais que depuis la...
5: Mais alors... moi, je l'aime beaucoup. Je suis sûre qu'il est moelleux.
1: Ouais, mais Dari, c'est la vérité. Franchement, dans l'absolu, oui, on pourrait sortir ensemble.
5: Mais oui.
1: Parce que j'aime beaucoup Dari.
5: Moi, je le trouve très attendrissant.
0: Alors, pourquoi dans l'absolu? Mais faites-le.
5: Parce que attendez, faut que ça mate.
6: Mais pas ici.
1: On s'est encore écrit hier encore sur Instagram. En
5: moi, je le trouve très moelleux. Il doit être confortable et moelleux.
0: Qu'est-ce que vous lui avez...
5: Et il est très attendrissant.
0: Qu'est-ce que vous lui avez écrit sur Instagram hier?
1: Attendez, je retrouve. Alors, franchement, quand on se fait un petit resto, un dîner et tout.
5: Eh ben, quand tu veux.
1: Oh,
3: mais tu connais rien.
2: Si vous faites un monde, faudra le mettre à la poubelle.
5: On peut pas faire d'enfant. Avec donc on prendra un chien.
1: Pourquoi? Ce serait, imagine un petit peu.
2: Heureux
1: en une de Paris Match, Boudboul Riou, le couple surprise.
0: On va dire ici Paris, soyez modestes.
3: Moi je me dirais même le courrier du Centre-Ouest.
1: Ou Paris Boum Boum.
5: Le Trigor.
0: Paris Truffe.
1: La jockey et le commentateur.
6: La jockey et le cochon.
1: Tiens, il viendrait faire un reportage chez nous et tout. Alors on montrera la chambre, on montrera la piscine, on montrera le salon, ce serait énorme quoi.
3: Il faut l'abattre, hein. Oui.
1: Et après on passerait dans 50 minutes inside et tout, ce serait génial.
5: Bon, on va déjà commencer par se voir tranquillement, sans en parler à tout le monde.
0: Si vous voulez être 50 minutes inside, il faut pas être éjaculateur précoce, hein.
4: et je le suis.
5: Ah oui.
4: Non, en fait, la vérité, c'est que je suis l'inverse.
0: C'est-à-dire?
5: Bah, c'est mieux.
4: Ça met du temps à
2: arriver. Non, écoute, on s'en fout.
0: Ah ben non. Vous voulez que je vous dise, non, on n'est pas pressé.
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0: Quel rôle les actrices Sarah Bernard et Nicole Garcia, à quasi un siècle d'intervalle, ont-elles joué en commun? Sarah Bernard et Nicole Garcia.
8: Théodora,
0: non.
8: Bécassine.
0: Alors, je dis un siècle, pas tout à fait. J'ai entendu Bécassine, Bernard, mais ça n'est pas Bécassine. Et j'aurais aimé tellement vous faire plaisir. Ben oui. Mais franchement,
8: je le sens.
0: Je vois mal Nicole Garcia dans Bécassine. Je ne sais pas pourquoi.
6: Oui. Sarah Bernard, moi aussi. Bécassine.
9: Ce qui serait amusant, c'est de savoir quand Madame Sarah a joué ce rôle.
0: Alors, je vais vous donner les dates. Vous verrez qu'il n'y a pas tout à fait un siècle, d'ailleurs, qui sépare les deux dates. Sarah Bernard, c'était dans un film, hein, c'est même pas au théâtre, dans un film en 1913.
9: Oh, bah dis donc.
0: Et Nicole Garcia, c'est en 1978. Et c'était pour un téléfilm.
8: Ce serait pas La Voix Humaine, un truc comme ça, non, non. Mmh.
0: C'est quoi le rôle de La Voix Humaine?
8: C'est pas l'histoire de... C'est un truc de Cocteau.
0: Oui, oui.
8: Mais il n'était pas venu encore, peut-être.
9: Si. Est-ce qu'en 1913, c'est un personnage...
8: Plus tard, peut-être.
0: J'aimerais tellement lui faire plaisir, à Bernard.
8: Hein? Oh, bah, écoute, fais-toi un chèque.
4: est-ce que c'est un personnage historique?
0: Alors, historique, oui. Je pense qu'on peut considérer que c'est un personnage historique. À partir du moment où Franck Ferrand en a fait un podcast, c'est forcément historique.
4: La maman...
9: Alors là, il va me piéger.
6: Marguerite Gauthier.
0: Marguerite Gauthier, non.
8: La maman de Napoléon.
0: La maman de Napoléon.
9: C'est le rôle d'une autre actrice.
0: Oui.
9: C'est
8: Marilyn Monroe.
0: Non. Oh, Sarah Bernard, c'est... quelle rue Marilyn Monroe.
8: Je cherche.
4: Réjeanne.
0: Soyez logique quand même, Bernard.
8: Je cherche.
0: Elle était pas née, la pauvre Marilyn, quand Sarah Bernard.
9: C'est Adrienne Lecouvreur.
0: Bonne réponse de Franck Ferrand.
8: Bravo.
0: Faut expliquer qui était Adrienne Lecouvreur.
4: Ah, le maréchal de Saxe.
9: Une comédienne qui a eu un sort un peu tragique et qui a été, on peut dire, la maîtresse d'un des plus grands personnages du XVIIIe siècle, le maréchal de Saxe.
0: Elle est morte à 37 ans et on dit qu'elle aurait été empoisonnée par une de ses rivales.
4: Par un bouquet de violettes?
0: La duchesse de Bouillon. Oui, on dit que c'est un bouquet de violettes qu'il aurait, mal parfumé, évidemment, le bouquet de violettes, qu'il aurait empoisonné. Qu'est-ce que vous m'emmenez, vous, là-bas?
8: Non, mais, on appelle ça le bouillon de 11h.
6: Boire le bouillon. Boire le bouillon.
5: Mais alors, qui, quand on lui offre des violettes, mange les violettes?
9: Oh, mais non, elle les a pas mangées.
0: Le parfum. Votre cheval.
6: Elle voit des mules partout.
0: Alors, c'est Voltaire qui était, paraît-il, amoureux de cette actrice, Adrienne Lecouvreur. On dit qu'ils ont eu une liaison.
9: Oui, alors, les liaisons de Voltaire, ça n'allait jamais très loin. Hein, parce que Voltaire a eu des liaisons avec beaucoup de dames incroyables. Et notamment, bien sûr, avec Émilie du Châtelet, mais on dit que c'était pas un très grand amant. Pour
8: C'est ce qu'on dit de moi.
4: Et puis c'est un opéra, Adrienne Lecouvreur.
0: Bien sûr. Monsieur Ferrand, quand il a fait le podcast, a même passé diffuser des extraits de l'opéra à Adrienne Lecouvreur.
9: Vous avez bien écouté, c'est formidable.
0: Ah mais oui, parce que je bois vos paroles, du petit lait. Elle a été empoisonnée, en tout cas. On n'est pas sûr. Hein. Elle était peut-être malade depuis un long moment.
8: C'est possible.
0: À moins que cette haine entre elle et la duchesse de Bouillon, qui partageait le même homme, lui a été fatale. Dieu seul le sait.
4: Et puis comme il s'en fout.
0: C'est pas faux.
6: Elle n'avait pas qu'Adrien le couvreur, elle aimait beaucoup qu'on lui parle de toi.
9: Pardon. Oui, le couvreur. Là, c'est carrément l'almanach Vermeaux, là.
8: Il l'a retrouvé au
0: Je
8: joindre.
0: Savais que reprendre le Gérias dans cette émission, c'était une tuile. On oublie Adrien le couvreur, ça évitera d'autres jeux de mots foireux.
8: J'aimerais pas ça. Non. Hein?
0: Qu'est-ce qu'il y a, mon bon Bernard?
8: Vous vous rendez compte quand vous le remettez à sa place?
0: Bah oui, mais il le mérite.
8: Ah bah il est pas drôle, c'est sûr, mais enfin, on peut le faire gentiment.
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0: Passe direct, comment on dit, on appelle ça la dernière
1: passe passe décisive
0: à Sébastien Thoen, car en effet, c'est Ridley Scott. Bravo!
2: J'ai été à l'avant-première.
0: Ah, c'est pour ça que vous le savez. C'est bien alors le Gladiator 2?
2: Ah, magnifique. Franchement, magnifique. Quand on me demande si je préfère le 1 ou le 2, je trouve que c'est une question bête parce que sans le 1, elle n'a pas le 2. Et pour moi, c'est un film coupé en deux.
0: Sans le 2, il n'y a pas le 1.
2: Sans le 2, il n'y a pas le 1. il fallait juste tourner sa tête un petit peu, c'est pas grave.
3: C'est beau,
2: c'est un très beau film. Et il y a juste un moment donné, je ne vais pas spoiler, mais.
4: Ah, ils s'enculent?
2: Ils sont partis un peu trop loin dans le show.
0: Ah oui.
3: Ah oui.
2: Un tout petit peu.
3: Ils sont bien habillés, les gladiateurs, si je me
2: souviens. Ouais, stylé, stylé.
0: Jean-Phil, vous aimez les gladiateurs?
2: Ah oui, magnifique. Le script est extraordinaire, franchement.
0: Il a 86 ans, Ridley Scott. Vous vous rendez compte?
4: C'est un génie.
0: Quand même.
4: Un génie.
5: Et il fait le gladiateur?
0: Non.
4: Il fait le tigre.
0: Il a réalisé, évidemment, le film à 24 ans d'intervalle, puisqu'effectivement, il n'avait que 62 ans quand il a réalisé le 1. Gladiator 1 date de 2000, il y a 24 ans déjà, vous vous rendez compte?
5: Ça donne de l'espoir.
0: 24 ans entre les deux films. Gladiator sort cette semaine, conseillé par Adil Rami.
2: Magnifique, avec Maximus dans le 1 qui est l'acteur principal, un vrai soldat, un guerrier. Et le deuxième, ben, je sais pas, je vous pose la question, pour une fois que je sais une réponse, comment s'appelle le nouveau Gladiator dans Gladiator 2?
1: Son prénom ou le nom de l'acteur?
2: Le prénom dans le film.
0: On n'a pas vu le film.
2: Ah ben c'est comme ça. Moi aussi j'ai pas lu de livre, mais je me démerde.
1: Optimus Prime.
0: Oui mais ça n'a rien à voir, monsieur.
2: Ah non, vous n'avez pas vu le film, j'ai pas lu aucun livre. J'ai pas lu aucun livre, ok, c'est pas français, mais on s'en fout.
0: Oui mais c'est, je veux dire, c'est un prénom qu'on connaît, c'est ça que vous voulez dire?
2: Je sais pas.
0: Ah bah.
2: Anno.
0: Oui, mais donc ça n'a rien à voir.
2: Je sais pas, j'ai envie de me sentir comme Laurent Ruquier, voilà.
0: Mais vous êtes mieux que moi. Moi, j'aurais rêvé être Adil Rami. Alors, je vous le dis d'avance, être un grand footballeur, avoir le physique d'Adil. Si vous me demandez de changer, moi, je change tout de suite. Hein.
3: Ah oui, un Adil Rami, oui.
0: Ah bah oui, franchement.
4: Et toi, Adil, tu changes
6: tout le monde.
4: Parce que c'est surtout. Vous, patron, on l'imagine, on comprend, mais toi, Adil, t'es changé ou quoi?
2: Mais là, je suis bien, je vais profiter de ma jeunesse, pardon.
0: Mais vous avez raison, mais moi, j'en profite encore de votre jeunesse. Restons dans le cinéma, si vous voulez bien, parce que Cerise, elle aussi, va reprendre du travail.
4: Du Groupama?
0: Alors, non, c'est pas Cerise du Groupama.
2: C'est Cerise sur le gâteau?
0: Non plus, c'est une question pour Marcel Dessert, justement, qui habite Cannes. Cerise, elle a fait le 1 et elle fait le 2 aussi. Mais qu'est-ce qu'elle fait, Cerise? C'est un film, le 2 sortira le 27 novembre prochain, dans toutes les bonnes salles de cinéma.
2: Vaiana 2.
0: Bonne réponse.
2: Et là, je crois qu'il faut clipper, regardez, m'envoyer ça, faut l'envoyer à ma mère. Alors, c'est une trop bonne réponse.
0: Là, c'est votre jour. Hein.
4: Alors qu'il a arrêté les commentaires.
0: J'ai l'impression que je vous chuchote un peu quand même.
2: Mais vous savez ce qu'on est en train de dire là, le remake de Slumdog Millionnaire. Les réponses, je les connais pas. C'est juste que je vis ça cette semaine. J'ai été à l'avant-première de Gladiator, donc j'ai su. J'ai un ami qui vit à Azerbaïdjan et qui m'a invité à Bakou, donc j'ai dit ok, Bakou.
1: Azerbaïdjan.
2: Et là, j'ai reçu un message que vous savez tous, que vous connaissez, qui s'appelle Olivier, qui travaille chez Disney et qui m'a invité à l'avant-première le 23 de Vaiana 2.
0: Effectivement. Et Cerise Calixte est le nom de l'actrice qui fait la voix française de Vaiana. Le 1 avait très bien marché. Le 2 sort le 27 novembre prochain.
4: C'est sur les tongs.
0: Chez nous en France.
4: c'est sur les claquettes, là, Vaiana.
0: C'est sur la Polynésie. Mais... c'est Anthony Cavana qui fait la voix
2: magnifique
0: française.
2: Magnifique de Maui.
0: Voilà. Mareva Galanter qui fait aussi la voix de Sina. Une actrice...
4: et Michel Houellebecq qui fait.
0: Et une actrice qu'on aime bien qui s'appelle Christine Delaroche qui fait la voix de la grand-mère aussi.
5: Et
2: la grand-mère, elle est morte.
0: Ah bah non, elle est là encore dans
2: le. Parce que la grand-mère, elle se réincarne en Ré mental.
3: T'es sûr que c'est la grand-mère?
2: En Ré mental, ouais.
4: T'es sûr que c'est la grand-mère?
2: Mais attends, c'est bizarre, elle revient en vie, elle. Ok.
4: Ah bah oui, oui.
0: C'est quand même une grand-mère qui revient en Ré.
4: Moi, je veux le voir, du coup. Je voulais pas aller le voir, mais là, j'ai envie de le voir.
2: Elle fait la voix d'une fête.
1: C'est bon teasing.
0: Vaiana sortira fin novembre. C'est le Disney des fêtes de fin d'année, bien sûr.
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0: Vous avez de la famille, hein?
3: Très important. Ah, on s'est dit, l'admirateur, c'est tout.
0: Ah, non, non,

0: non, il y a de la famille. Je sens qu'il y a des ch'tis dans la salle.
1: Mais vous savez, dans
0: quand
1: le...
0: vous êtes rentré, je veux dire, on a quand même un champion du monde. On a un académicien Goncourt.
1: Bah oui.
0: On a une grande actrice, une grande chanteuse, une grande athlète, écrivaine, romancière, ce que vous voulez. Bon, les gens ont applaudi à peu près convenablement, normalement. Vous arrivez, vous êtes Stewart. Et les gens font.
1: Non.
0: Les gens applaudissent comme si on venait d'atterrir convenablement.
1: On dit pas, déjà, on dit pas Stewart, on dit ambassadrice du chic français à l'étranger. Voilà.
0: Ah ben voilà.
1: C'est
0: voilà.
1: Pour ça.
0: Non, il y a des gens du Nord, c'est obligé.
2: Ouais.
0: Mais vous êtes ch'ti aussi.
3: Moi,
0: vous...
3: je suis un peu ch'ti, hein.
0: Mais oui, bien sûr.
1: Ah,
0: oui.
1: C'est pour ça. Mais tu sais, on a... dans le Nord, on couche tous ensemble, si tu veux.
3: Non, moi, je suis arrivé à la fin. Moi, je suis arrivé à la fin quand tout le monde dort.
0: Ah, mais franchement, il faut dire que M. Rami a fait une entrée fracassante aux grosses têtes, tout comme M. Claudel, d'ailleurs, mais dans deux genres différents,
4: ah oui.
0: On va
4: ah
0: dire.
4: Oui, c'est vrai. Ah, ouais.
3: Bah oui, là, on le voit juste à la tenue. Moi, je suis au fond de la classe avec mon petit survêt pour pécho. Lui, petit chemisier, petit pull.
5: Chemisier. Ah oui, d'accord. J'avais pas. Je me suis trompé dans la penderie ce matin. J'ai emprunté à ma femme.
0: Enfin, j'ai appris aussi qu'il y avait une love story entre Michel Bernier et Adil Rami.
2: Oh, ah, bah, oui. Ça fait longtemps maintenant.
3: Bah, depuis le premier jour.
0: Ah oui,
2: ça.
0: Bah,
3: bien
2: bah,
3: sûr.
0: Ah oui, oui.
3: Ouais, mais là, j'ai appris il n'y a pas longtemps qu'elle avait une fille.
0: Ah oui, ah oui, alors.
3: Ah oui, je pense, bah, que je vais descendre d'étage.
1: D'étage.
2: Après, bon, tu sais, c'est dans les vieux pots qu'on fait la bonne soupe, hein.
6: Oui.
2: Mais avec des carottes nouvelles, comme disait ma grand-mère.
0: Ah bah tiens, voilà, ça tombe bien. Une question pour Monsieur Boudin, qui habite Tréhuerca, dans le Finistère. Paul Boudin, qui a dit, si vous avez besoin de quelque chose, appelez-moi, je vous dirai comment vous en passez.
2: Ah, c'est Coluche.
0: Oui, c'est Coluche. Bravo, Michel. Bonne réponse de Michel Bernier. Pour Anthony Vasseur, qui habite l'île Jourdain, qui a dit, pour un être modeste comme moi, les applaudissements, c'est très embarrassant, surtout après l'amour.
2: Oh,
3: c'est vrai. C'est
0: Woody Allen. Oui. Non, mais c'est quelqu'un qui a été grosse tête pendant quelques années ici.
2: Une femme
0: sur la fin de sa vie, d'ailleurs, plutôt.
2: Une femme sur la fin de sa vie.
0: Un homme. Un comédien, un acteur, plutôt marrant, hein, faut bien dire.
2: Sim.
0: Non, pas Sim. Ah, non, Sim, il a été très longtemps grosse tête. Lui, il est plutôt venu au début des années 2000.
7: Ah, alors Philippe Bouvard.
0: Ah non, bah Philippe Bouvard.
5: Ça commence.
0: Racontez, ça commence. Dans ça Ariel. Commence.
2: Alors,
0: est-ce que aujourd'hui,
2: depuis le début,
0: est-ce qu'exceptionnellement aujourd'hui vous pourriez être un peu précise?
2: Est-ce que c'était comique. Un acteur?
0: Un acteur comique, oui, bien sûr. Ouais. Même s'il a joué parfois des rôles dramatiques, mais enfin, il était à 98% un acteur comique.
1: Ah, c'était pas Galabru.
0: Et c'est Michel Galabru. Ah. Bonne réponse. L'honneur. Bonne réponse de Monsieur Janssen. Pour Julie Vidalin, qui habite Nantes, qui a dit « Moi, la mort, ça me dérange tout de même ». C'est ce que m'a dit une vieille dame qui est morte depuis. Elle a dit « La mort me dérange parce que je n'aime pas changer mes habitudes. » C'est joli, avoué.
7: Oui.
2: C'est un humoriste.
0: Alors, humoriste, plutôt journaliste, critique littéraire, traducteur français.
3: C'est un homme.
0: Un homme qu'on cite de temps en temps.
2: Yvan Audouard?
0: Yvan Audouard, non. Non, lui, il était plutôt du côté de Clermont-Ferrand, pour tout vous dire.
1: Ah, Michelin?
0: Pouf. Non, mais vous voyez, il écrivait pour
5: Il écrivait pour la montagne.
0: Voilà, exactement. Mmh. Et là vous êtes en train de chercher dans votre mémoire.
1: Mais, hein.
5: Alexandre.
0: On lui doit Battling le Ténébreux, La Mue Périlleuse, Les Fruits du Congo.
3: Ah, vous parlez
7: Alexandre.
3: De... Voilà. Vous avez vraiment cru que j'allais sortir la bonne réponse.
0: Ses initiales sont AV.
5: Oui.
2: Alexandre.
0: AV.
5: C'est un Alexandre, non?
1: Antoine.
0: Alexandre.
2: Alexandre Varga.
0: Comment vous dites?
2: Varga.
0: Varga, non. Ah, c'est quand même dommage qu'on perde 300 balles.
2: Alexandre Viagra.
5: Non, Vialat. Merci.
2: Je t'en prie.
0: Eh bien, grâce au Viagra,
5: merci,
0: on arrive à Alexandre Vialat.
5: Merci, Michel.
2: Je t'en prie, si tu veux un peu de Viagra.
0: Vous voyez, Michel Bernier, vous avez redressé Monsieur Claudel.
5: J'en ai grand besoin.
2: J'ai pas l'air comme ça, mais j'ai ce qu'il faut, vous savez.
8: Oui, c'est pour ça que Monsieur Rami, il aime bien Michel.
2: Évidemment.
8: J'ai compris,
3: oui.
2: Ça le remonte.
8: Ah oui, voilà.
0: Est-ce que j'ai une citation que vous pourriez trouver? Je regarde. Oh.
3: J'ai réussi à surprendre. Hein. Dernière fois, j'ai surpris avec George Best.
0: Exact. Ah oui, avec le footballeur Georges.
3: C'est bizarre parce que quand j'ai eu ma bonne réponse, il y a eu une minute de silence. Je sais pas pourquoi.
0: Là, c'est une question pour Guillaume Cac. Dernière citation du jour, monsieur Cac habite Paris 17e, qui a dit « L'amour, ça commence par la tête et ça finit par trois petites gouttes dans le tuyau du pipi.
2: Oh. » Alors, ça, c'est du Jean-Yann.
4: Moi, je pense que c'est quelqu'un de très romantique.
0: Ouais. Non, mais c'est un grand génie. Attention qui a dit
1: Einstein,
0: ça.
1: Einstein qui a dit ça.
0: Pas Einstein.
5: Adil Rami.
0: Adil Rami,
3: oh,
0: non.
3: C'est pas un génie, moi.
4: Alors, un écrivain.
2: Est-ce que c'est un écrivain étranger?
0: Écrivain, non. Étranger, oui. Ah. Mais oui. Qu'on avait adopté, qui vivait chez nous en France, pour tout vous dire. Et ça, je sais que ça va aider Ariel Dombal. Il vivait à l'hôtel Meurice à Paris.
2: Ah, oui. Salvatore Dalí.
0: Et c'est Salvatore Dalí. Oh. Bonne réponse d'Ariel Dombal. Je vais un peu offert sur un plateau, hein, cette réponse.
2: Oh, pourquoi?
0: Ah, bah si, quand même, vous connaissez rien à la pâture, mais vous connaissez tous les palaces parisiens. Une question pour monsieur Teddy Gigot qui habite Valenciennes.
4: Non, c'est beaucoup pour déjeuner, Teddy Gigot.
5: Ouais, c'est ça. Il a raison, Bernard. Et on va encore prendre des coups du poing.
0: Teddy Gigot espère un chèque RTL. Et la question concerne non pas l'appel du 18 juin, mais le débarquement 4 ans plus tard, le 6 juin 44. Quel réalisateur américain participa au débarquement en Normandie?
5: Ah oui. John Ford?
0: John Ford, non.
2: Américain.
0: Oui.
3: Il a fait des westerns, non?
0: Ah non, il n'a pas fait de western. Non. C'est un réalisateur qui, effectivement, a participé au débarquement. Coppola, non.
5: John Huston.
0: John Huston, non.
8: Cassavetes.
0: Cassavetes, non.
5: C'est quelqu'un qui a fait des succès après?
0: Il a accosté sur les côtes françaises à Omaha Beach, en Normandie, le 6 juin 44, et il a filmé le débarquement de la 3e armée américaine. Ensuite, il a été affecté à la 2e division blindée du général Leclerc, et il est même entré dans Paris le 25 août 44.
3: Il a fait des films de guerre?
0: C'est évidemment après qu'il est devenu un réalisateur.
6: Orson Welles, non.
0: À Hollywood. Orson Welles, non.
8: Il a eu la Palme d'Or?
0: Ah non, il n'a pas eu de Palme d'Or.
3: Il a fait des films
2: Otto Preminger.
0: Pardon.
2: Otto Preminger.
0: Otto Preminger, vous voulez dire, oui. Peut-être. Non. Et attention, il a quand même filmé, c'est vrai, puisqu'il était présent en tant que militaire, il a quand même filmé le débarquement, sa version à lui du débarquement.
3: A-t-il fait des films de guerre?
0: Des films de guerre, non.
5: Non. Ah, il a fait des polars?
0: Des polars, non.
2: Des péplums?
0: Des péplums, non.
6: Hitchcock?
0: Hitchcock, non.
8: Acteur aussi? Acteur célèbre aussi?
0: Alors, acteur, peut-être qu'il a fait quelques apparitions en tant qu'acteur, mais c'est surtout réalisateur. Bah,
6: attendez, il faisait quoi, des histoires d'amour?
0: Des histoires d'amour, je n'irai pas jusque-là.
3: Des comédies?
0: Des comédies, ça oui.
3: Capra?
0: Mais pas des comédies comme vous l'entendez.
3: Ah.
2: Ah.
4: C'est animé?
0: On va dire qu'il y a une syllabe en trop.
6: Sur dessin animé, il y a une syllabe en trop.
2: Des animés?
3: Il avait des seins animés.
0: Alors, c'est vrai que c'était sa spécialité.
3: Les gros seins, oui.
6: Non, l'autre, là, avec les grosses dames qui couraient au ralenti. Seins, oui.
5: Ah oui, comment il s'appelait?
6: Mais il avait un nom allemand, non?
0: Ah, il avait un nom qui sonnait plutôt allemand, vous avez raison.
3: Car
0: sa mère était d'origine allemande.
3: Il a réalisé Divine.
0: Alors, il a réalisé Vixen.
6: On connaît que ça.
0: La Vallée des Plaisirs.
2: C'est pas le papa de Romy Schneider?
6: Non. Bon, bah, non.
0: Le désir dans les tripes.
6: Il dessinait des femmes avec des seins énormes qui couraient au ralenti.
0: L'île des désirs. Bonjour.
3: Craven, West Craven.
0: Non. Bonjour les filles.
3: Ah ouais.
0: Mega Vixen. Qui a tué Bambi?
6: Oui, bien sûr.
3: Mais oui, qui a tué Bambi?
0: Erotica. Eve et son homme à tout faire.
6: Attends.
0: The French Peep Show. C'est quand même formidable de passer de filmer du débarquement sur les plages normandes à des films, on va dire, plus qu'érotique, c'était des sex-films, des films sexuels, des films évidemment à ne pas mettre devant tous les yeux.
3: J'ai son coffret.
0: Sa maman était d'origine allemande, l'a élevé seul, mais lui, il est né en Californie d'un père policier et d'une mère infirmière.
6: C'est pas Carl, non.
0: Oh, monsieur Lemoine, vous me décevez.
5: Ce qui est terrible, c'est que dès que c'est question sur on peut se branler et c'est asiatique, c'est pour moi. On est d'accord. d'accord.
4: Mais en même temps, ça fait plaisir d'avoir au moins, tu vois, un truc.
0: Ah ouais, mais Michel, vous devez.
5: Ça finit pas par O.
4: Moi, alors, Gronichon, je connais.
3: C'est Jeff quelque chose.
0: Jeff, non, non.
5: Ça finit pas par O.
7: Un nom courant en allemand.
9: Ses enfants font le même métier.
0: Oh, j'en sais rien.
6: Mais il est pas connu. Enfin, ses enfants sont pas connus.
3: Son prénom, c'est Adolphe.
0: Il est réalisateur.

0: Alors,
1: donnez-nous le prénom.
0: Le prénom. Mais si vous donnez le prénom, vous avez le nom, forcément.
1: Mais la première lettre. Qui c'est? Juste le nom qui ne nous vient pas.
2: Oui, c'est
1: pas.
2: C'est russe.
1: Si.
3: Otto.
4: Russe Meyer.
0: Russe Meyer. Ah, oui. Et ben voilà, vous avez avoué que vous avez joué. Russe Meyer. Bonne réponse de Michel Bernier.
3: Ah ouais, bravo.
2: Sur le gong.
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0: Une question pour Sarah Franier, qui habite le syndicat, c'est dans les Vosges, le syndicat. Ça doit être le nom d'un village, c'est bizarre, hein, d'ailleurs. Comme nom de village, le syndicat. Mais même Franier espère un chèque RTL. À propos de cette question, il y a 75 ans, mourait le peintre renommé Bernard Boutel de Montvel. Mais dans quelles circonstances ce peintre est-il décédé?
1: Il est mort en France.
0: Alors, il n'est pas mort en France et il ne s'est pas suicidé.
6: Il a fait une chute.
0: Ah, ça oui.
6: Ah oui,
7: il est tombé de 5 mètres au-dessus du cinéma.
8: Ah non, c'est l'avion où s'est tué aussi Marcel Cerdan et Ginette Neveu.
0: Excellente réponse de Christophe Barbier. Ah oui. Le vol Air France 009.
3: Oh mon Dieu.
0: Oui, monsieur Janssen.
6: Oh non.
0: Imaginez, vous auriez pu être steward sur ce vol.
6: Oh non. Oui, et j'aurais eu 50 ans aujourd'hui.
8: Mais non, c'était il y a 75 ans.
0: Le Constellation, hein, c'était le nom de cet avion. Ginette Neveu était une célèbre violoniste de 30 ans. Son frère était à bord aussi, Jean Neveu, qui était pianiste. Il y avait ainsi quand même 37 passagers.
6: Et oui, on transporte beaucoup
0: parmi lesquels, effectivement, Marcel Cerdan. Et c'est après, évidemment, qu'on connaît la fameuse histoire, parce qu'elle l'attendait là-bas à New York, la môme Piaf, qu'elle a repris la fameuse chanson de Céline Dion. L'hymne à l'amour.
6: Oui.
0: Je suis sûr que vous connaissez cette chanson quand même, monsieur Rami.
7: Si vous me la chantez.
0: Valérie va vous la chanter.
9: Attendez alors, l'hymne à l'amour, ça commence par quoi?
6: Le ciel bleu.
9: Ah oui, le ciel bleu peut bien s'écrouler et la terre peut bien
6: s'écrouler.
0: Et l'avion aussi.
9: Si tu m'aimes, je me
0: sucré
9: fous
0: ou salé
9: du monde entier.
0: Mais effectivement, Marcel Cerdan était à bord de cet avion, le boxeur Marcel Cerdan.
7: Ah oui, je connais parce que je m'entraîne là-bas, à Levallois.
0: Ah ouais, fiancé d'Edith Piaf, vous voyez.
7: Ça, je savais pas.
0: Ah bah oui, elle l'attendait à New York, il allait la rejoindre, vous voyez. Oui. Il a failli pas prendre l'avion au dernier moment. À votre avis, il mettait combien à cette époque-là pour faire Paris-New York?
6: Oh, il mettait des heures.
7: Non, il mettait, je dirais...
0: Aujourd'hui, c'est combien? Aujourd'hui, Paris-New York.
6: 6 à 7 heures. Mais vous voulez savoir quoi? Je dirais qu'il mettait 11 heures à l'époque.
0: Il mettait 17 heures.
6: Ouh. Un rendez-vous.
1: Avec des arrêts.
8: Et des escales, oui, pour faire la
6: place. Oh, là.
0: Le vol durait 17 heures.
6: Ah, il devait être chiant, les hôtesses. Oh. 17 heures avec les passagers sur le dos, moi j'aurais pété un plomb. Hein.
0: Vous n'avez jamais fait de vol aussi long?
6: Si, le vol le plus long, c'est Santiago du Chili, c'est 17 heures.
0: Ah bah, voyez.
6: Eh bah, c'est très très long. Hein.
0: Ah oui.
6: Ah oui.
0: Alors, admettons, là, parce que moi j'aime bien... On fait les derniers moments du Constellation. Hein. Adil, il joue Marcel Cerdan. Hein, parce que,
6: Ah oui, et moi je le sais.
1: Et moi je jouais du Piaf.
0: Ah, vous jouez...
9: Oui, mais elle n'est pas dans l'avion alors.
1: Mais moi je l'attends.
0: Oui, mais elle l'attend, elle piaffe. Elle piaffe à New York.
1: Je l'attends.
0: Quand est-ce qu'il va arriver ce putain d'avion? D'où, voilà. D'où? C'est comme ça qu'est né le verbe. Elle piaffe. Putain, il n'arrivera jamais cet avion.
9: Jean-Phi fait le steward et moi je fais l'hôtesse de l'air.
6: Oui, voilà. C'est...
0: Alors voilà, parfait, comme dans Banzai. Vous voyez, parce que Coluche aurait eu 80 ans aujourd'hui.
6: Ah oui, ah oui.
0: Alors, Angoune, vous faites Ginette Neveu, la violoniste.
7: Et moi, je peux changer de personnage ou pas?
0: Pourquoi? Vous voulez faire quoi?
7: Je pense que c'est plus facile pour moi de faire l'avion.
6: Oh, bah, c'est au bien, je veux rentrer dedans.
0: Pourquoi vous voulez faire l'avion?
7: Ah, il y a quand même bruitage à faire.
0: Ok, alors vous faites l'avion. Monsieur Barbier, qui est viril quand il veut.
6: Bah, ah oui.
1: Il va faire Cerdan.
0: Il va faire Cerdan. Et justement, comme ça, Valérie va pouvoir chanter Allez, venez, Milour. Puisque c'est un boxeur, ça me paraît logique. Alors, allons-y. Alors, moi, je suis le narrateur.
6: Hein. Oui.
0: Donc, nous sommes le 28 octobre, puisque c'est un anniversaire aujourd'hui. Voilà pourquoi j'ai choisi cette question.
6: Oui, parce qu'il y a 80
0: 28 octobre 1949, il y a 75 ans. Les passagers montent à bord. Les passagers montent.
7: T'es dans un avion, hein.
6: Ça n'est pas dans une tondeuse, hein.
7: Bah, je sais pas, ouais.
0: Et quand les passagers montent à bord, l'avion, il fait pas de bruit.
6: Non, non.
7: Ah, mais à l'époque, je sais pas, j'étais pas là. Je peux pas savoir.
8: Ah, il chauffe les moteurs quand même.
7: Ah oui, mais c'est ça, c'est en même temps, il a craché l'avion. Il
1: tourne l'hélice.
7: Ben oui. Ben s'il a craché, c'est qu'il était pas en forme le truc.
6: S'il a craché, c'est ce qu'on.
0: Alors, vous êtes le steward, dites bonjour à Ginette, bonjour à Marcel.
6: Bonjour, soyez les bienvenus à bord. C'est un honneur que de vous recevoir à bord de notre quoi, que nous allons pas. Allez,
0: vous en faites beaucoup auprès de Monsieur Cerdan, parce que.
6: Ah, Monsieur Cerdan, mais je suis de ceux qui ont vu tous vos combats, sachez-le, j'admire votre carrière incroyable. Et puis, être aussi beau en étant bad boy, c'est terrible. Vous avez retrouvé Madame Piaf?
8: Oui, je vais à New York me battre et retrouver Madame Piaf. Vous avez réservé une place.
1: Marcel, la galère terrible.
8: Éteins ton chien, la communication passe mal, il dit. Mademoiselle, j'ai réservé une place en première. Où est-ce que je peux m'asseoir?
0: Ben voilà, on y est. Ça, c'est du vécu.
3: Mais monsieur.
6: Oui, qu'est-ce
3: que moi, j'ai mon violon. Il faut absolument que je change les strings de mon violon.
6: Oui, mais alors.
8: Les cordes.
6: Oui, les cordes, mais.
0: Il veut changer son string.
6: Pas de problème, je vous passe le mien.
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0: Je sais pas si vous avez mangé des crêpes pour la Chandeleur, Ariel, hier.
10: Non, mais aujourd'hui, 3 février, c'est la fête de la carotte. Alors,
0: vous êtes sûr de ça?
10: Oui, c'est la fête de la carotte.
0: Pourtant, Dieu sait que j'ai étudié le 3 février pour préparer cette émission. Nulle part.
11: Mais vous, vous l'avez pas mise.
0: Justement, j'ai l'œil exacerbé.
10: Ah, oui.
0: Je n'ai vu aucune carotte.
11: Mais cherchez bien, Laurent.
8: Elle la cache.
10: Non, mais crêpe à la carotte, ça ne se fait pas.
0: Non.
10: Ça n'est pas attirant.
0: Non, je vous confirme, non.
10: Et alors, Suzette, il y a sucre et rhum, non?
0: Alors, pour faire une crêpe Suzette, on va demander à Dari Boudboul, qui est notre cuisinière en chef. Allez-y, Dari.
12: Mais Suzette, c'est quand on fait des flammes.
0: Exactement.
10: Ah, des flammes.
8: Il y a de l'orange aussi dedans.
10: Et qu'est-ce qui fait flamber, sinon le rhum?
8: Pas d'une carotte.
12: Bah tout, tu peux mettre de la suze. Suzette, c'est pas que de la suze?
0: Oui, bien sûr.
11: Laurent, vous
0: ne jamais la contrarier, mesdames et messieurs.
12: Non, mais je sais, il faut un petit chalumeau, des petits chalumeaux de cuisine.
11: La crêpe bretonne de Jean-Marie Bégard.
0: Ah oui, bien sûr, on la connaît, la crêpe bretonne, allez-y.
11: Bah, c'est un type, il dit hier, je suis allé en Bretagne, je reviens de Bretagne, j'ai trouvé une fille, elle faisait des pipes bretonnes exceptionnelles. Il dit, c'est quoi? Elle dit, ben, il y a 3 prix. Il y a 100€, 150 et 500€. Il dit, mais te fais quoi pour 100€? Bah, te prends le sexe, elle te l'enveloppe dans une crêpe. C'est magnifique. Et 150€.
8: Alors, dans le Chandeleur, c'est cool.
11: 150€, elle rajoute du Nutella. Et là, elle fait les contours, elle prend son temps, elle kiffe le Nutella et tout. Et il dit, mais elle fait quoi pour 500€? Il dit, je sais pas. Quand je l'ai vu arriver avec le Grand Marnier et le briquet, je me suis barré.
0: Eh ben voilà. Là, on est dans le ton, vous voyez.
8: J'en ai une, moi, une bretonne.
0: Allez-y.
8: Vous savez comment on dit un 69 en breton?
0: Non.
8: Un fest-nose.
0: Assez joli aussi. Mme Bonelli habite en Gironde, qui a dit... Pour être certain que personne n'imite ma signature, j'en change à chaque fois que je signe.
11: Groucho Marx.
0: Non, c'est pas Groucho Marx. Quelqu'un qui vit encore. Cherchez pas dans les morts.
11: D'accord. Une grosse tête.
0: Une grosse tête que vous aimez bien.
8: Philippe Gueluc.
0: C'est Philippe Gueluc. Bonne réponse de Florian Gazan. Pour Christiane Robineau, même Robineau habite Marseille, qui a dit « Le stationnement est devenu mission impossible à Paris. Le mieux, c'est encore d'acheter une voiture déjà garée. »
8: C'est pas Anne Hidalgo. On n'a pas élimination, c'est pas Anne Hidalgo.
0: Non, c'est pas Anne Hidalgo.
8: Francis Blanche.
0: C'est pas Francis Blanche, c'est quelqu'un qui souvent...
12: C'est très récent.
0: ...a été ici aux grosses têtes.
11: Oh, c'est Jacques Martin.
0: Pas Jacques Martin, mais l'autre.
11: Jean-Yann.
0: Bonne réponse. Une citation pour Sarah Aude, qui habite Saint-Romain-la-Motte, qui a dit...
13: Oula.
0: Ah oui.
13: M'aurait étonné que tu réagisses pas là.
0: Qui a dit « Zeus se faisait appeler Jupiter quand ses affaires l'appelaient à voyager en Italie. »
14: Macron.
0: Avouez que c'est joli quand même.
10: Ah oui. Ouais.
0: Là, c'est très fin, attention.
10: Très fin.
0: C'est pas drôle, c'est fin.
13: Beaumarchais.
0: Beaumarchais, non.
13: C'est un Français. Est-ce que c'est de cette époque-là?
0: Alors, un Français d'origine, italienne. Il est né à Paris, mais...
12: Casanova.
0: Comment vous dites?
12: Casanova.
0: Casanova, non.
13: Goldoni.
12: Mais non. Il est né en quelle année?
8: Pizzapino?
0: Non, non, non, non. Il est né en 1923 et il est mort en 2014.
12: Il était jeune. Un écrivain?
0: Écrivain, dessinateur, journaliste.
8: François Cavanna. Ah,
0: François Cavanna. Ah, oui, bonne réponse. L'historien Gazan. L'auteur des Rital. Ah, quelqu'un qu'on aime bien citer de temps en temps aux grosses têtes, mais il y a longtemps qu'on l'a pas fait, c'est pour Roland Dubois, qui habite Changé, en Mayenne, qui a dit « J'adore depuis plus de 20 ans pêcher la truite. Peut-être que du jour où j'en aurai attrapé une, ça me semblera moins amusant. »
8: Schubert ?
0: Schubert, non.
13: Excellent.
10: Sim ?
0: Sim, non, mais un copain de Sim.
13: Pierre Doris ?
0: Ils ont beaucoup joué ensemble, dans des navets, au théâtre.
13: Robert Lamour ?
8: Robert Castel ?
0: Non, non, non.
12: Michel Galabru ?
0: De temps en temps, il est venu aux grosses têtes, mais très rarement.
8: Mais Canaillou,
14: est-ce
8: Darry
14: qu'il
8: Cole
14: était joueur?
8: Darry Cole.
0: Darry Cole, ah, bonne Darry réponse Cole. De Florian Gazan. La citation suivante est un peu plus littéraire pour Laura Pétris, qui habite Séris en Seine-et-Marne, qui a dit « Le duc de Guise fut assassiné à 5h du matin. Vraiment, c'est pas la peine de se lever aussitôt.
14: » Et c'est mort?
13: Alors, contemporain du duc de Guise?
0: Alors, ah non, non, non, quand même plus contemporain de nous, et on va dire quelqu'un du XXe siècle.
12: Un historien?
0: Historien, non. D'ailleurs, qui était né au Havre, et ça peut vous être une indication, on n'est pas 10 000. Non,
10: Laurent Ruquier?
0: Non, pas Laurent Ruquier.
12: Il est Philippe, mais il est né en quelle année?
0: Alors, il est né au Havre en 1903 et il est mort en 1976.
12: Ah, donc c'est pas Alphonse Allais?
0: Ce n'est pas Alphonse
8: Allais. Un écrivain?
0: Un écrivain. Alphonse Allais, c'était plutôt du côté de Honfleur.
12: Bon, enfin, ça se touche.
0: Ah, oui, c'est de l'autre côté de l'eau, comme on dit.
13: Queneau.
0: Raymond Queneau. Bonne réponse de Bruno Solo. Ça, c'est excellent.
12: Zazie.
14: Qui a écrit toutes les paroles de Zazie. Toutes.
12: Zazie, oui.
0: Raymond Queneau.
13: Roi de littérature potentielle.
0: C'est l'auteur, effectivement, de Zazie dans le métro, mais aussi, on ne le répétera jamais assez, de ce formidable exercice qu'on fait parfois dans les écoles de théâtre.
10: La guerre des boutons.
0: Pas du tout.
8: Exercice de style.
12: Oui,
14: elle a une excuse, elle sort de chez le dermatologue.
8: Pas une dedans.
0: Mais pourquoi la guerre des boutons?
10: Mais je ne sais pas, Zazie, tout ça, ça me semble la même époque.
0: Exercice de style. Oui, voilà l'exercice qu'on fait faire aux élèves parfois et qui est signé Raymond Queneau. Il faut jouer exactement la même scène avec à chaque fois des indications différentes. C'est Raymond Queneau qui en est l'auteur.
10: Qui a dit le style, c'est l'homme?
0: Mais dites, c'est moi Flaubert. Qui pose les questions ici.
8: Monsieur de Fursac. Alors,
12: non, moi, j'ai une Flaubert. Question à vous poser quand même.
0: Oui, Madame Boutboul.
12: Est-ce que c'est pas lui qui avait
0: pourquoi
12: écrit...
0: J'ai réuni trois folles en même temps.
12: Non, ah, mais là, je ne suis pas concernée.
13: Non, voilà. Qui n'est pas sortie de sa cellule encore.
8: Hein. Marcella non, paraît normal ce soir, c'est pour dire.
12: Sérieusement, c'est pas lui qui avait écrit un poème où en lamelles sur le livre et on pouvait tourner toutes les feuilles.
13: C'était l'ouvrage de littérature potentielle, c'était Queneau et...
12: Eh ben Pérec. Voilà, merci Bruno, heureusement que t'es là.
13: Tout à l'heure en même temps.
12: Hein. Ouais, il écoute même pas ce que je dis, Laurent.
0: Ah non, bah, je suis pas payé pour écouter ce que vous dites.
12: Non, mais c'était lui, le poème où on tourne toutes les feuilles.
14: Elle est moins conne à cheval, c'est marrant. Hein.
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0: Une question pour Arnaud Thion qui habite Notre-Dame-des-Monts, c'est en Vendée-deux-Monts, je crois d'ailleurs. Dans quel cas utilise-t-on une tarabite?
14: Ah, une tarabite.
8: Quand on cuisine?
12: C'est quand on n'en peut plus de Yoann Rioux.
15: Pour un peu élever le niveau, est-ce que ça s'en sert? Non, est-ce que ça se mange?
0: Vous êtes très sincère vous-même.
15: Oh, merci.
0: Mais non, ça ne se mange pas.
12: Laurent,
14: vous pouvez
12: ça se lèche.
14: Comment ça s'écrit tarabite?
0: T-A-R-A-B-I-T-E.
15: Alors pardonnez-moi, est-ce que c'est long et dur? Non mais c'est vrai.
0: C'est long, c'est pas si dur que ça.
14: Ah, ça change de dimension.
0: C'est solide, mais ça n'est pas dur.
15: C'est pas pour enlever les taches, pour les
14: vêtements.
0: Il y a des Mais en revanche, il y a des tarabites de différentes longueurs.
14: Est-ce que c'est connu sous un autre nom que tarabite?
0: Alors oui, il y a pas vraiment de nom d'ailleurs, mais c'est pour ça que c'est intéressant de connaître le nom.
14: C'est pas juste tabite et on aurait rajouté un rat.
0: Non.
15: Est-ce qu'on s'en sert tous les jours? Par exemple, est-ce qu'aujourd'hui j'ai tarabité?
0: Alors non, vous on ne se sert pas d'une tarabite sans le savoir.
16: Est-ce qu'on en a une?
0: Eh oui, est-ce que vous avez... On n'a pas de tarabite.
16: Vous pensez qu'on n'a pas de tarabite à la maison?
17: Est-ce que c'est rare?
0: C'est pas rare.
8: C'est à l'hôpital quand on est chirurgien.
0: Il y en a peu en France.
8: C'est pas dans le continent européen surtout.
0: Alors on en trouve plutôt effectivement en Afrique, en Asie.
15: Ah bah il y a plus de tarabites en Afrique.
0: Et en Amérique latine.
17: Est-ce que c'est vivant?
0: En Inde évidemment, mais moins.

0: vrai, on va dire, dans
1: un costume.
2: Laurent,
1: costume.
2: Est-ce que c'est la nature qui fabrique la tarabite ou est-ce que c'est l'homme?
0: Non, c'est l'homme qui la fabrique, mais en revanche, qui la fabrique à partir de
1: quelque chose de la nature.
0: Quelque chose de naturel.
3: Est-ce que c'est quelque chose de festif? Est-ce qu'on est heureux quand on tombe sur une tarabite?
0: On a plutôt les pétoches.
4: Ça fait peur.
0: Est-ce que c'est lié à une arme?
2: Je pense à un bambou.
0: Oui. Non.
2: Et un bambou qu'on taillerait et alors avec le dont on se servirait comme d'une arme.
4: Ah oui, ça serait un peu comme une carabine, mais on dit tarabite. C'est ça.
0: Ah oui, oui. Tirer à la tarabite.
4: C'est quand tu prononces mal carabine.
5: Est-ce que c'est un objet qu'on utilise?
6: Est-ce que ça peut...
0: L'homme à la tarabite.
6: Est-ce que ça peut tuer?
2: Non.
0: Alors, ça peut tuer s'il y a des accidents, mais...
4: Mais ça peut faire mal.
6: C'est pas fait pour tuer.
0: Mais là, c'est plutôt l'inverse. C'est fait pour ne pas tuer, justement.
6: C'est un bouclier.
0: C'est fait pour vous aider, mais ça fout les pétoches.
5: Donc, c'est quand on l'utilise quand t'es dans une forêt, dans une...
0: Plutôt, oui.
2: C'est pour sauver quelqu'un.
0: Ah non, pas pour sauver.
5: C'est pour échailler un animal.
6: Pour effrayer un animal.
3: C'est pour faire imiter le bruit d'un animal.
0: Non, ça a une utilisation, alors pour le coup, bien précise.
5: Ah, c'est quand il y a un crocodile, on essaye de mettre quand on est attaqué par un crocodile.
0: Peut-être quand vous avez fait Pékin Express et l'un et l'autre, là je dois dire, vous avez peut-être utilisé des tarabites.
5: Ah, est-ce qu'on
2: moi,
5: gars,
2: moi
5: est-ce
2: je
5: que...
2: sais
5: contre les éléphants
2: que Valérie a utilisé la tarabite de Johan Rioux. C'est ce qu'il s'est dit après.
6: Non.
4: Moi, on m'a dit qu'elle avait utilisé la tarabite de François Hollande il y a quelques années.
3: On n'osait pas la.
1: Ce serait pas une machette.
6: Bon, enfin, je te rappelle que Laurent a utilisé la tarabite de ton mec.
0: Et paf,
3: c'était pas une tarabite, mais que c'était vraiment
2: On a besoin d'une tarabite. Quand on est vêtu.
0: Non, aucun rapport avec les vêtements.
6: Est-ce que c'est pour se déplacer?
1: Est-ce que ça embellit?
0: Mais c'est pas que ça embellit ou pas embellit, ça n'a rien à voir avec
4: est-ce
0: ça.
4: Est-ce que c'est quelque chose qu'on tient avec les mains?
0: Ah, alors, non, mais on s'accroche à une tarabite.
2: Ah, c'est une liane.
6: C'est une charrue.
2: C'est une liane.
0: Alors, c'est pas une liane.
4: Quelle folie.
1: C'est une peignard.
6: C'est la tyrolienne.
0: Alors, c'est-à-dire?
6: Une tyrolienne, c'est vous savez, la grande corde et on s'accroche avec une poulie.
3: Et c'est
6: pour passer d'un côté à l'autre.
0: Ça sert à quoi une tarabite?
6: Alors, la tarabite, c'est la poulie qui se met sur la tyrolienne.
0: Et ça sert à?
2: À faire de la tyrolienne.
6: À faire de la tyrolienne.
3: À glisser.
0: À quoi sert une tarabite?
6: À glisser le long de la tyrolienne.
0: Oui, mais...
2: Oh.
0: À faire quoi?
2: À rouler sur la corde pour aller d'un endroit A à un endroit B.
1: Qu'est-ce qu'il a dû s'emmerder,
6: Hollande?
1: Pour traverser
6: une rivière ou un gouffre.
0: Et ben voilà, pour passer d'une rive à l'autre. Voilà à quoi ça sert une tarabite. Bonne réponse.
6: C'était laborieux, hein.
0: Ah oui.
2: Ils en ont pas installé une sur la Tour Eiphel?
0: Alors,
4: si,
5: ce serait génial.
4: Si, il y en a une, c'était une opération avec Perrier et on s'accrochait à une tarabite, effectivement.
0: Non, mais attention, une tarabite, ça peut être un pont de liane, vous voyez, un pont suspendu. C'est vrai que ça fait toujours un peu peur parce que ça bouge, évidemment, vous êtes là pour passer d'une rive à l'autre, c'est pas forcément rassurant.
4: Bah, surtout s'il y a Johan dessus.
0: Et si le pont de liane n'est pas totalement suspendu et végétal, il y a aussi effectivement c'est plus compliqué encore.
1: Tarabite dure.
0: Des cordes faites de liens ou de courroies très fortes qui sont tendues d'une rivière à l'autre pour vous faire passer, attaché à un tourniquet ou à un cylindre, comme nous l'a décrit si bien Mme Treveiller.
2: Elle décrit admirablement.
0: Ah, c'est la spécialiste des tarabites.
4: J'ai rarement vu quelqu'un aussi bien décrire la tarabite.
0: Elle est spécialiste des tarabites, c'est évident. Qui est déjà passé sur une tarabite?
4: Oui.
5: Il y a quelques années.
2: Au club Mickey.
0: C'est vrai.
1: La tarabite,
0: c'est pas vrai.
1: Quand t'étais petite.
0: C'est pas...
2: mais...
6: avec la queue du Mickey, la tarabite.
2: Non, mais vous savez, sur la plage à Deauville.
0: Oui. Ah, Deauville. Aventurière.
4: Sur la plage à Deauville, c'était une tarabite circoncise.
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0: Qu'est-ce qui est toujours autorisé au galop et qui depuis mardi est interdit au trot?
1: Dari Boutboul.
0: Non.
6: Manger un sandwich.
9: Non, c'est la cravache.
0: C'est-à-dire?
9: C'est dans le cadre du bien-être animal, on a interdit la cravache de.
1: C'est de pas du tout être triste.
0: Effectivement, la cravache est désormais interdite au trot. On a encore le droit, pas nous, mais les jockeys ont encore le droit de l'utiliser pour le galop. Bonne réponse.
6: Mais si par exemple on aime bien faire des petits jeux coquins, c'est pas interdit la cravache?
0: C'est pour les chevaux. Non, d'ailleurs les cravaches qui sont désormais plus utilisées au trot.

0: auront été envoyés à Bétaram pour la suite de l'éducation.
1: Il y a des gens qui se sont plaints que, les chevaux étaient maltraités.
0: Oui, bah c'est vrai que les chevaux, parfois, il y a quelques jockeys qui vont un peu fort avec leur cravache. Ouais. Et en plus, c'est pas unifié en Europe. Il y a des pays où on a le droit à 3 coups de cravache par course, d'autres où on a le droit à 6 coups de cravache. Chez nous, c'est 6 coups de cravache par course.
2: Mais dans les maisons spécialisées avec des femmes dominatrices, est-ce qu'on a encore le droit?
1: Oh, donc on parle de Pascal Praud. Arrêtez que Pascal Praud, il
0: faut
1: super,
0: demander à Marc Menon, il n'y a plus qui peut vous répondre. À Barbier.
1: Il n'ose pas le dire.
3: Pas jockey, mais jockey.
4: Il y a des infos que j'ai pas, mais qui m'excitent quand même.
0: Vous avez une cravache à la maison, vous?
5: Mais pas qu'une.
2: Sébastien, il est
1: un dépressif.
5: Mais vous savez qu'on me demande très souvent d'être maîtresse SM. Ça, ah oui, et des photos de mes pieds. Ouais. Alors du coup, je me dis, j'ai le pied pute.
1: Putain, blonde dépressive et SM, la femme idéale.
0: Moi, je crois que la plus. Comment vous avez deviné que c'est vous dont j'allais parler, Roselyne?
2: Bah, il se tourne vers moi avec un regard lubrique.
5: Ça veut dire que ça sent la bite. Hein.
1: Non, c'est pas Elisabeth Borne non plus. Non, celui qui est chaud, c'est Barbier. L'écharpe, c'est pour faire quoi, d'après toi?
3: Pour rendre le mort aux dents.
0: Pour cacher la cravache. Non, mais c'est vrai que Mme Bachelot, vous imagine bien un peu...
2: En maîtresse Roselyne.
0: Ah oui, maîtresse Roselyne.
2: Ouais, c'est ça.
0: Tout en cuir.
4: J'ai trop envie d'en être.
1: Qu'est-ce qu'on se marre à droite? C'est vrai, on se marre à droite.
0: En tout cas, sachez qu'il y a un film qui sort aujourd'hui qui s'appelle Lads, qui paraît-il est pas mal. Hein. La presse est bonne autour de l'histoire de cet apprenti jockey. Vous allez dire que
1: jockey, le mec sur le cheval ou la crème?
0: Ah non, là, on parle du mec sur le cheval. C'est même un des fils d'un des grands cascadeurs équestres, Marco Luracci, qui joue le jeune fils de... Alors, ce qui est fou, c'est qu'il y a encore un bracelet électronique dans cette histoire-là. Parce qu'il a 17 ans. Dans le film, il est condamné à porter un bracelet électronique après avoir commis des vols de voitures. Il est engagé dans une écurie pour curer les box, nourrir les chevaux. Et finalement, la patronne, jouée par Jeanne Balibar, va finalement lui proposer d'être jockey et il va devenir un jockey.
1: Comment ça s'appelle ce film?
0: Ça s'appelle Lad au pluriel.
5: Laurent, oui, je vous trouve extrêmement cultivé, je vous trouve beau, voilà. Mais c'est Mario Luracci, pas Marco.
0: Et j'ai dit Marco?
5: Ouais.
0: Oui, mais alors.
5: Pour une fois que je sais quelque chose.
0: Non, parce que Marco est le fils de Mario.
5: Alors je m'excuse. Vraiment. Vraiment.
1: C'était la dernière émission de Constance.
2: On ne reprend pas le patron.
5: Je m'excuse.
0: Mario, c'est le célèbre. Vous avez raison. Vous connaissez Mario Luracci, qui est le célèbre cascadeur et dresseur de chevaux du cinéma français depuis des années.
4: Et t'as la contredit, Laurent.
0: Mais bordel. Marco, c'est son fils, et c'est lui qui joue le gamin de 17 ans dans le film.
4: Oui. Excuse-toi encore, Constance,
2: la faute.
5: Oui, mais vous m'admirez parce que je suis quand même très très courageuse.
4: Ouais, mais
5: parce que vous êtes tous des lèches-cuisses.
2: Ouais. Ouais, absolument. Ouais. Et
1: quand je pense à ce que disait Guillaume dans l'éloge sur le patron. Franchement, t'as des couilles.
0: C'est un film belge et français, d'ailleurs.
4: Ça, c'est normal. Dès qu'il faut faire un peu d'économie, tout le monde va tourner en Belgique parce que le prix des locations, des figurants, tout est moins cher chez nous.
1: Bah oui, c'est moins bien, c'est normal.
4: Mais les Belges.
0: En tout cas, ce film a de très bons papiers aujourd'hui dans la presse et Marco Luracci, cascadeur équestre et fils de Mario, incarne le jeune Ethan qui va devenir...
6: Si je puis me permettre, c'est Marco.
0: Et puisqu'on parle cinéma, rendons hommage à Val Kilmer, un acteur dont on a appris la disparition aujourd'hui. Val Kilmer, c'était Top Gun.
1: Les Doors.
0: Évidemment, le film Heat aussi, très bon film.
4: Très bon film. Ma cousine me prend pour une sucette, mais moins connu, mais il l'a fait aussi.
0: Avec Robert De Niro, Al Pacino, Batman.
1: Dans sa ménage, il est fou, là.
0: L'île du docteur Moreau. Et ma question, la voici. Car vous ne connaissez peut-être pas toute la filmographie de Val Kilmer. Quel rôle a-t-il partagé avec Roger Moore?
4: C'est pas Cordier Jouplique.
1: Ah, c'est dans Top Secret?
0: Top Secret.
3: Le Saint.
0: Non.
3: Le Saint.
0: Mais comment il s'appelle, le Saint?
3: Comment il s'appelle, le Saint?
0: Ah, bah, c'est la question.
1: Roselyne. C'est pas Brett Sinclair, c'est l'autre.
0: Ah non, c'est pas Brett Sinclair. Le film s'appelle Le Saint parce que, c'est le film adapté de la série. Dans la série Le Saint, c'était Roger Moore. Le film, lui, a été joué par Val Kilmer. Ouais. Mais Le Saint, c'est le titre du film.
4: Bon, allez, j'attends la question suivante. Moi,
0: ma question, c'était...
3: C'est le surnom du héros.
0: Quel rôle, le nom du personnage?
3: Batman et Bruce Wayne.
0: Quoi?
3: C'est comme Batman et Bruce Wayne.
0: Oui, voilà, exactement. Mais comment il s'appelle?
4: Le Saint, allons-y, lançons.

0: nous, Bruno.
1: Bruno d'Agen.
2: Oh là là.
3: Non mais franchement, vous m'auriez posé la question, je suis désolé, j'aurais répondu.
1: Hein. C'est fan de la série, elle est pas toute jeune.
4: Mais c'est vous le patron.
3: C'est connu quand même, le ça, c'est...
1: C'est une vieille série quand même.
3: Ah bah c'est une vieille série, c'est une
1: Parlez-nous
3: vieille
1: plutôt
3: série.
1: Parlez-nous plutôt de Maggie.
3: Je suis désolé.
4: Alors c'est un nom anglais, à consonance anglaise.
3: Ah hein. Oui, enfin moi je le prononce à la française. Vous
0: ah, Georges.
3: Non, non, non, non, non.
4: Jean.
3: Mais vous connaissez un barbier, je suis sûr que vous connaissez.
5: Ah oui, quand vous allez me le dire, ça va me revenir.
3: Ah bah oui,
0: c'est pas le concept de l'émission.
5: Ah non.
2: Roger.
5: C'est sûr.
3: C'est comme dans Amicalement Vôtre.
1: Oui, on a compris.
0: Oui, oui, oui, mais pas besoin de nous humilier.
3: Vous avez Danny Wilde et Brett Sinclair.
0: Ouais,
3: d'accord. Voilà, bon, bah là.
4: Alors, il s'appelle.
1: Mais dans Dexter, il s'appelle Dexter.
2: C'est son prénom, Dexter.
4: On va d'abord trouver son prénom. Donc, c'est pas Georges.
1: Jean-Louis.
4: John. Robert.
0: Bob. Et il dit qu'il le. Laurent dit qu'il le prononce à la française. Donc.
5: Y compris le prénom?
4: C'est un oui. Prénom assez connu.
3: C'est un des 12 apôtres, d'ailleurs, je
0: crois. Ah, Marc.
1: Pierre.
5: Non. Jean, Pierre.
1: Paul.
5: Marc, Thomas.
3: Non.
1: Jocelyn.
3: Non.
4: Mathieu.
5: Judas.
1: Mathéo.
0: Non. Mathieu.
1: Louis.
0: Louis.
5: Mathieu.
3: Non.
1: Jean.
3: Non, non, non. Je suis sûr que dans le public, quelqu'un va se rappeler du nom
5: ah
3: du
5: oui,
3: saint.
5: Bien sûr.
1: Bah oui, mais ils ont que ça à foutre de mater la télé. Le monde.
3: On va donner 300 euros dans 30 secondes.
4: Une deuxième fois.
3: Ah oui, une deuxième fois. Et là, à mon avis, on va même donner un chèque supplémentaire dans le public.
0: Mathieu.
3: Non. Le saint est une série télévisée britannique. Qui date...
5: Simon Templar.
3: Oh, oh ça lui est revenu.
1: Alors là.
0: Alors là.
1: On vient de loin. Hein.
0: Ah là. C'était vraiment... Allez.
1: S'il pouvait être aussi vif à BFM.
0: C'était vraiment les dernières gouttes du jet, quoi.
3: Roger Moore.
5: C'est curieux la mémoire, quand même.
0: Oh là là,
5: pourquoi ça revient?
3: C'est Roger Moore et Val Kilmer. Roger Moore et Val Kilmer, l'un pour la télévision, l'autre pour le cinéma, ont effectivement joué Simon Templar dans Le Saint. Bravo, Christophe Barbier.
0: Il a entendu qu'il y avait 300 boules et hop là.
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3: Mme Buzyn est toujours dans la course au municipal. Il y a un débat normalement qui a été reporté, prévu ce soir entre Mme Dati, Hidalgo et Buzyn. Mais alors, Agnès Buzyn, elle dit « Dans 6 ans, ce sera moi ». C'est bien avant le deuxième tour. Elle est optimiste.
8: Ah, oui. Elle y croit dur comme fer.
3: Alors là, c'est encourageant hein, pour les électeurs.
2: Elle est motivée, ça.
3: Ah, mais je vous jure, c'est la déclaration qu'on peut voir dans le... Je trouve ça génial. Mais quand on est con jusqu'au bout.
8: C'est dingue.
3: Mais en tout cas, elle dit quand même, et elle cite une phrase extraordinaire, qu'on peut retrouver cette phrase, et peut-être c'est là qu'elle l'a empruntée. Elle cite une phrase qu'on peut retrouver dans une chanson de Johnny Hallyday, une chanson de Jennifer, une chanson du groupe Kyo, et un titre de Section d'Assaut, ou même de Grand Corps Malade. Quelle est cette célèbre phrase prononcée par Madame Buzyn?
8: Noir c'est noir, il n'y a plus d'espoir.
3: Non.
8: Que je t'aime.
3: Que je t'aime, non.
8: Non, c'est une phrase d'un philosophe.
3: Alors, Johnny, lui, c'est le titre d'une de ses chansons. C'est aussi dans la chanson...
8: Ce qui ne me tue pas me rend plus fort.
3: Bonne réponse de Jean-Jacques Perroni. Phrase évidemment célèbre
8: de Nietzsche. Attendez, Nietzsche qui l'a repris. Quand même, cette phrase, c'était Alexandre Le Grand, je crois qu'il a dit la première fois.
3: Ah, pas certain. Moi, j'ai fait mes, écoutez, j'ai fait mes études, là.
8: Oui, bah,
3: parce que quand même, Buzyn a dit ça, évidemment, tout ce qui ne nous tue pas nous rend plus fort. Oui. D'abord, j'ai vérifié que c'était bien dans autant.
8: C'est Nietzsche, ça, c'est sûr.
3: Autant de chansons. J'aurais une question là-dessus. Mais d'abord, vérifions, effectivement. C'est Guy Carlier qui a écrit cette chanson pour Johnny Hallyday, si on peut entendre notre...

0: Johnny, qui chante du Nietzsche, quand même, faut le faire. C'est aussi dans Je saigne encore du groupe Kyo. Jennifer dans Au soleil.
1: Ah oui. Ce qui ne me tue pas nous rend
0: fort. Vous rendez compte? Section d'assaut dans Cramponnez-vous. Et pour terminer, Grand corps malade.
2: 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C'est pour ça qu'aujourd'hui...
0: Nietzsche mis à toutes les sauces, en fait. Hein.
3: Mais est-ce que eux-mêmes savent que c'est Nietzsche?
0: Ah bah non, mais ça, écoutez, oui.
4: Là, non, tout le monde le sait, ça, quand même.
0: En tout cas, grâce aux grosses têtes,

0: maintenant tout le monde le sait. Ma question, petite question subsidiaire, évidemment, c'est dans quel livre de Nietzsche
1: Le Gai Savoir.
0: Non, justement, non. Dans quel livre de Nietzsche trouve-t-on cette phrase?
2: Le Crépuscule des idoles.
0: Le Crépuscule des idoles. Bonne réponse. Alors voilà, ça c'est bien. Ça c'est de la grosse tête.
3: Ah mais c'est presque un académicien.
0: Et d'ailleurs la phrase exacte, parce que c'est vrai qu'on la transforme.
2: C'est vos renforces.
0: Ce qui ne me fait pas mourir me rend plus fort.
2: Ah bah ça n'a rien à voir avec l'autre. Ah non, attendez, la phrase exacte, je signale que c'est traduit de l'allemand. Donc on peut discuter indéfiniment.
4: Ah vous avez raison.
0: Voilà.
5: Ça veut dire que j'ai les moyens de vous faire parler.
0: Non mais c'est vrai qu'il a raison, Gisbert, après tout ça est traduit. Au départ, la phrase exacte est « Was mich nicht umbringt, macht mich stärker ».
1: Voilà. Et une choucroute pour le 12.
5: Ça, c'est dans « Sacvarum » de Camillo.
0: Ou si vous le préférez, « What doesn't kill you makes you stronger
2: yeah, ». Yeah, yeah, yeah,
0: yeah. Je peux vous le faire aussi en créole. « Ce qui tipe à moins, il rend à moins plus fort
4: oui. ».
0: Vous voyez
5: Francky Vincent.
0: Je peux vous le faire en italien. « Quello che non tu dire ne plus forte ». J'ai l'impression d'être l'Algérias.
4: Moi, j'en connais une autre de phrase de Nietzsche.
0: Allez-y.
4: Ce n'est pas le doute qui rend fou, c'est la certitude.
2: Ah, elle est bonne, celle-là.
4: Ouais, je l'ai eu au bac. Ah,
0: c'est pas vrai.
4: Si. Ouais.
0: Et la sagesse trace des limites, même à la connaissance. Ça aussi, c'est dans le même livre, Le Crépuscule des idoles. Est-ce que vous connaissez le sous-titre du livre de Nietzsche? Ça s'appelle Crépuscule des idoles, mais il y a un sous-titre.
2: Ah non.
0: Où
5: t'as mis mes tatanosaures?
2: C'est sur Wagner, non? Il y a un titre, c'est sur Wagner.
0: Comment on philosophe avec un marteau?
2: Ah, mais c'est
6: Claude François.
0: et c'est l'exacte traduction, parce qu'en allemand, c'est « Wie man mit dem Hammer philosophiert ».
2: Alors, il y a une phrase de lui qu'on cite rarement, mais qui est géniale, qui est « Mettez 10 philosophes en ligne, celui qui rit, c'est le bon ». Et c'est pour ça que c'est un philosophe qui fait du bien et qui fait toujours
0: rire. Et je sais, et je vous prouve ainsi que j'ai lu votre dernier ouvrage, dernier été, que cette phrase est dans votre livre.
2: Oui, mais j'adore cette phrase.
6: Ah, mais c'est pour ça que tu t'en souviens.
0: J'adore
2: cette phrase, si c'est pour
4: ça. Ah, parce que tu fais des citations dans tes livres.
5: C'est pour ça qu'on a eu la question.
0: Ils sont jaloux.
2: Ils sont jaloux.
0: Ils sont jaloux parce qu'ils n'ont pas lu votre livre.
2: Oui, c'est ça. Puis ils vont être encore plus jaloux quand ils l'auront lu.
0: Ça, c'est joli. Vous avez raison. Tiens. Profitons de votre culture, monsieur Gisbert, pour Philippe Bougain, qui habite Yann-Esther dans le Morbihan. Pouvez-vous me dire comment s'appelait la sœur de Cronos, la tante de Zeus?
2: Oh non, pas des trucs comme ça, c'est trop compliqué.
0: On la connaît bien, la tante de Zeus.
5: Brigitte Macron.
0: Non. La sœur de Cronos, tante de Zeus.
5: Junon.
0: Tout le monde la connaît.
2: Artémis.
0: Artémis, non.
2: Mais ça ressemble.
0: Ah oui.
2: On n'est pas loin.
1: Némésis.
4: Aphrodite,
0: non.
1: Némésis.
0: Non.
1: Héra.
0: Non. La sœur de Cronos, la tante de Zeus, la fille d'Uranos et de Gaïa.
4: On l'appelait donc Tata.
1: Oui, Tata.
5: Nanoyo. Salon grec.
0: Zeus l'appelait peut-être Tata, vous voyez.
2: Tata pipi.
0: Non.
5: Salon grec.
4: C'est pas loin d'Artémis.
0: Monsieur, oui, bah oui, mais il y a une syllabe en trop.
1: Ah, Artémis.
2: Artémis,
4: Aramis.
0: Non, je suis pas Miss.
1: Mais qui les con.
5: C'est Arte.
0: Mais c'est Thémis. Bonne réponse de Jean-Jacques Perroni.
4: Oui,
0: Thémis, c'est la justice, monsieur Gilbert.
1: Mais oui, Thémis Roustos.
2: Thémis Roustos, oui.
0: Thémis,
4: Roland-Garros.
0: T-H-E-M-I-S. Souvent représenté, évidemment, Thémis avec un bandeau sur les yeux.
1: Et un glaive et une balance.
0: Exactement.
1: Ah oui. Et avec ça, je vous mets un peu plus de rampée.
0: Elle représente la justice. Vous seriez bien, Valérie, dans le rôle de Thémis, la justice, avec votre glaive dans une main, votre balance dans l'autre, les yeux bandés.
4: Ah oui, mais si j'avais les yeux bandés, resterait plus rien, hein. Resterait plus grand-chose.
0: Pourquoi, comment ça?
4: Oh bah, je sais pas, je me dis toujours que c'est ce que j'ai de mieux.
0: Ah, les
2: mais
0: yeux!
2: Non, c'est pas vrai.
6: Moi, ce qui m'emmerderait, ce serait d'avoir la balance. Hein.
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0: Vous savez évidemment ce que c'est qu'une grolle ou une paire de grolles, ce sont des chaussures. Oui. Mais une grolle, ça sert aussi à dénommer un objet assez courant en Savoie, bah dans, oui. dans les Alpes. Ah, vous savez ce que c'est ?
8: Bah oui, c'est dans les bronzés fonds du ski, c'est pour boire de l'alcool. C'est une sorte de coupelle avec plusieurs trous et qu'on soulève et on boit de l'alcool, la liqueur.
0: Effectivement, c'est, vous l'avez dit, une sorte de bol central avec plusieurs trous, avec des becs qui permettent ouais. de boire à plusieurs autour de
9: à ce... plusieurs ?
0: Oui, à plusieurs.
8: Oui, parce qu'il y a des gens qui ont des amis et tout. Hein. Oui, tu sais.
9: Non, mais c'est un seul truc. Comment tu peux boire à plusieurs ?
4: C'est une gourde à plusieurs trous.
8: Voilà, voilà, voilà.
0: C'est ça. On voilà. en connaît d'autres. Oui, une grolle, il y a un trou central
8: pour mettre le liquide.
0: Orné d'un petit couvercle sculpté et autour, il y a plusieurs trous qu'on appelle des becs. La grolle est
9: oh là là là. J'arrive pas, j'ai franchement.
8: Donc on est en train d'aller.
9: Concrètement, comment on fait ouais. pour boire à plusieurs
5: pour boire le jeune épouse.
9: Non mais en comment fait, tu t'aimais comme
8: une comme dans un glory hole, tu t'assois et puis t'attends.
0: Chaque participant boit à son tour par un des becs oui. avant de passer la coupe de l'amitié à son voisin et afin de ne pas en renverser en buvant par le bec choisi dans le sens inverse des aiguilles d'une montre. Voilà. Il convient alors de boucher les deux becs adjacents avec ses pouces. Oui. Là, parce qu'autrement, ça
8: coule. Sinon,
0: autrement, ça coule de tous les côtés.
8: C'est propre, en tout cas.
4: C'est pas ça. Covid, hein.
9: Mais c'est qui est dommage. Pourquoi tout le monde ne boit pas du même trou?
5: Ça s'appelle
8: l'inverse. C'est pas le même concept, quoi. C'est autre chose.
0: Et la coutume veut qu'on ne repose pas sur la table la coupe tant qu'elle n'est pas vide. Oui. Voilà le concept de la grolle. Et on y mélange du café, de la gnôle, du sucre. C'est dans la vallée d'Aoste. Hein, des oranges, du citron, si vous voulez. Enfin, tout ce que vous voulez. C'est un vase en bois qui possède effectivement plusieurs becs, plusieurs trous qu'on peut ainsi utiliser à plusieurs. Bonne réponse de Florian Gazan. À partir du 11 février prochain, et c'est une question pour monsieur Romain Pintier qui habite le Fenouillet en Vendée. À partir du 11 février, on trouvera de nouveaux billets en France en circulation. Mais quelle sera la particularité de ces nouveaux billets qui seront mauves d'ailleurs?
8: Ah bah il y aura un autre monument dessus du coup.
0: Non, ça on peut, je peux vous dire que le dessus ça concernera le débarquement parce qu'on célébrera à cette occasion, il faut le dire, l'anniversaire évidemment du débarquement. C'est aussi l'objet d'ailleurs de cette collection car c'est une collection de billets, on n'aura pas tant que ça. Il y aura 3000 exemplaires de ces billets.
4: Ah mais ça sera des billets d'argent ?
0: Ah oui, des billets d'argent.
5: C'est pour le débarquement. Il y aura pas d'argent.
8: Ça vaudra 44 euros.
0: C'est-à-dire.
5: Ce sont des billets vierges.
0: C'est-à-dire.
5: Bah, de collection.
0: C'est-à-dire.
8: Bah, qui n'auront qu'une valeur.
5: Ça sera zéro.
8: C'est les billets de 0 euros.
0: Des billets de 0 euros. Bonne réponse de Bernard Mabille. Voilà. En hommage au débarquement en Normandie du 6 juin 44, bah oui, 1944, 2024, faites le compte.
8: Qui a eu cette idée quand même?
9: Non, mais c'est une idée stupide.
8: Non, mais on se rend compte qu'il y a des gens qui sont dans un bureau.
10: Ça crée de la valeur, c'est bien.
8: Mais non, c'est 0 euro, ça crée pas de valeur.
10: Oui. C'est parce que ça va être collectionné, ça va s'échanger à prix d'or.
0: Ah oui, parce que vous allez devoir les acheter. Ils seront vendus, ces billets.
8: Ça, faut vraiment être un con. Acheter un billet de 0 euro, faut vraiment être un débile.
11: Surtout, ça coûte combien un billet de 0 euro?
0: Mais non, parce que comme il n'y en aura que 3000.
8: Bah, oui, voilà. D'accord. Mais
0: après, vous pourrez revendre votre billet de 0 euro plus cher que ce que vous l'avez acheté.
8: Non, mais la démarche, elle n'est pas possible.
11: Ouais, spéculation.
5: Ouais, c'est des 3000.
9: Mais c'est qui a... C'est Macron qui a eu l'idée?
4: Écoute, je suis pas sûr.
8: Ouais, c'est Macron.
0: Ben oui, ça se vendra entre 5 et 10 euros, vous voyez, le billet.
11: Déjà, entre 5 et 10 euros,
8: non, mais non, là, c'est pas de soi.
0: Vous ne perdez pas grand-chose, vous voyez. Vous achetez un billet de 5 à 10 euros qui en vaut zéro. Bon, c'est vrai que ça sent l'arnaque.
8: C'est vraiment débile.
5: Non, mais c'est bien pour filer aux aveugles.
0: Parfait.
11: T'imagines, tu laisses ça en pourboire si t'es radin?
8: Non, mais c'est vraiment stupide.
0: Écoutez, sur les 80 ans de la libération française, qu'il y a des jolis billets mauves vendus chez nous à partir du 11 février, vous n'êtes pas obligé de les acheter, mais croyez-moi, il y a beaucoup de collectionneurs qui seront ravis d'avoir ces billets de 0 euro. C'est comme ça. Ah, une question maintenant, une question concernant un pape, le pape Benoît IX. Alors attention, hein, là on est dans des temps évidemment très très anciens, puisque le pape Benoît IX a donné sa démission le 1er mai 1045. Mais qu'est-ce qu'il a fait? Pour quelle raison a-t-il donné sa démission le 1er mai 1045?
9: À cause des croisades?
0: Le pape Benoît IX.
8: C'était le jour de son mariage?
5: Il est amoureux, oui.
8: Il s'est marié?
0: Il voulait se marier. Bonne réponse de Florian Gazan. Et oui, Benoît IX a démissionné pour se marier. Mais il est redevenu pape après.
9: Il a divorcé.
0: Oui, parce qu'il a fait 3 pontificats, le pape Benoît IX. Mais il s'est marié entre temps, il a eu des enfants. Au moins, c'est fait, vous voyez.
8: Oui, c'est ça. Il a repeuplé le Vatican. Je repeuple le Vatican, il y retourne.
10: Oui, il a eu envie de. Oui.
0: Non, mais c'était à une époque où on n'était pas trop regardant.
8: Non, on l'est pas toujours non plus aujourd'hui. Hein.
12: Mais je crois que c'était même plutôt monnaie courante, des papes qui avaient des enfants,
0: ah,
12: etc.
0: Non, monnaie courante, c'est 0 euro. Benoît IX, effectivement, s'est marié après son premier pontificat, puis il y en a eu un deuxième, un troisième. Attention, hein, il y a eu d'autres papes qui ont eu des enfants, évidemment, c'est comme ça, qu'est-ce que vous voulez, c'est une époque où...
5: Pie VII.
0: Pardon? Au fond du couloir, ouais. Bernard. Il n'arrive même plus à faire une phrase.
12: Oh. Bon, on est sur les derniers mois.
8: Ouais. C'est dur. J'avais l'impression qu'ils faisaient une partie de bataille navale au plein milieu de l'émission. J'avais l'impression qu'ils avaient touché.
10: C'est-à-dire, enfant de pape, ça doit être vraiment bizarre, quoi. Je présente.
0: Pardon.
10: Enfant de pape, ça doit être vraiment bizarre.
0: Je ah oui,
5: c'est rare. Pape, hein,
10: c'est statut rare, quand même social. Rare,
4: ouais. Non, mais quelle hypocrisie, quoi.
9: Mais alors, qu'est-ce que tu as contre l'hypocrisie?
10: Ah oui.
4: Bah, enfin, c'est hypocrite. Il y en a, ils ont des enfants et ils disent il faut pas se marier, machin. Et puis, il se passe des choses épouvantables. Et sauvez-moi, là, je commence
8: c'est
4: à
8: bon,
4: penser
8: c'est bien. Non,
4: mais... dans un truc. Et...
0: Elle a bien fait de faire. Elle a bien fait de faire actrice, au moins, elle a un texte.
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0: Vous vouliez dire quoi à propos des arêtes de poisson, Caroline?
16: Alors, il y a un poisson que j'adore, qui est le maquereau fumé.
8: Non, ça, c'est ton...
0: Ah non, ça,
8: c'est ton boulot.
0: Un ancien patron.
8: Oui, pour une morue, c'est...
16: C'est mon poisson préféré.
0: Le maquereau fumé.
16: Le maquereau fumé.
9: Il y a la plage chez Johan.
8: Parce qu'il est pas cher.
16: On n'en trouve pas souvent, mais j'adore ça.
0: Et
16: sauf qu'il y a des millions d'arêtes.
0: Ah oui.
16: Donc, les rares fois où j'en trouve et que j'en achète, je mange toujours avec une tranche de pain de mie.
0: Ah oui.
16: Au cas où j'aurais oublié d'enlever une arête, parce que forcément elles ont la même couleur que
0: ah oui, alors ça c'est une légende aussi. Moi, si ma mère elle me disait ça, tiens, avale du pain, parce que le pain va faire passer l'arête.
16: Eh ben, le pain peut permettre que l'arête vienne se planter dedans.
8: Oui, mais ta fille deviendrait peintre. Alors tu pourrais mourir hein, pour que ta fille devienne peintre quand même. Non,
17: c'est
8: égoïste.
17: Riz, c'est du riz.
0: Qu'est-ce que dites-vous?
17: C'est le riz.
0: Ah, le riz.
17: Le riz, ça marche.
16: Ah oui, mais faut le faire cuire.
8: Mais t'attends de mourir, 10 minutes à attendre que le riz s'écrit.
16: Ouais, faut faire bouillir l'eau.
9: Comment on peut s'étouffer avec une arête?
8: Ah bah,
16: attends,
8: ça se met de travers.
16: C'est dramatique.
9: Mais ça laisse passer l'air.
16: Ma sœur, ma jeune sœur, elle a eu un date avec un homme.
9: Un macro?
16: Non, avec un homme. Et figure-toi que...
0: Et il a commencé, elle lui a dit arrête.
16: Il a cuisiné divinement, le pauvre. Et il s'est étouffé sur son arête. Et elle m'a appelé. Bon, paix à son âme, entre-temps, il est mort.
0: Pendant la conversation téléphonique.
16: Non, mais elle m'a appelé, elle me dit on est aux urgences. Et elle me dit parce qu'il n'arrivait pas à enlever l'arête. Et puis tu sais... un rendez-vous galant, t'as envie d'être bien, et le pauvre chou, il est obligé de se foutre pratiquement la main dans la bouche, à faire des...
17: C'est vrai. Ah, c'est horrible.
18: Mais est-ce qu'ils ont fini ensemble? Ils ont fini ensemble.
17: On en rit, mais c'est horrible.
16: On en rit, mais c'est horrible. Mais elle m'a dit, il faut que je me défoule, pardon, parce que j'ai eu très peur. Et forcément, elle a eu peur. Elle l'a accompagnée aux urgences. Et donc, elle
0: m'a appelé. Pour un premier date.
16: Un premier date.
18: Et ils sont restés ensemble après?
16: Non.
0: Non, ça a fini un peu. Je vous emmène au golf pour Stéphane Doué. Ah, vous aimez bien le golf?
18: Ah bah j'ai vécu 4 jours extraordinaires parce qu'il y a eu l'un des plus grands exploits de l'histoire, même non pas du golf, du sport, avec ce nord-irlandais Rory McIlroy qui a été le 6e ce week-end, qui est devenu le 6e golfeur de l'histoire.

0: Regardez où vous en êtes un jour.
1: Non mais on peut même pas entre... quelqu'un.
0: J'hésitais entre le golf et la bibliothèque municipale.
2: Il y a un truc qui est très dur au golf, c'est le putt. Quand t'es vraiment à 3-4 mètres...
1: Ah bah là tu respires même pas, tu parles pas mais encore...
2: Et McIlroy, il peut faire des trucs de 350 mètres et parfois à 1 ou 2 mètres du...
0: Alors coup. Vous connaissez le Master d'Augusta,
2: bah, j'imagine. Bah oui, c'était ça, c'était vendredi, samedi, c'était dimanche. Ça, ouais. Voilà, et je sais tout sur ce truc.
0: Alors bah, si vous savez tout, vous allez pouvoir répondre à la question pour Monsieur Doué de Frontignan.
2: Allez-y, Laurent.
0: Parce que c'était la première fois que cela arrivait dans un tournoi, et surtout dans ce tournoi-là, depuis la création du tournoi en 1934, c'est la première fois qu'il participait à un quoi ?
3: Un quoi ? Philippe Croizon ?
0: Non.
2: Vous pouvez répéter, Laurent, j'ai pas
4: c'est compris. C'est quoi, d'abord, il a pas compris la question.
0: Vous non plus, j'ai la plus.
2: C'est la première fois
4: qu'il a la question était pour lui.
1: La mauvaise fois de Story. Il n'a pas compris la
4: question. Ah, la question était pour lui.
2: Oui, mais j'étais trop excité. C'est-à-dire que c'est la première fois qu'il s'est passé quelque chose.
0: La question, elle est pour tout le monde, voyez-vous.
4: D'accord.
0: Et c'était la première fois depuis la création de ce tournoi, depuis 1934, donc, qu'un 1-1, il participait. Un quoi ?
5: Un transgenre ?
0: Un transgenre, non.
3: Ah, peut-être un représentant d'un pays qui n'avait jamais eu accès au golf.
0: Non, je peux même vous donner sa nationalité.
1: Un Kudjat ?
4: Un OQTF.
0: Ça va peut-être aider Monsieur Rioux. Alors, ni un Kudjat, ni un OQTF. Il est argentin, celui dont on parle.
5: Un footballeur.
2: Ah non. Oui, évidemment, c'est le caddie. C'est le caddie. Bonne réponse de Johan Rioux. C'est celui qui aide le champion. Le caddie, c'est celui qui est à côté. Imaginons.
1: Explique non, ce que c'est le caddie.
2: Bah, le caddie, c'est celui qui porte deux sacs. C'est celui qui porte la petite.
0: Et ce serait la première fois qu'il y aurait eu un caddie cette année. Qu'est-ce que vous
2: Non, mais ça pourrait être la première fois qu'il y a un caddie argentin que le caddie.
1: Ah, bah oui,
0: non,
1: c'est
0: non,
1: un caddie.
0: Non,
1: ah, c'est ça, il faudrait la peine de poser une question.
5: Il est caddie ou il nous a mis.
4: Tu m'as déçu, là.
2: Il y avait un trou argentin. Je sais pas, il y Alors attendez.
0: C'est un joueur, un golfeur.
1: Ah, c'est la première fois qu'on joue à cheval.
0: Non.
5: Ça s'appelle du polo, ça.
2: Ah, quelqu'un, et c'est vraiment pas une blague, mais quelqu'un, peut-être un golfeur qui avait qu'un seul bras.
0: Non, non, ah, non, non, non, non, non.
4: Un golfeur avec une chaise roulante.
0: Non plus.
2: Un golfeur amateur.
1: Est-ce, non, que, chien. Est-ce que ça se
5: une
1: voit
5: tête couronnée.
0: Une tête couronnée. Non, il
3: est... Est-ce que ça se voit quand on voit
0: non,
3: la personne.
0: Non, ça, c'est parce que c'est...
3: On le sait.
0: On le sait, il avait été absent pendant...
1: Aveugle.
0: Il avait été absent pendant quelques années.
4: Avec un peacemaker.
0: Non, non, il a... Vous appelez ça un peacemaker.
4: Un pacemaker, ok.
0: Oui, bah, non, non. Lui, il est argentin et il a 53 ans aujourd'hui. On l'est pas revu depuis quelques années. Et pour cause.
3: Ah,
0: allez-y.
3: C'est la première fois qu'un champion d'un autre sport remporte.
0: Ah non, non, non. Lui, il n'a rien remporté.
2: Il est très fort,
5: bien
2: Laurent.
5: Essayé, Caroline.
2: Est-ce que c'est un bon golfeur ou c'est plutôt un inconnu?
0: Ah, il était plutôt un
4: aveugle. C'est la première fois qu'un aveugle gagne.
5: On l'a déjà dit.
4: On l'a déjà dit quand
0: même. C'est le labrador qui pousse la balle.
5: Et il a.
2: Quelqu'un qui.
5: Il a été greffé?
0: Non, non.
2: Est-ce que
0: non.
2: C'est rigolo ou c'est plutôt dramatique?
0: Non, c'est
5: un clown.
0: Non.
2: Bonjour, les petits golfeurs. Donc, c'est un vrai golfeur. Il est argentin.
1: Ça a rapport avec la raison pour laquelle il s'est arrêté pendant 3 ans.
0: Ouais. Oui, il s'est arrêté pendant plus de 3 ans.
5: Ah bah pour apprendre le golf ?
0: Non.
2: c'est quelqu'un qui...
0: Il est absent depuis 2019. El Pato, on l'appelle, le canard, nommé ainsi pour sa démarche palmée.
5: Est-ce qu'il pouvait jouer au golf pendant ces 3 ans ou pas ?
0: Non, non.
3: Est-ce
0: non.
3: qu'il est parti parce qu'il est allé en tôle ?
2: Oui. Oui, il s'appelle Angel Cabrera et c'est quelqu'un qui a été qui est en procès, je crois, il est accusé donc de violence conjugale
0: et c'est donc la première fois.
2: Hein. Ah oui, qu'un repris de justice.
0: Qu'un repris de justice participe à un tournoi de golf.
5: Ah mais oui,
2: j'ai vu un papier en plus.
5: Ah oui, c'est un fils de pute.
0: Au Masters d'Augusta, c'était dans le Figaro, vous aviez lu l'article.
2: Voilà, c'est ça.
0: Et ben alors pourquoi vous répondez pas plus tôt ?
2: Laurent, je suis trop heureux là, je suis dans l'ambiance, dans le move et tout et donc je pense pas à la connaissance.
0: Ah, vous êtes dans le move.
2: Dans le groove. Est-ce que j'ai quelque chose de groove ou pas
4: t'es
2: en
4: bon,
2: moi?
4: T'es groovy.
2: Ah putain, c'est énorme. J'avais dit ça que j'étais groovy. Je vais dire ça à Nathalie. Et c'est là tu sors avec un groovy. Est-ce que j'ai le rythme, Stomy?
3: Alors c'est marrant parce que groovy, je pense que c'est pas ce qu'elle pense.
5: T'as le rythme dans le sang, mais t'as une mauvaise circulation.
0: Tu l'as dit bouffi, oui, mais groovy. Non. En tout cas, effectivement, c'est la première fois qu'un repris de justice. Pourquoi je vous vous pose cette question, c'est parce que ça m'a interrogé. Je me suis demandé si Tiger Woods, il n'avait pas été condamné, Tiger Woods.
2: Bah, il était un peu bourré, il avait été pris avec sa voiture, il avait été arrêté.
0: Et peut-être il n'avait pas été en prison alors.
2: Non, ouais, mais ça a été. Mais bon, et Tiger Woods, qui est un des plus grands joueurs de l'histoire,
0: c'est pas ça ma question.
2: Ah oui, c'est vrai. Bah,
0: on sait,

0: On sait qui est Tiger Woods.
1: Alors lui, il est comme les politiques. Il connaît pas la réponse, alors il dit autre chose, vous voyez. Ma question, c'est, est-ce que, effectivement, puisqu'on nous dit que c'est la première fois qu'un repris de justice participe à ce tournoi, est-ce que, ma question est...
2: Il a gagné le tournoi ou pas?
1: Non, il a pas gagné, mais est-ce que c'est pas une erreur ce qu'on nous raconte? Parce qu'il me semblait que Tiger Woods...
3: Oui, mais il y a condamnation.
4: Il a pas fait de prison.
3: Il a pas fait de prison. Et c'est quelqu'un, en plus, quand même, qui a eu des... Il t'a dit addict au sexe, il a eu plein de femmes, il a eu plein de maîtresses et tout.
1: Oui, quel rapport?
5: Ah, il a eu plus de...
6: Non, mais il n'a jamais été condamné.
3: Il n'a jamais été condamné.
1: Est-ce que vous jouez au golf, vous, Tommy?
7: Non, pas encore, mais je vais m'y mettre.
1: Ah, vous allez vous y mettre. C'est un truc de vieux, ça, en fait. Hein.
7: Non, c'est
3: un sport extraordinaire.
1: Après 40 ou 50 ans, là, quand t'as un peu d'argent, moi, tout
7: voilà,
1: le monde,
7: ouais.
1: Ceux qui en font me disent toujours, ah non, mais faut pas croire.
5: C'est démocratisé.
3: Non, mais c'est une balade de 4-5 heures, comme dans des endroits absolument extraordinaires, pour reprendre la respiration, pour prendre du recul sur la vie.
5: Bah, justement, puis, respire.
3: Et ça apprend la patience, parce qu'en fait, au golf, tu perds tout le temps. Et même McIlroy, qui est un héros absolu, qui a gagné ce week-end.
1: Un héros.
3: Il a perdu.
1: Au long bec, en manche d'un long coup.
3: Il a passé son temps à perdre, en fait, ces dernières années. Et c'est un sport vraiment où tu deviens fou, où tu perds les pédales, tu peux réussir les plus grands coups et réussir et rater un putt à un centimètre. Et vraiment, ça apprend la vie, en fait.
5: Donc, mais
3: vraiment,
5: ça reste quand même un sport de vieux. Pour mes 40 ans, on m'a offert un sac, il est toujours à la cave, ça fait 10 ans qu'il y est, 15 ans.
3: Mais tu serais formidable, toi, en plus.
5: Certainement pas. Plutôt mourir que de jouer au golf.
3: Mais attends, mais tu rencontres un tout petit trou et le balancer à 400 mètres, c'est pas évident, hein.
1: Tu balances pas le petit trou à 400 mètres. Déjà, vous, à 30 centimètres, vous n'y arrivez pas. Pardon pour Nathalie qui doit nous écouter, je suis désolé.
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1: Une question pour Youssef Amal qui habite le Bourget. Et la question concerne un personnage de la littérature française dont je vous demande comment il s'appelait, quel est, on va dire, le surnom qu'on lui donnait. Ça a d'ailleurs fait le titre du livre. Dans l'histoire, il s'appelle Daniel Esset. C'est un roman paru il y a longtemps, je vous préviens, en 1868. Jeune garçon rêveur qui grandit dans le sud de la France et qui s'appelle Daniel Esset. Quel est le nom de ce livre et le surnom de ce jeune garçon?
9: Alors c'est juste les seules infos qu'on peut avoir, c'est ça.
1: Je vais pas vous en donner.
9: Est-ce que c'est par exemple l'autobiographie de Jean-Marc Morandini?
1: Non. Un roman autobiographique, effectivement, il grandit dans le sud de la France avec son frère Jacques, si vous voulez. La famille va tomber dans la misère à la suite de la faillite de l'entreprise familiale. Alors le petit Daniel, il va partir avec sa famille en exil à Lyon, il va aller au collège et c'est un professeur qui lui donne le surnom qui est le titre de ce célèbre livre.
10: Le cancre,
1: non.
11: Le grand moulne,
1: non.
10: Le petit con, non. Guy de Graigne.
11: Bah si, et puis il y avait la pub, il disait, vous ne ferez jamais rien de votre vie, Guy de Graigne. Il y a au kilo aujourd'hui.
1: Oui, mais c'est pas littéraire, ça, monsieur.
10: Et en plus, il s'appelle Daniel.
12: Le Orla, non.
13: C'est pas un livre de Zola?
1: Non, de Zola, non.
12: C'est pas Pagnol.
1: Mais vous avez trouvé la moitié du titre.
9: Bah c'est le petit, alors.
1: Eh oui, mais...
9: Le petit quinquin.
1: Le petit quoi?
9: Le petit chose.
1: Pardon.
9: Le petit chose.
1: Petit chose, bonne réponse de Gérard Jugnot. De quel auteur?
13: Alphonse Daudet,
1: bravo Jonathan. J'ai dû lire ça, Alphonse Daudet, oui. Vous l'avez lu, Joyce?
13: Oui.
1: Ah bah oui, et vous aussi, monsieur de Kersauzon?
14: Non, je ne l'ai pas lu et je n'ai pas fait de chanson non plus.
1: Pourquoi vous demandez ça?
13: Dis ça par rapport à ma réponse, c'est ça?
14: C'est gratuit.
9: En plus, vous discutiez vachement avant l'émission.
11: Ah oui, oui.
9: Je ne sais pas de quoi vous parliez, mais c'était vachement proche.
11: Il a dit qu'il y a un projet qui naissait.
9: C'était touchant, il y avait côté la petite fille avec Danton Zizi à côté.
13: On avait brisé la glace et il y a la glace qui s'est montée entre nous après.
9: C'est le monde des médias, c'est terrible.
13: Ouais.
9: C'est comme Karine Le Marchand, elle est pas aussi sympa à part avec les brebis.
11: Oui, elle est gentille, c'est gentil. C'est une nature.
9: Elle est géniale, elle est géniale. Elle était à Sciences Po.
1: Et pourquoi vous voulez nous fâcher avec tout le monde, vous, là-bas?
9: Je vous dis qu'elle est géniale, Karine Le Marchand.
11: Non, mais voilà. Pourquoi? Non, mais.
9: C'est la sœur insublée, je peux pas blairer. Je peux pas te marrer comme ça aux blagues de Canteloup, comme ça. C'est pas sincère.
11: Ah, si, bon.
9: Non, mais Canteloup, il est fort, il est drôle, mais pas le soir, là, sur TF1. Les gens, elles font. Ah, quelle est marrante l'imitation de Michel Rocard, incroyable. Non, mais. Oh, le jeu de mots années 80, incroyable. C'est pas possible. Ah, Gérard, c'est pas possible.
11: C'est spécial, cette émission. Ah,
13: non, moi, je l'aime bien, Alessandra Sublime.
2: Le boule de haine.
13: Elle est solaire.
11: Elle aurait pas dû se mettre en blonde, là, ça ne va pas.
1: Nous, on aime bien.
9: Elle est en blonde.
11: Oui, elle a fait des mèches, c'est pas beau.
13: Ah, j'avais pas vu ça. Mais elle est tellement, elle rayonne, elle est sublime.
11: Ça fait camping.
9: Bah, Alessandra Sublime, c'est la bourgeoise du camping. Elle a tout, elle a,
11: oui, elle a le mobile.
9: Elle a un côté très mohair, tu sais.
11: Oui,
9: et
11: oui.
9: Très plancha en même temps.
11: Ouais.
9: Donc très TF1. Il cherche des gens comme ça, tu vois. À la fois le mythe un peu de la bourgeoise.
1: Arrêtez et...
2: Mais pourquoi tant
9: Mais non, mais ça tourne pas, on est entre nous là. On fait de la sociologie là.
11: Ouais.
9: Sociologie des médias, c'est intéressant.
1: C'est très bien, ça cartonne chaque soir sur
9: TF1. Pourquoi Laurent Ruquier présente les grosses têtes par exemple?
1: Oui.
9: Parce que ouais, il fallait à la fois quelqu'un de viril, mais pas trop.
11: Oui.
9: Quelqu'un de drôle, mais pas trop. Quelqu'un d'intelligent, mais pas trop. Et à la fois qui représente un peu l'autorité, espèce de mix entre Laurent Wauquiez, Alain Minc, et à la fois l'humour de... Comment tu t'appelles déjà, Jean-Philippe? Jean-Philippe Janssen.
11: Voilà.
9: Fallait un mix de tout.
1: Monsieur de Kersauzon a dit lui-même que j'étais le plus viril d'entre vous.
11: Ah, alors monsieur. Là, je vois pas pourquoi non. Il dit non. Ça.
2: pas d'entre nous, d'entre eux.
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9: Mon chéri d'amour que j'aime.
1: À qui vous parlez là?
2: À moi. Non, je crois que c'était à moi. Oui, Franck.
9: Mais...
1: vous préférez Jérémy Ferrari?
9: C'est pas une préférence, j'adore cet homme.
1: Ah oui.
9: Oui, alors, j'adore.
13: Mais alors
2: que ça n'est pas du tout réciproque, c'est fou.
9: Mais oui, c'est en plus, c'est ça. Non, mais j'aime tout ce qu'il est. J'aime son intelligence, j'aime son humour, j'aime
1: son physique.
9: Mais ça pourrait être mon fils.
2: Oui, petit-fils même. Il y a beaucoup de différences avec ma mère, mais oui.
9: Ta mère est plus jeune que moi.
2: Ma mère est un peu plus jeune que toi, je crois. T'as quel âge?
9: Je vais avoir 61.
2: Ah oui, elle est beaucoup plus jeune que toi. Ah oui, ma mère, elle a 58 ans. Ah oui, non, c'est pas...
9: Beaucoup plus jeune.
2: Oui, mais ressenti beaucoup plus jeune.
9: Je retire tout ce que je viens de dire, je l'aime pas du tout.
2: Le ressenti est beaucoup plus jeune.
1: Il suffisait de parler. Non, mais tout le monde est content d'être ici. Dari Boudboul a l'air en forme. Mais où est notre coco,
9: Coco n'est pas là.
1: J'ai piqué la réplique de Jérémy Ferrari.
2: Parce que je lui ai demandé avant l'émission, elle m'a dit redis-le pendant l'émission.
9: Il n'y a pas de noix de coco parce que.
1: Noix de coco, précisons-le pour les auditeurs.
2: Oui, sa fille.
1: Parce que c'est pas clair.
2: Oui, c'est son jardinier.
9: C'est ma fille, noix de coco. Noix de coco, elle est dans la voiture, dans le parking, avec sa maman et sa petite nièce.
2: Ah, ben ça valait le coup de la poser pendant l'émission, la question. C'est intéressant comme réponse.
9: Mais parce que les chiens peuvent rentrer que par le parking. Il faut les rentrer en cachette.
1: Oui, oui.
9: Et comme je suis ressortie, vous allez tout savoir, pour aller boire un verre avec mon fils, je et Isabelle. Du coup, tu es pas obligé de faire
17: Non, mais attends, si.
9: Enfin, Isabelle, elle boit un Carvitel, donc évidemment, c'est tristounet.
2: Boire un verre à jeun avec Dari Boudboul, là, c'est compliqué. Bah, alors, attends, t'invites Adine, tu vas manger chez Yohann Rinou, tu vas boire des verres avec Dari Boudboul, qu'est-ce que tu fais?
17: Ma vie est un enfer. je suis seule, très seule.
9: Du coup, on est rentré par la porte.
1: Pardon?
9: On est rentré du coup par la porte.
11: C'est original d'entrer par la porte. Ça, c'est bien.
9: Ah ouais.
11: C'est pas con, on n'y pense jamais à ce truc-là.
9: Non, mais quand on rentre par la porte, non, on peut pas rentrer avec le chien.
17: Elle rentre par le garage pour pouvoir remonter ses chiens.
9: Voilà. Elle a tout compris, Isabelle.
2: Oui, mais
17: sinon,
2: du coup,
17: les gardes ne te laissent pas passer.
9: Dans le garage.
1: Mais vous allez laisser les chiens dans le garage pendant 2h30?
9: Mais pourquoi tu les rejoins pas?
2: Tu passes par le garage. tu passes par le garage pour nous.
1: Mais c'est ça, la prochaine fois, faites monter les chiens et restez-vous dans le garage.
9: Chiche, la prochaine fois, je viens avec les trois.
1: Non. La première citation est pour vous, ça tombe bien, Dari Boudboul, et pour Véronique Gontier, qui habite Chenny-Ménil dans les Vosges, qui a dit « Si vous avez perdu au tiercé, vengez-vous, mangez du cheval. »
2: Pierre Dac.
1: Pierre Dac, bonne réponse de Jean Benguigui. C'est Pierre Dac.
15: Plus pour... personne mange de cheval, hein,
1: pour,
15: d'ailleurs.
1: Pour Pierre Marpinard, qui habite, elle va commenter tout ce qu'on dit.
17: Ouais, oui. Oh, mais non, mais parce que plus ça... personne mange de cheval. Hein. Oui, mais les boucheries chevalines, oh merde.
1: Les gens n'arrivaient pas à prononcer.
11: Pour toi, c'est plus facile de manger du poney que du cheval, disons.
1: Pour monsieur Marpinard, qui habite Clairoy dans l'Oise, qui a dit « Cette femme vient de fêter le 10e anniversaire de ses 39 ans. »
18: Oh, oh, oh.
1: Oui. Voilà, je me la suis mis dans la poche.
15: Qu'est-ce qu'elle est alerte.
1: Je suis tranquille pour 2h30. Ensuite, une question pour Mohamed Boisa, qui habite Marseille, qui a dit « L'agréable dans les cadeaux, quand on donne de l'argent qu'on reçoit pour Noël, c'est qu'au moins l'argent, c'est facile à changer. »
2: Ah, c'est français ?
1: Français, non, c'est américain.
17: C'est assez nouveau parce que le de changer les cadeaux là, c'est un phénomène relativement nouveau avec eBay.
1: C'est vrai.
15: Voilà. Donc... Alors c'est Steven Wright.
1: Non,
2: c'est Jimmy Kim Kardashian. Kardashian.
1: Non, c'est pas Kim Kardashian.
17: Woody Allen.
1: C'est une femme.
15: Alors, c'est d'accord. Ok, je sais. Le nom ne revient pas complètement.
2: Ah, bah, génial.
15: Mais.
2: Oprah Winfrey
15: oh, ouais, je pensais à elle.
2: Ouais, mais c'est trop tard.
15: On n'a qu'un seul cerveau pour deux.
2: Oh, bah, non, je t'assure que non.
1: Oui, mais il est par là.
17: Marie Higgins Clark.
1: Ah, non.
15: Elle est morte.
18: C'est Michelle Obama.
1: Ah, non.
17: Sharon Stone.
1: Dans ces cas-là, je l'ai vu sur scène dans une comédie musicale à Broadway. J'ai eu cette chance.
15: Bette Davis.
1: Non, pas
15: Bette. Bette Midler.
1: Bette Midler. Bonne réponse. De Caroline Diamant, qui n'a pas de cerveau, mais a au moins une mémoire. Alors.
15: Oui, parce que Franck Ferrand, excuse-moi, mais Bette Davis n'est pas très
18: jeune. J'ai confondu.
11: Il n'a pas pu voir Bette Davis, il n'est pas.
18: Non,
11: est pas
18: quand même.
1: Vieux. Une citation pour Thibaut Roux, qui habite Puisserguier dans l'Hérault, qui a dit un jour, avec des amis, il se trouvait par hasard dans une toute petite gare, la gare SNCF de Dozul-Puteaux, qui a dit. Au chef de gare de cette toute petite gare, je tiens à vous féliciter. Vous avez là une ravissante petite gare. Vous auriez ça, rue Saint-Lazare à Paris, vous auriez un monde fou.
18: Excellent.
11: Alphonse Allais.
1: Avouez que c'est drôle.
11: Alphonse Allais.
1: Bonne réponse de Jean Benguigui. Pour Marina Flamand, qui habite Bayeux, dans le Calvados, évidemment, Bayeux, qui a dit « C'est merveilleux, la vieillesse, dommage que ça finisse si mal.
15: Ah, » C'est pas français, ça.
1: Ah si, ça c'est très
15: français. Oui,
1: quand je dis très français, ça veut dire académicien français.
17: Ah, du tour.
1: Et même prix Nobel de littérature.
15: Oh. François Mauriac.
1: François Mauriac, bonne réponse de Jean Benguigui. Qu'est-ce que j'ai d'autre en magasin? J'aime bien celle-ci.
15: Non, je sais que ça s'écrit pas.
1: Ah, qu'est-ce qu'il y a? Qu'est-ce qu'elle
2: a? Elle note des trucs sur un petit carnet.
15: Je vais noter Bette Midler.
2: Mais pourquoi faire?
15: Parce que je fais des fiches, moi, comme Paul. Note que Bette. Mais je suis.
17: Non,
15: je crois que je l'ai mal écrit.
17: Midler, parce que Bette, ça te reviendra.
1: Une citation pour Céline Charconat, qui habite Saumur, dans le Maine-et-Loire, qui a dit l'homme, la femme, le sexe, qu'est-ce que c'est? Un bouchon et une bouteille.
11: Quelle horreur!
2: L'homme, le sexe, quoi ?
1: L'homme, la femme, le sexe entre eux, qu'est-ce que c'est ? Un bouchon et une bouteille.
17: Attendez, c'est quoi le bouchon ? C'est quoi la bouteille ?
15: Tu peux t'expliquer ?
2: Oh, bah quand même, vraiment... ça fait vraiment longtemps alors. Oui.
1: Ben oui, il y a un bouchon d'ailleurs.
17: Non, il y a bouchon parce qu'il y a embouteillage.
1: Ah, enfin.
18: Oh là là, ben oui.
1: il va falloir le trouver, le cochon, tire-bouchon.
17: C'est quoi, c'est du Bigard, ça?
1: Ah non, pas du tout.
17: Eh ben, c'est pas très malin, moi.
1: Eh ben, c'est un romancier.
2: C'est pas très élégant.
1: C'est pas très élégant, c'est traduit, pour tout vous dire.
15: L'américain.
2: C'est un russe?
15: Non, c'est traduit de Oscar Wilde.
1: Pas du tout, mais c'est effectivement.
2: Churchill?
1: C'est amusant parce que. Enfin, amusant, je pense.
15: C'est anglais.
1: Mais c'est quelqu'un qui, en tout cas, est né à Dublin et qui est mort à Zurich.
2: Ah, c'est Joyce.
15: James Joyce,
1: bonne réponse de Franck Ferrand et de Jean Benguigui.
17: Mais franchement, attendez, je ne vois pas l'image.
1: Oh ben enfin.
17: J'ai pas l'image.
15: Alors moi j'ai l'image.
17: La bouteille, t'as vu ce que c'est? Ah, c'est une bouteille de quoi? C'est un Geronimo, c'est quoi comme bouteille?
1: Un Geronimo.
2: Geronimo. Oh la vache.
1: Geronimo, c'est un Indien.
15: Excusez-moi, mais c'est rare que sur les trois femmes, ce soit moi la plus intelligente.
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1: Une question contemporaine, parce que Monsieur Haas et Monsieur Ferrari prétendent
9: Prétendent être jeunes.
1: Oui, ils prétendent que les questions sont trop vieillottes.
18: Non, on dit pas que c'est vieux, on dit que l'opéra mourra en même temps que Roselyne Bachelot.
9: Ah ben, il lui reste bien 6 mois, là.
15: Le plus tard possible.
1: Bah oui, bien sûr. Mais ils sont là, ils font les malins, mais regardez, je vais poser une question contemporaine, puis ils vont pas être capables de répondre. Ah, c'est sur un parfum, d'ailleurs, un concurrent à votre parfum à vous, cher Ariel.
20: Les secrets d'Ariel.
1: Voilà. Là, bon, vous me direz...
21: C'est du parfum, tu chantes, je comprends rien.
20: Eh oui, elle a besoin d'argent, je suis polymorphe. Hein.
1: C'est Franprix à elle toute seule. Bon, donc là, il s'agit d'un parfum masculin. Sûrement, vous avez vu la pub un peu partout. C'est le nouveau parfum Yves Saint Laurent. Non, on peut voir les lettres MYSLF, ce qui veut dire
21: Myself,
1: évidemment, avec les lettres d'Yves Saint Laurent. C'est le nouveau parfum. On voit la pub, on voit des affiches partout. Et puis, je me suis demandé qui était le garçon.
18: Farid.
1: Ah non, c'est pas Farid, non.
18: Si, Farid a fait une pub Yves Saint Laurent, là.
1: Oui, mais c'est pas celle-là.
18: Ah,
1: alors.
18: C'est pas celle-là.
1: Ah non.
15: C'est Fabien Roussel.
9: Ah, Chalamet.
1: Fabien Roussel.
21: Pierre Ninet. C'est super.
1: Pierre Ninet.
9: C'est pas Chalamet.
1: Non.
21: C'est un acteur.
1: Non, c'est un jeune acteur, effectivement.
21: Français.
1: Dont je vous demande de retrouver le nom.
20: Ah non, c'est un acteur américain.
1: Et c'est un acteur américain.
20: Américain et qui. Et
1: qu'on voit partout en ce moment.
20: Voilà, qui est la grande coqueluche.
18: C'est pas celui qui a joué dans Dune.
20: Oui, non, c'est pas Chalamet. Il a commencé.
1: Il a joué dans Dune, c'est vrai, avec Timothée Chalamet.
9: Ah bon,
1: c'est pas Timothée Chalamet.
20: Et il est aussi dans Games of Thrones.
9: Ah, quel cheveux longs un petit peu là.
20: Oui.
1: Je ne crois pas qu'il soit dans Game of Thrones.
20: Si, il a eu un petit truc.
9: Ah, c'est le nain.
1: Non.
9: C'est le nain de Game of Thrones.
21: Non, c'est le petit. Ah,
9: le nain ou le dragon.
21: C'est le petit très vif là dans. Oui, je vois qui c'est.
9: Pierre Mondi.
18: Mais non, tu sais, le grand très très balèze là.
20: Ah bon.
1: Il était dans Once Upon a Time in Hollywood avec.
20: Ah non, c'est pas ça.
1: Eh oui, le film de Tarantino avec DiCaprio et Brad Pitt.
9: C'est pas Peter Ninet.
1: Et surtout, non. Je vais vous aider un peu. Et surtout, il a été repéré encore plus, de façon plus proche encore, parce que c'est lui qui jouait Elvis Presley dans le biopic Elvis qui a cartonné.
9: Ah, Catherine Jacob.
1: Non.
9: Ah bah si, moi je l'ai vu le film, c'est Catherine Jacob. Hein. Avant l'opération.
1: Et donc là, vous pouvez pas me dire que c'est pas contemporain, ça, hein, monsieur Haas.
21: Très contemporain.
9: Mais il est pas très pub, Haas, c'est un rebelle.
1: Et monsieur Ferrari, vous voyez.
18: Ah, j'ai pas le nom, je vois qui c'est, mais j'ai pas le nom.
1: Once Upon a Time in Hollywood, Elvis.
9: Ils sont DiCaprio et Brad Pitt, c'est pas les deux.
1: Dunes. Non, bah là, je peux pas vous dire plus, hein. Il y a vraiment.
21: Moi, je vois très bien qui c'est, mais j'ai pas le nom.
1: Et bah oui, mais c'est son nom que je veux, moi.
21: Je peux vous le dessiner, s'il vous plaît.
9: Une lettre, patron. Au moins, une première lettre de son prénom.
1: Écoutez, on va dire qu'il a un prénom d'automobile et un
21: Jeep
1: nom.
21: Jeep Dawson.
1: Et un nom de domestique. Voilà.
22: Son prénom,
18: et bah alors, Ferrari Sim... Conchita.
9: Simka Janssen.
1: Effectivement, un prénom de bagnole et un nom de domestique.
15: Nestor.
18: Ah,
15: Nestor.
18: Ça, c'est les domestiques chics. Hein. Là, c'est un autre game. Quand on commence à gagner de l'argent, notre domestique, il s'appelle Maria. Et quand on a vraiment beaucoup d'argent, il s'appelle Nestor.
1: Sauf que c'est un nom d'automobile. Enfin, son prénom est un nom d'automobile. Son patronyme, j'ai dit, est un nom de domestique. Pas de domestique. C'est pas le patronyme du domestique que je veux. Est un synonyme de domestique, si vous préférez.
9: Ah, servante.
20: Alors, c'est valet. Valet.
22: Butler.
20: Non, butler.
22: Butler. Monsieur
21: Jason Butler.
1: Jason Butler, non, mais on
9: se rapproche. Joseph Butler.
1: Non, mais on se rapproche.
18: Seat Butler.
1: Non.
22: Cadillac Butler.
18: Cadillac Butler.
9: Clio Butler.
18: Jaguar Butler.
22: Jaguar
15: mais
22: Butler.
15: Mais Butler, c'est bon.
18: Panda Butler.
1: Butler, c'est bon.
21: Bentley Butler.
1: Non.
9: Ben Butler. Ben.
20: Mercedes Butler.
9: Ludovic Butler.
15: Megan Butler.
1: Il y a une voiture qui s'appelle Ludovic.
9: Bien sûr, au manège.
18: Alpha Romeo Butler.
22: Romeo Butler.
1: Non.
21: Kia Butler.
1: Pourquoi Tesla. Pas Zoé aussi tant que vous y êtes.
9: Tesla.
18: De chevaux Butler.
22: C'est une voiture américaine.
1: C'est britannique en fait la voiture en question.
21: Jaguar Butler.
1: Non, c'est terrible pour ce pauvre acteur.
21: Dacia Butler.
1: Qui est quand même chanteur, acteur, musicien, mannequin, qui a joué dans le film de Tarantino, qui a été.
21: Ah bah il est toujours pas connu apparemment.
1: Nommé aux Oscars pour son rôle dans le biopic Elvis. C'est lui qui joue
21: Oscar Butler.
1: Elvis Presley.
22: Rolls
1: Butler, non. Et dans 30 secondes, on va donner
20: un Chevrolet Butler.
1: Ah non, non, non, non, non.
21: Mais c'est une marque de voiture ou un modèle de voiture?
22: Martin Butler.
18: Cadillac Butler.
1: Une marque de voiture, oui, oui, oui.
22: Martin Butler.
1: Comment vous dites?
22: Martin Butler.
1: Mais Martin, c'est pas une voiture.
22: Aston Martin.
1: Ah oui,
22: Aston.
21: Mini Cooper Butler.
1: Non, Mini Cooper, non.
0: Cooper Butler.
1: Cooper Butler, non.
18: Tesla Butler.
1: Ah, Tesla Butler, non.
20: Citroën Butler.
22: C'est britannique.
21: Fiat Butler.
18: On les a toutes.
0: Mais non, c'est britannique.
22: J'ai trouvé Butler, débrouillez-vous.
1: C'est vrai qu'un Butler, c'est un domestique.
22: Un maître d'hôtel.
1: Un maître d'hôtel.
20: On a dit Simca.
1: Ah, on n'a pas dit Simca.
20: Simca Butler.
1: Simca Butler, c'est pas ça du tout.
20: Ah, c'était ça.
21: Non. Lexus Butler.
20: Non.
1: Eh ben voilà, regardez, il y a une main qui se lève dans le public. Madame, elle va gagner 100 euros, c'est évident. Parce qu'on a donné toutes les marques, sauf une. Et cet acteur, musicien, mannequin, chanteur, acteur américain...
0: Non, mais madame,

0: vous n'êtes pas dans l'émission, vous devez répondre.
1: Bonjour, comment vous vous appelez?
2: Lucie.
1: Qu'est-ce que vous faites dans la vie, Lucie?
2: Je suis un consultant.
1: D'accord.
2: Je suis consultante en investigation financière.
1: Votre réponse, Lucie?
2: Austin Butler.
0: Austin Butler. Ah non, vous avez dit Aston, pas Austin. Vous avez dit Aston.
3: Et après, j'ai dit Mini Cooper Butler.
0: Alors ça, Austin. Vous m'aurez pas, vous avez tout dit sauf Austin. Vous avez dit Aston, non, ce qui n'a rien à voir.
3: Austin, quand j'ai dit
4: elle n'a pas une thune, elle bosse dans la finance.
0: Et c'était bien Austin Butler. Bravo madame, vous gagnez 100 euros.
4: Bravo, bravo.
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0: Je vous emmène sur une tombe sur laquelle il est écrit « Je prie les chers enfants qui peuvent tout faire de se joindre à moi pour construire la paix dans les hommes et dans le monde. »
8: Oh ! L'abbé Pierre ?
0: Non.
8: C'est un philosophe ?
0: Sur quelle tombe peut-on lire ?
3: Mandela ? Sœur Emmanuel ?
0: Non.
9: Peut-être celle d'Abraham Lincoln.
0: Non, bah arrêtez-vous avec Abraham Lincoln.
9: Mais le 12 février, c'est son anniversaire.
3: Il n'y a pas de question, Ariel.
8: Baden-Powell ?
0: Non, non.
10: Michel non. Drucker.
8: C'est un Français.
0: Michel est bien vivant et il va être demain décoré de commandeur de la Légion d'honneur.
8: Mais il reste encore de la place.
0: Par le président Macron. Alors voyez-vous un peu. Non, non, non, là je parle de quelqu'un qui est mort d'une hémorragie cérébrale à l'âge de 81 ans, avant un voyage qui était prévu
3: Mère Teresa
0: en Afrique. Non. Comment vous dites ?
3: Mère Teresa ?
0: Non, mais c'est une femme en tout cas, sur laquelle de tombe on peut lire « Je prie les chers enfants qui peuvent tout faire de se joindre à moi pour construire la paix dans les hommes et dans le monde. »
3: Mais elle était ecclésiastique ?
0: Non, elle n'était pas ecclésiastique.
8: Elle était scientifique ?
9: Est-ce qu'elle était prix Nobel ?
0: Prix Nobel, non.
8: Chantal Goya ?
0: Non.
8: Artiste ?
0: Artiste, non.
9: Écrivain ?
0: Écrivain, alors, elle a publié des livres, mais elle n'était pas écrivain.
9: Politique.
3: Ah, Françoise
8: Dolto ?
3: Dolto ! Ah non, c'est moi qui l'ai dit.
8: Est-ce qu'elle était médecin ?
0: Alors, qui l'a dit en premier ?
3: Moi, j'ai dit Françoise.
0: C'est pas elle. Ouais. Oh.
8: Est-ce que c'était une
0: scientifique ? C'est un vieux coup qui, au bout de 10 ans, marche encore.
3: Même 20 ans. Hein.
8: Est-ce que c'était une médecin ?
0: Pardon ?
8: Est-ce que c'était une médecin ?
0: Absolument.
9: Ah,
3: Dr. Quinn ?
10: Ben oh non, bah oui, bien sûr.
0: Vous n'étiez pas loin avec Françoise Dolto.
3: Ah, c'est une Françoise.
9: Non. Ah, Françoise Chadernagor.
0: Ah non, non, non, non, c'est pas le prénom qui comptait, c'était évidemment le métier. Je prie les chers enfants qui peuvent tout faire de se joindre à moi pour construire la paix dans les hommes et dans le monde.
8: C'est une Française ?
11: Madame Montessori ?
0: Ce n'est pas une Française.
11: Madame Montessori ?
0: Maria Montessori, bonne réponse de Florian Gazan.
3: Il y a un rapport avec le parc ?
0: Pardon.
3: Il y a un rapport avec le parc Montsouris.
0: Surtout avec la les pédagogie.
11: Écoles, c'est Montsouris le parc.
0: Le parc c'est.
3: Je sais pas, il y a pas un parc Montsouris à Paris.
0: Ben oui, si, mais là c'est Montessori.
3: Pardon.
0: On voit bien que vous n'êtes pas allé à l'école Montessori. Hein. Montessori sont des écoles, on va dire, où la méthode pédagogique est une méthode pleine de bienveillance pour les enfants, c'est ça, monsieur Gazan.
11: Ouais. Bon, en gros, c'est faites ce que vous voulez. Nous, pendant ce temps-là, on lit un bouquin.
10: C'est l'éducation positive, en fait.
0: Voilà.
10: C'est-à-dire qu'on remplace, par exemple, on dit pas à un enfant, tu n'as pas rangé ta chambre. On lui dit, je vois qu'il y a encore des jouets sur le tapis.
0: Et
10: on est quand même très loin de la torgnole.
0: Voilà, c'est ça. Alors justement, il y a une vague. On a pu lire ça dans Le Parisien hier, une tendance qui est une tendance anti-Montessori. On appelle ça la ghetto-sori, d'ailleurs. C'est un néologisme où les parents disent, maintenant, nous, on en a marre. On a envie... C'est un peu dur, hein, d'ailleurs, de ce qu'on... Enfin, je sais pas si vous avez lu cet article.
8: Oui, tout à fait. On a envie de se révolter contre les adolescents, de les engueuler, voire de leur donner des gifles.
0: Enfin, là, ça va un peu loin, même. Il y a une maman qui dit, moi, je donne des chips à mon fils pour bouffer. Il se démerde.
10: C'est ma femme qui a écrit ça. c'est sur ma recommandation. Non, mais moi, je suis d'accord avec...
0: On en a marre d'être gentil. Ça nous donne vraiment l'impression d'être un légume. On peut pas lever la voix. Non, franchement, à nous de nous reprendre, disent certains parents.
10: Bah
0: halte
10: oui.
0: À la méthode Montessori.
10: Oui, je suis entièrement d'accord avec ça, moi. Je pense qu'on est allé trop loin. L'éducation

0: Positif, c'est bien, mais il y a un moment donné, il faut dire stop. Voilà.
1: Donc, non, mais il y a un juste milieu entre faire bouffer des chips et mettre des torgnoles.
2: Moi, je dois dire que j'adore les chips.
3: Ariel, viens chez moi. Viens chez moi, Ariel. Là, ça clôt le débat. Qu'est-ce qu'on peut dire derrière ça?
4: Vivez en coloc avec Titoff, vous allez être très heureuse.
1: C'est un argument massu, effectivement. Ah, voilà.
4: Ce ne serait pas l'anniversaire de Lincoln aujourd'hui.
1: Je mangerais bien Paris-Brest.
4: En tout cas, voilà, la ghetto-sori, c'est la dernière tendance. C'est l'inverse de la méthode Maria Montessori, cette Italienne qui d'ailleurs est morte aux Pays-Bas. Elle était née dans les marches. Alors, née dans les marches, cher Stevie, c'est pas dans l'escalier.
5: Ah, ok, j'ai eu peur.
4: C'est une région italienne.
5: C'est vrai que c'était la petite fille dans le landau, là, sur, en Ukraine.
3: Ah, l'opéra, c'est Potemkin.
5: Ah, voilà. Oh là là.
3: Ça... Putain, il y a un bordel dans ta tête.
1: Ah oui.
3: C'est pas Montessori au niveau du rangement. Hein.
5: Bah, c'est une Italienne, mais qu'est-ce qu'elle fout aux Pays-Bas?
4: Ah bah, écoutez, on peut voyager dans la vie. Elle était médecin, pédagogue, et effectivement, elle est morte à Noordwijk-Zwanzee, aux Pays-Bas. Mais elle était née dans les Marches, en Italie, la région des Marches. Ouais. Et c'est bien sur sa tombe qu'on peut lire quand même cette très jolie phrase. « Je prie les chers enfants qui peuvent tout faire de se joindre à moi pour construire la paix dans les hommes et dans le monde. » Je suis pas sûr pour l'instant qu'elle ait été beaucoup écoutée.
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4: Une question un peu amusante, hein, pour nous changer. On va quitter l'histoire de France. Et c'est pour Anne Béraud qui habite Landavran, en Ille-et-Vilaine.
3: Ah, Landavran.
4: Dans quelle ville de France?
8: C'est vrai qu'on s'en laisserait pas de Landavran.
3: Mais Landavran, c'est
8: place.
3: D'ailleurs, on dit souvent Disney Landavran. C'est-à-dire que c'est extraordinaire là-bas.
4: Et ben là, je vous emmène en Bourgogne-Franche-Comté, si vous voulez.
8: Oh!
4: Quelle ville de Bourgogne-Franche-Comté?
3: Landavran.
4: Non. Est réputée pour être la ville où il y aurait le moins de naissances.
3: Ludres.
4: Non.
9: Poils.
4: Poils, non.
8: T'es d'où, François?
9: Paris.
8: De Paris.
9: Mais c'est une grande ville.
4: Oh, c'est une...
3: Mâcon.
4: Mâcon, non.
5: Chalon.
9: Vichy. Mais on s'en fout.
4: Vichy,
9: mais
4: non.
9: C'est pas en Bourgogne, Vichy. En fait. Est-ce que pourquoi... pourquoi
1: Dijon.
4: Dijon, non.
5: Chaumont.
4: Il y a un peu, c'est une petite commune, hein, il y a 7000 habitants à peu près.
9: Puis y fumer.
1: Ils non. sont tous c'est morts.
5: C'est connu.
1: Sans
5: c'est un nom connu.
4: Ah, c'est un nom connu, oui.
8: Mon cul, hein, mon cul. Bon, je sais pas, je
4: pense. On n'est pas loin.
8: Ah, vers où, mon cul?
1: Alors, t'habites.
5: Mes couilles,
8: ma chatte.
4: Mais non, réfléchissez.
1: Oh non,
4: la ville.
8: On monte un peu le niveau de l'émission avec cette réponse là.
4: J'ai dit que c'était une question amusante. Donc c'est évidemment en fonction du nom de la ville qu'on en déduit. Ça n'est pas statistique.
8: Ah. Stérile.
4: Non.
5: C'est eunuque.
4: Pas, mais c'est pas bête.
5: Eunuque.
4: Non. T'as un chef-lieu dans Lyon.
5: Avorton.
4: On n'est pas loin.
8: C'est bien.
5: Avorta.
4: Non.
1: Avortement.
4: Non.
9: Avalon.
4: Pardon.
9: Avalon.
4: Avalon. Bonne réponse de François Berléand.
8: Oh Laurent, non. Oh non, Laurent, non.
9: Est-ce que c'est
8: non, non, non, non, non, non, non.
9: Mais c'est
8: on
9: quoi,
8: était avec Victor Hugo. On était sur la bête de fer qui hennissait les
3: pages. Non, non, mais ça va. Victor Hugo, il se branlait dans un train il y a deux secondes. Tu vois bien.
5: Mais non, c'est une blague carambar. C'est une blague carambar. Pour
4: je vous ai prévenu que c'était amusant. Et la preuve que c'était amusant, c'est que M. Berléand a trouvé la réponse.
9: Ah oui,
4: écoutez,
9: oui, bien
4: sûr. Je mets des questions parfois avec une barre placée
8: bravo.
4: Très très haut et de temps en temps des questions.
5: Bah, c'est aussi très haut là, pardon.
4: Pour Laurent Ducatel, qui habite Bayeux-le-Pin dans l'Eure-et-Loire.
9: Ducatel.
4: Oui, monsieur Ducatel.
9: Ah oui, qui s'était présenté aux élections il y a un certain temps. Oui.
4: Monsieur Ducatel espère un chèque de 300 euros. On n'en a c'est pas encore bien. Distribué pour
8: c'est
4: l'instant.
8: Dans les... grâce à Christine.
1: Grâce à Christine.
4: Ah non, là, franchement, bravo.
3: Mais pourquoi on a, excusez-moi, Laurent, pourquoi on n'en a pas distribué?
4: Parce que vous avez trouvé à chaque fois les bonnes réponses.
3: Et donc, quand on trouve, on ne donne pas 300 euros.
4: Non.
3: Mais franchement, c'est un truc d'enfoiré.
8: Ouais, c'est un jeu.
3: Les gens, ils ont besoin de 300 euros et nous, on est là pour. On leur donne.
4: Pas vous, pas vous.
3: Mais moi, vous avez compris ma générosité depuis le début de cette émission.
8: Voilà.
3: Mais au moins, vous comprenez ce que je souhaite. Moi, je souhaite que les gens gagnent de l'argent.
4: Mais bien sûr.
3: Voilà. Alors,
4: mais
3: retenez bien que dans les grosses têtes, Christine Bravo, vous a tous pris une tonne d'oseille. Voilà. Moi, depuis le début, je les ai, hein, toutes les réponses, c'est pas le problème. Mais je me dis quand même,
9: mais
3: les gens.
9: Pardon, mais tu as raison.
5: On devrait être payé à la bonne réponse.
9: Mais nous, je suis
8: désolé. Non. J'en connais deux, trois qui viendront plus. Hein. Non.
9: Pas deux, trois. Hein.
4: Paul Elkarat aurait une retraite dorée, dis donc.
9: Il y a déjà assez gagné de pognon dans ces
4: jeux. Pour Monsieur Ducatel à Bayeux-le-Pin.
3: Ah, Bayeux-le-Pin, quelle ville.
8: Oh.
4: dans l'Eure-et-Loire.
8: On s'en lasserait.
4: Il s'agit de retrouver le nom de ce célèbre industriel d'origine allemande, mais devenu maire à Jouy en Josas. Car en effet, il est resté célèbre pour avoir fondé la Manufacture Royale des toiles de Jouy.
9: Oh, j'adore.
4: Ah,
9: j'adore.
4: Eh oui, de Jouy. Où on fabriquait la toile de Jouy.
9: On la fabrique toujours, Laurent.
0: À Versailles.
4: Oui, mais il a été le premier à fabriquer la toile de Jouy.
0: C'est quoi la question ?
4: Son nom.
0: Ah, Schneider ?
4: Non, mais si vous retournez dans le métro, vous pouvez y arriver.
0: Krupp. Ah ouais ?
8: Oui. Ah !
9: Il a une station ?
4: Oui, il a une station lui aussi.
8: Mais vers quelle région de Paris ?
4: Non,
0: Schaeffer. Schaeffer ?
4: Non.
5: Gambetta ?
9: Ranelagh.
4: Ranelagh.
8: Pyrénées.
4: Non.
8: Simplon.
4: Ah non.
9: Ranelagh.
8: Lillier, Courcelles.
9: Ranelagh, ça fait allemand, ça. Ex-allemand.
0: C'est un allemand.
4: D'origine allemande, son nom, c'est
8: Oberkampf.
4: Bonne réponse.
8: Oh putain. Ah.
4: Bravo, Max Boublil.
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4: C'est une phrase terrible d'ailleurs, c'est quelqu'un qui à l'Assemblée a déclaré « La France s'ennuie, la France est une nation qui s'ennuie ». Quel député a eu cette célèbre phrase à l'Assemblée nationale ?
0: C'était sous la monarchie de Juillet ?
4: On est en 1839.
0: Alors, oui, c'est ça. Donc.
9: Mais alors, plus précis, Juillet, quel
5: attends,
9: jour ?
5: Tu veux nous donner le temps ?
9: Quel jour ? Il nous fait la météo. Quel jour ?
4: Ah bah oui, il fait un temps de monarchie de Juillet aujourd'hui.
0: Alors ça aurait pu être Lamartine.
4: Et c'est Lamartine. Bonne réponse de Franck Ferrand.
11: Et là... Et oui. Même quand il t'accuse pas d'être bête dans son ton, tu te sens accusé.
9: Ouais,
11: on serait pas la monarchie de Juillet.
4: Bah oui, parce que c'est vrai qu'en dehors d'être un poète, romancier, dramaturge célèbre, Alphonse de Lamartine, il faut le rappeler, fut député.
0: Oui, et il a été candidat à l'élection présidentielle de 1848 et il a fait moins de 2%, ce qui est formidable.
9: Gosh, il a fait presque comme un Hidalgo.
0: Mais les gens dans les campagnes disaient, qui c'est cette Martine là, Lamartine?
4: Mais Lamartine, elle est à Lille, elle est pas à Paris. Florence Go espère un chèque RTL. Pour l'instant, on n'a rien donné à nos auditeurs encore. Peut-être il y a un espoir, puisque la question qui vient concerne le monde du cheval. Et vous savez que Dari Boudboul,
11: quelle mauvaise idée.
4: N'en touche pas une. Alors,
11: elle était silencieuse, vous avez raison.
9: Elle sait où est la tête, où sont les sabots.
4: Qu'en dit-on d'un cheval qui est zin? Z-A-I-N.
12: Ah, ça, je sais.
9: C'est les couleurs.
12: C'est une couleur zin. C'est quand il a pas. Il est tout noir, et qu'il n'y a pas du tout un petit poil marron, blanc, beige.
9: Bah, tout noir.
4: Alors, attendez.
12: Laurent, vous êtes de mauvaise foi, c'est ça. Que vous grimacez. Les auditeurs ne voient pas Laurent.
11: S'il est tout noir, il est zinzin. Voilà, les jeux de mots, ça marche pas. J'essaye,
4: C'est elle qui est zinzin, c'est pas le cheval.
12: Mais c'est ça, zin, c'est
0: Ça veut dire qu'il est d'une robe sans aucun poil d'une autre couleur.
9: C'est ce qu'elle vient de dire, franchement.
12: C'est noir.
0: C'est plus général.
12: Non, zin, il a aucun poil blanc.
4: Voilà, ça c'est la bonne définition, quelle que soit sa couleur.
9: Et aucun poil blanc.
5: Et un cheval blanc alors, il est jamais zin.
12: Ça n'existe pas un cheval blanc.
11: C'est comment? Ah bon, comment
12: non, il n'y avait que celui d'Henri IV.
0: Mais encore.
12: Et encore, voilà.
9: C'est des albinos, les chevaux blancs.
12: Voilà, ils sont roses.
4: Les chevaux blancs. Les chevaux.
9: Mais il y a des chevaux, t'as laissé ton cerveau.
5: Parce que. Mais non, elle pense au pinard.
11: T'as dit les chevaux.
4: C'est vrai que. Géronimo avait des chevaux blancs.
11: C'est-à-dire que quand tu dis
4: et en revanche et en revanche, si vous commandez un Jéroboam de cheval blanc, ça va vous coûter très cher.
9: Non, mais attendez, j'ai bu un coup avec Dari Boudboul avant, je suis crevée.
5: Non, mais à mon avis, ce que tu as pris pour de l'eau des viandes, c'était de la vodka.
4: En tout cas, un cheval zin, c'est un cheval qui n'a aucun poil blanc. Bonne réponse quand même,
9: enfin.
4: De Dari Boudboul. Ouais. Une question anniversaire pour Fabienne Jouliot qui habite Dax dans les Landes.
9: Bon, les femmes.
4: Ah, bah, c'est marrant que vous chantiez. Pourquoi vous chantez à cause de Jouliot, Fabienne Jouliot. Oui, très bien, parfait. Ah, il faut la suivre. Hein.
11: Non, elle a envie d'exister.
9: Elle est rapide.
8: Attendez.
4: Mais justement, ça tombe bien parce que Jouliot a un lien avec la question qui vient.
9: Je l'adore.
4: Une question musicale.
12: Je voyez croyais qu'il était mort.
4: Oh, mais non, il n'est pas mort, Jouliot.
12: Ah bon,
4: non. Non. Il serait mort. Il est au bout du Jouliot, mais il n'est pas mort.
9: Mais il n'est pas mort, mais il est toujours zin.
11: Pourquoi vous, quand vous faites des jeux de mots, les gens y rient?
4: Bah parce que c'est drôle.
11: Il n'y a que quand vous les faites.
12: Oh, au bout du rouleau, c'est drôle.
4: Parce qu'il faut les faire vivement et que ça soit voilà. À propos.
11: Il faut y croire.
4: Voilà. Il faut y croire. Puis
1: alors
4: tout
1: que zin, zin, zin, non.
4: C'était pas précis. Il faut être précis. Il y a tout, c'est tout un art.
11: Oui, c'est le jeu de mots, c'est un art. C'est
4: ah
11: un
4: oui,
11: art.
4: C'est tout un art.
11: Je vais réessayer dans l'émission.
4: Je vous en prie. Pour Fabienne Jouliot, donc, ouais. Qui habite Dax dans les Landes, une question qui concerne le monde de la chanson, puisque Cathy Kirby, ou Kirby, je ne sais pas comment on prononçait
12: Kirby.
4: À l'époque. Kirby, vous la connaissez?
12: Non.
4: Ah bon?
12: Je connais Vanessa Kirby.
4: C'est une chanteuse britannique. Bon, elle est morte en 2011, ça peu importe, puisque ce que je vais vous raconter s'est passé en 1965. C'est un anniversaire d'ailleurs, puisque ça s'est passé précisément le 20 mars 1965. Ce jour-là, Cathy Kirby a giflé quelqu'un. Qui a-t-elle giflé?
12: Une autre femme.
4: Une autre femme.
11: Une autre chanteuse.
4: Une autre chanteuse.
12: Oui, bah c'est évident.
9: Son nom ne me revient pas.
12: Une chanteuse de ABBA, sûrement.
4: Une chanteuse de ABBA, pourquoi alors?
12: Parce qu'elles étaient deux, donc ça fait deux possibilités que j'ai la bonne réponse.
4: C'est logique.
11: Oui, oui, c'est pas idiot. Là. Pour le coup, c'est voilà. Pas idiot.
12: Mais 1965, il n'y avait pas ABBA.
4: Non, il n'y avait pas encore ABBA, bah effectivement. Voilà. Mais en revanche, il y a un lien avec ABBA et Caroline Diamant vous a mis sur
12: une... Il y a l'Eurovision.
4: Le concours Eurovision, voilà pourquoi d'ailleurs il y avait aussi un lien avec Julio Iglesias, puisque Julio a aussi été candidat à l'Eurovision pour l'Espagne à une époque. Et là, Cathy Kirby, elle est anglaise. Alors, qui elle a giflé?
12: Elle a giflé la concurrente irlandaise.
4: Non.
11: Est-ce qu'elle a giflé une Française?
8: France Gall.
4: Une Française.
8: France Gall.
4: Et elle a giflé France Gall. Oh bonne réponse de Franck Ferrand.
11: Pourquoi elle l'a giflé?
12: Pourquoi?
4: Elle l'a giflé parce que France Gall a gagné cette année-là et que
12: bonne perdante
4: et que tout le monde pensait que c'était Cathy Kirby qui gagnerait. Qu'est-ce qu'il y a, monsieur?
8: Mais il faut que je vous raconte.
4: Monsieur Ferrand.
8: Une seconde, mais
9: il y était.
8: J'ai passé avec France Gall presque un an, qui était d'ailleurs tout à la fin de sa vie, pour faire un film sur elle. Bon, et quand vous avez raconté cette histoire, vous avez dit Cathy Kirby. Je vous promets, je me suis dit mais je connais ça, mais je ne savais plus du tout.
4: C'est-à-dire que maintenant vous faites même l'histoire des chanteuses. Ouais. Alors. Et effectivement, Cathy Kirby était la favorite du concours Eurovision de la chanson cette année-là. Ça se passait en Italie, ça se passait à Naples, mais c'est l'Angleterre qui était favorite et c'est la Française qui va gagner. France Gall, qui d'ailleurs ne représente pas la France, rappelons-le, elle représente RTL, le Luxembourg oui. Au concours Eurovision de la chanson, avec Poupée de cire, Poupée de son, une chanson de Serge Gainsbourg, une chanson qui va connaître un triomphe. Il y a même, il faut dire, des traductions incroyables. Das war eine schöne Partie, ça c'est la traduction allemande de la chanson.

0: la version italienne.
1: Oui.
0: Il y a eu la version italienne.
2: Oh, wow.
3: On fait toutes les versions fascistes.
0: Non mais c'est assez incroyable.
4: Et Laurent, c'est pas la même année, parce que si je me souviens bien, France Gall a été avec Claude François.
0: Oui.
4: Et je crois que
0: j'allais y venir.
4: Ah, parce que je crois qu'il l'a quitté juste après.
5: Il était furieux.
0: Mais pas juste après. Je vais vous raconter.
4: Le soir même.
0: Oui, le soir même. Mais pire que le soir même, entre les deux chansons, puisque ce soir-là, France Gall va chanter une première fois son titre Poupée de cire, poupée de son, quand elle chante au même titre que toutes les autres candidates. Mais vous savez que la gagnante,
6: elle rechante
0: à la fin, rechante la chanson, puisque ça y est, elle est désignée gagnante et elle revient chanter. Et quand Claude François a France Gall au téléphone, eh bien, Claude François n'est pas content de la première prestation de France Gall. Il apprend en plus qu'elle gagne. Il lui dit qu'elle a chanté comme un pied et il la quitte au téléphone avant qu'elle vienne chanter la deuxième fois sa chanson. C'est pour ça qu'elle revient, en pleurant. Pas du tout parce qu'elle est heureuse d'avoir gagné. Elle revient en pleurant parce qu'elle vient de se faire larguer par Claude François au téléphone.
2: Elle s'est pris, elle a réussi à chanter.
4: Donc elle s'est pris une baffe dans la gueule. Après, elle se fait quitter par Claude François.
0: Mais c'est ça.
4: Elle rencontre Franck Ferrand et elle meurt.
0: Non mais c'est incroyable.
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0: Une question pour Patricia Gonzalez, qui habite Saint-Martin-d'Air dans l'Isère. Peut-être connaissez-vous le général Victor de la Horie, Victor Fano de la Horie.
1: Non, non.
0: Un général qui a été fusillé en 1812.
2: Pas bien, je vais pas vous mentir, je le connais pas bien.
0: Et ben, c'est un général français, Victor de la Horie. Et si je vous en parle, c'est parce que longtemps on a dit qu'il était le père de qui?
3: De la fille d'Yves Montand?
0: Non. Mais non.
4: En quelle année que vous dites?
0: Oh bah, il est fusillé en 1812.
2: Oh là là. Ah oui. Voilà. Je vais renoter son nom, pardon.
3: Ah bah, c'est le père d'une vieille quand même.
0: Victor Fano de la Horie, général de la Horie.
3: C'était un auteur.
0: C'était pas un auteur, c'était un général.
3: Non, mais la fille ou le fils.
0: Ah, il aurait eu, oui, il serait le père.
4: Il aurait eu quel âge?
2: Ah, on le dit, mais on n'est pas sûr.
0: Que quoi?
2: Vous dites, on dit que c'est son père, mais on n'est pas certain.
0: Il y a pas mal d'indices qui laissent à penser tout de même qu'il pourrait être le père de...
2: Georges Sand.
0: Georges Sand, non.
5: Charles Baudelaire.
2: Colette.
0: Non, non.
2: D'un
0: non,
2: grand un homme, auteur.
0: Un homme, un grand
2: ah, le père d'un homme.
5: Marc Lévy.
3: Chaussures, chaussures.
4: Un grand auteur.
0: Il y a quand même un indice, voyez. Dans
3: chaussures.
2: Victor, dans le nom, il y a un
0: Victor
2: indice.
0: Hugo. Victor Hugo, ah, oui. Évidemment. Bonne réponse. Ah ouais. La mère de Victor Hugo, Sophie, ce serait laisser aller compter fleurette, comme on disait à l'époque. Ah bah oui, on disait ça, compter fleurette.
2: Bah ouais, bah je vais vous dire la fleurette après, quand 9 mois après, vous avez un môme.
0: Ah bah, quant à Victor Hugo, franchement,
6: ça
5: passe tout seul.
6: Moi, je signe pour un Victor Hugo. J'ai plus que de la famille par alliance et sa famille mal tournée.
7: Mais ta fille alors, Christine?
5: Ta fille.
0: Pourquoi, qu'est-ce qui s'est passé hier?
6: Eh ben, on a mis ma belle-mère à l'EHPAD avant-hier et cette nuit elle était à l'hôpital aux urgences parce que c'est cassé la gueule, parce qu'il n'y a pas de lumière à côté de son lit. Voilà, c'est super.
3: Ah ben, genre, c'est un EHPAD ou
6: ça,
3: l'armée
6: c'est
3: du EHPAD, salut?
6: Les EHPAD, soi-disant première classe. Je donne pas encore le nom de l'EHPAD. Ils vont se manier pour lui foutre un radiateur et une couette aujourd'hui.
5: Ah. Et du caviar.
6: C'est à Paris. C'est pas loin de l'avenue des Gobelins.
5: Ouh là là, ça se rapproche.
0: Votre fiancé qui s'occupe très bien de vous, il a intérêt à garder la chambre pour plus tard.
6: Vous savez quoi? Il paraît que les investisseurs se font un max de fric sur les maisons de retraite et ah oui. On est harcelé par est-ce que vous voulez investir dans une maison? Eh ben, dis donc, je trouvais ça dégueulasse avant, mais maintenant je vais investir. Parce que ça doit rapporter du pognon. Si on coupe le chauffage, ça fait payer ça. Je suis en train de me rendre compte que je vais même investir dans cette maison de retraite. Ils sont
0: la maison de retraite, c'est l'avenir.
5: Ouais. C'est vrai.
3: Ah oui, c'est
6: non,
3: vrai.
6: Mais ils sont
5: on est sollicités tout le temps.
2: Ça se vend comme des petits
5: pains.
0: Ah oui,
6: ouais. Bah, c'est normal. Il faut crever les vieux en 3 semaines. Ils remplissent sans arrêt les chambres.
5: Ah oui, c'est une sorte d'Airbnb un peu, hein.
6: Ouais.
0: On vous a dit, vous, Julie, quand vous êtes rentrée à RTL, combien c'était?
5: Elle a amené une écharpe, il n'y a pas de chauffage.
6: Non, mais enfin, bon, voilà, c'est tout. On va pas plomber l'ambiance.
2: On est encore à l'antenne?
6: Bah, on va... Non, c'est cassé.
0: C'est très longtemps.
2: Non, non, parce que j'ai très envie de faire pipi.
0: Ah, bah, vous voyez.
2: C'est rare que ça m'arrive pendant l'émission.
0: Mais je vais demander à la direction qu'on ait un pistolet chacun sous la...
2: Haricot.
0: Un haricot, un pistolet, appelez ça comme vous voudrez, parce que c'est vrai que ça commence...
6: Bah là, tu sais que ça va finir comme ça, parce que, vu les vieux qui se trimballent, il y en a qui ont la décence de mourir, tu vois, mais nous, on va finir sous perf. Et mais ça va être génial, Laurent.
2: Tu crois qu'il va te garder jusqu'à ce que...
5: Non.
6: Ah ouais, moi oui. Toi non, mais moi oui.
2: Et toi, t'es déjà chiante en bonne santé. Si tu penses qu'il va te garder sous perf.
6: Mais il peut... t'as pas compris, il ne peut pas se passer de moi. Il ne peut pas. Il a essayé.
0: J'ai bien réussi 3 ans. Hein.
6: Ouais, bah, qu'est-ce que t'as pleuré?
2: Oh là là, il était en dépression.
6: Ah bah, je sais.
5: Il m'a dit un jour, j'ai peur qu'elle revienne.
6: Non, mais ce qui est incroyable, c'est que le temps que je disparaisse, il s'est trouvé enfin quelqu'un dans sa vie.
2: Bah oui.
6: Et il est tombé amoureux bizarrement quand j'ai disparu de sa vie. Donc, sans moi, vous ne seriez pas avec la personne.
3: Ce qui est bien avec toi, c'est ta discrétion.
5: Oui. Hein? Elle n'est pas du tout auto-centrée.
3: Ah, non,
5: pas du tout. Pas du tout.
2: C'est incroyable.
5: Ouais. Mais...
6: À quoi? J'ai pas dit le sexe.
2: Ah, le scoop.
5: C'est vrai que ça laisse le choix, hein.
0: C'est bien, ça laisse l'imagination aux auditeurs.
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0: Bah, c'est quand même votre activité principale. Il paraît qu'il y a 3 millions d'euros en jeu, là.
7: Ah, bah, mon activité principale, je fais plein d'autres choses. Je ne fais pas que tirer les boules. Je les tire ce soir.
0: C'est quand? Ah, c'est ce soir?
7: Ce soir, je tire
0: ce soir. C'est quoi, l'euro million? C'est quoi?
7: Non, alors là, ce soir, c'est le loto. Vendredi soir, je fais l'euro million. Et samedi soir, de nouveau le loto.
0: Bon, vous n'arrêtez pas.
7: Je n'arrête pas.
2: Quelle carrière?
0: C'est rêvé. Les boules ont toutes la même taille entre l'euro million, le loto et...
7: Alors
0: le...
7: non, les boules de l'euro million sont un peu plus petites.
2: Ah, c'est pour ça que tu présentes pas.
7: Mais c'est parce que... Je présente aussi, elles sont plus nombreuses en revanche.
0: Ah voilà.
8: Ah, parce qu'on gagne plus.
7: Il y a plus de boules, donc c'est plus difficile.
0: Comment ça, il y a plus de boules?
7: Il y a plus de numéros, il y a plus de boules.
0: Ah bon?
7: Ben oui. Déjà, l'euro million, il y en a 50. Et pour les étoiles, il y en a 12. Alors que pour le numéro chance, il y en a 10 pour le loto. Donc il y a plus de probabilité de gagner.
0: De prostate? Oui.
7: Excusez-moi, c'est l'habitude. Il y a plus de probabilité de gagner au loto qu'à l'euro million, voyez-vous. Parce qu'il y a plus de boules.
0: On a l'impression d'être sur TF1 à 20h35.
2: La chance.
7: Alors j'ai qu'une minute 20 pour expliquer tout ça. Donc j'ai pas le temps.
0: C'est à quelle heure déjà je suis tombé dessus?
7: Vers 20h45.
0: Ah oui.
8: Mais j'imagine que c'est une activité qui t'enrichit énormément spirituellement.
7: Ah, mon banquier.
0: Elle
7: adore,
0: a vraiment l'art de se foutre de la gueule du monde. Hein.
7: Non, mais il faut bien savoir lire les chiffres et tout. C'est pas facile.
2: Et t'as un prompteur pour lire les chiffres ou c'est
7: mais pas oui, il y a un prompteur.
2: C'est vrai. Pour pas te tromper.
0: Faut quelqu'un qui sait lire les boules à l'envers.
7: Non, mais c'est pas si facile. Il y a de la pression.
8: En fait, t'as jamais les boules en main.
7: Non, je n'ai pas le droit.
8: Non,
2: demande à Jean-Pierre.
7: On a fait le tour de mes boules, on peut passer à autre chose.
0: Oui, on va passer à la première citation pour Yvette Lebrillant, qui habite en Haute-Garonne, qui a dit « Quand vous voyez un flic dans la rue, c'est qu'il n'y a pas de danger. S'il y avait du danger, le flic ne serait pas là. »
8: Jean-Yann.
0: Non, pas Jean-Yann.
2: Coluche.
0: C'est Coluche, bien sûr. Je dis ça parce que ce matin, on recevait, enfin on, je dis pas moi, on, mais RTL, je fais partie de la famille de
7: Vous
0: RTL.
7: Êtes corporate, évidemment.
0: Voilà, et on recevait M. Retailleau, le ministre de l'Intérieur, il y avait des flics partout.
2: Vous l'avez trouvé comment,
0: Retailleau ?
2: Petit. Ils sont tous petits, les ministres.
0: Pour Laurent Gourion, qui habite les Andelys dans l'Eure. Ah, j'aime bien cette citation, qui a dit « Jamais la souris ne confie sa destinée à un seul trou ».
7: Ah bah moi non plus. Pardon, excusez-moi.
0: Jamais alors, la Français. Souris... Ah, c'est une citation culturelle.
8: Hein, ah, Steinbeck.
0: Ah, à cause des souris.
7: Des souris, des
0: oh, il y a de la culture chez madame.
7: Ah bah alors, Walt Disney.
8: Ah oui, Ratatouille.
0: Ce n'est ni Walt Disney, ni Steinbeck.
2: Je crois que je sais.
5: Un américain.
8: Oui, jamais. Est-ce que vous pouvez répéter? J'ai pas compris.
7: Ah, ça m'étonne.
2: On va te montrer, on va te mimer.
0: Jamais la souris ne confie sa destinée à un seul trou.
2: Ah, c'est Dominique Pélicaud.
0: Non.
2: Enfin, il l'a pensé, en tout cas.
7: Quelle horreur.
5: C'est honteux.
2: Oh mon Dieu, je me désolidarise
7: de cette émission.
2: Excusez-moi de trouver les bonnes réponses.
7: Laurent, faites quelque chose. C'est horrible.
2: Mais je pose une question, ça se trouve, c'est pas lui, c'est lui ou c'est pas lui?
0: Je peux pas le réprimander, ça me fait rire.
7: C'était moi aussi, mais j'ai honte.
2: C'est pas lui, c'est pas lui.
0: Ça empêche pas,
2: c'est
0: je
2: pas Dodo,
0: ris.
2: C'est pas Dodo la saumure.
0: Je ris et j'ai honte, vous voyez.
7: Oui, c'est ça.
0: Voilà.
2: Donc c'est pas lui.
0: J'ai même envie de dire Tom et Jerry, puisque.
7: Exactement.
0: On parle de souris. Mais
7: est-ce que c'est français?
0: Alors, ce n'est pas français.
7: Anglais?
0: Alors écoutez, ce n'est pas anglais non plus.
8: Américain?
0: Ah non, c'est pas.
8: Ah, c'est belge?
0: C'est pas belge.
5: Espagnol?
0: Vous avez des nouvelles de Paul Elkarat, vous?
7: Je sais pas. Est-ce que c'est européen?
0: Européen, oui.
7: Ah,
8: espagnol.
7: Italien.
8: Italien.
2: Est-ce que c'est ch'ti?
0: Italien, oui.
5: Italien, ah.
2: Ah.
5: C'est un dramaturge?
0: Un dramaturge, oui, absolument.
2: Berlusconi?
5: Pirandello?
0: Non, auteur comique, dramaturge.
2: Dino Buzzati?
0: Non.
5: De quel siècle?
0: Ah, voilà une bonne
5: 18e?
0: Oh, bien avant. On est dans les années, on va dire, entre 200 et 180 avant Jésus-Christ.
2: Ah oui, ça oui, il est mort, alors.
8: Romulus!
0: Donc, pardon?
8: Romulus!
0: Romulus,
8: non, c'est alors, Rémus!
7: C'est donc l'Antiquité.
2: Rébus?
5: Plaute!
0: Plaute! Bonne réponse! De Paul Elkarat. C'est Plaute.
7: Plaute.
0: Pour Véronique Foll.
7: Plaute.
0: Comment vous dites-vous?
7: Plaute.
0: Ah, oh, il pense encore à ses boules.
7: Exactement.
0: Pour Véronique Foll, qui habite Carcassonne.
7: Véronique Foll, je l'adore.
2: Oui, c'est un homme ou une femme?
0: Qui a dit l'important... Oh, écoutez, merde.
7: Coucou Véro. C'est Véro Foll, monsieur madame Foll.
8: Écoute, Laurent.
0: Il importe

0: peu de descendre du singe, l'essentiel est de ne pas y remonter.
1: Ah, Jean-Yann.
2: Ça, c'est français.
0: Non, ce n'est pas français.
1: C'est africain?
2: Ça a été dit en français?
0: Ça a été dit plutôt en allemand.
2: En allemand.
3: Nietzsche.
0: Même si c'est quelqu'un qui est mort à Venise.
2: Thomas Mann.
0: Non, pas Thomas Mann.
2: C'est un auteur.
0: Un philosophe? Pas tout à fait auteur, non.
4: Au XXe siècle, il est mort à Venise au XXe siècle.
0: Ah non, il est mort en 1883.
3: Un musicien?
1: Goethe!
0: Un musicien.
3: Wagner.
0: Oui. Richard
3: Bravo.
0: Wagner! Bonne réponse de Richard Orlinski. Bah, qu'est-ce qui vous arrive, Paul?
5: Non, mais j'étais dans la littérature.
0: Ah bah voilà, oui, c'est oui, ça, bah sortez-en. Hein. Pour Thomas Simon, qui habite Saint-Étienne, voilà une citation qui nous avait coûté 300 euros il y a quelques années. C'est un auteur que peu de gens connaissent, à part notre camarade Pierre Bénichoux, que j'aime citer en ce mois de mars, puisqu'on célèbre hélas la disparition de Pierre et qu'un livre vient de sortir sur non seulement sa vie, mais ses meilleurs mots à Pierre Bénichoux. Et il aimait beaucoup cet auteur. Enfin d'ailleurs, plus que l'auteur lui-même, il aimait cette phrase. Une phrase qui nous avait coûté 300 euros parce qu'un jour j'avais eu le malheur de la ressortir en l'absence de Pierre Bénichoux et personne n'avait retrouvé l'auteur de, écoutez bien, ne me secouez pas, je suis plein de larmes.
1: Oh, c'est joli.
3: Orangina. Français.
0: Avouez que c'est joli.
2: C'est très joli.
3: C'est français.
1: David Orangina.
0: C'est français.
1: Didier Orangina.
2: Et donc, c'est,
1: est-ce que Ludovic Orangina?
3: Orangina.
1: Ah, non, Thierry Fanta. Thierry Fanta.
0: Non. Secouez-moi. Ni Fanta ni Orangina. Un écrivain, journaliste, français, humaniste, libertaire.
2: Est-ce que vous pensez qu'on...
0: C'est né en 1904 et mort en 56.
2: Mais je sais qui c'est.
3: Il est mort jeune, je pensais à lui,
2: mais je cherche le prénom.
1: Trouve la réponse, on s'en fout.
2: Bah, dis le nom, c'est pas grave.
3: Non, c'est pas grave.
2: C'est Calais.
0: Oui, c'est Calais.
6: Bah,
0: oui.
6: Ah bah c'est super Calais comme ça.
2: Bonne réponse.
0: Mais vous n'avez pas le prénom?
6: Jean Calais.
3: Jean Calais.
1: Charles.
0: Non.
2: Est-ce que c'est un prénom composé?
0: Non plus.
3: Bien Calais.
2: C'est son vrai nom.
0: C'est pas mal bien Calais.
1: Les Calais.
2: Son prénom c'est Barthelmès. Son vrai nom.
0: Pardon?
2: Barthelmès, son vrai nom.
0: Ah oui, c'est vrai qu'il s'appelait Raymond Théodore Barthelmès.
2: Ah bah Raymond alors.
6: Théo.
3: Raymond Calais.
6: Théo Calais.
0: Non, parce qu'il a changé aussi le prénom.
3: Oui, décalé.
0: Pardon?
3: Décalé.
0: Dédécalé?
3: Oui, ouais, décalé. Ah, c'est... pas de Calais, non.
0: Non. Non, mais c'est dommage, vous retenez le nom et pas le prénom. Mais avouez que la phrase est pourtant jolie.
2: J'ai même son vrai prénom.
3: Elle est sublime.
0: Ah oui, elle est sublime.
2: Très belle phrase.
0: Ne me secouez pas, je suis plein de larmes. Et c'est signé de l'auteur de La Belle Lurette ou du Tout sur Tout. Ah. Un écrivain, un journaliste qui s'appelait, je vais vous accorder la réponse.
2: Non, mais c'est quoi la première lettre, juste le prénom?
0: H.
1: Grégory.
6: Henri Calais.
0: Bravo. C'était Henri Calais.
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0: Une question pour Philippe Giroux qui habite Ramonville-Saint-Agne en Haute-Garonne. Pourquoi connaît-on Monsieur Marie mieux d'ailleurs quand on utilise nos deux mains?
2: Quoi?
3: Attendez, Marie.
1: Attends, excuse-moi.
2: Est-ce qu'on peut faire le geste, Laurent? Il y a un geste particulier avec les deux mains?
0: Alors, je répète la question.
6: Donc, ça peut pas être ce à quoi on pense parce qu'on prend qu'une main.
0: On connaît mieux Monsieur Marie quand on utilise les deux mains.
6: Applaudissements.
0: De qui s'agit-il?
6: C'est
1: à voir avec un outil?
0: Aucun rapport
3: avec
0: cherche,
3: un outil. Qu'est-ce qu'on cherche par rapport à la corrida? Qu'est-ce qu'on cherche, là?
0: Je comprends même pas vos questions.
6: Non, mais moi, on comprend pas la vôtre non plus, hein.
3: Marie, ça s'écrit comment?
0: M-A-R-I.
6: C'est un mouvement qu'on cherche.
0: Oh.
6: On fait avec les deux mains.
0: Non, on peut laisser les mains. Il suffit de faire le bon mouvement, mais on peut laisser les mains.
2: À plat. Peut-être que c'est un, comme ça, un mât qui rit. Le mât d'un bateau qui rigole.
3: On avait compris, hein.
6: Alors, Marie.
3: Marie 10.
0: Quoi, Marie 10?
3: Les deux mains. Je sais pas, je cherche des choses.
6: Il y a un piège, il y a un jeu de mots tordu, vous savez, il n'y a aucun jeu de mots là-dedans.
0: Simplement, il suffit d'avoir un peu de jugeote. Et d'ailleurs,
2: Laurent, je sais. Quand on tricote, c'est forcément un personnage historique ou avec c'est des lettres en, c'est l'alphabet, latin. Non. Et donc, M, peut-être que c'est, mais si, vous savez, comme on dit les rois Louis XVI, avec le X, le 5 et le 1.
0: Vous allez chercher trop loin, car celui dont on parle vit encore et il a à peu près, on va dire aujourd'hui, 33 ans.
6: C'est
1: un artiste de variété.
3: Quand on n'a qu'une main, c'est la veuve Poignée, et quand on en a deux, c'est le mari.
2: c'est pas le rappeur Jules, je sais que c'est Jules le Marseillais, comme ça.
0: Réponse de Yohann Rioux.
3: D'accord.
0: Eh oui. Ah, monsieur.

0: les vieux s'en foutent parce qu'ils savent pas qui c'est vous.
1: Nous on fait faire des petits cœurs.
2: Non mais il a un succès, je peux vous dire un truc incroyable. On a commenté un match de foot de bienfaisance il y a quelques mois où il y avait des grandes stars, des grands joueurs de foot au stade Vélodrome à Marseille, il y avait 25 000 personnes et dès que ce joueur, dès que ce chanteur touchait le ballon, il était plus applaudi que Drogba, que des très très grands joueurs.
3: Tu peux parler.
1: Attends, est-ce que tu peux m'expliquer pourquoi dans les matchs de foot maintenant, il y a un joueur supplémentaire, un chanteur?
2: Mais j'adore, t'es tellement intelligente parce que c'était un match de bienfaisance.
4: Mais quel lèche-cul.
1: Il se fout de moi.
5: On se sent de trop.
4: Ah là là.
2: Jamais de la vie, je vais
1: Mais tu vas jamais pécho, tu me pécho pas comme ça.
2: Et tu sais que à Londres, j'avais le numéro de ta chambre, mais j'ai préféré être discret, j'y suis pas allé. On était dans le même étage. Bon, après l'étage, c'était un hôtel tellement incroyable, il faisait 200 mètres de long l'étage. Donc je pouvais même pas y aller, je me serais claqué.
0: J'ai préféré être discret, je suis pas venu. Ça, j'adore.
3: Ah oui.
4: Ah, le courage.
0: Jules chante par exemple.

0: Vous voyez, je mets de la musique pour vous faire plaisir.
1: C'est exceptionnel, non, franchement, je suis très content. D'un coup, je sais pas, c'est...
0: Regardez, il revit le petit. Il reprend des couleurs.
1: Ah, mais c'est bien.
0: On en a une autre parce que c'est bien, mais
2: moi je finis sur le journal. 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
0: La faille, ça s'appelle la faille.
1: J'ai vraiment l'impression d'être l'animateur qui ramène de la musique dans un EHPAD.
3: Jules, tu veux venir danser, Jules? Jules, bah c'est pas Jules, Zaz.
1: Non, c'est bon, ça va aller.
4: Dans un EHPAD.
0: On en a une dernière, tropicale, comme ça. Puis après, on arrête. Hein.
5: C'est la préférée de Bellamy, celle-là.
6: Ah, j'aime bien.
0: Oh, j'ai des questions pour vous aussi, hein, monsieur Bellamy, soyez rassurés.
6: Non, mais je suis bien, ça va. Hein.
1: Tu connaissais Jules, Olivier?
6: De nom, oui.
1: Ouais, de nom, bien sûr.
6: J'aurais pas pu te chanter.
1: Pas le magasin de vêtements. Hein.
6: Comme tu connais Chopin.
1: Frédéric.
0: Chacun son domaine, et je vais vous demander plutôt, monsieur Bellamy, de répondre à cette question-là pour Ghislain Orsay, qui habite Orme, dans le Loiret. C'est un autre musicien, mais pas tout à fait le même que Jules. D'abord, lui, il est mort, puisque sur sa tombe, on peut voir sur sa pierre tombale graver les variations Goldberg. De quel musicien s'agit-il?
6: Bah, c'est Jean-Sébastien Bach qui les a composées.
0: Oui, mais c'est pas sur la tombe de Bach qu'on peut lire les variations Goldberg, gravées sur la pierre tombale.
6: C'est un compositeur ou c'est un
3: pianiste clavecinéiste.
0: Pardon.
6: Glenn Gould.
0: Oui. Bonne réponse. Bravo. Ça c'est bien, monsieur Bellamy.
6: Bon, ça va.
0: Ça vous dit quelque chose, Glenn Gould?
1: Non, mais ça a cassé l'ambiance.
4: C'est formidable.
0: C'est le frère de Barbara. C'est une autre question pour vous, monsieur Bellamy. Puis après, ce sera fini, hein, je vous préviens.
6: Après, je pourrais dormir.
0: Non, là, il s'agit de trouver quelqu'un qui a obtenu la nationalité française en 1870 pour être nommé au Conservatoire de Paris, car il fallait être citoyen français pour devenir professeur d'orgue au Conservatoire.
3: Offenbach?
0: De qui s'agit-il?
3: Offenbach?
6: Non. César Franck?
0: César Franck! Encore une bonne réponse d'Olivier Bellamy. Vous...
1: César Franck, n'importe quoi.
6: Mais c'est mon domaine, c'est facile.
1: César,
0: expliquez-lui qui c'était César Franck. Faut pas laisser les jeunes au bord de la route.
6: Alors, César Franck, c'était un organiste, compositeur. Qu'est-ce que je pourrais te dire?
1: Bah, rien d'autre, apparemment.
0: Belge au départ. Puisqu'il a été naturalisé français, c'était la question. Autant donner effectivement sa nationalité d'origine, il était belge.
6: Voilà. Et il a écrit une très belle sonate pour piano et violon. Très belle.
0: Et pour Dari, je vous le dis, il jouait pas au foot non plus.
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0: Pour quelle raison a-t-on vu un flamand entrer dans un commissariat?
3: Un flamand, l'animal ou
9: c'est celui qui s'est dénoncé pour avoir jeté un bidon sur la tête du vainqueur du Paris-Roubaix.
1: Van der Poel.
0: Il sait tout. Oh. Bonne réponse de Christophe Barbier.
4: Ça m'a échappé. Il a lancé quoi? Un bidon?
9: Oui, ça lui a échappé aussi. Il avait un bidon, vous savez, ces petits bidons en plastique.

0: qui servent de gourde pour les vélos. Pour les
1: ah oui, donc
2: il n'a pas un petit bidon, BHL?
1: Ah non, pas
2: une gourde, oui, mais un petit bidon.
1: Mais l'important, c'est qu'il adore sa gourde.
2: Pardon, Ariel, parce que vraiment, je ne le pensais pas. C'était juste pour faire un bon matin. Je m'en veux même de vous avoir fait ça.
1: Non, non, mais ça m'a flatté.
2: Ah ben voilà. Alors ça me fait plaisir.
3: On va l'appeler comme ça pendant 10 ans. Et la gourde.
2: Non, mais c'est vrai que BHL n'a pas un petit bidon et vous n'êtes pas une gourde.
1: Et voilà.
2: Voilà, voilà pourquoi voilà, vous ne pouviez pas comprendre qu'un Belge, flamand, donc, quelqu'un qui n'avait pas envie qu'un Néerlandais gagne, parce que les Belges, en fait, n'aiment pas que les Hollandais soient meilleurs qu'eux en cyclisme. Et c'est oui, bien ça.
0: Mathieu Van Der Poel n'est pas un Néerlandais, c'est un Français puisqu'il est le petit-fils de Poulidor. C'est un Français d'adoption.
2: Oui, mais enfin, il est quand même Néerlandais.
0: Ah, c'est sûr, il est Néerlandais de passeport. Ça,
1: mais,
0: et il n'aimait pas ça, le flamand.
1: C'est peut-être qu'il a lancé la gourde comme avec une bonne intention. L'autre n'en pouvait plus de pédaler et il avait envie d'un petit coup à boire.
3: Est-ce que vous êtes sûr que c'est lié à un truc, effectivement, ouais, enfin, c'était pour l'embêter
2: Ariel, quand BHL a faim, vous lui envoyez pas la cocotte minute à la gueule. Vous voyez.
1: Alors, je vais vous dire que je n'ai pas de cocotte minute.
4: Ça nous étonne.
5: Enfin, non, tu ne le sais pas. Peut-être tu en as une, mais tu ne sais pas.
1: Et je ne sais pas.
2: Vous n'entendez jamais siffler dans la cuisine.
1: Non.
5: Ouais, alors c'est pas
1: et il y a
5: cocotte.
1: Une sorte de robinet, non, au-dessus de la cocotte.
2: Non, pas un robinet. Un petit truc qui laisse passer le... Vous voyez.
4: Une soupape.
1: Eh ben voilà, c'est quelque chose qui m'échappe.
3: Qu'est-ce que vous mangez? Vous mangez quoi?
1: Des radis.
3: Oh. Tous les soirs.
2: Ah, c'est beau, hein, quand même.
5: Ah, un gros radis dans une cocotte minute. Là, on a envie.
6: C'est un repas de gourde.
2: Hein. Ah non, mais c'est vrai que manger des radis tous les soirs, je comprends mieux, effectivement.
6: La ligne.
2: Votre taille et votre ligne.
3: Et la couleur de la robe.
0: Il est en radis, d'ailleurs, aujourd'hui.
2: Ouais. Ouais, ouais.
0: Avec du rose et du rouge.
2: C'est
0: un
2: pas
0: radis
2: faux.
0: À croquer, d'ailleurs.
1: À croquer, voilà qui est gentil.
3: Eh ben, ça va baiser ce soir.
6: Allez, encore un enfant.
3: Encore un enfant. Allez, hop. Oh, je suis la maternité, les grosses têtes. Ah ouais.
2: Une question maintenant à propos de la disparition de l'académicien français, qui n'était pas tout à fait français d'ailleurs, puisqu'il était péruvien.
4: Il n'était pas du tout.
2: Voilà. Alors d'ailleurs, ça vous gêne, vous, qu'un français soit un écrivain pas français entre à l'Académie
4: je
2: française?
4: Je n'oserais pas commenter les choix de mes confrères et consoeurs de l'Académie française. Il a été élu à une majorité et il a siégé.
2: Alors justement, parlons des académiciens français, ce sera ça ma question et j'espérais que ce jour-là, vous seriez là, monsieur Claudel, et vous aussi, monsieur Barbier. Les autres peuvent faire autre chose pendant ce temps. Puisque, effectivement, à l'Académie française.
6: Moi, je suis aux grosses têtes, là. T'es au paradis.
2: À l'Académie française, on a aussi un Italien.
4: Oui, Maurizio Serra.
2: Maurizio Serra, excellente réponse de Philippe Claudel.
4: Qui est un homme charmant, mais qui écrit en français, Maurizio.
2: Ah bon, très bien, parce que justement, j'ai fait la liste des écrivains d'origine étrangère qui sont à l'Académie française. Vous avez Dany Laferrière.
4: Oui, Dany, qui est haïtien canadien.
2: Il est haïtien. Andrei Makine, qui lui est russe.
4: Mmh. Gauzignan.
2: On l'a dit, Maurizio Serra, qui est lui italien. Et puis, on a aussi Monsieur Cheng, qui est chinois.
3: Cheng, c'est chinois?
2: Est-ce qu'il écrit en français, Monsieur Cheng?
4: Oui, oui, absolument.
2: Ah bah, très bien, parfait. Et Michael Edwards, aussi un Anglais. Vous les connaissez tous?
4: Je les connais un petit peu, oui.
2: Et on a aussi Amin Malouf qui est...
4: Libanais.
2: Libanais, ben voilà. Ouais, on a fait le tour des écrivains académiciens d'origine étrangère. Ouais. Mais alors, il y a quelque chose de plus compliqué, et là on va s'amuser.
1: Attendez, je voulais rajouter quelque chose.
2: Mais je vous en prie,
1: il y a tout de même...
2: Qui a à voir avec ce qu'on dit ou pas?
1: Oui.
2: Oh, formidable alors.
1: Il faut tout de même saluer Cioran et Kundera, qui sont tous les deux étrangers, mais qui ont écrit leur œuvre en français.
2: Oui, mais qui ne sont pas académiciens français, vous voyez.
1: Oui, mais peu importe.
2: Donc je savais bien que ça n'avait pas de rapport.
1: Oh, très
2: bien.
1: Quand même...
3: Qu'est-ce qu'elle est gourde.
4: Ma chère Ariel, Kundera n'a pas écrit son œuvre en français, il a écrit quelques livres en français. Mais la majorité de son œuvre a été écrite en tchèque.
3: Et Cioran, c'était en roumain ou c'était en français?
4: Non, c'était en français.
1: En français.
2: C'est l'insoutenable légèreté d'Ariel.
4: Oh, bravo, patron.
2: Magnifique. Oui, oh là là.
4: Quelle culture.
1: Ça, c'est joli.
5: Tout ça dans une cocotte minute.
2: Pour monsieur Chauvel, qui habite Saint-Germain, on va s'intéresser à la vie privée de monsieur Vargas Llosa, effectivement, dont on a beaucoup parlé depuis hier. Hier même, on en parlait aux grosses têtes, puisqu'on a appris sa disparition hier matin, et monsieur Étienne Gernel, dans la matinale, on a fait tout un portrait hier, et depuis, c'est vrai que c'était dans tous les JT. J'étais surpris.

0: hein, que ça ait autant d'importance, même aux 20h.
1: Ah non, non, non, c'est normal, parce que Vargas Llosa est un très, très grand écrivain. C'est peut-être le dernier des géants sud-américains de la génération. Enfin, il était plus jeune que García Márquez, mais c'est quelqu'un
2: Gabriel
1: qui a énormément...
2: García Márquez.
1: Oui, oui, oui.
3: Si.
1: J'ai mon Google Translate à côté de moi. Et c'est vraiment quelqu'un qui a beaucoup compté
3: bah oui,
1: dans les lettres internationales.
3: Parce que à la télé,
1: et
3: il faut bien qu'on parle de quelque chose.
1: Monsieur Toen, s'il vous plaît, précisons quand même que Vargas Llosa a été aussi prix Nobel.
0: De littérature.
4: Ah oui, 2010.
0: Et moi, le hasard...
3: Chantal Nobel
0: le hasard.
1: Et avait été candidat à l'élection présidentielle au Pérou,
4: oui. Battu par Fujimori.
0: Et d'ailleurs, le hasard veut qu'effectivement, et je ne veux pas reparler de mon voyage au Pérou.
3: Ah si,
1: mais si, allez-y,
3: vous étiez quand même
0: mais je l'ai raconté hier, on m'avait offert un livre de cet écrivain, oui, pour partir au Pérou, que j'ai lu en étant sur place.
3: Ah, El Guido del Rutaldo.
0: Comment vous dites?
3: El Guido del Rutaldo.
0: Mais non, tu es con alors.
3: Mais non, mais c'est bien pour se repérer, c'est quand même mieux d'avoir la salle.
1: C'était quoi, Laurent? Conversation dans la cathédrale.
0: Temps sauvage.
2: Tempo salvaje.
0: Voilà. Comment vous dites?
2: El tiempo salvaje.
0: Non, tiempos recios.
2: Ah,
3: voilà. Olé, olé.
2: Tiempos recios.
0: Temps sauvage. Je t'ai raconté l'histoire d'un type qui avait réussi dans la banane et qui...
1: Ça vous plaît,
2: c'est sympa, ça.
3: C'est la biographie de Stevie, non?
1: Et qui vous avez offert ça?
0: Eh ben, c'était Voyageur du Monde.
1: Vous avez bien ciblé. Hein.
2: Est-ce que vous avez goûté les bananes du Pérou?
5: C'est des questions personnelles et privées qui n'ont rien à faire ici.
3: Non, c'est en plus, la police est sur l'enquête.
0: Bah, puisque justement, on est dans la vie privée, la dernière compagne de monsieur...
2: Vargas Llosa.
0: Voilà, comme vous dites, puisque vous dites mieux que moi. La dernière compagne a un fils célèbre qu'elle n'a pas eu avec monsieur Vargas Llosa.
2: Ah.
0: Mais qui est le fils de la dernière compagne de monsieur Vargas Llosa?
3: Ah, c'est pas le Pepito, là, les gâteaux?
1: Elle est espagnole, sa dernière
0: elle
1: compagne.
0: Elle est espagnole.
5: C'est pas le fils de l'ex-femme de Julio Iglesias?
0: Donc c'est
3: Enrique
0: Iglesias. Enrique Iglesias! Ah, bonne réponse! Vous savez ça, vous.
5: Ah, j'ai lu la biographie. Il a épousé d'abord sa tante par alliance, qui venait de divorcer de son oncle.
0: Ah oui.
5: Et quand il a quitté sa tante, il a épousé la nièce de sa tante, c'est-à-dire sa cousine.
2: Il aime la famille.
5: Avec laquelle il est resté pendant 50 ans.
3: Mais il est péruvien ou
5: il est chinois? Il a rendu hommage d'ailleurs lors du Nobel. Et ensuite, bah, c'était à la une de tous les journaux People à l'époque. Il a refait sa vie avec madame Iglesias.
0: Le premier qui dit qu'il pourrait épouser une tante, il a une baffe.
1: Mais c'était un grand séducteur.
5: Grand séducteur. Vous dire, il avait une classe incroyable.
3: Ah ouais. Et le bite.
5: Il aurait pu aller chercher ailleurs que chez sa cousine.
0: Après, il a cherché ailleurs que chez sa cousine, puisqu'il était allé chercher la maman des trois enfants de Rulio. Oui, savoir qu'un académicien français, quand même, est sorti ses écrivains.
2: Ils sont pas l'air comme ça.
0: Ils sont pas là, mais dès qu'il y a une miss qui traîne, et paf.
1: Pour pécho, c'est...
3: Ou une nana sur un cheval.
1: Il y a toujours un avenir sexuel pour un écrivain.
0: Ah oui, vous emballez.
1: L'écrivain fascine.
2: C'est vrai.
1: L'écrivain fascine. Même vieux, même moche, mais l'écrivain fascine.
3: Mais non, parle pas de toi, parle pas de toi.
1: Pourquoi on écrit des livres, Laurent? Franchement. Pourquoi on écrit des livres?
0: Vous emballez beaucoup,
1: monsieur. Oh là là.
0: Mais je connais votre épouse.
1: Du jambon, du beefsteak, tout ce que vous voulez.
0: Et vous, monsieur Barbier, vous emballez?
5: J'écris pas assez de livres, je pense.
1: Ah, c'est malin, ça, Christophe.
0: En tout cas, voilà, c'était quand même l'info, la petite info anecdotique et croustillante. Mmh. Effectivement, ce grand académicien, grand écrivain, prix Nobel de littérature, mine de rien, quand même, avait été le compagnon de l'ex-femme de Julio Iglesias, maman d'Enrique. Voilà.
6: À suivre.
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0: ma vraie question, c'est quel est le plus vieux parc d'attractions de France?
8: Bétarame?
0: Non.
9: le Puy du Fou.
0: Ah non, non, le Puy du Fou, ben non.
3: Art Astérix.
0: Même Mickey était là avant Philippe de Villiers, voyez-vous.
10: La Foire du Trône.
0: La Foire du Trône.
8: Non, la Mer de Sable. C'est encore très célèbre aujourd'hui.
3: Oui.
8: C'est encore en action.
0: Je crois que je l'ai entendu.
8: La Mer de Sable.
0: La Mer de Sable. Bonne réponse de Florian Gazan.
8: C'est où la Mer de Sable?
11: La Mer de Sable, c'est au nord de Paris, c'est au-delà d'Astérix, c'était le parc d'attractions de Jean Richard.
3: La Mer de Sable, la mer, la femme du père?
8: Non.
3: Ou la mer?
2: Non, il y a plein de sables.
11: Non,
2: partout.
11: La mer.
3: Ah oui.
8: Et qu'est-ce qu'on y fait dans ce centre? Alors,
0: la Mer de Sable existe effectivement depuis longtemps, c'est le plus vieux parc d'attractions qui a ouvert, bah tiens, il a mon âge. Le parc a ouvert en 1963, mais il est toujours frais, moderne.
11: Ouais, j'y suis allé quand j'étais petit, c'était pas le...
3: J'en ai jamais entendu parler.
0: De moi ou du parc?
3: Non. Mais vous êtes une star mondiale à côté du parc.
0: Mais non, la mer de sable, ça existe.
2: Mais oui, t'as une attaque de diligence, t'as plein de choses comme
0: c'est
2: ça.
0: C'est à Ermenonville, enfin, voyons.
5: Oui.
0: À la forêt d'Ermenonville. Ah. C'est le plus vieux parc à thème en activité en France. Vous avez le désert de l'Arizona, avec une dune. Vous avez le canyon du Colorado. Ça, c'est sur la conquête de l'Ouest. Vous avez la vallée du Mississippi, c'est les toilettes.
5: C'est pas le Grand Canyon, les toilettes?
0: Et c'est vrai que le parc a appartenu à Jean Richard, le célèbre commissaire Maigret. Et la mer de sable a eu son heure de gloire, et ça reste quand même. C'est normal de lui rendre hommage. On parle toujours du parc Astérix.
11: En plus, je crois qu'ils ouvrent une nouvelle attraction cette année.
0: Ah oui?
11: La mer de sable, un grand 8 nouveau. Donc il y a encore des attractions. C'est pas, voilà, c'est pas une brocante, quoi.
3: Ah zut, je croyais que t'allais faire une
0: passe. Moi aussi.
3: J'attendais la vache. La mer de sable.
0: Qu'est-ce qu'il est chiant quand il est sérieux.
11: Merde. Je voulais leur faire un peu de promo.
0: C'était pas la merde de ça, vous étiez le marchand. Hein. Alors il faut y aller.
11: À Maré-Basse,
0: Il faut y aller à Maré-Basse.
11: J'ai le même humour que vous, Laurent. Je suis prêt à vous remplacer.
0: À Maré-Haute, il n'y a pas de parc. Tout le monde se noie.
8: Comme j'ai un problème d'oreille interne, je peux pas aller. Ça sert à rien que j'aille dans un
11: ah, des trucs. C'est
8: parce que j'ai le tournis.
4: Qui lâche.
8: Et dès que j'ai le tournis, je vomis. Donc j'ai pas donné dans spectacle devant plein de gens, quoi.
11: T'es sympa, alors... de prévenir si on fait un looping ensemble.
3: Yoann Rouillina.
0: C'est Yoann Rouilly.
3: Normal, c'est dur. Yoann Rioux qui vomit.
8: Je vomis souvent parce que j'ai un problème vraiment. Et dès que, par exemple, quand j'ai fait Fort Boyard, à chaque fois j'ai vomi parce que dès que je. En fait, j'ai le tournis. Et dès que je suis un petit peu, tu sais, comme ça, là, ça va pas du tout.
0: Ah, donc ça doit pas être facile, le radada avec Nathalie, alors.
3: Ah, il fait pas la toupie vénusienne,
8: Oui, mais peu, mais de la qualité.
0: La brouette suédoise, vous la faites pas, alors.
8: Ah non, moi, c'est la brouette bretonne, attendez.
0: La mer des sables, en tout cas, reste le premier parc d'attractions. Une question musicale maintenant pour vous, évidemment, monsieur Bellamy, pour bien que vous puissiez briller de temps en temps. Je vais vous faire écouter un morceau musical, un morceau de piano, il va de soi. Je vous demande quel est le nom du compositeur, peut-être même c'est lui qui joue.
5: Oui, oui, c'est bon.
0: Ça, vous saurez nous le dire.
3: Bach. Boulez?
0: Non.
3: Rachmaninov?
0: Ah non plus.
11: Prokofiev? Alors. Philippe Croizon?
5: Messiaen?
4: Il est vivant?
5: Pardon? Olivier Messiaen?
0: C'est Olivier Messiaen! Excellente réponse! Et est-ce que vous avez le morceau en question?
5: Non.
3: Inaudible?
5: Pas.
0: Bah alors, je vous donnerai le nom du morceau après, parce que...
5: Mais c'est pas sa femme qui joue?
0: C'est possible que ce soit sa femme.
5: Yvonne Loriot? Si je peux me permettre de dire juste une petite chose, pas ennuyeuse, je vous promets.
0: À propos de ce compositeur et grand pianiste.
5: C'est que Olivier Messiaen était passionné par les oiseaux et par les chants d'oiseaux. Et figurez-vous qu'il a épousé une femme qui s'appelait Loriot. C'est quand même extraordinaire.
0: Qui est un nom d'oiseau, faut le dire.
5: Et voilà,
0: Tout le monde ne le sait pas.
5: Mais tout le monde devrait le savoir.
0: Et vous venez de répondre, c'est con, parce que si vous n'aviez pas raconté ça, vous auriez eu une bonne réponse tout de suite après. Parce que j'allais vous demander en quelle forme a été sculptée la stèle de sa tombe au cimetière où il repose. La tombe d'Olivier Messiaen est sculptée en forme
3: d'oiseau.
0: En forme d'oiseau, effectivement. Et là, ce qu'on vient d'entendre, si on peut repasser le morceau, c'est un bon musicien, alors ce Messiaen.
5: Un très grand musicien.
0: Mais là, ça s'entend pas vraiment là sur ce qu'on entend.
5: Évidemment, c'est pas Sheila ou Karen Cheryl, mais c'est. C'est juste en dessous, quoi.
0: Ce qu'on écoute là, ce qu'on est en train d'entendre, s'appelle Fauvette des Jardins.
5: Ah voilà.
0: Parce qu'effectivement, il était passionné par les oiseaux.
5: Et c'est dans le catalogue des oiseaux.
0: Ah oui.
5: Oui. Mais ne m'en demandez pas plus. Non, c'est beau. C'est beau quand même. Ça fait rêver, non?
11: On dirait qu'il accorde son piano quand même.
5: Eh ben, c'est déjà pas mal.
11: Ah, c'est corbeau, ça.
0: Ça, c'est quoi? C'est un oiseau qui chie sur une voiture?
11: C'est pigeon au printemps.
0: Non, parce que
3: j'adore le piano, mais sincèrement, c'est un peu dissonant.
0: Je crois qu'on vient de perdre la moitié de nos auditeurs grâce à vous, Olivier Bellamy.
5: Revenez.
0: Mais en tout cas, c'était bien Olivier Messiaen. Bonne réponse du spécialiste de la musique classique.
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0: Comment vous avez mangé avec Robbie Williams?
10: Alors, je suis arrivé dans une pièce.
0: Ouais.
10: J'ai dû me laver les mains, enfin, en mode bim bam boum. Je rentre dans une comme à la banque. Première pièce. Mmh. On m'enferme derrière. Deuxième pièce. Pour la sécurité, l'hygiène, je sais pas pourquoi. Et quand je suis rentré dans cette pièce, il y avait que 20 personnes. Et dans ces 20 personnes, plus ou moins, en face de moi, bien évidemment, il y avait Pamela.
0: Ouais.
10: Il y avait Kate Moss, son copain. Il y avait, Maria Carey, son copain, parce qu'elle est avec un jeune danseur. Elle était avec un jeune danseur. Ensuite, il y avait, Wesley Snipes. Enfin, d'autres acteurs, j'ai pas retenu tout le monde, hein. Et après est venu Robbie Williams. Et il est fan de
0: C'est peut-être là que vous avez vu François Berléand.
10: Ouais, c'était là. Mais vous étiez pas là?
12: Moi, j'étais avec Jason Statham.
10: Et donc, du coup, il est venu après parce qu'il faisait un concert privé en bas, une sorte de. Et il est venu et il est fan de foot. Complètement fan de foot.
0: Ah, bah oui, ça, oui, c'est un supporter de football.
10: Et on devait jouer ensemble et depuis, plus de nouvelles.
0: J'ai une autre question culturelle cette fois. Culturelle. Mais Walt Disney, c'est aussi la culture, la culture populaire.
12: Genré, hein, genré quand même.
0: Pardon.
12: Elle est genrée, la culture de Walt Disney.
0: Si vous voulez.
12: Oui, oui, mais c'est compliqué.
0: Là, je vais vous demander l'œuvre célèbre dans laquelle on peut entendre Adieu, notre petite table.
2: Hein?
0: Dans quelle œuvre célèbre peut-on entendre Adieu, notre petite
11: table? Le catalogue IKEA?
0: Non.
2: Alice au pays des merveilles?
0: Non, c'est une question
2: c'est
0: pour.
2: C'est un film?
0: Une question pour Brian Raled.
12: C'est de l'opéra?
0: C'est de l'opéra.
12: Ah. D'accord. Donc c'est un opéra français.
2: C'est français.
0: Un opéra français. Ah bah, Adieu, notre petite table.
12: Oui, mais ça pourrait être traduit.
0: Ce n'est pas traduit.
2: Voilà. Carmen.
0: C'est du français. C'est pas Carmen.
2: C'est du Mozart.
0: Ce n'est pas du Mozart.
12: Non, du Mozart en français, ça n'existe pas.
0: Pardon.
2: Du Massenet.
0: C'est du Massenet.
2: Ah. Et ben voilà.
12: Ah bah voilà. C'est toi.
2: C'est la liste. T'as écrit des opéras.
13: J'ai écrit des opéras. Effectivement.
11: Sur du mobilier, du coup.
0: Et effectivement, c'est Papy Jules.
2: C'est Papy Jules, Tonton Jules, Werther.
0: Werther, non.
2: Je l'ai dit déjà.
0: Mais c'est effectivement l'opéra le plus célèbre de Jules.
2: Manon.
0: Bonne réponse de l'arrière. Vous êtes quoi déjà?
2: Arrière-arrière-nièce.
0: Arrière-arrière-nièce.
10: Ah ouais, t'es pistolée. Ariane, bravo, vous êtes très intelligente.
2: Merci beaucoup.
10: Très cultivée. Hein.
2: Merci, Adi. Bah,
10: malheureusement, je suis pas sapiosexuel, mais bravo.
2: Ah, ça veut dire que t'aimes bien taper des gourdes.
0: Manon, c'est un opéra comique en 5 actes de votre arrière-arrière-arrière-oncle, donc, si j'ai bien compris. Jules Massenet, effectivement. C'est d'après, d'ailleurs, un roman de l'abbé Prévost, l'histoire du chevalier des Grieux et de Manon Lescaut. Ces deux œuvres en ont fait une seule, un opéra qui s'appelle Manon, et c'est là qu'on entend Adieu, notre petite table. Ah oui, ça change de. Ça change des Aristochats.
2: Non, mais il se moque de tonton Jules.
0: Quoi?
2: Il se moque, il fait rire.
11: Non, mais je suis désolé, qu'est-ce que c'est que ce truc-là?
2: C'est beau.
11: On dirait une meuf qui va faire une brocante, quoi.
0: Adieu, entre-temps, je suis aussi
2: notre. Mon frère, il est complètement abruti, ce jeu. Non, moi, je suis d'accord avec lui, c'est un peu chiant.
13: Non.
2: Oui. Bon, c'est pas non plus. Oui.
12: C'est
0: pas
12: normal.
0: C'est vrai qu'on a l'impression qu'il n'y a pas les quatre pieds à la table.
2: Oui, c'est pas faux. C'est pas.
11: Il a réussi à faire un opéra sur une table.
0: C'était la chanson préférée et l'opéra préféré de Désiré Landru. Cette chanson, La Petite Table.
2: Ah ouais.
0: Oui. Il aimait écouter cet opéra.
2: Mais c'est plutôt Adieu ta petite tête.
0: Oui, mais voilà, il est comme il était. Il montrait qu'il avait beaucoup de culture pour draguer les femmes. Puis après, il les brûlait. Mais au départ, effectivement.
2: Mais oui.
0: Quoi,
2: oui.
0: Qu'est-ce,
2: oh ouais.
0: Quoi, ah ouais?
10: Landru. Ah ouais, bah, je sais pas, c'est bizarre ce que vous dites.
2: Bah, Landru.
10: Pour quelqu'un qui connaît pas, ça veut dire qu'il faisait quoi?
13: Tu connais pas Landru?
10: Non, il charmait, après il les brûlait.
0: Oui, oui, oui, il passait des petites annonces, il disait cherche femme au foyer.
2: Ah oui, puis et puis il les découpait sur la table.
13: Je les découpais, oui, sur la table. Il découpait la table pour brûler.
2: Et c'est qui qui a acheté le poil de Landru?
10: On dit pas c'est qui, on dit qui est-ce qui.
13: On dit qui a... Ouais. Et à ton avis, ah, et à ton avis, quelle est la personne...
11: Il se prend vraiment pour un demi-dieu, ce footballeur.
13: Que penserais-tu, que penserais-tu d'une personne qui aurait racheté le poil de Landru dans lequel il brûlait des personnes?
10: Oh, bah c'est Damer.
0: Non, c'est moi, en fait. Parce que
13: si, non,
0: un jour, si un jour vous
13: c'est
0: venez à la maison,
12: on va te découper.
10: Je vais débarquer bientôt à la maison avec
13: Laurent
10: grand plaisir. Il y a une poêle avec des poils dessus.
0: Il y a le poil de Landru chez moi.
13: Ouais,
0: voilà.
13: Quoi, c'est vrai?
2: Oui. Mais c'est pas la poêle pour faire sauter les crêpes. Hein. La cuisine est un poil.
13: Il adore l'histoire de Landru.
0: C'est Laurent, pas que j'adore l'histoire de Landru.
13: Vous avez une fascination pour Landru.
0: J'ai pas du tout une fascination pour Landru.
11: Vous avez acheté le poil de Landru?
2: Oui, parce qu'il a écrit une pièce de théâtre sur Landru.
0: Voilà.
2: Quand il est plongé dans une pièce, il achète les trucs. Là,
0: c'est pas que j'achète les trucs, j'ai écrit une pièce sur Landru. Voilà. À l'époque, c'est Robert Hossein qui, effectivement, a accepté de faire jouer cette pièce au théâtre Marigny. C'est Régis Laspalès qui jouait Landru. Et il se trouve qu'au même moment où la pièce a commencé à se jouer, une amie m'a appelé en disant « Dis donc, je suis dans une brocante, ils sont en train de vendre le poil de Landru. Qu'est-ce que vous auriez fait à ma place ?»
2: Eh ben, vous l'avez acheté.
0: Ben, voilà.
10: Mais dis donc, pourquoi vous achetez pas le tableau de la Joconde, dis donc?
12: Parce qu'il n'est pas à vendre.
0: Parce qu'il est un peu plus cher.
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0: On va à Sainte-Hélène, une île britannique dans l'océan Atlantique, au large de la Namibie. On est en Afrique de l'Ouest.
10: Ah bon?
0: Et il y a tout un article aujourd'hui, signé Laurence Le Fur dans Le Parisien. Cet article nous dit que là-bas, sur l'île de Sainte-Hélène, on fête un anniversaire. Mais quel anniversaire?
10: À la mort de Napoléon.
0: Non!
15: Est-ce que c'est l'anniversaire de quelqu'un?
0: Ah, de quelqu'un!
15: Ah, c'est pas là où qu'ils ont fait le dessert à la poire Belle-Hélène et c'est l'anniversaire de la poire Belle-Hélène.
16: Je crois qu'on ferait un article entier dans Le Parisien pour l'anniversaire.
0: Ah, j'en ai vu d'autres.
2: C'est une fête religieuse.
0: Je peux même vous dire, c'est un 190e anniversaire.
10: Ah, c'est le seul endroit où un Hidalgo peut faire un meeting.
0: Non. 190e anniversaire.
16: Et c'est quelque chose de vraiment, on a envie de le fêter, on a envie d'y participer, on est heureux.
0: Bah, en tout cas, c'est un record.
2: C'est lié à la couronne d'Angleterre?
0: Non.
17: C'est pas les animaux?
0: Ah, ça.
17: C'est genre les tortues?
15: Au safari.
17: C'est pas les tortues?
0: Expliquez.
17: Oh, ça non. Fait 190 ans que les tortues ont décidé d'aller à
10: Sainte-Hélène. C'est la plus vieille tortue. La plus vieille tortue qui a 190 ans.
0: Bonne réponse de Max Boublil.
10: Comme quoi, il n'y a pas besoin de culture, avec un peu de jugeote, un peu d'intelligence, on arrive à tout. Je suis un exemple pour cette jeunesse qui est dans les secs pas, pour cette jeunesse qui réussit pas. Les classes techniques, tout ça, les gars, à la fin, on y arrive.
16: Ou pas.
17: Vous savez pour qui voter maintenant.
10: Voilà.
0: Et c'est même mieux que la plus vieille tortue, c'est...
10: C'est la plus vieille tortue.
0: Non, mais
15: le plus vieil animal sur Terre.
0: Le plus vieil animal terrestre.
17: Oh, mais non. C'est plus vieux que Gérard Larcher.
15: Que Claude Sarraute.
0: Le plus vieil animal terrestre, 190 ans.
15: Ah bah, alors, Claude Sarraute, c'est
0: son secret, un petit verre de Porto et du gâteau au chocolat.
16: Comme Claude.
2: Exactement. Mais elle se porte bien, sa tortue? Elle n'est pas fatiguée?
0: J'ai la photo.
15: Alors, elle est belle?
0: Alors, elle est un peu fatiguée.
2: Un peu fripée.
0: C'est une tortue mâle. Hein, il s'appelle Jonathan.
10: Moi, je m'appelle Jonathan. Non,
0: mais ouais. Et oui, l'animal arrive des Seychelles, puis on l'a foutu sur cette île de Sainte-Hélène.
15: Il va dans l'eau de temps en temps, quand même.
0: Alors, c'est une tortue géante qui s'épanouit à la plantation Aos, la résidence du gouverneur de l'île de Sainte-Hélène. Ouais. Jonathan est nourri une fois par semaine à la main.
15: Une fois par semaine?
0: Oui.
15: À la main.
0: À la main avec de la salade, des concombres et des pommes. Parce que comme Jonathan est aveugle, maintenant il n'a plus d'odorat.
15: Comme il est aveugle, il n'a plus d'odorat.
0: Alors, non.
15: Ça veut rien dire, hein, ça.
0: Ah oui, ben,
15: il sent plus ce qu'il veut.
10: Comme il est aveugle, il n'a plus d'odorat.
0: Vous avez raison, j'ai oublié la virgule.
15: Ah oui,
0: il mange en braille.
10: Moi, j'ai eu un cochon d'Inde qui a vécu 18 ans, moi, Laurent, pour les anecdotes que
17: tu t'es marié avec.
10: Non, c'est vrai. Alors, je vais vous dire même un truc, parce que je m'en fous. Tu peux me vanner, toi, j'ai eu un cochon d'Inde qui a vécu 18 ans, et à la fin, il était paralysé de l'arrière-train, et pour lui faire faire caca, il fallait lui appuyer sur le ventre comme un petit tube de dentifrice.
15: Mais pardon, tu lui appuyais dessus pour qu'il fasse caca?
10: Non, et en plus, oui. Parce qu'il était paralysé de l'arrière.
17: On fait pareil avec Bernard Mabille.
18: Bien sûr. Non mais c'est pas drôle. Lui, écoute, lui ça le soulage et nous ça nous excite.
0: Bernard, je t'en supplie, Bernard, ne crois pas. Oh, non mais je sais plus quoi dire. Moi. Je vais être fâché avec tout le monde. Je suis en train de parler d'une pauvre vieille tortue.
18: Eh ben lui aussi.
0: Et qui est là-bas sur l'île de Sainte-Hélène. Aveugle, qui a plus d'odorat, on lui met de la nourriture, on lui met de la nourriture par terre, il n'est pas capable de se rendre compte, alors on est obligé de le nourrir à la main. En revanche, son audition est excellente.
15: Ah oui.
0: Et ça, alors c'est là où ça va être intéressant, écoutez bien, et sa libido aussi.
15: Ah, oh, ça nique une tortue tout le temps, c'est vrai.
0: Mais
15: ça nique.
0: 190 ans et il continue.
10: Comme Bernard. Ah,
16: mais, il continue, ça m'arrive. Mais il continue de quoi
18: faire? Mais le problème, c'est que là, il voit rien, donc parfois, c'est comme sur un migrant.
16: Qui mais alors, il est dans le jardin du
18: gouverneur. Il voit rien, alors, dès qu'il y a un trou, il y va.
16: Il est dans le jardin du gouverneur. Est-ce qu'il y a une madame tortue ou
0: il nique tortues, n'importe quoi? Il y a trois tortues géantes.
18: Oh là là.
0: Emma, David et Fred.
16: Ah, il nique les trois.
10: Ah bah, Emma, elle doit morfler. Hein.
16: Ouais, David et Fred aussi, si ça se trouve. Hein. Il est aveugle, alors bon, il va où il veut. Hein.
10: On pense évidemment elles à la sont, femme
0: elles,
10: de Mabille.
0: Elles sont bien moins vieilles que lui, vous voyez.
10: Oui, comme Mabille.
0: Emma, David et Fred. Et Jonathan est bien parti pour passer le cap des 200 ans.
16: Wow. Bravo Jonathan. Bravo.
18: Il a connu Marie Curie, il va connaître Valérie Pécresse. C'est dingue comme histoire.
0: En tout cas, voilà, Jonathan est le plus vieil animal qui vit sur Terre. Wow.
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0: Pour Anne Turpin, une question à la portée de tous. Madame Turpin habite Villecresne, dans le Val-de-Marne, et on va parler des acronymes, mais des acronymes américains, évidemment. Alors, le POTUS, ça, vous savez qui c'est?
18: Oui, President of the United States.
0: La FLOTUS,
18: c'est la First Lady of the United States.
0: La MILF.
18: C'est Mother I'd Like to Fuck.
0: LOL.
18: Loud of Laughs.
0: Vous voyez, vous connaissez tous les acronymes américains. ASAP.
18: As soon as possible.
0: Dès que possible. Ouais, voilà. Laser.
20: Light amplification and stimulation of radiation.
0: Excellente réponse.
21: Encore plus dur. L'Azerbaïdjan.
0: Laser, c'est exactement light amplification by stimulated emission of radiation. GOAT, tout le monde connaît ça.
21: GOAT. Oui, greatest of all time. C'est comme ça qu'on m'appelle.
0: Greatest of
21: Encore
0: all
21: plus
0: time.
21: Dur. RATP.
0: Le meilleur de tous les temps. Non, mais ce sont des acronymes uniquement américains. Bien c'est sûr. Pour pas être perdu aux États-Unis quand vous tombez évidemment sur ces trois lettres ou quatre lettres. Dit I et Y, DIY.
18: Do it yourself,
0: fais-le toi-même. Et enfin, YOLO.
18: You only live once,
0: ce qui veut dire...
18: On ne vit qu'une fois.
0: On ne vit ça qu'une fois. Bravo, là, vous m'avez fait le tour. Hein. Il y en avait d'autres, mais les autres, vous les connaissez. OMG.
10: Oh my God.
18: Oh my God.
0: Voilà.
10: C'est ce que disent les femmes, généralement. Enfin, bref. Je vais pas rentrer dans les détails, c'est pas l'heure.
22: Prétentieux.
0: Mais non, il a même pas compris.
20: Non, c'est quand elles voient leur sextoy.
0: Mais voilà, voyons. Oui. Il est couillon, lui, là.
10: Il est bébête.
21: Hein. Roselyne, t'as toujours le tien qui marche au fioul?
20: Non, avec des pédales.
10: Elle vient de la comprendre.
22: Vous n'arriverez pas à la poser. Oui, elle a des sextoys, évidemment, comme toutes les femmes, quasiment.
0: Nathalie?
22: Oui, dans une armoire, j'en ai vu. Qu'est-ce que j'adore fouiller, vous savez, je suis curieux.
10: Il y avait un grand black dans son armoire.
22: Pendant qu'elle était au boulot, j'ai refait
18: la chambre. Mais c'est en tête fouillée, ça. Non,
15: mais t'as pas le droit.
22: Alors, c'était au milieu des chaussettes. Ah,
0: J'espère que vous allez chanter la chanson de Gilbert Bécaud. Elle avait un joli nom, Nathalie, mon God. Enfin, vous n'aviez pas fouillé dans son placard.
18: Non, hein. Ça, je suis outré.
21: Ah, mais ouais, c'est peut-être une métaphore. Le placard, c'est peut-être autre chose.
22: Mais je ne fouille pas son portable, en revanche, pas encore.
18: Mais attends.
22: Parce que j'ai pas son code. Je lui ai dit, mon amour, je pourrais avoir ton code.
18: Mais ça va pas.
22: Pas tout de suite. Maintenant, c'est moi, je veux le partage total et j'aimerais bien. Et elle a mes codes et tout. Hein.
18: Attends, excuse-moi.
10: Oui, mais elle a rien à craindre.
18: Et qu'elle tombe sur toi, un texto à ta mère.
22: C'est la meilleure blague. Moi, je suis vraiment en couple parce que je découvre le couple, vous savez, à 37 ans. À 47 ans, pardon.
2: Ah, mais t'es en couple.
22: Mais oui.
2: Mais j'ai pas suivi.
22: Mais oui.
1: Ça doit se marier. Ça doit te reposer la main, non?
2: Ah, ça y est, vous
22: non, je suis très...
2: Vous êtes ensemble, ça y est.
0: Elle est ensemble, elle, lui et les sextoys.
2: Je voudrais savoir, tu as dit, c'est la première fois que je suis en couple. Vous êtes en couple, vous vivez ensemble? Bah,
22: nos travails.
1: Les gens, c'est lui qui paye les piles.
22: Est-ce que vous pensez que je suis bon au lit?
2: Non.
0: Par je vous dire.
22: Non, mais c'est vrai que je suis nul.
2: Est-ce que tu
22: plies? Parce que j'ai pas confiance en moi et puis j'ai pas la.
3: Non, c'est pas une question de confiance.
22: Non,
3: et si j'ai une question d'envie. Ouais. C'est une question de savourer.
22: Ouais.
3: Tu vois, quand tu manges un truc qui te plaît.
22: Ouais.
3: Et ben. T'as du plaisir. Mmh. Eh ben c'est pareil. Là,
22: ouais, mais j'ai pas le sentiment de possession. J'aime pas avoir la possession.
2: Mais on sent, mais
22: non mais.
3: Oh, mais,
22: non,
3: mais attends, tu fais quoi?
20: On va peut-être arrêter ce déballage intime là.
8: Mais peut-être t'as pas trouvé la bonne espèce.
22: Laurent, tu peux.
1: Et est-ce que tu dis des gros mots pendant l'acte?
22: Ah non, jamais, j'ose pas.
0: Changer de zoo.
22: Oh, j'ai honte ce que je dis.
2: Dis-moi des trucs sales. Poubelle.
1: La cuisine, la salle de bain.
2: Poubelle pleine.
22: Une fois. Non, j'arrête là.
3: Si.
0: Alors, allez-y, vous avez commencé.
3: Nous, on s'en fout, on est là jusqu'à 18 ans.
0: Ouais. Une fois quoi?
22: Une fois, j'ai osé, vous savez, la petite fessée, mais c'est du lâcher, en fait.
2: Oh là là!
22: Tu fais? Oh, j'ai pas osé, j'ai dit, bon, je le fais, mais parce que tu me donnes.
20: Non, là. Mais arrête-toi, là. Mais on c'était en nul. Plus, là.
0: Non, mais vous voyez comment il fait avec cette petite main?
2: Une fois, j'ai essayé la petite fessée.
0: Mais oui. Elle, vous faisant une fessée ou vous lui faisant?
22: Moi,
20: je suis effondré. Là.
0: Vous voulez pas lui donner, Roselyne, des petits cours parce que vous êtes.
3: Lui donner la fessée?
0: Non,
3: oh, bah non. Non.
8: Ah oui, Roselyne.
1: Non. Roselyne, si tu le branles, on gagne 20 minutes.
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0: Bonjour Olivier de Kersauzon, il paraît que vous êtes déjà déconfiné en Polynésie, c'est vrai?
25: Oui, c'est fait depuis 3-4 jours au moins, oui.
0: Mais ça change quelque chose? Vous n'aviez pas le droit de sortir non plus en Polynésie?
25: Bon, oui et non, mais c'était bien fait, bien organisé quand même, c'est pour ça qu'on a pu déconfiner très tôt.
26: Mais tu étais dans une hutte? Une hutte?
25: Non, j'étais pas plus dans une hutte qu'il y a de putes que de putes.
1: De putes.
26: Mais il est quelle heure, non, là, Olivier, pour toi?
0: Il est tard le soir, ouais, en Polynésie.
25: Il fait nuit, il y a la pleine lune sur le lagon, c'est magnifique.
26: Ah.
25: Là, je suis sur la plage, je suis tout seul.
26: Est-ce que tu Est-ce que tu peux te baigner pour moi, s'il te plaît?
25: Ouais, mais si je me baigne pour toi, ça va faire monter le niveau, non?
0: Si c'est celui de l'émission, on est d'accord. Je vois que vous ne nous avez pas oubliés, Olivier.
25: C'est là qu'on voit quand même qu'on est très isolé, parce que la Polynésie, maintenant, dans les mois qui viennent, il y aura un avion tous les 10 jours.
27: Ah oui.
25: Donc, tu veux, si t'as pas le goût de vivre dans des îles, qui sont un peu comme des bateaux immobiles, tu dois flipper. Enfin, moi, je suis bien là, mais on sent qu'on est quand même très loin du reste du monde. Quoi.
0: Mais qu'est-ce que vous avez fait pendant ce mois et demi sans sortir, Olivier de Kersauzon?
25: Rien, mais c'est un truc dont j'ai une énorme habitude. Et j'adore rien foutre, moi, j'adore. Hein, là,
26: tu es dû être confiné avec ta femme, ça peut être dur, non?
25: Non, mais c'est pas dur. Le confinement, c'est agréable quand même. Il y a la bande-son est très silencieuse, la nature est belle. Il n'y a pas de bruit, tu vois personne, ce qui est quand même assez agréable.
26: Moi, je te conseillerais du Prozac.
28: Mais non, pourquoi? Il a l'air
26: non,
28: bien.
26: Mais il a l'air ultra a l'air déprimé, bien. Mais
0: on lui manque, c'est normal. Ouais. Ah, oui. Qu'on vous manque, non, Olivier.
25: Énormément. J'écris tous les jours pour que vous reveniez.
0: Ben ouais.
1: Mais je suis très inquiet, t'es de bonne humeur, tu couvres quelque chose.
27: Non, mais c'est vrai que tous les gens qui, comme moi et comme Olivier apparemment, ne souffrent pas beaucoup du confinement, n'osent pas trop le dire. Parce qu'on sait que tellement de gens en souffrent si fort.
0: Ben oui.
26: Pour moi, c'était la période la plus heureuse de ma vie.
28: Elle n'est pas terminée, hein. Ouais. Elle n'est pas terminée,
26: Marcella. Vraiment, c'est ce que je disais tout à l'heure à notre collègue.
1: Ah bon, elle me disait vivement le Covid-20.
26: Alors que moi, j'ai vu le tunnel de la dépression. Mais oui, c'est pour ça que je pense que c'est la même chose qu'Olivier ne veut pas les dire, mais il a besoin des 5-6 Prozac par jour.
28: Bon, on va te l'envoyer, Olivier, t'inquiète pas. On la met dans l'avion.
25: Ah non, mais écoute, viens avec elle, vu qu'un malheur n'arrive jamais seul.
28: Ah, ça me fait plaisir.
0: On vous embrasse et on vous remercie, Olivier. Non mais c'est vrai que le confinement en tout cas inspire les réseaux sociaux. Vous avez trouvé quelque chose de drôle, je crois, Valérie Mérès.
26: Ben oui, il y a tellement de médecins sur les plateaux TV que quand on appelle le 15, on tombe sur le standard de BFM.
0: Et vous, Florian Gazan?
4: Oui, c'est concernant l'activité sportive durant le confinement. C'est un couple, il y en a qui dit « Tu fais quoi sur ton vélo d'appartement ?» L'autre il dit « Bah je m'entraîne. » « Bah et pourquoi tu pédales pas ?» Bah, je suis dans une descente.
0: J'adore ça. Le canard enchaîné sort aujourd'hui, mercredi. Il y a un dessin de Mouget qui nous dit, ils sont très forts quand même, ces Chinois. Ils ont fourni la maladie. Ouais. Ils fabriquent les médicaments. Ils vendent les masques.
28: Oui. Ouais, c'est dingue. Mais blague à part.
0: En fait, c'est du producteur au consommateur. Mais ouais. Il y a aussi Jean-Marie Le Pen, plutôt Marine, pardon. Marine Le Pen qui veut qu'on généralise le port du masque. Elle dit, mais attention, faut pas le porter comme papa. Et on le voit avec, avec un bandeau sur l'œil. Et puis aussi, évidemment, le retour dans les écoles. Je sais pas si ça inquiète tous les parents qui nous écoutent, mais il y a beaucoup de dessins amusants là-dessus dans le canard enchaîné. Par exemple, celui-ci, inquiétude sur les conditions de la reprise des cours. Et on voit le professeur qui dit, sachant que chaque élève doit disposer d'un espace individuel de 4 mètres carrés. Combien d'élèves une classe de 28 mètres carrés peut accueillir sans que Madame le maire risque la prison? Cécilie Aurel, vous allez mettre vos enfants à l'école, vous, monsieur Manœuvre?
5: J'essayerais bien, mais on n'en veut pas.
0: Ah oui?
5: Mon fils Ulysse, c'est son CE2, ça va pas reprendre avant début juin. Et Lily, elle est à la garderie, il n'y a plus de garderie, c'est fini.
0: Ah merde.
5: Donc je reste coincé.
0: Donc vous
5: avec
0: les gardez à la maison.
5: Mais
0: parce
5: oui.
0: Parce qu'il y a un autre dessin aussi dans le Charlie. Alors Charlie, ils vont toujours plus fort à hein, Charlie Hebdo. Un dessin terrible, on voit une maman avec un gamin qui veut pas terminer sa soupe. Elle lui dit, finis ta soupe ou je t'envoie crever à l'école.
28: C'est génial.
4: C'est tellement ça.
0: C'est affreux. Et puis évidemment, ce magnifique dessin signé Félix, toujours dans Charlie. Déconfinement, et on voit Monsieur Blanquer qui a eu cette idée folle de rouvrir l'école. C'est ce sacré Jean-Michel. Sacré Jean-Michel. Vous avez aussi ce dessin de Chapat dans le canard enchaîné. On voit une institutrice qui dit à ses élèves, on lave la main avant de parler.
4: C'est joli.
0: Elle est jolie quand même. Professeur, vous mettez vos enfants à l'école?
27: Ah, mes enfants, mon Ulysse et mes trois autres, ils sont...
0: Ah, vous
27: aussi...
0: avez un Ulysse, vous aussi?
27: Ah, oui,
0: c'est
27: bien.
0: Le même que Monsieur Manœuvre. Ben je savais que c'était un couple gay.
4: Voilà, tout s'explique.
5: On a bien caché notre jeu.
28: Ils ont fait semblant d'arriver.
0: Comme quoi, ça marche, la GPA.
28: Ils ont fait semblant de ne pas arriver ensemble, en fait.
27: Le mien, il a déjà 27 ans. Hein,
0: ah oui, quand même.
27: Et les trois autres, ils ont tous passé l'âge de l'école, donc la question ne se pose pas.
0: Plutôt qu'aller à l'école, on peut aussi apprendre dans les dictionnaires. Alors, je ne connaissais pas cette version parodique du petit Robert qui s'appelle le gros Robert. Vous n'avez pas vu ça sur
26: le... Moi, je l'ai là.
4: Ah, toi, t'as deux volumes.
26: Volume 1, volume 2.
5: Les noms propres, les noms communs.
0: Ah non, mais ça s'appelle le Grand Robert. Alors, c'est assez rigolo. Ça donne des citations humoristiques, évidemment, des mots. Alors, et les mots sont parfois déformés. Par exemple, une parenthèse, et non pas une parenthèse. Et une parenthèse, c'est un signe de ponctuation, mais une information entre parenthèse, c'est-à-dire qu'en fait, il y a 13 petits signes, vous voyez, pour être sûr que tout le monde remarque, évidemment, cette information. Et il y a un exemple à la clé, évidemment. Chérie, j'ai pas envie d'aller souper chez tes parents, car il y a quelqu'un dans ta famille, entre parenthèses, ta mère, que je déteste. C'est assez rigolo, le gros Robert. Vous avez fait la définition de bicyclope. Alors, il y a trois définitions à bicyclope. C'est un cyclope.
28: Un vélo qui a qu'une roue.
0: Alors, et c'est ça, unicycle, ouais. Cyclope à deux yeux.
28: Ouais.
0: Et cigarette en forme de vélo.
27: Ouais, ça c'est une... Mais qui sont les auteurs de ce
0: Alors
27: gros
0: justement,
27: Robert
0: je
27: ça
0: n'ai
27: ressemble
0: pas...
27: à du Jean-Loup Chifflet.
0: C'est un peu ça, ça ressemble à ça. Je vous conseille le gros Robert, c'est plutôt rigolo et c'est actuellement sur les réseaux sociaux en attendant d'être en librairie, j'imagine. Ben oui.
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0: Si vous voulez trouver une chérie molle, qu'est-ce que vous devez faire?
6: Une chérie molle?
7: On dit, alors, monsieur Ruffin, on dit une chérie molle. Hein.
0: Pardon?
7: On dit une chérie molle.
0: Oui, mais c'est moins drôle.
6: Une chérie molle, c'est...
7: Et une chérie molle, c'est une anone, c'est un fruit vert qui ressemble un peu au corossol, qui a un
6: goût corossol.
7: Très sucré et très bon en glace, et on trouve ça aux Antilles, en Amérique du Sud.
0: Ah ben voilà pourquoi vous savez le prononcer,
9: bah oui,
0: parce qu'effectivement,
9: ça vient de chez lui.
0: Vous êtes un ancien foyalais.
7: Exactement. Ouais. Le corossol et la kérimol sont des fruits jumeaux.
18: Mais attends,
7: qui se ressemblent
18: énormément. Mais attends, c'est un rendez-vous en terrain connu depuis tout à l'heure.
6: Moi, la chérimol,
18: je pense... Il y a sa maîtresse qui va arriver, il y a son ancien prof.
6: Je pensais que c'était quand on avait un rendez-vous avec Dari Boudboul, ça.
0: Pardon, j'ignorais qu'on devait dire kérimol et non pas chérimol. Mais en tout cas, c'est une excellente réponse.
18: Bravo.
0: De Paul Elkarat. Car en effet, l'arbre s'appelle donc le kérimolier.
7: C'est les anonacées, c'est la famille des anones. C'est les...
0: Alors ça, moi, j'avais effectivement cette famille que je connaissais pas bien. Ils sont rarement venus à la maison.
7: Oui, mais faut aller les chercher.
6: Les chérimoles, ils viennent jamais.
0: Les anonacées sont jamais venus à la maison.
7: Non.
0: Mais c'est quoi alors des anonacées?
7: Eh ben, c'est justement une famille d'arbres fruitiers dont il y a le kérimol, le coron.
0: La kérimol.
7: La kérimol.
6: Il est nul. Il est nul. La kérimol.
0: Et
6: moi, j'ai joué dans une série molle.
18: Et moi, en ce moment, j'ai une demi-molle.
6: Arrête de me regarder, s'il te plaît.
7: Monsieur Larosière.
6: Est-ce qu'une chérie molle peut rendre un chéri dur?
0: Une chérie molle. En tout cas, bravo. Franchement, c'est bien.
7: Non, mais j'adore ces fruits, c'est pour ça.
0: Alors maintenant, je vais vous demander à quelle célèbre bataille, et c'est une question pour Florence Corse.
7: Ah, si ça fait comme hier.
0: À quelle célèbre bataille ont participé le réalisateur Jean-Pierre Melville, l'athlète français Alain Mimoun ou l'écrivain documentariste réalisateur Frédéric Rossi?
6: C'est une vraie bataille qu'on cherche.
0: Une vraie bataille.
6: C'est pas une bataille de fiction.
0: Ah, ce n'est... Alors, c'est ça qui est formidable. Bah non. C'est que c'est une vraie bataille qui n'est pas une bataille de fiction.
6: Ils étaient soldats.
18: Dien Bien Phu?
6: Ils étaient soldats.
0: Dien Bien Phu, non.
18: C'est l'Argentine.
0: L'Argentine, non.
6: La guerre du foot. La guerre de 40.
0: Alors oui, mais quelle bataille?
6: La
7: bataille de Koursk.
0: Non.
7: Et c'est où?
6: La bataille de Stalingrad.
0: Non.
6: Est-ce que c'est une ville en France? La bataille des Ardennes.
0: Alors, ce n'est pas en France.
7: Non.
6: Ah merde.
7: La bataille d'El Alamein?
0: Non.
9: En Italie?
0: En Italie.
9: Ah bah voilà.
7: La bataille du Monte Cassino.
6: Monte Cassino.
7: Monte Cassino.
0: Monte Cassino. Bonne réponse de monsieur Duléry et de monsieur Paul Elkarat. Effectivement, bravo. La bataille du Monte Cassino. Cassino, on dit aussi.
7: Et ils ont dû fumer quelques joints là-bas.
0: Et Jean-Pierre Melville, Alain Mimoun, c'est curieux hein, d'ailleurs.
7: Ah oui, Mimoun.
0: Mimoun, Melville et plein d'autres, hein, mais j'ai pris les trois plus connus. Frédéric Rossif était effectivement soldat pour la France dans cette bataille.
7: Vous avez la vingtaine.
0: La bataille du Monte Cassino. C'est une excellente réponse. Voilà. À deux. Mais c'est déjà pas mal.
7: Pourquoi je dis ça? Parce que c'est Alphonse Juin qui était à la tête de l'expédition.
18: On posera l'autre question après, t'inquiète pas.
7: Alphonse Juin.
6: Parce qu'il a fait une vanne sur les joints.
0: Ah oui, on avait oublié déjà. C'est bien, faites-vous vos blagues à vous. Et
7: ah, je me fais rire.
18: Fais-en un livre ou un blog, mais laisse-nous tranquille.
6: Laisse-nous tranquille.
0: Ah bah tiens, une question pour Mme Boutboul qui habite... Mme Boutboul.
7: Madame Boutboul.
0: Oh là, bah, non, c'est une question destinée à Dari Boutboul, mais pour Mme Truand, qui pareil, remarquez, qui habite Paris 2e. Il y avait dans Le Figaro, il y a quelques jours, tout un article sur la drogue du cheval. Ah. La kétamine, ouais. Bonne réponse.
18: Ah bah tiens.
0: De Christophe
18: Comme
0: Beaugrand.
18: Par hasard, les gens des médias, ils s'en mettent plein le nez.
6: Mais c'est connu.
7: C'est ce qu'on donne à, par exemple, des gens qui ont des gros soucis mentaux. Pour les calmer, parce que ça marche pas sur des gens.
6: Faudra simplement prévenir Antoine.
18: Mais c'est passé Antoine.
6: Non, mais qu'il a le sourire du plombier. Voilà. Le pantalon est un peu bas. On a tout vu Antoine. Voilà. Antoine est parti aux toilettes. On a vu son derrière.
9: On a vu le début des fesses d'Antoine.
18: Mais c'est chiant. Et c'est pas drôle la prostate. C'est pas drôle la prostate.
6: Mais non, mais là,
18: monsieur.
6: Et
18: vous rigolez là.
0: Et s'il court comme ça, c'est parce qu'on a failli en voir plus.
9: Regardez, il est là-bas.
6: En tout cas, là, il est prêt. Hein. Il est prêt à réagir. Tiens, ça va être assez rapide de baisser la culotte parce que la moitié était déjà faite.
11: tête.
18: Il a lâché une goutte sur le chien de Darryl.
6: C'est curieux ce qui se passe dans cette émission quand même.
12: Non, il pensait qu'il allait tenir et
13: ne pisse pas dans mon casque.
6: Non, mais Laurent essaye de présenter l'émission. Il envoie un cul de star qui passe derrière vous.
0: Oh, un cul de star. N'exagérons rien non plus. Juste le sourire du plombier d'une star.
12: Oui, mais quand même.
0: En tout cas, Mme Boutboul ne semble pas connaître la drogue.
12: Mais non, c'est quoi?
13: J'ai connu la quitte.
0: La drogue du cheval. C'est en Angleterre, hélas, que les jeunes, surtout, paraît-il, utilisent.
13: Mais ils sont défoncés, les Anglais. Ils sont défoncés.
0: C'est euphorisant et effectivement, c'est très grave parce que on la vend à un faible prix. C'est à accès facile et ça fait de terribles dommages en matière de santé.
12: Antidouleur ou excitant ?
0: C'est pas compliqué. On en a donné deux à Duléry avant l'émission.
6: C'est pas facile à digérer, visiblement.
18: Par exemple, tu rates toutes tes imitations.
13: Par exemple,
12: pendant un moment, circulait dans les chevaux.
0: Le revoilà.
6: J'espère qu'il a réussi à remonter sa culotte.
18: Antoine, ta braguette.
6: Oh. Ah non, là, ça va mieux qu'à l'aller. Franchement, ça se passe mieux à l'aller qu'au retour, Laurent.
0: Mais j'ai l'impression d'animer un cirque. J'ai l'impression d'être, je sais pas, Marcel Faure et Jacqueline Monsigny. C'est pour les
6: eh
0: plus
6: bien
0: anciens.
6: Oui.
0: C'est pour les plus
18: Antoine,
0: anciens.
18: Antoine, le PQ, Antoine.
13: Monsieur Ruki, je t'entraîne.
0: Antoine, vous avez du PQ qui reste coincé derrière.
18: Et même pas une feuille. Mais c'est pas une feuille, c'est le rouleau carrément.
14: J'ai juste fait un gros pipi, pas un petit caca.
18: D'accord. Ah.
6: Très bien. On saura tout.
14: On saura tout.
18: Oui. Alors, prof, vieux pipi, acteurs, caca, enfin. C'est quoi cette émission? Mais la kétamine, non, ça fait des ravages parce qu'ils en prennent tous et ils font les overdoses, c'est ça, patron?
12: Non, mais pendant un moment, circulait dans les chevaux de course, il y a très longtemps, ce qu'on appelait le jus d'éléphant. C'était un produit que donnaient dans les cirques, pour calmer les éléphants. Et à d'autres doses...
0: C'était plus drôle du Derrick aller aux toilettes.
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0: Petit Larousse illustré, le nouveau, là, qui vient de sortir, celui de 2026. Déjà, je viens de le recevoir, on me l'a envoyé aujourd'hui. Merci d'ailleurs aux éditions Larousse de m'avoir envoyé le nouveau petit Larousse illustré avec des nouveaux mots à l'intérieur. C'est par marrant. Exemple, comment ça, c'est marrant?
16: C'est marrant qu'il vous envoie, pourquoi il vous envoie à vous?
0: Bah pour que j'en parle, bah, voyez-vous. Bah,
16: vous m'envoie, oui. Moi, il pourrait, s'il me l'envoie, j'en parle aussi.
0: Ils se disent que moi, je vais l'ouvrir.
13: Ah, comment il t'a bouché !
0: Je ne fais pas que des jeux de mots.
16: D'ailleurs, ça, c'est assez mignon sur la tournée, parce que quand Jérémy veut poster des trucs, pour être sûr, il fait relire les messages à Arnaud. Ah oui. Arnaud, il met ses lunettes, il corrige tout. Très bien.
13: C'est vraiment le grand-père et son petit-fils. Ouais.
0: Alors, dans le nouveau Petit Larousse illustré, il y a un mot qui nous vient de Belgique. D'ailleurs, Monsieur Boxo va peut-être pouvoir répondre plus rapidement que les autres à cette question. C'est le mot « sastruquer ». Qu'est-ce que « sastruquer » en Belgique?
16: Ah bah, j'en sais rien du tout.
13: C'est belge, ça?
16: C'est s'astruquer. Ah oui.
13: C'est se masturber.
28: C'est se masturber, ouais.
0: Ah non, ce n'est pas se masturber, s'astruquer.
6: C'est un verbe, hein.
0: C'est S'apostrophe. Ouais. Et plus loin, bah, astruquer.
16: Il devrait le prendre pour se masturber parce que je trouve que ça marche bien.
0: Non.
28: Bah, il y a déjà s'astiquer, hein.
16: Oui, mais bon.
14: Arrête de t'astruquer. Arrête un peu de t'astruquer toute la journée,
28: c'est
14: enfin.
28: Très, très bon en accent.
16: Ouais. Jérémy, où il a dû beaucoup travailler pour le spectacle du trio, c'est sur l'accent du Sud.
13: Je suis pas bon en accent. J'ai jamais été bon en accent.
16: En accent, et c'était très mignon aussi. Cet homme qui remplit des salles partout en France, qui a fait deux versions. Il fait « Boubou, je suis nul en accent, tu peux m'entraîner, s'il te plaît ?» Et on s'entraînait à faire l'accent du Sud.
0: Faites l'accent du Midi.
16: Non, il le fait mieux, là.
14: Ah, je le fais mieux!
16: Mais c'est pas ouf quand même!
13: Mais c'est pas mal!
0: On croirait Titeuf qui essaie de perdre le sien!
16: Il le tient bien!
0: Bon, dites-la mon astrucage!
28: Ouais, c'est quoi alors?
16: S'astruquer!
0: Quand un Belge s'astruque! Et c'est dans le dictionnaire français désormais! Hein.
16: C'est un verbe du coup!
0: Le verbe s'astruquer!
16: Je m'astruque!
0: D'abord, on ne choisit pas de s'astruquer!
16: Est-ce que c'est agréable de s'astruquer?
0: C'est quelque chose qui vous arrive de s'astruquer!
13: C'est quand on se trompe?
0: Quand on se trompe, non!
16: C'est quand on tombe.
0: Ah oui, et d'ailleurs, peut-être que après, vous êtes Astruqué, Monsieur Boxo arrivera, débarquera.
2: Ah,
0: ouais.
2: Ah oui, donc c'est ça. Donc on meurt en quand on
3: s'est tombé et se cogner la tête sur un truc et du coup on meurt.
2: C'est se faire mal.
0: S'astruquer.
2: C'est une hydrocution.
0: Non, non, non. Alors on n'est pas obligé de mourir. Hein. On meurt pas forcément.
2: C'est se faire mal, se blesser.
0: Mais quand même, on peut en mourir. Voilà.
2: S'étouffer,
0: avaler de travers, c'est s'astruquer en Belgique. Il y en a d'autres, des nouveaux mots dans le Petit Larousse illustré. Par exemple, pour Madame Beer de Choret, le glamping vient de...
2: Le glamping. Attendez, le glamping.
0: Non, le clamping, pardon.
2: C'est, oui, le glamping. Ah, oui, le glamping, je sais ce que c'est un camping. C'est un camping de glan, où il y a plein d'amis qui viennent.
3: C'est une catégorie.
2: Il y a des tentes et des glands.
3: C'est hyper sympa.
2: Alors, c'est Jean-Philippe qui m'a fait découvrir le glamping.
0: Mais non, c'est bien glamping.
2: Ah, c'est le glamping. Ah,
0: bon. J'avais un doute, mais c'est bien la lettre G. Ils font mal leur G chez Larousse.
2: Ah, ben ils vont être contents de vous avoir envoyé le dictionnaire.
0: Le glamping avec un G.
2: Voilà. Ça viendrait du verbe to glander, to glamp.
0: Alors, c'est un mot valise, hein, le glamping.
2: Glamp.
3: Et G-L-A-M.
0: Oui, G-L-A-M, P-I-N-G. Okay. Le glamping, ça vient de rentrer dans le Petit Larousse illustré.
3: C'est planter des glands pour qu'il y ait des chaînes qui poussent.
0: Non.
3: C'est un rapport avec la beauté.
0: Non.
27: C'est un rapport avec le fait de glander?
0: Non plus, non.
10: C'est un verbe irrégulier.
0: Comment vous dites?
10: Non, je réfléchis, je pense que c'est un verbe irrégulier, c'est de to glamp.
2: Glamping. Hein. C'est pas de l'anglais.
0: C'est pas de l'anglais, non.
10: Ah, c'est pas de l'anglais! Ok.
3: C'est quand on oublie un tampon.
2: Oh, quel enfer.
3: Oui, ça peut arriver. Oh,
2: mais qu'on l'oublie, enfin.
0: Vous étiez tout près au départ, en fait. Hein.
10: Avec le camping.
0: Bien sûr.
3: Alors, c'est un loisir.
2: Ah, c'est du camping dans les arbres.
0: Alors, du camping dans les arbres, non.
2: Sur l'eau.
0: Mais c'est du camping, oui.
3: C'est du camping dans les gens.
0: Non.
10: c'est du camping à l'hôtel.
0: Alors, pas à l'hôtel, mais vous rapprochez.
2: Sur le parking d'un hôtel.
0: Non, vous rapprochez.
10: Ah, c'est de planter sa tente, c'est faire du glamping, c'est faire du camping dans la maison, dans le salon, non, c'est pas ça?
0: Non, mais c'est quoi le glamping?
3: Ah, c'est faire du camping sans tente.
0: Ah non.
2: C'est marcher dans la rue, quoi.
0: Non. La première syllabe, puisque c'est un mot valise, à votre avis, ça, elle vient d'où? Le
27: glaner.
0: Alors, mais non, le glamping.
2: Glamping. Oui, mais vous le prononcez comme si c'était anglais aussi.
0: C'est du camping.
2: Le glam.
3: Ah, glamour.
0: C'est le camping glamour. Wow. Exactement. Ah.
2: C'est quoi du camping glamour?
3: C'est pour ça que je vous demandais si ça avait rapport avec la beauté.
2: Mais c'est quoi du camping glamour?
0: C'est quoi du camping glamour? Si vous aviez ouvert le Petit Larousse illustré, vous le sauriez.
2: Non, mais qu'est-ce que c'est un camping glamour?
0: Le camping glamour rentre dans le dictionnaire. Le glamping, c'est du camping haut de gamme, alliant confort, originalité et respect de l'environnement.
2: Oh, c'est plus
3: une
2: camping,
3: chambre d'hôtel,
2: alors.
3: En fait.
0: Des yourtes, par exemple, vous voyez, des roulottes. Ah. À vos souhaits.
10: À tes souhaits, Bobo.
3: C'est vrai que c'est un vieux, maintenant.
10: Vous avez vu les bruits qu'il fait?
2: C'est discret, hein.
10: Non, mais c'est les gens du premier rang, là. Il a eu peur, le monsieur. Il a eu peur.
3: Il est parti pisser, ça a duré trois quarts d'heure.
10: C'est le nouveau Pierre Bénichou.
2: Il manque plus qu'il ronve un peu dans le micro.
10: Ce que vous savez pas, c'est qu'en éternuant, il a fait un petit caca.
0: J'ai l'impression que la nouvelle pièce que je viens d'écrire vous ira à merveille.
2: Aïe.
10: Oh, boubou. Oh, pardon. Non, mais pour rebondir sur le glamping, c'est quand même très désobligeant pour le vrai camping, parce que vous êtes en train de dire que le camping, c'est pour les beaufs, c'est sale, c'est pas respectueux de l'environnement.
0: Ce n'est pas moi qui l'ai dit.
3: C'est
2: le Petit Larousse.
0: C'est le Petit Larousse. Le glamping vient de rentrer, effectivement, dans le Petit Larousse, comme l'urbex, d'ailleurs. Mais l'urbex, c'est dangereux. C'est une question pour Madame Barbera, pardon, Monsieur Barbera, Antoine, qui habite à Brive-la-Gaillarde, du côté de chez Patrick Sébastien.
11: C'est génial.
0: Et qu'est-ce que l'urbex, puisque je vous dis que c'est dangereux et que ça vient de rentrer.
2: C'est quelque chose qui se passe en ville. Non, mais c'est de l'escalade d'immeuble, non?
0: Alors?
2: C'est quelque chose qui se passe en ville.
0: Oui.
2: Style escalade d'immeuble.
10: C'est sauter de
3: d'immeuble.
10: Non, c'est aller découvrir des trucs abandonnés. Ce sont des trucs urbains abandonnés et c'est dangereux parce que ça. C'est dangereux de visiter des choses qui tombent en ruine, etc.
0: Excellente réponse d'Arnaud de sa mère. L'urbex est une activité qui consiste à s'introduire dans des lieux abandonnés. C'est ce qu'a fait
2: c'est
0: ce qu'a fait Maxence.
3: J'allais le dire. C'est tellement drôle.
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0: C'est ding ding. Qu'est-ce que vous dites, Rio?
8: Je vais gagner. J'ai tout lu ce matin.
0: Oh ah ouais.
8: J'ai tout lu. Alors j'ai commencé par le Figaro parce que je suis abonné au Figaro, je suis abonné au Monde, je suis abonné à l'Équipe évidemment, je suis abonné au Parisien et après j'ai acheté Libération, La Croix, Le Nouvel Obs et Paris Match.
26: Ah, moi, j'ai si tout vous voulez réveiller mon cerveau, c'est râpé.
11: Ah, tu fais vraiment l'émission à perte alors.
8: 41 €. 50 € de taxi aller-retour. Voilà. Là, je suis au restaurant japonais. 31,50 €. Sashimi mixte ton saumon. Un Fanta. Après, des nougats à la fin. Un décaféiné. Bah, voilà. Ah, bah, paye, va dans. Bah, j'ai
11: et plus 15 euros de pressing. T'as eu ta chemise?
17: Oh, oui, c'est bien.
0: Le jeu du ding-ding.
8: Oh, j'en ai marre des...
0: Un titre du Parisien. Et c'est à propos du président du Paris Saint-Germain qui déclare: certains ont profité. Maintenant, c'est
8: terminé. Fini.
0: Oui, bonne réponse de Johan Rioux, c'est terminé. Caroline Diamant, un titre du Figaro. Le torchon brûle après une accalmie de quelques mois. Les tensions sont à nouveau au plus haut. Le torchon brûle entre Athènes et...
19: Ankara.
0: Excellente réponse, Ankara.

0: Mario là-bas. C'est à vous, monsieur.
1: Oh là là, cette pression.
0: Monsieur, comment c'est votre nom déjà, vous?
2: Janssen.
0: À la une de Libération. Opéra, pourquoi Aurélie Dupont a...
1: démissionné.
0: Oui, c'est gagné.
3: Oh là là, il y a du niveau, hein.
0: Sébastien Thoen,
1: oui,
0: aujourd'hui, on peut lire dans toute la presse le top 3 des prénoms pour les filles, c'est Jade, Louise et...
4: Suzanne.
1: Emma.
4: Raymond.
0: Emma.
4: Et oh là là, bon, c'est
1: qui
4: ça
1: reste dans le top 3.
0: Gabriel, ouais. Léo et Raphaël chez les garçons.
4: C'est la honte, c'était un prénom tout le
0: monde. Il me reste Ryu. Levez la main ceux qui sont qualifiés,
5: ouais.
0: Encore. Ryu, Diamant.
1: Moi.
0: Gazan et Janssen. Attention, c'est parti. C'est la une du Canard enchaîné.
5: Ah, c'est le seul que j'ai pas acheté. Oh
3: là là, 41 euros pour ça, quoi.
1: La loose.
5: Mais j'ai oublié.
3: T'aurais pu monter à 45
5: euros. Non, mais je sais que c'est un truc, c'est sûr et certain, c'est un truc extraordinaire avec...
0: La une du Canard enchaîné, oui. Elisabeth Borne déclare « Je reste à Matignon et Macron à... »
5: Mais il m'a niqué, putain. Je suis un débile, putain.
3: 41 euros
5: attends,
3: pour ça, quoi.
5: Redites-moi le début, Laurent, s'il vous plaît. Je reste à l'Elysée et Macron.
0: Elisabeth Borne déclare à la une du Canard enchaîné, c'est évidemment un jeu de mots, je reste à Matignon et Macron à...
5: Un jeu de mots avec l'Elysée. Je reste à Matignon et Macron reste, s'il vous plaît, Laurent, me faites pas ça.
3: Il est en panique.
5: Je donne ma vie depuis 3 ans, bordel. Je suis payé des copies d'aide merde. Oh. Je suis ridicule à chaque émission. Attendez, je reste et
1: non,
5: Macron reste.
1: Ridicule.
5: Et Macron reste, allez. Allez, Macron reste, allez.
0: C'est perdu, c'était à l'Elysée.
5: Oh,
3: oh là là, Johan, 41 balles pour ça.
0: Tous les journaux.
3: Ah, c'est dur.
0: Caroline Diamant, un dessin du Canard enchaîné. Richard Ferrand, battu en Bretagne. Il déclare, d'après le dessin de Kiro, « Heureusement, j'ai une bonne... »
1: Mutuelle.
0: Gagné.
3: Oh là là.
5: Oh là là.
3: Bravo.
0: Bravo. Florian Gazan, attention, c'est dans le Parisien aujourd'hui.
6: Je suis pour Caro.
0: Bon, on s'en fout alors. Monsieur Gazan, Olivon, capitaine des Bleus au... Olivon, capitaine des Bleus, au... c'est du rugby, hein.
5: Oui, au piquet.
0: Au Japon.
5: Ah oui, la tournée au Japon.
0: Eh oui, la tournée au Japon. Ouais. Vous êtes éliminé, Gazan.
1: Au Japon, piqué.
0: À vous, monsieur.
1: Oui.
0: Monsieur Janssen.
1: Oui.
0: Guy Radeau, ex-capitaine du 15 de France, raccrochera les crampons à 36 ans à l'issue de la finale du top 14 des adieux en grande
1: pompe.
0: Pompe, c'est pas au Dorio. Caroline, la 4e édition du Festival du Parisien aura lieu en septembre. C'est reparti pour Paris.
1: Pour Paris Cinéma.
0: Paris Paradis. Vous êtes éliminé, le gagnant est Jean-Philippe.
1: Ouais,
0: Jean-Philippe.
1: C'est gagné, ding ding. C'est mon premier ding ding.
0: Bravo, Jean-Philippe. Grâce à Pompe.
1: Ah oui.
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0: Henri est au téléphone, il a laissé un message sur notre adresse mail, lesgrossetêtes@rtl.fr. J'aime la répéter de façon à ce que vous laissiez vous aussi vos doléances, réprimandes, critiques, quelques compliments de temps en temps font du bien aussi, mais ce n'est pas l'essentiel.
3: C'est moins marrant.
0: C'est moins marrant, ça dépend qui est concerné, c'est toujours pareil. Bonjour Henri.
10: Bonjour, bonjour Laurent, bonjour les grosses têtes et bonjour le public, évidemment.
0: Eh ben, tiens.
3: Quel paillot.
0: Ah, et Henri a noté une petite erreur que je reconnais avoir pu commettre récemment, parce que je suis allé vite en sortant cette phrase, je me souviens exactement dans quelles circonstances c'était, mais allez-y, je vous écoute Henri.
10: Oui, c'était la question. Qui a dit, qu'il vaut mieux être le premier mari d'une veuve que le deuxième.
0: Oui.
10: Et donc, je me suis dit, ou bien Laurent.

0: s'est mélangé un tout petit peu les pédales, ou bien l'auteur de cette citation n'était pas très futé, parce que le premier mari d'une veuve étant carrément mort, évidemment, sa place n'est pas enviable.
1: Non, voilà, effectivement, voilà. La citation c'est « Il vaut mieux être le deuxième mari d'une veuve que le premier ».
0: Voilà. Il me semblait bien aussi.
1: Et c'est de Sacha Guitry. Et en fait, je sais exactement pourquoi je me suis planté quand j'ai donné cette citation que je connais par cœur depuis des années. C'est que c'est un jour où Isabelle Mergo se plaignait dans l'émission de ne pas avoir eu de citation de Sacha Guitry. Ah.
0: Et oui, donc, je m'en souviens.
1: Voilà. Et au dernier moment, j'ai sorti de mémoire la citation. et comme je l'ai sorti de mémoire très rapidement, j'ai inversé les deux propositions. Mais vous avez absolument raison. Et évidemment, ça n'est drôle que si on ne se trompe pas dans l'ordre. Il vaut mieux être le deuxième mari d'une veuve que le premier. C'est bien de Sacha Guitry. Bravo d'avoir rectifié et de bien suivre. C'est aussi pour vérifier si les auditeurs sont attentifs.
0: Laurent, je vous suis depuis tellement longtemps que... Forcément.
2: Vous avez quand même appelé les grosses têtes pour dire que Laurent s'était trompé en disant qu'il s'était mélangé les pédales, qui est une expression qui n'existe pas du tout puisqu'on se mélange les pinceaux.
3: Oui, parce que moi j'étais pas là en plus.
0: Effectivement.
4: C'est perdre les pédales.
1: Oui, parce que je ne mélange aucune pédale. Sachez-le, je sais qui est qui. On vous remercie, Henri. Maggie, maintenant, est au téléphone. Ah, Maggie, rend la vie. Je sais plus comment c'était la chanson.
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1: En visant.
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2: Ouais, j'adore Rosiva.
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2: avec elle, sa bouche.
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1: On les découvre, les ex-intellos de France Inter. Ah, bravo, Vizorek.
2: Ah, j'adore Rosiva.
1: Il nous a fait croire pendant 10 ans qu'il regardait 7 sur 7 d'Anne Sinclair. Alors qu'en fait, il regardait devant Maggie, il regardait Maggie parce que c'était la même heure, hein, je vous préviens.
2: C'est pas faux. Et oui. C'est pas faux.
1: Alors bonjour Maggie, en tout cas.
7: Bonjour Laurent, bonjour les grosses têtes, bonjour à tous. Bonjour. Je suis très très très heureuse de vous avoir.
1: Ah, c'est gentil. Alors, et particulièrement, voilà. Vous aimez nos ch'tis, je crois.
7: Ah, bah j'appelle du Nord, bien évidemment. Oh. Donc un gros bisou à Jean-Philippe.
3: Un bisou, tchotte.
7: Un petit gros bisou, mon tio. Ouais,
8: oh,
7: mon tio. Ouais, Bilout, gros bisou aussi à qui. Hein. Mais ceci dit, je n'oublie pas Alex, parce que je suis sa compatriote.
1: C'est pas vrai.
7: Oui,
2: Belge du Nord, c'est pléonasme, hein.
3: Non.
7: Pléonasme, mais bon, je suis belge comme Alex, mais je trouve qu'Alex, il a perdu son accent.
2: Alors, j'ai travaillé. Ouais. Je voulais que je vous explique pourquoi.
1: À France Inter, oui. Ils sont obligés.
2: Non, c'est quand je suis arrivé au cours Florent, on m'a dit qu'avoir un accent dans sa langue, ça n'allait pas. C'est-à-dire que si j'avais un accent allemand, un accent italien, j'aurais pu jouer le Cid. Mais jouer le Cid avec un accent belge ou un accent québécois, c'est mort. Et donc, effectivement, j'ai travaillé. Donc, je ne dis plus 8, je ne dis plus mon radiateur à fouille.
3: Ah oui.
2: Je ne dis plus je prends le wagon.
1: 90.
2: Je ne dis plus 90.
8: Et c'est difficile d'enlever son accent?
3: Non, moi, j'ai pas eu de mal à le perdre.
2: Mais, tu sais, Maggie, je peux le reprendre très facilement, hein, si tu veux.
3: Le Cid, nous partit, mais ça ensemble. Bah, voilà.
7: Écoutez, moi, je fais du théâtre et de temps en temps, je dois prendre l'accent belge.
2: Mais dans quelle pièce tu as un rôle de belge?
7: On avait fait la chambre mandarine et alors, au lieu d'avoir un accent méridional, moi, j'ai pris un accent belge.
3: Il y a la comédie musicale aussi de La Frite Enchantée.
7: De La Frite Enchantée, bah oui.
1: Et c'est pour ça, parce que vous aimez le théâtre, j'imagine, que vous avez appelé votre chien Roméo.
7: Oui, bah, ça me plaisait bien. C'est un petit rescapé qui vient d'un chenil. Et voilà.
1: Je pensais que c'était pour Shakespeare, moi, vous voyez.
7: Oui. Pour Shakespeare aussi, puisqu'on me demande partout où est sa Juliette. Voilà.
1: Et il a déjà connu une Juliette Roméo ou pas?
7: Il en a connu certainement une.
1: Ah oui, mais avant vous, vous voulez dire.
7: Oui, avant moi.
2: Oh Laurent,
7: non.
4: Avant qu'il se fasse opérer.
1: Entendons-nous, avant vous, avant qu'il soit. Oh, et merde. On peut rien dire ici. On vous embrasse, Maggie. Daniel, pour terminer. Bonjour, Daniel.
9: Oui, bonjour, Laurent. Bonjour à tous.
8: Bonjour.
1: Alors, Daniel, qu'est-ce qu'il me dit, Daniel? J'écoute les grosses têtes depuis le début. Je regrette la disparition des vraies grosses têtes. Ah. Jean Dutour, Jacques Martin et Jean-Yann.
2: Nous aussi.
8: Qu'est-ce qu'on peut faire?
2: Est-ce que vous voulez l'explication de pourquoi ils viennent moins souvent?
0: Vous avez une espèce de poule qui glousse et qui coupe la parole de tous les autres. Oui. C'est assez insupportable.
8: C'est qui?
3: Dis-moi la poule.
0: Heureusement, elle relève de niveau. C'est une petite grosse.
8: Johan Riou. Une petite grosse.
2: Mais on est plus sur un dindon, hein.
0: Alors, en fait, tout ça, ce n'était qu'un jeu. Le but de la manœuvre, vous l'avez bien compris, c'était d'avoir une montre à RTL.
1: Vous savez quoi? On va vous envoyer deux montres RTL. Je vais vous dire pourquoi. Je vais vous envoyer une nouvelle et une ancienne pour que vous puissiez les comparer.
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1: Une question pour Monsieur Barbera, qui habite Conchonouche dans l'Eure. Comment s'appelle un lézard qui n'a plus de pattes?
3: Un margoulin.
4: Un serpent.
1: Alors, c'est quasi un serpent, mais c'est un nom. Ça ressemble à un serpent, mais ça n'est pas un serpent.
11: Il y en a où?
1: C'est une espèce de lézard non venimeux, un lézard dont les pattes sont atrophiées.
11: Il a des pattes quand même.
1: Non, je viens de vous dire.
11: Vas-y. Atrophié, des pattes, trois doigts.
12: Elle est magique.
11: Il ressemble forcément à un serpent.
1: Oui, je vous le dis, mais il a
11: c'est un Norvais.
1: Un Norvais. Bonne réponse de Christine, bravo. Eh oui. Ce n'est pas n'importe quel serpent,
11: mais
1: c'est un Norvais.
11: Ça n'a pas de pattes.
3: Ça n'a pas de pattes, un Norvais.
11: Oui, mais ça veut dire qu'il vient, lui, du lézard.
1: Norvais est un lézard qui n'a pas de pattes.
11: C'est très gentil, un Norvais.
3: Le serpent aussi, c'est un lézard qui n'a pas de pattes.
11: Oui.
12: Non, mais là, il a des
1: pattes. Non, le serpent n'est pas un lézard.
11: Mais la question était mal tournée.
1: Qu'est-ce qu'il y a?
11: La question était mal tournée.
1: Oh.
11: Ils ont des hémipénis comme les lézards.
1: Les orvées sont des lézards.
11: Ils ont un double pénis.
1: Qui, en raison de leur mode de vie fouisseur, ont perdu.
3: Des vrais fouisseurs.
2: Ils n'avaient pas besoin de pattes, donc la nature leur a gentiment supprimé.
1: Exactement, ils ont perdu leurs pattes. Ah, oui. Ce qui amène souvent les observateurs à les prendre pour des serpents. Ah, bah. Mais ce ne sont pas des serpents.
11: Et si on leur coupe la queue, ça repousse comme un lézard.
12: Et oui, c'est vrai, c'est une bonne question.
1: L'orvée peut échapper à un prédateur en lui laissant un bout de sa queue. Vous avez raison.
12: Combien de fois ça m'est arrivé?
11: Je connais le lézard.
1: Bon, une question plus culturelle.
3: Vous échappez à beaucoup de prédateurs.
1: C'était une question zoologique, vous l'aurez compris, à laquelle Madame Bravo a brillamment répondu. Pour Georges Méchy, qui habite Clairoy dans l'Oise, vous allez maintenant tenter de trouver le nom du musée qui se trouve au 16 rue Chaptal dans le 9e arrondissement de Paris. Un joli petit musée qui existe depuis les années 80.
11: De la vie romantique.
1: Comment vous savez ça?
11: Parce que je sais les trucs.
1: C'est sa deuxième bonne réponse. C'est le musée de la vie romantique.
11: J'ai pas compris. J'ai pas compris le nom du musée.
1: Il y a eu un navire romantique.
11: Bah, tout le monde a compris,
2: Laurent, c'est bizarre.
11: Est-ce que vous pouvez répéter?
1: Navire romantique.
2: Laurent, ce qui est étrange, c'est que Toulouse-Lautrec habitait dans le 9e arrondissement et que le musée dans le 9e, il y a un problème.
11: Il y a un problème.
1: Elle sait tout sur le 9e.
12: Calais en 9e.
1: Le musée de la vie romantique. Merci, chère Christine, bravo. Oui. Eh oui, il faut un professionnel. Une ancienne demeure d'un peintre hollandais qui s'appelait Harry Schaeffer et qui est devenu depuis les années 80 un foyer d'inspiration romantique et surtout un musée. On y expose les souvenirs de la romancière George Sand qui venait en voisine rendre visite au peintre. Et ça tombe bien parce que dans un instant, on parlera de George Sand. Mais c'est un des 14 musées, car il y a 14 musées qui appartiennent à la ville de Paris. Il s'est ouvert en 1987. Vous êtes déjà allé au musée de la vie romantique?
11: Jamais. Mais comment tu sais? Parce que j'avais envie d'y aller depuis très longtemps.
1: Ah.
11: Voilà, ça m'intéresse, Georges Sand, et j'avais envie d'aller voir ce musée. Mais ça m'interpelle, ce mot, de la vie romantique.
12: Avec Michel.
1: Il faut que Michel vous emmène.
11: Michel m'a emmené.
1: Et vous avez fait les catacombes aussi avec Michel?
11: Oui. J'ai même ma fresque nue allongée sur la... Si vous allez un peu plus loin, il y a des fresques. Et je suis nue sur un tapis de panthère.
1: Mais qui a fait ça?
11: Ce sont les élèves de l'école qui est à côté. Comment ça s'appelle cette grande école qui donne sur les tuiles?
13: Ah, l'école de la préhistoire.
12: Sorbonne.
11: Non, pas la Sorbonne. J'étais marraine d'une promotion. Et dans la promotion, ben ça se passe dans les catacombes et on fait votre fresque.
2: Il y a marqué en gros, bienvenue là-dessus.
11: L'école, oui, peut-être. Que... ça, c'est pas bien de façon.
12: Mais en fait, ils tombent pas nus.
11: Oui, non, je suis comme
1: vous
11: ça.
1: Vous avez posé nu.
13: T'as posé nu.
11: Pas posé, ils se sont souvenus de mon corps quelque part. Quoi.
12: oui, ils ont mis. En fait, ils avaient déjà le corps, ils ont mis ta tête dessus, peut-être. Voilà.
1: Ah bah attendez, c'est pas possible. Il y a des millions, parce que les catacombes, c'est un des lieux à Paris les plus visités. Il y a encore 100 000 curieux cet été qui ont visité les catacombes. Donc cet été, il y a 100 000 personnes qui vous ont vu à poil dans les catacombes.
11: Exactement. C'est comme ça la vie, mon vieux. Je peux poser pour un peintre.
1: Vous imaginez plus tard, je sais pas si c'est il y a une guerre nucléaire, un truc, il reste plus rien et puis qu'il y a 2-3 survivants.
11: Donnez-moi un nom de grande école.
1: Qu'on fait des recherches et puis ils font des recherches et puis ils cherchent puis ils trouvent dans les catacombes puis ils vont vous voir vous à poil, c'est le seul truc qui va rester.
11: Ah oui, ça va faire peur peut-être. Hein.
13: Comment ils vont représenter l'espèce humaine?
11: Non, mais c'est une galerie qui est un peu privée, qui est au fond, faut la trouver, faut la chercher.
1: Ah oui.
11: Ah oui.
2: C'est dans les backrooms.
11: Bah oui.
1: Je change de musée, puisqu'il y a un autre musée très visité, mais qui lui n'appartient pas à la mairie de Paris, c'est le musée Grévin, qui vient d'y rentrer là, le 11 septembre dernier.
13: Et pas M.
1: C'est-à-dire
13: ben, le fils Chédid, Mathieu Chédid.
1: Mathieu Chédid, excellente réponse de Jean-Philippe Janssen, c'est Mathieu Chédid.
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13: Moi-même qui ai des origines ukrainiennes,
1: tu crois un russe,
13: je refuse de coucher avec un russe.
1: Vous avez des origines ukrainiennes,
13: oui.
8: Ah ben c'est nouveau ça.
13: Mon grand-père était ukrainien, ma mère
8: Et tu as été envahi par qui?
13: Oh, ça fait longtemps.
8: Oh là là. La liste est longue.
13: Ah oui, oui. Ah mais lui il a adoré, il adore ça.
1: Ah oui, on est resté dans les tranchées. Mon Ariel Dombas. Non, mais attendez, c'est la première fois que vous nous dites ça. Là.
13: Mais non, je l'ai dit à qui veut bien l'entendre, c'est parce que vous m'avez pas posé la question. Mais ma mère est polonaise ukrainienne.
1: Ah, votre mère est polonaise ukrainienne.
13: Oui, ma grand-mère était polonaise, mon grand-père
1: est ukrainien. Elle est sur deux territoires en même temps, ce qui m'étonne pas d'elle. C'est quand même terrible, parce qu'en plus, vous ressemblez bien plus à Vladimir Poutine qu'à M. Zelensky.
13: Oh, oui,
11: c'est les piqûres.
13: Ça, c'est la beauté froide de l'Est.
1: Qu'est-ce que vous dites, Chantal?
11: Ça, c'est les piqûres, non, j'ai rien dit.
1: Les piqûres? Parce qu'il s'est refait. Vous êtes au courant plus
11: de ça. J'ai rien dit, non, c'est méchant, il n'y a aucun problème. Allons-y, on continue.
8: Tu allais dire, il n'y a aucun botox.
1: Non, mais Chantal est au courant parce qu'ils ont la même adresse. Vous avez déjà eu des gros contrats, je veux dire, en dehors des vérandas et du boursin, on va dire. Vous avez déjà
13: genre
1: eu...
13: avec des couches confort, des trucs comme ça.
1: Non, des vrais contrats, je veux dire, genre L'Oréal, des trucs pour les actrices un peu plus.
11: Je suis sur un coup.
1: Ah,
13: Carglass, c'est bon?
11: Pour une crème raffermissante.
1: Une crème raffermissante.
13: Post-ménopause, c'est ça?
1: Et vous, Carina, on vous a proposé déjà des publicités?
11: Oh, bah non, non.
1: Non, non.
11: On a l'air de dire pas, non.
1: Non, mais vous n'avez jamais fait avec votre voix, ne serait-ce que.
8: Ah, si, je fais beaucoup de pubs, moi, en voix. Ah, ouais. Mais les trucs.
1: Par exemple,
8: justement, L'Oréal et tout ça.
1: Vous faites L'Oréal?
8: Oui, j'ai fait.
1: Qu'est-ce que vous dites alors?
8: L'Oréal anti-âge cellulaire. Après, je sais pas, je les apprends pas par cœur, Laurent. Hein.
2: Mais moi, j'ai fait une pub. Vous me posez pas la question, mais.
1: Il me semble que je vous ai vu, oui.
2: Mais j'ai fait la pub Knorr.
1: Knorr,
2: j'adore. Et il m'est arrivé un truc incroyable. Je fais la pub Knorr, j'adore. Et le réalisateur a beaucoup aimé mon travail. Et il devait faire la pub Président après. Donc, il appelait mon agent en disant, je cherche un comédien style Olivier de Benoît. Donc, on m'a convoqué pour le casting pour faire style Olivier de Benoît et j'ai pas été pris.
8: Tu déconnes.
2: Et j'ai demandé pourquoi. Parce que l'autre avait plus ce style Olivier de Benoît que moi.
1: Non, mais vous avez vraiment fait Knorr.
2: C'est
1: là où je vous ai vu. Alors.
2: La soupe des 8 légumes, ouais, c'était ça.
1: La soupe des 8 légumes.
2: Ouais, pour bouffer après les grosses têtes il y a 9 ans.
13: C'était comment alors? Tu devais un peu changer.
2: Non, mais tu veux, moi, quand je suis avec Knorr, j'adore. Voilà, je l'ai mieux fait.
1: Il y en a, c'est Dior, j'adore.
2: Ouais. Non, j'ai fait ça, j'ai tondu un mouton aussi pour Ford. J'avais que cette pub qui fait donc 8 secondes. Je l'ai enregistrée sur une cassette vidéo, parce qu'à l'époque, c'était des cassettes vidéo, et je suis allé voir un agent.
14: Et voilà, je tournais un mouton. Le mouton a trouvé un agent et pas moi. Non mais ça, c'était 8 secondes.
1: Écoutez, vous parliez de l'Ukraine, donc votre deuxième pays, si j'ai bien compris.
13: Oui, oui, oui, c'est mes racines.
1: Cher Jean-Philippe Janssen, eh ben, l'Ukraine est encore dans l'actualité, mais pour toujours des raisons sportives. Il y a une autre ville ukrainienne dont on va parler là dans les 48 heures. C'est la ville
15: Lens.
1: Non, la ville de Donetsk. Vous connaissez sûrement.
15: Ah oui, Donetsk. Il y a un port là-bas.
1: Donetsk.
8: Ah, pas du tout, non.
1: Mais pour quelle raison non? C'est pas au bord de la mer.
15: Non, mais il y a un mec, un port, dégueulasse.
1: Pardon. C'est pas du tout au bord de la mer.
15: P-O-R-C
1: Donetsk.
15: Vous êtes bête ou quoi?
1: Non, non, c'est une ville industrielle ukrainienne qui est dans le Donbass, d'ailleurs, dans la région.
8: La capitale du Donbass,
1: mais pour quelle raison, là, dans les 48 heures
8: parce
1: qui viennent?
8: Parce qu'il y a une grande équipe de foot.
1: Oui, exact.
8: Traditionnelle.
1: Et qui va jouer?
15: Le Shakhtar Donetsk.
1: Et qui va jouer?
15: Brest.
1: Brest, bonne réponse de Sébastien Thoen.
15: À Brest, il y a un port.
1: À Brest, oui, mais pas à Donetsk. Et c'est vrai que Brest, pour l'instant, c'est quand même le club français qui est le mieux placé.
15: Ils sont genre quatrième.
1: Dans la compétition européenne, bien juste devant Lille, bien avant le Paris Saint-Germain qui est pour l'instant dans la zone éliminatoire. Et effectivement, vous avez aussi Monaco, d'ailleurs, dans les clubs qualifiés.
15: Ah, c'est français, Monaco?
1: Pour la Ligue des Champions, on considère que c'est quasi français.
15: D'un point de vue bancaire.
8: Et tais-toi.
15: Attends, mais si t'aimes pas mon émission, ne viens pas dans mon émission. J'en peux plus. Elle est grande, elle. C'est mon émission, elle vient. Moi, je t'aime pas, je vais pas voir ta pièce. C'est logique, non? Ça va, les Français? Ah, oh, le peuple avec moi, enfin.
1: Et ce soir, disais-je, avant d'être interrompu par cette... Elle est insupportable,
13: c'est une querelle d'amoureux.
1: Elle est incroyable, cette Carina Marimont.
15: Elle coupe tout le temps la parole.
1: Elle m'a interrompu.
15: Laissez parler les gens connus.
1: Enfin, c'est vrai. On fait pas ça dans l'émission de Toine. Qu'est-ce que je dis? J'allais vous dire, en tout cas, que outre Donetsk, qui va affronter Brest, je crois que ce sera demain le match, ce soir, c'est votre club, Jean-Philippe, c'est Lille, qui affronte Liverpool. Ça se passe
15: en Liverpool. C'est un gros match.
13: Ah oui, oui.
1: Ça se passe en Angleterre.
13: Et un beau match. Hein.
15: Un beau derby d'alcoolique.
13: Oui, il débrouille bien.
15: À Liverpool, ça picole. Hein. À Lille, un peu moins. Oui.
1: Bah oui, oui, mais enfin bon, écoutez, Lille, Liverpool, plutôt Liverpool, Lille, c'est ce soir. Un petit coup de.
15: Pardon?
13: Bah oui, d'accord.
15: La soirée commence.
8: On arrête l'émission.
15: Allez, on arrête l'émission, tous en slip.
1: Un petit coup d'œil, je voulais dire. Un petit. Oh, mais merde. Finalement, vous aviez raison, Karina. Oui.
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1: Bah tiens, je compte sur vous, monsieur Janssen, pour répondre à la question suivante. Une question d'actualité, étonnamment. mais à quelle actualité est ramené ce mot que j'ai découvert dans Libération hier? C'est une question pour Claire William, qui habite Pontivy. En effet, j'ai appris ce qu'était un flaperon. Mais qu'est-ce qu'un flaperon?
8: Un apron moche.
1: Ouf. Voilà pourquoi il faisait déjà les grosses têtes il y a 30 ans.
13: Ça n'a rien à voir avec l'aérien?
1: Eh bien, évidemment que si.
13: Si, ah,
1: c'est
13: un
1: flaperon. Qu'est-ce que vous avez comme d'autres domaines de culture que...
13: C'est un volet sur les ailes de l'avion.
1: C'est-à-dire donc c'est...
19: Un morceau d'aile.
1: Un morceau d'aile. Je vous accorde la bonne.
13: Ah oui, c'est un morceau d'aile, c'est un volet qui est... C'est des pièces détachées, vous savez. C'est... Et il y en a qui est abîmé, c'est ça, c'est par rapport à ça. Il y a un avion qui a volé et les passagers ont vu qu'il manquait un morceau sur ce volet.
1: Non, c'est qu'on nous reparle dans la presse d'un flaperon, pas n'importe lequel, flaperon. Mais effectivement, moi, j'ignorais l'existence de ce mot. Un flaperon, c'est bien un morceau d'aile.
13: Il fallait me demander.
1: Hein. Alors maintenant, je vous demande pourquoi on parle d'un flaperon.
15: À cause d'un accident.
1: Ah, oui, mais lequel?
15: Ça suit du Rio.
1: Non, pas le Rio, mais c'est un anniversaire. Enfin, l'anniversaire, une célébration. Hein.
15: Ah, le Concorde.
1: Ah non, pas le Concorde.
8: Argentine.
1: Non plus. Ah, l'Argentine non plus. 10 ans de mystère.
2: Malaysian Airlines.
1: Le Malaysian Airlines, bonne réponse. Ça fait une double réponse.
2: Hein. Alors, c'est carré.
1: Ah non, mais vous avez dit morceau d'aile, c'est vous qui l'avez dit.
2: C'est vrai, je l'ai spécifié.
15: Mais là, il pensait à un poulet, lui.
1: Ah bah oui, c'est vrai, quand on... Ça, c'est pas bête ce que vous dites. Quand on vous proposera dans le poulet, quel morceau vous préférez?
15: Le flaperon.
1: On va dire le flaperon. Mais le flaperon, c'est un morceau de l'avion qui avait été récupéré un an après. Ouais. Alors, j'allais dire la catastrophe, on n'en sait rien. Parce
15: non,
1: que
15: mais c'est fou. Ah non, mais là, ici, il manque un bout. L'avion,
2: on peut l'imaginer, ouais.
1: Eh bien,
2: on
1: va aller savoir, ils volent peut-être toujours quelque part, cet avion.
8: Non, mais ça fait peur.
1: C'est,
8: hein.
1: C'est le vol MH370 qui avait effectivement disparu en mars 2014. Vous vous rendez compte? Ça fait 10 ans déjà. Hein.
13: Il y en a eu deux coup sur coup de MH.
1: Comment ça, deux?
13: Eh bien, il y a eu le premier MH370 et quelques mois plus tard, il y en a eu un autre qui a été abattu au-dessus de la Russie.
1: Ah oui, mais celui-là,
8: oui.
1: On sait.
8: Si on savait,
13: oui, mais ça fait quand même deux avions de la même compagnie en quelques mois. Donc, ça, ils ont mis la clé sous pansement, normalement.
8: C'est vrai?
13: Bah, c'est terrible pour une compagnie d'accidents coup sur coup.
8: Il y a une confiance qui s'installe.
2: Surtout qu'on ne dit jamais 203.
1: Attendez que je comprenne. Le deuxième avion, on sait ce qui s'est passé.
8: Oui, mais ça quand même, ils n'ont pas de sens.
13: Mais c'est quand même mystérieux quand même, parce qu'on n'a pas les résultats de l'enquête. On a retrouvé la carcasse, l'avion, on sait que... mais on ne sait pas exactement.
1: En gros, ce que vous êtes en train de me dire, là, c'est que pour mes prochaines vacances, je ne choisis pas Malaysian Airlines.
13: Non, surtout pas, je ne vous conseille pas. Non, oui. Moi, je l'ai répertorié dans ma liste noire.
1: Il y a des compagnies comme ça qu'il ne faut pas prendre, vous le savez, vous, monsieur Janssen. Donnez des conseils à tous nos auditeurs autant
13: mais
1: qu'on
13: je veux
1: en
13: bien,
1: profite.
13: Mais vous savez, je n'ai plus vraiment la légitimité de me prononcer sur l'aérien parce que je ne vole plus. Mais il y a quand même des listes qui sont éditées par le gouvernement pour les compagnies les plus fiables au monde.
1: Ah oui.
13: Voilà, donc on peut les consulter sur les sites dédiés. Voilà.
1: Air France, c'est bien Air France.
13: Oui.
8: Ah bah oui.
13: Oui. Ah si, par contre, il faut attention. On n'a pas toujours été bien classé, mais maintenant on est bien classé. Voilà.
19: Ils changeaient les flaperons à chaque fois.
13: Oui. Moi, je nettoyais tous les flaperons. Hein, toi,
1: Non, mais il y a un truc que j'arrive pas à comprendre, c'est la nourriture. Comment vous arrivez à chauffer tout pour tout le monde?
19: Ah bah il y a des micro-ondes.
13: Il y a des fours, monsieur Ruquier.
1: Mais ils sont grands, les micro-ondes pour...
13: Il y a des séries de fours et c'est des cassolettes, c'est des systèmes de cassolettes, donc c'est des à étage. Il doit y avoir 40 cassolettes par four. Il y a 7 fours à l'arrière, 2-3 au milieu et 2 à l'avant en première, oui.
15: Donc au feu de bois.
13: On fait chauffer simultanément tous les plats et après il faut charger tous les plats dans les voitures.
15: Mais comment c'est, mais que c'est le pas des micro-ondes parce que c'est de l'aluminium.
13: Ah non, c'est des fours à chaleur ventilée, monsieur Junio.
8: Et vous avez d'autres repas, vous mangez pas comme nous.
13: Non, ne mange pas comme les passagers. Par contre, les deux pilotes ne doivent pas manger la même chose.
19: Ah oui.
13: Voilà.
19: Parce que
13: si un atox, l'autre ne la fera pas. Parce que sinon, vous vous rendez compte, s'ils ont une gastro avant d'atterrir, c'est compliqué.
8: Une allergie. Le juste derrière.
15: Une allergie.
13: Donc ça, c'est
15: il la gonfle sur... comme un airbag.
13: Ah oui, des œdèmes de caca.
1: Comme Coluche dans Banzai.
2: Voilà, oui.
1: Vous souvenez, Valérie?
19: Oh, bah, je m'en souviens très bien.
13: C'est elle qui faisait le chameau.
19: C'était horrible.
1: Qu'est-ce qui était horrible?
19: Ben, sa tête.
1: Ah, comment ils ont fait d'ailleurs
19: pour... Oh, bah, c'était du maquillage.
1: Ah,
19: hein.
1: Oui, ah oui.
2: Merci Valérie.
1: Il me fait toujours rire ce film.
13: Ah oui.
1: C'est vrai, hein?
19: Ben, il n'y a pas que vous, il repasse au moins 2 fois par an.
13: Et moi, pendant qu'on faisait la tournée théâtrale de votre pièce, monsieur Ruquier, une grande pièce, hein, quand même, couple magique, et ben, j'ai été étonné et ébahi à chaque fois. Les gamins. Donc, c'est-à-dire que ce film traverse toutes les générations, parce que les gamins qui connaissent pas Valérie, mais ils connaissent forcément Banzai et Valérie par rapport à Banzai. Et ben, je trouve ça magnifique de traverser les générations comme ça.
19: Non, mais ils me connaissent.
13: Ben non, mais ça, c'est dingue, ça.
19: Tu as raison.
13: Et tu sois flatté, tu sais.
19: Mais je suis très flatté.
13: Pour les gens, tu restes une mythe. Non, un mythe.
1: En fait, c'est votre point commun, où tous les deux, vous resterez une hôtesse de l'air jusqu'à la fin de votre vie.
19: Exactement.
1: Faut bien dire les choses. Vol MH370. En tout cas, 10 ans de mystère, parce que là, pour le coup, celui-là, on
19: ne
1: sait vraiment pas du tout ce que cet avion est devenu. Tiens, vous avez froid, Karine Le Marchand.
8: Je
1: vous
2: vois. Il a remis ses chinchillas.
19: Ouais. Tu vois, c'est ça de ne pas avoir de chair. Ah, j'ai jamais froid.
8: T'as jamais froid? Moi, j'ai tout le temps froid.
1: D'habitude, on voit votre petite fourrure, mais c'est parce que votre jupe.
15: Mais c'est génial.
2: C'était mieux avant.
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1: Il s'agit des questions littéraires et évidemment on compte sur notre journaliste, écrivain ici présent.
8: Je suis là.
1: Gaël Chakalov qui va certainement pouvoir me dire quel écrivain célèbre est intimement lié au domaine de Malagar, puisque c'était la demeure familiale.
13: Ah, je l'ai su. Donc.
1: Demeure familiale d'ailleurs qui a donné son titre aussi. Un roman autobiographique écrit par celle qui a servi dans ce domaine, la famille de l'écrivain. Elle a écrit un roman qui s'appelait Mon Malagar, Lucienne.

0: Saint-Zel, alias Nénette. C'était son surnom, Nénette.
1: C'est Malagar, pas Malaga en Espagne.
0: Malagar, avec un R à la fin.
2: Oui,
0: Malaga.
2: Ce domaine est où?
1: Malaga, c'est en Espagne.
3: Oui, c'est bon, c'est pas...
1: C'est au sud, c'est près de Marbella.
4: Il y a Marbella.
1: Il y a un bon climat, c'est
0: là, c'est en Gironde, Malaga.
3: Ah, oui.
1: On n'a rien à voir.
5: Est-ce que le gars, est-ce que l'écrivain a eu le prix Goncourt?
0: Alors, l'écrivain n'a pas eu le Goncourt. Non, non, non.
3: Est-ce que cet écrivain est mort au 19e siècle?
0: Alors, il est mort, je vais vous donner la date très exactement. Non, ouais. Il est mort au 20e. Il n'a pas eu le Goncourt, mais il a eu, en revanche, et c'est quand même pas mal, le prix Nobel de littérature en 1952.
3: Ah, quand même.
0: Et c'est son fils qui a commencé à raconter un peu le domaine de Malagar. Et voyant ça, celle qui, pendant des années, a servi dans un deux pièces, sans électricité, sans eau, sans chauffage, au château de Malagar, au service de la famille, a raconté elle aussi tout ça dans un livre qui a beaucoup fait parler à l'époque, évidemment. Ah oui. Lucienne Saint-Zel, fille d'un ouvrier agricole qui a passé son enfance à Malagar dans le domaine de l'écrivain, enfin plutôt du père.
2: Après, il a déménagé après, hein, Céline. Voilà.
0: Ah,
2: c'est
0: Céline,
2: pas Céline.
0: Non,
2: oui.
0: Non, non, non.
2: Drieux-la-Rochelle.
0: Ah, non, non, non, non, non.
3: Est-ce qu'il apportait une particule?
0: Ah non, il n'y a pas de particule là-dedans. Ah, oui. Non, en revanche, il écrivait régulièrement. Je vais vous aider un peu parce que je vois.
3: Dans le monde. Ah, ça patine.
0: Oui, ça poutine même, on peut dire. Et non, il écrivait régulièrement dans un hebdomadaire célèbre.
5: Raymond Aron ?
0: Raymond Aron, non.
3: Lorsqu'il est mort, est-ce qu'il était âgé ?
1: C'est vrai, dit comme ça.
3: Non, lorsqu'il est mort, est-ce qu'il était vivant juste avant ? Bah, excusez-moi, on peut mourir à 30 ans, on peut mourir
6: effectivement,
3: à...
6: Effectivement, vous avez raison, madame.
1: C'est vrai, mais ça sonnait bizarre.
3: C'est une indication.
0: Comme il a déjà eu le prix Nobel de littérature en 1959, comme je vous le rappelle, on a rarement le prix Nobel de littérature à 20 ans, voyez-vous.
3: Bah, donc... Et à François Sagan ?
0: Elle n'a jamais eu le prix Nobel de littérature.
3: Non. Ah non, le prix Nobel, non, je croyais le prix, effectivement, le prix Goncourt.
0: J'ai du boulot ici, j'ai du boulot. En tout cas, il était né, faites le calcul, en 1885.
3: À Bordeaux. Il était très vieux.
0: À Bordeaux, il était né, vous voyez.
2: Alors, il a écrit sur la bourgeoisie?
0: Ah oui, oui, il a écrit sur la bourgeoisie, sur sa famille, des romans adaptés au cinéma français.
3: Ah bon?
1: Il a un rapport avec Chabon Delmas.
2: Descartes? Aucun, oui.
3: Hervé Bazin?
0: Non, non, non.
3: S'il avait eu un prix Nobel.
1: Est-ce qu'il a un lien avec Chaban Delmas?
0: Chaban Delmas, non.
3: Alors Bordeaux, est-ce que c'est de la famille de Christophe Beaugrand?
0: Il avait aussi, je vous aide, je cherche des détails, hein. Il avait aussi des penchants, on va dire, homosexuels.
3: Ah, bah encore un, oui.
1: Alors,
3: si vous pensez que ça réduit le champ des possibles.
1: Ah ouais,
3: ils sont partout.
2: Vous n'êtes pas du tout.
3: Ah oui, non.
2: Vous êtes bien.
1: Attends, pour toi, hein, moi ça m'aide pas trop, là. Non, une autre question, Laurent, qui va bien nous aider, qui est un peu plus ras des pâquerettes. Ouais, est-ce que le nom... c'est un mot commun, un objet, vous voyez, comme genre,
0: non,
1: par exemple,
0: non, non.
1: Jean Montagne.
0: Non,
3: ou, je crois que je l'ai,
6: Romain Bouteille.
3: Il n'a pas écrit Madame Rosa?
0: Ah, Madame Rosa, pas du tout.
1: Non, non, non, non.
0: En tout cas, Monsieur Titoff, il a une rue à Marseille.
3: Ah, ouais. Ah, c'est Maurice Canebière.
0: Marcel Vélodrome.
3: Vous savez que je ne suis allé qu'une ou deux fois à Marseille.
1: Mais c'est vrai, je connais.
4: Ah ouais, donc elle était très à l'aise à Marseille. Elle rasait les murs.
2: Est-ce
4: elle croyait. À tous les coins de rue, elle croyait qu'on allait se faire tirer dessus.
2: Est-ce que c'est Marcel Jouandeau?
0: Augustin Vieux-Port.
4: Ouais. Jean, moi j'ai une autre question. Est-ce que Gaël Tchakaloff a déjà lu un livre?
2: Oh, arrête.
5: C'est pas Henri quelque chose, Henri?
1: Henri Troyat.
3: Henri de Fursac.
0: Non. Eh ben écoutez, voilà, 300 euros qui s'en vont. Hein,
3: et c'est... peut-être 100 euros de plus.
0: Ah ben peut-être, on va voir, ça on va vérifier, mais enfin c'est pas gagné. Ah. Il faut demander à quelqu'un dans la salle. Ah, regardez, les mains où se lèvent.
1: Énormément.
3: Il y a une dame devant, au premier
1: perso,
3: rang.
1: J'ai jamais vu autant de mains levées, quoi. On dirait une boîte de nuit.
5: Bonjour madame, comment vous vous appelez?
7: Monsieur.
5: Ah pardon. Je suis désolé. Non mais, monsieur a un masque, je suis désolé.
3: Ouais, c'est ça.
5: Mais non mais, je vous touche pour vérifier, mais excusez-moi. Oh merde, j'ai fait la boulette de ma vie. Monsieur, c'est pas grave, il n'y a plus de genre aujourd'hui. Et c'est votre femme qui est avec vous en plus. Non, c'est pas
1: non,
5: votre femme. Mais elle vous touche,
3: c'est son frère. C'est son frère.
5: Comment vous appelez?
0: Ah, c'est deux jumeaux.
5: Monsieur, comment vous appelez?
8: Samuel.
5: Ah, et vous, madame, vous appelez comment?
9: Nathalie.
5: Alors, vous êtes quoi, frère et sœur? Vous êtes quoi? Amant?
9: Ami,
5: d'accord. Ça existe l'amitié entre hommes et femmes. Alors, c'est quoi la réponse, monsieur?
8: François Mauriac.
5: François Mauriac.
3: Ah, oui,
0: évidemment,
3: oh,
0: François Mauriac.
5: Ah, bravo, monsieur. Excusez-moi.
0: Bravo, monsieur.
3: Oh, là, la honte, la honte.
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1: Je vous demande le nom de l'auteur du pont de la rivière Kouaï.
2: Oh, trop facile.
1: Ah, il est mort il y a 30 ans hein, déjà.
3: C'était un livre avant d'être un film, donc.
1: Ah oui, ça c'était un livre avant d'être un film.
2: Jack London.
1: Et il est mort le 31 janvier. Demain, on célébrera les 30 ans de sa disparition, puisqu'il est mort le 31 janvier 1994.
2: Vous avez dit Jack London.
1: Jack London, non.
3: Dites donc, Laurent, il devait être très âgé.
1: Ah bah, il est mort, il avait 81 ans. Il l'a écrit en 1966, bah, le pont de la rivière
4: Kouaï. Est-ce qu'il était britannique?
1: Non, il est français, c'est un
5: français. C'est Pierre Boulle.
1: Pardon.
5: Pierre Boulle.
1: Bonne réponse de Florian Gazan. Ah, heureusement que Florian est là.
6: Ouais, c'est vrai.
1: Eh oui, Pierre Boulle. Voilà, je comprends pourquoi finalement Madame Mergaud vous admire. C'est pour votre culture, votre savoir, Florian.
4: Je peux faire ma dombale?
1: Oui.
3: Le pont de la rivière Kouaï, il est en Thaïlande.
1: Oui, mais le pont de la rivière Kouaï, c'est bien un livre au départ, écrit par Pierre Boulle, l'auteur aussi, vous avez raison, de La planète des singes. On oublie, on retient plus souvent d'ailleurs La planète des singes et on oublie que c'est aussi un auteur français, effectivement, Pierre Boulle, qui a écrit Le pont de la rivière Kouaï.
3: Ça s'écrit Boulle comme Boulle?
5: Avec deux L.
1: Avec deux L.
3: D'accord.
1: On parle beaucoup de la perche dans les journaux aujourd'hui. Pour quelle raison? C'est une question pour Michel Rodin qui habite Morestel.
6: La perche de rivière?
1: La perche de poisson, non.
3: Alors la perche, c'est pas la rivière qui coule dans le perche.
1: Non,
6: pas du tout. Est-ce que c'est un rapport?
1: Le soit la perche, non.
3: Est-ce que c'est une perche de film qui dépassait dans un plan?
1: On parle beaucoup de la perche dans les journaux. Pour quelle raison?
6: Est-ce que c'est géographique?
1: En un seul mot, la perche.
6: Est-ce que c'est géographique?
5: Alors c'est une ville,
4: un nom de famille.
3: C'est une maladie.
1: C'est un nom de famille.
4: Et c'était pas un joueur, c'est sportif?
1: Et c'est sportif, mais c'est pas un joueur.
3: Ben oui, c'est le gardien de but de la l'équipe.
6: L'entraîneur de l'équipe de handball.
1: Pas du tout.
7: Mais il n'y a pas de gardien de but dans le handball.
5: Ben si.
6: Ah bah si, quand même.
4: Si, quand même.
5: Non.
4: Bah si. C'est open bar, les gens y passent.
5: La cage, elle est vide.
4: La journée porte ouverte.
3: En tout cas, les mecs qui couchent avec toi, ils n'aiment pas les femmes intelligentes.
1: Bah bien sûr qu'il y a même deux gardiens de but par match. Oui.
7: C'est le truc où on met dans le panier?
5: Non,
1: ça c'est le basketball.
5: Est-ce que le gardien de but au basket, il faut être...
1: De toute façon, c'est pas du hand. Voilà.
3: Est-ce que ça nous aiderait de trouver le nom, le prénom de Monsieur Laperche?
1: Oh, je peux vous le donner, c'est Tom. Tom Laperche.
3: Est-ce que alors ça c'est plus précis.
4: Un sport collectif.
1: Un sport collectif, non.
7: Du ski.
1: Ça peut arriver.
3: Oui,
1: mais
7: c'est du ski.
1: En l'occurrence là, non.
3: C'est évident que Tom Laperche est un joueur de tennis.
1: Oui.
4: Ah, c'est pas lui au tire-fesse qui donne la perche?
1: Non, pas du tout.
7: Et non, il fait du ski?
1: Il fait du ski, non, pas du tout.
7: Il fait de la voiture?
1: Non, il fait pas de la voiture.
6: Est-ce qu'il pratique un sport avec une balle?
1: Non.
6: Est-ce qu'il est sur terre?
1: Non, il n'est pas sur terre.
3: Il vient d'être.
7: Il n'est pas sur terre.
1: Enfin là, maintenant, il est sur terre.
6: Ouais.
3: Est-ce que c'est
6: sur l'eau?
3: Mais qu'on est idiot. Mais oui. Il a gagné la route du Rhum.
1: Alors, on se rapproche.
3: Ben oui, forcément.
6: S'il
3: n'est pas sur terre, c'est qu'il est sur mer.
6: Donc, s'il est
3: sur mer, il est navigateur. Donc, il participe à une course.
1: Oui.
3: Et voilà.
4: Alors, qu'est-ce qu'il y a
3: La Transat Jacques Vabre.
1: C'est pas la Transat Jacques Vabre.
3: Alors, c'est le tour du monde dans le sens inverse des vents contraires.
1: Non, ça c'est Maud Fontenoy.
4: Ouais.
3: Voilà, alors...
7: Le Vendée Globe?
1: Non, mais écoutez, je vais vous accorder la bonne réponse. Qu'est-ce qui lui est arrivé à Monsieur Laperche?
3: Eh ben, il a dématé.
1: C'est le premier à renoncer, évidemment.
6: Oh.
1: C'est le nouveau Tour du Monde. Toujours dominé par Charles Caudrelier. C'est le leader actuellement. Il y a Thomas Coville, il y en a d'autres. Il y a le Armel Lecléache qui sont dans cette course. Et le premier à avoir abandonné, on l'a appris dans les journaux ce matin, mais c'est hier que l'information est tombée. Il faisait escale à Cape Town, donc en Afrique du Sud, et à cause d'une avarie, il ne repartira pas. Il a décidé de renoncer avec son trimaran, renoncer au Tour du Monde, et c'était bien Tom Laperche, ce navigateur qui a renoncé. Je pensais quand même que vous suiviez cette course au Tour du Monde. On va quand même dire bonne réponse collective. Puisque vous avez parlé handball, tiens, comme ça, on va en finir avec le sport aujourd'hui. Une question pour Patrick Ramdel. Et là, j'espère quand même que Florian Gazan va répondre illico presto, parce qu'il mérite tout de même qu'on retienne son nom. Alors, je ne vous parle pas du gardien de but. Hein.
3: Ah bah non.
7: Oui, parce qu'il n'y en a pas. Attention, il y en a des...
3: Dans les matchs d'Isabelle, il n'y a pas de gardien.
5: Non, il n'y a pas de ballon non plus.
7: Non, je confondais avec le baseball.
1: On a eu...
3: Ah bah non,
4: il y a un gardien de baseball.
5: Oh, le bazar.
3: Oh là là.
4: C'est vrai qu'il n'y a pas
5: dans le gardien de sport.
7: Non, avec le panier là, qui a pas de trou, qui a pas de fond.
2: Basket.
1: Le panier qui a pas de fond, c'est le vôtre.
7: Ouais, c'est sûr. Ouais.
1: Oh la vache. Non, sachez qu'il y a eu un grand gardien en plus en hand qui s'appelait Thierry Omeyer, qui a été un des joueurs les plus récompensés avec l'équipe de hand, juste derrière d'ailleurs Nicolas Karabatic, qui lui vient de battre justement le record du nombre de trophées gagnés avec une équipe de handball, un palmarès insensé, puisqu'effectivement il a 11 titres en bleu, Karabatic, 3 titres olympiques, 4 titres mondiaux et désormais 4 titres européens. Il est juste devant deux autres Français, Michael Guigou et Thierry Omeyer. Et donc ma question, parce que quand même on parle des joueurs, on parle des gardiens grâce à Isabelle, et j'aimerais quand même qu'on ait retenu dans tout ça le nom du sélectionneur de l'équipe de handball.
5: Ah. Guillaume Gilles.
1: Guillaume Gilles, bonne réponse de Florian Gazan.
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1: Laurence Grieux est au téléphone. Bonjour Laurence.
8: Bonjour.
1: Qu'est-ce que vous faites dans la vie, Laurence, comme métier?
8: Infirmière libérale.
1: Vous aussi? Ah bah, écoutez, c'est un défilé d'infirmières. On vous applaudira tout à l'heure à 20h, mais pas avant, Laurence. À moins que vous touchiez les 300 euros, parce que vous aurez misé sur la bonne grosse tête dans ce jeu qui consiste à deviner, au bout du compte, qui restera après ce questionnaire, qui est qui fait quoi?
8: Je pense choisir Florian Gazan.
1: 300 euros en jeu. On va commencer par Philippe Manœuvre.
2: Allez-y, Laurent.
1: Philippe, pouvez-vous me dire qui est Sébastien Pinera?
7: Ah, c'est un espoir.
1: C'est pas le frère d'Antonio Bandera. Il a repris la suite d'Antonio Bandera. Ouais, mais...
7: Ni de Corinne Touzeux.
2: C'est le jardinier de Mick Jagger au château de Fourchette.
1: Non, ce n'est pas le jardinier de Mick Jagger au château de Fourchette. C'est pourtant un président de la République, Sébastien Pinera. Le président du Chili. Eh oui, et depuis presque 2 ans maintenant, Sébastien Pinera, il a quelques soucis en ce moment, mais c'est vrai qu'avec le confinement et la crise du coronavirus, on nous dit que sa cote remonte au président du Chili, monsieur Sébastien Pinera. Vous êtes éliminé, Philippe Manœuvre. Oh. Florian Gazan, pouvez-vous me dire qui est Anne-Catherine Strack?
5: C'est la journaliste avec qui j'ai mis la main en face.
1: Allez-y précisément.
5: C'est la journaliste allemande qui accuse Valérie Giscard d'Estaing de lui avoir effleuré le derrière.
1: Exact, la journaliste allemande de 33 ans, Anne-Catherine Stracke. Vous restez dans la course, Florian Gazan, c'est bon pour les 300 euros de Laurence. Oui. À vous, Isabelle Mergaux, qui est Claude Moine.
7: C'est terrible parce qu'il vient de nous quitter, ça a été le premier bébé cadom.
1: Le premier bébé cadom.
7: Ouais, oh, je vois bon. Encore sa tête, tout souriant.
1: Mais il va être content, Eddie Mitchell. Parce que... c'est le vrai nom d'Eddie Mitchell.
7: Mais enfoncez-moi, tiens.
2: Mais non, mais
7: tu savais pas ça, tu savais pas ça. Non, je savais pas ça, monsieur Philippe Manœuvre. Putain, attends.
2: Et Jean-Philippe Smet.
7: Oui, ça peut-être, mais non, je ne savais pas ça. Et moi, je sais plein de choses que toi, tu sais pas.
1: Ah bon?
7: Ouais.
5: Exemple?
7: Eh ben.
1: Laurence, je suis désolé pour cette interruption.
8: Momentanée. Non, mais moi, ça me va bien. Je suis contente.
1: Qui fait quoi? Ben oui. Claude Moine, Eddie Mitchell, c'est lui qui joue dans l'agent immobilier qu'on pourra voir ce soir sur Arte avec Mathieu Amalric, bien sûr. Cher Ariel Dombal, pouvez-vous me dire qui est Aurélien Barraud?
9: C'est un homme.
1: Oui, c'est un homme.
5: Ça commence bien. Pour l'instant, c'est bon.
9: Politique. Enfin, qui fait de la politique. Bon. Je veux aider mon ami Laurence à gagner.
8: Merci.
1: Elle n'a pas misé sur vous, alors.
9: Voilà, mais justement, laisse Florian Gazan briller. Merci, pour aider Laurence.
1: Ça prouve que vous nous avez menti, cher Ariel, parce que si vous aviez lu la pétition que vous avez soi-disant signée...
9: Ah mais oui, je l'ai absolument signé.
1: Aurélien Barraud est l'astrophysicien spécialisé en relativité générale.
9: Et que Juliette Binoche...
7: Non, tu savais pas ça. Tu savais pas ça.
1: Spécialisé dans les trous noirs.
5: Ah bah oui.
7: Oh bah, tiens,
5: ça tombe bien. Ouais.
7: Pour toi, Christine, ne regarde pas.
1: Sans transition, Christine, bravo.
7: Sans transition,
9: noir.
7: Oh, c'est la boule.
1: Pouvez-vous me dire, chère Christine, qui est André Hollande?
7: Ah oui, maniqué.
1: André Hollande, c'est l'acteur principal de la série de Damien Chazelle, The Eddie, qui démarre
7: ce
1: soir.
7: Oh merde.
1: C'est un acteur américain.
7: Non. Et on l'a pas encore vu, puisque ça paraît... Ça...
10: Ouais, mais
7: je l'attends demain, ce Eddie.
1: Vous êtes éliminé.
7: Et Eddie aussi, maniqué.
1: François Renucci, mon réalisateur, me dit heureusement qu'elle se retient parce que son fiancé est dans la salle. Vous êtes éliminé, Christine, bravo. Johan Rioux, pouvez-vous me dire qui est Aurélien Bélanger?
11: Ah oui, un des hommes qui ont été invités hier pour faire la visioconférence avec Macron par rapport à l'Élysée.
1: Bravo, bravo. C'est un écrivain qui effectivement représentait le monde culturel hier face à Emmanuel Macron. Il me reste donc, si j'ai bien compris, deux candidats et c'est un duel Florian Gazan, Johan Rioux. Vous avez toujours pour l'instant vos 300 euros en poche, Laurence, mais comme il n'en reste que deux,
11: aïe,
1: ça veut dire que si Florian Gazan est éliminé, vous n'auriez pas de deuxième chance. J'espère donc qu'il saura qui est Florent Balmont.
5: Ah bah Florent Balmont, c'est un footballeur qui vient de prendre sa retraite. Qui joue à Dijon.
1: Qui vient de prendre sa retraite.
5: Bravo.
1: Pas de chance, évidemment, il n'a pas pu la reprendre sur les terrains, sa retraite.
5: Voilà, ouais.
1: À 40 ans, Florian Balmont, effectivement, est un retraité du football qui n'aura pas pu avoir son réel dernier match. Johan Rioux, pouvez-vous me dire qui est... Johan Rioux, pouvez-vous me dire qui est Philippe Etchebest?
11: Célèbre cuisinier de Top Chef.
1: De Top Chef. Très bien. Vous restez dans la course.
5: Il est coriace. Hein.
1: C'est au tour de Florian Gazan. On va taper chez les ministres. Tiens, Florian Gazan, qui est Elisabeth Borne.
5: Elisabeth Borne, c'est la ministre de...
7: Kilométrage. Celle qui a dit 100 kilomètres.
5: C'est quoi? C'est l'économie, Elisabeth Borne? Les finances, le ministre des transports? Des transports.
1: Et de l'écologie.
5: Écologie, économie.
1: Vous restez dans la course.
7: Non, c'est écologie, il l'a pas dit.
5: Virlangue. Si, je l'ai dit, oui.
11: Si, ça l'entend.
1: Pouvez-vous, monsieur Johan Rioux, me dire qui est Justin Trudeau?
11: J'ai envie qu'elle gagne pourtant cette demoiselle.
7: Bah oui,
11: elle dit
7: que c'est
11: un chanteur.
7: Tu sais pas.
11: Ouais, mais là, c'est Premier ministre canadien.
1: Premier ministre canadien, parfait. C'est au tour. Ah, il y a un vrai duel là.
7: Ouais.
1: C'est au tour de Florian Gazan. Florian, pouvez-vous me dire qui est Florence Belkacem?
5: Bah, Florence Belkacem, c'est une journaliste.
1: Oui.
5: Écrivain maintenant.
1: Écrivain.
5: Qui vient de sans doute sortir un livre formidable.
1: Exact. Elle vient de sortir un livre qui s'appelle Coccinelle.
5: Exactement.
1: Où elle raconte qu'elle voit sa maman qui nous a quitté il y a quelques années, mais qui réapparaît sous forme de coccinelle régulièrement devant elle.
7: Ça a l'air bien.
1: C'est au tour de Johan Rioux. Pouvez-vous me dire, Johan Rioux, qui est Annick Girardin?
11: Secrétaire d'État. Oui. Secrétaire d'État à l'Outre-mer.
1: Oh. À l'Outre-mer.
5: Oh là là.
1: Bravo.
5: Annuler l'invité mystère.
1: Bravo, Johan Rioux. Pouvez-vous me dire, monsieur Gazan, qui est Laurent Geoffrin?
5: C'est le patron de Libération.
1: Le patron de Libération. Oui. Parfait. C'est pas si évident.
5: Johan, qui est Laurent Ruquier? Il n'y a plus de nom. Mais il n'y a plus de nom, là.
7: Oui.
1: Pouvez-vous me dire, Johan Rioux, qui est Raphaël Gérard?
11: Le nouveau grand espoir du foot français. Après Mbappé, après Platini, après Coppa, ça sera Raphaël Gérard.
1: Pas du tout, il est député de La République En Marche de Charente-Maritime. Le gagnant est Florian Gazan. On vous embrasse, Laurence.
11: Bravo.
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1: Je voudrais que vous me retrouviez le nom de cette femme qui fut une grande écrivaine, journaliste, qui s'est rendue à Sarajevo dès 1992 et a même, par solidarité avec les habitants de cette ville assiégée, décidé de mettre en scène avec des acteurs bosniaques, en attendant Godot, la pièce de Samuel Beckett. De quelle grande journaliste s'agit-il? Essayiste, romancière, militante, née à New York, mais qui effectivement, s'était rendue à Sarajevo à cette époque.
10: Elle est encore en vie?
1: Alors, elle est morte à New York en 2004.
6: Marguerite Yourcenar?
1: Marguerite Yourcenar, non.
12: Elle n'est pas française.
1: Elle n'est pas française.
10: Elle est américaine, du coup.
1: Mais elle est passée par la France. Elle s'était d'ailleurs installée chez nous à une époque. Oui, elle est américaine au départ, bien sûr. Mais elle a, on va dire, connu sa première aventure homosexuelle à Paris, où elle a pu vivre sans quoi, oh là là, vous. Ah bah et ta sœur.
10: Oui, oui. Ah bah oui, bah c'est peut-être sa sœur. Hein,
1: c'est à Paris qu'elle est tombée amoureuse d'une dramaturge cubaine-américaine.
13: C'est pas Susan Sontag?
1: Comment vous dites?
13: Susan Sontag.
1: C'est une excellente réponse de Marcela Yacoub.
10: Susan Sontag.
14: Susan Sontag.
1: Suzanne Sontag, et ça, il n'y a qu'une intello qui pouvait trouver ce nom, romancière, essayiste, militante américaine, Suzanne Sontag, c'est bien elle qui avait monté En attendant Godot en Yougoslavie. Bravo Marcella! Une question peinture, parce que je vois bien que Monsieur Obal, qui est en train...
10: Ah, de pouvoir briller.
1: ...est en train de s'énerver. Et c'est une question qui concerne le peintre Géricault. Alors évidemment, tout le monde s'attend à une question sur le radeau de la Méduse, mais Géricault, ça n'est pas que le radeau de la Méduse. Vous êtes d'accord, Monsieur Obal?
15: Tout à fait. C'est un très bon peintre. On confond souvent avec Delacroix, alors que Delacroix, c'est un mélange de Géricault et de Rubens.
1: Alors, il a peint beaucoup Géricault, de chevaux, hein, Géricault aussi. Plein de chevaux. Mais ma question porte plutôt sur les dernières toiles de sa vie. Ces dernières années, en décembre 1821, Géricault est revenu à Paris après être tombé malade en Angleterre. Et il était dans un sale état et il a commencé à peindre une série de toiles, 10 toiles que j'ai là devant les yeux. Une série qui représente quoi?
15: Des femmes malades de la tête.
1: C'est-à-dire?
6: Des folles.
10: Des folles.
15: Des folles.
10: Des femmes
15: des monomaniaques. Il y en a une qui est une monomaniaque du vol ou du jeu ou un truc comme ça.
1: Alors c'est pas seulement des femmes hein, d'ailleurs, c'est des hommes et des femmes, mais effectivement des monomanes.
15: Des monomanes.
1: On les appelle des monomanes parce qu'en effet, avec son ami médecin-chef de la Salpêtrière, qui faisait des études psychiatriques, il a commencé à peindre les malades mentaux de la Pitié Salpêtrière.
6: Oui. C'est là où j'allais.
10: Peut-être sur l'étoile.
1: Ah ben non, elle n'est pas sur l'étoile quand même, mais effectivement, c'est une série de monomanes, comme on les appelle, la monomane de l'envie, le monomane du vol, la monomane du jeu, le monomane du commandement militaire, le monomane du vol d'enfants, différents malades mentaux peints par Géricault.
13: Juste, excusez-moi, avant que vous faisiez les gongs, juste je voulais préciser que ça veut dire monomanie, parce que c'est des gens qui ne sont pas complètement fou, c'est juste un petit peu fou.
1: Ils ont une obsession. Monomane, oui, ça veut dire avoir une obsession.
7: De mono. Mono. Un seul.
1: Non, mais elle a raison. La monomanie, c'est être monomaniaque, c'est avoir une obsession. Et donc là, vous avez la monomaniaque de l'envie, l'obsédé du vol, l'obsédé du jeu, l'obsédé du commandement militaire et l'obsédé du vol d'enfants. Ils sont monomaniaques et c'est bien les dernières toiles.
10: Après, c'est rare d'avoir tout ça en même temps. Hein. Ça donne quelqu'un de compliqué quand même. Hein.
1: Il a peint 10 toiles, mais il n'en reste que 5. Les autres ont disparu. C'est en tout cas une belle et bonne réponse d'Hector Obalk.
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1: Hier ont eu lieu des obsèques qui étaient les vrais obsèques 34 ans après les répétitions. Car la personne qui a été enterrée hier s'était déjà fait enterrer, mais comme une répétition de ses propres obsèques, il y a 34 ans. C'était hier dans un petit village du Loiret qu'ont eu lieu ces vrais obsèques 34 ans après la répétition générale. Mais de qui s'agit-il?
18: Alors on l'a déterré.
6: Un acteur?
1: Qu'est-ce que vous dites?
18: On l'a déterré.
1: On l'a pas laissé 34 ans dans le trou. Dans ces cas-là, on fait venir l'adjointe au maire de Saint-Dizier. Elle elle cherche le trou, elle la trouve.
12: Ah ouais. Attendez, on cherche quelqu'un.
18: Mais Laurent, c'est... Et pourquoi il y a 34 ans, alors il a fait une
1: répétition? Parce que comme ça, elle, c'est une dame, elle et son mari se sont amusés à assister à leurs propres obsèques, à leur enterrement il y a 34 ans. Lui, d'ailleurs, il est mort entre-temps, il a rejoint le trou avant elle. Mais elle, elle vient de nous quitter et elle avait envie, comme ça, de s'amuser il y a 34 ans en vivant ses propres obsèques. Et évidemment, 34 ans après, et là, ça devait arriver un jour, elle a eu ses vrais obsèques, c'était hier.
19: Une personne connue ?
1: Oui, et vous, vous la connaissez, je le sais.
19: Moi ?
1: Oui.
19: Une miss, donc ?
1: Une miss. Ah, ça, c'est intéressant. Une Il y aurait eu un enterrement de miss hier, sans que vous soyez invité.
19: Bah, ça me semble bizarre, mais...
20: Elle va pas au Miss Morte.
1: Pardon ?
20: Elle va au Miss Monde, pas au Miss Morte.
19: Je la connais. Hein ? Alors, c'est pas une miss.
1: Ah, c'est pas une miss, non, okay. non.
12: C'est une femme politique?
1: Une femme politique, non. Moi, je ne la connaissais pas, cette femme. En fait, j'ai appris son existence quand on nous a annoncé sa disparition. Et c'est vrai qu'elle a été enterrée hier, quelques jours, c'est souvent le cas, après sa mort, parce qu'avant, c'est indélicat. Et... Et toujours est-il qu'il y a 34 ans, ça, alors je l'ignorais, c'est Libération qui a fait deux pages là-dessus hier. Libération nous raconte effectivement qu'il y a 34 ans, elle avait déjà assisté à ses propres obsèques parce que ça l'amusait.
12: C'est une meuf marrante alors.
1: Ouais, elle était plutôt manifestement.
12: C'est une auteure.
19: Il y a un lien.
12: Une auteure.
1: Une auteure. Oui.
19: Il y a un lien avec Tom Tom et Nana ou quoi?
1: Oui.
20: Ah oui, l'auteur de Tom et Nana.
19: C'est l'auteur de Tom Tom et Nana.
1: Comment elle s'appelle?
19: Ah ben je sais plus.
12: Bérénice.
1: Ah non.
12: Bénédicte.
1: Mais... Non mais je vais vous.
12: Dominique.
1: Non mais je vais vous accorder la bonne réponse.
12: Ah.
1: Parce qu'effectivement c'est Bernadette Despré qui était l'auteur de Tom Tom et Nana. Bonne réponse de Sylvie Tellier.
19: Et on note que la blonde en a mis trois, ce que je dis. Quand même.
1: Cette dessinatrice était manifestement rigolote parce qu'elle avait avec son mari imaginé en 1990, il y a donc bien 34 ans, une cérémonie d'enterrement préparatoire.
12: Alors moi ça j'aimerais trop faire ça.
1: Ah oui.
12: Oh non.
1: Bon, si vous voulez on le fait. Hein.
20: Oui.
12: Mais
1: écoutez, je n'imite pas très bien Léon Zitrone, mais je peux essayer. Mesdames et messieurs, bonsoir. Ici l'enterrement de Roman de Duyck. La boîte à chaussures vient d'arriver. On vient de glisser le corps
12: des crevettes
1: dans la boîte à chaussures. On a fait deux trous de chaque côté, mesdames et messieurs, bonsoir, pour passer les bras afin qu'il nous fasse rire une dernière fois. Et oui, le voici, le petit Roman de Duyck, un talent formidable, incroyable. Et nous assistons à son enterrement. Sylvie Tellier, ex Miss Monde, Miss RTL, Miss TF1, Mystère pour certains, est ici en tête du cortège, suivi par l'ambassadeur de talent, monsieur Jean-Philippe Janssen. Et on voit l'adjointe maire de Saint-Dizier qui cherche le trou dans le cimetière.
21: Bravo.
1: Et voilà, il n'y a qu'à demander.
12: Magnifique. Oh là là là là.
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1: Pour Rémi Jaya, qui habite Vichy, dans l'Allier,
20: oui.
1: Pouvez-vous me dire comment s'appelle le bouchon qui se trouve à la frontière entre la Colombie et le Panama?
24: Un embouteillage? Non.
12: Le pan, entre le Panama
24: Hidalgo,
12: et...
24: Le Hidalgo. Ouais.
1: C'est une zone de marais et de forêt située à la frontière entre la Colombie et le Panama.
20: L'Amazonie?
1: Non, ça fait quand même 160 km de long et 50 km de large.
12: Ouais.
1: Il n'y a aucune infrastructure à cet endroit, aucune route. Et c'est très connu évidemment en géographie, on appelle ça la région du ou le bouchon du.
12: Du diable?
1: Du diable, non.
24: Ça se sniffe?
1: Ah non, ça se sniffe pas.
20: Le bouchon de...
19: Le bouchon, c'est la terre?
1: Non.
19: Ce morceau de terre qui monte?
1: Non.
19: C'est un nom propre.
20: Et pourquoi on appelle ça le bouchon? Parce que c'est la forme d'un bouchon?
1: Oui, un peu, voyez-vous.
24: Oui, oui.
1: C'est à l'est de l'isthme de Panama, à cheval sur le Panama et la Colombie, et ça marque la limite entre l'Amérique centrale et l'Amérique du Sud.
20: Y a pas le bouchon de cocaïne,
24: c'est pas l'isthme de Panama?
1: Non.
20: Alors attendez,
12: alors, ce bouchon...
20: est-ce que c'est un mot espagnol que nous
1: alors,
20: cherchons?
1: Alors on peut le dire à la française, on peut le dire à l'espagnol.
20: Si on le dit à l'espagnol, on le dit comment?
1: On dit pareil, voyez, oui,
20: tu veux le faire parler, toi?
24: Le bouchon.
20: Je vais vous faire parler.
1: Bah oui.
24: Alors là.
1: Pas très loin, vous avez côté Panama. araméen Yaziva, vous voyez, qui est le principal...
2: L'Aziza
1: oui. Non, Yaziva, qui est le centre culturel. Et puis, alors, vous avez évidemment quand même quelques Indiens par là. Hein. Vous avez les Cuevas, mais ils ont été exterminés depuis. Les Mberas, les Kunas.
2: Ah, donc c'est... Attendez,
3: les Kunas.
2: Attendez, je l'ai, Il y a des chutes d'eau célèbres.
1: Pardon.
2: À côté, il y a des chutes d'eau célèbres.
1: Il y a peut-être des chutes d'eau célèbres, mais pas à ma connaissance, non.
20: Laurent, est-ce que vous nous donnez des tribus d'Indiens parce qu'en fait, ça, le nom, ça porte le nom d'une tribu?
1: Ah, pas du tout. C'est quand même une zone d'activité pour les rebelles colombiens qui viennent parfois.
2: Le cartel.
20: Le cartel.
2: Medellin.

0: Alors, attendez, vous faites Jean-Phi, Bernard.
1: Oui, oui,
2: ok.
0: Moi, je vous dis merci, Jean-Phi, et tu réponds.
1: De rien, madame.
0: Bonne réponse de Bernard, ma vie, le bouchon d'Arien.
3: Jamais entendu ce nom, jamais.
4: Oh, quelle belle question.
0: C'est la région du Darien. C'est vrai que Jean-Phi, quand on lui dit merci, Darien. Répond Darien.
3: Darien. Darien.
0: Le bouchon du Darien, vous ne connaissiez pas, Stevie?
5: Non, mais j'irai voir sur Google Earth.
0: Ah ben voilà, ben oui, vous voyez, comme quoi vous avez encore à apprendre en géographie.
5: La Terre est vaste.
2: Non, mais, ça, c'est bien dit.
5: Non, mais, en plus, ça, je m'intéresse à la Lune, aux cratères, aux machins, je peux pas être partout.
0: Eh ben écoutez, si vous intéressez à la Lune, foutez-y le bouchon du Darien. Ça nous arrangera tous.
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10: Ça va, Gérard? Mais t'étais où? Il paraît que t'étais en Turquie pour les cheveux, l'opération des cheveux. Ça a pas marché?
11: Ça a pas marché.
10: T'étais où alors, Gérard? Il nous a manqué, Gérard, hein, patron?
0: Mais il était là hier déjà, mais vous n'étiez pas là.
11: Ouais, pas là.
0: Et je le fais reprendre l'émission, Gérard, doucement, on va dire doucement. Un sas de décompression avant de vous retrouver directement, vous voyez.
2: Oui, c'est ça.
0: Parce que quand même, il faut. Hein, mais vous êtes client de Monsieur Toen, je sais, Gérard Junior.
11: Je suis surtout son ami.
0: Ah, vous êtes son.
12: Tu sais, il dit pas ça souvent.
5: Ouais. Mais qu'est-ce qui s'est passé?
10: Le pire, c'est qu'il le pense.
5: Mais comment ça se fait?
10: C'est simple, tu sais quoi? On s'aimait pas trop et un jour on s'est dit viens, on prend deux billets de train pour Bétarame. On a passé un week-end là-bas, on s'est régalé, on a refait les choristes, les versions.
5: Ça crée des liens. Oh, quelle horreur!
0: Ah bah les choristes, c'est. Bah oui,
5: c'est ça.
12: Ouais. Tu sais qu'il a
10: dit. Et Gérard, t'es dit derrière ce cœur de pierre, il y a un gosse?
11: Bah ouais. Moi, non. Surtout, j'aime les cons.
0: Ah bah là, vous êtes servi.
10: C'est un compliment, moi je le prends comme un compliment.
0: Bienvenue ici. Voici une première citation et ce sera une citation pour Caroline Colrounier.
2: Colrounier. On n'a pas de
11: Colrounier.
2: Ah, ils vont mal, ils mettent mon Colrounier quand il fait froid.
0: Colloignier, elle s'appelle.
2: Colloignier.
0: Caroline Colloignier, elle habite Crépy en Valois.
10: Ah, oh.
2: Crépy peut-être. Crépus. Pas Crépy, Crépy.
11: C'est pas au Portugal.
2: C'est Crépy en Valois.
0: Puisque c'est la fête des mères dimanche prochain, voici
10: la fête
0: une citation.
10: Des mères. Maman. La fête des mamans ou des mères? Les mères des villes?
0: La fête des mamans.
10: Maman.
0: Qui a dit à la dernière fête des mères, j'ai offert une chaise à ma mère, à la prochaine fête, je la ferai électrifier.
12: Jean-Yann.
10: Woody Allen.
12: C'est Jean-Yann.
0: C'est pas Jean-Yann.
11: C'est américain, non?
0: C'est pas américain.
10: Pierre Doris.
0: C'est français.
10: Pierre Doris.
0: Pierre Doris. Bravo. Bonne réponse de Caroline Diamant. Qui a dit pour Jeff Nedelian, qui habite dans les Deux-Sèvres, il est mort, alors pourquoi irais-je à son enterrement, puisque je suis sûr qu'il n'ira pas au bien.
2: Un peu, oui, ça c'est pas mal.
10: C'est un comédien, ça.
0: De Vos. Non, c'est un poète, grand poète français.
2: Prévert.
0: Pardon.
2: Prévert.
0: Jacques Prévert, bonne réponse de Christophe Beaugrand.
10: J'allais dire Patrick Sébastien.
2: Non. J'ai l'impression que l'intelligence est de ce côté aujourd'hui.
11: C'est pas une impression.
10: Ouais, mais pas le physique. Hein.
11: Et pas le thé.
10: Bon, alors nous, c'est pas beaucoup mieux, mais nous, on s'en fout, on mise là-dessus, on mise sur le talent.
0: Puis, restons dans la mort pour cette citation.
2: Ah, décidément, il y a une
12: merci,
2: thématique aujourd'hui.
12: Merci pour cette thématique qui donne la pêche.
0: À l'attention de Mme Bonnet qui habite Lens.
2: Un gros bonnet.
0: Juliette Bonnet qui a dit pour une femme, tout événement, même un deuil, se termine par un essayage.
10: Oh.
12: Oh. Sacha Guitry. C'est vieux, ça, non?
11: Sacha Guitry.
0: Alors, ça, c'est vieux.
10: Ah, Laetitia Hallyday?
0: Non.
10: Il est mort?
0: Il est mort, ah oui, il est mort depuis un moment. Ah.
10: Oscar Wilde,
0: non,
10: c'est français?
0: Bon, on se rapproche.
10: Ah, Giscard?
0: Non.
10: George Bernard Shaw.
11: André Gide,
0: non.
10: C'est anglais?
0: Alors, c'est anglais, non, c'est très français.
12: Il était écrivain?
0: Ah oui, ça, pour être écrivain, il était écrivain.
10: Poète? Pouf. Jean Cocteau.
12: Gide.
0: Proust. Qui a dit Proust?
1: Marcel Proust.
0: Mais pourquoi vous le dites comme ça, Bernard? Bernard Gérard.
1: Parce que je suce une pastille.

0: Ah bon?
1: Et j'ai failli dire Prout, mais c'est Proust.
2: Et c'est Marcel Proust. Oh, bonne réponse de Gérard Jugnot.
3: J'irai bien refaire un tour du côté de chez Swann, revoir mon premier amour qui me donnait rendez-vous.
2: Parfait.
4: Sous les chaînes.
5: Ils sont bien les deux vieux du Muppet Show, là.
4: On a nos références.
2: Ah bah oui, alors vous, quand on parle de Proust, vous chantez d'Ève.
4: Ben oui, qu'est-ce que vous voulez.
2: Mais c'est vrai que du côté de chez Swann, c'est de Marcel Proust, et c'était de lui aussi cette citation pour une femme. Tout événement, même un deuil, se termine par un essayage. Qui a dit, et c'est pour Claire Petitjean, qui habite Mur-sur-Allier dans le Puy-de-Dôme, je préfère les vieux aux jeunes. En effet, on n'a jamais hérité d'un jeune.
6: Ah, ça, si on pousse dans l'escalier...
5: C'est une michto?
2: Pardon.
5: C'est une michetonneuse?
2: Ah, non, non. T'as un habitué des grosses têtes qu'on aime bien.
5: Sim,
7: c'est l'amiral.
2: Olivier de Kersauzon, bonne réponse de Valérie Mérès. Allez, on monte le niveau d'un cran maintenant avec des citations littéraires. Quoique Proust, c'était déjà littéraire. Mais là, ce sera plus difficile. C'est une citation d'ailleurs trouvée dans l'éditorial de Franz-Olivier Gisbert aujourd'hui, dans l'hebdomadaire Le Point, qui a dit « Ce sont les mots qu'ils n'ont pas dit qui font si lourd les morts dans leur cercueil. »
5: On dirait du Joule. Mais en imagé, quoi.
4: Ce sont les mots qu'ils n'ont pas dit.
2: Ce sont les mots qu'ils n'ont pas dit qui font si lourd les morts dans leur cercueil.
5: Mais c'est un dyslexique ou pas?
8: C'est une très ancienne tournure.
2: Alors qu'est-ce que vous avez compris, qu'on rigole?
4: Que ce sont les mots qu'ils n'ont pas dit qui les rendent si lourds dans les cercueils.
2: Oui, bah vous répétez la même chose.
4: Oui, mais ça y est, j'ai que...
7: Alors, c'est parce que, en fait...
2: En fait, faut pas mourir avec ses secrets.
4: Mais oui, parce qu'on a des choses qui vous pèsent et finalement, les cercueils sont lourds.
5: Ah bah c'est Nicolas Sarkozy, alors.
2: Non.
5: C'est pas que
8: non, c'est vivant.
2: Ah, c'est pas vivant, non.
8: C'est du 20e siècle.
2: C'est un académicien français du 20e siècle.
4: Maurice Druon.
8: Cocteau.
2: Mais on va dire plutôt la première moitié, même s'il est mort en 72.
8: Albert Cohen.
2: Ah non. Un romancier, essayiste, dramaturge.
8: Marc Lévy.
2: Non.
7: Ah,
2: j'avais dit que je montais le niveau. Hein,
7: Oui, ça y est, je sais.
5: Anouilh.
2: Oh, ça m'étonne.
5: Jean Anouilh.
7: Il était bordelais.
2: Ah non, pas du tout.
5: C'est pas Jean Lanouille.
2: Ah non, c'est pas Lanouille.
4: Pensez à Mauriac.
5: C'est un aventurier aussi,
8: Jean. Pensez à Paul Nizan.
2: Ah non.
5: Est-ce que c'est un aventurier?
4: Un dramaturgiste.
5: Dramaturgiste.
2: Dramaturgiste. Crachez votre pastille, Gérard.
4: Mais arrête de sucer pendant l'émission.
8: Crache ta valda depuis le temps que tu
7: l'as. Il a été remplacé par qui à l'Académie?
2: Non, bon, ça, j'en sais rien.
7: Ah bah moi, c'est
4: ça.
2: Oh, bon, oui, tu parles.
5: Ah, donnez-lui juste pour.
9: Est-ce que ces pièces sont toujours jouées?
2: Oui, certaines, mais c'est plus rare.
4: Il a écrit des romans aussi, ou
2: par exemple,
4: du théâtre.
2: La ville dont le prince est un enfant.
5: Monterland.
2: Bonne réponse collective. Allez, plus difficile peut-être encore, mais c'est encore un dramaturge académicien français qu'il faudra trouver. Vous voyez, je vous donne les indications avant, qui a dit « La santé est un état précaire qui ne laisse présager rien de bon. »
8: Vous n'aviez pas le moral quand vous avez préparé l'émission.
4: T'as raison, parce qu'il y a des morts, des malades, des cercueils, c'est bizarre.
2: Ça permet de rire de choses graves.
8: Mais pourquoi on rire? On les mettra tous le même jour.
2: C'est vrai qu'elle n'est pas très optimiste, cette citation, mais elle est drôle.
5: Marcel Achard?
2: Non, ce n'est pas Marcel Achard. Char, la santé est un état précaire qui ne laisse présager rien de bon.
4: À mon avis,
8: c'est du 20e siècle.
4: À mon avis, il a sorti les questions d'Halloween.
2: On est effectivement au 20e, là encore. Il est mort en 72. Bah tiens, la même année que Monterland.
5: Robert Lamoureux.
9: Jules Romain.
2: Bonne réponse de Gérard Jugnot, l'auteur de Knock.
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2: La question qui vient maintenant concerne ce qui s'est passé dans la nuit du 10 au 11 octobre 1963. Cette nuit-là, il y a donc bientôt 60 ans, du 10 au 11 octobre 1963, il s'est passé quelque chose d'illégal. Quoi donc?
12: Dans quel domaine?
8: Il a dû se passer beaucoup de choses illégales.
12: Il y a un type qui a fait un excès de vitesse.
2: Non.
8: Alors,
2: quelque chose, évidemment, dont tout le monde est au courant, sans savoir forcément que c'était illégal.
8: Alors, j'ai une idée.
2: Ou plutôt, on connaît l'événement sans savoir qu'il s'est passé de cette façon-là.
8: Alors, c'est le mec qui a assassiné le 22 novembre, et ben peut-être que dans la nuit du 10 au 11, qui avait assassiné Kennedy, peut-être qu'il a acheté un flingue.
2: Pas du tout. Et ça se passe en France.
12: Il aurait été con de venir en France acheter un fusil pour assassiner son truc en plus à la douane. C'est compliqué.
7: Alors, est-ce qu'il s'agit d'un meurtre?
2: Pardon?
7: Est-ce qu'il s'agit d'un meurtre?
2: Non, Isabelle, il ne s'agit

0: d'un meurtre.
1: Si vous pouviez comprendre tout de suite ce que je dis,
2: qu'est-ce qui était illégal dans les années 60? Tout, pratiquement.
0: Oh, ça reste illégal aujourd'hui.
2: Ah, hein. Alors, est-ce que ça a un rapport avec la prostitution ou les maisons closes?
3: Avec les stupéfiants?
0: Du tout.
1: Avec les femmes?
0: Ah non, mais c'est une date peut-être que vous pourriez avoir retenu, la date du 10 ou 11 octobre 1963.
1: Bah dans justement, la nuit.
4: Une manifestation.
0: La nuit? Non.
5: Mais c'est un truc dont les Français sont fiers?
0: Oh non, c'est pas ça, mais d'ailleurs on va commémorer cette date là en octobre prochain.
3: Je sais, c'est la nuit des longues fourchettes.
0: C'est quoi?
3: Il y a eu la nuit des longs couteaux en Allemagne de très peu mois.
2: Un bon souvenir.
3: Et on a moins parlé de la nuit des longues.
6: Ça se passe en Allemagne?
0: Non, ça se passe en France.
2: J'ai une idée.
0: Oui, allez-y.
2: Je l'ai un peu perdu, mais je l'avais il y a deux ans.
1: Ça s'est passé à Paris?
0: Alors, je vais vous aider même et je vais répondre à votre question, chère Isabelle. Ça se passe entre Grasse et Paris.
6: Dans un train?
1: Donc
6: dans
1: c'est un trajet, un train. Oh, je suis là.
0: Oui, j'écoute.
1: Un train, c'est l'histoire. Est-ce qu'il y a un train dans l'histoire?
2: Mais il y a un moyen de locomotion.
0: Je crois que j'ai bien compris la question.
1: Ouais. Alors, oui ou non?
0: Et il n'y a pas de train dans cette histoire.
1: Un avion?
2: Oui, transport. C'est la sœur de Catherine Deneuve, hélas, qui est décédée dans un accident
1: mais
2: de voiture.
0: Non, pas du tout.
5: Il y a un moyen de locomotion.
1: Il y a un moyen de locomotion.
0: Une voiture.
2: Bah oui, entre Grasse et Paris,
0: c'est sûr. Il y a une voiture,
2: Est-ce que ça concerne un homme?
0: Non, une femme.
5: Accident. Ils étaient trop dans la voiture.
0: Non.
3: Laurent, y a-t-il un accident de voiture?
0: Non, il n'y a pas d'accident de voiture.
1: C'est illégal, c'est le moyen de transport qui est illégal.
0: Non, c'est la...
1: C'est l'enfant, elle n'avait pas son permis de conduire.
2: Ah, c'est Chantal Nobel qui était en train de faire
0: pas
2: une...
0: Dans
3: non, pas en 63.
0: Pas en 63, ou alors c'est la plus longue fellation qu'on ait jamais connue.
3: Et c'est pas illégal.
2: Je cherche, monsieur.
0: C'est vraiment que notre ami Sacha Distel était long à venir.
1: Elle n'avait pas son permis.
4: Faites gaffe, parce que si vous dites trop de conneries, moi demain j'appelle pour faire le rectif.
6: C'est une femme écrivain.
0: C'est pas une femme écrivain.
1: Elle n'avait pas. Écoutez-moi deux secondes. Je ne fais que ça.
0: Je bois vos paroles.
1: Je vais fatiguer tout le monde.
3: Mais on est forcément, on est tous obligés de boire ses paroles quand elle. Quand elle fait des chichus.
1: La personne n'avait pas son permis de conduire.
0: Rien à voir avec ça.
5: Est-ce qu'elle est connue, cette femme?
0: De toute façon, elle ne pouvait pas conduire.
5: Mais elle est connue, cette femme.
0: Ah oui, très.
3: Attendez, elle ne pouvait pas conduire. C'est le transport d'une personne décédée.
2: Oui, Claude-François.
3: Non, laissez-moi.
4: Mais pourquoi tu veux mettre des célébrités dans cette histoire?
3: Laissez-moi terminer.
0: Claude-François est mort dans les années 70.
6: C'est une momie.
3: On a ramené le corps à Paris, entre Grasse et Paris, d'une personne qui était décédée à Grasse.
0: Oui.
3: Et on a voulu faire croire qu'elle était morte à Paris.
0: Exact.
3: Et il s'agit d'Edith Piaf.
0: Et c'est la bonne réponse de Philippe Gueluc.
2: Vous a aidé quand même.
0: Et oui, Edith Piaf nous a quittés il y a 60 ans.
2: Ça, c'est dingue.
0: Et Edith Piaf est morte chez elle à Grasse, mais elle voulait mourir à Paris, si bien qu'une fois son décès constaté, on l'a ramenée dans le 16e arrondissement, en pleine nuit, dans la nuit du 10 au 11 octobre.
2: Ah non, rien de rien. Rien de regret, rien.
5: Et du coup,
2: quelle horreur.
5: Ça lui a fait plaisir d'être morte à Paris, du coup, elle a préféré. Eh
1: oui. Mais on l'a mis dans le coffre.
3: Non, on l'a attaché avec la ceinture de sécurité à côté.
6: On l'a mis à la place du mort. Et avec une ficelle, il venait bouger la main. L'arrêt d'Angleterre.
3: Le mec du péage s'est douté du truc parce qu'elle bougeait. Elle a pas tourné la tête pour dire au revoir.
0: Un peu de respect pour Madame Piaf.
4: Ouais, c'est l'hymne à la mort.
6: Oh, mais on a vachement de respect pour elle. Attends.
2: Moi, j'adore.
0: Mais c'est vrai que officiellement, elle est morte le 11 octobre, alors qu'en fait, elle est morte la veille, le 10. Et on a annoncé sa mort à 7h du matin le 11, alors qu'elle était morte depuis la veille. Et c'est pendant la nuit qu'on a ramené le corps de Piaf.
6: J'aurais vu tous les chiens qui suivaient la bagnole.
1: On l'a ramené comment?
6: L'odeur de viande froide et tout.
2: En voiture.
0: On l'a ramené en voiture.
1: Mais en voiture classique.
6: Il l'avait ramené en vélo.
3: Il est arrivé un truc formidable un jour. C'est une famille belge qui était en vacances en Espagne. C'est une histoire véridique. Et lors des vacances, la grand-mère décède, malheureusement, un petit peu comme Edith Piaf. Et plutôt que de payer des frais considérables pour rapatrier le corps, il roule la grand-mère dans un tapis et il la met sur le... sur la galerie, sur le toit, je vous jure. Et il s'arrête un moment sur une aire d'autoroute pour déjeuner un truc et on leur pique la bagnole. Bon, c'était pas Edith Piaf, mais c'est bien quand même.
0: Elle s'est éteinte en début d'après-midi, le 10 octobre 1963.
3: Oh, bah, en début d'après-midi, comme Claude François.
0: Dans sa maison.
3: Claude François s'est éteint en début d'après-midi aussi.
0: Dans sa maison.
4: Alors lui, c'était à Dunkerque, mais comme il est fou aussi.
0: dans sa maison du quartier Place Cassier à Grasse, ouais. À la suite d'une rupture d'anévrisme, mmh. et sa secrétaire et amie Danielle Bonnel qui l'accompagnait s'est dit on peut pas la laisser là, il faut qu'elle meure à Paris, c'était son souhait, on va la ramener pendant la nuit.
3: Ce qui aurait été drôle, c'est que la bagnole fasse un accident de la route et qu'on constate qu'elle est morte deux fois. Une fois.
0: Et donc ils l'ont ramenée illégalement parce qu'évidemment c'est illégal.
2: Ah, on n'a pas le droit de déplacer. Oh là.
0: Non, on n'a pas le droit de déplacer un mort pendant la nuit.
6: Ah
0: non,
6: bon
0: non.
1: Ah bah, et pendant la journée.
2: Pendant la journée, c'est pas discret, pardonnez-moi. Mais...
6: Moi, j'ai des copains, ils font que ça, ils déplacent des morts la nuit, tu rigoles.
0: Et ce qui fait qu'elle est morte finalement le même jour que Jean Cocteau, alors que, en fait, elle est morte.
4: Il y en a du monde qui est mort,
3: morte la veille.
0: Elle est morte la veille. Cocteau, quand même, a appris que Piaf était morte parce qu'il a quand même eu le temps d'apprendre qu'elle était morte.
6: Ça a été une belle semaine, quand même. Piaf, Cocteau, il y a un troisième dans le tiercé, là.
0: C'est du covoiturage.
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0: Maintenant, j'aimerais vous parler d'une jeune femme qui s'appelle Anne Mottet. Anne Mottet vit à Rome, elle travaille pour l'ONU, elle est assez discrète. Et pourtant, cette femme-là est une femme qui, dont le mari, le compagnon, est encore plus connu qu'elle, et elle pourrait peut-être profiter de sa notoriété, mais elle reste très, très discrète.
8: Mais elle profitait pour son profit personnel ?
0: Pour sa notoriété. Il y a, vous savez, quand même des épouses parfois, et c'est vrai dans les deux cas, d'ailleurs, des maris de célébrités féminines, comme des femmes de célébrités masculines, qui deviennent... évidemment, tout aussi populaire que leur conjoint. C'est pas son cas, et pourtant, c'est quelqu'un qui travaille, je vous ai dit, à l'ONU, à Rome, elle s'appelle Anne Mottet.
9: Ah oui, je crois que ça vous...
8: Qu'est-ce qu'elle
9: fait? C'est pas la femme du spationaute français?
8: Si, c'est Thomas Pesquet.
9: Thomas Pesquet, la femme de Thomas Pesquet.
0: Bonne réponse de Johan Rioux.
1: Il est fort, hein, Johan. Il est très fort.
0: Faut être patiente, hein, quand même, quand on est la femme d'un spationaute.
2: Oh, n'importe quoi.
0: Bah oui, parce qu'elle est là-bas.
8: Faut être patiente.
0: Bah oui, faut être patiente.
8: Elle a du bol, tu veux dire.
0: Comment ça?
8: Bah oui, elle est tranquille, le mec. Alors là, franchement, là, les mecs, ils te font des alibis, tu vois, à la con. Mais alors là, l'autre, quand il est parti, il est parti. Hein, je veux dire,
0: non, mais t'es sûr qu'il est là où il est?
8: Ah bah oui. Il peut pas faire un retour anticipé sans que tu le saches, tu vois.
9: Mais si elle... S'il y a une femme également dans la fusée.
8: Dans l'avion, bien sûr, il part en avion, le mec.
9: Non, mais je crois qu'il y a... Je pense qu'il y a eu des histoires, comme dans l'espace.
2: C'est difficile avec la pesanteur.
10: Déjà que toi, sur Terre, t'y arrives pas.
9: Et ma dernière fois, c'était dans une baignoire et ça a pas du tout...
2: Toi ?
8: Oh non, on veut pas le savoir.
9: Ouais, parce que l'eau, ça ravolit, alors déjà que c'est...
8: Oh non, mais j'en peux plus.
9: Non, mais franchement, Jean, toi, tu connais un petit peu l'espace. Comment ça doit être?
2: Il a décidé. Moi, si tu rentres dans la baignoire,
0: c'est vrai que Jean Benguigui, c'est un de nos plus grands spationautes.
2: C'est connu. Mais tu vois, moi, ce que je voulais vous dire, c'est que j'ai toujours fermé ma gueule. J'en ai jamais parlé.
0: C'est vrai qu'il la ramène, ce Thomas Pesquet. Hein. Il est là, il fait des photos. Il est là-haut.
9: Moi, j'aimerais bien qu'il soit un petit peu plus, parce que là, il a pas d'aspérité. Il est vraiment. Non, mais c'est vrai, tous ses avis sont normaux. Il a pas comment dire, il a jamais un coup de gueule.
2: Oui, il a pas des chemises comme toi, c'est sûr.
10: Et tu qui passe un coup de gueule contre quoi? La lune? Ah, c'est un astronaute.
0: Bah non, mais c'est quand même quelqu'un qui, au moins, une fois qu'il était là-haut, a continué à dialoguer, à nous envoyer des photos. Au moins, sa femme avait des nouvelles, vous voyez, Christine.
2: Oui. Ah, Et en plus, il dit bonjour à sa femme plusieurs fois par jour, au-dessus. Pas juste au-dessus de Rome.
8: Eh oui.
2: Il fait ça, bonjour. Et elle est là, dit, c'est mon Thomas, bonjour. Mais oui.
8: Oui, puisque le soleil se lève plusieurs fois par jour. Eh
2: ben oui.
8: Capsule.
2: Ah, oui. Ben oui.
0: Comment
8: oui,
0: ça,
8: enfin, il tourne pas bêtement en rond autour de la Terre.
0: Essayez-moi de m'expliquer.
8: Je passe la parole à l'expert astronaute.
10: Quand on est en orbite, en fait, le temps va plus vite.
2: Je suis tenu par le secret professionnel, donc je ne dirai rien. Je connais quand même.
11: Il tourne tout le temps.
10: Le temps va plus vite en fait quand on est dans l'espace.
8: Donc il a plusieurs couchers de soleil et plusieurs.
0: Il a plusieurs couchers de soleil.
8: Oui.
9: C'est vrai.
0: Pour le même prix.
8: Et ben c'est ce qu'il m'a dit en tout cas. La dernière fois que je l'ai vu, c'est lui qui m'a parlé.
0: Est-ce que vous connaissez Thomas Pesquet, vous?
8: Qui je connais pas moi.
0: C'est vrai, mais quand même. Où est-ce que vous l'auriez rencontré?
8: Eh ben je l'ai rencontré en Corse.
0: Vous confondez pas avec Thomas Dutronc des fois?
8: Oh mon Thomas Dutronc. Écoute, je t'aime tellement.
0: Vous l'aimez
8: mes
0: bien.
8: Petits yeux bleus. Ah, ah. Oh là là, je l'aime tellement.
9: Vous avez fait des concerts cet été, des effets beaufs, oh. Des effets beufs. Non, mais c'est involontaire en plus. Mais non, oh, mais c'est involontaire. Mais donc sur la scène, il y a 3-4 ans, tu avais fait un truc extraordinaire avec lui. Et d'ailleurs, on t'avait accueilli à l'arrivée et tout. Et si, en 2019, c'était la fin de ma première année. Laurent, vous aviez organisé un repas de fin d'année en juin, et on était allé te voir
8: sur mon bateau foufou.
9: Ouais, oui. Sur ta péniche, il y avait Thomas.
8: C'est pas une péniche, c'est un yacht de collection.
0: C'est une fusée.
9: Qu'est-ce qu'on rigole aujourd'hui?
0: Vous peut-être.
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2: Va nous permettre de parler à Christophe Cardot. Dans un instant, il sera en ligne, Monsieur Cardot. Et il est collectionneur, un collectionneur passionné, au point d'ailleurs qu'il a tatoué sur son bras, le haut de son bras, son épaule, on peut même dire. Il a fait tatouer l'objet de sa collection. Mais qu'a-t-il de tatoué sur son épaule, Monsieur Cardot, à qui on va parler dans un instant?
3: Johnny Hallyday.
2: Non.
4: J'espère qu'il collectionne pas les sextoys.
2: Non.
5: Un dé à coudre.
2: Un dé à coudre, non.
4: Un objet.
2: Alors un objet... Oui et non, mais on peut pas considérer que ce soit un objet. En tout cas, si on le regarde comme ça sur son épaule, sur son avant-bras, ça n'est pas un objet.
6: Mais c'est pas un être humain en tout cas, c'est pas un personnage, c'est pas.
5: Ah ben bah, tu collectionnes pas les êtres humains.
7: Oui, alors c'est... mais les aventures.
2: Qu'est-ce qu'il y a, Monsieur Buxy?
8: Je demande de... c'est quoi la question?
2: C'est quoi? Il me semblait pourtant que c'était très très simple.
5: Non, mais je pense que
8: sur l'épaule, ces tatouages, c'est quoi?
2: Surtout pour un garçon aussi tatoué que vous.
8: Voilà.
2: Le monsieur qu'on a au téléphone dans un instant va vous faire de la concurrence, d'accord, puisqu'il est tatoué lui aussi, et il est collectionneur. Et il a justement tatoué l'objet de sa passion sur son épaule. De quoi s'agit-il?
4: Ah, il est passionné de François Bayrou?
2: Non.
5: Quand vous dites que c'est pas un objet, ça veut dire que c'est un caillou, par exemple?
2: Non. Ah, je vais vous aider, ça tient de la marque.
8: Russe.
2: Puisqu'il est passionné par une marque...
7: Nike.
2: Non. Et comme il est passionné par cette marque, il a évidemment fait tatouer
8: le logo.
2: L'emblème de la marque.
8: Le coq sportif.
2: L'emblème et même le nom de la marque, quelque part.
7: Ricard,
2: non.
5: C'est une marque française.
9: Est-ce que c'est une chaîne de magasins supermarché?
2: Une chaîne de magasins, non.
5: Est-ce que c'est une marque française?
2: Alors oui, c'est très français, madame.
4: C'est classe ou pas? C'est classe?
7: Michelin.
4: C'est une marque plutôt...
5: les slips Éminence.
2: Ah, ouais, vous.
7: À la classe,
2: ouais. Ah, ouais, vous tatouez vos slips.
7: Le coq gaulois.
2: Le coq gaulois.
5: C'est très français, ça.
2: Le coq gaulois.
7: Il n'y a pas plus français.
4: Est-ce que c'est vestimentaire? C'est quelque chose qu'on porte?
2: Alors, c'est quelque chose qu'on porte, non.
4: Ça se mange?
2: Ça se mange, oui.
4: Oui.
5: Le pâté,
4: Mars.
2: Non. Oui.
4: Mars,
2: non.
7: Justin Bridoux.
2: Il aurait tatoué sur son épaule.
5: Justin Bridoux.
7: Oui, c'est vrai, c'est un peu bizarre.
4: Le camembert.
2: Alors, le camembert, non, mais on se rapproche.
5: Moi, je pense à la vache qui rit.
2: La vache qui rit. Bonne réponse.
8: Il a tatoué la vache qui rit sur son épaule.
2: Bonjour, Monsieur Cardot.
5: C'est joli.
2: Et la vache
10: qui rit. Bonjour, les grosses têtes.
2: Sur l'épaule gauche ou l'épaule droite, la vache qui rit?
10: La droite.
2: Alors, elle n'est pas rouge, elle n'est pas en couleur, comme le célèbre logo, parce que la vache qui rit, elle est rouge, avec les cornes blanches, le museau blanc, et évidemment, les deux portions de vache qui rit dans les oreilles, enfin, qui pendouillent aux oreilles. La vôtre, elle est, on va dire, en noir et blanc, non, de couleur de votre peau, elle est simplement dessinée. Le tatoueur n'a pas voulu faire la couleur rouge, c'est ça?
10: Oui, et pas que. En fait, c'était mon premier tatouage et j'avais un peu peur d'avoir mal.
2: Ah oui. On la reconnaît quand même, hein, j'ai la photo devant les yeux.
10: Oui. Ah oui, c'est tous les gens qui voient mon tatouage savent exactement ce que c'est. Oui, bon, après, j'ai des commentaires positifs et des gens qui comprennent pas, oui.
2: Vous êtes d'un Montbéliard, dans le Doubs.
4: Ah oui, l'accent magnifique.
2: Oui. Ah bah oui, l'accent du Jura.
4: L'accent doubiste.
2: Voilà, parce que c'est...
10: Ah ben, en Franche-Comté, oui, effectivement, oui. On a un accent qui se reconnaît facilement.
4: Oh, légèrement.
2: Oh, pas tant que ça.
4: Maintenant, franchement, discret.
2: Dans le Doubs, on s'abstient. Et alors, faut savoir quand même que, évidemment, ça se limite pas seulement à un tatouage, évidemment. Vous êtes collectionneur de tout ce qui concerne la vache qui rit. C'est-à-dire que j'imagine...
10: Exactement.
2: Ah, alors allez-y, précisez-moi.
10: Moi, je me limite aux boîtes en carton.
2: Pardon.
4: Ah oui.
2: La boulette.
4: Ah ouais, non, c'est Laurent, là. Il y a un moment donné, il faut être comme...
2: Parce qu'il y a des boîtes en carton. Vous voulez dire qu'il y a d'autres amateurs de la vache qui rit qui collectionnent autre chose que les boîtes de la vache qui rit?
10: Oui, tout à fait. Vous avez des gens qui collectionnent tout.
2: Ah oui.
4: Ah, les produits dérivés?
2: Oui. Et donc, il y en a... Donc, oui. Vous allez dans ces cas-là, dans des clubs échange... Enfin, échangistes.
4: Vache. Quel lapsus.
2: Où on fait des échanges entre collectionneurs.
4: Ah oui, la vache qui jouit, le club échangiste.
2: Parce qu'il y en a qui, évidemment, ont des produits dérivés, des gadgets, des trucs comme ça, c'est ce que vous voulez dire?
10: Disons qu'il y a beaucoup de...

0: Moi qui m'intéresse pas,
1: oui.
0: Et c'est uniquement les boîtes, mais c'est plus de l'achat que de l'échange. Hein.
1: Ah, c'est-à-dire qu'en fait, on achète les produits de collection. Faut savoir que la vache qui rit, elle a 104 ans. Et d'ailleurs, j'ai une petite question subsidiaire. Ah. On verra si vous savez y répondre, vous aussi, monsieur Cardo, et si mes grosses têtes peuvent vous aider, ou inversement. Quel a été le premier nom de la vache qui rit? Elle ne s'appelait pas la vache qui rit au départ.
2: La vache qui pleure?
1: Non. Comment ça s'appelait?
0: Non, fromage moderne.
1: Fromage moderne.
3: Bravo.
1: Bonne réponse de Christophe Cardo. Eh oui. Et oui, parce que c'était moderne comme fromage. Ouais. Il était présenté en portions. C'était ça, la modernité, évidemment, monsieur Cardo.
2: Je croyais que c'était l'anneau.
0: Les premières boîtes, c'était des boîtes métalliques et il n'y avait pas de portions. À partir de 1923, c'était des boîtes avec des portions emballées dans de l'étain.
4: Ah. J'ai une question. Est-ce que vous êtes fait tatouer une languette dans le dos?
0: Non, pas encore.
1: Mais alors, les boîtes que vous avez de la vache qui rit, combien vous en avez d'abord de boîtes de la vache qui rit?
0: Ben disons que moi, j'ai commencé à faire ça sérieusement en 2024.
2: Oh,
0: donc, j'en ai pas encore énormément.
1: D'accord. Ah oui, non.
4: Mais qu'est-ce qui vous a emmené
1: à... Trois, vous en avez trois.
4: Et comment vous avez commencé?
0: Non, j'en ai beaucoup plus que ça. Mais disons que je cherche à la fois des boîtes anciennes et les boîtes qui sont produites actuellement, quoi.
1: Elles sont vides ou elles sont encore avec leurs portions?
2: Oh.
0: J'ai les deux.
2: Ah oui.
1: Est-ce que ça cocotte pas au bout d'un moment le fromage fondu?
0: Non, pas du tout.
1: Ah.
0: Là, j'ai reçu aujourd'hui des boîtes qui ont été éditées en édition limitée, qui date de 2000. Et en fait, ça sent absolument rien.
2: Ah, c'est bien emballé.
1: Attendez un peu.
4: Pratique, ouais.
1: Vous les avez depuis 2024?
0: Non, je les ai reçus aujourd'hui.
1: Ah, pardon. Oui. Alors, ce qu'on va faire, c'est quoi? Parce que autant profiter de l'antenne de RTL, Christophe Cardo, tous les auditeurs de RTL qui, évidemment, ont des objets. Alors, j'ai bien compris que les boîtes, mais que des boîtes de vaches qui rient chez eux. Bah, ils vous les envoient, Christophe. Comme ça, vous allez compléter votre collection.
0: Il n'y a absolument aucun problème. Je serais ravi.
1: Grâce à tous les auditeurs de RTL, si vous avez de la vache qui rit chez vous, hop, vous envoyez tout ça à Christophe. Faut quand même que la boîte soit un peu ancienne, parce que si tout le monde vous envoie la même boîte qui vient d'acheter au supermarché...
4: Oui, c'est pas très intéressant.
1: Ça, c'est pas intéressant, on est d'accord, Christophe.
0: Pas trop, non, mais je serais quand même ravi de recevoir ou même des témoignages des gens qui ont eu des expériences avec la vache qui rit, ça m'intéresse.
4: Ah ouais, d'accord, là ça part loin, là.
1: Attendez, quel genre d'expérience, Christophe?
0: Moi, je sais, j'ai beaucoup de souvenirs de mon enfance, parce que chez mes grands-parents, il y avait de la vache qui rit.
1: Oui.
0: Et c'est mes premiers souvenirs de vache qui rit que j'ai mangé, donc ouais, il y a des anecdotes.
4: Mais par exemple, les groupes de discussion, est-ce que vous le mangez plutôt par la pointe ou par l'arrière?
5: Est-ce que vous mettez...
1: C'est génial, il y a des collectionneurs de tout en France, c'est pour ça que la France est un pays formidable. Christophe Cardo est collectionneur de vaches qui rient, il a même une vache qui rit sur l'épaule et on l'applaudit. Bravo Christophe.
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1: Et Olivier, je compte énormément sur vous pour les questions littéraires qui vont venir maintenant. Je vois vous et Ariel pour répondre aujourd'hui.
2: Oula.
1: Ariel par miracle, vous par connaissance. En plus, écoutez, franchement, la première question est facile d'accès puisqu'elle concerne une fable de La Fontaine que vous connaissez tous normalement. Ce sera pour monsieur Paul Charles qui habite Paris 5e arrondissement.
8: Le corbeau et le renard.
1: Non. La laitière et le pot au lait.
8: Oui.
2: Ah,
4: Perrette.
2: Oh.
8: Perrette. Légère et courvétue, elle allait à grands pas, ayant mis ce jour-là, pour être plus agile, cotillon simple et souliers plats.
1: Ah, c'est pas mal, dites donc. Oui, effectivement, c'est le début, en tout cas, Ariel.
9: Oh là là.
1: Notre laitière ainsi troussée comptait déjà dans sa pensée tout le prix de son lait. En employait l'argent, achetait un 102, faisait triple couvée. Je vous passe quelques verres et justement, je vous demande quel est le verre.
9: Adieu, vos
8: vaches cochon couvée.
1: Excellente réponse d'Olivier de Kersauzon et d'Ariel Dombal. Qui ont répondu avant même que je pose la question. La question, c'était quel verre entend-on quand le lait tombe? Le lait tombe, adieu vos vaches, cochons couvés. La dame de ses biens quittant d'un œil Marie sa fortune ainsi répandue va s'excuser à son mari en grand danger d'être battue. Le récit en farce en fut fait. On l'appela le pot-au-lait. Bravo Ariel, bravo Olivier. Voyez, j'avais misé sur vous.
3: On va vous laisser.
1: J'ai eu raison.

0: Il dresse.
1: Alors il faut expliquer ce qui vient de se passer. C'est qu'Olivier de
2: Kersauzon. Achève-le, Olivier, achève-le, on s'en branle.
3: Écrase-le.
1: Olivier de Kersauzon vient d'aboyer sur le chien. Et ça, c'est quand même vrai que pour un chien, ça doit être surprenant.
0: C'est bizarre.
1: De voir quelqu'un qui lui aboie dessus.
3: Oh, il est mignon, ce chien.
2: Il faut le croquer, croquez-le.
4: Tu fais ton gros dur, toi, mais t'aimes bien les bêtes.
5: Ouais, j'aime bien, c'est très bon. C'est bon. Numéro 38.
2: C'est très bon. Je voudrais Larry, on va prendre deux rouleaux de printemps, s'il te plaît.
3: Vous êtes vraiment grave.
1: Mais vous avez raison, quand même. C'est pas pour dire du mal, parce qu'on aime beaucoup nos auditeurs asiatiques. Mais oui, c'est vrai que quand je promène mon chien, et ben je vous jure que c'est.
5: Regarde, bonjour, monsieur Kukek.
1: Mais je vous jure que c'est vrai, c'est que les personnes asiatiques le regardent bizarrement.
3: Oh, mais n'importe quoi.
1: Je vous jure que c'est vrai.
0: Ils ont l'impression. Ils ont
1: jure.
2: Non. Là, il voit même Lupé.
5: Monsieur Ruquet, promène le bébé.
2: Mais c'est pas possible.
3: Mais si. On regarde pas un poulet. Enfin.
0: Si.
1: Je vous parle pas de nos amis asiatiques qui vivent
2: normaux,
1: chez nous.
2: Pas les normaux.
1: Ils sont habitués. Mais je vous parle des touristes
4: asiatiques. Ah oui,
5: on m'en regarde beaucoup. C'est un vieux monsieur dans le quartier Neuilly, il promène le menu.
0: Non, mais ils ont la bête.
5: Il est très gentil, il promène le menu.
2: Quand tu cherches un restaurant, ils le trouvaient pas.
0: Non, ils ont l'impression qu'ils bossent chez Deliveroo.
5: Il n'y a pas la sauce, il y a juste le monsieur et les chiens. Il n'y a pas la sauce, il n'y a pas les baguettes. Parce que moi, je suis pour accompagner, il n'y a rien. C'est juste un petit sommet.
2: Mais oui, mais patron, vous avez mis un post-it avec marqué menu sur la queue aussi.
3: On va avoir des problèmes avec les ambassades.
5: C'est un peu l'apéritif. C'est pour mettre en appétit quand ça va.
1: Non, mais mon labrador, je le promène sans laisse.
5: Oui, non, bah bien sûr, il n'a pas de laisse, c'est un menu libre.
0: C'est le jeu en plein air.
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1: Je vous demande le nom de l'auteur du pont de la rivière Kouaï.
8: Oh, trop facile.
1: Ah, il est mort il y a 30 ans, déjà.
4: C'était un livre avant d'être un film, donc.
1: Ah oui, ça c'était un livre avant d'être un film.
8: Jack London.
1: Et il est mort le 31 janvier. Demain, on célébrera les 30 ans de sa disparition, puisqu'il est mort le 31 janvier 1994. Vous avez dit
8: Jack London.
1: Jack London, non.
4: Il était britannique. Donc, Laurent, il devait être très âgé.
1: Ah bah, il est mort, il avait 81 ans. Il l'a écrit en 1966, le pont de la rivière Kouaï.
0: Britannique.
1: Non, il est français, c'est un français.
0: C'est Pierre Boulle.
1: Pardon.
0: Pierre Boulle.
1: Bonne réponse de Florian Gazan. Ah, heureusement que Florian est là.
9: Ouais, c'est vrai.
1: Eh oui, Pierre Boulle, voilà, je comprends pourquoi finalement Madame Mergaud vous admire. C'est pour votre culture, votre savoir, Florian.
8: Je peux faire ma dombale ?
1: Oui.
4: Le pont de la rivière Kouaï, il est en Thaïlande.
1: Oui, mais le pont de la rivière Kouaï, c'est bien un livre au départ, écrit par Pierre Boulle, l'auteur aussi, vous avez raison, de La planète des singes. On retient plus souvent d'ailleurs La planète des singes et on oublie que c'est aussi un auteur français, effectivement, Pierre Boulle, qui a écrit Le pont de la rivière Kouaï.
4: Ça s'écrit Boulle comme Boulle ?
0: Avec deux L.
1: Avec deux L.
4: D'accord.
1: On parle beaucoup de la perche dans les journaux aujourd'hui. Pour quelle raison ? C'est une question pour Michel Rodin qui habite Morestel.
9: La perche de rivière ?
1: La perche de poisson, non.
4: Alors la perche, c'est pas la rivière qui coule dans le perche.
1: Non,
9: pas du tout. Est-ce que c'est un rapport ?
1: Le saut à la perche, non.
4: Est-ce que c'est une perche de film qui dépassait dans un plan ?
1: On parle beaucoup de la perche dans les journaux. Pour quelle raison ?
9: En deux mots ? Est-ce que c'est géographique ?
1: En un seul mot, la perche.
9: Est-ce que c'est géographique ?
0: Alors, c'est une ville,
8: un nom de famille.
4: C'est une maladie.
1: C'est un nom de famille.
8: Et c'était pas un joueur, c'est sportif ?
1: Et c'est sportif, mais c'est pas un joueur.
4: Ben oui, c'est le gardien de but de l'équipe.
9: L'entraîneur de l'équipe de handball.
1: Pas du tout.
4: Mais il n'y a pas de gardien de but dans le handball.
9: Bah si. Bah si quand même.
8: Si quand même.
0: Non.
8: C'est open bar, les gens ils passent.
0: La cage elle est vide.
8: La journée porte ouverte.
4: En tout cas, les mecs qui couchent avec toi, ils n'aiment pas les femmes intelligentes.
1: Bah, bien sûr qu'il y a, Il y a même deux gardiens de but par match.
10: Oui. C'est le truc où on met dans le panier?
1: Ah non, ça c'est le basketball.
0: Est-ce que gardien de but au basket, il faut être...
1: De toute façon, c'est pas du hand. Voilà.
4: Est-ce que ça nous aiderait de trouver le nom, le prénom de Monsieur Laperche?
1: Oh, je peux vous le donner, c'est Tom. Tom Laperche.
4: Est-ce que alors ça c'est plus précis.
11: Un sport collectif.
1: Un sport collectif, non.
10: Du ski, c'est du ski.
1: Ça peut arriver.
4: Oui,
1: mais
10: c'est du ski.
1: En l'occurrence, là, non.
4: Eh bien, c'est évident que Tom Laperche est un joueur de tennis.
1: Oui.
11: Ah, c'est pas lui au tire-fesse qui donne la perche?
1: Non, pas du tout.
10: Et non, il fait du ski?
1: Il fait du ski, non, pas du tout.
10: Il fait de la voiture?
1: Non, il fait pas de la voiture,
9: Est-ce qu'il pratique un sport avec une balle?
1: Non.
9: Est-ce qu'il est sur Terre?
1: Non, il n'est pas sur Terre.
4: Il vient d'être...
10: Il n'est pas sur Terre.
1: Enfin, là, maintenant, il est sur Terre.
9: Ouais.
4: Est-ce que c'est de... mais
9: sur l'eau?
4: Mais qu'on est idiot. Mais oui. Il a gagné la route du Rhum.
1: Alors, on se rapproche.
4: Mais oui, forcément.
9: S'il
4: n'est pas sur Terre, c'est qu'il est sur mer.
9: Donc, il est navigateur.
4: Et s'il est sur mer, il est navigateur. Donc, il participe à une course.
1: Oui.
4: Et voilà. La Transat Jacques Vabre.
1: C'est pas la Transat Jacques Vabre.
4: Non. Alors, c'est le tour du monde dans le sens inverse des vents contraires.
1: Non, ça c'est Maude Fontenoy.
4: Ouais.
10: Le Vendée Globe.
1: Non, mais écoutez, je vais vous accorder la bonne réponse.
4: Merci.
1: Qu'est-ce qui lui est arrivé à Monsieur Laperche?
4: Eh ben, il a dématé. Il a dématé.
1: C'est le premier à renoncer, évidemment.
9: Oh.
1: C'est le nouveau Tour du Monde toujours dominé par Charles Caudrelier. C'est le leader actuellement. Il y a Thomas Coville, il y en a d'autres. Il y a le Armel Lecléache qui sont dans cette course. Et le premier à avoir abandonné, on l'a appris dans les journaux ce matin, mais c'est hier que l'information est tombée. Il faisait escale à Cape Town, donc en Afrique du Sud. Et à cause d'une avarie, il ne repartira pas. Il a décidé de renoncer avec son trimaran, renoncer au Tour du Monde. Et c'était bien Tom Laperche, ce navigateur qui a renoncé. Je pensais quand même que vous suiviez cette course autour du monde. On va quand même dire bonne réponse collective. Puisque vous avez parlé handball, tiens, comme ça, on va en finir avec le sport aujourd'hui. Une question pour Patrick Ramdel. Et là, j'espère quand même que Florian Gazan va répondre illico presto, parce qu'il mérite tout de même qu'on retienne son nom. Alors, je ne vous parle pas du gardien de but. Hein.
4: Ah bah non.
10: Oui, parce qu'il y en a pas. Attention, il y en a.
4: Dans les matchs d'Isabelle, il n'y a pas de gardien.
0: Non, et il n'y a pas de ballon non plus.
10: Non, je confondais avec le baseball.
1: On a eu...
3: Il y a un gardien de baseball.
0: Oh, le bazar.
4: Oh là là.
3: C'est vrai qu'il n'y a pas de gardien de but.
10: Non, avec le panier là qui a pas de truc, qui a pas de fond.
1: Le panier qui a pas de fond, c'est le vôtre.
10: Ouais, c'est sûr. Ouais.
0: Oh la vache.
1: Non, sachez qu'il y a eu un grand gardien en plus en hand qui s'appelait Thierry Omeyer, qui a été un des joueurs les plus récompensés avec l'équipe de hand, juste derrière d'ailleurs Nicolas Karabatic, qui lui vient de battre justement le record du nombre de trophées gagnés avec une équipe de handball, un palmarès insensé puisqu'effectivement il a 11 titres en bleu Karabatic, 3 titres olympiques, 4 titres mondiaux et désormais 4 titres européens. Il est juste devant deux autres Français, Michael Guigou et Thierry Omeyer. Et donc ma question, parce que quand même on parle des joueurs, on parle des gardiens grâce à Isabelle, et j'aimerais quand même qu'on ait retenu dans tout ça le nom du sélectionneur de l'équipe de handball.
0: Ah, Guillaume Gilles.
1: Guillaume Gilles, bonne réponse de Florian Gazan.
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1: Pour Isabelle Martineau qui habite Grenoble, je commence par une question facile parce que là je vais carrément même vous donner l'auteur, c'est Zola, vous voyez, mais bon, il en a écrit beaucoup, Zola.
3: Oui, mais on le connaît, le petit Zola.
4: On le connaît, le petit Zola.
1: Qu'est-ce que vous êtes capable de citer de Zola, Stevie, alors?
3: Oh, bah Zola, les
2: Eugénie Grandet.
10: Dans les
3: Germinal. Oui, il y a Germinal.
4: Nana.
3: Mais il y en a d'autres. Il y en a d'autres.
1: Ah oui, il y en a d'autres. Oui.
10: Laisse-moi.
2: Rasta Roquette, le scénario, c'est lui.
1: Bon alors, Stevie, évitez de dire le petit Zola si vous connaissez pas un titre.
3: Mais
1: voyez.
3: Si, bah quand même. Mais ça... Écoutez, j'ai un rhume d'esprit. C'est rare, mais j'ai la chaise qui fait de la chaise longue depuis une semaine.
2: Mais oui, mais je comprends.
3: Je sais pas ce que j'ai.
0: Il y a tellement de vent là-dedans.
3: Oh bah l'autre.
1: Un rhume d'esprit. Le gars sait déjà qu'il a pas de cerveau, c'est pas mal.
13: Ah là, c'est le Covid. C'est ça le Covid.
2: Ouais, c'est ça.
13: C'est cette vide d'esprit.
3: Oh non, mais moi j'ai jamais eu.
13: Mais non.
3: Pas, mais...
2: Tu l'as eu ou tu l'as pas eu?
3: Ah non, j'ai pas eu, moi, ah jamais. Ah non, mais moi j'ai fait très attention. Geste barrière.
2: Ouais, toi tu faisais un fist, tu mettais un gant.
3: Ah, tu connais ça, toi?
1: Quand il dit geste barrière, c'était avec Martha. Il faisait...
2: Oh, quel enfer!
0: Ah, j'adore ce petit geste!
3: Oh, faut que nous sommes à la radio!
0: Viens là, mon petit Zola!
1: C'est chaque barrière, surtout. Hein. Bon, dites ma question donc sur Zola. Ça concerne un roman dans lequel un couple d'amants va tuer le mari en le passant par-dessus bord d'une barque. De quel célèbre roman de Zola s'agit-il?
10: Il est vraiment célèbre.
1: Titanic, non.
0: Non, c'est pas... Est-ce qu'il a gagné un énorme prix avec ça? Un prix prestigieux?
1: Oh non, mais c'est un des romans de Zola les plus connus. Il en a même fait une pièce de théâtre, d'ailleurs. Ah. C'est le troisième roman d'Émile Zola, et ensuite il l'a adapté en pièce de théâtre.
2: Mais comment ils ont fait la pièce? Il y avait une barque sur la scène? Il y avait de l'eau?
1: Un drame en quatre actes, ensuite. Mais c'est vrai, ça a même été adapté au cinéma, je vais même vous dire, avec Simone Signoret dans le rôle de l'épouse qui va effectivement accepter que son amant...
10: Oui!
3: Hôtel Gare du Nord!
10: Je sais ce que c'est!
1: Quoi?
3: Hôtel Gare du Nord!
1: Hôtel Gare du Nord.
10: Hey, j'ai eu mon roulement de tambour et je crois qu'il va servir.
1: Allez-y. Ah.
10: Thérèse Desqueyrou.
1: Du tout.
2: Oh, oh,
13: les
2: diaboliques.
1: Alors quand je dis du tout d'ailleurs, j'ai un peu tort parce que vous avez une partie de la réponse.
2: C'est Thérèse quelque chose.
1: Thérèse Raquin.
2: Ah, je l'ai dit aussi.
1: Bonne réponse.
10: Je vous ai aidé.
1: Bonne réponse de Bernard Mabie et Sébastien Thoen. C'est Thérèse Raquin. Et oui, ouais. Des amants célèbres qui se débarrassent du mari en le passant par-dessus bord d'une barque. Sauf que ça va les hanter jusqu'à la fin de leur jour, le fait de s'être débarrassé du mari. Parce que c'était quand même, elle l'aimait bien au départ. Puis lui, c'était son meilleur ami. Alors, c'est pas facile de se débarrasser de son meilleur ami. Ouais. Et donc, ils vont être hantés par le fantôme jusqu'à la fin de leur jour. Ils vont même se suicider l'un et l'autre tellement ils ne supportent plus de vivre. Finalement, ce crime et ce mort.
2: C'est des assassins au grand cœur.
1: Exactement.
3: Ouais. Ça me fait penser à Robert Wagner un peu.
1: Ah oui, c'est quoi ça?
3: Le mec de L'amour du risque.
2: Ah. Avec Nathalie Wood.
3: Il a,
2: avec
3: oui.
2: Nathalie Wood.
10: Mais il l'a pas tué. Mais il l'a pas tué.
3: Comment tu sais, toi, tu y étais? Alors elle, il l'a pas tué.
2: Ça plaît les dents de la mer.
10: Mais non, mais il l'a pas tué.
2: C'est Thérèse Raquin.
3: Ah, mais tu connais l'histoire.
10: Mais oui, il paraît qu'elle est.
2: Mais c'est quoi le rapport?
10: Parce qu'elle a glissé du bateau.
3: Non, elle a glissé. Moi, je dis qu'il a mis un savon, Robert. Mais...
1: Oh Robert, il l'appelle Robert.
10: Robert a mis un savon.
1: Moi, déjà, j'ai cru qu'il parlait du compositeur et qu'il s'était trompé de prénom.
10: Après tout, c'est sa spécialité, hein, Pascal Blaise.
1: Ah oui. Une deuxième question littéraire. Allez, plus difficile, peut-être, celle-là, puisque je vais vous demander qu'est-ce que je vais prendre. Tiens, le nom de celui à qui on doit, ça date de 1651.
2: Oulala.
1: Ah bah oui, quand même, un auteur d'un roman très célèbre, attention, roman en deux parties qui s'appelle Le roman comique. À qui doit-on le roman comique?
3: Clément Marot?
1: Ah non.
13: Agrippa d'Aubigné?
1: Ah non, on sait bien ça.
2: Franck Cadoré? C'est un français.
1: Ah oui, un français, oui, évidemment. Il était en train d'écrire la troisième partie de son roman comique quand il est mort, donc la troisième partie reste inachevée.
2: Rabelais,
1: non.
2: C'est genre un livre dont vous êtes le héros?
1: Pardon?
13: Dubélé,
1: non.
2: C'est ça, c'est un livre dont vous êtes le héros, faut choisir la fin et tout?
1: Ah non.
10: Est-ce qu'il était un peu poète?
1: Ah non, il était pas poète. Il était pas très beau pour tout vous dire.
2: Ah, c'est d'être.
3: Ah, Scarron?
1: Quoi?
3: Scarron?
1: Scarron? Oh. Bonne réponse de Stevie Boulet.
10: Attendez, excusez-moi. Il connaît les écrivains par leur laideur.
3: Non, mais c'est quand même l'ex de madame, la femme de Louis XVI. De Louis XIV, pardon, madame de Maintenon.
1: Alors écoutez, Paul Scarron, en plus il y a un rapport avec Le Mans, si ma mémoire est bonne.
3: Il habitait dans le Vieux-Mans, sa maison était dans le Vieux-Mans.
1: Et voilà. Ils ont touché ensemble.
3: Mais
2: comment il a trouvé ça, lui?
14: Il a gagné les 24 heures.
2: C'est pas toi qui as baisé Loana? Ah non, c'est l'autre. Ah, c'est pas j'étais l'autre, toi, pardon. Je me disais, comment il trouve ça, lui? C'est pas possible.
0: C'était Boubiquet.
2: d'accord, toi c'est pour Ikea, d'accord.
1: Et il était tordu dans la forme d'un Z, les genoux rentrés dans les...
14: Zemmour.
1: Tordu dans la forme d'un Z, les genoux rentrés dans l'estomac, la tête penchée sur l'épaule.
2: Mais il avait beaucoup d'humour, il paraît. Et c'était une pile électrique.
15: Non, mais...
2: Donc tu vois, Johan, tout est possible.
10: Ah non, mais possible. Il commentait le sport.
15: Il commentait le sport. Moche, mais son intelligence

0: le rendez-vous.
1: Oui, mais qu'est-ce qu'on sait que quelqu'un est moche? C'est, franchement, c'est bête.
2: Oh, parfois, on a des indices.
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6: Une citation pour Catherine Pavé, qui habite Tourcoing, qui a dit « J'ai dit à mon psychiatre que j'avais souvent l'impression d'être un chien. Il m'a ordonné de descendre de son canapé. »
7: Ah, c'est génial.
8: C'est mignon. Tac.
6: Non, c'est pas Pierre.
8: C'est américain.
6: C'est quelqu'un qui a fait une longue analyse, je dois dire.
2: Woody Allen.
6: Mais chez nous, en France.
2: Une longue analyse en France.
6: Une longue analyse, et chez nous, en France. Enfin, il allait chez le psy, ça c'est sûr, moi je l'ai bien connu.
0: Ah bon,
2: il Pierre Desproges.
6: Ah non.
0: Est-ce que c'est un humoriste, déjà?
6: Oui, c'est un présentateur. Non, mais là, on est en train de
8: Ah non, c'est Faugiel.
2: Jacques Martin.
6: On est... Mais Jacques Martin, ah, bonne voilà. réponse. Je bonne réponse pas. De Christophe Beaugrand. Pour Stéphanie Marel, qui habite en Val, qui a dit « Les femmes sont plus chastes des oreilles que de tout le reste du corps. »
0: Sacha Guitry. Sacha Guitry, un tout petit peu misogyne, ça. Ouais.
6: Ah oui, mais c'est très vieux, pour tout vous dire.
0: Ah oui.
8: Ça fait 19e.
6: Oh, ça fait même avant.
0: 16e.
8: Ah oui,
6: un peu après.
0: 17.
6: Voilà.
0: Voilà.
3: Je dirais Molière.
6: Molière, bonne réponse de Monsieur Titoff. Comment vous avez fait pour deviner que c'était Molière?
8: Mais oui, c'est incroyable.
6: Vous avez joué du Molière déjà?
3: Évidemment, oui, oui.
6: Qu'est-ce que vous avez joué de Molière?
3: J'ai tout joué de Molière.
7: Les Misérables.
2: Roméo Juliette.
3: La femme du boulanger, la fille du pugiatier.
0: Ah, mais Molière avec l'accent de Marseille, ça doit être formidable.
6: Ça doit être quelque chose.
2: Et ma cassette, oh ma cassette.
3: Non, ça va, ça va.
2: Quoi?
3: Reste à l'accent belge, c'est beaucoup mieux.
2: Oh, moi j'ai eu de grandes qualités. Hein.
6: Oh, ça doit être drôle, les Belges qui jouent du Molière.
2: Oh, oui, c'est très
6: ça fait comment alors?
2: Ma cassette. Alors, je n'ai plus le texte. Hein.
7: Bah oui.
2: Arpagon, là, dis donc.
3: Mais c'est difficile. Moi, j'ai appris à avoir l'accent neutre, mais le problème, c'est que parfois, tu...
6: Ah bon, vous avez appris à avoir l'accent neutre?
3: Oui, parce que dans certains films, j'ai moins l'accent qu'au naturel.
6: Ah oui, oui.
3: J'ai appris, mais sauf que parfois, tu fais une sortie de route.
6: Ah oui,
3: le pêcheur. Tu te dis, oui, ça va, tu vas bien, chacun et autrui. Et puis d'un coup, ça fait l'autre, tu vois.
2: Et ça va bien.
3: Et c'est pas évident.
8: En tout cas, parmi vous tous, il n'y en a qu'une qui sait réciter du Molière.
6: Alors, allez-y.
0: Alors attention.
6: Mais avec l'accent belge, on a dit.
8: Mon Dieu, que votre esprit est d'un étage bas. Que vous jouez au monde un petit personnage. De vous claquemurer aux choses du ménage et de n'entrevoir point de plaisir plus touchant qu'un idole d'époux et des marmots d'enfants. Oh. Laissez aux gens grossiers, aux personnes vulgaires.
0: Elle va faire la pièce.
8: Les bas amusements de ces sortes d'affaires à de plus hauts plaisirs.
6: C'est quelle pièce de Molière?
8: Eh bien, c'est Les femmes savantes.
6: Oh. Comme moi. Bravo.
8: Voilà.
7: C'est Les femmes savantes de Marseille.
6: La bouche est bouclée, bravo Élie. Pour Céline Urbain, qui habite Blacé dans le Rhône, qui a dit « Un jour, j'ai coincé ma cravate dans un fax. Quelques minutes plus tard, je me suis retrouvé à Tokyo. »
7: Ah, c'est génial.
3: C'est année 90.
6: Alors, oui.
0: C'est américain.
6: Il est mort en 2006.
7: Ça peut pas être Molière.
0: Américain.
2: Robin Williams.
6: Non, c'est français.
0: Ah, c'est français.
6: Curieusement.
8: Un acteur.
3: Il n'est pas belge, plutôt.
6: C'est surréaliste, c'est français, il n'est pas belge.
7: Un humoriste.
6: Alors, il était humoriste. Le mot est fort, en tout cas acteur drôle, même s'il a fait du cabaret aussi.
7: Jean-Yann.
6: Pianiste.
3: Il avait un petit défaut de langue.
6: Absolument.
2: Darry Cole,
6: bonne réponse
3: collective
6: de Christophe Beaugrand.
0: Et Titoff.
6: Christophe Beaugrand qui l'a piqué effectivement à Titoff. Ah, j'aime bien celle-ci pour Roselyne Hainaut, qui habite Bressay dans la Manche, qui a dit « Je n'ai aucun préjugé sur quiconque. Je déteste tout le monde de manière uniforme. »
3: Ça, c'est bien. Pierre Bénichou.
6: Non.
0: Un Français.
6: Alors là, pour le coup, c'est américain.
0: Groucho Marx.
6: Non. Quelqu'un qui est mort à 66 ans.
0: Il est mort jeune.
2: Robin Williams.
6: Dont, on va dire, les initiales sont très fréquentes dans différents lieux particuliers.
0: W.C. Fields.
6: Bonne réponse de Christophe Beaugrand.
2: Bravo, t'as une rapidité à retrouver les choses.
6: Ah ben, quand on dit WC, évidemment.
0: Oui, les Vespasiennes, c'est mon truc.
6: Il est habitué à fréquenter ces lieux.
0: Mais arrêtez de dire ça. Ces lieux, c'est quoi? Des lieux de toilettes?
6: Ces lieux d'aisance, voyez-vous.
0: Voilà. Et pourquoi? Alors, pour vous, les toilettes, c'est un lieu érotique?
6: Pas du tout. Alors là, vraiment.
2: Non, vraiment pas.
6: Ah non, vraiment pas. Ça m'est arrivé, comme tout le monde.
0: De quoi faire?
2: Ah non.
0: Ça vous est arrivé de quoi faire?
8: Bah, pas comme tout le monde.
0: Vous avez fait l'amour dans des toilettes?
6: Oui, bien sûr.
2: Moi, pas.
6: Il y a parfois, on n'a pas le choix, voyez-vous.
4: Ah bah on a toujours le choix, pardon. C'est quoi ça?
3: Autant tu peux pisser dehors, mais ça, tu peux pas le faire.
4: Remarquez, moi, j'ai...
6: Oui, puis au restaurant, ça arrive au restaurant.
4: Dans les toilettes du restaurant?
6: Bah oui.
9: Mais non, mais ça veut dire que si vous êtes deux à table, tout à coup, la table reste vide à bon moment.
4: Mais attends, c'est quand ils sont à plusieurs, c'est parfois quand il fait des dîners de potes, il s'en va 5 minutes et hop. Ceci dit, moi, je l'ai fait dans les toilettes de TF1 une fois.
6: Ah bah, voilà, voyez, il y a très longtemps. Et à mon avis, ça doit être avec le même.
4: Pardon, mais à mon avis, une Miss France, elle a dû faire des trucs.
3: Mais bien sûr.
8: Non, mais pas dans les toilettes, pardon. Mais alors, un pied sur la cuvette et puis l'autre sur le porte-papier, là.
6: Ah, mais attendez, vous pouvez mimer encore ça avec suite. Ça me rappelle des bons souvenirs.
4: Ah non, mais il faut choisir les toilettes handicapées. Il y a des poignées pour s'accrocher, c'est formidable. Ouais,
6: ouais. Alors voilà.
3: Et puis c'est plus large.
6: Alors voilà, déjà, effectivement.
4: Ah, vous avez voyé, hein.
6: Et vous, Ariel, je suis sûr que ça vous est arrivé aussi, avouez.
8: Bah, je dois avouer, et dans l'avion, et dans le train, et dans le restaurant. Oui.
4: RTL,
8: non, mais quand on est...
6: Quel voyageur, ce BHL.
8: C'est vrai
4: qu'il voyage.
9: Elle est actrice.
6: Pardon.
8: Non, mais c'est vrai.
6: Et vous, Caroline, je suis surpris. Alors,
9: honnêtement, je vous dis
6: chose comme vous êtes.
4: Comme vous êtes.
9: Mais j'aime bien mon petit confort.
6: Ah oui.
9: Alors, jamais dans les toilettes, parce que je suis très fragile de la narine.
8: Et c'est ça, moi, je n'ai déjà pas posé mon sac. Alors, imagine.
6: C'est pas dans le nez que je vous l'aurais mis.
7: Moi, c'était dans les toilettes d'un cinéma, mais j'avais pas vu qu'il y avait des caméras. Donc, les gars nous ont vus entrer et ils ont toqué à la porte. J'ai eu la honte de ma vie.
6: Ah oui, moi, j'ai vu le film.
7: La honte de ma vie.
4: Ah oui, ouais. Pardon, mais...
6: C'était votre meilleur.
7: Ouais, bon, merci. Jamais plus j'irai au cinéma à Boulogne. Ah, merde.
8: Mais en tout cas, dans les trains, c'est extraordinaire.
6: Ah oui, expliquez.
4: Parce que ça bouge.
8: Bah, c'est merveilleux.
6: Ah oui.
8: Avec l'odeur de la pastille bleue, la désinfectante.
4: Et surtout, t'imagines, en train, au moment de l'orgasme,
2: le train en provenance de...
8: Vous n'avez pas besoin de l'ambiance, de l'odeur.
10: Non, mais la passion, ça vous prend partout, voilà.
4: Non, non.
10: Ah, si.
4: Ah non, mais là, je peux comprendre. À un moment donné, il peut y avoir un truc qui s'impose.
10: Mais bien sûr.
4: Voilà, exactement.
9: Ah ben moi, ça s'impose dans un 5 étoiles en sortant, je peux te dire. Mais pas dans les
6: toilettes. Messieurs, vous savez combien ça va vous coûter?
4: Alors que pour Ariel, ce sera moins cher.
8: Alors que
4: toilettes publiques.
6: Alors que Christophe et moi, on n'est pas regardant.
3: Bah, il faut s'adapter, hein.
11: Alors, ce qui peut être suspect, c'est si tu fais ça dans les toilettes, mais de chez toi.
6: Bah, quand on est tout seul.
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6: Une question pour Pascal Stark, qui habite 11 ans dans le Loir-et-Cher. Vous avez sûrement appris aujourd'hui que le pullover iconique de Lady Diana avait été vendu 1 million de dollars, même précisément 1,1 million de dollars aux enchères, ce pullover rouge. Alors, rouge pas, rouge unique. On connaît ce pull parce qu'il y a plein d'autres choses sur ce pullover. Qu'est-ce qu'il y a?
13: Ça, on dirait un pull de Noël, un peu comme ça, non?
6: Oui, mais qu'est-ce qu'il y a sur ce pullover?
9: C'est pas des losanges.
13: Des cœurs.
9: Des losanges, des cœurs, des sapins.
6: C'est vrai que des sapins, non.
13: Des flocons.
6: Des flocons, non. Mais c'est vrai qu'on l'a souvent vu avec ce pullover rouge.
9: Ben non, des bonhommes de neige.
6: Lady Diana. Des bonhommes de neige, non.
14: Des taches de sang.
6: Non. Il est drôle, ce hasard. Depuis qu'il connaît Georgette Lemaire.
9: Ah, mais c'est plus le même homme. Georgette l'a changé.
6: Non.
13: Mais c'est une décoration habituelle de pull ou c'est quelque chose vraiment exceptionnel?
8: Un chacard.
6: Ah, je dirais même que c'est une sorte d'hommage qu'un pullover peut rendre.
13: Des couronnes.
6: Non. À quoi un pullover peut-il rendre?
9: Des diamants.
13: Au mouton.
9: Elton John. Mais non, mais elle était très amie avec lui. Elle aurait pu avoir la tête d'Elton John.
6: Écoutez ce que vous a dit, monsieur.
13: Il y a des moutons dessus.
6: Des moutons blancs et un mouton noir. Voilà. Il n'y a que plein de moutons blancs et un seul mouton noir.
4: Ah bah, c'était le mouton noir.
6: Pardon.
4: Ah oui. Ils ont fait, c'était elle le mouton noir.
6: Oui, d'ailleurs, c'est Meghan Markle qui l'a racheté. 1,1 million de dollars. Le pullover pour Lady Diana. Elle nous manque, Lady Diana. On l'aimait bien, la princesse.
4: Ah oui, moi, j'ai un tableau, moi.
6: Pardon?
14: Je me fais faire un tableau de, c'est le portrait de Lady Di pour mettre à ma maison.
15: C'est pas vrai.
14: J'ai un beau portrait, hein. C'est un artiste qui fait, à Angoulême, bah oui. Qui fait des choses très bien. Du coup, il avait fait la reine d'Angleterre, alors, mais je voulais pas acheter la reine pour mettre chez moi, hein. Alors, je dis,
15: c'est pas dit, mieux, Lady Diana.
14: Oh, bah, pour moi, homosexuel, c'est un symbole, hein.
6: Ah bon?
9: Mais un symbole de quoi?
14: C'est une icône gay quand même, les Didi.
9: Ah bon, bon?
14: Oui, bah, ça, les femmes aussi sont.
16: On ne confond pas avec Mylène Farmer.
6: Ça, à mon avis, vous avez raison.
14: Non, non, non.
6: Vous avez raison, monsieur, hein, j'y confonds avec Mylène Farmer.
14: Non,
6: ou
14: non, je ne veux dire pas Mylène Farmer, mais les Didi, je mets bien. Ah, oui. T'es un peu la princesse de, qui a eu un destin brisé.
6: Vous avez tous ces disques.
9: C'est
6: il
9: un peu
6: il les a récupérés sous le tunnel.
14: Non mais je me retrouve en elle, elle a été bafouée par l'amour, tout ça, je me retrouve en elle.
9: Oh, oui. T'es pas morte à 36 ans, Dieu merci.
6: Oh bah écoutez, ça fera plaisir à la famille royale, il y a le prince qui vient là bientôt,
16: le roi
6: maintenant, pardon, c'est vrai.
14: Oui, c'est un roi maintenant.
6: Ça, tout, donc. Tout augmente, hein.
9: Non, mais il a attendu suffisamment longtemps pour
6: c'est
9: mériter.
6: C'est vrai, il est devenu roi. Vous allez être invité, Franck Ferrand?
16: Non, je ne suis pas invité, je le saurais déjà si c'était le cas.
6: Ah bon?
14: Ah, il t'aime pas le roi?
6: Oh, mais vous devez être déçu.
16: Non, je suis pas dans les histoires royales.
6: Ça doit être Berne qui vous a rayé.
16: On toujours avec Stéphane.
6: Stéphane, il vous a rayé des livres.
14: Il a piqué la vedette.
6: Oh, le salaud.
14: Ah, il a mis des bâtons
17: dans les roues. Stéphane va être invité.
9: Ah, oui. Moi, je devais être invité.
6: Ah bon, comment? Ouais. Pourquoi?
9: Bah, ouais, bah, parce que après, ils ont dit non, elle ressemble trop à Camilla. Ça fout la merde.
14: Non, ils ont dit on n'a pas de chef pour le dîner.
16: J'aurais pu être invité parce qu'il me doit une invitation, en fait.
6: Qui?
9: Le roi?
16: Le roi.
14: Non, mais tu dis ça, toi, le roi me doit une invitation.
16: Il y a de nombreuses années, il voulait visiter l'île Saint-Louis avec sa toute nouvelle épouse, donc l'actuelle reine consort, là. Et on m'avait demandé, l'ambassadeur d'Angleterre à l'époque m'avait demandé de lui faire visiter l'île de Saint-Louis. Donc j'ai passé une semaine à organiser tout ça avec les services, avec la préfecture. Vous imaginez pas ce que c'est, savoir s'il fallait enlever les voitures d'un côté ou d'autre de la rue. Bon, bref. Et le jour de la visite, j'avais mis mon petit costume, j'étais tout prêt, tout content. Et on me dit, j'ai eu un coup de fil de l'ambassade pour me dire, finalement, le président de la République a eu besoin du prince Charles et donc il n'y aura pas de visite.
6: Oh bah merde alors.
16: Et donc je pense que ça aurait été la moindre des choses de, en retour de m'inviter.
6: Mais on va leur faire savoir.
9: Oui, on va leur faire savoir. Appel l'ambassadeur britannique. Tout
14: c'est inadmissible.
6: Ça fait chic quand même d'être demandé comme ça.
16: Bah, d'être demandé, mais d'être planté aussi, hein, faut dire les choses.
6: Ah oui, c'est vrai.
14: Ah oui, ça c'est vrai. Bon, c'est le risque, hein.
9: Bon, écoute, si un prince peut pas changer d'avis, c'est son seul boulot pendant 70 ans.
14: Oh, j'ai vu un beau film sur Amazon Prime avec une histoire de prince, un prince.
9: Oui, ils sont très beaux.
14: Et le fils de la présidente américaine.
6: Comment ça s'appelle?
14: Ça s'appelle My Fucking Prince. C'est ça?
6: My Fucking Prince.
14: Oui.
9: My dear fucking prince.
14: My dear fucking prince. Oh, une histoire, ça m'a fait rêver.
6: C'est porno, c'est porno.
14: Non. C'est le fils du président, de la présidente des États-Unis qui tombe amoureux du prince Henry, qui s'appelle dans le film. Alors, voilà.
6: Deux hommes?
14: Oui.
9: Oui.
14: Porter à l'écran une histoire, un conte de fées pour t'aider.
6: Quelle époque, hein.
14: Ah oui.
6: Mais y a... comme dirait Léa Salamé, quelle époque.
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6: Pas trop intimidé entre Madame Bachelot et Monsieur Claudel.
16: Oh, que nenni, je tâche de survivre, mais l'ambiance est fort guillerette, donc très joviale.
19: Voilà. Tu veux venir du côté des tuches? Coucou, Monsieur Pop.
6: Ça vous plaît, guillerette, Monsieur Rami? Comme...
9: Il n'a pas compris.
6: L'ambiance, vous la trouvez guillerette, vous aussi?
20: Tout le monde sait courir au ralenti. Courir au ralenti, c'est marcher. Viens par ici, mon petit. Ah. Ici, c'est les tuches.
6: Vous faites l'accent des tuches.
20: Bah alors, j'aime beaucoup les tuches.
6: Ah oui.
20: Mais Guillaurette, c'est vrai que j'ai pas compris.
9: Monsieur Ruquier, moi, je me sens un peu entre deux mondes.
6: Est-ce que, monsieur Peu, vous pouvez expliquer l'adjectif Guilleret et son féminin Guillaurette à monsieur Rami?
16: Oh, ben, en d'autres termes, un peu moins cérémonieux, je dirais.
20: Cérémonieux?
16: Peut-être ça, chacal.
6: Voilà. Non, mais rajoutez pas un mot qui comprend.

0: de ses femmes, compagnes, maîtresses, pas Vanessa Paradis.
1: Non, c'était Kate Moss.
0: Non, c'était pas Kate Moss.
2: Amber Heard.
0: Non plus.
1: Non, non, c'est l'actrice américaine qui est revenue en force avec la série qui cartonne chez les ados, et c'est Winona Ryder.
0: Bravo, mais ça n'était pas la question.
3: Et Jocelyne à côté aujourd'hui.
0: Mais vous avez raison, c'est un bon départ, oui, chère Caroline, puisqu'il avait effectivement fait tatouer sur son bras le nom de son amoureuse, Winona. Comment vous dites, Winona?
1: Je ne sais pas, Winona Forever.
0: Il avait tatoué effectivement Winona Forever.
4: Bien joué dans le dernier Beetlejuice qui est sorti au cinéma. Là.
0: Exactement, monsieur Poff, bravo. Mais
1: je crois qu'on fait une bonne
5: équipe.
1: C'est
5: pas la question non plus.
0: Mais il a fait modifier ce tatouage après leur séparation, évidemment. Quelles sont les deux lettres qu'il a enlevées sur son tatouage pour que son tatouage ait une autre signification?
3: Ah, ben, il a enlevé, oui, le W et le I pour faire Nona, la nonne, parce qu'il est religieux.
0: Non.
4: Moi, j'aurais dit que c'était le N-A, comme ça, ça fait Winno, qui est presque wine, l'alcool, est charmant.
0: Et c'est une bonne réponse que monsieur Paul.
5: Alors là, je tombe des nues.
0: Effectivement, il a enlevé le na de Winona, ça donne Wino Forever, ce qui veut dire ivrogne pour toujours.
1: Il a tenu parole.
5: Ben, c'est surtout qu'il la déteste. T'imagines?
1: Oui, mais il a tenu parole quand même.
0: Et effectivement, aujourd'hui, il a tatoué ivrogne pour toujours, Wino Forever, au lieu de Winona. C'est votre première bonne réponse.
5: Écoutez, paf. Voilà.
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9: Moi, j'ai ma petite idée sur la guerre de 100 ans, si ça vous intéresse,
0: ah bah, bien analyse. Sûr. Allez-y.
9: Je pense que ça a duré 100 ans, parce qu'à l'époque, il n'y avait pas de jumelles, pas de drones et tout, et le temps qui se trouve, il se trouve.
0: De drones.
9: T'as dit quoi?
0: Des drones.
9: Oui,
5: drones, parce que
9: non, là, oui.
1: C'est pas des drones.
9: Ah, oh, merde.
1: C'est pas un dromadaire.
9: Et je pense qu'ils ne se... Ils se sont pas bagarrés pendant 100 ans, ils se cherchaient.
10: Bien sûr, c'était un Colin Maillard qui a un peu traîné.
9: Non, mais je crois, c'est vrai, que c'est pour ça que ça a duré aussi longtemps. C'est ma petite analyse.
0: Mais bien sûr. Dès que vous avez comme ça une petite information historique, n'hésitez pas.
5: Hein. C'était une guerre entre qui et qui, la guerre de 100 ans?
0: Entre les Anglais et les Français.
3: Les Français étaient divisés, les Bourguignons étaient avec les Anglais, les Armagnacs avec le roi de France.
10: Non, les Bourguignons étaient avec le bœuf, il n'y connaît rien.
9: T'es pas d'accord avec moi qu'ils se trouvaient pas? C'est pour ça
3: en fait, ils se sont quand même beaucoup trouvés, parce que Crécy, la bataille de Poitiers, 1346,
9: quand ils se trouvaient,
3: arrêtez de se foutre de la gueule.
9: Quand ils se trouvaient,
3: à Zincourt, 415.
9: Quand ils se trouvaient.
1: Bah, ils avaient des
9: cartes. Ils se cherchaient la plupart du temps. Ils se trouvaient pas. C'est pour ça que
10: moi, je pense qu'il faut dire oui, qu'on passe à autre chose.
5: Voilà, ouais.
0: Ah oui, parce que là, vraiment, votre analyse, Dieu sait.
1: J'en ai entendu
0: des trucs cons ici.
1: Non, mais c'est vrai.
9: Vous croyez qu'ils se sont bagarrés comme ça pendant 100 ans? Non. Ils sont réfugiés.
0: Alors, ils faisaient des pauses. Il y avait la mi-temps pour les publicités. Déjà, mais
9: eh ben, s'il y a un historien qui m'écoute, qui l'appelle et qui dise que j'ai raison.
3: Ils ont surtout pris la peste de 1348, alors là ils se sont arrêtés pendant 20 ans là.
1: Ah ben la peste de 1348, c'était elle.
0: La question concerne un acteur dont je vous demande de retrouver le nom. Acteur dont il serait évidemment difficile de vous donner le rôle le plus célèbre. Encore que, au théâtre, il a joué une femme. Ça, c'est assez rare dans la carrière d'un acteur. Il a joué Gladys dans Pas d'orchidée pour Miss Blandish, sur un texte de Frédéric Dard.
3: C'est Jean-Marie Prolier.
0: Oh là là là là.
5: Bravo.
0: Alors là, bravo, Christophe Barbier. Alors Jean-Marie Prolier.
1: C'est pas de l'à peu près, hein.
0: Vous avez révisé les éphémérites du jour.
3: Toujours. Et puis, le rôle le plus célèbre, c'est Saul Carlus.
0: Comment vous savez ça?
1: Ah, bah oui!
3: Ah, c'est lui, la pub. Mais oui!
5: Ah, bah oui, là, je le connais, parce que je connaissais pas dans La Dame aux Camélias, mais dans Saul Carlus, j'ai vu. Ouais.
0: Et oui, Saul Carlus avec Terra de Johnson. Nouveau savon à l'huile de lin. Je lave sans rincer mes sols carrelés. Et ils retrouvent leur beauté satinée.
5: Ah, bah oui.
0: C'est son meilleur texte à Jean-Marie Prolier. Et c'était dans une publicité, écoutez.
2: Sol Carlus, où mes Sol Carlet sont beaux, où je te jette au lion.
11: Avec Terra de Johnson, nouveau savon à l'huile de lin, je lave sans rincer mes Sol Carlet et ils retrouvent leur beauté satinée.
12: César, quel Sol Carlet ? C'est Sol Carlus.
2: Non, c'est Terra de Johnson.
0: Ah ouais. Et vous vous souvenez de ça?
5: Ah oui, j'étais petit, je me souviens de cette pub.
0: Et ben voilà, Jean-Marie Poyer, il a fait aussi Norwich Union après comme publicité.
5: Ah oui, et il a fait des films sinon.
13: Je crois que c'est une pub signée Dino Risi. Hein.
0: Sûrement, en tout cas, c'est vrai que Jean-Marie Poyer a marqué la télévision des années 70-80. Oui. Il a fait quelques films quand même au cinéma. Ah oui. Avec Jean-Yann, on le voit dans Tout le monde, il est beau, Tout le monde, il est gentil.
13: Ah oui, Pierre Richard, La moutarde Montonnet.
0: Moi, il y en a vouloir des sous de Jean-Yann, ouais. Les Charlots en folie, La moutarde Montonnet, effectivement, La coccinelle à Monte Carlo, et même dans Banzai avec Valérie Mérès et Coluche, il joue le businessman du Concorde dans Banzai, Jean-Marie Prolier. Et je sais que Monsieur Baffy a écrit ça aussi avec Jean-Marie Bigard. On lui doit aussi tout un livre sur les ultima verba, les derniers mots, les mots de la fin. Il avait été collectionneur de mots de la fin. C'est quoi le dernier mot qu'on prononce avant de mourir.
10: Avant de mourir, mais c'est dur. Il y en a qui sont usurpés parce que c'est dur à vérifier ce genre de. Il y en a qu'on idéalise.
0: Ah oui, évidemment.
9: C'est apocryphe.
0: Qu'est-ce que vous dites?
9: C'est apocryphe.
5: Non, c'est hypocrite, on dit.
1: Attends, excuse-moi, tu vas nous garder cette énergie d'huître jusqu'à la fin de l'émission ou...
9: L'énergie d'huître? Ouais, tais-toi la gambasse. Hein.
5: Elles sont mauvaises, hein.
1: Mais non, mais elle est là, elle répond comme ça.
5: Elle est vexée, elle est vexée.
0: Qu'est-ce qui vous arrive, Isabelle?
1: Mais oui.
9: Non, mais rien.
0: Elle a raison, Caroline, on vous sent boudeuse.
9: Mais oui. Pas du tout. Ah non, non, moi je suis...
10: Non. Mais Laurent, on peut comprendre sa détresse, elle nous donne des infos historiques et on n'adhère pas.
1: Et nous, on fait comme si c'était pas important. Alors qu'on se posait la question, alors, c'est comment ils font pour se trouver?
0: Si vraiment c'est
9: 100
0: ça...
9: 100 ans
0: imagine. Ah ça y est, c'était ça. Si vraiment, alors écoutez, bon, franchement Isabelle, si vraiment ça vous fait... Ah, vous êtes d'accord tous. Si ça fait plaisir à Isabelle, c'est vrai que si ça a duré 100 ans, c'est parce qu'ils ont dû se chercher.
1: Mais oui, voilà,
0: mais il n'y avait pas Waze, il n'y avait pas le GPS. Non. Alors ils étaient là, les Anglais, mais where are the French? Where are the French?
1: Il criait.

0: Mais c'est évident.
1: Mais bien sûr.
0: Pas, sinon je parle de Sim.
2: On est on est con, il n'y a pas pensé plus tôt. Mais oui, bien sûr.
3: Alain Decaux a écrit, mais où qui sont ces cons? Un ouvrage qu'il faut autoriser.
4: Ils ne pouvaient pas chercher s'ils étaient anglais, qu'ils étaient en France, il y avait des Français partout.
0: Mais ils se cachaient dans le maquis, dans les. Il n'y avait pas autant de construction. Ils se cachaient dans les bois.
2: Mais oui,
5: Isabelle, oui.
0: Je suis sûr qu'il y a un historien qui m'écoute quelque part. Et qui
3: il s'est donné la mort.
0: Oh merde.
4: Si toi tu vas en Angleterre, tu trouves des Anglais.
0: Mais pourquoi t'es pas de mon côté, toi?
4: Ah oui. Ça c'est bien.
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2: Pour Florence Schiappetta, comment dit-on habillé, paré avec mauvais goût?
7: Fagoté, c'est un truc comme ça.
2: Je suis pas sûr que fagoté ce soit
8: mal fagoté. Il faut rajouter mal fagoté. Fagoté, c'est juste habillé.
2: Et voilà. Tandis que là, le côté péjoratif et on va dire de mauvais goût
7: est
2: dans le verbe déjà.
4: Mais non, saper, ça peut être bien.
2: Saper, non.
9: Comment c'est, redites la définition.
2: Un verbe qui signifie s'habiller ou parer avec mauvais goût ou habiller.
9: Ah, Kersozené.
2: habiller quelqu'un avec mauvais goût.
8: Satiffer.
2: Bonne réponse de Paul Alcaraz.
8: Satiffer comme un pied.
4: Oui, c'est vrai. Comment es-tu attifé?
8: Malgré le fait que ça soit négatif, généralement, les gens, quand ils me disent, par exemple, moi, ça peut arriver, ils me disent, t'es attifé comme un pied. Ils rajoutent comme un pied, alors qu'attifé, c'est déjà négatif.
2: Exactement. Ou t'es mal attifé. Ma mère me disait toujours, mal. Regarde comment il est attifé, celui-là.
4: Comment t'es attifé ce matin?
2: Une question mathématique, maintenant, pour Joël Givray. Écoutez bien, parce que ça va vous rappeler l'école. Madame Givray habite à Bandol. Comment appelle-t-on une droite telle que la distance d'un point de cette courbe à cette droite tend vers zéro quand le point s'éloigne à l'infini?
9: Je sais, la Marisa.
8: C'est une. C'est une
4: isocèle.
2: Non.
7: Tendinite.
2: Ça vous rappelle vos mathématiques.
10: Mon angoisse.
9: Refaites la définition.
2: Une droite telle que la distance d'un point de cette courbe à cette droite tend vers zéro quand le point s'éloigne à l'infini.
7: C'est l'inverse d'exponentielle.
2: C'est ça, oui, sûrement, oui.
4: Oui, alors là...
9: Tête à Toto.
7: Il y a exponentielle, ça monte, et c'est l'inverse.
4: Il y a peut-être un prof de maths dans le public.
2: On dit que par rapport à une courbe...
8: Je sais.
2: Allez-y.
8: C'est une droite asyndète.
2: Non.
9: Asynète.
8: Asyndote.
2: Comment vous dites?
8: Asyndote.
2: Non plus.
8: Mais c'est pour ça que c'est un truc compliqué, là.
4: Asyndote.
8: Non.
7: C'est une courbe.
8: Est-ce que ça commence par asyn?
2: Oui, ça, oui.
8: Asyndète.
2: Non.
8: Asyndote.
4: Asyndouille.
2: Asymptote. Bonne réponse de Paul Alcaraz. Il y a des jeunes qui s'en souvenaient dans le public.
8: Bravo. J'ai pas entendu.
2: Appris ça en mathématiques, les droites asymptotes.
4: Oui, alors il y a longtemps.
2: Une autre question de vocabulaire pour Martine Canès qui habite Hombourg en Moselle. Bah, c'est encore un verbe, tiens.
8: J'adore les verbes.
2: Un verbe qu'il faut identifier, un verbe qui signifie heurter un obstacle avec son pied avant de trébucher.
4: Il y a beaucoup de syllabes.
2: Chahuter, non.
4: Il y a beaucoup de syllabes dans ce mot-là.
2: Heurter un obstacle avec son pied avant de trébucher.
8: Culbuter.
9: Pied-botter.
2: Non.
4: C'est pas culbuter.
8: Tituber.
2: Non.
7: Et alors, attendez.
8: La tête, j'ai envie de taper.
7: Buter, ça voudrait dire quoi, buter, alors?
2: Buter, c'est ce que je pense en ce moment.
4: Tu vas mal finir.
7: C'est bien ça, buter.
8: Buter avec son pied.
4: Là, c'est forcément avec le pied, ce mot-là.
2: Buter, forcément avec son pied, c'est juste le moment avant de trébucher. Vous voyez, c'est le moment où on heurte.
9: Le vol plané, quoi.
2: Non.
7: Donc on n'est pas tombé encore.
8: Non, mais bravo. Oui, c'est ça. C'est
2: alors évidemment, ça c'est le sens propre et c'est un verbe que vous connaissez pour son sens figuré.
4: Sens figuré, c'est quand on envoie balader quelque chose.
2: Pas vraiment.
9: Arraché.
7: Planté.
2: Oui, il y a de ça.
7: Un truc comme ça.
2: Il y a de ça.
7: Ouais.
2: Planté. Il y a échoué.
9: Cloué.
7: Non. C'est
8: se rétamer.
2: Non plus.
9: Se niquer ça.
7: Envoyer bouler. Bouler.
8: Je me suis.
7: C'est un verbe transitif.
2: Alors c'est un verbe.
8: Est-ce que c'est un verbe pronominal?
2: Alors, intransitif, qu'on peut utiliser aussi de façon pronominale, mais c'est plus rare.
8: Je me suis laminé.
2: Ah non.
8: Je me suis fait... Non, c'est je...
7: Tu te rien du tout, puisqu'il n'est pas pronominal.
2: C'est pas je me suis, c'est j'ai ou nous avons.
7: Ah.
4: Ce qui nous aidera à trouver, c'est plutôt le synonyme d'échouer.
2: Oui, c'est absolument.
4: Ça. C'est plus ça.
2: Effectivement, vous avez raison, monsieur Beaugrand, c'est le même verbe qui signifie au sens propre heurter un obstacle avec...